0: Au profit de tiers.
1: Et c'est vrai que Victor Hugo a écrit à son propos « Trochu, participe passé du verbe trochoir ».
2: C'est beau,
1: c'est assez joli,
2: ouais,
1: quand même.
3: Ah, oui.
1: Il n'était pas très sympa avec lui, hein, Victor Hugo. Il a écrit même, mais encore une fois...
0: C'est le même qui a écrit « Les Misérables
1: » Non, vous confondez,
0: vous confondez
1: avec Luc Plamondon.
0: Ah, c'est ça, voilà, je savais, voilà.
1: Mais encore une fois, qui donc à ce pauvre homme a livré ce Paris qui contient Sparte et Rome? Où donc a-t-on été chercher ce guide-là? Qui donc à nos destins terribles le mêla? On prend pour meneur et pour auxiliaire, on ne sait quel pauvre être obscurément conduit, lent et fidèle, ayant derrière lui la nuit, dont le suprême instinct serait d'être immobile, sans tactique, sans but, sans colère, sans âme. Humble petit marcheur morne et poussif, rêveur comme la taupe, utile comme un âne.
4: Et après, on me dit que je dis du mal de Macron, mais Victor Hugo a commencé.
3: Oui, mais il écrivait bien.
4: Oui, mieux que moi. Oui, c'est pas faux.
1: C'est plus classe. Parce que moi, je me compare à Prévert, mais vous, vous comparez à Victor Hugo.
4: Humble petit marcheur, il aurait pu dire de Macron.
1: Ah, exactement. Mais en tout cas, c'est une excellente
0: réponse.
1: C'était
0: un peu le Booba de l'époque, quoi, Victor Hugo. Non,
4: il
0: mais
4: clashait,
0: c'est vrai.
4: Il clashait.
0: Ouais, il clashait.
1: Monsieur Paul Aycarat a retrouvé le nom de Louis-Jules Trochu, le général Trochu, qui était né à Belle-Île-en-Mer.
5: Marie Galante.
1: Dans le Morbihan.
5: Saint-Vincent, loin Saint-Gaël.
1: Il connaît même les chansons de Woolsey, il est énervant. Bravo Paul Aycarat, en tout cas. Encore une question historique.
0: C'est bien les questions historiques.
1: Catherine Deshayes est morte.
5: La voisin.
1: Et comment est-elle morte?
5: Elle est morte brûlée pour sorcellerie en 1680.
1: Quelle date exactement?
5: Oh, j'ai pas l'année. J'ai pas la date.
6: On dit la date.
5: Mais c'est la elle fait partie de ce qu'on a appelé la fameuse affaire des poisons. Donc ces nombreuses femmes qui auraient concocté, vous savez,
1: une sorte de sorcière,
5: des petits remèdes, des petits élixirs et qui ont été condamnées à mort.
1: Alors ce que vous appelez des petits remèdes, des petits élixirs. Paul, c'est carrément le sacrifice d'enfants dont on récupérait le sang.
5: Il y a ça aussi, mais j'avais pas fini. J'avais pas fini, mais elle faisait ça aussi. Il y a eu Catherine Boss, il y a eu la Brinvilliers, il y a eu la voisin, Catherine Deshayes, qui a été brûlée. Elles ont toutes été.
1: Elle est morte sur le bûcher le 22 février 1680 à Paris.
0: Comme Jeanne d'Arc.
1: Pour l'affaire des poisons un peu plus tard.
4: Laurent.
1: Elle s'appelait Catherine Deshayes, dite la voisin. Ah oui. Alors il paraît qu'elle a aidé la Montespan.
5: Oui, entre autres.
1: À être, va dire, mieux en cours encore. Elle a été jugée avec 36 complices, la voisin, et effectivement fut brûlée vive en place de grève le 22 février 1680. Il y a quelqu'un qui a décrit d'ailleurs la façon dont elle a été brûlée. Peut-être vous allez savoir qui a pu écrire ceci. Elle but beaucoup de vin. Elle chanta 20 chansons à boire, ce qui quand même est étonnant avant de mourir.
0: Ah oui.
1: À 5 heures, on la lia. Et avec une torche à la main, elle parut dans le tombereau habillée de blanc. C'est une sorte d'habit pour être brûlée. Elle était fort rouge, bah forcément si elle a pu coller. Et on voyait qu'elle repoussait le confesseur et le crucifix avec violence. À Notre-Dame, elle ne voulut jamais prononcer l'amende honorable et devant l'hôtel de ville, elle se défendit autant qu'elle put pour sortir du tombereau. On l'en tira de force, on l'a mis sur le bûcher assise et liée avec du fer, on la couvrit de paille, elle jura beaucoup, elle repoussa la paille 5 ou 6 fois, mais enfin le feu augmenta et on l'a perdue de vue. Et ses cendres sont en l'air actuellement. Voilà la mort de Madame Voisin, célèbre par ses crimes et son impiété.
4: Et la dernière chanson qu'elle a faite était super sur le juge.
1: Qui a écrit ça, à votre avis, ce que je viens de vous lire?
5: C'est pas Madame de Sévigné?
1: Oui, c'est Madame de Sévigné. Bonne réponse de Paul Aycarat. Moi, je savais pas que Madame de Sévigné, elle allait voir les femmes se faire brûler.
5: Elle a assisté à l'exécution de la Brinvilliers, je crois d'ailleurs.
1: Et
5: elle en a parlé. Elle a parlé des nombreuses femmes accusées de sorcellerie qui ont été brûlées. Donc, c'était une témoin de l'époque. Elle a aussi été témoin et elle a parlé de la disgrâce de Nicolas Fouquet aussi.
1: Alors, c'était une avorteuse, hein, aussi, il faut le dire, la voisin.
5: Oui, oui, oui.
0: Et la peine de mort, elle était difficile, hein. Ça devait être un sacré truc, hein, quand
1: même. Alors, qu'une bonne chaise électrique.
0: Une chaise électrique, c'est rien, c'est reste humain.
1: En 1680, c'est plus difficile à trouver.
3: Une petite guillotine.
5: La première chaise électrique, c'est en 1690, le premier exécution.
0: Oui, c'est guillotin.
1: 1890.
0: Ah oui. Vous
1: m'avez surpris. Je me suis dit.
6: J'étais là, génial, il est con.
5: Je voulais dire 1800, j'ai dit 1600.
1: Ah bah oui, parce que alors, commandez pas une bière avec Valérie, vous allez boire n'importe quoi.
0: Non, mais la torture, elle est horrible. Il la met sur la chaise, il lui met de l'acier, il la met dans la paille.
1: La paille, ça amortit le feu.
4: Oui,
5: Ça embrasse.
0: Heureusement qu'elle boit. Heureusement, ils sont gentils, ils la font boire un peu avant.
1: Bon, faut dire qu'attention à ce qu'elle avait fait à tous les enfants, c'était pas terrible non plus. Il paraît qu'on a retrouvé les corps de plus de 2500 enfants.
2: Ah, c'est beaucoup. C'est
0: oui, après, dingue. On a tous nos vices. C'est une autre époque. Qui on est pour juger?
5: Démoniaque.
1: C'est vrai qu'il faut pas, il faut distinguer la femme de l'artiste. Mais en tout cas, c'est une bonne réponse encore de Paul Alcarat.
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0: souvenirs.
1: Non, l'autre.
2: Même Michel Thor.
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3: Et Barry, c'est elle qui a inspiré la chanson des Beatles de McCartney. Michel Mabel, il semblerait que ce soit elle.
2: Vraiment, vous pensez ça?
3: C'est ce qu'elle a dit en tout cas dans les interviews. Tu sais ça, Bobo?
2: On est à une époque où tout le monde croit Fabien Lecoeuvre.
3: Oui.
2: Pour Christelle Thor, donc, une question culturelle qui pourrait nous coûter 300 euros, parce que là, c'est vrai que ça demande vraiment, on va dire, un savoir littéraire. Ouais. Mais je vois bien deux ou trois personnes qui l'ont ici, sans citer de nom. Vous voyez Charles Dickens.
1: Oui, on voit.
2: Il est mort, Charles Dickens, en 1870, mais il est né en 1812, et il est né, pourquoi je vous en parle aujourd'hui, il est né un 7 février, c'est aujourd'hui l'anniversaire de naissance de Dickens, à qui on doit évidemment Oliver Twist, David Copperfield. Ça, c'est les plus connus des œuvres de Dickens. Les Grandes Espérances, un peu moins connues, mais quand même. Mais quel était le titre du premier livre de Charles Dickens? Et là, on va rigoler.
4: Mais non, c'était...
1: C'est pas l'histoire de Noël, là. Au bout de la langue, c'est facile.
3: C'est pas sur Noël.
5: Christmas...
3: C'est pas ça, non?
1: Ils n'ont pas fait une pièce de théâtre aussi?
2: Non. Il y a quelqu'un qui avait un peu récupéré le nom du personnage principal de ce livre. Et c'est vrai que le nom du personnage principal est connu, et il est d'ailleurs...
3: Est-ce que c'est le titre?
2: Il est d'ailleurs dans le titre.
4: D'accord. C'est pas Oliver Jerk?
2: Non.
4: Alors, il twist, il jerk.
3: Est-ce que c'est uniquement le nom et le prénom, il y a une phrase entière.
2: Ah, il y a une phrase. On peut vous aider. C'est les aventures de... Et là derrière.
3: Huckleberry Finn.
2: Non.
5: Le petit Lord Fauntleroy.
2: Non plus. Les aventures de
5: Tom Sawyer.
2: Tom Sawyer,
0: c'est l'Amérique, le symbole de la liberté. Il est né sur les bords du fleuve Mississippi. Tom Sawyer, c'est pour nous tous un ami.
2: Et Tom Sawyer, c'est Mark Twain.
4: C'est pas le baron de Munchausen.
2: Non plus. Charles Dickens a écrit Oliver Twist. C'est vrai qu'on confond parfois Oliver Twist et Tom Sawyer.
1: Aventure de Satanas et Diabolo.
3: C'est peu probable.
2: Ah, ça nous rappelle des souvenirs.
3: Mais c'était bien, ça.
2: Avec la voix de Satanas, qui était génial.
3: Ça n'a pas donné lieu à un film des années plus tard. Et c'est pas un nom genre Tom Jones.
2: Ah non, c'est pas...
4: Sex bomb. You're my sex bomb.
2: Non.
4: Il y a un personnage ou deux?
2: Il y a plusieurs personnages, mais le rôle titre est, comme je viens de vous le dire, dans le titre. Alors les autres personnages...
1: Les aventures de Toto.
5: Huckleberry Finn.
2: Non. Les autres personnages s'appellent Augustus Snodgrass, il y a Tracy Tupman, Samuel Hare, Alfred Jingle.
3: Ça a été adapté en dessin animé ou au cinéma?
2: Alors en dessin animé, je ne crois pas, mais...
3: Au cinéma, non?
2: Au cinéma, je pense.
4: Et c'est un nom qui a été récupéré par un autre artiste.
2: Oui, il y a un artiste, pas tout à fait, mais pas loin, voyez.
5: C'est Harry
4: Laurent Wauquiez.
5: Mais c'est un homme, hein?
2: Ah oui, c'est un homme. Ouais. C'est les aventures de...
3: Un petit garçon.
2: Bénil, non.
3: J'adorais.
4: Il y a cinq syllabes.
2: Il y a deux syllabes.
3: Peacock, Mr. Peacock.
2: Ouais, Peacock. On n'est pas loin.
3: Peacock. Ça me dit quelque chose.
2: Les aventures.
3: Pee-wee Herman.
2: Alors, mélangez les deux là.
3: Bonne réponse de la basse-cour.
2: Au milieu du poulailler, voilà. J'ai effectivement entendu pas pouic pouic, hein, pic-pouic.
5: Non, j'ai dit pic-pouic, je l'ai dit plein de fois.
3: C'est le côté intello qui a répondu.
2: Les aventures de Mr. Pickwick. C'est le premier roman de Charles Dickens. Bravo, on y est arrivé.
3: Bravo.
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2: Une question pour M. Grulon, qui habite Chazé-Henri dans le Maine-et-Loire. Jeannine Grulon espère un chèque RTL. Et moi, je vous emmène en Italie, tiens, à Maranello, précisément. Est-ce que vous connaissez Maranello?
1: Ferrari.
2: Pardon?
1: Ferrari.
2: Quoi, Ferrari?
1: C'est là où sont fabriqués les Ferrari.
2: Excellente réponse.

0: y a même pas
1: François Berléand.
2: Enfin, c'est trop facile.
3: Ah, c'est bizarre, hein.
1: Ouais,
3: l'acteur milliardaire.
1: Il y a Berléand. Alors là, monsieur Toen, il y a Berléand, il vient de vous imiter. Ah. Et il a très bien fait.
3: Non, mais pas ce qui me fait marrer, c'est que dès qu'on lui demande à l'acteur milliardaire où est les Ferrari, il sait, on lui aurait dit, elle est où? Elle fait tout la 205. Il aurait pas su.
1: À Sochaux. Le journal L'Équipe consacre deux pages entières aujourd'hui à Maranello et à la fièvre rouge et au fameux, comment on dit, le cheval cabré, c'est ça?
4: Ah, le cheval cabré.
1: Voilà.
3: Guillaume Canet.
2: Et pourquoi il y a la fièvre rouge?
3: La question, hein.
2: Parce qu'ils ont gagné des courses.
4: Il y a une question où on a déjà donné la réponse.
1: Pardon?
4: Il y a une question où on a déjà donné la réponse, je sais plus qu'on en est là.
1: Eh bien, la question, bien sûr, c'était qu'est-ce qui se passe à Maranello? Et monsieur Ferrari, monsieur Berléand, a brillamment répondu.
4: D'accord.
1: Voilà, parce que monsieur Berland, lui, il connaît la Formule 1, il sait que cette année en F1,
3: l'hôtel aussi, hein.
1: Ferrari fait son grand retour.
3: Il y a les comédiens qui peuvent témoigner, hein.
1: Grâce à Charles Leclerc.
4: Absolument.
0: Ah, Charles Leclerc, encore un Leclerc qui arrive.
4: Ouais.
1: Non, mais il a rien à voir avec vous. D'abord, il est pas français, Charles Leclerc. Il est monégasque.
2: Ouais. Il est pas con.
5: Ah non, mais lui, il est né là-bas. Il est né là-bas.
1: C'est un vrai monégasque.
3: Non. Mais ça existe des vrais monégasques.
4: Ah oui, il y a encore, oui.
3: C'est fou, parce que c'est un rocher, c'est tout. Donc c'était quoi au début? Il était
1: oui, mais il y a...
0: Bah t'es une moule.
1: Il y a 800 Russes.
3: Elle a raison.
1: Valérie, si vous y mettez aussi.
0: Quand on est sur un rocher, on est une moule. Ouais. C'est
3: au mieux une amende.
1: Non, mais vous avez 800 Russes et 20 vrais monégasques à Monaco.
3: Oui, ouais, et aucune pute. Hein. faut arrêter les légendes urbaines, ça se passe rien du tout. Et le prince Albert est quelqu'un de très bien.
1: Vous regardez la F1, vous, monsieur Janssen?
4: Non, le début et la fin.
1: Comment ça, le début et la fin?
4: Je regarde le départ quand il est lancé et je regarde la fin quand ils arrivent.
3: Il a raison, parce que ça n'a aucun intérêt.
4: Parce qu'entre deux, ça n'a
3: pas. Ça ne bouge pas, entre les deux, c'est fini. Non, le côté genre, il se bagarre comme il y avait peut-être Alési et Sténa.
4: Mon père, il regardait ça toute l'après-midi, je comprends.
3: Le premier, il reste premier tout le temps.
4: Ils sont devant la télé, regarde ça, qu'est-ce qui se passe? Il se passe rien.
5: Il y a les ravitaillements.
4: Ça fait vut.
0: Ah bah c'est comme pour le tennis, hein.
4: Oh, oui.
3: Enfin, c'est plus excitant les autotamponneuses, même.
4: Ah oui, ben.
3: Il se passe plus de trucs à l'autotamponneuse qu'en Formule 1.
1: Quelle ville vient de changer de nom? C'est la question suivante pour Jocelyne Sapin. Mme Sapin habite dans le Cher, à Grasset.
4: Quelle ville vient de changer de nom
1: et qu'on doit désormais appeler cette ville la Grande Cité des Anges? C'est la traduction littérale. Si on utilise
2: Los Angeles.
1: Du pays. Non, bah Los Angeles, ça fait un moment que ça s'appelle Los Angeles. Là, en revanche...
3: C'est la Cité des Anges.
1: Là, effectivement, cette Cité des Anges...
2: C'est en Amérique du Sud?
1: Ce n'est pas en Amérique du Sud.
0: En Australie?
1: C'est une capitale, en plus. Mais une capitale qu'on ne doit plus appeler on l'appelait jusqu'à présent.
3: C'est là où ils tournent les anges à la télé-réalité?
1: Ah non, c'est tout nouveau. Et il y a quand même à peu près, il faut le dire, dans cette capitale, 9 millions, plus de 9
3: millions... Ah, c'est pas en Asie?
1: Oui, c'est en Asie.
3: C'est pas genre Kuala Lumpour?
1: Alors non.
0: Genre
5: Singapour.
1: Bangkok. Bonne réponse.
0: C'est dommage de changer de nom.
1: Bangkok.
3: Arrêtez.
1: Alors, je peux pas vous prononcer exactement comment on doit prononcer et dire Bangkok.
3: Comme
1: maintenant.
3: Dans la chanson, One Night in Bangkok.
4: Pourquoi ils ont baptisé ?
3: C'est pas compliqué, il faut avoir de la culture, c'est tout.
1: Voilà, elle vient de changer de nom, là, en 2022. On ne doit plus désormais l'appeler Bangkok, mais officiellement, Kung Tepman. Je dois mal prononcer.
3: Ils font chier avec leur langue.
1: Ce qui signifie en français la grande cité des anges, Kung Tepman. Manakos en langue thaï.
5: C'est pas simple quand même.
1: En langue thaï. Ça, vous y êtes allé à Bangkok?
4: Oh, plein de fois. J'ai compris qu'on dit merci du Kapunka.
3: Kapunka.
4: Oui, vous disiez camping-car.
1: Comment vous savez ça, vous aussi?
3: Kapunka.
1: Vous êtes allé à Bangkok?
5: Oh, bah, évidemment, il va faire des massages.
4: C'est le pays du sourire, hein, oui.
3: J'aime bien les ping-pong parties. Tu vois, quand elles mettent les boules de.
4: Ping-pong show, oui. Elles débouchent des canettes de bière aussi. C'est incroyable.
3: Non, mais les femmes sont formidables.
1: Ah non, mais ça, c'est affreux. C'est le seul passage du spectacle de Jean-Philippe Janssen pendant lequel j'étais mal à l'aise.
3: C'était le seul parti, vous êtes sympa.
1: Parce qu'il raconte l'époque où il était ping-pong show. Oui. Alors racontez-nous alors.
4: Je m'étais fait piéger. Je m'étais fait piéger parce que c'était l'équipage, il y avait des hétéros et que moi, je voulais pas faire ma tapette. Hein. Il dit, tu es avec nous, on va au ping-pong show. Je fais, ouais, je vais avec vous. Et je suis rentré dans le

0: truc, j'étais curieux, je voulais aller voir. Et j'ai vu ça, j'ai vu des filles, elles mettaient des balles de ping-pong dans leurs nénettes et elles les envoyaient à 20 mètres, paf, comme ça.
1: Mais c'est pas l'émission, hein. Attends, mais c'est pas l'émission, la France a un incroyable talent, ça.
0: Il y en a une, elle avale un poisson avec sa nénette, elle s'est assise sur un verre où il y avait un poisson, elle a aspiré le poisson.
1: Et, c'est pas vrai.
0: Ah oui, un combattant. Mais et je peux dire que tu l'as ressenti le poisson, t'es plus combattant.
1: Attends, hein. Tu sais qu'on l'a fait pour les 50 ans d'Alessandra Sublime. On a déliré, hein.
2: Ça, on mais peut moi, dire que ton périnée j'ai pas bien vu, musclé. Hein.
3: J'ai pas vu tout ça, moi, à Bangkok. Bah,
4: vous êtes sûr de ce que vous racontez, là, monsieur?
1: C'est vrai,
0: bien sûr, mais c'était à Soy Cowboy.
1: Mais c'est super connu.
0: Et la rue où il y a tous les bars et tout ça. Non, non.
4: C'est pour ça qu'ils ont changé de nom, ils veulent pas qu'on les reconnaisse. Hein.
5: Non, mais il y a des yogis qui aspirent des litres avec leur verge.
0: Qu'est-ce qu'ils disent?
4: Que vous racontez, monsieur?
6: Alors, on est sur... On est sur RTL, là,
1: Gérard,
6: quand même.
1: Gérard, tes week-ends au Cap d'Agde, ça n'intéresse personne.
5: Ouais. C'est des yogis.
1: Ah, les yogis. Ah, les moines.
5: Oui.
1: D'accord.
5: Et le pétoman, il a découvert comme ça.
1: D'accord.
5: Il a vidé une bassine en prenant un bain.
0: Ah bon?
1: Mais non.
5: Il rejetait tout, il essayait une bougie à 1m20.
4: C'est chouette de voyager, hein.
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4: Beaugrand est ici exceptionnellement. Il n'était pas prévu, il a remplacé une autre grosse tête au pied levé.
9: Et croyez-moi que la Belgique s'en réjouit.
10: Hein. Je suis désolé, Philippe. Alors, c'est terrible parce que maintenant, je reçois des menaces de mort de Belges.
4: C'est pas vrai.
10: Ah ben. Si, j'ai reçu des menaces sur Facebook là, l'autre jour.
4: Mais des menaces de mort de Belges. Mais oui. Des menaces de mort anonymes que les Belges signent.
10: Non, non, c'est moi qui ai signé avec le profil de la dame. C'était une dame, elle n'était pas contente.
11: Oui, oui. Non, mais j'ai vu le message. Elle a dit on va vous tuer une fois.
10: Ça va si c'est un Belge qui le fait. Mais je lui ai dit que c'était de votre faute. Hein.
4: Ah oui, pourquoi?
10: Bah parce que c'est vous qui me demandez de prendre cet accent.
4: Ah, non, moi je ne demande rien. Non, non.
2: Mais on peut te tuer parce que tu prends un accent.
11: Il le fait trop mal.
10: Mais voilà. Bien sûr,
11: encore le ferait-il bien, nous l'applaudirions.
10: Non, c'est une dame qui dit arrêtez de dire que c'est l'accent belge, c'est l'accent bruxellois. Hein.
1: Ah. Oui, parce que
10: même pas. C'est une tentative.
4: Oui. Vous avez déjà pris l'accent belge dans une pièce, monsieur Berléand?
6: Quand même pas, faut pas exagérer. Mais mon grand-père étant liégeois, je connais l'accent liégeois.
4: Ah, c'est comment alors l'accent liégeois?
10: C'est plus doux.
6: C'est l'accent liégeois.
11: L'accent liégeois, c'est comme liégeois. Ça.
10: Et je crois qu'on dit oufti.
11: Oui, on dit oufti et l'accent liégeois, c'est comme ça.
6: Voilà.
11: C'est un petit peu traînant.
6: Traînant,
4: ah, oui.
11: Tandis que l'accent bruxellois,
10: c'est
11: comme...
10: un petit peu plus comme ça.
11: Non, pas du tout. Mais pas du tout.
2: L'accent liégeois, c'est l'accent suisse des Belges.
11: Exactement.
10: Voilà, c'est ça. Moi, j'adorerais entendre Ariel Dombal faire l'accent belge.
4: Ah oui, vous voulez bien essayer, Ariel?
12: Mais il faut savoir si c'est les Wallons ou les autres.
4: Hein. Les Flamands, les autres, c'est les Flamands.
11: Les autres, ils vont pas être contents.
2: Allez-y.
4: Allez-y, levez une patte et essayez.
12: Alors, pourquoi une patte? J'ai pas compris.
4: À cause des Flamands, Ariel. Flamand.
12: Ah, d'accord. Bon, alors je lève une patte. Est-ce que je pourrais avoir un cornet?
6: Okay.
12: Un cornet de frites?
4: Eh ben, une première citation, donc. Hein.
10: Ah, c'est magnifique, bravo.
11: Oui.
10: Ah non, bravo.
11: Je prends.
2: Bon, quand même.
6: Ah non, c'est bien.
11: Faites-nous une promesse, Ariel.
12: Non, mais comment
11: ça
12: s'appelle?
11: Oui. À table, oui. Demandez à Bernard Henry quelque chose avec l'accent belge.
12: Voilà, voilà. Mais ce que j'aimerais savoir, c'est comment s'appelle, j'oublie toujours son nom, le petit garçon qui fait pipi.
10: Le mannequin
4: pis. Une première citation, si vous voulez bien, pour monsieur Patrick Levin, qui habite Soissons, un grand classique, pour démarrer, qui avait fait passer cette petite annonce. Vent corbillard, occasion, levier de vitesse bloqué au point mort.
13: Pierre Dac.
12: Pierre Desproges.
4: Pierre Dac, bien sûr. Bravo. Philippe Claudel. Bravo, Philippe. Ah bon. Pour Aurélie Torres, qui habite Noisy-le-Grand, qui a dit « Avant l'invention de la ligne droite, le plus court chemin d'un point à un autre avait vraiment une sale gueule.
12: » Coluche.
4: Non.
11: Francis Blanche.
4: Pas Francis Blanche.
12: Jean-Yann.
4: Quelqu'un qu'on cite régulièrement aux grosses têtes. Non.
11: C'est de cette époque.
4: Un de vos confrères, monsieur Gueluc.
10: Un dessinateur.
2: Cavana.
4: Et c'est François Cavana. Bonne réponse de Valérie Mérès.
10: C'est bien, hein.
4: Une citation littéraire pour Jeanne Sauvestre, qui habite à Rennes. Tout le monde connaît cette phrase, mais à qui la doit-on? Laissez-moi la lire jusqu'au bout, car certains d'entre vous, j'en suis sûr, en connaissent l'auteur. Très jolie phrase. Qui avait écrit « J'avais 20 ans et je ne permettrai à personne de dire que c'est le plus bel âge de la vie ».
2: C'est une femme.
10: Non, c'est un auteur.
4: C'est un homme, un écrivain.
12: Aragon.
4: Ah non, pas du tout.
12: Non.
4: Un romancier, philosophe et journaliste français.
10: Du 19e?
4: Alors, du 20e.
12: Du 20e. Ce n'est pas Sartre, mais c'est un contemporain de Sartre. Celui qui a écrit Eden Arabie, préfacé par Sartre.
13: C'est pas Camus?
4: Non.
11: J'avais 20.
10: Et romancier et journaliste.
4: Journaliste. Et effectivement, c'était. Elle a absolument raison. Oui. C'est lui à qui on doit la phrase, célèbre phrase introductive du roman Aden Arabi.
12: Voilà, Aden Arabi.
4: Voilà, et c'est cette phrase. D'ailleurs, j'avais 20 ans et je ne permettrai à personne de dire que c'est le plus bel âge de la vie.
11: Laurent, comme c'est une demi-bonne réponse, je propose que si on ne trouve pas, on n'envoie que 150 euros à l'auditeur.
4: Non, mais je ne pensais pas qu'on allait perdre un chèque RTL.
12: Non.
4: Aussi rapidement. Autant je vais vous dire que ça va pas paraître incroyable, mais cette question, j'ai commencé à la poser la semaine dernière, je ne sais plus quelle grosse tête était là, et la grosse tête m'a interrompu avant que je termine la phrase en donnant le nom de l'auteur. Et je dis, mais non, laissez-moi terminer la phrase. Donc j'ai rangé la phrase, et je vous la resserre aujourd'hui, et là, il n'y a plus personne
12: mais
4: qui
12: non,
4: sait.
12: Mais si.
10: Est-ce qu'on peut appeler la grosse tête, peut-être?
4: Je crois que c'était Ariel Wiesmann.
10: Je crois que j'étais
4: Je
10: crois que j'étais là, en plus. Mais je m'en rappelle. Plus.
2: Comme quoi, ça repart vite.
10: Ah oui, bah ça rentre jamais même.
4: Alors attends,
10: on l'a dit non.
13: Mais j'ai pas le numéro d'Ariel.
10: Ariel.
12: Mais je suis là, j'ai dit Aden Arabi.
10: Non, mais Wiesmann, le cultivé.
4: J'échangerai bien mon baril d'Ariel contre un qui sait.
12: Aden Arabi. Il n'y a pas d'autre indice.
4: Ah bah non, il n'y a pas d'autre indice.
11: Alors attendez, Laurent, les quatre premières lettres de son nom de famille.
4: Ah non, bah écoutez, je peux pas en dire beaucoup plus.
10: Est-ce qu'il y a deux syllabes à son nom de famille?
12: Oui.
4: Voilà.
12: Paul Nizan.
4: Paul Nizan. Bonne réponse d'Ariel Dombal.
12: Bravo.
4: Paul Nizan, on y est arrivé. Bravo.
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4: Une question pour Isabelle Lafontaine, qui habite sur Rennes, dans les Hauts-de-Seine. Peut-être vous avez acheté Paris Match cette semaine. Je ne sais pas si vous l'achetez encore Paris Match.
16: Non. Non seulement je ne l'achète pas, mais je ne le lis pas.
17: Mais pourquoi? Qu'est-ce qui s'est passé?
16: Je lui ai donné 30 ans de ma vie.
4: Mais pourtant...
17: Mais dans une... qui parle, hein.
4: Pourtant, la une de Match, il y a quand même quelque chose d'étonnant cette semaine. C'est Alexandre. Alexandre qui sort de l'ombre. Il a 18 ans. Il
16: et
4: fait...
16: c'est le fils d'Albert. Le fils caché qui n'est plus caché.
4: Vous voyez que vous le lisez. Encore.
16: Je le lis pas, mais j'ai vu la couverture.
4: Bonne réponse.
17: Albert de Monaco.
16: Il est métis et il s'entend très bien avec son père. Il parle sport et politique.
10: C'est pas le fils de l'hôtesse de l'air.
4: Il y en a marre qu'on dise qu'elle est hôtesse de l'air.
10: C'est pas une tarte.
4: Vous voyez que vous avez lu l'intérieur aussi.
16: En fait, j'ai vu. Quelqu'un de Match il y a pas longtemps.
4: Il est incroyable qu'on me présente encore comme hôtesse de l'air, profession...
17: C'est ce que dit le fils.
4: Non, c'est ce que dit la mère.
17: Ah, oui.
4: Profession que je n'exerce plus depuis 19 ans.
12: C'est Nicole,
17: moi aussi,
12: Nicole,
17: je dis
12: c'est
17: ça.
4: Alors, elle est à la une, Nicole Coste de Match, avec son fils Alexandre, qui donc est le fils aîné du prince Albert à 18 ans.
10: Parce qu'à l'époque, c'était sorti déjà il y a quelques années, le gamin.
16: Ah oui,
10: parce
16: qu'il a 18 ans.
10: Et on disait partout qu'elle est hôtesse de l'air. Alors c'est pour ça que nous, dans les avions, on essayait toujours de travailler en première pour trouver un prince ou quelque chose comme ça, parce que s'il y avait des enfants cachés comme ça...
17: Il a été fabriqué dans l'avion.
10: Moi, j'aurais été travaillé, j'aurais été princesse sur le rocher, je te le dis, moi.
17: Fabriqué dans l'avion.
16: Mais t'aurais eu du mal à faire l'enfant, quand même.
18: Ah, t'es bien réveillé, quand même. Un polichinelle dans le tiroir, l'autre.
4: Oh, donc Jean-Phi de Monaco.
19: Je m'appelle Danfil, je vais accoucher dans une semaine. Le prince du monde est très heureux.
4: Ah non, mais regardez, il était à l'anniversaire des 18 ans. Il a emmené le gamin au, je sais pas où c'est, au Lido, au Moulin Rouge ou au
0: Crésor. Ah oui,
4: plus,
0: ah ouais.
4: Avec la maman, il faut expliquer que la légitime, comment on l'appelle, Charlène,
2: elle fait tout le temps la gueule.
16: Elle, voilà, elle fait la tête en même temps, Charlène. Il y a quelque chose, hein.
0: Bah, j'ai sauvé.
4: Charlène est en Afrique du Sud.
0: Ouais. Alors, elle est malade.
4: Pendant qu'elle était en Afrique du Sud, le prince Albert a fêté l'anniversaire de son fils aîné.
16: J'avais rencontré Charlène à un dîner de première dame et elle m'expliquait ses entraînements de natation, qu'elle y allait tous les matins à 6h du matin. Et donc, je lui dis, quand on a vécu ça, on peut tout supporter. Et elle m'avait répondu, non, pas tout. Ouais, non, mais c'est vrai. Hein, elle
2: m'avait beaucoup touché. Ah, vous étiez parlé entre copines. Voilà.
16: Exactement. Et c'était déjà il y a quelques années, et elle était déjà malheureuse. Hein.
1: C'est terrible, pauvre Charlène, elle aurait pu se marier avec un garagiste à Meudon, et puis elle se retrouve avec le con, là, le roi, de
16: ouais,
1: quoi.
16: Mais elle est malheureuse, elle est malheureuse.
20: Tapez-vous des pauvres.
1: Ouais.
19: Il y a moins de misère à sucer dans le populaire. Hein.
4: Anniversaire princier pour Alexandre. Non, mais c'est vrai que c'est une belle histoire de famille. Moi, j'aime bien quand les familles sont recomposées.
16: Ouais. Bah, oui, parce que il profite de l'absence de Charlène quand même pour retrouver son ex.
4: Bah, non, mais ça fait plaisir de voir que le gamin a 18 ans, qu'il est quand même une sorte de petit prince. C'est que c'est Stéphanie, sa marraine en plus.
16: Ouais.
4: Ah, c'est
19: Il est pas dans la
16: Caroline.
19: Il est pas dans la
0: Il va finir au cirque alors.
19: Ouais.
2: Comme un ouragan.
19: Ah, il est pas dans la merde.
4: Dites donc que vous l'avez connu, Stéphanie de Monaco, vous, monsieur de Kersauzon.
19: Je vois pas le rapport.
4: En tout cas, la maman déclare, dès que Stéphanie est devenue la marraine d'Alexandre,
19: tout a été mieux.
4: J'ai su qu'il aurait sa place dans la famille.
19: Eh ben oui.
4: Princière.
20: Et quel est son rôle? Il est petit prince, il est quoi?
4: Prince de Lu.
2: Il va trouver du boulot au cirque.
20: Bah oui.
4: Mais voyez, en tout cas, la maman, elle veut plus qu'on dise qu'elle était hôtesse de l'air.
0: Bah, pourquoi? Pas une honte, hein?
19: Ouais.
0: C'est un beau métier, madame, hein?
19: Ouais.
0: Ah, c'est facile de dire, je veux plus qu'on dise que je suis hôtesse de l'air, madame, qu'elle est sous le rocher.
1: Mais Jean-Phil n'a pas honte, hein, il le dit, hein?
0: Oui, hôtesse
2: de l'air. Jean-Phil est toujours hôtesse de l'air, hein, au cas où.
1: Bah oui.
0: Mais on est hôtesse de l'air à vie. Voilà, oui. Même quand on l'est plus, on l'est.
4: Ah oui,
0: c'est un métier tellement.
19: Ça te voit chez toi, t'as une belle gueule d'hôtesse de l'air.
21: Ah, mais la vie, mon hôtesse de l'air pour toujours. Quoi qu'il arrive.
0: On a les heures de vol.
1: Ouais, oui.
4: Et elle dit aussi, la maman, j'ai un immense respect pour la princesse Grâce et je n'aime pas qu'on me compare à Charlène.
1: Oh,
20: oh là là.
0: Oh, elle a pris le boulard.
16: Ouais.
19: Ça va bien.
0: Non, plus, je veux pas qu'on me compare à Charlène. Hein.
1: Alors, autant le Covid, l'Afghanistan, je m'en fous, mais cette histoire, c'est. C'est vrai que c'est grave. Elle a raison. On va lire l'article en entier maintenant. Et on va l'appeler après.
4: Alors
1: pour lui faire gagner 300 euros.
4: Alors après, il y a quand même. C'est marrant parce qu'elle dit je veux plus qu'on être hôtesse de l'air, mais il y a un petit moment quand même, elle dit sucré ou salé. Bon, alors là, c'est.
0: Ah oui, ça, c'est.
4: Il y a des trucs qui reviennent.
0: C'est l'onomatopée, ça sort.
2: Les automatiques.
0: On dit bonjour, vous allez bien, sucré ou salé. Ah oh, non, c'est ça. Ou alors on dit sacré ou sucé aussi.
4: Non, mais vous avez des enfants cachés, vous, monsieur de Kersauzon? Forcément, il y a sûrement quelque part sur une île.
19: Levez le doigt.
4: Levez le doigt, vous pouvez gagner 300 euros.
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4: C'est Christelle depuis la Seine-et-Marne qui va tenter de parier sur une de mes grosses têtes. Là, évidemment, le raconteur en chef Jean-Marie Bigard aujourd'hui, mais Laurent Baffy est là. Caroline Diamant n'est jamais mauvaise.
1: Complètement mauvaise.
4: Voilà,
0: jamais très bonne.
4: Dans cet exercice, Beaugrand, généralement avec les histoires belges, sait lui aussi y faire. Franck Ferrand nous a surpris plus d'une fois. Franck est plutôt doué pour les accents. Sur qui pariez-vous alors, Christelle?
24: Bonsoir Laurent, bonsoir les grosses têtes.
4: Bonsoir Christelle. Oui, c'est vrai qu'on ne s'est pas dit bonjour.
24: Eh ben c'est très compliqué ce soir de choisir parce qu'effectivement,
0: il y a Jean-Marie.
24: Surtout Laurent Baffy aussi. Hein, et moi, je suis une fan
0: bien moins
24: Baffy.
0: Fort que Jean-Marie, pardon. Blague, généralement, Jean-Marie.
4: Elle a le droit de choisir qui elle veut. Si elle chouchoute Laurent Baffy, elle peut choisir Laurent Baffy.
1: Mais oui, elle saura à cause de qui elle perd.
3: Vous voulez un indice sur ma blague?
24: On peut demander aux grosses têtes s'ils pensent avoir la meilleure histoire drôle.
4: Je crois que celle de Laurent est pas mal, hein, Laurent.
5: Alors, je sais pas pourquoi vous me l'avez donnée, parce que même moi, elle m'a choqué.
20: Non.
5: Je vous jure. Bon, et
7: elle est très simple.
5: Et elle est pas très 2024, parce qu'il y a le mot trou de balle.
4: Oh, il y a plus grand chose de 2024.
20: Oh, ouais, ça va, l'autre, il fait sa vierge et...
5: Oh, pour un trou de balle.
20: Affolé.
5: Ah bah, allons-y, alors.
24: Non, si Laurent Baffy est choqué, je vais prendre Jean-Marie Bigard.
20: Eh bien, tu fais un très bon choix.
4: Alors, on va attendre.
20: Ah, déconner.
4: On va terminer par Jean-Marie. On commence par Christophe Beaugrand.
5: Alors, c'est une histoire belge, évidemment. Un Belge rencontre une fille superbe dans la rue avec des seins magnifiques, un décolleté plongeant. Il s'approche d'elle et lui dit « Dites-moi, est-ce que pour 1000 euros, vous accepteriez que je vous morde les seins ?» Là, la femme est scandalisée, elle le rejette, elle continue sa route. Le Belge fait le tour du pâté de maison, il arrive à retomber sur elle et il lui redemande « Est-ce que vous accepteriez pour 10 000 euros de vous faire mordre les seins ?» Là, la femme refuse de nouveau, elle dit « Mais vous êtes complètement malade, hein, ça ne va pas. » Il s'arrange pour la rencontrer une troisième fois et fait « Et pour 100 000 euros, est-ce que vous accepteriez que je vous morde les seins ?» La femme réfléchit un petit peu et elle se dit « Bon, allez, d'accord, hein, vu l'importance de la somme, évidemment. » Il l'emmène à l'abri des regards, elle enlève ses vêtements, son soutien-gorge. Le Belge n'en revient pas, il n'a jamais vu une aussi belle poitrine. Il commence à palper, à toucher ses seins, les embrasser, les malaxer. Il met la tête entre les yeux, comme ça. Et alors, au bout d'un quart d'heure, la femme qui est un petit peu quand même un peu impatiente lui demande « Mais vous ne les mordez pas ? » Et là, il fait « Bon, vous êtes folle, c'est beaucoup trop cher, hein ?»
4: Elle est rigolote. Elle est bien ?
20: Elle est très bien. Est bien.
4: Caroline Diamant.
8: C'est le genre à accepter à 10 000.
20: Même à 1000, à mon avis.
8: C'est un policier qui s'adresse à une jeune conductrice. « Sans ceinture, mademoiselle, c'est 135 euros. Et par curiosité, sans culotte, c'est combien ?»
4: Oh, elle était mignonne. Elle a bien fait de pas miser sur celle-là, oui. Mais elle était mignonne. Monsieur Ferrand, Franck Ferrand.
9: Alors, c'est Vladimir Poutine qui visite une école.
20: Il Alors, accent russe.
9: Il est avec tous les médias officiels, vous imaginez bien. Et on demande à un élève de poser une question au président de la fédération. Et c'est Igor qui lève la main. J'ai deux questions, monsieur le président. La première, pourquoi la Russie a-t-elle envahi la Crimée? Et la deuxième, pourquoi la Russie a-t-elle envahi l'Ukraine? Et au moment où Poutine allait peut-être répondre, tout le monde avait le souffle court, c'est la sonnerie de la récréation. Donc tous les enfants sortent, c'est la récré, bon voilà. Et à la reprise des cours, Poutine est toujours là, il y a toujours les photographes, etc. Et il demande qu'un autre élève lui pose une question. Alors, il y en a un autre qui s'avance, c'est Dimitri, lui. Il dit « Moi, monsieur le président, moi j'ai quatre questions. Pourquoi la Russie a-t-elle envahi la Crimée? Pourquoi la Russie a-t-elle envahi l'Ukraine? Pourquoi l'heure de la récré a-t-elle sonné 20 minutes avant l'heure? Et où est passé Igor ?»
20: Oh mon Dieu. Elle est horrible,
4: mais elle est très drôle. Tony Bocci. Tiens vous, Tony.
20: Elle est bien.
25: Alors, c'est un enfant de 10 ans, il est au tribunal avec ses parents qui divorcent, et le juge, il arrive, et il lui demande « Mon garçon, je vais te confier à la garde de ta maman. » Le petit dit « Ah non, non, non, monsieur le juge, elle est trop méchante, elle me donne la ceinture de fou et tout, je veux plus. » Le juge, il est là, il dit « Ok, alors je vais te confier à ton papa. » « Ah non, non, monsieur le juge! Mon père, il me fout des torgnoles, il me gifle, il me met des claques dans la gueule, j'en peux plus. Si ton père est violent aussi !» Le juge, il est désemparé, il sait pas quoi faire, il dit « Bon alors, à qui tu veux que je te confie la garde ?» Le petit dit « À un joueur de tennis français, monsieur le juge. » Le juge, il comprend pas, il dit « Quoi? Pourquoi un joueur de tennis français ?» Il dit « Pas parce que monsieur le juge, il ne bat jamais personne.
4: » Elle est mignonne.
20: Elle est mignonne, elle est mignonne. C'est pas très gentil.
4: C'est au tour de Laurent Baffy, puisque vous avez parié Christelle sur Jean-Marie Bigard. On terminera par Jean-Marie, c'est à vous Laurent.
5: Alors, une femme va au commissariat pour déposer plainte. Elle dit « Monsieur l'inspecteur, c'est terrible, je viens vous voir, je n'en peux plus. Mon mari me sodomise. » L'inspecteur lui dit « Oui, alors ?» Elle dit « Quoi alors ? Mais ça fait trop mal, ça fait un mal de chien. » Le commissaire lui dit « Mais madame, vous n'allez pas porter plainte pour ça ?» La fille répond « Mais vous vous rendez pas compte, avant j'avais un trou de balle qui faisait l'équivalent d'une pièce de 10 centimes. Aujourd'hui, mon anus ressemble à une pièce de 2 euros. » Et le commissaire lui dit « Bah quoi, vous allez pas faire chier tout le monde pour 1,90 €. »
4: Elle n'est pas très MeToo.
3: Non, pas trop, non.
4: Pas vraiment, même. Mais on va terminer en beauté par Jean-Marie Bigard.
6: Ça se passe place Vendôme. Il y a un camion noir énorme qui arrive. Le haillon s'ouvre. Il y a un éléphant qui sort. Il défonce la vitrine de chez Cartier. Et avec la trompe, il pique tous les bijoux. Il rentre dans le camion. Le camion se referme. Le haillon, il se barre. Bon, et un flic qui arrive sur place, il interroge le petit serveur qui était en train de mettre la terrasse en place.

0: C'est le seul témoin, il dit, vous avez vu quoi? Il dit, il y a un camion noir qui est arrivé, il y a un éléphant qui est sorti, a pété la vitrine, a pris tous les bijoux, a remonté dans le camion. Et l'inspecteur, il dit, mais c'était quoi comme marque le camion? Il dit, j'en sais rien, j'ai vendu, c'était assez spectaculaire, ça a été vite, je sais pas. Il dit, ok, vous pouvez quand même me dire si c'était un éléphant africain ou un éléphant d'Asie. Ben l'autre, il dit, oh, j'habite Sarcelles, j'y connais rien, moi, un éléphant, qu'est-ce que vous faites chier avec ça? Et l'inspecteur, il insiste, il dit, oh, ça va, c'est très bien que l'éléphant africain, il a des grandes oreilles, et l'éléphant d'Asie, il a des petites oreilles. Et là, le garçon, il dit, là, je pourrais pas vous dire, il avait une cagoule.
1: Vous avez gagné le cadeau Valdis Resort. Bravo. 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
1: Vous vous souvenez qu'il y a plusieurs semaines, Emmanuel Macron a réuni les différents chefs de parti en huis clos en Seine-Saint-Denis. Certains ont hésité à venir. Bon, finalement, ils sont venus. Et à un moment donné, d'ailleurs, le président de la République, puisqu'il y avait une suspicion sur ce qu'il attendait, évidemment, de cette réunion, certains pensaient que ça pouvait être une forme de piège, évidemment. Et le président de la République a cité un auteur dont je vais vous demander d'identifier, évidemment, la personnalité à travers cette phrase. C'est une phrase que le président de la République a prononcé lui-même, la confiance, c'est le problème de l'autre. Avouez que c'est une jolie phrase. La confiance, c'est le problème de l'autre.
3: Est-ce un auteur français, Laurent ?
1: Alors, c'est un auteur, non, qui est mort en France, qui est mort d'ailleurs un 25 décembre, un jour de Noël à Clichy, mais il n'était pas d'origine française.
4: Kundera.
3: Anglaise ?
1: Milan Kundera, non. Anglais, non.
3: En quelle année est-il mort ?
1: Alors, il est mort en 95, il avait 90 ans puisqu'il était né.
5: C'est funeste, Louis Borges. Louis Borges.
1: Non.
3: Il était né en 1905.
1: Oui, il était né en 1905.
5: Russe.
1: Il était né, exactement, il était russe d'origine, enfin en tout cas...
5: Solzhenitsyn.
1: Non, aujourd'hui c'est la Lituanie, mais à l'époque c'était l'Empire russe. Il était né à Kaunas, vous devez connaître.
3: Est-ce que c'est pas Henri Troya?
1: C'est pas ma faute, ça s'écrit K-A-U-N-A-S, Kaunas.
3: C'est pas Henri Troya?
1: Henri Troya, non.
5: Mais non, il a un nom très russe.
1: Quand on le sait, oui, mais c'est pas si évident que ça, non.
5: Non. Est-ce que vous l'avez lu, Laurent?
1: Non, je ne l'ai jamais lu.
5: Et nous, est-ce que nous on l'a lu?
1: Ah, monsieur Moix, j'imagine, monsieur de Kersauzon aussi.
3: Est-ce qu'il est prix Nobel?
1: Tous les autres, non.
3: est-ce qu'il est prix Nobel de littérature?
1: Non, il n'est pas prix Nobel.
3: Est-ce qu'il a été incarcéré dans un goulag?
1: Non. Il a reçu une éducation juive traditionnelle, axée sur la Torah. Et
3: je sais qui c'est.
1: Allez-y.
3: Emmanuel Lévinas.
1: C'est Emmanuel Lévinas. Excellente réponse de Yann Moix. Un philosophe, évidemment, c'était la précision supplémentaire que j'aurais dû donner, mais ça aurait été trop facile.
6: Ah oui.
1: C'est à Emmanuel Lévinas qu'on doit cette phrase. La confiance, c'est le problème de l'autre. Oui, c'est fort juste.
5: Pourquoi vous regardez? Enfin,
1: parce que je vous fais pas confiance et pour moi, c'est pas un problème.
5: Voilà. Mais je suis d'accord avec cette phrase.
1: Ah, vous êtes d'accord?
5: Ben, totalement.
1: Restons dans la littérature un moment, avant les infos de 17h, pour Marie Martin, qui habite Versailles. Une question intéressante, puisque la France, la Bibliothèque nationale de France, en 2010, ce n'est pas si vieux, hein, il y a donc 13 ans seulement, la Bibliothèque nationale de France a réussi à acquérir, grâce au mécénat, ce manuscrit original qu'elle a payé 7 millions d'euros. Oh. Un manuscrit original en français. Quel manuscrit original en français a coûté 7 millions d'euros à la Bibliothèque nationale de France quand elle a voulu l'acheter?
5: Est-ce qu'elle a acheté un manuscrit écrit en français?
1: C'était dans la question, madame. Bravo.
3: Ce manuscrit se présente-t-il sous la forme d'un rouleau?
1: Alors là, vous me posez des questions.
4: C'est du PQ.
3: Non, parce que c'est... c'est pas Sade.
1: Ce n'est pas le Marquis de Sade, mais on n'est pas loin.
5: Barbet d'Aurevilly?
1: Ah non.
6: Montaigne. C'est cette période?
3: Les Essais de Montaigne.
1: Le manuscrit a été écrit en français.
6: Du 18e siècle?
1: En 1789. Entre 1789 et 1790.
6: Donc c'est la déclaration des droits de l'homme.
5: Non, c'est l'époque de Sade qui était effectivement.
1: Donc on va dire
3: c'est un philosophe.
1: Il a mis 10 ans pour écrire ça, et ça n'appartenait pas à la France. C'est parti en Allemagne, ça a été acheté d'abord par un éditeur allemand en 1822, Et il y a seulement 13 ans que la France a pu racheter ce manuscrit.
5: Jamais qu'en Bastillé.
1: Alors, en Bastillé, non.
3: Danton. C'est pas Jean-Jacques Rousseau. Hein.
1: Jean-Jacques Rousseau, non.
5: Ah oui, c'est un enfant.
1: Comment c'est un enfant?
5: C'est pas le fils de Louis XVI?
1: Ah non, non, non.
3: C'est un homme politique?
1: Alors, un homme politique, il l'a été aussi. Enfin, on va dire diplomate, mais pas tout à fait homme politique. Diplomate, on va dire.
3: Chateaubriand était...
1: Chateaubriand, non, non. Non, il vous manque une donnée, une question importante qui fait que pour l'instant, vous êtes très très loin de la réponse.
4: Il est mort exécuté?
1: Non, il n'est pas mort exécuté.
3: C'est peut-être un scientifique aussi.
1: Non, non, non, non, non.
3: Et c'est peut-être pas un roman ni une œuvre de fiction.
1: Non, ce n'est pas un roman.
5: C'est illustré.
1: Non, ce n'est pas illustré. Ce n'est pas une fiction.
3: C'est peut-être une constitution, un traité politique.
1: Non, ce sont des mémoires.
3: Des mémoires.
5: C'est pas du roi. C'est
1: du roi. Non.
3: Le cardinal de Ré.
1: Cardinal de Ré. Non.
5: Est-ce que c'est un curé?
1: Un curé. Non.
7: Ça se passe en dehors d'Europe.
1: Ça se passe en Europe.
7: Tout le temps.
1: Oui, tout le temps.
5: C'est une femme.
3: Une question. Est-ce que c'est écrit en français intégralement, mais est-ce que l'auteur est français?
1: L'auteur n'est pas français.
3: Il est peut-être allemand, l'auteur.
1: Il n'est pas allemand non plus.
3: Il est suisse.
1: Il n'est pas suisse.
5: Non, 1789, autrichien.
1: Autrichien, non.
3: Américain.
1: Américain, non.
3: Anglais.
1: Anglais non plus.
7: Espagnol.
6: Italien.
4: Il est belge.
6: Italiano.
1: Qui a dit italien?
3: C'est les mémoires de Casanova.
1: Et c'est Casanova. Bonne réponse de Yann Moix. Eh oui. Giacomo Casanova, oui. Ses mémoires ont été rachetées il y a seulement 13 ans par la Bibliothèque nationale de France parce que c'est écrit en français. Le premier manuscrit des mémoires de Casanova sont écrits en français. Hein. Bravo Yann Moix. C'était bien Giacomo Casanova.
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1: Une question pour Marie Céalic, qui habite Carvin dans le Pas-de-Calais, qui, sur son peloton d'exécution, plutôt en face de son peloton d'exécution, plutôt sur son poteau attaché, quoi qu'il n'était peut-être pas attaché à un poteau, mais face aux soldats.
8: Vous connaissez votre question ou pas?
1: Si, mais j'essaie d'être précis parce que je vous connais. Après, vous allez évidemment corriger, me reprendre.
4: Non, jamais. On va peut-être vous reprendre. Nous, un peloton d'exécution, on va vous écouter calmement.
1: Qui, face aux soldats de son peloton d'exécution, a crié « Soldat visé au cœur ».
4: Maréchal Ney.
6: Monsieur de Charette.
1: Non, c'est pas Monsieur de Charette.
4: Maréchal Ney.
1: Le Maréchal Ney. Bonne réponse de Jean Bendigier. Eh oui, le maréchal Ney, maréchal d'Empire, qui fut exécuté. On est attaché à un poteau dans ces cas-là ou pas?
9: Alors, il n'était pas attaché. Et dans son cas, on ne sait même pas s'il a été exécuté. Parce que vous savez qu'il y a des gens qui prétendent que le maréchal Ney a été... exfiltré et qu'on a fait un semblant d'exécution.
4: Oui, il paraît qu'ils vivent très heureux avec Dupont de Ligonnès.
6: Oui, mais ça, tu sais.
1: Il paraît en tout cas qu'il a refusé qu'on lui bande les yeux. Oui. Il aurait dit, ignorez-vous que depuis 25 ans, j'ai l'habitude de regarder en face les boulets et les balles, parce qu'évidemment, il a été un grand maréchal d'Empire. Puis après, il s'est adressé aux soldats encore en disant, camarades, tirez sur moi et visez juste. Et la phrase qu'on lui prête, c'est, soldats, visez droit au cœur. Bon, ça semble plus romanesque que véridique.
9: En tout cas, c'est un mot historique, c'est vrai, oui.
10: Tu dis qu'il n'a pas été fusillé?
4: Léon dit, je ne peux plus.
1: Ah oui, oui.
4: On dit que...
10: Ah oui, mais pourquoi pas?
9: Non, mais alors, là, je ne vais pas me lancer dans un grand débat, mais j'avais fait une émission entière, il y a des arguments,
4: si,
9: évidemment.
4: Paris, elle,
9: c'est pas simplement une idée en l'air, bien sûr.
4: Ah, mais il aurait fait quoi?
5: Bah, il est sur le boulevard, il y a un boulevard à Paris.
4: Remarquez, ça peut être rigolo l'histoire racontée par Dari Boudboul.
1: Pourquoi on surnommait le Rougeau, paraît-il?
4: À mon avis, il avait une bonne
9: idée. Il était bourré. Hein. Il avait promis à Louis XVIII qu'il allait ramener l'usurpateur, donc Napoléon, dans une cage de fer. Moyennant quoi, quand il l'a croisé en chemin, il s'est immédiatement rangé sous ses ordres.
1: Ah, mais non, mais il était rouquin, je viens de me rendre compte. Oui. Voilà pourquoi on l'appelait Rougeau. Le lion rouge, le Rougeau, le rouquin, crâne de tomate.
4: C'est joli aussi.
1: On l'a appelé.
9: Il était très respecté.
1: À l'époque, il n'y avait pas de problème de harcèlement.
4: Ah non, mais t'imagines aujourd'hui ça, il serait en procès et tout. Tant qu'il n'a pas été fusillé pour cette raison.
1: Crâne de tomate, en tout cas, a eu bien du courage face aux soldats. Si c'était vraiment lui, allez savoir. Bon, enfin, il n'y a pas 36 000 rouquins. Vous pensez que c'était un roux de secours qui a été mis.
9: Je trouve que le rire n'a pas été à la hauteur de la
1: Parce que pour le coup. Non, mais c'était pas bien parce que le jeu de mots est raté.
4: Voilà.
1: parce que il n'avait pas trouvé de roue de secours. Ça, ça aurait été mieux. Voilà. Mais un roue de secours, ça marche pas. C'est voilà. Une roue. Vous voyez, c'est tout un art.
11: Ah oui, non, mais vous êtes vraiment à un level de. Oui, là, on est tous battus.
9: Non, c'est un cours, en fait.
1: Il n'y avait pas de roue de secours. Non, là,
5: mais,
1: ça aurait
5: mais
1: marché.
5: À l'époque, ce qui était dégueulasse, vous ne pouvez pas porter de chapeau parce qu'on marchait sur les chapeaux de roue.
11: Non, non, mais là, vous ne pouvez pas rire à ça. C'était pas. Non, non, là, c'était pas bien.
4: Si. Elle l'a réussi.
11: Oui. Oh elle non, elle l'a née.
4: Si, laisse-lui ça.
11: 15 minutes d'introduction.
5: Elle n'en met pas une 15 minutes d'introduction, si, c'est bien.
1: Et vous savez comment il était rouquin, parce qu'on a... On a...
4: Roulement de tambour.
11: Attendez.
4: Envoie le tambour.
11: Attendez, il s'élance.
4: Le rouquin, le petit quinquin, le petit roux.
1: Vous savez comment on est sûr que c'était lui, monsieur...
3: Ah non.
1: On a pris le dentier de sa maman. Non, mais c'est vrai, on a fait des tests...
5: ADN.
1: ADN.
4: Oh, oh mon Dieu.
5: Attention.
11: Celui-là, il vient de loin.
5: Roulement de tambour.
11: Celui-là, il vient de loin.
5: Tambour.
11: Voilà. À mon avis, ça va finir sur roupette.
1: Non, pas du tout. Non.
4: Alors, c'est un poil roux à mon
1: c'est
4: avis.
1: C'est grâce aux dents de la mer qu'on voit les attaques de rouquins.
4: Ah oui. Vous levez là. Vous levez là. Ah bravo. On l'avait pas vu. On peut arrêter. Là.
5: Les attaques de rouquins. Oula.
4: Mais quel... on va avoir l'association des roux.
1: Ah oui. Pour Sophie Babel qui habite Juvinas.
4: Elle parle toutes les roux. Elle parle toutes les langues. Elle est formidable.
1: Alors.
4: Ah non, c'est le Babybel. Non oui.
5: Elle nous c'est le petit Babel, le Babybel.
1: Oui, bien sûr.
4: Ah oui.
11: Quelle émission.
1: Elle espère un chèque RTL là-bas dans sa tour. Et on va tout faire aujourd'hui. Aujourd'hui, on se lâche.
11: À chaque fois que moi je tente, je prends un bide.
1: On fera
11: puis après.
1: Comment appelle-t-on la petite spatule? Là, c'est pour les médecins ou ceux qui ont un médecin dans leur famille.
4: Ferrari.
1: Spatulette. Ils sauront répondre à cette question. Comment appelle-t-on la petite spatule avec laquelle on appuie sur la langue?
4: C'est dégueulasse.
1: Pour examiner la bouche et la
11: gorge. Un
5: esquimau. Un spéculum.
11: Alors, si tu mets ton spéculum, si ton gynécologue.
4: Je ne mets pas dans la bouche, je ne sais pas où est ta bouche.
11: Si ton médecin te met un spéculum dans la bouche, Isabelle.
1: Un spéculum, d'accord, mais avec un sucre.
3: Ça se termine par « et ».
1: Non, ça se termine pas par « et ».
4: Parce que moi, j'ai beaucoup de médecins dans la famille.
1: Et comment ils appellent ça, alors?
4: Mais il y en a un qui est cardiologue, donc il ne fait pas beaucoup
5: ils
4: à la bouche.
5: Ils
4: n'appellent
5: rien, ils disent « ouvrez la bouche
1: oui. ».«
5: Tirez la langue ».
1: Mais vous voyez,
4: ils disent pas « j'arrive, je vais utiliser ma... ». On voit bien qu'il a un truc en bois dans la main.
1: Alors en bois ou en métal, parfois, d'ailleurs.
5: Mais même ça va tomber avec une cuillère.
9: Est-ce qu'il y a un lien avec le mot « langue » ?
1: Oui, il y a un lien avec le mot « langue ».
9: C'est
11: une languette chose.
1: Non,
5: ma langue est plus ça les médecins parce que quand tu ouvres la bouche, quand tu tires la langue et que tu fais
1: comment vous dites
9: un tire-langue,
1: c'est tout bête car vous êtes pas loin de la bonne réponse.
4: Un abaisse-langue.
1: Un abaisse-langue. Oh bonne réponse.
5: Un abaisse-langue.
4: Ben oui.
1: C'était une question piège parce qu'il y a pas de mot précis en fait.
4: Ben oui. Parce que 12 ans d'études de médecine pour appeler une petite spatule un abaisse-langue.
9: Mais comment tu veux l'appeler?
1: Oui, mais parfois c'est vrai qu'on aurait pu trouver un mot de vocabulaire. Qu'est-ce qu'on commence à le
5: mais non,
1: plus.
5: Ils vous disent ouvrir la bouche, tirer la langue et faites
1: non.
5: Un.
1: Mais non.
5: Parce que sinon, vous tirez au cœur.
9: Mais qu'est-ce qu'elle raconte hein?
11: De quoi?
1: Ce qui me fait plaisir, si vous voulez, je vous dis, c'est que, bon, nous, elle ne nous est pas indispensable, mais elle a l'air tellement de s'amuser ici. Ouais,
4: elle est joyeuse. Mais elle est joyeuse.
1: Je peux pas la priver de
11: mais
1: ça.
11: Non, c'est vrai. Voyez,
5: c'est vrai.
3: Mais non, mais c'est bien.
5: Vous amusez pas en écoutant
3: la ravie de la crèche.
5: Drôle.
1: Moi, je suis content de vous voir heureuse.
5: Mais moi, j'adore.
1: On peut vous en mettre plein la gueule. On peut. Enfin,
5: je m'amuse.
1: Voilà, elle est là, elle rigole.
5: Mais, elle comprend pas.
4: Non, mais elle est mazo, elle est mazo.
5: Elle dit ça, lui.
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1: C'est vrai que ça fait 9 ans, hein, 9 ans que vous n'étiez pas venu, monsieur. Ouais,
11: je prends mon temps.
13: Il s'est fait désirer. Hein.
1: En fait, on a déménagé, on lui avait pas donné la nouvelle adresse.
11: Non, mais c'est vrai que je reviens parce que je suis moins impressionné par les invités. À l'époque, déjà, les gens s'habillaient pour faire l'émission, les sociétaires.
1: Ah oui, ah oui.
11: Bon, moi, j'ai mis une veste. Je vois Boublil qui est habillé en pyjama. J'avais tellement pas parlé pendant l'émission qu'au bout de 2 heures d'émission, j'ai prévenu mes parents que j'étais encore à l'antenne.

0: Mais donc voyez, là, moi, pour... j'aime bien donner une deuxième chance.
1: Ah oui, mais tous, oui, les 9 ans, tous les 9 ans, vous êtes dur.
2: Donc 9 ans après.
0: Puis vous triomphez sur scène. Je me suis dit, il serait temps de rappeler Olivier de Benoist.
1: Ah, c'est gentil, c'est gentil. Mais c'est vrai que voilà, je triomphe sur scène et en ce moment, je suis pas en forme. Ah. Je tiens à le dire parce que je profite. C'est une des raisons pour lesquelles je suis là. Je cherche une nounou.
0: Ah oui.
1: Voilà, ma nounou m'a lâché. Voilà, donc si par hasard, voilà.
0: Mais pourquoi elle vous a lâché?
1: Parce qu'elle voulait être payée.
0: Ah oui.
1: Oui, donc j'ai fait.
3: Ça tient pas à grand
1: chose. Ça tient pas à grand chose.
0: Et est-ce que comme tous les maris, vous avez une liaison avec la nounou?
1: Non, non, non. Mais en fait, ma femme veut pas que je cherche parce que c'est vrai qu'il y a quelques années, j'avais proposé à une jeune fille au père de venir dormir à la maison et ma femme avait pété un plomb parce qu'à ce moment-là, on n'avait pas encore d'enfant. Non, non, mais c'est vrai. Donc on fait un casting actuellement. On fait un casting de
3: nounou.
1: De nounou.
3: Des manches alors.
1: On a commencé dimanche et j'ai eu un truc. Non, et c'est vraiment ce que je dis est vrai. C'est qu'hier, on a eu une nounou qui avait l'air parfaite. Elle rentre à la maison, elle fait tout bien, elle enlève ses chaussures, elle fait tout bien, etc. On s'est dit, on a la perle. Elle part, et 30 minutes après, elle ressonne à la porte, elle avait oublié ses chaussures.
0: C'est marrant quand même d'oublier ses chaussures quand on est une jeune fille au père.
1: Waouh!
4: Waouh, waouh, waouh, waouh!
0: Bah nous aussi, on a des nounous ici qui s'occupent de Paul Aycard parce que notre Polo a l'air tout triste. Wow,
4: oui, aujourd'hui.
0: Qu'est-ce qui se passe, Paul? Merci, Paul.
5: Non, c'est pas parce que je dis rien que je suis triste, hein, mais je suis souvent comme ça.
4: Ah bon, Mossad, t'es Mossad. Vous
0: n'êtes pas content de revoir Ariel qui vous a parfumé avant l'émission?
4: Oui, alors je peux dire qu'Ariel, elle nous a parfumé avec son parfum. Ça fait 9 ans que tu travailles dessus, tu m'as dit.
3: Bah oui, comme Olivier de Benoist.
4: Et elle nous a parfumé.
0: Olivier de Benoist, ça fait 9 ans parce qu'on pouvait plus le sentir.
4: Pas mal.
3: Non, mais elle nous a tous aspergés.
4: Voilà.
0: Ah oui.
3: Donc
0: oui.
3: Si jamais.
0: Non, l'aspergé, c'est lui.
4: Je peux dire la vérité. Je peux parler un petit peu de ce qu'a fait Christophe, qui a fait quelque chose de très très dégueulasse.
0: Christophe Beaugrand,
4: oui, qui est en face de moi, qui est vraiment une ordure, une pourriture.
3: Quoi,
4: une
3: saloperie. Mais qu'est-ce que j'ai fait?
4: Moi, j'ai pris le parfum de d'Ariel. Merci beaucoup de m'avoir parfumé avec ce musc.
3: Ça sent très bon.
4: Si délicat. Voilà. Et voilà, regardez-moi ce gros faux cul de Christophe. D'Ariel.
0: C'est Elon Musk.
4: Elle l'a aspergé avec le parfum.
6: Mais il l'adore.
4: Moi, il te dit ça. Tu sais, il m'a dit tout à l'heure, il m'a dit quand dès qu'elle a fini de t'asperger, t'as été te laver dans les toilettes. Tu m'as dit, ça sent la vieille.
3: C'est pas vrai du tout. D'ailleurs, je peux.
4: La vieille incontinente, tu m'as dit.
3: Olivier, renifle, vois si je sens encore.
1: Ça, c'est la pisse.
3: Je suis allé aux toilettes, mais pas pour me laver les mains, pour faire pipi, simplement.
4: Oui.
6: J'aime mieux qu'on ne parle pas de mon parfum dans cette émission.
1: Mais moi,
6: après
1: Ariel,
6: tout ce qu'on vient d'entendre.
1: J'ai vu Ariel parce que de temps en temps, Ariel va au Bon Marché et je la croise de temps
0: c'est
1: en temps.
0: C'est pas vrai.
1: Oui, parce que ma femme a un stand au Bon Marché. De temps en temps, je joue le vendeur et donc j'ai
0: qu'est-ce qu'elle a, votre femme, comme stand au Bon Marché?
1: Elle vend des bijoux.
0: Des bijoux?
1: Des bijoux, voilà. Donc
6: oui, des bijoux, des gris-gris, c'est très gracieux.
1: Ouais, ouais.
4: Elle en parle comme si ta femme, c'était une merde.
3: Non, mais imaginez que sa femme vendait gris-gris. La femme d'Olivier de Benoist vendait gris-gris au Bon Marché. Avec un boubou.
1: Elle vend des petites tours Eiffel.
4: Elle fait la manche parfois devant chez Ariel.
3: Moi, je peux te vendre une petite tour Eiffel qui clignote.
4: Je sais que cet accent est interdit depuis 1965.
3: Mais foutu pour foutu.
0: En goût, faites quelque chose.
7: Non, mais est-ce qu'Ariel, vous avez acheté quelque chose?
6: Absolument.
3: Un gris-gris, oui.
7: Mais arrête!
6: Mais oui!
1: Oui, oui.
6: Et ça m'a fait très plaisir.
1: Oui. Ariel a acheté un produit en solde. Je te conne. Non, mais Ariel, à chaque fois, voilà.
0: Je savais même pas que votre femme travaillait, moi. Je pensais qu'elle.
1: Ah, ben, vu le nombre de fois que je fais les grosses têtes, elle a besoin de bosser quand même.
0: Mais je pensais qu'elle élevait les enfants, tellement vous en parlez.
1: Non, c'est moi qui m'en occupe. Non.
0: Ah, c'est vous qui m'occupez des enfants.
1: On peut pas
0: enfants.
1: Prendre de risques avec les enfants quand même.
3: Imaginez la catastrophe.
7: C'est pour ça que vous avez besoin de nounou.
1: Exactement, j'ai besoin d'une nounou. C'est pour ça d'où ma présence dans cette émission.
0: Ça fait combien d'enfants que vous avez maintenant?
1: J'ai recompté 4. J'en ai 4.
3: Ah, c'est énorme.
6: Voilà. Oui,
1: deux garçons et deux échecs. C'est vrai que je le dis, qu'avec ma femme, on s'était dit qu'on allait faire un enfant jusqu'à ce qu'on en aime un.
3: Oh, quelle horreur.
2: Mais c'est horrible.
0: J'adore.
2: Mais ne vous devriez pas vous réjouir de ça, Laurent.
0: Allez, une première citation, si vous voulez bien, c'est les choses n'ont pas changé.
1: Je peux partir,
0: ici.
1: Laurent, ou pas?
2: Oui, il a tout donné, là.
7: C'est bon.
1: J'ai plus de vanne.
2: Les cinq premières minutes étaient super.
1: Ouais, non, c'est pour ça.
0: C'est pour Ludovic Thie, qui habite... Monsieur Thie habite en Haute-Vienne. Puis quand même réveiller le petit Paul Alcarat.
5: Non, mais
0: avec
5: c'est le début.
0: Citations. Je vais lui donner des dates, il va être content.
2: Non, mais à 18h, il va être top.
5: Non, mais c'est le début.
0: Il y en a au zoo, il en jette des cacahuètes. Moi, je lui jette des dates.
2: Oui, il adore ça. Mort quand, alors?
5: Et je vous renvoie le noyau.
4: Oh, il est mauvais, hein.
0: Ah, il
4: est
0: pas de bonne humeur.
2: Oui, il y a un problème.
0: Ah, il est ronchon.
4: Oh, il est acerbe, le serbe.
5: Et voilà, Boublil est là. Mais oui. Oui, vous pouvez me poser des questions, j'y réponds comme souvent. D'ailleurs, je suis là pour ça à la base.
0: Hein. Bah, c'est vrai, c'est vrai.
4: Et Paul. Pour l'ambiance aussi.
0: Qui a dit en Angleterre tout est permis sauf ce qui est interdit. En Allemagne tout est interdit sauf ce qui est permis. En France tout est permis même ce qui est interdit. Et en Russie tout est interdit même ce qui est permis.
6: C'est joli, c'est Winston Churchill.
0: Excellent oh, réponse. Oh, d'Ariel Dombard.
2: Oh, bravo. Oui. Oh, oh. Comment elle a défoncé Paul?
4: Ah ouais.
7: Direct.
4: Oh là, elle a été maîtresse de Winston Churchill.
0: Non, non, non, non,
2: nounou.
0: Non, non, elle va jamais au WC. Sur son bureau, Winston Churchill, bah, c'était oui. Écrit ses initiales WC. Oui, oui. Et les gens ouvraient la porte, pissaient, ressortaient.
4: Et ça sentait le parfum d'Ariel. Oh mais non.
6: Non mais c'est.
0: Enfin,
6: c'est...
0: Angoun, on ne rit pas à ça. Angoun se moque de vous, Ariel.
6: Non, je ne crois pas. Je ris
7: jaune.
2: Ah, les chanteuses entre elles. Hein.
0: Vous ne riez pas jaune, il s'agit plutôt du riz noir.
6: Oh oh wow. Churchill, qui était un homme, un véritable dandy. Hein. J'ai vu une émission sur lui extraordinaire, une sorte de biopic.
0: Il faut expliquer que si j'ai posé une citation oui. sur Winston Churchill, c'est parce que cette semaine, c'est le 60e anniversaire de sa disparition.
6: Voilà.
0: Vendredi prochain, on célébrera les 60 ans de la disparition de Winston Churchill.
6: Voilà. Alors, c'était un homme qui était extraordinairement brillant, mais très critiqué, son dandysme, etc. Et dans cette émission que j'ai vue tellement belle, un biopic, eh bien, il jetait du pain aux moineaux.
0: C'est ça, tout c'est Goldman, ça. Il confond avec Jean-Jacques Goldman.
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0: Chantal, oui. Qu'est-ce que vous voulez donner comme conseil aux trois puceaux qui sont là aujourd'hui? Parce que il y a effectivement un dépucelage pour Monsieur Bellamy, pour Monsieur oui. Dodwick et pour Mademoiselle Tellier,
9: mais
0: qui
9: voilà.
0: se déplacent pour la première fois avec les grosses têtes.
9: Oui. Alors, ils ont beaucoup de chance de venir à Saint-Dizier parce que le public est excellent.
10: Ouais. Moi, je suis pucelle de la délocalisation des grosses têtes, mais je ne suis pas pucelle de Saint-Dizier parce que je suis
0: ah non,
10: déjà
0: ça,
10: venue.
0: Vous êtes pucelle de nulle part. Ça,
1: moi, je ne suis plus celle que vous croyez.
0: Qu'est-ce que vous êtes venu faire déjà ici?
10: Moi, je suis venu organiser l'élection de Miss Haute-Marne, mais il y a quelques années.
0: Ah, bah oui, tu m'étonnes.
4: Ah, oui, tu n'es plus jeune non plus.
0: Ça devait être bien.
10: Ouais, c'était très bien.
0: Ah oui, les filles sont jolies ici.
10: Alors, la Champagne-Ardenne n'a jamais gagné, mais ça va peut-être changer cette année, hein, n'est-ce pas?
0: Oui, mais ça c'est.
1: Mais oui, moi je vois deux, trois vieilles dans le public qui seraient parfaites pour ça.
9: J'en suis. Si vous voulez, je vais
11: souvent,
9: jury.
11: Mais c'est vrai que c'est souvent les filles du Nord qui gagnent, excusez-moi. On a un réservoir de beauté dans le Nord.
2: Non, parce que les gens appellent, en fait, les gens adorent appeler. Donc les gens appellent le 36-15 et c'est pour ça que vous gagnez souvent.
9: Mais c'est fini, 36-15.
11: C'est
9: terminé.
11: 36-15.
9: Mais non, mais non, attendez, moi je suis dans le jury, vous me donnez un peu d'argent, je fais gagner la Champagne-Ardenne.
2: Non mais c'est vrai.
0: Attendez que je comprenne. Cette année, vous serez dans le jury sur TF1. Le
9: sur
0: jury.
9: TF1, oui.
0: C'est pas vrai.
9: Si. Ouais.
0: C'est pour que les téléspectateurs voient bien la différence.
11: Avant, après.
9: Non, parce que je vais peut-être aussi défiler, si vous voulez.
0: C'est pas vrai.
9: Si, parce que maintenant, ils prennent
0: des... Alors on pourrait peut-être commencer par ça.
9: Bah, oui.
0: Avant même les citations.
9: Ah oui.
0: C'est Sylvie Tellier, d'accord. Ne bougez pas,
10: Sylvie. Je ne bouge pas, parce que c'est facile de dire qu'on va défiler. Mais quand t'es devant 12 millions de téléspectateurs, c'est pas si facile.
9: Non,
10: on veut te voir à l'œuvre.
1: Non,
3: invité.
11: J'ai défilé dans le monde entier,
0: alors,
11: madame.
0: J'aimerais que vous vous leviez tous les cinq autres grosses têtes que Sylvie, et que vous défiliez en file indienne là devant le public.
1: Ça tombe bien, j'ai ramené mon bikini.
0: Et Sylvie va vous dire qui défile le mieux et va

0: vous donner des conseils.
1: Un par un, vous allez défiler, puis
2: il
1: moi,
2: faut
1: je vais
2: marcher
1: vous donner
2: sur
1: conseils.
2: Une ligne.
0: Pour l'instant, on croirait un défilé de la CGT.
2: Vous me suivez.
0: Jean-Philippe vient de passer. Monsieur Bellamy.
1: Posez vos talons un peu, monsieur Bellamy. Voyez, Chantal, elle roule des hanches, c'est bien.
0: Roman. Ah,
3: moi, j'avais vu que tout était dans le regard. Il faut un mélange d'admiration et de dégoût, vous voyez.
0: Roman Doduic, habillé en arlequin aujourd'hui, il faut bien dire, il est bien.
1: Et Roman, il a compris, regarde les téléspectateurs, c'est important.
0: Alors, Ryu. Ryu défile sur la scène des Fuseaux à Saint-Dizier. Qu'est-ce que vous en dites?
1: Ah, c'est pas facile. Non, non, mais c'est Chantal. Haut la main.
0: Ah oui,
1: ah, c'est Chantal.
3: Non, mais attendez, Johan Ryu, on dirait une pute russe pas chère.
0: Pas chère, vous êtes généreux. Moi, je dirais gratuite. Rejoignez vos places. On peut applaudir nos grosses têtes qui ont défilé devant Sylvie. Et on va passer à une première citation. Ce sera pour Florian Sobo, qui habite le Talus dans les Deux-Sèvres, qui a dit « J'ai claqué beaucoup d'argent dans l'alcool, les filles et les voitures de sport. Le reste, je l'ai gaspillé. »
4: Georges Best.
0: Vous êtes sûr?
4: Oui, je suis sûr de moi, c'est sûr. Extraordinaire Ballon d'Or en 1968. Et il a jamais pu... Il habitait à côté d'une plage. Il a jamais pu aller à la plage parce que...
3: Vous voulez juste le nom du mec, hein.
0: C'est une bonne réponse, d'ailleurs, Johan Ryu. Pour Pierre Julien, qui habite la Chapelle d'Armentières dans le Nord, qui a dit « Une nuit d'amour, finalement, ça dure souvent qu'un quart d'heure. »
4: Ah, c'est vrai.
1: C'est vrai, c'est pas faux.
4: Ah, ça dure moins longtemps. Vous avez très honnêtement, soyons réalistes, tout le monde, on est 1200 ici. Franchement, personne fait l'amour à quart d'heure. C'est impossible de tenir un quart d'heure.
2: Bien sûr que si.
4: La moyenne, je crois que c'est 5 minutes 23.
2: Mais le dernier
1: sondage. Mais pas du tout.
3: Non, mais... Non, moi, je suis d'accord avec Johan. En 15 minutes, j'espère faire un jour de
0: écoutez,
3: quoi.
0: Écoutez, vous voulez que je vous dise, moi, je crois qu'avec vous, ça durerait beaucoup plus longtemps. Déjà, le temps que ça marche. Chantal, vous qui avez de l'expérience.
1: Oui.
0: Alors, le plus longtemps que ça ait duré.
1: Ben, c'est-à-dire que c'est bon quand c'est long, je trouve, moi.
5: Ah, pas trop, quand même.
0: Je parle pas de la taille du sexe, je parle de la nuit.
1: Eh ben, une nuit d'amour, ça peut être 2 heures, 3 heures.
0: Ah, quand même.
5: Non, non, 2 heures avec le même homme, c'est trop long.
0: Ah oui.
5: Ah oui, plusieurs fois, mais pas une fois.
0: Ah, donc vous êtes
5: heures.
0: D'accord, un quart d'heure, 20 minutes, c'est à peu près.
5: Ah, je pense que la bonne moyenne, je dirais que c'est 20 minutes.
1: Oui,
5: c'est
1: oh, on peut s'endormir entre les trucs, si tu veux.
5: Oui, bah, faut reprendre.
1: Moi, je m'endors pendant.
3: 20 minutes, tu te la pètes, franchement.
0: Vous, monsieur Doduic,
3: oh, mais moi,
0: 3 pas... secondes.
3: Quand ça dure 35 secondes, je suis content parce que je suis quelqu'un de très émotif. Et j'aimerais représenter tous les précoces de France. Venez, on assume, les gars. Parce que hey, c'est peut-être 3-4 secondes, mais c'est 3-4 secondes magnifiques. Il y a de la passion.
0: Comme on le dit à chaque fois, ce sont les meilleurs qui partent le premier. Je vous signale quand même que vous êtes en train de perdre le chrono pour trouver l'auteur de la phrase. Ouais, une nuit d'amour, ça dure jamais plus d'un quart d'heure.
5: Enfin, Frédéric Dard.
0: Frédéric Dard, non. C'était un dessinateur pour vous aider un
1: Cabu.
0: Peu. Pas Cabu.
3: Gueluc.
4: Cavana.
0: Pas Cavana.
1: Gueluc.
0: Il est mort, hélas, le 7 janvier 2015.
4: Volinsky.
0: Volinsky, bien sûr, c'est Volinsky. La citation suivante sera signée de quelqu'un qui a un rapport proche avec la Haute-Marne. C'est quelqu'un qui a dit « La pire calamité après un général idiot, c'est un général intelligent ».
4: Un grand général gagnant de la Seconde Guerre mondiale?
0: Alors, un grand général gagnant, oui. Enfin, gagnant.
6: Leclerc, le maréchal Leclerc.
0: Mais non, réfléchissez en haute...
4: On cherche en général?
0: En haute... Oui, en général.
4: Foch?
6: Non. Pétain? Toi-même?
2: MacMahon?
0: Chacun les siens, hein. Mais non, en Haute-Marne, voyons.
3: De Gaulle?
0: De Roman Doduic.
1: Oh,
3: et on est d'accord, une bonne Gaulle, ça ne dure jamais moins de 15 minutes, ça on est sûr et certain.
0: Le général de Gaulle, évidemment, Colombelle et deux églises, ça
1: oui,
0: vous
1: mais
0: dit...
1: Attendez, il est né à Lille.
0: Oui, quel rapport.
1: Ben, il n'est pas de la Haute-Marne. Ah, c'est pas moi.
0: Et Colombelle et deux églises, vous
1: citez... C'était sa maison de campagne.
0: Enfin, quand même, il y est mort, cher Chantal.
1: Ah oui, mais il est né à Lille.
0: Oui, d'accord.
4: On peut pas aller en pèlerinage chez lui avant de repartir demain.
0: Bien sûr, il y a tant Yvonne qui t'attend. Une dernière citation pour monsieur Dupanier, qui habite Fumet, dans les Ardennes.
1: Ah oui.
6: Aziz.
0: Qui a dit « Avec ma femme, on organise les Jeux Olympiques du sexe ».

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2: Ça vous fait drôle d'être avec votre mari ici?
3: Moi, ça me fait drôle déjà d'être parmi vous parce que moi, je suis une fan de l'émission, je suis une fan de Michel Bernier, d'Isabelle Mergo, mais de toute la troupe en même temps.
2: Je sens que vous nous aimez plus que votre mari. Et Olivier de Kersauzon vous impressionne?
3: Un très impressionnant, et comme Adil aussi.
4: Ah, merci.
3: C'est une grande révérence.
5: Adil n'est pas impressionnant. Il est beau, mais il n'est pas impressionnant.
3: Et puis, il est beau en vrai. Pauline. Il est beau en vrai.
4: Merci.
5: Mais elle n'arrête pas de parler, celui-là.
2: C'est vrai que pour une débutante.
5: Hey, tu vas te calmer. Pauline, je voulais savoir.
3: Pardon, Isabelle.
5: Dis-moi tout.
3: Oui.
5: Je voulais savoir si ton mari gardait son écharpe polie.
3: Mais oui, mais bien sûr, ça nous sert d'accessoire, évidemment.
5: Ah,
3: mais évidemment, on a des pratiques peu communes.
4: Vous l'avez déjà menotté avec?
3: Bien sûr. Très souvent.
4: Ah, t'es comme ça, toi.
2: Ça fait 50 ans qu'il est menotté par le gouvernement.
4: Je savais pas qu'on pouvait venir avec ses copines.
5: Mais c'est sympa, moi.
3: Ah, non, mais on est mariés quand même. Hein.
2: Qu'est-ce que vous dites?
6: Il n'y a pas assez de place, Adil.
2: Non, mais Pamela Anderson pourrait venir la prochaine fois.
4: Bah, avec grand plaisir. Moi, j'ai aucun problème avec elle. Je trouve que c'est une femme extraordinaire, très intelligente.
2: On va la faire venir.
4: On peut la faire venir, mais est-ce qu'elle va vouloir me revoir? Je suis pas sûr.
3: Pour les gens de ma génération, Alerte à Malibu, c'était quelque chose. Hein.
4: Mais vous avez
3: on a rêvé devant Pamela Anderson
5: tous,
3: quand même.
5: On a tous acheté un maillot rouge. Ça donnait pas tout à fait pareil.
3: Il fallait pas de la même façon, bon. Mais...
7: Eh ben moi aussi, j'ai acheté un maillot de bain et puis après j'en ai fait une écharpe, voilà.
2: Olivier de Kersauzon, on vous dérange pas, non, parce que ça non. Fait 3 minutes que vous êtes sur votre téléphone, là.
5: Ah bah pour une fois que
8: je suis
5: chose.
8: Maladroit, moi, donc il me faut du temps pour faire des trucs.
4: Oh, matelot.
5: Pousse, mousse, tu pousses et ça mousse.
2: Mais qu'est-ce que vous faites, Olivier? À qui vous répondez là?
8: Mais non, je réponds à personne. J'essaie de me connecter sur la station de la boîte là, mais
5: non mais
8: c'est merdique, ça marche pas.
4: C'est un comble pour lui de pas pouvoir naviguer sur Internet.
2: Oh, mais il est en forme.
5: Et poète.
6: Bon, Adil.
5: Et poète.
2: Alors, ben ça alors,
5: c'est joli.
2: Mais c'est vrai que vous avez été capitaine vous aussi, alors pas sur des bateaux.
8: Sur le garçon maudit, donc c'est autre chose.
4: Non, mais par contre, blague à part, j'ai le permis moto. Bon, j'ai bateau.
6: Ah, mais si tu comprends, on est mal barré.
4: Non, parce que je viens d'avoir le permis moto. Mais j'ai le permis bateau. Et parfois, je prends le bateau et je vais en mer tout seul.
2: Sans rire.
4: Non, ça c'est pas blague à part. Et je vous jure, j'ai une fenêtre de concentration qui est très courte et là, elle est maintenant. Faut en profiter, monsieur Gazon. C'est quand je suis en mer.
2: Kersauzon.
8: Qu'est-ce qu'il va nous faire chier là?
5: Non, mais c'est pas Gabé Jardin, hein.
8: Attends.
4: Olivier.
5: Voilà, appelle-le.
4: Je peux vous appeler Olivier?
8: Qu'est-ce qu'il le simplet de la pelouse là? Qu'est-ce qu'il lui prend là? Ah non, mais je vous emmerdez longtemps.
4: Je trouve une paix absolue en mer.
2: Ah bah voyez, ça fait plaisir à Olivier, ce que vous dites.
8: Mais t'as compris ça?
4: Ouais.
5: Ça vide la tête, hein.
2: Et alors, vous naviguez où, monsieur?
4: Alors, quand je vais dans... chez moi je suis de Saint-Raphaël, Fréjus. Donc, je fais sur la côte d'Azur. Et là, tranquille, je m'évade. Je crois que le maximum tout seul, c'est un 12 mètres que j'ai pris.
5: Mais tu le gonfles? Est-ce que tu gonfles les rames aussi?
4: Non, mais je vous jure. Michel, si t'étais à un même moment que moi sur la côte d'Azur, je t'emmène.
2: Pourquoi j'ai besoin d'une bouée en plus?
5: Non, c'est pour faire l'équilibre.
4: Non, mais c'était quelque chose, la mer en bateau.
2: T'as vu, dès qu'on attaque Michel, ça c'est drôle. Caroline Diamant, on peut lui dire toutes les horreurs. Les gens se marrent dès que vous attaquez Michel. Ah, vous avez remarqué Michel, ça.
5: Ah, tout le monde siffle.
2: C'est ça d'être aimé, hein, quand même. Hein.
5: Voilà, je suis aimé.
2: Ah,
5: protégée.
2: C'est beau, ça.
5: Pareil, quand vous m'attaquez, tout le monde se marre.
2: Ah, hein. Oui, mais vous, c'est normal. Allez, une première citation. Ce sera quelque chose de classique pour la première citation pour Madame Poré, Alexandre Poré, qui habite en Moselle, qui a dit « Ce n'est pas parce qu'en hiver, on dit « Fermez la porte, il fait froid dehors » qu'il fait moins froid dehors quand la porte est fermée. »
5: Pierre Dac,
2: évidemment, c'est une question d'actualité. Et c'est bien Pierre Dac. Christophe Barbier, aujourd'hui, il est tout timide. Il est venu avec son épouse. C'est un peu comme si Olivier était venu avec sa charmante compagne, femme, parce qu'ils sont mariés.
5: Bah oui, femme.
2: C'est comme si vous étiez venu avec votre quincailler, voyez.
5: Ah non. Non, c'est fini entre lui et moi. Il avait trop de vices.

0: mon cacaillier.
1: Non, monsieur de Kersouzon, elle était...
2: Elle dit pas n'importe quoi avec ma meuf, toi.
1: Non, bah non, je l'aime beaucoup. Elle est restée en Polynésie ou elle est...
2: Ouais, pour venir ici, tu ferais quoi?
3: Eh ben, elle serait avec toi. Une femme doit toujours accompagner son mari.
4: Mieux vaut qu'elle soit en Polynésie qu'en polygamie.
1: Vous devez vous marrer à la maison, Pauline. Ouais. Alors, l'autre citation pour Monsieur Boulanger, donc, qui habite Bonnevaux, dans l'Essonne, qui a dit « Les curés se consolent de n'être pas mariés, justement, quand ils entendent les femmes se confesser. »
3: Sacha Guitry,
1: non. Mais c'est un dramaturge.
5: 20e siècle?
1: Alors, un dramaturge du 20e siècle. Bon, il était né juste à la fin du 19e, en 1899.
3: La Biche,
1: non.
3: Fédo?
1: Et d'ailleurs, il est né à un Normand, il est né à Rouen, il est mort au Havre.
4: Marcel Achard?
1: Non.
3: Il est drôle ou il n'est pas drôle?
1: Oh non, c'était plutôt vraiment...
4: Bourdet?
1: Non. Quand on est au Havre, on connaît bien parce qu'il y a sa maison, c'est une très belle maison qui donne sur la plage du Havre.
6: Vous n'êtes pas du Havre?
1: Oui.
3: Alors vous devriez le savoir, c'est qui?
1: Et ben, je le sais qui c'est. C'est même pour ça que je l'ai choisi, parce que je suis très fier. Mais attention, il n'était pas à Vrai, il est né à Rouen, il est mort au Havre.
4: Ouais. Mort en quelle année?
1: Il est mort en 1989.
3: Ah oui, dis donc. Ah bah, c'était hier.
1: Il a même été président du jury du Festival de Cannes, en 63, tiens, l'année de ma naissance. Il a été journaliste à l'Humanité, à l'International. Il est entré à l'Académie Goncourt en 49.
3: Personne ne vous croit.
1: Non, monsieur, là, monsieur.
6: Oui, oui,
1: en plus, devant votre femme.
3: Non, mais elle m'intimide. C'est pour ça. Bah oui,
4: je perds tous mes moyens, là, aujourd'hui.
5: Elle a défait le premier bouton de la chemise, là.
4: Chemise pour respirer un peu.
1: Quand il défait le premier bouton.
5: Ah ouais, c'est que ça va pas, là.
1: Et quand on arrive à la braguette, alors.
4: C'est que ça va mieux, quand même.
1: On va donner 300.
4: Oh, on peut voir son prénom pour un dernier indice?
3: C'est trop facile,
5: on a donné beaucoup d'indices.
3: Ne t'abaisse pas.
6: Trop facile, pas pour moi.
1: Son prénom, ce que je peux vous dire en tout cas, c'est que ses initiales, ça fait As.
6: Alexandre Stewart.
1: Non. A-S, vous l'aurez compris, As.
3: A-S.
1: Non, écoutez, là, c'est bien triste.
3: Armand Salacrou.
6: Armand Salacrou.
1: Ah bah oui, mais c'est trop tard.
3: Ah bah oui, mais ça y est, mais t'es arrivé là, sur le gong.
7: Mais moi aussi, j'ai dit Armand. Mais c'était un petit gars qui s'appelait Armand, l'avait pas de popo, l'avait pas de maman.
1: Bah oui, mais en tout cas, on vient de perdre 300 euros sur le fil.
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1: Une question pour Carla Moulineau qui habite Malakoff.
9: Oh, j'ai Malakoff.
4: Ah, encore une idée de week-end.
10: Qu'est-ce qu'il fait bien,
4: Malakoff? C'est peut-être un peu loin pour Julie, Malakoff.
1: Carla Moulineau espère elle aussi un chèque RTL. Dans quel cas précise-t-on qu'on a choisi celle ou celui qui est zinzolin?
4: Zinzolin.
11: C'est un adjectif?
1: Alors, c'est un adjectif, zinzolin, oui.
5: On dit zinzoline au féminin.
1: En gros, la question, c'est évidemment, qu'est-ce que veut dire le mot zinzolin?
4: Voilà, zinzolin, c'est un tissu.
1: On peut qualifier un tissu de zinzolin.
11: C'est bien un motif.
1: Mais alors, dans quel cas?
10: C'est pas pour une fête, genre le carnaval, le Dunkerque?
1: Non, mais vous avez raison, un tissu.
4: Oui, c'est un tissu qui peut être zinzolin.
1: Mais pas seulement les tissus, plusieurs choses.
4: C'est une couleur, c'est la colorie.
10: Est-ce qu'un visage?
1: C'est une couleur.
4: C'est la colorie.
1: Mais quelle couleur?
4: Verdâtre.
5: Le blanc.
1: Verdâtre, non.
4: Que c'est pas un peu rouge, coq de bruyère,
11: un peu violacé, comme ocre. Par exemple, Christine Bravo a le teint zinzolin.
1: Oui, ou un gland peut être zinzolin.
4: C'est rouge violacé. On vit dans le slip du patron, là, on est content.
6: Mais Laurent,
4: mais ça va pas.
6: On est content. Il y a peut-être des enfants dans le public.
10: Et on s'est pas levé depuis 2 heures.
11: Mais pourquoi vous parlez de la couleur de votre gland, Laurent? Mais ça va pas.
4: On aura le scrotum à 18h.
6: Non mais.
4: Alors que le clito est zinzolin.
6: Ah non mais parti comme c'est.
10: Alors que c'est le clito qui est rouge. Pas pour tout le monde.
11: Ah non mais vous êtes.
1: C'est pas rouge, c'est violacé.
11: Violacé.
1: Mauve.
11: Vous avez pété les
1: couilles. Monsieur Logérias est en train de me montrer son sexe.
4: Mais oui.
1: De de
4: je savais dire... pas dire le mot exact, c'est pour ça que je préfère vous montrer.
1: Alors voilà, donc j'ai bien obligé de dire ce qui est.
4: Violacé. On dit zinzelant ou glandu.
11: Ça a l'air de dégoûter Caroline.
1: Violet, rougeâtre. Et c'est zinzolin ou gingolin d'ailleurs, on peut et dire aussi.
0: Gingolin, ça c'est quand c'est Dominique Besnier qui en parle. Ah. Moi c'est le gland zinzolin. Ça il est tout violacé, hein, ça c'est sûr.
9: C'est pour... pas joli comme mot
1: c'est
9: violacé.
1: C'est pour, vous voyez, ah, bah, oui, par exemple, oui. Comment il s'appelle notre ami
4: Prince.
1: Prince aurait pu chanter Zinzolin Reign.
12: Zinzolin Reign. Zinzolin Reign.
13: C'était mieux d'ailleurs que
12: la, la couleur zinzolin de Spielberg.
11: Mais voilà. C'est mignon, zinzolin.
1: Alors évidemment, ça s'use.
11: Mais Laurent.
4: Eh
11: bah
4: oui.
11: Non,
4: ça eh bah oui. Eh bah voilà.
1: Non. Ça se vous fatiguez. Ça s'utilise moins qu'avant, évidemment.
4: Ah bah,
1: ça
4: ah bah, pas du tout, oui. Ah bah, là, t'as des souvenirs quand même.
1: C'est un peu vieilli. C'est... Mais en littérature, on utilise encore parfois la couleur zinzolin.
9: Ah ouais, parce que dans les.
1: Et c'est vrai que des vêtements du vernis à ongles peut être zinzolin.
9: Écoutez, vous savez, comme je suis fan de vernis à ongles,
1: oui.
9: J'ai jamais entendu, est-ce que vous pouvez me mettre un petit zinzolin
1: Ah bah si, un petit vernis couleur gland.
9: Oui,
1: c'est sympa.
9: Bah ouais.
4: Faites-moi donc un vernis gland.
1: Allez, pour une petite soirée.
9: Ça, ça se verra pas.
4: Ah oui, comme en plus elle a les mains poilues, ça fait cool, c'est bien.
11: Ça fait beaucoup.
12: Ça fait une belle soirée, quoi.
9: Vous êtes bêtes, ils sont bêtes.
1: C'était une question franchement de français, de vocabulaire.
12: Oui, tout à fait.
1: Et qui permet quand même d'utiliser des mots un peu nouveaux plutôt que de dire mauve, violet, rougeâtre.
0: On dit zinzolin.
1: Ben bah voilà.
0: Voilà.
1: Vous pourrez dire zinzolin.
9: Maintenant, moi, je trouve qu'il y a trop de mots pour dire rouge. Finalement.
1: Maintenant, je vous emmène dans la tribu pygmée des Hakka en Afrique centrale. Et particulièrement, la question porte sur les hommes. Mmh. Et c'est pour Madame Sonia Huche qui habite Nointel dans l'Oise. Quelle particularité étonnante ont les hommes, enfin plutôt. Qu'est-ce qu'ils font d'étonnant, les hommes de la tribu pygmée des Hakka en Afrique centrale?
11: Est-ce que c'est lié à leur truc zinzolin?
13: Ils se mettent zinzolin et tu fais bien.
11: Non. Est-ce que c'est lié au truc zinzolin qu'ils ont sous le pagne?
1: Que peu d'autres hommes font dans le monde.
11: Est-ce que c'est de
5: la vaisselle?
11: Est-ce que c'est de la souplesse?
1: Pas la vaisselle, mais voyez, il y a...
11: Ils portent les enfants.
1: Alors, ils portent les enfants.
12: Ils nourrissent les enfants.
4: Ils allaitent les enfants.
12: Ils s'accouchent.
4: Nourrissent les enfants.
5: Ils
4: accouchent
5: les enfants. Ils les allaitent.
12: Ils les allaitent.
1: Ils donnent le sein aux enfants. Bonne réponse.
9: Pardonnez-moi.
1: De Florian Gazan.
11: Mais il y a de lait, il y a du lait.
9: On a du lait. Alors, techniquement, normalement, quand on donne le sein, c'est pour donner du lait.
1: Oui, eh bien, ils peuvent donner du lait aussi.
13: Bien sûr. Ah bon. Et les hommes s'appellent Anso, Virginie, Nathalie.
12: Oui. Ce sont des yels.
13: Le truc, c'est qu'en fait, c'est pas le même.
11: Non, non, mais pardon, Laurent, non, vous pouvez avoir du lait, vous sentir alors, dessus.
1: Alors, ça dépend des circonstances.
13: Comme si tu ne savais pas.
5: C'est des pygmées, hein, ils sont tout petits.
1: Ah bah. Oui.
12: Ah, c'est pour ça.
11: Donc, tout est proche. Tout est proche. On pense qu'on tient sur le.
1: Non, et puis écoutez, vous moquez pas des Hakka, il y en a peut-être qui nous écoutent.
9: Oui, oui.
1: Les hommes pourraient allaiter. Le seul problème, effectivement, c'est que il y a un processus pour allaiter, pour produire du lait. C'est évidemment très très rare, mais ça arrive et ça peut arriver
11: chez les Hakka.
1: Chez les Hakka, effectivement.
11: Ah, c'est génétique alors.
1: La création du lait a été constatée chez ces hommes qui donnent quotidiennement le sein aux nourrissons, parce que en effet. Les hommes comme les femmes ont cette possibilité de créer du lait paternel. En effet, on a les appareils d'organes nécessaires à la création du lait, les tétines, les glandes mammaires, l'hypophyse. Mais il suffit effectivement d'activer.
9: Je crois qu'effectivement, j'allais dire, en fait, il faut... Alors, je ne vais pas faire de gestes.
11: Si, vas-y. Vas-y, c'est filmé.
9: Mais je crois qu'effectivement, une glande mammaire, ça s'active. Et qu'à force de...
1: Absolument.
12: Mais regarde, Bernard Mabille, il fait de l'isio 4.
5: Mais alors, attends, ça s'active peut-être en prenant certains aliments?
1: Non, je vous explique.
9: En aspirant.
1: De façon purement physiologique, l'homme est au même titre que la femme, doté d'un dispositif nourricier, des tétines, des glandes mammaires et une hypophyse. Ça, je vous l'ai dit.
11: D'accord.
1: La production de lait est déclenchée par une hormone appelée la prolactine.
9: Oui.
1: Les hommes seraient donc en théorie capables de produire du lait.
11: Ça veut dire qu'ils pourraient aspirer les tétines de votre mari toute la soirée pendant plusieurs années pour qu'il y ait du lait qui sorte.
1: Le problème, c'est que l'homme, le mâle, secrète également également une quantité importante de dopamine, une hormone dite de plaisir qui stoppe la production de prolactine. Mais
11: il faut pas prendre du plaisir quand on vous tète le sein.
1: Et c'est à cause de la dopamine qu'on voit quasiment jamais de lait sortir des tétons masculins. Mais autrement, nous produirions nous aussi de la prolactine. Ah ouais. Et les papas Aka, eux, parviennent cependant à déclencher eux-mêmes. Oui, les papas Aka.
12: On dirait une chanson de Tromae. On dirait le dernier tube de Aka. Papa Aka. Mon papa fait du lait.
13: Donne-moi du lait. Papa Aka. Mais en fait, Laurent, donc pendant que les pères, là, chez les Aka, donnent le lait, quoi, les femmes, elles sont au bistrot, elles font les baby-foot.
5: Bah, évidemment.
13: Non, mais c'est ça.
4: Et boivent du Ricard, tu me déclopes.
13: Quelle chance elles ont.
1: Bon, où en était-on? Alors.

0: tout cas.
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0: C'est une phrase terrible d'ailleurs. C'est quelqu'un qui à l'Assemblée a déclaré « La France s'ennuie. La France est une nation qui s'ennuie. » Quel député a eu cette célèbre phrase à l'Assemblée nationale ?
2: C'était sous la monarchie de Juillet.
0: On est en 1839.
2: Alors, oui, c'est ça. Donc.
3: Mais sois plus précis, Juillet, quel jour ?
4: Attends, tu veux nous donner le temps ?
3: Quel jour ? Il nous fait la météo. Quel jour ?
0: Ah bah oui, il fait un temps de monarchie de Juillet aujourd'hui. Ouais,
2: c'est... Alors ça aurait pu être Lamartine.
0: Et c'est Lamartine. Bonne réponse de Franck Ferrand.
5: Là, et oui. Même quand il t'accuse pas d'être bête dans son ton,
4: ouais,
5: tu te sens accusé.
4: Ouais, ouais.
5: Tu ne serais pas la monarchie de Juillet.
0: Bah oui, parce que c'est vrai qu'en dehors d'être un poète, romancier, dramaturge célèbre, Alphonse de Lamartine, il faut le rappeler, fut député.
2: Oui, et il a été candidat à l'élection présidentielle de 1848 et il a fait moins de 2%, ouais. Ce qui est pas formidable.
4: Oh, il a fait presque comme Anne Hidalgo.
2: Mais les gens dans les campagnes disaient qui c'est cette Martine là, Lamartine.
0: Ah, mais Lamartine, elle est à Lille, elle est pas à Paris. Florence Go espère un chèque RTL. Pour l'instant, on n'a rien donné à nos auditeurs encore. Peut-être y a un espoir, puisque la question qui vient concerne le monde du cheval. Et vous savez que Dari Boudboul,
5: quelle mauvaise idée.
0: N'en touche pas une. Alors,
5: elle était silencieuse, vous avez raison.
4: Elle sait où est la tête, où sont les sabots. Quoi,
0: quand dit-on d'un cheval qui est zin, Z-A-I-N?
6: Ah, ça, c'est, je sais.
4: C'est les couleurs.
6: C'est, voilà, c'est une couleur zin. C'est quand il a pas. Il est tout noir, et qu'il n'y a pas du tout un petit poil marron, blanc, beige.
4: Ben, tout noir, quoi.
0: Alors, attendez.
6: Laurent, vous êtes de mauvaise foi, c'est ça. Je vois que vous grimacez. Les auditeurs, non, ne le voient pas, Laurent.
5: Tout noir, il est zinzin. Voilà, les jeux de mots, ça marche pas. J'essaye, hein.
0: C'est elle qui est zinzin, c'est pas le cheval.
6: Mais c'est ça, zin, c'est non, que
2: non,
6: noir.
2: Non, ça veut dire qu'il est d'une robe sans aucun poil d'une autre couleur.
4: C'est ce qu'elle vient de dire, franchement.
6: C'est noir.
2: C'est plus général.
6: Non, zin, il a aucun poil blanc.
0: Voilà, ça c'est la bonne définition, quelle que soit sa couleur.
4: Et
6: aucun poil blanc.
4: Et un cheval blanc alors, il est jamais zin?
6: Ça n'existe pas un cheval blanc.
4: C'est comment?
5: Ah bon, comment
6: non,
5: ça?
6: Non, il n'y avait que celui d'Henri IV.
2: Mais et encore.
6: Et encore, bon. Voilà.
7: C'est des albinos, les chevaux blancs.
6: Voilà, ils sont roses.
4: Les chevaux
6: roses et blancs.
0: Les chevaux blancs, les chevaux.
4: Mais il y a des chevaux, t'as laissé ton cerveau.
0: Parce que...
4: Mais non, elle penche au pinard.
5: T'as dit les chevaux.
0: C'est vrai que Géronimo avait des chevaux blancs.
5: C'est-à-dire que quand il y est,
0: en revanche. Et en revanche, si vous commandez un Jéroboam de cheval blanc, ça va vous coûter très cher.
7: Non, mais attendez, j'ai bu un coup avec Dari Boudboul avant, je suis crevé.
4: Non, mais à mon ami, ce que tu as pris pour de l'eau des viandes, c'était de la vodka.
0: En tout cas, un cheval zin, c'est un cheval qui n'a aucun poil blanc. Bonne réponse quand même,
4: enfin.
0: De Dari Boudboul. Ouais. Une question anniversaire pour Fabienne Julio qui habite Dax dans les Landes.
7: Bon, les femmes.
0: Ah bah c'est marrant que vous chantiez. Pourquoi vous chantez à cause de Julio, Fabienne Julio. Très bien, parfait. Ah, il faut la suivre.
4: Hein.
5: Non, elle a envie d'exister.
4: Elle est rapide. Attendez.
0: Mais justement, ça tombe bien parce que Julio a un lien avec la question qui vient.
4: Je l'adore.
0: Une question musicale.
6: Vous croyez qu'il était mort ?
0: Oh, mais non, il n'est pas mort, Julio.
6: Ah bon ?
0: Non, il serait mort. Il est au bout du Julio, mais il n'est pas mort.
4: Mais il n'est pas mort. Mais il est toujours zin.
5: Pourquoi vous, quand vous faites des jeux de mots, les gens y rient?
0: Bah parce que c'est drôle.
5: Il n'y a que quand vous les faites.
7: Au bout du roulio, c'est drôle.
0: Parce qu'il faut les faire vivement et que ça soit à propos.
5: Il faut y croire.
0: Il faut y croire.
7: Alors
0: tout...
7: que zin, non.
0: C'était pas précis. Il faut être précis. Il y a tout... C'est tout un art.
5: Oui, c'est
0: tout,
5: le jeu de mots, c'est un art. C'est
0: ah
5: un
0: oui,
5: art.
0: C'est tout un art.
5: Je vais réessayer dans l'émission.
0: Je vous en prie. Pour Fabienne Julio, qui habite Dax dans les Landes, une question qui concerne le monde de la chanson, puisque Cathy Kirby, je ne sais pas comment on prononçait
4: Kirby.
0: À l'époque. Kirby, vous la connaissez ?
4: Non.
0: Ah bon ?
4: Je connais Vanessa Kirby.
0: C'est une chanteuse britannique. Bon, elle est morte en 2011, ça peu importe, puisque ce que je vais vous raconter s'est passé en 1965. C'est un anniversaire d'ailleurs, puisque ça s'est passé précisément le 20 mars 1965. Ce jour-là, Cathy Kirby a giflé quelqu'un. Qui a-t-elle giflé?
7: Une autre femme.
0: Une autre chanteuse.
4: Oui, c'est évident. Allez.
7: Son nom ne me revient pas.
4: Une chanteuse de ABBA, sûrement.
0: Une chanteuse de ABBA, pourquoi alors?
4: Parce qu'elles étaient deux, donc ça fait deux possibilités que j'ai la bonne réponse.
0: C'est logique.
8: Oui, oui, c'est pas idiot. Là. Pour le coup, c'est pas idiot.
6: Mais 1965, il n'y avait pas ABBA.
0: Non, il n'y avait pas encore ABBA, effectivement. Voilà. Mais en revanche, il y a un lien avec ABBA et Caroline Diamant vous a mis sur
4: Il y a l'Eurovision.
0: Le concours Eurovision. Voilà pourquoi, d'ailleurs, il y avait aussi un lien avec Julio Iglesias, puisque Julio a aussi été candidat à l'Eurovision pour l'Espagne à une époque. Et là, Cathy Kirby, elle est anglaise. Alors, qui elle a giflé?
4: Elle a giflé la concurrente irlandaise.
0: Non.
8: Est-ce qu'elle a giflé une Française?
2: France Gall.
0: Une Française.
2: France Gall.
0: Et elle a giflé France Gall. Oh. Bonne réponse de Franck Ferrand.
8: Pourquoi elle l'a giflé?
0: Elle l'a giflé parce que France Gall a gagné cette année-là
4: Bonne perdante.
0: Et que tout le monde pensait que c'était Cathy Kirby qui gagnerait. Qu'est-ce qu'il y a, monsieur?
2: Mais il faut que je vous raconte.
0: Monsieur Ferrand.
2: Une seconde, mais.
4: Il y était.
2: J'ai passé avec France Gall presque un an, qui était d'ailleurs tout à la fin de sa vie, pour faire un film sur elle, bon. Et quand vous avez raconté cette histoire, vous avez dit Cathy Kirby, je vous promets que je me suis dit, mais je connais ça. Mais je ne savais plus du tout.
0: C'est-à-dire que maintenant, vous faites même l'histoire des chanteuses, alors. Et effectivement, Cathy Kirby était la favorite du concours Eurovision de la chanson cette année-là. Ça se passait en Italie, ça se passait à Naples. Mais c'est l'Angleterre qui était favorite. Et c'est la Française qui va gagner. France Gall, qui d'ailleurs ne représente pas la France, rappelons-le. Non. Elle représente RTL, le Luxembourg oui. Au concours Eurovision de la chanson, avec Poupée de cire, Poupée de son, une chanson de Serge Gainsbourg, une chanson qui va connaître un triomphe. Il y a même, il faut dire, des traductions incroyables. Das war eine schöne Partie. Ça, c'est la traduction allemande de la chanson.

0: la version italienne.
1: Oui.
0: Il y a eu la version italienne.
2: Oh, wow.
3: On fait toutes les versions fascistes.
0: Non mais c'est assez incroyable. Et
4: Laurent, c'est pas la même année. Parce que si je me souviens bien, France Gall a été avec Claude François.
0: Oui.
4: Et je crois
0: j'allais y venir.
4: Ah, parce que je crois qu'il l'a quitté juste après.
5: Il était furieux.
0: Mais pas juste après. Je vais vous raconter.
4: Le soir même.
0: Oui, le soir même. Mais pire que le soir même. Entre les deux chansons, puisque ce soir-là, France Gall va chanter une première fois son titre Poupée de cire, poupée de son, quand elle chante au même titre que toutes les autres candidates. Mais vous savez que la gagnante,
6: elle rechante
0: à la fin, rechante la chanson, puisque ça y est, elle est désignée gagnante et elle revient chanter. Et quand Claude François a France Gall au téléphone, eh bien, Claude François n'est pas content de la première prestation de France Gall. Il apprend en plus qu'elle gagne. Il lui dit qu'elle a chanté comme un pied et il la quitte au téléphone avant qu'elle vienne chanter la deuxième fois sa chanson. C'est pour ça qu'elle revient, en pleurant. Pas du tout parce qu'elle est heureuse d'avoir gagné. Elle revient en pleurant parce qu'elle vient de se faire larguer par Claude François au téléphone.
4: Elle s'est pris,
6: elle a réussi à chanter.
4: Donc elle s'est pris une baffe dans la gueule. Après, elle se fait quitter par Claude François.
0: Mais c'est ça.
4: Elle rencontre Franck Ferrand et elle meurt.
0: Non mais c'est incroyable.
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0: Et là, je vais vous parler essentiellement des Campinois ou des Campiniens, car on dit les deux. Et les Campinois et les Campiniens, quand ils rentrent dans leur hôtel de ville, ils voient une table. De quelle table s'agit-il ?
9: La table où le petit Clovis est né ?
0: Pardon ?
9: Le roi Clovis est né sur une table.
0: Le roi Clovis est né sur une table.
9: Ne serait-ce pas la table de où Clovis est né?
0: Mais est-ce que c'est le Stevie que j'ai connu il y a 20 ans?
10: Non, pas du tout.
4: Ben non.
10: Pas du tout.
11: Et quoi?
10: Alors, il a fait
11: c'est
10: des
11: ça,
10: études
11: la
10: depuis.
11: Réponse
9: c'est ça la réponse?
11: La réponse
0: pas du tout, lui. Ah, mais quand même, c'est la façon dont il m'a répondu, vous avez vu.
6: Ouais.
0: Ne serait-ce le roi Clovis qui est né sur une table, qui naquit il y a 20 ans. Il y a 20 ans, il aurait dit qui naquit, qui a naquit, qui,
6: ah,
0: qui
6: oui, est naquit. C'est incroyable, hein.
0: Qui est nu.
6: Je sais. C'est une table d'orientation.
0: Non plus, non.
6: C'est une
9: vous pouvez répéter le gentilé ?
0: Bien sûr.
5: Qu'on peigne le professeur Mahout d'abord.
0: Vous avez vu, il a même retenu le gentilé.
6: Oh.
0: Le gentilé.
6: Arrête d'être trop intelligent.
9: Mais il y a qui sait que je parle mal. Hein. Dans la vie de tous les jours, je parle très bien.
0: Ah, non, mais vous avez vu, parce qu'il a appris grâce à nous ce qu'était un gentilé.
9: Ça a été une question.
0: Ben oui.
9: On avait tous perdu d'ailleurs. Mais
0: Pierre,
9: c'était
0: ce que c'est que le gentilé ?
12: Pas du tout.
13: C'est le nom qu'on donne aux habitants parisiens. C'est le gentilé de Paris.
0: Par exemple, vous êtes bordelais, vous. C'est votre gentilé, vous voyez.
12: Ah, d'accord.
0: Voilà. Et Stevie est homosexuel.
9: Manceau.
13: Et alors, donc, c'est de quelle ville?
0: C'est justement la question.
6: Gentil.
0: Les Campinois et les Campiniens, quand ils entrent dans leur hôtel de ville, on dit aussi bien Campinois, Campinienne, Campinoise. Quand ils rentrent dans leur hôtel de ville, ils voient une table. De quelle table s'agit-il?
13: C'est à Cambronne?
0: Ah bah non, Cambronne, non.
12: Est-ce que c'est un jeu de mots, que c'est pas une vraie table? Genre, c'est une table d'addition?
0: Ah non, c'est une vraie table.
5: C'est une vraie table.
0: Mais peut-être que ça vous aiderait si vous trouviez déjà la ville au départ.
13: C'est pour ça que...
5: Redites le nom des habitants.
0: Ça fait trois fois que je
5: le dis. Oui, absolument. Mais moi, j'ai retenu camping là-dedans.
0: Les Campinois, les Campiniens.
5: C'est Compiègne.
0: On dit les noms. Non, c'est pas Compiègne.
9: C'est les habitants de l'île de Sein?
0: Pardon?
9: C'est les habitants de l'île de Sein?
0: Quel rapport entre l'île de Sein?
9: Parce que Marine Le Pen est partie sur l'île de Sein.
0: Oui, mais pourquoi on appellerait les habitants de l'île de Sein les Campinois et les Campiniens?
9: Pourquoi on appelle les habitants de Pont-l'Évêque les ponts épiscopiens?
0: Il y a quand même un rapport. Oui.
12: Ce qu'il veut, c'est donner des réponses cultivées. Même si c'est pas les bonnes.
0: Il a raison, Pierre.
9: Ça n'a rien à voir avec l'île de Sein.
5: C'est une ville dont le nom sonne un peu comme Campionien.
0: Ah bah oui, forcément, oui.
5: Il y a Compiègne.
0: Il y a tout un papier sur cette
12: Quimper
0: ville. Quimper, non.
12: La table de Quimper. Ah, ce gentilé, ça m'embête.
5: Alors, c'est une table qu'on utilise comme une table, Laurent.
0: Remarquez, il vaut mieux être gentilé que beau méchant.
5: C'est une table qu'on utilise comme une table. Il y a quelqu'un qui est assis à cette table?
0: Ah non, elle est exposée derrière une cordelette en velours rouge. Elle trône dans...
12: Donc c'est historique.
0: Voilà, c'est historique. Elle
13: Quelle
0: trône
13: année
0: dans l'escalier de l'hôtel de ville. Mais quel hôtel
13: elle
0: de ville?
13: Elle est dans l'escalier?
0: Oui, enfin, en bas
13: de l'escalier. Elle est bancale,
6: le bureau d'un roi.
0: En bas de l'escalier.
12: On a signé quelque chose?
9: Ah, les deux églises.
0: Mais c'est vrai que ça vous aiderait si vous trouviez le nom de la ville.
9: C'est quoi les trucs des deux églises?
0: Monsieur Gisbert, il fut une époque où vous travailliez au Figaro, n'est-ce
1: oui,
0: pas?
1: Oui, absolument.
13: Ouais, Colombet.
0: Vous n'avez pas lu le Figaro aujourd'hui?
1: Colombet les deux églises.
0: Non, Colombet les deux églises, non.
9: Ah, c'est
0: non.
9: Ça que
0: non, mais quel rapport il y aurait entre les Campinois, les Campiniens et Colombet? Vous voyez bien que ça sonne pas
13: mal. On cherche. Nous engueulez pas quand on n'a pas la bonne réponse, on va plus chercher.
5: Ne perdons pas de temps, vous nous dites pas, vous nous dites le nom de la ville et ça nous aide à trouver.
6: Mais non, parce que dès qu'on a le nom de la ville, on va avoir la réponse.
0: Non, pas forcément.
5: Allez, Laurence.
13: Alors
5: soyez pas petite bite, donnez-nous le nom de la ville.
0: Bon alors d'accord. C'est Champigny-sur-Marne.
13: Ah.
0: On a perdu assez de temps comme ça.
5: Ah, c'est là que Franquin a dessiné son premier Spirou. Ah non, c'est le maire de Champignac, ça prononce pas.
0: Non, Champigny-sur-Marne, c'était la ville, monsieur Gisbert.
1: De Georges Marchais.
0: De Georges Marchais.
6: C'est son bureau alors.
1: C'est le bureau de Georges Marchais.
13: Rapport au communisme.
5: Liliane a fait les valises.
0: Alors, c'est la ville, pendant longtemps, ça a été la ville de Georges Marchais.
1: Mais c'est pas le bureau de Georges Marchais.
13: Est-ce que c'est rapport pas le bureau au communisme
0: de... C'est rapport au communisme.
13: Ah bah voilà, enfin.
9: C'est l'ancien bureau de Staline.
1: Le bureau de Maurice Thorez.
0: Au communisme, en tout cas.
1: Le bureau de Maurice Thorez.
0: Attention, en tout cas, à la gauche.
1: Maurice Thorez, non.
0: Maurice Thorez.
9: De Jaurès.
0: Pardon.
9: Le bureau de Jaurès.
0: Alors, pas le bureau de Jaurès.
6: La table de cuisine.
9: La 16 de Jaurès.
5: C'est la table avec laquelle on l'a assassiné. En lutte.
9: Non, c'est la table
1: sur les croissants. Là où il était assassiné.
0: Allez-y.
1: Effectivement, c'est la table de la rue des Croissants, le café de la rue des Croissants, le café des Croissants.
0: C'est la table du café du Croissant où Jaurès a été assassiné. Ah. Bonne réponse de Franz-Olivier Gisbert. Ah.
12: Vous savez que je n'ai pas seulement appris la réponse, mais j'ai appris que Jaurès était assassiné.
5: Ah merde, tu savais pas?
12: Non.
13: Moi, je pensais que c'était une station de métro.
0: Pourtant, c'est une célèbre phrase. Quand il est rentré au café du Croissant, il est arrivé là, il a dit « J'y suis ». Jaurès.
5: Elle est bonne, phrase
0: historique.
5: Oui, absolument.
0: Pourquoi on en parle? Parce que la ville qui a été communiste pendant des années et des années, depuis 1950, pourrait
1: passer
0: à droite aux prochaines municipales, c'est-à-dire le week-end prochain. C'est qu'on vote le week-end prochain, monsieur.
5: Ah bon, bien sûr, je suivrai ça avec attention.
0: Bah oui, mais vous êtes en Belgique.
5: Oui, mais enfin, je suis de tout cœur avec vous.
0: Dans quelle ville vous votez, vous, Chantal?
6: Quelle ville?
9: Alors où j'habite?
1: À mon avis, elle vote pas.
0: Moi, je pense qu'on devrait retirer le droit de vote par moment.
12: New York.
6: Non, je vote à Suresnes.
1: Monaco, non? Monaco.
0: Vous votez à Suresnes?
6: Suresnes, oui.
0: Ah, très bien.
6: Oui,
0: et il y a un deuxième tour?
6: Deuxième tour.
0: Ah, ben, bah, vous avez voté au premier tour?
6: Non.
0: Non, vous allez voter au deuxième?
6: Je ne sais pas si je suis là.
0: Ah.
6: Voilà.
0: C'est pour ça que vous avez les seins en accordéon, Chantal?
6: Oh.
0: C'est parce que
6: vous
0: votez.
6: Vous voulez physiquement.
0: Vous votez vers Suresnes.
5: Ah oui,
12: c'était pas totalement gratuit, c'était vraiment pour arriver.
0: C'était pour arriver vers Suresnes.
6: La chute est bonne, c'est vrai.
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0: Si vous voulez trouver une chérie molle, qu'est-ce que vous devez faire?
9: Une chérie molle?
4: On dit, alors, monsieur Ruquier, on dit une kérie molle. Hein.
0: Pardon?
4: On dit une kérie molle.
0: Oui, mais c'est moins drôle.
9: Une chérie molle, c'est...
4: Et une kérie molle, c'est une anone, c'est un fruit vert qui ressemble un peu au corossol. Qui a un
9: goût le chorossol.
4: Très sucré et très bon en glace. Et on trouve ça aux Antilles, en Amérique du Sud.
0: Ah ben voilà pourquoi vous savez le prononcer.
13: Bah oui,
0: parce qu'effectivement,
13: ça vient de chez lui.
0: Vous êtes un ancien foyalais.
4: Exactement. Le corossol et la kérimole sont des fruits jumeaux qui se ressemblent énormément.
1: Mais attends,
4: c'est
1: un rendez-vous en terrain connu depuis tout à l'heure.
4: Moi, la chérimole, je pensais...
1: Il y a sa maîtresse qui va arriver, il y a son ancien prof.
9: Je pensais que c'était quand on avait un rendez-vous avec Dari Boudboul.
1: Oh,
0: pardon, j'ignorais qu'on devait dire kérimole et non pas chérimole. Mais en tout cas, c'est une excellente réponse.
1: Bravo.
0: De Paul Elkarat. Car en effet, l'arbre s'appelle donc le kérimolier.
4: C'est les anonacées, c'est la famille des anones. C'est les...
0: Alors ça, moi,
4: c'est
0: fruits. J'avais effectivement cette famille que je connaissais pas bien. Ils sont rarement venus à la maison.
4: Oui, mais faut aller les chercher.
9: Les chérimoles, ils viennent jamais.
0: Les anonacées sont jamais venus à la maison.
4: Non.
0: Mais c'est quoi alors des anonacées?
4: Eh ben, c'est justement une famille d'arbres fruitiers dont il y a le kérimol, le corossol.
0: La kérimol.
4: La kérimol.
9: Il est nul. Il est nul. La kérimol.
0: La la la la la la la la la.
5: Et moi, j'ai joué dans une série molle.
10: Et moi, en ce moment, j'ai une demi-molle.
5: Arrête de me regarder, s'il te plaît.
11: Monsieur Larosière, est-ce qu'une chérie molle peut rendre un chéri dur ?
0: Une chérie molle. En tout cas, bravo. Franchement, c'est bien.
11: Non, mais j'adore ces fruits, c'est pour ça.
0: Alors maintenant, je vais vous demander à quelle célèbre bataille, et c'est une question pour Florence Corse.
11: Oh, si ça fait comme hier.
0: À quelle célèbre bataille ont participé le réalisateur Jean-Pierre Melville, l'athlète français Alain Mimoun ou l'écrivain documentariste réalisateur Frédéric Rossi ?
11: C'est une vraie bataille qu'on cherche.
0: Une vraie bataille.
11: C'est pas une bataille de fiction.
0: Ah, ce n'est. Alors c'est ça qui est formidable. Non. C'est que c'est une vraie bataille qui n'est pas une bataille de fiction.
11: Ils étaient soldats.
0: Ils étaient soldats. Non.
10: C'est l'Argentine.
0: L'Argentine. Non.
10: La guerre du foot.
5: La guerre de 40.
0: Alors oui, mais quelle bataille ?
5: La
11: bataille de Koursk.
0: Non.
11: Et c'est où ?
5: La bataille de Stalingrad.
0: Non.
11: Est-ce que c'est en France ?
5: La bataille des Ardennes.
0: Alors ce n'est pas en France.
11: Non. Ah merde.
10: La bataille d'El Alamein.
0: Non.
14: En Italie.
0: C'est en Italie.
14: Ah bah voilà.
10: La bataille du Montecassino.
5: Montecassino.
0: Montecassino. Bonne réponse de monsieur Duléry et de monsieur Paul Alcarat. Effectivement, la bataille du Montecassino. Cassino, on dit aussi.
11: Et ils ont dû fumer quelques joints là-bas.
0: Et Jean-Pierre Melville, Alain Mimoun. C'est curieux, hein, d'ailleurs.
5: Ah oui, Mimoun.
0: Mimoun, Melville et plein d'autres. Hein, mais j'ai pris les trois plus connus. Frédéric Rossif était effectivement soldat pour la France dans cette bataille.
11: Vous avez la vingtaine.
0: La bataille du Montecassino. C'est une excellente réponse. Voilà. À deux. Mais c'est déjà pas mal.
11: Pourquoi je dis ça ? Parce que c'est Alphonse Juin qui était à la tête de l'expédition.
10: On posera l'autre question après, t'inquiète pas.
11: Alphonse Juin. Non, parce qu'il a fait une vanne sur les joints.
0: Ah oui, on avait oublié déjà. C'est bien, faites-vous vos blagues à vous.
11: Ah, je me fais rire.
10: Ouais, fais-en un livre ou un blog, mais laisse-nous tranquille.
11: Laisse-nous tranquille.
0: Ah bah tiens, une question pour Mme Boutboul qui habite... Mme Boutboul.
11: Mme Boutboul.
0: Oh là, non, c'est une question destinée à Dari Boutboul, mais pour Mme Truand, qui pareil, remarquez, qui habite Paris 2e. Il y avait dans Le Figaro, il y a quelques jours, tout un article sur la drogue du cheval.
11: Kétamine.
0: La kétamine, ouais. Bonne réponse.
10: Ah bah tiens.
0: De Christophe
10: Beaugrand. Comme Beaugrand. Par hasard, les gens des médias, ils s'en mettent plein le nez.
11: Mais c'est connu.
15: C'est ce qu'on donne à, par exemple, des gens qui ont des gros soucis mentaux. Pour les calmer, parce que ça marche pas sur des gens.
11: Faudra simplement prévenir Antoine.
10: Mais c'est passé Antoine.
11: Non, mais qu'il a le sourire du plombier. Voilà. Le pantalon est un peu bas. On a tout vu Antoine. Voilà. Antoine est parti aux toilettes. On a vu son derrière.
14: On a vu le début des fesses d'Antoine.
10: Mais c'est chiant. Et c'est pas drôle la prostate. C'est pas drôle la prostate. Mais non, mais là, monsieur. Et vous rigolez là.
0: Et s'il court comme ça, c'est parce qu'on a failli en voir plus.
14: Regardez, il est là-bas.
11: En tout cas, là, il est prêt. Hein, il est prêt à réagir. Tiens, ça va être assez rapide de baisser la culotte parce que la moitié était déjà faite.
10: Il a lâché une goutte sur le chien de Darry.
11: C'est curieux ce qui se passe dans cette émission quand même.
14: Il pensait qu'il allait tenir et
10: ne pisse pas dans mon casque.
11: Non mais Laurent essaye de présenter l'émission. Il envoie un cul de star qui passe derrière vous.
0: Oh, un cul de star. N'exagérons rien non plus. Juste le sourire du plombier d'une star.
14: Oui, mais quand même.
0: En tout cas, Mme Boutboul ne semble pas connaître
14: mais
0: la drogue.
14: Mais non, c'est quoi
15: bah, c'est connu là qui t'a.
0: La drogue du cheval. C'est en Angleterre, hélas, hein, que les jeunes surtout paraît-il utilisent.
10: Ils sont défoncés, les Anglais, ils sont défoncés.
0: C'est euphorisant, et effectivement, c'est très grave, hein, parce que on la vend à un faible prix, c'est à accès facile, et ça fait de terribles dommages en matière de santé.
14: Antidouleur ou excitant?
0: C'est pas compliqué. On en a donné deux à Duléry avant l'émission.
11: C'est pas facile à digérer, visiblement.
10: Par exemple, tu rates toutes tes imitations.
11: Par exemple,
14: pendant un moment, circulait dans les chevaux.
0: Le voilà.
11: J'espère qu'il a réussi à remonter sa culotte.
10: Antoine, ta braguette.
11: Oh. Ah non, là, ça va mieux qu'à l'aller. Franchement, ça se passe mieux à l'aller qu'au retour, Laurent.
0: Mais j'ai l'impression d'animer un cirque. J'ai l'impression d'être, je sais pas, Marcel Faure et Jacqueline Monsigny. C'est pour les
5: plus anciens. Eh bien, oui.
0: C'est pour les plus anciens.
10: Antoine, le PQ, Antoine.
15: Monsieur Ruquier, je t'entraîne.
0: Antoine, vous avez du PQ qui reste coincé derrière.
10: Et même pas une feuille. Mais c'est pas une feuille, c'est le rouleau carrément.
5: J'ai juste fait un gros, j'ai juste fait un gros pipi, pas un petit caca.
10: D'accord. Ah.
11: Très bien. On saura tout. Hein.
5: On saura tout.
10: Oui. Alors, pipi caca, c'est quoi cette émission? Mais la kétamine, non, ça fait des ravages parce qu'ils en prennent tous et ils font les overdoses, c'est ça, patron?
14: Non, mais pendant un moment, circulait dans les chevaux de course, il y a très longtemps, ce qu'on appelait le jus d'éléphant. C'était un produit que donnaient dans les cirques, pour calmer les éléphants, et à d'autres doses...
0: C'était plus drôle du Léric aller aux toilettes.
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2: Toute la presse parle de la perle rare que cherche Monsieur Macron. Il y a quelques semaines même, on avait évoqué une autre expression, c'était le mouton à cinq pattes. En fait, on cherche quelqu'un qui n'existe pas quelque part, cette perle rare, ce mouton à cinq pattes. Il y a d'ailleurs une autre expression synonyme qui, elle aussi, est animalière. Laquelle? Quelle est l'expression synonyme du mouton à cinq pattes, de la perle rare?
3: Le dahu.
2: Le dahu, ça, je suis pas sûr que Monsieur Macron cherche le dahu.
4: La poule qui a des dents?
2: Les poules qui ont des dents.
4: Non.
2: Ça, c'est plutôt quand les poules auront des dents.
4: Ouais, je sais.
5: Est-ce que ça a un rapport avec...
4: au moment où je le disais.
5: Est-ce que ça a un rapport avec la mer, Laurent?
2: La mer, non, c'est un animal.
6: Il y a l'oiseau rare. Mais
2: alors, l'oiseau rare, c'est aussi une expression.
5: Ah, je sais c'est quoi.
7: Mais le phénix.
2: Mais c'est plus précis. Et c'est justement, vous avez raison.
6: C'est un oiseau.
7: Un oiseau.
2: Un oiseau rare.
4: Un pélican.
2: Un pélican, non.
3: Un toucan.
8: L'astrogoute.
2: C'est quoi ça, l'astrogoute?
6: C'est une salle de
4: conférence. Il doit faire.
7: C'est un mélange entre un astronome.
6: C'est la dernière boîte.
8: Laurent, tu peux pas dire non, c'est pas ça juste. Pourquoi tu
3: m'as chèvre
4: parce que c'est ce qu'on trouve au Cap-Vert.
6: C'est le merle blanc.
2: Le merle blanc.
3: Ah, le merle blanc.
2: Bonne réponse. Voilà. De Christophe Barbier, c'est le merle blanc.
8: Ah, oui.
2: Et donc, le merle blanc, c'est peut-être monsieur Thierry Baudet, dont on parle depuis hier, qu'on connaissait pas avant-hier, hein, il faut bien
3: encore
2: dire.
3: Encore un animal.
6: Pas du tout, encore un animal, d'ailleurs.
2: Il n'y a pas de chance, monsieur Baudet, d'ailleurs, parce que je pense que depuis l'école, il n'a pas entendu un jeu de mots, une connerie sur
4: Adada
2: son nom.
4: Sur mon Baudet,
2: ouais. Il était tranquille, et là, alors, ça y est, ça va partir.
4: Ah ouais.
2: On va le traiter de bourriquet, de bourricot, de...
6: Ah, bah, c'est surtout depuis hier, Haro sur le Baudet. Parce qu'est-ce qu'il en prend, hein.
4: Voilà, ah oui, ça, c'est
2: et
4: vrai.
2: Voilà.
6: Estimer les mules, voilà.
2: Voilà, on va avoir le droit à, vraiment à toutes les conneries du genre. Le pauvre était peinard avec son nom de famille, tranquille, au comment ça s'appelle, le CESE?
6: Le CESE, le Conseil économique, social et environnemental.
2: Ça sert à quelque chose, ça, le CESE?
6: Ça sert à débattre. Il y a 175 membres, 52 syndicalistes, 52 patrons, ça, et puis les cultes, les associations, la société
4: c'était
6: civile.
4: C'est très drôle ce qu'il
6: y a. Et on parle. Mais c'est eux qui ont fait les conventions, vous vous souvenez de la convention
4: citoyenne? Non, non, c'est bon, merci.
2: Qu'est-ce qui était très drôle?
4: Il parlait de CESE, alors il dit c'est pour s'asseoir. Voilà. C'est pas moi. Hein.
3: J'ai été soutenu par Isabelle.
2: Une CESE pour s'asseoir.
4: C'est drôle, ça me fait rire. Voilà.
8: Il y a quelque chose qui me turlupine.
2: Allez-y.
4: Turlupine, il y a
7: ça m'intéresse.
8: Depuis 30 secondes, je suis à l'ouest à cause des bracelets de Crêteville.
4: Ouais.
8: Ah, oui. Explique-nous ce concept, c'est quoi?
3: J'ai rangé ce matin avant de partir.
4: C'est ta fille.
3: Ma fille a laissé traîner ça, donc je l'ai mis autour de mon poignet.
8: Ah, c'est trop mignon. Depuis tout à l'heure, je suis comme, pourquoi il a ça autour? Voilà.
4: Bah, si, ça, c'est des SAO. On reconnaît les hommes qui ont des enfants, ils ont toujours des trucs pourris comme ça. C'est vrai.
2: C'est vrai que c'est un bracelet de Smarties qu'elle a dû vous offrir.
3: Oui, c'est ça, oui.
2: Pour la fête des pères, j'imagine.
3: Ah, non, non, il traînait par terre.
7: Non, il l'a ramassé, il l'a mis sur lui.
4: Il s'est dit, ça va me porter chance.
7: Pour amener sa petite fille avec lui.
2: Oh, exactement. C'est mignon.
7: Parce qu'il avait peur, il avec avait super peur.
6: Ah, le porte-bonheur.
3: 3 ans et demi.
7: 3 ans et demi.
4: 3 ans et demi.
3: J'en ai deux, j'ai un grand modèle aussi, j'ai 6 ans.
7: Ah oui, quand même. Un grand modèle. Waouh.
2: Vous avez beaucoup donné, alors.
3: Deux filles, ouais.
4: Oh, deux fois.
3: Ça va. Bah attends, 6 ans, dans le Nord-Pas-de-Calais, elle peut être déjà maman.
4: Hein. Alors,
2: je vous propose Isabelle, vous risquez plus rien.
4: Que d'élégance. Pardon
2: Isabelle, pardon, ça m'a échappé. Oh, ça m'a échappé.
4: Je vous emmerde.
2: Oh,
4: ça m'a échappé.
2: Je suis désolé, ma
4: zone. Oui,
7: bah, c'est sûr que c'est pas lui qui risque de se mettre en ça.
2: ça, détrompez-vous, on sait jamais.
4: Ah bon?
2: Ah bah tiens,
7: ça marche. Oh, mais alors ça, c'est le scoop de la journée. Alors depuis le temps que j'attends mon tour, avec le patron, waouh.
4: À la queue, comme tout le monde.
7: Ça, il n'y a pas de problème.
2: C'est d'ailleurs dégueulasse, parce que c'est effectivement un triste avantage qu'ont les hommes par rapport aux femmes.
7: C'est-à-dire
2: on peut même très tardivement donner effectivement naissance.
7: Ça, j'ai pas dit ça pour ça.
2: Naissance à un enfant, oui, mais ça n'empêche pas, justement, je peux quand même encore le faire, voyez-vous. C'est le triste privilège qu'ont les hommes par rapport aux femmes.
6: Mais c'est la rançon pour les femmes d'avoir l'immense privilège de porter des enfants.
4: Oh, alors, oui. Donc il faut payer pour ça?
6: Non.
4: Je ne laisserai pas passer ça.
7: En plus,
4: c'est parce qu'on peut créer. Allez, vous êtes bien niqués, après vous ne pouvez plus baiser.
7: Voilà.
4: Vous ne pouvez plus créer plutôt.
7: Oui.
4: Mais c'est monstrueux comme pensée. Et je me demandais pourquoi vous étiez autant critiqué, monsieur Barbier. Et je commence à comprendre.

0: Oh, mais genre, mais vous vous rendez compte de ce que. Non, mais d'abord.
1: Monsieur Barbier, c'est honteux ce que vous avez dit.
0: Mais alors, on a le privilège de donner la vie, puis alors sans aucune souffrance, hein, parce que vous avez tellement souffert pour mettre une goutte de sperme. Enfin bon, allez.
2: Excuse-moi, mais parfois,
0: on
2: oui.
0: On hurle de douleur, les jambes écartées. On a plus de chatte, elle est plus reconnaissable. Après, le mec, il veut plus baiser avec nous. Et allez, c'est pour ça qu'ils ont des maîtresses tout de suite après. Et alors donc, voilà, ça nous apprend
3: c'est
0: bien
3: fait pour
0: vous.
3: C'est une expérience personnelle.
0: Non, ou... franchement, c'est odieux ce que vous venez de dire.
4: Ah ben, j'ai bien fait de venir.
1: Oui, mais venez pas trop vite.
5: Allez, une autre question. En tout cas, tout ça est parti de Monsieur Baudet, dont on aura la confirmation aujourd'hui. On n'a plus l'air d'y croire, hein, monsieur.
4: Bah, sa cote a baissé depuis hier.
6: Christophe, il verrait qui, alors?
5: Ah oui, vous verriez qui, vous?
0: Cazeneuve?
5: Ah oui, ça, c'est une bonne question. Bah, oui. Ça, vous verriez qui vous?
4: Qui êtes-vous candidat? Oh. Ah. Vous imaginez un gouvernement de grosses têtes?
6: Ah, ça serait génial.
4: Ça serait une bonne solution.
6: Ah oui, ça serait
4: essayé.
6: Ah,
4: ouais.
3: Voilà, Belgique a vécu 2 ans sans voilà.
4: On voit le résultat.
3: Non, mais sans gouvernement.
6: C'est marrant parce que et François Hollande, il a des chances. Hein.
0: Bon, il a pas du tout.
4: François Hollande, premier ministre de Macron,
0: qu'il soit premier ministre.
4: Peut-être. Qu'est-ce qu'on rigolerait?
0: Non, bah non, réfléchis, attends, la tête, c'est pas que pour porter les cheveux, réfléchis un peu.
5: Bon, je crois que là, on a bien fait le tour.
2: Chanc. Ouais. On est vraiment sur de la bonne analyse politique. Oh, mais ouais. On sert moins un picon quand même. Hein.
6: Et sur des belles énergies.
5: Chacun, on a pris pour son
0: grain. Oui.
5: On se retrouve après la pub.
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5: Alors donc ma question sur le rugby pour Monsieur Berléand. Pardon François, on était en train d'essayer d'élever le niveau sportif
9: là, c'est pas possible.
5: De cette émission. Vous connaissez évidemment le fighting spirit cher aux Irlandais.
9: Les Irlandais bien sûr.
5: L'esprit de combat. Le fighting spirit, c'est pour l'Irlande. Mais de quoi parle-t-on quand on parle des Français et de la place laissée à l'imprévu, à l'inspiration, à l'ingéniosité?
10: French touch.
5: French touch, non.
9: French flair.
5: Pardon.
9: French flair.
5: Oui, le French flair. Yes. Bonne réponse de Sébastien Thoen.
9: Bravo. Non, arrêtez, je déteste ça, arrêtez. Non, sérieux, arrêtez.
5: Une question politique, mais d'actualité contemporaine.
0: Ah, j'adore.
5: Je tiens à rassurer Christine O'Krent et Christine Bravo. Il s'agit de Nadine Morano. En effet.
9: Ah, une Miss Monde.
5: Quel était le...
11: On élève le niveau,
9: on
11: là.
9: Jamais des Miss Monde, ça.
5: Quel était le nom de famille de Nadine Morano jusqu'à l'âge de 13 ans?
9: C'était pas
10: un nom connu?
5: Alors non, il faut savoir que son papa a fait changer, d'ailleurs c'est un décret qui a été signé par Chirac lui-même, le papa de Nadine Morano a changé une lettre dans son nom.
9: Morano.
5: Ah non, parce que Morano c'est le nom de son mari.
0: Eh voilà.
5: Et là, alors
11: le
5: voilà.
11: Le pauvre.
0: Elle s'appelait Connard ou un truc comme ça. Et bah oui, mais tu sais, les connards, ils changent une lettre pour s'appeler Canard.
5: Elle s'appelait
0: c'est con aussi de s'appeler Canard, en tout cas.
9: Ah.
0: Il est con, le mec.
10: C'est pas un bon exemple.
9: Il
10: y avait un acteur qui s'appelait Connard.
0: Il change contre Canard. Son nom.
10: Ouais, et c'est moi qui lui demandais. Il me dit non, moi je suis né Connard, je resterai Connard. Il voulait pas changer. Hein.
12: Non, je crois que son nom de famille, c'était genre un truc comme Amouk. Et non. Du coup, ça faisait Nadine Amouk.
5: Non.
12: Non. C'était pas forcément une blague, hein, c'était vraiment une proposition de réponse.
5: Ce qui est intéressant, c'est qu'elle soit née à Nancy.
0: Oui,
5: et quand elle est née à Nancy, donc, elle s'appelait...
9: Nadine Metz.
5: Non.
10: Oh là, ouais.
5: Non.
0: Est-ce que vous pouvez me dire si c'était un nom chiant à porter?
9: Mais d'après toi.
5: Putain, mais votre c'est question dingue. Est idiote puisque le papa a décidé de changer de nom.
9: La prochaine fois, on l'appellera Sophie Davant.
11: C'était un nom propre. Laurent,
5: si évidemment il a voulu changer de nom, c'est parce que c'était embêtant à porter.
0: Ah, c'était ridicule.
9: Bah c'est pareil.
11: Non, c'était un nom propre.
10: C'est un nom propre.
5: Non,
10: gênant.
5: Pas un nom propre.
10: Un nom commun qui était insultant.
5: Un nom commun.
0: Et insultant.
5: Un nom commun qui est devenu aussi quasiment pas un nom propre, mais en tout cas.
10: Nadine Fist.
11: Bosch.
5: Bosch. Non.
10: Nadine
12: Frigidaire.
10: Claxton.
5: Non.
10: Ordure.
5: Je vous ai donné une
9: Nadine Mouillette.
11: Non. Oui, Nancy. Donc c'est un rapport avec Nancy.
5: Voilà, l'est de la France en tout cas.
9: Nadine n'est soumise ?
0: Qu'est-ce qu'il y a aussi ?
5: Quand elle avait 13 ans, ça n'était pas ridicule.
9: Nadine à table ?
5: Mais ça aurait pu l'être après.
0: Parce qu'à 13 ans,
12: Vierge, on n'a pas
0: on
12: ses
0: est
12: règles.
0: Comme ça, vierge.
5: Pas loin.
9: Nadine Pucelle !
5: Pucelle ! Pucelle ! Bonne réponse ! Excellente réponse de Christine, bravo ! Eh oui, Nadine Pugel, enfin plutôt Nadine Pucelle, est devenue Nadine Pugel.
10: Quand elle a perdu.
5: Parce que son papa a préféré.
11: Mais c'est pour ça qu'elle se prend pour Jeanne d'Arc.
5: Ben oui, c'est quand même, c'est quand même incroyable.
13: Ah, parce que c'est vrai, c'est Dorémy, c'était à côté de Nancy.
5: Mais oui, bien oui, sûr, Dorémy, c'est près de Nancy. Et effectivement, c'est son papa qui s'appelait Pucelle, monsieur Pucelle, qui a préféré, j'imagine pour ses enfants, peut-être pour sa fille.
11: Déjà pour l'épouse de monsieur Pucelle, ça devait pas être...
5: Bah ouais, c'est exactement. Et donc, elle s'est appelée Pucelle jusqu'à l'âge de 13 ans, puis Pugel par la suite, et enfin c'est Morano, bizarre, hein, de son nom de femme. Excellente réponse collective.
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5: Et on espère l'arrivée de Monsieur Haas qui va se faire engueuler. On arrive en semi, vous l'engueulerez quand il arrivera.
13: Mais je suis trop content qu'il soit en retard.
5: Oui, parce que c'est pas vous le dernier comme
13: bah
5: ça.
13: Bah oui. Oui. J'ai failli être en retard. J'ai grillé au moins trois feux rouges.
5: On démarre à la même heure tous les jours, 15h30. Bah c'est oui. 15h30.
0: Oui, le direct, c'est le direct.
2: Bah oui, c'est ça.
6: Non, mais cela dit, c'est exactement la raison pour laquelle je suis jamais en retard. Ça me mettrait dans un état de stress alors que lui va arriver. Je suis sûr, ultra décontracté.
5: Oui, ça, c'est le syndrome Titoff. Voilà. Alors, c'est-à-dire que même quand c'est vous qui êtes en retard, c'est Titoff qui prend.
0: C'est vrai,
2: c'est horrible.
5: C'est quand même dégueulasse, cette affaire.
17: Non, mais j'ai failli me faire écraser. J'allais faire un constat et tout, mais je me suis rendu compte que je n'étais pas assuré, moi non plus. Donc
5: Comment ça aurait failli vous faire écraser?
17: Parce qu'en fait, j'ai acheté un vélo électrique. C'est hyper dangereux. Et donc, j'ai pris la voie cyclable, mais c'est un vélo électrique qui va à 50 km. Donc, je ne sais pas si je vais sur la route ou sur la voie cyclable. Parce que ça roule comme une moto. Et
0: il ne fait que 50 km?
17: Non, il va à 50 km/h.
0: Ah bah précise.
13: Mais attends, t'as changé le moteur, t'as
17: non,
13: le
17: ça, ouais, on a fait quelques bricoles.
11: Bon, ça s'est terminé comment?
17: Si je suis là, c'est que normalement ça va. Hein.
5: Monsieur Botti était très content que vous arriviez en retard parce qu'il s'est dit voilà, c'est pas moi le dernier
13: moi,
5: aujourd'hui.
13: À la base, je suis arrivé en retard, faut le dire. Quand on m'a dit ah, il est pas encore là, j'ai dit oh, magnifique.
17: Moi, je suis jamais en retard. C'est vraiment
13: non.
17: C'est qu'en cas de parce que là, j'ai failli mourir quand même. Personne n'est inquiet, mais j'ai quand même failli mourir.
5: Alors là, on reconnaît bien les escrocs.
2: Si ça se trouve, c'est Stomy qui a essayé de te renverser pour être sûr d'arriver avant toi.
13: Exact.
5: Vous permettez que je place une première citation, si vous voulez bien, pour Monsieur Grusso.
0: On peut pas parler entre nous.
5: Non, mais c'est pas ça. Vous m'avez dit que vous avez révisé, chère Isabelle, les éphémérides du jour. et ça tombe bien parce qu'il est mort le 29 janvier. On est le 29 janvier. Je parle de celui qui a dit, et voici la citation, « Les seules créatures qui s'accouplent en se faisant face sont l'homme et le sandwich au pâté.
17: Oh, » Donald Trump,
5: non.
2: Sandwich au pâté, c'est pas tout jeune.
0: C'est un Français.
5: Un Français d'origine étrangère.
9: Ah, Pierre Légaré.
5: Non.
9: Mais il a envie d'ailleurs.
17: Charles Bois.
5: Pas francophone.
17: Charles Bois.
0: Canadien.
5: Pas canadien.
0: Un Américain.
9: Il est, oui, ok.
17: Garou.
9: Je sais. Je crois que je sais.
0: Ah, ça y est.
9: Le tambour.
0: C'est Peter Ustinov.
5: Pas du tout, non.
17: Garou.
5: C'est quelqu'un qui est... Non, pas francophone, que je vous dis.
17: Ah, pas francophone, mais français. Il est né en France, il parle pas français.
11: Mais non, mais qu'est-ce que tu racontes?
5: Il est français.
11: Il a failli mourir, okay. L'excuser.
5: Il est français, mais il parle très bien le français. Il avait écrit des best-sellers en français, mais il était d'origine étrangère. C'est lui qui a dit aussi « La saucisse de Francfort est insoluble dans la choucroute ».
17: Justin Bridoux.
0: C'est un écrivain ou pas?
13: J'ai pas mes lunettes.
0: Bah oui, Tommy, je te dérange.
13: J'ai pas mes lunettes.
5: Oh là là.
9: Qu'est-ce qu'il y a?
0: Il a des antisèches.
13: J'ai oublié mes lunettes chez moi.
17: Mais il te faut pas des lunettes là.
13: Les éphémérides, j'ai besoin de mes lunettes.
0: Ah non, mais les éphémérides, t'es censé les lire.
11: Mais
0: et lire
11: à votre mère.
17: Là, il vient de montrer à tout le monde qui triche en fait.
13: Non, moi le boss, il a dit que moi j'avais le droit.
0: Non.
13: Je suis la seule personne de toutes les grosses têtes.
5: Vous n'êtes pas obligé de répéter ce qu'on se dit la nuit.
13: Moi j'ai le droit, je prends des notes, après je les lis.
17: Le pire c'est que t'as pas les bonnes réponses, même avec les bonnes réponses
13: devant toi. Exactement ça.
17: Est-ce que c'est un écrivain? Faut reprendre les questions.
5: Je vous ai déjà dit, il a fait plusieurs best-sellers, dont son principal best-seller était sur ses origines.
0: Cavana.
11: Bravo. Ah oui, je l'ai eu.
5: François Cavana. Bonne réponse de Caroline Diamant.
13: Caroline.
5: C'est un de nos habitués, François Cavana.
0: Je savais pas qu'il était pas français.
5: C'est
2: les Rital.
5: Son best-seller, c'est les Rital, évidemment.
0: J'avais oublié.
5: Ses origines italiennes, c'est ce qui ont fait le succès de son livre, les Rital. C'est son plus gros succès en librairie, les Rital de François Cavana, qui était aussi, évidemment, fondateur, cofondateur de Harakiri, Charlie Hebdo, et je vous en passe. On a eu du mal, si c'est comme ça, pendant 2h30, pour François Cavana. Ben, enfin, Gazan, vous faites quoi, alors?
2: J'ai laissé un peu mariner, j'allais y arriver.
5: Mais c'était bien François Cavana. Bravo Caroline, heureusement qu'elle est là. Hein.
13: Franchement, elle cartonne à chaque fois, Caroline.
5: Une autre citation pour Mme Bousquet, Roselyne Bousquet, qui habite Crotté, qui a dit...
2: Ben oui.
5: C'est comme ça.
0: Elle pour ramasser, hein.
2: Pour acheter un Karcher.
0: J'espère qu'elle n'habite pas au bout d'un petit chemin.
5: Qui a dit, la femme qu'on embrasse ferme les yeux pour voir l'homme par qui elle aimerait être embrassée.
0: Alors, vu l'imitation Bourville.
5: Oh, bravo, c'est pas gentil.
0: Sacha Guitry.
5: Sacha Guitry.
2: Mais comment tu fais pour trouver à chaque fois?
5: Pour Claude Klein, qui habitait Très en Charente-Maritime, qui a dit « Charles d'Angleterre possède la foule et noble et lente d'un garde royal en train de se débarrasser d'un étron collé à sa semelle. »
11: Oh non.
17: Stéphane Bern.
5: Non.
0: Mais c'est le roi
11: mais
0: quand même.
11: Je n'ai pas compris.
5: Alors à l'époque, il n'était pas encore roi.
0: Oui, mais même, il était fils de reine.
5: Celui qui a dit ça, c'est quand il était prince. Voilà pourquoi j'ai enlevé prince, vu que maintenant, vous avez raison.
17: Coluche.
5: Il est roi. Coluche, non.
2: Camilla Parker Bowles.
5: Non, non, non, c'est quelqu'un qui avait beaucoup d'humour, lui aussi, qui a écrit de nombreux, mais encore plus que Cavana, nombreux best-sellers. Lui, il est mort en Suisse.
0: Frédéric Dard.
5: Frédéric Dard, bonne réponse de Caroline Diamant.
0: Ouais, j'ai pas compris la citation. Alors.
5: Pourquoi ça, vous n'avez pas trouvé la citation?
0: Je n'ai pas compris.
5: C'est pas grave que vous n'ayez pas compris ce qui compte.
0: Je sais, tout le monde s'en fout.
11: T'as entendu si on avance quand même?
0: Je sais même pas pourquoi je suis là. On m'écoute pas, on me regarde pas et,
13: si
0: et tout le monde
13: regarde,
0: s'en fout.
13: On
0: mais si, mon chaton, regarde, mais c'est toute belle. Chaton. Retourne dans ta litière.
5: Pour Hubert Lecour qui habite la Ferté-Saint-Aubin, la dernière citation avant qu'on passe aux choses sérieuses, monsieur Lecour espère, ou Lecour pardon, espère tout de même un chèque RTL, qui a dit « Je m'étais souvent demandé pourquoi les Anglais aimaient à tel point le thé, je l'ai compris récemment en goûtant leur café.
0: » Oh. Pierre Garry,
11: Jacques Vabre.
5: Alors, un Français.
11: Un humoriste.
5: Un Français, on va dire spécialiste du
0: pays.
5: De l'Angleterre, en tout cas.
0: Ah, Limor.
2: Pierre Daninos.
0: Nikos.
5: Et ça, c'est une bonne réponse de Florian Gazan, l'auteur des carnets du Major Thompson, Pierre Daninos. Bravo, Florian.
0: Que ceux qui aiment Daninos se lèvent.
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5: Ma question porte sur la réunion qui a eu lieu la semaine dernière. Vous savez, ça se passait, cette réunion, entre le président de la République et les différents partis. Ça se passait à l'école de la Légion d'honneur. Je ne savais même pas que ça existait, d'ailleurs.
13: À Saint-Denis.
5: À Saint-Denis. Ouais. Maison d'éducation de la Légion d'honneur, exactement, paraît-il, ça s'appelle. C'est une offre sociale créée par Napoléon Ier. Au départ, vous connaissez Madame Bachelot, ça vous
0: parle? Napoléon Ier? Oui.
5: J'y
13: suis même allé.
5: En tout cas, Jordan Bardella, le président du Rassemblement National, qui était invité comme tous les autres partis, était particulièrement ému de se rendre dans cet endroit. Pour quelle raison?
13: Parce que sa maman
20: travaillait en tant que femme de ménage.
13: Non. Parce qu'il est corse d'origine, non, il est italien.
5: Italien, monsieur Bardella.
20: Il n'a jamais été en cours là-bas.
1: Non, c'est que les filles.
5: Il n'a jamais été en cours là-bas, mais
21: son père.
5: Mais,
21: ah, sa première fiancée et ou sa sœur peut-être.
5: Non,
0: hein.
5: Non.
0: Son père. Quelqu'un de sa famille.
1: Quelqu'un de sa famille.
5: Non.
22: Ça a un rapport avec sa vie personnelle.
5: Absolument. Oui.
17: C'est la première fois qu'il est dans le 93.
21: Non, je crois qu'il y est né.
5: Non, en plus il connaît bien. Oui, il est né dans la banlieue. Il est né à Drancy en Seine-Saint-Denis.
21: Ouais, il est né là, ouais.
5: Monsieur Bordella.
0: C'est à cause de l'architecture de le.
5: Non, non, non. À un moment donné, on était tout près, mais vous m'avez demandé s'il était allé à l'école là.
17: Il a enseigné là-bas.
5: Il a pas enseigné, mais vous voyez, c'est bien de percer le.
21: C'est pas, oui. Il y a un de ses parents qui a travaillé là-bas.
5: Non plus.
21: Ça, quelqu'un de sa famille.
5: Non, non, non, non, non. Ça le concerne lui directement.
21: Il avait loupé les examens pour y aller.
5: Et non.
21: Du coup, c'est la première fois.
1: Mais
21: qu'il
1: non, mais c'est que les filles là-bas.
21: Ah, c'est que les filles, pardon. Oui. Ah,
5: oui. On brûle.
21: On brûle.
0: Il a réussi quelque chose là-bas.
21: Parce qu'il voudrait la Légion d'honneur.
1: Il a une fille qui est là.
21: Il a une fille. Ah, il a passé son bac là.
5: Il a passé son bac là. Bonne réponse de Christophe Beaugrand. En effet.
21: Et oui, c'est des salles d'examen aussi.
5: Il a rendez-vous avec le président de la République dans un endroit où il a passé le bac
0: il
5: en 2012.
0: Il savait avant d'y arriver que c'était là qu'il avait passé
1: oui,
0: le bac.
1: Oui, mais c'est la rencontre avec
5: quel
1: lui.
5: Quel rapport. Bien sûr qu'il le savait
0: voilà,
5: avant.
0: Voilà, non, je veux dire, il n'a pas été d'un seul coup. Oh voilà, je veux dire, c'est...
5: Bien sûr, j'ai jamais dit qu'il s'en était aperçu au dernier moment.
0: D'accord, on est d'accord. Pas de polémique. Qui est ému de voir l'établissement où il a passé son bac?
1: Je me souviens même plus où
0: le c'était. La main là.
17: Moi je suis.
0: Non, soyez avec moi, personne. Voilà.
21: Alors, regardez, Az a passé son bac déjà. Moi, c'est une information.
17: Moi, à chaque fois que je passe à côté de l'endroit où j'ai passé.
5: Où est-ce que vous avez passé le bac?
17: À Vitry-sur-Seine.
5: Ah bah voyez, ouais. voilà.
22: Vous l'avez eu?
17: Bah oui.
0: Ouais, mais parce que lui,
22: qu'est-ce qui vous émeut?
17: Bah, ce qui m'émeut, c'est que je l'ai eu.
5: En tout cas, voilà, c'était une petite question d'actualité.
17: Et fais... vous l'avez où le bac?
5: Pardon.
17: Vous l'avez eu où votre bac?
5: Moi, au Havre, monsieur Az.
21: Et vous rappelez du lycée?
5: Non, je me souviens pas où. Je me souviens du lycée où j'étais moi, mais on passe pas le bac dans le lycée où on.
21: Pas forcément.
5: Alors, dans un autre. Je me souviens pas. En revanche, dans quel endroit j'étais quand j'ai.
17: Vous avez une mention?
5: Non, non, il n'y a pas de mention parce que j'étais dans un bac G, monsieur.
21: Ah, vous passiez un bac G, un bac à bon marché, dans un lycée poubelle, ouverture habituelle, des horizons bouchés.
5: Ta gueule, Juliette Armanet.
21: Votre question était, faut-il désespérer?
5: Allez, une autre question, si vous le voulez bien. Ah, ben, vous avez certainement vu dans le JDD cet excellent papier concernant le, on va dire...
21: Non, c'est excellent, le JDD.
22: Non, c'est un excellent journal, c'est ça que vous voulez dire. Hein.
21: Excellent.
5: Non, ben, écoutez, franchement, j'ai cherché dans le JDD hier une page qui parlait pas de Nicolas Sarkozy, j'ai pas trouvé. Mais...
21: Si, peut-être dans les mots fléchés, non? Si, il y était aussi.
22: Il y avait plusieurs pages, quand même.
5: Alors, c'est génial. Il y avait une page entière, Carla Bruni à Venise. La dernière page, oh, Pascal oui. Pro, j'adore,
0: oh, j'adore
5: Nicolas
0: Pascal
5: Sarkozy. Une page entière. Une autre page où on disait que... Alors, c'est la page que j'ai devant les yeux, justement. Le Sarkozy Tour. L'ancien président est en tournée dans toute la France pour son dernier livre.
21: Enfin, dans toute la France, il prend des risques. Hein. Il est à La Baule, il est au Touquet, il est à Antibes. Hein. Il prend des risques.
5: Vous exagérez, il était à Deauville vendredi.
21: Ah, oui.
5: Et en tout cas, au Touquet, il a rencontré quelqu'un qu'il n'avait pas vu depuis longtemps. Ça a fait une photo plutôt sympathique en bas de page de cet article signé Antonin André. Parce qu'effectivement, il ne l'avait pas revu depuis. Bah, depuis
1: c'est, qu'il était... c'est Florence Cassez.
5: Florence Cassez, bonne réponse de Roselyne Bachelot. Vous pouvez rappeler qui était Florence Cassez?

0: Il s'appelle Jean-Luc Barrière. Je l'avais pas revu depuis la libération que j'avais négociée avec les autorités irakiennes. Et j'ai vu un monsieur qui venait devant moi et qui m'a dit « Je suis Jean-Luc Barrière ». C'était un grand moment d'émotion.
1: Et ça fait une vente de livres.
2: C'est un exemplaire vendu. Quand même.
3: Il a petit raison, petit, Claudel, hein. C'est ah toujours oui. Ça de prix.
4: À suivre.
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3: Très facile, parce que dans toute la presse aujourd'hui, on parle de l'Antarktekunst. L'Antarktekunst, mais de quoi s'agit-il?
7: Alors, c'est le Kunst.
3: C'est l'allemand.
7: C'est là, voilà.
3: Et l'Antarktis,
7: c'est le fait de
3: d'entarter. Pas du tout.
1: Ah bon.
3: L'Antarktekunst est dans toute la presse aujourd'hui.
8: C'est allemand.
3: C'est allemand. L'Antarktekunst. Bon,
8: bah, Kunst, ça veut dire l'art.
3: C'est une sculpture. Ça, c'est vrai.
8: Donc c'est l'art de quelque chose.
7: L'art d'entartrer les dents.
3: Pas de.
9: Est-ce que c'est l'art que les nazis considéraient comme de l'art dégénéré?
3: C'est l'art dégénéré. Bonne réponse de Valérie Trierweiler. L'Antarktekunst, c'est l'art dégénéré.
7: Alors,
3: c'est
7: ça quoi exactement?
9: Bah, c'est Kokoschka, c'est...
3: Il y a une exposition, vous irez, chère Caroline Diamant, au musée Picasso, et c'est jusqu'au 25 mai, donc vous avez le temps, où on vous montre l'étoile, effectivement, qui a été considérée par les nazis comme l'art dégénéré, c'est ainsi qu'ils l'appelaient à l'époque, de Goebbels et compagnie, l'Antarktekunst. Alors, il y a Picasso...
9: Egon Schiele.
3: Voilà, et beaucoup d'autres.
7: C'est à cause de ce que ça représentait, ou à cause de celui qui peignait?
3: Les deux, les deux.
10: Ils n'ont pas essayé de les détruire?
3: Ah, certaines toiles, effectivement, ont été détruites, ouais. Et d'autres ont été revendues, certaines ont été exposées, justement, dans cette exposition à l'époque, qui a fait venir quand même 2 millions de personnes, hein, qui sont allées voir des tableaux qui étaient montrés du doigt, en quelque sorte, et aujourd'hui, on nous les remontre, et on s'aperçoit, effectivement, que c'était pas si dégénéré que ça, puisqu'il y a des Van Gogh, des Picasso, et je vous en passe, là, dégénéré par les nazis, mis à l'honneur au musée Picasso à Paris jusqu'au 25 mai prochain. Il y a une soixantaine d'œuvres.
8: Des gens dégénérés qui jugent les autres dégénérés, c'est très bizarre. Comme...
3: L'art dégénéré, le procès de l'art moderne sous le nazisme, c'est le titre de l'exposition au musée Picasso, et c'est vrai que j'avais choisi de vous en parler en allemand, puisque c'est ainsi que ça s'appelait au départ, l'art dégénéré, l'Antarktekunst. Rien à voir avec l'entartage du gloupier. C'est à ça que vous pensiez,
7: oui, tout à fait.
3: Chère Caroline, mais non. Je voudrais vous parler maintenant des initiales YKK. Où est-ce qu'on peut les voir, ces initiales YKK, qui veulent dire Yoshida Kogyo Kabushiki Kayashi?
7: Alors au Japon, japonais. J'ai envie de
11: mais
7: dire.
11: Mais c'est pas le chien. C'est pas le mausolée pour le chien Shibuyu. Enfin, le chien qui a attendu son maître pendant 15 ans devant la gare et qui faisait le trajet tous les jours et que son maître était mort, c'est ça?
3: C'est une belle histoire que vous nous racontez là.
1: C'est pas ça.
3: Je vois pas le rapport, mais c'est toujours bien à raconter.
8: Ah, bon, c'est pas sur les billets d'avion?
3: Non.
7: Est-ce que c'est
1: dans
7: une... Est-ce que ce sont des initiales qu'on peut trouver sur une marque?
3: Ah ben, on peut trouver ça sur... alors, une marque... Oui. En quelque sorte, mais il y en a à peu près, on va dire, 7 milliards à travers le monde.
7: Ah, presque autant aliments. Que des humains.
3: Oui,
7: c'est,
3: presque.
7: C'est, ah oui,
1: c'est des aliments.
8: C'est des airbags.
3: Yoshida Kogyo Kabushiki Kaisha.
1: Donc, c'est oui, pas des aliments.
10: Bien. On en a, nous.
3: Ah oui, vous pourrez vérifier d'ailleurs dans un instant.
8: Est-ce que c'est pas.
10: Chacun de nous,
8: est-ce
10: là.
8: Est-ce que c'est pas un peu le loi éternel?
3: Tout le monde ne l'a pas, mais quand même, on est nombreux à pouvoir voir ça, oui.
7: On l'achète,
1: les lunettes.
3: Ah, ça s'achète, oui. Mais ça s'achète pas tout seul, vous voyez.
7: Ça s'achète en groupe?
3: Non.
1: Est-ce que c'est électronique?
3: Pardon?
1: Est-ce que c'est électronique?
3: Ce n'est pas électronique.
7: Est-ce que ça coûte cher?
3: Ah non, mais c'est compliqué de vous répondre.
11: C'est pas des boutons de chemise?
3: Ce ne sont pas des boutons de chemise, mais on se rapproche.
9: Fermeture éclair?
7: Bah, c'est des baguettes!
3: Non,
9: alors. Des fermetures éclair?
3: C'est-à-dire, expliquez.
9: Bah, le zip.
11: Bah, la marque, enfin, c'est écrit sur
9: le caouet.
1: C'est une marque de fermeture éclair, j'ai travaillé avec eux en plus, je suis débile. YKK, c'est une marque de fermeture éclair.
3: Bonne réponse de Richard Orlan.

0: Bouvier, aidé par Valérie Trierweiler.
1: Il fait des blousons avec eux. Et qui est de bonne qualité d'ailleurs.
0: La plupart d'entre nous, il suffit de vérifier sa fermeture éclair.
2: Oui, bah oui.
0: C'est écrit YKK. Pourtant, vous
1: exactement.
0: En avez vu, Caroline.
1: Non, moi, j'ai fait des blousons.
3: Pas du tout. Moi, j'ouvre surtout des jeans à boutons.
2: Oui, c'est YKK.
4: C'est blushy.
0: Vérifiez vos fermetures éclair.
1: Ah non, mais c'est sûr. Moi,
5: j'ai fait des blousons. Vous faisiez des sculptures avec des.
2: YKK.
3: Oui! C'est YKK sur la TZ.
0: Moi aussi, j'ai vérifié ce matin. YKK, ça veut dire Yoshida Kogyo Kabushiki Kaisha. Et ce sont trois lettres qu'on retrouve sur la moitié des fermetures éclairs du monde.
1: Exact.
0: 14 milliards de fermetures éclairs qu'on devrait d'ailleurs pas appeler fermetures éclairs. Gérard Jugnot est en train de montrer à Caroline.
3: C'est YKK.
0: Vous aussi, Gérard.
5: Ouais.
0: Eh ben, voyez.
3: C'est bon.
0: C'est une société japonaise fondée en 1934, Yoshida Kogyo Kabushiki Kaisha, ça veut dire d'ailleurs Yoshida Société Anonyme, si on traduit, et on a tous donc marqué sur notre braguette.
5: Les concurrents de Éclair.
0: Alors justement, c'est pour ça qu'il ne faut pas dire fermeture Éclair, il faut parce que Éclair c'était une marque déposée par une entreprise française, il faut dire Zip, exactement, il faut dire Zip. C'est en 1891 qu'un Américain qui s'appelle Wiscom Johnson, qui en avait marre d'attacher les boutons de ses chaussures, qui a inventé le zip, en quelque sorte. Il a mis deux bandes de tissu, des crochets, des œillets, une glissière pour fermer ses chaussures. Ensuite, évidemment, ça a été popularisé à travers le monde. Sauf que la fabrique japonaise Yoshida, donc Yoshida Kogyo Kabushiki Gaisha, fondée en 1934, est celle qui en fabrique le plus. Voilà pourquoi.
3: 7 milliards.
0: 7 ouais. milliards.
2: Rendez-vous compte.
1: Ils ont aussi inondé le marché parce que c'était beaucoup moins cher que les autres. À l'époque, c'était des Européens, des Italiens qui faisaient des choses de qualité. Ils sont venus avec un peu moins bonne qualité. Les années 30, les 40, c'était un peu avant-guerre. Et ils ont inondé le marché avec des prix très attractifs et tout le monde.
0: Et qu'est-ce que vous avez foutu, vous, avec YKK?
1: J'ai fait des blousons. J'ai fait des blousons en série limitée. Et donc j'ai
2: fait tout. J'ai tout fait.
3: C'est un génie, il a raison.
2: Nous, on est des blousons.
0: Nous, les couillons, on sait pas faire fortune. On distribue nos montres gratuitement. Lui, il vend tout.
2: Ah oui, c'est incroyable.
0: Il vend sa braguette, tout.
1: Mais ils ont fait d'autres choses, les Japonais. Ils ont fait le nylon aussi.
2: Oui,
1: vous connaissez le nylon.
0: Oui, bien sûr.
3: Mais les Japonais.
1: Les Japonais, parce qu'en fait, non, c'est pas.
3: Je croyais que c'était du.
1: Non, désolé. Là, c'est le contraire. C'est les Américains qui ont voulu avec la. Now you lose all nippon. Ça veut dire maintenant vous avez perdu vieux japonais. Pour remplacer la soie, les Américains ont fait le nylon. Là, c'est le contraire. Voilà. Mais bon, c'est intéressant quand même.
2: Là,
1: vous savez que nylon, ça veut dire now you lose all nippon. Maintenant, vous avez perdu vieux japonais.
2: Sculpteur et
5: science. Ah, je savais pas ça. Est-ce que c'est vrai ça?
1: Ah si, c'est vrai ça. J'ai regardé.
0: Et vous alors, Valérie Trierweiler, vous avez regardé. Oui. Si votre fermeture.
4: J'ai pas de fermeture.
0: Elle n'a pas de fermeture.
4: Non. C'est un pantalon de yoga que j'ai, donc il n'y a pas de fermeture.
0: Un pantalon de yoga?
4: Oui.
1: C'est Laurent. Des nœuds.
0: En tout cas, voilà, YKK, ça veut dire vérifier à chacun sur votre fermeture.
3: Vous voulez que j'aille vérifier?
0: Il y en a dans le public qui dirait pas non, hein, je suis
2: oui,
0: sûr.
2: Bah oui.
0: Je vois quatre mains. En plus, c'est le salon de l'agriculture en ce moment. YKK, c'est bien une firme japonaise de fermeture éclair.
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0: Oh, parce que c'est vrai, on me demande souvent, mais est-ce qu'il pense vraiment ce qu'il dit, Toed?
8: Ah, on vous parle de moi.
0: Ah oui, on vous
4: voit. Ou est-ce qu'il pense tout court?
0: Ah, ça...
2: Oui, ça oui, mais.
4: Ça.
8: Qu'est-ce qu'elle a, Anne Sinclair? Ça y est
0: alors là, vous pouvez tout dire. Mais alors là, entre les deux, moi, mon choix est fait depuis longtemps.
8: Hein, c'est oui. Strauss-Kahn.
0: Oh là là là là. Il faut m'aider, les copains, parce qu'aujourd'hui, je suis.
8: Qu'est-ce qui se passe?
0: Je suis perturbé.
2: Ah, oui, on dirait qu'il y a quelque chose qui vous perturbe.
0: Et je n'arrive pas à savoir pourquoi.
2: Oh, il y a sûrement.
8: Ah, ça, c'est la désintox.
2: Cherchez bien. Il y a forcément quelque chose qui l'a déclenché.
0: Vous ne croyez pas si bien dire. Ça fait une semaine que je ne fume plus. Et...
8: De quoi, des clopes?
0: Oui, oui, oui.
8: Ah oui. forcément.
0: Pas grand chose d'autre.
8: Vous êtes tendu, patron? Qu'est-ce qui se passe? Vous êtes tendu, patron?
0: Quand je vous vois, surtout.
2: Mais ça, c'est les premiers jours quand t'arrêtes le tabac, mais c'est pas 7 jours après, c'est pas une semaine. Il y a dû avoir un facteur déclencheur.
0: Bon, déjà essayé d'articuler, je comprends rien.
2: Il y a eu un facteur déclencheur qui fait que vous n'êtes pas bien.
0: Il n'y a pas de facteur qui soit passé, j'aimerais bien. Mais il n'a pas déclenché quoi que ce soit, mon facteur, croyez-moi.
9: Non, mais Laurent, faut vous faire percer, ça marche très bien.
0: Ah, c'est vrai?
9: Oui, moi j'ai un ami qui s'est fait percer l'anus, bon, par un autre très bon ami à moi.

0: Eh ben, il fume plus.
1: C'est toujours un ami, hein, c'est jamais soi-même dans ces cas-là, j'ai remarqué. Non,
0: pas devant Jean-Pierre.
2: Moi, depuis le temps qu'on me perce, j'aurais dû arrêter de fumer 20 fois.
3: Hein. Mais on parle de la bouche, de la bouche.
4: Ah oui.
1: Oh là là là là là.
3: Ça commence bien.
4: Oh là là là là.
3: Ça va, Christine? C'est ton ambiance, c'est ton délire, ça. Hein. Le petit bar PMU, hein. Les deux hétéros curieux, c'est ton délire, ça. Ouais.
1: On ne tutoie pas Christine.
4: Oui, enfin.
3: Mais Christine, on a grandi, j'ai grandi la regardant, moi.
2: C'est une institution.
3: Elle fait partie de la famille, elle fait partie de la famille, Christine.
2: Enfin, quand même, non.
5: Elle présidait ton dîner.
3: Bah oui, c'est comme quand tu croises Loana, tu la tutoies.
1: Ah, la comparaison, écoutez, franchement.
3: Je veux dire, ça fait partie de la famille, c'est ça que je veux dire.
0: Et qui était dans le loft, Christine, ou...
3: Dans la piscine, Christine,
1: pardon. Et monsieur Ferrand, alors on vous a pas entendu encore, vous êtes en forme.
6: Je
1: vous...
6: suis content parce qu'on a enlevé le décor qui m'était tombé dessus la dernière fois.
1: C'est vrai, c'est vrai. Ah, bon, on l'a fait encadrer et tout. Alors, on l'a envoyé à Stéphane Bern, il m'a dit, toi, ça n'a pas marché cette fois-là.
6: Non, ce sera pour la prochaine.
1: Une première citation, si vous voulez bien, pour Jérôme Fournier, qui habite Fontaine-la-Mallet, en Seine-Maritime, qui a dit... Ce fut certes admirable de découvrir l'Amérique, mais il eût été plus encore de passer à côté.
5: Woody Allen. Christophe Colomb.
1: Pas Christophe Colomb, mais c'est un Américain qui a dit ça.
0: Woody Allen. Ah oui.
1: Woody Allen, non.
0: Groucho Marx.
1: Groucho Marx, non.
5: Magellan.
1: Encore avant ces deux-là.
6: Un politique.
1: Un politique, non.
0: Franklin. Beans.
1: C'est qui ça, Beans?
2: Bah, Mr. Beans.
1: Et c'est qui,
6: Mark
1: Beans?
6: Twain.
1: Monsieur Ferrand a dit Mark Twain, et c'est lui qui a la bonne réponse. C'est Mark Twain. Pour monsieur Bourse, qui habite Valenton, dans le Val-de-Marne, qui a dit « Un jour, à la télé, j'avais mis une vitre entre la caméra et moi. Et j'ai annoncé en direct « Bonjour, je vais nettoyer l'intérieur de votre écran. » Puis j'ai aspergé la vitre d'un produit spécial et j'ai passé un chiffon. Eh bien, j'ai reçu 600 lettres qui disaient « Merci, j'y vois bien mieux avec mon poste depuis que vous l'avez nettoyé de l'intérieur. »
6: Jean-Yann, Jacques non, Martin.
1: Jacques Martin, bonne réponse. C'est génial quand même. Encore une bonne réponse de Franck Ferrand. Ce sera maintenant pour Véronique Glanche, qui habite Cressevoy dans le Calvados, qui a dit « Vous avez toujours dans la vie un ami qui appelle régulièrement pour prendre de ses propres nouvelles.
0: Oh, » c'est vieux ça.
1: Non, justement pas.
3: Et c'est, ah bah c'est Luchini ça.
1: Non, c'est quelqu'un qu'on aime bien ici d'ailleurs.
3: Ah, bah c'est pas Luchini.
5: Coluche.
1: Ah non.
6: Un habitué des grosses têtes.
1: Une grosse tête, oui.
2: Et Bernard Mabille.
1: Pas Bernard Mabille.
0: C'est une femme.
1: Une femme.
3: Ah, Christine Bravo.
1: Non.
5: Chantal Latsou.
1: Pas Chantal
3: Latsou. Amanda Lear.
1: Pas Amanda Lear.
5: Michel Bernier.
1: Michel Bernier. Ah, bonne réponse de Valérie Mérès. Une citation plus littéraire pour Marguerite Prempart, qui habite Saint-Brice-sous-Forêt dans le Val d'Oise, qui a dit « Il faut travailler, sinon par goût, au moins par désespoir, puisque tout bien vérifié, travailler est moins ennuyeux que s'amuser. »
5: Woody Allen.
1: Non.
0: Boileau.
1: Oh, c'est plus vieux que ça. Alors, pas Boileau, mais on est
6: c'est
1: entre...
6: de cette époque.
1: On... Non, on est entre Boileau et Woody Allen, vous voyez, c'est large.
2: C'est large, oui.
3: Ah oui.
6: C'est donc un romancier du 19e.
1: On est au 19e.
6: C'est Flaubert.
1: Et c'est un poète du 19e.
6: Ah, c'est Amont.
1: Non.
6: Non. C'est Baudelaire.
1: Baudelaire, Charles Baudelaire. Oh. Encore une bonne réponse de monsieur Ferrand.
6: Au petit bonheur.
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1: Une question à destination de monsieur Patrick Latour qui habite la Ferté-Saint-Aubin.
10: On ne peut pas répondre, Laurent, aux questions. Moi, je ne peux pas réfléchir.
1: Pourquoi ?
10: Parce qu'il y a Adil Rami qui est à moitié nu devant moi.
2: Il n'est pas à moitié nu.
10: Il a des bras.
1: À moitié nu, il est
2: comme
1: moi, il est manche courte.
10: Non, ça n'a rien à voir.
1: Comment ça, ça n'a rien à voir ?
10: Bah non, mais vous, vous ne me déconcentrez pas. Mais là, les bras d'Adil, c'est impressionnant.
1: Il est sexy, ça, il faut reconnaître.
10: Mais vous avez vu les bras ?
4: C'est vrai.
2: Non, mais ça va.
6: Bon, c'est bon, on a fini.
4: C'est bon, là.
6: Ça va aller, là.
2: On appelle un bel homme, ça se dit, oui, oui.
1: Mais bon, écoutez, Liane Folly est déjà sur le coup.
4: Moi, j'ai rien dit et j'ai rien fait. Alors, comment je sais pas ?
2: Tu vas dire et tu vas faire, hein.
4: Non, mais c'est pas moi qui ai commencé, hein.

0: Michel de passer.
1: Ah. Tu rends le ballon, Liane.
2: Moi, j'ai jamais dit que j'étais ni pour ni contre. On va réfléchir. Hein, bon. On va jouer d'abord. Genre...
3: Il a dit qu'il aimait bien quand vous chantiez, que ça l'excitait. Peut-être qu'il pourriez lui chanter un petit truc.
0: Moi, je vais apprendre à chanter.
4: Comment c'était avant que j'arrive dans les grosses têtes? Il n'y avait que des bonnes réponses.
2: On s'ennuyait.
4: J'ai l'impression que maintenant, c'est...
5: Il y avait Bernard Mabille, mais enfin, c'est pas...
2: Il y avait rien de plus à écouter.
3: Liane, qu'est-ce que... Si vous deviez séduire encore plus ce garçon, parce que je crois que la moitié du chemin est déjà fait.
0: Ah ben moi j'ai...
3: Qu'est-ce que vous pourriez lui chanter?
2: Hey.

0: issu.
1: En attendant ton retour, comme dans une vieille chanson d'amour.
2: Ouais.
3: Bravo.
4: Bravo.
3: C'était magnifique.
2: Bon, j'avais une question là. Qu'est-ce que je fais, fermer dans ma culotte?
4: Non, non, pas du tout, au contraire.
5: Je signerai la tribune.
2: Pour non, Patrick bon. Latour, qui habite la Ferté-Saint-Aubin dans le Loiret.
6: C'est pas loin de chez moi.
5: Oh, mais
4: on s'en fout.
2: Ah, quelle belle histoire.
4: Est-ce que je peux poser une question à Dari?
2: Oui.
4: Je voudrais juste savoir où elle en est avec Johan. Mais non, parce que tu m'as dit que tu me tiendrais au courant et tu m'as rien dit.
5: J'ai des images en tête.
4: Mais oui, parce que c'est un
6: non, mais attends, là, je peux pas passer d'Adi là.
2: Pour l'instant,
6: Johan,
2: elle vient juste de le ferrer.
6: Non, mais t'as des questions, toi aussi.
4: Bah, je sais pas, je te demande.
2: Moi, j'ai des questions, mais on me les laisse pas poser. Moi, pour monsieur Latour, qui habite la Ferté-Saint-Aubin dans le.
7: Ouais, c'est à côté de Tidari Boudboul.
6: Oh non, non.
2: Roselyne, aidez-moi, faites quelque chose.
6: Oui, on gueule les mouettes, là. C'est une bonne question, là.
2: Vous, au moins, vous n'êtes pas perturbé par le grand garçon là-bas.
6: Oh, bah, comme, oh,
5: comme par hasard. Mais... quelle originalité. Roselyne aussi trouve beau. Et allez.
6: Mais dis-moi un truc, Adil.
3: Oui.
6: T'aimes bien les vieilles?
8: Allez, on pose la question, non, parce que non, monsieur Latour peut gagner 300 euros.
2: Qu'est-ce que vous dites?
3: Juste en maturité, c'est bien.
2: Ah oui,
3: voilà. Oui. Et avoir une femme de 28 ans, bien mature, c'est bien.
4: Et voilà.
6: Ah oui, donc 28 ans, il n'aime pas vraiment les vieilles.
8: Non. Bah pour lui, c'est une vieille.
5: Alors, attends, question. Jean-Philippe Janssen fait son spectacle de la maturité. Du coup, est-ce que ça veut dire que tu peux y aller?
7: Il n'est pas homosexuel, ce monsieur, laissez-le tranquille.
5: Bon, c'est
3: non,
5: pas.
3: Mais je vais quand même venir au spectacle, tu m'as invité.
8: Alors, la question, c'est
6: oui,
8: pour monsieur Latour.
7: Ouais, la question, oui. Monsieur Latour, à la
4: question.
8: La question. Tout près de chez Dari Boudboul.
2: C'est vraiment près de chez vous, la Ferté-Saint-Aubin?
6: Non, mais j'ai... Non, mais j'y vais souvent parce que j'ai un...
8: On s'en fout.
2: C'est dans le Loiret. La question concerne le docteur Calico. De qui le docteur Calico est-il l'ennemi?
6: Oula.
5: C'est un personnage de fiction.
6: Oulala.
2: Oui, absolument.
8: De bande dessinée.
2: De dessin animé, en tout cas.
7: De dessin animé.
2: C'est une question pour faire plaisir à Adil Rami.
3: Ah ouais? De Lucky Luke?
2: Lucky
4: non,
2: Luke.
4: Non, c'est Walt Disney.
2: Alors, c'est un film de Walt Disney, exact.
6: Oui,
3: c'est quoi le nom encore?
2: Le docteur Calico.
4: Calico.
7: C'est dans Aladdin.
2: Pourquoi Aladdin?
7: Non. Bah, je sais pas pourquoi.
4: Non, c'est un vieux.
2: Parce qu'il connaît tous les dessins animés de Disney.
4: Oui, mais c'est.
7: Ah ben, je disais tout à la maison DVD.
5: Est-ce que.
4: Et est-ce que tu as vu la princesse et la grenouille?
6: Exactement.
4: Tu connais?
3: Oui.
4: Bon, et Maman Audi, la sorcière, tu la connais?
3: Ouais.
4: Eh ben, c'est moi qui fais la voix.
7: Ah, ah bah, alors là,
3: il bande. Il bande. Je crois que. Non, ça me parle parce que j'ai fantasmé sur cette sorcière. Ah ben. Bizarre, sur la voix,
7: et
3: du
7: ben,
3: coup.
7: Tu peux est-ce coucher
2: que,
7: avec.
2: Est-ce que vous avez vu les seins dalmatiens?
3: Ah, mais ça date.
2: Ah bon?
4: Ah oui, mais
2: parce que c'est
4: génial.
2: Moi qui ai remué la queue.
4: Alors, bon,
2: mais qu'est-ce que vous nous faites
4: Calico.
2: Pas dire ici alors.
6: Ça relève le niveau là.
4: Alors, le docteur Calico.
3: Docteur ennemi de, okay.
4: Est-ce que ça serait pas dans les Aristochats?
2: Non, qu'elle est effectivement l'ennemi du diabolique docteur Calico.
5: Est-ce que le personnage est un animal?
2: C'est un Disney plutôt récent, on va dire.
7: C'est
2: en tout
7: pas celui au Mexique là.
2: Un Disney du 21e siècle, c'est sorti en 2008.
4: Oula, est-ce que ça serait pas.
3: Il y a un docteur, donc il y a.
2: N'hésitez pas à lever la main si vous avez la réponse.
7: C'est pas dans deux. Les poissons là.
2: Non, mais vous n'aurez pas la réponse, vous êtes fait pour aller choper le public.
7: Oui, bah ben.
5: Wally,
9: bonjour.
5: Non.
9: Bonjour, dites votre prénom, votre décliné, votre identité tout seul.
10: Je m'appelle Damien et je viens de Saint-Nazaire.
5: Flash.
10: Et est-ce que ce ne serait pas Chicken Little?
2: Non, ce n'est pas c'est pas ça.
3: Ouais, mais c'est pas mal.
2: La question est toujours en cours, le docteur Calico.
5: Est-ce que le personnage est un animal?
2: Oui, le personnage est un animal. L'ennemi du docteur Calico.
6: C'est un lion?
2: Un lion, non.
5: Il y a c'est un chien.
2: Quelqu'un qui sait avec
7: bonjour, je suis avec une autre candidate. Comment s'appelle le schmiblick d'après vous?
11: Bonjour, je m'appelle Ondine, et est-ce que c'est Bernard et Bianca?
2: Non plus, oh non, c'est pas Bernard et Bianca.
4: 2008.
7: Ah bah t'as vu, le public aussi, ils sont cons.
4: Là, hein.
3: Là.
2: Jean-Phil, je peux même vous dire que le docteur Calico, c'est Malcolm McDowell qui faisait la voix dans la version
5: dans la version française.
2: Et c'est John Travolta qui fait la voix du personnage qu'on cherche.
7: Ah, mais c'est pas moins moche et méchant, là, Grizzly, je sais pas quoi, là.
2: Et en voix française, c'est Richard Anconina qui faisait la voix.
5: Et le personnage principal était joué par
7: C'est pas Monstre et compagnie.
2: C'est le personnage principal qu'on cherche.
5: Ah, parce que c'est aussi le nom du film.
0: Ah là, il y a à nouveau le monsieur.
2: C'est le nom du film.
7: C'est le nom du film. Je retourne au monsieur.
5: Est-ce que c'est un chien, le héros?
2: Oui.
5: Oui, oui, attendez. Est-ce que c'est un chien qui va très vite?
2: Volt est malgré lui. Pardon?
5: Bravo. Volt, héros malgré lui.
2: C'est Volt! Bravo!
4: Regardez. Il est contrarié.
2: Volt!
5: Le chien qui va vite avec le petit hamster qui est dans le rond, j'allais le trouver à une seconde. Toi avec le nœud pape, je te hais.
7: Bravo! Bravo!
2: Volt, star malgré lui.
0: Alors il a gagné 300 euros.
2: Il a gagné 300 euros, ce monsieur. Wow. Et effectivement, c'est Richard Anconina qui faisait la voix de Volt dans la version française. C'est John Travolta dans la version originale. Volt, star malgré lui. C'est l'histoire de Penny et son chien Volt qui sont les personnages principaux et qui passent leur temps à échapper au plan du diabolique docteur Calico. Mais ouais, puisqu'on est dans les Disney, j'avais une deuxième question pour monsieur Vignali qui habite Argenteuil. Pareil, dans quel film trouve-t-on la méchante sorcière nommée Mère Gothel?
5: Oula,
7: c'est pas dans le...
5: Et c'est Réponse.
2: Et c'est une bonne réponse
5: quand même
2: de Romane Deluc.
5: Alors, il dit rien, le nœud pape, là.
4: C'est la princesse.
3: Elle a la même coupe que toi, c'est pour ça que t'as trouvé.
2: Réponse, là. Moi, j'ai jamais vu ces séries-là.
4: Mais non, moi, j'ai aussi Réponse.
5: Regarde les réponses.
7: Réponse, c'est pas celle qui a les cheveux longs, là.
4: Oui, elle a des cheveux très, très longs.
2: Exactement, c'est une vieille et méchante sorcière qui s'appelle Mère Gothel.
7: Il y en a, elle fait le meilleur pâtissier, cette sorcière-là.
2: Non, pas Mère Cotte, Mère Gothel. Elle a trouvé une fleur aux pétales d'or qui inverse le temps et elle va vouloir couper les cheveux de Réponse, car elle croit que les cheveux auront le même pouvoir que les pétales de la fleur magique. Viens là que je te raconte l'histoire.
7: Oui,
2: à peine elle a coupé une mèche que celle-ci devient brune et terne.
7: Ah, c'est vrai.
2: Déterminée, la méchante sorcière Mère Gothel s'empare de toute la chevelure de Réponse. Ça y est, il s'est endormi. C'est Isabelle Adjani qui fait le rôle de la sorcière dans la voix française. Et effectivement, vous avez raison, Romain Duris qui fait la voix, j'imagine, du prince, c'est ça?
5: Oui, il fait la voix du prince qui vient aider Réponse à se barrer de sa tour et à vivre des aventures. Il y a des super chansons, il y a un super film d'animation.
7: C'est merveilleux.
2: J'ai une question plus culturelle cette fois, même si c'est aussi de la culture Disney.
3: Oui.
5: Ça va, il n'y a pas de sous-culture non plus.
2: Pardon, qu'est-ce que vous dites?
5: Non, je dis, il n'y a pas de sous-culture. Disney, c'est de la culture aussi.
2: Oui, enfin, en tout cas, maintenant que Mme Dati est au ministère, c'est de la culture. Et ma question est toute bête parce que c'est le 200e bicentenaire, on pourrait dire. 200e anniversaire de la naissance de Marie Duplessis. Quels sont les trois autres noms avec lesquels on pourrait appeler Marie Duplessis?
0: Marguerite Gauthier, la Dame aux Camélias. Déjà, ça en fait deux.
2: Et la troisième, vous ne pouvez pas louper la troisième.
0: La Traviata.
2: Et ben voilà, bravo, Roselyne Bachelot. Eh oui. Ah ben, il n'aurait plus manqué que vous manquiez l'opéra, Roselyne. Effectivement, Marie Duplessis était une courtisane française, née le 15 janvier 1824. Il y a bien donc 200 ans pile aujourd'hui. Elle est morte très très jeune, à 23 ans. Elle est morte, j'imagine, en toussant beaucoup, puisque c'est le principe, évidemment, du roman qu'a écrit
0: Alexandre Dumas. Elle aimait les raisins glacés parce qu'ils n'ont pas de saveur, les camélias parce qu'ils n'ont pas d'odeur, et les hommes riches parce qu'ils n'ont pas de cœur.
2: Et voilà, il s'est inspiré effectivement du personnage, enfin de la vraie personne qui était Marie Duplessis, pour le personnage de son roman La Dame aux Camélias, qui s'appelait Marguerite Gauthier. C'était deux des réponses que je vous demandais. Et après, Verdi en a fait un opéra, La Traviata. Tout ça, ce sont d'excellentes réponses de Madame Bachelot.
5: J'avoue, ça a plus de gueule que Disney.
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2: Demain, c'est une journée mondiale un peu spéciale, une journée mondiale qu'on doit à monsieur Henri Sullivan, de son vrai nom Louis-Henri Sullivan, qui a été le premier à faire quelque chose évidemment qui depuis fait florès, et qui vit le jour pour la première fois à Saint-Louis, c'est dans le Missouri, hein, Saint-Louis, aux États-Unis. Vous qui connaissez bien les États-Unis, monsieur de Kersauzon, de quelle journée mondiale s'agit-il demain?
13: Du whisky?
2: Non.
14: Des toilettes?
2: Des toilettes, non.
15: Ça fait partie de la vie quotidienne?
2: Ah ouais, la vie quotidienne, ça dépend pour qui, mais pas forcément, non.
13: La gentillesse?
2: Ah non, la gentillesse, non, c'est quelque chose que monsieur Sullivan a été le premier à faire, vous voyez. Et demain, c'est la journée mondiale des... Et d'ailleurs, on ne le sait pas, que c'est d'abord à Saint-Louis, dans le Missouri, qu'on a vu le premier...
15: Avion?
2: Avion, non.
14: C'est écolo.
15: Les ballons là, les
2: un ballon dirigeable.
15: Dirigeable, non.
2: Non.
14: Ça, ouais. C'est écolo.
2: Pas écolo. Non.
13: C'est aéronautique. Ça a pas rapport avec l'aéronautique quand même.
2: Ça a pas rapport avec l'aéronautique.
14: Avec le transport.
2: Non.
15: Ça sert à éclairer dans la rue?
2: Ça sert pas à éclairer dans la rue.
14: Du paratonnerre. C'est une technique révolutionnaire à l'époque, quand s'il le trouve.
2: Ah ben à l'époque, c'était révolutionnaire, ça c'est sûr. Et depuis, on en voit partout.
13: Des pubs,
2: non.
14: Du téléphone portable.
2: Demain, c'est la journée mondiale des...
15: Mais est-ce qu'on pourrait s'en passer aujourd'hui?
2: Ça, on pourrait s'en passer. D'ailleurs, il y en a pas partout. Ah. Mais il y en a partout quand même.
13: C'est du mobilier urbain.
2: Vous savez, il y en a partout. Il y en a pas partout. Vous voyez la nuance?
14: Ah, c'est en ville ou c'est en forêt? Partout.
2: C'est plutôt en ville. C'est toujours en ville.
14: Les arrêts de bus?
2: Les arrêts de bus, non.
14: Les abris bus. Les salles de shoot?
2: Non. En fait, vous êtes perdu parce que vous n'imaginez pas, en fait, que c'est à Saint-Louis, dans le Missouri, qu'on en a vu pour la première fois.
13: Des trottoirs,
2: non.
15: Aujourd'hui, on en trouve dans tous les continents.
2: Sur tous les continents, bien sûr.
14: Les lignes blanches sur la route.
2: Pardon?
14: Les lignes blanches sur la route.
2: Non, mais c'est bien, monsieur Mabie. Oui, je vois que vous essayez.
14: Les dodanes.
13: Non, mais ça n'a aucun rapport avec l'urbanisme.
2: Pardon?
13: Ça n'a aucun rapport avec l'urbanisme.
2: Ah, ça, oui.
15: Ah, ça a un rapport.
14: Ah, ça, oui, ça a un rapport. Ou ça, oui, ça a un rapport.
13: Ça a un rapport.
14: Ah, ça, oui, quoi? Très compliqué. Putain, mais merde!
2: Mais si vous posiez mieux les questions.
14: Mais oui, c'est Jean-Fi que j'engueule, pas vous, cher patron. Jamais.
15: Est-ce que ça a un rapport avec l'urbanisme?
2: Oui, ça a un rapport avec l'habitat urbain.
14: C'est les sens giratoires.
15: Avec l'habitat.
14: Avec l'habitat urbain.
15: L'habitat à Jean-Fi.
14: Ah, les bites!
15: Les colonnes Maurice,
2: non plus.
13: Non. Les enseignes électriques.
2: Demain, c'est la journée mondiale des...
14: Les prostituées.
2: Non. Et le premier, on l'a vu à Saint-Louis, dans le Missouri.
15: Donc c'est masculin déjà.
14: Des parcs-maîtres.
2: Non. Et c'est Louis-Henri Sullivan qui fut le premier maître de l'école de Chicago.
14: Peut-être si... Ah, le truc pour calculer la vitesse.
2: Non. Peut-être si vous trouviez le métier...
14: Le radar.
2: Non. Si vous trouviez le métier de monsieur Sullivan, ça pourrait vous...
13: Architecte. Prenez pas nos publicitaires.
2: Il était architecte.
14: Ça nous améliore la vie.
15: Eh ben, les gratte-ciels.
2: Bien sûr.
14: Bravo.
2: Demain, c'est la journée mondiale des gratte-ciels.
15: Bah, ils vont être contents pour le 11 septembre. Ils auraient dû le mettre peut-être.
2: Ah ben bah, oui, mais c'est le 3 septembre.
14: Ça rapproche, ouais.
2: Et c'est vrai qu'on a l'impression que c'est à Chicago ou à New York que sont nés les premiers gratte-ciels. Eh bien non, le premier gratte-ciel, il a été construit entre 1804. Non, c'est pas à Meudon. Il a été construit entre 1890 et 1891. À Saint-Louis, dans le Missouri. Et puis après, effectivement, il y en a eu à New York, à Chicago, à Hong Kong et un peu partout.
13: Ah, il y en a partout.
2: Partout, non. Partout, non.
15: Mais à Paris, il n'y en a pas, d'ailleurs.
2: À partir de quand? Bah si.
13: À Défense.
15: À la Défense. Mais c'est pas à Paris, la Défense.
14: La Tour Montparnasse. La Tour Montparnasse, c'est un gratte-ciel ou pas?
13: Ça a été fait crédit. Bah bravo.
15: Mais la Défense, ça n'est pas Paris, c'est la Défense.
2: Et la Tour Montparnasse?
15: La Tour Montparnasse, je sais pas si c'est considéré comme un gratte-ciel. Sinon, on l'appellerait le gratte-ciel. Gratte-ciel Montparnasse.
2: Non, c'est la tour.
15: Et la tour horrible qui apporte maillot, là.
2: C'est sympa. Oui, il y a des très beaux gratte-ciel à New York.
15: À Chicago, surtout.
2: Pardon?
15: À Chicago.
2: À Chicago aussi. À Montsouris.
13: À Bangkok, oui, il y en a plein.
2: Vous êtes monté en haut de l'Empire State Building.
13: Bien sûr. Il y a l'électricité statique quand tu fais des bisous. C'est vrai? Parce que c'est tellement haut et quand
14: Mais t'es avec des snares?
15: Donc tu vois bien que la tour Montparnasse, tu n'as pas l'électricité statique quand tu fais des bisous.
13: Qu'est-ce que t'en sais? T'as essayé de faire un bisou sur la tour Montparnasse?
15: Bah évidemment.
13: Il faut qu'il y ait plusieurs conditions réunies.
15: Mon premier amoureux était parisien et il m'avait emmené à la tour Montparnasse.
14: Deuxième était hollandais.
2: Ouais. Et c'est vrai qu'elle l'a accompagné pendant les deux tours.
15: Bravo. Elle était jolie. Hein.
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2: Et c'est à propos d'un article très intéressant d'ailleurs, signé Frédéric Goyard dans Le Parisien aujourd'hui, jeudi 13 mars, page 10 du Parisien. On nous rappelle que c'est vrai, les jeunes aujourd'hui sont de plus en plus nombreux à dire « je sais pas c'est quoi » au lieu de dire « je ne sais pas ce que c'est »,« je sais pas c'est où ». Et ce sont des phrases qu'on reproche souvent aux adolescents. Il n'y a pas que les adolescents d'ailleurs, les adultes commencent à dire ça aussi. Ceux qui étaient encore adolescents il y a 10 ans, je pense, même Adil Rami dit ça parfois ici, ou Stomy même le dit. « Je sais pas c'est quoi, je sais pas c'est où, je sais pas c'est qui ». Et on leur reproche ces expressions-là.
16: C'est dommage.
17: À juste titre.
2: Ouais. Eh ben, à juste titre, c'est ce que je pensais jusqu'à ce que je lise cet article. Et en fait, non, parce que dans cet article, il y a quelqu'un qui s'appelle Mathieu Gou, qui est docteur en lettres et en langue française, qui nous dit qu'on n'a pas fait mieux nous-mêmes ces dernières années. Il donne en exemple, justement, c'est ma question. Que donne-t-il en exemple pour dire qu'au fond, on n'a rien à reprocher aux jeunes qui font ça, parce que nous-mêmes, on a quasiment fait la même chose. Mais avec quelle question, quelle expression?
17: C'est aussi une question?
2: Oui, aussi souvent, ce sont des questions.
16: Tu vois.
2: C'est-à-dire?
16: Bah, je sais pas, tu vois.
17: T'as vu,
16: tu vois.
2: C'est-à-dire, expliquez,
18: c'est
2: Bernard.
18: C'est un type de langage.
16: Oui, mais tu vois, ça...
18: Je sais pas si t'as vu. Mais Julien RTL aujourd'hui, tu vois?
2: Vous dites vous-même parfois que vous dites...
16: Tu vois.
2: Ah bon, et qu'est-ce qu'il faudrait dire?
16: Vois-tu.
17: Et pas tu vois.
16: Et pas tu vois.
2: Et voilà, ça voilà. C'est un bon exemple. Bonne réponse de Bernard Mabille. Mais oui, on dit tu vois alors qu'on devrait dire effectivement vois-tu. Ouais. Et ça fait des années qu'on dit ça et ça ne nous choque pas. Et les jeunes font effectivement finalement la même chose que ce que nous on a fait. Et puis il y a des tas d'autres exemples dans l'article qui vraiment m'ont convaincu et me font dire qu'on reproche aux jeunes ce que nous-mêmes on a fait ou peut-être nos parents ont fait il y a quelques années. D'autres exemples donnés par ce linguiste. T'as fini? On ne devrait pas dire t'as fini.
18: As-tu fini?
2: Et pas tu as fini. Et on le fait nous-mêmes. Donc finalement, c'est exactement la même chose.
17: Par exemple, tu suces? On dit, c'est vrai que
18: c'est non, mais le dire à l'envers.
17: Ben, à l'envers, c'est pas évident. Sustu? Je sais pas si les gens comprennent.
2: Oui, mais sustu, c'est plus élégant, moi, je trouve. En tout cas, c'est plus discret.
18: C'est plus chic.
2: C'est plus discret. Sustu? Oui. Je suis pas sûr que. Sustu?
17: On comprend pas tout de suite.
2: Sustu, sur un malentendu, on peut vous répondre oui.
18: Ah, ben oui, puis alors on peut aller un peu plus loin. Nictu?
2: Non, mais c'est vrai que ce qu'on reproche aux jeunes d'aujourd'hui quand ils disent je sais pas c'est quoi, au lieu de dire je ne sais pas ce que c'est ou qu'est-ce que c'est, eh bien on le fait depuis des années avec d'autres. Tu me passes le sel? Alors que on devrait dire
16: sel. Passe-moi le sel, oui.
18: Passe-moi le sel. Veuillez me passer le sel.
2: Mais non, c'est pas ça. Oh là là là, mais vous comprenez rien.
18: Oyez.
2: Mais non. Me passerais-tu le sel? Et pas tu me passes le sel.
16: Ouais, c'est long, ça.
2: Mais oui, mais c'est ce qu'on fait.
16: Ça dépend avec qui on est. Parce que si je suis avec Bernard, je dis passe-moi le sel.
17: Oui, avec des gens vulgaires, il faut leur parler.
16: Est-ce que quelqu'un va passer le sel?
17: Passez-moi le sel.
2: C'est quoi le problème?
17: Vas-y, c'est quoi le problème?
2: C'est quelque chose.
18: Quel est le problème?
2: C'est quelque chose qu'on dit depuis des années. C'est quoi le problème?
18: Quel est le problème?
2: Donc, en gros...
17: Oh, vous nous saoulez, là. Hein. Là, c'est un peu moralo, hein, quand même.
2: Mais non, été convaincu par et cet article et ce linguiste qu'au fond, effectivement, on reproche aux jeunes d'aujourd'hui, on leur reproche ce que nous-mêmes, on fait depuis des années avec d'autres formules.
17: De toute façon, les jeunes ont tort par définition.
19: Bah, les adultes aussi, du coup.
17: Et oui, mais parce qu'ils ont été jeunes avant.
18: De toute façon, voilà, ça tourne, hein, le fait d'être jeune.
17: Oui, ah bah oui.
19: Comment te dire que là ça,
2: même, ça tourne mal.
18: Comme si. C'est comme la montre RTL, elle n'est pas arrivée.
2: Bon, en tout cas, voilà, les jeunes, vous pouvez continuer à dire je sais pas c'est quoi, non. Parce qu'on a exactement fait la même chose depuis des années avec d'autres questions. Non mais c'est vrai. C'est ça la conclusion.
18: Mais sauf que je trouve que il y a des choses qui font saigner les oreilles, quoi. Je sais pas c'est quoi.
2: Oui, mais sûrement au début.
18: C'est qui,
2: certainement les premières personnes au début qui ont dit t'as fini au lieu de dire as-tu fini, eh ben ont dû faire saigner les oreilles des générations précédentes, vous voyez.
18: Moi quand j'étais petite, on disait pas les haricots.
2: Quel rapport?
16: On dit toujours pas. Hein.
18: Parce que c'était encore un truc qui faisait.
2: À l'époque, vous en mangez encore.
16: En tout cas, au bac français, faut pas dire, je sais pas c'est quoi. Il aura pas une bonne note.
18: À mon avis,
19: on devrait pas le dire du tout, Pombard.
2: Qu'est-ce qu'il y a, vous, le jeune là?
20: Bah, le jeune.
2: Oui, mais vous êtes un vieux dans votre tête, c'est ça le problème, vous voyez.
20: Bah, justement, non, je suis avec des vieux qui disent la même chose. Donc les vieux qui ont été jeunes mais qui continuent à dire ça aux jeunes, ces jeunes-là vont dire la même chose.
2: En résumé, faut pas dire.
20: Faut cesser de le dire.
2: Voilà, faut pas dire je sais pas c'est quoi, faut dire je sais pas.
20: Donc faut, c'est ça que vous auriez dû dire, Monsieur Ruquier. Cessez de dire ça au lieu de dire
21: bah, vous pouvez continuer, les adultes le font.
22: Tais-toi.
2: Ce que je sais pas surtout, c'est pourquoi j'ai posé cette question. Une question pour Charlotte Pio qui habite Vougeot-Court, c'est dans le Doubs. Quel est l'autre nom du baculum?
22: Ah bah,
20: c'est sexuel.
18: La baignoire.
2: Ah non, non, non, le baculum.
18: C'est un vin. C'est avec deux C.
20: C'est physique.
18: B A deux C U.
2: C'est B A C U L U M.
20: Ah oui, mais c'est physique. C'est une partie du corps.
2: C'est une partie du corps.
18: Ouais. C'est un os.
2: Oui, lequel?
18: Ah, voilà.
20: Est-ce qu'il est coccyx?
23: Est-ce qu'il est dans le bas du corps?
2: Oui, dans le bas du corps.
23: Dans est-ce que c'est dans le pied?
20: La hanche?
2: Non, dans le pied, non, non.
18: Dans la cheville?
2: Non, dans la cheville.
18: C'est près du fémur.
2: Mais c'est un os, le baculum.
22: Dans le genou?
18: Le genou?
2: Le genou, non.
22: Dans le cul?
2: Alors, chez vous, souvent, sûrement.
22: Le pénis? C'est dans le pénis?
2: C'est l'os pénien. Bonne réponse de Bernard Mabille.
20: Et pourquoi j'ai dit ça?
2: Mais il n'y en a pas chez les humains, hein.
23: Mais oui, parce que c'est des baleines, non?
2: Donc,
23: baleines.
2: Oui. J'imagine
23: parce que.
18: Vous auriez moins de problèmes.
23: C'est pas un os.
2: J'imagine que vous ne couchez ni avec les primates. Mais effectivement, les gorilles et les chimpanzés ont un os pénien, contrairement à nous qui n'en avons pas.
22: C'est leur avantage.
23: Je crois que François en a un.
2: Et ça facilite leur.
18: Mais c'est un vieux qui l'avait récupéré.
23: Oui, en vacances en Afrique, il avait ramené un.
2: Ça facilite le rapport sexuel. Les ratons laveurs aussi ont un os pénien.
23: Ah, bah oui, ils n'ont pas de problème d'érection.
18: C'est pratique parce que, voilà, en plus, ils font la vaisselle.
23: Ils ont vraiment pas besoin de femmes.
2: Le baculum, effectivement, c'est surtout chez les animaux, donc d'accord. Vous l'aurez compris, et pas chez l'homme.
20: Plus on avance.
2: Mais oui, quoi.
20: Non, je disais, plus on avance dans l'évolution, plus l'homme perd des os. Hein.
2: Pas les femmes qui perdent des os.
20: Oui, j'ai été. J'ai pensé à la même chose. Mais quand j'étais petit, je pensais qu'elles perdaient vraiment des os, hein, quand on les a couchées. Bref. Voilà. Mais sinon, on avait aussi un os qui permettait d'avoir une queue avant. Ah un oui. Os qui sert à rien. Oui. Et c'est pareil pour le baculum. On en avait un au premier temps de l'évolution.
2: Moi, je crois que j'ai un baculum, mais je sais pas c'est quoi.
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2: On nous rappelle dans ce papier du Figaro signé Mohamed Aïssaoui, et ça, enfin quand je dis on nous rappelle, moi je l'ignorais, que ce poste était important d'être voilà, le secrétaire perpétuel de l'Académie française, car c'est, écoutez bien, le 24e rang de l'État et de représentants dans le monde.
20: Comment ça?
2: Alors moi, je me suis dit, tiens, mais il y a un classement, est-ce pas, des représentants de la France dans le monde. Je savais effectivement que le président de la République était le premier représentant de notre pays.
22: Ah
2: en,
22: bon
2: en deux, c'est le
20: Sénat.
2: Non, en deux, c'est le Premier ministre.
22: Oui.
2: En trois, c'est le président du Sénat, en trois. En quatre, c'est le président de l'Assemblée nationale. Mais je n'imaginais pas qu'il y avait un classement qui allait, écoutez bien, je l'ai là, ça va jusqu'à 60. À peu près.
21: Je suis combien, moi?
2: Je sais pas dans quelle catégorie je peux vous mettre, mais c'est hallucinant.
18: Ah bon,
2: il y a un vrai classement par ordre d'importance des fonctions dans notre pays pour représenter la France à l'étranger. Et c'est en un président de la République, en deux premier ministre, en trois président du Sénat. Alors effectivement, chancelier de l'Institut de France, secrétaire perpétuel de l'Académie française, j'ai bien vérifié, c'est bien 24e derrière le président du Conseil régional d'Île-de-France, 23e.
18: Ah bon?
2: Donc Valérie Pécresse, par exemple, elle est 23e représentante de
21: l'État.
2: Donc
21: c'est-à-dire, Laurent, si les 23 meurent, par exemple, c'est elle qui va devenir la représentante de la France.
2: En quelque sorte. Voilà. Le maire de Paris, Anne Hidalgo, elle est avant Valérie Pécresse. Elle est 22e.
22: Oh non.
2: 22e. Mais avant elle, vous avez le préfet de police de Paris. Avant, vous avez encore... Alors, finalement, les rangs, ça ne veut rien dire, parce qu'en 12 et 13e, vous avez... Tous les députés en 12.
18: Ah ouais?
2: Et en 13, tous les sénateurs.
21: Ah, ça fait
2: alors, comme ils sont 577 rien qu'au Parlement, ça veut dire que de toute façon...
18: Et s'ils sont en même temps, comment on le départage par ordre alphabétique?
2: Je ne sais pas. Mais alors, ce qui est intéressant, vous m'avez compris et vous me voyez venir. Je vous ai donné les quatre premiers. Je vous ai dit un président de la République, deux premiers ministres, trois présidents du Sénat, quatre présidents de l'Assemblée nationale. Qui trouve-t-on à la cinquième place dans le top 5 donc des plus hauts représentants de l'État?
22: Un joueur du PSG.
1: Le président du Conseil d'État.
2: Non, avouez que vous n'aviez jamais entendu parler de ce classement à ce point-là, franchement.
1: Jamais. Est-ce que c'est militaire?
2: Je suis tombé des nues ce matin.
1: Un militaire.
22: Moi aussi, je tombe.
1: Un militaire.
2: Pardon?
1: Un militaire.
2: Non, pas
21: un politique. Un politique.
2: Politique, oui.
6: Le président du Conseil constitutionnel.
2: Non, non.
21: Président de l'Assemblée.
2: Le président du Conseil constitutionnel, il arrive en huitième position.
21: Ah, c'est pas si un ancien président de la République qui serait vivant, qui serait encore vivant.
2: Ancien président de la République. Bonne réponse.
22: Alors, il y en a deux.
21: Donc ce serait...
2: Bravo Yoann Rioux. François Hollande et Nicolas Sarkozy sont actuellement les cinquièmes représentants de l'État à l'étranger.
22: Lequel, alors qu'on les a foutus dehors. Ah, c'est incroyable. Non, mais c'est incroyable ce pays quand même.
6: On va pas se retaper Hollande.
1: Et Hollande, il est tous les dimanches dans mon quartier.
2: Ah bon, qu'est-ce qu'il fait?
1: Il est là à signer pour que quelqu'un la regarde.
22: Ah, il fait les pare-brises.
1: C'est comme
2: il est au feu rouge.
1: Il est un petit truc avec un
22: Il est déguisé en roumain.
21: Vous êtes sûr que c'est lui, Marcella?
1: Ah oui, il faut avec un sourire des pingouins, quand tout ça.
22: Le mardi, il est dans le deuxième arrondissement, le jeudi, troisième.
2: Bon, en tout cas, voilà, vous avez l'ordre, on appelle ça l'ordre de préséance, vous voyez.
21: Vous serez pour qui? Alors, imaginons, comment on ferait un secrétaire perpétuel des grosses têtes. Oui. Ce serait qui, selon vous, qui mériterait ce poste?
22: Oh, écoute-le, l'autre, allons.
2: Ça sera pas vous, parce que quand on voit votre académie.
21: T'imagines s'il y a un vote et tout vote au sommet, on se réunirait entre nous, on voterait, il faudrait avoir des alliés. Est-ce que Asti voterait pour moi?
6: Non.
21: Mais moi, j'adorerais faire un discours, essayer de comme pour être.
1: Vas-y.
2: Az, par exemple, je le vois très bien secrétaire perpétuel des grosses têtes, parce que autant en prendre un jeune, parce que c'est jusqu'à la mort.
6: Voilà. Je serais votre Gabriel Attal.
2: Non mais c'est vrai, autant en prendre un jeune, parce que
21: si vous jeune, j'ai 45 ans seulement.
2: Ah oui.
6: Bah, mais toi, c'est pas une question d'âge.
1: Lui, il a beaucoup moins, il a un temps de moins que toi.
2: Quel âge vous avez, monsieur Az?
6: 28.
2: 28 ans, vous voyez.
1: En plus, quand on les voit, on a envie qu'ils soient perpétuels. Hein.
21: Ah. Oh, oui, c'est ça, beau. La première gentillesse au bout de 45 minutes.
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2: Ils sont 22 nés en 2024 et c'est un record, nous dit le journal Le Monde. Mais de quoi s'agit-il? 22 nés en 2024.
20: En France ou dans le monde?
2: Alors, en France, monsieur.
20: Ce sont des animaux ou des humains?
2: Ce sont des animaux, madame.
21: C'est pas des pandas?
2: Des pandas, non.
23: 22 pandas.
20: Des ours dans les Pyrénées.
2: Vous voyez, c'est mieux que les pandas, encore des oursons dans les Pyrénées. Bonne réponse de maman ours. C'est mignon quand même, 22 oursons, vous rendez compte?
21: On peut les toucher ou pas? On peut aller les voir? On peut...
23: Non, ça déconne pas.
21: Non mais c'est vrai, c'est en liberté ou pas?
23: Oui, ce sont des ours en liberté. Ouais.
2: Ah bah oui,
23: c'est la politique de repeuplement à partir des ours slovènes.
2: Voilà, exactement.
23: En plus, ils sont même pas français.
21: Hop, Saint-Pierre-et-Miquelon.
23: Les ours à Saint-Pierre-et-Miquelon.
2: C'est des petits oursons, des oursons pas en chocolat, des vrais oursons, vous voyez. Vous aimez les oursons en chocolat, je suis sûr.
21: Comment vous savez ma vie, Laurent? J'adore, mais non, mais c'est mon ma petite friandise préférée, les guimauves, vous savez, en guimauve là et tout. Les petits oursons en chocolat.
2: Guimauve, on dit guimauve.
21: En guimauve. Mais oui, mais comment vous me connaissez par cœur sans me connaître?
2: Parce que je vois bien bouffer des oursons en chocolat. Connement devant la télé, vous voyez. Je vous vois bouffer la guimauve. Vous êtes une forme de guimauve vous-même, géante.
21: Mais Laurent, j'avais une question très intéressante. Je reviens à nos moutons.
2: Ah, je suis pas sûr qu'elle soit très intéressante.
21: Je reviens à nos oursons parce que vous avez l'histoire extraordinaire des loups là. Des scientifiques ont réussi à reconstituer des loups incroyables, des loups sauvages de je sais pas combien de mètres, de 70 kilos.
2: Non, mais arrête.
21: Mais c'est une histoire de fou comme cette histoire.
23: Ce sont des loups préhistoriques.
21: C'est ça.
23: Voilà, c'est ça.
21: Ouais.
23: C'est ça ce qu'il faut dire.
21: Oui, c'est ça. Et des loups. Il fait peur. Parce que le loup, pas dans la gueule. Laurent, c'est pas mon émission. Donner la parole à d'autres.
1: Ah, c'est vrai, Laurent, c'est pas possible. C'est pas parce que je suis
4: que j'aime quand même.
8: J'ai l'impression d'être la star de l'émission.
4: Ah bah, moi,
21: je suis gêné pour mes autres partenaires. Je ne veux pas prendre la lumière à ces fois. Karina fait la joie pour tout.
2: Ah oui, il est quand même drôle, finalement. Non, c'est vrai, il faut reconnaître. Aïe, aïe, aïe.
9: François refuse d'applaudir.
2: Il est drôle, mais il est con. Hein. Non, parce qu'il a voulu caresser un oursin. Il a cru que c'était les oursins qui étaient... Les ours sont 22 dents, mais c'est beaucoup en 2024.
9: Ce qui est complètement con d'ailleurs, parce que j'aurais dû être 24 pour...
2: Oui, alors, vous voulez dire... Oui.
9: Oui.
21: C'est ce qu'il veut dire.
2: C'est pas moi qui réintroduis l'ourson, qu'est-ce que vous voulez que je vous dise. J'y suis pour rien, moi, ils sont 22, mais... Ah.
10: Mais on a réintroduit combien? Parce que si c'est un couple, ça va être dégénéré dans pas longtemps, parce qu'il y a que des frères et sœurs du coup.
21: Ah, mais ils les ont introduits à Lille. Ils vont pas être dépaysés.
2: Non, mais ça prouve que la progression des ours est constante en termes de population.
9: Ah oui.
2: Et c'est vrai qu'on se souvient de la pauvre oursonne qui s'était fait tuer par un chasseur dans les Pyrénées. Bah, vous voyez, j'allais dire, c'est pas si grave. C'est pas ce que je veux dire. Mais enfin, quand même, vous voyez, on a bien rattrapé le coup puisqu'il y a 22 oursons qui sont nés dans les Pyrénées. Qu'est-ce que vous dites, vous?
21: C'est une très belle histoire, vraiment.
2: Merci. Bonne nuit, les petits. Tu peux aller au lit. Une question maintenant pour le teinturier. Monsieur Thibault, le teinturier, qui habite Lorient dans le Morbihan. Comment Mussolini demanda-t-il la main de sa future femme à sa future belle-mère? C'est une question historique.
21: En lui mettant un pistolet sur la tête.
2: Excellente réponse de monsieur Haas. Bravo Haas. Ah, vous les connaissez, les méthodes.
21: Je devrais faire pareil.
4: C'est ça.
21: Non, mais j'en ai déduit logiquement.
2: Eh bien oui, en la menaçant d'un revolver, c'est ainsi qu'il a effectivement, Benito, hein, c'était son prénom, demandé la main de sa future femme.
10: Quel séducteur,
2: sa belle-mère.
21: Et ah, pourquoi elle n'a pas dit non alors aussi? T'as le droit de dire non quand même.
2: Bah, parce qu'elle était prudente. Est-ce que vous avez déjà demandé la main de Nathalie à sa maman ou à son papa?
21: Je pense que c'est la mère de Nathalie qui lui a mis un pistolet sur la tête. Tu vas te barrer chez moi, gros lourd. Si tu veux pas que je te mette un coup de fusil dans la tête. Ça passe, franchement, en fait, c'est la...
2: Parce que je sais que Nathalie a rencontré vos parents. Ça, elle est venue à la ferme. Mais est-ce que vous êtes allé chez les parents de Nathalie?
21: En fait, je découvre un truc extraordinaire dans cette histoire d'amour. Je découvre le temps long. Je découvre vraiment la relation.
9: Oui, ça veut dire que ça va être très très long.
21: Surtout je découvre le temps long.
2: Ce qu'il est en train de nous dire, c'est qu'elle n'a pas encore osé le présenter à ses parents. C'est
21: non,
2: ça?
21: Non, mais c'est un truc de dingue, justement. Si, bien sûr, il y a eu la rencontre et tout. Il y a le repas du dimanche et tout. C'est un... non, mais
2: chez ses parents,
21: et en fait, je découvre une histoire extraordinaire. En fait, tu vois, Karina, toi, c'est une histoire qui dure depuis.
4: Mais fais comme si j'étais pas là. Laisse-moi tranquille.
9: On parle de toi.
21: Non, mais Karina. Non, et c'est un truc de dingue. C'est vraiment, même, je trouve que c'est poignant, l'amour. C'est vraiment émouvant. Oui, oui, je suis très ému. Mais vraiment, je déconne pas, Laurent. J'ai envie de pleurer parce que c'est très, très beau.
9: Non,
21: mais François,
9: je trouve qu'il n'y
21: a rien de plus beau au monde que le matin de se réveiller. Avec la douce.
2: Avec une érection.
21: Non, mais avec la douce le matin. Et vous savez quoi, Laurent? J'ai failli te dire tu d'ailleurs, parce que quand je suis amoureux, je dis tu. Et ben, c'est dingue.
2: Bah, pas moi. Hein.
21: Elle me laisse des petits post-it sur le frigidaire et ça me rend très très heureux et tout.
4: Il est marqué ta gueule.
21: Non, mais c'est un truc de fou.
2: Donc, vous avez rencontré les parents.
21: Mais vous, en fait, depuis quelques semaines, j'ai un petit peu en sous-marin, je ne dis plus rien en grossette, justement, ça surprend pas mal d'auditeurs.
4: Ah là, tu dis plus rien.
21: Mais je construis. Mais je construis.
4: Pardon, j'avais pas constaté.
21: Et je suis en train de construire vraiment les fondations de cet amour. Non, mais vraiment, je vis un truc, Laurent, je vous assure, je suis très heureux de vous contribuer à ce
2: moment. Ils font quoi, les parents?
21: Eh ben, ils sont en retraite.
10: Est-ce qu'ils regardent l'équipe quand vous commentez sans
21: non,
10: les
21: mais
10: images?
21: Ils sont vraiment fans de l'équipe, ils en ont rien à faire, mais en revanche, les grosses têtes, ils adorent.
10: Ah ouais, c'est vrai.
21: Mais ils ont un peu honte parfois parce que.
9: Ah bah, tu me fais. Je les comprends.
21: Je vous assure. Parfois ils disent mais Johan, vous y allez comme vous y allez. Je dis, Laurent, il adore quand je fais le couillon, donc vous savez si je veux rester
2: gros. C'est ma faute, tiens. Aïe aïe aïe. En tout cas, comme Mussolini, je vous conseille de prendre un revolver quand vous demanderez la main de Nathalie.
21: À
24: à suivre. 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
2: Le téléphone du jour nous emmène en Alsace où nous attend monsieur Rémi Gullung qu'on va avoir au téléphone.
0: Et, plein.
2: Et monsieur.
0: Plein, bonjour.
2: Monsieur Gullung.
0: Gullung, le téléphone sonne.
2: Non, il va raccrocher monsieur Gullung.
3: Là, t'es lourd.
0: Ça serait un dommage,
5: bien, monsieur Gullung.
2: Vous êtes lourdingue.
0: Ouais, moi, lourd, alors lourd. Personne ne me l'a jamais dit.
2: Vous feriez pas ça sur TF1. Hein,
0: oh, ouais. Je ferais pire.
2: Monsieur Gullung, si vous m'entendez, n'écoutez pas ce que disent mes camarades parce que monsieur Gullung est un expert. Dans son domaine. Il fait des prévisions météo. Et j'ai d'ailleurs là devant les yeux toutes les prévisions météorologiques pour 2000.
0: Jusqu'à la Saint-Glinglin.
2: Ne raccrochez pas, monsieur Gullung.
0: Ce que j'aime bien, c'est qu'on ne l'a pas entendu, monsieur Gullung, encore.
2: Mais non, parce que je dois vous poser la question d'abord.
0: Ah oui, prêt à tout pour un bon mot. Hein. Ouais, une star, monsieur Gullung. Ah, là, tout le monde va parler de lui.
2: Vous me cassez les glaouilles en attendant. Hein. Alors, monsieur Gullung.
0: Et arrêtez de redire le nom. Mais arrêtez Rémi, de dire le nom.
2: Rémi, appelez-le.
0: Rémi Gullung.
2: Rémi.
0: Monsieur Gullung. Ah, je crois que ça a sonné à la porte.
2: Il est en Alsace. Arsmansville.
0: On lui fait plein de schmutz.
5: Un sop des schnogrog, tout ce qu'il veut, il a. Mais ce qu'il a, il n'en veut pas. Et ce qu'il veut, il ne l'a pas dit. Un sop des schnogrog, tout ce qu'il veut, il a. Voilà, c'est un peu alsacien.
3: Ah oui,
2: ah
3: oui,
2: on a bien marqué. Ouais.
5: Donc c'était pour faire un hommage à monsieur
2: Gullung. Il est bien vivant, monsieur Gullung.
5: Il paraît.
2: Et j'ai devant les yeux, d'ailleurs, les prévisions météo de Rémi, jusque pour la fin de l'année. Hein. Ça qui est bien, c'est qu'on a les prévisions pour toute l'année.
0: Décembre 2025, il sait.
2: Oui. Ah ouais. Et même j'ai un résumé de toute l'année qui sera plutôt sèche et chaude avec un été mitigé, mais en compensation une assez belle arrière-saison pour septembre. En Alsace, les vendanges auront lieu vers le 7 septembre.
0: Ah oui, il est précis quand même.
2: Mais comment monsieur Gullung réalise-t-il ses prévisions météo?
5: Il a une grenouille.
2: Non, pas avec une grenouille. Vous savez que Jean Breton, qui était ici un grand présentateur météo pendant des années sur RTL dans les années 70-80, était réputé pour avoir sa grenouille.
5: Oui, mais il y avait une chanson de Carlos d'ailleurs.
2: C'était comment?
5: Seigneur météo, quand tu dis qu'il fait beau. Seigneur météo, aïe aïe aïe, qu'un frigo.
2: Non, à Gullung Gullung, c'est frigo.
20: c'est avec un animal?
2: Un animal?
0: Est-ce
2: non.
0: que c'est les tarots? C'est au pif?
2: Les tarots, non.
5: Est-ce que c'est ça, un truc physique par exemple?
2: J'ai la photo, hein, j'ai l'illustration.
20: Vous pouvez nous montrer?
2: De sa technique.
0: Il a une technique très particulière.
2: De prévision météo.
20: Il presse le raisin?
2: Ce qui lui permet d'avoir les 12 mois de l'année.
3: Il voyage dans le temps ?
2: Non, il va nous expliquer comment il fait d'ailleurs. Et c'est une technique ancestrale. Il fait ça le soir de Noël, le soir du réveillon de Noël.
20: Ah, il va sur la crèche ?
2: Non.
0: En fonction du temps qu'il fait le soir de Noël.
2: Et ça fait près de 20 ans qu'il réalise ses prévisions météo.
0: Et ça marche ?
2: Ah bah écoutez, il a en tout cas beaucoup de gens qui le suivent sur Facebook. C'est un gros succès.
0: Ah bon ?
2: Évidemment, Gullung. Il vous donne la météo pour les 12 mois de l'année.
5: Et ça veut dire que tout le monde peut le faire, Laurent ?
2: Ah oui, vous pouvez le faire aussi. Ah. Il se sert de quelque chose.
3: Il regarde pas dans les fesses d'un animal.
2: Non.
7: Pourquoi? Pourquoi, Max?
3: Non, mais il y avait
0: par exemple dans les fesses de la chèvre d'Alain Bougrain-Dubourg, par exemple.
2: Tout le monde ne fait pas comme vous, monsieur Gourmet.
20: Lui, il y compare avec les entrailles.
2: Non, il fait quelque chose, et peut-être.
3: Avec des végétaux?
2: Monsieur. Ah oui, avec des végétaux.
20: Il fait un herbier?
2: Non, pas un herbier. Ah non.
5: Est-ce que c'est une plante qui nous fait des trucs pour manger, par exemple?
2: Alors, on s'en sert en tout cas en alimentation, oui. On en mange, oui.
20: On en mange.
0: Ouais, alors, attendez,
5: dans la patate.
0: Mais qu'est-ce qu'il fait avec cette plante? Il la regarde. Ben, fonction de la taille des feuilles, ça dit quelque chose?
2: Non, pas du tout. Mais ça, après, on va vous l'expliquer. Déjà, trouver la plante.
3: Le tournesol.
20: Est-ce que c'est une fleur, cette plante?
2: Non, c'est pas une fleur.
20: Est-ce que c'est un légume?
2: Un légume. Est-ce que ça fait partie des légumes? Faut que je vérifie.
0: C'est de la salade.
2: C'est considéré comme un légume.
20: C'est quelle famille de légumes, les cucurbitacées?
2: Oh non, ce n'est pas
0: cucurbitacées. Est-ce que ça se mange cuit ou cru?
20: C'est quoi la famille?
2: Alors c'est plutôt c'est compliqué. Ah. On mange ça plutôt cuit, oui.
20: Un navet.
0: Ouais, non. Une carotte.
2: Non,
0: on peut le manger cru.
2: Non.
0: Courgette.
2: Une courgette.
20: Mais non, on a dit c'est pas un cucurbitacée.
2: Les potirons. Non.
0: Mais on a dit c'est pas un cucurbitacée.
3: Une patate douce.
2: Non, c'est une plante.
5: Mais m'engueule pas toi.
0: Est-ce qu'il y en a particulièrement en Alsace?
2: C'est une plante consommée comme légume.
20: Et c'est de la famille de quelle famille?
2: Comme condiment.
20: Quelle famille botanique?
0: Le cornichon.
2: De la famille des Amaryllidacées.
0: Mais arrête avec le cornichon, on a dit pas les cucurbitacées.
2: Vous l'énervez.

0: hein.
1: Oui, mais il s'énerve tout seul.
2: Mais c'est tout que de la même famille que vous.
0: Vous allez finir par l'exciter plus que la Miss France.
1: Dieu m'en préserve.
0: C'est le poireau? Le poireau, non.
2: Est-ce que ça a différentes tailles, différentes couleurs?
3: Ah, de la semoule aussi.
4: C'est poivron.
5: C'est du couscous.
0: Il y en a des
3: spaghettis. Mais qui lit dans la semoule? Alors,
2: est-ce que ce légume porte un autre nom? Un autre nom.
1: Alors, dans mon couscous royal, j'ai vu qu'il allait faire très beau le 14 avril. Voilà.
0: Ben, il y en a différentes variétés, évidemment.
2: Et c'est quoi les noms des variétés?
0: Ah, bah, ça,
4: poivron.
0: C'est trop facile.
2: Ah bon?
0: Ben, vous m'avez demandé la famille, je vous ai donné la famille quand même.
1: Oui, les amalées.
0: Comme tout à l'heure, la famille Jackson, vous avez Germaine. Bon, ben là.
6: German.
1: Est-ce que ça se mange avec de l'assaisonnement?
0: Là, dans la famille, bah, je vous ai dit que c'était aussi un condiment, donc on pouvait s'en servir aussi.
2: La moutarde?
0: Justement pour assaisonner.
2: Le réfort.
0: C'est à la fois un légume et un condiment. Vous pouvez en avoir au pied aussi, ça peut
1: être. Des oignons!
0: Des oignons!
4: Voilà! Ah, la réponse aussi, ça marchait. Alors, ah oui, on peut lire la météo dans l'oignon.
5: Vous avez dans l'oignon. Pas loin.
1: Alors, dans l'oignon.
5: Avec le cul des animaux, j'étais pas loin.
1: Dans l'oignon. Non, mais attendez. Pas dans n'importe. Dans l'oignon de monsieur Glungling.
0: Monsieur Météo, ne les écoutez
1: monsieur
0: pas.
1: Monsieur Météo?
0: Oui, monsieur Météo, Grand Est France. C'est ainsi qu'on surnomme, monsieur
4: Glungling.
0: Rémi Glungling. Bonjour, Rémi Glungling.
7: Bonjour, Laurent Ruquier. Ça me fait un honneur de pouvoir parler.
0: Et moi aussi, je suis très honoré. Je vois sur le rebord de votre fenêtre, les 12 oignons que vous avez installés, de l'oignon numéro 1 jusqu'à l'oignon numéro 12.
1: Il y a un oignon par mois, donc.
0: Exactement.
1: Très bien.
0: Mais comment se fait-il que les 12 oignons, j'imagine que vous installez au même moment devant, sur le rebord de votre fenêtre le soir du 25 décembre, comment se fait-il que ces oignons-là, avec du gros sel, hein, je crois, ne donnent pas les mêmes prévisions,
1: ça
0: mois
1: pique
0: par
1: un
0: mois
1: peu, quand même.
0: Qu'est-ce qui différencie chaque oignon?
7: Donc je vous explique, je pèle 6 oignons,
0: oui.
7: Je les coupe en deux,
0: oui.
7: Je les place devant la fenêtre.
0: Oui.
7: L'oignon, quand je suis derrière la fenêtre, l'oignon de gauche, c'est janvier. Et l'oignon de droite,
0: oui.
7: C'est décembre.
5: Décembre, oui.
7: Donc je mets un peu de gros sel sur chaque oignon.
1: Et après, qu'est-ce qui se passe?
7: Je ferme les volets.
1: Oui, parce que ça sent fort.
7: Et après la messe de minuit, je regarde les oignons qui sont mouillés.
1: Sont mouillés?
0: Et ils sont pas mouillés pareil du numéro 1 au numéro 12. Mais pourquoi? Comment c'est possible?
7: C'est ça le.
1: C'est la magie, hein?
7: C'est ça la. C'est ça le mystère, hein?
1: Mais alors, pardon, en fonction du taux d'humidité de votre oignon, vous déterminez s'il va faire,
5: non, bah
1: s'il va faire beau ou pas.
5: S'il
3: le plus humide et il va pleuvoir.
5: Si l'oignon sue, vous savez qu'il va pleuvoir.
1: Ah, mais si l'oignon sue, il fait chaud.
7: Si l'oignon est mouillé,
1: oui.
7: Ça peut dire que le mois qu'il représente sera humide.
0: Ah, bah oui. Ah,
1: d'accord.
0: Ah,
1: et alors, du coup, c'est bien. Et alors, pardon, alors on va poser une question concrète. Votre oignon du mois d'août, il est comment?
0: Occupez-vous de vos oignons.
3: Il est très mauvais.
5: Ah bon, il est mauvais.
1: Il est très mouillé.
0: Alors c'est vrai que c'est pas précis au jour le jour. Hein.
1: C'est que pour l'Alsace ou c'est pour toute la France?
7: Ça c'est la région où vous le faites, hein. Vous pouvez le faire partout. Hein.
0: C'est uniquement la météo régionale.
1: Mais c'est juste la nuit de Noël ou on peut le faire maintenant?
7: Ah oui, la nuit de Noël.
1: Ah bah c'est trop tard.
3: C'est trop tard.
0: Encore raté.
1: C'est encore un coup du petit Jésus.
0: Moi qui voulais refiler le tuyau à Louis Baudin. Alors c'est raté.
1: Pour l'année prochaine.
0: Écoutez, on vous remercie en tout cas pour cette astuce. On vous rappelle.
1: Alors, ah oui, on vous rappelle.
0: Alors, pensez-moi, on vous rappelle, c'est promis le 20 ou le 22 décembre l'année prochaine pour qu'on pense tous à le faire pour la prochaine nuit de Noël.
1: On sortira tous nos oignons.
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0: Une question culturelle, une date. On va voir si Paul El-Karat est en forme.
1: Une date, le fruit?
0: Non, une date historique, le 19 mai 1643.
2: Bataille de Rocroi.
0: Oh là, très bien. Bataille de Rocroi, c'est gagné. Et elle opposait qui à qui, la bataille de Rocroi?

0: c'est 1618-1648.
1: D'accord.
2: Ah, redis.
0: 1618-1648. La guerre de 30 ans, ça fait 30 ans. Voilà. Ah, alors que la guerre de 100 ans, elle fait 100 ans.
3: C'est génial, d'habitude, c'est quand même... Ce dialogue entre Ariel Dombal et Paul Elkarat, d'habitude, c'est le gamin qui demande des trucs au papa ou à la maman. Et là, c'est l'inverse, quand même. Une question zoologique maintenant pour David Le Guern qui habite Servian dans l'Hérault. C'est un petit animal dont on va beaucoup parler.
1: Le rio?
3: Non. Un animal dont on va beaucoup parler cette semaine et qui est d'ailleurs curieusement le mâle, hein, évidemment, a deux paires de testicules
1: C'est
3: qui lui permettent de féconder 18 femelles à la suite.
1: Bah c'est le DSK.
2: Est-ce qu'il s'agit d'un insecte?
3: Là, il s'agit de deux paires de testicules. Ah. Et oui, c'est un insecte.
2: C'est un insecte.
4: C'est le pou,
1: le hulot
4: de l'école.
3: Pardon.
4: C'est le pou, parce qu'on va à l'école, c'est la rentrée, il y a des poux.
3: C'est le pou. Ah. Bonne réponse.
5: Mais Laurent,
3: Christophe Barbier.
5: Laurent, je comprends pas les deux paires de testicules, quoi. C'est une paire au-dessus de l'autre ou c'est une paire de...
3: Ça, faites ce que vous voulez cette nuit, mais c'est mercredi prochain, la journée internationale de lutte contre les poux.
1: Ils sont partout.
3: Organisée dans les...
2: Ils ont combien de pattes?
3: Écoutez, alors ça, je peux vous le dire. Combien il y a de pattes?
2: Oui, parce que, on est un...
3: 1, 2, 3, 4, 5, 6 pattes.
2: On est un insecte quand on a 6 pattes.
6: Comme les sauterelles.
1: Et le pire, c'est pas les poux, c'est les lentes. Parce que faut tuer les lentes, en fait. Les poux, ils reviennent.
5: Mais je comprends pas pourquoi en 2024 il y a encore ce problème des poux, qu'on n'a pas trouvé un système. Parce que quand j'étais en CP, en CE1, il y avait déjà des poux.
7: Bah, le système, ça serait que ta coiffure serve à tous les élèves
6: toi,
7: de classe.
6: Vite voilà. Plus de problème de
7: si
6: poux,
7: tous les écoliers étaient coiffés comme toi, Johan, il n'y aurait plus de poux.
8: Non, mais t'as pas des poux dans la barbe?
5: Non, ouais, c'est très propre.
2: Non, mais écoutez, tout ça ne mène nulle part.
1: Bravo, Ariel. Moi, je propose une chanson d'Ariel.
3: Oh oui, il y a longtemps que vous n'avez pas fait votre chanson, Ariel.
1: Il y a un climat de paix.
3: La musique adoucit les morts, allez-y.
1: Un cantique.
2: Que Paris soit
1: une fête
2: avec tous ses athlètes, Tour Eiffel comme un trésor.
3: Ah non, l'autre, il danse pendant ce temps-là.
2: D'une médaille d'or. Oh, il est mignon.
3: Alors, écoutez,
5: Riou est complètement...
3: Pour qu'on en arrive à ce qu'Ariel dise devant Johan Riou, qui se fout à genoux devant elle, il est mignon.
2: Oh. Mais là. Oui, c'était mignon, ce geste. Ouais.
3: Ah, c'est pas pareil, c'était mignon.
2: C'était un geste chevaleresque.
1: C'est vrai. Ouais, c'est joli.
2: Et ça,
5: moi, je suis encore vieux jeu, je suis désuet. Non, mais c'est vrai.
2: Désuet. Mais c'est gracieux.
3: C'est un joli
2: désuet.
3: Compliment que vous lui faites, Ariel.
6: Mais non.
2: Non, mais on était aux insectes, on était aux poux, nombreuses les pattes des poux, il y en a 6.
8: Mais là,
2: six.
8: Ça fait 3 ou 4 heures qu'on a parlé de ça.
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3: Bon, on est content de vous revoir, Christina. Pardon, hein, Christine O'Krent, mais la vedette aujourd'hui...
11: Ah non, mais j'ai compris que j'ai une rivale au prénom presque similaire, mais l'accent n'est pas le même.
3: C'est vrai. Mais les voix sont tout aussi identifiables pour vous comme pour elle.
5: Mais dans un style différent, quand
3: dans
5: même.
3: Un style... Ah, oui, vous n'imitez pas Christine O'Krent, d'ailleurs.
5: Non.
3: Christophe Beaugrand.
5: J'ai peur qu'elle me tape. Non, mais là, je suis très bien entouré. Il y en a une qui est trop intelligente et l'autre pas assez. Ça fait une moyenne.
2: Oh là là. Non, mais c'est ça peut changer la différence. Un qui a la tête pleine d'informations et l'autre qui est vide comme moi.
5: Mais non.
2: C'est ça la différence.
1: Mais qu'est-ce que tu fais exactement, toi, sur la 6? C'est quoi? C'est le meilleur garagiste?
2: Chez Google.
1: Non, mais c'est ça. Non, mais c'est quoi ton émission? Moi, je regarde pas la télé, j'ai pas le temps.
2: Google. Vous allez voir combien de vues, combien de followers, combien de magnifique j'ai, chérie.
1: Et alors, l'accent portugais, c'est marketing.
2: Portugais, non, attention, mais voyez, là, on voit bien votre connaissance. Je n'ai pas un accent portugais, chérie. J'ai un accent d'où?
1: Du
6: Brésil.
1: Venezuela. Mais tu es dans le Gers, tout le monde le sait.
6: C'est marketing.
3: Mais vous connaissez Christian, vous êtes heureux de rencontrer.
1: Oui, je l'ai vu sur Téléstar, là, une couverture, je crois. C'est dans Téléstar ou Téléz, avec le petit chien, là. Téléz.
6: Moi, j'ai essayé de googler Sébastien Toen.
3: Oui, alors?
6: Il m'a dit, voulez-vous dire Sébastien Cohen? Et c'était un dentiste. Et il était très mal noté.
1: J'ai vu les commentaires sur l'émission. Alors, c'est marrant, il y a souvent des trucs, les gens, ils aiment pas. Alors, moi, je le dis à tous les cas sociaux, là, qui m'aiment pas.

0: Tous les fichiers S, les gilets jaunes. Qui... En plus, on est pareil. Donc, franchement, c'est la famille. Il n'y a pas de souci. J'ai pas de haine. Plus on vous m'insulte, plus ça m'encourage.
1: Ah oui, c'est un moteur.
0: Donc, mettez que vous. Au pire, vous pouvez mettre genre, t'es aussi drôle que Max Boublil. Là, si vous mettez ça, moralement, c'est horrible. Mais si vous mettez, on l'aime pas, il est chiant, il gueule et tout, mais c'est mon métier, donc oui, je vais continuer.
2: Est-ce que je me serais pas fait insulter, non, enfin,
1: non. Et moi, je suis au milieu des deux, je vais faire la médiatrice.
2: C'est lui qui m'avait dit que j'avais l'humour des Chevaliers du Fiel.
0: Ah oui.
2: Et le physique de Claude Barzotti. Oui, pour un mec qui a l'humour de Laurent Baffy et la carrière de Stevie Boulet. Ça fait beaucoup.
0: Et le physique que Stevie Boulet.
3: Bon, voyez l'ambiance est bonne.
4: Guys, au taquet. Tout à l'heure, j'ai bien vu l'ambiance déjà au backstage.
3: Ah oui, au backstage.
0: Mais non, mais on t'a dit la vérité avec Jean-Phi. Avec ce genre de posture, tu ne feras jamais carrière.
4: En plus, il me laisse pas parler.
0: Ta stratégie est nulle et je te trouve très agressive.
4: Non, mais c'est. Mais là-bas, alors. En plus,
0: regarde-nous, avec Jean-Phi, on a près de 200 followers. Eh ben, on se la raconte pas, on la joue humble.
1: On est resté des fans.
0: On fait nos trucs, on est des artisans. Oui. Mais on monte en puissance, alors que toi, c'est la fin.
1: Il vaut mieux commencer une carrière tardivement. Voilà, comme Louis de Funès, il était connu à 50
0: ans. Jean Rochefort,
3: Chantal Lassou.
1: Nous, c'est après 40
0: Pierre
1: ans.
0: Pierre Ménès.
1: Et donc, ça se pérennise plus facilement, vous comprenez.
4: Mais personne vous a demandé quoi que ce soit derrière.
1: Écoute, Christina, maintenant.
0: Les Français nous aiment.
4: Mais vous êtes ridicule, mec.
0: Alors
4: mais...
0: ça, c'est une phrase. Non. Ça, c'est une phrase homophobe.
2: Laurent Ruquier, je peux dire quelque chose?
0: Oh non,
3: j'ai
0: non.
3: Bien sûr, monsieur Boublil.
2: Il dit oh non, l'auteur.
0: Oh non, c'est pour l'audience. Non, c'est rien. Les gens sont en train de taper. Laurent, enchaînez. Envoyez le chien.
2: Alors, ce que je voulais dire, c'est que j'ai fait une vanne sur Elie Semoun dans la dernière émission et j'ai vu que ça a été repris comme si je l'avais insulté. Mais c'était une vanne. Je voulais
1: tu l'as insulté.
0: Tu peux pas le blairer. Tu peux pas le blairer, Semoun.
2: J'aime beaucoup Elie Semoun. Je tiens à dire que voilà, Elie, je t'aime et je ne t'ai jamais insulté et tu resteras le plus grand des chanteurs dans mon cœur.
5: Non mais là c'est une vanne là.
3: Là c'est déjà pas crédible.
1: Il est pas chanteur, il est jardinier.
4: Non, il fait du miel.
3: Je vais avoir du mal à placer une première citation.
5: Mais pourquoi poser des questions, Laurent?
3: C'est vrai.
4: Alors, bah ouais.
6: Non, alors que le feu roulant, un tel festival d'esprit.
5: Oui, ça sert à rien.
6: Mérite de la place.
0: Poser des questions humaines, genre comment on va, pour qui on vote, pourquoi elle est là, l'autre. Enfin, mais ça, c'est des vraies questions, les citations, on s'en fout.
3: Elle est là parce qu'elle nous a manqué, qu'on est heureux de retrouver Christina Cordula. D'ailleurs, on a préparé une fête pour son arrivée à Christina, n'est-ce pas?
5: Alors là, tu me déhanches, c'est absolument magnifique. Oh là, elle va jusqu'à Sébastien Cohen. La réconciliation est proche. Oh là là, oh là, oh là là. Ça devient sensuel. Oh là là, oh là là. Elle va te déshabiller si ça continue.
0: Ah non, moi je crois
3: que d'un seul coup, vous avez beaucoup plu à Sébastien Cohen.
0: Ben, franchement, elle a 63 ans, mais elle est bonasse. Ah mais sérieux, bravo.
4: Tu vois, chérie, à 63 ans, on est au taquet.
0: Bravo.
4: Quel est le problème d'avoir 63 ans?
0: Tu sais jongler aussi?
3: De toute façon, elle a même pas.
5: Non, mais t'as pas 63 ans.
3: Elle a même pas 63 ans.
0: Mais ramenez les clémentines, elle va jongler.
4: 63 ans,
0: ramenez les clémentines.
4: Quoi?
0: Ramenez les clémentines, elle va jongler. C'est bien, c'est comme l'otarie, là, au parc d'attractions.
4: Mais vous avez peur de
0: moi. Attends, mais j'étais lié à Macron.
4: Vous avez peur des femmes. Je me suis approchée de vous pour que vous me dossiez avec moi. Vous avez comme ça.
0: Mais tu plaisantes, j'ai une érection,
4: vous
0: même.
4: Vous avez peur des femmes.
0: Mais je ne le montre pas, moi,
4: vous
0: je suis humble.
4: Vous êtes misogyne.
3: Vous vouliez dire quoi déjà, Max Boublil?
2: Non, mais c'est elle, j'ai dit tout ce que j'ai à dire.
5: Qu'il aimait Elie Semoun.
3: Ah, vous avez dit ce que vous aviez à dire?
2: Sur Elie Semoun?
3: Oui,
2: c'est tout.
3: Ah bah dites donc, on l'a même pas senti passer.
5: Ça lui arrive souvent, ça.
3: Une première citation pour Maxime Monet, qui habite Coudekerk, Branche, c'est dans le Nord, chez vous.
1: Oui, c'est dans le Nord.
3: Voilà. Qui a dit un narcissique, c'est quelqu'un... Bah tiens, ça c'est pour vous, monsieur.
5: C'est pour Toen.
4: Voilà, c'est pour vous. Voilà.
0: Qu'est-ce qu'elle a, Carole Rousseau, là?
3: Qui a dit un narcissique, c'est quelqu'un qui ne veut pas m'admirer.
5: Ça, c'est français, forcément.
3: Ah, c'est français.
5: C'est Pierre Jean-Yann.
3: C'est joli, n'est-ce pas? C'est pas Jean-Yann.
0: C'est Desproges.
3: Et c'est Pierre Desproges. Ah, bonne réponse de Sébastien Thoer.
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0: le monde connaît, évidemment.
1: Oui.
0: Monsieur Pluchart, mais sous un autre nom. Hein. Ça, c'était son nom d'origine. Il a pris un nom d'artiste.
2: Ah, c'est pas Sinatra ?
0: Non, c'est pas Frank Sinatra. Ben, vous croyez pas,
2: c'est pas, c'est pas loin.
3: C'est pas épluché ?
0: Non, monsieur Pluchart, il a quand même, justement, c'est pas Sinatra, mais il a quand même participé à plusieurs reprises au Ed Sullivan Show, qui était une émission
2: mythique.
0: Américaine mythique. Oui. Alors, il y a longtemps, hein, déjà, mais il était surnommé le bottin mondial de la chanson, monsieur Pluchart. Mais je vous demande évidemment sous quel nom connaît-on mieux cet artiste. Artiste très souvent récompensé, qui a même animé des soirées à l'Empire State Building.
2: Des soirées quoi? Mais genre
4: d'origine française peut-être, mais qui avait un nom américain.
0: Ah non, non, il avait un nom bien français. Ah,
2: mais quand vous dites des soirées, c'est genre un pot de départ en retraite?
0: Non, non, non, non, non. Il était internationalement reconnu. Et si j'en parle aujourd'hui, c'est parce qu'il y a une actualité plutôt triste qui le concerne indirectement, monsieur Pluchart. Alors ce que je peux vous dire en tout cas, c'est que son nom d'artiste, même si vous ne le connaissez pas, on va dire pour ses qualités artistiques, est resté dans une expression qu'on utilise encore parfois aujourd'hui.
4: De qui s'agit-il ? Artiste américain.
0: Ah non, français, français.
4: Maurice Chevalier.
0: Comment ?
4: Maurice Chevalier.
0: Maurice Chevalier, non. Non.
2: Est-ce que son nom, c'est juste un mot ?
0: Oui, c'est juste
2: donc
0: un mot.
2: Donc c'est genre Zébulon ou...
0: Non, non. Un nom qui est un qualificatif et qui est souvent, quand on l'utilise dans une expression, on va dire l'inverse de ce que cela veut dire.
4: Aimable.
0: Aimable. Oui, oh, bonne réponse de Bruno Solo.
2: C'est moi.
5: Aimable et son orchestre.
0: Et oui, quand quelqu'un n'est pas aimable, on dit souvent, bah lui, c'est aimable et son orchestre. Et aimable était un grand, grand accordéoniste.
2: Ah, Adil, tu te rappelles?
5: On a perdu Adil Rami, là.
0: Vous connaissez pas aimable?
1: Pas, ni ça, ni l'expression, ni rien.
2: Eh ben, mange des carottes, connard. Ça rend aimable.
0: L'expression aimable et son orchestre, ça veut dire vraiment, t'es pas aimable. Et ça vient effectivement du chanteur aimable, dont le prénom était vraiment aimable. Il s'appelait Aimable Pluchart, et Aimable Pluchart a été un accordéoniste internationalement reconnu. Si je vous en parle, c'est parce que le dernier fabricant d'accordéon
3: a fermé ses portes à Tulle.
2: Mais non, et François Hollande, il peut pas mettre des sous en
0: Ben François Hollande, il avait essayé de mettre des sous à un moment donné, puis ça n'a rien donné. Les espoirs d'une percée sur le marché chinois ont été déçus.
2: Ben là, ils jouent au tennis, ils peuvent pas.
0: Ben oui, parce que les Chinois, ils avaient bien aimé ça, l'accordéon, et ils ont même essayé de se diversifier dans l'harmonica, cette entreprise qui s'appelle Mogin, c'est une famille corrézienne à Tulle. Les frères Jean-Antoine et Robert Mogin ont fermé des.
4: Mon Dieu, mais comment ils vont faire les gens qui jouent de l'accordéon maintenant?
2: Il n'y a plus personne qui joue.
1: Dans les métros.
0: Et ben justement, on les fabrique en Chine
3: en
0: maintenant.
3: Chine.
4: Oh, quelle horreur.
0: Ah, bah, oui. Ah, bah, oui.
4: Sur la muraille.
2: Il t'a jamais dit Mbappé, ça?
1: Non, jamais, non.
2: Je vois bien dire ça, Mbappé, pourtant.
0: Dire quoi?
2: Oh, l'autre, Deschamps, il fait la gueule, on dirait aimable et son orchestre.
4: Mais parce que.
2: Vous avez raison, par contre, c'est tellement d'actualité comme.
0: Non, mais c'est une vieille expression, je
2: crois. Oui, mais alors, oui, mais il est pas vieux, Adil, on dirait pas comme ça, il a juste 80
1: ans. Bon, alors,
2: le
1: monsieur Pluchart, là.
0: Monsieur Rami, rassurez-moi, vous voyez quand même ce que c'est qu'un accordéon.
1: Non, mais ça, oui.
0: Ah, bon, très bien.
1: C'est oui, machin, ok, d'accord.
4: Ça, c'est plus une guimbarde.
0: Mais c'est normal que vous connaissez pas monsieur aimable, parce que pour les footballeurs, il y a corner.
5: Oh oui. Oh là là là là là là. Et même celle-là, faut lui expliquer. Et même celle-là, il ne l'a pas.
1: Mais si on joue à ce jeu-là, on va jamais avancer dans l'émission.
0: Il y a corner, il y a Yvette Horner. Il y a corner.
4: Yvette Horner.
2: Oh là là.
4: Essaye de faire un truc avec Verschuren pour voir, et là, il sera très fort.
0: Yvette Horner, la sœur de Tina Turner.
4: Non, mais Yvette Horner.
2: Non, mais si.
1: Non, mais attends, et penalty, à quoi? Il y a un rapport avec les penalty?
0: Pas du tout.
2: Si, René Coty. Faites un jeu de mots avec René Coty, patron, il va comprendre.
0: Non, mais c'est vrai qu'Yvette Horner, même. Vous voyez, même.
2: Elle a disparu.
1: Vous voulez pas qu'on fasse un jour les grosses têtes, mais qu'avec des footballeurs?
0: Chiche, vous amenez
4: vos copains. Ce serait que du mime. Tu sais, ce serait que du mime. Il n'y aurait pas une parole.
0: Amenez Griezmann, quand même, qu'il n'y a rien qui sache deux, trois trucs.
3: Ouais, mais vous verriez le public.
1: Est-ce que vous savez c'est qui le plus diplômé de l'équipe de France?
0: Non, allez-y.
2: Oui, c'est Pavard.
1: Non.
3: Maradona.
1: Griezmann. Allez, je prends la place de Laurent Wauquiez. Regardez-vous maintenant.
0: Allez, attendez.
4: Il joue en ce moment? Il joue dans l'équipe de France? Il est titulaire?
0: Pendant la Coupe du Monde 98, vous voulez dire?
1: Non.
0: 2018?
1: Ah. Il y était.
2: Varane?
1: Non.
3: Carambeu?
1: Non.
0: Carambeu, il n'était plus là en 2018.
2: N'Golo Kanté?
1: C'est vrai que votre position, elle est bien.
0: Il est génial.
3: Il faut que tu nous donnes des indices.
0: Attendez,
1: mais là c'est trop facile.
0: Bavard, non.
2: Rabiot.
0: Bavard, non. Un des frères.
4: Camille Ernastri.
0: Un des frères Hernandez. Non.
2: Ben Yedder.
1: Bon, on donnera 300 euros à un auditeur.
2: Attends, il était titulaire ou pas? Pas vraiment. Ah, c'est pas évident.
1: Quand même, c'est un buteur. Allez.
2: C'est un buteur.
4: Ah, c'est un team Ben Arfa.
1: Non, il jouait pas en 2018.
3: Mbappé.
1: Non.
2: Un buteur.
0: Un buteur.
1: Assez costaud.
4: D'origine. Hein?
1: Assez gaillard.
2: Costaud. Ah, un black.
1: Olivier Giroud.
2: Ah, Olivier Giroud.
0: Ah, c'est Giroud le plus diplômé?
1: Ah, bah.
2: Mais quoi, en théologie, il est
1: pas. Bah, ça, je sais pas maintenant.
3: Il a fait un CAP quoi?
4: Ah oui, mais c'est lui qui t'a dit, tu l'as cru, quoi.
2: Eh, Adil.
0: Je sais pas si c'est le plus diplômé, mais c'est le plus menteur.
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0: Une question pour Pierre-Édouard Mercier.
4: Oui.
0: Pendant que Christine Bravo se renseigne sur l'emploi du temps de Valérie Mérès.
4: Elle veut l'éliminer.
0: Qu'est-ce qui se passe, Valérie? Expliquez-moi.
7: Mais parce qu'elle voudrait que je reste à La Rochelle, clouée à La Rochelle,
8: mais
7: pour
8: non.
7: faire plus d'émissions.
8: Mais non, j'ai dit, quand est-ce que tu pars à La Rochelle? Tu m'as dit mardi.
7: Oui.
8: Et je t'ai dit, pour toujours.
7: Non, je fais mes allées et venues. Maintenant, j'ai le droit de circuler en train. Donc.
8: Oui, mais ça dure combien de temps, en aller-retour? Un aller de La Rochelle à Paris.
7: Ça écoute, ça va, c'est même pas 3 heures.
8: Je sens c'est beaucoup, quand même.
0: Je sens qu'elle est prête. Vous payez le train pour que vous restiez là-bas.
8: Non, mais c'est très fatigant.
7: Moi, ça me fatigue pas. Je lis, je me cultive dans le train, je lis toutes les pièces de théâtre.
0: Alors ça, c'est pas dans le train qu'il faut que vous cultiviez, c'est dans le cerveau.
4: Elle se cultive dans l'arrière.
8: C'est pas mal, ça.
7: Mais oui, mais ça monte.
8: Ça
7: fait et ça
8: oui, oui, on sait comment ça fait un train.
4: Ça fait longtemps que ça fait plus ça, un train.
0: Oui, ça fait plus de chou-chou-chou.
4: Ça fait plus de chou.
0: Alors, c'est que vraiment, le Paris-La Rochelle a changé. C'est un TGV, quand même, le Paris-La Rochelle.
7: Ouais, mais j'aime bien que ça fasse chou-chou-chou.
0: Je vais vous laisser à vos rêves. Je vais revenir à ma question pour Pierre-Édouard Mercier, qui habite Lyon. Quelles sont les 4 lettres célèbres disparues en 1949?
7: Des lettres?
4: Des lettres?
0: Oui, quelles sont les...
4: Écrites par quelqu'un?
0: Alors, écrites par quelqu'un? Non, pas vraiment.
4: Ah, d'accord.
8: C'est un acronyme?
0: Un acronyme? Non.
1: Un sigle?
0: Un sigle? Non.
8: C'est des lettres genre A, E, I, O, U?
0: Exact.
9: Ah, la C, E, C, A, par exemple?
0: Non, du tout.
7: Ah, ça serait l'alphabet qui a été écourté?
0: Ah, non.
4: Il y avait 30 lettres.
8: Ah, bah oui, comme chacun sait. Ils ont tiré X, Y, Z depuis 1933.
7: Eh ben, on sait jamais. Ben, je suis désolée.
4: On a vendu du beurre et
7: pourquoi
4: des lettres.
7: Y aurait
0: heureusement qu'elle prend le train. Hein.
8: Ouais. Heureusement qu'est-ce que Steve, mes mères.
4: On a vendu du beurre et des lettres aux Allemands.
0: En 1949, quelles sont les 4 célèbres lettres qui ont disparu?
4: C'est en France?
0: Ce n'est pas en France.
7: En Allemagne?
0: En Allemagne, non.
9: En Angleterre?
0: En Angleterre, non.
4: C'est aux États-Unis?
0: C'est aux États-Unis.
9: C'est au niveau fédéral?
0: Au niveau fédéral? Qu'est-ce que vous appelez au niveau fédéral?
9: C'est au niveau de tous les États-Unis ou ça concerne un État en particulier?
0: Ça concerne un État en particulier.
9: La Californie?
0: La Californie, oui.
8: C'est Hollywood.
4: Il y
8: a le panneau Hollywood et c'était...
4: Hollywoodland.
8: Les 4 lettres qui sont tombées, c'était Hollywoodland.
0: C'était Hollywoodland jusqu'en 1949 et maintenant c'est Hollywood. Bonne réponse de Florian Gazan et Jean-Jacques Perroni. Alors, elles sont pas tombées, hein, les 4 lettres.
7: Ils les ont enlevées.
8: Ils ont fait un scramble avec.
0: En 1949, faut dire que le panneau commençait à tomber. Vous avez raison là-dessus. Il commençait à être un peu vieillot.
8: Un peu branlant.
0: Et,
8: bonjour, madame.
0: Et il y a eu quelques Américains célèbres qui se sont cotisés pour pouvoir refaire le panneau. Sauf que quand on l'a refait en 1949, la chambre de commerce a décidé de réparer Hollywood, mais pas de remettre Land. Voilà. Et là, ça fait un panneau de 110 mètres de long, alors qu'au départ, c'était un peu plus long. Hollywoodland, d'ailleurs, c'est dans la série qu'on peut voir sur Netflix en ce moment, on voit le panneau. C'est comme ça que j'ai eu l'idée, d'ailleurs, de la question, parce qu'on voit le panneau à l'époque encore Hollywoodland. Ouais. Et c'est vrai qu'aujourd'hui, quand on y va, on voit seulement le panneau Hollywood avec les 4 lettres de Land en moins. Bravo, fallait retrouver ça. Et vous l'avez fait. Une question maintenant pour Guy.
4: Pardon ?
10: qui est orthophoniste.
0: Il s'appelle SZKU.
10: SZKU.
11: Ah bah moi je peux pas prononcer.
0: SZKU. Zvularek. Il a dit Saint-Jean-les-Longuillon, vous le retrouverez facilement. Ma question concerne le livre d'un avocat qui s'appelle Sureau. Monsieur François Sureau est un célèbre avocat parisien et il vient de publier un livre de plus de 800 pages d'ailleurs, que toute la presse nous dit être brillantissime, labyrinthique même, c'est ce que dit Marie-Françoise Leclerc dans l'hebdomadaire Le Point cette semaine, envoûtant. Il est avocat au Conseil d'État, à la Cour de cassation, il est premier au classement des avocats les plus puissants de France. François Sureau. Et là, il fait quelques digressions sur ce qu'il aime dans la vie, aussi bien en littérature qu'ailleurs. Et d'ailleurs, le titre de son livre, L'or du temps, il l'a emprunté à une épitaphe, puisque c'est sur la tombe de quelqu'un qu'on peut lire « Je cherche l'or du temps ». Mais sur quelle tombe, justement ?
12: Steinbeck.
0: Steinbeck, non.
10: Un Français ?
0: Un Français, oui.
10: Mort ?
12: Les bonnes de celle-là.
0: Oui, effectivement, puisqu'il y a sa tombe sur laquelle on peut lire « Je cherche l'or du temps ».
10: Sa sépulture est à Paris ?
0: Oh, comme il dit ça bien. Sa sépulture, effectivement, est à Paris aussi. Au cimetière des Batignolles.
11: Ah, c'est Jean-Paul Sartre, bien sûr.
0: Jean-Paul Sartre.
12: Sartre, il est à Montparnasse.
0: C'est un poète, écrivain français, très connu, oui.
12: De quel siècle ? Du 20e siècle ?
0: Ah, du 20e, il est mort en 1966.
12: J'ai complètement oublié
0: l'épitaphe. Je cherche l'or du temps. Sur quelle tombe peut-on lire cette phrase ? Je cherche l'or du temps. Et effectivement, cette épitaphe a servi de titre au nouveau livre de François Sureau.
12: Il était de l'Académie ?
0: Non, il n'était pas académicien français.
10: Et il a fait de la politique ?
7: Écrivain ou il a fait du cinéma ?
0: Écrivain, poète, peintre aussi un peu.
10: Ah bon, adapté au cinéma ?
0: Adapté, alors non. Mais il faisait partie d'un mouvement très célèbre.
10: Les Dadas ?
0: Oui, bravo.
11: Jean Cocteau.
0: Jean Cocteau, non.
11: Marcel Duchamp.
0: Marcel Duchamp, non.
10: Tristan Tzara ?
0: Christian Zara, non.
12: André Breton.
0: André Breton, bonne réponse de Jean-Jacques Perroni.
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0: Vous avez de la famille, hein.
12: C'est important. C'est des admirateurs, c'est tout.
0: Non, il y a de la famille. Je sens qu'il y a des ch'tis dans la salle.
12: Mais vous savez,
0: quand vous êtes rentré, je veux dire, on a quand même un champion du monde. On a un académicien Goncourt.
12: Ben oui.
0: On a une grande actrice, une grande chanteuse, une grande athlète, écrivaine, romancière, ce que vous voulez. Bon, les gens ont applaudi à peu près convenablement, normalement. Vous arrivez, vous êtes Stewart. et les gens font.
12: Non.
0: Les gens applaudissent comme si on venait d'atterrir convenablement.
12: On dit pas, déjà, on dit pas Stewart, on dit ambassadrice du chic français à l'étranger. Voilà.
0: Ah ben voilà.
12: C'est
0: voilà.
12: Pour ça.
0: Non, il y a des gens du Nord, c'est obligé.
7: Ouais.
0: Mais vous êtes ch'ti aussi.
15: Moi, je suis un peu ch'ti, hein.
0: Mais oui, bien sûr.
12: Ah, vous... c'est pour ça. Bah, tu sais, on a, dans le Nord, on couche tous ensemble, si tu veux.
15: Non, moi, je suis arrivé à la fin. Moi, je suis arrivé à la fin quand tout le monde dort.
0: Ah, mais franchement, il faut dire que M. Rami a fait une entrée fracassante aux Grosses Têtes, tout comme M. Claudel, d'ailleurs, mais dans deux genres différents,
7: ah oui.
0: On va dire.
7: Oui, c'est vrai.
15: Bah oui, là, on le voit juste à la tenue. Moi, je suis au fond de la classe avec mon petit survêt pour pécho. Lui, petit chemisier, petit pull.
10: Chemisier, ah oui, d'accord. J'avais pas. Je me suis trompé dans la penderie ce matin. J'ai emprunté à ma femme.
0: Enfin, j'ai appris aussi qu'il y avait une love story entre Michel Bernier et Adil Rami.
16: Oh, ah bah, oui. Ça fait longtemps maintenant.
15: Bah, depuis le premier jour.
0: Ah oui,
16: c'est ça.
15: Bien sûr.
0: Ah oui, oui.
15: Ouais, mais là, j'ai appris il y a pas longtemps qu'elle avait une fille.
0: Ah oui, ah oui.
15: Alors oui, je pense que tu vas descendre d'étage.
12: D'étage.
16: Après, bon, tu sais, c'est dans les vieux pots qu'on fait la bonne soupe, hein.
7: Oui.
16: Mais avec des carottes nouvelles, comme disait ma grand-mère.
0: Ah bah tiens, voilà, ça tombe bien. Une question pour Monsieur Boudin, qui habite Tréhuerca, dans le Finistère. Paul Boudin, qui a dit, si vous avez besoin de quelque chose, appelez-moi, je vous dirai comment vous en passez.
16: Ah. C'est Coluche.
0: Oui, c'est Coluche. Ouais. Bravo, Michel. Bonne réponse de Michel Bernier. Pour Anthony Vasseur, qui habite l'Île-Jourdain, qui a dit « Pour un être modeste comme moi, les applaudissements, c'est très embarrassant, surtout après l'amour. » C'est vrai, c'est moi, ça ? Non, et c'est quelqu'un qui a été grosse tête pendant quelques années ici.
16: Une femme ?
0: Sur la fin de sa vie, d'ailleurs, plutôt.
16: Une femme sur la fin de sa vie, non ?
0: Un homme. Un comédien, un acteur, plutôt marrant, hein, faut bien dire.
16: Sim ?
0: Non, pas Sim. Ah non, Sim, il a été très longtemps grosse tête. Lui, il est plutôt venu au début des années 2000.
7: Ah, alors Philippe Bouvard.
0: Ça commence. Non, ça Ariel.
16: Alors,
0: est-ce que aujourd'hui,
16: depuis le début,
0: est-ce qu'exceptionnellement aujourd'hui, vous pourriez être un peu précise?
16: Est-ce que c'était un acteur?
0: Un acteur comique, oui, bien sûr, même s'il a joué parfois des rôles dramatiques. Mais enfin, il était à 98% un acteur comique.
12: Ah, mais c'était pas Galabru.
0: Et c'est Michel Galabru. Ah. Bonne réponse, l'honneur. Bonne réponse de Monsieur Janssen. Pour Julie Vidalin, qui habite Nantes, qui a dit « Moi, la mort, ça me dérange tout de même ». C'est ce que m'a dit une vieille dame qui est morte depuis. Elle a dit « La mort me dérange parce que je n'aime pas changer mes habitudes. » C'est joli, avoué.
16: Oui, c'est un humoriste.
0: Alors, humoriste, plutôt journaliste, critique littéraire, traducteur français.
15: C'est un homme.
0: Un homme qu'on cite de temps en temps.
16: Yvan Audouard,
0: non. Non, lui, il était plutôt du côté de Clermont-Ferrand, pour tout vous dire.
12: Ah, Michelin.
0: Non, mais vous voyez, il écrivait pour
10: Il écrivait pour la montagne.
0: Voilà, exactement. Mmh. Et là vous êtes en train de chercher dans votre mémoire.
10: Alexandre.
0: On lui doit Batling, le ténébreux, la mue périlleuse, les fruits du Congo.
15: Ah, vous parlez Alexandre. De... Voilà. Vous avez vraiment cru que j'allais sortir la bonne réponse.
0: Ses initiales sont AV.
10: Oui.
16: Alexandre.
0: AV.
10: C'est un Alexandre, non?
12: Antoine.
0: Alexandre
16: Varga.
0: Comment vous dites?
16: Varga,
0: non. Ah, c'est quand même dommage qu'on perde 300 balles.
16: Alexandre Viagra.
10: Non, Vialat. Merci.
16: Je t'en prie.
0: Eh bien, grâce au Viagra, on arrive à Alexandre Vialat.
10: Merci Michel.
16: Je t'en prie, si tu veux un peu de Viagra.
0: Vous voyez, Michel Bernier, vous avez redressé Monsieur Jovel.
10: J'en ai grand besoin.
16: Et j'ai pas l'air comme ça, mais j'ai ce qu'il faut, vous savez.
17: Oui, c'est pour ça que Monsieur Rami, il aime bien Michel.
16: Évidemment.
17: J'ai compris,
16: ça le remonte.
17: Ah oui, voilà.
0: Est-ce que j'ai une citation que vous pourriez trouver? Je regarde.
15: J'ai réussi à surprendre. Dernière fois, j'ai surpris avec George Best.
0: Exact. Ah oui, avec le footballeur George Best.
15: C'est bizarre parce que quand j'ai eu ma bonne réponse, il y a eu une minute de silence. Je ne sais pas pourquoi.
0: Là, c'est une question pour Guillaume Cac. Dernière citation du jour, Monsieur Cac habite Paris 17e, qui a dit « L'amour, ça commence par la tête et ça finit par trois petites gouttes dans le tuyau du pipi. »
7: Oh. Alors, ça, c'est du Jean-Yann.
16: Moi, je pense que c'est quelqu'un de très romantique.
0: Ouais. Non, mais c'est un grand génie. Attention, qui a dit
12: Einstein,
0: ça.
12: Einstein, qui a dit ça.
0: Pas Einstein.
10: Adil Rami.
15: Oh,
0: non.
15: T'es pas un génie, moi.
16: un écrivain.
7: Est-ce que c'est un écrivain étranger?
0: Écrivain, non. Étranger, oui. Ah. Mais qu'on avait adopté, qui vivait chez nous en France, pour tout vous dire. Et ça, je sais que ça va aider Ariel Dombal. Il vivait à l'hôtel Meurice à Paris.
7: Salvador Dali.
0: Et c'est Salvador Dali. Bonne réponse d'Ariel Dombal. Je vais un peu offert sur un plateau, hein, cette réponse.
16: Oh, pourquoi?
0: Ah bah si, quand même, vous connaissez rien à la peinture, mais vous connaissez tous les palaces parisiens.
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0: plaît. Hein.
1: Voilà. Moi, je m'endors avec lui.
2: Comment ça?
1: Bah, j'écoute, j'endors beaucoup de femmes. Je regarde les vidéos. Moi, j'adore les trucs de serial killer. Et
3: ah, tout super. Hein. Ouais. Tu vas bien, toi?
2: Et vous, Constance, vous connaissiez aussi?
4: Mais je m'endors avec lui aussi.
3: Ah, bah voilà.
4: Que les gens qui vont bien. Il y a vraiment des grosses ondes sexuelles par ici.
5: Mais, Laurent? Oui. Moi, ça fait longtemps que je suis pas venu. C'est pas en direct, l'émission.
2: Non, non.
5: Parce que la voix off, au début, elle dit on est ensemble jusqu'à 18h. Oui. Moi, je serais barré avant, hein.
2: Non, je vous rassure. Et d'ailleurs, pour équilibrer l'âge moyen de l'émission, nous recevrons Michel Drucker comme invité à la fin de l'émission pour son nouveau livre. Mais on va commencer, tradition oblige, vous allez voir, les choses n'ont pas changé ici, par une première citation. La voici, c'est pour monsieur Paul Soulomiac, qui habite Faux en Dordogne, qui a dit, les gens qui sont myopes d'un œil, presbytes de l'autre, et qui louchent en plus sont impardonnables de ne pas voir ce qui se passe autour d'eux.
5: Ah, c'est Afflelou ?
2: Non, c'est pas Afflelou.
3: C'est mort, ça ?
2: Oui, c'est mort.
4: Pierre Desproges.
2: Pas Pierre Desproges.
4: C'est français ?
3: Pierre Dac.
2: Pierre Dac, bonne réponse de Jérémy Ferrari.
4: Laurent ?
2: Oui.
4: Jérémy met les pieds sur sa chaise.
2: Mais il est en train de faire ses lacets.
3: Il est en train de refermer la
6: Il refait ses lacets 20 fois par jour.
3: Ouais, j'ai des petits tocs.
5: Pierre Dac.
2: Pourquoi il refait ses lacets 20 fois?
6: Parce qu'il a besoin que ses pieds soient comprimés. Ouais, je crois qu'il a peur d'avoir des varices ou je sais pas.
3: Je sers hyper fort mes
6: pieds. Même sur scène, on a des chaussures à scratch sur scène. Il les remet 10 fois par
2: spectacle. Comme Michel Drucker. Parce que c'est les vieux qui ont des chaussures à scratch.
6: Mais là, c'est pour aller vite pour les changements de costume.
3: Des gros changements de costume.
2: Parce que c'est vrai que maintenant que vous êtes tous les trois sur scène à travers la France et le monde, même disons-le carrément.
6: Oui.
2: Vous devez vous connaître par cœur toutes les petites habitudes des uns et des autres.
6: Ah s'entend beaucoup moins bien depuis qu'on se fréquente beaucoup.
2: Qui a le pire défaut de vous trois?
6: On a des défauts différents.
7: Mais Arnaud, il commence à faire un truc qui exaspère Jérémy, c'est assez savoureux à regarder, c'est quand Arnaud s'assoit, il fait de plus en plus de bruits d'effort pour s'asseoir.
6: C'est insupportable.
7: Et des bruits de.
6: Il boit une tasse de café, comme ça, il boit une gorgée, il fait. Ah. Attends, on dirait que t'es en train de te faire sucer, tu viens de boire une tasse de café. C'est pas possible. Et tout des bruits comme ça.
2: L'un n'empêche pas l'autre. Une autre citation pour Nathalie Valade, qui habite Ussel, c'est en Corrèze, qui a dit, oh, ça c'est un grand classique. À 20 ans, t'es fraîche comme la rosée du matin, à 35, comme la bouteille de rosée.
6: C'est Florence Foresti.
2: Florence Foresti, bonne réponse. Ah, j'aime bien celle-ci pour monsieur Louis Landreau, qui habite hier, qui a dit, j'ai demandé à ma femme de noter mes performances sexuelles sur une échelle de 1 à 10. Elle m'a répondu, je suis pas très doué pour les fractions.
6: Sacha Guitry?
2: Non, pas Sacha. Ah, mais il sera content que vous le compariez à Sacha Guitry.
6: Ah, bon, il est vivant?
2: Il est vivant, oui.
4: Rocco Siffredi.
2: Rocco Siffredi, non.
6: Olivier de Benoît.
2: Qui a dit ça?
6: C'est moi.
2: C'est Olivier de Benoît. Bonne réponse de Jérémy Ferrari. Ah, j'aime bien celle-ci aussi pour Jean-Luc Monat, qui habite Pau, qui a dit « Depuis que j'ai divorcé, je suis heureuse, je peux enfin porter des talons. »
4: Anne Romanoff.
2: Non, alors là, il faut expliquer, évidemment.
6: C'est pas Arnaud de sa mère qui a dit ça.
2: Ah, pourquoi ça...
6: Parce qu'il en parle.
7: Parce qu'il a eu deux divorces, hein, Laurent, quand même.
5: Deux divorces et que je porte beaucoup de talons sur ça.
2: Là, c'est une femme qui
6: Adriana
2: dit ça.
6: Adriana Carambeu, non?
2: Non, Adriana Carambeu, bon, non. Bah, son mec était grand aussi.
1: Bah, non, Carla Bruni.
4: Carla Bruni, ouais.
1: Bah non, elle est toujours... Qu'un nain, la Bruni.
6: C'est quelqu'un qui en plus est un nain lesté maintenant.
1: Oui, en plus. Ouais.
6: Vous voulez faire son jogging? Il a fait son jogging, il a vraiment la patte qui traîne, quoi. La patte droite qui traîne.
7: On a l'impression que c'est chié dessus. Hein. C'est horrible. Ah non, mais la démarche, il est vite, on a l'impression qu'il mais court non, dans des nénuphars. C'est...
5: Vous êtes salaud, si ça se trouve, vous l'avez vu, il venait de courir 30 bornes et
7: non,
5: tout.
7: Non,
5: c'est
7: non,
5: normal.
7: Non, il allait vers le bois, là. Il démarrait, là. Il était à froid. Là. C'est un enfer.
5: Oh, là, j'essaie de trouver des circonstances atténuantes.
6: C'est qu'Arnaud a fait le marathon là, de Paris. Là.
2: Ah, c'est pas vrai. Vous avez fait le marathon de Paris?
7: Il a fait un score incroyable.
2: Qu'est-ce que vous avez fait comme score?
5: 3h18, Laurent.
7: Bravo!
4: Bravo!
7: Merci. Énorme!
6: C'est un très joli score. Hein. Ça paraît long, mais c'est un vrai beau score.
2: Johan Rioux l'a fait aussi, hein, je vous signale.
5: Oui, il est arrivé. Il est arrivé, là?
2: Pas cette année.
5: Ah oui.
7: Ah, il arrive pas cette année, c'est non, ça. Il arrive l'année prochaine.
2: Alors, ce que je veux dire, il a fait pas celui de Paris, il a fait celui de New York.
6: Voilà, oui, attendez, il le fait en marchant, il le fait en 7 heures.
2: Ah oui.
6: Bah. Et il en a refait en 7 heures. Et ce qui est super, j'ai entendu l'émission, il en parle. Il dit, ah, mais je l'ai fait en 7 heures, je l'ai fait en marchant.
7: Mais pourquoi il roule pas?
6: Mais non, mais. Et il dit, mais c'est super,
0: 7 heures, parce que ça, ça te permet de te remettre en question, de voir tout ce que tu dois améliorer. Et il en refait un an après, il en refait un même. Et il

0: conférence 7h.
1: Mais pourquoi t'es énervé comme ça? Ça change quoi dans ta vie, ce mec de marché?
0: Il n'est pas énervé, il est juste à jeun depuis 7 ans.
2: Bon, dites ma femme,
3: c'est une française.
2: C'est pas ma femme. Remarquez qu'elle soit très jolie, je dirais pas forcément non à cette femme.
0: Elle est française.
2: Un peu refaite, mais jolie quand même.
3: Nicole Kidman.
2: Oui. Bonne réponse.
3: Il y avait un bel indice.
0: Un peu refaite.
3: Nicole Kidman. Il y avait un très bel indice.
2: Eh oui, avec Tom Cruise. Évidemment, elle n'avait pas le droit de porter des talons parce qu'il était trop petit par rapport à elle. Bravo Constance, c'est une excellente réponse. J'ai encore une dernière petite citation. Vous voulez bien pour la route avant qu'on passe aux choses sérieuses. Je l'aime bien celle-là aussi, mais je suis pas sûr que vous connaissiez l'auteur qui a dit « J'ai été sur plus de genoux qu'une serviette de table. »
3: C'est un nain.
2: Mais effectivement, c'était une femme qui avait une réputation
0: sulfureuse. Décédée, si j'ai bien compris.
2: Décédée, oui.
3: Ah, tu dois connaître.
0: Française? Bah non, pas nécessairement.
2: Pas française.
3: Régine.
2: Non, pas Régine. Oh, bah Régine.
3: Les gens sont parmi sur des genoux.
0: Bah Sarkozy, hein, t'as vu comment il court.
4: Régine, tu la fais pas sauter sur tes genoux. Hein.
0: Oh, quel enfer.
2: J'ai été sur plus de genoux qu'une serviette de table.
3: Miss Tinguette.
2: Non, c'est une actrice américaine qui est morte à Los Angeles en 1980 et qui était réputée pour sa forte poitrine, son corps galbé et ses nombreux maris, évidemment.
3: Bah oui, la Goulue.
2: La Goulue, non, une américaine. Qui porte un nom de point cardinal, si je peux vous aider, vous voyez.
0: Genre nord, ouest.
3: West.
0: Kenny West.
3: Non.
2: C'est pas Kenny, mais c'est West.
3: Mais oui, c'est West.
0: Bah, Madame West, bonne réponse.
5: Un film notable.
2: Comment vous dites?
0: Madame West.
2: Bonne réponse de Jérémy Ferrari.
3: Mae West.
2: C'était trouvable, hein, quand même.
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2: Ah, Christine, bravo. Montrez-moi votre téléphone portable, Christine.
8: Non, mais vous m'accusez de tricher.
2: Je ne m'accuse de rien, on a les images d'hier. Non. Vous avez été filmé.
8: Mais non. Oui, je sais. J'ai été filmé. Je regarde mon portable pendant toute l'émission.
2: Ouais.
3: Et ça se fait pas.
2: C'est marrant, vous les regardez surtout avant les questions littéraires et les réponses.
8: Non. Je réfute.
2: On a les noms. Alors, je vais vous dire.
8: On recommence.
2: Christine, bravo. Nous avons les noms de tous les auditeurs à qui vous avez fait perdre 300 euros. Vous devrez envoyer par chèque 12 300 euros. On a fait le calcul depuis que vous trichez.
8: Vous avez
2: 12 300 euros à tous les auditeurs qui ont perdu à cause de vous.
9: Non mais moi, au moins elle répond bien. Valérie, elle utilise son portable, mais elle répond mal. Faut le faire quand même.
0: Ok, non mais je m'interroge.
2: Avouez, Christine, vous pouvez avouer.
8: Non, je n'avoue rien. J'ai regardé hier ma tenue de mariée pendant
2: l'émission. Vous savez, il y a un truc qu'on peut faire, par exemple. Je viens près de vous, là, Christine. Puis on regarde ensemble, on tape Google. Et on regarde recherche précédente.
8: Oh là là. Alors, vous voulez le faire?
2: Je veux le faire.
8: Eh ben, vous allez le faire.
2: Alors, allez-y.
9: Alors, non, mais attends, mais regarde, il y a une photo de Flavie Flamand sur ton téléphone. Ah non, c'est toi, il y a 25 ans. Elle a mis une photo d'elle il y a 25 ans.
8: Alors, comment tu le sais?
9: Je vois d'ici.
2: Elle est en train d'effacer l'historique, là, regarde. Allez, venez, qu'on rigole deux secondes. Allez, venez ici.
9: Moi qui pensais que Christine savait des trucs.
2: Alors, attendez.
9: Attends, je suis déçu.
10: Il n'y a pas un jeune dans la salle qui peut les aider, les deux vieux, là?
0: Même moi, je peux regarder.
9: Attends, gros sexe Mozambique, c'est quoi, ça?
2: Bon, en tout cas, votre téléphone, vous le mettez devant votre pupitre. Vous n'êtes pas viré pour cette fois, mais...
8: Attends.
9: Ouais.
8: Et pour tout vous dire, hier, il me manquait un hussard... Et j'ai regardé qui c'était.
2: Bah, vous venez quand même d'admettre déjà.
8: Ah, bah parce que je suis honnête.
2: Heureusement qu'elle est drôle. Hein. Ça la sauve. Une première citation. Tiens, puisque vous allez vous
9: marrer. Comment elle répond aussi bien à chaque fois? C'est quand même une animatrice télé, elle doit savoir rien, quoi.
8: Arrête.
2: Ah non, mais vous allez voir que là maintenant, elle va moins répondre.
8: Ah bah oui, je vais bien vous faire chier. Je vais arrêter de répondre.
0: C'est vrai que. Oui, pardon, vas-y.
8: C'est vrai que pour hier, quoi.
0: Non, c'est vrai que pour hier, c'est injuste pour auditeur parce que Kléber, il me serait pas revenu du tout, donc il aurait pu avoir 300, mais bon, c'est pas.
8: Oui, bien sûr.
0: Mais je te jure, il me serait pas revenu.
9: Et c'est un auditeur, il lui manquait 300 euros pour sa greffe, une greffe et tout. C'est terrible comme histoire, ce que tu fais, Christine, c'est pas bien.
10: On a une autre tricheuse, je lui dis tu me prêteras tes lunettes pour lire la news là, et elle me dit mais mes lunettes c'est des fakes.
2: C'est des fausses lunettes que vous avez, Liane Folie.
5: C'est en fait, je suis en train de, j'attends mes carreaux.
9: Ah d'accord.
5: À ma mesure que
9: mais,
5: je viens de.
9: Liane, rassure-nous, tes couilles, c'est des vraies.
5: Ouais. Ah ça, je peux te dire. Oh,
2: j'ai une équipe.
5: Et c'est du béton.
2: J'ai une équipe. La première citation pour Azedine Labani qui habite Saint-Brieuc, et c'est pour votre mariage que j'ai choisi cette citation, Christine Bravo, qui a dit « Se marier, c'est partager à deux des problèmes qu'on n'aurait pas eu tout seul. »
9: C'est Jean-Yann.
11: Jean-Yann.
2: Non.
9: C'est quoi,
5: Sacha
9: Doc.
5: Guitry.
2: C'est Sacha Guitry. Absolument. Bonne réponse de Liane Folie. Pour Annie Debloc, qui habite Trolley-Breuil dans l'Oise, qui a dit « Dieu a créé l'homme à son image, et puis l'homme a évolué. Dieu, lui, on ne sait pas. »
5: Je ne sais pas qui c'est, mais moi, ça, j'en suis sûr.
2: De quoi donc ?
5: Ah ben, que l'homme peut évoluer.
11: Pierre Desproges.
2: Pierre Desproges, non.
9: Est-ce que c'est mort ?
2: Ah non, c'est un vivant, un francophone.
9: Gueluc.
2: Philippe Gueluc, bonne réponse de Paul Aycarat. Pour Olivier Salou, qui habite Comte, c'est dans les Alpes-Maritimes, qui a dit « Il faut collectionner les pierres qu'on vous jette, c'est le début d'un piédestal. »
11: Jésus-Christ.
2: Wow. Ah non, non. Ah,
3: Francis Blanche.
2: Non, c'est joli, avouez.
11: C'est très beau. Alors là. Ouais.
3: C'est genre Francis Blanche ?
2: Non, c'est pas genre Francis Blanche.
9: C'est mort,
2: Francis
9: Blanche. C'est, blanc, c'est français, c'est blanc.
2: C'est pas Francis Blanche.
11: Pierre Dac, allô ?
2: Pierre Dac non plus. Non, non, non, on est bien plus ancien que tout ça.
11: Paul Caron, ancien.
2: Il faut collectionner les pierres qu'on vous jette. C'est le début d'un piédestal.
11: Socrate ?
2: Non, Socrate. Ah non, pas quand même.
3: Ah, Confucius ?
5: Victor Hugo ?
2: Non, on est au 19e siècle.
9: C'est quelle couleur ? C'est blanc ?
2: Mais ça n'est pas
11: Théophile Gautier.
2: Pardon.
11: Théophile Gautier.
2: Non, ce n'est pas un écrivain qu'on cherche.
9: Ah, mais c'est un poète.
2: Il a écrit aussi, mais c'est pas pour ça qu'on le connaît. Un homme politique, non. C'est quoi, on va s'en débarrasser, je vais vous donner les dates, Elkarat. Il est né le 11 décembre 1803.
11: Ah ben c'est Hector Berlioz.
2: Hector Berlioz, bonne réponse de Paul Elkarat.
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2: Comment s'appelle la galaxie la plus proche de la Voie lactée ?
11: Proxima du Centaure ?
2: Non.
11: Ah non. Orion ?
2: Orion, non.
11: La
2: non.
11: Galaxie la plus...
2: Galaxie. Oui, la galaxie.
11: Andromède ?
2: Pardon.
11: Andromède ?
2: Eh ben voilà, là vous avez la réponse. La galaxie d'Andromède. C'est bien, mon petit Paul. Vous voyez, quand vous voulez.
11: Hein. Oui, bah oui. Le temps que je remette mes neurones.
2: Au lieu de faire votre ronchon dans votre coin.
11: Mais je n'ai pas mon ronchon du tout.
2: Monsieur Ricky. Eh bien, justement, restons dans le même domaine. Pour Christophe Stéphanie, qui habite dans l'Orne, qui a donné le nom de Cosmos à l'univers ?
14: Les Bogdanov ?
2: Non.
11: C'est un dieu. C'est un dieu grec. Ça, c'est vieux, ça ?
2: Ah, c'est assez vieux, oui.
11: C'est Eratosthène. Non.
2: Alors, qui a donné le nom de Cosmos ?
11: Hipparque.
2: Comment vous dites ?
11: Hipparque.
2: Non, non, non, Hipparque où il veut sa voiture, mais c'est pas lui.
15: Moi, je connais que la marque de chaussures.
9: Galilée.
2: Ah, c'est une marque de chaussures ?
15: Oui, Cosmos. C'est une marque de chaussures.
11: Oui, et Etam aussi, c'est une marque de chaussures. Etam, Célio, Jules, il y en a plein. Aussi.
15: Mais vous avez dit qu'il fallait pas sortir de sa catégorie. Bon, bah, je
11: ne
15: vous aime pas. Voilà.
2: Mais vous
3: non,
2: le faites...
3: mais tu peux essayer.
2: Ah. Non mais vous êtes très bien Sylvie, moi je vous adore, hein, vous savez.
15: Merci.
11: Ouais, vous aussi.
2: Ah, non, vous êtes marrante, vous êtes sexy.
15: Mais je suis conne, voilà.
11: C'est Archimède.
2: Pardon.
11: Archimède.
2: Archimède, non.
3: Non, est-ce que c'est dans faut regarder dans la mythologie.
2: Oui. Ah bah la mythologie, non, parce que c'est quelqu'un qui existe, voyez-vous.
11: Ah bon, il a vécu
3: d'accord,
11: quand lui.
3: Une question, l'autre elle raconte que des conneries, vous dites que c'est adorable, sexy, très drôle. Je pose une question naïve, mais qui peut avoir son petit sens? Et là, mais pas du tout, Isabelle, c'est quand même quelqu'un qui existe. Oh, bah merde.
2: Non, mais moi, je vous trouve aussi très sexy et très drôle.
3: Ouais, ça va, c'est bon.
2: Ah, bah non, très sexy et très drôle.
3: Ouais.
2: Non, mais vous comprenez que ça peut pas être quelqu'un de la mythologie.
3: Oui, d'accord.
2: Vous voyez, Isabelle.
3: Okay. Oui.
2: Je vais le dire gentiment, si vous voulez.
11: Tu as une épaule droite magnifique.
14: Mais l'autre, il est chaud comme une barre à café.
11: Et du coup,
3: c'est pas Einstein.
2: Oh, l'autre, essaye.
0: Socrate. Est-ce qu'il a vécu il y a longtemps?
2: Oui, c'était il y a longtemps.
8: Et pourtant, elle tourne.
2: Alors, effectivement, c'est quelqu'un qui a décidé d'appeler l'univers le cosmos. Ça vient du grec, hein, attention.
0: Galilée.
15: Bah oui, j'allais dire Galilée.

0: Et ça s'écrit avec un K, Cosmos.
1: Vous êtes resté sur vous.
0: Nous, on l'écrit avec un C, mais ça s'écrit avec un K, Cosmos.
2: C'est pas Aristote.
0: Ça vient du grec ancien, vous voyez.
3: C'est pas Homère,
0: non? Homère, ah,
4: c'est pas Simpson, Simpson.
2: Lui, c'est plutôt les Iliades et l'Odyssée.
0: Ah, vous voulez que je vous donne les dates?
2: Non, mais il a le siècle, au moins.
1: Le siècle. Bah,
0: il est né aux environs de 580 ans avant Jésus-Christ.
2: Ah, c'est Démocrite. Ah.
0: Non, non, non, non. Et il est mort vers 495 avant Jésus-Christ.
1: Oula, ouais.
2: C'est pas c'est pas Démocrite.
0: Ah, c'est pas Démocrite.
2: C'est pas le Cip.
0: Pardon.
2: Le Cip.
0: Le slip, non, non.
2: Non, le Cip.
1: C'est pas si vieux.
2: C'est Héraclite.
0: Ah non, vous me l'avez déjà dit deux fois.
2: Non,
5: on le connaît. Vous pensez qu'on le connaît?
0: Ah, vous le connaissez tous.
2: Platon.
0: Et c'est lui qui a inventé le mot cosmos.
2: Ah, Pythagore.
0: Pythagore. Oh, bonne réponse de Paul Aïcarat. Dieu sait, alors vraiment que aujourd'hui on est solidaires, Isabelle et moi, on se comprend. Il suffit qu'on se regarde et
2: que vous l'agressiez.
3: Ça cache quelque chose. Fais gaffe.
6: Non, mais je sais. La vanne va arriver tout à l'heure. Je sais pas
1: que la pomme va arriver.
0: Mais non, non.
4: Mais non, on est avec toi, Isabelle. T'es pas tout seul pour les fêtes.
3: Ça sent le retour de bâton, merdeux.
4: Il est fou ce mec. Hein. Mais complètement bourré. Bellamy, il est bourré. Il arrive bourré sur le plateau.
2: Putain,
4: on croit que c'est un verre d'eau, mais c'est de la vodka.
2: Bellamy, il ressemble à Amy. Hemingway a pris une cuite, quoi. C'est incroyable. Putain, il est rouge, mais c'est grave.
5: Non, il est pas.
7: C'est les UV.
3: Le vieil homme et la mère. Le vieil homme et ma mère.
1: Le vieil homme et sa mère. Mère.
5: Il a lâché tout.
3: Il a lâché.
5: Mais c'est vrai. Hein.
8: Non, non, mais il a fait des UV, c'est pour ça.
3: J'ai envie de pisser et je suis vieux et malade.
0: Mais c'est pour ça qu'il est rouge. Il se retient.
8: Desserre l'écharpe. Desserre l'écharpe.
0: Ben, vous savez quoi? Vous allez peut-être profiter alors des infos. Pardon,
3: ah, oui.
0: Pour les journalistes qui va nous donner les infos à 17h.
3: Je peux.
0: Ah ben, mais non, au minute.
6: Mais ici, il a envie.
0: Quoi,
6: il a envie. Mais tu à côté, ça va être trop tard, je le sens. Laissez-le
0: et
6: partir.
0: Tous ensemble, tous ensemble.
3: Ah non, ça c'est dégoûtant. Ça c'est dégoûtant.
8: Jean-Philippe, mets-lui le petit doigt dans le
3: verre. J'entends rien,
0: Qu'est-ce que vous dites?
8: Faut mettre le petit doigt dans le verre. Jean-Philippe, mets-lui son petit doigt.
0: Comment ça?
6: Ah bah on descend.
8: Vous avez jamais fait ça.
3: Vous me mettez le petit doigt nulle part.
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0: Question littéraire pour Sébastien Pitot qui habite le Vigin en Haute-Vienne. En effet, vient de sortir un nouveau roman signé Luc Adrian. Alors, il paraît que c'est assez drôle, même si c'est une biographie. Alors, on a fait une biographie amusante. C'est aux éditions Emmanuel. 310 pages consacrées au chevalier sans armure. C'est le titre de cette biographie. Mais qui est le chevalier sans armure que nous raconte Luc Adrian dans son nouveau roman?
10: Ils étaient tous sans armure une fois qu'ils l'enlevaient.
0: Oui, d'accord. Bon, enfin, alors là, vraiment, alors écoutez.
2: Bah oui. Est-ce que c'était un prêtre, un homme d'église?
0: Pardon.
2: Un homme d'église.
0: Un homme d'église. C'est quelqu'un qui voulait être chevalier, qui était parti pour faire la guerre et qui a renoncé au dernier moment et qui est devenu effectivement un homme d'église.
6: Et on dit l'abbé, gnagnin?
0: Non,
10: on dit Mazarin.
0: Mazarin, non.
2: On est pendant les croisades, on est 13e siècle, 14e.
0: Ah non, on n'est pas dans les croisades.
2: On n'est pas
6: un cardinal.
0: Mais on est quand même au 13e siècle.
1: Ah
0: mais
1: bon,
0: pas dans les croisades.
2: Sans armure,
1: 13e siècle.
6: Ça pense, il est connu sur...
2: Oui, il est sanctifié.
0: Saint François
2: d'Assise.
0: Saint François d'Assise, bonne réponse. Il voulait être chevalier au départ, il était parti pour être chevalier, et puis finalement il a pris la robe plutôt effectivement que...
1: La robe de bure, il a pris finalement.
0: Oui,
1: on le reconnaît d'ailleurs dans les tableaux parce que c'est le seul saint qui a la robe de bure.
2: Non mais il y a l'origine des ordres mendiants surtout, c'est lui qui est franciscain et tout ça.
1: Saint-Dominique,
2: tous ceux qui ont renoncé aux richesses de l'Église.
1: Et d'ailleurs on prête l'histoire de Saint-François à Saint-Dominique, réciproquement c'est de vous dire combien la géographie, c'est-à-dire la vie des saints, c'est n'importe quoi à côté des évangiles qui elles sont sérieuses.
0: Effectivement.
10: Ah, oui. Ah mais moi je me suis arrêté à Moïse quand il a ouvert la mer.
2: La robe de bure, c'est avec la cagoule, c'est ça, non?
1: C'est surtout
10: les... Des soirées privées ne nous regardent pas.
6: Avec la cagoule et le fouet, oui, c'est ça, t'as raison.
1: Un moment.
2: C'est les claquettes surtout.
10: Dans la bouche.
1: Il va voir
2: toute la corde et les claquettes.
1: Il y a deux histoires qui sont juste similaires, c'est trop drôle de se dire comment est-ce qu'ils sont mélangés les pinceaux. Il y a Saint François ou Saint Dominique qui va voir le pape et qui lui dit je voudrais créer l'ordre. L'ordre de, ben, dans le cas de Saint Dominique, des Dominicains, dans le cas des Franciscains. Et le pape, il a autre chose à faire, il dit « je vais réfléchir au problème, je vais dormir là-dessus ». Oui, il dort là-dessus.
0: Avec un enfant de cœur.
1: Et dans sa tête, il y a son église qui s'écroule, et dans son rêve, il voit Saint-Denis.

0: Dominique, qui retient l'église afin qu'elle tombe pas. C'est vous dire que c'est naïf, hein, comme histoire. Là-dessus, il se réveille, il va voir Saint Dominique, il lui dit, OK, c'est bon.
1: C'est la chute.
0: C'est incroyable.
2: C'est incroyable. Dit qu'il s'est basé sur un rêve.
0: Le niveau de naïveté de l'histoire des saints, c'est autre chose que celle des évangiles.
3: Non, mais c'est l'imaginaire. C'est important, quand même, l'imaginaire. Et de... On sait très bien que ce sont des légendes, tout ça, les histoires de saints.
0: Oui.
2: Non.
0: Oui.
2: Surtout pour vous.
4: Alors que je les adore en plus.
2: Je les adore.
5: Parce que le moins qu'on puisse dire, c'est vous n'avez pas dû en voir beaucoup.
4: Ça fait 5 ans maintenant.
1: Ça fait 5 ans.
4: Je suis content parce qu'enfin je vais pouvoir parler. Parce que j'ai pas dit un mot depuis 45 minutes.
5: Ça fait 5 ans que vous n'avez pas vu de poitrine.
4: En fait, c'est extraordinaire, Laurent, parce que j'ai démarré aux Grosses Têtes vers le 22 ou 23 février 2019. Et en fait, ma dernière fois, c'était 10 jours avant. Depuis que je suis aux Grosses Têtes.
2: Mais ça t'a porté la poitrine.
4: Personne ne me veut. À mon avis, il m'écoute trop.
2: Oh, c'est pas complètement de notre faute.
6: Je pense pas que les deux soient liés, tu sais.
1: Non, je pense pas qu'il y ait que ça.
4: Est-ce que Laurent...
2: Cela dit, il est parti en vacances avec ta mère et vous avez partagé la chambre. T'as pas vu cet été?
4: Est-ce que Laurent, vous voulez me virer pour que je retrouve l'amour?
5: Ah, s'il y a que ça.
2: Allez, on vote à main levée.
5: Oui. Les places sont de plus en plus chères ici.
4: Alors, monsieur Aubalc, c'est très important. Vous êtes la 51e grosse tête de la saison. Et Caroline Diamant est en tête avec 8 participations. Alors, Philippe Gueluc est 2e, 7 participations. Toen, 3e, 7e, 7 participations. Mérès, 7. Alors, Isabelle, t'es pas mal, Isabelle. 6 participations pour l'instant avec Bernard Mabi, Beaugrand, Elkarat. Et moi, je suis 5.
1: Pourquoi t'en as plus que moi?
4: Avec. Alors, moi, j'ai 5 comme Vizorek. Attends, j'arrive pas à me relire. Madame Bachelot, Monsieur Claudel, Az et Jean-Philippe Janssen, on a 5.
5: Vous faites les comptes, vous comptabilisez.
4: Mais regardez,
2: il a pas de vie.
4: Mais regardez,
2: c'est pour ça que tu touches pas.
4: Regardez,
2: ça.
4: Tous les jours, je vais vous montrer
7: le mec depuis qu'il chope plus, il compte.
4: Comme les prisonniers, tu sais, je fais des petites des croix. Je fais des croix.
6: Il est cinglé, c'est un tueur en série, je te dis.
4: C'est la rentrée. Alors, il y a cube, il y a 3 croix.
5: Je vais vous dire, il a, alors là, j'en ai vu des écritures.
6: Il est cinglé.
5: Il a une vraie écriture de psychopathe. Donc. Vous êtes un peu surpris, monsieur Aubalc.
0: Mais dans la vie normale, vous commentez les matchs de foot, c'est ça?
4: Oui, je commente
7: les matchs dans la vie normale. Il commente les matchs. Moi, j'ai découvert Johan comme ça. Il commente les matchs, mais on ne voit pas le match. On voit Johan commenter le match.
0: Magnifique, c'est une œuvre.
7: C'est passionnant.
0: C'est une œuvre conceptuelle.
7: Non,
5: c'est ça.
2: C'est joliment dit.
7: Mais moi, j'appelle ça un art majeur parce que si je t'ai bien écouté tout à l'heure, il a pris un sacré risque pour faire ça.
5: Ah oui. Ah oui, il commente les matchs sans les images. Oui. Qu'est-ce que vous vouliez nous dire?
0: Alors, pour être majeur, il faut deux choses. Il faut d'abord le risque du ridicule. Et là, il l'a.
6: Ah bah, il l'a.
7: Là, on est en Ligue des Champions.
0: Et moi, je dis bravo s'il en a réchappé.
4: Mais monsieur Aubalc,
0: attendez, c'est pas fini. Il faut un deuxième point.
4: Oh, allez-y. Allez-y, accouchez. Mais vous êtes. Je vous adore, mais.
1: Il est extatique parce qu'on parle de lui.
0: C'est le flirt avec le sublime. Et là, on en est loin.
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5: Une question pour Stéphanie Fargier qui habite Metz en Moselle. Comment s'appelait la tribu dirigée par Pyrrhus Ier, tribu grecque, qui était la 3e tribu la plus connue avec les Chaoniens et les Thesprotes?
1: Ah, parce que ça aussi, ils étaient connus, ceux-là?
7: Les Chaoniens et les Thesprotes.
1: Non, je veux dire, est-ce que c'est au niveau de notoriété?
0: C'est un nom grec.
5: Hein. Alors, c'est un nom qui vient du grec, évidemment. C'est une tribu, évidemment, de l'Antiquité qui était dirigée par Pyrrhus Ier et le plus célèbre grec appartenant à cette tribu était Alexandre le Grand, car sa mère était une princesse de cette tribu.
0: Les Thraces.
7: Est-ce que c'est un
5: les
7: nom?
5: Les Thraces, non.
7: C'est un nom.
4: Les Macédoniens?
5: Les Macédoniens, non.
0: Les Spartiates?
5: Les Spartiates, non. Les Perses,
4: les
5: non.
4: Tongs. Est-ce que c'est un nom qui est maintenant utilisé pour désigner autre chose?
5: Qu'est-ce que vous avez dit?
1: Et les Spartiates, et l'autre, il répond.
0: Les Tongs.
7: Les Tongs. Les Trapéziennes.
5: Madame Bachelet était en train de poser une question intéressante.
4: Est-ce que ce nom est utilisé maintenant pour désigner autre chose que cette tribu?
5: Absolument. Et d'ailleurs, ce n'est pas sans lien avec notre interlocutrice précédente. Non.
9: C'est un rapport avec les chiens. Ah, Animalis.
5: Ça a un rapport avec les chiens.
9: Chez Truffaut.
10: Ah oui, les cyniques.
5: Les cyniques, non.
1: Les gamelles.
5: Les gamelles.
9: Attends, c'est
1: les croquettes.

0: mérite.
1: Non, cette tribu était réputée pour leurs chiens de combat que les bergers utilisaient pour garder leurs troupeaux. Et le plus célèbre.
2: Vas-y, les Rottweiler. Les Doberman.
3: Pitbull.
2: Et le Pitbull. Et t'as vu mon Pit.
1: Et le plus célèbre de ces chiens était celui d'Alexandre le Grand, qui s'appelait Peritas.
4: Les Bulldogs.
1: Les Bulldogs.
0: Et Peritas.
1: C'est pas une race de chiens.
5: Pas une race de chiens.
1: Autant vous dire.
4: Ça désigne des chiens.
1: Oui, absolument.
4: Les canidés.
1: Les canidés, non.
0: Ça désigne
5: c'est
0: des
5: pas une race,
0: chiens.
5: Mais ça désigne des chiens.
1: Oui, absolument.
6: Les molosses.
1: Oh, bonne réponse de Bernard Mabille.
4: Eh oui, les molosses.
2: Respect. Bravo, respect. Bravo.
1: Effectivement, bravo, les molosses.
2: Grosse respect, bravo.
4: Ouais, bravo.
1: Les molosses,
7: c'est pas une... étonnant que ce soit lui qui ait trouvé quand même cette réponse.
4: C'est vrai que c'est
1: bon, comment tu vas? On n'a pas dit les bolosses, on a dit les molosses, Roselyne. Et oui, les molosses. Tout le monde connaît ce mot, évidemment, qui désigne les chiens imposants dans le langage courant. Et les molosses, c'était une tribu grecque à laquelle appartenait Alexandre le Grand. C'est une très bonne réponse. Bravo.
4: Quel talent, Bernard.
1: Une autre question liée à l'actualité, ce sera cette fois pour Amandine Pigeot qui habite...
4: Elle roule en quoi comme voiture?
6: En Renault.
0: Tu roules en Pigeot, Amandine?
1: Amandine Pigeot habite dans,
0: ou en Renault.
1: Dans la Marne. Et moi, je vous emmène tout simplement sur le site de Beauvoir, dans l'Allier. C'est là-bas qu'on peut trouver, ou qu'on trouvera sûrement, si on arrive à l'extraire, de l'or blanc. Mais qu'est-ce que l'or blanc?
7: Le lithium.
1: Le lithium. Oui. Bonne réponse de Madame Bachelot. Bravo.
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1: Il s'agit maintenant de retrouver le nom d'un homme d'État et homme de lettres français. Comte d'Empire, Napoléon disait de lui, il joint le travail du bœuf au courage du lion.
4: Le maréchal Ferrand.
1: Non.
4: Bon, ça, c'est une question pour Franck Ferrand.
3: Il joint le travail du quoi? Du bœuf?
1: Il joint le travail du bœuf au courage du lion.
3: C'est pas le père Forat, ça?
1: C'est Napoléon Ier qui a dit ça, alors qu'il était à Sainte-Hélène quand il a fait l'éloge.
4: C'est un éloge, ça.
1: De ce comte d'Empire.
6: Ah bah oui, un lion et un bœuf, la force du bœuf.
4: C'était pas Daru?
6: Les jolis cheveux.
1: Comment
6: du
1: vous
6: lion.
1: Dites
4: Daru.
1: Pierre Daru. Bonne réponse de Franck Ferrand.
6: Je sais où est la rue.
4: La rue Daru.
6: C'est où? Elle est près de chez toi.
1: C'est effectivement Daru. Qui était Pierre Daru, monsieur Ferrand?
10: Il a joué un rôle très important dans toutes les commandes de l'Empire. Il était le grand organisateur de la maison impériale.
6: Il avait une force de lion.
0: Il avait une force de bœuf avec un cœur de lion.
6: Un cœur de lion.
1: Hélène Labbé. Mme Labbé habite Douai dans le Nord. Il s'agit de retrouver maintenant.
0: Ah non, Douai dans le nez.
4: C'est bien. Voir pire. Tu vois que tu peux briller, Isabelle.
1: Mme Labbé de Douai. En tout cas, espère 300 euros. Et je vais vous demander sous quel nom connaît-on mieux ce célèbre colonel qui, au départ, s'appelait Rémy Ranguin quand il est né à Saint-Mandé. Mais de quel célèbre colonel s'agit-il?
3: Colonel Réel. Colonel Réel.
1: Bonne réponse de Monsieur Haas.
3: Bravo. Ça, c'est de la culture et de l'histoire de France.
4: Ouais, bravo.
1: Expliquez qui est le colonel Réel.
3: Un chanteur qui est totalement disparu aujourd'hui.
4: Un artiste majuscule.
3: Mais qui est vivant. Il chantait « Toutes les nuits, je pense à toi. 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Si près de moi, je nous vois tous les deux. »
4: Oh, c'est beau.
1: Vous voyez que je fais des questions pour vous, monsieur Haas.
3: En fait, non, je vous dis la vérité, j'allais le sortir en blague pour colonel par rapport au colonel, parce que je pensais que c'était un vrai truc d'histoire, et en fait, c'était vraiment le gars.
4: C'est pas marrant.
6: Ah oui, moi, je croyais que tu faisais une vanne.
3: Moi, je voulais faire une vanne, mais en fait, c'est vraiment le gars.
4: Continue à faire des vannes, ça peut marcher de temps en temps.
1: Et oui, c'est le vrai colonel Réel qui a chanté « Toi et moi » aussi, « Toi et moi ».

0: Zouk et Zouk.
1: C'était Emily son plus grand succès.
2: Ouais.
3: Pour Karina Thor, la question suivante, elle a porté tout le monde aussi. Hein. Madame Thor habite à Hardricourt, dans les Yvelines.
4: Qu'est-ce qu'on... Michel.
2: Ouais, on connaît que Michel, nous.
3: Qu'est-ce qu'on fait
2: qu'un... Emmène-moi danser ce soir.
5: Elle m'a cherché.
4: Ah oui.
3: Qu'est-ce qu'on fait 15 fois par jour?
4: L'amour.
3: Ah, en moyenne.
2: Ah, on pète.
3: Bonne réponse de Christophe Baudouin.
5: Ah oui, c'est pour nous, ça.
4: Tu te rends compte que c'est ta première bonne réponse?
2: Non, c'est pas vrai.
3: Merci. Effectivement, les êtres humains pètent à peu près 15 fois par jour.
6: Ce qui est mais en comptant les nuits.
2: Oui, parce qu'on se rend pas compte, la nuit, il paraît qu'on pète beaucoup.
7: Merci Laurent de faire des questions
1: jour,
7: pour moi.
1: C'est par jour, c'est pas par nuit.
2: Non, mais par jour, c'est pour, la, pour les 24 heures.
1: Par jour ou par nuit?
2: Non, pour les 24 heures.
1: Parce que par nuit, ça peut monter à 45, attention.
2: Ça dépend ce que tu as mangé.

0: chaud aussi.
1: Il faut éviter de parler en mangeant, car ça fait entrer des gaz discrètement dans le ventre qui finissent par causer des ballonnements. Vous voyez, c'est pas conseillé de parler en mangeant.
2: Il y a les dîners où on parle pas. Alors,
0: oui, mais on pète pas.
3: Alors, est-ce que je peux poser une question? Parce que j'ai appris quelque chose. Je vais demander à Franck Ferrand, parce qu'il connaît l'histoire de France. Est-ce que c'est vrai que dans la bienséance, c'est moins grave de péter à table que de roter à table? Péter à table, c'est accepter. Roter, c'est vraiment mal vu.
4: Et voici la réponse de Franck Ferrand.
5: Alors, la réponse, je la confie au père de Sacha Guitry. C'est pour faire plaisir à Isabelle, à Lucien Guitry. On disait qu'il avait fait beaucoup de voyages en voiture. Alors, à l'époque, c'était des diligences, hein, avec Réjeanne, la grande comédienne. Et il dit, oh, elle avait une haleine atroce.
4: Régine, tu
5: Et en plus, elle rotait. C'était atroce. Et les gens disent, mais vous avez ouvert la fenêtre? Non, j'ai pété pour changer l'air.
4: On ne s'attendait pas à ça comme chute.
3: Une bonne réponse.
4: On n'attendait pas cette chute. C'est vrai.
2: Bravo. T'as bien fait de demander.
3: Elle est bonne la chute. Alors là. Je suis désolé, j'ai compris.
4: Mais il paraît qu'il ne faut pas se retenir.
1: Il y a eu la fameuse histoire entre Jacques Chirac et la reine d'Angleterre.
2: Ah bon?
1: Ah bah oui, à un moment donné, Jacques Chirac lâche un P et il dit à la reine d'Angleterre, je préférerais que ça reste entre nous. Et elle lui répond, moi je préférerais que ça se dissipe.
0: Vous croyez que c'est vraiment vrai passé?
1: Mais
0: ça
1: vrai, mais non, enfin voyons.
2: moi je suis crédule.
6: Mais quelqu'un a déjà pété pendant l'émission ou pas?
1: Bah oui.
0: Ah bon?
1: Chantal Latsou est notre spécialiste.
6: Elle pète pendant l'émission?
1: Ah bah bien sûr, c'est bien connu.
0: C'est vrai?
1: Bah oui, enfin voyons.
7: Eh oui, je me suis lâché.
1: Non, mais ce que j'adore, parce qu'elle se penche un petit peu à droite, un petit peu à gauche.
6: C'est vrai?
2: Mais moi je croyais qu'elle bougeait.
0: Elle bouge encore.
1: C'était pour ça. Il n'y a que pour ça. 15 en tout cas, c'est...
0: Oui, c'est une belle moyenne.
1: Le mieux, c'est de compter la prochaine fois, comme ça. À partir de demain matin, vous comptez.
0: Pourquoi, mais Caroline?
1: Par exemple, là, moi, je viens de faire un rototo. Bah, c'est le premier du jour. Et bien, comptez, et puis comme ça, on se donne rendez-vous demain et on compare.
2: Si vous voulez. Oui. Moi, je vais vous dire, j'ai réussi à être marié pendant 20 ans, plus de 20 ans. Je n'ai jamais entendu mon mari péter.
0: Non.
2: Jamais je n'ai pété devant lui.
0: Non. C'est pas possible.
2: Mais si.
1: Non, mais c'est le mariage qui a pété.
2: Mais je peux le faire.
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1: C'est tous les jours, même le week-end, mais sont des best-of le week-end.
4: Oui, tous les jours, et les gens ils écoutent tous les jours.
0: Oui, ouais, ils adorent.
3: Et les nuits aussi. Les nuits.
1: Non seulement ils écoutent, mais il y a les podcasts, il y a les rediffusions.
4: Et vous êtes payé tout ça.
1: Il y a même des bonus.
0: L'almanach et tout ça.
1: L'almanach, les jeux de société,
3: Il y a le débrief de l'émission aussi, c'est énormissime. Il y a une dame qui est adorable, qui nous pose des questions.
1: Rachel. Qui met une tenue différente.
3: Elle est géniale. Allez sur son Instagram, c'est génial. Elle a mis une robe blanche chez nuit et tout. Elle se touchait la robe blanche.
0: Elle se touchait la robe blanche.
3: Elle s'appelle Rachel Azria, je l'adore, elle est super géniale.
2: Elle se touchait la robe blanche.
3: Je te montre.
0: Mais arrête.
1: Elle est en régie, Rachel. Et Rachel, c'est, il faut le dire, non, c'est vrai, elle a des tenues. Si elle faisait venir même tourner chez elle, l'autre, elle fait une syncope. Oui, parce que elle a une tenue différente chaque jour.
0: Et c'est très coloré. Elle n'en a pas besoin, elle n'a pas besoin de la faire venir parce qu'elle-même fait des super tenues, elle est très élégante, Rachel. Je trouve qu'elle fait un travail remarquable dans cette
1: vous
0: émission.
1: Vous n'auriez pas des vues sur Rachel?
0: Pas du tout.
4: Moi, je l'aime bien, mais je trouve qu'on a quand même un meilleur patron qu'elle. C'est-à-dire qu'elle est bien, elle, c'est une assistante, tu vois, mais notre patron...
0: Oui, toi, t'es l'ami des puissants avant tout.
4: Absolument.
3: Mais elle m'a dit qu'elle se faisait beaucoup draguer, donc moi, je drague pas Rachel.
0: Ah oui, t'es pas méchant.
2: Ah, c'est dommage, t'aurais tes chances.
0: C'est ballot.
3: Et Sébastien, tu vas découvrir un truc extraordinaire
2: mais
3: avec ton patron.
2: Mais parce que j'ai le cœur qui s'accélère. Je vais faire un arrêt cardiaque si tu continues.
3: Ouais, mais je suis stressé, il y a 98 personnes dans le public. Regarde, on est tellement...
4: Mais il y en a autant qui écoutent.
3: On est tellement à guichet fermé qu'il y a un monsieur même qui a dû prendre une petite chaise à côté tellement on ira... Comment vous vous appelez, monsieur?
10: Je m'appelle Karl.
0: Il s'appelle Karl.
3: Oh, Karl.
0: Oui, on adore Karl. Mais franchement...
3: Alors, Karl, non. Vous êtes profession, antécédent judiciaire, votre chroniqueur préféré, votre plat préféré, votre film préféré, c'est parti, on vous
1: est. Et il est fou, hein.
7: Il est très fou.
10: J'ai un petit peu peur, effectivement, mais ça, de répondre à tout ça.
7: Non, mais c'est normal s'il se sert pas trop de sa
0: quête. Franchement, ça fait pas grand chose aux gens, les gens qui baissent jamais, en
7: voilà,
0: fait.
7: Voilà, ça monte au cerveau.
0: Non, non,
7: cas,
0: on sent qu'il est détendu. Il est détendu.
3: Il y a plein de gens comme moi, sauf que vous le niez.
0: Non, on ne le lit pas.
1: Bah, je sais pas, j'ai l'impression que le pape est plus calme quand même.
7: Mais non, tu es unique.
0: Attends, le pape baise beaucoup plus.
2: Non. Baisez-moi que le pape, faut le faire.
0: Bah, il y a Johan.
3: Et je sais que Laurent, vous n'aimez pas trop ça non plus, Laurent. Laurent,
0: mais
3: vous êtes Laurent, c'est un roman.

0: C'est ce que je lui ai fait croire. Je voulais être peinard.
1: Vous avez senti qu'il vous draguait?
0: Je crois que mes amis qui me connaissent. Ma question suivante concerne encore Jacques Perrin, parce qu'on n'a pas beaucoup parlé de sa filmographie tout à l'heure à cet acteur. Certes, on a évoqué les films de Jacques Demy, Les Demoiselles de Rochefort. On a évoqué, c'était quoi l'autre film? Podane. Évidemment, moi j'ai cité rapidement Le Crabe Tambour. On aurait pu citer Cinéma Paradisio aussi, évidemment. Et des films de Costa Gavras, Z, entre autres, qu'il avait coproduit d'ailleurs.
2: Et puis Les Tuches qu'il a écrit.
0: Non.
3: Le Château des Oliviers avec Brigitte Fosset.
0: Mais là, ça, c'était à la télévision.
3: Oui, mais oui.
0: Si on peut aller dans l'ordre, monsieur.
3: Ah, pardon, allez-y.
0: J'étais d'abord au cinéma. Je vais y venir à la télévision. Parce que justement.
2: Il serait temps que vous y veniez le samedi soir.
0: Parce que justement, la question va porter sur la télévision. Mais d'abord le cinéma, parce qu'effectivement, il a produit surtout dans la deuxième partie de sa carrière des films. Oui. Animalier,
3: oui.
0: Microcosmos.
4: Ah ben moi, c'est la bonne réponse.
0: Himalaya.
2: Nicolas Hulot, Les Stagiaires. Là.
0: Océan.
4: L'Odyssée. C'était pas lui. Ça.
0: L'Odyssée du Loup.
2: Bourdin et l'Hippopotame.
0: Mia et le Lion Blanc. Enfin voilà, tous ces films animaliers. Et pour la télévision, alors vous citez Le Château des Oliviers.
3: Cette saga de l'été de France 2.
0: Très bien, Monsieur Beaugrand. Mais ma question ne portait pas, hélas, pour vous en tout cas.
3: Ce n'est pas grave.
0: Sur ce Château des Oliviers, mais c'est vrai qu'à la télévision. Jacques Perrin a joué aussi dans de nombreux téléfilms ou séries, effectivement. Vous avez raison, il jouait Pierre Séverin dans Le Château des Oliviers.
3: Il était méchant.
0: Avec Brigitte Fosset.
3: Il voulait racheter le domaine. Il voulait se venger parce qu'il avait été humilié enfant.
0: Oui. Mais dans les années 80, il a joué aussi dans un téléfilm. Il a joué un personnage ayant réellement existé. Quel est ce personnage ayant réellement existé, qui d'ailleurs a été prix Nobel, je ne vais pas vous dire dans quelle catégorie, mais prix Nobel, et qui fut donc interprété par Jacques Perrin.
3: Un artiste?
1: Alors, dans
3: un
1: une série, Laurent, vous avez dit, non, ou dans un
0: téléfilm.
3: Est-ce que c'était un artiste?
1: Bob Dylan?
3: Est-ce que c'était un
0: Pardon
3: artiste?
1: Bob Dylan?
0: Bob Dylan? Oh, bon non, pourquoi Bob Dylan?
1: Bob Dylan a eu un prix Nobel.
0: Ah oui, d'accord.
3: Francis Perrin.
5: Un homme politique, il jouait le rôle d'un homme politique?
0: Non.
2: C'est
0: non.
2: pas un chimiste qui jouait?
0: Exact.
2: C'est Curie?
0: Alors, un
3: prix.
2: Pierre Curie, Lavoisier,
0: comment vous dites?
2: Pierre Curie?
0: Pierre Curie, non.
3: Marie Curie.
1: Marie Curie, c'était plus étonnant. C'était plus étonnant, mais si, c'était Marie.
5: Lavoisier.
0: Alors non, mais on était tout près.
2: Ah, Escobar?
0: On était tout près.
4: Non, comment il s'appelle?
0: Ne soufflez pas.
3: Joliot Curie.
0: Monsieur Frédéric Joliot Curie, bonne réponse. Et oui, Frédéric Joliot, dit Frédéric Joliot Curie, parce qu'effectivement, Frédéric Joliot a épousé Irène Curie, la fille de Pierre et Marie Curie.
2: C'est pas Irène Cara, la chanteuse?
0: Non.
3: What a feeling.
0: Non, mais c'est vrai qu'on confond parfois Pierre et Marie Curie et Joliot Curie.
2: Physiquement.
0: Alors que lui n'est que de famille par alliance, en fait.
1: Mais attendez, c'était très rare de s'accoler en tant qu'homme le nom. C'était un homme très intéressé, dites-moi.
3: Bah parce que c'était une, oui, une famille
0: comme
3: de stars.
6: Oh là là.
3: Vous parlez de la femme de Michel Le Grand Méril.
1: Non mais c'était rare à l'époque, même maintenant.
3: Ah bah
1: les hommes accolent rarement le nom de leurs épouses
2: à col roulé.
1: Au leur.
7: Oui, c'est très rare.
1: Non mais c'est vrai.
0: Ah oui. Il a épousé Irène Curie, la fille aînée de Pierre et Marie Curie. Et effectivement, ils sont devenus le couple Joliot-Curie.
5: Moi, si je me marie, je prendrais aussi le nom de ma femme. Ah oui.
0: C'est
5: moi,
0: pas
5: je ferais
0: vrai.
5: Johan Riou quelque chose.
3: Ah, Johan Folie.
1: Mais oh putain.
3: Par exemple.
1: Non. C'est tout ce que vous jetez.
3: Je vois, c'est une idée comme ça.
5: Je crois que mais d'ailleurs, toi aussi, je crois, Christophe, t'as pris le nom de ton mari aussi.
3: Oui, nous avons le double nom.
5: Et oui, c'est beau. D'accord.
3: Beaugrand-Jorin.
0: Donc, vous garderiez le nom de votre épouse, c'est joli.
5: Ouais, je suis féministe.
0: Bah, écoutez, on va avertir Madame Bignol, donc.
5: Ah, attendez.
3: Riou Bignol.
1: Riou Bignol. Oh là là.
5: Attendez, vous avez mis 15 secondes à la trouver.
0: Ça fait une demi-heure que je cherchais. Mais je trouve que le couple Riou Bignol, ça vous irait très bien.
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3: Je voudrais que vous me retrouviez le nom de cette femme qui fut une grande écrivaine, journaliste, qui s'est rendue à Sarajevo dès 1992 et a même, par solidarité avec les habitants de cette ville assiégée, décidé de mettre en scène avec des acteurs bosniaques, en attendant Godot, la pièce de Samuel Beckett. De quelle grande journaliste s'agit-il ? Essayiste, wow. Romancière, militante, née à New York, mais qui effectivement s'était rendue à Sarajevo à cette époque.
4: Elle est encore en vie ?
3: Alors, elle est morte à New York en 2004.
5: Marguerite Yourcenar ?
3: Marguerite Yourcenar, non.
6: Elle n'est pas française.
3: Elle n'est pas française.
4: Elle est américaine, du coup.
3: Mais elle est passée par la France. Elle s'était d'ailleurs installée chez nous à une époque. Oui, elle est américaine au départ, bien sûr. Mais elle a, on va dire, connu sa première aventure homosexuelle à Paris, où elle a pu vivre son quoi. Oh là là, vous. Ah bah et ta sœur.
4: Ah bah oui, bah c'est peut-être sa sœur. Hein,
3: c'est à Paris qu'elle est tombée amoureuse d'une dramaturge cubaine-américaine.
7: C'est pas Susan Sontag.
3: Comment vous dites ?
7: Susan Sontag.
3: C'est une excellente réponse de Marcela Yacoub.
4: Susan Sontag.
8: Susan Sontag.
3: Suzanne Sontag, et ça, il n'y a qu'une intello qui pouvait trouver ce nom, romancière, essayiste, militante américaine, Suzanne Sontag, c'est bien elle qui avait monté En attendant Godot en Yougoslavie. Bravo Marcella! Une question peinture, parce que je vois bien que Monsieur Obalk est en train...
4: Ah, je vais pouvoir briller.
3: ...est en train de s'énerver. Et c'est une question qui concerne le peintre Géricault. Alors évidemment, tout le monde s'attend à une question sur le radeau de la Méduse, mais Géricault, ça n'est pas que le radeau de la Méduse. Vous êtes d'accord, Monsieur Obalk ?
9: Tout à fait, c'est un très bon peintre. On confond souvent avec Delacroix, alors que Delacroix, c'est un mélange de Géricault et de Rubens.
3: Alors, il a peint beaucoup Géricault, de chevaux, hein, Géricault aussi, plein de chevaux. Mais ma question porte plutôt sur les dernières toiles de sa vie. Ces dernières années, en décembre 1821, Géricault est revenu à Paris après être tombé malade en Angleterre. Et il était dans un sale état et il a commencé à peindre une série de toiles, 10 toiles que j'ai là devant les yeux. Une série qui représente quoi ?
9: Des femmes malades de la tête.
3: C'est-à-dire ?
7: Des folles.
4: Des folles.
9: Des folles.
4: Des femmes
9: des monomaniaques. Il y en a une qui est une monomaniaque du vol ou du jeu ou un truc comme ça.
3: Alors c'est pas seulement des femmes d'ailleurs, c'est des hommes et des femmes, ouais. Mais effectivement des monomanes.
9: Des monomanes.
3: On les appelle des monomanes parce qu'en effet, avec son ami médecin-chef de la Salpêtrière, qui faisait des études psychiatriques, il a commencé à peindre les malades mentaux de la Pitié Salpêtrière.
7: Ouais. C'est là où j'allais.
4: Pépette sur l'étoile ?
3: Ah ben non, elle est pas sur l'étoile quand même, mais effectivement, c'est une série de monomanes, comme on les appelle, la monomane de l'envie, le monomane du vol, la monomane du jeu, le monomane du commandement militaire, le monomane du vol d'enfants, différents malades mentaux peints par Géricault.
7: Juste, excusez-moi, avant que vous faisiez les gongs, juste je voulais préciser que ça veut dire monomanie, parce que c'est des gens qui ne sont pas complètement fou, c'est juste un petit peu fou.
3: Ils ont une obsession. Monomane, oui, ça veut dire avoir une obsession.
5: De mono, un seul.
3: Non mais elle a raison. La monomanie, c'est être monomaniaque, c'est avoir une obsession. Et donc là, vous avez la monomaniaque de l'envie, l'obsédé du vol, l'obsédé du jeu, l'obsédé du commandement militaire et l'obsédé du vol d'enfants. Ils sont monomaniaques et c'est bien les dernières toiles.
4: Après, c'est rare d'avoir tout ça en même temps. Hein. Ça donne quelqu'un de compliqué quand même.
3: Il a peint 10 toiles, mais il n'en reste que 5. Les autres ont disparu. C'est en tout cas une belle et bonne réponse d'Hector Obalk.
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3: Ah, une question olympique pour Hervé Levert qui habite Compiègne dans l'Oise. Serez-vous capable de me dire quelles seront les 4 nouvelles disciplines que nous verrons en 2024 pour les JO à Paris ?
10: La pétanque.
5: La pétanque.
3: Alors la pétanque, non.
10: Le skate.
3: Alors, le skateboard...
10: Oui, mais il y a un genre de skate.
3: Oui.
10: Voilà, c'est un genre de skate.
5: Le longboard.
3: Mais ça y est, le

0: skateboard.
1: La trottinette.
0: La trottinette, non.
2: La seringue et la kalachnikov.
3: Le Waze, un truc comme
0: non.
3: ça.
0: Alors, il y a oui. le skate, ça c'est bien. Ça
3: le
0: fait...
3: surf.
0: Alors, le surf, ça en fait deux.
1: Le selfie.
0: Alors, il vous en manque deux.
1: Le surf sur la Seine.
4: Pas le wakeboard.
0: Quoi?
4: Le wakeboard.
0: Non, non, non.
3: Le longe-côte.
0: Non, le longe-côte.
1: Un sport de combat.
0: Alors, non. Il y a un sport énormément pratiqué, c'est vrai.
1: Le sudoku.
0: De plus en plus pratiqué.
3: Le yoga.
0: Mais qui n'était pas encore olympique.
3: Ah. Le yoga.
0: Le yoga, non.
4: Le pilates.
3: Le Qigong.
0: Non.
1: Le vol à la tire.
0: Alors, il y a quatre sports. Hein. Le vol à la tire, non. Il y a quatre nouvelles disciplines. Vous m'avez dit le surf, le skateboard. Ça, c'est bien. Maintenant, vous pouvez oublier...
3: Ah, la danse, là. Le dance break, break dance.
0: Le break dance, ça Bravo. Fait une discipline Bravo. De plus.
1: Et la rumba.
0: Non.
3: Moi, je suis pas d'accord, mais on me demande pas mon avis.
0: Alors, le breakdance, je suis pas d'accord non plus, mais enfin, c'est comme ça. Le quatrième sport, la quatrième discipline.
4: C'est pas un sport extrême.
0: Ça, c'est un vrai sport. Ah, vous avez dit?
4: C'est pas un sport extrême.
0: Oups. Alors, extrême, ça dépend où on le fait.
1: L'escalade.
0: L'escalade. Bonne réponse de Bernard Mabie. L'escalade. L'escalade, c'est un
1: beau
0: sport.
1: Ah bah oui.
0: Et de plus en plus pratiqué. Hein. Les gens font beaucoup d'escalade en ville. Il y a des murs d'escalade. Vous-même, peut-être,
1: ah bah, vous verriez la gueule de ma femme. Elle n'en peut plus.
0: Vous faites quoi comme sport, vous, monsieur Toen?
5: Non, moi je cours une ou deux fois par semaine.
0: C'est pas vrai.
5: Ouais, je cours.
0: Mais où cours, est-ce quoi. Que vous courez?
5: Sur les quais. Et dès qu'il y a une trottinette, bim, quoi. Ou une vieille avec un sac, bam. Non, je cours un petit peu.
0: Mais moi aussi je cours sur les quais.
5: Mais non, mais quel quai?
0: Bah, vous me reconnaîtrez facilement, je cours avec mon chien.
5: Ah, d'accord.
3: Ouais. Et il a un petit sac.
5: Et le chien il court aussi?
0: Ah, bah le chien il court, il a intérêt à courir parce que moi j'ai des roulettes. D'accord. Patrick Besson, dans Le Point, avait fait la liste des nouvelles épreuves olympiques qu'on pourrait suggérer pour 2024 à Paris. Et c'est vrai que le baby-foot, par exemple, pourrait oui. être une
1: ah
0: discipline
1: oui.
0: olympique.
1: Ah, ça serait bien.
0: Ah, oui. La course de char à bœuf. La traite des vaches.
1: Ah, ça serait bien.
0: La lecture ultra rapide. Le deltaplane. La cueillette de cerises bio. Le repassage de pantalons dans la liste des disciplines proposées par Patrick Besson, la paella géante.
5: Ah, c'est pas mal ça.
0: Non, mais c'est vrai qu'il y a des disciplines à la con.
4: Oui, bah, on est d'accord.
0: Oh, oui, moi, je trouve qu'il faudrait qu'il y ait moins de disciplines.
1: Oui.
0: Enfin, plus de disciplines dans le choix et moins de disciplines dans les sports.
5: Voilà. Bien dit, il y a.
2: Il
5: y a
2: bon, Herr
5: Müller.
0: La découpe de sol grillé.
2: Oui.
5: Ah, c'est pas.
1: Il écrit un peu n'importe quoi.
0: Non, mais c'est drôle.
5: Mais comment ouvrir les huîtres aussi, l'ouverture de l'huître?
0: L'ouverture d'huître.
5: Ouais.
0: Ça pourrait être un sport olympique aussi. L'apnée, ça c'est un vrai sport, l'apnée.
3: Oui,
0: c'est un sport olympique.
4: C'est une performance.
0: Ah, bah, voilà.
5: Ou mélanger les sports, le 100 mètres
4: le fond, hein.
5: Et huître ouverte. On mélange des sports, quoi. C'est...
0: Surtout aux Jeux Paralympiques.
5: C'est aux Jeux Paralympiques. Bon, on met des bulots, c'est pas grave.
0: L'ouverture d'huître avec les pieds.
5: Ah ouais, c'est tout. Il faut courir en même temps. Voilà, ça serait des sportifs.
0: La course en sac, on devrait faire la course en sac.
4: Ce serait rigolo, ça, en plus.
0: Ah, le golf miniature, ça, c'est pas mal, le golf miniature.
5: Ça, c'est bien.
0: On aime bien le golf miniature.
5: Un bon pétard et un Ricard.
1: Ah, ouais.
5: Et un bon golf miniature,
1: et
5: ça, c'est les vacances.
4: Un mini-golf, oui.
1: Un bob.
0: Et d'ailleurs, la voile, ça existe aux Jeux Olympiques, ça?
2: Ah oui, évidemment.
0: Ah oui,
5: Et la vapeur.
2: Il y a des séries olympiques en dériveur, oui.
0: Qui a été champion olympique, alors?
2: Pas, je regarde rien. Moi.
0: Vous regardez pas vos confrères?
2: Je regarde rien du tout, nulle part.
0: Mais vous avez quand même une forme olympique, mon cher Olivier.
3: Mais parce qu'en fait, tu ne regardes pas le sport, tu en fais.
2: Oui.
4: Oh.
3: Voilà.
4: Oh.
3: Voilà.
2: Exactement. De même que je ne regarde pas les pornos.
4: Tu ne regardes pas les pornos?
5: Tu te fais en...
1: Moi, c'est toi.
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0: Une question pour Cyril Vermar, qui habite Châtenois dans les Vosges. Alors là, vraiment une question à la portée de tout le monde. Là, on va parler de quelqu'un qui est venu à Paris, c'est tout récent, hein, qui est venu à Paris et qui en a profité pour visiter les Champs-Élysées, Montmartre et le Sacré-Cœur, Notre-Dame de Paris, le musée du Louvre, la place des Vosges et bien sûr la Tour Eiffel.
4: Bah, c'est un touriste, en fait.
5: C'est l'actrice qui jouait dans Emily in Paris.
0: Non, de qui s'agit-il?
4: Est-ce que c'est quelqu'un qui est venu pour les Jeux Olympiques?
0: Ce n'est
4: à l'occasion des JO.
0: Ce n'est pas quelqu'un qui est venu.
3: Mais là, vous écrivez.

0: parcours du touriste japonais moyen.
1: Oui, mais là, ce n'est justement pas.
2: C'est un homme.
1: Un touriste japonais moyen.
3: Mais c'est la première fois.
4: C'est une star mondiale. Une star mondiale.
3: C'est la première fois.
1: C'est la première fois.
2: C'est un homme ou une femme?
1: C'était un des événements de l'année. C'est vrai que ça tombait l'année des JO, mais il n'est pas question des Jeux Olympiques.
5: Taylor Swift.
1: Taylor Swift, non.
2: Est-ce que c'est un homme ou une femme?
1: C'est une femme.
4: Américaine, américaine.
1: Américaine, non, non, non.
5: Est-ce qu'elle venait pour un concert, pour chanter?
1: Et curieusement, elle n'était jamais venue à Paris, donc elle en a profité pour voir à la fois les Champs-Élysées, Montmartre.
4: Une actrice, une chanteuse très connue.
2: Anne Hidalgo?
1: Pardon.
4: Une femme très connue.
1: Très, très connue.
4: Très connue.
1: Anne Hidalgo, non.
4: Une chanteuse.
5: Est-ce que c'était une artiste?
1: Artiste, non.
4: Une femme politique?
1: Femme politique, non.
5: Michelle Obama?
1: Non, non.
2: Une influenceuse?
1: Influenceuse.
5: Une sportive?
1: Influenceuse à sa manière.
6: Une tête couronnée?
1: Une tête couronnée, non. Non, non,
2: c'est
1: non,
2: pas
1: non.
2: Une
3: politicienne?
1: Là, je la vois descendre l'escalier du Sacré-Cœur, par exemple.
4: Est-ce que ça a été filmé à l'époque? Elle a fait incognito ou elle a
1: filmé? Non.
5: Est-ce qu'on lui demande beaucoup d'autographes quand on la croise dans la rue, cette dame?
1: Ça, ce serait difficile.
2: C'est abstrait.
1: Qu'est-ce que vous appelez?
2: C'est une femme de fiction.
5: Ah, c'est un animal.
3: C'est un personnage.
1: C'est une fiction, c'est un personnage de
4: la
1: fiction.
4: La Castafiore?
5: C'est Martine.
1: Martine! Bonne réponse de Christophe Beaugrand. Eh oui. Pour la première fois, Martine est à Paris.
5: Il était temps.
1: Ah oui, c'est le dernier album de Martine. Martine à Paris, elle visite effectivement, grâce à tante Flo et oncle Max qui vivent dans la capitale, elle visite Paris. Ça tombe bien parce que tante Flo travaille au Muséum d'Histoire Naturelle.
5: Ah, voilà, évidemment, elle a des entrées gratos.
1: Et alors, à un moment donné, elle visite, ça sera une question subsidiaire, une deuxième chance pour Monsieur Vermard de Châtenois. Elle visite donc le Muséum d'Histoire Naturelle, et elle voit des espèces disparues, parce qu'on voit des animaux et des espèces disparues.
6: Johan Rioux.
1: Au Muséum d'Histoire Naturelle.
5: Hélas, il est toujours là.
1: Et Martine est étonnée, elle dit, des espèces disparues, oui, la plupart avaient tellement de prédateurs, dont d'ailleurs l'être humain, qu'elles ont fini par s'éteindre. Ces espèces n'existent plus aujourd'hui, dit Tata Flo. Et là, qu'est-ce qu'elle répond, Martine? Elle dit, pourvu que ça n'arrive jamais aux chiens. Et elle dit ça, évidemment, en regardant son chien, qui, lui, n'a pas l'air de s'inquiéter. Mais comment s'appelle le chien, Martine?
5: Oui, on le connaît, mince.
4: C'est un prénom de chien, vraiment?
1: Ah oui, ça pourrait être aussi votre surnom, d'ailleurs.
5: Patapouf.
1: Bonne réponse. Christophe Beaugrand.
4: Décidément.
6: Et tu connais les Martine par cœur?
5: Non, mais Patapouf, je m'en rappelle.
1: Eh bien oui, Patapouf, c'est le nom du chien de Martine. C'est le premier album de Martine à Paris. On a eu des tas. Hein,
4: La cuisine.
1: Ah oui, vous avez fait Martine.
4: Ah bah j'adore quand j'étais petit.
5: Ah bah la cuisine, oui, ça en va mieux.
1: Ah bah oui, non, mais il y a...
4: Martine va à la plage.
1: Ben oui, oui, oui. Martine rapporteuse.
2: Il n'y a pas sa copine, il n'y a pas ta pouf.
4: N'essaye pas l'humour, Gérard.
1: Comment l'autre, n'essaye pas l'humour, Gérard.
5: Il est méchant de toi aujourd'hui.
1: Il a fait sa carrière là-dessus.
5: Il t'en est pas si mal sorti.
4: Gérard, je t'aime vraiment.
1: Qu'il est con, ce Rio, alors, c'est pas possible. Patapouf, c'est un teckel à poils courts, oui. Le chien de Martine. Et d'ailleurs, elle est à Paris avec son ami Jean.
5: Oui, toujours le même.
1: Ah, c'est toujours le même.
5: Ah oui, toujours.
1: Ah oui, elle est toujours
5: son
1: avec
5: petit
1: Jean.
5: Fiancé, Jean.
1: Ah, c'est son petit fiancé.
5: Crois-moi que tonton Max, il aime bien le petit Jean aussi. Hein.
2: Et quel âge est là, Claudine?
1: Martine. Elle est née en 1954.
5: Oh, ah ouais, elle est quand même vieille.
1: Mais bouge pas.
5: Elle a 70 ans.
3: Forever young.
1: Elle bouge pas, Martine.
2: Il y a partie de ménopausée.
1: Non, ça a commencé par Martine à la ferme. C'était le premier album. Puis après, il y a eu Martine en voyage, Martine à la mer, Martine au cirque, Martine vive la rentrée, Martine à l'école, Martine à la
6: foire. On m'avait montré Martine fait caca au fond du jardin. Non, c'est vrai, il y a des couvertures, des tournées qui sont extraordinaires.
1: Beaucoup de parodies, c'est vrai. Mais d'ailleurs, Jean, c'est pas son fiancé, c'est son frère.
5: Ah, pardon. Oh, bah, oui, elle est du Nord, peut-être.
2: Ça n'empêche pas.
1: Ah non, non, non, elle est du Nord. Non, mais vous m'avez dit que c'était son fiancé, j'ai dit oui.
5: Pardon,
2: il n'y a pas de mal.
5: Ah non, c'est son petit frère, vous avez raison. Son frère.
1: C'est son frère aîné.
5: Ah bah c'est pareil, Jean. Donc grand.
1: Le frère cadet, c'est Alain.
5: Il y en a combien au total?
1: Ah bah il y en a. Oula!
3: Une centaine?
1: Oh, il y avait Martine aux Galeries Lafayette juste avant Martine. Bah alors, j'allais à Paris.
5: Oui, mais elle était à l'éco-magasin.
2: Il y a des Galeries Lafayette ailleurs qu'à Paris.
1: Il y a un hors série qui va vous plaire, monsieur Beaugrand.
5: Alors dites-moi.
1: Martine a un papy bizarre.
5: Ah oui! Ah oui! C'est comme tonton Max.
7: C'est la même famille.
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1: Une question pour Maxime Le Pendu qui habite Nevers dans la Nièvre. Une question qui
10: c'est dur, hein.
1: Qui est assez étonnante, c'est surtout la réponse d'ailleurs qui l'est, puisqu'il y a une chanteuse qui a sauté pour la première fois en parachute le 27 juillet.
7: Ah oui,
10: c'est Isabelle Aubray.
1: Isabelle Aubray, bonne réponse.
7: Mais oui, mais à partir d'un certain âge, tu risques plus rien.
10: Non, mais tu te dis, bon, au pire, je me loupe.
7: Non, mais c'est courageux, quand même.
1: Ah bah oui, quand même. Il paraît qu'elle a dit, maman, je t'aime.
7: Elle allait peut-être la revoir.
1: En ce temps. Mais vous croyez pas si bien dire. C'est exactement pour ça qu'elle se trouvait dans les airs et elle a crié, si tu me vois, maman, je t'aime. C'est mignon,
10: c'est
1: quand
10: mignon.
1: Même.
10: C'est adorable.
11: Oui, c'est très naïf. Ouais, c'est pas parce qu'il est là-haut que sa mère... Ouh, oh, bah tiens.
7: Oh, mais qu'est-ce qu'elle fout? Qu'est-ce que tu fous là?
12: Non, mais... C'est une poète.
10: Non, mais c'est mignon.
1: Moi, je l'adore, Isabelle Aubray.
11: Mais moi aussi, bah, oui. Tout le monde l'aime.
1: Elle est venue ici parce qu'elle a pris sa retraite de la chanson. Elle ne montera plus sur scène.
10: Ah, c'est bad.
1: Mais
7: elle n'a pas pris sa retraite de parachute.
1: Il faut rappeler qu'elle a été championne de France de gymnastique en 1952, Isabelle Aubray.
7: Ah non, mais c'était une sportive.
1: Mais oui,
7: c'est sûr.
1: Et c'est comme ça.
7: Elle a eu pas mal d'accidents.
1: Oui, elle a eu accident de voiture et elle est tombée du trapèze aussi une
7: fois. Quand elle a fait le gala de l'Union, je crois.
1: Au gala de l'Union. Ouais. Mais c'est une casse-cou, en fait.
7: Thérèse... Ça n'a pas toujours bien marché, en plus, la pauvre.
1: Thérèse Coquerel, de son vrai nom, Isabelle Aubray, qu'on adore, qui a représenté la France au concours Eurovision de la chanson, qui a si bien chanté Brel ou Ferrab. Ben, en tout cas, bravo, elle a sauté en parachute à 85 ans, quand même.
7: Bravo, Isabelle.
1: Une question géographique maintenant.
10: Oh,
1: après,
10: oh là là.
1: Isabelle Aubray pour Delphine Gauthier qui habite Argarien aux Mines. La Moselle est à l'honneur aujourd'hui. Et je vous emmène sur la rive du Danube. Alors là où le Danube se jette quasiment dans la mer Noire, puisque pendant 47 kilomètres, le Danube sépare deux pays avant de se jeter en mer Noire. Quels sont les deux pays que c'est ?
12: La Roumanie.
1: La Roumanie.
4: La Bulgarie.
1: La Bulgarie, non. Qu'est-ce que
4: le... La Slovénie.
1: Non plus.
4: Non, j'ai... La Slovaquie.
1: C'est pourtant facile.
12: La Hongrie.
1: La Hongrie, non. Non.
11: C'est en I.
12: Non, non. C'est aussi, non.
1: Et ben même pas.
4: La République tchèque.
10: L'Ukraine. Non,
1: L'Ukraine, bonne réponse de Philippe Claudel. Mais oui. Eh oui, le Danube sépare la Roumanie de l'Ukraine sur 47 kilomètres avant de se jeter dans la mer Noire. Il faut dire que le Danube est un très très grand fleuve qui traverse de nombreux pays. Je peux vous donner la liste entière.
12: Non,
1: si
12: c'est,
1: vous...
12: bon, non c'est pas franchement utile.
1: Non.
12: Bah si, quand même.
11: Ah si,
12: alors allons-y.
7: Donnez-nous
11: la
7: tous
11: liste
7: les pays.
11: Allez,
7: les pays.
12: Non mais là, c'est pas trop de lèche quand même.
1: L'Allemagne, pour commencer.
7: Ah, les beaux Danube bleus, y'a.
1: L'Autriche, la Hongrie, la Slovaquie, la Hongrie, la Croatie, la Serbie, la Roumanie, la Bulgarie, la Moldavie et l'Ukraine. Évidemment, Poutine vous dirait ça fait qu'un seul pays, mais
7: c'est une question de vision.
1: Mais en fait, ça en fait plusieurs. Et bravo, c'est une excellente réponse de Philippe Claudel encore. Il brille, hein, il brille.
10: Non.
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1: Là, je vais vous demander, alors là, c'est vraiment à la portée de tout le monde, le nom de l'actrice qui vient de devenir le visage du parfum numéro 5 de Chanel. Vous savez, c'est un des parfums les plus connus au monde, hein, le numéro
13: 5. Aya
4: Nakamura.
13: C'est pas la fille de Vanessa Paradis?
1: La fille de Vanessa Paradis, non.
12: Non.
7: Adèle Exarchopoulos?
1: Non plus, non.
4: C'est
1: non,
4: une
1: non.
4: Actrice.
1: Ah oui, oui.
4: Américaine.
1: Ça, c'était dans la question.
4: Oui, bien sûr.
11: Margot Robbie.
1: Et c'est Margot Robbie. Bonne réponse de Caroline Diamant.
11: Ouais, en beauté, je suis une spécialiste.
1: C'est la Barbie, effectivement, du cinéma.
7: Canon,
1: on
7: l'a
1: vu aussi dans Le Loup de Wall Street, dans Upon a Time in Hollywood.
11: Alors, le titre, c'était Once Upon a Time.
1: Oui, et aussi dans Babylone. Voilà.
11: Absolument.
1: Et c'est une des actrices, évidemment, les plus cotées du moment. Encore
11: et
1: plus.
11: Elle est australienne, si je peux me permettre.
1: Encore
11: monsieur
1: plus très depuis belle. Barbie. Oui, elle est australienne d'origine.
11: Ah ben oui, si vous êtes belge, on vous dit pas, vous êtes français. Mon Simon Baker, par exemple, qui jouait le mentaliste, eh ben, il est australien.
14: Vous en êtes où, tous les deux, d'ailleurs?
1: Elle a gardé les slips kangourous, il est retourné en Australie. En tout cas, Margot Robbie est effectivement la nouvelle égérie du numéro 5 de Chanel. J'ai quelques questions supplémentaires à propos de ce célèbre parfum, puisque faut se rappeler que c'est un monsieur qui s'appelait Ernest Beau qui a créé ce parfum pour Coco Chanel, à la demande de Madame Chanel. Il lui a présenté différents échantillons, c'est ça l'histoire. Et tous les échantillons ont été numérotés de 1 à 5 et de 20 à 24. Et elle, selon la légende, elle aurait choisi l'échantillon numéro 5. Et comme on était le 5 mai, cinquième mois de l'année, elle dit, bah tiens, ça porte chance, on garde le numéro de l'échantillon et ça va s'appeler le numéro 5 de chez Chanel. Elle l'a même testé, ça c'est assez amusant, lors d'un dîner dans un grand restaurant à Cannes, elle a invité Ernest Beau et quelques amis autour d'une table et dès qu'il y avait quelqu'un qui passait, hop, elle vaporisait le numéro 5 de chez Chanel pour voir la réaction des gens qui passaient. Et comme les gens avaient l'air stupéfaits, toutes les femmes passaient autour de cette table pour voir d'où venait ce parfum. Incroyable. Elle a dit, c'est celui-là, c'est sûr. C'est une belle histoire, c'est pas vrai sûrement, mais c'est une belle histoire.
11: Si, si, il y a des chances, c'est vrai.
1: D'ailleurs, quand le numéro 5 de chez Chanel est devenu le parfum le plus vendu au monde, hein, dès 1929, quel parfum le numéro 5 de chez Chanel a-t-il détrôné? Car il y en avait un autre qui était numéro 1.
14: Ah, c'était Piqué. C'est le crack boursier en 29.
11: Non, à mon avis, c'était Elisabeth Arden. Ah,
1: non.
11: Est-ce que c'est une marque française ou américaine?
1: Et après, c'est vrai qu'après, le numéro 5 de chez Chanel a été détrôné par le J'adore de chez Dior. Dior. Mm-hmm. Mais avant ça...
11: Oui Chalimard de Guerlain.
1: Bonne réponse de Caroline Diamant. Ouais.
13: C'est le parfum de Geneviève de Fontenay.
1: C'était le parfum, parce que si les gens vont la renifler maintenant...
13: Ça va pas être pareil.
1: Et d'ailleurs, j'ai une troisième question à ce sujet, à propos de ce superbe parfum numéro 5 de chez Chanel. Il faut savoir que Marilyn Monroe n'a jamais été légérie. Elle a fait la publicité de façon involontaire pour ce parfum, parce qu'elle disait, je mets toujours une goutte de Chanel, numéro 5 of course, enfin number 5 of course, elle avait dit. Alors ça a fait la popularité du parfum. Parce que
15: c'est surtout, on lui a demandé comment elle dormait, et elle a dit... avec le numéro 5.
1: Voilà. Mais elle n'a jamais été payée pour ça, contrairement à d'autres femmes qui, effectivement, ont été les égéries du numéro 5 de Chanel. Ça a été le cas de Candice Bergen, de Catherine Deneuve, de Nicole Kidman, Audrey Tautou plus récemment, ou Marion Cotillard. Et même Brad Pitt, d'ailleurs, a présenté le parfum numéro 5 à un moment donné. Mais qui fut la première femme qu'on a vue dans la publicité pour le numéro 5 de chez Chanel?
13: C'est pas Vanessa Paradis sur sa balançoire?
11: Non, c'était Coco.
13: Elle a vieilli, Vanessa.
1: Mais en 1929, elle n'était pas là quand même.
14: Miss Tinguette.
1: Miss Tinguette, non.
14: Joséphine Baker.
1: Non plus. Oh. Qui, dès 1921, fut la première femme.
11: Sarah Bernard.
1: Non.
15: Loulou.
14: Michel Darrieux.
1: Non.
14: Jacqueline Maillan.
1: D'abord, c'est Daniel.
14: Darrieux.
1: Daniel.
13: C'est une actrice. Hein.
11: Peut-être Michel Morgan.
1: Non.
15: C'est une actrice française.
1: Non.
15: Américaine.
1: Non.
11: Greta Garbo.
1: Non.
15: Marlène Dietrich.
1: Non.
11: Ingrid Bergman.
1: Non plus.
14: Coco elle-même.
1: Bonne réponse de Stevie Boulet.
14: Bah oui.
11: Coco elle-même.
1: Et évidemment, Coco Chanel elle-même.
14: Bah bien sûr.
1: Elle était suffisamment célèbre pour faire elle-même la pub de son parfum. Quel est votre parfum, Sylvie Tellier?
13: Alors moi, je change de parfum tout le temps.
1: Ah, c'est pas vrai.
13: Ah, je suis pas du tout fidèle.
1: En fait,
13: ça dépend de l'humeur du jour. Vaut mieux être infidèle en parfum et fidèle en homme. Mais non, je trouve que le parfum, ça change avec les saisons, avec l'humeur.
1: Là, par exemple, aujourd'hui, vous portez quoi?
13: J'en sais rien.
14: Elle sent bon de partout, mais t'as plusieurs odeurs. T'as l'odeur de ton shampoing, t'as l'odeur de ton déo, non pas de ton déo, de ton parfum. Non mais c'est vrai, elle soigne d'odeurs de partout.
1: Elle soigne.
11: Vraiment les mots.
13: Mais du moment que je soigne bon.
1: Je soigne du soir au matin. Je soigne.
14: C'est pas même sur
1: tous les parfums. Et vous, Monsieur Boulet, quel est votre parfum?
14: Alors moi, c'est rhubarbe rouge d'Hermès.
1: Ah quand même, ah oui. Et vous, Monsieur Dodwick?
16: Moi, je pue. Enfin.
17: Non, je mets du bleu de Chanel. Je dors toujours avec une goutte de bleu de Chanel.
1: Non, mais c'est sérieux?
16: Oui, mais je me suis laissé avoir par la publicité parce que c'est Timothée Chalamet qui était géri de Bleu de Chanel.
1: Mais c'est vrai que vous avez un petit côté Timothée Chalamet.
16: Oui, un petit côté, oui. En raté. L'orteil.
7: En raté.
1: Oh, c'est vrai. Donc, il reste plus grand chose alors. Parce que
16: Timothée Chalamet.
1: Déjà qu'au départ, le vrai, c'est.
14: Ouais.
16: Bon, il est bien, Timothée Chalamet.
14: Oui, oui, enfin, c'est. Ouais. Mais c'est pas un canon de beauté.
16: C'est. Bah, tu t'es regardé?
14: Bah, pardon, mais chacun son.
13: Bah, déjà qu'il
14: il a du charme. Attention, il a énormément. Charme et beauté, ça n'a rien à voir. Moi, je pense avoir du charme, mais je suis pas beau. Toi, t'as du charme, mais t'es pas un canon de beauté non plus. Timothée non plus.
15: C'est intéressant ce que vous dites.
14: Brad Pitt, il a les
1: pas
14: deux.
1: Brad Pitt.
16: Mais Brad Pitt, il passe pas les portes.
14: Mais Brad Pitt, il a les deux. Il a du charme et il a la beauté. Delon, pareil. Non, moi, non. Oui. Toi, non. Laurent, non plus.
1: Bah, merci.
14: Et puis dans la salle, personne.
16: Mais enfin, Stevie, ça va pas,
15: t'es tout
14: pas...
15: le monde
14: en mais non, plaisante.
16: Attendez, j'ai une histoire quand même cet été. Oh, j'ai une histoire exceptionnelle. Cet été, je suis parti en vacances avec des copains. Et je sais pas, il y a une amie avec qui on se connaît depuis très longtemps. Mais je sais pas, cet été, on sentait que, tu sais, on se tournait un peu autour, machin. Et le dernier soir, on picole, mais vraiment comme des tous, n'importe quoi. On finit dans la piscine. Et puis il est 8h du mat. Et tout d'un coup, il fait jour. Et puis je me rappelle que j'ai un spectacle le lendemain, que j'ai un train à 9h. Donc moi, je lui dis, merde, il faut absolument que je fasse ma valise. Je rentre dans ma chambre, je commence à faire ma valise, mais je suis ivre. Et là, elle rentre dans la pièce. Elle ne porte rien.
1: Pas la valise.
16: Non, elle ne porte rien et elle ferme la porte. Et moi, je regarde mon téléphone vu que je devais partir à la gare qui était loin. J'avais déjà commandé le Uber. Il arrivait dans 8 minutes. Je me suis dit, je suis large. Et on commence à faire l'amour et c'est n'importe quoi parce que je suis bourré donc je tiens pas debout. On est contre une table, ça n'a pas de sens. J'espère vraiment qu'elle coûte pas RTL. Et on est là. Et puis tu sais, je suis là et puis j'ai mis le téléphone sur la table. Du coup, on fait l'amour et en même temps, des fois, je regarde, je donne un petit coup sur le téléphone. Je me dis quoi, 6 minutes, 5 minutes, putain. Et je suis pas, mais je dis putain, mais je vais jamais y arriver, c'est pas possible. Et tu sais, le téléphone, il envoie des notifs. Tu sais, je vois la voiture qui se rapproche sur le. Je dis que merde, elle arrive. Et puis moi, il y a une notif. Préparez-vous à retrouver Mahmoud. Je ne suis pas prêt à retrouver Mahmoud, ce n'est pas possible. Et puis à un moment, paf, bon, c'est fini. Bon, je passe les détails. Je sors, je prends ma valise, je rentre dans la bagnole. Mahmoud, il fait ça va, vous avez passé des bonnes vacances. J'ai dit conduis.
15: Mais les auditeurs vont être passionnés.
17: C'est bien de savoir ce que fait la jeunesse.
1: Ouais. Vous êtes con, vous auriez pris un abonnement G7, vous attendriez encore.
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1: Question culturelle et littéraire à l'attention de Mme Carré qui habite Gruissant. Et cette question concerne un académicien français, j'allais dire un ex-académicien, mais on l'a immortellement évidemment bien quand sûr. On a été académicien. Et celui-ci évidemment n'a pas forcément laissé son nom à la postérité, à part peut-être pour une raison précise. Et voilà pourquoi ma question est... Pour quelle raison continue-t-on à parler parfois de Nepomucène Lemercier, qui fut poète, dramaturge et académicien français ?
7: Nepomucène Lemercier.
1: Ah oui.
14: Il est de la famille de Valéry ?
1: Non, pas du tout.
7: Il a écrit une œuvre célèbre qui est...
1: Lemercier a écrit quelques œuvres comme Le Tartuffe révolutionnaire, Les quatre métamorphoses. Et alors, son œuvre la plus connue, c'est la Panhypocrisiade ou la Comédie infernale du XVIe siècle.
7: C'est un poète du XVIe siècle.
1: Alors,
7: parce qu'il est l'Académie française du XVIIe.
1: Exactement, il est du XIXe, un peu plus tard. Il était au fauteuil 14 de l'Académie française.
14: Nepomucène,
7: on continue d'en parler parce qu'il a laissé quelque chose à l'Académie française.
1: Alors, il a laissé quelque...
7: Un usage, quoi.
1: Qu'est-ce que vous voulez?
7: Des us et coutumes, il a inventé quelque chose qui a encore lieu aujourd'hui à l'Académie française.
17: Mais déjà, il a laissé son prénom, parce que Nepomucène, il doit pas y en avoir 36.
1: Voilà.
20: C'est bien, un médicament, bien. Ça se prend 500 grammes, ça.
1: Ça, vous avez raison.
14: Mais il s'appelait Nepomucène tout le temps.
1: Du Nepomucène trois fois par jour.
13: Bah oui.
15: Mais du coup, c'est quoi la question?
1: La question, c'est pour quelle raison continue-t-on à parler parfois de Nepomucène le Mercier? Parce qu'effectivement, on n'en parle pas pour ses œuvres.
20: Parce qu'il a battu quelqu'un de très célèbre à l'Académie.
1: Alors, ce n'est pas qu'il a battu quelqu'un.
20: C'est qu'il a succédé à quelqu'un.
1: Alors, non, mais on
20: brûle. Il a précédé quelqu'un.
1: Il a précédé quelqu'un. Et non seulement il a précédé quelqu'un, au même fauteuil, effectivement, quelqu'un lui a succédé, quelqu'un dont il ne voulait pas voir l'entrée.
14: Jules César.
1: Non. Quelqu'un dont il ne voulait pas voir l'entrée à la Comédie Française.
20: À l'Académie Française.
21: Un rival.
20: Est-ce que c'est un politique?
1: Rival, on peut pas dire ça, parce que franchement, le pauvre Nepomucène Le Mercier, quand on était rival avec lui, c'est qu'on ne devait pas être très très connu. Vous voyez?
20: Donc c'est quelqu'un de très connu qui lui a succédé?
1: Absolument.
20: Un politique ou un écrivain?
1: Les deux.
21: Et ils se jalousaient mutuellement?
20: Victor Hugo.
1: Et c'est Victor Hugo.
14: Wow.
1: Bonne réponse! Eh oui, il était contre l'entrée de Victor Hugo à l'Académie Française. Faut quand même être gonflé quand on s'appelle Nepomucène Le Mercier.
20: Mais c'est parce qu'il était dans le clan des classiques contre les modernes. C'était après la bataille d'Hernani.
1: Exactement. Ah oui, il était contre les nouveaux romantiques. Nepomucène Le Mercier. Donc,
21: Monsieur Barbier, sans indiscrétion, vous êtes en couple?
20: Oui, marié. Mais...
21: Ah ok, non, c'est parce que ma maman, enfin, ça m'intéresserait de vous avoir à Noël parce que vous êtes, enfin voilà, j'aimerais vous avoir comme beau-père. Enfin bref. On n'est pas obligé d'en parler maintenant. Je sais pas.
20: Maintenant que je sais que vous avez 32 ans, j'imagine l'âge de votre maman. Ça dépend de la dot.
21: Ça m'a... C'était une invitation ratée.
1: En tout cas, Nepomucène Le Mercier.
21: Laurent, vous êtes célibataire?
1: Non plus.
21: Non plus. Oui. Moi, je vais le faire plus clairement dans le public. Quelqu'un veut se taper ma mère.
1: Bon, je peux revenir à mon Nepomucène.
21: Oui, pardon. Donc, trois fois par jour, c'est ça?
1: Alors, Nepomucène Le Mercier était académicien français. Il était contre l'entrée de Victor Hugo à l'Académie Française. Faut quand même être gonflé d'être contre l'entrée de Victor Hugo à l'Académie Française. Et pas de chance, quand il est mort, qui on a élu?
21: Bim.
1: Au fauteuil de Nepomucène Le Mercier.
14: Victor Hugo.
21: Coup du sort.
1: Et vous connaissez évidemment la coutume dans ces cas-là, monsieur Barbier.
20: On prononce l'éloge de son prédécesseur.
21: Oh là là.
1: Si bien que Victor Hugo a dû faire l'éloge de celui qui était contre son entrée à l'Académie française.
20: Mais ça arrive souvent, hein, vous savez. Alain Perfitte, gaulliste, a dû prononcer l'éloge de Paul Morand. Anti-gaulliste et proche de Pétain et de Laval. Donc, vous voyez, souvent, on met l'honneur de l'Académie au-dessus de la sincérité.
1: Mais quand même, Victor Hugo a réussi à trouver un compliment en faveur de Nepomucène Le Mercier, puisqu'il a dit, Victor Hugo, que c'était un des rares qui ne s'était pas agenouillé devant Napoléon, parce qu'effectivement, politiquement, Nepomucène Le Mercier avait boudé Napoléon pendant un long moment. Donc, vous voyez, on trouve toujours un petit compliment à faire, même si on ne le pense pas. Autrement, on ne ferait pas ce métier. En tout cas, Nepomucène Le Mercier, effectivement, a laissé son nom à la postérité uniquement pour avoir été le prédécesseur de Victor Hugo. Et ça a donné un discours, effectivement, formidable de Victor Hugo à propos de Nepomucène Le Mercier. Bravo, Christophe. Ah tiens, puisque vous avez pris la parole à propos de votre maman, vous, là-bas.
21: Oh, oui.
1: Vous êtes en train de me filmer.
21: Non, j'allais faire une photo de vous.
22: Des photos volées comme
17: ça. Oh là là, ça c'est un crime de lèse-majesté. Hein.
1: Déjà, je n'aime pas qu'on me prenne une photo.
14: Il faut demander.
20: Pour envoyer à sa maman.
21: Pour les réseaux sociaux.
14: Enfin.
1: Je ne veux pas qu'on me photographie.
22: Mais non. Des photos volées, c'est pas
21: bien. Il y a que des photos de vous.
1: Pardon?
21: Il y a que des photos de vous sur mes réseaux.
1: Bah oui, mais j'aime pas les photos, moi.
21: C'est vrai, pourtant, vous êtes plutôt. Enfin, je puis me permettre.
17: Tu veux dire qu'il est mieux en photo qu'en vrai? Fais attention à ce que tu dis.
21: Vous êtes.
14: Non, il n'y a qu'un suceur à cette table, c'est moi.
1: Mais en tout cas, justement, j'allais vous faire un compliment, monsieur.
21: Moi, c'est foutu.
1: Monsieur Guillaume, parce que quand même, il a fait, Guillaume, il y a peu de temps, la dernière page, le portrait de Libération. Je l'ai conservé, parce que ça, quand même, c'est assez rare, c'est exceptionnel.
14: Moi, je l'ai fait trois fois.
1: Ah, oui, bah, moi aussi, mais je veux dire pour un Belge.
21: Ah, voilà, c'est foutu.
1: Et alors, justement, on nous rappelle dans cet article que vous avez été élu en 2023, donc il y a quelques mois, Belge de l'année. C'est un sondage réalisé par Ciné Télé Revue. Vous étiez le Belge de l'année devant Virginie Efira, devant Princesse Elisabeth. C'est qui Princesse Elisabeth?
21: C'est la fille de notre roi qui sera un jour notre reine.
1: Ah, très bien. Vous avez fini devant la princesse.
14: Ah, là, là,
21: c'est mieux que derrière.
1: Mentissa, c'est une Belge aussi.
21: Mentissa, oui, qui est chanteuse belge et qui cartonne partout.
1: Et monsieur Evenepoel, qui est un cycliste,
21: oui,
1: c'est ça?
21: Voilà. Cycliste, oui.
1: Allez, donc premier, monsieur Guillaume, on a le Belge de l'année.
21: Merci, Laurent.
17: Oh là là.
1: Bon, ma question est toute bête. Qui était belge de l'année en 2022, l'année précédente?
0: Ah, Poulvorde.
1: Pour Anthony Guérin. Poulvorde, oh non, ça c'était il y a 20
21: Moi,
1: ans.
21: Moi j'ai évidemment Damiens, la réponse.
3: François Damiens.
1: François Damiens, non.
17: Philippe Geluck.
1: Philippe Geluck, non.
21: Je la donne?
1: Ah bah si vous l'avez, oui.
21: Oh bah c'est la plus belle des chanteuses, c'est Angèle.
1: Angèle, évidemment, c'était Angèle. Il a pas de chance, le cycliste, là, Evenepoel, parce qu'il était deuxième en 2022. Il est passé cinquième en 2023.
21: Tant qu'il est premier sur la ligne d'arrivée, c'est vrai.
1: C'est ça la question. Et Bertrand Carrois, c'est qui ça, Bertrand Carrois?
21: Ça, c'est très... C'est très marrant parce que la Belgique va se dire, Laurent Ruquier a parlé de notre Bertrand Carrois à nous. C'est une émission, comme chez vous, vous avez 90 minutes enquête, etc.
1: Ben, on n'a pas
6: 90 minutes.
23: On a 60 minutes par français.
6: 90 minutes.
1: Chez nous, on n'a pas 90 minutes enquête.
21: C'est ridicule de dire 90, on dit 40, 50, 60, 70. Pourquoi est-ce que vous cassez toute la logique comme ça?
23: Tu prends notre langue, c'est 90 minutes.
1: Allô Darmanin.
21: Donc c'est le 90 minutes enquête, mais belge. Vous, vous suivez plein d'équipes de police. Nous, on n'a pas les moyens, donc à l'année, on ne suit qu'un seul policier.
3: Le fameux Bertrand.
21: Et c'est Bertrand Carrois qui est une star nationale parce qu'on suit toutes ses aventures. Évidemment, il tombe sur tous les spécimens belges les plus tarés de l'histoire sur les routes.
1: Ça alors.
21: Et c'est des séquences télévisées incroyables.
1: C'est un flic, Bertrand Carrois.
21: Ah oui, et on le suit partout. Et il parle un peu comme ça et il engueule les gens. Mais
1: faut
21: avec
1: qu'on l'appelle. Faut qu'on l'appelle.
21: Mais je serais ravi. Je l'ai rencontré lors de la cérémonie puisqu'il était là quand j'ai reçu le prix.
1: Et pourquoi vous ne lui avez pas proposé votre mère? Bertrand Carrois.
3: Ouais,
24: ça dire. Ici, c'est fait, c'est fait. C'est
21: bah, je préfère
24: elle a eu un PV.
21: Je préfère qu'il fasse sauter mes PV que ma mère.
1: Mais donc, quand même, c'est gonflé parce que Bertrand Carrois, qu'on connaissait pas, il arrive devant Stromae comme Belge de l'année.
21: Mais ça, bien... c'est la Belgique. On met tout le monde à la même enseigne et on vote pour des gens qui sont moins connus que d'autres.
1: Ouais, ça a l'air super scientifique, Ciné Télé Revue.
23: Ouais, ouais. Classement bidon.
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1: Je vous demande le nom de l'auteur du pont de la rivière Kouaï.
23: Oh, trop facile.
1: Ah, il est mort il y a 30 ans hein, déjà.
17: C'était un livre avant d'être un film, donc.
1: Ah oui, ça c'était un livre avant d'être un film.
23: Jack London.
1: Et il est mort le 31 janvier. Demain, on célébrera les 30 ans de sa disparition, puisqu'il est mort le 31 janvier 1994.
23: Vous avez dit Jack London.
1: Jack London, non.
17: Dites donc, Laurent, il devait être très âgé.
1: Ah bah, il est mort, il avait 81 ans. Il l'a écrit en 1966, bah, le pont de la rivière.
23: Est-ce qu'il était britannique?
1: Non, il est français, c'est un français.
24: C'est Pierre Boulle.
1: Pardon.
24: Pierre Boulle.
1: Bonne réponse de Florian Gazan. Heureusement que Florian est là.
3: Ouais, c'est vrai.
1: Eh oui, Pierre Boulle. Voilà, je comprends pourquoi finalement Madame Mergaud vous admire. C'est pour votre culture, votre savoir, Florian.
23: Je peux faire ma dombale?
1: Oui.
17: Le pont de la rivière Kouaï, il est en Thaïlande.
1: Oui, mais le pont de la rivière Kouaï, c'est bien un livre au départ, écrit par Pierre Boulle, l'auteur aussi, vous avez raison, de La planète des singes. On oublie. On retient plus souvent d'ailleurs La planète des singes et on oublie que c'est aussi un auteur français, effectivement, Pierre Boulle, qui a écrit Le pont de la rivière Kouaï.
17: Ça s'écrit Boulle comme Boulle?
24: Avec deux L.
1: Avec deux L.
17: D'accord.
1: On parle beaucoup de la perche dans les journaux aujourd'hui. Pour quelle raison? C'est une question pour Michel Rodin qui habite Morestel.
3: La perche de rivière?
1: La perche de poisson, non.
17: Alors la perche, c'est pas la rivière qui coule dans le perche.
1: Non,
3: pas du tout. Est-ce que c'est un rapport?
24: Le soie à la perche?
1: Le soie à la perche, non.
17: Est-ce que c'est une perche de film qui dépassait dans un plan?
1: On parle beaucoup de la perche dans les journaux. Pour quelle raison?
3: En deux mots? Est-ce que c'est géographique?
1: En un seul mot, la perche.
3: Est-ce que c'est géographique?
24: Alors, c'est une ville,
23: un nom de famille.
17: C'est une maladie.
1: C'est un nom de famille.
23: Et c'était pas un joueur, c'est sportif?
1: Et c'est sportif, mais c'est pas un joueur.
17: Ben oui, c'est le gardien de but de l'équipe.
3: L'entraîneur de l'équipe de handball.
1: Pas du tout.
17: Mais il n'y a pas de gardien de but dans le handball.
24: Ben si.
3: Ah bah si, quand même.
23: Si, quand même.
24: Non.
23: C'est en fait barre, les gens y passent. Ils
24: La cage, elle est vide.
23: La journée porte ouverte.
17: En tout cas, les mecs qui couchent avec toi, ils n'aiment pas les femmes intelligentes.
1: Ben bien sûr qu'il y a, même deux gardiens de but par match. Oui.
17: C'est le truc où on met dans le panier?
3: Non,
24: ça c'est le basketball. Est-ce que le gardien de but au basket, il faut être...
1: De toute façon, c'est pas du hand.
17: Est-ce que le
11: Alors, est-ce que ça nous aiderait de trouver le nom, le prénom de Monsieur Laperche?
1: Oh, je peux vous le donner, c'est Tom. Tom Laperche.
11: Est-ce que alors, ça, c'est plus précis.
23: Un sport collectif.
1: Un sport collectif, non.
0: Du
1: non,
0: ski, non. C'est
1: ça,
0: du ski.
1: Ça peut arriver.
11: Oui,
1: mais
0: c'est du ski.
1: En l'occurrence, là, non.
11: C'est du ski. Et bien, c'est évident que Tom Laperche est un joueur de tennis.
1: Oui.
23: Ah, c'est pas lui au Kerfest qui donne la perche?
1: Non, pas du tout.
0: Et non, Tom, il fait du ski?
1: Il fait du ski, non, pas du tout.
0: Il fait de la voiture.
1: Non, il fait pas de la voiture,
2: est-ce
1: monsieur
2: Laperche. Est-ce qu'il pratique un sport avec une balle?
1: Non.
2: Est-ce qu'il est sur Terre?
1: Non, il n'est pas sur Terre.
11: Il vient d'être...
0: Il n'est pas sur Terre.
1: Enfin, là, maintenant, il est sur Terre.
2: Ouais.
11: Est-ce que
0: ah,
11: c'est de...
2: sur
11: oui.
2: l'eau?
11: Mais qu'on est idiot. Mais oui. Il a gagné la route du Rhum.
1: Alors, on se rapproche.
11: Ben oui, forcément. S'il n'est pas sur Terre, c'est qu'il est sur mer.
2: Donc,
11: et s'il est sur mer, il est navigateur. Donc, il participe à une course.
1: Oui.
11: Et voilà. La Transat Jacques Vabre.
1: C'est pas la Transat Jacques Vabre.
11: Alors, c'est le tour du monde dans le sens inverse des vents contraires.
1: Non, ça c'est Maud Fontenoy. Ouais.
11: Voilà, alors...
0: Le Vendée Globe?
1: Non, mais écoutez, je vais vous accorder la bonne réponse. Qu'est-ce qui lui est arrivé à Monsieur Laperche?
11: Eh ben, il a dématé.
1: C'est le premier à renoncer, évidemment.
2: Oh.
1: C'est le nouveau Tour du Monde.
2: Et ben voilà, toujours passé pour des coups.
1: Toujours dominé par Charles Caudrelier, c'est le leader actuellement. Il y a Thomas Coville, il y en a d'autres. Il y a le Armel Lecléache qui sont dans cette course. Et le premier à avoir abandonné, on l'a appris dans les journaux ce matin, mais c'est hier que l'information est tombée. Il faisait escale à Cape Town, donc en Afrique du Sud, et à cause d'une avarie, il ne repartira pas. Il a décidé de renoncer avec son trimaran, renoncer au Tour du Monde. Et c'était bien Tom Laperche, ce navigateur qui a renoncé. Je pensais quand même que vous suiviez cette course au Tour du Monde. On va quand même dire bonne réponse collective. Puisque vous avez parlé handball, tiens, comme ça, on va en finir avec le sport aujourd'hui. Une question pour Patrick Ramdel. Et là, j'espère quand même que Florian Gazan va répondre illico presto, parce qu'il mérite tout de même qu'on retienne son nom. Alors, je ne vous parle pas du gardien de but. Hein.
11: Ah bah non.
0: Oui, parce qu'il
11: bah,
0: y en a pas. Attention, il y en a des...
11: Dans les matchs d'Isabelle, il n'y a pas de gardien.
24: Non, et il n'y a pas de ballon non plus.
0: C'est, non, non, je confondais même, avec on... le baseball.
1: On a eu...
23: Il y a un gardien de baseball.
24: Oh, le bazar.
0: Oh là là.
23: C'est vrai qu'il n'y a pas de gardien de but.
0: Non, avec le panier là, qui a pas de truc, qui a pas de fond.
23: Basket.
1: Le panier qui a pas de fond, c'est le vôtre.
0: Ouais, c'est sûr. Ouais.
1: Oh, non, sachez qu'il y a eu un grand gardien en plus en hand qui s'appelait Thierry Omeyer, qui a été un des joueurs les plus récompensés avec l'équipe de hand, juste derrière d'ailleurs Nicolas Karabatic, qui lui vient de battre justement le record du nombre de trophées gagnés avec une équipe de handball, un palmarès insensé puisqu'effectivement il a 11 titres. En bleu, Karabatic, 3 titres olympiques, 4 titres mondiaux et désormais 4 titres européens. Il est juste devant deux autres Français, Michael Guigou et Thierry Omeyer. Et donc, ma question, parce que quand même, on parle des joueurs, on parle des gardiens grâce à Isabelle, et j'aimerais quand même qu'on ait retenu dans tout ça le nom du sélectionneur de l'équipe de handball.
24: Ah, Guillaume Gilles.
1: Guillaume Gilles, bonne réponse de Florian Gazan.
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1: Et effectivement, on sent bien qu'on est en plein conclave, puisque Madame Bachelot est habillée de rouge et qu'elle espère être élue papesse.
5: Oui, je me suis dit sur un malentendu, à deux jours de l'ouverture du conclave, le 7 mai, je me suis dit là, je mets la tenue qui va bien.
23: Attention, hein. Parce qu'il palpe. Hein.
5: Mais oui, figure-toi que pour vérifier que c'est bien un homme, il tâte les testicules.
11: Mais vous avez vraiment une religion bizarre, pardon.
1: Oh, nous, on n'en coupe pas le bout.
7: Roselyne, c'est les cardinaux qui touchent
1: les cardinaux. Les cardinaux, les cardinaux.
23: Bon, allez, allez, ça arrête de parler, c'est bon pour aujourd'hui, merci, c'était tout pour moi.
24: Le niveau a baissé.
5: C'est le doyen.
1: C'est le doyen. Un cheval, une écurie. Ça vous évitera de faire des fautes.
0: Un cobaye, des cobayes.
23: Dommage, il était jovio.
5: Bah oui, j'étais jovio, c'est con.
24: Est-ce que Roselyne, vous êtes très catholique, Roselyne?
5: Oh, pas du tout.
24: C'est vrai, vous êtes athée?
1: Oh là là, mon Dieu. Une mécréante.
5: Non, je suis agnostique.
1: Ah, ben moi, je suis un peu comme vous, à la différence d'athée.
24: C'est quoi la différence, justement?
5: Athée, c'est dire que Dieu n'existe pas. Agnostique, c'est dire qu'on sait pas trop.
1: Voilà.
23: Mais Roselyne, je l'ai vu à un concert.
4: concert sataniste, elle était à fond. Hein.
1: En tout cas, Max Boublil est agnostique, il ne sait pas trop. Non, mais ce qui est vrai, c'est quoi ? C'est ça, c'est exactement ça. Parce que moi, je suis catholique, j'ai fait baptême, communion et tout, mais je ne suis pas sûr que je crois un peu. Plus je vieillis, plus je crois, au cas où.
5: Ah. Oui, parce que bah finalement, oui. Faut se garer. Mais c'est, Laurent, j'ai c'est le pari de Pascal. Hein.
1: Bah oui, oui.
8: Mais Laurent, j'ai une question. Vous croyez quoi ?
15: Mais vous dites, j'ai fait baptême et tout. On vous a fait baptême.
1: Ah, ça, c'est vrai que ce sont les parents qui choisissent à votre place. Bah
4: ouais. Et le curé était sympa.
1: Et c'est sympa. Pour ça que ça a été une vraie surprise de la part de Rachida et Mohamed.
24: Donc vous vous cherchez, Laurent, encore.
1: Pardon ?
24: Vous vous cherchez encore.
15: Attends, tu vas interviewer toute la journée, Laurent ?
1: Je me cherche, mais pas vous, je vous cherche pas vous. Vous, on vous trouve sans vous chercher, c'est bien le problème.
5: Mais alors ta chemise, elle sent la transpiration,
24: non,
5: alors
24: parce que, oui, c'est mon petit secret, je mets toujours la même chemise, parce que c'est, j'ai essayé
1: ça comme une
24: chemise.
1: Mais quel rapport avec ce qu'on vient de dire ?
24: Non, parce que c'est Rosine qui m'a lancé sur un autre sujet.
1: Mais Rosine n'a encore pas compris les moments où on est hors antenne et où on est à l'antenne.
4: Et ça a été ministre de la Culture.
1: Elle croit même qu'elle Rachida Dati est moins con qu'elle.
24: Vous vous connaissez avec Rachida ou pas ? Vous êtes un peu bataillé déjà ou...
5: Non, j'ai été sa collègue au gouvernement, du moins elle a été la mienne.
15: C'est quoi la différence ?
5: Elle était ministre de la Justice et moi ministre de la Santé. Et
1: moi je connais le surnom que Madame Bachelot donnait à Rachida.
4: Alors, quoi ?
1: Elle l'appelait Rachida Darty, ouverte 24 heures sur 24.
5: C'est un mensonge. Roselyne. C'est un mensonge.
8: C'est dégueulasse, Roselyne.
5: J'ai eu une collègue au gouvernement, ce n'était pas elle.
1: Ah, qui était...
5: Non. Et on disait quelle est la différence entre elle et une armoire Ikea, c'est qu'elle était plus facile à monter.
1: Ah, c'est comment elle s'appelle Marlène Schiappa.
5: Non, ne cherchez pas.
1: Elisabeth Borne. Non.
24: Ah, oh, non, ça serait étonnant. Michel Alliot-Marie.
1: Bertrand Delanoé.
4: Oui, en tout cas, Dati, c'est une bosseuse. Quand elle accouche, 5 jours après, elle est au Conseil des ministres. Roselyne, on ne l'a pas eue pendant 20 ans quand elle est sur le gosse.
15: Roselyne, elle n'a pas accouché encore.
5: Non. Salope.
1: Ah, il y a une bonne ambiance ici pour démarrer. Une première citation qui a dit, et ce sera pour Carlos Rocha, faire des concessions. Ah. Oui, c'est un point de vue. Un point de vue dans un cimetière.
15: Sacha Guitry.
1: Oui. Pour David Munch, qui habite Plumeur, c'est dans le Morbihan, ah oui. Qui a dit, en cas de morsure de vipère, sucez-vous le genou, ça fera marrer les écureuils.
5: C'est vivant.
1: Alors, c'est français.
15: Canadien.
24: C'est un scout.
1: Ah, c'est mort.
15: C'est absurde.
1: Desproges. Et c'est Pierre Desproges. Bonne réponse de Laurent Bassi. Oh, celle-ci est un peu connue, mais on oublie souvent qui en est l'auteur pour Stéphane Théière, qui habite Marseille, qui a dit « Quand un diabétique meurt carbonisé, ne vous étonnez pas si ça sent le caramel. »
15: Pierre Doris.
1: Pierre Doris, oh. Bravo Isabelle Vergeaud.
15: Elle est en forme.
1: Ah, ça va plaire à Roselyne Bachelot, qui est habituée au discours et aux sermons. Et c'est pour monsieur Fadi, Cham Fadi, qui habite dans la Somme, qui a dit, la recette d'un discours réussi, c'est d'avoir un bon début, une bonne fin, et de les rapprocher le plus possible.
5: C'est vrai. Churchill français?
1: C'est pas français.
24: Non, Churchill,
15: c'est américain.
1: Ce n'est pas politique, anglais. C'est américain.
8: C'est pas politique.
1: Je peux aider Caroline Diamant en disant que c'est quelqu'un qui est mort à 100 ans.
24: George Burns,
1: bonne réponse de Caroline Diamant. Ah, celle-là, je l'aime bien aussi pour Didier Aguado qui habite Perpignan, qui a dit « Quand j'entends discourir des cons au restaurant, je suis affligé, mais je me console en songeant qu'ils pourraient être à ma table.
5: » Ah, pas mal.
24: Français.
1: C'est pareil pour moi à la cantine de RTL.
8: C'est français, patron.
24: Vous n'allez jamais à la cantine, ouais. RTL.
1: Pardon ?
24: Vous n'allez jamais à la cantine, RTL.
1: J'aurais pas voulu vous connaître pendant la guerre.
15: Ah non, mais attends. Non, mais c'est dramatique.
1: C'est vrai que je vais jamais aller. Est-ce que j'ai une gueule à aller à la cantine de RTL?
4: En tout cas, vous prenez les tickets resto, salaud.
1: Vous m'emmèneriez à la cantine de RTL? J'aimerais bien aller à la cantine de RTL.
5: Oh, tous les deux, tout seul.
1: Ah non.
24: Bon, mais Lorient, vous pourriez montrer
1: c'est
24: les
1: cartes. Lorient, c'est Laurent. On n'a pas encore été racheté par le Qatar.
5: Oui, mais alors, c'est quoi?
1: Ça va trop vite, hein, Isabelle.
23: C'est non, vrai que ça va vite.
9: Sacha Guitry.
1: Non, mais c'est vrai, mais là, je vous vois perdu. Ouais, ouais, elle est radar.
10: C'est que j'essayais de casser quelque chose et j'attendais que tout le monde se taise.
1: Ah, ah bah, allez-y alors.
10: C'est j'ai, oublié, j'ai oublié.
23: Mais c'est ça. Mais moi, c'est comme toi. Moi aussi, j'ai une bonne idée, j'ai envie de dire un truc et je suis là.
1: Voilà. Oui, mais vous, c'est pas plus mal.
12: Rappelez-nous la citation, Laurent, s'il vous plaît.
1: Alors, on a trouvé, c'était a trouvé, George hein. Burns.
12: Mais il n'y en a pas une autre après.
9: Oui, il y en a une autre.
1: La recette d'un discours réussi. Ah, oui. Ah bah oui, la table, bien mais sûr.
12: Oui. Il ne sait plus où il en est.
1: Quand j'entends discourir des cons au restaurant, je suis affligé, mais je me console en songeant que Ryu pourrait être à ma table.
23: De qui que c'est ?
10: Jean-Yann ?
9: Guy Bedos ?
1: Elle est mieux comme ça, en
23: ouais.
1: fait.
23: Bah oui.
10: C'est français ou belge ?
1: C'est français, franco-suisse, puisqu'il est mort en Suisse.
10: Frédéric Dard.
1: Oui. Frédéric Dard, bonne réponse de Caroline Diamant. C'est bien parti. À tout de suite.
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1: Pouvez-vous me dire quelle période a suivi le néo

0: Alors, de la trouille.
1: Non, mais en tout cas, c'est une page dans le Parisien aujourd'hui.
2: Ah,
1: et c'est ça qui m'a donné. Regardez.
2: Je sais, je sais.
1: Dès que je lis le Parisien, elle jouit.
2: Il n'y a que ça que je lis, alors.
1: Allons-y.
2: Un rapport avec Astérix et Obélix.
1: Ah, mais pas du tout.
2: Oh, bah.
1: Elle va me faire toutes les pages du Parisien.
2: Ah oui, donc c'est l'âge canonique, c'est ça?
3: Mais un rapport avec l'actualité avec française, là.
1: Ah, ça, c'est joli, dites donc.
2: Oh
1: oui. L'âge canonique, ça.
4: Vous allez la féliciter à chaque fois qu'elle répond mal?
2: Vous êtes.
4: Ça, c'est
2: jaloux,
4: génial,
2: jaloux.
4: L'autre, elle est complètement à l'ouest. Ouais. Lui, il fait « Ah, dommage. Oh, c'est trop
1: c'est
4: beau. »
1: C'est vrai qu'en good, elle pourrait...
4: Mais non, mais c'est un scandale.
1: Elle peut dire n'importe quoi.
4: C'est un scandale. Ouais. C'est du favoritisme.
1: Elle le dit avec un tel charme.
4: Offrez-lui des papiers, plutôt.
1: Il y a le néolithique.
3: Oui.
4: Est-ce que c'est antique?
1: Et puis après, il y a une période. Et puis encore après, il y a l'âge du bronze. Entre les deux, il y a quoi?
4: Est-ce que c'est un matériau?
1: Oui, absolument.
4: Donc c'est l'âge du...
1: Vous voyez, ça c'est une bonne question.
4: Mais je suis là pour ça, moi.
5: L'âge de la pierre.
6: Du cuivre?
5: L'âge du
6: cuivre.
5: Pardon,
6: du cuivre.
1: L'âge du cuivre. Bonne réponse de Stevie.
2: Et vous pourriez pas filer un point supplémentaire et demander quel est le lien avec le Parisien, parce que ça, je le sais.
1: Eh ben alors, allez-y, dites-le.
2: Ben parce qu'il y a plein de voleurs de cuivre et du coup, il n'y a pas d'ADSL ni d'Internet dans le Nord, souvent.
1: Et
2: dans
1: pourquoi
2: les régions.
1: Il n'est pas fait rapprochement avant?
2: Ben parce que le temps que je me fasse toutes les pages du Parisien, vous voyez, il me fait du temps. C'était pas évident non
1: comme
2: plus.
1: Comme quoi, hein, les fils de cuivre, ça se retouche pas vite. Hein. Mais effectivement, le cuivre est un métal composé d'un seul type d'atomes, je tiens à vous le dire.
4: C'est vrai.
1: Et il y a une de la préhistoire qui porte son nom, l'âge du cuivre.
4: L'âge du cuir, c'est quelle année?
1: Alors, l'âge du cuir, c'est plus tard, mais l'âge du cuivre suit le néolithique avant l'âge du bronze. Bravo à Stevie Boulet qui a...
2: Bravo.
1: Il faut le dire... des connaissances préhistoriques. Non, c'est vrai, vous aimez bien cette
6: oh,
1: période.
6: Ben oui, ben, grâce à Alain Decaux.
1: Ah oui.
6: Mais quand j'étais gamin, je recevais les fiches d'Alain Decaux. Enfin, il faisait un livre et il y avait aussi des petites fiches.
1: Oui, il y avait les Saint-Lizette.
6: Et c'est grâce à ça que j'ai connu tous les rois, l'histoire. Je suis passionné.
1: Tous les rois de la préhistoire.
6: Non, mais les rois, l'histoire, etc. Mais vous rigolez, mais j'y passais des heures.
4: Bah, tu t'en sers jamais alors.
6: Oh, bah attends.
4: T'as de la chance, t'es intelligent,
6: mon vieux.
4: Tu montres que t'es con. Tu montres que t'es con à tout le monde, pourquoi?
2: Moi, c'est comme ça que j'ai fini Miss, hein, parce que moi, je collectionnais les magnettes des pères d'Odu, vous savez, sur toutes les régions de France. Bah voilà. Ouais. Vous vous souvenez pas de ça?
6: Ah bah si. Père d'Odu, j'en peux plus, bouffe-moi le...
2: Oh!
4: Quel parcours!
1: En tout cas, ce que je sais, c'est que l'âge des Lumières, c'est pas aujourd'hui. Non, écoutez, franchement, une autre question pour Madame Labani, ou Mademoiselle Christelle Labani, qui habite Lille, dans le Nord. Là encore, il y a un lien avec l'actualité. Cette fois, c'est vraiment l'actualité politique, puisque je vais vous demander quelle qualité attribue-t-on au peuple des sept feux? Et si je vous parle de cette qualité, c'est parce que on l'a attribuée dans la presse aujourd'hui au Premier ministre François Bayrou.
4: Ah, le bégaiement?
1: Non.
2: La lenteur?
1: La lenteur, non.
2: Pardon.
1: C'est une qualité pour vous, la lenteur? En sexe, alors, peut-être.
2: Bah, c'est une qualité. C'est une qualité.
1: Vous aimez quand on prend son temps, c'est ça? Vous aimez les préliminaires, Angoune?
2: Oui,
1: bah, avec moi, vous allez être servi.
4: Il va finir par la lenteur. Devant tout le monde.
1: Ça peut bien durer 10 ans.
3: Laurent, la mesure, la tempérance?
1: Ah, la mesure, la tempérance, on n'est pas loin, absolument. Et c'est une expression qu'utilise la presse aujourd'hui à propos de Monsieur Bayrou. Et voilà pourquoi j'ai eu envie de chercher d'où venait cette expression.
4: Éjaculateur précoce,
1: non,
4: cette qualité.
1: Non.
2: Comment on dit, c'est quoi cette qualité quand on grille les étapes?
1: Et d'ailleurs, je vous lis ce qu'écrit Valérie Acco, toujours dans le Parisien d'ailleurs aujourd'hui. François Bayrou avait pourtant jusque-là fait preuve de... Alors, de quoi?
2: Ah oui.
3: Mesure?
1: Non.
4: Fermeté?
1: Non.
2: Prudence?
3: Lenteur?
1: Non, pas la lenteur.
6: D'ouverture?
1: Non.
3: Vous avez dit que c'était pas loin de la tempérance.
2: Prudence?
4: Conviction?
2: Prudence?
1: Alors, prudence, alors c'est quoi le peuple en question?
2: Bah, les prudents.
6: Le peuple des prudents?
1: Mais non, mais effectivement, vous voyez, on va accorder une partie de la réponse à Sylvie Tellier qui vient de dire...
4: Pour une fois?
1: Qui vient de dire prudence.
2: Ah.
1: Mais ça ne nous dit pas pour autant quel est le peuple des sept feux.
4: La précaution.
3: C'était des fous furieux?
1: Mais non!
6: Péché?
1: La prudence, on l'attribue à qui d'habitude?
3: Je comprends pas la question. À qui attribue-t-on la prudence?
1: Écoutez, vous ne comprenez pas la question. Moi, je comprends pas vos réponses.
3: On est fait pour s'entendre.
2: C'est pas un peuple indien. Voilà.
1: Ah oui.
4: Les
1: Sioux. Les Sioux.
2: Ah,
1: ah,
2: voilà.
1: réponse.

0: connaissez les sioux, quand
1: ouais,
0: même.
1: Ouais. Bah, ouais.
2: Ah, tu le fais bien.
3: Ah ouais, ça.
0: Ah, ouais. Vous connaissez quoi d'autre comme indien, Stevie, parce que
1: Geronimo.
0: Votre façon de faire, vous, ne parlez pas de Geronimo devant monsieur de Kersauzon. C'était le nom d'un de ses bateaux, ça, Geronimo.
1: Ouais. Bah oui, mais c'était quand même un grand chef sioux.
4: C'est pas Geronimo.
1: Ah, il était sioux ou Apache?
0: Il était Cheyenne, non?
1: Ou Cheyenne, oui.
4: Non, c'est Angoune qui est Cheyenne. Ouais. Angoune, quand je la regarde comme ça, elle l'a changé.
0: Il était quoi, Geronimo, monsieur de Kersauzon?
3: Je ne me souviens plus, je t'ai déjà dit, j'ai perdu la moitié de la mémoire. Écoute, Bernard, quand je te dis ça, tu m'écoutes.
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0: Ah voilà une question qui va vous amuser sûrement, c'est dans le magazine Elle, moi je lis tout, hein, vous savez, hein. Et dans le Elle qui vient de sortir, Florence Trédez nous dit que c'est un phénomène, une nouvelle mode, tendance, peut-être le mot mode est encore un peu trop précoce, mais on va dire tendance, un phénomène du moment, d'ailleurs l'acteur Timothée Chalamet, vous connaissez,
1: oui,
0: américain, mais qui a des origines françaises, d'ailleurs, Benjamin Biolay, Zac Efron, ça aussi c'est un acteur,
1: ou
0: Harry Styles, c'est le chanteur de One Direction.
7: Ouais, vous voyez. Oui,
0: eh bien, tous ces garçons, des beaux gosses, vous l'avez dit. Benjamin Biolay aussi. Ils ont été les premiers à sacrifier à cette tendance, ce phénomène dont il est question sur une page dans le magazine Elle, aujourd'hui. Un phénomène nouveau chez ces messieurs.
8: On ne porte plus de slip.
0: Alors ça, c'est un phénomène que je ne connais pas, monsieur Mabie. Mais...
8: vous pouvez me suivre.
0: Thierry Ardisson ne porte pas de culotte, par exemple.
8: Ah bon?
0: Ah non, ni slip. Ni chaussettes.
8: Ah bon?
0: Vous devriez le savoir, vous.
9: Eh ben, je serai plus attentif le prochain coup.
8: C'est capillaire.
0: Ce n'est pas capillaire.
7: C'est une démarche écologique?
0: Ah non, pas du tout, non.
7: Pas du tout.
0: C'est une nouvelle tendance physique. Bah, c'est lié au physique en tout cas.
1: Les tatouages?
0: Pardon?
1: Les tatouages?
0: Ah non, ça, les tatouages, c'est pas nouveau comme phénomène.
9: C'est un accessoire.
0: Alors, pas vraiment, non.
8: Ça se voit à l'œil nu?
0: Oui, ça se voit à l'œil nu et c'est pour ça, évidemment, que cette tendance est suivie. Alors, je vous ai donné des noms, il y en a d'autres. Hein. Il paraît que Jared Leto, Brad Pitt...
7: C'est masculin, en tout cas.
0: Keanu Reeves, Benjamin Biolay en France, le fond.
7: Ça concerne que les hommes?
0: Alors non, justement, d'habitude, ça concerne plutôt les dames.
7: Ils vont dans des instituts de beauté?
8: On s'épile.
0: Ça, c'est pas nouveau, les hommes. C'est pas nouveau, les hommes qui s'épilent. Monsieur de Kersauzon, pendant les longues traversées, vous avez...
3: Fais que ça, tu te fais. Pour peu que tu t'emmerdes, tu te tires un poil.
0: Non, mais vous savez, par exemple, c'est là où je vois que vous n'êtes pas tendance, monsieur.
3: Non, on n'est pas tendance du tout.
0: Monsieur Boulet, je m'adresse plutôt à Jean-Philippe Janssen et à Stevie, parce que c'est plutôt eux que j'aurais bien vu.
9: Ah, c'est un truc de PD.
8: Voilà un truc qu'on peut pas dire, toi.
0: Les autres, ils sont hétéros.
7: C'est cosmétique.
0: Ces garçons-là sont peut-être métrosexuels, mais en tout cas, sont des hommes qui sont hétérosexuels.
1: Ah, ils font des implants.
0: Timothée Chalamet, Benjamin Biolay, Harry Styles.
3: C'est de la chirurgie esthétique.
0: Non.
7: C'est cosmétique.
0: On n'avait pas vu les hommes faire ça jusqu'à présent.
1: Maquiller.
0: Maquiller, non.
1: Le tatouage permanent.
9: Le maquillage permanent.
0: Non.
7: À mettre des photos.
0: Pas des fossiles.
1: Les sourcils.
0: Ce n'est pas aux yeux.
9: Ah ouais.
7: La bouche, ils font le tour.
1: Ils mettent des fausses dents.
7: Une boucle d'oreille.
0: Ce n'est pas au niveau du visage.
9: C'est dans la culotte.
1: Ils se font couper le mamelon.
8: Oui, c'est un piercing.
3: Ils se font enluminer le trou du cul.
1: Ils font des blanchiments d'anus. Attends, ça existe.
0: C'est quoi ça, le blanchiment d'anus?
9: Ils ont l'anus noir, alors
1: moi, je ne connaissais pas non plus. Un jour, je vais faire mon sport et je vois moins 30%
0: autour de la Bibliothèque nationale.
1: Et je vois moins 30% sur les blanchiments d'anus. Mais qu'est-ce que c'est que
0: ça? Parce que ça coûte la peau du cul.
7: C'est une manucure ou une pédicure?
0: C'est-à-dire,
7: ils se font faire les ongles.
1: Ils mettent du vernis à ongles.
0: Bonne réponse. Joyce Jonathan.
9: et Stevie.
0: Eh oui, il paraît que de plus en plus, on voit des hommes.
1: Oui, c'est vraiment, ça me choque.
10: Bah, moi, tu me mets ça, ça fait taper tout de suite. Hein.
1: Ouais. En fait, sur nous, ça fait trop.
10: Ah, bah, moi, on dirait, je mets des clips, ça, on dirait Madonna.
0: Moi, je sais pas. Oui, sur vous, non, je vous conseille pas. Mais par exemple, Olivier.
1: Et moi, avec le jardinage, c'est impossible.
7: Avec la guitare, c'est impossible.
8: C'est pas du vernis pour empêcher de se ronger les
9: ongles. Ça, c'est du durcisseur, c'est pas pareil.
0: Non, mais moi, j'avais pas vu ça encore. Vous aviez vu ce phénomène?
10: Ben oui, ils mettent du vernis.
0: C'est une page dans elle.
10: Noir ou du vernis vert. Ça fait pas très joli, puis ça fait pas très. Non. Ou qu'on est un homme reste un homme. Désolé.
0: Ah, c'est le pont. J'en aurais entendu ici.
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0: Tout le monde connaît Belle et Sébastien, mais là, effectivement, c'est pas Belle et Sébastien, c'est Chiffon et Sébastien, dont on voit les photos dans la presse depuis quelques jours. Mais qui sont Chiffon et Sébastien?
11: Est-ce que ce sont des personnages?
0: C'est une chaîne, hein, aussi, Chiffon. Hein.
11: Ce sont des personnages fictifs ou
0: ils existent? Non, ils existent vraiment. Je les ai en photo là devant les yeux.
11: C'est deux chiens?
0: Ah non, c'est pas deux chiens. Sébastien, c'est Sébastien et Chiffon, c'est une.
11: Donc Sébastien, c'est le maître de Chiffon?
0: Absolument.
11: Est-ce que c'est un chien d'aveugle?
0: Ah non, non,
12: est-ce
0: non.
12: Est-ce que ça rapport avec les tâches ménagères?
0: Les tâches ménagères, pourquoi?
12: Mais Chiffon et Sébastien, non.
0: Ah,
12: je...
11: ah bah on peut nettoyer.
12: Non, j'essaye.
0: Qui fait les tâches ménagères chez vous?
12: Je crois que c'est ma femme. En tout cas, à chaque fois que je rentre, c'est bien. Donc c'est...
11: Est-ce que c'est un Sébastien célèbre?
0: Alors célèbre, en tout cas, il est en train de le devenir. Oui.
11: Il a un nom de famille quand même. Il est connu sous son nom
0: oui,
11: de famille.
0: Oui, d'ailleurs, c'est aussi un prénom, son nom de famille. Mais je vous demande pas Sébastien, spécialement.
13: Sébastien. Mais on cherche un Sébastien ou on cherche le Chiffon?
11: Chacun cherche son chien.
0: Alors écoutez, il est très rare que les chiens ou les chiennes chez Rangoon aient un nom de famille. Chiffon, c'est son nom.
13: Ok.
0: Alors après, Chiffon qui? Chiffon quoi? Chifoumi peut-être,
11: Chifoumi.
0: Vous allez me dire, mais non, c'est Chiffon. Mais
11: un Chiffon, fond.
12: Est-ce que c'est un rapport avec le zoo de Beauval, non?
0: Ah non, aucun rapport avec le zoo de Beauval.
11: Est-ce que c'est admirable? On en parle parce qu'ils ont réussi quelque chose d'exceptionnel, ce chien avec son
0: maître. Sébastien est très.
14: Alors est-ce que c'est un sportif?
0: Oui, Sébastien.
14: Alors ça doit être un footballeur.
0: Ah non.
11: Est-ce qu'il a fait le Vendée Globe?
0: Oui.
14: Ah voilà. Alors Chiffon était sur le bateau.
0: Ah non, Chiffon était pas.
11: Il avait les retrouvailles avec le chien, était très émouvant.
0: Et oui, qui c'est? Alors Sébastien, c'est qui alors?
11: Sébastien le navigateur. Est-ce qu'il est connu? C'est pas le Belge.
1: Sébastien de Kersauzon?
0: Mais non.
11: Attendez, mais on connaît son nom.
0: Charlie Dalin, c'est le premier.
11: Sébastien, c'est le deuxième.
0: Non. Le deuxième s'appelait Richomme.
11: Ah oui, Richomme.
0: Voilà.
11: Alors c'est le troisième.
0: Oui, bah j'ai quasiment
11: donné. Ah bah, il y avait une chance sur trois. Eh bien, le troisième du Vendée Globe a retrouvé son chien, c'était très émouvant.
0: Et on voit les photos.
11: Voilà, on voit les photos dans le journal.
0: De Chiffon et Sébastien. Qu'est-ce qu'il y a, vous?
1: Bah, j'essaie de participer.
11: Tu fais bien, Chiffon. D'ailleurs, il speed par ta gueule.
1: J'ai pas vu le Vendée Globe, mais je peux faire le chien.
0: Eh bien, Chiffon, c'est.
1: Ah, enfin, je te retrouve, mon Chiffon.
11: Non, mais arrête, c'est très émouvant.
1: Allez, viens là, mon Chiffon. Ah, c'est un bon chien. Je fais ce que je peux avec ce que j'ai, hein. C'est les talents du bord.
11: Non, mais il a pleuré.
0: C'est une chienne.
11: Ah, tu fais mieux les femelles.
1: Oh, comme je suis content de te retrouver, mon pépère.
0: Tu m'as montré sur le bateau. C'est une chienne.
11: C'est une chienne. Ariel Dombal.
14: Incroyable.
0: La ligne franchie, Sébastien. C'est pas moi qui le dis, hein. C'est les journalistes sportifs. La ligne franchie, Sébastien Simon, qui est non seulement est arrivé troisième, mais qui quand même, bien qu'étant arrivé troisième, a battu le record de l'année précédente. C'est que les deux premiers avaient déjà battu le record de l'année, enfin pas l'année précédente, mais du dernier Vendée Globe. Et bien lui aussi, le troisième, a fait plus vite, plus rapide.
11: Que le meilleur que de la dernière
0: fois. Exactement.
14: Bon, plus vite, mais c'est combien de temps ce Vendée Globe?
0: 67 jours, lui, il a mis.
14: Ah voilà.
0: Sur Groupe Dubreuil et Sébastien Simon, avant de retrouver sa petite chienne Chiffon.
1: Ah, je suis bien content, j'ai battu le record de l'année dernière, 67 jours.
0: Bon, en tout cas, Simon et Chiffon sont sur un bateau.
12: on a acheté un chien, nous. On a acheté un chien pour notre ado.
14: Alors, c'est quoi?
12: Et on a acheté un petit labrador. Oh. Et voilà, et on l'a appelé Boule. Comme ça, avec mon ado, ça fait Boule et débile.
0: Mais c'est vrai, vous avez vraiment un petit chien maintenant?
12: Oui, un petit chien, oui.
0: Et c'est pas facile au début.
12: Non,
0: hein.
12: C'est sept, il faut le sortir 7 fois par jour.
0: Sept fois par jour?
12: Oui, c'est ma femme, on a ras-le-bol.
0: Ah ouais? Ça, c'est parce qu'elle a un amant et qu'elle lui téléphone.
12: C'est vrai.
0: Parce que généralement, quand tu sors le chien chien plus que 4 fois par jour, c'est que t'as une maîtresse ou un amant à qui tu téléphones pendant que tu sors le chien.
15: Vous
16: Il connaît bien.
15: Je connais ça.
16: Il a l'air de savoir de quoi il parle.
15: Vous avez toujours eu des chiens, en tout cas, Laurent.
16: Je sais pas s'il y a beaucoup. Il court beaucoup, son labrador.
0: Mais non, mais c'est vrai. C'est un coup classique.
15: Ah, vous croyez?
0: Mais bien sûr, j'avais d'ailleurs mis ça dans la pièce de théâtre pour Michel Bernier, où elle a plein de... Évidemment, le prétexte, c'est de sortir le chien. Ça ou fumer en cachette.
14: Ah oui.
0: Vous êtes d'accord, Angoune?
13: Je ne sais pas.
15: Est-ce que vous avez un chien, Angoune?
13: Mais pourquoi vous me... Oui, j'avais un chien. J'avais un labrador.
0: Oh. Comment il s'appelait, votre labrador?
13: Ah, je suis désolée, il s'appelait Max.
15: Ah bah oui, mais ça, tu l'as cherché.
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0: Serge Liadeau, monsieur Chanson, est au téléphone. Il vient d'entendre la chanson de Sheila. Mais alors là, dans les chansons de Sheila, il n'y a pas de rime rigolote.
18: Non.
0: Comme dans celle que vous nous avez préparée. Quand je dis vous avez préparé, recherché. Hein, c'est pas vous qui les avez trouvées, mais c'est pour rendre hommage à Gérard Jugnot, j'imagine.
18: Ben oui, parce qu'il a été spécialiste de ça aussi, les fausses rimes.
0: Et oui, dans sa chanson Le choix dans la date.
18: Exactement. Bon, donc, on appelle ça fausse rime, mais c'est pas exact. Les rimes sont, en général, respectées, mais là où on attend le mot tabou, l'auteur, lui, il a placé un mot inoffensif.
0: En fait, c'est pas des fausses rimes, les rimes sont justes, c'est plutôt le faux mot, en fait.
18: C'est ça. Alors, on commence avec Chanson plus Bifluorie, qui a repris une des plus vieilles, je crois que c'est la plus vieille chanson en fausse rime, c'est Ouvre la fenêtre, qui date de 1921. Le fils du

0: Ouvre la fenêtre, respire un peu.
1: Une petite môme aux yeux bleus.
2: Ça marche toujours, en fait. Ouais, hein. Fernandelle.
3: Alors oui, le grand spécialiste, il avait commencé comme une troupier, mais il s'est spécialisé dans ses chansons l'Est. Et ça, c'est un modèle du genre qui a beaucoup été repris par la suite. Folâtrerie qui date de 1931.
4: 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On jouait une revue sans voile et toutes les femmes étaient à genoux. Chacune avait le dos tourné de mon côté. Comme elles n'avaient pas de tutu, elles nous faisaient voir leur corps. Un mince alors, c'était bien fait pour me réjouir et moi qui avais envie de danser. J'applaudissais.
2: Ah oui, ça marche toujours. Charles Debert, alors elle était dansant. C'est une chanson que Roger Pierre interprétait régulièrement aux Grosses Têtes et elle date de 1931.
3: Oui.
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3: Alors maintenant, c'est Renaud qui a repris en 81 une chanson, aussi un grand tube de Fernandel. Ça s'appelait « Une île souterraine » et Renaud l'a rebaptisé « La jeune fille du métro ».
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0: bah après Renault arrive Gérard Jugnot, forcément.
1: Évidemment. 1983, là aussi, on repense beaucoup à Fernandel. C'est une version modernisée de cette chanson-là, et ça s'appelle « Le choix dans la date ».
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0: Quel crooner ce Gérard.
1: On est emballé là-dessus.
0: Alors on termine par une chanson qui s'appelle Avien. C'est évidemment Nicole Croisy et les Charlots qui ont chanté
2: ça. Oui, au départ c'est ça, mais elle susurre tellement qu'on n'entend pas bien les mots tabous. Alors je me suis fait plaisir, j'ai retrouvé une version récente de Ian Stott et Cécile Giroux. C'était en 2018.
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2: Bon bah quoi ça rime tout ça? Ça rime à faire rire avant tout. Ouais, merci oui. Monsieur Chanson.
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2: J'ai une question sur Alain Delon. Dans quel film Alain Delon jouait-il des jumeaux Guillaume et Julien de Saint-Preux? C'est une question pour Mme Durac qui habite Saint-Cyr-l'École.
4: Le Guépard?
2: Le Guépard, non.
5: C'est un film de cap et d'épée.
2: Absolument.
5: C'est Tulipe Noire.
2: Pardon?
5: La Tulipe Noire.
2: La Tulipe Noire. Excellente réponse. Oui. De Christophe Barbier. Alors Ariel, il s'agit pas de dire oui quand quelqu'un a donné la bonne réponse.
6: Mais non, mais j'ai vu ce film et j'ai vu à quel point il sait se dédoubler comme l'immense acteur qu'il est.
2: La Tulipe Noire.
5: Il y en avait un balafré et l'autre pas, si je me souviens.
2: Exactement. Oui. C'est à la veille de la Révolution française. Le chef de la police du Roussillon, qui s'appelle Lamouche, traque la Tulipe Noire, un justicier masqué. C'est un peu Zorro avant Zorro. Hein. Ouais. Et il parvient pas à l'arrêter. Comme il soupçonne Guillaume de Saint-Preux, il le balafre. Et là, qu'est-ce que fait la Tulipe Noire? Il se fait remplacer par Julien, son frère jumeau.
4: Ah oui, c'est Zorro. Ouais.
2: Et évidemment, Alain Delon joue les deux. Ça va, ils n'ont pas trouvé...
4: jumeau.
5: Il y en a un des deux qui est mort aujourd'hui et l'autre est toujours vivant.
6: Et bien vivant.
2: Lequel?
5: Son cher.
2: En tout cas, La Tulipe Noire était un film de Christian Jacques avec Alain Delon et Virna Alizi. Et décidément, bravo Monsieur Barbier, vous êtes la vraie grosse tête du jour. Ah, j'ai une question subsidiaire. On va donner une deuxième chance, peut-être, à Mme Durac de Saint-Cyr-l'École. Quels sont les trois derniers films joués par Alain Delon dans lesquels Alain Delon ne joue pas Alain Delon? Parce qu'il y a eu effectivement quelques films où il joue son propre rôle à la fin de sa carrière.
5: Mais dont le film alors, avec Ariel.
2: Alors, quels
6: l'ours,
2: sont...
6: L'ours... Non, là, c'est Astérix.
2: Alors, Astérix, il voilà, jouait Jules César. C'est d'ailleurs le dernier film dans lequel voilà. Il ne joue pas Alain Delon, puisqu'il joue Jules César.
7: Mais comment ça, il ne joue pas Alain Delon? Le Guépard, c'est pas Alain Delon.
5: Non, mais
4: les derniers films, on dit.
8: On parle des derniers.
2: Elle comprend rien.
7: Mais il a joué Alain Delon, lui?
2: Oui, mais oui, autrement, je veux.
7: C'était des documentaires.
4: Faut peut-être lui expliquer qui est Alain Delon, d'abord.
8: Mais
9: le film de Lecomte, il joue Alain Delon, une chance sur deux?
2: Alors, non, voilà, bravo.
4: Avec Belmondo.
2: Ça fait un deuxième film, une chance sur deux.
7: Il joue Alain Delon?
4: Non.
2: Non,
7: mais c'est quoi là? Alors donnez-moi les films où il joue Alain Delon.
2: Je vais vous les donner. Par exemple, dans Toute ressemblance, le film de Michel Denisot avec Franck Dubosc, c'est le dernier film qu'il a tourné Alain Delon et il joue Alain Delon dans ce film.
9: Et puis dans les acteurs de Blier aussi joue
2: voilà.
9: Alain Delon.
2: Dans le film de Bertrand Blier, les acteurs. Il joue aussi son propre rôle Alain Delon.
7: Oui.
2: Dans Bonne année les mamans, qui est l'avant-dernier film dans lequel il a tourné, il joue lui-même aussi. Donc en fait, à la fin de sa carrière, il a essentiellement joué lui-même. Voilà pourquoi, chère Isabelle. Je vous demande les trois derniers films dans lesquels il ne jouait pas Alain Delon.
9: Il n'y a pas Casanova?
2: Casanova, c'est avant.
4: Le bâton,
2: vous avez raison.
4: Bâton.
2: Si je vous avais demandé les quatre derniers, il y aurait eu Casanova.
8: Le rigolo.
2: Non,
5: bah, vous c'est pas le film de BHL avec Ariel Dombal.
2: Excellente réponse de Christophe Barbier.
4: On l'a dit tout à l'heure.
6: Mais...
4: Ah oui.
6: Mais oui, mais c'est comment ça, il joue pas Alain Delon? Non, mais il en a fait beaucoup, il ne joue pas Alain Delon.
5: Ouais, mais
6: il en
5: a fait
8: on parle des derniers.
4: Elle nous fait une mergo, alors.
2: Ma question, c'était les trois derniers.
6: Ah bon,
2: mais Ariel. Et le film Le jour et la nuit, le film de BHL, dans lequel vous étiez avec Carl Zero, si ma mémoire est bonne, ce film qui s'appelle Le jour et la nuit, le film de Bernard-Henri Lévy, fait partie des trois derniers films dans lesquels Alain Delon ne joue pas Alain Delon.
5: Qui joue Alain Delon à sa place?
2: Ah bah écoutez, aujourd'hui, peut-être par exemple, on pourrait citer, on a comparé, et j'adore cet acteur d'ailleurs, Raphaël Personnage, au nouveau Alain Delon, vous voyez. Qu'est-ce que vous faites là, Isabelle, sur votre téléphone portable?
7: Je regarde Raphaël Personnage. Ah bah il est
4: Persona.
7: Persona. Ça va. Je viens de le découvrir, alors. Et je trouve qu'il ressemble pas du...
4: Tu cherches Alain Delonge.
7: Eh ben... il est...
4: Raphaël, personne.
7: Eh ben, il est loin, loin, loin de la beauté de Delon. Voilà.
2: C'est oui. Quoi, les... Enfin, il est quand même pas mal, dites donc.
7: Oh, il serait dans mon lit, je dirais pas.
0: Ou sur l'escabeau. Ou sur l'escabeau. Il était sur l'escabeau.
2: Dans votre livre, on avait eu des personnes nazes.
6: Alors, vous ne croyez pas si bien dire le nombre de taxis que j'ai dû appeler. Mais alors,
2: comment vous faisiez pour vous débarrasser d'un homme dont vraiment vous n'avez pas envie qu'il reste pour le petit déjeuner, Isabelle?
7: Eh ben, j'appelle un taxi.
2: Ah oui?
7: Oui.
2: Ah oui. Il faut quand même le dire à l'autre. Dis donc, il serait temps que tu partes. Comment vous faisiez comprendre?
7: Eh ben, vous savez, quand moi je commence à me démaquiller, à me mettre en pilou-pilou, le mec, il a compris. Et j'ai dit, attends, je t'appelle.
4: Bah là, il a peur, il se barre. C'est lui qui appelle le taxi.
7: Non, mais le mieux, c'est quand même d'aller chez l'autre. Comme ça, bah oui.
2: Ah, vous avez raison.
7: Parce que comme ça, vous partez quand vous voulez, quoi. Moi, je rends service. Je me déplace.
2: Vous êtes la pizza 30 du sexe.
7: Absolument. Sans les champignons, merci.
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7: Non, mais là, j'ai pas envie de rire, je m'inquiète pour mes boucs. Je pense à mes boucs parce que.
2: Rasez-vous!
7: Il y a un renard qui me les a chiqués il y a 3 mois.
0: Tu cherches des bergers?
7: Non, non, pas de, un berger de boucs! C'est des boucs nains!
0: Ah bon?
7: Et donc, le renard, il est pas nain, lui. Et là, je suis en train de, tous les jours, à Asterland, de dire est-ce que mes boucs. Se sont pas fait chiquer par le renard, voilà. Oh. Et je peux rien faire.
8: Oh là. Oh. Ma pauvre chérie.
0: T'as une vie d'aventurière.
7: Allez.
0: Tu devrais écrire un livre. Tu dois... Ma vie en Corse avec mes boucs.
7: À toi, t'as...
0: Tu feras un carton. Si tu veux, je réaliserai le film après.
7: Ça, c'est sûr, Laurent Ruquier l'a moins pleuré quand un renard a bouffé mes pans.
8: Ah, ça y est.
7: Tu avais offert des pans.
8: Bah,
0: si j'étais un renard, j'habiterais près de chez toi, parce qu'apparemment...
7: Bon, allez, on s'en fout, on continue.
2: Dites, je fais ce que je veux ici, je suis encore chez moi.
7: C'est vrai.
0: C'était quand que vous repartez en vacances, d'ailleurs, ensemble, bientôt?
2: Qui ça?
0: Vous ne repartez pas en vacances, bientôt, ensemble?
2: Avec Christine Bravo?
0: Bah oui.
2: Oh là, ça fait 20 ans que je ne suis pas parti en vacances avec elle. Une fois m'a suffi. Hein.
7: Il y a eu plus qu'une fois.
2: Deux fois, peut-être.
7: Plus que deux fois.
2: Trois, allez, mais tu cassais. Enfin, il y a 25 ans,
7: mais
2: 30 ans.
7: Mais c'est vrai qu'on ne se souvient plus où c'était, en vente. C'était avec Mergot. C'est des bons souvenirs. Ah, c'est des bons souvenirs, papa.
2: Pas du tout. Pour Fabrice Oran, qui habite Metz, puisqu'on parlait animaux, justement, quel est l'autre nom du carcajou?
0: Carcajou, c'est le glouton.
2: Oh, mais comment vous savez ça, alors? Oh,
0: mais... Bah, c'est l'autre nom du carcajou. C'est le terme.
2: Oui.
0: Alors, c'est le... C'est le nom, en fait, c'est le nom autochtone du glouton qui mange tout ce qui bouge.
2: Et en anglais, c'est comment on dit ça en anglais? Wolverine. Le carcajou, le glouton, le Wolverine, ou le Johan Rioux en français.
0: Ou le Bernard Mabille.
2: C'est le glouton. Il paraît que c'est très dangereux, hein, ces animaux-là.
0: Ça s'attaque à tout, ça n'a.
7: Ça s'attaque au bouc.
0: Ça s'attaque même aux cerfs qui ont deux fois leur taille.
2: C'est l'animal le plus féroce du Grand Nord.
0: Ouais.
2: Il peut peser 18 kilos, le glouton ou le carcajou.
0: Ah ouais, c'est incroyable.
2: C'est comme un ours.
8: Je croyais que c'était un dindon, un glouton.
2: Ah non, non, rien à voir avec le dindon.
0: Non,
2: c'est
0: parce
2: pas un glouton, c'est pas un volatile. Le glouton.
0: Vous avez pas une photo, Laurent, parce que j'arrive pas à voir.
2: Regardez sur votre pièce d'identité.
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2: Pour Margot Daumont, qui habite Russange en Moselle, est-ce que vous pourriez retrouver le nom de ce roman très célèbre? Ça va être très, très, très facile. Il s'agit de retrouver un...

0: roman dont le narrateur s'appelle François Serel, et il nous raconte l'histoire d'Augustin, son camarade de classe.
1: Le Grand Maulne.
0: Le Grand Maulne, oui. Bonne réponse de Paul Alcarat. Ça s'en fait une. Deuxième question littéraire pour Ronald Coutinho. Je monte d'un cran le niveau
1: Philippe
0: à chaque
1: Coutinho
0: fois. Non, Ronald
1: joueur,
0: Coutinho. Il habite Saint-Nicolas dans le Pas-de-Calais. Dans quel célèbre roman trouve-t-on le torero Pedro Romero?
2: C'est un roman espagnol?
0: Un roman espagnol, ça se passe en Espagne, mais c'est pas espagnol.
3: Mort dans comme... l'après-midi.
0: Pardon.
3: Mort dans l'après-midi.
0: Mort dans l'après-midi.
2: Non,
0: pas dans
2: le cadre torero, comment il s'appelle?
1: Romero.
0: Pedro Romero.
4: C'est pas dans le cadre d'une émission Interville?
0: Non, pas
1: est-ce
0: du
1: que...
0: tout.
1: Est-ce que c'est Hemingway?
0: Alors, c'est Hemingway.
1: Mais c'est ah, bah, un voilà. jour de fête?
0: Non.
2: Non.
1: Paris est une.
0: Non plus.
1: Non, c'est.
2: Mort dans l'après-midi.
4: Tu fais à volonté?
1: Non.
4: Tiens, Blau. Ah bah
1: l'autre
4: chose.
2: L'or. Non.
0: Ah oui,
4: La Dieu aux armes.
2: Non.
1: Pour qui sonne le glas?
4: Manque de coronets.
0: C'est le premier roman d'Ernest Hemingway.
3: Le soleil se lève aussi.
0: Le soleil se lève aussi. Bonne réponse de Jean Benguigui.
3: Bravo.
0: Vous auriez pu d'ailleurs me le donner
4: pas sous le soleil, hein, Stevie.
0: En version originale, The Sun Also Rises, j'imagine. The Sun Also Rises, c'est la version évidemment américaine, mais c'est Le Soleil se lève aussi en version française. Pour Madame Grappin, retrouverez-vous le nom de ce célèbre roman dans lequel le héros principal, Monsieur Smith, Winston Smith.
1: 1984.
4: Orwell.
0: D'Orwell. Excellente réponse. Excellente réponse de Paul Alcarat et Sébastien Thoen.
1: On a demandé le roman, mais bon.
0: Mais il a dit 84, c'est lui qui a trouvé le titre. Une fois qu'on a dit 1984, c'est vrai, Thoen, que c'est facile de dire George Orwell. Attention, plus compliqué encore. Je vous demande de retrouver le nom de ce célèbre roman et aussi le nom de l'auteur. Un roman publié en 1975. Pour ce roman, l'auteur a reçu le prix Romulo Gallegos. C'est un roman à la fois mythologique, philosophique, fantastique, qui explore les racines de la découverte du Nouveau Monde par un empire espagnol sur le déclin. Le roman commence et se termine à Paris, à la veille de l'an 2000, alors que le monde fait face à un problème de surpopulation auquel une solution radicale est opposée.
4: Le nazisme.
0: Pardon ?
4: Le nazisme ?
0: Le nazisme, non. Non. Le personnage central du roman s'appelle le seigneur castillan Philippe. Et il y a une multitude de personnages assez incroyables, comme par exemple la mère de ce seigneur, inspiré de Jeanne la Folle, sa femme, Isabelle, trois frères.
3: 100 ans de solitude ?
0: 100 ans de solitude, non.
2: C'est un roman espagnol ?
0: Alors, espagnol, non.
3: Britannique, Amérique du Sud.
0: Mais on est en Amérique du Sud, puisqu'il s'agit d'un auteur mexicain.
2: C'est Carlos Fuentes.
0: Et le titre du roman ?
2: La
4: folie des grandeurs ?
2: Je l'ai lu.
3: Effectivement. La famille, un truc comme ça.
0: Carlos Fuentes.
4: La famille Bellios.
2: Je l'ai. Ah, oh, c'est vachement connu. Merde.
0: Ah bah oui, c'est vachement connu.
4: La famille Tacos.
5: Est-ce que ça a été adapté au cinéma?
4: Oui, ça s'appelle La Boum.
0: Non, ça n'a pas été adapté.
4: Claudio Pinotto.
0: Non,
4: c'est ça, c'est des questions comme ça qu'il faut poser. Vous nous posez des questions sur des livres qui ont 500 ans alors qu'on est né il y a 20 ans.
0: Ah bah non, il a été publié en 1975.
2: Terra Nostra.
0: Comment?
2: Terra Nostra.
0: Terra Nostra de Carlos Fuentes.
6: Bravo.
0: Non, elle est vraiment forte.
5: C'est sûr, c'est
4: sacré. Oh là là, elle est fidèle, mais elle répond bien.
0: Je monte encore d'un cran. Il s'agit cette fois de retrouver un célèbre roman qui retrace l'enfance jamaïcaine d'une jeune créole, son désastreux mariage arrangé à la Dominique, sa folie ensuite recluse dans un manoir anglais. Le personnage central est Bertha Mason. C'est évidemment un très grand roman qui a reçu de nombreux prix. Et je vous demande, non pas le titre du...
1: Les Sargasses ?
0: Comment vous dites ?
1: C'est une dominicaine blanche née à Roseau.
0: Oui.
1: 1890-1979.
4: Son signe astrologique. Qu'est-ce qu'il prend ?
1: C'est des Sargasses.
0: Oui.
3: La mère des Sargasses.
0: Non.
4: Sargasses imbéciles.
1: L'auteur, c'est Jean Rhys.

0: Exact.
1: C'est déjà pas mal, Paul.
2: Non.
3: Je l'ai, c'est...
0: Ça se termine effectivement par des sargasses.
4: Le désert des sargasses?
3: Non. C'est un nom pour désigner une fille.
4: La craquette des sargasses?
0: Vous devriez deviner, je vous ai dit qu'elle termine recluse dans un manoir anglais.
2: La
0: prisonnière des sargasses. La touche finale a été donnée par Liane Folly, mais bravo à Paul Elkarat.
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3: Je vais vous parler de la méthode S plus 7. J'en ai d'ailleurs déjà parlé ici de la méthode S plus 7. C'est une méthode inventée par les écrivains amusants qui participaient à l'Oulipo, parmi lesquels Raymond Queneau, c'est toute une mode. Il s'amusait, il s'imposait des contraintes, il faisait des exercices littéraires. Et la méthode S plus 7, c'était de réécrire quelque chose en prenant le septième substantif dans le dictionnaire qui suivait le mot d'origine. Vous comprenez
4: D'accord.
3: ce que je veux dire?
4: Très bien.
3: Vous prenez un texte et vous remplacez chaque mot par le septième mot qui suit ce mot dans le dictionnaire.
5: Ouais. Oh là là, vous allez nous donner une phrase et vous allez nous demander de trouver la phrase originale.
6: Il me fait un dictionnaire.
3: Alors, ils ont repris à l'Oulipo, grâce à cette méthode S plus 7, ils ont repris la cigale et la fourmi.
5: Oh mon Dieu.
7: Oh, génial.
3: Et qu'est-ce que c'est devenu? Je vous demande que le titre, bien sûr.
5: Ah. Oh bah oui. Non mais, on n'est pas là pour trois heures. Avec
6: le septième mot dans le dictionnaire après cigale. Donc ça veut dire...
3: Et pareil pour fourmi, évidemment.
6: La cochonne et là...
8: Non.
6: Tu vois, c'est...
3: C'est pas mal la cochonne.
8: Oui, c'est pas mal
6: la cochonne. Et
9: la cochonne et la tchakalope. La tchakalope et la
6: tchakalope. Et la framboise.
3: La cochonne et la framboise. Pas du tout.
5: Mais en tout cas, mec, on n'est pas passé au F.
3: Mais vous avez compris le raisonnement, parce que effectivement, c'est exactement ça. Il faut trouver un mot qui commence par C, un mot qui commence par F et qui arrive derrière cigale et derrière fourmi. C'est ça le principe. C'est le jeu du S plus 7. Et ce sont les écrivains de l'Oulipo qui, évidemment, ont inventé ce jeu et ça donne la cigale et la fourmi.
9: La cigarette. La cigarette.
10: La cochonne, c'est trop loin. À mon avis, ça doit être la claire.
9: Je suis pas loin. La cigarette, je suis pas loin.
3: La cigarette, non.
9: Ah.
5: La clarinette.
3: Non, vous allez trop loin aussi.
9: Le cigare.
3: Alors, ça reste là et là, voyez.
10: La syphilis.
5: Avec un C.
11: Et ça s'écrit avec un S.
3: Et un Y en plus. Oh.
5: La cigogne.
3: Non.
10: Ah oui, pas mal.
3: Monsieur Obalk, normalement, devrait être favorisé au moins pour le mot qui remplace la cigale, voyez-vous.
6: Ah. Putain. L'aquarelle.
3: Ah, pas du tout.
9: La cigogne.
6: C'est eux, la cigogne. Vous connaissez pas.
10: On l'a dit.
3: La cigogne, non. Non, oubliez le G, hein.
5: On est au L.
12: La cimaise.
5: On est CIL.
12: La cimaise.
6: La cimaise, pas mal.
3: La cimaise, ça, c'est la première partie. Bravo.
9: Mais c'est quoi? Pardon, mais c'est quoi une cigaise?
3: Merguez.
9: Parce que je connais les merguez, grâce à Dieu.
3: C'est la différence entre une saucisse et une merguez.
6: Une cimaise, en gros, c'est deux choses. Soit c'est la paroi sur laquelle vous accrochez les tableaux.
9: D'accord.
6: Soit c'est la tringle elle-même.
9: Ah, voilà. C'est chiant.
3: Mais la fourmi, alors?
12: La fournaise.
3: Non.
5: La fournaise, c'est trop. C'est deux R.
3: Ah non.
5: C'est pas deux R, F-O-U.
9: Et
5: deux
9: la fourrière, R. La fourrière.
3: Non.
9: Cigale et la fourrière.
12: La fourniture.
3: Non, mais oubliez le haut, hein, on va plus loin. Hein.
9: Attendez. Et la frange. Et la frange.
3: La frange, non, c'est avant frange, mais on se rapproche.
5: La fragrance.
3: Non plus.
10: Mais non, c'est
5: la fragrance. Mais excuse-moi.
9: La fraternité.
3: On est avant la fragrance encore.
5: Ben voilà.
9: Eh ben la fraternité, ça marche.
3: Non, ça c'est après.
5: Mais non,
3: vous connaissez même pas votre alphabet.
6: La fraîche
3: avec un i, on est encore avant le i.
9: Parce que le
5: la fracture, la fracture,
3: la fraction,
9: la fracture,
5: la fraction.
3: La cimaise et la fraction. Voilà la traduction pour l'Oulipo de la cigale et la fourmi.
9: Bravo.
10: Oh là là, tout ça pour ça.
3: Et puisqu'on parle de cimaise, monsieur Obal, qu'est-ce que vous pouvez m'expliquer? Pourquoi les tableaux sont encadrés toujours dans les musées?
6: Oui, pourquoi ils sont encadrés les tableaux dans les musées?
3: C'est moi qui vous pose la question.
5: pour pouvoir
6: est-ce que vous avez une idée? Parce que moi je connais la réponse quand même.
3: Ah bah,
6: pourquoi il y a des cadres? Pourquoi il y a des encadrements aux tableaux?
9: Pour pas qu'on les touche.
6: Pour pas qu'on les touche, je vois pas le rapport. On peut très
12: bien les mettre en valeur.
6: Tu vas dans un musée où il y a de l'art abstrait, où il y a de l'art cubiste, où il y a de l'art ce que vous voulez, il n'y a pas de cadre autour des tableaux.
9: C'est vrai.
6: Est-ce que vous voyez qu'il y a une grande différence entre les musées d'art moderne et les musées d'art ancien? Il y en a une qui est évidente, en dehors des cadres, et qui sera la solution.
5: Oui.
6: C'est quoi?
5: Il y a des murs.
6: Bravo.
9: Ah bon?
6: Non mais ça suffit pas, Coco. C'est que les murs sont blancs dans les musées d'art moderne.
9: Oui.
6: Et que les murs sont tapissés dans les musées d'art ancien. Et alors du coup, il faut des cadres. Pourquoi il faut des cadres? Parce que c'est chiant.

0: Quand il y a un mur tapissé avec des traits bleus et rouges et tout ça.
1: Surtout si c'est tapissé sur le mur.
0: Le tableau, eh ben, il faut bien qu'il ait son espace.
2: Sinon on le voit pas.
0: Ouais. Et ça, personne n'a fait le rapport entre le fait que les murs sont blancs.
2: Parce que c'est tous des cons.
0: Et qui c'est qui l'a fait? J'ai lu plein de livres là-dessus. Il y a personne qui dit ça. Sauf moi.
2: Mais oui.
0: Je glisse comme ça à mes quelques collègues des petites choses qu'ils ne savent pas et je leur dis, écoute-moi aux grosses têtes demain, tu verras la réponse.
1: Quand même, j'ai un doute sur ce que vous nous racontez. Le fait que, effectivement, dans les musées d'art moderne, les murs soient blancs, ça, je suis d'accord avec vous. Mais enfin, dans les vieux musées, c'est pas de la tapisserie sur les murs.
3: Mais non, c'est les gens.
0: Regardez, tous les grands musées du monde, le Prado, le Kunsthistorisches Museum.
1: Au Louvre aussi.
0: Le Louvre, les salles rouges du Louvre, par exemple.
2: Eh oui.
0: Les fonds rouges, c'est pas pour rien. Donc, ça sont bien une couleur. Et on peut pas mettre un tableau rouge sur un fond rouge. Donc, pour faire une séparation, on fait un cadre. Et pourquoi?
4: Ah, bah, tu t'es mal expliqué, alors.
0: J'ai très bien expliqué.
3: Non, j'ai très bien expliqué. Moi, je redirais une chose, c'est que avant, les tableaux étaient chez les gens. Et les gens, souvent, avaient des murs,
1: Ah, bah oui.
0: Mais est-ce que vous avez remarqué que, avant l'histoire, que l'histoire de la peinture commence, qu'on fait commencer avec les tableaux, qu'on appelle, peinture,
4: rupestre?
0: Non.
2: Équestre.
0: Non, les fonds or. C'est-à-dire qu'on savait pas peindre, il y avait des fonds or, d'accord? Bon, tous les tableaux qui font un peu Moyen-Âge, ça fait fonds or, vous êtes d'accord?
2: Ouais.
0: Et pourtant, il y avait de la peinture au temps préhistorique, il y avait de la peinture
4: à
0: l'époque romaine.
4: Oui, les groupes.
0: Pourquoi alors? Eh ben, c'est que justement, c'est que la peinture, elle existait peut-être de tous les temps, si ça vous amuse, sauf que le tableau, lui, il existe que depuis la Renaissance.
2: Ah oui, parce qu'avant, il peignait dans les grottes.
0: Oui. Non, il peignait sur les murs, ça veut dire que...
4: Mais c'est ça, la
0: rupestre. Oui. Et je veux dire par là que la peinture, c'était juste un truc de plus décoratif de l'architecture.
2: Bien sûr.
0: Et c'était inséparable. Tu vas pas à la seconde en disant, ouais, ce graffiti, je le mettrais mieux là que là. Non.
2: C'est vrai.
0: Il est là ou là, il bouge plus.
2: C'est vrai.
0: Alors
2: ça,
0: que
2: moi, je vais pas à la seconde.
0: Ce qui est magique avec la peinture, c'est qu'on a créé un espace fictif, un espace virtuel, qui fait que vous pouvez le mettre, tout d'un coup c'est une vue de la mer, vous pouvez la mettre dans la salle à manger, comme vous pouvez la mettre dans le salon, et c'est ça qui fait la grandeur, d'où le fait qu'il y a un cadre, et c'est pour ça qu'il y a un cadre, parce qu'il y a un espace, si je puis dire.
1: Alors ici il y a un cadre et il est en train de se terminer. Mais bravo quand même.
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6: Ces deux juifs qui ont un projet fou de tuer Hitler. Ils savent exactement à quelle heure il passe, à quel endroit. Il va passer à 10h10 là devant le Reichstag. On a le bon angle, ils ont la carabine, etc. Et les deux juifs sont là et ils attendent 10h. Bon, il n'est pas là, c'est normal, 10h05, 10h10. Ça y est, il va arriver, 10h11, 12, 15, 10h20. Il est toujours pas là. Alors, il y en a un qui se tourne vers l'autre, il lui dit, j'espère qu'il lui est pas arrivé quelque chose.
1: Ah non, je la connaissais pas. C'est bien. Je crois qu'il est temps de passer à une première citation pour Guy Godefroy, qui habite Oulin, c'est dans l'Eure-et-Loire, qui a dit, un hypocrite, c'est quelqu'un qui écrit un livre pour défendre l'athéisme et puis qui prie pour que ça devienne un best-seller. Ah,
7: c'est des proches, ça.
1: Non.
7: Groucho Marx.
1: Bravo, c'est Groucho Marx.
7: C'est
1: bonne réponse de Rachel Kahn. Celle-ci est plutôt pas mal, qui a dit « Je ne soutiens aucune cause. J'ai déjà suffisamment de mal à me soutenir moi-même. J'envisage d'ailleurs de faire une demande de soutien pour moi. Ceux qui souhaitent m'envoyer de la vitamine C ou du Beaujolais sont les bienvenus. »
7: C'est un homme
1: qui avait dit
8: Popec.
1: Ça. Pas Popec.
7: Francis Blanche.
1: Non.
8: C'est un humoriste.
1: Ah, il a beaucoup travaillé avec Francis Blanche.
2: Décédé. Jean-Yann.
1: Il est décédé en 92.
7: Ah.
1: C'est pas Jean-Yann.
7: C'est pas
8: un acteur
7: proches,
8: également. J'ai dit.
1: Alors acteur, auteur, scénariste.
2: Ah. Bernard Mabille.
8: Du billard.
1: Bernard Mabille.
7: Il est mort.
1: Il est toujours de ce monde, Bernard.
8: Ah bon?
9: Oui, mais il a plus de poudre depuis 92.
8: Ah, pour j'annule mes fleurs.
9: Est-ce qu'il a fait partie des grosses têtes?
7: Non.
1: Je crois que... Alors, qui a dit non?
7: Non, parce que...
9: C'est Rachel Kahn qui fait de ce qu'il a regardé.
7: Non, c'est moi. J'assume, c'est moi.
1: Et pourquoi vous avez dit non?
7: Parce que j'ai dit une connerie. C'est tout. Vous m'avez pas... Non, j'ai dit non parce que dans ma tête, je pensais à Pierre Mondy.
1: Alors, il a fait très peu partie des grosses têtes.
6: Pense à arrêter la verveine quand même. Hein.
1: Il a fait très peu partie des grosses têtes, mais il est venu, on va dire, à la fin des années 70, début des années 80.
3: Audiard.
1: De temps en temps.
7: Non, Daniel Sekeldi.
1: Et vous avez dit Pierre Mondy, on n'est pas
7: Pierre
1: si loin.
7: Pierre Mondy, voilà.
3: Il est mort à
6: Pierre Sekeldi.
3: Jean Lefebvre.
1: Non, mais mieux que ça.
6: C'est pas un Pierre. Jean Sekeldi.
3: C'est pas un Pierre. Il a un nom. C'est... Satin.
2: Michel Roux.
6: Mais Noiret, non. Noiret.
7: Sim.
1: Non. Mais Sim, il était là tout le temps aux grosses têtes.
2: Il y a quand là, regardez.
6: Jean-Pierre Marielle.
1: Mais non.
7: Est-ce qu'il jouait dans
8: Attendez, donnez-nous un.
7: Est-ce qu'il jouait
1: grand auteur de théâtre, enfin, écoutez.
6: Ah, grand...
7: mais oui. Ah bah oui. Oui.
2: Ionesco.
7: Non. Il adorait le jazz.
6: Jean-Christophe Averty.
7: Non.
3: Miles Davis.
7: Mais non. Je l'ai au bout de la langue.
1: Il adorait le jazz.
6: Barack Obama.
1: Je suis pas sûr.
7: Vous êtes pas sûr?
1: Non, je crois pas.
7: C'est Mondy qui adorait le jazz.
1: Ah non, mais lui non plus, je pense pas. Non, non.
7: Ah non, j'en suis sûr.
1: Ah oui, vous êtes sûr qu'il adorait le jazz.
6: Est-ce que ça serait pas
7: Pierre Albaladejo dont j'ai le nom sur le
2: plan? Ah oui, Jean Poiret.
1: Jean Poiret. Bonne réponse.
7: Mais Pierre Mondy, oui.
1: C'est Jean Poiret. Il foutait totalement du jazz, hein, Yann, je vous
7: c'est
1: le dis.
7: C'est Pierre Mondy.
1: Ah, qui aimait le jazz?
7: Oui, absolument.
1: Ah,
7: oui.
1: Bah, voyez,
6: oui.
1: Bah, ça
6: oui, parce que Poiret, jazz, non. Non, non, ah, je ne le vois pas.
7: Je sais pas.
2: Et Jean Le Poulain adorait la flûte traversière. Allez, on enchaîne. Parce qu'on s'emmerde pas mal.
1: Il n'a pas beaucoup tourné pour le cinéma, Jean Le Poulain.
2: Non, mais il a fait le bonheur de petit déjeuner. On en chie.
3: Qui est Jean Poulain?
1: Jean Le Poulain.
3: Ouais, de toute façon, il y a un
6: très grand acteur de la comédie française.
1: Un acteur de théâtre. Non, mais c'est
7: magnifique.
1: Normal que les jeunes ne connaissent pas Jean Le Poulain.
7: Ah, ils connaissent Napoléon et Louis XIV. Je ne sais pas pourquoi ils connaissent pas.
3: Enfin, Jean Le Poulain a gagné moins de guerre.
6: Il y a un autre acteur dont plus personne ne se souvient.
7: Oui.
6: C'est. Le.
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1: Vous voulez qu'on démarre par une petite histoire pour faire rire Ariel Dombal, Jean-Marie?
12: Bah oui, c'est trois vampires. Ils sont au bar, il commande un verre de sang chaud, et l'autre a un verre de sang froid. Et le troisième, il dit, moi je vais prendre juste un verre d'eau chaude. Et les deux autres, ils disent, bah qu'est-ce qui t'arrive? Il dit, il sort un tampon de sa poche, il dit, moi je préfère les infusions. C'est pour toi, Ariel.
13: Ah non, alors là, vraiment.
1: Je suis désolé, Ariel.
13: Ah oui, là.
1: Quand je pense qu'il n'y a pas 5 minutes, il me disait, j'aimerais bien que tu écrives une pièce pour Ariel et moi.
13: Ben si ça va être comme ça, bon.
12: Non, jamais de la vie, justement, c'est là qu'on va se reprendre.
1: Oui, ah oui,
12: c'est
1: parce vrai, que si vrai. J'écrivais une pièce pour vous, je ferais dire à Ariel les pires cochonneries.
12: Ah oui, et moi je serais offusqué.
1: Non mais écoutez, monsieur Bigard, j'espère que vous nous réservez des histoires un peu plus, comment dire, un peu plus...
14: Bah, raffinées.
1: Voilà. C'est vous qui allez donner le modèle. Hey. Heureusement qu'on a quand même monsieur Haas qui est là, qui est l'homme humoriste le plus élégant de Paris, n'est-ce pas?
15: Il y a un Cubain qui m'a arrêté dans la rue il y a deux jours et qui m'a raconté une blague pour de vrai, que je trouvais très bonne. C'est l'histoire d'une mère et son mari qui ont trois filles qui sont maintenant très grandes et qui habitent toutes dans leur appartement. Et la mère décide d'aller visiter ses trois filles. Donc elle va voir sa première fille, elle toque et sa première fille lui ouvre toute nue. Et elle lui dit, mais qu'est-ce que tu fais et tout? Elle lui dit, bah écoute, c'est comme ça maman, maintenant ça c'est la tenue de l'amour. Sa mère a dit, bon ok, elle comprend pas trop et tout. Elle part et elle va voir sa deuxième fille. Elle toque chez sa deuxième fille. Sa deuxième fille lui ouvre la porte et elle lui ouvre la porte toute nue aussi. Elle lui dit, mais qu'est-ce que tu fais toi aussi et tout? Elle lui dit, bah c'est ça maman, c'est la tenue de l'amour en fait. C'est la nouvelle tenue, c'est la tenue de l'amour. Sa mère a dit, bon ok et tout. Elle va voir sa troisième fille, elle toque. Sa troisième fille lui ouvre, pareil, à poil et tout. Elle dit, mais c'est pas possible, qu'est-ce que c'est quoi cette histoire? Elle dit, mais maman, ça c'est la tenue de l'amour. Elle rentre chez elle, elle dit, bon ok, son mari va bientôt rentrer et tout. Elle se met toute nue et elle attend son mari. Son mari, il arrive comme ça, il ouvre la porte, il dit, mais qu'est-ce que tu fais là? Elle dit, bah écoute, c'est la tenue de l'amour. Son mari dit, ok, mais t'aurais pu repasser quand même.
1: Bon, bah, écoutez, je crois qu'il est temps de passer aux premières citations. Voilà. On va attendre tout à l'heure le concours des histoires drôles avec un auditeur pour remettre ça. En attendant, j'ai une citation pour Gérard Stecker, qui habite Villejuif, qui a dit « Moi, je ne connais pas encore le Christ, parce que ça fait pas longtemps que je suis dans le showbiz.
13: » Alors, est-ce que Coluche, c'est un Français?
1: C'est Coluche. Ah. Bonne réponse. Ah bon. De Monsieur Haas. Une autre citation pour Sabine Mortier, qui habite Aix-en-Provence, qui a dit « Le lotus, c'est une position qui nettoie la tête et le cul. »
13: Oh, des proches. Jean-Marie Bigard.
1: Non mais pas loin.
8: Ah, Laurent Baffy.
1: Laurent Baffy, bonne réponse. De Jean-Philippe Janssen.
12: Ah, oui,
1: pour Louise Duhaut, qui habite Saint-Omer dans le Pas-de-Calais, qui a dit « Si Darwin avait raison, alors qu'il est, mon chien serait capable de se servir d'un ouvre-boîte.
13: » Woody Allen, non?
1: Non, non, non, mais c'est un humoriste... C'est
8: américain.
1: Alors, est-ce qu'il est américain ou britannique? Non, il est britannique au départ.
8: Mmh. Ah, oui.
15: Ricky Gervais?
1: Ricky Gervais, bonne réponse de Haas.
13: Et pourtant, il est né avant toi.
15: Eh oui.
1: Une citation maintenant pour Michael Lam, qui habite en Mayenne, qui a dit « Un académicien, c'est un type qui a un pied dans la tombe et qui écrit avec l'autre. »
13: Oh là là. Dac, Pierre Dac.
1: Pierre Dac, non. C'est très méchant, c'est vrai, pour les académiciens
13: français. Ah oui, peut-être
1: français.
13: C'est Jean-Yann, non ?
1: C'est pas Jean-Yann, mais on n'est pas loin.
12: Jacques Martin.
1: Jacques Martin, ouais. Bon, la réponse de Jean-Marie Bigard. Plus difficile pour François de Fourny, qui habite Presles en Belgique, qui a dit « C'est un extrême malheur d'être sujet à un maître duquel on ne peut jamais assurer qu'il soit bon, puisqu'il est toujours en sa puissance d'être mauvais quand il voudra. »
13: C'est vrai que... ça, c'est 18e ou 19e?
14: C'est La Fontaine?
13: Joseph de Maistre?
1: Non, c'est du 16e siècle.
14: Ah, c'est lui qui a écrit Gargantua?
1: Non, Rabelais, non.
13: Montaigne.
1: Alors, on n'est pas loin.
14: La Boétie.
1: La Boétie, bonne réponse. Parce que c'était lui, parce que c'était moi, hein, c'est
14: voilà,
1: ça.
14: Et voilà, c'est trop beau.
1: Montaigne et la Boétie, ils étaient pas un peu Montaigne
14: oui,
1: et la Boétie?
14: Bah oui, mais je pense.
8: Ils couchent ensemble?
1: Ah, on sait pas,
14: Ah. Bon, ils étaient très proches.
1: Mais il n'y avait pas Grindr à l'époque et pourtant.
8: Ouais, mais tu vois, c'est vieux l'homosexualité, on n'a rien inventé, nous.
1: Étienne de la Boétie, discours de la servitude volontaire.
14: Ah, c'est magnifique.
1: Et c'est de là, évidemment, qu'est extrait ce texte, on comprend mieux. C'est un extrême malheur d'être sujet à un maître duquel on ne peut jamais s'assurer qu'il soit bon, puisqu'il est toujours en sa puissance d'être mauvais quand il voudra. J'imagine effectivement que c'est extrait du discours de la servitude volontaire. Oui. Et c'était bien Étienne de la Boétie. Bravo Rachel Kahn.
12: C'est comme nous ici, hein. On ne conteste pas l'autorité du chef. On
1: oui,
12: obéit, hein.
1: Je vous fais peur, monsieur Bigard, vraiment.
12: Oui, parfois, oui.
8: Vous êtes craint, vous êtes craint.
1: Pardon,
12: je fais des
8: vous
12: cauchemars.
8: Êtes craint.
1: Je suis quoi?
8: Vous êtes craint.
1: Je suis craint.
8: Vas-y, oh, bah, on vous craint. Dans le monde du showbiz, on vous êtes craint, on vous craint. Ah ben, je suis craint. Non, il n'y a plein.
12: Ça vient de ça qu'il a une bite de cheval.
1: Bah écoutez, finalement, les deux me vont très bien.
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1: Titoff qui est surtout heureux de retrouver sa fiancée.
19: Bah, vous avez vu comme il est beau?
1: Ah, vous trouvez?
19: Oh, bah, il a minci, il est formidable.
20: Pour toi, Roselyne.
19: Oui, ah non, mais...
20: Ah, aussi, tu es très embotté.
1: Je sais pas, vous avez vu qu'il a minci, parce qu'alors moi...
19: Ah, ça, non, mais c'est impressionnant. Bon coq n'est jamais gras, disait ma grand-mère.
21: Je me demande si tu ne le confonds pas avec Ryu.
20: Merci.
22: Moi, je suis un peu déçu, parce que moi, j'ai perdu 7 kilos, mais t'as même pas remarqué.
1: Non, mais il faut savoir que Madame Bachelot a une tendresse pour... Ah. Monsieur Titoff depuis des années.
0: Mais c'est une liaison qui dure.
22: Ça fait des années qu'ils ne sont pas vus alors.
4: On n'a pas senti le temps passer, surtout Roselyne.
1: Mais vous avez eu des enfants ou pas?
4: C'était un choix, en fait. Roselyne voulait continuer la politique, d'aller à l'opéra le soir, tout ça.
0: Nous ne voulions vivre que l'un pour l'autre.
1: D'ailleurs, il faut dire que Roselyne est plutôt virginale aujourd'hui.
0: Oui.
22: Vous avez fait peur.
1: Non, j'ai pas dit vierge.
5: Je me suis dit, il a des infos qu'on n'a pas.
1: Non, virginale.
21: Moi, je me suis dit, ça a cicatrisé.
1: Non, virginale dans le sens où d'habitude elle a toujours des tenues plutôt colorées.
22: Oui, c'est vrai.
1: Voilà.
0: Il est pas chic, ce trois quarts.
1: Oui, mais il est crème, ce qui est très rare.
22: Il est même blanc.
1: Oui, il est même blanc. Je me demande si elle voudrait pas être élue pape.
0: Papesse, oui.
1: Oui, parce qu'il y a quelque chose là quand même. Oui. Ah, vous aimeriez avoir une papesse.
21: Ah bah évidemment. On n'a pas de pâte noire, excusez-moi, jamais. Et on n'a pas de femme, évidemment, pour les raisons qu'on connaît, mais bon, faudrait quand même.
0: Alors une femme noire. Et bah Karine.
1: Karine Le Marchand, pape, ce serait génial pour.
0: Oh bah, ce serait vachement bien.
1: Pour tous les curés labourés dans le prêtre.
21: Je préfère encore Karine Le Marchand, pipe.
1: Oh, ça alors. Pipe, vous l'êtes pipe.
21: Moi, je trouve ça plus rigolo d'être pipe que pape.
1: Ah bah très bien, écoutez, c'est mieux que pupe. Donc hier, quand on a dit que vous étiez une spécialiste de...
21: Oui, ça c'était une connerie.
1: Ah, bah alors, vous confirmez aujourd'hui.
21: Je rigole.
1: Ah, bon, vous me rassurez.
5: J'ai raté hier.
22: Qu'est-ce qui s'est passé hier?
21: Ils sont partis en délire sur une pseudo-réputation, comme quoi je serais super forte à ces choses-là.
23: Alors, moi, je n'ai jamais entendu cette réputation-là. À mon grand désarroi, mais apparemment... Mais
21: il n'a pas cité ses sources, d'ailleurs.
23: Mais alors, c'est quoi la répute?
0: Vous parlez de façon...
1: On ne dit pas la répute.
4: Mais il manque une lettre.
1: On dit une station de bus équivoque. Non, franchement...
4: Mais qu'est-ce qui s'est passé hier?
21: Ils ont prétendu, alors c'est plutôt flatteur, mais que j'étais la reine de la fellation, sans citer leur source. Alors je ne sais pas d'où ça venait. Pourquoi dirais-je ça?
0: Parce qu'elle a confondu dans une interview, crois sur RTL,
21: la
0: d'ailleurs,
21: la
0: inflation et fellation.
1: Oui, ah oui, c'est vrai que c'était Mme Dati, la ministre de la Culture. À l'époque, elle ne l'était pas encore, mais elle l'est devenue suite à ça.
0: Il paraît que c'est un brevet qu'il faut passer pour être ministre de la Culture.
1: Puisqu'on parlait du pape, voici une première citation pour Nathalie Barnérias, qui habite Bretteville l'Orgueilleuse, c'est dans le Calvados, qui a dit, à part pour les gonzesses et le pognon, ça doit être chiant d'être pape.
5: Jean-Yann.
22: Coluche.
1: Ah oui, elle est en deux temps, celle-là.
5: Est-ce que c'est quelqu'un qui n'était pas porté vers les femmes?
1: Ah non. Alors, à part pour les gonzesses et le pognon, ça doit être chiant d'être...
21: Ce serait pas Bénichou.
1: C'est Pierre Bénichou. Bravo, la réponse de Karine Le Marchand. La suivante est dédicacée pour Monsieur Titoff et c'est Liliane Sévrac qui habite Marsac-sur-Tarn qui a une chance de gagner un chèque RTL, une toute petite chance, qui a dit « J'ai souvent remarqué que les gens qui sont en retard sont de bien meilleure humeur que ceux qui ont dû les attendre. »
4: C'est pas faux.
21: C'est tellement vrai.
4: C'est pas faux, c'est drôle.
22: De Vos.
1: De Vos.
0: Emmanuel Macron.
1: C'est français et en plus c'est marseillais. C'est vrai qu'Emmanuel Macron a la réputation d'être en retard.
4: Espagnol. Ce serait pas Fernandel.
1: Ce n'est pas Fernandel.
0: Pagnol.
4: Rému.
1: Ce n'est pas Pagnol.
21: C'est mort.
1: C'est un autre dramaturge marseillais.
22: Zidane.
1: Non, pas c'est vrai que c'est un bon dramaturge, Zidane.
0: Un dramaturge marseillais.
1: Oui, il est né à Marseille.
21: Il est mort.
1: Ah oui, mort.
22: Ah, il est mort, oui.
1: Mort dans les années 80. Académicien français. On l'a surnommé Pagnolé, petit Pagnol, à une époque.
22: Le petit Pagnol.
1: Bah, par exemple, Nina est une de ses pièces.
4: Est-ce qu'il a un nom italien?
1: Non, les œufs de l'autruche aussi.
5: André Roussin. André Roussin.
1: André Roussin. Il faut que ce soit un Belge. Bravo.
21: Magnifique.
1: Mais il y avait aussi Lorsque l'enfant paraît, qui a été récemment joué par Michel Faux. Encore La Mama, qui fut jouée et créée au Théâtre de la Madeleine. Il faut dire qu'il a dirigé ce théâtre. André Roussin était marseillais. Qu'est-ce qu'il y a, monsieur Titoff? Ça vous intéresse ce que je dis ou pas?
22: Il adore Marseille.
0: C'était pas flagrant.
4: Je suis très mal vexé de ne pas avoir trouvé la bonne réponse. Que
1: oui, que quoi?
4: J'en ai des chaleurs.
1: Non, mais vous êtes en train de faire des signes à qui, là?
4: Je disais que l'émission se passait super bien. Malgré votre allergie, vous étiez de bonne humeur.
1: J'étais de bonne humeur jusqu'à ce que vous arriviez. Non, franchement, c'est terrible ce qui se passe ici.
19: Ouais, hein. C'était...
1: Et j'en ai une autre pour vous, remarquez, monsieur Titoff.
22: Marseillais.
1: Et pour Pierre Marpinard. Monsieur Marpinard
21: le pauvre.
1: Habite Clairvoy dans l'Oise.

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3: Une question pour Youssef Hamal qui habite le Bourget. Et la question concerne un personnage de la littérature française. Donc je vous demande comment il s'appelait, quel est, on va dire, le surnom qu'on lui donnait. Ça a d'ailleurs fait le titre du livre. Dans l'histoire, il s'appelle Daniel Essett. C'est un roman paru il y a longtemps, hein, je vous préviens, en 1868. C'est un jeune garçon rêveur qui grandit dans le sud de la France et qui s'appelle Daniel Essett. Quel est le nom de ce livre et le surnom de ce jeune garçon?
4: Alors c'est juste les seules infos qu'on peut avoir, c'est ça.
3: Il rêve oui,
4: de
3: pas
4: tour.
3: Je vais pas vous en donner.
4: Est-ce que ça pourrait être par exemple l'autobiographie de Jean-Marc Morandini?
3: Non.
5: En 1800.
4: Un mec dans le sud qui rêve comme ça.
3: Un roman autobiographique. Effectivement, il grandit dans le sud de la France avec son frère Jacques, si vous voulez. La famille va tomber dans la misère à la suite de la faillite de l'entreprise familiale.
4: Ah, oui.
3: Alors le petit Daniel, il va partir avec sa famille en exil à Lyon. Il va aller au collège et c'est un professeur qui lui donne le surnom, qui est le titre de ce célèbre livre.
6: Le cancre ?
3: Le cancre, non.
7: Le grand môle ?
3: Le grand môle, non.
6: Le petit con ?
3: Le petit con, non.
6: Guy de Graigne.
3: Oh,
5: bah si. Et puis il y avait la pub, il disait, vous ne ferez jamais rien de votre vie, Guy de Graigne. Il y a au kilo aujourd'hui.
3: Mais c'est pas littéraire, ça, monsieur Janssen.
7: Oh, bah, c'est quand même.
6: Et en plus, il s'appelle Daniel.
7: Le Orla, non.
8: C'est pas un livre de Zola ?
3: Non, de Zola, non.
7: C'est pas Pagnol ?
3: Pagnol ? Mais vous avez trouvé la moitié du titre.
4: Bah c'est le petit, alors.
3: Eh oui, mais
4: le petit quinquin ?
3: Le petit quoi ?
7: Le petit chose ?
3: Pardon.
7: Le petit chose ?
3: Le petit chose.
4: Ah, bah ouais.
3: Bonne réponse de Gérard Jugnot. De quel auteur?
8: Alphonse Daudet.
3: Alphonse Daudet, bravo Jonathan.
4: Hey, par contre,
3: j'ai dû lire ça, Alphonse Daudet.
8: Oui.
3: Vous l'avez lu, Joyce?
8: Oui.
3: Ah bah oui. Et vous aussi, monsieur de Kersauzon?
9: Non, je ne l'ai pas lu et je n'ai pas fait de chanson non plus.
3: Pourquoi vous demandez ça?
8: Dis ça par rapport à ma réponse, c'est ça?
9: C'est gratuit.
4: En plus, oui, vous discutiez vachement avant l'émission.
5: Ah oui, oui.
4: Je sais pas de quoi vous parliez, mais ça m'est vachement proche.
5: Il a dit qu'il y a un projet qui naissait.
4: C'était tout chaud, il avait côté la petite fille avec ton zizi à côté.
8: On avait brisé la glace et il y a la glace qui s'est montée entre nous après.
4: Ah, ça, c'est le monde des médias, c'est terrible.
8: Ouais.
4: C'est comme Karine Le Marchand, elle est pas aussi sympa à part avec les brebis.
5: Oui, oui, bah, elle est gentille, c'est gentil.
4: Ah ouais.
5: Bah, c'est une
4: elle est géniale, elle est géniale. Elle est à Sciences Po.
3: Et
4: incroyable.
3: Pourquoi vous voulez nous fâcher avec tout le monde, vous là-bas?
4: Je voulais qu'elle est géniale, Karine Le Marchand.
5: Non, mais pourquoi? Non, mais.
4: C'est la sœur insublée, je peux pas blairer.
5: Oh.
4: Je peux pas te marrer comme ça aux blagues de Canteloup, comme ça. C'est pas sincère.
5: Là, c'est bon.
4: Non, mais Canteloup, il est fort, il est drôle, mais pas le soir, là, sur TF1. Et les gens, elle fait, ah, quelle est bonne imitation de Michel Rocard, incroyable. Non, mais. Oh, le jeu de mots, années 80, incroyable. C'est pas possible. Ah, Gérard, c'est pas possible.
5: C'est spécial, cette émission.
8: Ah, moi, je l'aime bien, Alessandra Sublime.
7: Le bout de haine.
8: Elle est solaire.
5: Ah, elle aurait pas dû se mettre en blonde, là, ça ne va pas.
3: Nous, on aime bien.
4: Elle est en blonde?
5: Oui, elle a fait des mèches, c'est pas beau.
8: Ah, j'avais pas vu ça. Mais elle est tellement, elle rayonne, elle est sublime.
5: Ça fait camping.
4: Bah, Alessandra Sublime, c'est la bourgeoise du camping. Elle a tout, elle a.
5: Oui, elle a le mobile.
4: Elle a un côté très mohair, tu sais.
5: Oui.
4: Et très plan de char en même temps.
5: Ouais.
4: Donc très TF1. Est-ce qu'il y a des gens comme ça, tu vois? À la fois le mythe un peu de la bourgeoise.
3: Mais arrêtez!
7: Mais pourquoi tant?
4: Mais non, mais ça tourne pas, on est entre nous là. On fait de la sociologie là.
5: Ouais.
4: Sociologie des médias, c'est intéressant.
3: C'est très bien, ça cartonne chaque soir sur
4: TF1. Bon, pourquoi Laurent Ruquier présente les grosses têtes par exemple?
3: Oui.
4: Parce que ouais, il fallait à la fois quelqu'un de viril, mais pas trop.
5: Oui.
4: Quelqu'un de drôle, mais pas trop. Quelqu'un d'intelligent, mais pas trop. Et à la fois qui représente un peu l'autorité, espèce de mix entre Laurent Wauquiez, Alain Minc, et à la fois l'humour de... Comment tu t'appelles déjà, Jean-Phi? Jean-Phi Janssen.
5: Voilà.
4: Fallait un mix de tout.
3: Monsieur de Kersauzon a dit lui-même que j'étais le plus viril d'entre vous.
5: Hein, alors là, je vois pas pourquoi il dit
9: non,
5: ça.
9: Pas, pas d'entre nous, d'entre eux.
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0: Il était connu pour sa sandale. Mais pour quelle raison? Qu'a-t-il fait avec sa sandale en pédocle?
1: Il est rentré dans l'Etna et bah, il est ressorti sous forme de sandale, en gros, quoi.
0: Alors,
1: il est mort dans l'Etna, le volcan.
2: À Pompéi? Dans l'éruption.
1: Et l'Etna a recraché sa sandale.
0: C'est pas tout à fait ça, mais bravo, monsieur Wiesmann, parce qu'effectivement, vous savez effectivement qu'Empédocle, qui était.
1: Empédocle d'Agrigente, si on
2: veut. Oui, bon, on se doutait que c'était pas le leader d'un groupe de rock, hein.
3: C'est un joli prénom.
0: Il était philosophe, Empédocle, médecin, poète, voilà, pré-socratique, comme vous le dites, c'était avant Socrate. On est au 5e siècle avant Jésus-Christ. Et Empédocle, vous avez raison.
4: Ça passe à une vitesse.
0: Qu'est-ce que vous dites?
4: Ça passe vite, le temps.
2: Mais non, mais quand il a dit pré-socratique, j'ai cru qu'il pressait.
1: Oui. C'était la bonne époque.
2: Qu'est-ce que
5: tu veux pas être ministre de la culture, toi?
2: Oh, excuse-moi, mais je pourrais. Hein.
0: Alors, Empédocle, là où M. Wiesmann a raison, c'est qu'effectivement, il s'est jeté, il s'est tué, il s'est suicidé en se jetant dans les fournaises de l'Etna. Mais vous êtes moins précis, en revanche, à propos de la sandale.
1: Alors, une sandale de fer. C'était une sandale de fer, ça, je me souviens.
0: Oui, mais qu'est-ce qui s'est passé?
1: Il a laissé sa sandale avant d'y aller.
5: Non, il a jeté la sandale pour la profondeur.
2: Non.
1: Non.
2: Il a laissé sa sandale pour prouver qu'il s'était jeté.
0: Bonne réponse de Caroline Diamant et d'Ariel Wiesmann, évidemment. Bravo, Ariel.
2: Moi, je suis le détective, cher Hercule Poirot, quand j'ai une enquête.
0: Et oui, il a laissé une sandale au bord de l'Etna pour prouver qu'il était passé par là.
2: Ça veut rien dire.
5: Ah. Pourquoi il va vers l'Etna quand il n'est pas...
2: Pour se suicider, connard.
4: C'est vrai, quoi.
5: Mais déjà... Oui, déjà, la droite va très bien dans ce pays.
4: Déjà, d'aller au sommet de l'Etna en sandales, déjà, c'est déjà un exploit.
2: Surtout
4: quoi.
2: En fer, ça doit chauffer très vite.
4: Ah, ouais.
1: Mais ils adoraient le sauna à l'époque.
4: Et c'est une histoire vraie?
0: Et oui, c'est une légende un peu quand même aussi.
2: C'est pré-socratique.
0: On n'est jamais sûr.
3: Il a pu laisser sa sandale et se tirer pour faire croire.
2: Ouais, moi j'ai laissé des sandales devant la Seine, je n'ai pas sauté. Hein.
0: Mais écoutez, en tout cas, bravo, parce que vous saviez au moins qu'Empédocle s'était jeté dans les fournaises de l'Etna. Et ça, c'est de la culture, monsieur Wiesmann.
2: Bravo, monsieur Wiesmann.
0: Une autre question pour Christelle Bourges qui habite la Ciotat dans les Bouches-du-Rhône. Puisque vous avez l'air cultivé, vous saurez me dire dans quel pays on trouve le plus de pyramides.
4: Ah ben, c'est pas en Égypte déjà.
2: Non, alors oui, parce que c'est ça le piège.
0: Évidemment, si vous m'aviez dit en Égypte.
5: C'est pas en Égypte, patron?
1: Pérou.
2: Eh ben, je pense que c'est en Iran.
0: Ce n'est pas en Égypte.
3: C'est au Soudan.
0: Et c'est au Soudan. Bonne réponse. Bonne réponse d'Éric Logérias.
2: Pourquoi?
0: Il y a 138 pyramides en Égypte et il y en a 220 au Soudan. Le Soudan compte plus de pyramides que l'Égypte.
3: Parce que c'est la civilisation nubienne.
0: Absolument,
3: voilà.
0: Absolument.
3: Il y avait les mêmes mœurs.
0: Après, vous en avez au Mexique aussi, évidemment.
2: Mais ils enterraient quoi dans leur...
5: Les cendants.
2: Non, mais dans leurs pyramides.
3: Bah justement, non.
5: Hommage à
3: tous les nobles. Tous les nobles.
0: Vous en avez en Chine hein, aussi des pyramides.
4: Bah, à Paris.
1: La Nubie faisait partie de l'Égypte.
0: Oui. Alors là. La France, c'est le pays où il y en a le moins.
5: Non, on en a une. Mais il y a un métro qui s'appelle Pyramide en France.
2: Au pluriel.
3: Oui.
5: On a même un jeu télé qui s'appelait Pyramide. Avec Pépita. Qu'est-ce que c'est le gars Pépita? Moi, je l'ai vu au Bois de Boulogne, ça n'est pas fort.
2: On l'embrasse.
4: Non, mais
0: la pauvre Pépita.
5: Elle faisait un jogging. Oh, ton esprit mal placé.
0: Moi, j'aimais beaucoup Pyramide aussi.
2: Ah, j'adore.
0: J'ai jamais rien compris au jeu, mais c'était super.
2: On m'a jeté deux.
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0: On peut le dire, vous nous avez traité de tous les noms avant l'émission, monsieur de Kersauzon.
8: Non, pas du tout, j'ai fait une description précise.
0: Sauf moi, parce que je vous paye, mais les autres. Vous allez dire du bien, j'espère, pendant cette émission.
8: Ça va être une première.
0: Content de retrouver monsieur Titoff.
8: Ah bah ouais, magnifique, en proxénète rurale, délicieux.
0: Monsieur Beaugrand, il y a longtemps que vous n'aviez pas vu monsieur Beaugrand, il vous manquait, je suis sûr.
8: Ouais. Énormément.
9: Non mais moi, ce marin bourru, il m'excite toujours autant.
0: C'est vrai.
8: Marin bourré.
0: Florian Gazan.
8: Ça y est, là, toute la finesse de Gazan. T'as intérêt à bosser à l'équipe, parce qu'un mec qui bosse à l'équipe, c'est un mec qui peut pas bosser dans un grand journal et qui a pas les couilles pour faire du sport.
0: Vraiment, vous voyez,
3: fallait pas le pousser, hein.
4: Ça fait plaisir de le retrouver.
8: Il a pas changé, hein.
4: Ah, il a pas changé, hein.
2: On est jamais déçu.
0: Qu'est-ce qu'on vous disait, hein.
8: L'autre jour, je travaillais l'équipe.

0: Laurent, il y a un truc,
1: notre sixième grosse tête qui était en retard arrive. Je suis ravi, monsieur de Kersauzon.
2: Ah oui, alors là, c'est la rencontre au sommet.
3: Quel plaisir.
1: Monsieur de Kersauzon, je me disais que vous ne pouviez pas être le seul noble dans cette émission. Et parce qu'on n'avait qu'une grosse tête à particules, c'était Olivier de Kersauzon. Alors je vous présente Madame Ziz Dupanier. Arrivé en retard le jour où il y a Olivier de Kersauzon.
4: C'est suicidaire.
5: Je suis désolé, figurez-vous que j'ai pris un taxi qui est à la retraite cette année. J'ai dit, menez-moi vite à RTL, il m'a mené rue Bayard.
1: Oh, oh le couillon, alors.
5: Je vous jure.
1: On est content de vous revoir.
2: T'as pas vu Péroni?
1: Péroni, il est toujours au bistrot, enfin. Je voulais vous présenter, en tout cas, monsieur de Kersauzon.
5: Oh, un rêve pour moi.
4: Ah, il adore la brouille.
2: Ah, ouais, on prend le coup de foudre.
4: Terminé le rêve, on se réveille. Bonjour, bonne émission.
5: J'étais contente parce que la dernière fois que je suis venu au niveau testostérone entre Beaugrand et Jean-Philippe Janssen, il n'y avait pas grand-chose.
2: Ah ben là, il y en a trop, là.
5: Là, il y a de l'homme, hein.
1: Vous voyez comme elle a le sens du compliment, monsieur de Kersauzon.
4: Oui, c'est très gentil ce qu'elle vient de me dire, ça me fait plaisir. Elle est contagieuse.
5: Je serai votre sirène, amiral. Moitié femme, moitié ton.
2: N'empêche, je pense que sur une traversée en solitaire, pour une escale, ça peut être pas mal.
4: Bah, une sirène.
2: Ouais, ou pour un bateau pneumatique.
4: Une sirène avec une queue.
5: Au niveau des bouées, c'est ce qu'il faut maintenant. Hein,
2: C'est vrai que c'est pas bien.
1: Vous ignorez peut-être, monsieur de Kersauzon, que Ziz Dupanier est en plus chanteuse.
2: Ah oui.
4: Ça va bien, comme la musique me fait chier aussi.
1: Comment ça?
6: Il sait accueillir les gens.
4: Non, c'est sympa. Non, attends. Je dois dire que des moments d'accent de ce pays complètement enchanteur, de cette ville que j'adore, ça donne quand même des moments de bonheur et je vous en remercie. Bon, maintenant tu fermes ta gueule.
5: T'as trop bien.
1: Ce serait dommage que vous connaissiez pas les chansons de Ziz Dupanier.
4: C'est standard.
1: Je vais vous offrir son album.
4: Ouais, t'as raison.
1: Elle va vous chanter J'aime tes rouleaux de printemps, par exemple.

0: avez vendu beaucoup, Madame Dupanier, depuis juin dernier.
1: Écoutez, à part ma voisine et mon oncle, je crois que... Non, je les vends bien à la fin du spectacle. Vous savez,
2: quand les gens sont ivres.
0: Bon, il est peut-être temps quand même de commencer par une citation. Vous savez, on est là pour ça, pour la culture, avant tout.
2: Bien sûr.
3: Et la grande musique aussi, quand même.
0: Et la grande musique, pour Paul Lautoré, qui habite Plomelin, c'est dans le Finistère, qui a dit: parmi tous les astrologues, tarotologues, numérologues et autres machinologues, les cancérologues restent les plus capables de prévoir l'avenir.
4: Pierre Desproges.
0: Pierre Desproges, excellente réponse de Caroline Diamant. Une citation maintenant pour Estelle Croix, qui habite Toulouse, qui a dit: Hitler ne buvait jamais de vin blanc, ça rendait méchant.
2: Woody Allen?
0: Non.
5: Jean-Yann?
0: Non.
5: Groucho Marx.
0: Groucho Marx.
5: Est-ce que c'est français?
0: C'est français, monsieur.
4: Popek?
2: C'est mort?
0: Popek, non.
5: Coluche?
0: Jacques Martin, non.
2: Tim, Jean-Yann?
0: On se rapproche tout doucement.
2: Jean-Yann?
0: Non plus.
5: Jean-Yann, Jacques Martin, non. Sim, non.
0: Oui, Jacques Martin.
5: Carlos?
0: Jean-Yann, Olivier de Kersauzon.
5: Non. Non, on a dit Sim, Carlos.
0: Quatrième qui nous manque depuis plus d'un an maintenant.
2: Pierre Bénichoux.
0: Pierre Bénichoux, bonne réponse.
5: Évidemment.
0: Bonne réponse.
4: Vous le mettiez dans ces quatre mousquetaires.
0: Ah bah oui, mais quand même, Pierre Bénichoux a eu des formules absolument incroyables, dont celle-là: Hitler ne buvait jamais de vin blanc, ça rendait méchant. C'est une excellente réponse de Florian Gazan. Bravo.
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7: Mais je suis content de refaire une émission avec Roselyne, surtout.
0: Pourquoi?
7: Parce que la dernière fois qu'on avait fait une émission avec Roselyne, j'avais dit que je partais en vacances à Prague. Et elle m'avait conseillé pendant les vacances d'aller voir un opéra. Oui. Elle m'a dit que c'était la chose à faire à Prague. Alors moi, tous les soirs, j'ai fait une activité différente. Un soir, je suis allé en boîte de nuit. Un autre soir, je suis allé dans un club de striptease. Après, j'ai fait un casino. Et puis au bout de 4 soirs, je me dis, allez, je vais comme... Je pense à Roselyne, vu que je sortais du club de striptease. Je me dis, je pense à Roselyne, je vais aller... aller voir un opéra, et donc je réserve l'Elixir di Amore, 3 heures d'opéra en italien surtitré en tchèque.
8: Ah oui.
7: Mais et ben c'était la soirée la plus chiante de toute ma semaine.
4: Tu sais que c'est là qu'il y a eu la première de Don Giovanni de Mozart.
7: Bah non, je savais pas.
4: Et c'était chiant.
7: Ah, c'était chiant à mourir.
4: Culture d'amour, c'est peut-être quand tu dois dépuceler quelqu'un pour l'opéra, tu l'emmènes voir l'Elixir d'amour.
7: Non, c'était très sympa, mais c'était vrai que bon,
4: oui, tu préfères le striptease.
0: Mais Roselyne peut faire les deux à votre demande.
4: Ah oui, moi, vraiment,
7: c'est ça l'avantage.
0: Faire le striptease, vous emmener à l'opéra et vous dépuceler. Elle peut faire les trois.
7: Et ça,
0: même,
7: c'est des bonnes vacances.
0: C'est comment l'air le plus connu de cet opéra?
4: Una furtiva lacrima.
0: Alors allez-y, Ariel, on vous écoute.

0: et encore non lo so.
1: Et ben, ça veut dire que la suite, elle ne la sait pas.
2: Aïe, aïe, aïe, puisque vous êtes si jeune, monsieur Dodwig, j'ai choisi pour vous la première citation.
3: Ah, c'est gentil.
2: À l'attention de madame Barcelone, qui habite Abbeville, le contraire aurait été mieux. Impossible de vous dire mon âge, il change tout le temps.
0: Ah, c'est Cécile Sorel. Ah,
2: pas du tout.
1: Alors... C'est une femme?
2: C'est un homme qui a dit ça.
1: Sacha Guitry?
2: Non, un des premiers humoristes, grands humoristes français.
3: Raymond Devos.
2: Non, du début du 20e, fin 19e.
3: Thierry Leluron.
2: Né à Honfleur.
1: Alphonse Allais.
2: Alphonse Allais, bonne réponse de Roselyne Bachelot. Pour Franck Chevalier, qui habite Roissy-en-Brie, en Seine-et-Marne, qui a dit « Mon frère jumeau est tellement narcissique qu'il n'arrête pas de me regarder. »
1: C'est français.
0: C'est mignon.
2: Alors, c'est francophone.
3: Belge.
2: Philippe
3: Gueluc.
2: Philippe Gueluc, bonne réponse. Alex Vizorek, son compatriote.
4: Qui n'a pas de frère jumeau du tout. Hein.
2: Pour Sandrine Hakim, qui habite Clermont-Ferrand, j'aime bien celle-ci, qui a dit « Un tatouage drôle, ça coûte pas plus cher, mais ça peut améliorer l'ambiance s'il y a une autopsie. »
1: Oh, oh là là. Donc c'est français.
2: C'est français.
3: Coluche.
2: C'est français, c'est pas Coluche.
1: C'est vivant.
2: Et c'est vivant parce que c'est quelqu'un qui vient même aux grosses têtes de temps en temps.
0: Assez, et il est tatoué?
2: Assez régulièrement. Il est à vous, si vous voulez.
1: Tout ce qui est tatoué est à moi.
2: Voilà.
0: Tatoué.
3: Bigard?
2: Non, pas Bigard, mais il a travaillé avec Bigard et Baffy, et vient de temps en temps ici asséner ses vérités. Et
3: Rollin.
2: Et son ton docte, François non. Rollin. Bonne réponse d'Alex Vizorek. Ah, peut-être plus difficile la citation qui vient, même si je l'aime beaucoup, qui a dit « Demander à un amant d'être discret, c'est demander à un coq de ne pas chanter au lever du soleil. »
0: Oh, Roselyne Bachelot. Ça, c'est peut-être Sacha Guitry.
2: Alors, c'est pas Roselyne Bachelot, mais non. C'est quelqu'un que Roselyne a sûrement connu, puisqu'elle aurait 100 ans aujourd'hui.
1: Ah. Ah. Ah. C'est super agréable. C'est une femme.
2: C'est une femme.
1: Anne-Marie Carrière.
2: Anne-Marie Carrière. Oh. Bonne réponse. Vous voyez que je vous ai aidé.
0: Oui.
3: Je l'ai vu sur scène, moi, encore.
2: Mais moi, j'ai travaillé avec elle.
3: Vous en avez
2: moi.
3: De la chance.
2: Moi, je suis arrivé au caveau de la République, il y avait encore Anne-Marie Carrière sur scène. Et je buvais un coup avec son mari en attendant. Parce que c'est comme ça dans les cabarets, on ne sait pas, mais savez, chacun faisait 25 minutes dans un cabaret. Alors, on était 10 à passer les uns derrière les autres. Alors, pendant ce temps-là, qu'est-ce qu'on fait? On boit un coup en attendant son passage. Ceux qui arrivent à la fin sont donc bourrés quand ils arrivent sur scène. Et alors, vous faites connaissance surtout pas avec ceux qui passent sur scène, mais avec ceux qui les accompagnent. Donc, moi, j'ai plus connu le mari d'Anne-Marie Carrière. Qui picolait au bar.
3: Donc vous avez connu son mari dans un caveau, c'est ça que vous êtes en train de nous dire.
2: Anne-Marie Carrière, non, c'est pas vrai. J'ai connu aussi Anne-Marie Carrière et en plus elle était très très très sympathique avec moi. Et pour les plus anciens qui nous écoutent, c'était la dame qu'on voyait parfois le dimanche midi derrière un kiosque à journaux qui commentait l'actualité. Elle faisait la kiosquière qui commentait toute l'actualité. C'était une chansonnière et elle était très drôle. Hommage à Anne-Marie Carrière qui aurait eu 100 ans aujourd'hui. Et elle joue aussi. Elle joue aussi, on la voit dans un film qui repasse de temps en temps, un des rares films avec Bourvil et Fernandel, La cuisine au beurre.
1: Ah oui,
3: très sympa.
2: Elle joue l'Allemande qui arrive à la fin sur le lit d'hôpital de Fernandel pour essayer de le récupérer. Et elle fait une sorte de bachelot allemande. Oh. Elle est si jolie en plus, Roselyne, aujourd'hui. Je sais pas ce qu'elle a au programme dans la journée, ou un rendez-vous avec un ministre, ou un enterrement. Mais
1: c'est l'anniversaire de la loi de Simone Veil.
2: Voilà.
1: Donc,
2: parce que là, votre tenue, vous êtes d'accord,
0: ah oui.
2: Ariel.
0: Ah oui.
2: Même vous, vous faites souillon à côté.
1: Et vous n'avez pas vu, Laurent, les gants.
0: Oui.
3: Assorti au sac.
1: Assorti à mon sac.
3: En zèbre. Voilà.
2: Tout en zèbre.
1: Tout en zèbre.
3: Tellement zébré. Voilà.
2: Alors.
3: C'était un zoo.
1: Et la broche. Il faut emballer la vieille viande dans du beau papier.
2: Allez, une dernière citation pour Claude Monin, qui habite Terre en Charente-Maritime, qui a dit seulement la moitié de la population se tient informée. Et c'est sûrement l'autre moitié qui va voter.
3: Coluche ?
2: Pas Coluche, non.
1: C'est français.
2: C'est français, c'est un réalisateur. D'ailleurs, je ne sais pas si M. Berléon a tourné avec lui. C'est
3: Mocky.
2: Possible. Mocky, non.
3: Berry ?
1: Jean-Yann ?
2: Jean-Yann, non.
3: Poiret ?
2: Mais c'est quelqu'un qui a fait tourner Jean-Yann en tant qu'acteur. Peut-être même les meilleurs films de Jean-Yann.
3: C'est mort ?
1: Chabrol ?
3: Oui, Chabrol.
2: Claude Chabrol.
3: Oui,
2: Chabrol. Bonne réponse de François Berléon. C'est Claude Chabrol.
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2: Pour Salomé Tiquet, qui habite Villejuif dans le Val-de-Marne, je vais vous demander de retrouver le nom d'un écrivain qui était fou amoureux d'une ballerine qui s'appelait Carlotta Grisi. Il allait la voir à l'opéra. D'ailleurs, au début, il avait fait une critique un peu méchante sur elle. Et puis, plus ça avançait, plus finalement, il changeait d'avis. Et il l'a placée très vite au rang des plus grandes ballerines de son temps. Il a même écrit à propos de cette fameuse Carlotta. Elle rase le sol sans le toucher. On dirait une feuille de rose que la brise promet.
0: Ok, c'est 19e siècle, ça.
2: Oui, on est
1: c'est au Prosper Mérimée.
2: Ah non, ce n'est pas
7: Théophile Gautier, non.
2: Et c'est Théophile Gautier. Bonne réponse d'Olivier Bellamy.
0: Alors là, bravo.
2: Mais alors, cette histoire d'amour est incroyable, faut que je vous raconte la suite. Parce qu'il s'extasie sur les pieds de la ballerine, Théophile Gautier, il écrit que ces pieds-là feraient le désespoir de n'importe quelle Andalouse. Il en tombe amoureux au point vraiment de faire tout pour la séduire et elle ne lui dira jamais oui dans un premier temps. Il faut voir ce qu'il écrit sur elle, tellement il est amoureux. Son teint est d'une fraîcheur si pure qu'elle n'a jamais mis d'autre phare que son émotion. Ah, sauriez pas dire des trucs comme ça à une jeune femme.
7: Non, j'ai rien compris déjà.
2: Et alors finalement, c'est ce qu'il va faire. Eh ben, il va épouser la sœur de cette cantatrice.
7: Pas bête.
2: Parce que comme il n'arrive pas à avoir Carlotta, il va épouser Ernesta, qui elle est cantatrice, l'autre est ballerine. Et puis finalement, une fois qu'il aura épousé la sœur, il aura pour maîtresse la ballerine.
0: Oh la vache.
1: C'est-à-dire que c'est comme ça, il y avait la paix.
2: Non, mais c'est quand même une belle histoire.
0: Oh bah tiens, oui, bien sûr, et ta sœur.
7: C'est l'amour absolu, je trouve.
2: Ma sœur, elle nous écoute et elle n'a rien à voir avec cette affaire-là.
0: Elle va bien.
2: Bah oui, pourquoi
0: ça fait longtemps que je ne l'ai pas vue, alors raconte.
7: Vous avez une sœur, Laurent?
2: Bah oui, j'ai une sœur.
7: Est-ce que Laurent, vous confirmez que, en général, plus on va haut et plus on est seul? C'est la solitude au sommet, il y a très peu de gens qui arrivent au sommet.
1: C'est pas vrai.
0: Pour vous. Le philosophe.
2: Regarde-toi, je suis effondré, je veux dire. Qu'est-ce que vous voulez que je réponde?
0: Donc votre sort va bien.
2: Mais oui. Et à l'autre andouille, et à l'autre crétin, franchement. Aïe, aïe, aïe, aïe, aïe.
0: Moi, j'aimais beaucoup votre sort.
2: Non.
0: Mais même... C'est votre mère que j'aimais pas.
2: Elle est plus là, ma mère. Laissez-la tranquille. Elle est avec la vôtre.
0: Eh ben ouais, je sais.
2: Elle est morte il y a pas longtemps, la vôtre.
0: Bah ouais.
7: C'est vrai que... Tu nous avais raconté ici, ouais.
0: Non, je sais pas. Oui, enfin bon, là, c'est difficile.
7: Bon, ça jette un froid.
0: Oui, ben on les regrette pas, quoi.
2: Je peux pas dire ça. Bon, je regrette ma mère.
0: Non. Oh oui.
2: Je regrette d'avoir eu celle-là.
0: On est deux.
2: Mais non, c'est pas vrai. Raymond, je t'aime. Là, hey. Je parle à l'au-delà maintenant. Je me prends pour Didier Van Kovelaert. Qui parle aux morts ici, hein? Qui parle aux morts?
0: Bah là, on est en train de le faire.
7: Moi, j'ai très peur de la mort.
8: Ah, moi, je parle pas aux morts, mais quand je parle à une araignée.
0: Oh non, mais l'autre, elle est folle. Non, mais
2: celle que vous avez au plafond ou...
8: Non, mais parce que je parle aux araignées.
2: Oui.
1: Bah, c'est normal.
8: Non, mais avant de les aspirer, je leur demande pardon.
2: Donc, de les aspirer?
8: Bah, parce que dans une maison d'hôte, je peux pas laisser des araignées.
2: Oui.
8: Donc, je suis obligée avec l'aspirateur d'aspirer les araignées.
2: Avec l'aspirateur, je pensais que vous les aspiriez.
8: Bah oui. Les araignées, c'est peut-être la réincarnation de la maman de Christine.
1: Oui, mais quand mes deux cochonnets.
2: Ah oui, celle avec des poils aux pattes.
1: Il est malade.
2: Et vous, monsieur Rioux, vous avez peur de la mort? Pourquoi vous avez peur de la mort?
7: Depuis quelques temps, en fait, j'étais hyper solaire et vous? Depuis quelques mois, il y a le temps qui passe.
0: Mais comment tu peux le mettre dans un cercueil?
2: Je suis en mesure.
7: Je traverse une phase un petit peu de réflexion.
2: C'est pas vrai.
7: J'ai toujours été dans l'action, à penser, à faire, à faire, à faire. Et maintenant, je commence à cogiter sur ma vie.
9: Mais t'as quel âge?
7: 45.
9: Mais j'ai... Ah, quand même.
2: Je pensais que vous étiez plus jeune que ça, moi.
7: C'est vrai.
8: Oui, mais parce qu'il a la peau très tendue. Donc il y a absolument aucune ride et il fait plus jeune. Il y a un âge où il faut choisir entre sa tête et son cul. Hein.
7: Je pense jamais à mon cul.
2: Moi, je pense que vous allez finir en couple avec Dari Boudboul. Parce qu'il y a, il y a...
7: Je sais que depuis la...
8: Mais alors... moi, je l'aime beaucoup. Je suis sûre qu'il est moelleux.
7: Ouais, mais Dari, c'est la vérité. Franchement, dans l'absolu, oui, on pourrait sortir ensemble.
8: Mais oui.
7: Parce que j'aime beaucoup Dari.
8: Moi, je le trouve très attendrissant.
2: Alors, pourquoi dans l'absolu? Mais faites-le.
8: Parce que attendez, laissez, faut que ça mate. Faut
3: mais pas ici.
7: On s'est encore écrit hier encore sur Instagram. En
8: moi, je le trouve très moelleux. Il doit être confortable et moelleux.
2: Qu'est-ce que vous lui avez...
8: Et il est très attendrissant.
2: Qu'est-ce que vous lui avez écrit sur Instagram hier?
7: Attendez, je retrouve. Alors, franchement, quand on se fait un petit resto, un dîner et tout.
8: Eh ben, quand tu veux.
7: Oh,
9: mais tu connais rien.
10: Si vous faites un monde, faudra le mettre à la poubelle.
8: Ce mais serait on peut pas faire d'enfant. Avec donc lui. On prendra un chien.
7: Pourquoi? Ce serait, imagine un petit peu.
8: En une
7: de Paris Match, Boudboul Ryu. Le couple surprise.
2: On va dire ici Paris, soyez modestes.
11: Moi, je me dirais même le courrier du centre-ouest.
3: Ou Paris Boum Boum.
8: Le Trégor.
2: Paris Truffe.
7: La jockey et le commentateur.
3: La jockey et le cochon.
7: Tiens, il viendrait faire un reportage chez nous et tout. Alors, on montrera la chambre, on montrera la piscine, arrête. On montrera le salon, ce serait énorme, quoi.
11: Il faut l'abattre, hein. Oui.
7: Et après, on passerait dans 50 minutes inside et tout, ce serait génial.
8: Bon, on va déjà commencer par se voir tranquillement, sans en parler à tout le monde.
2: Si vous voulez être 50 minutes inside, il ne faut pas être éjaculateur précoce. Hein.
7: Et je le suis.
8: Ah oui.
7: Non, en fait, la vérité, c'est que je suis l'inverse.
2: C'est-à-dire?
8: Ah bah c'est mieux.
7: Ça met du temps.
11: Non, écoute, on s'en fout.
2: Ah bah allez, non. Vous voulez que je vous dise, non, on n'est pas pressé.
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2: Qu'est-ce que ça veut dire décoller, monsieur?
14: Mais ça veut dire mincir, c'est
2: maigrir,
14: ça?
2: Maigrir, mincir. Et je vous trouve bien mince par rapport à d'habitude.
14: Bah, je prépare mon summer body à ça.
2: Ah oui.
14: Dans deux mois, on est en maillot de bain sur la plage, je veux pas.
2: Sur quelle plage vous allez être en maillot de bain?
14: À peu près toutes les plages de France.
2: Ah, vous faites la grande tournée des plages?
14: Ah oui, je fais la tournée des plages cet été, oui. Je vais voir les copains à droite à gauche, vous savez, j'ai des copains qui habitent au bord de la mer. Puis après, d'avoir été steward fait que je connais des gens dans le monde entier, donc je peux aller dans les plages du monde entier.
8: Ah oui?
14: À Rio, à Cape Town.
2: Les plus belles plages du monde, c'est où selon vous alors?
14: Oh ben j'aime bien Ipanema, Poste Neuf.
2: Poste Neuf.
14: Ben oui, c'est la plage des gays à Ipanema, à Rio.
8: Ah!
2: On ne fait pas toutes les plages au Brésil?
14: J'ai acheté mon bikini tout.
2: Ah oui. Vous préférez pas Anoumo qui dit oui à un bikini?
10: C'est joli.
2: Ah, avoué.
10: Ah bah ouais.
15: Je l'ai pas encore. Moi, ça met 3 minutes à remonter, c'est tout.
2: Ah bah oui, bah ça remonte. Et l'essentiel, c'est que ça remonte. Hein. Mais parce que le reste, ça descend plutôt.
15: Alors là, vous êtes injuste. Vous êtes injuste. Ça s'amplifie, mais ça ne descend pas.
2: Qu'est-ce qui s'amplifie?
15: C'est vrai que, bon, on va pas dire de moi que je suis mince, mais tout
2: mais
15: est très tonique.
2: Je trouve que vous avez perdu un peu, dites donc.
14: Ah oui, bah tu décolles.
15: Oui, j'ai fait poisson-légumes pendant une semaine.
2: C'est pas vrai.
15: Si, parce que j'étais loin, au bord de la mer, justement. Donc, pour montrer mon corps, j'ai fait...
8: C'est quoi un poisson-légumes?
2: Poisson, c'est ce qu'elle mange, légumes, c'est ce qu'elle va...

0: devenir. Une première citation pour Damien Jaffre, qui habite Brest, qui a dit « Une dispute dans le sud-ouest, ça s'appelle une engueulatine. »
1: Ah. Titoff ?
0: Titoff, non.
2: Il vient aux grosses têtes ?
0: Il vient aux grosses têtes de temps
1: Baffy.
0: En temps, il y a longtemps. Baffy, non.
2: Timsit ?
0: Timsit, non.
1: Il est mort.
2: Sébastien ?
0: Pardon ?
2: Patrick Sébastien ?
0: Patrick Sébastien, bonne réponse.
2: Tu l'as vu,
0: Isabelle
2: Merlot. Tu l'as vu, mon cul. Tu la connais, cette chanson?
3: Non, je connais pas.
2: Il vient de la sortie.
0: Il sera là demain, Patrick Sébastien, nous. Une autre citation, et cette fois, c'est pour Monsieur Harvey, Émilien Harvey, qui habite Argenteuil, qui a dit, vous comprendrez d'ailleurs en écoutant la citation que ça n'est pas récent, qui a dit « Liz Taylor s'est si souvent mariée qu'elle confond la cloche de l'église avec un réveil matin.
2: » Un Américain.
1: Richard Burton.
0: Alors, c'est un Américain qui a peut-être même joué avec Liz Taylor, d'ailleurs.
1: W.C. Fields.
0: W.C. Fields, non, non, non.
2: Il est mort ?
0: Ah, il est mort, il était plutôt amusant, et il était beau gosse aussi, un acteur qu'on a vu aussi dans des séries, pour tout dire, mais...
1: Ah, il est mort.
2: Ah, oui,
0: il a joué dans Les Vikings, dans Trapèze, dans certains Lame Show, dans Spartacus.
1: Bah, Marlon Brando ?
4: Tony Curtis.
2: Non, c'est
0: Tony Curtis, bonne réponse. Bravo. Excellente réponse de Monsieur Gisorek. Et la prochaine citation sera pour Marie Santos de Breuillet, qui a dit « Je n'aurai plus peur de l'avion le jour où on arrêtera d'applaudir les pilotes parce qu'ils ont réussi l'atterrissage.
2: » Oui, ça c'est sûr. Jean-Philippe
5: Janssen. Non, c'est un humoriste. C'est pas Gad Elmaleh qui a dit ça?
0: C'est Gad Elmaleh. Ouais. Bonne réponse de Jean-Philippe. Pour Monsieur Rateau, que vous avez dû connaître, Isabelle. Elle n'est pas bêcheuse.
2: Oui, j'en ai pris beaucoup, des râteaux.
0: Mais tout le monde, moi aussi, si vous saviez. Moi, j'ai fait que ça, des râteaux.
5: On s'est tous frottés.
2: Du râteau au râtelier, il n'y a pas loin.
5: Mais c'est formateur.
0: Qu'est-ce que vous dites, vous?
5: C'est formateur. Quand on se prend un râteau, on change sa stratégie d'approche, c'est tout.
0: Vous n'avez pas pris de râteau, vous payez.
2: Attends, même en payant,
5: même en payant, je prends des râteaux.
0: J'ai perdu ma citation suivante.
5: Oh, quel dommage.
2: Pierre. Mais on a répondu à celle-là.
0: Ah, la voilà, je l'ai trouvée.
2: Bah oui, Curtis.
6: Alors... Non, Gad Elmaleh, t'en as une de retard.
0: Pour Monsieur Fadi, Hicham Fadi, qui habite dans la Somme, voici la citation suivante, qui a dit, ah ben non, c'est pas celle-là. Là, voilà, ah, je l'ai à l'envers. Ah, ils font des recto verso maintenant.
4: Oh, l'économie de papier. Réserver la forêt.
0: Ça, c'est des citations que je pique dès que je vais chez quelqu'un et que je vois, et encore ça, vous allez me dire que je fréquente pas des jeunes.
2: Hein. Ah oui, sur les assiettes. Sur les assiettes.
6: Des calendriers.
0: Non, vous savez, les petits éphémérides, ouais, où on enlève une blague par jour. Ouais. Oh, ça va, vous, là-bas.
1: Hein. Regarde-moi le lui.
0: Ah non, hein.
2: Et mais vous auriez pu le piquer sur les assiettes aussi. Parfois, sur les assiettes.
0: Ah, c'est plus lourd. Hein.
2: C'est plus lourd.
0: Parce que là, hop, j'arrache le petit papier.
2: Ah, vous l'avez arraché?
0: Oui.
5: Mais ça vient de chez vous.
2: Vous l'avez volé, alors?
0: Oui, puis après, la vieille dame, elle ne sait plus quel jour on est. Alors voici donc la citation qui a dit « La plus grande invention de l'histoire de l'humanité est sans aucun doute la bière. Certes, la roue est aussi une très belle invention, mais elle accompagne beaucoup moins bien la pizza. »
4: Est-ce que c'est un Belge?
2: Non. Est-ce que c'était le 4 février?
0: C'est un Américain qui a dit ça.
1: Stephen Wright.
0: Stephen Wright, bonne réponse de Monsieur Paul Aycarat.
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0: Alors pardon monsieur Toine, mais vous n'avez pas la vedette aujourd'hui, on est obligé de se tourner vers Adil Rami qui est le grand vainqueur de tous les jeux. J'ai fait un mélange entre...
1: C'est dingue, au foot il est nul mais les jeux à la con, hein. Tous les jeux à la con, il cartonne, c'est fou, hein.
0: Entre Danse avec les stars où quand même vous étiez finaliste, hein, il faut le rappeler, et Les Traîtres que vous avez gagné en trahissant une traîtresse comme Liane Folly, en étant aidé, faut le dire, par Sophie Tapie qui a de qui tenir. Vous étiez sous les radars, vous.
2: J'étais sous les radars, mais j'avais pas de choix à prendre. Je pouvais pas éliminer. C'était elle qui faisait tout, qui éliminait tout le monde. Elle avait
3: ça,
2: pas
3: c'est
2: de...
3: vrai.
2: Et franchement, c'est une émission, elle est pas facile, hein.
0: Ah
2: vous
0: non.
2: L'avez faite, hein. Elle est dure, hein.
0: Ben moi, j'ai gagné, ouais. Comme vous.
2: Ah oui, on a un point commun. Tiens, tête de cul. Ah bon.
0: Mais t'étais pas moi qui dis ça, c'est à Toen.
1: Ouais, c'est dingue, mais comment t'as fait pour t'en sortir au milieu de ce chaos diplomatique?
0: Ce qui était pas très sympa, c'est que la plupart, et Madame Tapie, mère, parce qu'il y avait la fille Tapie, mais il y avait aussi la mère Tapie, la veuve de Bernard Tapie, elle a dit que si vous avez gagné, c'est parce que vous étiez très con. En gros, hein, je mais traduis. Hein.
2: Elle non, c'est une forme d'intelligence de pouvoir être con.
0: Je suis d'accord avec
3: et
0: vous.
3: Et elle a menti parce qu'elle était au courant de tout, évidemment. Moi, on me fait pas croire qu'elle savait pas où était sa fille. Elles étaient collées ensemble.
0: Ah oui.
3: 24-24.
0: Ah oui.
3: Donc ça, c'était un peu injuste dans le jeu.
0: Ah oui.
3: Moi, la prochaine fois, je viendrai avec mon proxénète.
0: Alors, François Allu, je vous demande évidemment si vous avez regardé aussi Adil Rami en train de danser.
4: J'ai vu passer des extraits et je dois dire que Adil, il a un très beau cadre. En même temps, il a cadré toute sa vie.
0: Oui. Mais comment c'est un très beau cadre, ça veut dire quoi?
4: C'est-à-dire qu'il a un port de bras qui se tient très bien, on sent qu'il y a une musculature puissante. Après, c'est vrai qu'il a la tête qui part de temps en temps en avant, mais comme c'est quelqu'un qui en veut et qui va de l'avant en permanence,
0: ah, il
4: c'est
0: a
4: normal.
0: La tête qui part en avant, je l'ai mis à l'arrière de ma voiture déjà.
2: Franchement, la danse, c'est magnifique. Hein. Je pensais pas. Je suis tombé amoureux de la danse, pour le vrai.
0: Ou de la danseuse.
2: Non, non. Alors, danseuse, je suis tombé amoureux d'elle dans le sens où, amicalement.
0: Oui.
1: Et, une érection, c'est pas amical.
2: Mais ce que je veux dire par là, c'est qu'elle m'a fait aimer la danse.
1: Mais tu t'en fous, elle va pas porter plainte.
2: Non, mais t'as gueule de con, toi.
3: Moi,
1: si t'as pas un mytho à 50 ans, t'as raté ta vie.
0: Vous l'avez pas regardé, Isabelle? Vous l'avez pas regardé, votre Adil, chérie?
5: Je savais même pas qu'il faisait ça, et en plus, non, je le regarde pas. Je regarde
6: j'ai tout regardé.
5: Regardez.
0: Alors, Philippe Clavel, racontez-nous.
6: J'ai regardé toutes les émissions Danse avec les stars avec Adil. Extraordinaire, oui.
2: Merci.
6: Et d'émission en émission, c'était spectaculaire.
5: Oui, c'est vrai.
6: Moi, c'était mon vainqueur de cœur.
0: Contrairement à ici, il fait des progrès.
6: Vous êtes méchant. Non, non. Non, mais franchement, chapeau, Adil.
3: C'est vrai ce que dit, en tout cas,
0: François Lu.
3: François, bien sûr. François, et ce qu'il dit par rapport au cadre, parce que toutes les filles, qu'on ait n'importe quel âge, on est sous le charme d'Adil, parce qu'il nous prend dans ses bras, il est protecteur.
5: Il t'a pris dans ses bras?
3: Ah oui, bien sûr, plusieurs fois.
1: Et ton père
3: l'oreille
1: aussi?
6: Comment?
1: Dans
6: la crête, Toen.
5: Ah, dans Les Traîtres?
3: Oui, enfin, non, mais je veux dire amicalement, nous deux.
5: Ah oui.
3: Voilà, et c'est quelqu'un qui rassure.
5: Ah, moi, si on me prend dans les bras, c'est pour pas que ce soit amical. Hein.
3: Ah bon?
5: Ah, moi, pour qu'on baise, hein, sinon.
3: Oui, mais enfin, il était très demandé. Hein.
2: Et vous aussi, ça vous fait bizarre ou pas quand on voit dans la rue en ce moment et on me dit ah bravo t'es un bon traître, je sais pas comment le prendre.
3: Ah non, très bien.
0: Alors moi non, pas du tout. Moi quand on me voit dans la rue en ce moment, on me dit mais il y a qui sous le cornichon? Parce que moi j'ai fait ma Singer depuis.
2: Mais non, mais on a tous des grands palmarès ici à part Sébastien, mais ça va venir.
1: Moi, on ne me propose aucun jeu, quoi.
0: Ah, rien.
3: Non, si, toi, dans Les Traîtres, tu serais exceptionnel.
1: Ouais, je sais pas. Non,
3: si.
1: Non, après, je serais plus les jeux à l'ancienne.
6: Mais le jour où il y aura une émission qui s'appelle Les Enculés, tu seras.
0: Allez,
1: non, moi je voulais
0: citation.
1: Faire Interville ou alors regarde le Téléthon, un truc rigolo quoi. Mais
0: une première citation. Allez, il est temps de passer aux choses sérieuses. Qui a dit les deux seules créatures qui s'accouplent en se faisant face sont l'homme et le sandwich au pâté.
5: Oula. Des proches.
0: Non,
1: un bon vivant.
0: Alors un bon vivant mort quand même.
5: Hein. Jean-Yann.
0: Il est mort.
6: C'est pas Coluche, non?
0: Non, c'est pas Coluche.
5: Ah, Coluche, oublié.
0: Il est mort en 2014.
5: Ah, oui,
1: Giscard.
0: Non.
3: Comique. Est-ce que quelqu'un qui venait aux grosses têtes?
0: Oh, il a dû venir une fois, mais très peu de fois. Mmh. À l'époque de Philippe Bouvard, c'était surtout un écrivain, journaliste, qu'on cite régulièrement ici, et dessinateur même.
1: Ah, il a fait Volinsky, enfin!
0: Mais non, pas Volinsky, mais pas loin.
3: Ah.
0: Et il a fait surtout un grand best-seller qui rappelait ses origines.
5: Ah ouais, Goscinny.
0: Mais non, mais non.
1: Johann Spahn.
5: Oh, ça va.
6: Cavana.
5: François Cavana. Il se plante et moi c'est mais non.
3: Oui.

0: Vous les connaissez, les origines d'Hugo Goscinny? Moi, je peux vous les dire, il était argentin. Mais vous voyez, il n'a pas fait un livre sur ses origines argentines, Goscinny.
1: Attendez, ça va être comme ça tout?
2: Laurent, François Cavana?
0: Tandis que François Cavana, lui, il a écrit les Ritales. Et ça, c'est une bonne réponse de Philippe Claudel. Pardon, hein, Isabelle, je vais me rattraper avec vous.
3: Ça change du truc.
4: Bonne réponse.
1: Ça y est, c'est fait.
0: Avec la citation. Alors maintenant, trouvez la citation, puisque vous avez trouvé le nom. Bon, alors, vous voulez pas de Sacha Guitry aujourd'hui?
1: Oui, je l'ai donné.
0: Bon, d'accord.
1: Non, tu prononces très mal, cette émission. Avec beaucoup d'animosité. Toi, tais-toi quand je parle.
2: Mais Isabelle, tu prononces beaucoup mieux qu'un pain au chocolat dans la bouche, hein.
0: C'est vrai?
2: Ça, c'est vrai. C'est un conseil d'orthophoniste, hein, mais.
4: On comprend mieux, c'est fou.
1: T'es beaucoup moins chaud avec un casque sur la tête.
0: Ah bah tiens, la citation suivante, je l'ai choisie pour vous, Philippe Claudel, en tant que président de l'Académie Goncourt. Vous devriez être intéressé par cette phrase qui a dit « Le prix Goncourt est à la littérature française, ce que la vache qui rit est au fromage. »
1: Oh là,
4: oh là, là.
2: C'est un con. Qui n'a pas eu.
1: Est-ce que ça serait Françoise Sagan?
0: Non.
4: Attendez, un con qui
1: c'est
4: écrit.
1: C'est une femme?
0: C'est un homme.
4: C'est un con qui écrit, Yann Moix?
2: C'est un jaloux.
0: Il est pas un con. Alors ça, il est peut-être jaloux. En tout cas, il aime pas manifestement le prix Goncourt.
2: Ouais.
0: Et en tout cas,
2: je pense que nous ne l'aimons pas non plus.
0: Ah, c'est pas certain, je pense que vous l'aimez bien quand même.
1: Oui. C'est un écrivain, donc.
0: Et peut-être il aurait pu avoir le prix Goncourt.
2: Alors, il est vivant?
0: Il est vivant. Je me demande s'il n'a pas déjà été candidat à l'Académie française, une fois, mais je suis pas certain.
4: Ah, Philippe Risoli?
0: Non.
4: Il était candidat, mais je vous apprends les trucs. Vous voulez apprendre les trucs? Mais restez avec moi.
2: Est-ce qu'il est journaliste aussi?
0: Alors, il est non seulement écrivain, mais journaliste critique. Et d'ailleurs, chaque semaine, il fait une critique littéraire très courue.
4: Éric Nord.
1: Ah, Bouvard?
0: Non, pas Bouvard.
1: Jérôme
2: Garcin.
4: Ah, Jordan Deluxe.
0: Pardon.
4: Jordan Deluxe.
2: Frédéric Becbédé.
0: Bonne réponse de Philippe Claudel.
4: C'est curieux qu'il dise ça.
2: Il s'est présenté une fois à l'Académie.
0: Ah, il s'est bien présenté à l'Académie. Alors, vous retirez ce que vous avez dit ou pas sur le fait que c'était un con?
2: Oh, je vais réfléchir. Non.
4: Pourquoi il n'aime pas
2: assez? Il est sympathique, il a le sens de la formule et puis il a écrit aussi des livres intéressants. Il est au jury du prix Renaudot, mon cher Laurent.
4: Voilà.
0: Voilà, c'est parce que.
4: Et demain, il sera en garde à vue.
2: Dans le salon d'à côté.
4: Non, il a une carrière incroyable. Garde à vue, livre. Enfin, bon, c'est fou. Canal Plus, Europe 1, France Inter, Décathlon.
1: Journal télévisé.
4: Une carrière de fou.
0: Pour monsieur Benatia, qui habite Reims, qui a dit en littérature, on corrige des épreuves. Dans la vie, ce sont les épreuves qui vous corrigent.
1: Oh, c'est joli. Ah, c'est
4: Nicolas Bedos.
1: C'est pas une femme, ça, qui a écrit ça?
0: C'est un homme.
1: Pourquoi
0: qui a
1: il n'y a jamais de femme?
4: Ah, ben, parce qu'elles disent rien, les femmes. Elles nettoient, et tout. Me disait Adil Rami,
0: En littérature, on corrige les épreuves. Dans la vie, ce sont les épreuves qui nous corrigent.
1: Ce qui est complètement faux, parce qu'on peut faire traverser des épreuves.
0: Bernard Pivot. Bonne réponse de Sébastien Thoen.
4: Bonne réponse de qui?
0: Sébastien Thoen.
4: Oui.
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0: Une question pour Thierry Defour qui habite Villers-les-Nancy en Meurthe-et-Moselle. Dans quel cas prend-on une rincette?
6: Pour se rincer les doigts?
0: Ah non,
4: est-ce que c'est quand il
7: ça
4: pleut?
7: Se boit.
0: Ça se boit une rincette, oui.
7: Entre deux plats? C'est un alcool entre deux plats?
1: Pour faire digérer.
0: Ah, vous pensez au trou normand?
7: Oui, voilà, mais appelé autrement dans une autre région.
0: Alors effectivement, ça se rapproche, mais c'est plus précis.
6: Alors est-ce
0: ça.
6: Que c'est après le fromage? Est-ce que c'est la différence pour passer du poisson à la viande?
0: Non, alors
8: non, j'ai une idée.
0: Ah merde.
8: Waouh. C'est pour se rincer la bouche entre deux vins.
0: Pas du tout. Et vous avalez, vous, ce que... Enfin, je veux dire... quand vous rincez la bouche, vous avalez après. Alors, je viens de dire que ça se buvait. Alors
2: c'est pas à base d'alcool.
0: Alors, c'est à base d'alcool, mais ce n'est pas entre deux plats, justement.
7: Non, à la fin du repas.
0: Alors, mais précisément...
7: Avant le café.
0: Alors,
4: avant la poire.
0: Pas avant le café.
2: Dans le verre de café chaud. Dans la tasse. Une fois qu'on a bu le café, dans la tasse à café, on met un petit peu d'alcool.
0: Et ça s'appelle la rincette. Bonne réponse de Philippe Claudel. Ah, mon grand-père faisait ça.
1: Non, moi, mon grand-père, il faisait chabreau.
2: Ah, chabreau, c'est autre chose. Oui, dans la soupe.
0: C'était pour vous tester.
1: Et alors, j'ai pas besoin. Et alors, je peux pas parler de moi.
8: Il faisait chabreau.
0: C'était pour vous tester. C'était pour vous tester sur votre prononciation, c'est tout.
1: La chabreau, c'est mettre du vin rouge dans la fin de ta soupe.
0: Alors que là, la rincette, c'est une petite dose d'eau de vie qu'on verse dans la tasse à café qu'on vient de vider. La seconde dose, c'est le pouce café. Mais la rincette, c'est juste après avoir bu le café dans la tasse encore chaude, monsieur Claudel, spécialiste de la Mirabelle.
2: Exactement, j'allais vous le dire, avec la Mirabelle, c'est très très bon.
0: Vous m'avez apporté une bonne bouteille de Mirabelle.
2: Production personnelle.
0: Que je vais peut-être prendre pour la grippe, c'est bien.
2: Ah, c'est bien, oui.
0: Vous avez la grippe. Ah, bah oui, je vais prendre une petite Mirabelle. Alors,
3: pourquoi vous parlez de la rincette, ça revient à la mode ou alors c'est.
0: Mais pourquoi.
6: Il n'y a pas de raison.
3: Non, mais vous pourriez dire, c'est en ce moment, ça revient, je sais pas.
0: Dans ces cas-là, je vous le dis, mais là,
3: c'est une. Je découvre l'émission, moi.
6: C'est une question décorrélée de toute actualité.
3: D'accord.
6: C'est la culture.
7: Est-ce que récemment, Laurent, on vous a proposé une petite rincette?
3: Ouais, mais c'était dans un sous-sol avec trois personnes.
0: C'est vous qui me rincez, vous voyez que je vous dise.
8: Ça, je peux comprendre.
0: Ah non, mais vraiment, Toed, alors. Mais qu'est-ce que vous préférez d'ailleurs comme petit alcool à la fin du repas, vous, Caroline?
9: Rien. Non, moi, je bois pas d'alcool.
0: Jamais, jamais, jamais, jamais. Même pas un petit limoncello, une chose comme ça.
8: Ah non, je déteste
0: une manzana,
8: ça.
0: Une manzana.
8: À la limite, quand c'est vraiment, je veux faire chic et genre la meuf qui sort, je prends un Cosmopolitan comme dans Sex and the City.
2: Wow. Ah,
7: c'est démodé.
1: Ouais. Même pas ce que c'est.
2: T'as pas le sexe, mais t'as le Cosmopolitan.
8: Okay. T'en sais rien. J'ai peut-être plus de sexe que toi. Toi, t'es marié.
2: Justement.
8: Justement.
0: Valérie, vous, qu'est-ce que vous prenez?
7: Alors, vous savez que moi, je m'appelle Trier Veller et donc c'est aussi l'OG de Lorraine, hein, donc de Mirabelle.
0: Ah, Mirabelle aussi. Isabelle, qu'est-ce que vous prenez comme rincette?
1: Comme rincette, j'aime bien la Marie Brizard avec de la glace pilée.
0: Ah, parfait, Marie Brizard.
8: Facile.
0: Pour vous, monsieur Beaugrand?
10: Moi, je prends pas ce genre de truc, là. Champagne, moi, tout le temps.
3: Et puis cocaïne, c'est tout.
0: Quelle horreur. Et vous, Toen, alors?
3: Moi, j'aime bien le véritable, vous savez, le Jet 27 ou 31, là, la bonte, qui est pas bon, parce que ça, c'est très industriel. Mais le véritable Jet est français, en fait. Ça s'appelle la menthe pastille et ça vient d'Angers.
0: Ah, oui.
3: C'est un pharmacien qui a créé ça. Et j'ai un pote d'Angers qui nous en ramène tout l'été. Et on se défonce la gueule avec des collégiennes et tout. Pardon. Je peux pas tout raconter non plus. Non mais la menthe pastille c'est très très bon. Si vous aimez genre le Jet, mais c'est beaucoup mieux, c'est le vrai, vrai truc.
0: Bah, je crois qu'on a bien fait le tour de la rincette.
6: Et avec modération, hein, je le rappelle quand même.
0: Évidemment, et on se retrouve sans modération après les infos de 17h.
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0: Dominique Folgado, qui habite Chemilly, c'est dans l'Allier. Et la question est, qu'est-ce qui a appartenu à la famille Grimaldi, au prince de Monaco, avant la Révolution française?
6: L'hôtel de Matignon.
0: Excellente réponse de Christophe Barbier.
1: Oui, mais...
0: Quoi, oui, mais...
1: Il avait le Figaro, je voulais m'asseoir à côté de lui, il n'a pas voulu.
7: Non, mais
1: alors
7: moi,
1: sinon, je l'aurais su.
7: Moi, j'ai lu le Figaro, je suis sûre qu'il me pique des pages. Exprès.
6: Il y a Talleyrand aussi qui a possédé l'hôtel de Matignon.
0: Expliquez quand même.
6: Le gouverneur de Cherbourg, en 1723, achète une terre qui est à ce moment-là dans les prés, qui est l'hôtel de Matignon. Ça avait été construit par un autre qui était un peu ruiné, qui l'a vendu.
0: Il s'appelait Matignon.
6: Jacques de Matignon.
0: Il a donné son nom à cet hôtel particulier. Et effectivement, après, il a épousé une Grimaldi.
6: Grimaldi, donc c'est resté dans la famille Grimaldi. Après, c'est passé chez un Écossais, monsieur de Cofford. Après, ça a été racheté en 1806 ou 1808 par Talleyrand, qui l'a revendu pour acheter l'hôtel Saint-Florentin.
0: Qu'est-ce que vous dites, Isabelle?
8: Et c'est pas vérifié, alors. De toute façon, il nous raconte.
6: C'est à l'hôtel Matignon. Qui s'est tenu une immense fête où Fouché et Talleyrand se sont réconciliés. Ce qui a tellement fait peur à Napoléon qu'il est revenu d'Espagne.
1: Et ben voilà, question idiote, réponse idiote.
3: Voilà. C'est le souper.
0: C'est rue de Varennes, il faut le rappeler. Parce que souvent, c'est vrai que moi, bêtement, quand je suis arrivé à Paris, je pensais que l'hôtel Matignon se trouvait
3: avenue Matignon.
0: Et ça, c'est une erreur qu'on fait évidemment quand on n'est pas parisien, puisque l'avenue Matignon est rive droite, alors que l'hôtel Matignon est rive gauche.
6: Et vous savez que en 1944, lors de la libération de Paris, on le voit dans Paris brûle-t-il, c'est Jean-Paul Belmondo qui joue le rôle, on l'envoie à libérer l'hôtel Matignon, alors il va à avenue Matignon. Et on lui dit, mais c'est pas du tout ça, c'est rue de Varennes. Et il y retourne.
1: Sophie Marceau n'habite pas avenue Marceau.
3: La rue Lecourbe est toute droite.
0: Oui, bien sûr. faut se méfier, ce sont des faux amis.
12: Ben oui.
0: Tout ça sont des faux amis. Alors maintenant, une question pour Yvan Nakache. Et c'est dans Le Parisien là qu'on pouvait trouver la réponse. La question, la voici. Plus 40% de vente concernant quelque chose que généralement on n'achète pas le jour même. Mais qu'est-ce qui a vu ses ventes augmenter de 40% ces dernières années et qu'on n'achète pas le jour même?
13: Il y a un truc qui n'a pas augmenté de 40% et malheureusement, mais on en parle en Parisien, c'est la vente des préservatifs.
0: Ah, on se rapproche.
13: Et justement, ça a baissé. Et donc, il faut dire aux jeunes qu'il faut
1: ça a
13: protéger.
14: Alors, c'est sexuel,
12: c'est,
14: alors.
12: Qu'est-ce que c'est? On n'achète pas ça le jour même?
15: Oui.
0: La pilule du lendemain. La pilule du lendemain. Bonne réponse de Titoff. Bravo, Titoff.
13: Je t'ai un peu aidé quand même. C'est
12: carrément
13: le même article.
0: Vous avez entendu les jeunes, hein, vous avez entendu Sylvie Tellier. Si vous allez la voir, mettez une capote.
13: Oui,
0: il
13: paraît. Dans Le Parisien, ils disent que maintenant ils ont la flemme de mettre une capote.
12: La flemme?
13: Ouais. Des quantités qui mettent très capote parce que les jeunes ont la flemme de mettre des préservatifs.
12: Comment ça la flemme?
0: Il faut la faire mettre.
1: Pour que les nanas soient capables aussi.
0: Mais vous savez pas mettre un préservatif.
1: Elles ont la flemme.
12: Non, le mieux c'est de pas l'enlever, c'est de la garder. Voilà.
13: Mais peut-être qu'on n'explique pas assez à nos enfants.
0: Comment mettre une capote?
13: Bah ouais. On devrait peut-être.
0: Isabelle, je comprends pas ce que vous voulez dire. Vous savez pas mettre une capote à votre compagnon? Vous pouvez quand même. C'est très très sexy de mettre la capote de...
1: C'est beau, mais
15: il faut simplement leur apprendre la fidélité. Amen.
0: Le père Gérard a bien parlé. Une question de théâtre à votre destination, monsieur Barbier. Je sais que vous êtes spécialiste du théâtre et Pauline Etchart espère quand même un chèque Hertel. Elle habite à Talence. Évidemment, le théâtre classique a longtemps obéi à la règle des trois unités. Unité de temps, unité de lieu, unité d'action. Il y a même une phrase à moyen mnémotechnique qui rappelle ces trois unités. La phrase la voici. Qu'en un jour, en un lieu, un seul fait accompli tienne jusqu'à la fin le théâtre rempli. Mais qui est l'auteur
12: c'est
0: de cette
12: Bossuet
0: phrase? Non, pas Bossuet.
1: C'est un homme de théâtre?
0: Alors, de théâtre, c'est un écrivain, poète.
13: Fédot?
0: Pas Fédot, non.
1: Mais il a écrit des pièces de théâtre?
13: Ouais. C'est de vous?
0: Oh, merci, c'est gentil.
14: C'est pas Jean Méret.
13: Vous avez vu comment j'y vais?
14: C'est pas Jean Méret.
1: Il a écrit des pièces de théâtre, ce mec, ou pas?
14: C'est Boileau?
12: C'est Boileau,
0: c'est Et c'est Boileau? Bonne réponse de Christophe Barbier. C'est Boileau, Nicolas Boileau. C'est un petit prétentieux, Boileau.
1: Oh, c'est un donneur de leçons.
14: Ah, Gésilas, hélas, Attila, hola, avait-il dit pour se moquer des dernières pièces de Corneille. Ah oui. Je vous regardais avec des grands yeux, là, même.
0: Isabelle, vous voyez, vous avez bien fait de pas rester.
1: Ah oui.
15: Mais c'était, il y avait un truc pour retenir tous ces auteurs, c'était,
14: sur la racine de la Bruyère, la Corneille, Boileau de La Fontaine.
0: Qu'en un jour, en un lieu, un seul fait accompli, tienne jusqu'à la fin le théâtre rempli. C'est beau et c'était bien du Boileau. Bravo.
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0: Une question pour Mme Yoka, Michel Yoka, qui habite le Pertre en Ille-et-Vilaine. J'aimerais que vous identifiez celui qu'on appelait l'astucieux, ou encore celui qui baille.
20: Ah, j'ai mis de chien.
0: Non, ça... J'ai pas fait exprès. Ah non,
20: mais... Je vais aller me coucher.
19: C'est pas lui?
0: C'est pas lui.
19: Ah, c'est qui alors?
0: Au début, à sa naissance, on l'a appelé celui qui baille, ou encore l'astucieux. Il faut dire qu'il était le fils de celle qui est traversée par la lumière.
19: Ah,
1: la Vierge Marie.
0: Et il doit.
19: La BHL?
0: Non, et il doit son nom.
19: Raymond Barre.
0: Mais
14: non, Gérard Larcher.
0: Mais non, enfin...
14: Ah non, il baille plus, il dort carrément.
0: Enfin,
14: lui.
0: Vous avez bien compris qu'il s'agit. Enfin, là.
14: D'un personnage mythologique.
0: Pas mythologique, qui on appelle comme ça?
19: Laissez parler Adil Rami, laissez parler Adil Rami.
0: Je vais vous aider. Ce sont les Mexicains qui lui ont donné son nom, le nom...
5: Pépito.
0: Mais non.
5: Pépito. Speedy Gonzalez.
0: Mais non. Ce sont les Mexicains qui ont... Oh, merde.
21: Pépito, c'était bien quand même.
0: Ce sont les...
5: Nicolas Sol. Si c'est pas Pépito, c'est Nicolas Sol.
0: Ce les sont les Mexicains qui lui ont donné le
5: Manu
0: nom.
5: Chao.
0: Mais non, le nom sous...
21: Mais Ariel devrait savoir.
22: Mais oui, justement, le condor.
0: Qu'est-ce que vous dites, vous?
22: Le condor.
0: Oh, bah, ne réveillez pas si bail. Non, non.
21: Ah, c'est facile, mais c'est drôle.
5: Oh, bah, c'est efficace. Il est très aimable. C'est très aimable.
0: Il est mort à 79 ans.
21: Ah, merde.
0: Bon, quand je... Alors, je résume. Quand il est né, sa famille l'a appelé celui qui baille. Ou encore l'astucieux, quand il était adolescent, parce qu'ils se sont rendus compte qu'il était astucieux. Sa maman, c'était celle qui est traversé par la lumière. Et ce sont les Mexicains qui lui ont donné, par accident, le nom sous lequel tout le monde le connaît encore aujourd'hui.
5: Le Grand Schtroumpf.
22: Et c'est l'actualité ou pas ?
21: Pancho Villa ?
0: Pancho Villa, non. On est au 19e siècle. Ah. Il est mort au début du 20e en 1909. Il est mort aux États-Unis.
22: Ah, Louis Lumière !
0: Mais non. Non, écoutez. Écoutez bien les noms que je vous donne. Ouais. Dans un premier temps, on l'a appelé celui qui baille. Ouais. Sa mère, c'était celle qui est traversée par la lumière.
22: Nathalie Baye, ou
0: quoi ? Non, pas Nathalie Baye. Corneille aussi, tant que vous y êtes. Écoutez, franchement, qui on appelle comme ça ?
23: Ben, je sais pas.
22: Une tête.
5: Mais ça, on savait.
21: Non, mais. On te tutoie d'habitude, Ali. Hein.
5: Mais c'est un personnage de quoi alors ?
21: Un personnage mythique.
5: Réel ou de fiction ?
0: Ah oui, je peux même vous dire que les Américains ont donné son nom de code à Oussama Ben Laden dans les années 2010 quand il s'agissait d'aller...
5: Ah bah Popol !
0: D'aller...
23: La Bamba.
0: Quoi ?
23: Non, je sais pas.
5: La Bamba ?
23: La Bamba ?
0: La Bamba, non.
5: La Bamba !
0: C'est un tel nom devenu. C'est même un nom de bateau aussi.
22: Et
0: alors...
22: L'amiral ?
0: Non.
5: Le Titanic ?
0: Non.
23: Le Black Pearl.
22: La Goélette.
21: On vous redonne une chance, Laurent.
0: Oui. Parce
21: que là, vous êtes empêtré dans un truc où vous n'arrivez pas à vous dépatouiller.
22: Oui.
21: Alors, vous allez reformuler la question, qu'on vous donne la réponse, parce qu'on la connaît, la réponse.
0: Alors, vous avez vraiment l'art de retourner la situation, monsieur Solo.
21: Sauf sur la première fois qu'on me le dit.
5: Sauf sur M6.
22: C'est quelqu'un qui baille.
0: Mais
22: c'est ça.
0: C'est pas ça.
21: On reformule la question.
23: Mais non, quand il était bébé,
21: même pour le public,
23: il est né, il baillait. Ils l'ont appelé le petit qui baille, apparemment.
0: Voilà.
23: Après, quand il a grandi, il commence à avoir des émotions.
21: Oh, la lumière vient d'Adil.
23: Il est astucieux. Et après, les Mexicains l'ont trouvé un surnom.
22: Qui
23: et Ben Laden l'a utilisé.
0: Non, pas Ben Laden. Les Américains l'ont utilisé.
5: Ah, c'est pas El Karat ?
0: Mais non.
22: Non.
0: Et c'est vrai que ce nom est connu de façon internationale. Donc,
5: Géronimo, c'est comme Géronimo, machin. Géronimo,
0: bonne réponse de Sébastien Cohen.
5: Ça me gêne,
21: c'est un escroc. Il a balancé un truc comme ça et puis voilà.
23: Pourquoi t'as sorti ce mot là?
5: Ça s'appelle le génie, monsieur.
22: Mais oui, Géronimo.
0: Vous savez bien que les Indiens se donnent des noms qui signifient quelque chose.
5: Oui, vous êtes vraiment trop con.
0: J'arrêtais pas de souligner les phrases. Celui qui baille, celui qui a la vitesse du vent, celui qui...
21: Mais oui, ça aurait pu être petit chien qui s'encule devant le tipi.
0: Voilà. Par exemple, sa maman, celle qui est traversée par la lumière. Vous voyez, on a des...
23: Mais c'est quoi le rapport avec Géronimo ?
22: Mais non, il n'y en a aucun.
0: C'est un Indien, Géronimo.
21: Et qui est mort en Mexique.
5: Mais c'est évident.
0: Un Apache, justement, qui a défendu, évidemment, son peuple et les autres Indiens, les Apaches, contre les...
22: Ah, les Apaches, c'est pas les Mexicains. Hein.
0: Non, justement.
21: Il n'a pas dit ça.
0: C'est ce que j'allais vous dire.
22: Ah, d'accord.
0: Et il a vengé sa famille contre les Mexicains en 1859, le jour de la Saint-Jérôme. Si bien que les Mexicains, invoquant Saint-Jérôme pour leur défense, criaient Géronimo, Géronimo.
5: Eh oui.
0: C'est ainsi que cet Indien a pris le nom de Géronimo que les Mexicains lui ont donné par hasard au cours de cette bataille.
22: Et il baillait vraiment quand il est né ?
0: Bah, les enfants baillent peut-être quand ils sont
5: et
0: nés.
5: Et il est mort du Covid.
0: Non. Vous qui aimez bien les cow-boys, les westerns, quand même les Indiens, ça vous parle.
23: Non, je voulais juste dire que Géronimo, maintenant, c'est le gardien de l'OM.
0: C'est pas vrai.
23: Bah, bien sûr, son prénom c'est Geronimo, gardien de l'OM.
0: Le gardien
3: Rulli,
0: de l'OM.
3: Rulli.
23: Geronimo Rulli.
3: Absolument.
0: Bah voyez, vous, bah, alors, là, quand vous allez le rencontrer, oui. vous allez pouvoir lui re-raconter tout ce que je viens de vous dire.
21: Je crois pas qu'il ait tout noté.
0: Attendez.
23: C'est vrai.
0: Attendez.
23: Elle a pas tort,
3: on va demander si on va demander.
0: Attendez,
3: on
0: garde,
21: garde la fiche de Laurent et qu'il a dit comme ça.
0: Attendez, on essaye. Moi, je suis donc Geronimo
23: Rulli,
0: le gardien de l'OM.
23: Hola, qué tal, señor? Parce qu'il est argentin.
0: Ah ouais. Oh, et va bene, va bene.
21: Il parle italien, c'est très bien.
0: Et alors, vous lui expliquez.
23: Tu sais, c'est un tigre qui était un niño et était assez.
21: Et después. La luz,
23: su madre se follando por la luz. Et ahora, tu sabes el nombre? Non, lo sé, de Ronimbo, comme t'es.
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0: Par exemple, si vous allez dimanche au pavillon Baltard,
23: oui.
0: vous pouvez applaudir quelqu'un de 79 ans.
23: Ah, Yvette Horner.

0: Merkel.
1: Le lapin.
2: Elle a 79 ans, Chantal. Bah oui.
3: Je pensais qu'elle faisait beaucoup plus.
4: Et non. Non, mais
3: elle est là depuis tellement longtemps.
4: Oui, elle est bien pour son âge.
2: Mais ce qui est fou, c'est que t'as le mec de Genesis qui est assis.
3: Oui, elle est debout. Elle a Jean-Jacques debout.
2: C'est même Madame debout.
0: Non, mais Jean-Jacques est assis.
3: Est-ce que vous voulez que je vous lise le texto que je vous ai envoyé il y a deux jours,
2: Monsieur Rioux, si jamais vous continuez, je dis ce que vous allez faire bientôt sur TF1.
3: Oh le salaud!
0: Vas-y, balance.
3: Mais non, je vais faire la roue de la fortune. Mais oui,
5: la roue de la fortune.
3: Mais oui, tiens, je vais tourner la roue. Je vais remplacer Philippe Risoli, ça va être énorme et tout. Le million.
0: Non, mais c'est pas la même émission, ça, c'est le millionnaire. Tu dis n'importe quoi.
6: Il va être vachette dans Interville.
0: Je sais pas dans quoi il pourra rentrer, mais c'est pas gagné.
3: Ah, Guilux. Ah, Simone. Allez, Simone, qui est en tête, Vic faisant sac ou Nîmes. Allez, maintenant, Léon Citron, je ne vois rien, mes lunettes sont cassées. La vachette Marguerite m'a perturbé. Il y a le Moix maintenant qui essaye de faire. Vous savez, quand il y a le truc à la fin, il fallait qu'il monte là.
0: Détends-toi.
3: Et là, il y a le Moix qui monte. Il y a le Moix qui monte encore. Allez,
0: arrête. Faut être un degré de désespoir pour en arriver là. Mais...
3: Vous allez bien, le public, on s'amuse énormément.
2: Ouais. Mais le pire, Yann. Vous voulez que je vous confie un truc? Le pire, c'est que les gens l'aiment bien. Autrement, je le garderais pas qui est avec moi.
3: Il paraît dans le public aujourd'hui. En fait, j'ai fait un truc énorme avant l'émission. Ouais. J'ai piqué le listing des invités. Et il paraît, il y a une gentille demoiselle qui est adorable et qui s'appelle Romane Bouquet et qui est au dernier rang, apparemment. Romane, est-ce que vous pouvez lever la main?
0: Mais tu veux draguer?
3: Ah, elle a levé la main!
6: Que regardez cela.
2: Regardez les noms des gens dans le public.
0: Parce qu'il a très envie de baiser. C'est pour ça.
3: Et Romain est avec son copain. C'est vous le copain, monsieur?
2: Il va faire le copain.
0: Pardon, mais Romain et son fiancé, est-ce que vous pourriez vous dévouer tous les deux pour le calmer d'une manière ou d'une autre?
2: Le public vient ici anonymement.
0: Elle n'a rien demandé, madame.
3: Il y a
0: Simone
3: Bouquet aussi au troisième rang. Il y a Simone Grenier. Allez, Simone.
0: Mais arrête.
3: Il y a Anaïs aussi. Il y a une Anaïs.
0: Il est steward ou quoi?
3: Allez, Anaïs, levez la main, celle qui s'appelle Anaïs.
2: Mais il a les noms des gens.
0: Mais laisse-la tranquille.
3: Attendez, je vais interviewer Anaïs.
0: Mais non.
3: Bonjour Anaïs, comment vous allez?
7: Bonjour Yoann, très bien.
3: C'est votre première fois au Grosse Tête?
7: Non, troisième fois.
3: Vous venez d'où, madame?
7: À côté de Dunkerque.
3: Ah, c'est super, je vais vous alerter vite. C'est votre copain à côté? Comment vous appelez, monsieur?
8: Je m'appelle François.
3: Ah, François, c'est super. Vous êtes heureux, vous allez vous marier, vous allez faire des enfants.
0: Mais laisse-la.
3: Non, ils vont pas se marier.
8: Les enfants, c'est déjà fait.
3: Oh, c'est génial. Bah, il vous reste le mariage, alors c'est beau. Hein. Bon, allez, je retourne à mon place. Là, je suis quand même payé pour faire une émission. Allez, à tout à l'heure. Hein. Bonjour, madame, comment vous appelez?
9: Catherine.
3: Catherine, c'est super, monsieur.
6: Fini, c'est terrible d'être né avant terme. Hein.
3: C'est vrai, en plus. Laurent,
2: Je me souviens plus, vous l'avez croisé, vous, Pierre Benichou, ou pas?
3: C'est la vérité. En fait, je devais faire une émission avec lui, et je crois que vous l'avez annulé la veille, en disant, il y a le Covid, il vaut mieux que vous restiez à la maison. Et je devais faire une émission juste avant qu'il décède.
0: En tout cas, quoi, il est mort.
6: Il est mort heureux.
3: Mais j'avais préparé l'émission et tout, j'avais préparé des choses.
2: Il a préféré pas voir sa pierre.
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11: Tu ne termines jamais manger la banane?
12: Je prends mon temps.
11: Est-ce que c'est une vraie banane?
12: Demandez à Christophe, ça peut durer 2 heures.
2: Si, parce que il lui reste la banane, mais il a mangé la peau.
12: Mais qu'est-ce qui se passe? Je dois me dépêcher?
0: Ça lui fait bizarre de voir quelqu'un manger une banane.
12: Il y a votre chien affalé sur la table qui a cassé l'écran. Je ne fais aucune remarque, hein, moi?
0: Non, il est mignon, il dort. Ou alors elle est en train de mourir, je ne sais pas.
6: Qu'est-ce qu'il est laid.
0: Ça, c'est vrai que, on dirait pas un chien, on dirait un rat.
2: D'abord, c'est une petite fille, elle s'appelle Carlotta. Et vous ne touchez pas à la fiancée de Tigane.
0: Votre chien est fiancé à ça?
2: Absolument.
0: Oh, franchement, votre chien mérite mieux.
11: Oh non, mais
0: faut que je lui présente ma chienne.
12: Elle aussi, elle a le cul rouge ou pas?
0: Non, mais il n'a pas vraiment fait l'amour avec votre chien.
11: Oui, mais.
0: Non!
11: Écoute,
12: tu le vois bien, elle est trop.
11: Comment dire, tu es trop normé, hétéronormé.
0: Oui, non, mais en termes de taille.
2: Oui, ça, c'est vrai que beau grand comme hétéronormé.
8: Vachement hétéronormé.
11: Non, mais franchement, c'est de la maltraitance.
6: Mais il n'est pas qu'on le tripote.
2: Qu'est-ce qui s'est passé?
6: Il lui soulève la queue, il a failli se faire mort.
0: J'ai voulu voir son trou de balle, elle a essayé de me mordre.
11: Mais comment tu as fait ça?
2: Mais qui, Marcella ou la chienne?
6: Ah, tu lui soulèves la queue, mais t'es malade.
0: Non, j'ai pas essayé de soulever la queue.
11: Elle a sa pudeur.
6: Non, t'as fait.
2: Elle a sa pudeur.
6: Oh là là.
2: Elle a sa pudeur, il y a quand même tout le premier rang qui se rince l'œil sur le cul de Carlotta depuis.

0: tout à l'heure, enfin voyez.
1: En tout cas, Philippe et moi, on attend une nouvelle question littéraire.
2: Merci Guillaume.
0: Ça tombe bien parce que je vais vous parler d'un écrivain français qui a d'ailleurs eu le prix Goncourt pour son livre. Et je vous demande de retrouver son nom. Il a 75 ans, hein, il les a eu il y a quelques jours déjà. Qu'est-ce qu'on vieillit tous, ça, quand même. Il a eu 75 ans il y a 4 jours. Un écrivain qui a reçu le prix Goncourt avec son livre « Tous les hommes n'habitent pas le monde de la même façon ».
2: Dubois.
0: Pardon.
2: Dubois.
1: Le prénom, le prénom.
3: Jean-Paul. Olivier. Jean-Paul.
2: Jean-Paul Dubois.
0: Jean-Paul Dubois, bonne réponse. Mais il y avait quand même... Ça, je savais que ça allait vite venir, Jean-Paul Dubois, donc il y a quand même une petite question subsidiaire. Dans les thèmes récurrents de Jean-Paul Dubois, dans ses différents romans, parce qu'il y en a d'autres qui ont eu d'énormes succès, il y a quelque chose qui revient souvent, quelque chose dont il dit lui-même « J'aime et j'ai toujours aimé faire ça, c'est une de mes 12 perversions ». Mais de quoi s'agit-il ?
4: Il mange ses crottes de nez ?
0: Non.
2: Passer la tondeuse à gazon.
0: Excellente réponse ! Bravo Philippe Claudel.
4: C'est pas très pervers.
0: C'est curieux d'avoir cette passion de passer la tondeuse à gazon.
2: J'en ai jamais parlé avec lui, mais c'est vrai que j'ai noté ça. Et
3: ça
2: il s'en était expliqué d'ailleurs, et un de ses éditeurs étrangers lui avait fait livrer une magnifique tondeuse américaine qu'il décrivait comme on peut décrire une femme quand on est amoureux.
0: C'est quand même chiant de tondre le gazon.
5: Non, ça, non, moi j'adore.
2: Ah oui, moi j'adore tondre le
0: Vous tondez le gazon.
2: Je tonds le gazon et j'adore faire la vaisselle.
0: Ah oui.
2: C'est des choses qui me... Non, pas toujours.
4: C'est dangereux.
2: À la suite.
4: Si elle est électrique, c'est dangereux.
2: Non, non, mais les travaux manuel, moi ça me passionne et ça me permet de me vider la tête.
0: Faut dire que moi elle n'était pas électrique, moi je me souviens que chez mes parents quand ils ont...
3: Attention, ce sont les misérables. Vas-y, Cosette.
2: Vous étiez chez les Thénardier, en fait.
0: Justement, pas tout à fait, parce que quand, quand mes parents ont eu la chance de quitter leur HLM et qu'ils ont vécu dans une petite maison, j'avais 15-16 ans à ce moment-là.
2: Sans chauffage.
0: Et c'est vrai que mon père me confiait de tondre la pelouse.
3: Enfin, il avait pas de lame.
2: Non.
0: Mais c'est pas ça, c'est que
4: c'était pas électrique.
0: C'était pas électrique. C'était pénible.
3: Il
0: fallait faire ça à la main.
2: Pourquoi vous êtes bien gaulé comme ça aujourd'hui?
0: Enfin, il y avait 5 cm carrés de.
5: C'est pour ça.
0: Il y avait 5 cm carrés d'herbe. Je mettais plus de temps à tondre ma moustache. Vous conseillez la lecture des romans de Jean-Paul Dubois?
1: C'est pas à moi que vous posiez la question.
0: Non, c'est à monsieur Claudel.
2: Ah oui, c'est bien, c'est un bon romancier.
0: Mais...
2: C'est un auteur intéressant, ancien journaliste. Et c'est vrai qu'il y a toujours une forme de mélancolie, de douce mélancolie.
0: Et il y a toujours une tondeuse à gazon.
2: Et il y a une tondeuse à gazon.
0: Et vous, monsieur Beaugrand, vous tondez le gazon?
4: Oui.
0: Enfin, je veux dire.
4: Alors c'est mon
2: mari. Vous montez la pelouse?
4: C'est mon mari qui tond le gazon. Moi, je fais la vaisselle.
5: Mais tu n'as pas imaginé la vaisselle.
3: T'es mieux qu'une femme, hein, finalement.
4: Oh bah, disons que
3: une femme à la vaisselle.
4: Je suis multifonction.
3: Ah ouais.
4: Et je fais également. Ah, j'adore leur passage.
0: Ah oui.
4: Ah oui, oui.
3: Oh putain.
4: Je repasse en regardant les replays de Plus belle la vie. J'ai une vie passionnante.
5: Oh
3: en dehors de TF1, il travaille chez Shiva, tu sais. Il fait
4: Ah non, mais j'aime beaucoup le repassage.
5: Alors que moi, je déteste ça. J'ai juré que je repasserai jamais.
4: Mais t'es pas une vraie femme.
5: Non.
0: Non. Mais alors, qui repasse chez vous, alors, Valérie?
5: Alors, quand j'ai besoin vraiment de repasser, il y a une dame qui vient pour le repassage aussi.
0: Elle repasse chez vous.
4: Elles sont riches, les comédiennes.
3: Quand elle va voir un mec,
2: quelqu'un passe chez Valérie, il ne repasse jamais.
3: C'est ça, oui.
5: Non, mais
1: il n'y a plus que moi qui vis chez ma mère, en fait, autour de la table.
0: Ah, vous vivez vraiment chez votre mère, vous, Guillaume?
1: Ah, ben, en tout cas, j'ai vécu très longtemps juste chez ma maman. Et là, je viens de prendre une petite maison dans la rue de chez ma maman. Comme ça, je continue à bénéficier.
2: Comment tu vis l'inceste alors?
1: Non, mais en Belgique, l'inceste est une religion normale.
4: Mais en revanche, elle repasse.
1: Ah oui, moi je ne fais absolument rien.
5: Mais pourquoi? C'est parce que tu es attaché à elle ou parce que c'est moins cher?
0: Ça, c'est une bonne question de Marseille.
4: Alors, c'est bien parce qu'elle écoute peut-être. Hein.
1: Non, c'est avant tout une attache à ma mère.
5: C'est parce qu'elle serait triste si tu lui donnais pas tes trucs à repasser, c'est ça?
1: C'est sûr que si elle n'avait pas mes caleçons, ma mère aurait. Non, c'est sûr que. Non, c'est une relation.
0: Vous êtes combien d'enfants dans la famille?
1: On est 4.
0: Ah oui, quand même.
1: Je suis le petit dernier.
0: Et ils sont tous comme vous, je veux dire, physiquement?
1: Alors, physiquement, on descend tous d'une grande lignée de mannequins et je suis la version finalisée.
4: Ah, le plus beau alors, c'est toi.
2: Les autres étaient des brouillons avant toi, c'est ça?
1: Oui, je suis vraiment le
0: Mais moi, je vous trouve du charme, hein, monsieur Guillaume.
1: De plus en plus ou depuis le début?
0: Non, pas de plus en plus. Au début, en tout cas.
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0: J'ai une question, si vous voulez bien, maintenant, pour Mohamed Regieg, qui habite Escalquins. C'est en Haute-Garonne. Et la question va nous permettre de connaître mieux Martha Mathilda Harper. Elle fut la première à ouvrir en 1888. Ouvrir quoi en 1888 ?
7: Maison close ?
0: Une maison close, non.
8: Une boutique ?
0: Alors, je peux vous dire que c'était aux États-Unis, hein, sur la côte est des États-Unis, très précisément, à Rochester.
8: C'est une boutique ? On y vendait quelque chose ?
0: Alors, on y vendait quelque chose. Oui, il y a des choses qui certainement pouvaient s'acheter, mais c'était pas le
7: principe. Un salon de coiffure.
0: Le premier salon de coiffure. Ah. Bonne réponse de Christine Bravo. Et oui, je vous en parle parce qu'évidemment, dès lundi matin, les Français vont se ruer dans les... Imaginez qu'il y a quand même 85 192 salons de coiffure en France. Et alors, un nombre, moi, qui m'a surpris, j'ai lu ça dans Paris Match, qui vient de sortir là en kiosque. Chaque jour, écoutez bien ça, chaque jour, 1 million de Français se rendent chez le coiffeur.
8: Ah oui ?
0: Ça paraît incroyable. En tout cas, lundi, il y aura embouteillage chez les coiffeurs, parce que des gens ont déjà pris rendez-vous. Hein. Vous avez pris rendez-vous déjà dès lundi, vous, hein, Isabelle ?
7: Bah, pas du tout, parce que non. Non, non, non.
5: Elle est bien au
7: rendez-vous, mais je comprends pas. Non, parce que moi, je suis une trouillarde et je resterai confinée et je ne vois pas pourquoi. Comment ils vont pouvoir mettre 1 mètre de distance ?
0: Ah, bah, ça y est, il y a des coiffeurs qui ont le bras long.
8: Le bras long, oui. ça va être sympa, les demandes bien dégagées derrière le masque.
7: Bah, il suffit
5: pour couper l'élastique.
7: Moi, je vais vous donner une combine. Vous repérez un coiffeur pour être sûr de l'avoir. Et vous dites, venez chez moi, je fais venir 10 potes. Et on vous file du cash, le mec il vient. On n'a pas le droit.
8: Normalement, non.
7: C'est du travail au noir.
8: Non, non, c'est pas légal.
0: Ça dépend de la couleur de vos potes.
5: Oui, ça s'appelle du travail au noir.
7: Mais non, alors on dit, on te donne 30 euros pour te faire plaisir parce que c'est ton anniversaire alors.
0: Ariel, heureusement que vous êtes une femme, vous qui irez chez le coiffeur dès lundi, j'en suis sûre, Ariel.
9: Non, non, non, non.
0: Ah non,
9: non. Non, moi, étrangement, mais d'ailleurs, ça se voit, on dit toujours que je suis très mal coiffée, mais je n'ai pas de coiffeur.
0: Ah bon?
9: Non,
8: non, non. Non, mes cheveux ne poussent pas.
9: Mais mes cheveux poussent, mais je les coupe moi-même avec des ciseaux à ongles.
7: Tu coupes tes...
9: Oui, oui. C'est moi qui le fais. D'ailleurs, c'est très mal fait, mais je le fais moi-même.
7: Pourquoi tu fais ça?
8: Pour ressembler à Pollux.
9: Non, non, mais...
0: Décidément, les Français ont vraiment plus beaucoup d'argent. Même le couple d'Onval-Lévy est obligé de se couper les cheveux.
7: Au ciseaux à ongles.
5: Avec des ciseaux à ongles.
9: Oui, oui.
0: C'est la crise.
8: Je ne dis pas que Bernard repasse ses chemises, quand même. Il faut pas y aller pas.
9: J'adore l'idée de couper les cheveux de Bernard Henry. C'est une volupté totale. Je coupe les miens aussi, moi j'aime ça, oui.
7: Mais tu lui coupes les cheveux à lui?
9: Oui, aussi.
5: Ah,
9: oui.
5: C'est pour ça.
8: Mais comment tu les coupes derrière?
7: Mais tu les coupes toujours sur le côté.
9: Non, mais je pense que j'aurais été une très bonne petite coiffeuse. Voilà. J'ai la main.
0: Mais bien sûr qu'elle a la main. Giscard nous le disait encore il n'y a pas si longtemps. Une question maintenant pour Romain Pédernania qui habite Fleuriel, monsieur Pédernania.
7: Oh, c'est pas facile.
0: Il habite dans l'Allier, monsieur Pédernania.
7: Au plafond.
0: Et il espère un chèque.
7: Au tableau.
0: Il espère un chèque RTL, évidemment. Et je vais vous demander quel célèbre personnage a été créé en 1946 par Alan W. Livingston, un Américain, et qui est apparu pour la première fois à la télévision en 1949 aux États-Unis.
7: Pinocchio ?
0: Pinocchio, non.
7: Est-ce que c'est un personnage de fiction ?
0: Un personnage fictif.
5: C'est pour les enfants ?
0: Alors, il faut dire que sa renommée a été atteinte dans les années 60. On en reparle en ce moment parce que c'est le surnom qu'on a donné à quelqu'un, on va dire, qui fait partie de la politique internationale. Mais...
9: Ah ! Mais je crois que je sais.
0: Allez-y.
9: Est-ce que c'est Crazy Cat?
0: Crazy Cat, non.
7: Mickey?
0: Non. Mickey, non.
8: C'est un personnage de BD?
5: Donald?
0: Donald, non.
8: Par rapport à Trump?
0: Ah non, ce n'est pas par rapport à Trump, mais en tout cas...
5: Betty Boop?
0: Betty Boop, non.
7: Il est chez Walt Disney?
0: Non, il n'est pas chez Walt Disney.
7: Okay. Mais
5: ça concerne les enfants,
0: mais c'est vrai que c'est un personnage qui était... Le héros, on va dire, d'un dessin animé américain qui est arrivé chez nous dans les années 60. On l'a revu dans les années 70 à la télévision. Ça a donné...
7: À la télé ?
0: Ah, oui, à la télévision.
7: Pollux ?
0: Pollux, non.
7: Castor et...
8: Bip Bip ?
0: Bip Bip, non.
8: Il y a un grand homme en ce moment politique, peut-être, dont on parle et c'est
0: comme vous dites, un grand homme. Je ne sais pas s'il est grand, mais en tout cas une personnalité politique internationale.
8: Américain.
0: Qu'on surnomme ainsi aujourd'hui.
7: C'est le bête, c'est une bête.
0: Quoi, une bête?
7: C'est une bête, votre personnage.
0: Ah, pas du tout.
9: Ce n'est pas Donald Duck.
0: Non, ce n'est pas Donald Duck.
5: Non, parce que c'est pas un animal. Hein.
8: Ce personnage
0: n'est pas un animal.
8: L'homme qu'on surnomme de ce nom, il est chauve.
4: C'est un clown.
0: C'est un clown.
8: Bozo.
0: Bozo le clown. Bonne réponse de Florian Gazan. Et c'est le président du Brésil, Bolsonaro, qui est surnommé Bozo le clown. Ah. Par évidemment ceux qui s'opposent à sa politique. Et ils sont de plus en plus nombreux. Bozo le clown, c'est le surnom donné au président du Brésil. Et Bozo le clown, c'est un clown américain qui a été inventé en 1946 par Alan W. Livingston. Bravo Florian Gazan.
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0: Une question pour monsieur Marguet qui habite Blois. Si dans un livre on vous décrit quelque chose comme étant ponceau, de quoi s'agit-il? Ponceau.
5: P-O-N-C-E-A-U.
0: Vous êtes en train de bouquiner, vous lisez un livre, monsieur Rami, et c'est une supposition.
7: Et là, tu te prends en photo, parce que quand même... C'est la story du jour.
0: Et on vous dit, tiens, tel truc est ponceau, c'est ponceau.
9: Poussif.
0: Non, pas poussif.
9: Poncif.
0: Qu'est-ce qui peut être ponceau? Je regarde d'ailleurs ici. Ici, on peut voir les choses qui sont ponceaux.
4: Est-ce que c'est lié au physique?
0: En physique, non.
4: Incompréhensible.
0: Ah non.
9: Un peu lourd,
0: non.
4: Lié à la tenue?
0: P-O-N-C-E-A-U.
5: Mais c'est uniquement quand on lit un livre?
0: Non. Parce que c'est une question de vocabulaire, et c'est vrai que c'est un terme plutôt littéraire. On n'utilise pas tous les jours le qualificatif de ponceau, vous voyez.
4: Est-ce que c'est lié à un caractère?
0: C'est un adjectif... invariable.
5: Ah, c'est un adjectif.
0: Ah oui, oui.
5: On est ponceau.
0: Vous n'êtes pas ponceau, mais
9: il y a... Quelqu'un ici est ponceau.
0: Alors, je vois... Ah. Non, il n'y a personne qui est ponceau ici.
5: Ça va.
0: Mais vous pourriez porter quelque chose de ponceau.
5: C'est une couleur.
0: C'est ponceau,
5: ça doit être...
7: du blanc.
5: Rouge.
7: Du rouge carmin.
0: Alors, rouge carmin, rouge vif. Bonne réponse de Liane Folly. C'est le rouge vif foncé de la fleur du coquelicot qui est ponceau.
5: Ah,
0: peut-être vous avez eu un maillot ponceau.
4: Ah, oui. Au Milan.
3: Ah, oui, bien sûr. Ouais.
0: À Milan, c'est un
4: maillot rouge et noir.
0: Ah bah voilà, vous voyez.
3: Ouais, à Lille aussi. Ouais.
0: Ah bah à Lille. Ah bah voyez, vous avez...
3: Ouais, le micro est ponceau.
0: Le micro est ponceau. Okay. Ah oui, vous apprenez des choses ici. Hein? Quand vous allez retourner à Lille, vous allez avoir vos anciens collègues footballeurs et dire, est-ce que t'as gardé ton maillot ponceau?
7: Et là, quand il va s'arrêter au feu, tu vas dire, bouge pas, il est ponceau.
0: Ou même à table, dis donc, on prendrait pas un petit coup de ponceau. Vous voyez, faut savoir utiliser les choses.
3: J'aime bien.
0: Une question géographique pour Karine Pasteur, qui habite Carros, dans les Alpes-Maritimes. De quel endroit Topeka est-elle la capitale?
4: Amérique du Sud?
0: Ah non.
5: Topeka.
0: De quel endroit Topeka est-elle la capitale?
5: Topeka.
0: C'est une question géographie. Et Topeka s'écrit, si ça peut vous aider, T-O-P-E-K.
7: Aka.
0: Aka, comme vous dites.
4: Donc c'est pas en Afrique, donc peut-être.
0: Ce n'est pas en Afrique. Ma question est très précise, c'est quel endroit a Topeka comme capitale?
5: Ah oui, c'est endroit.
0: J'ai pas dit pays.
5: Exactement.
4: Est-ce que c'est pas une fiction? Non, c'est pas.
0: Ah non, une fiction, non.
4: C'est pas une île alors?
0: Une île non plus.
9: Bah c'est forcément d'un pays la capitale.
0: Alors, cher Chantal, par exemple, Rouen ou Le Havre ou Caen ont été les capitales de la Normandie, vous voyez.
9: D'accord, une région alors.
0: Ça peut être une région.
5: Est-ce qu'il s'agit du Japon?
0: Du Japon, non.
4: C'est en Europe, Laurent? C'est en Europe?
0: Ce n'est pas en Europe.
5: C'est dans l'Est.
0: Dans l'Est non plus.
4: C'est pas vers le Groenland?
5: En Norvège?
0: En Norvège, non.
3: En Afrique alors, un peu beaucoup.
4: Il faut prendre l'avion pour y aller, c'est vraiment très
0: Ça faut prendre l'avion.
5: Est-ce que c'est dans les îles?
0: Dans les îles,
5: non. Moi, je dirais, Japon, non.
0: nom Chine non plus.
10: Ça a à voir avec Top Capi
0: non, pas du tout. Mais tout donné sauf un pays quand même.
10: L'Amérique.
0: À la Russie.
10: L'Amérique.
0: Qu'est-ce que vous appelez l'Amérique?
10: L'Amérique latine.
0: Non.
10: Non, les États-Unis.
0: Alors, bon, on avance.
10: En Arizona.
0: Alors, voilà. Donc les États-Unis, ça veut dire quoi? Qu'il y a plusieurs États.
10: Et oui.
0: Bon, on avance.
10: C'est la Californie.
0: La

0: Californie, non.
1: Au Texas.
2: Au Texas.
0: Texas.
3: Texas.
0: Texas, non.
4: New Hampshire.
1: Miami.
0: Non. Miami, non.
1: Honduras.
0: Honduras.
4: San Francisco.
0: Honduras n'est pas un État américain, Chantal.
3: Est-ce que ça serait pas en Floride?
0: En Floride, non.
3: Est-ce que c'est pas l'Iowa?
0: L'Iowa, non. Non, non, non.
3: C'est Mexique. Mexique.
0: Non, c'est pas. Mais le Mexique n'est pas un État américain.
3: De l'Alaska.
0: L'Alaska, non.
4: Le Minnesota.
0: Ah, le Minnesota. Mais où alors?
4: Ah, encore une passe D. Je sais
0: non, pas du tout.
1: Dans le Maine.
5: Est-ce que c'est dans l'ouest des États-Unis?
3: Il est à fond, j'adore. Il fait ça. Encore une passe D, ouais.
0: Et c'est vrai que cette ville, Topeka, n'est pas très connue. C'est la quatrième ville.
4: C'est la moins peuplée.
0: De l'État, et pourtant, c'est bien celle-là qui, effectivement, est la capitale du...
3: Missouri.
0: Non, non.
4: Du New Jersey.
0: Non plus, mais c'est bien ça, vous voyez.
5: Mississippi, Mississippi.
3: La Nouvelle-Angleterre.
5: La Caroline du Sud.
0: Il a trouvé sur son textile.
3: La Pennsylvanie.
0: Ah non, non, non, non. Alors, au nord, vous avez le Nebraska. Je vais vous aider pour que vous situiez un peu ce... Voilà. Vous voyez les États-Unis. Oui. Au nord, vous avez le Nebraska. Oui. À l'est, vous avez le Missouri. Oui. Au sud, vous avez l'Oklahoma.
4: En bas à gauche, on a Pamela Anderson. On a Malibu.
3: La Californie.
0: À l'ouest, vous avez le Colorado. Au milieu de tout ça, il y a
3: le Nevada.
0: Non, le Nevada, non.
4: Mais non, c'est le Los Angeles.
3: Après, oui. Oklahoma, on l'a dit, Oklahoma.
0: Ah ouais, Oklahoma. On a dit beaucoup, pas l'Oklahoma. Ah non, mais écoutez, non. Combien il y en a d'États américains?
5: Il y en a 52, non?
0: Oui, non, pas 12.
5: Il y en a 52, 51, 51.
3: Non, il y en a 56.
0: Alors, oui, on n'a pas fait le tour.
1: Il fait très froid, je crois.
0: Topeka est la capitale de cet État américain. Qu'est-ce que je peux vous dire de plus? Là, je vous ai fait. Écoutez.
3: C'est pas un truc chire. Il y a Bâton Rouge, Tampa.
0: Non, je vous ai donné tous les États autour.
4: Un bateau ponceau.
0: Non, non, non, non, non, non, non, non, non, non.
1: Wyoming.
0: Qu'est-ce que vous dites, vous?
1: Le Wyoming.
0: Ah, je croyais que vous étiez en train de bailler, moi.
1: Ça existe, le Wyoming.
4: Oui, mais c'est en Chine, ça.
1: Mais non. T'es malade ou quoi? Le Wyoming.
0: Moi, je pensais que les footballeurs voyageaient.
4: Le royaume de Ying.
3: Le Tennessee.
1: Wyoming.
0: Pardon?
3: Le Tennessee.
0: Le Tennessee, c'est pas... Ah, ça, c'est pas mal.
3: Ah, Connecticut.
0: Mais ce n'est pas le Tennessee.
3: Non, c'est pas ça non plus, Connecticut.
0: Non, je vous ai donné... Oh, écoutez, entre le Missouri, l'Oklahoma, le Nebraska, le Colorado, au milieu de tout ça, vous avez... C'est un État du Midwest des États-Unis.
3: D'accord.
0: On va donner 300 euros.
3: L'Iowa, l'Ilona,
0: tout ce que vous voulez, c'est pas ça.
3: La tia-tia.
0: Non. Ah non, mais c'est triste.
4: Ah oui, c'est en un mot ou deux mots? Peut-être que je vais trouver.
0: C'est en un seul mot. Ah ben. Et la ville célèbre dans cet État. On va donner non seulement 300 euros, mais en plus, on va donner un chèque RTL parce que je suis certain que quelqu'un va avoir évidemment.
3: Ah, dans le Houston.
0: Le Houston, non. Mme Pastor touche un chèque RTL à Carros. Dans les Alpes-Maritimes, levez la main.
3: Là-bas.
0: Regardez, monsieur Rioux.
3: Il y en a 7000.
0: Ah, oui, parce que là, vous avez été nul, les grosses têtes.
1: Vraiment.
6: Vous avez repéré en premier.
4: Toujours nul.
6: Bonjour, monsieur. Comment vous vous appelez?
7: Thomas.
6: Alors, vous êtes sûr d'avoir la bonne réponse? C'est comment?
7: Kansas.
0: Le Kansas, évidemment, avec Kansas City, qui est la ville la plus connue. Mais c'est bien Topeka, la capitale. Bravo, monsieur. Vous gagnez 100 euros.
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0: Vous êtes jeune homme au père en Polynésie.
11: Oui, je vais faire son petit phoque sur son bateau. Non, ça serait formidable.
12: J'aime bien Stevie, mais de loin, tu vois. Alors, retourne dans ta cuisine, admirer la
11: journée. Pourtant, tes yeux me regardent de près, mon cher.
12: Il me fait chier, l'autre, là.
0: Mais pourquoi vous êtes jeune homme au père, Stevie, alors que vous avez un travail, jardinerie?
11: Mais oui, mais j'aurais voulu faire ça parce que ça ouvre plein de perspectives. En fait, on peut aller à l'autre bout du monde, on peut aller en Amérique. Ma cousine, elle l'a fait, elle est partie en Australie pendant un an.
0: Mais
11: en
0: non.
11: Fait, nous,
2: nous, on reste ici entre quatre murs, mais à mon époque.
0: Elle est partie en Australie, ouais. C'est elle qui avait caché un kangourou dans son slip.
2: Oh non.
7: C'est
2: je trouve que pour les jeunes, c'est
0: on va voir la vie de Sylvie Tellier.

0: ça, je sais que la France, la France attend ça.
1: Moi, c'est ma quatrième fille au père. Et j'avoue que quand je...
2: Qu'est-ce que vous faites? Quatrième fille au père?
1: Ben oui, parce qu'elle chante tous les ans.
3: Qui s'occupe de ses enfants?
1: Et j'avoue que quand je sélectionne la fille au père, je regarde quand même un peu la photo pour être sûre qu'elle ne soit pas trop jolie. Parce que quand même, tu te dis, elle va vivre à la maison.
0: Donc c'est l'inverse du concours des Miss.
1: Exactement, tu fais le casting.
0: Pour les Miss, elle prend les plus jolies. Et pour les filles au père, elle prend les plus moches alors?
1: Non, pas les plus moches, mais bon, quand même, on se dit, elles ont entre 20 et 25 ans.
4: Ah ouais, quand on
1: elle va vivre à la maison. Donc,
3: c'est dégueulasse.
0: Mais elle a une chambre à elle et
1: oui,
0: tout.
1: Oui, bien sûr. Là, oui, elle dort pas avec nous, je vous rassure.
0: Là actuellement, vous avez une fille au père.
1: J'ai une fille au père.
3: Elle vient d'où ta fille au père?
1: Alors, cette année, elle vient de Chicago.
0: Carrément,
3: américaine.
1: L'année dernière, elle était australienne. Avant, elle était allemande. Avant, elle venait d'Amérique du
0: Sud. Et vous les enterrez où après alors?
1: Non, je ne les enterre pas. Et d'ailleurs, on dit 7 mars, c'est son anniversaire aujourd'hui. Elle s'appelle Rachel.
0: Oh, c'est pas vrai. Alors, bon anniversaire à Rachel, la fille au père de...
1: Merci.
0: Et donc, maintenant, elles sont payées, vous nous dites.
1: Alors, on est obligé de les payer. Alors,
3: combien?
1: On leur donne, en fait, on leur donne, je crois que le minimum en France, c'est à peu près 100 € par semaine. Mm-hmm. Et en plus, il faut les déclarer. C'est un vrai travail.
5: Elle va être contente d'apprendre que tu la trouves moche.
1: Non. Mais non. Non,
0: ça, c'est vrai,
3: c'est le cadeau d'anniversaire.
1: Non, mais par exemple, je prends jamais de blonde.
5: Bon anniversaire, la moche.
0: Bon anniversaire, Rachel.
3: Rachel le boudin.
0: Non, heureusement, elle comprend pas encore le français.
1: Non, non, mais elle est jolie, mais je ne prends pas de blonde. Je fais attention. Mon mari adore les blondes. Je n'ai jamais pris une blonde.
0: Ah, donc voilà,
1: c'est elle est rousse.
5: Les connes, alors.
0: Ça en fait une intelligente dans la famille.
3: Elle est rousse.
1: Elle est rousse, ouais.
0: Une question pour Quentin d'Arcasse.
3: On aura tout entendu. Hein,
5: franchement. Bien voir ce qui est... Quand est-ce qu'on vient voir chez toi la gueule qu'elle a?
1: Venez.
5: Elle est quoi? Elle est américaine?
1: Elle est américaine.
3: Oui,
0: Chicago. Mais combien d'enfants elle a à s'occuper? Combien vous avez?
1: Trois, j'en ai trois.
0: Disons quel âge vos enfants?
1: 15 ans, 11 ans et 6 ans.
3: Ah, ah oui, du taf.
5: Ah, ils vont commencer à niquer des moches alors.
0: À mon avis, celui de 15 ans déjà.
1: Non, mais c'est ça.
0: Ah oui.
1: Faire gaffe. Il y a 2 ans, j'avais une petite allemande, elle avait 17 ans. Je peux vous dire que le jour où elle est arrivée, je commence. D'habitude, mon fils, bon, c'est un ado, donc il regarde pas trop. Et là, on va la chercher à l'aéroport. Je vois tout d'un coup mon fils hyper serviable. Bonjour, bienvenue. Je me dis, je vais avoir un autre problème. C'est que maintenant, ça va être l'ado qui va essayer de draguer la fille au père.
0: Et oui. Donc, voilà. Maintenant, c'est elle qui ramasse les Kleenex le matin.
1: Ouais. Voilà, c'est ça.
3: Oh.
0: Et elle sait que vous êtes une vedette et tout, alors?
1: Vedette. Elle sait que je suis maltraitée le lundi matin chez vous. Enfin, lundi après-midi chez vous, oui.
0: Mais elle nous écoute aux grosses têtes.
1: Non, elle vous écoute.
2: Yeah, the big head.
1: Elle est pas assez. Ça va trop vite chez vous.
0: Ah bah bien sûr. Ouais. C'est pas plus mal. Hein. On embrasse Wikis Rachel. Allez, on enchaîne avec une autre question pour Quentin d'Arcas qui habite dans le Val-d'Oise. Question culturelle, littéraire pour monsieur Claudel. Quand même, profitons de la présence du président de l'Académie Goncourt pour qu'il nous rappelle dans quelle œuvre célèbre. Qu'est-ce qu'il y a, monsieur de Cœur Sauvant?
6: Épicé.
0: D'accord, oui.
1: Il annonce.
4: Oh, c'est chiant, cette prospère.
3: Ça va être la marée du siècle.
6: Monsieur, tsunami.
0: Concentrez-vous, monsieur Claudel.
6: J'essaye.
0: Je vous demande de retrouver dans quelle œuvre entendait-on et lisait-on cette célèbre phrase « Je suis jeune, il est vrai, mais aux âmes bien nées, la valeur n'attend point le nombre
3: de... » Oh, moi je sais.
4: Oui, c'est facile.
0: Allez-y, alors.
3: C'est Corneille.
0: Oui, bravo.
6: Le Cid.
3: Mais alors, le
0: Cid. Et c'est le Cid de Corneille. Bonne réponse.
1: Incroyable.
6: Bravo, Stevie.
0: Bonne réponse de Stevie Boulet. Alors là, vraiment, vous m'épatez, Stevie.
3: Ah bah oui, c'est une phrase que j'entends presque tous les jours.
0: Ah oui, bah c'est vrai.
6: Pourquoi c'est ta sonnerie de téléphone?
0: Je suis jeune, il est vrai, mais aux âmes bien nées, la valeur n'attend point le nombre des années. C'est bien le Cid de Corneille. Si je m'attendais un jour à dire réponse commune de Philippe Claudel, président de l'Académie Goncourt, et de Stevie Boulet, ex du Loft.
3: Eh oui. Comme quoi, le monde évolue.
0: Oui, bravo à tous les deux, bravo. J'ai rien à dire.
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0: Je vous emmène maintenant dans un restaurant qui s'appelle l'Hétéroclito.
4: C'est à Biarritz, c'est à Guétari.
9: Putain, ça m'a coupé l'appétit direct.
4: C'est à Guétari.
0: Vous avez trouvé une partie de la réponse, monsieur, comment il s'appelle déjà?
6: Toen.
4: Tant que vous dites pas Boublil, je m'en fous.
0: Il me fait

0: Digue. Monsieur Toen.
1: Oui, c'est moi.
0: La question était, je vais vous parler d'un restaurant qui s'appelle l'Hétéroclito, qui est déjà plutôt plein à craquer, mais qui risque de l'être encore plus dans les semaines et les mois qui viennent. Pour quelle raison?
1: Parce qu'il y a Bec Bédé qui le rachète, non?
0: Non. Le restaurant Hétéroclito est déjà bondé de toute façon, mais il risque de refuser encore plus de monde dans les semaines
1: et les mois. Parce qu'ils vont retirer 3 tables.
0: Et les mois qui viennent. Non, c'est pas le...
1: Ça bah c'est logique, vous ils vont refuser du monde. Il y a moins de tables. Mais non, mais c'est pas ça.
2: Ouais, je crois pas.
1: Et cette émission n'a aucune cohésion. Hein.
2: Ouais, non.
1: C'est dingue. Hein. Non, moi, je suis logique, je réponds bien et on m'envoie chier.
3: Je suis obligé de rejoindre.
4: Ils vont, ils vont rajouter...
0: Non, vous savez, je vous aime, toi, vous me faites rire. Mais je suis épuisé de rire.
1: Il est mort de rire.
4: Il s'appelle Hétéroclito, mais ils vont peut-être rajouter un truc.
5: Hétéroclite.
0: Non, alors...
5: Ben oui,
0: vous avez donné
6: la moutarde.
0: Vous avez trouvé une partie de la réponse en devinant et en sachant, parce que vous êtes que vous connaissez bien cette région sûrement, que que ce restaurant Hétéroclito, oui, il est à Guétari. Oui. Alors,
2: voilà.
0: Pourquoi va y avoir plus de monde?
4: C'est un film qui va sortir?
0: Non.
3: Il y a un rapport avec Bec Bédé ou pas?
0: Non.
4: Il y a une épreuve.
0: Non, d'ailleurs, Bec Bédé, il est un peu plutôt embêté par cette information parce que lui, il n'a pas envie qu'il y ait trop de monde.
3: Ouais, c'est ça qu'il va construire.
4: Parce qu'il y a quelqu'un qui va s'installer là-bas qui est très connu. Non.
3: Ils vont construire des HLM à Guétari.
6: Ah, parce qu'il va avoir une étoile.
0: Non.
2: Mais il y a un événement qui va avoir lieu là-bas ou pas?
3: Sympa,
0: oubliez
3: pas
0: le restaurant, l'Hétéroclito, même si c'est un lieu très sympathique.
1: Très sympathique.
3: Oui.
1: Mais... Alors qu'il y a hétéro dedans, d'habitude ça sent pas bon. Mais bon.
0: Oui, mais
1: c'est Hétéroclito, ça fait beaucoup.
4: C'est par rapport à la plage de Guétari?
0: Non, c'est par rapport à Guétari, vous le dites plus déjà.
1: L'immobilier va devenir super cher.
0: Et là, ça aussi, ça risque.
1: Mais ils ont qu'à pas vendre.
3: Ah, il y a le TGV qui va aller jusque là-bas.
1: Il y va déjà, du con.
2: Enfin, il met 8 jours.
5: Ils vont assécher le marais. Et donc,
1: le marais?
5: Oui, enfin,
1: c'est pas
5: à Guétari.
0: À quelle question elle répond?
2: Au caméléon.
6: La question que vous avez posée mardi.
2: Ouais. Il y a Jean Lassalle qui a racheté?
0: Mais non.
1: Ah, il n'y a pas Top Chef là-bas?
0: Mais non.
6: Ils ont monté une station ski?
0: Mais non. C'est tellement simple, il n'y a pas plus simple comme réponse.
3: Les autres restaurants ont fermé.
0: Mais non.
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0: Sauf que Guétari n'est pas enterré à Guétari, c'est Luis Mariano qui est enterré à Guétari. Mais ça n'a rien à voir avec la réponse, mesdames et messieurs.
1: Donc, arrête tout.
6: Attendez. Il devient fou.
4: Est-ce que c'est un truc de jumelage?
0: J'aurais même pas dû poser la question tellement c'est bête comme question, vous voyez.
1: Ah, c'est qu'on veut y aller pour les grosses têtes?
0: Mais non.
1: On fera les grosses têtes là-bas, non?
5: Ah non, c'était fermé le dimanche et maintenant ça sera ouvert.
0: Oui, bien sûr, et d'ailleurs, voilà.
1: C'est ça, c'est autorisé aux femmes maintenant.
0: Mais non, enfin.
2: Ben non.
0: Vous confondez avec Roubaix.
4: C'est tout piéton.
0: Mais non.
4: On va
0: donner 300 euros et puis c'est tant mieux.
4: Ils sont collés à Bidart, ça.
5: Ils ont fait une pergola contre le vent.
0: Alors écoutez, c'est bien la...
2: Une pergola contre
0: c'est
2: le
0: bien
2: vent.
0: La... De toutes les questions que j'ai posées aujourd'hui...
6: C'est la plus con.
0: C'est bien la plus con et la seule pour laquelle je pensais pas donner un chèque RTL. Mais voilà, c'est fait. 300 euros pour
4: alors
0: monsieur Thierry Dupuis.
1: Attends, il reste 20 secondes.
0: Est-ce que quelqu'un dans la salle veut gagner 100 euros en plus à une idée?
1: Mais c'est pas
0: peut-être
1: simple, ça ne pas les gens.
0: Si,
5: si,
0: regardez.
5: Si, y a...
0: Une main se lève, monsieur Toen.
1: Ah, bah j'y vais. Oh, il est trop loin, oh non. Mais qu'est-ce que tu fais là? Mais t'as moins de 80 ans, qu'est-ce que tu fais là?
6: C'est perdu.
1: C'est Fun Radio, c'est à gauche, hein. Vas-y, présente-toi et la bonne réponse, si tu l'as.
8: Alors, j'ai 30 ans et je m'appelle Geoffroy et je vais tenter, c'est l'arrivée des beaux jours.
0: Ah, pop. Ah ouais, d'accord.
4: Alors ça, ça c'était joli.
1: Franchement, il est con, il mérite son rôle.
2: Il mérite une montre.
3: On a le public qu'on mérite. Hein.
2: Laurent, il nous dit,
0: monsieur, vous méritez d'être grosse tête.
4: Ah ouais, elle est excellente.
0: Alors, tout simplement, mais écoutez, il n'y avait pas plus simple comme réponse.
3: Ouais.
0: Guétari est arrivé en tête des villages.
1: Préféré des Français.
0: Préféré des Français, ah ouais, où il fait bon vivre. Il n'y avait pas plus simple.
1: Mais c'est pas automatique.
0: Quoi, c'est pas automatique?
1: Ah, parce que alors ça c'est dans le top des villages préférés, donc forcément le resto du coin il va afficher
0: bah, oui, il va y avoir plus de touristes et plus de gens.
1: Mais
0: oui.
1: Les gens sont pas aussi cons.
0: La charmante commune des Pyrénées-Atlantiques a terminé.
1: C'est joli ça, que c'est joli.
0: Première du classement 2022 des communes où il fait bon vivre, où il fait bon passer des vacances.
1: Alors, mais enfin l'été ça devient compliqué, il y a trop de monde.
0: Mais en tout cas,
1: c'est tout petit.
5: Et elle a détrôné quel village?
0: Oh zut. Ce sera l'objet d'une autre question. Thank you.
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1: qui habite... pas voir son nez.
13: Mais il va réagir à tous les noms, en fait.
1: Bah, il n'y a que les noms exprès, c'est fait exprès.
13: Dès que c'est moi, ça.
0: Non, c'est pas fait exprès. Madame Larve habite à Nevers, dans la Nièvre.
13: Larve vert, en plus.
0: Oui, alors si vous y mettez aussi.
4: Mais c'est pas vrai.
1: Non, mais au Téléthon, il est drôle, au Grosse Tête, un peu moins.
13: Alors, la question.
0: Oui, oh ben, je fais ce que je veux. Hein. Vous m'interrompez, après vous voulez que je vous pose la question, il faudrait savoir.
1: C'est même pas moi.
0: Monsieur Bayrou a planté un arbre, vous le savez, et il n'a pas attendu les 6 mois officiels. Monsieur Barbier, vous connaissez la tradition, expliquez-nous.
14: Bah, il faut attendre 6 mois à Matignon pour avoir le droit de planter un arbre, mais il n'est pas le seul à y déroger. Hein. Gabriel Attal avait triché un petit peu de quelques jours, et puis je crois que Jean Castex aussi.
1: C'est vrai.
0: Mais ils sont restés plus de 6 mois.
14: Ils sont restés plus de 6 mois, mais ils ont planté l'arbre avant d'atteindre leur...
0: Mais ils auraient pu de toute façon le faire, puisqu'ils sont restés plus de 6 mois.
14: Oui, Gabriel Attal était démissionnaire, donc il a franchi les 6 mois en étant Premier ministre démissionnaire.
1: Déconné, hein. Tout est bizarre. Inéligible.
14: Il a planté un chêne des Pyrénées.
15: Il a gardé sa voiture de fonction.
0: Pardon ?
15: Et il a gardé sa voiture de fonction. Il faut 6 mois pour pouvoir bénéficier à vie des prestations de garde du corps, officier de sécurité.
0: Mais quel rapport avec l'arbre ?
15: Ben 6 mois, c'est pareil. Parce que si tu passes pas les 6 mois, c'est dans les règles. L'arbre, c'est les mêmes règles.
14: Et c'est l'ordre national du mérite.
1: Voilà. C'est comme chez Darty, t'as 6 mois pour ramener la machine si elle marche pas.
14: Il a planté un chêne des Pyrénées, c'est logique, il en vient.
16: Ah, pour un gland ?
0: Alors... Là, je crois qu'on a fait un bon résumé de la situation. Effectivement, il aurait dû normalement attendre le 13 juin prochain pour planter son arbre. Bon, il l'a fait un peu avant. Il s'est dit, on sait jamais, peut-être que je serai pas encore là le 13 juin. Mais quels sont les deux autres premiers ministres qui, eux, n'ont pas planté d'arbre parce qu'ils sont restés moins de 6 mois?
14: Alors, Jacques Chirac n'a pas planté d'arbre en 86. Pourtant, il était resté plus de 6 mois, mais il n'a pas planté d'arbre.
0: Ça, vous, alors?
1: C'est son métier?
14: Parce que j'ai vu ce matin qu'il avait planté un chêne et je me suis dit que ça vous intéresserait pour poser une question aux grosses têtes.
0: Oui, mais il est resté plus de 6 mois, lui.
14: Il est resté plus de 6 mois. Barnier n'a pas eu le temps de planter un arbre.
0: Michel Barnier n'a pas eu le temps de planter d'arbre.
14: Et Bernard Cazeneuve.
0: Bravo, Barbier. Non, dis donc, depuis le temps qu'il y a des premiers ministres, il va y avoir une forêt là-bas.
14: Oui, non, mais le problème, c'est que les arbres meurent. Par exemple, Pierre Monroy, qui avait planté un chêne de Hongrie, il est mort en quelques années. Jean Castex, qui en 2021 a planté un arbre, il est mort très très vite.
4: Pourquoi?
14: Parce que les arbres plantés comme ça, c'est très difficile de les faire prendre, surtout en
1: pleine ville. Jean Castex, il est mort, mais il connaît pas moins.
0: Pas lui.
14: Michel Rocard. Michel Rocard avait planté un copalme en 91 quand il était à Matignon. Et l'arbre est mort. Eh bien, Manuel Valls, qui était son conseiller à l'époque, qui est devenu premier ministre, bien, Manuel Valls l'a invité pour planter avec lui un arbre. C'était sympathique. Edith Cresson a planté un Ginkgo Biloba. Vous savez pourquoi? Parce que le Ginkgo Biloba est un arbre japonais qui avait survécu
13: biloba.
14: Aux explosions atomiques.
13: Biloba,
14: on l'appelle
13: biloba,
14: aussi l'arbre aux 40 écus.
15: Okay.
0: Attends, vous avez entendu ce que vous dit
14: Édouard Philippe a planté.
1: Édouard Philippe a planté
14: un pommier de Normandie.
4: Mais c'est Truffaut, là, à côté.
0: Mais comment vous savez tout ça?
14: Parce que quand j'ai vu ce sujet, je me suis dit, Laurent Ruquier va poser une question, j'ai décidé de tout réviser sur les arbres des premiers ministres.
1: Débranchez-le, débranchez-le.
4: C'est fini.
14: C'est magnifique.
4: J'aime pas les
14: l'arbre le plus planté, c'est un chêne.
4: Mais il plante l'arbre, il plante la graine ou il déracine un arbre et il l'en...
14: Non, il plante un arbre qui fait 1 mètre de haut.
15: Il repique.
14: Qui est jeune.
4: Et pourquoi ça meurt?
14: Parce qu'il attrape des tas de maladies, ils ont du mal à prendre. C'est pas facile de faire pousser des arbres, encore moins en pleine ville. Un érable argenté avec...
0: Oh non!
4: Ah mais faites-le taire!
14: Manuel Valls, c'était un arbre à caramel.
0: Vous savez donc tout sur les arbres.
14: J'ai révisé, j'ai trouvé ce sujet passionnant et assez rafraîchissant par les temps qui courent.
0: Alors, écoutez, comme maintenant vous trouverez un sujet passionnant, parlez-moi avant. Pouvez-vous me dire, et ce sera la question suivante pour Pierre Duval qui habite Reuilly dans l'Indre, qu'est-ce qu'un nimbiste? Et c'est un terme qu'on utilise aujourd'hui dans la presse, je vous dirai à propos de quoi dans un instant.
4: C'est un rapport au nuage?
0: Un nimbiste.
1: C'est en deux mots?

0: Bist.
1: Non, N-I-M-B-I-S-T-E. Certains pourraient l'écrire avec un Y, mais moi je l'ai lu ce matin sous la forme française N-I-M-B-I-S-T-E.
2: Parce que ça vient de l'anglais N-I-M-B-Y, not in my backyard, pas dans mon arrière-cour. C'est tous ceux qui veulent qu'on installe des centrales nucléaires, qu'on construise des prisons, des poulaillers, mais pas chez eux, chez les voisins.
1: Excellente réponse. Est-ce que vous avez compris, Isabelle ?
3: Non.
2: En fait, c'est parti d'un article où on dit qu'on manque de poulaillers en France, parce qu'on consomme de plus en plus de poulets et on les élève pas.
1: Le
2: parce que
1: le poulet a dépassé le cochon dans la consommation des Français.
2: Même mais personne n'a de poulailler dans son voisinage, parce que ça fait du bruit, ça sent mauvais. Donc on importe du poulet brésilien.
4: On a perdu le patron.
1: Monsieur Toen essaie de faire rire depuis tout à l'heure. Et alors il est à côté à chaque fois.
4: Non, j'ai dit même dans les commissariats, il parlait des poulets.
1: Oui, oui, j'ai compris.
4: Mais il n'est pas complètement nul.
3: Mais c'est pas drôle.
2: On a économisé 300 euros, on peut payer son taxi alors.
4: Je peux faire le tour du périph' même.
1: Mais c'est vrai, monsieur Barbier a raison. NIMBY, c'est l'acronyme de l'expression not in my backyard, ce qui veut dire pas dans mon jardin, pas dans ma cour, parce qu'en fait, généralement, on est d'accord pour certaines choses, mais à condition que ce soit loin de chez soi. Et vous avez raison, c'est à propos des poulaillers, puisque le poulet est devenu la viande la plus consommée de France. Et j'ignorais qu'il y avait même une loi qui s'appelle la loi Duplon. Vous connaissez monsieur Duplon, monsieur?
2: Non.
5: Non. Il n'a pas planté d'arbre, alors.
2: Non, il a un certain poids politique, mais c'est
1: Laurent Duplon, il est LR, il est sénateur LR, et il a décidé, à travers sa loi, de lever les contraintes au métier d'agriculteur, toutes les normes environnementales, toutes les entraves à l'usage d'un certain nombre de pesticides. Et c'est vrai qu'aujourd'hui, par exemple, pour faire un nouveau poulailler en France, puisqu'on manque de poulets, la plupart des poulets, on bouffe tellement de poulets qu'on en fait venir d'ailleurs.
2: Du Brésil, notamment, où il y a des élevages de millions de poulets. Il faudrait, me disait la ministre de l'Agriculture, ouvrir un poulailler par an et par département pour suffire à nos besoins. Ça semble pas énorme,
3: non.
2: Mais on va pouvoir manger des ailes de poulet grâce à monsieur Duplon. Duplon dans l'aile.
5: Un poulet, c'est quoi? C'est un adolescent?
6: Un coq reproducteur.
1: Un poulet, monsieur Barbier saurait vous répondre.
5: Ah, vous
1: un
5: savez...
1: poulet, c'est un petit mot d'amour qu'on envoie à quelqu'un.
5: Oui, enfin bon.
1: Ah bah oui, ah oui, c'est la définition du mot poulet.
2: Oui, exactement, ou alors c'est un type qui sonne à 6h du matin chez vous pour vous mettre en garde à vue.
5: Non mais c'est quoi un poulet?
1: Chaque Français, en tout cas, a consommé 31 kilos de volaille, dont 24, presque 25 kilos de poulet l'année dernière. Et on bouffe désormais, on peut dire bouffer, parce que on bouffe désormais plus de poulet que de cochon. C'est votre cas, Isabelle, vous mangez beaucoup de poulet?
5: Non, moi je mange très peu de viande.
1: Ah oui?
5: Oui.
1: Ça alors?
5: Ben ouais, j'ai décidé.
4: Même des sucettes à la viande?
5: Végétarienne. Mais bon, j'oublie souvent. Alors, par exemple, la dernière fois, j'ai demandé un tartare et je me suis dit, merde.
4: Mais c'est
5: oublié.
4: Au petit-déj en plus.
5: Mais, oui, mais non, mais il y a trop de...
1: Il y a trop de viande dans le tartare. Hein.
5: Non, mais...
2: Les Français en mangent parce que c'est moins cher, c'est moins gras et c'est compatible avec toutes les religions.
3: Voilà. Oui, puis il y a des poulets où on sait d'où ils sortent. Hein. Parce que les espèces de trucs qui sont collés les uns contre les autres...
4: De toute façon, ça c'est un débat qui nous dépasse avec Richard, on ne bouffe que du caviar.
6: Tu vois, mais tu vois au moins...
4: C'est... Ah, tu te rappelles le petit déj hier, on a bien rigolé. On pensait à tous les cons qui mangeaient des chocs à pic. Et non les tecnas de caviar.
1: Merci en tout cas Isabelle. Qu'est-ce que vous faites sur votre téléphone Isabelle?
5: Je veux regarder ce qu'est un poulet.
1: Bon bah écoutez, le temps de la pub, vous nous direz après.
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1: Pour Salomé Tiquet, qui habite Villejuif, une question sur quelqu'un qui lors de son moment de passer de l'autre côté, comme on dit, il a eu ses derniers mots. J'aime bien souvent vous interroger sur les fameux mots de la fin, vous voyez.
9: Oui.
1: Et lui, il a dit, vous savez, elle est venue, elle est très grosse et très noire, elle est toute noire.
9: On m'a dit ça hier.
1: Elle est affreuse, elle me fait peur, nul ne peut la toucher, elle est implacable, elle devient de plus en plus horrible. Maman!
5: C'est Maupassant ?
1: Ce n'est pas Maupassant.
6: C'est un écrivain, Laurent ?
1: Ce sont ses derniers mots, c'est un écrivain, oui.
6: Mm-hmm. Français ?
1: Ah, un écrivain français, mort à 51 ans.
6: Proust ?
1: Et c'est bien sûr Marcel Proust qui crie maman. Ça ne peut être que Marcel Proust. Bonne réponse de Yann Moix.

0: Je sais, Laurent, que vous êtes dans Proust en ce moment, d'ailleurs.
1: Ah, j'ai terminé le premier tome, mais là, j'ai peu de temps pour continuer, mais je continuerai dans mes vieux jours ou lors de mes prochaines vacances.
2: Vous n'aviez pas lu non plus?
1: Non, mais ça y est, là, j'ai commencé par...
3: La recherche?
1: Par du côté de chez... Oui, la recherche est du côté de chez Swann. Et c'est vrai que dès le premier tome, on comprend l'amour qu'il a pour sa maman, puisqu'il l'attend le soir dans le lit pour qu'elle vienne l'embrasser une dernière fois. Il se désespère quand elle ne monte pas à l'embrasser. C'est beau, je trouve.
4: Bah oui,
1: on a tous vécu un peu ça.
3: Ah, oui, vous avec Raymond, peut-être.
4: Et s'il y avait un étage, s'il y avait un étage chez toi.
1: Alors non, c'est vrai que Raymond ne venait pas nous embrasser dans le lit.
2: Elle n'était pas tactile.
3: Non.
0: Elle n'était pas proustienne.
3: Et elle était tactile, mais...
1: Raymond n'était pas proustienne.
3: Elle était tactile.
1: Elle était plus Frédéric Dard, tu vois.
3: Ah là là, elle était, ouais.
1: Oui, mais il n'empêche que quand on est enfant, on voit Bonne nuit les petits, tout ça, les enfants qui se font border, la maman qui vient... La maman qui vient dire bonne nuit, qui vient raconter une histoire. Mon papa me racontait des histoires, même pas le soir, le matin.
3: Parce qu'il était fatigué le soir.
1: Quand je me réveillais, il me racontait toujours...
3: Les
1: trois petits cochons, moi j'avais les trois petits cochons.
3: Le matin.
1: Ouais, le dimanche matin, parce que les autres matins, ils travaillaient. Mais le dimanche matin, j'allais dans le lit et il me racontait les trois petits cochons.
3: Et dans le lit de tes parents?
1: Oui, dans le lit de mon père, oui, de ma mère. Ouais.
5: Intellectuellement, ça t'a formé. Hein,
3: non, mais...
1: On va dire que ça m'a habitué.
3: Mais on voit que...
1: Et il faisait bien, il faisait... Et le grand méchant loup souffle sur la maison.
3: Oh. Mais voilà. Tout.
1: Moi, je voulais qu'ils me redisent à chaque fois la même histoire. On adore quand on est gamin, on adore la même histoire, mais plein de fois tout le temps.
4: Bien sûr.
3: Mais peut-être qu'il en connaissait pas d'autres aussi.
4: Puis c'est toujours agréable quand t'as ton papa au réveil qui te souffle dessus, comme ça, c'est toujours un plaisir. Avec la laine
1: Roger, il pouvait pas du bec.
3: Comment il a fait, Roger, pour supporter Raymond?
1: Demandez à votre mari.
3: Mais t'es gentil, Roger.
1: Non, mais c'est vrai que c'est beau quand même. Moi, je trouve que, franchement, j'ai adoré déjà ce premier tome et j'ai hâte de lire. C'est sur vos conseils et un cadeau que vous m'avez fait.
0: Je savais que vous alliez aimer. J'ai toujours
1: su. Moix m'a offert carrément l'intégralité de la recherche du temps perdu.
3: Sauf
1: qu'il faut couper les pages au fur et à mesure. Hein,
4: comment ça, il faut couper les pages?
1: Parce que les pages sont encore reliées.
3: Elles sont collées.
1: Où est-ce que vous avez acheté ça?
0: Parce que c'est en plus, c'est comme l'édition originale. Laurent, si vous le voulez en poche, j'y vais, vous l'achetez.
1: Non, mais j'étais très fier. J'étais là avec mon coupe-papier, page par page. Il y a quelque chose de...
3: Comme ça, on sait qu'il a lu.
1: Non, mais c'est vrai que c'est un geste formidable de pouvoir...
3: D'ouvrir un livre,
1: Non. Et de découper les pages.
3: Ah oui, oui,
1: masticoter.
0: Masticoter.
2: Et vous avez un coupe-papier?
1: J'ai acheté un coupe-papier exprès.
2: C'est beau.
0: Au Japon.
4: Moi, j'adore masticoter aussi quand je lis.
3: Ah oui, moi, je masticote. On masticote beaucoup, moi.
4: J'adore ça, mais bon, je lis pas Proust, quoi. On masticoter.
1: En tout cas, Marcel Proust aurait prononcé ces quelques phrases au moment de mourir. Vous avez vos mots de la fin, vous, Jean-Philippe?
3: Je sais pas, je pense pas à la mort. Moi, j'ai pas peur de la mort, mais j'y pense pas.
0: Vous connaissez les derniers mots d'Oscar Wilde? Il était sur son lit de mort, donc à l'hôtel des Beaux-Arts, et il a dit: ce papier peint est hideux, l'un de nous doit disparaître.
1: C'est en tout cas une excellente réponse de Yann Moix.
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1: Vous pouvez raconter, les auditeurs connaissent l'histoire de votre Joconde, mais vous pouvez raconter à Monsieur Obal que c'est vrai ce que je dis.
8: C'est vrai, un jour je suis parti visiter le musée du Louvre et je suis vraiment tombé amoureux de la Joconde. Et je suis parti dans une boutique où j'ai acheté le poster, 6 euros. Et je suis rentré chez moi et j'ai dit: mais je vais en faire quelque chose de cette affiche, je peux pas mettre ça dans un cadre en verre, ça va être absolument dégueulasse. Donc j'emmène mon affiche chez un encadreur, où là j'en ai eu pour 1100 euros de cap. On a l'impression que c'est la vraie aujourd'hui.
4: Mais bien sûr.
8: Et là, je m'arrête. Mais non, mais je vous assure. Ah non, monsieur Aubac, hein. Elle est plus belle que la vraie.
1: Hein. Non, mais je vous assure. Qu'est-ce que vous en pensez alors, Hector?
4: Je pense que la vraie, on la voit très mal parce qu'il y a beaucoup de. Il y a un verre fumé qui est affreux et puis.
9: Les petites.
4: Il y a trop de monde autour et que la vôtre, vous la voyez mieux, c'est la vôtre.
8: Ouais, puis.
1: Sauf quand il cuisine gras, hein. Je veux dire, quand il cuisine gras.
9: Elle est au-dessus de la cuisinière?
1: On la voit à peine.
8: Elle est sur le côté du mur. Sur le côté du mur.
1: Mais dans la cuisine,
8: dans la cuisine, ah oui, oui. Quand on fait le tour de l'îlot central, elle ne nous quitte pas des yeux. Ah non, mais on est sous haute

0: surveillance.
1: Monsieur Mike.
2: Mais c'est un vrai problème, hein, les vitres sur les tableaux. Hein. On voit plus rien. On voit beaucoup moins bien la peinture au musée que si vous la regardez dans un livre maintenant. J'exagère à peine.
3: Mais il faut protéger le tableau. Il faut le...
4: Non.
5: On est un spécialiste.
3: Merci, Johan. Merci.
1: Vous, c'est pas la peine d'essayer, il peut pas vous encadrer.
3: Et puis j'ai appris une chose extraordinaire. Oui. Vous avez fait l'acteur et vous avez été apparemment l'escorte de Sandrine Kiberlain dans un film.
6: Quoi?
3: Il paraît que vous avez fait l'escorte.
6: Oh, mais il lit tout sur tout. Ah.
2: J'ai joué dans un film avec Sandrine Kiberlain, c'est vrai, mais j'étais pas escorte du tout, j'étais un type très bien, qu'elle regardait en levant les yeux. Et je devais faire le type prétentieux, je suis arrivé.
7: Oh, un rôle de composition.
2: Pas évident.
1: Est-ce que je peux savoir si vous avez eu des retours sur la première émission que vous avez faite avec nous, des commentaires des amis qui vous ont dit n'y retourne pas ou...
2: Alors, j'ai regardé les ventes de mon spectacle, oui. Au 13e art tous les lundis soirs, il n'y a pas eu un gramme de différence. Donc j'étais à 80, toujours à 80 par jour, c'est tout.
1: Ah oui, et j'aime pas...
2: Vous mais rien, mais c'est incroyable, je comprends pas. J'ai dit, mais c'est populaire comme émission. Bah oui, mais ton truc est pas populaire.
1: Non, mais je pense que vous allez voir, ça va,
2: contents,
1: ça va décoller. Vous n'avez fait qu'une émission,
6: bah
1: c'est,
6: oui.
1: C'est la deuxième. Voilà, la semaine prochaine, les ventes vont décoller.
6: Non, non, mais... ça veut pas. Non, ça dépend. Moi, je propose, on fait passer l'émission et en fin d'émission, juste avant de rendre l'antenne, on fait l'analyse pour voir si ça va vendre ou pas.
1: Oui, puis on rappellera voilà. Évidemment les lieux où vous passez, monsieur Omar.
6: Non, mais faut, voilà, il faut articuler un peu quand même. Oui, et puis il faut sourire pour avoir l'air attrayant. Si vous faites la tronche en méprisant tout le public, oui, voilà, ça va pas. Même je trouve que 81 personnes, c'est beaucoup.
2: Je comprends pas, Isabelle. Je pensais qu'on était réconciliés.
6: Pas du tout.
2: Tout ça parce que je me souviens plus. Je me souviens plus comment vous appelez Isabelle. Et à ce moment, elle me dit mais pourquoi vous vous souvenez plus que je m'appelle Isabelle? Et elle m'a refait le coup. Et là, c'est pareil. Aujourd'hui, vous êtes. Je mérite pas ça. Alors que moi, je me suis dit. Ma mère m'a dit mais sois gentil avec Isabelle. Je suis gentil avec Isabelle. Mais c'est le prénom de
6: même
2: ma sœur. Et ça, c'est un problème aussi.
6: Bah même.
2: Non, non, non, non, non.
3: On assiste non. À la descente.
6: La dernière fois.
2: Non,
6: vous êtes Hector, vous êtes célibataire. Et moi, c'est toujours bâché. Et là, maintenant, il y a évidemment Karine Le Marchand, qui, je vous préviens, n'allez pas dans sa voiture. Elle a un volant en moumoutro.
8: C'est vrai.
1: Qu'est-ce que vous dites?
2: Je comprends pas ce qu'elle dit. Non, mais ça va être la guerre. Moi, j'ai voulu la paix, elle a cherché la guerre, je sais pas pourquoi. Il y a ma voisine à ma gauche qui me dit est-ce que vous êtes célibataire? Je réponds oui depuis.
8: Bah
2: non, oui. Non, c'est pas ça, j'étais célibataire jusqu'à. Ah. Hier soir.
1: Ah oui?
3: Vous avez rencontré quelqu'un?
2: Oui, c'est à la suite de mon spectacle, je suis allé voir une dame.
1: Qui peut-être vous a entendu aux grosses têtes.
2: Non, on a parlé ensemble, ça m'a suffi pour penser que...
8: Ah. Peut-être il se passerait quelque chose.
2: C'est déjà passé quelque chose dans ma tête.
6: Vous avez même pas payé l'addition.
2: J'ai emmené chez maman, qui c'est là où j'habite.
1: Vous habitez chez votre maman encore?
2: Dans un très vieil appartement. Depuis que mon père est mort, j'ai pas voulu la laisser seule.
1: C'est gentil.
2: Et je vous assure qu'elle est beaucoup plus gentille que beaucoup de femmes que j'écoute.
1: Ouais, je crois qu'il est temps de passer à une première citation. Vous voyez, monsieur Boulet, vous avez fait connaissance avec Hector Obak.
7: Il est extraordinaire.
1: Vous aimez bien les... parce que...
7: Ah ben, j'aime bien les sonner, moi, donc. Enfin, les sonner dans le bon sens, hein, monsieur.
3: Mais il vient pour sa séance de psy, monsieur.
1: Pardon?
3: Il vient faire sa séance de psy, j'ai l'impression qu'il vous parle de sa mère, il y a un truc un peu...
6: Non, mais il a rencontré la femme de sa vie hier, il s'est rien passé, il a même pas payé l'addition.
7: Mais moi aussi...
6: Puisque manifestement, ils ont pas été au restaurant, mais je trouve ça admirable de rêver comme ça, ça, c'est...
3: Bah Isabelle, j'ai rêvé d'autres fois aussi.
6: Oh, t'inquiète.
1: Il vient dire, monsieur Stevie.
7: Non, mais pour le rassurer, moi aussi, je vis avec maman.
1: Oh. Oui, mais vous, c'est normal.
7: Ah.
1: Pour Rémi Goumet, qui habite Saint-Brieuc, une première citation qui a dit « Pourquoi n'y aurait-il pas de vie sur les autres planètes ? Il y en a bien à Châteauroux. »
0: Ah, Jean-Yann.
1: Non, pas Jean-Yann.
7: Alphonse Allais.
1: Non, quelqu'un qui vit encore.
7: Ouais. Il vit à Châteauroux.
0: Une femme. C'est un humoriste.
1: Un humoriste.
0: Un seul en scène.
1: Qui a fait du seul en scène, qui en fait encore parfois.
0: Timsit.
1: Et c'est Patrick Timsit. Bonne réponse d'Isabelle Mergaux.
2: Mais là, j'applaudis. Non, mais là, j'applaudis, là. Quand elle trouve un truc aussi, c'est pas facile de citer Tim Seat, et elle a trouvé. Là, j'applaudis, ça m'épate. C'est pas rien de connaître Tim Seat dans son...
8: Moi, je pense qu'il va se passer un truc.
3: Ouais, elle rougit, non, ils arrivent.
0: Je pense qu'il se moque.
3: Ah non, pas
0: non.
3: Mais
0: non.
3: Ah non, il est pas du tout condescendant.
0: Il applaudit.
3: Bon, ah, il est pas du... Je t'assure qu'il a un béga pour
0: c'était
3: toi.
0: C'était la condescendance. C'était c'est une espèce de mépris.
2: Mais j'aime bien qu'on fasse un séminaire sur moi. Ça,
3: ah non, non, non.
0: Vous allez vous dire, mais... par exemple.
2: Non, mais il y a un vrai débat.
0: Moi, je vais aller voir le maire. Hein. A...
1: Il est pas condescendant, il est plutôt intelligent montant. Je voudrais terminer ce que Mme Mergaux a essayé de vous dire tout à l'heure, Monsieur Aubin.
0: Isabelle,
1: parce que Isabelle étant un peu jalouse que la dernière fois j'ai placé Caroline Diamant à vos côtés et aujourd'hui. Et
2: elle était très belle.
1: Ah oui, oui.
2: Moi j'aime beaucoup cette femme.
1: Caroline Diamant. Et là, cette semaine, je vous mets à vos côtés Karine Le Marchand. Et en fait, Isabelle Mergaux est un peu jalouse parce que je dis non. Mais pourquoi pas moi ? Pourquoi pas moi ?
0: Non.
2: Vous aussi, vous voulez aller au musée.
0: Je me dis pas pourquoi pas moi. Oh, Hector, quand je parle. Tu sais que je vais appeler ta maman, ça.
8: Je me demande, Isabelle. Je me demande, Isabelle.
0: Le goûter, walou.
8: Est-ce que tu crois pas que t'es un peu trop castratrice ?
2: Mais beaucoup trop.
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1: Une question pour Monsieur Victor Guillaumard, qui habite Lacroix dans le Var, et la question la voici. Quelle célèbre reine fut grand-mère de trois rois en épousant un roi? Vous m'avez compris? Et elle a eu 10 enfants avec ce roi. Et elle fut grand-mère de trois rois.
3: Marie Leschinska.
1: Comment vous dites?
3: Marie Leschinska.
1: Qui fut
3: la femme de Louis XV, qui est la grand-mère de Louis XVI.
1: Paniquez pas.
3: Calme-toi.
7: Tout va bien.
3: Non, mais on va pas Louis XVI, Louis XVI, Louis XVIII, Charles X.
1: Et c'est une bonne réponse de Paul Alcarat. Marie Leszczynska, vous répondez. Vous, elle est connue, hein.
7: Marie la pondeuse.
1: Mais vous prononcez comme vous voulez. Elle est polonaise, hein, évidemment, au départ. Marie Leszczynska, grand-mère de trois rois de France, en ayant épousé Louis XV, effectivement. Mais alors, Louis XVI n'est pas le fils de Louis XV.
3: Ah non, pas du tout.
1: Il faut le rappeler.
3: Son petit-fils. Parce que c'est le fils de Louis de France, Ferdinand de France, qui est mort avant son père, donc il n'a pas régné.
7: Entre les deux, il y a eu Louis XV et demi, donc.
1: Et voilà pourquoi. Bah oui, toujours des demi-pointures, pour être à l'aise.
7: Ça chose petit, le roi.
1: Voilà pourquoi, effectivement, elle est devenue grand-mère, et non pas mère, de trois rois de France, Louis XVI, Louis XVIII et Charles X. C'est une vraie bonne réponse de notre polo. Alors peut-être plus difficile.
3: Enfin.
1: Oui, parce que là, c'est de la mythologie grecque, donc, et je vais vous demander qui était Cilè à la naissance, que sa maman le jeta du haut de l'Olympe.
3: Héphaïstos. C'est Hera qui a jeté Héphaïstos parce qu'elle le trouvait ahurissant de laideur.
1: Et qu'est-ce qui lui est arrivé au pauvre?
3: Eh ben, il est devenu boiteux en chutant.
8: C'est devenu boudère.
3: Il est...
1: Il sera là demain, Boudère, on va lui dire.
8: Mais vous savez, c'est mon frère, moi aussi je suis moche.
1: Mais en tout cas, c'est quand même encore une bonne réponse de Paul Alcarat. Héphaïstos. Le roi,
11: dieu de la forge,
1: le dieu du feu, de la, feu, de la métallurgie, de l'artisanat et des forgerons. Le
11: Vulcain,
1: fils, le fils de, voilà, Vulcain pour les Romains. Effectivement, vous avez raison, dans c'est les... le même Vulcain et Héphaïstos de Fonquin. Et c'est pas gentil. Sa maman l'avait jeté parce qu'il était trop moche. Et elle l'avait jeté du haut de l'Olympe.
12: Vous imaginez si tout le monde faisait ça,
1: si bien qu'il s'est mis à boiter toute sa vie.
13: Elle n'a pas trouvé de place en

0: poche de ma veste.
1: Mouchoir.
0: Mais, un mouchoir, non.
2: Un porte-carte.
0: Qu'est-ce qu'a inventé monsieur Paul Lipschutz qu'on utilise pour la plupart aujourd'hui?
3: Des skis.
1: Ah bah
3: des
1: dans sa poche.
0: J'ai des skis dans ma poche.
3: Ouais. 540, mais non, mais c'était pour aller tout chousse.
0: Ah oui, bien sûr.
2: Des mouchoirs en papier.
0: Des mouchoirs en papier, non. Son nom va pas forcément vous aider parce que je ne suis pas sûr que vous connaissiez le nom de ce qu'il a inventé. Et que vous utilisez sûrement les uns et les autres.
3: Un stylo,
0: en
3: tout cas, des
0: stylos. La plupart des gens utilisent ça aujourd'hui. Un stylo, non.
1: Un labello.
0: Un labello, non.
4: Mm-hmm. Donc, ça se met dans la poche, vous avez dit.
0: Ah oui, ça se met dans la poche, oui, oui. Ça tient dans la
3: un
0: poche.
3: Un porte-clé.
0: Un porte-clé. Alors justement, non.
3: Ah.
0: Mais en quelque sorte, vous vous rapprochez, vous brûlez, Michel.
2: Ah, donc c'est lié avec les clés?
3: Ah. Oui. Quand on doit montrer son pouce sur... par exemple, quand on doit entrer dans un laboratoire où on n'a pas le droit de rentrer...
0: Faites ça souvent, vous.
3: Mais Laurent, il fait ça tout le temps. Eh ben, il y a des gens...
0: Non, je vous dis, c'est commun aujourd'hui.
4: Une carte.
0: Non, on ignore le nom de ce petit
3: digicode.
0: Objet. Mais vous étiez tout près de ce petit objet. Et vous avez failli me le dire, là, monsieur Gazan.
4: C'est une bouteille.
0: Non, non, non, vous êtes loin. Hein.
2: Un pied de biche.
0: Non, monsieur Paul Lipschutz. Et c'est vrai qu'il a créé ça en 1978 et je savais pas que ça portait quasiment son nom. Il a pris l'initiale de son prénom et le début de son nom et ça a donné...
1: Un PTT, un PA.
2: Plip.
0: Un plip, voilà.
2: Un plip.
0: Mais qu'est-ce que c'est qu'un plip?
2: Un plip?
0: Oui, c'est ma question.
2: Bah...
0: Un plip.
1: Quand on est coursier, on dépose un plip.
2: C'est le mélange entre un pneu et un slip. C'est une clé qui... Non, c'est pas un
0: plip. Non, enfin, il n'y a pas plus simple comme réponse. Mais vous êtes à côté, vous tournez autour et vous
3: trouvez... Ah bah les clés d'une porte blindée?
0: Non, mais on se rapproche.
2: Le clé d'un coffre-fort.
0: Mais non, enfin voyons.
4: Un truc à code.
2: C'est une clé magnétique.
0: C'est-à-dire
2: un badge d'accès.
0: Mais non, mais ça vous l'avez dit 10 fois.
3: Les voitures, les clés de voiture qu'on n'a pas besoin de mettre dans le trou.
0: Oh,
3: quoi.
0: La belle définition.
3: C'est le bip pour ouvrir les voitures.
0: Le dévouement. Je crois que la meilleure définition, c'est celle de Valérie Mérès. Mais oui, c'est une bonne réponse, enfin.
5: Oh bah dis donc, j'y étais.
0: Le verrouillage à distance des portes de voiture.
2: Vous savez pas que c'est pas aux mêmes portes.
0: Ah ben oui, mais
3: vous tout de suite on voit la maison, mais non.
1: Non,
3: la
1: voiture.
3: Et on vous voit pas en voiture, Laurent.
0: Mais quand même, voilà, on a souvent ça maintenant. On ouvre à distance sa voiture avec. Et j'ignorais que ça s'appelait ainsi. Le verrouillage à distance des portes de voiture, ça s'appelle un plip.
3: Je ferai plus jamais pareil. J'ouvrirai plus jamais ma voiture pareil.
4: Oui, qu'il est mon plip.
3: Je dirais mon plip. Un plip. Voilà. Et c'est des plips kangourous, il y en a ou pas?
0: C'est quand la voiture. Tu ressautes.
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0: Vous pouvez peut-être nous raconter une petite histoire belge, monsieur.
4: Oh, Beauvoir. Vous voulez une histoire belge, alors dis donc, si ça vous fait plaisir.
0: Nos amis de Belle RTL nous réclament.
4: Alors j'en ai une très courte, hein, ça va leur plaire, je pense. Alors c'est un Belge qui rencontre ses amis au café, et puis il leur dit « Ah ben dis donc, vous savez quoi les mecs, vous êtes tous cocus, hein, hier soir j'ai baisé ma femme.
0: » Vous en avez une, Yann?
7: Ah oui, on en a une. Alors c'est un homme qui vraiment crée un crush sur une blonde magnifique,
4: Ziz,
7: hyper canon et tout, voilà, par exemple. Et donc il l'invite au restaurant. Alors il la courtise depuis déjà un mois, mais là il l'invite au restaurant, il veut lui faire plaisir. Alors c'est le grand soir, il réserve une table dans un super restaurant gastronomique. Et là, une chambre dans le palace, tout la totale. Et il investit toutes ses économies, le pauvre, pour cette soirée, parce qu'il veut vraiment la pécho. Et donc, enfin à table, et tout d'un coup, la femme, elle est là. « Oh, mais je goûterais bien du caviar, puis je prendrais du foie gras, puis je prendrais du homard. » Et puis, et là, mais elle prend tout ce qui lui fait plaisir, elle prend le plus grand champagne, enfin moi. Et lui, il est de plus en plus inquiet quand même pour l'addition. Et tout d'un coup, il lui dit « Bah, dis-donc, mais tu manges toujours autant ?» Elle fait « Non, non, non, seulement quand j'ai mes règles.
0: » Vous en avez une, Ziz?
8: Oui, une devinette. Un peu voir, hein. Vous savez pourquoi les schtroumpfs rigolent tout le temps?
0: Non.
8: Non? Parce qu'ils ont l'herbe qui leur chatouille les couilles.
0: Julie, vous en avez eu, Julie?
9: Ah, c'est une petite fille qui va voir sa maman et qui lui dit « Maman, comment ?» Elle voulait avoir des renseignements sur sa naissance, sur ses origines. « Maman, comment je, pourquoi je suis là? Comment je suis venue ici, chez vous ?»

0: avec vous. Alors la maman lui dit, mais c'est le bon Dieu qui t'a envoyé. Et la petite fille qui dit, mais toi aussi maman, c'est le bon Dieu qui t'a envoyé? Oui, oui, bien sûr. Et grand-père, et grand-mère, et papa, tout le monde? Oui, oui, oui, c'est le bon Dieu qui nous a envoyé. Et la petite fille qui dit, mais tu es en train de me dire qu'il n'y a jamais eu de sexe dans la famille depuis 200 ans?
1: Vous avez une autre Belge, monsieur Beaugrand?
2: Oh, si vous aimez la Belgique, j'en ai une, hein, elle est horrible, hein. Bon alors. Alors c'est un Belge là qui est comme ça, là, il est. Puis il voit dans son jardin, il voit une grenouille. Alors il attrape la grenouille et puis il se dit, tiens, je vais faire une expérience. Il lui dit, là, il lui dit, allez, saute. Puis la grenouille, elle saute. Alors là, il se dit, tiens, ben, je vais lui couper une patte pour voir. Il lui coupe une patte, il lui dit, saute. La grenouille, elle saute quand même. Alors il dit, tiens, dis donc, elle est forte cette grenouille, hein. Alors, je vais lui couper une deuxième patte, hein. Puis il lui dit, vas-y, saute. Elle saute, la grenouille. Bah, il lui reste deux pattes, la grenouille, quand même, hein. Sur les quatre, hein, donc, du coup. Il se dit, tiens, ben alors, je vais lui couper une troisième patte. Il lui dit, vas-y. Eh ben, elle saute encore. Et là, il reste une patte. Il dit, bah, tiens, je vais lui couper une quatrième patte. Il lui dit, saute, ben, elle saute plus. Eh ben, voilà, il en est arrivé à la conclusion que quand on coupe quatre pattes à une grenouille, elle devient sourde.
1: Moi. Oui, monsieur Tito. Oh,
3: comme Yazid du panier, j'en ai une petite blague marseillaise. C'est Dédé et Doumé, bon, et ils sont là, ils se retrouvent à l'heure de l'apéro, ils ont pas un rond, et Dédé, il a envie de boire l'apéro, il dit, putain, j'ai envie de faire la fête, j'ai envie de faire la fête, j'ai envie de faire la tournée des bars. Et l'autre, il fait, mais enfin, on a pas un rond, comment tu veux qu'on fasse? Il fait, écoute-moi, tu vois, j'ai une technique, tu vas voir, on va aller chez le charcutier, on va acheter une chipolata. Tu vois, je vais mettre la chipolata dans le pantalon, comme ça. Oh. On va boire. Au moment de payer, je sors la chipolata, tu te baisses, tu mastiques un petit peu la chipolata. Là, le mec, il va nous insulter, on va se faire virer, on sort du bar, au pire, on se prend un coup de pied au cul, et on n'aura pas payé. Fait, oh putain, Dédé, t'es génie. Ils vont à la charcuterie, ils achètent la chipolata, ils vont au premier bar, bon, ils sont un peu comme ça.
1: Sacré professeur Raoul, toi. Il a toujours de ses méthodes.
3: Ils commencent à boire, ils font 3-4 tournées de pastis et tout ça, mais c'est le moment de payer. L'autre il fait, bon, on y va. Alors Dédé, il sort la chipolata, l'autre il se baisse, boum boum boum, il commence à stiquer la chipolata. Le patron, mais qu'est-ce que c'est, bande de vraiment dégueulasse, bande de cochons, sortez de mon bar. Bon, ils sortent du bar, l'autre, ils sont morts, il fait, putain, mais c'est incroyable, ton truc, ça marche super bien. Et là, ils enchaînent tous les bars, ils enchaînent une dizaine de bars, et à chaque fois, ils sortent la chipolata, ils se papent, et chaque fois, ça marche. Et à un moment donné, Doumé, il fait, bon, écoute, j'en peux plus, moi, hein, ça fait une dizaine de bars qu'on fait, bon, on change, donne-moi la chipolata. Il fait, la chipolata, ça fait au moins 4 ou 5 bars que je l'ai perdu.
1: On l'a un peu vu venir, mais elle est drôle. Une dernière Belge. Allez, une dernière.
4: Vous la voulez vraiment, celle-là?
1: Oui. Bon.
2: Alors, c'est un Belge qui est dans le métro, il semble un peu préoccupé. Il se parle à lui-même, là, il est comme ça, il dit, Sagittaire. Ah oui, Sagittaire. Hein. Là, il y a le métro qui s'arrête, les portes s'ouvrent, il descend. Non, c'est pas Sagittaire. Hein. Alors, Bélier, c'est ça. Hein. Alors, bah, il sort du métro, il marche une centaine de mètres. Non, c'est pas... Alors, peut-être Capricorne. Non, c'est Capricorne. Oh, Poisson. Il reprend sa marche, il se parle toujours à lui-même. Oh non, c'est pas... Balance. Oh, je ne sais plus. Alors, voilà. Et puis, finalement, il va chez son docteur et lui dit, excusez-moi, docteur, c'est quoi déjà la maladie dont vous m'aviez parlé? Ah, cancer, c'est ça, hein.
1: Quelle horreur.
2: Oh, bah, c'est dans des moires, ça, hein.
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0: par sa sœur jumelle. On est solidaire. Je ne sais pas si vous l'avez remarqué, mais depuis que Yoann Riou est en blonde, on ne l'entend plus. Il est totalement inhibé.
1: Non, au contraire, je suis désinhibé et tout. Mais j'ai encore envie. Regardez, on a un espace
2: extra. Il est grisé,
1: on a
2: grisé.
1: Une scène, j'ai envie d'aller danser, j'ai envie d'aller m'exprimer.
0: Ah bah, ça tombe bien parce que je voulais dire un mot sur le Rocky Horror Show. Ah. Et je pense que vous auriez
3: belle transition.
0: Je pense que vous auriez votre place.
1: Ah oui, ce serait moi le Rocky, ce serait moi.
0: Dans le Rocky Horror Show, parce que là, actuellement, et pour encore deux semaines, se joue donc, je vous l'ai dit, cette comédie musicale qui est une sorte de vaudeville, forum de folie, forum antique, Funny Thing Happen on the Way to the Forum, mais c'est pour deux semaines encore seulement, et tout de suite après, ce sera le Rock'n'Roll Musical Culte, enfin sur scène, en version originale à Paris, le Rocky Horror Show. Et si vous voulez vraiment gagner le milieu de la salle pour danser, on envoie un extrait, évidemment, de cette comédie musicale, mais d'abord peut-être une question,
1: oui.
0: Car on va écouter tout de suite après, je crois que la chanson phare de cette comédie
4: touch
0: musicale
4: me.
0: S'appelle Toucha Toucha Touch Me, exactement.
5: Oh là là, c'est imprononçable. Je peux bien faire la pub pour ça, mais...
0: Monsieur Riou essaiera de danser sur ce titre.
5: Mais remonte tes bas, hein, parce que franchement,
4: c'est... Ça, c'est s'il te plaît.
5: Non, ça, c'est...
0: Il a connu des hauts, mais là, effectivement...
1: Tu fais du pied, Ariel.
5: Je vois, non, mais je vois.
4: Jambe sous les yeux d'Ariel.
3: Sa taille en bas n'existait pas. Il a fallu que je dise que ce ne sont pas des jambes, mais des petits gigots d'agneau. Et la dame a compris.
1: J'ai
3: pour
1: parmi les plus beaux mollets de France. J'ai des mollets énormes ici. Regardez.
5: Non, mais
1: j'ai des mollets de dingue. J'ai des mollets de cycliste. Mais regardez les mollets.
5: Mais oui.
1: J'ai des mollets de cycliste et de footballeur.
5: Attention. C'est bon, ça. T'as un fil derrière.
1: J'ai un fil.
4: Oh là là.
1: Mais regardez. Au premier rang, qui est au premier rang pour vérifier mes mollets?
0: J'ai l'impression de voir la sœur cachée de Marilyn Monroe.
1: Mais regardez-moi ça, monsieur. Regardez. J'étais footballeur. Regarde, il me touche. Comment vous vous appelez?
6: Patrice.
1: Est-ce que vous passez une bonne après-midi avec...
6: Oh, super.
1: C'est la première fois que vous venez au Lido.
5: Tu pas trop, vois oui. Tes fesses.
4: Oh, mais Yoann.
1: Bonjour, monsieur.
0: Yoann, je vous en prie, je vois le trou du souffleur.
1: J'ai changé ma culotte juste avant l'émission.
5: Tu perds tes bas.
0: Ariel, fermez les yeux, Ariel. Ariel, fermez les yeux.
5: Non, mais...
1: Ariel, j'arrive.
3: Non, on dirait Balasco dans Nuit d'ivresse.
0: Pire.
1: Mais ça va, Laurent, tout va bien.
0: Allez à votre place.
5: Mais j'admire les talons, il marche bien sur ses talons.
3: Moi, j'ai un doute que ce soit la première fois les talons, je vous dis.
5: Oui.
3: À mon avis, il a déjà pratiqué.
0: Je voudrais d'ailleurs remercier la maison RD qui nous a prêté les plumes.
3: Oui.
0: Parce que c'est une maison illustre qui.
3: Café et l'Odoli, Laurent d'ailleurs, avec Annie Cordy à l'époque.
0: Et qui fabrique les boas, des boas énormes vous aviez autour du cou à Yoann Riou.
3: Les plus belles plumes de Paris.
0: Et Ziz Dupanier. C'est une maison qui existe depuis 1870, la maison RD. Et j'ignorais, mais c'est que les autruches. Il n'y a pas de problème à utiliser des plumes d'autruche parce qu'on les tond.
3: Oui.
0: Comme les moutons.
3: Les tons, les autruches.
0: On tond les autruches. Alors, ma question à propos donc de ce spectacle qui va démarrer ici, au Lido de Paris, là, à partir du 27 février prochain, changement de comédie musicale au Lido sur les Champs-Élysées, ce sera effectivement la version originale du Rocky Horror Show que vous avez peut-être

0: vu en film, mais ça s'appelait à ce moment-là le Rocky Horror Picture Show. Mais oui. Sachez que ça a été créé en 1973 en Grande-Bretagne. Et en France, chez nous, ça a été créé Porte-Saint-Martin en 1975. C'est Roger Miremont, un acteur qui s'appelle Roger Miremont, qui jouait le personnage masculin principal. Mais il y avait un docteur. Et cet acteur n'est plus de ce monde, d'ailleurs. Et je trouve ça sympa d'en parler aujourd'hui parce qu'on l'a un peu oublié.
1: Il était génial, Laurent.
0: Ah, vous le connaissez?
1: Mais bien sûr! Tiki Hidalgo! Tiki Hidalgo!
2: Tiki Hidalgo.
0: Il va finir par dire Hidalgo, on va tous...
2: Tiki Hidalgo.
0: Je rassure tout le monde, Madame Hidalgo n'est pas sur les Champs-Élysées.
1: Bah non, il n'y a pas de place pour se garer.
0: C'est Tiki Hidalgo et c'est une bonne réponse de Yohann Rioux. On envoie un extrait du Rocky...

0: c'est avec génial, RTL, bien c'est sûr.
1: À suivre.
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3: Et on voit jamais l'orchestre qui joue. Ça fait 40 ans que je suis là, j'ai jamais vu l'orchestre.
4: Ils sont tout petits dans une boîte.
3: Il y a quand même une imposture là.
5: Ils sont dans la fosse.
6: C'est des nains là, tu vois.
4: Ils sont tout petits dans la boîte.
6: Ils ont des petits instruments.
5: Ils sont dans la fosse là, au fond de la salle.
3: Non, mais j'en regrette ça quand même, parce que depuis le temps, RTL devrait quand même un jour nous mettre un orchestre qui joue ça devant nous. Merde.
5: Faire du live, vous avez raison.
3: Oui, parce que.
5: En attendant d'avoir un véritable orchestre, direction Bouc-Bel-Air. À Bouc-Bel-Air, c'est pas loin de chez vous, ça.
7: C'est à côté d'Aix-en-Provence.
5: Voilà, dans les Bouches-du-Rhône.
3: C'est pas loin, c'est pas loin, c'est très joli.
6: Pas loin.
3: C'est pas loin.
5: Dites, vous êtes de Marseille même ou de la région marseillaise, vous, Ise du Panier?
8: Moi, je suis du Panier, c'est le village qui est dans Marseille.
5: Le quartier.
8: Au-dessus du Vieux-Port.
3: Le Panier, c'est le cœur de Marseille.
8: Oui,
4: c'est là. C'est le quartier qui a inspiré le Mistral dans Plus belle la vie.
8: Exactement. Voilà. Et là où il y a tous les fachoumacs ou les cacous.
4: Les quoi, les fachoumacs?
8: Oui, les Sendoissibag, tu sais, les voyous à l'époque. Il y avait, c'est là qu'on a tourné les films de Borsalino.
6: Ouais, il est bien rempli le panier.
3: Et c'est où, par rapport,
7: Caroline adore Marseille. Port,
3: c'est où le panier?
5: Ah bah c'est juste au-dessus.
7: C'est juste au-dessus du panier. C'est derrière la mairie.
3: Toi, tu remontes la Canebière alors?
5: Non,
8: de l'autre côté.
7: Non, bah,
8: où il y a le Mucem.
7: Je partirai pas en bateau avec lui.
3: Il y a le Mucem.
7: Pardon, mon capitaine.
3: Tu allais à Marseille, t'étais pas né.
7: Bah ça, je sais très bien.
5: J'allais vous demander, vous avez déjà mouillé, j'imagine, à Marseille.
3: Moi j'ai couru avec Gaston Defer dans le temps.
9: Et alors effectivement, je me rappelle du petit là, le petit marin avec son pompon, c'était bien amusé ensemble. On avait bien couru sur la Canebière. Il est pas mal le petit là. Et alors la vieille pute, je l'aime bien. Elle est sympa.
7: Mais en fait, pas ou pas.
9: Pardon.
10: Elle est pas vieille.
5: Ah non, mais c'est de vous dont il parlait. Caroline.
7: C'est drôle.
5: Vous avez vu comme je vous défends, Madame du Panier.
8: Merci beaucoup.
5: Vous pouvez compter sur moi.
8: Je sais. Ça se voit dans votre regard que vous avez le béguin, comme on disait
5: non,
8: à mon époque.
5: N'exagérons rien non plus.
4: Ça me rappelle une chanson.
5: J'ai peut-être le béguin, mais j'y tremperai pas mon sucre.
11: Ce n'est qu'un béguin, rien qu'un petit béguin. Juste une amourette.
5: Vous êtes toujours là, Monsieur Borot?
12: Oui.
5: Ah, bonjour, Monsieur Borot.
12: Bonjour à toute l'équipe. Ça fait plaisir d'être accueilli par Ziz et Titoff.
5: Vous les connaissez évidemment, puisque vous êtes dans les Bouches-du-Rhône, tout est parti de là, de Bouc-Bel-Air. Qu'est-ce que vous faites à Bouc-Bel-Air, Monsieur Borot?
12: Ben, je suis prof de maths.
5: Professeur de mathématiques. Et vous allez avoir un esprit de déduction forcément formidable pour tenter d'éliminer au fur et à mesure 5 grosses têtes et n'en garder qu'une, celle qui vous aura dit la vérité sur son parcours. On commence par Mme Ziz du Panier.
8: Alors, mon cher Eric, mon nom de scène du panier fait référence à ma carrière de basketteur aux États-Unis que j'ai eue avant de me lancer dans le spectacle et la chanson.
5: C'est plausible. Florian Gazan.
6: Oui, alors c'est moi qui héberge Lionel Messi à la maison le temps qu'il se trouve un petit appartement. Hein.
5: Olivier de Kersauzon.
13: En 78. C'est vachement crédible. J'ai tourné dans le clip des Village People.
3: In the Navy.
13: Ah oui.
14: 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Ah, je suis de Tennessee. 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
5: Maintenant que vous me le dites, je crois que je vous reconnais. Oui, oui.
8: C'est il y a laissé des plumes, Laurent, non?
7: Je me rappelle, on y était ensemble.
5: Caroline Diamant.
3: C'est la chanson du pédalo.
5: Caroline.
15: J'ai passé un nouveau test de QI. Eh bien, je vous annonce que je n'ai pas 130, mais 190. Oh, le vétérinaire qui m'a fait passer le test m'a dit que c'était exceptionnel.
5: Christophe Beaugrand, maintenant.
16: 5 ans avant l'apparition de la pandémie dans le pays, j'ai présenté l'émission « La France passe le test ».
5: Et on termine par Titoff.
17: Alors, l'Olympique de Marseille m'a appelé pour que je devienne le nutritionniste du PSG. Bon, <c'est vrai. rire> Ha ha ha!
5: Ben voilà, vous voyez.
6: C'est vrai que Dimitri Payet fait mince à côté de toi.
5: Ça me paraît assez simple. Hein. Dites donc, vous moquez pas du poids de Dimitri Payet.
6: Il est très bien, il est très bien.
5: Parce que j'ai vu le poids de Neymar sur le terrain. Il n'a pas mangé que des haricots pendant l'été.
6: De toute façon, Neymar, tant qu'il a la barbe, il est bouffi.
5: Ah, c'est vrai.
6: Quand il va maigrir, il va se raser.
5: Ah, c'est ça alors.
16: Ah, il planque le double menton avec la barbe. Ça,
17: ouais. Puis là, les boîtes de nuit ont réouvert.
5: Bon, pendant ce temps-là, Eric, en tout cas, réfléchit et je pense qu'il a forcément le nom de la grosse tête qui lui a dit la vérité.
12: Oui, j'aimerais beaucoup aller voir Titoff et Ziz en spectacle, mais je pencherai plutôt pour Christophe Beaugrand aujourd'hui.
5: Alors, est-ce que Christophe Beaugrand a bien animé une émission qui s'appelait La France passe le test il y a 5 ans?
16: Eh bien oui, je confirme. C'était avec Carole Rousseau et justement, c'était un test de QI en direct.
5: Avec Carole Rousseau?
16: Avec Carole Rousseau.
6: C'est pour ça qu'ils vous ont pris.
16: Et on a fait un autre sur la culture générale et ça, voilà, il y en a eu deux.
5: Eh ben voilà, bravo Eric.
6: Bravo, Eric.
5: On vous embrasse, bravo encore.
10: Bravo Eric.
17: Bravo. Bravo. Bravo.
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5: Vous pouvez changer, Stevie.
1: Ah non, mais il a été divisé en deux. Je sais pas ce qui s'est passé, mais je ne t'ai jamais vu aussi maigre.
6: J'ai cru que t'allais dire aussi beau.
5: Non, faut pas non plus.
1: Exagère pas non plus.
6: Caroline,
1: mais
6: ça fait 6 mois qu'on n'a pas fait une émission ensemble.
15: Alors,
6: Caroline, ça me manque beaucoup.
15: Très sincèrement, tu es métamorphosée.
17: Ah bon?
15: Et mais du coup, tu fais encore plus petit.
6: Mais qu'est-ce qu'il faut que je fasse, Caroline? Toi,
15: non,
6: qui
15: change
6: de gueule.
15: Non.
5: Bah pour grandir, là, c'est foutu.
15: Non,
5: là.
15: Tu es très séduisant, maintenant.
1: Non, Tu me touches beaucoup, vraiment.
15: Non, mais tu me touches beaucoup. Ah non, je te touche pas.
1: Non, mais t'es profond.
18: Elle le chauffe.
17: Mais pourquoi tu lui donnes des faux espoirs comme ça? C'est dégueulasse.
15: Mais
17: tu vois
15: il va
17: bien
15: se marier.
5: Hector Obike est très jaloux, déjà.
18: Elle le chauffe.
5: Ah oui, parce que vous aimeriez avoir des compliments de Caroline, vous.
18: J'en ai jamais. Jamais. C'est toujours de l'ironie un tout petit peu douce. De toute façon, c'est une torture de venir ici.
6: C'est vrai qu'on a un casting de gens adorables aujourd'hui.
18: Non, c'est que ils ont tous des bonnes têtes.
15: Oui, oui.
18: Stevie, je m'y fais. Bluebill, c'est une merveille.
15: Bluebill,
18: c'est une merveille.
15: Mais non, c'est Bluebill. Tu savais même pas qui c'était.
18: Bluebill,
15: c'est
18: Bluebill. Je le découvre là. Si j'étais cinéaste, je le prendrais dans mon film.
16: Oh, merci, c'est gentil. Merci beaucoup.
5: Julie Ferrier, vous la connaissiez, Julie?
19: Oui, il m'a vu dans un film de Charlotte Turquem dans lequel j'ai pas tourné.
6: Mais je comprends pas, Hector. D'habitude, tu démarres les émissions au bout d'1h20 environ. 1h25, et là, au bout de 2 minutes, boum, t'es déjà
15: fighter
6: aujourd'hui. Qu'est-ce qui t'arrive?
18: En général, c'est quand vous êtes là, vous me provoquez tout de suite. Je démarre.
5: Hector Obak, évidemment, est le spécialiste de la peinture. Il y aura beaucoup de questions peinture aujourd'hui.
17: Ah oui, tant mieux, je vais pouvoir briller.
5: Je parle de l'art, Max Moubli, là, pas de la peinture Valentin avec laquelle vous faites au rouleau votre cuisine, voyez-vous.
17: Oui, pas le BTP, quoi.
15: C'est pas Valentin, c'est du luxe Valentin.
5: Ah, c'est Valentine, la peinture.
15: Oui,
5: je suis pas bricolage. Autant je suis art, autant je suis pas bricolage. Monsieur Boulet est un peu...
1: Ah, moi, je fais tout, moi.
5: Ah, oui, oui.
1: Moi, je suis tout terrain. Je peins, je pose le placo, je ponce.
5: Et il s'y connaît en peinture. Alors,
18: oui.
5: Son peintre préféré, c'est Caillebotte.
1: Sachez-le.
5: Hein. Il connaît que celui-là, mais alors à fond.
1: J'étais tellement doué en art plastique que on était deux dans notre classe à être à plus de 18 de moyenne en art plastique. Au lieu de faire des découpages, des trucs à la con que faisaient les autres, elle nous faisait faire des reproductions de tableaux.
18: D'accord.
5: Voilà. Et il m'a même offert une toile qu'il a peinte lui, je vous la montrerai.
1: Elle est où chez ma croûte? Oh.
5: Elle est dans la chambre d'amis, j'ai pas osé la mettre dans ma chambre parce que.
6: C'est pas vrai.
5: C'est lui à poil vu de dos.
15: C'est vrai, je l'ai vu.
5: Et oui, c'est vrai.
1: Mais il est beau en plus, mon tableau.
5: Tout le monde la voit sans savoir que c'est le cul de
15: Stevie. C'est lui le cul chez vous.
5: Oui.
17: Ah, mais t'avais un très beau cul, la cul.
1: Ah, bah regarde mieux, chérie.
6: Mais comment t'as fait ton autoportrait? On peut pas dessiner son propre cul puisqu'on le voit pas quand on dessine. Comment t'as fait pour le voir?
1: Mais j'avais un miroir derrière moi, il se peignait en me regardant.
17: Mais attends.
5: C'est plus facile de voir son cul que sa gueule. Hein.
17: Mais attends, avec tous ses talents et tout, pourquoi t'as pas fait les beaux-arts? Pourquoi t'as fini dans le loft?
5: Parce que il a pas tort en même temps.
1: Parce que j'ai fait audiovisuel plutôt qu'art plastique.
15: J'ai fait audiovisuel. C'était un bac.
17: J'éviterais cette option pour mes filles à l'école.
6: Est-ce que t'as un Caillebotte chez toi? T'as pu en acheter un?
1: Non, ça va pas.
6: Ah, ça coûte cher.
1: Fortune, mais c'est mon rêve.
5: Monsieur.
18: Oui.
5: Eh, oh, bah,
18: je suis là.
5: C'est votre nom. Je n'arrête pas sur Instagram d'avoir des propositions. Je sais pas pourquoi on m'envoie ça. Remarquez, c'est plutôt rassurant pour moi parce qu'il y en a, ils reçoivent des trucs pour grossir leur pénis, des machins.
10: Vous, vous recevez quoi? Des trucs pour le rapetisser?
5: Non. Non, vous allez voir comme quoi, quand même, c'est ciblé. Je reçois des propositions pour des fausses œuvres, des chefs-d'œuvre de la peinture, mais des
10: copies.
5: Des copies.
20: Ah,
5: voilà.
20: Bah parce qu'ils savent que vous aimez la peinture et que vous n'avez pas d'argent.
5: Il y a deux erreurs là-dedans.
20: C'est beau de le dire.
5: Et alors, c'est bien ou pas de faire ça alors? Parce que moi, je me dis, tiens, je me ferais bien faire un petit Vermeer en faux, vous voyez.
18: Alors, c'est très simple. Ah. Si c'est Mondrian, c'est bien. Si c'est Vermeer, c'est pas bien.
5: Ah, pourquoi?
18: Pourquoi? Ben parce que Mondrian, c'est très facile à faire. Donc, un faux vaut bien vrai. Alors que Vermeer, c'est très difficile à faire. Et tout de suite, on voit que c'est pas du tout Vermeer.
5: À penser que si je me fais faire un Vermeer, les gens diront, ah, ça, c'est... Bah, de toute façon, ils diront, c'est un faux, il y en a 16.
18: Non, non, mais même, c'est désagréable à l'œil. Moi, je n'aime pas tellement Mondrian, mais quand même, je le veux bien chez moi, dans la mesure où, de toute façon, je vais pas m'emmerder à acheter un truc que je pourrais faire moi-même en 3 jours. Oh. Donc, il vaut mieux le faire faire.
1: Qu'est-ce qu'il a comme tableau dans son salon, monsieur?
18: Ne vous inquiétez pas, il y a de quoi voir, mais je vous ai pas encore invité. Mais
1: pourquoi... Ah bah, elle champagne, hein.
20: Mais excuse-moi,
18: j'ai beaucoup de jeunes artistes, hommes et femmes.
20: Ah. Excuse-moi,
18: il y a autant d'hommes que de femmes d'ailleurs.
10: Hein? Vous êtes... Mais accroché au mur ou dans ton salon?
18: Dans l'histoire de là, il y a pas
5: les œuvres, hein, pas les femmes. C'est pas les jeunes mecs et les jeunes filles qui sont accrochés au mur.
10: C'est un peu gangbang.
18: En ce moment, il y a que des expositions de femmes artistes.
5: On y viendra peut-être, évidemment, parce que j'ai préparé plein de questions.
18: C'est un gros problème.
5: Qu'est-ce qu'il y a comme gros problème?
18: Il y a trop d'expositions de femmes artistes.
20: T'es bien dans ton époque, toi.
6: Pourquoi elles dessinent moins que les hommes, mais pourquoi alors?
18: Il y a autant de bons artistes, hommes que femmes, aujourd'hui. Et cette parité n'existe pas au XVIe siècle ni au XVIIe. C'est pas ma faute si la société était patriarcale. Donc, tout d'un coup, dire que maintenant, on va chercher des nazes, du XVIe, du XVIIe, du XVIIIe, du XIXe, pour dire qu'il y en a autant. Il y en avait pas autant. Donc, qu'est-ce qu'on va... C'est pas que c'est injuste pour les hommes, c'est injuste pour la peinture.
5: Il est temps, je crois, que je passe à une première citation, et ce sera pour Madame Bourgeois, Colette Bourgeois, qui habite Belleville-sur-Vire, en Vendée, qui a dit, je vais vous donner, ah bah, c'est pour vous, monsieur Rioux, tiens, je vais vous donner la solution idéale pour maigrir. Ah. Secouez la tête de gauche à droite quand on vous propose un plat.
6: Pas mal. C'est très très bon. Des proches ou Coluche?
5: Des proches. Coluche. Oui. Bonne réponse de Johan Rioux. Pour monsieur Idrid, Mohamed Idrid, qui habite Marseille, qui a dit à la question « Faites-vous encore confiance au sondage ?» 64% des Français ont répondu non, 59% ont répondu oui.
20: Coluche. Ah,
10: non, ça c'est le Belge, c'est le Canadien Pierre Légaré.
5: Non, il est belge.
10: Raymond Devos.
5: C'est Philippe Gueluc. Ah ouais, deuxième bonne réponse de Johan Rioux. Pour Victor Laforge, qui habite Saint-Malo, qui a dit « Les noyés remontent toujours à la surface, mais souvent trop tard, en général.
1: » Oh, c'est vieux, ça.
5: Ah oui, c'est vieux. Oui, oui, oui.
10: C'est français.
5: C'est français.
18: C'est tragique.
5: C'est tragique, c'est très français.
6: Victor Hugo?
5: Pas Victor Hugo.
18: C'est assez beau.
6: Dumas, alors, Alexandre Dumas.
5: C'est du XXe siècle.
10: Ah, je pense peut-être à... Oui, non, je pense à personne.
5: Généralement, quand je donne la date de sa disparition, son décès, on trouve.
10: Boris Vian.
5: Mais pour... Oh, bah, bravo,
20: dis donc.
10: Parce qu'en général, vous dites 59 ou c'est ça.
5: Elle n'est pas cultivée, mais elle a de la mémoire.
10: Non, mais traitez-moi.
5: Bonne réponse de Caroline Diamant.
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5: Une question intéressante, je crois, pour Lionel Grandjean, qui habite Paris 12e. Qu'est-ce qui peut être en miroir ou à l'écrevisse?
6: Ah, est-ce que c'est une pratique sportive?
5: Une pratique sportive, non.
6: Une pratique sexuelle.
22: La pêche, la pêche.
5: Même si c'est effectivement à propos de sport qu'on en parle. Vous dites?
22: La pêche.
5: La pêche à l'écrevisse, oui.
22: Oui, on la peut pêche... mettre une écrevisse et
5: voilà,
22: puis...
5: Voilà, mais la pêche en miroir...
22: Eh ben, on met un miroir et comme le poisson, comme ils sont... il se voit dans le miroir, il croit que c'est
6: un autre poisson. Un autre poisson. Et là, on l'attrape, Laurent, et on le met dans la barre.
22: Il se fracasse la tête contre le miroir.
6: Mais oui, il est estourdi, on rattrape.
10: Et on le récupère.
6: Et ça marche aussi à la chasse, hein. Vous faites ça avec les sangliers et tout. Vous allez avec un miroir dans la forêt. Ouais. Les sangliers approchent, vous les attrapez.
5: Non, c'est pas la pêche à l'écrevisse, c'est la pêche en miroir.
6: Est-ce que c'est une façon de corder une raquette, par exemple?
5: Non, non. battu. Non, ah non, c'est pas directement sportif. Vous m'avez demandé si c'était sportif, je vous ai dit non. Et j'ai répondu plus précisément, même si c'est en ce moment à cause du sport qu'on en parle. Mais oubliez le sport.
10: À cause du rugby?
5: Ça n'est pas sportif. Oui, c'est vrai que c'est à cause de la Coupe du Monde de rugby.
6: C'est la façon de chanter en canon?
5: La façon de chanter en canon, alors là, excellente réponse de Florian Gazan.
10: Il y a une sacrée polémique, là.
5: C'est à propos des hymnes qui étaient chantés par des chorales d'enfants, hymnes chantés en canon. Alors, il paraît que les pays n'étaient pas vraiment contents du résultat que ça donnait, sauf que les gamins sont en train de pleurer à la maison parce qu'on leur avait promis de venir chanter en canon sur les terrains et qu'on a tous viré les mioches.
6: J'espère qu'Arthur n'en faisait pas partie parce que l'auditrice va nous rappeler pour nous reparler de son gosse.
5: Et alors, on peut chanter en miroir, c'est-à-dire de façon renversée ou à l'écrevisse sous forme de rétrograde. Alors, hein, j'avoue que je ne connais pas les différentes façons de chanter en canon. Vous connaissez, vous, qui quand même est une experte en musique, en opéra.
2: Oui, non, mais chanter à l'écrevisse à l'opéra, non. C'était quand même, on ne comprenait pas la Marseillaise.
5: Ah, mais c'est vous pourriez peut-être nous expliquer, vous, monsieur Rachin.
4: Bah, justement. Oui, alors. Justement.
5: Rachin, c'est dans les choristes.
4: Non, mais bah, j'étais au stade, c'était hallucinant. C'est-à-dire qu'on a commencé à chanter la Marseillaise et puis tout à coup. On n'arrivait plus, quoi.
2: On arrivait
4: moi, c'est la première fois que je me suis arrêté. Non, mais qu'est-ce qui se passe? C'est quoi?
9: Mais parce que c'est pas toi qui devais chanter, c'était
4: mais
9: les enfants.
4: Mais c'est toi. Tu n'y étais pas.
9: De toi.
4: Et donc, à un moment donné, on a entendu d'autres notes. Enfin, c'est-à-dire en canon, quoi.
5: C'est bizarre. Bah oui, mais les pauvres gosses, maintenant, on leur
9: mais
5: dit...
9: Mais oui, il fallait pas que tu chantes, c'est que les enfants.
4: Mais non, mais simplement, il fallait prévenir le public qu'on allait chanter
9: voilà,
4: en canon.
9: D'accord.
6: En fait, ce qui est triste, c'est que les huées du président, eux, étaient parfaitement en chœur. Et que les chansons étaient ratées.
5: On a un exemple de chanson en canon, si c'est possible.
4: Jacques.

0: propose, c'est d'essayer.
1: Ah ouais, moi je suis chaud.
2: Alors, allez, allons-y.
3: Nous, on commence.
2: Sur quelle chanson? Sur les yeux d'Émilie?
4: Ah non, pas Frère Jacques.
3: On fait sur Frère Jacques.
0: On a trois filles canons qui sont là, Roselyne, Valérie et Dari. Alors, vous faites Frère Jacques, vous.
4: D'accord.
0: Et nous, les garçons, on fait Dormez-vous, d'accord. Alors, on essaye. Attention, 1, 2, 3.
5: Frère Jacques,
0: dormez-vous.
4: Non,
0: dormez-vous.
2: C'est pas un canon,
3: Laurent. Le canon, mais
2: non,
3: c'est pas
2: non,
3: ça.
2: C'est pas un canon, Laurent.
4: Non, en canon, c'est pas ça. En canon, Laurent, c'est au moment où on va chanter Dormez-vous, vous allez entonner Frère Jacques.
3: Ah, d'accord.
0: On recommence.
6: Par contre, il faudrait qu'on démarre bien toutes les trois.
3: Avec la même note.
6: Parce que toi, vraiment, t'es parti fausse.
4: Bon, allez, on commence.
1: Alors, attendez, qu'est-ce qu'on doit chanter?

0: Ça devait être un bordel au stade, hein, effectivement.
1: C'était pas si mal, nous.
0: Ouais. On a bien fait, vous trouvez?
1: Oui, je trouve ça pas mal.
0: Mais en tout cas, il a fallu que la ministre des Sports se mêle de tout ça pour virer les gosses. Alors bon, il paraît qu'ils vont recevoir des petites récompenses.
1: Oui. Pauvre petit gamin.
0: Non, mais enfin, écoutez, c'est vrai que c'était pas...
1: Bon, maintenant, ils vont jouer au foot.
2: C'est vrai que c'est horrible quand on y pense, parce que toutes les familles devaient...

0: Il devait être là-dessus depuis un an, il répète, tout le monde doit être fier.
1: À l'école, en fait, il répétait avec leurs institutrices dans les écoles. Et il y a beaucoup d'enseignantes et d'enseignants qui disent « On peut pas leur faire ça, on a passé 12 mois à leur faire apprendre l'hymne chilien. La petite la petite Garrido, elle a appris l'hymne chilien.
0: Ah ben, tonton Jean-Luc va être content. Mais.
2: Par contre, l'hymne néo-zélandais était très bien chanté.
1: Ah oui,
2: c'est la Marseillaise vraiment qui a pris cher.
3: Parce que tu ne connaissais pas et que tu as fermé ta gueule.
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1: Il manque une grosse tête. Le dis pour les auditeurs qui font les comptes, il nous manque Paul Aïcarat.
6: Notre fils adoptif.
1: Donc, profitez pour donner des bonnes réponses avant qu'il arrive, les uns et les autres.
7: C'est
1: le moment, oui. Enfin, vous en donnez jamais de toute façon.
7: Oui, c'est vrai. Je parlais au nom de l'équipe, mais pas pour moi. C'est vrai.
1: Mais c'est vrai qu'il y a Christophe Barbier, Philippe Claudel, Ariel Dombal, dont c'était l'anniversaire hier.
7: Oh là là, 36 ans.
1: Et il se trouve que je l'ai croisé, le hasard a voulu que je l'ai croisé dans un grand restaurant parisien.
7: Elle était à poil sur la table.
6: Hier.
1: Elle était avec son mari.
7: Vous étiez au flunch.
8: Quel a été le cadeau de Bernard?
1: Alors oui, on veut connaître le cadeau d'anniversaire.
7: Alors.
9: Eh bien, il est un poète.
1: Oui.
9: Par conséquent.
1: Ça, c'est qu'il a rien offert.
9: Ce sont des mots d'amour.
1: Oh là. Bien sûr.
7: Le crevard.
1: Ça coûte pas cher.
7: Et puis avec lui, c'est votre anniversaire tous les jours.
6: Ah oui, une nuit d'amour avec BHL, c'est quand même le cadeau d'anniversaire quand même.
9: Exactement.
1: Comment vous le savez, vous?
8: C'est du vécu? C'est du fantasme.
6: J'ai dit que je supputais.
1: Ça pour supputer, vous supputez. Bon, écoutez, on ne saura donc pas ce que Mademoiselle Dombal a eu pour ça. Cadeau d'anniversaire, et c'est, il faut quand même le rappeler, c'est un an.
9: Exactement.
1: Ah, vous avez...
9: Mais je crois qu'on a le même âge.
1: Oui, vous avez fêté hier,
9: exactement.
1: Quoi, j'ai le même âge que vous, moi?
6: Non.
1: Ah, j'ai connu des escrocs.
6: Moi, j'ai le même âge que Laurent.
1: Une deuxième menteuse.
6: Ah oui, Laurent, il est de 63.
1: Ah ben voilà.
6: Et moi, je suis de 62.
1: Ah oui, ben voilà.
6: Oui, mais Ariel, elle est de 85.
1: Je suis un petit jeune.
7: Si vous êtes un petit jeune, mais je suis un petit spermatozoïde, moi.
6: Ah oui.
1: Oh bah vous en avez bien la tronche, tiens.
8: Oui, mais il manque la queue.
1: Avec le bonnet sur la tête, là. Il est temps de passer à une première citation pour Mademoiselle Bourges, Christelle Bourges, qui habite la Ciotat, qui a dit « Le karaté est un art martial qui nécessite des années d'apprentissage avant de pouvoir, grâce à ses pieds et ses mains, réaliser les plus mauvais films de l'histoire du cinéma. »
8: Oh. C'est un jaloux, ça.
9: C'est un Américain, peut-être.
1: Non, c'est un Français, habitué des grosses têtes.
9: Jean-Yann.
1: Réalisateur lui-même. Jean-Yann, bonne réponse d'Ariel Dombal. Et regardez,
7: ben voilà.
1: Ariel, vous avez eu raison d'en profiter.
10: Paul.
1: Parce que Paul Aïcarat est déjà là.
9: Voilà. Mais j'ai répondu avant lui.
1: On pensait avoir un répit un peu plus long, monsieur Aïcarat.
11: Jamais.
1: Ah ouais.
7: On peut connaître la raison du retard ou pas du tout?
1: Vous faites proviseur, vous, maintenant.
7: J'aime bien avoir quelques précisions sur la raison pour laquelle on était à l'heure et pas lui.
1: Alors allons-y, monsieur Aïcarat. Est-ce que vous voulez bien répondre à l'autre couillon, là-bas?
11: Je sais pas si ça en vaut vraiment la peine, mais j'ai fait de mon mieux, quoi.
1: Qu'il a fait de son mieux.
7: Mais on le dit de pas prendre le métro. Les gens raquettent là-bas tout le temps.
11: Non, en plus, j'ai vu quelqu'un qui demandait de l'argent.
7: Ça, c'est pas du racket, c'est de la mendicité. Ça n'a strictement rien à voir.
1: C'était pas un monsieur en chemise blanche qui disait pour le cadeau d'Ariel. Pour le cadeau d'Ariel.
4: Rires.
1: Alors, une autre citation pour Sarah Paturel, qui habite Sancy, c'est dans Lyon. Oui. Quelle actrice à qui on demandait pourquoi prenez-vous des bains de lait? Elle a dit parce que je n'ai pas trouvé de vache assez haute pour prendre des douches.
11: Cléopâtre?
1: Non, pas Cléopâtre.
8: Une actrice française?
1: Une actrice française.
6: Arletty? Sarah Bernhardt?
1: Alors, il faut la connaître parce que c'est pas récent. Ah. Récent.
9: Du siècle,
1: est-ce que c'est
9: du
1: Pauline Carton
9: dernier.
1: Pauline Carton, non.
9: Cécile Sorel?
1: Eh bien, c'est une bonne réponse, la deuxième. Dariel Dombal.
7: Elle est en forme, hein.
8: Elle est dopée, Ariel. Hein.
7: Voilà, là, mais
1: vous prenez des bains de lait vous-même, cher Ariel?
9: Non, mais en revanche, j'adore les bains.
1: Ah oui,
9: c'est vraiment la chose que j'aime au monde.
1: Bien sûr.
9: Et j'ai essayé tous les parfums, toutes les huiles.
1: Et hier soir, BH vous a embrassé sur la douche.
9: Non, mais je n'aime pas du tout les douches.
1: En tout cas, il fallait connaître Cécile Sorel. Bravo,
7: oui,
1: à Ariel
7: Dombal. Deuxième bonne réponse.
1: C'est une actrice qui est morte à Trouville-sur-Mer, d'ailleurs.
7: Enfin, c'est dommage de mourir là-bas, quand même.
1: Pourquoi?
7: Je sais
1: pas. Non, il y a déjà le trou.
6: C'est magnifique.
9: Non, mais elle disait une chose très jolie sur les miroirs.
1: Oui.
9: Elle se regardait dans le miroir comme ça. Elle disait, oh, les miroirs ne sont plus ce qu'ils étaient.
1: Ah, on sent que c'était son anniversaire hier. Pour Valérie Lopez, qui habite dans les Ardennes, qui a dit, quand j'ai envie de lire un livre, j'en écris un. Puisque Monsieur Paul Elkarat est arrivé un peu en retard, je vais quand même lui offrir son petit cadeau du jour.
6: Hein.
1: Alors, si je dis 1804-1881,
11: Blanqui?
1: On n'est pas sûr du français. Hein.
11: Ah, c'est Benjamin Disraeli.
1: Et voilà, Benjamin Disraeli.
8: Bravo.
1: Ouais. Qui fut premier ministre du Royaume-Uni et aussi écrivain. Bravo, il fallait quand même le retrouver.
7: Ouais, mais il l'a retrouvé après deux fois. Enfin, il s'est trompé une première fois. C'est important de le souligner.
11: Non, parce que Blanqui, il a les mêmes années.
7: Ah ouais, mais bon, enfin, voilà, c'est pas, c'est important.
11: Voilà, voilà.
7: C'est bien quand même, hein, mais.
1: Vous laissez pas faire par Guillaume, vous voyez.
7: On se connaît bien.
1: Ah oui?
7: Bah oui, hein. C'est moi qui le raquette à la gare du Nord.
11: Ouais, il a ses running gags, il va s'endormir après.
1: Allez, une dernière citation, et cette fois, cette citation sera pour Thibault Laflèche. Monsieur Laflèche habite Gradignan, Gironde, qui a dit « Les femmes sont comme les cheveux. Quand ils ou elles ont décidé de nous quitter, rien ne peut les retenir. »
9: Oh, c'est du Sacha Guitry.
7: Sacha Guitry.
1: Non.
11: Et c'est pas compliqué.
1: Non plus Monsieur Guillaume qui doit être chauve sous son bonnet.
7: Ah bah pas du tout.
1: Ah bah pourquoi vous mettez un bonnet? C'est bien parce que vous êtes
7: chauve. Et d'ailleurs, je remercie mon partenaire principal qui s'appelle Turkish Protection Cheveux. Qui a fait un travail formidable. Je suis impatient de vous dévoiler le résultat.
1: Ah, ça repousse, c'est une serre alors.
7: C'est
1: ce
7: une
1: bonnet.
7: Serre.
6: Alors,
7: ouais.
6: Est-ce que c'est un homme ou une femme, Laurent?
11: C'est un français.
1: C'est un homme qui a dit ça, un français.
6: Les cheveux, mais c'est un mec qui
11: était chauve.
1: Alors, j'ignore. Ah oui, je regarde là, il y a une caricature, il manquait un peu de cheveux sur le dessus. C'est quelqu'un qu'on cite rarement, hein, autant vous dire. Les femmes sont comme les cheveux, quand ils ou elles ont décidé de nous quitter, rien ne peut les retenir.
8: C'est un écrivain, Laurent?
1: Alors c'est un dramaturge, scénariste, réalisateur.
6: Maurice Barthélémy.
1: Je vais vous donner les dates. 1876-1957.
7: Paul.
11: Yves Mirande.
1: Yves Mirande.
7: Voilà.
8: Bravo.
1: Alors là, bravo, l'auteur de Tabouche, une opérette, Tabouche. Bravo à Paul Elkarat, qui a bien fait de venir.
8: Il a bien fait de venir.
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1: Quel point commun, en dehors d'être des présidents des États-Unis, ont les deuxième, troisième et cinquième présidents des États-Unis?
9: Ils sont tous assassinés.
11: Non, ils sont tous les deux morts le 4 juillet.
1: Il y en a trois, il y en a trois.
11: Trois, ils sont morts le 4 juillet, jour de l'indépendance américaine.
1: Comment vous savez ça?
11: Il y en a un qui, les deuxièmes, John Adams et Thomas Jefferson, sont morts le 4 juillet 1826, le même jour. Oh. Et l'autre, Monroe, 4 juillet 1823.
1: Bravo. Ces trois présidents sont morts le 4 juillet, le jour de la fête de l'indépendance en plus aux États-Unis. C'est un point commun incroyable pour des présidents des États-Unis. Ils n'étaient pas en fonction, hein, évidemment.
11: Et en plus, ils sont tous les deux nés avant la guerre d'indépendance.
1: Oh, bah, on va s'arrêter là, ça suffira. Mais effectivement, John Adams, Thomas Jefferson et James Monroe sont trois présidents, tous morts un 4 juillet, jour de l'indépendance, fête de l'indépendance des États-Unis. C'est une excellente réponse de monsieur Paul Elka.

0: Et justement, j'ai une petite question subsidiaire, plus difficile, celle-là pour Cyril Verdier, qui habite Saint-Maur-des-Fossés. Si on va à Monticello, qui est la ville où est décédé Thomas Jefferson, et si vous allez voir la maison-musée de Jefferson, quelle surprise vous aurez, car on y voit le buste d'un Français. Quel Français?
1: Lafayette.
0: Lafayette.
2: Guy Bedos.
0: Non, mais vous n'êtes pas si loin.
2: Ah, voilà, voilà.
3: Un comique, un acteur français.
0: Non, non.
4: Maurice Chevalier.
0: Non, non,
4: mais
0: non.
4: Mais qui a vécu après, il ne l'a pas connu.
0: Pardon?
4: Ce buste, il ne l'a pas connu, cet individu?
0: Ah si, il l'a connu.
2: Jefferson a connu le mec.
0: Oui, absolument.
1: Et c'est un Français.
0: Un Français.
2: Ah, je sais qui c'est.
0: Allez-y.
2: Maurice Chevalier.
0: Mais non.
4: Mais on vient de le dire, il l'a pas connu, Maurice Chevalier.
3: Clémenceau.
0: Non, un Français.
1: C'est plus un artiste qu'un politique.
0: Ah non, c'était un homme politique aussi.
2: Voilà. Napoléon.
0: Non, Napoléon.
4: Non, Napoléon, il est corse.
3: Qui a été président de la République ou qui a été patron de la France? Il a été patron de la France.
0: Ah non, il n'a pas été président de la République.
2: Patron.
0: Quand je dis français, en tout cas, quasi français, mais.
1: Ah, pas vraiment français.
3: Franco-Suisse, Franco-Paoli.
0: Pardon?
4: Pascal Paoli.
0: Pascal Paoli.
4: Le Corse.
0: Bonne réponse.
5: Nul.
2: Ah bah, alors écoute.
0: Bonne réponse de Paul Elkarat.
4: J'étais sûr qu'il y a une question sur les Corses, je sais pas pourquoi.
0: C'est un homme politique militaire.
4: Patriote.
2: Ah, il y en a partout des statues.
4: Ben, patriote corse.
0: Pascal Paoli a inspiré Jefferson pour la déclaration d'indépendance, oui. Justement.
4: Je savais pas qu'il y avait le buste.
0: Et oui, il y a un buste de Pascal Paoli, cet homme politique corse, dans la maison de Jefferson, là-bas, à Lemon. Comment vous avez dit?
4: Monticello.
1: Monticello.
0: Et c'est pour ça, quand vous m'avez dit Guy Bedos, je vous ai dit Palois, parce que c'était un Corse.
2: Il est enterré à Lumio.
0: Pardon?
2: Il est enterré à Lumio.
1: Chez Laetitia Casta, Lumio. Oh.
2: Il est enterré, quoi, vous me regardez. Il est enterré à Lumio.
0: Qui?
1: Ben, Bedos.
2: Guy Bedos.
4: On se croit. Ben, Jefferson.
0: Oui, mais quel rapport.
4: Mais non, mais c'est pour faire un. Elle a fait un lien avec le fait que vous parliez de Guy Bedos. Elle a dit, du coup, il est enterré à Lumio.
2: Merci. Voilà, c'est incroyable, il n'y a que toi qui comprends.
0: C'est pas bon signe. Ouais,
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0: Alors, monsieur Toen, pardon, mais pour une fois, vous n'aurez pas la vedette, parce que la vedette, c'est Bernard Mabille.
5: Ah, qu'est-ce qui se passe?
0: Qui fait son retour, parce que vraiment, les gens m'écrivaient, ils me disaient, mais il est mort, il est...
5: Mais non, pas encore.
1: Ils demandaient, mais où est-ce qu'il est enterré?
5: Pas encore.
1: Cherchez.
0: Ah bah, je suis allé au Père-Lachaise, je l'ai ramené par la peau des fesses.
1: Il était au bord du trou, on lui a dit, non, Bernard.
7: Moi, je suis contente.
5: Non, mais j'ai eu un accident, puis voilà, c'est simple.
0: Ça va mieux.
5: Oui.
8: Mais est-ce que c'est le vrai? Ou c'est toi, Bernard?
0: Vous êtes contente?
7: C'est ma première émission avec Bernard Mabille.
5: Ah, je suis ravi.
0: T'es un vœu. On en a eu des pires.
5: Ah,
0: Bernard, ça remarche d'un coup. Hein.
7: Si je peux servir à quelque chose.
5: Ça n'a jamais cessé de marcher.
0: Ah bon?
1: Ah, il y a des prétentieux. Hein.
7: On va tout.
8: Ah oui, Bernard, pour la Saint-Valentin, tu peux la baiser. Elle l'a fait avec Foucault, hein. Elle peut dire oui à toi.
7: Là.
0: Elle l'a fait avec Foucault, elle peut bien le faire avec Foucault.
7: Mais arrêtez de m'inventer des relations comme ça, non mais oh.
0: Non mais Bernard, on est heureux. Je suis sincère.
5: Moi, je suis très heureux.
0: Regardez,
5: aussi.
0: J'ai même une petite larme là qui perle.
8: Ouais,
0: oh. Ah oui, parce que vraiment, vous m'avez manqué, mon bon Bernard.
5: Mais non, mais j'ai eu un accident de cheville. Bon, ça peut arriver.
1: Ah, pas de cheval.
5: Non, de cheville.
0: Un accident de cheville comme Nicolas Sarkozy
5: mais
0: ou
5: non,
0: plus.
5: Non, écoutez. Écoutez, j'étais chez une amie, je voulais la séduire et à la fin du repas, j'ai voulu débarrasser la table et j'ai oublié que j'étais en chaussettes et j'ai glissé sur le plancher, voilà.
0: C'est pas vrai.
1: Ah, parce que tu dis en tête à tête en chaussettes.
5: Ah, là, on avait déjà commencé.
0: Toujours au moment du fromage.
7: C'est très sexy la chaussette.
8: Franchement, elle aurait pu t'aider, Isabelle Mergault. Elle a pas aidé.
0: Bon, vous êtes quand même content, dites-le. Parce que nous, on fait des efforts.
1: Oui.
0: Dites-le que vous êtes content de nous revoir.
5: J'arrête pas de le dire. Je suis content de vous revoir.
0: Bah, on le dirait pas.
1: Oui, bah oui.
5: Oh, je suis content de vous revoir.
0: Franchement. Ah bah non, mais je suis déçu.
5: Non, mais je suis super content.
0: Ah bah voilà, dites-le.
5: Oui, je vous embrasse.
0: Ah non, pas quand même. Pas quand même. Une première citation. Rien n'a changé ici, vous verrez, monsieur Mabille. Et voici une citation dont, à mon avis, vous pouvez retrouver l'auteur, pour Christophe Lombois, qui habite Coutinho.

0: Oula, c'est dur à dire ça.
1: Coup de Kerbranche.
0: Merci, il fallait un local pour pouvoir donner le nom. Coup de Kerbranche, c'est ça?
2: Oui.
0: Ah bah parfait.
2: C'est où ça?
3: Dans Schneur.
4: Ah, d'après toi.
5: C'est pas mal.
4: Il a trouvé la réponse.
0: Pour que l'autre couillon connaisse. On croit qu'il a été steward, mais il a fait Lille, Valenciennes, Valenciennes, Lille.
2: Il était conducteur de bus. En fait, faut être bourré pour bien le dire. Faut être du Nord, quoi. Coup de Kerbranche.
0: Coup de Kerbranche.
1: Ouais, coup de Kerbranche.
0: Et dites-lui, il paraît que vous avez eu votre Michel Drucker, rien qu'à vous aussi.
1: Ouais, incroyable.
0: Ça va passer quand, ça?
1: Dimanche, là, dimanche, avec canapé pour moi.
6: Et avec
1: mes parents dessus. Ben, il a fallu changer de canapé quand même, hein, mais il y avait mes parents.
2: Et il l'a mis où, le chien? Le chien, il l'a mis où, du coup?
1: Il était pas là, le chien.
2: Ah ouais, il n'y a pas le chien. Ah, il est mort avant lui.
0: Et vous êtes sur scène ce soir, Jean-Philippe.
1: Oui, à la Comédie des Champs-Élysées.
0: Vous reprenez le spectacle.
1: Pour 4 exceptionnels, oui.
2: Ah, on vient tous.
1: C'est la 150e ce soir, c'est vrai.
0: Ah, on fait la fête alors ce soir.
1: Ah oui, on fait la fête. Il y a tout qui est prévu, des cotillons, tout ça. On doit faire la chenille, une grande chenille, organiser tout. Non, ça va être bien, ça va être bien. Il y a tout un parterre de stars, il paraît.
6: Moi, je serai là.
1: Oui. Ah ben, j'ai dit des stars.
6: Ah,
4: bah, oui, c'est
6: pour ça que je serai là.
1: Elle va sortir du gâteau.
6: J'ai fait danse avec les stars, hein, donc je suis un peu star.
0: On en parlera d'ailleurs de ça que vous avez fait danse avec les stars aujourd'hui. J'ai une surprise pour vous.
2: Tu faisais quoi là-bas, Dame Pipi?
6: Oui.
0: Bon, pas tout en même temps, procédons par ordre. On commence toujours, cher Bernard, vous le savez, par les citations. Et voici donc pour Monsieur Lombois de Coup de Kerbranche, maintenant j'y arrive, la première citation, qui a dit « Qui suis-je? Où vais-je? Et qu'est-ce qu'on mange à midi ?»
2: Ah,
6: Jean-Yann Blanche?
0: Non, pas Jean-Yann, quelqu'un qui a travaillé avec Jean-Yann.
6: Ah,
2: Jacques Martin?
0: Non, mais
2: Prévost?
0: Pas loin, il a travaillé aussi avec Jacques Martin. Il était un...
2: Laurent Gérard?
0: Non.
2: Laurent Jura?
0: Non, il était un... Un confrère qui est mort en 2015.
2: Ah, Ondelat.
0: Non.
2: Il était aussi connu que...
0: Ah, il était un peu moins connu que Jacques
2: Martin. Laurence Riesner.
0: Ah non. Non, mais il jouait le physionomiste dans 2h15 avant Jésus-Christ.
2: Ah, José Arthur.
0: José Arthur, bonne réponse de Bernard Mabille. Une citation pour Christophe Stéphanie, qui habite la Genevraie.
2: C'est dans, c'est un Yel?
0: Dans l'Orne, pardon.
2: Bah Christophe Stéphanie, c'est un mec ou une nana?
0: Bah Christophe, c'est son prénom, et Stéphanie, c'est son
2: nom. Moi, j'ai un pote qui est Yel, il s'appelle Jean-Marie Ludivine. Moi, je vous dis ça. Excusez-moi, patron. Ça va, le public? Eh ben, réveillez-vous! Allez-y, patron.
0: Lui non plus n'a pas changé, hélas. Donc, pour monsieur Christophe Stéphanie, qui habite dans l'Orne, qui a dit « Certains disent que le verre est à moitié vide, d'autres qu'il est à moitié plein. Moi, je dis que le verre est trop grand. »
1: Ah, c'est un alcoolique
6: Coluche,
2: Gainsbourg.
0: Pas Coluche, mais c'est quelqu'un qui a connu les débuts de Coluche, en tout
6: le
0: cas.
6: Luron.
2: Romain Bouteille.
0: Romain Bouteille, bonne réponse.
1: Heureusement qu'il est revenu.
6: Ah, dis donc.
0: De Bernard Mabille. Une citation pour Elisa Petit-Collat, qui habite Romorantin, qui a dit « C'est parce qu'il ne digérait pas l'hostie que Luther a fondé le protestantisme. »
6: Pas mal.
2: Ouh là là.
6: Oscar Wilde.
2: C'est un humoriste.
0: C'est un humoriste.
2: Au 18e degré.
4: Américain.
6: Grand Schtroumpf.
2: Français.
0: C'est américain.
1: Il y a un mouchoir ici. Alors. Oh là là, c'est horrible.
6: Là, regarde.
0: Oh. Il m'a envoyé dans la gueule. Ah mais Serge, il me l'a envoyé dans la gueule.
2: Ah mais il a tout. C'est génial, c'est public, ils ont tout. Qui a de la coke? Balance Serge.
0: Serge est notre livreur de mouchoirs.
2: Il est génial pour ça, Serge.
0: Vous avez Madeleine qui vous donne des chouquettes, vous.
2: C'est pas Madeleine, c'est Catherine, mais elle offre des Madeleines.
0: Je sais bien, mais moi je l'appelle Madeleine.
2: Bah oui, c'est ça, oui.
0: Parce qu'elle veut garder l'anonymat.
2: Ah d'accord.
0: Bah oui, quelqu'un qui vous livre en chouquette, elle n'a pas envie que tout le monde le sache.
2: C'est vrai. Là, elle a filé à Orlinski, là. Quand elle veut gratter un Kong.
1: Mais tu fais des sculptures sur demande, on peut te faire une commande précise. Tu peux.
4: Bah oui, bah là, elle vient de me demander une.
1: Et tu peux sculpter ma chatte, moi, par exemple, Duchesse. J'aimerais bien
4: voir. Ouais, bien sûr.
1: Oui.
2: Sculpter quoi?
4: J'ai déjà sculpté une chatte, d'ailleurs.
1: Ah ben voilà, ben si je pouvais faire... Excusez-moi, je passe ma commande, mais ça me coûte...
0: C'est combien pour se faire sculpter la chatte?
1: Oui, combien que ça va me coûter?
4: Ça dépend de la taille.
1: Ah, ben une chatte normale. Hein.
4: Ça dépend si elle est vivante, si elle est morte.
0: J'en fais quoi de ma citation, là?
2: On s'en fiche.
1: Ah oui, allez-y.
6: C'est hosties, un américain allez-y. Ou pas?
1: L'hostie indigérable, c'est ça?
0: C'est parce qu'il ne digérait pas une hostie que Luther a fondé le protestantisme.
3: Alors, est-ce qu'il est français, le mec qui a dit ça?
0: Non, il est américain.
2: Ben oui, c'est Martin. Voilà.
0: Et c'est donc...
3: Bob Hope.
6: Bob Hope.
0: Mais non.
6: Freddie Mercury.
0: Quelqu'un qui s'intéresse aux religions, c'est. Woody Allen.
2: Ah,
0: bonne bah oui. Réponse de Michel Bernier.
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0: On l'aime bien, Bellamy. Hein.
2: On l'adore.
0: Je l'ai mis à l'honneur parce que vous êtes vraiment un fille.
13: C'est très gentil. Et moi, je suis ébloui par l'élégance des dames. Alors,
0: ah oui,
13: Ariel, l'élégance. Je trouve que Ariel est d'une élégance extraordinaire. Je trouve que Isabelle Mergo dégage un mystère,
0: ouais,
13: une
0: dégage.
13: Sensualité.
0: À la fin de l'émission, elle dégage.
2: N'exagère pas quand même.
13: Et il y a une folie qui est égale à elle-même.
0: Et Boudboul,
13: alors...
2: Oh, pardon,
13: oui.
2: Oh, non.
13: Boudboul, elle sort l'écurie,
2: non, mais
13: ou quoi?
2: Il n'est pas allé jusqu'à l'écurie,
13: et
2: c'est pour ça.
13: Qui a un sourire de jument.
2: Non. Tu vas s'en prendre une fois avec ton sourire de cheval. Mais Isabelle, on est en
14: donc
2: studio. Il
14: n'y
2: a pas de soleil. Mais c'est pourquoi t'as mis des lunettes noires? Je te vois plus.
6: C'est des lunettes de vue.
2: Ah,
6: moi, je la
2: attends,
6: défends. Hein.
2: D'accord, t'as raison, je vais les enlever parce que là, je te vois trop.
13: Mais
2: non, mais elle est tellement belle, elle est sexy, elle est rarement si sexy. Hein.
0: Ouais,
2: mais
0: elle a toujours eu une voix aussi stridente, même à l'époque de Bouvard.
2: Oui, c'est
0: comme
2: tout
0: ça.
2: Le temps.
0: Quoi?
2: Tout le temps.
6: Non, ce qui est bien, c'est qu'on est quatre femmes et c'est très rare aux grosses têtes.
2: Ah, quatre et demi.
13: Comment ça?
2: Bah toi.
13: Au bois du don.
0: Vous allez bien, Ariel?
15: Mais écoutez, oui, parce que tout à l'heure, je suis retournée au Crazy Horse.
0: Oui.
15: Voilà.
2: Oh, je t'avais vu quand j'étais plus jeune.
15: Ah ben oui. Eh ben,
0: dès
15: voilà.
0: Qu'elle entend le mot cheval, ah, ouais, elle se réveille.
2: Non.
0: Fallait pas dire ça, malheureuse.
2: Mais j'y suis allée qu'une seule fois.
0: Oh, on s'en fout.
2: C'est quand il y avait Ariel, pour voir Ariel. C'était hallucinant, sublimissime.
0: Habillée de lumière, comme on dit.
15: Voilà.
0: C'est pour pas dire à poil.
2: Ah non, mais je la vois encore.
13: Laisse-la parler.
15: Non, non, mais simplement, voilà, c'est tout à coup, un lieu inspiré reste un lieu inspiré. Et
0: inspiré, faut... pas vrai, inspiré. Oui, c'est un lieu inspiré.
15: Il y a beaucoup de rêves.
6: Un lieu inspiré.
15: Ouais. Voilà.
6: Elle donne les mêmes E que Fanny Ardant.
15: Non, mais c'est très difficile. Franchement, le ça a toujours été difficile pour tout le monde.
14: Mais même là, c'était élégant.
0: On a cru qu'elle rotait pour la première fois. Une première citation, disais-je donc, pour Marie-Claude Imbert, qui habite Morlaix, dans le Finistère, qui a dit « Mesdames, un conseil, si vous cherchez un homme beau, riche et intelligent, prenez-en trois. »
15: Sacha Guitry.
0: Non.
6: C'est une femme.
14: Ah non, c'est Coluche.
6: C'est un homme, c'est Coluche qui a dit ça.
0: Alors, c'est Coluche,
6: il avait dit cinq Coluche.
0: Mais il l'avait piqué à quelqu'un.
6: Ah.
14: Comme souvent.
6: Est-ce que c'est une femme qui a dit ça?
0: Oui, c'était une femme.
6: Ben, c'était une humoriste, c'était pas Jacqueline Maillan?
0: Ah non, mais elle lui ressemblait un peu.
6: Avec des cheveux courts.
0: Oui, elle était blonde un peu.
15: Ah, je sais.
2: Anne-Marie Carrière.
0: Non, Anne-Marie Carrière. Ah, oui. Bonne réponse. Une citation plus littéraire pour Louis Debise, qui habite hier dans le Var, qui a dit « À quoi bon soulever des montagnes quand il est si simple de passer par-dessus ?»
15: Oh, ça c'est du Lao Tse.
0: Oh non, pas Lao Tse, non, c'est plus français et contemporain.
14: Maurice Herzog.
0: C'est quelqu'un qui est mort en 1959.
13: Saint-Exupéry.
0: Non. Généralement, quand je dis mort en 1959, on trouve son nom.
15: Il faisait de la scène ?
0: Alors écoutez, je vais vous dire, il était à la fois... écrivain, romancier, poète, parolier, ingénieur, chanteur, critique musical, musicien de...
13: Boris Vian.
0: Boris Vian, bonne réponse. Bonne réponse d'Olivier Bellamy, c'était facile quand
15: même. Est-ce que je peux dire l'écume des jours?
0: Vous pouvez le dire, mais enfin bon,
14: mais
0: d'accord, on le sait, oui.
15: Oui, est-ce que je peux dire J'irai cracher sur vos tongs.
6: Oh la Lu, qu'est-ce
0: mais
6: que tu
0: sauf
6: prends
0: sauf que vous, on vous croit.
6: Qu'est-ce que tu prends, Ariel?
14: J'irai postillonner sur vos tombes.
0: Si vous venez cracher sur ma tombe, faites-le quand le trou est pas rebouché, des fois que je suis encore vivant et que ça me réveille.
6: Oh mon Dieu, quelle horreur.
0: Ah, c'est votre hantise?
6: Non, c'était la hantise de ma maman.
0: Ah oui, d'être enterré vivant.
6: Ah oui, vous pouvez pas se faire tout ce que j'ai fait pour savoir qu'elle soit bien.
0: C'est pas vrai. Ah oui. Vous l'avez mordu et tout. Oh, ah
6: non, oui. Non, mais parce que c'était ça. Il y a des personnes, ils sont nombreux comme ça.
16: Mais c'est comment une, tu peux être mort
6: c'est
16: vivante.
6: Une phobie. Non, c'est une phobie comme pour Chopin, des personnes d'être, de dire je vais me réveiller dans ce cercueil. C'est horrible, mais.
0: Ah oui, c'est voilà. Arrivé, là, déjà.
6: Mais c'est arrivé.
15: Totalement
6: déjà.
15: Arrivé. Moi, absolument. J'ai tourné avec une vieille actrice qui s'appelle Olga Valéry, je peux la citer. D'accord. Eh bien, sa mère a été enterrée. Morte. Ah. Et il y a des voleurs qui sont venus voler ses bijoux. Ça se faisait beaucoup avant. On enterrait les morts avec des bijoux, avec des choses précieuses.
14: Quand
15: au
14: on en
15: moment
14: avait, hein, dire,
15: où pas ils lui ont arraché sa bague, elle est revenue à elle.
6: Si.
15: Et elle est sortie de la tombe. Non, mais c'est vrai.
6: Non, mais
0: il y a une histoire comme ça, hier, que j'ai souvent raconté. Oui. C'est l'histoire de Pierre Doris, où effectivement, oui. Sa femme est morte, les croque-morts viennent chercher le corps, ils foutent ça dans le cercueil, sauf qu'il habite au 4e étage, il n'y a pas d'ascenseur. Et donc, ils descendent avec le cercueil, et là, ils lâchent le cercueil qui tombe, et d'un seul coup, la femme se réveille.
14: Mais non.
0: Et donc, elle revit. 15 jours après, elle meurt vraiment, parce qu'elle n'était pas en bon état, elle remeurt. Un mot qu'on emploie, un verbe qu'on emploie rarement. Elle remeurt. Les gars reviennent la chercher. Et là, on entend Pierre Doris qui dit à sa femme, faites attention.

0: Type, il va à la chasse avec son petit fusil. Et il marche, et puis tout d'un coup, il voit un ours. Alors, il se planque derrière un arbre et il tire sur l'ours. Et l'ours, il tombe. Alors, il est très content parce qu'il a tué l'ours. C'est rare. Alors, il arrive près de l'ours et puis et il lui dit « Je t'ai eu, toi hein. ». Et à ce moment-là, l'ours, il se lève, il prend le mec, il le retourne, il baisse son pantalon et ça va vous plaire, il l'enque. Alors, ça serait dans une introduction, j'ai dit le sodomise, mais non, là, il l'encule. Aux grosses têtes, il l'encule.
1: Ah bon, on a pas peur.
0: Alors, le type, il est très, très vexé.
2: Mais c'est bizarre.
0: Il va dans le, oui, parce qu'il est pas du tout, homo. Il va dans un magasin de spécial fusil pour ours. Il achète un fusil pour ours, il retourne dans la forêt, comme un dingue, il cherche l'ours, il trouve l'ours, il tire, l'ours, il tombe, il s'approche de l'ours, il lui donne un coup de pied dans le ventre pour vérifier. Et il dit, je t'ai eu, toi, à ce moment-là, l'ours, il se lève, il retourne le mec, il baisse son pantalon et il l'encule. Le mec, il est très très vexé. Là aussi, je peux la faire durer 2 jours. Il va dans un surplus militaire et il vole un bazooka. Il revient dans la forêt, il fait ça se pourra appeler l'ours. L'ours arrive très content. Le mec, il vise l'ours, il tire sur l'ours, il y a un petit cratère au fond, il y a l'oreille, comme ça. Là, vous avez pas l'image, mais je tire la langue. Il lui donne une grande claque, il donne une coupée dans le ventre, il soulève sa patte, il fait, je t'ai eu la secoue, la connard, je t'ai eu. À ce moment-là, l'ours, il se lève, prend le mec, il retourne, il baisse son pantalon. Et d'après vous, qu'est-ce qu'il fait? Il l'encule.
2: Mais il est où cet ours? Me disait Christophe.
3: Il a déjà pris son permis de chasse, Christophe.
0: Alors il est évidemment de plus en plus vexé. Il retourne à la caserne militaire, il vole un tank. Il roule dans la forêt, il fait. L'ours arrive et on m'a appelé. Il tire des obus. Il y a un cratère de 25 mètres. Au fond, il y a l'ours. Comme ça, il tape sur l'ours, il donne des claques. Il se met comme ça pour faire la photo avec le pied sur le ventre de l'ours. À ce moment-là, l'ours, il se lève. Il prend le mec, il retourne. Oh, il baisse son pantalon, il fait, dis-moi, tu serais pas pédé, toi?
4: Vous la connaissiez pas? On s'en lasse pas.
2: Mais oui, il la raconte tellement bien.
4: Michel vient nous la raconter une fois par an, mais on l'adore. Oui,
0: oui. Non, moi, il y en a une que j'adore, vraiment. Alors, j'adore. C'est le moineau qui est dans la forêt.
5: Mais les animaux,
0: ça m'a rappelé ça. Parce que vous savez, les histoires, ça s'enchaîne.
4: Qu'est-ce qu'il ferait pas pour éviter les questions littéraires?
0: Et un moineau, il est dans la forêt, il est là, il se balade, c'est le bruit des ailes, hein, Et puis tout d'un coup, il voit un éléphant. Et il a un coup de foudre. Il fait à l'éléphant, j'ai un coup de foudre, je te veux, l'éléphant, il fait arrête de dire des conneries. Il fait, je veux te niquer, je te veux, l'éléphant, il fait, écoute, arrête, regarde-toi, regarde-moi, tout nous sépare, arrête. Bon, je veux te niquer, je t'en supplie, je veux te niquer. Au bout d'un moment, l'éléphant, il fait, bon, écoute, si ça te fait plaisir, vas-y. L'autre, ouais, yes! Il se met derrière, il commence à niquer l'éléphant. Il est très content. L'éléphant, évidemment, il en a la faute, il sent rien. Au-dessus, dans un arbre, il y a un singe qui est en train de manger une noix de coco juste après sa sieste. Et tout d'un coup, il regarde la scène, il fait, c'est dingue, il y a un moineau qui nique un éléphant, j'avais jamais vu ça. Il meurt de rire. Il perd la noix de coco, elle tombe sur la tête de l'éléphant. L'éléphant, il fait aïe, et le moineau fait, t'aimes ça, salope.
4: Ah ben celle-là, on la connaissait pas.
2: Tu l'avais jamais raconté?
4: Ah non.
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4: Question d'actualité pour Yvan Charron qui habite dans la Vienne et la question concerne la presse que vous pouvez trouver en kiosque aujourd'hui. On peut trouver 2 diastèmes à la une des journaux aujourd'hui en kiosque. Quels sont les 2 diastèmes qu'on peut voir dans la presse?
7: Il y a un réel Vanessa Paradis.
4: Vanessa Paradis à la une de Paris Match. Rappelez ce que c'est qu'un diastème.
7: C'est un petit écart entre les 2 dents de devant.
4: Les dents du bonheur.
8: Jean Tiberi avait les dents du bonheur.
4: Et Jean Tiberi aussi avait les dents du bonheur. Bonne réponse du couple. C'est désormais un couple, Tellier-Barbier, et oui, un diastème, ce sont les dents écartées devant.

0: appelle ça les dents du bonheur. Et Jean Tiberi avait les dents du bonheur.
1: Ça avait donné chez les Guignols la fameuse chanson à l'orgue de Barbarie, très drôle. Il a les dents du bonheur, mais sa vie c'est que du malheur. Elle déroulait Xavier Tiberi toutes les affaires de son mari.
0: Elle est en vivante, elle, Mme
1: oui,
0: Tiberi.
1: Oui, tout à fait. Elle va avoir 89 ans le 22 août.
0: Et lui est mort à 90 ans. Bravo, en tout cas, vous avez bien lu les journaux, chère Sylvie Tellier. Vanessa Paradis et Jean Tiberi sont bien les deux diastèmes, les deux dents du bonheur du jour. Il y en a d'autres, hein, des artistes.
2: Yannick Noah,
0: il y a eu effectivement, qui a eu d'autres, Nicole Calfan, les dents du bonheur.
2: Ah ouais,
0: aussi.
2: Oui, Nicole Calfan.
0: Non, mais il y a d'autres quand même dents du bonheur célèbres. Marlène Jobert, elle n'a pas les dents du bonheur aussi.
3: Marlène Jobert.
0: Maria Pacôme avait les dents du bonheur.
4: Ah, oui.
0: Diastem, c'est pas le nom d'un chanteur aussi.
4: D'un réalisateur.
1: D'un écrivain de théâtre aussi.
0: Et d'écrivain de théâtre, voilà. Mais diastème, sachez-le, ça fait mieux de dire que les dents du bonheur. Oh, vous avez un joli diastème.
5: Ah oui, c'est. Moi, je trouvais toujours que ça rimait avec diadème. Mais voilà, là, on n'a pas eu une Miss France
4: comment,
5: avec un diastème.
4: Où vas-tu chercher tout ça?
5: Mais oui, mais parce que...
4: Tu bosserais pas aux Miss France?
5: Mais non, on n'a jamais eu une Miss France qui a un diastème.
3: Ça rime avec diastème aussi. C'était éliminatoire ou pas?
5: Pas du tout, non, moi je trouve ça
3: y
5: très joli.
3: Il n'y a pas eu de candidate.
5: Non, mais il n'y a pas beaucoup de femmes qui ont des diastèmes. En plus, avec.
0: Il faut qu'elles aient des dents quand même, les Miss.
5: Il faut qu'elles aient des dents, ça aide.
0: Même celle de cette année qui était plus vieille, elle avait toutes ses dents.
5: Et oui, et je vais vous raconter une anecdote. Un jour, j'ai un petit garçon, on est en séance de dédicace. J'étais avec Laurie Tillman, qui a un très beau sourire. Et un petit garçon vient me voir. Moi, j'étais à côté de Laurie. Et il me dit, mais madame, je peux vous poser une question? Je dis, bah oui, pourquoi les Miss France, elles ont plus de dents que les autres? Et j'avais trouvé ça très mignon parce que, évidemment, elles sourient toutes et elles ont toujours de très belles dents. Laurie a très belles dents. Donc non, les Miss France n'ont pas plus de dents que les autres, mais c'est vrai qu'elles n'ont pas de diastème.
0: Madame de Fontenay, il en manquait bien deux ou trois à la fin quand même.
5: Non, ou bah comme toute personne âgée, je pense qu'il en manque à tout le monde. Mais non, ça la caractérisait pas par son manque.
4: Non, elle était super. En plus, elle est super belle dans Star Wars quand elle fait Dark Vador. C'est de mimétisme, mais sans maquillage.
0: Non, mais vous aussi, vous avez une belle dentition, je dois dire.
5: Moi, j'ai corrigé un petit peu parce que j'avais les dents de devant qui se chevauchaient, donc j'ai mis un petit appareil dentaire à 30 ans, je crois. Laetitia Casta, ça lui va très bien, mais moi, je trouvais que ça m'allait pas du tout.
4: Regardez Christophe, il est tout content. Il a pris les trucs sur ses lits, il a rien à foutre, mais va, c'est bon, ça va. Quel charmeur, quel coquin.
5: Tu sais, je suis divertissante. C'est mon rôle ici.
1: Et puis, il y a la beauté dans la vie, parfois ça passe, et puis il y a l'élégance et ça ne passe jamais. Et Sylvie, c'est l'élégance, pas comme d'autres.
4: Il veut vraiment être son cadeau d'anniversaire.
0: Ah oui,
4: qui va souffler la bougie, Christophe?
0: Qu'est-ce qu'il a fait de pas élégant, monsieur Toen, Christophe?
1: Il a fait un marché de l'inélégance.
0: Alors...
1: Il nous attaque tous en dessous de la ceinture, il nous prend de biais comme ça, mais c'est ce qui fait qu'il est drôle aussi.
4: Pauvre con.
0: Voilà, ça alors effectivement, pauvre con, ça confirme. Pour Caroline Lust, qui habite dans le Morbihan, la question concerne maintenant Sterling Holloway, Jim Cummings, Scarlett Johansson et Kate Blanchett, qu'on pourrait comparer aujourd'hui, si on en croit un article de Thomas Soulier dans Le Parisien, qu'on pourrait comparer à Monsieur François Bayrou. Mais quel est le point commun entre ces noms américains et François Bayrou?
3: Les oreilles?
0: Les oreilles, non.
1: L'élocution? Le fait d'avoir été bègue?
0: Alors, bègue, non.
4: Il est bègue, François Bayrou?
2: Ils ont peut-être un trouble déficitaire de l'attention?
0: Non plus, non.
4: Elle parle lentement.
0: Sterling Holloway.
2: Dyspraxie?
0: C'est le premier, d'ailleurs. Jim Cummings, et puis plus récemment, Scarlett Johansson et Kate Blanchett ont un point commun avec François Bayrou, si on en croit les journalistes du Parisien.
2: Elles ont tous une peau. C'est une opinion.
0: Une opinion. Comment ça, une opinion?
1: Par exemple, il a dit qu'il était en hésitation sur la fin de vie. Est-ce qu'ils se sont exprimés sur
0: Non. L'opinion, c'est plutôt le journaliste du Parisien Thomas Soulier qui nous l'a soumis, puisque il considère que François Bayrou peut être comparé à quelqu'un. Je vais vous aider un peu parce que c'est vrai que c'est difficile ma question. Thomas Soulier compare François Bayrou à un personnage à qui Sterling Holloway, Jim Cummings, Scarlett Johansson et Kate Blanchett ont prêté leur voix.
1: Un personnage de dessin animé, alors.
0: Carl
2: Fredricksen?
0: Non.
4: Betty Boop?
0: Comment?
4: Betty Boop.
0: Alors, dites-moi bien le rapport entre Betty Boop et François Bayrou.
4: Eh bien, je trouve que de temps en temps, quand il a le vent dans le dos, il a la tête de Betty Boop.
3: Bayrou, avec le vent dans le dos.
0: Pour une fois, laissez-la parler, parce que là, je sens qu'on atteint quand même des sommets.
4: Et il suffit de rajouter des cols en résille et c'est fait.
5: Moi, j'ai pas l'image.
4: François Bayrou avec le vent
6: vent dans le dos. Donc, ses petits cheveux noirs se dressent sur le côté.
0: D'abord, il a pas de cheveux noirs.
3: Ouais, il a pas de cheveux noirs.
6: Voilà. Bah, il a trois petits poils. Puis,
5: Betty Boop, elle est un peu connue pour ses formes. Ouais. Hein, on est d'accord.
3: Et les oreilles, t'en
5: fais
3: quoi?
5: D'où, François Rayon, on est plus dans l'arrondi, quand même.
6: Tu retiens la tête avec les yeux. Et puis, les petites jambes.
4: On va appeler l'infirmière.
6: Moi, je le vois bien.
2: Du coup, un homme, c'est des hommes et des femmes qui ont interprété un seul personnage.
0: Oui, la voix de ce personnage.
2: La voix, ça veut dire un personnage de Disney?
0: Pas seulement, c'est au départ un roman comme souvent chez Disney. Ah, oui. Disney utilise un roman, il en fait un dessin animé. Mais c'est vrai que le personnage a été rendu célèbre.
2: Il est masculin.
3: Un nain de Blanche-Neige.
0: Un nain de Blanche-Neige. Ah, ça, c'est intéressant.
4: Prof.
0: Alors attendez, François Bayrou, vous le comparez à quel nain de Blanche-Neige?
2: Simplet?
0: Prof, Simplet, non, Atchoum.
2: Pinocchio?
0: Pinocchio, non plus.
6: Ah, c'est un animal!
5: C'est pas un personnage de Disney, mais j'ai une idée. Est-ce que ça pourrait pas être le petit ours brun?
0: Mais non, puisque c'est pas un personnage de Disney. Non,
3: vous avez dit qu'au départ, c'était un roman.
0: Oui, au départ, c'est un roman.
6: Est-ce que c'est un animal avec des poils?
0: Avec des poils, non.
6: Ah, voilà,
3: c'est
6: je peux avoir ce truc-là.
3: C'est un poisson.
0: Un poisson, non plus.
2: Un oiseau.
0: D'ailleurs, il y en a très peu de ce genre d'animaux dans les films de Disney. Ah. Mais dans ce film...
2: Un caméléon?
0: Un caméléon, non.
2: Un dragon?
3: Un papillon?
0: Un dragon, un papillon, non.
2: Un oiseau?
0: Un oiseau.
2: Un reptile?
0: Un reptile, oui.
2: Ah, c'est K, le livre de la jungle.
0: K dans le livre de la jungle. Bonne réponse de Christophe Barbier.
2: Et confiance, crois en moi.
3: Pourquoi comparer Bayrou à K?
0: C'est Thomas Soulier qui le compare, c'est pas moi, dans le Parisien aujourd'hui. Il dit que Monsieur Bayrou remet toujours au lendemain ce qu'il doit faire, le plan d'économie, par exemple, mais pas seulement. Il a, il faut le dire, écrit Thomas Soulier, des allures de ce serpent hypnotiseur K dans le livre de la jungle. Il endort ses proies et il gagne du temps. Voilà, c'est K, l'hypnotiseur. Non, c'est pas très flatteur.
2: C'est vrai.
0: Et il se trouve qu'effectivement, le serpent K dans le livre de la jungle, qui était un personnage secondaire au départ, a marqué les esprits dans le dessin de Walt Disney. Et effectivement, il endort Mowgli, il va être sauvé par Bagheera,
2: la
0: panthère. Et puis après, on sait que le serpent va s'attaquer au tigre aussi, Shere Khan.
2: Avec la même chanson pour hypnotiser.
0: La fameuse chanson.

0: Attention, va descendre.
1: C'est Roger Carrel qui fait la voix française.
2: C'est pas Bérou, ça.
1: Non, c'est pas François Bayrou.
3: Un autre premier ministre avait été comparé à K, c'était Balladur. Les Chiraciens, en 93-94, disaient, mais Balladur, c'est K, il vous endort, il vous dit, faites confiance, laissez-moi faire. Et il était comparé.
1: Et en tout cas, Scarlett Johansson et Kate Blanchett ont prêté leur voix, elles aussi, à K, le fameux serpent de Disney, qui se termine quand même, il faut le dire, avec un nœud au bout de la queue. Hein, rappelez-vous. C'était une bonne réponse de Christophe Barbier.
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1: Il paraît que ça dégraisse au journal L'Équipe, dites donc.
5: Bah, c'est la crise pour tout le monde. Hein.
1: Ah, c'est la crise, mais vous.
5: J'ai perdu un petit peu, j'ai repris, je fais le yo-yo, quoi, malheureusement.
1: Vous mangez bien. Ah, bah, ça pourrait être yo-yo, vous faites yo-yo, ça, c'est sûr. Je veux pas voir la taille de la ficelle.
6: c'est élégant.
5: Qu'est-ce qu'ils ont écrit pendant deux mois?
7: La taille de la ficelle,
5: mais
7: mon
5: plein
7: Dieu.
5: Il y avait plein de choses à écrire sur l'histoire du sport, sur des grandes rivalités. Donc, Gérard, il fallait acheter L'Équipe, il y avait plein de trucs à raconter.
8: Ah oui, mais je vois pas pourquoi j'achèterais L'Équipe le.
1: Quand il n'y a pas de résultat. Déjà qu'on l'achète pas quand il y en a.
5: Arrêtez Laurent. Parce que je sens que c'est encore mieux quand il n'y a pas de résultat.
1: C'est pas vrai. En plus, je lis le journal L'Équipe tous les jours, vous le savez bien. C'est juste pour vous emmerder. Je lis d'autant plus que vous n'y écrivez pas, je crois.
5: Ah, j'ai écrit pendant de 2001 à 2016 et après, je suis passé à la télé.
1: Ah, vous connaissez.
8: Et vous ont répondu?
1: Alors, vous connaissez l'ex-mari de Christine Bravo?
5: Funel, qui est un de mes héros, je l'adore.
6: Est-ce d'ailleurs, qu'on peut arrêter avec ça?
5: Mais si, mais il est, en plus, tu l'adores encore, tu l'aimes encore et tout. Oh là là, il est extraordinaire, mais Philippe Brunel, c'est une des plus grandes plumes. Et puis, passionné de l'Italie. Passionné de l'Italie.
1: Qu'est-ce qu'il y a, Gérard?
8: Il y a le nouveau mari, là.
5: Oui, ah oui, c'est vrai, j'ai fait
7: Poulet. Chéri, t'es un peu indiscret, là. Il y a son mec qui est là, et tu parles du ex-mari. Alors là, c'est vraiment.
8: Et tu dis que.
5: Il comprend toujours. Regarde, il fait signe de la tête, ça le dérange pas du tout.
1: Il voit bien que c'est pas une première main, quand même.
9: Il n'y a pas une rubrique plaisance à L'Équipe pour lui?
1: Bah non, mais enfin, franchement, il sait bien qu'elle a une fille. Il a bien fallu qu'elle l'ait avec quelqu'un,
8: bah,
1: quand même.
8: Bah non, regardez, Marie.
6: Marie, oui.
1: Ça, c'est vrai, mais enfin, t'as vu la gueule de Marie? Christina, on compte sur vous. Peut-être vous pourriez le relooker, notre petit Rio.
7: Ah, chérie, complètement.
1: Parce qu'il y a du boulot, quand même.
7: Je pense qu'on peut mieux faire. Non, là, aujourd'hui, ça va encore. Mais le t-shirt, il est un peu moulant.
5: Ouais, mais
7: alors,
5: faut
7: que ça marque la petite brioche.
5: C'est vrai?
7: Oui.
5: Oh, mais ça va sinon, alors?
7: Alors, il faut que... Non, bah, t-shirt, une veste, ça va. Mais le t-shirt doit être plus dégainé, plus large. Tu vois, tout à l'heure, tu es assis, le ventre apparaît, c'est machin, c'est pas
6: et puis,
7: très...
6: Là,
7: mais...
6: ça va pas, parce et que le corps, c'est un haut. T'as le corps, c'est un haut. Et ta fringue, t'as des fringues en V, ça va pas. C'est pas compatible. C'est
7: voilà.
6: Pas, c'est pas stylish, c'est pas magnifique. Et ça, Laurent Rouquier, il le sait.
7: Elle est pas asiatique.
6: Tu fais l'accent asiatique, elle est brésilienne.
10: Mais en Brésil, il y a les Shintok, elle est vietnamienne, il y a des tout au Brésil, tu sais, chérie. T'es déjà venu à Rio, connasse de ta péniche.
8: Mais regarde ses lunettes.
1: Mais c'est vrai qu'on croirait la vraie. Lunettes. On croirait la vraie qui parlait. Et attention, en plus, j'ai des questions spéciales Cordula aujourd'hui. Oula. Mais on va d'abord démarrer par des citations. Et ça, c'est plutôt une citation pour Christine Bravo et Jean-Jacques Perroni. Et Nicolas Laurence qui habite Huisseau-sur-Mauve dans
6: le. Nicolas, comme par hasard.
1: Oui, Nicolas sur Mauve dans le Loiret espère 300 euros. Qui a dit à 20 ans, tu es fraîche comme la rosée du matin. À 36 ans, t'es fraîche comme la bouteille de rosée de la veille.
5: Un homme,
1: non.
5: Une femme. Morte.
7: Française.
1: Non. Une femme vivante et française.
5: Oh, Anne Romanoff.
1: Anne Romanoff, non.
8: Foresti.
1: Florence Foresti. Bonne réponse.
7: Ça commence la ribambelle
1: de Gérard Jugnot. Ça commence quoi, vous avez dit?
7: La ribambelle.
1: Qu'est-ce que ça vient faire là?
7: Ça veut dire la série des questions.
6: Non, non, tu t'es trompé.
1: Ça commence la ribambelle.
6: C'est pas le bon mot.
5: Je voulais dire la ribambelle de bonnes réponses.
10: La farandole des bonnes réponses, comme les desserts chez French.
1: La ribambelle. Ça commence.
8: C'est joli.
1: C'est joli, ça n'a aucun sens, mais c'est joli. Oui, allons-y pour la ribambelle, alors. Pour Marie-Odile Mullier, qui habite Brumat, dans le Bas-Rhin, qui a dit « Si le temps vous semble long, prenez-le dans le sens de la largeur. »
5: Pierre Dac.
1: Pierre Dac, non.
8: Francis Blanche.
6: Doris.
5: C'est proche. Raymond
1: non,
5: De Vos.
1: Mais un habitué des grosses têtes.
8: Jean-Yann.
1: Coluche.
6: Jacques Martin.
1: Non.
5: Pierre Desproges.
1: Gérard, vous avez même fait des tournées avec lui, des tournées des grosses Tête.
2: Sim.
1: Sim. Ah, bonne réponse collective, on va dire. C'est bien Sim. Attention, plus compliqué peut-être la citation suivante, puisque c'est quelqu'un qu'on cite un peu plus rarement, mais généralement, Monsieur Perroni, je connais mes grosses têtes, hein. Ouais. Monsieur Perroni retrouve son nom pour Jérémy Drujon, qui habite Guéméné-Pinfac, en Loire-Atlantique, qui a dit, sauf erreur, je ne me trompe jamais.
2: Français.
1: Un Français.
2: Ah, c'est drôle.
5: Mort. Blanche.
1: Un Français Dac. Mort.
5: Dac. Écrivain.
1: Mort en 1971, écrivain, journaliste. Liste, critique, traducteur.
2: Ah,
1: ben
2: c'est le gars qui écrivait dans la montagne.
5: Léo Campion.
2: Ah, Vialatte.
1: Alexandre Vialatte. Bonne réponse de Christine Bravo, aidée, il faut le dire quand même, par Jean-Jacques Perroni.
8: Celui, c'est des questions que pour eux.
1: J'ai une dernière citation. Alors, elle a porté tout le monde, celle-ci, pour Jacqueline Dupron, qui habite Bienville, avant qu'on attaque les vraies questions. Madame Dupron a une chance de toucher un chèque RTL, qui a dit, si on jugeait les choses sur leurs apparences, personne n'aurait jamais voulu manger un oursin.
5: Oui. Français,
1: c'est joli, hein.
2: Ouais, Fabre
5: pour une huître. Hein.
1: Alors femme, non, un Français.
2: Fabre,
1: oui.
2: J'ai dit.
1: Vous avez dit quoi?
2: Fabre.
1: Fabre, quel Fabre?
2: Denise. C'est un grand entomologiste.
8: Jean-Henri Fabre.
1: Ah oui, Jean-Henri Fabre. Ah. On a parlé donc, avec
8: qui fait du café.
1: Avec Gourin Dubourg l'autre jour. Voilà. Ah non, c'est pas Fabre.
2: Non, non. C'est pas le café.
5: C'est mort, c'est mort.
1: Alors pardon.
5: Est-ce que c'est mort?
1: Ah oui, ça c'est mort.
2: C'est très mort.
5: C'est très mort.
8: Cuisinier.
2: Bon, alors animalier.
1: Cuisinier, non. Animalier, non.
8: Un rigolo.
1: J'ai envie de dire, la réponse est dans la question.
5: Il était radin.
9: Coff.
1: Pardon.
5: Jean-Pierre Coff.
1: Jean-Pierre Coff, non, mais c'est malin.
8: Rapia.
1: Non, c'est pas qu'il était rapia, mais où est-ce qu'on mange des oursins?
8: En Bretagne.
5: En Bretagne.
1: Ah non.
2: Olivier
8: Pagnol.
1: Marcel Pagnol. Le plus malin, c'est Gérard Jugnot.
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1: Je vais vous raconter une histoire. À vous de me dire à quoi elle correspond, cette histoire. Philippe Veuly se réveille un matin dans une maison de santé, en pleine possession de ses moyens, mais sans aucun souvenir des circonstances qui l'ont conduit à être interné dans cette maison de santé. En compagnie de son gardien, il fait le tour du propriétaire, il rencontre les autres pensionnaires de l'établissement, et il tombait éperdument amoureux d'une jolie malade du bâtiment d'en face. Tout semble bien se passer jusqu'au moment où il commence à souffrir de troubles psychologiques et d'hallucinations. Komoun, un habitant de la planète Koukra, est venu chercher refuge dans le corps d'un terrien pour échapper aux dures conditions de la vie de son astre.
11: Vous avez pris de la drogue ?
1: Non, je vous raconte l'histoire.
11: Alors, d'accord.
1: Et Philippe Veuly va donc devoir désormais partager son corps avec lui, avec Komoun ou Kmoun, je ne sais pas comment prononcer, de la planète Toukra. Or, ce dernier personnage, cynique, dévergondé, voire même lubrique, est capable de prendre possession de la volonté de son hôte et de lui faire dire tout le contraire et tout ce qu'il veut. Quelle est cette histoire que je viens de vous raconter ?
7: La guerre des étoiles.
1: Bon,
11: avec Philippe Veuly, bien sûr.
8: Alors, c'est Les Misérables, non ?
1: Les Misérables.
11: Bon, ah, c'est un livre.
1: C'est un livre.
12: De science-fiction.
1: Un livre de science-fiction.
12: Ah bon ?
1: On va dire, oui, plus ou moins.
11: C'est la soupe aux choux.
1: Ah non, c'est pas la soupe aux choux.
12: Américain.
1: Non.
12: Américain.
1: Non, non, non.
12: C'est pas du Jules Verne.
1: Ah non, c'est du roman français.
7: Est-ce que c'est de la littérature pour enfants ?
1: Pas du tout.
12: Mais pardon, l'auteur est mort, Laurent ?
1: Ah, l'auteur est mort.
12: Barjavel.
1: Barjavel.
11: Pardon, on connaît le titre de ce livre, mais manifestement, on ne connaît pas l'histoire, puisque ça ne nous rappelle.
1: Alors,
11: on ne la connaît pas, cette
1: histoire.
11: Écoutez,
1: je vous accorderai une bonne réponse. Soit si vous me donnez le nom de l'auteur, soit si vous me donnez le titre du livre, parce que je dois reconnaître que c'est une question assez difficile.
11: Mais le titre est très connu.
1: Ah, je n'ai pas dit ça.
11: Ah non, d'accord.
7: Ce n'est pas Harry Potter.
11: Mais non, c'est
12: donc, Laurent, vous nous donnez, pour nous résumer, vous nous racontez une histoire sans queue ni tête, à propos d'un livre dont personne ne connaît le titre et dont on ignore le nom de l'auteur.
8: C'est compliqué, hein, c'est ça.
1: Oui,
12: d'accord, mesdames et messieurs, le pognon va arriver.
1: Oui, mais ce livre a son importance, monsieur Gueluc.
11: Ah, c'est-à-dire.
7: C'est de là qu'on a tiré d'une ?
1: Ah, pas du tout.
11: Non. Est-ce que ce livre a inspiré autre chose ?
1: Non, pas spécialement. D'ailleurs, on dit même que ce livre aurait pu être inspiré du récit de Maupassant,
12: le Horla.
1: Le Horla, exactement.
11: Ah, il y avait un extraterrestre dans Maupassant ?
1: Voilà.
12: Oui, il y a une présence.
8: Une présence.
12: Mais l'auteur est très connu.
7: Est-ce que Pierre Boulle, ça fait partie de la littérature fantastique?
13: C'est pas Boulle.
1: Vous me proposez Pierre Boulle, je vous entends, monsieur Berléand.
13: Oui, c'est pas ça.
1: Mais ce n'est pas Boulle.
12: Non,
1: c'est pas Boulle.
7: Littérature fantastique?
1: Un peu quand forcément, même. Vous voyez, parce que...
7: Alors, est-ce qu'il s'agirait de Tolkien?
1: Non, on voit bien que le héros a quelques troubles psychiatriques dus à une présence, manifestement, que lui seul voit.
12: Est-ce qu'il est mort depuis longtemps, ce monsieur, qui a écrit le livre?
1: Ah, celui qui a écrit le livre, il est mort en 1918.
12: Il a écrit un autre livre très connu, lui.
1: Non, je crois vraiment que c'est son livre le plus connu.
12: Est-ce que c'est un
14: des deux Ronnie?
1: Non, mais c'est vrai que monsieur Claudel, je dois avouer que si je pose cette question aujourd'hui, c'est parce que je savais que votre présence nous aiderait forcément.
13: Est-ce qu'il a eu le Goncourt, le monsieur a eu le Goncourt?
1: Le monsieur a eu le Goncourt.
14: Jean-Antoine Nau.
1: Pardon?
14: Jean-Antoine Nau.
1: Et c'est?
14: C'est le premier Goncourt.
1: Bonne réponse de Philippe Claudel.
14: Merci François.
12: Bravo.
14: Je confesse ne pas l'avoir lu.
12: Et comment s'appelle ce livre alors?
1: Force Ennemie.
14: Ouais, Force Ennemie. Oh,
1: c'est le premier prix Goncourt qui fut décerné. Effectivement, Force Ennemie a obtenu le prix Goncourt en 1903, l'année du premier Goncourt. Ouais. Comme évidemment Philippe Claudel fait partie aujourd'hui de l'Académie Goncourt, je me suis permis de raconter cette histoire.
14: Quand même avec, enfin vous l'avez résumé, avec une histoire assez culottée. Quoi. Enfin c'est quand même un roman d'anticipation.
12: C'est curieux.
14: Pas fréquent à l'époque. Ouais.
1: Et effectivement, moi je ne connaissais pas bien non plus cet auteur, John Antoine Nau. D'ailleurs, c'était un pseudonyme. Hein. Il s'appelait en fait Eugène Léon Édouard Torquet.
14: Ah, c'est moins bien.
13: On comprend.
1: Breton. Mais c'est qu'il était né à San Francisco quand même, cet écrivain.
14: Ah, non, je savais pas.
13: C'est vrai, Breton de San Francisco.
12: Il a rajouté John.
1: Il était né en Californie. Voilà pourquoi il s'est fait appeler John Antoine Nau. Même si effectivement sa famille était de Honfleur et du Havre.
13: C'est un cousin lointain.
1: C'est peut-être un cousin, monsieur. John Antoine Nau ou Eugène Léon Édouard Torquet, qui fut en tout cas le premier prix Goncourt de l'histoire. Bravo à François Berléand et Philippe Claudel. Oh, une question toute bête maintenant. Si vous achetez des vitelottes, pour quelles raisons sont-elles particulièrement recherchées?
12: Parce qu'elles sont des pommes de terre roses ou rouges.
1: Vous remplacez Juan Arbelès parfaitement aujourd'hui. Parce que c'était une question que j'avais préparée pour lui.
12: C'est pas dur, ça.
1: Et des vitelottes.
7: Non, il paraît qu'il y a 18 espèces de

0: pommes de terre différentes.
1: Espèce de patate.
2: Avec toi.
1: Espèce de patate.
3: Je pense qu'il y en a un peu plus, Ariel, même.
0: Non, mais c'est vrai, 18 espèces de pommes de terre.
4: Même plus que ça.
2: Beaucoup plus.
1: Il y a des chips Sweetlock,
3: Violette. As-tu jamais épluché une pomme de terre de ta vie, Ariel?
0: Non, pas encore.
1: Mais c'est un projet.
0: Oui, c'est un projet.
1: C'est un projet de vie. Bah, par exemple, voilà, le grand projet 2025 d'Ariel, c'est d'éplucher une pomme de terre.
5: Elle attendait d'apprendre parce qu'elle estimait que c'était plus sûr.
3: Bravo.
2: Mais fais attention, Ariel, quand tu éplucheras des pommes de terre, veille à ce qu'elles n'aient pas de germes. Parce sinon, on dit qu'il faut enlever les yeux avant de les éplucher.
0: Mais qu'alors ?
2: Mais oui, n'enlève pas tes yeux, sinon tu ne trouves plus tes pommes de terre non plus.
0: Non, mais vous les épluchez avec quoi ? Le petit truc à...
1: Ah non, un économe.
6: Avec un économe.
0: Avec l'économe.
5: Il n'y en a pas d'économe à la maison.
6: Mais ah non, mais la vitelotte, c'est ravissant.
1: Ouais, c'est très joli.
5: Ah, vous connaissiez, vous, les vitelottes?
6: Ah, ben très bien, oui.
4: Oh, c'est moi aussi, je connais.
0: Alors, elle est rose.
1: Elle est rose-violette.
4: Oui. Rose-violette, elle est violette. Pourpre à l'intérieur.
6: Quand on fait des chips de vitelotte, c'est très joli.
1: Oui, c'est vrai.
5: Autrefois appelée négresse ou truffe de Chine.
1: Ah non, on fait plus.
2: Ah, ça, on peut plus.
1: Là, on peut plus.
4: On peut dire truffe de Chine. On peut dire truffe de Chine.
2: Ah oui, mais rose, déjà, on dit elle est rose, ça peut aussi.
5: Elle a une peau et une chair violette. Voilà.
4: Attention, par rapport à tous les gens violet aussi, il faut faire attention.
2: Mais Laurent, quand elle est cuite, et pardon à tous les alcooliques qui nous écoutent.
5: La couleur se conserve à la cuisson.
2: Oui. Ah, c'est ça.
6: Mais oui, c'est ça l'intérêt.
0: Donc c'est un peu couleur betterave.
1: Oui, un peu.
4: Voilà. Justement, c'est un croisement de pommes de terre et de betterave.
0: Ah,
4: c'est
0: oui.
4: Ça qu'elle est,
0: ah, voilà.
4: C'est pour ça.
6: Mais c'est parce qu'elles ont poussé dans le même champ. Donc
3: on
6: le violet.
3: On a fait une pomme de terre avec une betterave.
1: Je crois qu'il dit n'importe quoi.
2: Mais est-ce que la couleur violet.
1: Ah, il dit n'importe quoi. Oui, mais il a l'air tellement betterave.
5: En tout cas, c'est une belle réponse collective.
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5: Alors une question maintenant qui nous emmène au jardin du Luxembourg, puisqu'il y avait un célèbre château qui se trouvait là avant. Il y a longtemps, hein, un château qui a été détruit, mais ce château, tout le monde connaît son nom.
4: Château du Luxembourg.
5: Quel célèbre château pouvait-on trouver là où se trouve aujourd'hui le jardin du Luxembourg?
6: Ça appartenait pas à Marie-Antoinette?
5: Pas du tout, non.
6: Le château prenait toute la place du jardin?
5: Oh, je sais pas, hein, je suis pas non plus à ce point connaisseur de l'endroit, hein, mais effectivement, on est dans le quartier de l'avenue de l'Observatoire, il y a le jardin du Luxembourg, et là il y avait un château dont le nom est encore connu aujourd'hui à cause d'une expression célèbre d'ailleurs. Et
6: souvent... Où il y a château dedans?
5: Alors non, dans l'expression il n'y a pas château, mais il y a le nom du château qui se trouvait au jardin du Luxembourg.
1: C'était une prison?
5: Ah, une prison, non.
4: Château Boyard?
5: Non.
6: Fort Boyard?
5: Non.
6: Ça appartenait à un roi?
5: Alors ça a appartenu à, oui, à un roi, ce château.
3: Souvent,
5: oui,
3: châteaux,
6: Louis,
3: hein.
6: Louis XIV?
5: Ça, c'est vrai, ça a appartenu à Robert le Pieux, vous voyez, ce château.
1: Ah, le roi de l'an 1000.
6: Ah, le Pieux.
5: Et puis, voilà, au XIIIe siècle.
4: C'est une expression.
5: Le nom du château, oui.
4: La cruche?
5: Non.
4: On va la cruche à l'eau?
5: Non.
4: Pour sous-entendre l'abondance, par exemple, ou pas?
5: Si vous voulez, à la mort du roi, le château a été abandonné, et très vite, c'est devenu un château en ruine. Ça a servi de refuge à des brigands pendant des années, une sorte de cour des miracles. Et puis, c'est en 1257, hein, bien après la mort de Robert le Pieux, que Louis IX, Saint-Louis, a concédé le terrain à un monastère. Puis voilà, c'est devenu par la suite le jardin du Luxembourg.
6: Et alors,
4: Moulin?
5: Non.
6: L'expression, c'est rapport à l'effondrement de quelque chose.
5: Non, mais c'est vrai que le fait qu'il y ait eu souvent des brigands dans ce coin, que c'était une sorte de cour des miracles.
1: Un coupe-gorge?
5: Un coupe-gorge, non.
1: C'est une expression comme ça,
6: du braconnier.
5: Non.
6: La foire d'empoigne.
5: Non, c'est un ancien lieu-dit de Paris, hein, vous voyez, situé, on va dire actuellement, entre les rues Monsieur le Prince et Malebranche, vous voyez à peu près, donc on est bien au cœur du jardin du Luxembourg.

0: On trouve encore le nom dans le quartier ?
1: Il y a une rue ?
2: Je ne suis pas certain qu'on trouve encore le nom. C'était le nom du château, mais le château n'existe plus.
0: C'est pas Tournefort ?
2: Ah, Tournefort, non. Non, non.
3: Ah oui, c'est une expression, ça.
4: Alors, ça a un rapport avec les voleurs, les brigands, etc., l'expression ?
2: Pas tout à fait, mais avec quelque chose qui fait peur, oui.
3: Ah,
2: oui,
3: hanté.
2: En tout cas, c'est devenu une expression populaire qu'on utilise encore parfois.
0: Le diable Vauvert ?
2: Pardon ?
0: Le diable Vauvert ?
2: Et donc, le château, ça...
0: Le diable Vauvert. Le château de Vauvert.
2: Le château de Vauvert. C'est une excellente réponse de Christophe Barbier. Hey. Aller au diable Vauvert, c'était aller au château de Vauvert qui se trouvait effectivement à l'emplacement du jardin du Luxembourg aujourd'hui.
5: Mais aller au diable Vauvert, ça veut dire que c'est très loin.
2: Ah oui. Oui, ça veut dire aussi aller te faire voir quoi. Aller,
3: moi après Monsieur Riquet, enfin ça fait bien au moins une semaine que j'ai pas utilisé cette expression. En fait.
2: Aller au diable Vauvert.
3: Ah oui, au moins.
0: Et revenir
3: même,
0: du diable Vauvert.
5: Lui, quoi. Lui dit aller au château d'If, lui.
0: Non, mais on dit revenir du diable Vauvert. Il
2: parfois,
0: est revenu du
2: parfois
0: diable
2: même dans les commentaires de football, excusez-moi, mais Thierry Roland utilisait souvent cette expression.
3: Oui.
2: Ah bah oui, oui.
0: Il est revenu du diable Vauvert.
2: Ah, il parle d'un footballeur qui revient du diable Vauvert. Non, mais c'est bien de savoir d'où ça vient quand même.
4: Ah ouais, moi je trouve ça très intéressant.
2: Ah, merci Isabelle.
4: Je suis en train de le noter d'ailleurs.
2: Ah bah voilà. C'est, vous voyez, je suis content quand vous appelez.
4: J'aime bien.
5: Le problème, c'est pas de le savoir, c'est de le retenir.
0: Mais c'est Robert le Pieux dont il faut se souvenir parce que c'était le roi de l'an 1000. Et donc, toutes les prophéties sur la fin du monde, il a dû lutter contre ça. C'était le fils du Capet.
4: Le fils
0: du Capet.
5: Le Pieux.
0: Le premier des Capétiens.
4: Le
5: Pieux, c'est-à-dire qu'il était très croyant. Ça n'avait
0: rien à voir. Non, ça veut dire qu'il en avait une. Voilà.
4: Moi, je pensais au lit plutôt.
0: Non, il y a un X. C'est le Pieux avec un X, oui.
4: Arrêtez de me regarder comme ça.
2: Je vous regarde toutes les trois parce que je vous trouve tellement belle.
5: Laquelle?
0: Mais c'est une très bonne idée de les avoir mis toutes les trois, une brune, une blonde, une rousse, c'est magnifique.
4: Ah, parce que vous super. Trouvez qu'on a un spectacle mieux là.
5: On a eu.
4: Franchement, entre bouboules là.
3: Non, sois gentil avec Gérard. Sois gentil avec Gérard.
0: Mais c'est très bien, il y a
2: entre un chauve, un bouboule et monsieur je sais tout. Franchement, voilà. Vous avez raison, je préfère vous regarder toutes les trois.
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2: Une question pour Arnaud Thion qui habite Notre-Dame-des-Monts, c'est en Vendée, Deux-Monts, je crois d'ailleurs. Dans quel cas utilise-t-on une tarabite ?
7: Ah, une tarabite.
8: Alors, quand on cuisine ?
4: C'est quand on n'en peut plus de Yoann Rioux.
7: Pour un peu élever le niveau, est-ce que ça s'insère ? Non, est-ce que ça se mange ?
2: Vous êtes très sincère vous-même.
7: Oh, merci.
2: Mais non, ça ne se mange pas.
4: Laurent,
9: vous pouvez
4: épeler ?
9: Comment ça s'écrit tarabite ?
2: T-A-R-A-B-I-T-E.
7: Alors, pardonnez-moi, est-ce que c'est long et dur ? Non mais c'est vrai.
2: C'est long, c'est pas si dur que ça.
7: Ah, ça change de dimension.
2: C'est solide, mais ça n'est pas dur.
7: C'est pas pour enlever les taches sur les vêtements.
2: Il y a des Mais en revanche, il y a des tarabites de différentes longueurs.
9: Est-ce que c'est connu sous un autre nom que tarabite ?
2: Alors oui, il y a pas vraiment de nom d'ailleurs, mais c'est pour ça que c'est intéressant de connaître le nom.
9: C'est pas juste tabite et on aurait rajouté un rat.
2: Non.
7: Est-ce qu'on s'en sert tous les jours, par exemple ? Est-ce qu'aujourd'hui j'ai tarabité ?
2: Alors non, on ne se sert pas d'une tarabite sans savoir.
9: Est-ce qu'on en a une ?
7: Oui, est-ce que vous
2: avez... On n'a pas de tarabite.
7: Vous pensez qu'on n'a pas, de tarabite à la maison ?
10: C'est rare ? Est-ce que c'est rare ?
2: C'est pas rare.
8: C'est à l'hôpital quand on est chirurgien.
2: Il y en a peu en France.
8: C'est pas dans le continent européen surtout. C'est...
2: Alors on en trouve plutôt effectivement en Afrique, en Asie.
7: Ah, bah il y a plus de tarabite en Afrique.
2: Et en Amérique latine.
10: Est-ce que c'est vivant ?
2: En Inde évidemment, mais moins, c'est vrai, on va dire, dans
9: l'Europe. Laurent, est-ce que c'est la nature qui fabrique la tarabite ou est-ce que c'est l'homme ?
2: Non, c'est l'homme qui la fabrique, mais en revanche, qui la fabrique à partir de
9: quelque chose de la nature,
2: quelque chose de
7: est-ce
2: naturel.
7: Que c'est quelque chose de festif. Est-ce qu'on est heureux quand on tombe sur une tarabite ?
2: On a plutôt les pétoches.
7: Ah, ça fait peur. Est-ce que c'est lié à une arme ?
9: Je pense à un bambou.
2: Oui.
9: Et un bambou qu'on taillerait et alors avec le dont on se servirait comme d'une arme.
7: Ah oui, ça serait un peu comme une carabine, mais on dit tarabite. C'est ça.
2: Ah oui, oui. Tirer à la tarabite.
7: C'est quand tu prononces mal carabine.
8: Est-ce que c'est un objet qu'on utilise ?
10: Est-ce que ça peut...
2: L'homme à la tarabite.
10: Est-ce que ça peut tuer ?
9: Non.
2: Alors, ça peut tuer s'il y a des accidents, mais...
7: Mais ça peut faire mal.
10: C'est pas fait pour tuer.
2: Mais là, c'est plutôt l'inverse. C'est fait pour ne pas tuer.

0: justement.
1: Ah.
2: C'est fait pour vous aider, mais ça fout les pétoches.
3: Donc c'est quand on l'utilise quand t'es dans une forêt, dans une.
2: Plutôt, oui.
4: C'est pour sauver quelqu'un.
2: Ah non, pas pour sauver.
3: C'est pour effrayer un animal. C'est pour effrayer un animal.
5: C'est pour faire imiter le bruit d'un animal.
2: Non, non, ça a une utilisation. Alors pour le coup, bien précis.
3: Ah, c'est quand il y a un crocodile, on essaye de mettre quand on est attaqué par un crocodile.
2: Peut-être quand vous avez fait Pékin Express et l'un et l'autre, là je dois dire, vous avez peut-être utilisé des tarabites.
3: Moi
4: je sais
3: contre les éléphants
4: que Valérie a utilisé la tarabite de Johan Rieu. C'est ce qu'il s'est dit après.
1: Non.
6: Moi on m'a dit qu'elle avait utilisé la tarabite de François Hollande il y a quelques années.
5: On n'osait pas la.
7: Ce serait pas une machette.
1: Bon, enfin, je te rappelle que Laurent a utilisé la tarabite de ton mec.
2: Et paf,
5: c'était pas une tarabite, mais que c'était vraiment
4: On a besoin d'une tarabite quand on est vêtu.
2: Non, aucun rapport avec les vêtements.
1: Est-ce que c'est pour se déplacer?
7: Est-ce que ça embellit?
2: Mais c'est pas que ça embellit ou pas embellit, ça n'a rien à voir avec
6: Est-ce que c'est quelque chose qu'on tient avec les mains?
2: Ah. Alors, non, mais on s'accroche à une tarabite.
4: Ah, c'est une liane.
1: C'est une charrue.
4: C'est une liane.
2: Alors, c'est pas une liane.
5: Quelle folie.
7: C'est une peignard.
1: C'est la tyrolienne.
2: Alors, c'est-à-dire.
1: Une tyrolienne, c'est vous savez, la grande corde, et on s'accroche avec une poulie. Oui, c'est pour passer d'un côté à l'autre.
2: Ça sert à quoi, une tarabite?
1: Alors, la tarabite, c'est comme, c'est la poulie qui se met sur la tyrolienne.
2: Et ça sert à?
4: À faire de la tyrolienne.
1: À faire de la tyrolienne.
5: À glisser.
2: À quoi sert une tarabite?
1: À glisser le long de la tyrolienne.
2: Oui, mais.
4: Oh.
2: À
4: rouler sur la corde pour aller d'un endroit à un endroit B.
7: Qu'est-ce qu'il a dû s'emmerder,
1: Hollande?
7: Pour traverser
1: une rivière ou un gouffre.
2: Et ben voilà. Pour passer d'une rive à l'autre. Voilà à quoi ça sert une tarabite. Bonne réponse.
1: C'était laborieux, hein.
2: Ah oui.
4: Ils en ont pas installé une sur la Tour Eiffel?
2: Alors,
3: si, ce serait génial.
6: Si, il y en a une, c'était une opération avec Perrier et on s'accrochait à une tarabite, effectivement.
2: Non, mais attention, une tarabite, ça peut être un pont de liane, vous voyez, un pont suspendu. C'est vrai que ça fait toujours un peu peur parce que ça bouge, évidemment, vous êtes là pour passer d'une rive à l'autre, c'est pas forcément rassurant.
6: Bah, surtout s'il y a Johan dessus.
2: Et si le pont de liane n'est pas totalement suspendu et végétal, il y a aussi effectivement c'est plus compliqué encore.
7: Tarabite dure.
2: Des cordes faites de lias ou de courroies très fortes qui sont tendues d'une rivière à l'autre pour vous faire passer, attaché à un tourniquet ou à un cylindre, comme nous l'a décrit si bien Mme Treveiller.
4: Elle décrit admirablement.
2: Ah, c'est la spécialiste des tarabites.
6: J'ai rarement vu quelqu'un aussi bien décrire la tarabite.
2: Elle est spécialiste des tarabites, c'est évident. Qui est déjà passé sur une tarabite?
6: Oui.
3: Il y a quelques années.
4: Au club Mickey.
2: C'est vrai.
7: La tarabite quand t'étais petite.
2: C'est pas...
1: mais... avec la queue du Mickey, la tarabite.
4: Non, mais vous savez, sur la plage à Deauville.
2: Alors,
6: sur la plage à Deauville, c'était une tarabite circoncise.
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2: Une question sportive pour vous donner une nouvelle chance, monsieur Adil Rami, parce que tout à l'heure, Barbier vous a méchamment piqué la question, je sais plus sur quel sport.
3: Le ballon d'or.
2: Ah voilà, le ballon d'or, vous auriez pu trouver, et là au moins, ça vous fait une deuxième chance, cher Adil. Je suis là pour vous mettre en valeur, moi, vous savez comme je suis, hein, je mets en valeur les grosses têtes.
10: Je suis plus calé sur les Disney que sur le sport.
2: Voici la question, puisqu'on va parler de Bercy, des Masters 1000, de l'Accor Arena. D'ailleurs, il y a toute une polémique, parce qu'il paraît que c'est la dernière fois que ça se passera à Bercy, puisque manifestement, Cédric Pioline, c'est lui qui dirige les Master 1000 de l'Accor Arena de Bercy, qu'on n'appellera plus comme ça, puisqu'a priori, l'année prochaine, ce sera à La Défense Arena. Il quitte, on va dire, l'Est de Paris pour l'Ouest, c'est bien ça, monsieur Barbier?
11: Il manquait de cours d'entraînement à Bercy. Donc ils
2: sont pas contents à Bercy.
11: Ah non, ils sont pas contents.

0: gagné.
1: Qu'est-ce que vous dites?
0: Ta femme manque à gagner quand même.
2: Oui.
1: Oh, l'autre épicier. Ils vont tout faire pour que ça se passe bien quand même, le dernier Masters 1000 à l'Accor Arena. Et on nous rappelait justement, sous la plume de Victor Cousin dans le Parisien aujourd'hui, que quand même, il y a eu 3 Français qui ont gagné Bercy. Quels sont les 3 seuls Français à avoir gagné Bercy en tennis?
3: Guy Forget, Tsonga.
0: Le Comte.
1: Alors, Guy Forget, c'est bien.
3: Ouais, Tsonga.
1: Joe Wilfried Tsonga, c'est bien. Et il en manque un milieu. Entre les deux.
0: Ah oui, entre les deux, il y avait quelqu'un entre les deux.
4: Eh ben, Gaël, mon fils.
1: Forgé en 91, Tsonga en 2008, et non, c'est pas mon fils, hélas, le troisième.
3: C'est pas Richard Gasquet, non?
1: Richard Gasquet, dans l'autre, c'est en 2001. Il a gagné en 2001.
3: Thierry Tulane?
1: Tulane, non.
3: Mon fils, Gaël, mon fils.
4: Ah non, on l'a dit.
0: Écoute un petit peu.
3: Ah non, bah oui.
4: Écoute, ils
5: ont. Le pauvre, il a déjà trouvé les 3/4
3: de la réponse. Il a trouvé 2/3. Bougez-vous un peu, là, allez.
5: Ah oui, bah nous, on est ensemble, toi et moi. On va trouver déjà 2 réponses à 2.
4: Oui.
1: Je peux vous dire quand? En 2001, il avait gagné contre Kafelnikov. Voilà.
0: Hein. Oui, Kafelnikov.
1: Ça vous donne un peu, ça situe l'époque, la période, parce que tout ce que vous me dites là, Noah,
0: le Comte, français,
1: et
0: tout français.
1: Ça, c'est bien avant, évidemment. Oui, il est français. Français, il a un nom très français, d'ailleurs. Il a même un homonyme. Enfin, il avait un homonyme, tous les deux sont à la retraite, dans un autre sport.
4: Ah.
1: Ce qui est assez rare, vous voyez.
4: Ah,
1: oui, un autre champion dans un autre sport.
4: Ah oui, dans la voiture.
1: Oui, dans la voiture.
4: Oui, oui.
1: Il avait un homonyme dans la voiture, comme vous dites.
3: Enfin, ah, oui. La Formule 1.
1: Ils ne faisaient pas les trajets ensemble. Hein.
4: Donc il s'appelait Prost.
1: Encore que, il y en a un qui devait être à l'arrière et l'autre comme devant. Et c'est comme devant.
3: Ah, Grosjean, bien sûr, Grosjean.
1: Grosjean comme devant.
4: Oui. Grosjean.
1: Bonne réponse. De Christophe Barbier. Eh oui, il connaît mieux les expressions françaises que les joueurs de tennis. Grosjean comme devant. Romain Grosjean et Sébastien Grosjean étaient les deux Grosjean que vous ne connaissiez pas, Adil Rami.
5: Non.
1: Vous avez un homonyme, vous?
5: Non.
1: Me regardez pas comme ça. C'est pas un PD du Gard, un homonyme.
5: Bah, je peux réfléchir, faut voir s'il y a un homonyme. Est-ce que le jeu de cartes, c'est un homonyme ou pas?
4: Voilà,
1: bah alors, ce serait plus un synonyme, ça, pour le coup.
5: Oh, il y a trop de mimes, là.
1: Non, vous avez raison, c'est un homonyme, mais c'est pas un homonyme. Non, c'est pas un synonyme, d'ailleurs, le jeu de cartes.
5: Non, parce que sinon, je jouerais.
3: Synonyme, c'est des sons différents, mais le même sens. C'est bien un homonyme, c'est pas un être humain.
1: C'est un homonyme, mais c'est pas un être humain comme vous, un jeu de cartes, vous voyez. Ouais. Vous demandez un homonyme à un autre Rami, quoi, s'il y avait un autre.
6: Un autre Rami.
5: Malek Rami.
6: Oui.
1: Ah oui.
5: Grand acteur.
1: Très grand acteur qui a joué Freddie Mercury au
5: Bravo.
1: Cinéma.
5: Exactement.
1: Et voilà. Vous voyez, vous pouvez me poser des questions.
5: Mais le problème, c'est qu'il faut que j'y réfléchisse et j'ai pas envie.
1: Mais pourquoi vous n'avez pas envie?
5: Ben, parce que on sait, tout le monde sait que le cerveau, c'est un muscle qu'il faut contracter et ça fatigue.
0: Ah oui, ça, c'est sûr.
1: Bon, en tout cas, on a eu 3 Français qui ont gagné Bercy. Effectivement, c'était Forget, Grosjean et Joe Wilfried Tsonga. Dans les anniversaires du jour, et là, on quitte le sport pour la littérature, il y a l'auteur du Potentiel érotique de ma femme. Mais qui a écrit le Potentiel érotique de ma femme?
3: David Fuenquinos.
1: Excellente réponse.
3: Ça a été adapté au théâtre, d'ailleurs.
1: De Christophe Barbier. On souhaite un bon anniversaire à David Fuenquinos, qui a 50 ans. On lui doit aussi La Délicatesse, qui fut adaptée aussi au cinéma.
3: Et Charlotte.
1: Charlotte, magnifique livre. Le Mystère. Henri Pic, adapté aussi au cinéma. Beaucoup de ses livres ont été adaptés. Je vais mieux, aussi un livre sur un type qui a mal au dos. J'avais lu ça, c'était...
3: C'est lui qui a fait numéro 2, sur celui, l'enfant qui n'a pas été sélectionné pour jouer à Harry Potter, qui est arrivé deuxième au casting.
1: Très bon livre, numéro 2. C'est son avant-dernier. Et La Vie Heureuse aussi, son dernier, ça raconte... Tu sais, c'est il paraît que ça arrive chez nous en France aussi, ou en tout cas en Europe. Mais il nous avait expliqué que c'est en Corée où il y a des magasins. Ça peut vous intéresser, monsieur Rami. Il y a des magasins, vous entrez, on vous met dans un cercueil, on referme le cercueil et ça fait comme si vous avez le temps pour réfléchir à votre vie.
4: Oh,
5: ah ouais.
4: Quelle horreur.
1: Et
5: non, mais quand j'entends Christophe, je me dis, je savais pas qu'on pouvait mettre autant d'infos dans son cerveau. Je me demande, en fait, j'étais en train de réfléchir. Quand tu te lèves le matin, tu fais quoi? Tu lis?
3: Je lis la presse, oui, je lis les journaux, je regarde, j'essaye de... Voilà, mais moi, tu me mets sur un terrain pour faire un tacle, je suis nul, hein.
5: Ah, ouais, ah oui, ah, oui, moi aussi on est deux, mais le truc c'est que...
1: Et vous, qu'est-ce que vous faites le matin quand vous vous levez, vous allez pisser
5: Mais le matin, je me réveille, j'allume ma machine à café, parce qu'elle fait beaucoup de bruit, les graines, vous savez comment ça marche. Ensuite...
1: Déjà, ça empêche de réfléchir.
5: Ouais, de toute façon, je mets toujours mon cerveau en off. Et moi, je crois que je dois avoir le TDAH, où j'ai une fenêtre de concentration très courte par jour. Alors, je vais pas m'en servir pour les grosses têtes, parce que de toute façon, c'est perdu d'avance. On va pas se mentir, hein. Donc voilà.
1: Non mais je trouve que vous faites beaucoup d'efforts et pour moi, vous savez, ici, je prends tout le monde. Moi, je chacun a son rôle, vous voyez.
5: Oula, doucement, doucement.
1: Vous êtes une grosse tête, monsieur Rami, vous êtes une grosse tête.
2: À suivre.
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1: Une question culturelle pour Christophe Julien qui habite Mauléon dans les Deux-Sèvres. Question culturelle puisque je vous demande qui a publié l'encyclopédie de tous les animaux y compris les minéraux.
7: Je sais. Ah, est-ce que je peux le dire?
1: Oui.
7: Parce que c'est trop facile puisque c'est ma partie. Je veux pas non plus prendre la vedette. Ça m'embêterait beaucoup.
8: Vas-y,
7: ça
8: vas-y.
7: Veut dire qu'on n'entendrait que moi.
8: Mais allez-y.
7: Je préfère. Mais pas dire parce que c'est vraiment. C'est un très très grand. Mais c'est vraiment un très très grand peintre. C'est le plus grand peintre qu'il y a aujourd'hui. Malheureusement, il est mort. Donc, qu'il y avait jusqu'à hier. Il est mort en... Non, mais c'est pas grave, ça va.
1: Il est pas mort hier.
7: De la deuxième moitié. Il est mort en 2005.
1: 2005.
7: Mais c'est pas. Tiens, tu vois que j'ai compris que c'était. Hein, t'as vu? On a un petit truc entre nous.
1: Et il s'appelle.
7: Donne la vraie date. Il s'appelle. Alors, il s'appelle.
9: Alain Decaux.
7: Non, il peint des animaux dans les eaux. Il a une exposition à Beaubourg en ce moment.
8: Mais non, mais attendez. Alors
7: je l'ai connu dans les années 80. Il s'appelle Gilles Ayot.
1: Bonne réponse d'Hector Robic. Je dois reconnaître que je ne connaissais pas jusqu'à la semaine dernière Gilles
7: Ayot. C'est un génie.
1: Ayot. Et c'est parce que vous avez parlé de Gilles Ayot ici aux Grosses Têtes la semaine passée que je suis allé rechercher pour voir un petit peu quel était ce peintre exposé à Beaubourg.
8: C'est de la triche.
1: Non, justement, parce que je ne l'ai pas interrogé sur la peinture. Le piège, c'est que j'ai demandé qui avait publié un livre qui s'appelait « L'encyclopédie de tous les animaux, y compris les minéraux ». C'était pas obligé qu'il sache aussi ce qu'avait publié Gilles Ayot. C'est donc une vraie bonne réponse d'Hector Obalk. Vous voyez, quand même.
7: Est-ce que vous voulez que je vous dise 30 secondes pourquoi il faut voir cette exposition
1: Allez-y,
7: de Gilles
1: Ayot? Allez-y, vous nous l'avez déjà dit la semaine dernière.
7: Non, mais j'ai un autre truc à dire, parce que j'ai beaucoup de cordes à mon arc sur Gilles Ayot. De loin, on dirait de la peinture hyperréaliste, ça veut dire peint comme des photos. Et de près, c'est griffonné. La grande peinture, c'est quand on sent que l'artiste s'est pas fait chier.
9: Non mais donc vous dites, si on vient à Paris, on va voir plutôt Gilles Ayot que Van Gogh.
7: Mais bien sûr.
9: C'est évident. Va pas nous le foutre en rogne, hein, parce qu'alors là...
1: franchement...
7: Donc j'ai pas dit ça la semaine dernière, n'est-ce pas?
1: Franchement, ne pas aller voir Gilles Ayot pour
7: c'est
1: Van Gogh,
7: c'est de la connerie.
1: Ça serait gâché.
7: Ah, oui, voilà.
1: Ah bien. Pour Yvette Piolin, Mme Piolin habite Arcachon, en Gironde. Clara Burel est la dernière des trois. Mais des trois quoi?
9: Ah oui, les trois françaises à être dans le top 100 du tennis mondial, du tennis féminin.
1: Eh ben oui, vous avez lu La Croix ce matin, vous. Bonne réponse de Yohann Rioux.
9: Malheureusement, il n'y en a plus que trois,
7: Se lève tous les deux à 5h du matin pour lire La Croix.
9: Non, mais c'est parce que la cuisine catholique est la meilleure.
7: Franchement, mais c'est pas une vie, hein. On dit comme ça, oui, c'est facile d'être vedette de radio maintenant, lève-toi tôt, tôt, tôt, et lis La Croix, et tous les matins. Et voilà. Et moi, j'arrive, moi, je me couche à 5h du matin.
1: Et qu'est-ce que vous faites la nuit pour vous coucher à 5h du matin?
9: Il drague les spectatrices qui sont restées chez lui.
7: Non, pas du tout, pas du tout. Je me penche sur ma vie misérable.
1: Oh.
7: Oui, et c'est pas facile.
1: Mais votre vie est en train de changer grâce
7: à
1: nous.
7: En effet, je vous en dis pas plus.
9: Mais Hector, que vous assurez, votre vie va changer. Moi, ça a changé totalement ma
1: vie. Ah oui, bah vous baisez plus.
8: Il n'a jamais baisé.
9: Non, mais je vous assure, ça va vous réveiller. Je vous assure, je pense déjà que vous êtes en train de soigner une sorte de mélancolie.
1: Il va s'en aller.
9: C'est une révélation, cette émission, je vous assure. Ouais, moi, c'est ma cinquième année. Et Laurent, il est extraordinaire parce qu'il est très passionné. La première année, j'étais totalement nul. Je parlais tout le temps. Mais j'étais totalement trop excité, je disais rien. J'étais
8: tout évolué.
9: La deuxième année.
1: Je vois pas où est le changement. Hein.
7: Il s'est calmé.
9: Ma deuxième année, j'ai eu une folie, je voulais avoir des bonnes réponses, donc j'étais plus du tout drôle, ni sympa et tout. Et même Laurent m'avait dit, vous avez dit un jour, mais Yoann, on s'en fout, vous lisiez. Il m'avait envoyé des petits textos,
7: donc
9: Laurent.
7: Vous avez lu
9: là. Vous êtes là pour improviser. Dans la deuxième année, j'étais totalement débile, je voulais avoir des bonnes réponses, qu'évidemment, j'avais pas, j'ai pas la culture. La troisième année, j'ai eu un blocage.
10: Respire.
9: La troisième année, j'ai eu un blocage.
1: Je disais pas passé à la quatrième année direct.
9: Et l'année dernière, j'ai eu le déclic l'année dernière parce que j'étais bon environ 40 minutes. En général, le premier quart d'heure et après 20 minutes par-ci par-là.
8: J'arrive à être bon.
9: Et maintenant, maintenant, je suis bon, mais là, je retombe dans mon travers là aujourd'hui de l'année dernière parce que là, je suis bon qu'un quart d'heure. Mais
8: il y a une régression. Attends, ça veut dire que tu réécoutes l'émission pour voir comment t'as été bon.
9: Non mais
8: si.
9: Non, tu réécoutes. Non, je déteste ma voix.
8: Ah,
9: je réécoute pas.
8: Il y a pas de quoi.
9: Donc en fait, vous savez, on évolue énormément et on n'est jamais le même. Chaque saison est différente. Moi, j'ai déjà lu 5 et 1 New en 5 ans.
11: Non, mais il n'y a pas qu'aux grosses têtes, c'est dans la vie en général. On évolue, surtout les portugaises. C'est cool.
8: Qu'est-ce qu'il raconte ?
9: Et surtout, c'est un jeu collectif au bal.
1: Les portugaises.
9: Hector, c'est génial. Imaginons la semaine prochaine, vous êtes moins bon, Hector. Quelqu'un d'autre sera en joué. Et donc, ce qui est génial, c'est que c'est comme une équipe de foot. Même Platini pouvait être moins bon, mais
7: c'est trop cool. Non, mais c'est touchant, ce serait grave.
1: Pourquoi ?
7: C'est touchant parce que. Il parle de lui.
11: sous prétexte de parler de vous.
7: Pourquoi c'est pas facile d'être lui-même et que quand même chaque année recommence. Et à la fois il y a quelque chose assez.
9: Oh, je transpire.
7: C'est prenant.
8: Je transpire.
7: C'est prenant. Après il y a un moment. Il y a un moment il vous compare à vous. On se dit quel rapport hein. Où est le rapport. Et ça commence comme ça et ça continue, vous voyez. Mais moi, il se rend pas compte, ça, c'est... Je veux dire, à la radio, c'est parler avec n'importe qui, c'est ça la vérité.
9: Est-ce que vous allez voir un
7: petit peu ? Ça dépend, parce que... Non, justement, moi, non, mais j'ai pas d'inconscient, déjà.
9: Ah, vous avez pas de surpoids, c'est vrai ?
7: Tous les jours, l'inconscient, je le mets à la surface.
1: Moi, j'en ai plusieurs d'inconscients, ils sont ici, autour de moi.
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1: Question d'actualité pour Mme Duvet qui habite
15: quand il fait froid.
1: Oh non, écoutez,
15: elles sont vides facilement.
16: Est-ce que ce sont des plumes d'oie ?
1: Vous allez la raser, Mme Duvet. Elle habite Broglie-Châtel en Haute-Marne et la question concerne une phrase qui m'a chiffonné, je dois dire.
17: Il était tranquille ce week-end à la maison et là on lui a chiffonné.
15: La petite chiffonnette de jambon.
17: Qu'est-ce que c'est que cette chiffonnade ?
18: Il était quelle heure ? 5h30
1: du matin ? C'est ce matin, on prépare.
16: Et à quelle heure quelqu'un osait vous chiffonner comme
1: en
16: ça.
1: Préparant cette émission, je lis la presse, je lis Libération.
16: Non, mais ça chiffonne souvent. Hein.
1: Non, mais là, c'est pas Libé les coupables, mais c'est dans l'éditorial de Paul Quignot de Libé. Et effectivement, il nous donne cette phrase, et j'avoue que je suis un peu surpris. Let's celebrate. À quoi correspond cette phrase que j'ai pu trouver dans Libération aujourd'hui ?
16: C'est le slogan d'une marque ?
1: Alors, non, pas tout à fait une marque, mais en tout cas, effectivement, c'est publicitaire. Let's celebrate.
19: C'est une chose pour un jubilé ?
1: Non, pas du tout.
20: Ah, c'est à cause du salon d'automobile ?
1: Expliquez.
20: Eh ben, c'est parce que on célèbre la voiture alors qu'on devrait la construire.
19: Non, la voiture électrique.
15: Je sais pourquoi. Parce que c'est le slogan du mondial de l'automobile et c'est un mondial français et c'est une phrase anglaise.
1: Et voilà. Pourquoi mettons sur une affiche pour le mondial de l'automobile à Paris une phrase anglaise? Let's celebrate. C'est ça qui m'a chiffonné, mais c'est une bonne réponse Florian Gazan.
20: Ouais, mais je l'ai aidé, hein.
19: Ouais.
1: Franchement, vous n'êtes pas d'accord, Roselyne Bachelot?
20: Si, c'est vrai.
1: Vous qui avez été ministre de la Culture.
20: Oui.
1: Ah, je l'ai, la fiche.
19: Oui, mais ça s'appelle mondial. Donc, l'anglais, c'est la langue mondiale.
1: Oui, mais alors, à ce moment-là, il faut mettre mondial off automobile.
15: Off bagnole, ça.
20: Quand Emmanuel Macron parle de la start-up nation, c'est un peu pareil aussi.
16: Nation.
1: C'est pas bien de dénoncer quelqu'un qui vous a engagé.
15: Ouais. Et qui t'a nourri toutes ces
1: fringues. Je sais à quoi m'attendre maintenant.
20: Non, mais Laurent, c'est lui qui doit m'être reconnaissant.
1: Pourquoi?
20: Bah, que j'ai accepté.
1: Ah oui, vu comme ça. Ils nous donnent tout sur le marché automobile en chiffres dans Libération. Et ils disent que 97% des Chinois assurent qu'en 2024, ils vont choisir une voiture électrique. Ils sont bien en avance sur nous.
15: Bah, même les pangolins sont électriques là-bas.
10: Mais 97% des Chinois, ça fait quand même un milliard de personnes.
16: Même plus, ouais.
10: Non?
16: C'est énorme.
10: Bah, bah, j'ai pas les chiffres là. Ce matin, j'ai pas eu la presse. J'ai été chiffon. Ce j'arrive à Paris hier soir, point. J'arrive dans un barguet, je m'en suis rendu compte.
16: Ah, encore trop... Mais pourquoi tu passes ta vie dans les barguets?
10: Bah, parce que je suis arrivé dans le quartier, j'étais dans un barguet, je m'en suis pas rendu compte tout de suite.
16: Ah oui.
10: Quand j'ai vu que, bon, j'étais pas le seul mec.
19: Non, mais c'est l'inconscient qui parle.
1: Mais qu'est-ce que vous avez fait alors? Qu'est-ce qui vous a chiffonné alors?
10: Rien.
15: C'est qu'on lui a rien proposé, chiffonné.
10: J'ai jamais été autant dragué de ma vie.
1: Mais
19: c'est...
1: Ah oui?
19: Mais c'est
1: ah,
19: bon, ouais. Ça.
10: Puis ça drague bien.
16: Ah bah on y va.
10: Dans un barguet, franchement.
1: Mais racontez.
10: Bah, je suis arrivé, j'ai récupéré l'appartement d'un ami, puis j'ai plus d'appartement à Paris. Et j'étais dans le quartier du Marais. Juste au-dessus d'un bar très très gai.
1: Ah, oui.
10: Vraiment, on peut pas faire plus gai.
16: Mais comment t'as fait pour
10: au
16: pas
10: début,
16: t'en
10: début,
16: rendre
10: je croyais
16: compte.
10: Que c'était un garage en fait.
16: Mais comment t'as fait pour pas t'en rendre compte en descendant? Il y a des drapeaux, il y avait tout, il y avait que des mecs.
10: Non, non, je me suis un petit peu rendu compte
16: ah
10: quand même.
16: Bon, quand, même.
10: Quand à un moment donné, j'étais le premier de la chenille, tu vois, je me suis dit, il y a quand même quelque chose là, tu vois.
16: Alors que tu voulais être le dernier.
10: Ouais. Mais ça peut, ça, je voulais être le DJ.
1: Ça, c'est la fameuse blague, à chaque fois je la raconte, mais elle me fait tellement rire. Tu sais, il y a comme ça une chenille. Et une chenille gay. Et le premier de la chenille, celui qui est en tête, il a un sexe de 40 cm. Vous voyez. Et le dernier de la chenille, il a des hémorroïdes terribles. Oh. Alors là, tu t'en fais, il hésite. Hein.
10: Ah, ouais, ouais.
1: Et, oh, bah, ouais, je préfère encore un tompi, je me mets derrière les hémorroïdes. Et là, il y en a un qui fait, allez, on ferme la chenille. Ambiance électrique en Europe, c'est le titre oui. de Libération aujourd'hui. Let's celebrate le mondial de l'automobile.
19: Allez, let's celebrate.
1: Je sais pas s'il y a toujours. Je me demandais d'ailleurs à ce propos, avec le mouvement MeToo, les choses ont quand même tellement évolué et changé.
16: Ah, les hôtesses.
1: Voilà. Est-ce qu'il y a toujours les hôtesses à moitié à poil sur les capots
10: il
1: des voitures?
10: Hier soir? Ah, pas du tout. Pas une seule hôtesse, ouais, ouais. Je peux te dire.
16: Parce non, il paraît que c'est fini. Non,
1: avant, c'était ça au mondial de l'auto.
16: Non, elles ont des cols roulés maintenant.
15: Non, maintenant, il y a la parité. Il n'y a pas que des hôtesses, il y a des hôtes également. Il y a des stewards, je ne sais pas comment on
16: ah
15: les appelle.
16: Ah, ben, je vais pouvoir aller au salon de l'auto, moi, c'est très bien.
1: Et vous, Ariane, vous avez déjà posé nu sur le capot d'une automobile?
19: Non, pas sur le capot. Mais.
15: Non, sur l'essuie-glace.
10: Dans le coffre.
15: Sur l'essuie-glace, elle a posé.
10: Non, sur l'introviseur.
19: Non, mais c'est vrai que j'ai posé nu.
10: Ben oui,
19: sur...
10: c'est bien sûr.
19: Ah, bah là, mais
16: sur
19: la...
16: quoi
15: eh ben, sur un chinois.
19: Non, non, sur le front page de Playboy.
1: Ah oui, c'est ça. Ah, c'est d'ailleurs notre camarade Frédéric Bell qui est à la une de Playboy.
15: Ah, j'ai vu l'intérieur.
1: Moi,
16: de Frédéric Bell
15: non, du magazine.
16: Ah bon, pardon.
1: C'est assez étonnant. Hein,
15: ah oui, elle y va. Hein.
1: Elle a gardé les talons aiguilles.
15: Oui, mais elle a enlevé le reste. Hein.
19: Elle est pudique des pieds.
16: Elle on peut pas tout montrer
15: elle,
16: en même temps.
15: Elle a mis des caches gros orteils.
19: Non, les pieds, non, je suis pas d'accord. Non.
1: Vous avez posé nu déjà, Karina, vous?
21: Oh, non, non.
1: Bah, pourquoi
21: bah,
1: non?
21: Parce
1: non.
21: que personne me l'a demandé.
20: Moi aussi, personne me l'a demandé.
16: Alors, une ministre, ce serait...
1: Non seulement personne vous l'a demandé, mais nous-mêmes, on vous a pas demandé si quelqu'un vous l'avait demandé. Ce qui est encore pire.
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1: Une question pour Mehdi à Bibi qui habite.
23: Ah,
1: oui, ça vous rappelle les chansons.
23: Bibi, c'est pas de chez toi, ça.
24: C'est chez moi.
23: Bibi,
24: chez moi.
23: Bibi. Oh oui, fais-le.
24: Madame Nafladou, là.
23: J'adore quand il fait l'arabe. Vas-y, fais-le. Fais l'arabe.
24: Non, je veux pas l'arabe.
23: Allez, j'ai pas d'âge, je vais être poursuivi. Non, allez.
24: Tu vois, je vais faire l'arabe avec 30% d'extrême droite en France, mais t'es con ou quoi?
23: C'est pas faux!
24: C'est très bien. Habibi, ça veut dire mon amour, ma jolie.
1: Écoutez, de toute façon, Mehdi, Habidi, c'est pas Habibi, c'est Habidi.
24: Ah, ça change tout, c'est Habidi, Habidi. Alors que l'autre, c'était Habibi, Habibi. C'était con, faut Habidi, Habibi, t'es foutu.
1: Il habite Vireux-Valran, en Ardennes, dans les Ardennes. Et notre auditeur espère un chèque RTL qu'on lui souhaite. La question n'est pas si simple, même si elle est dans l'actualité. Quel est l'autre nom du dessement des Pyrénées qui vient d'être classé espèce en danger?
24: C'est une bête.
1: C'est une bête,
24: oui. Ça, c'est une bête, c'est une bête.
1: Et le Desmand des Pyrénées.
0: Ça vole?
1: Ah non, ça vole pas, le Desmand.
24: Ça a quatre pattes?
1: Alors attention, je vous demande son nom entier au Desmand des Pyrénées, parce qu'il y a deux noms, il y a un nom, on va dire, plus connu que...
0: Lizard.
1: Lizard, non.
24: Tu ne demandes pas son prénom, par exemple Albert, on s'en fout.
1: Non, je vous demande pas son prénom, non, non.
0: Est-ce qu'il existe dans les Alpes?
1: Il est plutôt dans les Pyrénées, le Desmand des Pyrénées. Il est, vous voyez, au nord de l'Espagne et du Portugal.
0: Donc, il a un accent.
24: Ben oui,
1: c'est un petit animal.
24: Il est un rongeur. Petit, il est petit.
1: C'est un rongeur. Alors, enfin, maintenant,
24: tout le monde ronge.
0: Je veux dire, c'est vrai.
24: Il y a pas.
0: Ça ne dit pas distinctif, c'est vrai.
24: Non,
0: c'est toi.
24: Tout le monde ronge. Laurent ronge.
0: Un rat.
1: Vous, si vous êtes arrivé là, c'est parce que vous avez beaucoup rongé.

0: Alors, est-ce que ça fait des cabanes avec
1: plus
0: sa queue?
1: Gros qu'une souris.
2: Un rat musqué.
1: Un rat, ça suffit pas.
0: Ah oui.
1: Et il faut trouver quelle sorte de rat.
0: Un ratatouille.
2: Un rat des champs.
3: Un ratatouille.
2: Un rat de la montagne.
4: C'est l'heure.
1: Non.
2: Un rat des Pyrénées.
1: Alors, le décement des Pyrénées, c'est un rat qui a une particularité physique.
0: Sans poils.
1: Alors non,
0: il est nu.
1: Il a des poils. Effectivement, il a des petites pattes palmées qui lui permettent.
0: Il peut grimper.
2: Un rat canard.
1: Alors un rat canard. Non, non, c'est
0: un rat des marais.
1: Non, c'est plutôt lié à son museau. Vous voyez, c'est
2: un raton laveur.
1: Non.
0: Qu'est-ce qui est lié à son museau?
2: Un rat Cyrano.
1: Son
4: long nez.
1: Ah, c'est son nom. Son nom, c'est un rat...
0: Poilu, moustachu.
1: Moustachu, non, non, non, non, non.
2: C'est un rat avec un bec de lièvre. Alors... C'est très rare.
0: Ça s'opère.
4: Ça s'opère.
1: Il repère ses proies sous l'eau, vous voyez.
0: Non,
1: Et Pierre, comment il va les choper, ses proies?
0: Il va avec une canne à pêche et un fil.
2: Avec sa queue.
0: Avec sa queue.
5: Avec les dents.
1: Non, qu'est-ce qu'il a?
0: Dents.
4: Les poils.

0: Un rat trompeur.
1: Il a une trompe et on l'appelle donc le rat.
2: Le rat trompette.
1: Le rat trompette. Bonne réponse de Jean Benguigui. Eh oui. Désormais, le rat trompette est une espèce classée en danger.
3: Je peux savoir.
4: Oh bah, je comprends.
3: Comment?
4: J'ai dit Jean-Jacques Goldman et j'ai dit rat. Non mais.
5: Ça bosse.
1: Enchaînons avec le rat trompette, si vous le voulez bien. Ouais. Pour Fabrice Marchal, qui habite Pollestres, justement. Quel est l'instrument de musique qu'on appelle aussi la trompette de Cannes? C'est plutôt effectivement comme un roseau évidé, avec seulement une petite membrane qui fait résonner l'instrument.
6: C'est un espèce de hautbois, de
4: piano,
6: flûte.
4: Piano.
1: Alors c'est une petite flûte, on appelle ça aussi la flûte eunuque.
6: Eh ben, c'est du duc, c'est une flûte arménienne.
1: Pardon?
4: On a coupé une partie.
1: Oui, en quelque sorte.
4: C'est pour ça qu'on l'appelle la flûte eunuque.
1: La flûte eunuque.
3: C'est un pipeau.
1: Elle mesure à peu près 20 cm.
3: Ah, quand même, oh la vache.
1: Elle s'allonge.
3: Ça fait longtemps que je n'ai pas soufflé là-dedans, moi.
5: C'est un mirliton. C'est
1: un mirliton. Un mirliton. Bonne réponse de Daniel Picouli.
5: Donc il faut souffler.
1: Un mirliton. Bonne réponse.
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1: Comment appelle

0: Comment appelle-t-on les habitants de la Lune ?
1: Les Luneaux.
2: Les Sélénites.
0: Les Sélénites, ah, oui. Bravo !
3: Mais il n'y a personne
4: y a
3: sur
4: pas
3: la
4: d'habitants.
3: Lune.
1: Bah oui.
3: Il n'y a personne sur la Lune.
0: Non, mais c'est au cas où il y en aurait eu.
3: Ah. Mais c'est dans un livre. Franchement, donner un nom de personne qui n'est
4: comme les Martiens.
3: Pas.
0: Oui, mais il y en aura peut-être un jour, Elon Musk ou d'autres rêvent d'aller vivre sur la Lune. Et un jour, il y aura peut-être des Sélénites. Et on a déjà prévu le mot, effectivement, qui désigne les habitants imaginaires pour l'instant de la Lune, mais qui peut-être un jour seront réels.
1: Quand on aura fait une colonie sur la Lune.
0: Voilà, voilà.
5: C'était le nom d'un café-théâtre, le Sélénite.
0: Eh ben, vous voyez, ben, les Sélénites sont bien les habitants imaginaires de la Lune. Une question pour Ségolène Ravon. Ah. Oui, Mme Ravon habite dans le Var. Et j'aimerais que vous me disiez comment on appelle l'insecte voisin de l'abeille à corps noir et aile bleutée.
1: Bourdon.
0: Non, appelé aussi parfois d'ailleurs abeille charpentière.
2: La mouche c'est le xylocope.
0: Le xylocope, bonne réponse de Paul Elkarat.
1: Ah oui, alors là...
0: Ah, vous connaissiez pas les xylocopes?
2: Ah, l'abeille charpentière, c'est l'autre nom.
0: Ils creusent leur nid dans le bois.
6: Dans le bois, xylo, c'est
1: oui,
6: bois,
1: c'est vrai.
6: En grec.
0: Vous qui êtes, je crois, un bon menuisier, monsieur.
2: Monsieur Boutbil
1: ou Junior?
6: Non, mais c'est vrai que quand t'achètes un appartement, ils font un.
3: Mais si tu construisais toi-même.
0: Gérard, je vois très bien avec le
5: on a construit des théâtres, mais.
0: Vous bricolez. Mais le week-end, vous bricolez pas.
5: Ça m'arrive, mais.
0: Ah, bah, vous
6: voyez, il ponce.
0: Ils
6: pioncent, par exemple, ils ont une lettre près.
0: Donc, vous ne saviez pas ce qu'était que les xylocopes quand on bricole. On sait ce que sont les xylocopes parce qu'effectivement.
5: C'est les petits trous.
0: On les trouve dans le bois, vous voyez.
6: Les trous, les petits trous.
5: Mais c'est des vers.
3: Ils abîment le bois.
0: Ah, bah, ils abîment le bois. Ils font ils font leur nid dedans. Hein.
3: Comme les termites, alors.
0: Ah bah,
4: Et alors, quel rapport avec les abeilles? C'est parce qu'elles font du miel aussi?
0: Qu'est-ce que je lui dis?
3: Elle a pas tort parce que vous avez dit quelle est la voisine de l'abeille.
2: Parce que
3: moi, je connais pas toutes les adresses des abeilles.
5: C'est un miel un petit peu plus. C'est de la sueur, ce qu'on appelle.
0: Tiens, on va rester dans le domaine animalier pour Bertrand Montel qui habite Telgruc-sur-Mer. C'est dans le Finistère. Comment appelle-t-on un jeune poisson utilisé pour repeupler un étang?
1: Le repeupler des étangs.
0: L'alvin,
6: c'est le bébé poisson.
3: Voilà,
4: toutes les races. Oui. C'est des
0: l'alvin existe aussi, vous avez raison.
3: L'alvin triste, hein. Il y en a.
0: Car le mot qu'on cherche est un alvin.
6: Alors, Laurent, est-ce que le mot que l'on
4: cherche. Un gardon.
6: Est-ce que le mot que l'on cherche est utilisé pour désigner quelque chose qui n'a rien à voir avec les animaux et les poissons?
0: Alors, ça existe aussi un autre animal, et c'est vrai qu'on le connaît mieux sous le nom de cet autre animal que sous le nom du petit poisson qu'on met dans un
3: étang. Par exemple, une panthère, quoi.
0: Voilà.
6: Que ça désigne aussi
5: un agneau.
6: Non. Est-ce que c'est pas une totoche?
2: Il est lourd, mais...
4: Est-ce que c'est le blanc d'amour?
0: Mais qu'est-ce qu'il est lourd, mais là, pour une fois, il a été drôle.
1: Merci, vous pouvez enlever
3: est-ce
1: le
3: que c'est un animal poilu?
6: L'autre animal, est-ce que c'est un animal qui a des poils?
4: Une boule? Mais il n'y a pas de poisson poilu.
5: Une paramécie?
0: Elle dit, il n'y a pas de poisson poilu, elle a raison.
5: Oui, ben...
1: Si,
5: le barbu.
2: Le blanchon.
6: Et la bout de boule quand elle se baigne.
3: Voilà. Et l'arrêt, comment veux-tu la faire?
6: J'ai déjà vu des raies poilues.
4: Et c'est... Alors, est-ce que c'est pas un petit poisson qui s'appelle le blanc d'amour?
6: Mais non, on te parle d'un animal poilu.
4: Oui, mais le blanc d'amour, il se transforme.
3: Je serais d'avis qu'on cherche l'autre animal qui a le... Voilà. Alors, est-ce que c'est un animal qu'on trouve... Je vous parle de l'autre animal. Qu'on trouve dans la jungle.
0: Cet autre animal, on ne le trouve pas dans la jungle et je veux dire qu'il a été popularisé grâce à la télévision. Mais
5: Shadok.
0: Non, mais
4: un canard, un
5: ragondin.
0: Non, mais en tout cas, la première définition de ce mot, c'est bien du frottin, un petit poisson qu'on met dans un étang pour le repeupler.
6: Okay.
0: Et effectivement,
3: vous venez de le dire.
5: C'est frottin.
6: Du menu frottin.
0: Non, c'est un alvin, c'est un frottin, et c'est un autre mot que je cherche et que je vous demande de me donner.
4: Alors, est-ce que c'est un poisson herbivore ou insectivore?
3: Non.
5: Il n'y a pas d'insecte dans la mer.
1: Un poisson herbivore.
0: Qu'est-ce qu'elle raconte?
6: Un poisson herbivore.
5: Il n'y a pas d'insecte sous l'eau.
4: Si, ça s'appelle des crustacés. Dans les étangs, quand tu veux faire une mare. Moi, j'ai une mare à grenouilles.
1: Oh.
4: Eh bien, dans

0: une mare.
1: Et vous avez de l'eau jusqu'où?
2: Non, mais ils cherchent l'autre animal qui a été popularisé.
3: De quelle famille, l'autre animal?
2: Qui a été popularisé à part la télé.
1: C'est pas moi de vous donner la famille de l'animal.
4: Ah, il n'a pas de poils, il a des plumes.
0: Est-ce qu'il vole, l'autre
1: animal?
0: Tout
1: ce que je peux vous dire, que le même mot désigne à la fois
4: Calimero.
1: Ce petit poisson fretin qu'on met dans un étang pour le repeupler, et un autre animal, attention, quand il est jeune, on le désigne ainsi.
4: Est-ce que c'est un animal qu'on a chez soi? Est-ce que c'est un animal?
1: Non.
4: Est-ce que c'est un animal qu'on a chez soi?
1: Alors, vous pouvez en avoir chez vous, parce qu'effectivement, par extension, on a donné ce nom aussi à un objet.
4: Ah, la salamandre! Un hérisson.
1: Un hérisson, non.
3: Une salamandre.
1: Et c'est d'ailleurs cet objet qui a popularisé ce mot à la télévision.
4: Tête de tigre,
5: le schmilblick.
4: Un schmilblick.
1: Le cheminé. Non, cet objet n'est pas un œuf et un œuf ne fait pas de politique.
2: Je sais plus ce qu'on cherche, un objet,
6: un animal.
4: Je suis perdu.
3: Et l'autre animal,
1: Je suis content, on va donner 300 euros.
4: Attendez, il a un objet qui est en même temps un animal qui a été popularisé par la télé, qui est poilu.
0: Et qui fait le ménage.
4: Et qui est aussi un bébé poisson.
1: Au départ, la première définition, je vous l'ai donnée.
6: C'est un fretin.
1: C'est un fretin petit poisson qu'on met dans un étang pour le repeupler, mais c'est vrai que c'est aussi dans l'élevage un jeune animal qui n'a rien à voir avec les poissons. Et ce jeune animal qui n'a rien à voir avec les poissons a été popularisé par la télévision au point que ça a donné son nom à un objet,
6: un poussin
1: que vous pouvez avoir à la maison.
0: Il sert à quoi?
6: Un bec de canne.
1: Je vais vous le dire. Tiens.
4: Est-ce que c'est un objet à la maison qui sert pour nettoyer?
1: Pas du tout.
6: Un poussin.
4: Oh non.
1: 300 euros pour Monsieur Montel qui habite Telgruc-sur-Mer. Est-ce que quelqu'un aurait une idée dans le public? Je ne pensais pas qu'on allait perdre un chèque RTL avec le Nourin. Un Nourin.
6: Ah, Nourin, bah oui. Maître Capello.
1: Maître Capello, souvenez-vous.
4: Le cochon.
2: Dans les jeux de il disait.
1: Nourin disait, on va mettre 100 euros dans le Nourin.
6: On mettait les francs.
1: Un Nourin, effectivement, est un petit porc. Un jeune porc après le sevrage. C'est devenu une tirelire en forme de cochon. Grâce à l'émission, effectivement, des jeux de 20h. Mais au départ, un nourin, c'est un petit poisson qu'on met dans un étang pour le repeupler. Voilà.
7: Oh non, je connais pas.
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1: Une question à destination de Jean-Philippe Abat, qui habite, tiens, encore dans les Bouches-du-Rhône, décidément à Marseille.
3: On les attire ou quoi?
1: Eh ben oui, monsieur Abat espère un chèque de 300 euros. Et la question porte sur un article que vous avez peut-être lu cette semaine dans le Figaro. On nous annonçait la nouvelle présidente, enfin la nomination d'une nouvelle présidente d'un syndicat, un syndicat majoritaire, une profession assez rare. Il y a à peu près que 1000 personnes qui participent, on va dire, qui font ce métier chez nous en France. Et il n'y a que 4 écoles qui enseignent ce métier sur notre territoire. Alors, oui. Ce syndicat dont Madame Quenet, c'est son nom, Madame Quenet, nous maintenant présidente, ce syndicat s'appelle, ça va vous aider parce que les initiales évidemment de chaque lettre devraient vous donner une indication, le SNARP. Madame Quenet est désormais présidente du SNARP.
9: Syndicat national des arts et des réfections du patrimoine.
1: Pas du tout.
9: Bah, c'était c'est pas
3: un métier,
9: mal.
3: Des métiers de bouche?
1: Un métier de bouche, non.
4: Alors, le syndicat... Des artisans de roupettes poilues?
1: Non.
3: le syndicat national des arrondisseurs de rondelles de poulet?
1: Non.
3: Alors, artistique?
1: Autant vous dire que le SNARP, effectivement, vous avez raison, c'est syndicat national pour les deux premières lettres, mais ARP, les mots choisis par le syndicat ne correspondent pas...
4: Au métier?
3: Au métier.
1: Ça correspond au métier, mais c'est...
9: Ah bah oui, c'est pour ça qu'ils n'ont pas nombreux à le faire.
1: Mais c'est pas le mot le plus courant utilisé pour des désigner ce métier.
4: Ah, c'est un synonyme.
3: Ah, d'accord.
1: Oui, c'est un peu comme si vous disiez, par exemple, le syndicat des hommes et des femmes de ménage, ce serait le syndicat des techniciens de surface.
3: D'accord.
1: Vous voyez, c'est pas facile à retrouver.
3: C'est des moments intéressants. Hein. Oui,
4: alors, Laurent, est-ce que ce sont trois mots, les ARP, ou
1: alors,
4: ce sont trois mots différents?
1: ARP, c'est trois mots différents.
9: Laurent, est-ce que c'est artistique?
1: Oui, voilà. Il vaudrait mieux essayer de trouver le métier plutôt que...
9: C'est ce que je fais.
1: Ce que j'essaie, en fait, de vous dire, c'est que plutôt que de chercher ce qui se cache derrière chaque lettre.
7: Trouvons le métier.
1: Trouvez le métier directement.
3: Okay. Alors, est-ce que c'est un métier manuel?
9: Je reprends ma question. Est-ce que c'est artistique?
1: Pas du tout.
3: C'est, man- Manuel, c'est Manuel.
1: Manuel, non.
5: Est-ce que c'est bien P, c'est pour police.
1: Pardon.
5: P, c'est pour police.
1: P, ce n'est pas pour police, mais
5: protection, protection.
1: Mais on se rapproche.
9: Ah, ok.
3: Pour poulet.
9: Facile.
5: Est-ce que c'est bien? Est-ce que c'est bien payé?
7: T'as un rapport le bâtiment?
1: Avec le bâtiment. Tout n'a pas rapport avec le bâtiment.
10: Est-ce que c'est un métier utile?
1: Alors utile, c'est un métier, on va dire un peu mythique, un peu légendaire,
10: un
1: peu
10: druide.
1: Avec
10: druide.
1: Non, avec des clichés autour de ce.
5: Oui. Des cartes anciennes.
9: Oui. Ok. Alors c'est facile. Ah ouais, c'est, bon, c'est le mec qui met les fers à chevaux.
1: Pardon. Ah bah
5: oui. Non, les fers à cheval.
9: Oui, alors il met des fers à cheval.
3: Les fers à cheval.
1: Bon,
3: ouais.
1: Il a petit. Il a un fer et il a quatre chevaux.
3: Et il se démerde avec.
9: Vous m'avez comprise.
5: Mais oui. Est-ce que c'est l'astrologie?
1: Non, non, non. C'est un métier très réglementé, hein, contrairement à ce qu'on pourrait croire.
7: Mais on fait appel souvent à ces gens.
1: Alors écoutez, vous nous direz tout à l'heure, Mme Dupanier, si vous avez déjà fait appel à ce corps de métier.
5: À votre avis, autour de la table, ça nous est arrivé ou pas?
1: Caroline, c'est possible.
9: Moi, j'ai tout fait.
1: Monsieur Gazan, je sais pas s'il a eu fait appel à ce métier, mais il aurait peut-être dû le faire.
10: Bon.
5: C'est pour les conseillers
3: c'est
5: conjugaux.
3: Pour les chirurgiens
5: c'est
3: esthétiques.
5: Les conseillers conjugaux. Alors, ça... c'est les agences, les agences matrimoniales.
3: C'est les détectives privés.
1: Les détectives privés. Bonne réponse.
5: Bravo.
1: De Florian Gazan.
5: Attendez.
9: Excusez-moi, Laurent, mais doué comme je suis. Si j'avais envie d'un détective privé, croyez-moi que je ferais l'enquête moi-même.
1: Ah, c'est vrai?
9: Ah, mais attendez, moi qui adore les thrillers.
10: Si tu pistes ton mari et que tu te caches derrière un journal, tu vois, il va te reconnaître.
3: Bah, il faut un très grand journal.
9: Mais t'as des amis dans la vie, vous êtes con.
5: Non, à mon avis, pourrait être une bonne détective.
9: De toute façon, je n'ai jamais ça me serait venu à l'idée de pister mon mari.
1: Ah, il va pas envoyer ses copines pour pister son mari, puisque ses copines étaient avec son mari.
5: Ça, elles l'ont vu de près.
10: Alors, non, rien à signaler.
5: Rien.
10: Il va bien, il est très calme en ce moment.
5: Il est plutôt en forme.
10: Écoute, j'ai passé l'après-midi avec lui, vraiment.
1: C'est le dernier truc qu'il faut faire, demander à un ami de pister.
10: Tu m'étonnes.
5: Ça dépend des amis.
1: Donc tu peux pas suivre ma femme.
9: Ouais. Ça dépend des amis. Moi, toutes mes amies, quand elles me présentent leur mec, ils sont asexués pour moi. Je vois des petits nounours.
3: Mais c'est réciproque, je te rassure.
1: Détective privé ou agent de recherche privée. Voilà ce que ça voulait dire. Ça, voilà.
9: Mais Laurent, quand vous dites qu'il y a une école, ils vous apprennent à acheter un impair, c'est quoi le...
1: À suivre quelqu'un.
5: À vous déguiser.
1: À se déguiser.
5: À faire des filatures.
1: À se camoufler.
10: À prendre la photo.
3: Si ça se trouve, Gilles Dupanier, c'est un détective privé.
7: Pourquoi il veut absolument que je sois déguisé, moi?
5: Elle est discrète, en tout cas.
1: T'as raison, c'est peut-être Taverneau qui nous suit.
3: Oh la vache. Je vais pas reprendre deux fois de la boisson.
5: C'est assez peu probable.
7: Il n'y a pas plus naturel que moi et de suite il fait croire des choses.
1: Non, pas du tout. Non, mais est-ce que vous avez déjà fait appel à un détective privé?
7: Non, jamais. Pourquoi faire? Moi, j'ai rien à... Mais non, mon mari, vous savez, je vois en lui clair. Il est tellement bête en plus.
5: Mais t'as un mari?
7: Pas besoin de dépenser du pognon.
5: Mais t'as un mari?
7: Oui.
1: Il faut savoir passer inaperçu dans quelque endroit que ce soit.
7: Ah, c'est pour moi alors.
1: Dans un restaurant 4 étoiles, comme dans un petit bistrot de banlieue parisienne. Ah là là. Il faut savoir évidemment se fondre dans l'environnement. Il faut savoir aussi prendre en filature quelqu'un et tout ça dans un cadre juridique.
7: Oui, mais faire ça.
10: Ils ont le droit. Il y a des ustensiles qu'ils ont le droit de tout utiliser.
1: Qu'est-ce
10: il y a une réglementation.
1: Tu penses à quoi exemple,
5: Là, ils s'inquiètent. Ils s'inquiètent.
10: Non, mais les écoute.
5: Non, mais
10: dis merde.
5: Non, mais c'est alors, pas ça.
10: En fait, alors, qu'est-ce que tu j'ai fait connais. Comme connerie alors.
5: Là, tu t'embarques alors. Sur une mauvaise voie.
10: Non, parce que ça fait quelques semaines qu'il y a un camion devant chez moi. Là. Et il y a cette petite camionnette. Je commence à me poser un peu les questions. Bon, je dis rien à me reprocher. Hein. Tu me connais, Laurent. Et qu'est-ce que je voulais dire
1: non. C'est le seul follower qu'il ne faut pas accepter comme ami. Hein. Non, mais franchement.
10: Non, ce que je veux dire, c'est que par exemple, maintenant, il y a des kits de détectives amateurs. Tu peux acheter, ça c'est dégueulasse.
5: Pour espionner un téléphone, par exemple.
10: Ils peuvent mettre des mouchards, des trucs comme ça. Est-ce qu'ils ont le droit de faire des écoutes?
1: Mais en tout cas, il y a des écoles de détectives privés.
5: Plus, moi,
1: quatre écoles habilitées pour devenir agent de recherche. Il y a à peu près 1000 détectives privés en France. Et c'est Madame Quenet qui est désormais la présidente du syndicat majoritaire.
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1: Je êtes invité à l'Élysée.
12: Non, je n'ai pas encore été invité, mais j'espère que le président écoute l'émission.
1: Parce que quand il y a un dîner comme ça avec l'avenue du Roi, on invite tous les Belges célèbres de Paris, j'imagine, Roselyne. C'est comme
13: alors
1: ça.
13: Alors moi, j'ai été invité, mais pour la réception au Centre Pompidou avec le Roi des Belges.
1: Là, ces jours-ci, là.
13: Oui.
1: Quand c'est
13: je crois que c'est ce soir.
1: Ah ben vous pouvez y aller. Allez, faites-nous plaisir, emmenez Christophe qu'on rigole.
13: Je vais pas y aller, j'ai mieux à faire.
5: Ah bon? Ben parce qu'elle elle fait de la télé le soir.
13: Bah oui, je suis sur RTL pour On refait le monde.
5: Ah, de la radio, pardon.
13: Donc, j'ai

0: C'est au roi des Belges pour RTL.
1: Oh, elle aime la thune, hein, quand même.
2: Mais vous y allez au dîner
3: elle
2: des Belges.
3: Belge.
4: Non, non.
3: Elle est gaulée comme une frite. Hein.
2: Elle est très belge.
5: C'est la plus belge.
4: Ah, oui. J'adore l'idée de gauler comme une frite. C'est comment, à votre avis, la frite?
2: Ça dépend de la frite du sud ou de la frite du nord.
4: C'est plutôt craquant.
5: C'est tout mince.
4: Ma marraine est belge.
2: Ah bon?
4: Oui, oui.
6: Ah, elle est voilà.
2: C'est qui votre marraine?
1: Annie Cordy. C'est pour ça qu'elle s'est lancée dans la chanson. Hein.
2: C'est qui votre marraine?
4: Eh bien, ma marraine est une merveilleuse, élégante, délicieuse dame qui s'appelle...
6: J'ai l'impression qu'elle se rappelle plus du prénom.
5: Ça se sent, elle a oublié.
3: On est dans le maître du jeu.
4: Qui s'appelle Mimi Solvay. Et alors, ce qui est très chic, c'est que le pape faisait partie d'un de ses ouvriers dans les usines Solvay.
1: En Belgique?
4: Voilà, en Belgique.
7: Une usine de quoi?
1: De frites.
3: De frites. Chez Léonidas.
0: Solvay, c'est une puissance chimique.
4: Oui, et c'est le grand Nobel de chimie aussi. Solvay.
3: On ne comprend rien, c'est les énigmes de la mère Fouasse.
5: J'avoue, là, c'est très étrange. Hein,
2: Moi, de toute façon, j'ai quitté depuis un moment une première citation. Pour Jérémy Corniaud, monsieur Corniaud habite Molette dans les Yvelines, qui a dit « La différence entre un optimiste et un pessimiste tient au fait que le pessimiste est habituellement mieux informé. »
5: C'est français, ça.
6: Surant.
2: Ça, c'est français. C'est pas surant, mais bravo, ça pourrait l'être.
4: Ça pourrait. De l'inconvénient d'être né.
2: Mais c'est quelqu'un qui vit encore, qui
5: romancier.
2: Journaliste, écrivain, romancier, chroniqueur littéraire, qui signe dans le Figaro Magazine toutes les semaines.
6: Frédéric Becbédé.
2: Joli retour de monsieur Titoff.
6: Bravo.
5: Alors là, si Titoff se met à lire le Figaro, là, c'est qu'il a pris un coup de vieux.
3: Ou alors il est allé chez le médecin.
6: Non mais, je connais tous les auteurs pessimistes.
5: C'est vrai.
2: Pour Florian Schiappetta, qui habite Feuquières, dans l'Oise, qui a dit un homme qui dit... Quoi? Qu'est-ce qu'il y a?
5: Non, Feuquières, c'est un joli...
2: C'est Schiappetta qui vous a...
5: Bah les deux, Schiappetta et Feuquières.
3: Ça fait beaucoup. Hein.
5: Et souvent, ça arrive quand le...
2: C'est-à-dire que Schiappetta, c'est deux passés simples qui vont pas ensemble.
3: Non, c'est où là où
6: oui, c'est mal conjugué.
3: C'est pas fromage et dessert. Hein,
5: et parfois, c'est après...
2: Pardon, madame.
3: Je suis dit, un peu pétillé.
6: Après, c'est où Schiappetta?
0: C'est comme bouffer épicé, c'est la même chose.
2: On a compris, oui, alors... Qui a dit un homme qui dit des obscénités à une femme, c'est du harcèlement sexuel. Une femme qui dit des obscénités à un homme, c'est 4 euros la minute.
5: C'est génial.
4: Pierre Bénichoux.
6: Jacques Martin.
2: Pas Jacques Martin.
5: Jean-Yann.
2: Jean-Yann, évidemment. Ah. Bonne réponse de Christophe Beaugrand. Ah. Une citation qui a un lien avec les actualités présidentielles américaines pour Madame Tassou, qui habite Le Pertre en Ille-et-Vilaine, qui a dit « La moitié des Américains n'a jamais lu un journal. La moitié n'a jamais voté pour la présidentielle. Hélas, ce n'est pas la même moitié.
0: »
5: C'est drôle. C'est américain.
2: Oui, c'est américain.
5: Woody Allen.
2: Et c'est un non pas Woody Allen.
6: Jerry Seinfeld.
2: Mais un présentateur télé.
3: Jimmy Fallon.
5: Letterman.
2: Non.
5: Jay Leno.
2: Ouais. Bonne réponse de Christophe Beaugrand. Ah, pour Jean-Jacques de Trèze, qui habite la Tesse-Morin dans l'Hérault, qui a dit « Après avoir fait une grosse connerie, le chat grimpe dans l'arbre, tandis que le fonctionnaire grimpe dans la hiérarchie. »
4: Oh là là.
3: Philippe Peluc.
2: Alors, c'est quelqu'un, c'est peut-être le truc ça le plus drôle qu'il ait dit. Hein. Je sais pas
5: qui. Parce qu'il n'est pas humoriste.
2: Je sais pas à qui il l'a piqué. Et...
5: C'est quelqu'un qui pique des blagues.
2: Non, pas du tout. C'est quelqu'un qui n'était pas humoriste au départ. Fin non plus, d'ailleurs.
4: C'est un homme politique. Olivier.
2: Mais c'est son anniversaire aujourd'hui. Je voulais lui faire un petit clin d'œil, s'il nous écoute encore, même s'il est un peu aigri aujourd'hui.
5: Ah, Jean-Jacques Perroni.
2: C'est un
7: journaliste.
2: Un journaliste.
7: Bruno Mazur.
2: Bruno Mazur. Oui. C'est marrant, journaliste aigri.
7: Direct.
2: C'est vrai. C'est bien Bruno Mazur. Bonne réponse de Karina Marimont. Ah, ça c'est plus difficile pour Françoise Brossard qui habite Strasbourg, qui a dit « Mes parents me détestaient tellement que je suis doublé sur les films de famille.
7: » Que c'est drôle.
5: C'est pas français, ça.
2: Non, c'est pas français.
5: Américain.
2: C'est, américain. Effectivement, il est né à Washington, il vit encore. Acteur, réalisateur, producteur, roi du stand-up pour ceux qui en font.
6: Eddie Murphy?
2: Pas Eddie Murphy.
3: Dave Chappelle?
7: Dave Chappelle?
2: Non. Et c'est vrai qu'il a un nom fait de deux consonnes en quelque sorte.
8: Comment Deux consonnes.
0: Ah oui, comme DJ, oui.
2: Voilà, comme DJ, bravo.
4: Louis Siquet,
2: excellente réponse de Karina Marimon. Louis Siquet.
4: Joli. Ah oui.
2: Pour Noémie Bailly, qui habite Saint-Hilaire-de-Riez, qui a dit « Un requiem est une musique composée pour quelqu'un qui ne peut pas l'entendre.
4: Ah, » C'est peut-être Pierre Desproges.
2: Non.
8: C'est très beau.
2: Et ça, c'est vivant.
8: Et c'est français?
2: C'est français, vivant, un habitué de l'émission d'ailleurs.
6: Jérémy Ferrari?
2: Non, c'est le même qui a écrit et donné cette définition de la prostate, organe masculin qui, passé un certain âge, nous fait pisser en morse.
8: Laurent Baffy.
2: C'est Laurent Baffy, bonne réponse de Christophe Beaugrand.
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2: Monsieur Michel Faux adore les vieilles chanteuses, les vieilles actrices. Alors, je prépare toujours, quand Monsieur Faux vient nous voir, des questions. Il s'agit d'identifier, effectivement, quelqu'un que, parfois, hélas, on a oublié. Et là, il s'agit...
10: Il doit être heureux d'être assis à côté de Christine.
2: Là, il s'agit d'une chanteuse française décédée en 1968, Monsieur Faux. Oh. Donc, vous voyez, il y a un petit moment quand même déjà. C'est Jean Cocteau qui l'avait découverte dans la rue. Elle dessinait sur un trottoir et il avait écrit à son propos « Jolie fille pleine de musique qui ressemblait parfois à un joli garçon ». Et il l'avait abordée, il l'avait ensuite amenée au Bœuf sur le Toit, qui était un endroit où les chanteurs, les artistes pouvaient se produire. Et elle s'était lancée dans la chanson et elle a fait Bobino en première partie de François de Guelte. Et puis, elle a mis fin à ses jours, il faut le dire.
7: Pourquoi ? Elle n'était pas connue alors.
2: Oh, j'imagine parce que ça marchait pas comme il fallait. En 68, le 18 janvier 68,
10: Dalida.
2: Elle est morte d'un excès de barbiturique et d'alcool à son domicile dans le 12e arrondissement de Paris.
8: Mais du coup, si elle s'est suicidée parce que ça marchait pas comme il fallait, elle est pas connue non plus, du coup.
7: C'est ça.
2: Justement, ma question...
8: Donc elle est oubliée, morte et pas connue.
2: Elle a quand même chanté « Mourir de joie »,« Mourir demain ».
4: Elle était gay.
8: Elle avait envoyé quelques messages.
10: Il paraît que la veille de son suicide, elle chantait encore « Mourir demain ».
8: Elle a fait du cinéma ?
2: Elle a fait du cinéma, non.
7: Mais il ne peut pas savoir si elle n'était pas...
2: Non, en revanche, une chansonnière actrice qui s'appelait Marie-Thérèse Aurin a créé un spectacle en son hommage.
4: Ah ouais ?
8: Ah oui.
4: Son honneur.
2: Un spectacle qui s'appelait « Et un livre, Je vais mourir demain », vous voyez ?
10: Mais vous savez, mais ça c'est historique, Annie Cordy a chanté jusqu'au bout et la veille de son décès, elle chantait encore « Ça ira mieux demain
2: ». Elle avait un nom seulement, c'est-à-dire que son pseudonyme c'était juste un nom, alors que...
7: c'était un prénom ?
2: Alors que son vrai nom c'était Marie-France Guettet.
7: Mais c'était un prénom.
0: Je te crois pas.
2: Oui, je vous jure.
6: Ouais, le portier.
0: Guettet s'est suicidé.
7: C'est un prénom, c'est...
2: Elle avait 26 ans quand elle
10: s'est suicidée.
2: C'est jeune quand même, avouez. Alors ça, on peut rigoler parce que c'était en 68.
7: Surtout qu'on la connaissait pas.
2: Il y a très longtemps, mais quand même.
10: Pensons à ses petits-enfants qui nous...
8: Mais Jean Cocteau l'a repérée en tant que chanteuse parce qu'elle dessinait sur un trottoir. C'est bizarre déjà le début.
2: Oui, elle vivait de dessin.
8: Moi, quand je vois Philippe et Luc dessiner, j'ai pas envie de lui organiser une première partie de chant à l'Olympia, quoi.
2: Mais non, mais elle dessinait à la craie.
7: Elle dessinait en chantant.
2: Sur le trottoir. Elle avait 16 ans quand elle a commencé à se produire très jeune à Lyon. Ça a commencé à Lyon. Jean Cocteau l'a croisée. Et...
0: On ne peut pas trouver un nom. On ne peut pas trouver un nom, d'accord ? Soit le nom peut faire office de lieu commun.
6: Dire qu'elle a été journaliste.
10: Christine, est-ce que tu as essayé un jour de mettre les mots dans l'ordre, pardon ?
2: Vous n'avez pas des barbituriques ?
0: Non, mais il nous demande un nom d'une meuf.
2: Moi, je suis pour l'euthanasie.
7: C'est pourquoi je cherche, ma chère chérie. Je cherche. Est-ce que nous cherchons un prénom ou un nom ?
2: On cherche un pseudonyme, un surnom, qui est d'ailleurs aussi un surnom de personnage de dessin, de bande dessinée.
0: Voilà.
8: Comme le chat.
6: Ça a commencé. Est-ce qu'il y avait, mettons, le ou la ?
2: Non.
6: Ah bon,
2: non,
6: le pseudo, c'est le pseudo directement.
8: Astérix ?
2: Astérix, non.
10: Cendrillon.
2: C'est un dessin animé qui... Ah, je vais vous aider un peu. Ah. Un dessin animé qui faisait des dessins, voilà.
0: Ah, pardon, un animé, dessin qui faisait des dessins.
2: Animé. C'est, enfin, c'est un personnage de dessin animé qui faisait des dessins.
8: C'est un dessin animé sur un personnage qui dessinait.
2: Oui, c'est un personnage qui faisait des dessins, d'où son nom d'ailleurs.
0: Je comprends
2: rien. Car le nom est issu d'un verbe.
7: Ça passe à la télé, ça.
6: Crayonné, un truc comme ça, c'est ça?
10: Crobar.
2: Pas Crobar.
10: Croquis.
2: Bah, Crobar pour chanteuse, c'est pas vraiment un nom de chanteuse.
10: C'est vrai que Crobar.
2: Vous voulez que je vous la fasse écouter d'ailleurs cette
10: Oui.

0: va, hein.
1: C'était bien.
0: Ouais. Daz, 26 ans.
2: C'est pas moderne, mais c'est bien.
3: Elle est morte à 26 ans.
4: 26 ans.
5: Ah bah, si tu chantes ça à 26 ans, oui.
3: Ouais, mais c'est du Edith Piaf en moins bien.
5: Ouais.
3: Car j'ai peur de mourir.
0: Ah bah, elle est monomaniaque, hein.
2: Ouais.

0: Vous allez nous faire perdre 300 euros, monsieur Faux. Hein.
1: Oh, le pauvre.
2: Ah, oui, oui, c'est dommage, que... elle s'est suicidée parce qu'on parlait pas d'elle. Vous auriez fait les grossettes à cette époque, vous l'auriez sauvée.
0: Oui, mais moi j'aime bien rendre hommage aux artistes comme ça.
3: Mais d'où ça vous sort, ça, ce truc?
0: Quoi donc?
3: Cette meuf-là, d'où elle vous vient ce matin?
4: C'est d'actualité.
3: Elle est dans l'actualité?
0: Non, mais...
5: Ce personnage...
0: Vous avez raison, je sais pas comment je suis tombé.
5: Laurent, ce personnage dessiné, c'est dessiné par qui?
0: Alors, c'est ça qui est amusant. Et c'est pour ça, j'imagine...
4: C'est Gribouille.
0: La réponse de Michel Faux. Eh oui.
4: Bien sûr.
0: Eh voilà. Et oui. C'est parce qu'elle dessinait à la craie sur les trottoirs quand, évidemment, Jean Cocteau l'a rencontrée. J'imagine qu'elle a pris ce pseudonyme Gribouille.
3: Génial.
0: Comme un personnage un peu plus tard de bande dessinée qui s'est appelé Gribouille aussi. On a une autre chanson de Gribouille pour lui rendre définitivement hommage.
6: Demain, aux portes de la vie.
3: Oh mon Dieu.
6: Chaque main,
3: nous, on va se suicider ensemble.
0: Et vous avez raison, je m'interroge. Comment je suis tombé sur
3: Mais
0: Gribouille?
3: Oui.
2: De toute façon, déjà, c'est un jour où ça n'allait pas.
3: Mais Laurent, dites-le.
0: Je pense que c'est dans un livre. J'ai dû trouver son nom dans un livre et je me suis dit, tiens, c'était qui ça, Gribouille? Et puis voilà.
2: Parce qu'il n'y a pas de rue Gribouille.
0: Non.
3: Faut suivre le gars. À 6h du matin, il se lève, il va bosser.
2: Ou peut-être sur Jean
3: Cocteau. Dans une émission drôle.
0: Oui.
3: Et Gribouille tombe dessus et...
2: Pourquoi t'écris pas tes phrases avant et après tu... Non mais après comme ça tu les lis.
0: Elle gribouille mais à l'oral.
3: Je lis.
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0: On m'a dit ça. On m'a dit que vous avez pleuré dans Pékin Express. J'ai pas vu. Pourquoi vous avez pleuré?
8: Parce que c'était un grand moment d'émotion. Je me suis super bien entendu avec les deux jeunes avec qui j'étais, Enzo et Otis, que je salue. Et j'ai fondu en larmes devant plein de gens. Et puis
0: pays c'était?
8: C'était en Tanzanie.
0: En Tanzanie.
8: Et on était paumés. On était vraiment à la rue et tout. Et là, dans une station service, j'ai pleuré. J'ai fondu en larmes parce qu'il m'a fait un petit compliment, le gars qui était avec moi. Et puis, j'ai essuyé ses larmes. Il a essuyé mes larmes.
0: Qu'est-ce qu'il vous a dit comme compliment?
8: Il m'a dit, c'est beau, Johan, tout ce que t'as fait pour nous depuis 3 jours. Tu te bats pour nous. T'es fantastique, merci et tout. Et j'ai fondu en larmes, Karina. Est-ce que t'as déjà fondu en larmes sur scène, Karina?
0: Le jour où elle a pris que vous veniez la voir.
8: Est-ce que sous l'émotion de la Joconde, tu as déjà pleuré sur scène depuis que tu fais la Joconde?
1: Bien sûr, moi je pleure tous les soirs sur scène.
0: Quand elle apprend la mort de Léonard de Vinci.
1: Ouais, absolument.
4: Oui. C'est vrai que l'émission est super, elle est pleine d'émotions. Là, je l'ai vu, moi, celle avec Éric Zemmour, là. Non, je confonds avec Pétain Express.
9: Elle est bonne.
10: Mais Yoran, c'est là que t'as couché avec des putes.
4: Oh,
10: des putes, oui, mais de Tanzanie.
0: Oh là là,
8: c'est extraordinaire, mais...
1: On démarre fort, hein.
8: Et c'est ma première avec Richard Orlinski. Et Richard, ce qui est fou, c'est que j'arrive pas à comprendre.
0: Vous n'avez jamais fait l'émission ensemble.
8: Jamais.
0: Mais du bol, Orlinski.
5: On m'a dit que j'ai échappé au pire.
8: Vous êtes mondialement connu, vous êtes super riche. Qu'est-ce qui vous amène aux grosses têtes alors que vous n'avez pas besoin des grosses têtes?
3: Le plaisir.
5: C'est le plaisir, la joie de partager avec le plus grand nombre, l'émotion.
0: Être ici entre amis.
5: Être ici entre amis.
8: Ah, moi aussi, je savais pas!
4: Mais c'est des sculpteurs, forcément!
8: C'est pas vrai! On est dans la même allée, tous les deux! C'est pas vrai!
0: Mais pas du tout! Monsieur Orlinski n'est pas homosexuel!
8: Ah oui, j'ai vu ça, votre page Wikipédia, vous avez plein d'enfants! Ouais. Non, mais j'ai vu ça!
0: Plein d'enfants!
5: Ça change quoi?
8: Et Richard, c'était magnifique de vous voir, c'est le comble du chic. Sur votre veste, il y avait marqué Richard Orlinski. Moi, je suis connu, mais j'ai pas marqué Johan Rioux sur ma veste.
0: Si! Dans tous vos cols de chemise et cols de vêtements, votre maman, sa maman, elle a écrit son nom.

0: Là, pour là, la par exemple, dans ce que vous portez.
1: Non, parce que je l'ai acheté il y a vraiment 2-3 semaines et donc elle a.
2: J'ai et c'est toujours la même qui porte depuis 3 semaines.
0: Elle n'a pas encore eu le temps de faire le petit
1: nom. Elle n'a pas encore eu le temps de faire le petit nom.
0: C'est quand même dingue qu'elle fasse ça encore, votre maman. C'est
1: beau. En fait, Karina, il faut que je vous explique, Karina.
3: Ma maman... Non, c'est pas obligé.
4: C'est pas obligatoire.
1: Mais le début de l'émission, il est fantastique.
3: Non, vraiment.
1: Je sens que je vais être très, très chiant aujourd'hui.
3: Ah ouais. Non, mais l'avantage, c'est que quand tu es là, Toen se tait.
0: Une première citation pour monsieur François Talandon qui habite à Vaines-en-Bray, c'est en Seine-Maritime, et j'ai choisi cette citation évidemment pour faire plaisir à madame Bachelot. Oula. Qui a dit: un chanteur d'opéra, c'est un type qui reçoit un coup de couteau dans le dos et qui au lieu de saigner se met à chanter.
5: Ah. Tristan Bernard.
0: Non, non, non.
1: Des proches.
5: C'est vivant.
0: Alors c'était un dialoguiste, scénariste.
5: Audiard.
0: Alors pas Audiard.
5: Henri Janson.
0: Pardon.
5: Henri Janson.
0: Henri Janson. Bonne réponse de Roselyne Bachelot. Pour Amandine Doré, qui habite dans la Marne, qui a dit: j'ai 11 enfants, tous ne sont pas du même lit, il y en a au moins 4 qui sont du canapé.
5: Ah bah c'est l'autre, là, c'est quand... Élodie Gossoin.
0: Non.
5: Ah non, mais il y en a plein, il y en a plein. Mais non, mais on a... rigole pas, il y en a plein.
0: C'est quelqu'un qu'on cite régulièrement. D'ailleurs, j'ai vérifié, hein, il n'en avait pas 10 ou 11 des enfants, ou 4. Ah ben, bah, remarquez, il en avait quand même 3, hein, 3 enfants. Il avait d'ailleurs un double foyer, si j'ose dire.
5: Ah, Bruel. Non, pardon, c'est un triple foyer.
0: Ça s'est su à la fin de sa vie qu'en fait, il était...
1: Ah oui, c'est pas une star de la radio sur Europe 1 qui racontait des histoires, Pierre Bellemare.
0: Ah, c'est vrai que Pierre Bellemare aussi avait un double foyer, mais c'est pas très gentil de le rappeler à ses veuves.
5: Là, il paraît qu'il était avec Zitrone, c'est vrai.
0: D'ailleurs, c'est vrai, il a été réputé pour devoir dîner 2 fois. Alors, il... premier dîner avec la première femme, il disait: oh, j'ai pas très faim ce soir, forcément, parce qu'il allait dîner avec la deuxième.
5: Mais non.
0: Ensuite.
1: Philippe Bouvard?
0: Non.
5: C'est pas Castelli?
0: Non, mais d'habitude, je vous raconte pas tout ça, mais c'est un des maîtres de l'humour.
1: Pas Doris?
0: Non.
5: Dac?
0: Pas Pierre Dac.
5: Francis Blanche.
0: Francis Blanche. Et effectivement, c'est Francis Blanche. Pour Jean-Michel Godard, qui habite Saint-Loup. Ah,
5: qui ça?
0: Monsieur Godard.
5: Pas Jean-Luc.
0: Jean-Michel.
5: Pas Jean-Luc Godard, l'acteur de X.
0: Non, non plus. Qui a dit, ça c'est pour madame Bachelot encore, que j'ai choisi cette citation: le meilleur argument contre la démocratie, c'est une conversation de 5 minutes avec l'électeur moyen. C'est pas très gentil pour l'électeur, évidemment, mais c'est quelqu'un qui en même temps disait: la démocratie est le pire des systèmes, à l'exception de tous les autres.
5: Winston Churchill.
0: Winston Churchill. Ah ouais. Bonne réponse de Roselyne Bachelot. Ah, j'aime bien celle-là aussi pour Marie Hénaud, qui habite Breuillé dans l'Essonne, qui a dit: ma femme est sans défense, heureusement pour elle d'ailleurs, sinon on la confondrait avec un éléphant.
3: Oh, oh, c'est charmant.
5: C'est pas Johnny?
1: Animoriste.
0: On l'a cité d'ailleurs par erreur il y a 2 minutes.
5: C'est pas Johnny Hallyday?
1: Doris. Doris.
0: Pardon.
1: Pierre Doris.
0: Pierre Doris. Bonne réponse de Johan Rioux. Elle est plus compliquée, peut-être.
2: Ah, oui. Vous voulez une... qu'on participe un petit peu.
0: Ou alors là, je compte pas trop sur vous, sur celle-là. Autant vous dire. C'est pour Virginie Soto, qui habite Nantes.
5: Ah, la fille de Thomas?
0: Ou peut-être. Qui a
5: l'ex
0: dit,
5: de Thomas.
0: Le dindon est un pan qui n'a pas réussi.
5: Ah, c'est joli. Oh,
3: très beau.
2: C'est très vieux, toi.
0: Oh, bah, c'est, bon, c'est du début 20e.
2: Ben oui, c'est ce que je me disais aussi.
0: C'est un journaliste, écrivain, membre de l'Académie Gaulle. Concours.
5: Ah, Laurent Delahousse?
0: Non, non, non, non.
5: Non. Non, on a dit journaliste, pardon.
0: Qui avait d'ailleurs aussi travaillé au Canard Enchaîné.
3: Cavana?
5: Il est très connu, franchement?
3: Non, il est
0: pardon.
5: Il est très connu, honnêtement?
0: Ah, bah, il est très connu pour un célèbre roman. Et ce célèbre roman, c'est Les Croix de Bois.
5: Ah, Roland d'Orgelès?
0: Roland d'Orgelès! Oh, ouais. Excellente réponse de l'ex-ministre
5: bravo,
0: de la
5: Roger.
0: Culture,
5: bravo.
0: Madame Bachelot.
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0: Pour Johanna Hiller qui a

0: pour Johanna Hiller qui habite Bourg en Gironde. Le chanteur d'opéra Lloyd Thomas Leach a été le premier à enregistrer ça. Mais enregistrer quoi ?
1: Un classique de l'opéra ?
0: Alors, un classique de l'opéra, non, justement. Mais on a fait appel à lui, à ce chanteur d'opéra, justement, pour toute autre chose.
1: Ah, c'est lui qui a repris toute la compagnie créole ?
0: Non.
2: Oui. Alors, c'était quand les cinémas est passé, on a commencé à faire des sons pour les cinémas.
0: Ah non, non, non, non, non.
3: C'est
0: non.
3: Parce qu'il savait faire des staccato particuliers
0: Non, non, non.
4: Est-ce que c'est pas l'air Caruso, là, non ?
0: Non plus.
1: Attendez,
0: non, non,
1: c'est un morceau qui n'a, en fait, qui a été composé ou chanté qu'une fois ? Vous dites que c'est juste
5: un morceau lyrique.
2: Ah non, non, non, c'est la première fois.
0: Que... C'est la première fois, enfin plutôt c'est pas la première fois, c'est lui qui le premier a enregistré ce que vous connaissez tous, mais on ignore que c'est un chanteur d'opéra au départ qui a fait ça.
1: Une pub ?
0: Une pub, non.
1: Carglass, c'est pas lui ?
0: Non, c'est pas lui. Monsieur Lloyd Thomas Leach, il a chanté à l'opéra dans les années 40, 50, jusqu'au début des années 60, aux États-Unis, hein, si ça peut vous aider.
1: Attendez, ça peut nous aider pourquoi ?
0: Et c'est lui qui a inventé et même enregistré le premier. Quoi donc ?
3: Est-ce que ce ne serait pas le cri de Tarzan ?
0: C'est une bonne réponse, oh, Marielle Dombasle.
6: Joli.
4: Ouais. Donc c'est pas Johnny Weissmuller qui...
0: Non, Johnny Weissmuller, après lui, il a imité ce que ce chanteur d'opéra avait créé, mais effectivement, Thomas Leach, Lloyd Thomas Leach, a mélangé sa voix, la trille d'un soprano, la note sol d'une corde de violon, on a ajouté, je crois, un cri de hyène derrière.
1: Ah, c'est pas un singe ?
0: Et ça a donné, effectivement, ce célèbre cri, Monsieur Bellamy.
1: Non, là, ça, c'est Tarzouz, Tarzouz. Fais Tarzan, plutôt.
3: Ça, c'est quand il y a un scrupule.
0: Ah oui, oui. Là, vous avez un caillou dans votre godasse, monsieur.
4: Oh, non, allez, à trois. Et ailleurs.
1: On le fait à trois ensemble. Ah, non, non, mais 1, 2, 3. Oh,
0: alors, je crois qu'effectivement, Ariel serait la mieux pour le faire. Allez-y, oui. Ariel.
2: C'est Chita, c'est pas ta.
4: C'est Chita.
0: Oh la mauvaise. Mais vous êtes mauvaise.
2: Aujourd'hui, je me suis réveillée mauvaise.
0: Jean-Philippe, vous pouvez essayer le cri de Tarzan. Ah, il se tape sur le torse.
4: Non, ça c'est de gêne.
1: Olivier, ne le fais pas, hein, tu vas faire un AVC.
2: Mais non.
0: Voici une question pour Mélina El Radzaoui, qui habite Chèvremont, dans le territoire de Belfort. Dans la mythologie grecque, quel rôle a eu Sinon ?
7: Remplaçant.
0: Non. On le connaît pas bien, sinon, mais pourtant, il a eu un rôle capital.
3: Ah bon. Est-ce que c'est autour de la légende du Minotaure ?
0: Non, rien à voir avec le Minotaure.
4: Des enfers.
0: Des enfers, non plus.
4: De l'Olympe.
0: L'Olympe, non. Alors, il y a Ulysse hein, dans cette histoire-là, si je peux vous aider un peu. Mais évidemment, on connaît mieux Ulysse.
3: Alors, est-ce que c'est autour des Argonautes ?
2: Est-ce que c'est une sorcière, sinon ?
0: Ah, sinon, n'est pas une sorcière.
1: Est-ce que c'est un meurtre ?
0: Non, c'est une sorte d'espion grec, sinon.
1: Ah, il a tué César.
0: Non, non, non.
2: Ah, mais César, qu'est-ce que tu racontes ? Tu penses que c'est un personnage mythologique ?
1: Non, César, pas la bouffe pour chat, le
2: mais comment,
1: l'empereur.
2: Mais comment tu peux... Comment tu peux
4: c'est la mythologie,
2: non, mais
4: crétin. Oh.
2: Comment tu
1: parles à Marcella,
2: mais attends.
1: Comment il te parle ?
2: Non.
1: T'as vu comment il te parle ?
2: Non.
1: T'as un peu, Olivier ?
2: C'est vraiment...
4: Enchaînez, patron, parce que là, vraiment...
2: Non, mais...
1: Bah, dites à Elise Moon d'arrêter la petite annonce, là.
2: Dire que César est mythologique et tu te moques des Portugais comme s'ils étaient, ils connaissaient que les carnages.
0: Bravo, Marcella! Oui!
2: C'est quand même pas, c'est honteux.
0: Elle a raison, César, c'est pas la mythologie grecque. Enfin.
1: Mais on avance, on pose des questions, c'est des indices.
5: C'est pas sûr. Zeus.
0: Il n'y a pas de Zeus.
2: Non, c'est Ulysse.
3: C'est dans l'Iliade et l'Odyssée.
0: Bah oui, puisque je vous parle d'Ulysse.
1: Il a réveillé Poséidon.
0: Non, il n'a pas.
2: C'est lui qui avait amarré les chevaux des Troie.
0: Ah, expliquez, là, on s'approche.
2: C'est lui qui a convaincu de faire entrer les chevaux des Troie.
0: Excellente réponse de Marcella Yacoub.
1: Alors là, bravo, hein. Franchement, elle est vilaine, mais elle sait des trucs.
0: C'est lui, sinon...
1: À cette époque, je ne sais pas ce qui est le mieux.
0: C'est lui, sinon, qui a réussi à convaincre les Troyens d'accepter ce cadeau venu des Grecs. Mais évidemment, les Troyens ignoraient qu'à l'intérieur du cheval de Troie, il y avait...
1: C'est joli, Troie. Hein. Il a été fait à la grosse tête.
0: Tous les...
1: Non, il y avait Mesraï dans le cheval ou pas ?
0: Non, c'est Turquie, c'est Troie, Troie, TR.

0: Oui, eux. Ah. Et c'est en Turquie aujourd'hui, le site de Troie de l'époque.
1: Donc en Europe.
0: Ulysse est à l'intérieur du cheval de Troie, évidemment.
1: Mais non, il est sorti depuis.
0: Avec ses copains, mais non, mais avec ses copains grecs, évidemment. Et quand pendant la nuit, tout le monde va être bourré au sein du château, de l'enceinte.
2: Et bah, lui, il sort.
3: Ils vont couper la tête à tout le monde.
0: Exactement. Il y a qu'Hélène de Troie qui va s'en sortir. Et alors, Hélène de Troie, elle sait qu'il y a les Grecs à l'intérieur.
4: Elle est une mèche.
0: Oui, elle est une mèche, si vous voulez. Il y a un truc qu'elle fait, elle fait trois fois le tour du cheval, paraît-il.
1: Pour voir si c'est un vrai.
4: Pour faire quoi?
0: Hélène, elle dit, Hélène.
3: Parce qu'elle cherche, son mec, en fait, il est venu la chercher.
0: Elle imite, ça c'est assez incroyable comme histoire, mais je vous jure que c'est dans la mythologie. Elle va imiter toutes les femmes de tous les Grecs qui sont à l'intérieur, en les appelant chacun par leur nom. Ah avec bon la voix de leur femme.
1: Non, oui, comme Marc-Antoine Lebret.
0: Si vous voulez. On dit pas Lebret, on dit Lebré. Oh,
1: dans le X, on dit Lebret.
5: On dit Levret et Lebré.
0: Ça, c'est important à dire. Il était immense, ce cheval de Troie, mais quand même, il rentrait par les portes. Il fallait.
4: Eh oui.
0: Ah, bah oui.
4: De la ville.
0: Parce qu'autrement, il aurait. C'est con ce que je dis.
4: Il était en kit.
1: Non, mais... non, non, pas du tout, patron.
0: Ils ont pris quand même la dimension des portes.
4: Ils avaient mesuré.
1: Ils ont vérifié avant.
0: Et évidemment, ils ont fait un cheval moins large. Ça aurait été des Belges, n'est-ce pas?
1: Ils auraient mis un peu de.
0: Il serait resté à l'extérieur. La mythologie belge,
1: bah bien sûr,
0: très très différent.
1: Vous avez vu là,
0: ça alors, ça passe pas. En tout cas, c'est bien Sinon qui réussit à convaincre les Troyens de faire entrer le cheval de Troie.
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7: Et merci de me mettre à côté de Angoune, ma première rencontre avec Angoune. Et je sais qu'il faut jamais complimenter une femme pour son physique, parce que c'est macho de dire qu'une femme est belle.
3: Ah si, non.
7: Mais je vous trouve d'une beauté.
3: Moi, je prends.
7: Et vous avez été un fantasme de jeunesse, vraiment.
0: Ah, okay. Ça c'est moins élégant. Ouais.
7: Et vous êtes toujours aussi belle et tout, mais c'est dingue, comment vous faites et tout alors? Vous ne changez pas, vous êtes d'une beauté extraordinaire.
3: Bah, je fais beaucoup l'amour.
0: Tout votre opposé.
7: Ouais, c'est vrai, Angoune. Et pourquoi ça fait du bien? Pourquoi ça fait du bien aux rides, l'amour? Parce que ça détend. Non, quand on est dans le lit à faire ça, ça détend les rides, ah oui. Je comprends.
1: Elle a l'impression de voir un extraterrestre.
7: Ce soir, je vais faire l'amour.
1: Calme-toi.
7: Parce que je commence à avoir des rides.
8: Est-ce qu'Angoune sait que Johan traverse un désert sexuel depuis que les derniers matins?
7: 2000. Alors c'était à Deauville, c'était juste avant les Grosses Têtes, février 2019. Ah, première quinzaine.
3: Mon Dieu.
1: La dernière fois que tu as fait l'amour?
7: Ouais.
3: C'était
0: c'était donc 5 ans. Hein. C'est vous dire si elles sont pleines.
1: Bon alors Angoune, ne soit pas trop jolie quand même, ça pourrait exploser.
7: Angoune, est-ce que t'aimes bien les hommes maladroits au lit? Les hommes qui savent pas y faire. Des hommes qui ne peuvent pas, des hommes qui sont impuissants, des hommes qui n'arrivent pas, des hommes qui...
1: Mais arrête, personne n'aime ça.
3: Et il faut que je réponde.
1: Mais personne n'aime ça.
7: C'est vrai. Parce que c'est touchant, non? Moi j'aimerais bien être...
3: Si non mais de toute manière, maintenant c'est trop tard, j'ai un mari.
7: Ah c'est vrai.
3: Et super, oh là là.
7: Tu es fidèle.
3: Mais grave.
0: En tout cas à l'antenne.
1: En tout cas à côté de Johan. Surtout ça.
0: Monsieur Gillot, vous avez vu que j'ai remarqué que vous faisiez aussi de la pub maintenant pour les vérandas. J'ai entendu ça ce week-end.
9: Oui.
0: Des extensions de vérandas.
9: C'est pas que je gagne ici.
10: Ouais, mais il essaye de me piquer mon boulot. Les meilleures vérandas, c'est Akena. La reine des vérandas.
7: C'est quoi cette pub, Gérard? Alors qu'est-ce que.
10: Rénoval, c'est de la merde, Rénoval.
0: Ah non, Rénoval.
9: C'est du haut de gamme.
0: Rénoval, c'est point final. Hein,
9: absolument.
0: Hein, Gérard.
9: Et c'est du haut de gamme.
1: Et ça rapporte.
9: Sinon, j'aurais jamais accepté.
1: Ils t'ont fait une véranda gratos en échange?
9: Non.
3: Non.
9: Mais... Vous n'avez pas une question?
1: Si, j'ai une question.
7: Ah, ça aime l'argent, les acteurs.
0: C'est le dernier film de Gérard Jugnot, un poisson nommé Véranda. Oh. Non, mais enfin, c'est bien, Gérard, parce que vous êtes très bon dans la pub. Moi, je vous ai entendu il y a plusieurs...
1: Mais souvent, il est meilleur dans les pubs.
8: Excellent dans les pubs.
7: Vous êtes passé quand même de Alain Delon à une pub.
0: Qu'est-ce que vous dites?
7: Bah, Gérard Jugnot a joué avec Alain Delon, c'est énorme, monsieur Klein, un de ses plus beaux films. Comment on passe d'Alain Delon à une véranda?
3: Il est vénéneux, il fait semblant d'être très gentil, c'est une salope.
0: Une première citation. Et j'aime beaucoup cette citation. Je crois qu'on l'avait posée il y a quelques années de cela, mais comme j'en suis à ma 10e saison ici, je recherche dans les vieilles citations, parfois que j'avais oublié moi-même, qui est l'auteur de cette fameuse liste. 6 mensonges les plus courants.

0: 1. Le chèque est parti ce matin. 2. La villa est à 100 mètres de la plage. 3. Vous avez de la chance, il nous en reste plus qu'un en stock. 4. Ce n'est pas pour l'argent, c'est pour le principe.
1: Mais oui.
0: 5. Je suis tombé par hasard sur un film porno. Et 6. La taille n'a aucune importance.
2: Et c'est proche.
3: C'est français, ça?
0: Ce n'est pas français.
2: Ah, c'est pas
4: américain?
0: Américain.
1: Woody Allen?
0: Ce n'est pas Woody Allen, c'est son maître.
2: Groucho Marx.
0: Groucho Marx. Bonne réponse de Gérard Junior. Pour Samantha Lacaille, Mme Lacaille, pour l'instant en tout cas, est sur... Ah oh bah oui, ça vole vite ces choses-là. Est en Seine-et-Marne. Et la citation, la voici, qui a dit « Si vous voulez bien manger en Angleterre, prenez 3 petits déjeuners. »
2: C'est pas faux.
3: Ça, c'est français.
0: Non, alors, oui et non, parce
3: Belge.
0: Que c'est quelqu'un qui est né, on va dire, à l'ambassade de Grande-Bretagne, qui se trouvait sur territoire français, donc... Il est en fait de ce...
3: Ah, il est anglais donc, mais principe. Il est né en France.
0: Voilà, il est né en France tout en étant anglais.
5: Peter
0: voilà.
5: Ustinov.
0: Pas Peter Ustinov.
3: Oscar Wilde.
0: Un romancier, dramaturge, novéliste.
2: Somerset Maugham.
0: Somerset Maugham. Oh là là, la réponse.
6: Oh, bon, bon.
1: Mais Christophe.
5: Et pourquoi tu as l'air
1: c'est
5: étonné?
1: C'est une fulgurance.
5: Non, mais il a écouté les grosses têtes il y a très longtemps.
3: C'est vrai, quand
5: c'est vrai que c'était le grand jeu de...
0: De Philippe Castelli. Castelli oui, qui disait Somerset Boom. Il sortait sa grande langue, un peu comme Beaugrand d'ailleurs.
3: Oui, mais j'écoutais petit, c'était mon, j'avais envie de devenir Philippe Castelli, tu vois.
0: Oh, ben ça y est.
3: C'est vrai.
0: Une autre citation plus littéraire, celle-ci. On va profiter de la présence de Monsieur Claudel. N'est-ce et pas. C'est pour Robert Renault, qui habite dans l'Aisne, qui a dit « Les livres sont nos meilleurs amis. Ils sont tellement vexés quand nous les prêtons qu'ils ne reviennent jamais. »
3: Ah, c'est drôle, c'est joli. Ça. C'est vrai, et c'est vrai, en plus.
2: Oui, c'est vrai.
5: C'est Sainte-Beuve.
0: C'est Sainte-Beuve. Oui, bonne réponse de Philippe Claudel. J'ai aussi un écrivain à identifier, un écrivain qui a fait partie des grosses têtes d'ailleurs, et c'est pour Tatiana Dahl qui habite dans les Vosges. Cet écrivain a dit « La chance est la forme laïque du miracle ».
3: Français donc.
0: Un Français. Un écrivain qui se faisait moquer beaucoup ici aux grosses têtes.
5: Ah oui, naïf.
0: Oui.
5: Paul Guth.
0: Paul Guth. Bonne réponse de Gérard Jugnot, c'est Paul Guth. Une dernière citation pour Madame Millot qui habite Paris 17e et celle-ci, je vais la dédier plutôt à Monsieur Johan Rioux, qui a dit « Nous avons des raisons de penser qu'historiquement, le premier homme qui s'est mis debout voulait simplement se libérer les mains pour pouvoir se masturber.
4: » Ah oui, c'est pas faux.
3: Jean-Yann ?
0: Jean-Yann, non.
3: Desproges ?
0: Desproges, non. Mais
3: Coluche ?
4: Jacques Martin ?
0: C'est quelqu'un qui a travaillé avec Pierre Desproges.
2: Rib ?
0: Pas Rib. Et c'est vrai qu'il était, on va dire, face à Pierre Desproges pendant plusieurs années.
5: Louis Rego.
0: Louis Rego, dans le tribunal des flagrants délits. Encore une bonne réponse de Gérard Junior.
3: Bravo. Bravo.
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0: Une question pour Marine Landau, question sportive, puisque la France ne vit que pour la prochaine finale, enfin surtout les Parisiens, un peu moins les Marseillais, qui vont regarder, mais en espérant que le PSG perde contre les Milanais samedi soir prochain. C'est la finale de la Ligue des Champions, vous le savez quand même, c'est important. Le PSG avait déjà échoué une fois, hein, on nous le rappelle dans la presse, échoué contre le Bayern Munich, c'était en 2020. D'autres clubs, hein, d'ailleurs, ont souvent perdu la finale de la Ligue des Champions, et ma question est toute bête, quel est le club qui a perdu le plus de finales de Ligue des Champions ?
10: Club français ? Je crois que c'est l'Inter français. Milan.
0: Pas du tout.
10: L'AC Milan.
4: Un club français, pardon.
0: Alors, l'AC Milan, ils ont perdu 4 fois la Ligue des Champions. Non,
3: le Barça.
0: Le Barça, alors le Barça, ils ont perdu 3 fois, mais ils en ont gagné tellement. Ouais. Et d'ailleurs, c'est pas parce que ce club détient le record de finales perdues qu'il n'en a pas pour autant gagné.
2: Le Real. Sûr,
0: puisqu'il l'a gagné 2 fois.
10: Mais Manchester il en... United.
0: Mais il en a perdu 4. Comment vous dites
10: Manchester United.
0: Comment vous savez ça?
10: Mais parce que j'ai...

0: j'étais marié 25 ans, j'écoutais la télé de temps en temps.
1: Elle subissait.
0: Je subissais.
2: Mais pas en faisant la vaisselle, puisque vous ne faisiez pas la vaisselle.
0: Merci pour votre vision si moderne du couple.
3: De la femme.
0: Laurent.
2: Bah, non, mais écoutez, je suis désolé. Je vois mes parents à l'époque où mon père regardait
3: non,
2: ça.
3: Non, attendez, elle a pas l'âge de votre père.
0: Merci de penser que j'aurais pu accoucher de vous, mais il m'aurait fallu.
2: Attendez, vous êtes en train de m'accuser de développer un cliché alors que c'est vous-même qui le développez en nous racontant que vous entendiez de loin votre mari en train de regarder la télé.
0: J'entendais le loin pas parce que j'étais dans une autre pièce, j'entendais le loin parce que ça ne m'intéressait pas et que je lisais. Donc
2: je lisais.
1: À mon avis, c'était le catalogue des Trois Suisses.
4: Mais vous êtes, vous rendez compte.
3: La blanche porte. Et,
2: alors qu'est-ce que vous lisiez pendant que votre mari regardait
0: Vas-y, vas-y. Mais non, mais j'ai lu pendant toute ma vie au moins un livre par semaine.
2: C'est pas vrai.
0: Mais oui.
1: Et c'est la Nabila. C'est la Nabila de l'équipe.
5: Pas chaque fois. Même.
2: Et vous nous dites ça maintenant.
1: On s'en est pas rendu compte.
0: Mais non, mais c'est pas de ma faute si vous pensez que je suis grosse, con et que j'ai tous les défauts de la terre.
1: Non, juste.
0: Quand c'est
1: tout.
0: Pas ma bêtise, c'est mon physique. Quand c'est pas mon physique, c'est mon cul. Quand c'est pas mon cul, c'est mes seins. Quand c'est pas mes seins, c'est pas de cerveau. C'est pas de cerveau, c'est la cuisine.
1: Oui, mais
0: si c'est pas la cuisine, je n'ai rien à vos yeux.
4: Pas quand c'est pas moi.
1: Tout notre univers est né du vide quantique, hein. Donc
3: c'est exceptionnel. Faites attention à ce que vous allez dire, professeur.
2: Qu'est-ce que vous voulez dire?
3: Vous marchez sur les deux là.
1: La fluctuation du vide quantique a engendré notre univers, donc en fait le rien c'est pas rien.
3: C'est pas comme ça que vous allez la pécho. Hein.
0: Vous voulez dire que j'ai
4: créé le pire.
0: Vous voulez dire que j'ai créé le monde.
1: Et donc si y a des gens qui vous disent que vous êtes cas, ben en fait vous êtes potentiellement un univers.
3: Personne ne t'a traité de trou noir encore.
2: Et en plus vous pouvez l'avoir pour trois fois rien.
4: Caroline, je suis solidaire.
0: Ne sois pas solidaire. Tu vas prendre sinon. C'est pas le bon
3: endroit. Elle avait la bonne réponse,
1: elle avait
3: Caroline. Voilà.
1: Est-ce qu'elle avait la bonne réponse?
0: Est-ce que c'était Manchester United?
2: Pas du tout.
3: Bravo. Incroyable.
2: Aïe, aïe, aïe. Ah non.
3: C'est un club français, patron.
1: Italien?
2: Un club français, non. Italien, oui.
3: La Juve.
2: Et c'est la Juventus de Turin. Bonne réponse.
3: Tout ça grâce à Caroline, merci.
2: De Richard Orlinski, les Bianconeri, hein, c'est ainsi qu'on les appelle.
1: Les Bianconeri?
2: Les Bianconeri, noir et blanc, parce qu'ils ont un maillot noir et blanc, la Juventus.
3: Et Platini a joué donc à la Juve.
2: Exactement.
3: Et le club qui a eu la XL. Et la Juventus. Après l'Est Nancy Lorraine.
2: Et la Juventus a quand même perdu 7 fois la Ligue des Champions sur les 9 finales que ce club a pu disputer. Voilà, ça arrive au meilleur, j'ai envie de dire. Donc rien n'est fait pour samedi prochain.
1: Vous me confirmez?
3: Ah si, c'est fait.
1: C'est samedi soir, là.
2: Oui. Samedi soir.
1: Alors, je tiens à vous annoncer, que pour ceux qui n'aiment pas le foot, que je présente le grand bêtisier sur TF1. Si au cas où, s'il y a 2-3 personnes qui ont envie de regarder.
2: Ah bah voyez, Caroline, ça va vous faire une occupation.
1: C'est gentil, Caroline.
4: Oh là là, mais on n'est pas désespérés à ce point.
1: Mais non, mais bon, ça va être difficile, on aura une concurrence rude.
2: Et je rappelle que le professeur, lui, est pour l'Inter Milan.
1: Ah, ça, moi,
3: mais ça, c'est raté.
0: Ah bah moi, je suis pour l'Inter Milan, normal, puisqu'il est italien, le professeur.
3: Ah oui, mais Paris
0: est belge.
3: Paris
0: est et moi, j'ai juste envie de vous emmerder.
2: Allez, une question pour Nicolas Cerdan qui habite Nice, monsieur Cerdan, dans les Alpes-Maritimes. Dans quelle œuvre célèbre retrouve-t-on Lumignon et Mangefeu?
1: Eugénie Grandet,
2: non. Lumignon et Mangefeu.
1: C'est un grand classique de la littérature
2: très
1: française.
2: Grand classique.
0: C'est pas Victor Hugo, Les Misérables?
2: De la littérature française, non.
0: Donc c'est traduit.
1: Cette œuvre est anglaise?
2: Pas du tout.
0: Américaine?
2: Américaine, non.
4: Italienne?
2: Italienne.
0: Pinocchio.
2: Et c'est dans Pinocchio. Eh oui. L'œuvre de Carlo Collodi, hein, parce que c'est pas Walt Disney qui a inventé Pinocchio, c'est bien ce grand journaliste et écrivain italien Carlo Collodi qui a inventé les personnages de Geppetto, le menuisier, Pinocchio évidemment la marionnette, mais surtout le montreur de marionnettes qui s'appelle Mangefeu et le copain de Pinocchio avec qui ils vont partir au pays des jouets, c'est Lumignon. Vous aviez oublié ça, Philippe Claudel?
3: Ça m'est revenu quand tout le monde a donné la bonne réponse.
2: Pinocchio est en tout cas à l'affiche de la Comédie-Française et c'était au Studio Théâtre, Sophie Bricaire.

0: qui adapte le récit de Carlo Collodi avec, alors ça c'est une première, ça me surprend parce que dans l'article d'Anthony Palou, qui n'est pas le plus progressiste des journalistes du Figaro, Anthony Palou.
1: Ah, il y a des journalistes progressistes au Figaro?
0: Il y en a plus ou moins.
1: Lui plutôt moins.
0: Et là, il fait tout un papier là-dessus, sans que ça le surprenne. Pinocchio est joué par une jeune femme, voyez-vous.
1: Ah, c'est oui, un Pinocchio trans?
0: Non,
2: non, gender fluid.
0: Mais voyez, c'est quand même pas une évidence que Pinocchio non. soit joué par une femme.
2: Oui, pourquoi elle s'appelle pas Pinocchia?
3: Pinocchia,
0: j'ai eu peur.
3: On attendait pire.
1: Pinocchio, c'est très bien.
2: Mais vous voyez le mal partout.
3: On attendait pire.
4: De toute façon...
0: Qu'est-ce qu'il y a, Caroline?
2: Non, je n'ai rien à dire.
0: C'est sur Pinocchio, c'est
2: non,
0: sur
2: quoi? Non, je m'exprime avec mes vrais amis quand je suis chez moi.
0: On nous a longtemps dit quand on était enfant, évidemment, que si on mentait, notre nez allait
1: s'allonger.
0: Alors que quand on ment, généralement, c'est pas notre nez qui s'allonge.
2: Mais en fait, la vérité est là, c'est que le reste ne s'allonge quand même que très peu.
0: Comment ça?
3: Et de moins en moins.
2: Excusez-moi.
1: C'est pour ça qu'on ment de plus en plus.
2: Moi, je vais vous dire, j'ai la solution au fait

0: Caroline Diamant est en train de prendre des mesures.
1: Alors, oh non, c'est plus.
2: 7 cm.
3: Comme les singes.
4: Pensez... On est sûr du 7 cm chez Beaugrand.
0: Oh, je pensais pas que votre règle allait servir à ça.
5: Mais
0: ici.
5: Moi non plus, mais je l'aurais désinfecté.
1: Ah, il la nettoie.
5: Je l'ai nettoyé ou je l'avais gardé comme
3: mais,
5: ça.
3: Mais Caroline, moi j'avais entendu un truc, c'était qu'en réalité, c'était pas la taille qui comptait, c'était
1: si ça fonctionnait. Le goût, mais ça c'est... C'est le goût.
0: Moi j'étais sur Pinocchio, je reste sur Pinocchio.
1: Ah oui, c'est vrai.
0: Parce que l'histoire de ce charpentier qui invente... tu sais, ça me fait penser à Joseph et Jésus-Christ, j'y pense, tiens.
5: Ah oui, mais Jésus n'a pas le nez qui s'allonge.
0: Non, mais quand même, il y a...
1: Il a menti.
6: Et Dieu
1: quand même.
6: Sait s'il oui. a menti. Ouais.
4: Je marche sur l'eau, ouais. Le paddle, tout ça.
6: Je pense. J'ai 12 copains, on fait jamais rien.
4: Je me fais accuser de... Ça va, c'est pas parce que vous avez un nouveau pape jeune que vous allez m'embêter.
0: Alors, vous vous moquez de notre religion, Madame Diamant.
4: Ah non, pas du tout. Je vous taquine.
3: Blasphème.
1: Ah, on s'amuse moins à se moquer du Coran.
0: Allez, chiche.
1: Allez, vas-y.
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0: Pour Anne Miou, qui habite Vernouillet dans les Yvelines, pouvez-vous me dire sous quel autre titre on connaît mieux le roman 120 minutes pour sauver le monde?
1: Ah, je
6: 120
1: sais.
6: Battements...
5: 120 battements par minute?
0: Ah, pas du tout. 120 minutes pour sauver le monde, c'était le titre d'un roman.
6: Il a été...
0: Non, pas français. Un roman américain qui a été adapté ensuite au cinéma sous un autre titre.
1: En quelle année?
8: 24 heures chrono.
0: D'ailleurs, j'ai dit américain, pardon, anglais, britannique.
1: Est-ce que vous pouvez... Quatre mariages, un enterrement.
0: Ah non, pas du tout.
5: Je sais pas vous, mais moi, j'en peux plus des maths.
8: Non, c'est Jean-Phi. C'est Jean-Phi qui peut avoir la réponse.
6: Ah, C'est un roman d'aventure ou un film
8: trois questions
6: d'aventure.
8: Sur les maths, là, je suis à bout. Là. Alors, 120 minutes, ça fait 2 heures, ok?
1: Ah, c'est 2 heures moins le cœur avant Jésus-Christ.
8: Pas du tout. Le monde.
1: Est-ce que le film, de quelle année?
8: Il dure 2 heures le film ou pas?
5: C'est un rapport avec Poutine ou pas?
6: Non, le genre
8: parce
6: du
8: que,
6: film.
8: Parce que est-ce que Macron a eu 2 heures Poutine au téléphone? Ça fait 120 minutes.
5: 120 minutes.
8: Est-ce que c'est un rapport avec l'actualité?
3: Est-ce qu'il y a une version longue?
0: Alors, c'est un rapport avec l'actualité. C'est évidemment à cause de ce qui se passe dans le monde actuellement que j'ai eu l'idée de vous poser cette question.
6: Le cuirassé Potemkin.
0: Ah non, parce que c'est effectivement un film qu'il faut revoir. D'ailleurs, un film qui n'a pas vieilli, bien qu'il soit quand même.
3: Opération Rouge.
1: Non, la Stanley Kubrick.
0: Exact.
1: La guerre, c'est la. Sur la guerre des tranchées de 1914,
0: Non.
1: Le sentier de la gloire.
0: Ah non, ça c'est avec Kirk Douglas.
3: Apocalypse Now.
6: Eyes Wide Shut.
0: Comment vous dites?
6: Eyes Wide Shut.
5: C'est le truc des échangistes, je m'étonne, je te connais.
3: Et c'est Tom Cruise et tout.
0: Mais quel rapport?
6: Je me dis aucun rapport, je le dis.
1: Je l'ai.
6: Non, il a le droit et Stéphane, je l'ai. C'est pas moi.
5: La meuf, elle a jamais lu un livre de sa vie, quoi.
0: Et quel rapport il y a entre des partout avec Nicole Kidman et Tom Cruise et 120 minutes pour sauver le monde.
6: J'en sais rien, mais l'autre il s'est fermé tout, Esteban.
8: Moi, c'est dingue. Et je vais pointer du doigt, Gaël.
0: Mais l'autre il se permet tout. L'autre, on le fait venir ici parce qu'il est débile.
8: Alors. Qui applaudit? Ah oui, le public, super. La discrimination, super.
0: Vous.
8: On m'applaudit. On se moque de moi parce que c'est une minorité.
0: On vous fait venir parce que vous êtes écrivain. Vous comparez pas à ce génie qu'est Esteban.
8: Merci, Laurent.
1: Non, Barry Lyndon.
6: Ah oui.
3: Non.
8: Est-ce que c'est un film de Kubrick?
0: Pardon. C'est un film de Kubrick.
3: Alors, il en a sur le Vietnam.
1: Alors.
6: Ah oui, Good Morning, machin.
0: Ah, Good Morning Vietnam, non. 120 minutes pour sauver le monde. Tout est dans le titre.
6: Il faut sauver le soldat Ryan.
1: C'est Prick, c'est pas Prick. Il a fait 9 ou 10 films. Si on les fait tous, on va tomber dessus.
8: Orange Mécanique.
1: On l'a dit. Il a fait Barry Lyndon. Il a
8: Orange Mécanique. Ouais, bah ouais.
1: Il a fait l'Odyssée de l'espace. Il a fait Eyes Wide Shut. Il a fait 2001 l'Odyssée de l'espace. Et après, il reste 4 autres films.
3: Mandarine électrique. 120 millions. Est-ce que c'est en un mot?
0: En France, c'est en 2 mots.
5: Ah, mais en anglais, non.
6: À l'intérieur, il y a Save the World, il y a un truc comme ça.
3: Est-ce qu'il y a la définition de durée, de temps?
0: Non.
1: Y a-t-il un nom propre dans le titre anglais?
0: Non, dans le titre français, en revanche.
1: Ah oui?
8: Monsieur
0: Et dans le titre anglais, enfin américain, parce que c'est un film américain, un peu aussi, oui, un titre, il y a un nom.
3: Sauver Willy? Non, pardon.
8: Ah ouais, de Kubrick.
0: L'autre, il pense à son autobiographie.

0: Oh putain, mais...
1: Donc c'est dans sa période quand il était aux États-Unis qu'il a tourné le film.
2: Ah bah le film date de 1964. Si ma mémoire est bonne, c'est un film en noir et blanc très réussi. Je l'ai revu.
3: Avec qui?
2: Je l'ai revu il y a pas longtemps avec quelqu'un qui joue plusieurs rôles dans le film.
4: Excellent.
3: Donc il y a un nom propre à l'intérieur donc de ce titre.
1: Ah, c'est Eddie Murphy.
2: Pardon.
1: C'est Eddie Murphy.
5: Ah ouais, madame.
2: Eddie Murphy dans un film de Stanley Kubrick. Écoutez.
5: Alors, est-ce que,
1: et là, est-ce que vous pouvez donner le nom de l'acteur ou ça va nous aider?
2: Ah non, ce serait trop facile.
6: Full Metal Jacket.
2: Non.
6: Ah oui.
7: Il est où le nom propre là? Je comprends pas.
2: La jacket, jacket, jacket pour lui, c'est Jack S.
6: Moi, on m'appelle Jacket.
1: Ah, ça va m'énerver si je trouve pas.
6: Il est de la jaquette.
1: Et Stanley Kubrick.
2: Ah oui, c'est pourtant un de ses meilleurs.
5: Ah,
2: hein,
5: ah,
2: et,
5: ah oui, oui, je me
2: rappelle.
5: Blanc.
2: Et effectivement, un des plus anciens. Ça,
7: attendez, je vais me donner une chance. Laurent. C'est adapté donc d'un livre.
2: Oui, adapté oui, oui. d'un livre.
7: Et donc le livre est d'un, a été écrit par un Américain, par un Anglais.
2: Un Anglais, Peter George, si ça peut vous aider.
6: Ah oui, bah non. George. Ouais.
8: Vous Laurent, est-ce que les cascades ont été faites par Rémi Julien? J'ai besoin de cette info pour restituer la film.
1: Les stars aux États-Unis en 64, c'est Charlton Heston.
2: C'est un film qui fait peur quand on le revoit.
6: Shining.
2: Non, qui fait rire et qui fait peur et que je vous conseille de revoir en ce moment parce que ça n'a évidemment ça a toujours un peu vieilli un film.
3: Ah, Docteur Folamour.
2: Docteur Folamour. Bonne réponse de Johan Rioux.
1: Bravo.
2: Docteur Folamour avec Peter Sellers qui joue plusieurs rôles, évidemment. Peter Sellers qui est génial, hein, évidemment, dans ce film. Et on croit parfois que c'est un film de Peter Sellers ou de Blake Edwards, puisque souvent ils ont joué ensemble. Mais c'est un film, évidemment, de Stanley Kubrick, Docteur Folamour, que je vous conseille de revoir en ce moment. Bravo, Johan Rioux, vous nous avez sauvés en moins de 120 minutes.
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2: Je vais vous donner trois noms de chiens. Panda, Pipa et Lupita. Quel est le point commun entre ces trois chiens?
11: Ils sont dans les... C'est un dalmatien.
2: Un panda, Pipa et Lupita. Ouais. Dans les 100 dalmatiens.
11: Lupita, non.
2: Non.
3: Mais même Panda et Pipa.
4: C'est des vrais chiens ou ça fait partie de...
2: Ce sont des vrais chiens.
3: Les trois chiens de Trump.
2: Les trois chiens de Trump. Mais non, il n'a pas de chien.
5: Il n'a pas de chien, Trump.
2: C'est le premier président américain à pas avoir de chien.
3: Ah,
2: on vous l'a déjà dit ici.
5: Ouais.
3: C'est vrai.
2: Panda, Pipa et Lupita.
4: Panda,
1: Pipa.
4: Il faut l'actualité en ce moment, ces trois chiens. Ils ont
2: il faut l'actualité.
4: Ah, c'est pas eux qui ont sauvé des gens dans la montagne ou
2: du tout.
11: Ils sont dans un film?
2: Ah,
5: on n'est pas loin.
11: Ils sont dans un film.
2: Ils sont dans un film, pas dans le même film d'ailleurs, Panda, Pipa et Lupita. Alors, regardez, quel est leur point commun?
3: Ah, c'est des Saint-Hubert, c'est des Beethoven. Ah non.
2: Pardon.
3: Je sais pas ce que j'ai raconté.
5: C'est pas
3: non, mais c'est les Beethoven, là, les gros chiens Beethoven. Les Saint-Bernard. Saint-Hubert, c'est le beurre.
5: Oh, waouh. Non, c'est pas du beurre.
3: Mais c'est mon beurre, en plus, c'est mon beurre, je t'assure. Saint-Hubert Oméga 3, bien sûr. Non, mais j'ai trouvé Saint-Hubert et Saint-Bernard.
4: Mais non, mais il y a vraiment des chiens Saint-Hubert.
3: Ah, il y a des Saint-Hubert en chien aussi. Saint-Hubert, le chien et le beurre, alors.
4: Ah, c'est pas des chiens qui ont été promis, qui ont gagné à Cannes, qui font partie de trois films qui ont gagné quelque chose à Cannes ce week-end? Ah, j'ai gagné! Ce sont trois chiens qui font partie de films qu'on a vus à Cannes.
2: Mieux que ça.
3: Ils ont gagné la palme dans le film de l'Iranien.
5: Ouais, voilà.
3: L'Iranien qui a gagné la palme d'or.
11: Ils ont eu un prix.
2: Alors ça, vous êtes tout prêts, mais allez-y.
11: Ils ont eu un prix pour le chien, spécialement pour le chien.
2: Et oui, il y a une palme dog à Cannes.
5: Wow.
2: Tous les ans, on récompense un chien, même plusieurs, parce que Panda, lui, il a eu effectivement le prix, la palme dog. C'est pas la palme d'or, hein. C'est
4: con.
5: Ah oui. Pour Anatomie d'une chute, il y en a eu un qui en a eu.
2: Déjà l'année dernière.
5: Mais
2: ça fait plusieurs années qu'il y a la Palme Dog qui récompense le meilleur chien du festival. Et donc Panda, qu'on peut voir dans un film qui s'appelle L'amour qu'il nous reste, a obtenu la Palme Dog. Il est vraiment, regardez, dans la liste des récompenses.
4: Et quelqu'un leur a remis la récompense
2: officielle.
5: Oui.
2: Alors lui, c'est le chien berger du réalisateur islandais de ce film, L'amour qu'il nous reste. Alors ce que j'ignorais, c'est qu'il y a aussi le grand prix du jury décerné pour deux autres chiens, Pipa et Lupita, qui eux sont les chiens qu'on voit dans un autre film qui s'appelle Sirac.
4: Mais comment ils apprennent leur texte dans ces chiens? Non, mais c'est vrai, comment on les dirige?
5: Comment
4: on peut...
3: Qu'est-ce qu'il est bête.
4: C'est pas évident pour les acteurs de jouer avec un chien. Parce qu'on connaît pas la répartie du chien.
11: Pourquoi tu te fais plus bête que tu n'es?
2: Monsieur Berléand, vous avez déjà joué avec... Vous avez déjà joué avec un chien ou une chienne, monsieur?
12: Non, mais déjà, je suis en face de lui. C'est mal. Être devant Johan Rioux, faut faire aussi.
4: Non, mais c'est une vraie
12: alors,
4: question.
12: Alors, je n'ai jamais joué. Non, j'ai... Ah si, j'ai joué. Ah, si, Momo.
2: Quoi?
12: J'ai joué une pièce de théâtre avec un chien, Momo.
2: Momo. Ah
12: oui,
2: bah
12: oui.
2: Voilà.
12: Oui, oui, c'est ça. Et bah, du coup, dès que le chien arrivait, on voyait que lui, quoi.
2: C'est ça, on dit toujours que les chiens volent la vedette.
12: Bah, bien sûr, oui.
2: Les chiens et les enfants.
12: Il y avait deux chiens, il y en a un qui rentre sur scène, la première fois qu'il rentrait sur scène, et c'était avec Muriel Robin qui était en robe, et il est allé sous la robe de... Pour ce qui fait que ça a déclenché un fou rire total des spectateurs, et... ma pomme d'ailleurs était affreux. Il a fallu me sortir de scène, je pouvais plus.
2: Ben voilà, en tout cas, il y a des chiens récompensés à Cannes et effectivement cette année, c'est Panda, Pupa et comment je vous ai dit d'ailleurs,
11: Pipa.
2: Et voilà, et Lupita. Pipa, bah Pipa, c'est pas la belle-sœur de
3: Middleton.
2: Ah oui, oui,
3: c'est pas Middleton.
2: Ah oui,
5: Pipa Middleton.
2: Et ben voilà, ils ont donné le nom de la belle-sœur à une chienne. Pipa, Lupita et Panda ont bien été récompensés à Cannes. Bonne réponse collective. Pour Gérard Grosso, monsieur Grosso habite Plouviens dans le Finistère. Il y a un vin effervescent belge.
12: Ah oui.
2: C'est pour vous ça, alors monsieur Buccella, parce que, comment vous dites?
12: Bellebule.
2: Oui. C'est le nom, Bellebule.
12: Ah ouais.
2: Bonne réponse de François Berléand.
12: Incroyable.
2: Il y a donc du champagne belge.
13: Oh non, pas du champagne, du vin effervescent belge, fabriqué.
2: Mais c'est pour nous faire croire que c'est du champagne, j'imagine.
13: Non. C'est en toute modestie.
3: Paradoxe du vin, il va nous raconter.
13: Non. Mais c'est vrai que c'est bien fichu. Franchement,
3: c'est
13: bien
3: rouge,
13: fichu.
3: C'est pas blanc.
13: Et c'est blanc effervescent.
2: C'est blanc, c'est pétillant.
13: C'est pétillant.
2: C'est un bouchon comme du champagne. Mais ça n'est pas du... C'est du Canada Dry.
13: Ouais, si on veut. Mais ce qui est marrant, c'est que ce sont beaucoup de maisons champenoises qui se sont associées avec des Belges pour les lancer soit en tant que consultant mais actionnaire des sociétés, soit en tant que directement société qui fabrique le vin.
2: Parce que vous êtes sommelier aussi.
13: Oui, non, je suis pas du tout sommelier, mais j'ai eu une passion pour le vin, oui, tout à fait.
2: Et vous êtes œnologue.
13: Oui, ça c'est celui qui fait un peu de la bière, oui. Enfin, qui...
5: Et proxénète, c'est fou, hein. On ne paraît pas comme ça.
4: Hein. Et je t'assure, et il a un conseil extraordinaire, en tout cas pour nous, les hommes parfois en difficulté, pour vraiment, quand on sait qu'on va faire l'amour et pour avoir une érection, il faut prendre un seul verre de vin rouge et du pinot noir.
13: Et du pinot noir,
4: confirmez ça. Et pourquoi un verre et pas deux verres de rouge?
13: Bah parce qu'après deux ou trois verres, bon, après chacun gère, mais moi après trois verres, il n'y a plus rien qui fonctionne. Mais donc, je dis, comment ça.
12: Bon, bah écoutez, moi je vous laisse.
2: Surtout si tu ouvres une porte et que c'est une chèvre.
13: Oui, ou qu'on avait dit qu'on le ferait d'ici la fin de la semaine et que ce serait une surprise.
2: Donc, vous, un petit verre de pinot noir et hop.
13: Oui, parce que le pinot noir a à la fois un effet vasodilatateur et donc il permet l'afflux du sang dans les corps caverneux de la verge.
2: Les gens s'emmerdent à acheter du Viagra.
13: Bah oui.
2: Alors qu'un petit verre de pinot noir.
12: Mais oui.
4: Et j'avais une question, pourquoi, par exemple,
2: encore
4: c'est mon cas, monsieur Buccella. Pourquoi, quand on prend un verre de vin blanc, on sent qu'on est plus rapidement bourré qu'avec du rouge? Moi, en tout cas, quand je prends du blanc, je suis plus vite bourré. Il y a une raison scientifique, mathématique.
13: Ouais. Non, ça dépend vraiment des...
3: Non, mais il y a les degrés derrière la bouteille,
13: gens,
3: c'est tout.
13: Des personnes. Ça dépend. Il y a des personnes qui supportent moins bien le blanc. Le blanc est plus acide. Le rouge a des tanins et des cofacteurs. Il y en a qui supportent moins bien le rouge. Il y en a qui supportent moins bien le blanc.
12: C'est mathématique.
11: C'est une question de probabilité.
2: Je suis en train de me demander si je pourrais pas devenir professeur à Bruxelles.
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2: Alors c'est une question culturelle, littéraire et d'actualité avec laquelle nous allons redémarrer parce que c'est qu'il y a des grands films populaires qui passent actuellement sur les chaînes de télévision. On a pu revoir le fameux Bossu, alors pas la version avec Jean Marais mais la version avec Daniel Auteuil. Mais comment s'appelle le Bossu dans le Bossu?
12: Oh. À Quasimodo.
2: Ah bah non, pas Quasimodo. Non. Ça, c'est dans Notre-Dame de Paris, vous voyez,
12: j'ai monsieur. J'ai pas bien compris.
14: Lagardère, non?
2: Lagardère, bonne réponse.
15: Si tu ne viens pas à Lagardère,
7: Lagardère viendra à toi.
2: Il fallait se souvenir de la phrase. D'ailleurs, on ne la connaît généralement pas en entier, cette phrase. La vraie phrase en entier, je ne sais pas si vous la connaissez, monsieur Ferrand. Phrase d'Henri de Lagardère, c'est le personnage principal de cette œuvre de Paul Féval. Oui. Le bossu, la vraie phrase en entier, je vais vous la donner. Qui que tu sois, qui que tu sois,
14: quel acteur,
2: ta main gardera ma marque, je te reconnaîtrai, et quand il sera temps, si tu ne viens pas à Lagardère, Lagardère ira à toi.
15: Waouh.
1: Et c'est la
15: à cause de la botte de Nevers.
2: Exactement. C'est ce que Bolloré a dit à Arnaud.
14: Si tu ne viens pas à Europe 1, bah comme tout le monde.
2: C'est vrai qu'il venait pas souvent à Lagardère. Si tu n'allais pas à Lagardère, crois-moi, il venait pas à toi.
15: Ah, ça c'est sûr.
1: Oh, on se moque, mais on sait pas quel sera notre avenir.
2: Comment ça?
1: Il est toujours propriétaire.
2: Mais expliquez pourquoi vous sortez votre
1: front. Parce que je me suis fait un chignon et je voudrais vérifier.
2: Comme si... ça, avant 17h.
1: Voilà.
16: Alors, j'allais te faire un compliment sur ton chignon parce que je trouve que c'est pas juste un chignon, c'est une sorte de mise en pli, un chignon hyper travaillé. Et je trouve que le réduire à l'état de chignon, ben, c'est un peu péjoratif.
2: Je ne veux pas m'immiscer dans la vie privée de Caroline Diamant et d'Esteban, mais si, je le dis aux autres grosses têtes,
16: hein,
2: mais j'ai repéré. Je peux vous dire un truc, c'est que Caroline Diamant est sur un coup.
1: Enfin. Mais Laurent, dès que vous voyez un nouveau arriver dans la bande, vous pensez que le tableau.
2: Ça ne vient pas de vous. C'est que j'ai repéré que vous plaisiez beaucoup à monsieur Esteban.
12: Oui, il aime bien.
1: Mais hein. Bah non, enfin, vous le mettez super mal à l'aise. Qu'est-ce qu'il va vous dire maintenant?
16: Oui, non, je suis super mal à l'aise.
1: Elle me plaît pas.
2: Non, je peux vous dire que tout, j'ai compris ce matin.
12: Je l'ai repéré.
2: À son regard.
16: Ah, il y a eu un truc.
12: Ouais, il a des gars.
14: Et ça se confirme en plus comme il aime les chiennes lesbiennes, tu vois.
12: Et elle est réceptive.
2: J'ai une question littéraire, historique aussi, car j'imagine que monsieur Ferrand connaît parfaitement la bataille d'Hernani, qui n'est pas une bataille historique, évidemment, mais une bataille
16: théâtrale. 1830.
2: Voilà, et vous savez évidemment à quoi correspond cette fausse bataille d'Hernani, c'est donc
16: Victor Hugo présente son nouveau drame romantique Hernani, et évidemment il est en butte à la critique de tous les classiques, et il y a toute la bande de Théophile Gautier avec son gilet rouge qui sont là et qui sont en train de crier vive Hernani, vive Hugo, et tout ça. Voilà.
2: Et cette pièce parmi les plus célèbres donc de Victor Hugo, et dont la première représentation a effectivement déclenché cette fameuse bataille. Cette pièce compte parmi ses personnages, donc le fameux personnage éponyme de la pièce, Hernani, qui est un noble. Vous avez Don Carlos, le roi d'Espagne, et vous avez Don...
16: C'est la folie des grandeurs, en fait.
2: La folie des grandeurs, c'est Ruy Blas.
12: Ah, c'est Ruy Blas, oui, pardon.
14: C'est Salluste.
2: Ah, pardon, pardon de vous reprendre, monsieur Ferrand, mais...
14: On te trouve très approximatif, Franck. Je trouve que tu te relâches, t'arrives ici. Le mec était carré, canon, et là, ça flotte.
12: Là, ça y est, c'est flottante.
14: Ça flotte.
2: Mais je peux comprendre qu'il y ait confusion, parce que le troisième personnage s'appelle Don Ruy Gómez de Silva.
16: Voilà.
1: Et Ruy Gómez de Silva. Je note tout.
2: Hein. Ah oui. Et Don Ruy Gómez de Silva, dans Hernani, la pièce de Victor Hugo, je peux même vous dire précisément à l'acte 3, scène 7, il prononce une phrase célèbre qu'on utilise toujours encore tous aujourd'hui. Laquelle?
14: Nique ta mère?
2: Nique ta mère.
16: Madame, c'est Trodin.
2: Ah non, pas non. Du tout.
12: Quoi, madame, c'est Trodin.
1: Vive la chloroquine.
2: Ah non.
14: Non.
1: On c'est prononce plutôt... en particulièrement en à ce quel moment, Laurent.
2: À quel moment? Pas particulièrement, non. Mais souvent quand on discute avec quelqu'un, à un moment donné, on lui dit quelque chose, et puis là, paf, on ajoute cette phrase de Victor Hugo qu'on trouve pour la première fois dans Hernani, pardon.
12: On fait aller.
2: Alors, ça, c'est chez Foucault.
16: Mais il faut qu'on comprenne ce que ça veut dire.
14: Oui. C'est positif, c'est un compliment ou pas?
2: C'est pas un compliment, non, c'est, on va dire.
16: C'est un constat sur la vie?
2: C'est une façon de résumer. Tiens, je vais vous aider un peu.
16: C'est de la discussion quotidienne.
2: C'est une façon de résumer les choses, cette phrase.
1: Ainsi soit-il.
2: Non.
16: Coussi-coussa.
2: Ah, coussi-coussa.
14: Et tout le toutim.
16: Ça fait pas 12 pieds.
7: Et tout le toutim.
2: Tout le toutim, non.
12: Comme si comme
14: ça. Et tout quanti.
2: Mais tout le toutim, c'est un synonyme. Vous êtes tout prêt. Vous brûlez.
14: Et, Et tout le tralala.
2: Ah, et tout le tralala, vous brûlez encore.
13: Oui, mais je vais.
1: On brûle par le tralala ou par le.
2: Par le lala.
1: ou par et tout.
16: J'en passe et des meilleurs.
2: Excellente réponse de Franck Ferrand. J'en passe et des meilleurs.
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2: Une question de vocabulaire pour Madame Lisa Marie Payard, qui habite Plumerjat dans le Morbihan. Comment appelle-t-on un bateau d'Extrême-Orient à fond plat, à dérive, muni de deux ou trois mâts et gré de voiles raidies par des lattes en bambou ?
14: Une jonque ?
2: Une jonque. C'est une excellente réponse de Christophe Barbier. C'est pour ça
11: c'est
2: que
11: c'est beau,
2: à monsieur Mabille.
18: Non, mais là, c'était facile.
2: Ah, bah,
18: il y a des fois où il y a des facilités.
2: Vous alliez le dire, vous, monsieur.
18: Je sais ce que c'est une jonque.
2: Alors, c'est quoi une jonque?
18: Eh bien, c'est un bateau à fond plat avec trois mâts en bambou.
19: Avec des voiles en bambou.
18: J'ai fait la baie d'Along en jonque.
2: Vous avez quoi à faire?
18: La baie d'Along, la baie d'Along.
2: La baie d'Along?
11: La baie d'Along au Vietnam.
18: La baie d'Along au Vietnam.
2: Ah bon, en jonque?
11: Ah, oui, en jonque. Oui, en jonque.
18: Avec tout un équipage.
11: Ah, j'ai cru que t'étais fait la baie d'Along.
14: Ouais, il s'est fait la baie aussi.
2: La baie d'Along.
18: C'est la baie de là-bas.
14: Et c'est sympa comme métier, élastique. Il était sympa.
18: Ah oui, c'est bien.
14: Il avait une jonque, d'ailleurs,
18: c'est là que j'ai
14: dimension remarquable.
11: Tu articules, mais il a raison.
18: C'est là que j'ai appris ce que c'était une jonque. Lorsque je visitais la baie d'Along au Vietnam.
14: Même quand il essaie, il n'y arrive pas.
2: Une question pour Sylvia Berthelot, maintenant. Elle habite les Sorinières, c'est en Loire-Atlantique, et il s'agit de rendre hommage à un philosophe, écrivain, académicien français, quand même, qui est mort il y a 25 ans, déjà, on est content, comme le temps passe.
11: Dépend. On se rend compte si on connaît le nom, mais si on ne connaît pas, on ne peut pas. Oui. Si on le connaît bien, on se dit, déjà 25 ans.
2: C'était un ami de Monseigneur Montigny. Alors, vous allez me dire, Monseigneur Montigny, est-ce que vous savez qui c'est,
18: Monseigneur
11: Montigny ? Non.
2: Eh bien, il deviendra le pape Paul VI, voyez-vous, Monseigneur Montigny. Et c'était un ami intime de... Pourquoi vous vous marrez, vous ?
3: Parce qu'on fait tous semblant que ça nous aide. On ne sait pas non plus qui est Paul VI.
11: Donc on fait tous semblant d'être
2: pas curé. Ah
11: si, il était
3: pape. Oui, bah, oui, pas le pape Paul VI, mais je veux dire...
11: Mais bon,
2: Oui, bah enfin quand même, il n'y a pas eu 10 000 papes.
14: Non.
3: Il y a déjà eu 6 Paul.
18: Il y a eu 6 Paul et 7
11: Et il y a eu Pissette.
18: Oui, Pissette.
14: Et j'ai joué Pissette au théâtre.
2: Vous avez joué Pissette.
14: C'était le pape que Napoléon. C'est le pape que Napoléon a destitué. Il l'a kidnappé. Et dans L'Otage de Paul Claudel que j'ai joué, le pape Pissette.
3: Toi, tu vas toujours choisir les détails les plus chiants de l'histoire et t'en fais une pièce, quoi.
14: Et c'est vous qui parlez du pape Pissette.
3: C'est jamais l'histoire originale. C'est toujours. Alors, c'est le beau-frère d'un cousin qui connaissait Napoléon et on raconte toute sa vie. C'est incroyable. C'est que des trucs comme ça.
2: Pissette, c'est le pape de Napoléon. Ça, on le sait parce qu'on a retenu ça.
3: Exactement.
2: Évidemment. Ça fait rire tous les écoliers de toutes les écoles de France.
3: Ah oui, en 1910, qu'est-ce qu'on riait.
14: Moi, j'ai joué un pape, les Ferrari, donc des sous-papes.
2: Waouh!
3: Oh non, arrêtez.
14: Ah bah si, quand même.
18: Oh, ça va haut, c'est pas loin.
11: Mais pas c'est que ça, pour les duos, ça va qu'un carton.
3: Allez, je la note.
11: Pas mal.
3: Je la note parce qu'il faut vous rendre
14: compte. Libre de droit.
3: Je crois que même René Labranlette, il te la vole pas, celle-là.
2: Bon, dites, je peux revenir à mon Paul VI.
11: Oui, alors, Paul VI.
14: Était-ce un ecclésiastique, cet homme?
2: Non, ce n'était pas un ecclésiastique. Académicien français, ami de Paul VI. Ils avaient d'ailleurs gardé une relation amicale. Ils se connaissaient d'avant que Monseigneur Montigny devienne Paul VI. Et d'ailleurs, ça a donné un livre, une conversation entre eux, Dialogue avec Paul VI, qui fut publié en 1967. Alors, il a beaucoup écrit sur la religion. Chaque jour que Dieu fait, celui qui croyait au ciel et celui qui n'y croyait pas.
18: Avec
2: Jacques Lanzmann.
11: Jean Guiton.
2: Excellente réponse de Bernard Mabille et Isabelle Mergaud.
11: Mais j'aime beaucoup Jean Guiton parce que c'est le seul philosophe avec Alain que je comprends bien.
2: Ah bah voilà.
11: Et
2: bah
11: voilà, qui est très facile à lire.
2: Je sais pas si c'est un compliment pour lui, mais c'est...
11: Bah si, parce que ce qui se conçoit bien s'exprime clairement.
18: Il a dû faire un bouquin avec les Bogdanov.
2: Et il a fait aussi un livre avec les Bogdanov.
18: C'est pour ça que ça volait pas François Mitterrand. Même, hein.
2: Pardon.
14: Très proche de François Mitterrand.
2: Oui. Très proche de François Mitterrand aussi, effectivement.
11: Beaucoup,
2: les pouvoirs mystérieux de la foi, chaque jour que Dieu fait, effectivement. effectivement le livre de la sagesse et des vertus retrouvées, Dieu et la science avec les Bogdanov, Dialogue avec Paul VI.
14: Le switch.
19: On dirait un Camoulox.
14: On sent le grand besoin d'argent là, on sent le creux et avec un gros, rien, gros besoin de thunes.
20: Il a rien fait avec Daniel Gilbert.
2: La philosophie pour Isabelle Mergaux. Mais en tout cas, c'était bien Jean Guiton. Bravo, bravo à Bernard Mabie et à Isabelle Mergaux. Il y a 25 ans qu'il est mort. Il était académicien français. En 1933, on entendait pour la première fois parler de l'île du crâne. Mais qu'est-ce que l'île du crâne ?
20: L'île du crâne ? Le bagne ?
2: Ah, le bagne, non.
19: C'est dans les pirates, c'est les pirates dans les Caraïbes.
2: Ah non, non, non.
14: Est-ce que c'est un endroit ?
20: C'est dans un bouquin ?
2: C'est un endroit, l'île du crâne.
14: Réel ?
2: C'est une île en réel, non, fictive.
20: Peter Pan,
2: non. Non, non, non, non.
20: C'est dans un film ?
19: C'est dans
2: un livre ? Un roman, un film, plusieurs films même.
19: L'île au trésor ?
14: Robinson Crusoe ?
2: L'île au trésor, non.
14: Robinson Crusoe ?
2: Robinson Crusoe, non plus.
20: Pirates
2: des Caraïbes, non.
14: En 1933. 33.
2: Mais il y a eu un film en 1933, le film.
14: Oui, mais pas Pirates des Caraïbes.

0: King Kong, là.
1: Et c'est King Kong.
2: Oui.
1: Bonne réponse d'Isabelle Mergaux. Et oui, King Kong vivait sur l'île du crâne quand effectivement des Américains sont venus le chercher et l'ont embarqué à New York. Et évidemment, ces explorateurs n'ayant pas été spécialement gentils avec lui, il s'est échappé. Il était enchaîné dans un théâtre comme une bête de foire, vendu au public. C'est un peu finalement Elephant Man avant l'heure.
0: Hein, c'est une histoire vraie.
1: Non, c'est pas une histoire vraie.
0: Ah bon ?
3: Il y a un gorille 45 mètres qui a attaqué New York en 1933.
0: Après, ils ont fait le remake avec DSK.
3: Rappelle-nous le philosophe qui est facile pour toi.
1: C'est terrible pour Jean Guiton.
0: Ah là là. C'est pas... Arrêtez, laissez-moi finir.
3: Pinocchio, ça existait par contre. Ça, c'est une vraie histoire.
0: C'est pas ce que je voulais dire. Laissez-moi terminer.
3: Non, mais dans ton monde, ça veut dire. Non, mais c'est génial dans
2: il
3: ta
2: aurait,
3: vie.
2: Il aurait été sauvé par Tarzan.
0: Oh, mais vos gueules, hein. De ce coup... Juste, laissez-moi aller au bout de ma pensée. Au bout de ce que je croyais.
3: Regarde pas Alien, hein, tu vas tuer.
0: Ce qui aurait pu être vrai, c'est que des explorateurs
3: et ramener un gorille.
0: Oui, bien sûr. Là, mais ils trouvent un gros gorille. Pas l'énorme gorille.
3: Ah, mais ça, c'est déjà arrivé.
0: Et qu'il ait été exposé.
1: Un petit singe. Ah oui, Stitty.
0: Non, et qu'on en ait fait un film, mais que c'était un gorille vraiment un peu plus gros que les deux. Mais pas gros.
4: Non.
0: Oh merde, j'ai cru que c'était un truc de.
3: Ça aurait fait un bon film. Hein.
1: Vous savez comment vous pouvez vous sauver de cette situation ?
0: Mais je ne suis pas dans l'embarras.
1: Enfin. Ça tombe bien parce qu'on ne comptait pas vous prêter d'argent.
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1: Qu'est-ce que vous faites, Isabelle Mergaux ? Je vous signale qu'on est filmé, vous vous levez devant les caméras de Paris Première. Qu'est-ce que vous faites ? Qu'est-ce que vous allez draguer un monsieur au premier rang ?
0: Eh ben, je vais essuyer ma table parce que j'ai beaucoup parlé. Non, je vais renverser mon thé, voilà.
1: Ah, vous avez renversé votre thé.
0: Il y a un monsieur qui m'a prêté gentiment des Kleenex. Personne voulait ici me prendre. Et il y a de l'électricité, j'aurais pu subir un choc électrique.
2: Ah, mais qu'est-ce qu'il y a comme
1: imaginez que vous retrouviez une parole normale. On sait jamais.
0: C'est comme ça, ça commence comme ça.
1: Non, ça commence
0: bien.
1: Pas comme ça. Non, j'ai cru que vous vouliez faire comme Carina Marimont, trouver l'homme de votre vie au premier rang, comme c'est arrivé à Carina. Enfin, elle, c'est d'abord par téléphone. Elle n'avait pas vu la tête du mec au départ.
11: Oui, c'est vrai, c'est la voix d'abord.
2: Alors, c'est quoi cette histoire?
11: Vous
1: n'êtes pas au courant, Bernard?
0: Bah, ça fait longtemps.
11: Et bien, figure-toi que j'ai rencontré mon amoureux ici.
1: Il a appelé
11: pour dire des trucs sympas sur moi, puis après on s'est vus, et puis maintenant on s'aime.
2: Ah oui.
11: Ouais.
2: Ça nous l'a donné. T'as réussi à trouver un jeune.
1: Voyez, messieurs, ça peut arriver.
2: Vous voyez que ça peut m'arriver, moi. Laurent, ça peut m'arriver,
1: oh,
2: moi.
1: Bah, écoutez, il y a bien 2-3 veuves dans la salle.
12: Ah oui.
1: Parce qu'en plus, il était veuf, hein, il faut le rappeler.
11: Il l'est toujours, Laurent.
13: Dans Le Dindon, Georges Feydeau fait dire à un de ses personnages la différence entre le bœuf et le veuf, c'est que le veuf, il peut recommencer.
1: Ah, oh, c'est joli.
2: Non, j'ai pas
0: parce qu'un
2: bœuf,
0: un bœuf est coupé.
13: Ah oui,
0: c'est comme un chapon. Un chapon, c'est un chapon pas.
2: Un bœuf est coupé, c'est comme un chapon.
0: Sinon, c'est un taureau.
2: Dis donc, à Noël, c'est gros un bœuf à la place du chapon.
0: Ah bah ça, faut le partir. Hein.
1: Et vous, monsieur Boulet, vous allez bien? Il y a longtemps qu'on vous a pas fait venir.
12: Ben oui, ben moi ça va bien, écoutez.
1: Il faut dire qu'il est en tournée théâtrale, il vend ses plantes au monde.
12: Eh ben oui, je suis un homme heureux.
2: Oh, il a une belle bouche.
12: Mais vous me manquez quand même. Hein.
1: C'est vrai.
12: Mais je vous écoute.
1: Ah bah c'est gentil.
12: Oh, bah oui quand même.

0: Et puis alors, j'ai avec mes deux premiers de la classe, là, en plus, Ferrand et Barbier.
1: C'est gentil pour moi. T'es vraiment un salaud, hein. Alors là, vraiment.
2: Oh, bah, vous.
0: Oh, t'étais pas le premier de la classe.
1: J'achèterai plus rien dans ta boutique. Alors là.
2: Ah, qu'est-ce que vous avez acheté dans
0: la
2: boutique?
0: Oh là là, une dévalise, Bernard.
2: Il vous dévalise?
0: Oh là,
2: ah, mais vous faites alimentation aussi?
0: Ah oui. Là, elle a fait tous ses cadeaux de Noël.
1: Des plantes carnivores.
2: Qu'est-ce que vous avez acheté à Stevie?
1: Bah, des vases, des bougeoirs, des vases, des bougeoirs. Plein de choses, tout est beau. Tout
2: c'est
1: est
2: pas
1: beau.
2: Vrai.
3: Mais tu vas
1: par le vendeur, tout est beau.
2: Oh, alors là, vous n'auriez pas craché dessus il y a longtemps, à l'époque où vous pouviez encore cracher. Hein. Vous nous avez avoué ici déjà vos petits travers.
3: Ah, c'est vrai?
1: Ah, bah oui.
3: Ah bon? J'ai des travers de porc.
1: Oh la vache!
2: Vos petits travers homosexuels, on va dire, Bernard.
1: On a pu s'égarer une fois ou
2: voilà.
1: Deux.
0: Ouais, il était tard, il avait bu, il avait une perruque. Bon.
2: Une première citation, vous êtes d'accord, il est temps d'enchaîner.
3: Oui, allons-y, enchaînez-moi.
2: Pour même Ragusa, qui habite Seine-Saint-Denis, qui a dit « Les statistiques prouvent que les femmes vivent plus longtemps que les hommes, surtout les veuves.
1: Ah, » Raymond voilà.
4: On non, reste dans le
2: Jean-Yann. C'est pas Jean-Yann.
1: C'est un politique.
2: Oh non, c'est...
1: Un Raffarin.
2: Non,
3: non. Ah non, c'est un grand...
2: Un des habitués, oui.
5: Ça pourrait être le tien, ça pourrait être le tien,
4: ça pourrait être Sacha Guitry. Ça pourrait être Pierre Dac, ça pourrait être Francis Blanche.
2: Pierre Dac, bonne réponse de Christophe Barbier. Pour Isabelle Pion, qui habite en Seine-et-Marne, qui a dit « Avez-vous remarqué que quel que soit le bruit qui vous réveille, il cesse aussitôt que vous êtes réveillé ?»
3: Sacha Guitry !
2: Pour Patrick Claude, qui habite Plogastel-Saint-Germain, qui a dit « Depuis l'invention du tabac, les cannibales se plaignent du goût de la viande. »
1: Ah, ça oui, c'est très joli.
4: C'est britannique ?
2: Pardon.
4: Un Britannique.
2: Un Britannique.
5: Un Américain.
2: Alors, c'est marrant que vous disiez ça, un Britannique, un Américain. Philippe Bouvard vous aurait répondu à l'époque, car c'est une citation que j'ai reprise à l'époque de Philippe Bouvard. À l'époque, Philippe Bouvard avait dit, on ne sait pas quelle nationalité il a en ce moment.
1: Dupont de Ligonnès.
2: Non, enfin.
4: Peter Ustinov.
2: Peter Ustinov.
1: Ah, oui.
2: Bonne réponse de Christophe Barbier. Et je vais vous expliquer pourquoi j'ai choisi cette citation et pourquoi je suis ravi que vous ayez répondu, monsieur Barbier. Parce qu'en 1998, Philippe Bouvard avait posé cette citation, écoutez.
6: Qui a dit « Depuis l'invention du tabac, les cannibales se plaignent du goût de la viande ?»
5: Pierre Doris ?
6: Non, alors c'est...
5: Vivant ?
6: Il est vivant, il n'est pas français, je sais pas d'ailleurs quelle est sa nationalité du moment.
5: Peter Ustinov.
6: Peter Ustinov. Bonne réponse de Laurent Ruquier.
2: Ah. Et voilà. Et voilà. Non, parce que quand vous dites « je saurais pas répondre aux questions », si, vous voyez, j'ai la preuve que si...
1: Quelle modestie.
2: Et je suis retombé là-dessus, c'est un auditeur, parce qu'il paraît que pendant la nuit, passent les anciennes émissions des Grosses Têtes, et effectivement, en 98, j'étais venu avec Henri-Jean Servat, Jean-Pierre Coff et Jacques Pradel aux Grosses Têtes. J'étais venu précédemment d'ailleurs, mais c'est, je crois, la dernière fois que j'étais venu aux Grosses Têtes en tant que Grosses Têtes, et je me suis rendu compte, bah dites donc, hé, j'étais pas mauvais.
4: Bonne réponse de Laurent Ruquier.
2: Ça fait plaisir.
1: Je dirais que vous aviez du bol.
2: Ça fait plaisir d'entendre Philippe Bouvard dire bonne réponse de Laurent Ruquier. On va la repasser en boucle. Hein.
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8: Vous avez une autre question?
2: Je vous emmène au Louvre, maintenant.
8: Ah, c'est sympa. On finit pas l'émission d'abord. C'est une émission culturelle.
2: Et après, on dira que les Grosses Têtes pas une émission culturelle.
8: C'est vrai, c'est ce qui se dit. Hein. Je voulais te le dire.
2: Et ben pourtant, là, au Louvre, vous pouvez voir une célèbre raie. Quelle célèbre raie?
8: Une raie?
5: La raie duc.
8: Pardon.
9: Alors moi,
8: tu peux pas faire ça.
9: Je ne fais même pas de proposition.
8: Vous parlez d'un animal ou vous parlez d'une raie humaine?
4: On parle du poisson?
8: Une raie menthe.
2: Je vous parle de la raie. La raie, c'est la plus célèbre raie du Louvre.
8: C'est une raie dans le coiffure, peut-être.
2: Non, le poisson.
8: Ah, le poisson.
9: Mais le poisson, bande de cons, c'est évident.
8: Bah, ça aurait pu. Bah, avec
9: non, il va pas vous poser une question sur une raie du cul.
8: Alors... Mais non, raie du cul.
9: Mais pourquoi il y en a plein?
8: La raie sur le côté aussi.
5: Ah oui, par raie charme.
3: Alors,
9: elle est sur le radeau de la Méduse.
2: Ah, pas du tout. Non,
8: elle
2: non.
8: est sous le radeau de la Méduse.
2: C'est un des tableaux les plus célèbres de ce peintre. Et en fait,
9: il n'y a qu'une raie dessus.
2: Oui, il n'y a pas qu'une raie. Mais comme poisson, oui, il n'y a qu'une raie.

0: et des personnages beaucoup.
1: Alors, est-ce que c'est une raie cuite dans une assiette ou c'est une raie qui nage?
2: Ah non, elle est accrochée au mur, la raie.
1: Ah, parce qu'elle est tricolue. C'est pas terrible comme déco, hein.
3: Excusez-moi, mais
4: c'est pas la raie du 58.
1: Moi, je n'ai aucune raie accrochée au mur, hein, perso. Hein.
2: Il y a un chat,
1: qui est accroché au mur aussi.
2: Non, qui est à côté de la raie, un chat.
0: C'est un peintre de quelle époque?
2: Ah bah, c'est un des peintres français les plus célèbres du 18e siècle.
4: Ah, 18e siècle.
0: Chardin.
2: Et c'est Chardin.
5: Courbet.
2: Excellente réponse. Excellente réponse de Jean Benigni.
4: Non, mais vraiment? Comment t'as dit?
5: Chardin.
4: Mais Jean et Chardin, tu connais Chumakachin?
5: Jean du Chardin.
4: Tu connais Jean du Chardin?
1: Ah ben, Monsieur Singh, comme il est d'origine alsacienne, il chante du Chardin. Hein,
2: c'est Jean-Siméon Chardin, si vous préférez.
4: Oh là là.
2: Un spécialiste des natures mortes, des animaux. Il peignait des animaux vivants, mais c'était assez surprenant parce qu'il mettait beaucoup de temps à peindre un animal vivant.
1: Ouais. Et parce qu'il mais la raie était morte, donc il la peint plus vite.
2: Oui, la raie, une fois qu'elle est plus dans l'eau, c'est vrai qu'elle est souvent.
1: Elle
5: était à l'arrêt.
1: Accrochée au mur.
2: Mais en tout cas, Chardin est célèbre pour sa raie, pour son buffet.
1: Pardon, mais il n'y avait qu'une raie et un chat sur ce tableau?
2: Non. Qu'est-ce qu'il y a, Caroline?
0: Caroline est en pleine descente de je ne sais quoi.
1: Mais à mon avis, elle a bu le filtre d'amour, elle ne va pas tarder à nous draguer là.
2: Mais qu'est-ce qu'il y a, Caroline?
0: Elle se pisse de rire, ma fille.
5: Elle est célèbre pour sa raie.
0: Votre phrase, c'est Jean-Éric Chardin est célèbre pour sa raie.
2: Ils sont...
0: Je vous jure. Alors que... moi, après, je veux bien qu'on dise que j'ai des facilités à rire, que j'ai la déconne au bord de la bouche, oui.
2: Ah oui, mais excusez-moi, mais Chardin, sa raie, c'est... Enfin, l'arrêt de Chardin.
0: L'arrêt de Chardin.
1: Tu habites en raie de Chardin.
0: Il y a des appartements.
1: Il y a des appartements en raie de Chardin.
0: Moi, j'ai un appartement.
1: En raie de Chardin, c'est très bien.
0: C'est beau, parce que la décoration en même temps.
2: Ouais. C'est moins cher en raie de Chardin.
1: Oui. C'est vrai, généralement.
2: Ouais, c'est un des tableaux les plus...
1: Mais pardon, il y a quoi d'autre qu'une raie et un chat?
2: Ah ben il y a une toile, il y a une nappe, il y a
0: c'est une nature morte.
2: Voilà, c'est une nature.
0: Ok, à part Jean Benguigui dans les grosses têtes, avec humilité et honnêteté, qui connaissait la raie de Chardin?
1: Non.
0: Moi je te dis, j'y habite.
5: Quel est le titre du tableau?
0: Et les autres grosses têtes, soyez honnêtes.
5: Quel est le titre du tableau?
0: Vous avez entendu parler de la raie? La raie de Chardin.
2: La raie, je vous dis
1: ça. Ah, ça s'appelle la raie.
2: Ça s'appelle la raie. La raie de Chardin.
1: Oui, oui.
2: Comme la Joconde de Léonard de Vinci.
1: Le radeau de la Méduse.
2: Non, de Géricault.
0: Non. Oh, là, c'est la trompette de Géricault.
1: La Vénus de Milo.
0: Voilà. Alors, moi, je suis désolé, j'aimerais bien briller en société après, mais je peux pas arriver en disant ce que vous connaissez la raie de Chardin.
1: Mais si, c'est classe.
0: Mais non, mais il faut que ça vienne dans la conversation.
1: Oui, c'est pas évident.
5: On va pas prendre en sérieux.
2: Aux États-Unis, c'est le lobby. Oui, la raie de Chardin, vous pouvez aller la voir au Louvre.
1: Elle y est tout le temps ou elle bouge des fois?
0: Non.
1: Elle est tout le temps là.
0: Non, elle est à dîner.
2: C'est le tableau le plus célèbre de Chardin. Qu'est-ce que vous voulez que je vous dise?
1: D'accord.
2: Et d'ailleurs, la preuve.
1: Mais Chardin n'est pas très célèbre.
2: Monsieur, si. Ben, si,
0: Chardin,
2: la preuve.
0: J'avais jamais entendu parler de Chardin.
2: Monsieur Benguigui, en tout cas.
1: Oh, mais ça, il est spécialiste
2: en. Une vraie grosse tête. Oui. Bravo, Jean. Grâce à vous, on a retrouvé Chardin.
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2: Monsieur Titoff fait partie du jury Miss France,
5: oui.
2: Sylvie Tellier.
5: On s'en souvient, tout le monde s'en
2: Comment
5: souvient.
2: Comment ça, on s'en souvient? Racontez-moi.
9: Oui, c'est un super souvenir.
5: Sonia Roland s'en souvient, n'est-ce pas? C'est ça?
9: Ah non, ça c'est une autre histoire. Ça.
5: Non,
9: c'est très très vieux. C'était en 2000. Je peux la raconter peut-être.
5: Bah vas-y, raconte-la, je pense.
9: Donc j'avais croisé Sonia Roland, puis c'était pour Fort Boyard en fait.
2: Ouais.
9: Et la veille, on dormait dans une chambre d'hôtel.
2: Ouais.
9: Et j'avais mon manager, Jean-Philippe, qui avait la chambre juste à côté de celle de Sonia Roland. J'ai dit, écoute, franchement, Jean-Louis, mais non, je vois pas pourquoi on changerait de chambre. J'ai dit, allez, bon, laisse-toi de là, on va changer de chambre. Le matin, on se levait à 5h30 du matin, je crois, à 6h. Donc, on va se coucher pas trop tard. Et puis, moi, d'un coup, comme par hasard, je vais me brosser les dents, j'ai plus de dentifrice. Et comme la chambre communiquait,
2: oui.
9: Je tape dans la porte comme ça pour demander à Sonia Roland, la Miss France, si elle avait du dentifrice. Donc, je tape comme ça. Et là, ça s'ouvre. Je dis, putain, c'est super, elle ouvre la porte. Et là, c'était Xavier, le fils de Madame de Fontenay. qui a ouvert. Il lui dit, moi aussi j'ai changé de chambre.
0: Tu nous fais croire que tu te laves les dents.
2: Quant aux écharpes, c'est vrai que finalement, vous êtes une sorte de miss à vous tout seul, monsieur Barbier.
10: Exactement, puisque... mais je me délabre beaucoup plus vite et il ne serait pas venu taper pour du dentifrice. Hein,
5: moi, j'ai une question parce qu'une miss, nous, on dit souvent aux miss, écharpe-culotte. C'est pareil pour vous ?
10: Elle est rouge aussi, oui.
5: Avant de partir le matin, c'est écharpe-culotte.
2: Comment ça, écharpe-culotte ?
5: Sauf qu'on n'oublie jamais, son écharpe et sa culotte.
0: Mais enfin, tout le monde !
2: Bon, enfin, je mets toujours... Oui, je mets même plus souvent une culotte qu'une écharpe.
0: En tout cas, Christophe Barbier est assez élégant pour conduire, parce qu'on s'est rencontrés, on était en avance, et j'ai bu un coup dans le même endroit que lui, là, tout à l'heure, ce matin, cet après-midi, enfin, après...
2: Ah, il a pris plusieurs verres hein.
3: Avant l'émission.
0: Hey. Et je lui dis bonjour et il me dit oui bonjour, on se voit tout à l'heure. Ça veut vraiment dire ça veut vraiment dire t'assieds pas à ma table, connasse. J'étais un peu vexée, mais je comptais pas m'asseoir de toute façon. Mais il était en train de lire les journaux.
10: Et ben je l'ai suivi ensuite dans la rue. Discrètement,
2: oui.
10: Elle s'est arrêtée devant une vitrine de pâtissier.
0: Oui.
10: Oui.
9: Radio, ça fait manche. Et ça fait manche, je suis pas venu. Il y a des sacrés scoops quand même.
2: Et alors, elle a acheté quelque chose chez le pâtissier.
0: Oui,
9: du dentifrice.
2: En tout cas, je vois qu'Isabelle Mergo, qui d'habitude accueille plutôt fraîchement les nouvelles grosses têtes, est ravie de voir Sylvie Tellier parmi nous.
0: Oui, mais j'aimerais bien ne pas être tout à fait à côté d'elle parce que. Enfin, je préfère être avec une moche.
5: Oh.
0: J'ai l'air plus joli, quoi. Vous voyez,
9: bah, change de siège. Ouais, j'ai pas osé, tu vois. Bien. Non, alors.
2: Ah, c'est pour Valérie Bérès.
9: Non, c'est pour.
0: Ah, mais t'es horrible.
11: Non, mais de toute façon, il est ingrat,
2: En deux mots, Une première citation, j'enchaîne dans ce cas-là. Pour monsieur Goulec, Laurent Goulec, qui habite dans le Maine-et-Loire, qui a dit « Les orteils, ça sert à trouver les pieds de chaise et les montants de porte quand il fait noir. »
0: Un humoriste.
2: Oui,
0: Pierre Desproges. Pierre Desproges.
2: Pas Pierre Desproges.
0: Oh si.
9: Légaré.
2: Pierre Légaré. Bonne réponse de Titoff. Pour Charles Lumal, qui habite Talence, qui a dit « C'est très reposant d'être sourd.
9: »
2: On ne vous dit que l'essentiel.
0: Ça fait des tris.
2: Voilà. Ça, c'est fait.
9: Voilà, ça l'a calmé.
2: Plus difficile, attention, car c'est quelqu'un, qu'on cite beaucoup moins aux grosses têtes. Et je crois d'ailleurs que j'avais déjà délivré cette citation il y a quelques années de cela. Ça fait quand même 10 ans que je suis ici à la tête de cette émission. Donc, il m'arrive de repiocher dans les citations des premières années. Je crois qu'à l'époque, on avait quand même donné un chèque RTL, car personne n'avait identifié l'auteur de cette phrase. Je vous la donne. Madame Kemat, qui habite dans le Lot-et-Garonne a donc une chance, elle aussi, qui a dit « Étant donné deux points A et B, situés à égale distance l'un de l'autre, comment faire pour déplacer B sans que A s'en aperçoive ?»
0: C'est pas un mathématicien.
2: Non, pas du tout.
0: Un homme ?
2: Un poète, un écrivain, un français. Oui,
9: vivant.
2: Vivant, non, il est mort en 1995.
10: Un poète.
2: Il avait 91 ans.
10: Jean Tardieu.
2: Pardon.
10: Jean Tardieu.
2: Oh, vache.
9: Mais ça a changé.
10: Vous auriez dû m'inviter il y a 10 ans.
2: J'ai attendu et c'est vrai que j'ai eu tort parce que vous êtes une vraie grosse tête et c'est bien Jean Tardieu. Excellente réponse. Mais comment vous avez trouvé Jean Tardieu?
10: J'ai eu la chance de connaître Jean Tardieu sur la fin de sa vie. Il habitait juste en face de la prison de la Santé, parce que j'ai mis en scène une de ses pièces, La Cité sans sommeil. Et c'est un être qui était délicieux, qui a écrit des pièces savoureuses, pleines d'esprit.
2: Ok, je relève le niveau.
9: Et c'est là qu'on comprend pourquoi il n'a pas voulu prendre le petit déjeuner avec Isabelle.
2: Pour Timothée Ballard, je monte encore le niveau d'un cran. Monsieur Ballard habite Belleville-sur-Vie. Voilà quelqu'un aussi qu'on a sûrement jamais cité aux grosses têtes, en tout cas dans cette partie des citations, qui a dit « Il faut donner un sens à ses larmes, sinon autant aller pisser. »
9: C'est un urologue.
11: Il est mort ?
2: Ah oui, ça, il est mort.
11: Depuis longtemps ?
2: Oh là, il y a un petit moment quand même. Il est mort en 1878.
11: Ah oui.
2: Dans l'Isère. Alors attention, il était académicien français, mais il avait une particularité tout de même en tant qu'académicien. En tant que... Oh bah dis donc. En tant que gagadémicien.
5: Il est du même village que Michel Barnier.
2: Ah non.
3: Il
2: non,
3: était...
2: Non. Ah, quoique, c'est marrant ce que vous disiez là. Ah, parce que
10: la tronche, il est né, Michel Barnier.
2: Il était du département du Mont-Blanc, qui correspond au duché de Savoie. Vous voyez, donc vous n'êtes pas si loin, Mme Tellier.
0: Et puisque, Mademoiselle Tellier. Elle n'est pas non plus très près.
10: C'est un historien, c'est un écrivain de littérature.
2: Alors,
10: un dramaturge.
3: Un homme politique.
2: Un homme politique, mais pas seulement. Il avait une particularité que peu d'académiciens ont eu. Il y en a eu, mais pas tant que ça.
10: Il était drag queen. Président de la République.
2: Comment?
9: Drag queen, il était drag queen.
2: Alors, drag queen, non, mais il portait la robe.
11: On disait le père machin.
2: Et c'est vrai qu'on a utilisé son nom pour une chanson. Oui, on disait le père.
11: Merci.
2: On peut même pas mieux dire que le père, d'ailleurs, parce que c'était...
9: Il avait des enfants.
2: C'est devenu une célèbre chanson.
3: Le père. Dupont-Loup.
2: Bonne réponse de Gérard Jugnot. En tout cas, effectivement, la fameuse chanson paillarde, le père Dupont-Loup, vient de cet académicien qui s'appelait comme vous d'ailleurs, Gérard, Félix Dupont-Loup.
11: Alors c'était le curé de Camaret ?
2: Non, rien à voir, le curé de Camaret, c'est pas Félix Dupont-Loup, vous voyez. Il y a plusieurs chansons paillardes qui sont différentes.
11: Oui, mais c'est toujours les couilles qui pendent, parce que le curé de Camaret, c'est les couilles qui pendent, et lui aussi, c'est les couilles. Le père du pendu, à les couilles qui pendent.
10: Quand un pape était élu, on disait « Duo tenet et bene pendentes ». Il en a deux et elles pendent bien pour vérifier que c'était un homme.
11: Depuis qu'il y a eu une femme qui a été papesse.
5: Mais c'est parce qu'elle ne conservait pas beaucoup, alors elle pendait.
11: Alors ça, c'est faux, parce que tu peux t'en servir et que ça pend quand même.
5: Ah bon ? Ouais. C'est une question d'âge. Souvent.
11: Moi, j'aime bien quand c'est bien relevé, tu vois.
2: C'est bien d'avoir invité trois spécialistes.
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2: Une question pour Emmanuel Vallot qui habite Bonny-sur-Loire, dans le Loiret. Une question qui devrait favoriser Monsieur Beaugrand, puisque dans les années 70, la question est « Comment reconnaissait-on les homosexuels à San Francisco ?»
9: Non mais attendez, je suis pas une anthologie de la teub. Hein.
12: Est-ce que c'était avec les foulards qui se mettaient dans la poche à l'arrière ?
2: Eh ben voyez, bonne réponse.
12: Bon, ok, voilà, je sais.
2: Bon, oh. C'était bien la peine pour râler.
12: Délégation hypocrite.
2: Pas n'importe quel foulard.
12: Non, mais
2: d'ailleurs.
12: En fait, visiblement, il y avait des codes. Si vous aviez un foulard qui était
2: pas
12: doué.
2: Pas n'importe quel foulard.
12: Je sais pas moi.
2: Un bandana.
12: Un bandana. Et ça dépendait de la couleur du bandana ou s'il était noué ou pas. On savait si vous étiez actif, passif, si vous aimiez certaines pratiques ou pas.
2: C'était, un bandana bleu clair signifiait qu'une personne était adepte de sexualité orale, par exemple.
11: Ah, c'est l'air qui parle.
9: Il parle beaucoup. Ouais, c'est juste des mots.
11: C'est moi ça. Mais c'est comme le langage de l'éventail.
2: Ah oui, expliquez.
11: Par exemple, un éventail, si vous mettez votre éventail devant la bouche, ça veut dire peut-être je suis pas libre.
3: Mauvaise haleine.
11: Ça t'intéresse pas.
9: Dans le début de la gueule, oui. T'as mangé
11: alors,
9: des oignons.
11: L'éventail fermé. J'aime bien parce qu'il m'écoute bien. L'éventail fermé.
2: Je bois vos paroles et croyez-moi, il y a de quoi faire.
11: L'éventail fermé sur l'oreille, ça veut dire tu peux venir ce soir. Enfin, des choses comme ça, quoi.
12: Oui, ce sont des codes.
13: Ou le langage des mouches. Des mouches sur le visage. C'est très joli, si.
2: Absolument.
12: Ça. Ah, ça voulait dire des choses.
2: Ah oui, bien sûr.
12: Les animaux, ça voulait mouches, dire quoi
11: là. Si tu l'écrases là, ça veut dire que tu auras une belle journée.
12: Daniel Evenou, elle avait une mouche comme ça.
2: Une question historique pour David Berrier, qui habite Trolly-Breuil, c'est dans l'Oise. La question vous emmène le 14 juillet 1789, jour de...
3: La fête de la Fédération.
2: Oui, et de la prise de la Bastille. Et ce jour-là, un des pillards de la Bastille va rentrer dans une cellule et va repartir avec un précieux manuscrit. Je peux même vous donner son nom. Il s'appelait Arnoux de Saint-Miximin. Il trouve un précieux manuscrit. un précieux manuscrit qui sera, après des décennies, même des siècles, qui sera vendu jusqu'à 4,5 millions d'euros
14: Oula.
2: En 2015 dernier. Oula. C'est même le ministère de la Culture qui a eu besoin de mécènes pour acquérir ce manuscrit. 4,5 millions.

0: 5 millions de quel manuscrit s'agit-il?
1: C'est pas les minutes du procès de Sade?
0: Oui, oui. Et c'est donc...
2: Il n'y a pas une histoire de verge?
3: Non, ça c'est Léon de Verge, c'est
4: Apollinaire. Rick et la houppe?
0: Non.
4: C'est pas la confession dans le boudoir ou comme
0: la
4: ça.
0: Confession dans le boudoir, non. Non, non. C'était sous rouleau, hein. C'était un rouleau à 13 ans.
5: Mais en plus, je l'ai vu.
0: Eh oui.
2: Il n'y a pas Sodome et Gomorre dedans.
0: Ah, allez-y. Non,
6: c'est Proust. C'est Sodome. C'est Proust, Sodome.
2: Non, mais il y a un truc avec Sodome.
0: Eh oui, ouais. Absolument.
4: Les 100 jours de Sodome.
2: Les 1000 jours,
4: les jours de Sodome.
2: Il y a plein de
4: jours. Il y a les jours de Sodome.
2: Les 100 dalmatiens.
3: Les 120 jours de Sodome.
0: Les 120 jours de Sodome. Bonne réponse de Philippe Claudel.
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9: 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Sans le savoir, Ferdinand Verbiest vient d'inventer la toute première automobile.
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0: Une question pour Monsieur Patrice Bosque, qui habite Saint-Maurice-l'Exil, c'est dans l'Indre. Et je vais d'ailleurs vous emmener dans un autre département, dans une autre région, pas loin de Grenoble, exactement à Monestier de Clermont, puisque c'est là-bas que fut créée une célèbre marque par les Français René Ramillon et André Vincent, marque devenue italienne depuis. Quelle célèbre marque, désormais italienne, a été créée près de Grenoble, à Monestier de Clermont?
2: Gucci. Alors,
0: Gucci, non.
6: Marque de vêtements.
0: J'imagine. Vous disiez,
6: une marque de vêtements, de mode.
0: Une marque de vêtements, oui, de mode.
6: Massimo Dutti?
0: Non, non.
6: Pas de mode.
5: Mais est-ce qu'il y a Ravillon, est-ce qu'on s'est inspiré de Ramillon et de Vincent?
3: Massimo Gaggia?
0: Pas du tout. Mais
5: je suis sur une piste.
0: Vous êtes sur
5: Alors, redonnez-moi les prénoms, s'il vous plaît.
0: René Ramillon et André Vincent, mais ça n'a rien à voir avec leur nom.
6: Fusalp.
0: Non.
5: Vous avez donné la ville.
6: Grenoble.
5: À côté de Grenoble, et c'est le trou perdu là où c'est. Enfin, le trou perdu. J'en sais rien.
6: Bah oui,
5: c'est là. Zut.
6: Honestier. Mais c'est Monestier. Une marque d'homme ou de femme?
0: C'est pour hommes et pour femmes et pour enfants.
2: Ah, je sais, Benetton. C'est Kawai.
0: Kawai, non.
6: Attendez.
0: Il y a d'ailleurs une demi-page aujourd'hui dans le Figaro. Marie-Gabrielle Graffin nous dit que samedi soir dernier, cette marque a fait l'événement en Chine en révélant les 10 collections.
6: Moncler.
0: Comment vous dites?
6: Moncler.
0: Moncler.
3: Oh oui.
0: Bonne réponse, Dan Roumanoff.
6: C'est pas français. Enfin,
0: Montclair, ça vient bien de Monestier de Clermont. Ils ont pris la première syllabe de Monestier, la deuxième de Clermont. Monestier de Clermont, ça a donné Montclair.
6: Ah, je suis déçu, je pensais que c'était français, moi.
0: Ah bah, c'était français.
6: Oui, j'ai compris, j'ai bien compris. Ça a été repris par un Italien, Monsieur Ruffini.
0: Vous apprenez des choses ici, hein, Monsieur Simone.
6: C'est dingue.
0: Et effectivement, on voit que cette marque a pris beaucoup d'ampleur depuis quelques années, parce que je suis à chaque fois très surpris quand je vois une boutique Montclair. Il y a toujours des files d'attente.
6: Ah oui, puis c'est
0: je me
6: cher.
0: Dis, mais qu'est-ce que les gens on vole absolument une doudoune, parce que c'est des doudounes essentiellement, c'est ça.
6: Mais c'est très chaud et très chic.
0: Pardon ?
6: Chaud et chic.
0: Ah, c'est chaud et chic.
10: Ouais. Bah, moi j'ai des damars.
5: Oh. Ah, ça c'est sexy.
10: Eh ben, ils font des damars sexy. Enfin, sexy.
3: J'ai pas envie de venir sous la couette là, d'un coup.
5: Non, tu peux laisser la fenêtre ouverte, je pense que t'as plus de soucis.
10: Non, mais le damar c'est bien, parce qu'après, vous pouvez mettre un truc un peu léger, vous avez chaud de toute façon.
6: C'est vrai.
10: Mais Damar m'a écrit en mail là, parce qu'il me dit, mais ça fait 2 ans que je dois aller chercher mon cadeau Damar.
5: Ah, mais c'est vrai qu'il voulait te faire un cadeau.
10: Oui, alors je vais vous dire tout ce que et je suis pas venue, mais il me relance, il me dit, mais vous avez votre cadeau qui vous attend, alors c'est, cramponnez-vous bien, imaginez des chaussures, des Uggs, ouais, par exemple, ah oui, mais qui sont, ils sont pas séparés, on met les deux pieds dedans, et après on peut plus bouger, sauf si on saute, comme ça.
5: Ah oui,
10: c'est vraiment fait pour les vieux qui restent assis, et c'est mon
0: cadeau. Ah, vous voulez dire que les chaussures sont jointes?
10: Oui, enfin, disons que c'est un grand chausson où on met les deux pieds.
0: Une bonne paire de ciseaux et vous coupez en deux.
5: Non, c'est une vous genre savez, de quand vous êtes sur le canapé, que vous êtes en hiver et vous regardez un film, et ben pour pas avoir le froid aux pieds, vous mettez les deux pieds.
10: Imaginez une grande botte en fait.
6: Oui, oui.
10: On peut pas
6: c'est
10: la séparer.
6: C'est une chancelière.
10: Et c'est mon cadeau, c'est mon cadeau d'amour. Et il s'étonne que je sois pas allée le faire.

0: Mais c'est vraiment pour les vieux qui, enfin les personnes ouais. âgées qui ne peuvent pas bouger beaucoup.
1: Allez-y en sautant à pieds joints, ça leur fera une surprise.
0: Ah oui. Enfin voilà quoi.
2: Mais avec ce que Vanda marche, je suis surprise qu'il lui ait pas envoyé quand même.
0: Parce que j'ai pas donné mon adresse.
1: Comment voulez-vous qu'elle trouve l'amour?
2: Ben oui.
1: Elle donne pas son adresse alors que peut-être ouais. le livreur ah oui, de chez Damar.
3: Bonjour, je suis commercial chez Damar. Je viens vous apporter vos chaussons.
1: Voulez-vous qu'on les essaye ensemble?
2: On peut proposer à Damar de livrer chez RTL le chausson magique à deux pieds et il sera transmis à Isabelle et comme ça
4: et on le met dans la valise
2: de le voir.
1: Alors ça me ferait plaisir de
3: moi,
1: vous
3: moi,
1: voir.
3: Moi je veux bien
1: arriver.
3: Des outils de jardin aussi.
5: Bah, je peux passer une petite annonce du coup. Moi je veux bien de l'argent directement.
1: Tiens, restons dans les choses vestimentaires pour Nadia Delage qui habite Saint-Lô dans la Manche. Quels sont les hommes qui dans leur tenue ont un porte-jartel?
5: Ah, des travestis.
1: Non.
3: Ah non, mais il y a des hommes qui ont des porte-jartels.
2: Bien sûr.
3: Pour tenir les chaussettes.
6: Les chaussettes.
5: Alors, des cossets.
1: Alors, c'est pas pour tenir des chaussettes, là,
2: bah en non.
6: Ah, pour tenir le pantalon.
1: Oui, mais
6: c'est dans un autre pays.
2: Non, c'est dans un sport.
6: Des croupiers,
2: et c'est un sport américain. Et c'est le baseball.
1: Alors, pas le baseball.
6: Non,
1: alors,
2: le football américain.
1: Pas le football américain.
2: Oui. Le volley. Bol.
1: Non.
6: Non.
2: Le rodéo qu'on est con.
6: Non. Quand on tape dans une balle avec une
3: baseball.
6: Avec une base non, avec
2: c'est
6: un.
2: Ah oui. C'est ce que j'ai appelé le baseball. Il y a une heure.
6: Ah d'accord. Ah. Ah.
5: Ok. Le golf,
1: c'est pas de sa faute. Elle a les deux pieds dans le même chausson.
6: C'est un sport américain.
1: Un sport, alors pas seulement américain.
3: Le curling.
1: Pas le curling, mais on se rapproche.
6: Ah, patin ouais. glace.
5: Le hockey. Hockey.
1: Le hockey sur glace. Les joueurs de hockey
6: Pourquoi
1: ont un porte-jartel.
5: Ah oui, c'est vrai.
1: J'ai fait
5: du hockey, moi.
1: Et vous aviez des porte-jartels.
5: Je me souviens que pour s'habiller, pour faire du hockey, ça mettait une heure.
1: Et oui.
5: Vraiment, c'est très long. Il faut tout se scotcher et tout. J'arrivais sur la glace, j'étais épuisé.
1: Ah oui, mais je comprends.
5: Non, non, mais.
1: Et vous étiez mignon, porte-jartel.
5: Oh, bah écoutez, j'étais. Bah, non, mais ça m'allait pas mal, le truc de hockey.
3: Pourquoi les porte-jartels?
1: Ils ont des. C'est...
5: Bah, oui.
1: Regardez.
2: C'est des protections.
5: Mais ça, tu mets des heures.
1: Ah non, c'est pas des protections.
2: Non, mais c'est ce qui permet d'attacher les protections.
1: Absolument. Voilà.
2: À la ceinture, à un porte-jartel.
1: Vous pouvez acheter des porte-jartels pour 25€. Si vous êtes hockeyeur, et bientôt Monsieur Boublil, outre les chaussettes, vendra donc
3: les strings,
1: les porte-jartels Max Boublil, bientôt chez vous.
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1: Une question pour Mélanie Milman, qui habite Gap. On est là, alors autant vous dire, en 1802, quand cette femme, échappant à la guillotine, peut enfin partir pour l'Angleterre. Quand je dis échappant à la guillotine, c'est que pendant la Révolution, elle a été emprisonnée, paraît-il, dans la même prison d'ailleurs que Joséphine de Beauharnais. Sa tête fut rasée à cette femme pour son exécution, et puis elle aurait été libérée grâce à l'intervention du peintre David. Et puis cette femme, que vous connaissez bien, ensuite est partie à Londres. Mais de qui s'agit-il ?
9: Charlotte Corday.
1: Charlotte Corday, non.
10: Madame Tudor.
6: Pourquoi a-t-elle été décapitée ?
9: Madame Tussaud.
6: Elle ne l'a pas été.
1: Bonne réponse de Christophe Beaugrand, aidé par Bernard Mabie qui a dit Madame Tudor.
6: Oui.
10: Bah, j'ai visité le musée Grève.
1: Et oui, Marie.
9: Et donc, qui a créé le fameux musée du statut de cire.
1: Et oui, Marie Grossholtz, de son nom de jeune fille.
9: Oh, comme Gerhard Holtz.
1: Mais oui, même Grossholtz.
9: Ah, son Gerhard.
1: Elle vient de Strasbourg au départ. Vous savez, quand même, faut le savoir, le musée Tussaud, chez nous. C'est ça qui est assez curieux d'ailleurs.
9: C'est Grévin, oui.
1: Chez nous, c'est le musée Grévin, mais quand vous allez à Londres, quand vous allez à New York, c'est le musée Tussaud. C'est international, Tussaud.
9: Et c'est français, donc.
1: Et c'est français, même. Tussaud était française.
9: C'est alsacien, plus précis.
1: Exactement, strasbourgeoise, mais elle est morte à Londres à l'âge de 80. Oubla, un petit rototo. Elle est.
9: Il n'y a pas de problème. Vous aussi, vous avez du mal à digérer les diarrhées verbales de Rioux, je comprends.
10: Non, mais les
1: c'est
10: Anglais.
1: Qui me gave, là.
9: Ouais, c'est normal.
11: Le problème, c'est que ça va lui faire une heure maintenant.
10: Les Anglais sont contre l'euro, hein.
6: Non, mais en fait, le seul Français qui est dans les trois musées,
1: oui,
6: c'est Jean-Paul Gaultier.
1: C'est pas vrai.
6: Non, mais c'est joli, parce que moi,

0: sur signalement de Louis Ferdinand Céline.
1: Il y a trop de
0: qui
1: monde.
0: Travaillait au service des passeports.
1: Ah oui.
2: Ah.
0: De qui s'agit-il?
1: Matahari.
0: Matahari. Excellente réponse de Bernard Mabir. Eh oui. Je savais pas que c'était Céline qui avait dénoncé Matahari.
3: Il a dénoncé beaucoup de monde. Hein.
0: Oui, c'est vrai, effectivement, ouais. Matahari, célèbre espionne, oui. Évidemment, qui a travaillé pour les Allemands, même si, au fond, elle aimait beaucoup notre pays et la France. Elle a été arrêtée par ce fameux capitaine Bouchardon, et c'est son amant avocat, l'amant de Matahari, qu'il a défendu contre Pierre
3: Donc
0: Bouchardon.
3: Édouard Clunet, c'est ça.
0: Et voilà, exactement, Édouard Clunet, elle va
3: Doudou.
0: Finir... Bah, il a pas gagné, hein, il a mal défendu, parce que quand même, elle va finir fusillée, faut le rappeler.
1: C'est celui qui fait de la pub pour le café, Clunet.
4: Georges.
1: Ah, c'est Georges Clunet.
4: C'est Georges Clunet.
3: Ah,
4: c'est
3: dommage, Clunet. T'avais une bonne réponse, tu gâches tout.
0: C'est un peu vous, la Matahari d'aujourd'hui, Gaël Chakalov.
5: Alors non, c'est pas moi du tout. En revanche, il y en a une dans mon précédent livre. Il y a ça, ça continue, les Matahari. Il y en a quand même une par président.
0: Ah ben oui, vous avez eu des soucis avec celle-là.
5: Oui, avec celle qui était dans mon livre, j'ai eu des soucis.
0: C'est des métiers dangereux, hein. C'est pour ça que vous venez ici. C'est pour qu'il vous...
5: Ouais, c'est une couverture.
0: C'est pour qu'il vous arrive rien, en fait. Parce que si vous disparaissiez, on s'en rendrait compte.
4: Ah bah oui.
0: Pas au moment de la question littéraire.
5: Mais je pourrais plus écrire un bouquin avec votre histoire.
3: Est-ce que vous auriez voulu être une espionne, Gaëlle? Vous auriez...
5: J'aurais adoré, bien sûr.
0: C'est vrai.
5: Comme tout le monde aurait adoré.
4: Non.
5: Il
1: n'y
5: a
1: pas,
5: rien de plus romanesque.
1: Bah oui.
3: Et pourquoi vous ne l'avez pas été, alors?
1: Elle couche pas.
4: Non, elle couche, mais elle se rappelle plus.
5: N'importe quoi.
4: Faut prendre des notes.
1: Elle a pas d'ordinateur.
4: Oui, ça, parce qu'elle a pas d'ordinateur, c'est tout.
0: Castex, vous le connaissez, Castex. Qu'est-ce qu'il va redevenir après? Il va redevenir garde-barrière ou pas?
4: Il va faire comme Sherazade, il va disparaître.
3: Il adore les grosses têtes, il serait grosse tête. En plus, il adore les grosses têtes.
5: Oui, il adore les grosses têtes.
3: C'est vrai,
4: il écoute ça tous les après-midi. Il
5: vraiment
4: que ça.
5: Il adore.
4: Que ça à foutre.
5: Oui. Toute la Macronie adore les grosses têtes.
0: C'est
5: tous les
0: pas
5: conseillers
0: vrai.
5: D'Élysée écoutent les grosses têtes.
0: C'est
5: ah oui.
0: Pas vrai.
5: Ah oui, mais je sais parce que dès que je dis un mot de travers, on m'appelle tout de suite en sortant de l'émission pour me dire.
1: C'est pour ça que le pays va bien.
4: On donne des conseils.
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0: Pour Jeanne Petitjean, qui habite Saint-Cyr-l'École, un papier trouvé dans le magazine Elle cette semaine. Je ne suis pas sûr qu'il y ait qui que ce soit qui soit concerné aujourd'hui par cet article, mais quand même, c'est Alix Giraud-Delain qui fait deux pages sur ce phénomène. Un phénomène intéressant. C'est ce qu'on peut appeler, j'ai pris d'ailleurs la définition exacte, des beaux mecs pas très futés. Car c'est la mode des beaux mecs pas très futés. C'est la mode, on en a déjà parlé ici, vous savez, de ce comédien Jeremy Allen White qui fait de la pub pour les caleçons Calvin Klein et qu'on voit un peu partout. Il y en a un autre qui s'appelle Paul Mescal, qu'on voit en photo un peu partout en mini-short. Il y a aussi évidemment, et il a fait un triomphe aux Oscars avec sa chanson sur Ken, Ryan Gosling, mais aussi le mec de Taylor Swift, pareil, qui est
3: un footballeur américain.
0: Et voilà, les journalistes de Elle disent que ça renverse les stéréotypes que désormais les femmes ont aussi leurs hommes objets. Mais comment...
2: Les Toy Boy.
0: Comment vous dites?
2: Les Toy Boy.
0: Toy Boy, non.
3: Des poupées barbues?
0: Non plus. Mais ça a un nom, justement.
3: Il y a une connotation vraiment péjorative dans le mot ou pas? Est-ce qu'on sent le côté péjoratif?
0: Il y a un côté beau mec, pas très futé. On va dire que c'est la version masculine de ce qu'on connaissait avant chez les femmes.
2: Ah ouais. Le mot est en anglais.
0: Le mot est en anglais, mais on le trouve là.
3: Pain bêche,
0: non, non.
10: Il y a
0: non,
10: guy
0: non.
10: dans l'expression guy.
0: Non, non plus. Non, il suffit de prendre le mot féminin et de le mettre version masculine.
3: D'ailleurs, c'est quoi le mot féminin d'ailleurs pour dire
5: imblonde. Imblonde.
0: C'est un peu ma question, c'est vous voyez, ça. Monsieur Rion.
3: Alors, lazy boy.
2: Une pin, non, pas une pin-up,
3: une branleuse.
10: Une colada.
0: Comment vous dites-vous?
3: Une branleuse.
0: Bienvenue Nathalie.
3: Quand on dit c'est une branleuse.
11: Est-ce qu'il y a nanana branleuse?
0: Non.

0: Non, non, non. Effectivement, ça renverse les stéréotypes, puisque jusque-là, on parlait beaucoup de femmes-objets dans la publicité, et c'est vrai, que depuis quelques mois, quelques années même, on voit aussi des hommes-objets, et Alix Giraudelin nous dit, voilà, dans les pubs, dans les séries, sur les réseaux sociaux, l'homme-objet est le nouvel accessoire des post-féministes branchés. Est-ce que c'est sexiste? Est-ce que c'est fun? Sois beau et tais-toi. Comment appelle-t-on ce genre d'homme? Moi, je connaissais pas le terme. Et effectivement, c'est logique. Ce terme est le dérivé masculin d'un mot qu'on connaissait au féminin.
1: Est-ce que c'est pas un lien avec pin-up?
0: Non, pin-up, non.
2: Je viens de le dire.
1: Non. Ah, pardon, j'ai pas entendu.
3: Non, mais c'est
2: me vole mes réponses.
3: C'est qui fait que là, est-ce que c'est un anglais, les mots, ou un français?
2: À la base, c'est en anglais.
0: Au début, effectivement. D'ailleurs, c'était pas, je crois, de l'anglais au départ. Ça devait être latino plutôt.
4: Ah bon?
3: Latino.
4: Alors.
1: Un bombo latino?
0: Non, non, non.
5: Un bimbo?
3: Un con.
0: Comment vous dites?
2: Un bimbo. Un bimbo.
5: Alors, un bimboy.
0: Alors, là, ça y est, vous brûlez tous les deux.
2: Un bimboy?
0: Ah non, non, non.
2: Un
0: bimbo, c'était pour une femme.
1: Un bimba?
0: Alors non.
2: Un bimbo?
0: Non.
1: Un bimbo?
5: Un bimbi?
1: Un bimbo?
6: Un bambimbo?
1: Un bumbumbo?
0: Une bimbo, c'est pour une femme.
5: Pour une femme, oui.
0: Alors, pour un homme.
1: Un bide de bimbo?
5: Une bimba? Une bimba?
1: Un bide beau?
0: Non. Non.
6: Un bimboqué?
2: Un bimbe?
1: Un burnba?
0: Non.
3: Mais les mots, ça ressemble à bimbo.
0: Ah bah oui, bien sûr. Alors.
6: Peut-être que ça commence pas par bim, par contre, peut-être. Peut-être que c'est un...
0: Il est plus malin que les autres.
2: Ah ouais.
6: Ah, ouais, alors, par contre, j'ai toujours pas la réponse.
1: Un boibo?
0: Non.
1: Un dumbo?
5: Mimbo?
0: Non.
6: Un mambo?
0: Non.
6: Mambo.
1: Un kimbo?
0: Non.
2: Jimbo,
0: non.
1: Un jimbi?
0: Jimbi, non.
1: Un limbo?
0: Limbo, non.
6: Un zimbo?
0: Zimbo, non.
6: Un rimbo?
0: Non plus.
6: Un humbo?
1: Un rambo?
0: Non.
2: Un jimbar?
0: Bon, ben, je vois qu'il n'y en a pas ici, en tout cas.
5: Un dumbo?
0: Oh, dumbo, c'est l'éléphant. Dumbo, c'est ce que Nathalie va voir arriver cet après-midi.
2: Rimbo.
0: Comment vous avez dit?
2: Rimbo.
0: Non.
6: Un jimbo?
3: C'est pas avec...
6: Un dimbo?
0: Dimbo, non.
3: C'est avec un zen?
6: Un rimbo?
1: J'ai l'impression que j'ai l'orthophoniste.
6: Un rambo?
1: On se croirait chez l'orthophoniste.
2: Timbo?
0: Non.
1: Un pimbo?
0: Non plus.
3: Timba.
1: Un pinbo?
6: Oh, c'est simple, on va faire toutes les alphabets. Ambo, bimbo, simbo, dimbo,
2: bimbo,
6: limbo,
2: bimbo,
6: umbo, dimbo,
1: gimbo,
6: dimbo, nem sushi, dimbo.
1: Kimbo, mon hypothèse.
0: Oh, vous m'énervez, je vais vous donner la réponse.
2: Un umbo.
0: Parce que je sens que quand je vais aller, vous allez dire, on l'a dit. Parce que là, vous m'en avez tellement dit. Je suis même pas sûr que vous l'ayez dit.
2: Mais c'est...
0: Non. Imbo, avec un H, comme homme, évidemment. Un himbo. Une bimbo, un himbo. Un mec pas très futé, c'est un himbo.
2: Bon, bon, franchement, c'est naze. Je suis un himbo.
1: Je suis un beau gosse pas très futé. Hein.
6: Non, toi, t'es l'inverse.
5: Toi, t'es un hibou.
0: Pas très futé, oui. Beau gosse. Faut qu'on en reparle.
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0: Vous-même, vous n'avez pas pensé à une candidature, même du panier, parce que voilà qui serait original, vous voyez.
9: C'est vrai, je suis ouverte à toute proposition. Hein,
0: Une candidate un peu différente.
9: Différente.
10: Faire le bonheur de Marseille, ça serait bien.
9: Bah, vous savez, je pense que je ne ferai pas plus de conneries que ce qu'ils sont en train de faire à Marseille depuis que les nouveaux sont
0: arrivés. Regardez, à Marseille, hein. Ils ont voté pour une femme et finalement, c'est un homme à la mairie. Donc pourquoi pas vous?
1: C'est le bon cursus.
11: Au moins, on n'aurait pas été surpris. Là.
0: Une question maintenant pour Martine Vazé qui habite Moyenneville.
9: C'est à côté de Grandville. Oui.
0: C'est dans le Pas-de-Calais. Qu'est-ce que les Zonéens et les Zonéennes ont vu arriver cette semaine? Pour dire la vérité, ça fait un moment qu'ils savaient, mais ça s'est concrétisé cette semaine. Ça fait quand même 180 000 mètres carrés ce qu'ont vu les Zonéens et les Zonéennes.
9: Vous faites la liaison là. Ça commence pas par un Z ou un
0: S. Non, ça commence par un A, évidemment.
3: Ok, les Zonéens sont les habitants.
9: Les habitants de.
0: De. A-U-N-E-E-N ou A-U-N-E-E-N-N-E.
9: Ouais. Momo Motus.
1: J'ai tiré la boule noire.
0: C'est en Lorraine.
11: En s'en fout, on s'en fout, on n'ira jamais, non.
4: Alors, comme et la boule noire, ça fait oh.
1: On parle pas comme ça de Caroline. Hein.
0: Comme vous savez pas manifestement ce que sont les Onéens et les Onéennes, ce sont les habitants d'Ogny. Et Ogny, c'est
4: Ogny soit qui manipense.
0: Ogny, c'est un petit village lorrain. Et les habitants de ce village, en périphérie de Metz, ont vu évidemment débarquer chez eux.
11: Les Allemands.
0: Non, ce qui devrait quand même vous aider, c'est la surface.
5: Bah, 180 000 mètres. Ah, l'astéroïde.
0: Action. Non.
1: C'est beaucoup. Hein.
0: 180 000 mètres carrés, c'est pas rien, voyez-vous.
11: Non, c'est quelque chose. Pardon, on peut revenir sur ce qu'a dit Caroline, parce que.
4: Elle a dit
11: je pense que ça aurait été. Ça serait passé sur BFM. Un astéroïde, elle a dit.
9: On aurait entendu parler.
11: Je pense qu'on en aurait un petit peu parlé.
9: Non, mais c'est pas quelque chose. C'est pas quelque chose.
11: Alors, c'est news, non. Parce que
9: c'était pas inaperçu.
11: Ils auraient parlé des Lincoln, c'est tout. Mais sur BFM, ils en auraient parlé quand même.
0: Je crois qu'elle veut avoir un prix chez Paco Rabanne.
4: Non, mais c'est pas quelque chose qui va s'écraser sur la ville. C'est quelque chose qui est installé.
5: Ah, c'est dans le ciel.
4: C'est un terrain de sport.
0: Ça a fait des pages entières dans la presse cette semaine.
5: 180 000 mètres carrés.
4: Après, là-bas, ils n'ont pas grand-chose aussi.
0: Alors, il y en a quelques qui sont pour, autant vous dire, puis d'autres qui sont contre.
5: Laurent, est-ce qu'il y en a ailleurs qu'à Ogny ?
1: C'est un solaire.
0: Un solaire, non.
11: Peut-être qu'ils ont fait l'aéroport de Nantes, mais là-bas.
4: Est-ce que...
0: Non, monsieur.
4: Est-ce que c'est une usine ? C'est une route.
1: C'est une usine ?
0: Alors, oui, on peut... Alors, usine, ça dépend ce que vous appelez.
4: C'est un entrepôt Amazon, le plus grand.
0: L'entrepôt Amazon, bonne réponse de Christophe Beaugrand.
11: Ouais, moi, part, ça.
1: Ils seront vite livrés. Hein.
0: 24 mètres de haut, 180 000 mètres carrés de surface, sur 4 niveaux, un parking de 1200 places pour ceux qui y travaillent.
4: Ça va faire bosser du monde.
0: Mais aussi, évidemment, pour les camions qui vont transporter les colis un peu partout dans la région. Et puis, quand même, il y a la surpuissance économique de M. Bezos, dont on parlait tout à l'heure, qui fait que les gens ne sont pas très bien payés quand on travaille chez Amazon.
11: Et puis, c'est tellement bien d'aller au magasin, de discuter avec les gens et tout
0: ça. Ils sont pas très bien traités. Et non, en plus, ils ne payent pas d'impôts.
5: C'est horrible, je suis d'accord. Ah, c'est atroce. Néanmoins, moi qui suis très insomniaque, à 3h du mat, quand je me rappelle que j'ai besoin d'un truc, que je commande et que je le reçois le lendemain à midi, c'est proche de l'orgasme.
4: Oui, puis c'est tout ce qui te reste.
1: Allez donc, mais tu fais livrer un sextoy.
4: La pauvre, elle a vraiment une vie à chier. Elle, c'est soudain, elle se dit à 2h du mat, j'ai oublié mes éponges. Et hop.
0: Et alors, j'ai bien le droit de me faire du bien, ma zone.
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0: Une première question d'actualité pour Fanny Liège, qui habite La Crosse, en Saône-et-Loire. Oh, je suis en train de me rappeler que vous m'avez offert aux grosses têtes un cadeau pour les Jeux Olympiques, monsieur Orlinski.
7: Tout à fait.
0: Et que j'ai dit, on va l'ouvrir, ce cadeau, pendant l'émission.
7: Et vous l'avez oublié.
0: Et je l'ai pas rapporté. Alors, si vous pouvez me rapporter, on l'ouvrira dans la partie suivante avec les auditeurs.
5: Il est malin, le nouveau, hein. Il va faire apprécier, hein. Il arrive.
7: C'est pas moi, c'est les JO.
5: Ah, d'accord.
0: Qu'est-ce que vous avez fait pour les JO, monsieur Orlinski?
7: J'ai réinterprété le bonnet phrygien. Je suis le seul artiste à avoir réinterprété les bonnets phrygiens.
0: Mais c'est un vrai bonnet que je vais pouvoir mettre sur la tête.
7: Non, c'est une sculpture justement. Mais bon,
0: ah bah très bien, bah alors apportez-moi la sculpture.
7: Mais vous pourrez en faire ce que vous voulez.
12: Et alors, et les autres grosses têtes, jamais, non, c'est pas grave.
0: Qu'est-ce que vous voulez que je vous dise? C'est un sculpteur, ça dépend des statues.
2: Finalement, ce qu'il
4: faut. Pas mal. Pas mal.
0: Ah,
5: si c'est là.
0: Regardez le beau cadeau des Jeux Olympiques.
2: La boîte est belle.
0: Offert par Richard. Bah, je vais vous offrir la boîte si vous voulez.
2: C'est adorable, merci.
4: T'avais pas 5 minutes qu'il est là.
12: Voilà,
4: c'était moi le suceur du groupe. Qu'est-ce que tu comprends pas là-dedans?
0: La foire, je vais se dire monsieur Porsche. Oh, c'est joli. Ça ressemble à du Orlinski.
4: Ah, oui,
0: ah, bravo.
5: Mais ça se met où, là?
4: C'est
5: bien, ça.
4: C'est vendu combien, ça, cette histoire, Richard?
7: Il y en a plus, c'est sold out.
4: Ouais, mais dit. C'était combien au début?
7: Non, c'était pas cher.
4: Ah ouais?
7: Ouais.
0: Ah bah, pour eux, alors je le rends. Moi,
7: bah, ça dépend ce qui est cher ou pas cher, quoi.
4: Bah, plus de 20 euros, c'est
7: maintenant,
4: cher.
7: Ah bah, plus de 20 euros, alors. Plus de 100.
0: Ah, quand même!
4: Ah, c'est pas mal!
0: Ah non, mais alors, je suis touché. Bonne réponse de Richard Orlinski.
12: J'ai un petit, comme ça, un petit gorille.
7: Ah ouais?
12: Offert par Arthur.
0: Votre mari, Michel.
2: Moi, j'ai une
0: c'est pas un gorille, c'est un babouin.
12: Oh, Michel, qui est mignon comme tout.
0: Alors, ma question, j'étais en train de vous poser une question d'actualité pour Fanny Liège, quand il m'est revenu que j'avais bêtement laissé ce cadeau en coulisses. Fanny Liège habite en Saône-et-Loire, et ma question concerne, évidemment, les hésitations du président de la République pour trouver le nom d'un premier ministre. C'est un feuilleton, un suspense suspense bah, sans oui, fin.
13: On sait que ça va être Hanouna en plus.
0: Depuis le mois de juin. Et le Canard Enchaîné a trouvé une bonne comparaison. Je ne sais pas si vous avez eu le Canard aujourd'hui, mais il compare évidemment ce suspense à un jeu

0: télévisé, célèbre jeu télévisé, jeu qui fut d'ailleurs animé à une époque par José Sacré et Jean Amadou. Mais de quel jeu télévisé s'agit-il ?
1: C'était en quelle année ?
0: Ah ça, alors le jeu a dû commencer, je vais vous dire ça tout de suite. Si
2: c'est
0: vous voulez.
2: Pas tout récent. Hein.
1: Ah, oui, oui, clairement.
0: Ah bah, c'est pas tout récent, mais c'est un jeu méga célèbre qui a commencé, je vais vous dire, en 1985 et qui a fini en 93.
2: Tournée manège.
0: Et c'est Tournée manège. Deuxième bonne réponse de Richard Orlowski.
1: Bah, je l'ai mis sur la piste. Hein.
3: Alors autant il est nul en poterie, autant là il est bon.
4: Franchement,
3: bravo Richard, bienvenue.
0: Eh bien oui, parce que tout le monde évidemment se souvient d'Evelyne Leclerc,
4: ben oui.
0: Fabien Egal et Simone Garnier, mais il se trouve que pendant les trois premières années, il y avait aussi deux animateurs masculins. Jean Amadou, lui, faisait les interviews des personnalités qui étaient en couple. Il faisait des questions parallèles pour savoir s'ils se connaissaient bien. Et José Sacré, lui aussi, animait le duo sur catalogue. Ouais. Il y avait des rubriques dans Tournée Manège pendant les trois premières années et on a oublié, effectivement.
3: Et celui qui faisait l'accordéon, si on l'oublie.
0: Ah bah lui, il est resté tout le temps. C'est pas l'accordéon, c'est du piano. Charlie Oleg.
5: Charlie Oleg.
4: Oui, connu Charlie Oleg.
3: Lycée Moon, moi, c'est un peu le même.
0: Et évidemment, la musique de Tournée Manège, tout le monde s'en souvient, ça. Et c'est vrai que c'est un peu ça à l'Élysée aujourd'hui. Et maintenant, M. Macron va recevoir Mme Castel. Ah, et voici Xavier Bertrand.
3: Alors, Chantal, vous avez une question pour Bernard Cazeneuve ?
0: Ah, tiens. Monsieur Baudet, c'est la première fois que vous passez à la télé. C'est vrai, franchement, c'est une belle idée du Canard Enchaîné. C'est Tournée Manège à l'Élysée en ce moment. On aurait pu ressortir aussi le sketch des Inconnus.
2: Mythique. Tournée Ménage.
0: Tournée Ménage, ça ouais. s'appelle. Ouais. Encore une bonne réponse de Richard Orlowski. Ah, dites, c'est pour votre deuxième, vous faites fort, monsieur Orlowski.
2: Bah, j'essaye.
0: Ah oui.
4: Bah, il suffit de faire un cadeau.
1: La prochaine fois, il vient avec tout gros comme statue.
0: Qu'est-ce que vous dites ?
1: Je dis, la prochaine fois, il vient avec un Kong, en plus.
4: On parle de qui, là ?
0: Il y en a déjà cinq, ici. Une autre question.
3: Non, tu vas pas faire d'autres animaux, genre un dauphin, un ragondin, tu sais
2: si,
3: pas ?
2: Si, il n'y a pas de problème.
0: Bah, il ne fait pas que le gorille King Kong.
3: Il fait d'autres trucs, quand même.
0: Il y a des ours, il y a des...
1: Il y a un lion magnifique à Bastia.
2: Ouais. Voilà, à Bastia.
1: Très, très beau, un lion bleu.
0: La plus grosse de vos statues, elle est où ?
2: Elle est à Singapour.
0: À Singapour ?
2: 37 mètres de haut.
0: Et ça représente quoi ?
2: Une espèce de tour Eiffel avec justement des cons qui s'échappent d'une tour Eiffel.
4: Ouais. Ah, c'est combien ça vaut ça ? 35 mètres ?
2: Comment ?
4: Ça vaut combien une statue de 35 mètres ?
1: Attention, oh, ça c'est... suffit, l'argent.
0: Attention, c'est en deux mots, c'est Singapour dans la Creuse.
3: Et tu fais les animaux, est-ce que des fois quand tu angles tes recherches, tu fais les animaux en voie de disparition ? Tu
2: bien
3: dis, tiens,
2: sûr,
3: par exemple, un socialiste, par exemple.
2: Ah ouais, bah, absolument. Absolument. François Hollande.
0: Non, mais c'est quand même, écoutez, moi je suis fier d'avoir M. Orlowski dans les grosses têtes. Parce que d'abord, c'est le plus... D'habitude, les grosses têtes me charrient toujours en disant, voilà, avec votre fortune, ceci, cela, alors qu'ils sont aussi blindés que moi, les uns et les autres. Mais
3: alors, pas autant, quand même.
0: Mais la plus blindée des grosses têtes, c'est quand même M. Orlowski.
3: Ouais, mais il a plein de dettes, il joue au poker, il va au pute. C'est ce qu'on m'a dit, je sais pas, il faut confirmer ou pas.
0: Pourriez faire une statue de Chantal là-dessous ?
2: Bien sûr. Ah bah, j'ai Benabila.
0: Ah bah, vous pourrez faire l'abîmer.
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8: Roselyne, on pourrait vous appeler Blancheline aujourd'hui.
0: Ah oui.
9: Bah, j'ai essayé de faire quelques effets de toilette.
0: Elle est en bonne femme de neige.
9: Mais non.
10: Elle a un tailleur virginal.
9: Je suis en infirmière.
10: Cochonne. Ah, oui. Ah non, mais si tu me dis infirmière, moi je pense à cochonne.
2: Mais Gérard a fait des effets de toilette aussi. Ah, ouais. Je suis passé après lui au petit coin.
3: Là, je peux pas. Mais Roselyne, on l'a souvent appelée la pharmacienne.
9: Oh. Non, mais écoutez, t'as un très beau tailleur.
3: Oui,
9: mais tu aurais pu payer. C'est cher,
3: chez Célio,
9: parce qu'il faut emballer la vieille viande dans du beau papier.
0: Pour David Amar, qui habite Royan, Charente-Maritime, qui a dit, bah tiens, ça tombe bien, qui a dit, si Dieu existe, c'est son problème.
10: Ah, c'est français, ça ?
0: C'est français.
10: Jean-Yann ?
0: Non, c'est quelqu'un qui vit encore.
3: Ah.
0: Prévost ? Pas Prévost.
2: Pierre Sauzon ?
0: Olivier de Pierre Sauzon, bonne réponse de Philippe Gueluc, c'est Olivier de Kersauzon. pour Déborah Legros, qui habite Argenteuil, qui a dit « Quand les oiseaux font la grève du zèle, non seulement ils tombent par terre, mais ils commettent surtout une grosse faute de français.
2: » Ah, joli. C'est drôle.
5: Attends, je la réfléchis.
10: Alors, est-ce que ça pourrait être un Gueluc
8: zèle?
0: C'est Philippe Gueluc. Bonne réponse. Vous avez dit c'est drôle, hein.
2: Ah oui, je voulais pas donner le nom de l'auteur,
10: mais il est fort, ça, il est fort.
2: Non, mais infiniment il se trouve drôle.
5: Ah, mais c'est parce qu'il y a un dessin avec, alors.
2: Mais oui.
5: C'est
2: mais...
5: pour ça que je l'ai pas compris.
2: Mais le
10: mais
2: dessin n'est pas.
0: C'est dans l'album Les 40 ans du chat.
2: Voilà, le chat des 40 ans du chat qui sort aujourd'hui.
0: Eh bien, dans cet album, j'en ai trouvé une autre qui était très drôle. Je la donne tout de suite, hein. Deux pour le prix de zéro. Vous voyez, c'est pas mal. C'est bien Marco Polo qui a ramené les pâtes de Chine, mais elle devait être froide en arrivant. Voilà. Bon anniversaire au chat. Merci. Dont le nouvel album Merci. Sort aujourd'hui. Pour Gilles Furian, qui habite dans les Landes, qui a dit « Le golf consiste à mettre une balle de 4 cm de diamètre sur une boule de 40 000 km de tour et frapper la petite, pas la grande. »
5: C'est un mathématicien ?
0: Non,
10: c'est
0: non
10: il est britannique.
0: Un britannique.
2: Un britannique, c'est...
0: Qui joue au golf ? Pardon ?
10: Churchill.
0: Churchill, bonne réponse de Sébastien Thoen. Une autre citation pour Brigitte Fonck, qui habite Brôle-Châtel, en Haute-Marne, qui a dit « Choisissez un travail que vous aimez et vous n'aurez pas à travailler un seul jour de votre vie. »
2: Ah, oui. Oh, Brigitte Fonck.
0: Pardon ?
2: Brigitte Fonck.
10: Ah non, Pénélope Fillon.
0: Non, pas...
10: Ah ben, elle l'a pensé. Elle l'a pensé, au moins.
11: Est-ce que c'est français ?
0: C'est une phrase qui nous convient tous.
11: Oh, oui, oui. On a de la chance, oui.
0: C'est un peu notre cas, on est chanceux.
10: C'est français ?
0: Ce n'est pas français du tout.
11: Américain.
5: Américain.
0: Américain, non.
10: C'est chinois.
0: Et c'est chinois.
10: C'est
2: Confucius.
10: Confucius.
0: Confucius. Bonne réponse de Philippe Gueluc. C'est Confucius. Attention, plus compliqué, la citation suivante pour Monsieur Verdun, qui habite Marseille, qui a dit « L'éducation peut tout, elle fait même danser les ours ».
11: Ah, alors là, je pense que c'est joli.
5: Oh là,
10: ça. Oui. Ça, c'est Nicolas Hulot, non?
11: Alors,
10: non,
11: Gabriel Attal?
0: Ce n'est pas Gabriel Attal.
2: C'est un écrivain russe.
0: Alors, non.
10: Français?
0: Non, ce n'est pas un français.
5: Allemand?
0: C'est, évidemment, là, on peut entendre sous le terme éducation, le dressage.
11: Oui, bien
0: mais
11: sûr.
0: Ce qui est valable pour les ours peut être valable pour les enfants, après
2: oui,
0: tout.
2: Oui, bien entendu.
0: L'éducation peut tout. Elle fait même danser les ours.
10: Donc, c'est une femme?
0: Non, c'est un homme.
10: C'est un homme.
2: Un péruvien.
0: Non.
2: Péruvien n'est pas beaucoup, mais...
10: mais péruvien, ouais. Un spécialiste de l'éducation ?
0: Alors, il était philosophe, mathématicien, scientifique, diplomate, juriste...
10: Allemand ?
0: Historien, bibliothécaire...
10: Voilà. Leibniz ?
12: Et coiffeur aussi.
10: et Heidegger ?
0: Il était allemand, oui, monsieur.
10: Ah. Kant ? Leibniz,
0: Kant ?
10: Non.
0: Kant, non. Comment vous dites ?
11: Leibniz.
10: L-E-I-B-N-I-Z.
0: Leibniz, bonne réponse de Christophe Beaumont.
10: Je l'ai dit trois minutes avant.
0: Si vous l'avez dit il y a trois minutes, c'était sur le golf et c'est pas lui du tout qui a dit ça.
10: Je l'ai dit avant Christophe, j'en appelle au témoignage.
0: Il y a des faux témoins ici, regardez.
11: On est à égalité, c'est pas grave.
12: Non, mais il n'y a pas l'arbitre.
0: L'avare, vous voulez l'avare?
10: Oui.
0: Elle l'a dit, on me confirme que vous l'avez dit.
11: Alors, bravo Roselyne.
2: Bravo Roselyne.
0: C'est bien une politique, elle a soudoyé les gars de la régie.
10: Oh.
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0: Ah, je voudrais maintenant vous poser une question zoologique pour faire plaisir à Laurent Baffin et pour Jean-Michel Talaron qui habite Mulhouse. Si je vous dis que le mandril est bleu, blanc, rouge, pouvez-vous me préciser pourquoi et comment?
14: Bah parce qu'il a ses attributs, c'est la reproduction de son derrière sur son nez, c'est un singe de la famille des babouins et c'est ses couleurs qu'il arbore pour la parade nuptiale.
5: Sur le nez.
0: Alors qu'est-ce qu'il a de bleu, qu'est-ce qu'il a de blanc et qu'est-ce qu'il a de rouge?
10: Alors, le front bleu, le nez blanc et la bouche.
2: Non, il a le nez rouge.
14: Il a le nez rouge.
0: Alors, il a le nez rouge, ça c'est bon.
14: Et la bouche blanche.
15: Il a les yeux bleus.
0: Non.
15: Le cul bleu.
0: Non. Vous avez une partie de la bonne réponse, cher Laurent, parce qu'effectivement, le mandrill, c'est bien un babouin. Ça fait partie de la famille des cercopithèques, qui sont des singes.
3: Il a le cucu tout blanc.
0: Alors non, c'est pas le cul qu'il a blanc.
5: Non, je
2: les mains.
5: Couilles.
2: Les
5: couilles.
2: C'est
5: le torse.
2: Pardon.
1: Les coucougnettes.
0: Alors quoi, les coucougnettes?
5: Les couilles.
2: Elles sont bleues.
5: Testicules.
2: Sont bleues.
0: Alors,
2: sont
0: les testicules sont bleus.
3: Oh, comme c'est joli.
5: Oui.
0: Effectivement.
5: Comme et, son, et son sexe est blanc.
0: Et c'est pas le sexe qui est blanc.
2: Le cul.
0: Non, non.
5: Je sais. Il a

0: Les cheveux, une petite coupe à l'Iroquois bleu.
1: Il a le nez rouge.
2: Les joues blanches. Ouais.
1: Il a les couilles bleues.
3: Ouais. Ah. Il a les couilles.
2: Ça dépend de la température.
3: Elle a les couilles bleues. Belinda.
0: On cherche et le
2: on
0: blanc.
2: On le rencontre quand.
4: On dirait une chanson de Claude François.
1: Ah, il avait qu'à pas voter Rassemblement National.
2: Le blanc n'est pas sur le visage, Laurent.
1: Non, alors le visage.
5: Sur le torse.
1: Presque.
0: Le cou.
1: Il a une collerette blanche. Ah. Il a le nez rouge, une collerette blanche et les testicules bleus. C'est quand même une bonne réponse de Laurent Baffie à propos du babouin. J'ai une autre question animalière pour monsieur zoologique, pour monsieur Baffie. Bah oui, mais il aime ça, vous savez. Quel est l'autre nom du nandou? Le nandou qu'on trouve plutôt en Amérique du Sud.
2: Le casoar?
1: C'est-à-dire?
2: L'autruche.
1: L'autruche, bonne réponse de Laurent Baffie. Pour monsieur Sapin, donc de Camaret-sur-Mer.
0: Ah, moi je connais le curé de Camaret.
1: Encore une question animalière.
6: Mais t'es pas loin du sapin.
1: Pouvez-vous me citer, allez, deux exemples d'anatidés?
2: Bien sûr. Le canard, le colvert.
7: Il est chiant, pas les carottes, là.
2: Voilà.
1: Le canard et quoi d'autre?
5: L'oie.
2: Le colvert, la.
1: Le colvert, c'est aussi un canard.
2: Le grèbe, le foulque, le.
0: Mais non, mais.
2: Le pigeon.
4: Le cygne.
0: L'oie.
5: Le cygne.
1: L'oie. Le canard.
0: Mais oui, il arrête pas de répéter les mêmes noms.
5: Le cygne.
7: Pas tout ce qui fait du foie gras, quoi.
1: L'oie, le canard, le cygne. On fait pas du foie gras avec un cygne.
4: Ah bon? On aurait essayé.
1: Mais en tout cas, effectivement, ce sont des anatidés. Les oies, les cygnes, les canards et effectivement, les autres volatiles apparentés. Mais les trois principaux, on va dire, et génériques, ce sont les canards, les cygnes et les oies qui sont tous des anatidés. Bonne réponse de Laurent Baffie.
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10: Moi, je tiens à dire, j'ai pas trouvé de bonne réponse parce qu'il y a quelqu'un dans le public qui m'a apporté du chouquette, donc j'arrête pas de manger depuis tout à l'heure.
1: Ah oui,
10: Je voudrais remercier madame. Comment vous appelez?
0: Mais c'est Catherine.
10: Merci Catherine. Donc j'arrête pas de manger tout à l'heure et boire du café, mais j'avais trouvé plein de bonnes réponses.
1: C'est goûté, c'est l'heure du goûter, mais d'habitude, c'est que monsieur Toen qui a le droit au chouquette.
0: Oui, mais comme elle veut plus coucher avec moi, j'ai plus rien.
1: Ah, vous voyez ce qu'il vous reste à faire, Stony?
0: Il y a moyen avec le mec de banlieue, t'inquiète pas. Il y a toujours moyen.
10: Je suis prêt, on est là.
0: Le mec de banlieue, rien à foutre. Un pain au chocolat, un nichon, il est content. Allez Catherine, fais-toi plaisir.
1: Dites-le, madame, vous auriez pu tomber pire. Hein. Regardez, elle est toute contente, la dame. Oulala.
0: Ouais, heureusement, ça aurait pu de belle amie.
2: On va du dedans, toi.
0: Non, mais t'es très bien. Quel âge t'as, d'ailleurs?
11: Je sais pas, ça change chaque année.
1: J'ai une autre question, une question qui concerne Marie-Louise et Ernest. Voilà un couple incroyable. Un couple qui a créé, il faut le dire, la Samaritaine à Paris. Elle était petite vendeuse dans un autre magasin, d'ailleurs, que la Samaritaine. Elle était vendeuse au rayon confection du Bon Marché, Marie-Louise.
0: Oui, au Bonheur des Dames.
1: Voilà, exactement. Et puis lui, il avait déjà racheté la Samaritaine, là où il se passe et où on trouve tout à la Samaritaine.
0: C'est grâce à Bernard Arnault qu'on embrasse d'ailleurs.
1: c'est plus un grand magasin aujourd'hui, c'est un hôtel.
0: Non, c'est aussi un magasin, vous êtes gonflé là.
1: La Samaritaine?
0: Alors là, c'est du racisme anti-riche.
2: C'est le cheval blanc.
1: C'est le cheval blanc, la Samaritaine.
0: Mais ils ont rouvert la Samaritaine, c'est aussi un magasin de luxe, mais il y a l'hôtel qui donne.
2: Cheval blanc.
0: Merci Catherine. C'est bon, hein, avec Stomy, c'est fait. Je réserve la chambre moi-même. Non mais tu le mérites Catherine. La Samaritaine, demandez aux gens qui connaissent un peu cette ville, qui sont pas constamment à Neuilly dans leur triplex. Il y a un hôtel qui donne sur la Seine et derrière ils ont fait un magasin qui ressemble d'ailleurs au Bon Marché, en moins bien parce que le Bon Marché c'est le top, mais c'est très luxe. Mais
1: ah
0: c'est,
1: bon, je savais pas.
0: Si,
5: bah oui,
0: sûr.
5: Et du coup on trouve pas tout. Hein.
1: Je savais pas qu'il y avait encore la Samaritaine.
0: Bien sûr,
5: oui.
0: Ça s'appelle autrement. Non, ils ont rebâti ça, la Samaritaine, si.
1: Ça s'appelle la Samaritaine.
0: Oui.
11: Et par rapport à Lidl, c'est comment?
0: C'est un tout petit peu moins cher.
1: Lidl des grosses têtes, c'est vous.
11: Oh, merci patron.
1: Tout ça ne nous dit pas comment s'appelait Ernest.

0: et Marie-Louise.
1: C'est connu pourtant.
0: Puisque c'est ça que je vous demande.
2: Il s'appelait BHV.
0: Ah non, non.
3: Mais ils étaient déjà.
0: Ça c'est BHL, c'est votre mec.
4: Ah, ouais. Mais bien sûr, le roi Merlin.
0: Ben, c'est pas idiot, parce que vous avez raison. Le roi Merlin, c'est un monsieur le roi et un monsieur Merlin.
5: Ah non, je sais. C'est Bricot et Drama.
0: Mais non,
4: enfin. C'est ça qu'il faut trouver, en gros, quand même.
1: Ça y est,
0: Ernest Monop? Ah, oui, oui, bien sûr, il faut trouver deux noms associés.
4: Ah, William Sorin.
0: Ou mais non.
2: Jacob de Lafont.
0: C'est quoi ça, Jacob de Lafont?
5: C'est des chiottes.
2: Mais non, c'est des ascenseurs. Et des...
5: Non, c'est des chiottes. C'est des chiottes.
3: Et c'est, non, c'est des toilettes aussi.
0: J'étais sûr.
3: Des toilettes.
0: J'étais sûr. Ça, je veux dire, quand vous rentrez dans une pièce Jacob de Lafont, vous devez pas aller très haut, Ariel. Monsieur Michel Legrand de Dunkerque va toucher 300 euros.
5: Ah bah si c'est Michel Legrand.
0: Ah bah c'est encore Macha Meryl qui va prendre une fois de plus qui va prendre le pognon.
3: Est-ce qu'il y a une rue qui porte leur nom?
0: Ah oui, et c'est même pour ça qu'ils sont célèbres, pour
3: ah,
0: tout
3: pour
0: vous
3: la
0: dire.
3: Rue. Eh c'est ouais. Important ça.
0: Eh oui. Et voilà, un chèque RTL pour monsieur Legrand. Et regardez, il y a une main, deux mains qui se lèvent.
2: Ah.
0: Allez, je vous demande d'y aller, monsieur Toen.
1: Bon, Serge, t'as déjà gagné 4000 euros ce mois-ci. On va aller voir quelqu'un d'autre, ça te dérange pas? Bonjour madame, présentez-vous et la réponse s'il vous plaît.
6: Cognac Huchet.
0: Eh oui, c'est Cognac Huchet.
5: Ah bah oui,
0: oui. Ernest Cognac et Marie-Louise Jay. Et leurs deux noms se sont associés. Ça a donné Cognac Jay.
5: Oh.
0: Et c'est vrai que la rue Cognac Jay est devenue célèbre. Elle n'a rien à voir avec la Samaritaine, la rue Cognac Jay. Mais à cause de la télévision.
3: Ou pendant
1: des années. Vous avez donné un indice quand même.
0: Ouais. Bah oui, mais il faut poser les bonnes questions pour ça. Et d'ailleurs, monsieur Orlinski y arrivait doucement parce qu'il avait effectivement trouvé que c'était une rue célèbre dans Paris. Parce que là-bas, effectivement, il y avait la télévision pendant des années.
1: On à disait, vous Cognac Jay.
0: Ici Cognac Jay, à vous Cognac Jay. Eh bien, c'est Ernest Cognac et Marie-Louise Jay qui étaient les créateurs et propriétaires de la Samaritaine.
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0: Notez les lettres Y-O-N-D-E. R.
9: Y-O, attendez, Y-O
0: N-D-R. C'est une question pour Odile Davier.
9: Yondre.
0: Voilà, qui habite Lambersart.
1: Oui, il sait écrire. Ouais, bravo mes amis.
0: Mme Davier espère un chèque RTL. Et pourquoi retrouve-t-on dans la presse depuis le 31 décembre ces cinq lettres Y-O-N-D-R qui sont cinq lettres d'une société américaine fondée il y a maintenant 10 ans par Graham Dugoni.
10: C'est des vêtements sportifs
0: de... Des vêtements sportifs, non. Le siège social est à San Francisco.
4: Une société de déménagement?
0: Non, non, Isabelle, je vous ai bien entendu, mais non.
9: Est-ce qu'ils sont implantés partout dans le monde?
0: Et attention, si vous avez bien écouté ma question, car il y a toujours des indices dans mes questions.
9: Redites-la.
0: J'ai dit pourquoi, depuis le 31 décembre, parle-t-on beaucoup dans la presse de la société Y-O-N-D-R?
4: Ah, parce que c'est une société qui organise des dry January.
9: Ah, est-ce que ça serait une société qui étudie les comportements des gens par rapport à leur téléphone, aux réseaux sociaux, et ça serait en rapport avec le fait qu'il y ait un million de personnes qui filmaient en même temps le feu d'artifice au-dessus de l'arc de
0: triomphe. C'est une excellente remarque de monsieur Ferrari.
10: Dès que c'est Ferrari, c'est excellent.
9: J'ai pas de point avec une remarque.
0: Non,
10: ce n'est pas ça.
0: Parce que effectivement, c'est à cause du fait qu'on a vu tous cette photo sur les Champs-Élysées de tous ces Parisiens, ou en tout cas touristes et Parisiens qui étaient là.
2: C'était terrible.
0: Pour effectivement marquer le coup des 12 coups de minuit pour passer de 2023 à 2024. Et tout le monde était en train de filmer avec son téléphone portable au lieu de regarder. Après, on en parlera, mais il se trouve qu'à cette occasion, effectivement, on reparle d'une société qui s'appelle la société Y-O-N-D-R.
9: Ce sont ceux qui font les feux d'artifice?
0: Non. D'ailleurs, certains psychologues disent que ça n'est pas si grave qu'on fasse ça, parce que ce qu'on peut reprocher à quelqu'un, c'est de regarder son téléphone quand il se passe quelque chose d'intéressant, et au lieu de regarder, effectivement, ils regardent leur téléphone, alors que là, au fond...
2: Non, ils regardent ce qu'ils doivent regarder à travers du téléphone. Ils ne regardaient pas son téléphone le jour de...
0: C'est ce que je suis en train de dire.
2: Bah oui. Non?
0: Si, justement, vous ne m'avez pas laissé terminer, mais c'est ce que je suis en train de dire. Je veux dire...
2: Ah, vous voyez ce que ça veut dire? Vous voyez comme c'est frustrant qu'on ne laisse pas terminer?
0: Je suis en train de vous dire que ce qui est grave, c'est quand on regarde son téléphone alors qu'il se passe autre chose qu'on ne regarde pas, alors que là, et là, c'est la deuxième partie que j'allais vous dire, là, le 31 décembre dernier, on peut pas reprocher aux gens de ne pas regarder. Ils filmaient en même temps qu'ils regardaient, au moins ils regardaient. Parce que c'est vrai qu'il y a une maladie aujourd'hui qui consiste à regarder son téléphone au lieu de regarder un spectacle, par exemple, ou au lieu de, je sais pas...
9: De parler à son voisin.
0: Voilà, au lieu de parler à son voisin, ou au lieu même de regarder le film qui passe à la télé, ou...
2: Dans votre explication, grâce à ça, on peut trouver. Ouais. Là, tout là, vous nous avez... Là, vous avez parlé pendant 10 minutes.
1: Bon, ah, je sais, ça y est, je sais.
2: Attends, deux secondes. Oh merde, laissez-moi.
1: Non, mais je te jure, je sais.
2: Là, maintenant, ça suffit.
1: Ça y est, je sais.
2: Laurent Riquet.
0: Oui, Isabelle Mergaux.
2: Vous avez parlé.
9: Oh là là.
10: Ça y est, en plus, avec tout,
9: c'est vraiment la fin.
10: Oh les graillons.
1: Ah, c'est pas bon, le couloir de la mort.
0: Comment il s'appelle, la dame au camélia?
1: La dame, la veuve Clicquot. Ils sont pas bons, les 100 derniers mètres. Ils n'ont pas envie d'être franchis.
0: C'est la dame au gros glavio.
1: Oh, c'est pas
2: vous fait. Avez parlé pendant 10 minutes. Est-ce que ça va nous aider, ce que vous nous avez raconté?
1: Bah, je sais, c'est une société qui permet aux gens de se désintoxiquer des téléphones portables.
0: Non, mais c'est une société dont on a déjà parlé à plusieurs reprises parce que certains de vos confrères utilisent cette société.
6: Pour mesurer le temps d'écran et limiter le temps d'écran.
2: Qui coupe le téléphone. Enfin, je veux dire, on n'a plus de rien, on peut plus. Il coupe le réseau, c'est une société qui coupe le réseau.
1: Qui limite l'accès au téléphone.
0: Alors, qui limite l'accès au téléphone,
1: alors,
0: oui.
1: Alors oui, bah c'est bon, j'ai la bonne réponse. Pourquoi quand c'est Jérémy qui dit une connerie, c'est brillant. Et moi, quand j'ai la bonne réponse, c'est même pas la bonne réponse.
9: On dirait le Meupel Show, on dirait un truc qui s'agite comme ça avec des bouts de mots. Une grosse tignasse qui bouge dans tous les...
2: Mais c'est moi qui l'ai dit.
1: Mais c'est moi qui l'ai dit.
2: Non.
1: Mais non, c'est moi.
9: Allez Isabelle, refais le petit marteau, fais-nous rigoler.
2: C'est moi qui ai dit que ça coupait le réseau. Comment il y a...
1: Moi j'ai dit que ça limitait le temps, j'ai trouvé la bonne réponse.
10: Il coupe les pubs.
2: Eh ben, oh putain, si on me laissait aller jusqu'au bout de ma pensée, j'y serais arrivé au temps.
0: Mais qu'est-ce qu'ils ont inventé, Yonder? YONDER.
1: L'euthanasie.
2: Eh ben... Attends, c'est
0: Ahmed Silla, par exemple.
1: Oui.
2: Ahmed Silla?
0: Ou Florence Foresti, on fait appel à cette société.
6: Ah oui, c'est pour séquestrer le téléphone à l'entrée des salles de spectacle.
0: Bonne réponse de Christophe Barbier.
1: Ouais. Pardon, j'étais pas loin.
2: Oh là là, et moi? J'étais pas loin. Peut-être.
0: Ils ont effectivement inventé des housses disponibles en trois tailles différentes avec un loquet automatique dans lequel l'utilisateur place son téléphone à l'entrée du spectacle. Eh bien, il le garde, son téléphone, avec lui, sauf qu'il ne peut pas l'utiliser, vous voyez. Et l'appareil va d'un seul coup passer effectivement dans une zone verrouillée et la housse se déverrouillera quand il sortira de la salle pour retrouver l'usage de son appareil. Le spectateur doit sortir du périmètre pour que sa housse se débloque. Et la société en question, américaine, s'appelle Yonder. C'est né en 2014. Et effectivement, des artistes, des chanteurs, des humoristes, et même Madonna, par exemple, récemment, a fait appel à cette société pour que leur concert ne soit pas envahi par les téléphones portables. Évidemment, on n'a pas pu faire ça sur les Champs-Élysées le 31 décembre dernier. Mais au fond, ça dérangeait personne, là, pour le coup, que chacun ait son petit téléphone pour filmer. À partir du moment où on regarde à travers son téléphone,
1: au moins on voit ce qui se passe.
0: Voilà.
9: Les chanteurs, c'est plus compliqué. Parce que nous, les humoristes, on peut quand même vanner les gens. Enfin, on a un rapport direct avec les gens. Ils osent moins utiliser leur téléphone. Mais les chanteurs, c'est vrai qu'ils sont en train de chanter. Ils peuvent pas arrêter la chanson pour dire au mec d'arrêter de filmer. Donc, les salles de concert, c'est insupportable.
10: Mes spectateurs ont des téléphones à cadran. Donc, ça pose pas de problème.
0: Yonder, c'est cette société, en tout cas, qui permet effectivement de bloquer les téléphones des spectateurs pendant un spectacle. On y voyait 16 babouins dressés sur leurs pattes arrière et dont le sexe était trop visible. Mais où ça?
3: Sur un tableau?
0: Un tableau, non.
2: Au musée
1: sur
2: du
1: la
2: Louvre.
1: Porte d'un temple?
0: Alors, on peut les voir maintenant au musée, du, Louvre, du Louvre, oui, mais...
3: D'accord. Une sculpture?
0: Alors, sur une sculpture...
11: Un bas-relief?
0: Pas tout à fait sur une sculpture.
11: Un bas-relief?
0: Alors, un bas-relief, qu'est-ce que vous appelez un bas-relief?
11: Ça doit être indien ou quelque chose comme
0: ça? Non.
11: C'est une sorte de...
9: C'est un rapport avec le temple d'Angkor?
0: Du tout.
11: Ou le temple de... C'est pas égyptien?
0: C'est égyptien, oui.
1: Les temples de Luxor?
9: Ah, de Luxor.
0: Luxor, alors, oui, mais...
9: La pyramide de Khéops?
0: Non.
9: Ah oui, c'était sur l'obélix.
0: Alors ?
3: De Paris.
0: Alors expliquez exactement où ?
3: Eh ben à Paris, à Khéops.
2: À la Concorde.
3: À la Concorde.
12: C'était sur le socle de l'obélisque de la Concorde. Ah.
0: Sur le socle de l'obélisque de la Concorde. Bonne réponse collectif. De Philippe Manœuvre.
12: Oh non, c'est collectif là.

0: Mais c'est vrai que ce socle, on l'a enlevé. On ne peut pas le voir sur la place de la Concorde à cause de ces sexes de babouins.
1: Mais alors, mais t'imagines comment on va en arrière? À chaque fois, on va en arrière au lieu d'aller en avant.
0: Ah non, mais il y a longtemps hein, qu'on les a enlevés. Oui. Il faut aller au Louvre si vous voulez voir le socle de l'obélisque de la Concorde. Et là, vous verrez les sexes de babouins, mais... des 16 babouins dressés sur leurs pattes arrière.
2: On voit quand même des statues des Phèbes nus, on voit le sexe apparent.
1: Mais les babouins, ils
2: hyper sexe. Pourquoi le babouin
1: Parce que c'est plus sexuel que... qu'autre chose.
2: Qu'est-ce que t'en sais, toi?
3: Bah, elle en a mangé du sexe de babouin.
0: Non, mais c'est vrai qu'on était en 1836 quand on a assisté, si j'ose dire, à l'érection de l'obélisque.
2: Oh.
0: Et cette érection, évidemment, ça gênait, surtout quand il y avait des babouins avec leur sexe en bas de l'obélisque.
4: Et donc, on peut le voir au musée du Louvre.
0: Si vous allez au Louvre, vous aurez le socle de l'obélisque que vous ne pouvez pas voir. Place de la Concorde, on a mis un autre socle sans les sexes de babouins, monsieur. Ça semble vous intéresser. C'est monsieur, c'est
4: tout à fait.
3: Parce que Élie a lui-même
4: un des premiers à être au musée du Louvre pour aller voir ça.
2: Non, mais le sexe de babouin est proportionnellement, on le voit pas, c'est inexistant, un sexe de babouin.
3: Non, on croit pas ça.
1: Ça veut dire qu'un petit, un petit sexe. Mais les nains, jamais, par exemple.
2: J'ai jamais dit ça, t'es folle.
1: Mais c'est ça qui t'y
4: a l'impression. Une conversation dans un asile, en fait.
2: Mais oui, c'est...
4: Mesdames, il va falloir aller se coucher maintenant. Vous prenez votre soupe et puis vous rentrez chacune dans vos chambres.
0: Je pense
4: on reprendra la conversation des babouins demain.
0: Vous avez raison, monsieur Semoun. Je pense qu'on leur a enlevé leur socle à toutes les deux depuis un long moment, déjà.
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0: Une question de culture générale pour Karine Feuille qui habite Triel-sur-Seine ou Trille-sur-Seine dans les Yvelines.
6: Triel,
0: j'avais bien dit, donc Triel-sur-Seine.
4: Ouais.
0: À quoi le 11e vice-président des États-Unis a-t-il donné son nom? Voilà la question.
6: Ouais, c'était il y a longtemps.
7: La capitale.
0: Alors,
6: le 11e, ça date.
0: Ah oui.
6: Un amendement.
0: 11e vice-président des États-Unis.
6: Est-ce que c'est au début du siècle
0: on
6: précédent
0: est
6: ou...
0: entre 1845 et 1849.
6: Oui, non, date, oui.
0: Et son nom vous donnerait évidemment ce à quoi il a
4: et
0: donné.
4: Et il était le vice-président de quel président?
7: Paul Knox. Vous pouvez nous le dire?
6: Paul Knox.
7: Ça doit être ça.
0: Alors, il était vice-président de James K. Polk.
7: Ouais, d'accord.
4: Okay,
7: ouais, Polk, c'est ça.
0: Ouais. Polk, c'est pas ce que vous avez dit.
7: Non, vous avez dit Knox.
8: Est-ce qu'il a donné son nom à un lieu?
0: Un lieu, oui, madame.
6: Alors, c'est Knox le Zout.
0: Non.
6: Mais pardon, il n'y a pas Knox dans le lieu.
0: Non, puisque...
6: C'est le vice-président.
7: Alors, du coup,
6: on parle pas de Paul Knox, on parle du vice-président.
0: C'est son nom à lui qu'on cherche, pas le nom du président. Le nom du président, je viens de vous le donner.
6: Alors, est-ce que ce serait, par exemple, Rushmore pour le Mont Rushmore? Ou
0: non,
6: rien,
0: mais c'est un nom de président que vous allez pouvoir chanter, monsieur Beaugrand.
8: Oh là là, non, lui dites pas ça.
0: Un nom de vice-président, si vous préférez.
7: Mais ce vice-président n'a pas été président.
0: Non, il n'a pas été président. Vous avez raison de le préciser.
6: Est-ce que ce lieu se trouve aux États-Unis?
0: Ah oui, oui,
6: oui.
7: À New York.
0: Et effectivement, j'ignorais que c'était un vice-président des États-Unis qui avait effectivement donné son patronyme à ce lieu.
6: Est-ce que c'est une salle de spectacle?
0: Non.
8: Un édifice, en tout
0: un
8: cas.
0: Un édifice, non.
8: Ah,
6: un terrain de sport?
0: Terrain de sport, non.
4: Ah, un lieu géographique?
0: Un lieu géographique, oui.
6: Est-ce qu'il y a une statue?
0: Une statue, non.
6: Non.
4: Le parc de Yellowstone?
0: Non.
4: C'est pas... On est sur un parc naturel?
0: Réfléchissez, monsieur Beaugrand.
6: Mais oui, j'essaie de trouver une chanson, là.
0: Eh ben voilà.
4: Ah oui, c'est vrai, t'as raison.
0: C'est rare que j'arrive à vous bloquer.
6: Une
0: là.
6: Chanson américaine. Non, mais attends, j'essaie de trouver. C'est une chanson américaine.
0: C'est ce que vous avez fait aussi.
4: Ah, j'ai une idée parce que tu vas adorer chanter ça. Est-ce qu'il n'aurait pas donné son nom à la ville de Dallas?
0: Excellente réponse de Bruno Solo.
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8: Bam, bam,
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0: Il s'appelait George Mifflin Dallas.
4: Oh là
0: c'est
4: là.
0: Le 11e vice-président des États-Unis. Et c'est effectivement lui qui a donné son nom à la ville de Dallas que vous connaissez tous.
6: Eh oui.
9: Dallas, le revolver est ton idole.
6: C'est extraordinaire.
0: Quelle personnalité, ah oui. J'enchaîne. Quelle personnalité historique souffrait de macroglossie.
6: Wow. Macro, ça veut dire grand.
0: Oui.
6: Et glossie, c'est une grande glotte. Une grande glotte.
7: Farinelli?
0: Ah non, Farinelli, non. C'est pas une grande glotte, la macroglossie.
6: C'est une grande
0: glotte.
10: Une grande langue.
0: Une grosse langue. Une grande
10: c'est pas le chanteur de Kiss?
6: Il l'a montré tout le temps.
7: C'est moi.
0: Vous avez une grande langue, vous ?
6: Bah oui. J'arrive à me lécher les trous de nez.
0: Ah ben moi, pareil. Moi, pour attirer les filles, je me mets à la terrasse des cafés, je me lèche les sourcils.
10: Eh ben... Oh, quelle horreur ! Non, mais là, Paul, il a fait mieux parce qu'il a cette nouvelle coiffure sur le côté et il s'est coiffé avec sa langue, là.
0: Ah, c'est ça ? Qui souffrait de macroglossie ?
10: Mais il y en a beaucoup.
6: Est-ce que c'était une star ?
0: Alors, il avait une telle grosse langue qu'il était obligé.
6: Elle sortait.
0: Il était obligé.
10: Franck Leboeuf ?
6: Jack Lang.
0: George Bush. Allez, c'est parti. Allez, à qui le...
6: On n'en a plus là.
0: Lèvres Ruggieri.
6: Marianne James a une très grande langue.
0: Reprenons.
10: Éric Antoine aussi.
6: Est-ce que c'était une star, Laurent ?
0: Alors lui, il était obligé de la repousser dans sa bouche avec son doigt quand il avait fini de parler.
8: Quelle horreur.
10: Le problème, c'est qu'à la fin de sa vie, il n'avait plus de doigts.
8: Alors, il était quoi ? Écrivain ? Il était poète ?
0: Bah, politique, forcément. Bien sûr.
10: Pas forcément. Est-ce qu'il est mort ?
0: Ah oui, il est mort un 14 mai, pour tout vous dire.
8: Il y a longtemps, forcément, Laurent.
0: Ah bah, parce qu'il est mort en 1643.
8: Ah oui, ça date, là.
10: Non, mais attendez.
0: Richelieu ? Ah non, pas Richelieu.
6: Il avait la langue bien pendue.
8: Sully, peut-être Louis XIII, parce qu'il bégayait Louis XIII.
0: Et c'est Louis XIII ! Bonne réponse de Bruno Solo. Ouais. On regardait la tête de notre polo, là.
10: Il est
0: vous auriez mieux fait de donner votre langue au chat que de la tirer à Liane.
10: Oh, j'en ai marre.
0: Ouais, il est mal.
10: En plus, c'est que Louis XIII, d'accord.
0: Et d'ailleurs, tiens, j'ai une petite question subsidiaire sur Louis XIII.
8: Oui.
0: De quoi est-il mort ?
10: La maladie de Crohn.
8: Ouais.
0: Ah non, non, bah, non. Si. C'est pas ça qui l'a tué.
8: Ah si, non.
6: Il a marché sur sa langue et il est tombé.
0: Il s'est étouffé sa langue. Non, bah, je vous imagine avoir une grosse langue puis être obligé de la ranger.
6: De la rouler.
8: C'était un vrai complexe pour lui. Il avait du mal à s'exprimer et de ça en public. Et c'est pour ça que Richelieu prenait très souvent le relais pour...
10: Vas-y, continue à piétiner Paul, n'hésite pas.
8: C'est mon domaine l'histoire. Et puis j'ai fait des émissions sur Louis XIII.
0: Bah oui, évidemment.
8: Mais par contre, je me souviens plus de quoi il est mort.
11: Alors, de quoi
10: mais
11: il est mort
10: dit
8: D'un truc rigolo.
0: Il était malade, mais c'est pas ça qui l'a tué.
6: Mais c'est pas lié à sa langue.
8: Il est tombé d'un arbre.
0: Il est pas tombé.
6: Est-ce que c'est une mort un peu idiote ?
0: Idiote, non, c'est une belle mort quelque part.
10: Eh ben, il s'est étouffé en roulant une pelle.
0: Non.
6: Il faisait l'amour pendant l'amour. Il a fait une crise cardiaque alors qu'il faisait l'amour à sa maîtresse.
0: Pas sa maîtresse.
6: À sa femme, à la reine.
0: Il est mort d'avoir fait trop ou d'avoir trop fait l'amour.
6: Ah, ça s'appelle une ch'touille, ça.
11: Ça devait être un super coup, n'empêche.
0: Mais non, justement, ça marchait pas.
6: Ah bon,
0: il n'arrivait pas à avoir d'enfant.
10: Il faisait que des cunilingus en même temps.
11: C'est déjà pas mal.
0: Et sa femme, la pauvre Mary. Ils n'ont pas eu d'enfant, vous me confirmez, monsieur.
10: Sa femme, c'est Anne d'Autriche.
0: Voilà.
10: Pas Marie, hein.
0: Oui, mais moi, je l'appelais Marie, moi.
10: Marie, c'est sa mère, hein. Marie, c'est sa mère.
6: C'est peut-être pour ça qu'il avait du mal, alors.
10: Marie, c'est sa mère.
6: C'est peut-être pour ça qu'il avait un peu de mal.
10: C'est sa maman, Marie de Médicis, vous voulez dire.
0: Non, Mary.
10: Non, non.
0: Mary.
10: Et puis ils ont quand même eu deux enfants avant qu'ils meurent. Hein. Le fameux Dieudonné Louis XIV, qu'ils ont enfin eu.
0: Oui,
10: et puis Philippe d'Orléans. Mais sinon, pour moi, il s'était marqué sur Internet. Cause du décès, maladie de Crohn. C'est ça que j'ai vu.
6: Mais non, il a trop fait l'amour.
0: Trop de sport en chambre.
6: J'écoute le patron a raison. Non. Et sa femme s'appelait sûrement Mary.
0: Non, mais je vais vous dire, je me suis trompé.
8: Voilà.
0: J'ai
8: plutôt Henri IV, non ?
0: Louis XIII avait vraiment une grosse langue, ça. Vous pouvez garder ça, monsieur Solo confirmera. Et j'ai posé une petite question subsidiaire que je n'aurais pas dû poser. Parce que c'est pas Louis XIII, c'est Louis XII qui est mort. D'avoir fait trop d'amour.
10: Oui, parce que je répète, Louis XIII, c'est la maladie de Crohn qui l'a tué.
0: Bonne réponse de Paul Alcarat.
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0: Ah bah, le téléphone du jour va nous permettre de savoir qui a été champion du monde de la frite le week-end dernier.
17: Ah, ah
0: bah,
17: c'est important.
18: Ah, on est content. Hein. Est-ce qu'on va en goûter hein.
0: Ça se passait à Arras. Et pourquoi Arras, me direz-vous? Et voilà ma question avant qu'on parle évidemment avec le champion du monde. C'est un événement sur RTL.
18: Ah oui, il était français l'année dernière.
0: De toute façon, c'est un français. Hein.
18: Ah bon, très bien.
0: Ça se passe en France, à Arras.
18: Oui, mais il y a des Belges qui participent.
0: C'est vrai, oui. Alors, mais ce n'est pas les Belges qui ont gagné. Ça, déjà, je peux vous dévoiler une partie du résultat.
18: Il y a quand même une justice.
0: On aura monsieur Alexandre Legault dans un instant au téléphone, qui est champion du monde 2024 de la frite.
19: Ah oui.
0: Et bravo. Vous saurez où se trouvent ces frites, dans quelle ville il faut aller pour avoir la meilleure frite du monde. Mais d'abord, allons à Arras, puisque c'est là-bas qu'avait lieu cette deuxième édition des championnats du monde de la frite. Pourquoi Arras, vous disais-je? Parce que c'est là-bas qu'est né un botaniste du 16e siècle qui s'appelait Charles de l'Écluse. Ça vous dit peut-être quelque chose, monsieur Barbier, Charles de l'Écluse. En tout cas, c'est lui qui a commencé à étudier, bien avant le célèbre Parmentier, c'est lui qui a commencé à étudier la pomme de terre, en tout cas ce tubercule qui n'était pas encore connu chez nous, et qui venait de quel pays d'ailleurs?
19: Il venait d'outre-Atlantique,
20: d'Amérique du Sud.
18: D'Amérique du Sud.
0: Oui, mais quel pays?
18: Du Mexique.
20: Le Chili, le Pérou.
0: Le Pérou. Ah, le Pérou. Bonne réponse de Florian Gazan. La pomme de terre venait du Pérou. Vous le saviez, ça, monsieur Legault, bonjour.
21: Bonjour, monsieur Lecri. Bonjour, les grosses têtes.
0: Et bravo, bonjour. Vous êtes champion du monde de la frite.
21: Oui. Ouais. Alors, je souligne que je ne suis pas tout seul aussi dedans. Je suis avec mon frère. On a concouru tous les deux. Donc.
0: Mais bien sûr, vous êtes les frérots de la Vega de la frite.
21: Voilà, exactement.
20: Est-ce que vous sortez avec la championne du monde de la moule?
0: Monsieur Gazan, en tout cas, pour avoir la meilleure frite du monde, faut pas aller en Belgique. Faut pas aller dans le Nord, comme on pourrait croire.
19: Faut aller où?
0: Il faut aller à Angers. C'est ça qui est surprenant. Parce que votre restaurant, le Badame Tartare, est à Angers. C'est bien ça?
21: Exactement, ouais. Alors nous, on est bretons d'origine.
0: En plus,
21: installés, quel bordel. Il y a un an et demi à Angers.
18: Et alors, c'est quoi le secret pour avoir une bonne frite?
21: Bah, moi, comme dirait un certain Émile Gravier, on peut rater 1000 frites une fois, mais on peut pas rater une frite 1000 fois.
18: D'accord, très bien.
0: C'est un proverbe belge.
21: Exactement.
20: C'est la fameuse double cuisson?
18: Ouais, il y a double cuisson.
21: C'est ça, c'est double cuisson à la graisse de bœuf. Nous, on a sélectionné une variété Agata. Et donc c'est une variété à chair ferme et un peu plus faible en amidon, ce qui va nous donner une frite qui va être très très fondante et légèrement croustillante. Et ce qu'on va aller chercher, c'est vraiment la sucrosité de la pomme de terre.
0: Alors ce qu'il faut dire quand même, c'est qu'il y avait plusieurs catégories pendant les championnats du monde, mais vous avez gagné la catégorie, on va appeler ça la catégorie reine, c'est-à-dire la frite authentique. Ça veut dire qu'il y a des frites pas authentiques.
21: Ouais, alors exactement. Bah, frites, en fait, nous, on n'est que des professionnels.
0: Ah, très bien,
21: donc,
0: bien sûr.
21: Donc, la frite familiale, ça va être, bah, du coup, tous les particuliers.
18: Il y avait des amateurs.
0: Des amateurs de frites. Mais il y avait la catégorie sauce chaude de l'année. Ça veut dire quoi, ça, sauce chaude de l'année?
19: Bah, sauce frites.
18: C'est la meilleure sauce chaude de l'année, j'imagine.
21: La meilleure sauce de l'année. Donc, il y avait une sauce froide et une sauce chaude.
18: Mais vous n'avez pas fait la sauce, vous?
0: Je vais prendre tiède, alors. En tout cas, vous n'êtes pas de vrais Angevins. Vous êtes des Bretons qui avaient ouvert un restaurant à Angers. Toujours est-il que si on veut goûter la meilleure frite du monde, il faut aller à Angers. Vous faites avec de l'huile de tournesol?
18: Mais non, il a dit
0: une graisse
18: de bœuf.
0: Oui, mais
18: pour le concours,
0: mais dans le restaurant.
21: Exactement, dans le restaurant, on pense aussi aux personnes végétariennes.
0: Et voilà.
21: Donc les vrais. Un peu à la graisse, à l'huile végétale.
18: Donc les vraies bonnes frites, c'est que pour les concours, quoi. Voilà, on a bien compris.
22: Mais qu'est-ce que vous pensez de la graisse de bœuf?
0: Comme diraient les Angevins, l'huile, il faut la vie d'Angers. Oh, voilà. Purée.
18: Oh, voilà, la purée. Ouais, oh ouais. Là, mon Dieu.
0: On préférait vous prendre à cette heure-ci parce que c'était plus sûr.
18: C'était plus sûr. Très bien. Là, je pense qu'on pourra pas faire mieux.
20: On a fait le tour.
18: On applaudit les frères Lego. Bravo. Voilà. Et Laurent Ruquier. Vous devriez avoir honte.
0: Dites, vous avez gagné le concours de la frite, mais c'est qui la dauphine?
18: Voilà.
22: Et Laurent, vous avez une sacrée frite aujourd'hui.
21: Vous êtes très fort.
0: Oh, mais écoutez, c'est vous le champion et on pourra dire, de toute façon, que vous nous épatates.
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0: C'est vrai qu'on est content de vous voir à nouveau réunis parce qu'Isabelle Mergo était partie en tournée.
3: Elle s'était enfuie. Elle a dîné chez lui et elle est plus jamais revenue.
17: Elle s'est enfuie. Tu m'as beaucoup manqué, Isabelle. Ça fait quoi, 2-3 mois quand même, hein? Bah, donc, 10 fois j'ai failli t'écrire. J'étais comme ça avec mon portable. J'ai dit j'y vais, j'y vais pas.
3: T'as bien fait de pas y aller.
19: Isabelle, est-ce que tu as pensé à lui quand même pendant ces 3 mois?
3: Pas tous les jours.
23: Mais la nuit.
17: Mais après, ah, tu oses pas t'écrire, c'est marrant.
3: Je faisais des cauchemars, oui.
19: Moi, je suis sûr que son petit corps rond t'a manqué.

0: nord, c'était les corons.
1: Non, moi j'ai un cœur rond, j'ai un cœur rond.
2: Tout est rond.
3: Mais t'as pas un peu maigri?
1: Oui, j'ai beaucoup perdu. Ah, c'est super,
3: non,
1: ta belle la
3: vue. Pas beaucoup.
1: J'ai perdu 6 kilos.
3: Ah, wow.
1: Parce que j'ai plein d'aventures en 2022 que je peux pas dire encore. Et donc j'ai plein d'aventures extraordinaires.
3: Attends, plein d'aventures.
4: On est le 13 janvier pour l'instant. T'as rien.
3: On est le 13.
1: Mais je vais faire plein de choses.
0: Il me l'a dit avant l'émission, mais il m'a dit que j'avais pas le droit de le dire.
3: Comme si ça vous gênait de.
0: Ah non, un secret, c'est un secret.
1: Est-ce que Laurent, est-ce qu'Isabelle, tu parles, imagine, je fais du stop, est-ce que tu me prendrais en stop?
5: Mais non.
3: Moi non.
5: Bien sûr que non.
0: Enfin, écoutez, elle est même venue chez vous, alors elle va pas vous dire non.
3: Mais c'est maintenant que je prendrai plus en stock, c'est sûr.
4: Non, mais non, dis-moi, non. Il a quand même pas essayé d'abuser de toi.
1: Non, j'étais super sobre.
3: Oh, attends, il a été super sobre.
1: Je l'ai ramené en bas de chez moi.
3: Il a changé les draps 48 heures avant, quand même.
0: Et oui, 48 alors, heures après.
3: Oui, parce qu'il était tout seul.
2: Bah, il a rêvé si fort que les draps s'en souviennent.
1: Ah, c'est vrai. Bah, Isabelle, en plus, aujourd'hui, est magnifique. Elle a des bottes qui montent jusqu'à ses cuisses.
3: Des cuisses, ça.
1: Elle
3: s'appelle.
1: A des cuisses.
0: Même jusqu'au ça, même jusqu'au. Que ça.
3: Non, oui. Ça va, j'ai pas les seins qui tombent encore.
1: Hein. Mais Isabelle, t'es vraiment rayonnante aujourd'hui, sache-le.
3: Ouais, c'est parce que
4: ah, il a envie de baiser en 2022. Hein.
1: Oui, c'est vrai.
0: Écoutez,
1: oui,
0: c'est que vous n'avez pas bien regardé Valérie Trierweiler, car
2: elle est sexy. Hein.
0: Notre ex-première dame est arrivée aujourd'hui avec une nouvelle coupe de cheveux.
3: Non, et je non, la trouve. Alors, une nouvelle coiffure.
2: Et une robe. Et une robe.
0: Je la trouve très sexy.
3: Oui, on dirait une héroïne de Hitchcock, c'est ce qu'on se disait.
4: T'es carré pété ce que je dis dans les coulisses.
3: Mais tu m'as pas laissé finir ma phrase. Qu'on se disait tout à l'heure.
6: Ça finit toujours mal avec les héroïnes.
3: Une héroïne d'Hitchcock, hein. Tu sais, quand elles ont des lunettes.
0: Oui, et quand ils font très peur.
3: Non.
4: Les héroïnes d'Hitchcock sont très dangereuses.
2: Mais oui, on dirait une femme froide et glaciale qui tue son mari.
4: Voilà.
3: Par oui, exemple, mais qui est un peu salope aussi. Tu sais.
6: Mais c'est exactement
1: c'est vrai,
6: le
1: ton
6: bon
1: collant noir est magnifique, ton collant, ta petite jupe. Et
2: ça y est, il va jouer, il va jouer. Attention, attention.
6: Et tu n'as pas vu les dessous.
1: Oh. Est-ce que t'as une guêpière?
2: Oh là là.
4: Mais bien sûr, quand elle sait qu'elle vient de voir, elle met une guêpière.
2: Grosse tête, elle met toujours sa guêpière.
0: Ah bah quand pour aller voir un type qui s'habille chez Emmaüs, tu t'habilles chez la guêpière. Bon allez, une première citation à destination de Fabien Molino qui habite la queue en brie comme monsieur.
4: C'est très douloureux. T'as déjà eu la queue en brie.
1: La queue en brie,
4: c'est très douloureux.
2: Bah ça sent le fromage.
3: Et puis ça sent pas bon, hein.
1: Non, mais non. Et je fais des trous.
0: Faut enlever la croûte.
2: C'est un peu ton sur ton.
4: Remarquez la queue en brie.
2: Non, c'est dégoûtant. Mais n'applaudissez pas ça, messieurs, dames.
0: Qui a dit « J'ai fréquenté une stripteaseuse, le temps qu'elle se déshabille, je dormais ».
2: Jean-Yann.
0: Non.
4: Sim.
0: Non.
2: Jacques Martin.
0: Non.
4: Des Français.
6: Mais
0: pas,
6: non, mais.
0: Pas
6: ça
0: Pierre Desproges.
4: Pierre Dac.
2: Pierre Dac.
3: Pierre Doris. Doris.
1: Jean-Yann.
0: Pierre Doris. Oui. Bonne réponse d'Isabelle Mergault.
4: Alors là, Isabelle, je suis sur le truc.
2: Elle est belle et intelligente.
4: Je réponds à une question où la réponse n'est pas Sacha Guitry. 2022 s'annonce extraordinaire.
3: Tu sais que ça t'a rendu de très mauvaise humeur d'arrêter de fumer. Franchement, toutes
0: attends,
3: mes félicitations.
0: Et si avec ça.
4: Et tu m'as pas vu le premier mois. Hein.
3: C'est vrai.
0: Pour Denis Culot, qui habite Saint-Marcel, monsieur Culot espère un chèque RTL, qui a dit « Une fois, j'ai niqué une Iranienne et on m'a dit « Fais gaffe, t'as percé police ».
2: Pierre Bénichoux.
3: Sacha Guitry.
2: Par Francis
0: Pierre
2: Blanc.
0: Bénichoux. Pierre Bénichoux. Oh. Bonne réponse de Christophe Beaumont.
2: Ah, notre Pierrot.
0: Ah, vous souvenez bien des bons mots de Pierre.
2: Bah, dès qu'il y a niqué, il y a Pierre, généralement.
0: C'est vrai.
2: C'est vrai.
0: C'est vrai, il nous manque Pierre Bénichoux.
4: Oui, j'ai pensé à lui pendant les fêtes.
0: Ah, c'est vrai.
2: C'est
4: oui, je ne sais plus pourquoi, mais
2: parce qu'il faisait, très bien le Père Noël.
4: Non, parce qu'il y a eu des best-of, et donc, du coup, on le réentend dans les best-of.
0: Ah, oui, alors d'ailleurs, je tiens à signaler à une dame qui, effectivement, vous faites bien de me rappeler ça. Parce que je sais qu'on a des messages parfois vraiment improbables sur Instagram ou ailleurs.
4: Elle vous a dit de l'embrasser bien fort.
0: Non. Non, il y a une dame qui a dit « Ah là là, il y a Pierre Bénichoux dans les best-of, qu'est-ce que c'est que ça de passer des best-of le week-end ? Vous êtes vraiment une feignasse, monsieur Ruquier. » Écoutez, on m'a rarement traité de feignasse et de paresseux, et ça fait plaisir de temps en temps d'avoir des insultes nouvelles. Donc merci madame. Pour Patrick Lilliot qui habite Mers-sur-Indre, qui a dit « La femme veut toujours changer l'homme, l'homme veut toujours changer de femme. » Pas du tout.
2: Ah. Et c'est un Français.
4: Tristan Bernard.
0: Non.
2: Français.
0: Alors c'est quelqu'un de français. Oui.
3: Courteline.
0: Non.
4: C'est une femme.
0: C'est une femme.
4: Françoise Dorin. Ah oui, parce que vous êtes tous nuls, mais pas moi.
0: Et oui, quand je dis c'est quelqu'un, parce que je ne peux pas répondre à vos questions qui sont masculines. À chaque fois.

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1: Pour les Parisiens, évidemment, tout va bien, ils connaissent l'avenue Montaigne. Est-ce que tout le monde en région connaît cette célèbre avenue de Paris, qui est une des plus chics, hein,
2: quand même. Il y a beaucoup de magasins de luxe.
1: Voilà, la capitale, on va dire, c'est un peu comme...
3: Oui, puis c'est ce qu'on appelle aussi le carré or pour l'immobilier.
1: Voilà.
3: C'est l'immobilier qui est le plus cher à Paris.
1: On va dire c'est la remise d'Ariel Dombal, à peu près.
3: Voilà.
1: Oui, c'est ça. Mais en tout cas, avenue Montaigne, à une époque, il y avait un endroit assez incroyable où on pouvait voir Rigolbosch, Rosalba, Céleste Mogador, Musquette, Frisette, Finette et Marionnette.
4: Oh, c'est des drag queens.
1: Comment s'appelait cet
4: endroit? Non, pas à l'époque, c'était des prostituées.
5: Ah, c'est pas du tout lié à un dessin animé alors?
4: C'était un bordel, une boîte.
2: On dirait un peu les noms des filles du Crazy Horse.
1: Alors c'est vrai que ça ressemble à ça, sauf que c'est pas le Crazy Horse qui lui se trouve avenue Georges V.
2: Oui, c'est pas loin.
5: Mais c'est un endroit aussi prestigieux.
3: Il n'existe plus, Laurent.
1: Alors ces femmes qui dansaient dans cet endroit,
2: c'était un cabaret.
1: C'est un endroit effectivement où ces femmes-là dansaient le cancan avec des culottes fendues qui faisaient perdre la tête au tout Paris.
2: Ouais.
1: Et elles s'appelaient Rigolbosch, Rosalba, voilà. Céleste, Musquette, Frisette.
2: On dirait des vaches.
1: Oui, ouais. On se croirait dans le Gers.
2: Les Frisettes.
1: Finette et Marionnette.
2: Il faut retourner au pré.
1: Et du coup, c'est quoi
3: qu'il faut trouver alors?
1: Eh ben, le nom du lieu.
2: Mais alors,
5: ça a disparu il y a longtemps, Laurent. Ça a disparu il y a quelques années ou il y a quelques décennies?
1: Alors, écoutez, ça a été fondé en 1831.
2: Ouais.
1: Et ça a fermé en 1875.
2: Ah oui.
1: Et ça a été démoli en 1882. C'était entre le 49 et le 53 de l'avenue Montaigne.
4: Bah, c'est pas le 51.
1: Pardon.
4: C'est le 51. Alors.
2: Entre le 49 et le 53, c'est le 51. Il a raison.
1: Non, mais.
3: Est-ce que
1: ça allait du 49? C'est comme Riou. Au début, ça s'est allé sur trois numéros.
2: Il n'y en a plus que deux.
6: Voilà. Est-ce que ça s'appelait les Folies quelque chose?
1: Non. Mais non, c'est bizarre parce que je vous ai dit avenue Montaigne.
3: Oui.
1: Et je m'aperçois là que c'est ça. C'est actuel. Parce qu'en fait, avant, ça s'appelait la rue du Faubourg Saint-Honoré.
3: Et c'est
1: l'actuelle avenue Montaigne.
4: Il n'y avait pas la Goulue là-dedans.
1: Il y avait la Goulue, c'était au Moulin Rouge. Souvenez-vous, vous y étiez.
5: Est-ce que c'était un endroit un peu malfamé ou pas du tout?
1: Non, c'était
3: un endroit gentil.
1: C'était un endroit gentil.
2: Un peu fripon.
1: C'est là où on dansait le cancan. Et c'est vrai.
4: Culotte forte.
3: Donc le nom.
1: Vous voulez pas, monsieur?
5: Oui, j'ai envie de danser.
1: Mesdames et messieurs, voici le French Concon.
3: Allez, vas-y.

0: Ah là, il essaye de prendre les gens pour danser.
1: Touchez pas.
0: Oh là là, là, le jeune homme. Attention. Allez, on accélère.
1: Aïe, aïe, aïe. Pardon, hein, jeune homme, parce qu'il a choisi.
2: Et il a choisi un super beau mec. Hein. Avec ça, on va croire que t'es une fiancée. Toi. Et,
3: il y en a neuf qui ont dit non.
4: C'est vous, Nathalie du zoo de Beauval.
0: Bon, en tout cas, il a la cuisse agile. Hein, quand même.
2: Oui.
1: Tout ça nous éloigne de 49, 51
2: alors, est-ce
1: 53
2: que...
1: avenue Montaigne. Enfin, à l'époque, c'était pas avenue Montaigne. Ça s'appelait encore rue du Faubourg Saint-Honoré.
2: Est-ce qu'il y a un restaurant qui a eu le même nom que cet endroit?
1: Non, mais il y a quelqu'un qu'on connaît bien ici aux Grosses Têtes qui porte le même nom. Voyez-vous.
5: C'est pas le bal quelque chose?
1: Oui, monsieur.
5: Le bal?
2: Ah.
1: Du panier? Non.
5: Le bal. Est-ce que c'est le bal
1: Mabille?
5: Mabille.
1: Ah.
5: Mabille.
1: Le bal Mabille. Ah. Bal. Bonne réponse.
4: Ah bah c'est sûr que alors, si toutes les danseuses avaient son gabarit, on comprend que ça est fermé quand même.
1: Le bal Mabille est cité dans de nombreux romans de la comédie humaine de Balzac. On retrouve souvent des choses qui se passent là-bas au bal Mabille. Et c'est effectivement un lieu du 19e siècle qui se trouvait rue du Faubourg Saint-Honoré avec un professeur de danse qui s'appelait Mabille Père. D'où le nom du lieu, le bal Mabille. Mais c'est surtout les danseuses qui faisaient parler d'elles. Évidemment avec leurs culottes fendues, vous imaginez un peu.
4: On adore.
1: Heureusement, Ryu n'avait pas ça. Mais
4: non, parce que le premier rang, ce serait
3: évanoui. C'est quoi une culotte fendue? C'est quoi une culotte fendue?
4: Fendue avec un trou.
1: Pas fendu, fendue.
6: Fendue. C'est un sang prêtré, j'en ai des culottes fendues.
4: Je sais pas si on peut appeler ça comme ça.
1: On appelle ça comment d'ailleurs? Des jogs, je sais pas.
6: Des jogstraps.
1: Des jogstraps.
4: C'est-à-dire, grosso modo, c'est un slip qui est ouvert à l'arrière.
6: C'est normal, tout le monde a ça.
4: En Corse, peut-être?
3: Nathalie,

0: rapporte pas, je peux
1: vous dire. Sinon,
2: je sais pas si on se prend la culotte ou on se prend la gueule.
3: Oui, ça va être de mode.
1: Bah, hein. Sinon, comment tu veux au cabinet?
3: Bah oui, bah, tu peux le retirer.
4: Bah, tu retires. Non, mais pardon, mais pour mettre ça, il faut quand même avoir un beau derrière. Hein.
3: Ah oui, non, non, mais ça
2: bah, oui, mais je peux vous dire que Musquette, Frisette, Finette, ah, oui. Marionnette, Rigolboche et Rosalba.
4: Ah, Rigolboche, surtout.
2: Elle, tout Paris venait les applaudir au fameux bal Mabi. Et en tout cas, c'est une très bonne réponse de Christophe Barbier. Bravo.
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2: Une question pour Frédéric Rago qui habite Martigues. Oui, il était dans la liste Sacha Guitry, monsieur Rago.
6: Ah, d'accord.
2: Je vois que vous suivez.
6: Oui,
2: c'est
6: on
2: bien.
6: Le reconnaît.
2: Oui, je donne une deuxième chance à ceux à qui on a attribué les citations sur Guitry parce que c'était quand même assez injuste de les faire perdre.
6: Monsieur Rago de Martigues.
2: Alors là, il s'agit d'Alexandre Ferdinand Godefroy. Ça ne vous dit peut-être rien.
1: Et non. Mais il a qu'à le réchauffer.
6: C'est pour ton anniversaire.
2: Alexandre Ferdinand Godefroy. Eh ben, il paraît que pendant les périodes de confinement,
0: oui, il y a eu beaucoup de ventes de God
2: de et de les objets sexuels ont été très très utiles.
6: Les gens qui étaient tout seuls.
0: Moi, j'en ai acheté d'occasion, c'est formidable.
6: Oui, alors, il faut bien les désinfecter au gel.
0: Je les ai offerts à ma femme. Hein?
2: Bon, monsieur Alexandre Ferdinand Godefroy, lui, est mort à Nice en 1933, mais il a été, c'est assez curieux parce que on me dit qu'il est mort à Nice, mais il a quand même été inhumé aux États-Unis, à Saint-Louis, dans le Missouri. Il faut dire que, à 14 ans, au Havre, il a commencé son métier, que je ne vous donnerai pas. Puis il est parti, effectivement, travailler à Londres, puis ensuite à New York, puis à Mexico. C'est un homme qui a beaucoup voyagé. On lui doit une invention dont on se sert encore aujourd'hui. Quelle est l'invention qu'on doit à monsieur Alexandre Ferdinand Godefroy?
7: On l'a dans la cuisine?
2: Non, dans la cuisine, non.
7: Est-ce que c'est dans le textile?
2: Alors ça peut parfois, dans certaines recettes, qu'on vous dise, tiens, utilisez ça. Mais enfin, c'est assez rare.
7: Dites-moi, Laurent, chinois?
2: Un chinois.
6: Vous croyez qu'on en a tous autour de la table de cet objet?
2: Alors moi, curieusement, non, j'aime pas ça, donc je m'en sers jamais, donc je n'en ai pas. Mais j'en ai parfois pour mes invités à la maison.
7: Des épices?
1: Je sais pas, je suis rarement invité. Alors bon, qu'est-ce que ça peut être?
6: Des chaussons. Ça vous serait avec les condiments.
2: Ça vous serait pourtant utile.
7: Un parapluie?
6: Un truc pour se brosser les dents?
2: Non.
0: Un chausse-pied.
7: Oh, merde! Tout ce qu'on va mettre.
0: Ah, c'est pas des cure-dents.
7: Du savon!
0: C'est vraiment pas un truc indispensable, hein.
7: Ah, un peigne.
6: Un peigne, ouais.
2: Un peigne, non.
6: Un rasoir.
0: Merde, j'avais un truc. Un chausse-pied!
2: Un chausse-pied!
0: Pourquoi c'est ça
2: il aurait besoin d'un chausse-pied?
6: Pour la bouche.
0: Je sais pas. Je pensais pas.
7: C'est quelque chose, quand je vais le savoir et que je vais comprendre que j'en avais besoin, ça va me choquer?
2: Ah non.
6: C'est un rapport avec les dents?
0: Une brosse à cheveux.
7: Un soutien-gorge?
2: Pas une brosse à cheveux, mais on se rapproche.
6: Une brosse à chiottes.
0: Une brosse à chiottes, mais t'as raison.
7: Ah, une brosse à habits.
6: Une brosse à langue.
2: Ça a un rapport avec les cheveux.
0: Des bigoudis.
2: Parce que pour tout vous dire, Alexandre Ferdinand Godefroy a été un pionnier
7: de la coiffure. Un sèche-cheveux.
2: De monsieur Beaugrand.
6: Vous aimez pas les sèche-cheveux?
2: Moi, j'aime pas le bruit. J'aime pas entendre le bruit et j'aime pas quand un coiffeur me utilise le sèche-cheveux. Je préfère sécher mes cheveux naturellement.
7: Mais en revanche,
2: pour mes amis, dans leur chambre, je glisse dans le premier tiroir de la commode près du lit.
0: Près de la Bible.
6: Oui, voilà. C'est ça. Il y a la Bible d'un côté, le sèche-cheveux de l'autre.
7: Un revolver.
2: Et un Godefroy dans le tiroir du dessous. En tout cas, hommage à Alexandre Ferdinand Godefroy, un des plus grands coiffeur qui a commencé au Havre comme ouvrier à 14 ans et qui a fait une carrière internationale grâce à son talent pour la coiffure. Il avait de belles moustaches d'ailleurs aussi, monsieur Godefroy, sûrement inhumé aux États-Unis si on en croit Wikipédia. Une question pour Muriel Seyté qui habite Lorient dans le Morbihan. Qui fut victime d'un accident de chasse le 29 février 1948 près d'Offenburg en Allemagne et donc fut atteint en plein cœur par la balle d'un autre chasseur ayant ricoché sur la peau épaisse d'un sanglier.
6: En quelle année, pardonnez-moi.
8: Les sangliers sont de saison.
2: Oui, les sangliers sont de saison aujourd'hui dans mes questions.
6: 1848 ou 1900?
2: 1948. Et si je vous en parle, c'est parce qu'il y a un rapport, évidemment, avec le 8 mai 1945.
8: C'était un militaire?
2: C'était un militaire.
7: Goebbels,
2: non.
8: C'était un russe?
2: C'était un français, monsieur.
7: Ah. Il aimait la chasse.
2: Je vais même vous dire plus
6: que ça. C'est un héros de la France qui est mort bêtement, c'est ça?
2: Ah bah, il est mort bêtement, effectivement, à cause d'une balle qui a ricoché sur un sanglier pendant une partie de chasse, alors que c'est lui, sachez-le, qui le 7 mai 1945 a signé la reddition de l'armée allemande à Reims.
6: Un général
2: français.
7: Le général Détry.
2: Non.
8: Alors là, c'est honteux parce que j'ai raconté ça il y a quelques heures.
6: Oui, je vois.
7: Un
6: petit sec avec une petite.
2: C'est un général français qui a signé parce que le. Alors c'est Juin qui n'était pas là.
8: Mais oui, remplacer le.
2: Les mecs n'étaient pas arrivés non plus.
6: C'est un nom de boulevard.
8: C'est pas Giraud, hein.
2: Non.
6: C'est un nom de boulevard.
2: Alors je sais pas s'il a un boulevard.
7: Général de la Bollardière.
2: Ah non, il s'appelait François.
7: Si ça. François de Haute-Cloque.
2: Non.
6: Si ça. Haute-Cloque.
2: Non. Peut vous aider.
6: De Lattre de Tassigny.
2: Et c'est vrai, voilà un nom de général qu'on a un peu oublié, faut bien le dire.
6: Le pauvre. Alors, il y a des noms de rue quand même.
2: Alors que c'est lui
8: qui. C'est lui qui était à Reims. Qui a
2: eh oui, c'est lui qui était à Reims. Bon, alors c'est vrai que ça n'a pas avantagé sa notoriété. Le fait de mourir atteint en plein cœur par la balle d'un autre chasseur. Vous voyez, c'est quand même pas malin. Ça a brutalement terminé ça.
8: Ça commence par un B, non?
2: Sa carrière de militaire. Ça ne commence pas par un B, non, monsieur.
6: Bon, on va faire des charades maintenant.
8: Non, mais parce que je ne me rappelle plus.
6: Un rébus.
8: Non, je crois qu'il n'a pas un nom.
2: Le 7 mai 45, alors qu'il est général de corps d'armée, il contresigne.
6: Oui, il y a beaucoup de syllabes.
2: Ah bah, me dites pas bien sûr.
8: Non,
2: hein.
8: Bah oui,
6: alors, est-ce qu'il y a beaucoup de syllabes au nom de ce monsieur?
2: Il contresigne en présence de Alfred Jodl et de l'américain Walter B. Smith, chef d'état-major du général Eisenhower, la capitulation allemande à Reims en tant que second du général Juin.
7: Général de Juillet?
2: Non. Et il s'appelait le
6: général. Combien de syllabes?
2: François et deux syllabes.
8: De sauver, non, un nom comme ça.
2: Comment vous dites?
8: Sauver.
2: Ah, vous l'avez presque, oui. Oui.
7: Souris.
8: J'ai raconté ça là.
6: Ça commence par un S.
2: Ça commence par un S. Ah, vous l'avez quasi.
7: Sauver. Sournois. Sauver.
8: Soubise.
6: Est-ce que c'est sous la première syllabe?
2: Je sais pas si on doit prononcer le Z ou pas à la fin.
8: Cervose.
6: Sauviese.
2: Pas
7: Sauvèze.
2: François Sauvèze. Je vais vous l'accorder.
7: Sauvèze.
2: François,
8: parce que justement, je me suis posé la question en racontant ça l'autre jour, est-ce qu'on devait prononcer ou pas le Z? Mais vous voyez,
2: François Sauvèze ou François Sauvèze, ça a été un peu dur à retrouver. Mais voilà quand même un nom qui méritait qu'on le retienne.
8: Oui, oui.
2: On va dire bonne réponse collective.
7: Ouais, bravo.
2: Qu'il est grand, plus grand encore, mort que vivant. Voici la question suivante.
6: Le général de Gaulle.
2: Qui, normalement, grâce à Monsieur Ferrand...
8: Oui, ça, je sais.
7: Ah bon.
2: ...devrait trouver réponse.
6: C'est un roi.
8: Je les laisse chercher, peut-être, non?
2: Parce que vous... Comment qu'il est?
6: Soit il connaît la réponse et il se la pète, soit il la connaît pas et il fait comme
8: si... C'est en décembre 1588 à Blois que ça se passe.
6: Oh là là.
7: François Ier.
2: Qui a dit... Qu'il est grand, plus grand, encore mort que vivant. Qui a dit ça à propos de qui?
7: Leonardo da Vinci.
2: Non, pas du tout.
8: À propos de François Ier.
6: On parlait d'un roi.
8: On est dans les guerres de religion.
2: Non plus.
6: On parlait d'un prêtre.
2: Dans les guerres de religion, oui, mais François Ier, non.
1: Souffle-moi, ça va les bluffer.
8: François Ier, donc c'était...
6: C'est ton anniversaire.
7: C'est de Clovis.
2: Pardon?
7: Clovis.
2: À Clovis, non.
8: Non, Clovis, c'est beaucoup plus tôt.
6: On parle d'un roi.
2: Non, alors, il y a un roi dans l'affaire, mais pas seulement un roi.
6: Et un.
2: De qui on parle et qui le dit?
7: Je me demande.
2: Oui.
7: Si ce serait pas Henri III.
2: Oui.
7: À propos du duc.
2: Elle arrive même pas à rire.
8: Oh là là.
7: Du duc de Grange. Qu'est-ce qu'il met?
8: Guise.
7: De Guise.
8: Ah, bravo. Ah, dis donc.
2: Bon cadeau d'anniversaire de Franck Ferrand.
8: Bravo, Franck.
2: Le duc de Guise. C'est à son propos qu'Henri III dira qu'il est grand, plus grand, encore mort que vivant. C'est lui qui le fait tuer, en fait.
7: Mais
2: hein, c'est
7: oui,
2: ça.
7: Complètement, c'est fou. Il était là, le duc, il marchait tranquille, walou. Et Henri III, Non, c'est le contraire. Ah oui.
8: Non, c'est ça, c'est bien ça.
2: C'est Henri III qui fait tuer le duc de Guise.
8: Qui était devenu une sorte de roi bis, il fallait le
6: supprimer. À ma guise.
2: Et c'est vrai qu'Henri III, une fois que le duc de Guise est mort, assassiné, gisant sur le sol, les bras en croix, la tête reposant dans son sang, Henri III va dire qu'il est grand. Est-ce que vous

0: vraiment il a dit ça?
1: Oui, oui, apparemment, oui, il y a plusieurs témoins.
0: Qu'il est grand, plus grand encore mort que vivant. Bravo, monsieur Ferrand.
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0: Pour Sandrine Drujon qui habite à Clermont-Ferrand, pouvez-vous me dire qui sont en Angleterre Bugemann, en Allemagne Der Schneider, en Belgique Spétain ou l'homme au crochet, en Espagne El Coco, en Bourgogne la Vouivre, en Franche-Comté le Picolaton, dans le Nord-Pas-de-Calais Marie Grouette, en Normandie le Père Lapouque ou en Nouvelle-Aquitaine Michel Légorgeur.
4: Oula.
5: Oh, sympa.
4: C'est la mort. C'est pas le père
5: Fouettard.
4: C'est une manière de parler de la mort.
6: C'est pas le père Fouettard.
0: Ah ben non, le père Fouettard, justement, c'est ainsi qu'on l'appelle le père Fouettard dans d'autres régions. Vous avez raison. Ça peut être aussi le père Fouettard. Mais tous ces gens-là, comment les appelle-t-on?
7: La Saint-Nicolas?
0: La Saint-Nicolas, non.
4: On les appelle des monstres, des.
0: Ah, des monstres, oui, mais il y a un nom.
7: Des ogres, des ogres.
0: Des ogres, non, non plus.
7: Des yétis.
0: Des yétis, non.
6: Pour faire peur aux enfants. C'est les messieurs pour faire peur aux enfants.
0: Oui, mais il y a un mot.
7: Des épouvantails.
0: Des épouvantails, non, il y a un mot pour ça, monsieur.
7: Des vampires.
6: Des épouvantaires.
0: Je vous demande le mot qui correspond effectivement à tous ces personnages. Qu'on appelle aussi, je peux vous dire, par exemple, babos dans certains coins.
7: Des monstres.
0: Des monstres, oui, mais il y a un mot plus précis que monstres. Des Marie et Grouette dans le Nord-Pas-de-Calais. Vous connaissez Marie Grouette, monsieur?
6: Oui, si vous voulez Marie Grouette.
7: La Dame Blanche.
0: Ou un snook. Vous connaissez un snook?
6: Snook.
0: Oui, un snook.
4: Des revenants.
0: En Normandie, par exemple, le Père Lapouque, c'est vrai, moi, je sais que chez moi, c'est, mes parents me disaient, il y a le Père Lapouque qui va passer.
4: C'est le contraire de Père Noël.
6: Pour faire peur aux enfants, pour leur faire faire quelque chose.
0: Oui, c'est le contraire de Père Noël, vous avez raison, mais pas tout à fait.
7: C'est un mot comme monstre, par exemple.
4: Comme un troll?
0: Non, c'est un nom particulier, c'est ce que je vous demande.
6: Bah bon, c'est un nom particulier pour les monstres qui font peur aux enfants.
0: Un personnage maléfique présenté aux enfants pour leur faire peur et les rendre obéissants, c'est un.
4: Un salaud. Un mec qui paye pas sa pension.
6: Mais non. Un pédophile.
0: Mais non.
7: Mais quoi? Mais il y a des parents qui disent attention, il y a Marie et un gros crux qui arrive.
0: Oui.
4: Tu vas voir, Az, le père Fouettard, il va venir.
7: Moi, on me disait juste ton père arrive. Ça suffisait largement.
0: En fonction des régions, ça a des noms différents. Oui. Effectivement, en Bourgogne, c'est la Vouivre ou la mer en gueule. Bretagne,
6: c'est la menace.
0: En Bretagne, vous avez le Barbaou. Dans le Val-de-Loire, vous avez la mer Tirebras, vous voyez.
6: La mer Tirebras.
4: C'est un adjectif.
0: À Nantes, on parle de Marie la Tueuse.
7: En un mot.
0: À Marseille, on parle de Chapacon.
4: Ah, un poison.
0: Non. Et tous ces noms-là, ce sont
6: des démons.
0: Mais non.
7: C'est en un mot.
0: C'est un mot bien précis.
4: Des méchants.
0: Et j'ai trouvé d'ailleurs ce mot, c'est marrant parce que, vous voyez, je ne connaissais pas la définition exacte de ce mot, tout en sachant ce que cela voulait dire, bien sûr, mais je n'avais pas la définition exacte. Et là, aujourd'hui,
7: on l'a. Des traqueurs ?
0: Non, grâce à François-Olivier Gisbert, parce que c'est lui qui utilise ce mot dans son édito cette semaine dans Le Point. Il en parle à propos de Donald Trump, qui est devenu une sorte de.
7: C'est en un mot ?
0: C'est en. Avec un trait d'union, en deux mots avec un trait d'union.
5: Un croque-mort.
0: Un croque-mort, non?
6: Un croque-mitaine.
0: Bonne réponse de Jean-Philippe Janssen.
4: Est-ce que toi, tu pensais à croque-monsieur?
0: Les croque-mitaines, tous ces personnages, ce sont des croque-mitaines qui font peur aux enfants. Alors, au départ, un croque-mitaine, ça vit au bord d'un cours d'eau ou d'un étang, et ça va noyer les enfants. En fait, les croque-mitaines, on les appelle comme ça parce qu'ils menaçaient les enfants de manger les doigts de l'enfant. Les parties du corps les plus exposées aux gelures, les doigts ou le nez de l'enfant, voilà ce que devait faire un croque-mitaine. Et en fonction des régions, eh bien, effectivement, les croque-mitaines ont différents noms. Vous auriez pu le trouver, ça aussi, professeur Rollin, quand même. Hein.
6: Ah oui, depuis Jules Renard,
4: il est loin. Je suis
8: rentré à la maison depuis une grosse demi-heure.
4: Il vient de se teindre en roue pour, pour oublier.
0: Non, franchement, là, monsieur le professeur. Je vous rappelle votre titre dans cette émission, professeur Rollin, vous voyez.
8: C'est un concept assez, assez glissant et assez dangereux. Hein. Je pense que beaucoup d'enfants ont été traumatisés, plus qu'il n'était nécessaire.
5: C'est pour ça que tu l'avais oublié.
8: probablement.
0: Non, mais moi, le père Lapouque, je peux vous dire, mon père, ouais, mais... attention, le père Lapouque.
8: Vous aviez peur.
0: Ah, ben, j'avais peur.
8: Voilà.
0: Une pouque, c'est comme un grand sac, vous savez. Donc, dès que je voyais un monsieur avec un grand sac, je me disais, oh là là, c'est le père Lapouque qui va m'emmener, vous voyez.
4: Et là, en espagnol aussi, on dit el cuco. El cuco.
0: El cuco. Oui.
4: Moi, j'ai connu el cucu.
8: Ça a été cité dans la liste tout à l'heure. Donc.
4: Non, coco.
8: Il l'a cité dans coco. La liste tout à l'heure.
7: Moi, je faisais toujours le même rêve quand j'étais petit. Je rêvais qu'il y avait un monstre qui arrivait, qui me prenait par les pieds, qui me jetait par la fenêtre.
0: C'est pas vrai.
7: Ouais.
4: Oh my God.
7: C'est une anecdote que j'ai toujours rêvé de raconter.
6: Je mettais toujours ma sœur près de la porte de la chambre aussi.
0: Pardon ?
6: Moi, quand j'étais gamin, on avait des lits superposés avec ma sœur et je dormais en haut. Parce que comme ça, si un monstre venait dans la chambre, il attaquerait ma sœur en premier.
4: Ah, c'est sympa ça.
0: Il faut dire que c'était elle la plus costaud des deux.
7: C'est fou qu'on rêve de moi.
8: Avec mes quatre premiers enfants, j'avais inventé un croque-mitaine que j'appelais Monsieur Dredd et je ne me le pardonne toujours pas parce que je leur ai fait très peur.
7: Ah oui, c'est trop
4: marrant. Après, il y a 20 ans de psychanalyse.
0: Maintenant, ils ont tous des dreadlocks.
7: Non, mais il ne faut pas le faire, c'est traumatisant.
0: Mais à RTL aussi, souvent dire, oh, attention, il y a Taverneau qui va arriver. Maintenant, on sait ce que c'est exactement qu'un croque-mitaine. Ah ouais. Ça peut s'écrire attaché, hein, mais généralement, c'est croque avec un trait d'union et mitaine plus loin, mais on peut éventuellement, si on a envie, l'écrire d'un seul mot. Croque-mitaine, c'était la bonne réponse. Bravo Jean-Philippe.
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0: Question qui normalement devrait trouver réponse grâce à notre camarade Paul Alcarat. Je vais donner une date, mais comme attention, c'est pas une date ni de naissance ni de mort, mais de mariage, puisque c'est quelqu'un qui a épousé sa double cousine le 2 juin 1900.
6: Philippe de Villiers ?
0: Non.
6: Christine Boutin.
7: De Bourbon.
0: Le 2 juin 1919. Qui a épousé sa double cousine le 2 juin ?
5: Alors pardon, qu'est-ce que ça veut dire double cousine ?
0: Alors voilà la bonne question.
6: C'est si à moi. Non, elle était très grosse.
5: Elles étaient deux des siamoises ?
4: Non, cousine et la part du père et la mère.
9: Les deux frères ont épousé les deux sœurs, ça a donné des doubles cousines. Non, c'est pas ça ?
0: Sûrement.
5: Non. Je sais pas. Donc t'as pas la réponse. Vous n'avez pas la réponse.
0: Mais non, mais moi-même je me suis posé la question.
5: C'est quoi double cousine ?
0: Qu'est-ce qu'une double cousine ?
6: Vous n'avez pas trouvé ?
0: On a fait les recherches et effectivement une double cousine, c'est quand vous avez effectivement vos parents qui chacun de leur côté ont fricoté enfant et merde. C'est trop compliqué.
4: Ils étaient cousins. C'est ça.
0: Ah non, non, vos parents sont pas cousins.
5: Mais non, ils sont pas cousins.
9: C'est quand deux frères ont épousé deux sœurs.
10: En tout cas, une chose est sûre, c'est que c'est des gens du Nord. Ça nous donne un indice.
5: Il y a une histoire de consanguinité.
6: Est-ce que ce sont des Français ?
0: Alors non, ce ne sont pas des Français.
5: Des Anglais.
0: Non, ce ne sont pas des Anglais.
5: Américains ?
0: Américains, c'est quelqu'un qui est mort aux États-Unis, mais qui n'était pas. Il est devenu américain, mais il ne l'était pas au départ.
5: Ah, le mariage d'Hitchcock ?
0: Hitchcock, non. Qui a épousé sa double cousine le 2 juin 1919.
4: C'était un artiste.
7: Ils avaient quel âge à l'époque ?
4: C'était un artiste.
0: C'est un deuxième mariage. Hein. Il avait une première épouse qui s'appelait Mileva. Je vais vous aider.
7: Ah, c'est Albert Einstein.
0: Albert Einstein, bonne réponse de Paul Alcarat.
5: Comme prévu.
7: En fait, il a rencontré sa première épouse, Mileva, qui était serbe. Ils se sont rencontrés à Zurich pendant les études d'Einstein et c'est lui qui lui a inspiré la théorie de la relativité. Ils ont travaillé ensemble dans les années 1880.
0: C'est elle, vous voulez dire ?
7: Oui, c'est elle, pardon, qui lui a inspiré la
0: théorie. Pardon, de vous reprendre et de vous corriger, mon petit Polo. Hein.
7: C'est très grave, monsieur Rucki.
4: Et qui t'a raconté ça ? C'est pas vrai, excusez-moi. Mais Mileva ne lui a pas transmis la théorie de la relativité.
9: Elle lui a donné l'idée.
5: Elle lui a dit E égale MC2.
10: Bah ouais, sans elle, il était rien, il aurait été garagiste. Hein.
0: De toute façon, on s'en fout de la première épouse. Moi, je vous pose une question sur la deuxième, sa double cousine, qu'il a épousée le 2 juin 1919. Et en vous posant cette question, j'espérais que quelqu'un saurait m'expliquer ce qu'est une double cousine.
9: Bah, moi, je vous l'ai expliqué. Hein.
0: Ah oui, allez-y.
9: Bah oui, je vous ai dit, deux frères qui épousent deux sœurs. Du coup, vous êtes cousine aussi bien maternelle que paternelle.
0: Attendez, deux frères qui épousent deux sœurs.
6: Mais oui, ouais.
9: Ils font chacun font des enfants de leur côté.
0: Ouais.
9: Et ben, les enfants qu'ils ont eus sont cousins doublement du maternel et du paternel.
11: C'est très juste.
0: Mais qu'est-ce qui, mais pourquoi il a fait ça, Einstein? Parce que tout est relatif.
9: Moi, c'est ça que je voulais savoir qui m'intéresse dans la question, c'est comment il a réalisé qu'il aimait sa cousine plutôt que Midelva.
0: Sa double cousine.
9: Sa double cousine.
0: Vous auriez épousé.

0: votre double cousine. Vous avez fait cousin-cousine avec...
1: Oui, bah 8-9 ans, on joue à Ça va, ça vient ou au docteur.
2: Mais voilà. Ah, moi, j'aurais bien épousé mon cousin.
0: Ah, c'est pas vrai.
2: David, il est très beau, d'ailleurs. Ah,
0: bah, oh, salut, alors, dis donc. Oui.
2: Ah, bah, je vous le montrerai.
0: Bah, présentez-le-moi, parce que c'est pas mon cousin à moi. Ah,
2: ouais. Mais j'avoue, jeune, je me perds... Je sais pas, ça... Ouais. Mais en fait, on a... Non.
3: Mais non, mais il est beau garçon, surtout. Ouais, on a le même âge.
1: Fais-toi plaisir, on s'en fout.
2: Quoi? Mais, oh.
1: Mais Marcella, elle sort avec son chien, tout le monde s'en fout.
4: Non, mais vous plaise, on n'a qu'une vie, vous ne rendez pas compte, les Occidentaux, on n'a qu'une vie.
2: On peut trouver quelqu'un est beau sans avoir envie de faire l'amour avec, enfin.
1: Ah bon, ça sert à quoi alors?
5: Moi, avec mes cousines, construisais des maisons dans la forêt, puis après, on s'invitait à boire l'apéro et on buvait du vinaigre.
1: Ah, elles n'avaient pas envie, c'est bizarre.
6: Et tu jouais pas au docteur?
2: Ah, ça y est, l'autre
1: cochonne. Mais pas avec Valérie, ailleurs, tu joues au vétérinaire, avec Valérie.
2: De toute façon, quel que soit le sujet, Marcella.
5: Non, mais ça va pas, non, mais. Attendez, vous allez. Je relève ça, vous avez
1: c'est ma meilleure blague. Redis-la, vas-y.
5: Et l'autre, ça l'a fait rire.
2: C'est n'importe quoi.
5: Non, mais attends.
1: Non, j'ai sous-entendu qu'avec toi, on joue pas au docteur, on joue au vétérinaire. C'était juste pour. C'était un écho, c'était du champ lexical. C'était pas fondé.
5: Tu sais qu'il y a 30 ans, t'aurais bavé jusqu'à je sais pas quoi pour essayer de me niquer.
7: Mais encore. Mais encore maintenant.
1: Oui, mais c'était au 20e
7: siècle. Encore maintenant, ah oui. Encore maintenant.
5: Oh, Richard.
7: Ah, si, encore maintenant.
1: Mais arrête, pour un ticket resto, tu. Ah, On t'a vu en séminaire. C'est pas la dernière. Hein.
0: Richard, arrête, il vous imagine déjà en résine.
2: Bah, ça va les coucher bonbons.
1: Et Marcella.
5: Ah, bah, c'est vrai qu'il faut beaucoup de résine pour me fabriquer. Oui, c'est clair.
1: Arrête, et Marcella qui joue la féministe là en séminaire, elle gratte à la porte d'Elysée Moon. Arrête. Il est 3h du mat, t'es en slip devant la porte d'Elysée Moon. Tu veux que je balance, moi?
6: Elysée Moon.
1: Respectez les femmes.
6: Mais pourquoi Elysée Moon dans cette affaire? Je comprends pas.
1: Le patron a compris.
0: En tout cas, Einstein a bien épousé sa double,
7: sa double résine.
0: Sa double cousine en 1919.
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0: Ah, le livre du jour, il est intéressant, ça va beaucoup vous plaire les uns et les autres, puisque c'est la fabuleuse, j'ose même pas donner le titre.
2: Ah bah allez-y.
0: La fabuleuse histoire de la levrette.
2: On parle de l'animal, là, ou de...
4: Ah, je suis content,
5: c'est pas possible. Et c'est un livre entier que sur ça.
2: Mais oui, il est assez épais, d'ailleurs.
0: Ariel, oui, je vous le conseille.
4: Il y a des photos ou pas?
0: Non, il y a des dessins, évidemment. C'est aux éditions La Musardine.
2: Oui, donc c'est vraiment du sexe.
0: Ah oui, c'est un éditeur spécialisé dans les livres érotiques, La Musardine. Et c'est un journaliste belge que nous aurons au téléphone.
10: Oh, alors ça, c'est une bonne nouvelle. Savoir davantage de choses sur la levrette, vraiment, c'est le jour.
11: La levrette, c'est comme l'amour, c'est regarder dans la même direction.
10: Oui, je suis d'accord.
0: Monsieur Didier Bellen nous écoute.
10: Mais monsieur Didier, il n'y a pas de problème.
0: Et il n'a pas l'accent, cet accent belge que vous faites.
10: Mais aucun belge. Moi, il faut toujours tenter la levrette. Une fois, et puis après on l'a fait deux fois.
4: C'est très très dur à faire, je trouve.
10: Mais ça veut dire que tu peux quand même continuer à préparer les frites pendant que.
12: Mais vous savez à quoi on reconnaît un Belge?
10: Marie s'occupe de toi.
12: Vous savez à quoi on reconnaît un Belge dans une partouze?
0: Non.
12: C'est le seul qui baise sa femme.
10: Oh, c'est pas gentil de dire ça, hein.
12: Non, mais c'est drôle, c'est tout à fait dans le
11: sujet. Quand tu fais la levrette, tu peux poser le livre et continuer à le lire.
10: Alors, quelle est votre question, hein?
0: Ma question concerne l'équivalent du dieu Mutunus Tutunus. Cette divinité romaine a évidemment son équivalent dans la mythologie grecque. Ah. Alors, c'est Mutunus Tutunus.
5: Alors, je sais qui c'est le dieu Pan.
0: Pan, non, mais...
5: Alors, c'est le dieu...
0: Phallus. Non, mais
5: alors, c'est Dionysos.
4: Trouducus.
2: On est près de Phallus.
4: Le dieu Pampan.
0: Non, le dieu de la fertilité, le protecteur des troupeaux, et c'est vrai
2: Dionysos,
0: que son équivalent dans la mythologie romaine, c'est Mutunus Tutunus, et lui, vous le connaissez, parce que c'est un problème qu'on peut connaître parfois.
4: Et Morius.
1: Ah, oui, je sais.
0: Priap. Dieu Priap, bonne réponse collective.
10: Sans, dis donc, hein. C'est quand on bande une fois et que ça ne s'arrête jamais.
0: Exactement. Souffrir de priapisme, croyez-moi, ça n'est pas drôle. Ça fait mal, même.
12: C'est comme si on avait. Monsieur Ruquier, ça va mieux.
5: Non, mais il y a peut-être quelqu'un dans le public, non?
10: Qui bande, là?
11: C'est comme le Viagra, sans le Viagra.
10: Mais dites-moi, Laurent, c'est comme si dans le slip vous aviez un os, non pas un os.
0: Un os? Comment? Priapisme a donc son équivalent dans la mythologie romaine qui s'appelle Mutunus Tutunus.
10: C'est un peu ridicule.
0: Bonjour Didier Dilaine.
13: Bonjour Laurent Ruquier, bonjour à toutes les grosses têtes.
10: Je suis désolé.
11: Je ne parlais pas comme ça.
0: Je suis désolé pour toutes les blagues.
10: Arrêtez de faire croire que vous êtes belge, monsieur.
11: C'est scandaleux.
10: C'est ridicule.
11: Vous n'êtes pas belge.
13: Monsieur. On est habitué et on aime ça.
10: Bon, alors ça va, vous avez de l'humour.
0: Et en plus, votre livre prouve que vous avez de l'humour, évidemment, parce qu'il s'agit de toute une étude à la fois sérieuse, mais drôle, insolite, captivante autour de la levrette à travers les âges.
10: Et on ne parle que de cette position-là.
0: Absolument.
10: Mais il y a combien de pages?
0: Ah bah écoutez,
11: il y en a 69. Il y a 69 pages.
10: Oui. 300 pages sur la levrette.
0: 300 pages.
10: Oh bah les
12: alors, ouais. Mais moi j'avais lu le premier là. Son premier, le missionnaire.
0: Non, ça part évidemment quand même, il faut le dire, de la fameuse brouette vue dans la grotte d'Ariège. Pas d'Ariège.
10: J'ai eu peur.
0: Alors, il s'agit en tout cas d'une position, une position qu'on voit déjà il y a environ 12 000 ans, c'est bien ça, monsieur.
13: Oui, tout
0: monsieur,
13: à fait.
0: Monsieur
10: Mutunus Tutulus.
13: C'est la première levrette la plus ancienne levrette connue, et en plus, elle a la particularité d'avoir été découverte en France. Donc, c'est la plaquette dans l'Aisne, c'est une plaquette de schiste, et qui montre un couple en train de bien faire, de le faire par derrière, enfin, où un des deux protagonistes, en tout cas, est derrière l'autre.
10: Mais ça rappelle la guerre du feu, vous savez, quand la dame va se laver.
0: Tout ça pour un briquet. Non, on voit le verbe.
10: Moi, ça m'avait marqué quand j'étais gamin, elle allait se laver les mains à la rivière, et puis tac-tac, il arrivait derrière.
0: Oui. Ah, bah, c'est vieux comme le monde, la levrette.
5: Mais est-ce que c'est dans les grottes de Lascaux?
0: Non. On est en Ariège, c'est la grotte dans l'Aisne, hein, c'est bien ça, monsieur?
13: Oui,
10: c'est dans l'Aisne, effectivement.
0: Pourquoi vous êtes intéressé, monsieur Dylan, à la fabuleuse histoire de la levrette?
13: C'est en travaillant pour d'autres de mes ouvrages.
10: Parce que j'adore le sexe, en réalité. Je vais vous dire la vérité, c'est que j'adore baiser. Moi, je baise en fait. Alors, je me dis, pourquoi ne pas faire un livre sur la levrette? Parce qu'avec Simone, mon épouse, on n'arrête pas de baiser.
0: Taisez-vous. Laissez parler monsieur Dylan.
12: C'est pas bien, ça.
0: Parce que monsieur Dylan est un journaliste sérieux.
10: On peut être sérieux,
11: aimer la levrette.
10: Aimer le zizi, aimer la...
0: Travaille pour le soir.
11: Le soir, la levrette, c'est bien. Hein.
10: Mais je le fais le matin aussi.
0: C'est un grand journal belge, le soir.
10: Bien sûr,
0: vous travaillez pour le supplément du soir, c'est bien ça, monsieur?
13: Le supplément sexe. Oui, j'ai travaillé pour le supplément lifestyle du soir qui s'appelait Victoire. Aujourd'hui, je travaille pour d'autres magazines. Je suis pigiste, comme on dit.
0: Pour Femmes d'aujourd'hui, pour...
10: Levrette Hebdo, oui.
0: Pour Brouette plus Cuisine.
11: Je viens d'intégrer le mensuel du Cuny aussi.
10: Non mais enfin.
11: Et l'officiel du missionnaire. Et vous me retrouvez dans un numéro spécial du Cuir Magazine.
10: Finalement, je me faisais un peu chier au soir. Vous me disiez tout le temps de parler de choses sérieuses. Et bon, je ne m'intéresse qu'à la bite.
0: Monsieur Beaugrand, vous êtes journaliste à LCI.
10: Oui,
0: je vous demande de respecter votre confrère.
10: Mais non, justement.
0: Qui vous en apprendrait, même à vous, qui vous en apprendrait beaucoup.
10: Surtout à moi.
0: Sur la levrette.
10: Surtout que lui, il s'y connaît dans les deux sens.
0: Parce que ce qui est intéressant, évidemment, c'est de connaître à travers les décennies, les âges et les siècles, quand la brouette fut à la mode et quand, au contraire, elle fut, on va dire, réprouvée. Au Moyen-Âge, les chats, alors là, vous l'écrivez très bien, voici venir le Moyen-Âge, les choses se gâtent pour la baise à reculons.
10: Ah, bah vous voyez comment il écrit, hein? C'est pas moi, hein?
0: L'avènement de la morale chrétienne et du christianisme comme religion d'État signe non seulement le glas du pousse-fesse païen, c'est bien écrit, mais aussi de tout l'hédonisme de la mode gréco-romaine. Parce qu'évidemment, dans l'Antiquité, ça, on n'était pas gêné par la levrette.
10: En veux-tu, en voilà. Ah, hein.
13: Oui, oui, exactement. Mais d'ailleurs, la levrette, c'est une des positions préférées des Grecs de l'Antiquité. Et les Romains n'étaient pas en reste, d'ailleurs. Ils aimaient beaucoup ça. Elle est représentée dans...
0: Et c'est revenu quand, alors, puisque ça a été interdit au Moyen-Âge? Quand est-ce que...
14: On a le droit?
0: Quand est-ce que la levrette a signé son retour?
13: Ben disons que ça a été un retour progressif, hein. On a
0: va-et-vient en quelque sorte.
11: On a recommencé par le côté.
10: Le truc, c'est que si tu avances quand je recule, comment veux-tu

0: rue.
1: Non, mais pardon, non. Non, monsieur, on est désolé. On est désolé, mais il a l'air formidable.
2: Je ne sais pas quelle est la personne qui a mis ça sur mon bureau un matin.
1: Oh, bah, à mon avis, c'est quelqu'un qui avait envie de baiser. Hein.
2: Mais c'est vrai qu'un matin, j'arrive, je dois reconnaître.
1: On vous a mis la levrette sur le bureau.
2: Et je vois sur mon bureau la fabuleuse histoire de la levrette. Je me dis, ça devrait bien pouvoir nous faire un quart d'heure.
3: Ça peut faire une émission.
2: Et je ne m'étais pas trompé.
1: Moi, je dis un quart d'heure, c'est un bon score.
2: C'est très rare quand on prend un livre des édition de la Musardine. Oh. Et monsieur Dylan, c'est grâce à vous. Donc je vous applaudis.
4: Oui, merci, bravo. Monsieur.
5: Merci à vous. Bah,
1: alors, on vous applaudit à qu'une seule main.
5: Merci beaucoup.
1: On a beaucoup ri.
2: La fabuleuse histoire de la levrette, je la glisse dans la valise RTL.
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1: Direction Caluire et Cuire, c'est dans le Rhône, vous le savez, c'est Gaëlle qui nous attend là-bas. Bonjour Gaëlle. Gaëlle ?
2: Gaga,
1: Lady Gaga.
3: Gaëlle.
1: Elle a disparu, Gaëlle.
4: Je suis là.
1: Bah, qu'est-ce que vous foutiez, alors, Gaëlle ?
4: Vous m'entendez ?
1: Ah, oui, on vous entend très bien, mais c'est...
4: Bonjour, monsieur Ruquier.
1: Ah, bonjour. Alors, oui, on recommence aussi. Bonjour, mademoiselle ou madame Garando.
4: Madame
1: Garando. Je vous appelais Lady Gaga. On vous appelle Gaga, Gaëlle ?
4: Ah, pas du tout, non.
1: Pardon. Alors, je retire ce que j'ai dit. Que faites-vous dans la vie ?
4: Je viens de vendre mon commerce et voilà, je suis en transition. Je me cherche.
1: Ah oui, c'est un gros commerce quand on vend carrément le commerce.
4: Oui, enfin.
1: C'était un commerce de quoi ?
4: C'était une pâtisserie à la Croix-Rousse.
1: Ah, une pâtisserie à la Croix-Rousse.
5: Il y avait des éclairs au café ou pas ? J'adore.
4: Pas du tout.
6: Oh non, on s'en fout là.
7: Non, mais lui répondez pas, il va. Franchement, concentrez-vous sur le jeu, il y a un mec qui va vous parler.
8: Lui, c'est bon, pour pas lui répondre.
9: Un éclair, lui.
10: Il y avait des glands. Il y avait des glands. C'est bizarre que c'est pas le gland.
11: J'adore les glands.
10: Ta pâtisserie préférée.
11: Mais comment tu as une pâtisserie sans éclair au café ? C'est comme dans toutes les boulangeries, dans toutes les pâtisseries.
8: Oui, il y a des éclairs au café.
1: C'est juste que Gaëlle avait pas envie de vous répondre. N'est-ce pas, Gaëlle ?
4: Non, mais en fait, je faisais la pâtisserie américaine, donc.
8: Non, mais dites qu'il y a des éclairs au café.
1: Eh oui, il y a moins d'éclairs. C'est comme ici, il n'y a pas d'éclairs de génie non plus.
7: La pâtisserie américaine.
10: American des pastry. Cupcakes, vous faisiez
8: oui,
10: des
8: cupcakes.
10: Et des popcakes.
1: Ah, dis donc, vous étiez branché hein, comme commerce, Gaëlle.
4: Ouais, puis Trump est arrivé, je me suis dit que c'était plus tendance.
12: Et vous avez acheté une Tesla.
4: Pas du tout.
1: 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Vous connaissez Saint-Malo, Gaëlle ?
4: Alors oui, et ça me motive totalement.
1: Ah, mais vous êtes déjà allé à Saint-Malo en plus et vous avez envie d'y retourner.
8: Ah bah oui.
1: Écoutez, franchement, RTL tombe bien pour ça. Il faut retrouver la vraie info parmi les fake news qu'on va vous donner et nous commençons tout de suite par Madame Bachelot.
13: En réponse à Laurent Wauquiez, qui veut envoyer les étrangers sous OQTF à Saint-Pierre-et-Miquelon, François Bayrou, a suggéré de les envoyer à Notre-Dame de Bétarame. Ce sera encore plus dissuasif.
1: Alex Vizorek.
14: Alors, avant toute chose, je présente mes excuses à la personne qui va être citée parce que je l'aime profondément. L'association de défense des sans-papiers de France conseille à ses membres, pour éviter de partir à Saint-Pierre-et-Miquelon, de demander Michel Thor en mariage. Et Michel, je t'embrasse, c'était son anniversaire hier. Je lui ai souhaité, pas bien.
1: Vous aimez vraiment toutes les vieilles.
14: J'adore Michel Thor. C'est ma préférée.
1: J'ai mes chances.
14: C'est ma préférée. Roselyne, méfiez-vous.
1: Az, monsieur Az.
15: Loi sur la fin de vie. Par souci d'économie d'énergie, les députés écologistes ont proposé hier de supprimer la lumière au bout du tunnel.
1: François Berléand.
16: Nouvelle de Turquie. L'avocat du maire d'Istanbul a été arrêté à son tour.
1: Karina Marimont.
17: La ministre de l'Éducation, Elisabeth Borne, a déclaré que les élèves doivent commencer à réfléchir à leur orientation professionnelle dès la maternelle. Et ce n'est pas une information du Gorafi.
1: Yoann Riou, pour terminer.
18: Le Paris-Roubaix et le Marathon de Paris auront lieu ce dimanche. Les organisateurs ont rappelé que si vous voyez un Kenyan sur un vélo, il faut immédiatement le prévenir qu'il s'est trompé d'épreuve.
11: J'ai dit immédiatement.
1: Vous avez dit immédiatement, vous avez foiré la brève.
11: Je sais, on recommence.
10: Ah bah non.
1: Même pas capable de lire une phrase.
11: Ouais, mais je perds des yeux, je suis devenu presbyte et après avec.
1: On sent presbyte, oui. On presse ce qu'on peut. Hein. Gaëlle, où est la vraie info ?
4: Alors, le marathon de Paris, j'élimine.
1: Oui, c'est vrai que c'est bien le marathon de Paris ce dimanche prochain, le Paris-Roubaix aussi, mais effectivement, on ne mélange pas les deux épreuves. Ensuite.
4: La lumière au bout du tunnel de Monsieur Az, j'élimine aussi.
1: Mais c'était très bien. Ensuite.
4: Les sans-papiers qui doivent épouser Michel Thor,
1: ce salaud de Vizorek.
4: Roselyne Bachelot, je vais aussi l'éliminer.
1: Oui, on ne les enverra pas pour autant à Notre-Dame de Bétarame.
4: Voilà, alors il me reste connaître sa formation depuis la maternelle.
1: Oui.
4: Ou les avocats d'Istanbul. Et je pense que je vais prendre Elisabeth Borne.
1: C'est-à-dire Karina Marimont. Vous avez raison, bravo Gaëlle.

0: La nouvelle de Turquie, l'avocat de l'avocat du maire d'Istanbul a été arrêté à son tour. Ça, c'était une vraie info du Gorafi. Tandis que le ministre, plutôt la ministre de l'éducation, Mme Borne, qui dit que les élèves doivent réfléchir à leur orientation professionnelle dès la maternelle, ça, c'était pas une information du Gorafi, c'était une vraie info.
1: Elle s'est rétractée. Hein.
0: Ah oui, c'est-à-dire. Elle se rétracte souvent. Une goutte de citron suffit, pareil.
2: Ce serait quand même d'une bêtise affligeante.
0: Ah oui, c'était affligeant. C'est sur la chaîne parlementaire qu'elle avait dit ça.
1: Exactement. Elle a rétro-pédalé. Oui.
0: Elle s'est dit, oui, c'est un peu tôt quand même la maternelle.
1: Oui, peut-être. En première année de CP, ça devrait. En CP, ça devrait suffire.
0: On devrait avoir autrement que des pompiers et des infirmières si on demande aux petites filles, aux petits garçons. Voilà. Vous vouliez faire quoi quand vous étiez petit?
3: J'ai regardé parce que j'ai fait des blagues sur le sujet ce matin. Les petits garçons veulent être pilote d'hélicoptère.
0: Pilote d'hélicoptère. Bien. Ah oui.
1: Moi, je voulais être chanteuse d'opéra.
0: Vous vouliez être chanteuse d'opéra.
1: Oui.
0: Bah, c'est pas loin.
1: C'est raté. Hein.
0: Vous, monsieur Berléan?
2: Moi, je voulais être pape.
4: C'est pas fini, c'est pas perdu.
0: C'est pas trop tard, François.
2: Je sais.
0: Vous n'avez pas été au cinéma encore?
2: Non, mais j'ai reçu déjà une dépêche du Vatican.
1: Faut aller voir Conclave.
3: Le poste va se libérer bientôt, a priori.
2: Ouais.
0: Et vous, monsieur Haas, vous vouliez faire quoi quand vous étiez petit?
5: Je voulais être dans les grosses têtes.
0: Ah, bravo. Karina Marimon.
6: Moi, je voulais être maîtresse d'école quand j'étais petite.
0: Ah oui, maîtresse d'école. Et vous, Johan Rioux?
3: Correspondant de guerre.
4: Je voulais être grand reporter à Beyrouth et tout, parce que quand j'étais petit, je suis en 78, donc le monde se transforme dans des 80.
6: Il va développer.
4: Et non, je voulais être post-première, je voulais être.
6: Qui lui dit?
4: Et je m'imitais.
5: Franchement, une balle de sniper dans la tête, personne n'est
2: pas là. Faites comme s'il était pas là.
4: Et je vous assure, non mais attendez, je faisais semblant de tenir un micro devant une glace, et je disais, voilà, journal de TF1, on retrouve Johan Rioux, notre correspondant à Moscou, alors que se passe-t-il devant le Parlement?
2: À Beyrouth.
4: Et là, il y a un putsch et tout devant. Et vraiment, j'assure, je m'inventais comme vous, vous inventiez votre vie de patron des grosses têtes déjà, et moi je rêvais vraiment qu'on cite mon nom.
2: Ok,
0: vous continuez à le faire un peu ici quand même, à donner des nouvelles de Beyrouth. Bon, c'est gagné, Gaël. Bravo.
7: Super. Merci à vous. Hein.
4: Merci à vous. Vous partez avec Johan Rioux pendant une semaine à Saint-Malo.
1: Pour Saint-Pierre et Miquelon.
0: Vous le voyez dans la thalasso et on vous pardonnera, Gaël.
4: À bientôt, Gaël.
0: Bah, plutôt, c'est moi qui dis au revoir. Mais pour qui vous prenez maintenant?
4: Je suis heureux aujourd'hui, Laurent. Que voulez-vous? Ne m'envolez pas mon bonheur.
0: Et pourquoi vous êtes heureux? Il y a vraiment
2: rien. Parce que c'est un imbécile.
0: Ah oui, vu comme ça.
4: C'est mon nouveau duo préféré. Fais-tu une tournée?
1: Rioux Berléan, moi je prends les places.
6: Ça va te changer de Sophie Marceau.
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0: Ah, une question maintenant pour Francine Bourgogne qui habite Saint-Rémy-les-Chevreuses, c'est dans les Yvelines, et j'aimerais vous demander ce qu'on appelle aussi la pomme coton. L'autre nom de la pomme coton.
3: Est-ce que ça se mange?
0: Oui, ça se mange.
6: C'est une pomme?
0: Alors, bah non, c'est pas une pomme.
3: C'est du coton?
0: C'est pas du coton. Mais ça pourrait ressembler à une pomme, sauf que c'est plus cotonneux.
3: C'est un fruit.
0: D'où son surnom, la pomme coton.
3: Un abricot?
6: Oui.
0: Un abricot, non.
2: Il y a une station de métro?
0: Est-ce qu'ils ont une
10: dans pêche?
0: Paris?
10: C'est une pêche.
0: Non, mais une pêche, c'est une pêche, voyez-vous.
11: Bah oui, mais moi j'allais dire une pêche.
10: Non, mais c'est une variété de pêche.
0: Non, mais
11: c'est un fruit. C'est velouté.
1: Est-ce que c'est un fruit?
0: C'est un fruit. Ça s'appelle aussi la pomme coton, mais évidemment. Évidemment, ce fruit est un fruit à part entière, comme l'est la pêche ou comme l'est la pomme, voyez-vous.
6: Le kaki.
0: Non, le kaki.
11: Le caca. Le qui a du caca-kaki, collé au cucu. Vous connaissez pas ça? J'adore.
0: C'est une grande jojo, ça
11: non,
0: aussi.
11: Non, c'est bébé Charlie.
10: Oh. Ben oui, bébé Charlie.
11: Qui a du caca-kaki, collé au cucu jusqu'au kiki.
0: Non. Votre discothèque est terrible.
11: C'est vrai, j'avoue.
2: Est-ce qu'il y a une rue en province?
11: Non, y a... Qu'est-ce que t'es rancunier?
7: Il est marronnier, ou des marronniers, je sais pas, un marronnier.
0: Ah, il y en a partout, en
12: Est-ce
0: tout
12: que
0: cas.
12: Ça pousse en France?
0: Alors non, c'est plutôt pas en France.
11: Est-ce que c'est la figue de Barbarie?
10: C'est exotique.
0: C'est plutôt au Portugal, en Grèce.
6: Oh la bouse,
11: la grenade.
0: Il faut un climat méditerranéen, en
7: Des olives.
11: La grenade.
0: La grenade, non, non, non, non, non.
11: Est-ce que ça a la forme d'une pomme?
0: Bah oui, puisqu'on appelle ça effectivement une pomme coton, parce que c'est cotonneux en surface. Oui,
12: c'est rond.
0: C'est très odorant.
11: Qu'est-ce que vous appelez cotonneux?
0: Oh bah cotonneux, qu'est-ce que vous voulez que je vous dise? Il n'y a pas 10 000 explications au mot cotonneux, vous voyez.
10: Coton. C'est une sorte de
11: non,
10: paix.
11: Non, parce que c'est pas appétissant qu'un fruit cotonneux, le mot cotonneux.
0: Oui, mais on l'utilise beaucoup en cuisine.
11: Vous en mangez? On mange pas l'écorce.
0: Ah, non, mais est-ce que j'en mange moi?
11: C'est alors, huileux?
0: Huileux, non.
12: Est-ce que ça se mange tout seul ou c'est dans une préparation?
0: Ah, on fait des préparations
11: c'est
0: avec.
11: Un fruit.
10: C'est sucré?
11: Ah, des bêtes goji?
0: Comme beaucoup de fruits, voyez-vous.
11: Les bêtes goji, c'est très à la
13: ouais, mode. Moi, j'en mange goji. Quand je fais du tennis au jardin du Luxembourg.
12: Ah, on prend des petites bêtes goji.
10: On prend des petites bêtes. Restez en province, les amis.
11: Pardon.
7: C'est portugais, on a dit que c'était. C'est dommage qu'il n'y ait pas de Toen.
11: C'est un fruit rouge.
6: Ah, des nèfles?
0: Des nèfles, non. C'est le fruit star des jardins en automne, plus particulièrement.
11: Voilà. Ah, le potimarron?
0: Non, non, non, non.
11: La courge?
12: C'est très méditerranéen.
0: Ce sont des légumes, ça, vous voyez.
12: C'est très méditerranéen. La citrouille méditerranéenne, très.
7: Les fleurs de courgette?
0: Fleurs de courgette, non, non, non.
10: Le yuzu?
0: Non, non, non, c'est plus simple que ça.
6: Ah, c'est les gros pamplemousses?
0: Ah non, c'est pas les gros
7: pamplemousses. C'est une prune? Ce sont des pastèques.
12: Ah, est-ce que c'est gros?
11: Ah oui, est-ce que ça tient dans la main?
0: Et chère Valérie et chère Caroline.
12: Qu'est-ce qu'elles ont?
11: On en a une.
10: Je trouve que vous avez.
12: C'est la taille de leur poitrine.
0: Je suis sûr que vous connaissez l'arbre où on trouve ce fruit.
11: L'arbre à pute.
6: Oh papa.
12: Mais tu t'étonnes que les gens se plaignent après.
11: Non, je suis d'accord.
12: Les gens passent des coups de fil.
11: Je retire.
12: En disant, ils sont
0: bon, du clamon, mon fruit. Alors,
10: qu'est-ce vous n'avez pas donné sa chance à la réponse
7: melons,
10: de Berléand qui a dit des pastèques.
0: Des pastèques, non, des melons, non.
12: Alors, qu'est-ce qui pourrait leur plaire aux deux, là? L'arbre à thune.
0: D'ailleurs, le surnom qu'on donne à ce fruit, pomme-coton, ça vient du joli nom qu'on lui donne en Italie. On appelle ça.
12: Mélocoton.
0: Les mélacotona.
12: Mais oui, le mélocoton.
6: Qu'est-ce que c'est? Tomate,
12: mélocotone, oui, on connaît.
0: Pamplemousse. Non, Estherelle Payani dans Télérama cette semaine fait tout un article pour justement ceux qui aiment faire des confitures, des gelées, vous voyez.
10: Le coin.
0: Bonne réponse collective.
10: Mais collectif du bon côté, c'est Junio et moi. En face, il n'y a rien eu. Hein.
6: Et alors,
7: si, parce qu'à moi,
12: je sais, parce que l'arbre, c'est le cognassier. Ça fait connasse un peu, c'est pour ça. Je pense qu'il pensait à ça.
11: J'étais pas loin.
12: C'est
11: alors.
12: Pas sympa.
0: Le coin est effectivement un fruit qui vient du cognassier.
12: Vous êtes tordu quand même.
0: Eh ben oui, mais il fallait bien que je vous aide un peu.
12: Mais on a trouvé.
6: Ça, c'est le coin. D'ailleurs, on a trouvé.
7: Le coin.
0: Ça s'écrit C-O-I-N-G.
7: Le
0: coin, si vous préférez. Et l'autre nom du coin, c'est effectivement la pomme coton. Et d'ailleurs, j'ai une question subsidiaire à propos de ce fruit, parce que le coin est climactérique. Qu'est-ce que ça veut dire?
11: Et il est hystérique, mais par rapport au temps.
0: Ce n'est pas le seul fruit qui soit climactérique. Plusieurs fruits sont climactériques.
10: Il est indifférent au climat.
12: Il regarde la météo des mines d'Elia.
0: La banane, par exemple, est climactérique, elle aussi.
7: Mais il continue à pousser quand on l'a cueilli.
0: Excellente réponse de monsieur Junio.
11: Ça
7: m'embouche une coigne.
12: Moi, je dis, il est cultivé.
10: Il est sur le toit du monde.
11: Je comprends pas. La banane, elle continue pas à pousser quand elle
0: mûrit. Elle continue à mûrir.
12: La tomate aussi, du coup.
11: Je pensais qu'elle prenait du...
0: La tomate aussi, effectivement.
6: Oh, bah, l'avocat aussi. Dans ces cas-là, vous prenez n'importe quel fruit légume
11: tout,
6: et
11: ça
6: continue.
0: Il y a une différence entre pourrir et mûrir.
11: Mûrir.
6: Ah, maintenant, je confirme.
10: Elle va mûrir.
12: Oui, fais gaffe parce qu'au bout d'un moment, ça finit par arriver.
0: Mais le quing aussi est un fruit climactérique. Climactérique, effectivement, ça veut dire qu'il continue à, non pas à vivre, mais qui continue à, comment je pourrais vous dire ça?
11: À mûrir. À avoir des sentiments pour l'arbre.
0: Ouais. Il continue à mûrir après cueillette, un peu comme les grosses têtes.
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0: s'agit d'un écrivain. Un écrivain qui, en 1935, a été victime d'une attaque cérébrale qu'il a laissé avec une hémiplégie et une aphasie. De ce fait, il a passé 22 ans, les 22 dernières années de sa vie, cloué dans un fauteuil, incapable de prononcer une autre phrase que « Bonsoir, les choses d'ici-bas ». C'est la seule phrase qu'il répétait tout le temps. « Bonsoir, les choses d'ici-bas ».
1: C'est curieux.
0: Et il était soigné par un professeur qui s'appelait Théophile Alajouanine, spécialiste des aphasies, qui est devenu son ami et qui a écrit d'ailleurs sa biographie.
1: Alors, il devait avoir une conversation assez limitée quand même, son ami.
2: Mais il pouvait écrire quand même, non ?
0: Non, non, c'était fini déjà. Il avait déjà
1: « Bonsoir, les choses d'ici-bas ».
0: Publié. Il y a même un prix qui porte son nom aujourd'hui. «
1: Bonsoir, les choses d'ici-bas ».
2: Mais il est né qu'il
1: Bonsoir
2: a...
1: les choses d'ici-bas. Bonsoir les choses d'ici-bas.
2: Quelle que soit la question.
1: Il est Bonsoir les choses d'ici-bas.
3: Rémi va t'adorer.
1: Bonsoir les choses d'ici-bas. Bonsoir les choses d'ici-bas.
0: Oui, c'est vrai que c'est lassant au bout d'un moment.
4: On doit être pénible quand même.
0: Là, on est pour l'euthanasie très vite, vous voyez.
2: Mais il est né en quelle année, cette personne?
0: Alors, il est né en 1881 à Vichy, ville où il est mort, d'ailleurs.
4: Il a écrit des romans?
0: Alors, il a écrit de la poésie, des romans, des essais. Il a traduit aussi.
4: Avant.
0: Je peux vous donner quelques-unes.
3: Vous dites qu'il y a un prix qui porte son nom?
0: Oui, il a un prix qui porte son nom, absolument.
4: Charles Cros?
0: Jaune, bleu, blanc est un ensemble de nouvelles, de poésie.
1: Bonsoir, les choses d'ici-bas.
3: Félix Fénéon.
0: Pardon?
3: Luc Félix Fénéon?
0: Non.
2: Est-ce qu'il a eu les prix Nobel de
0: littérature? Non, il n'a pas eu le prix Nobel. Sa correspondance, Lettre à André Gide, a été publiée aussi. Il a écrit 200 chambres, 200 salles de bain. Il a écrit Le vaisseau de Thésée, La rue Soufflot.
1: Alien... Ah, Patrick Bruel, dernière ligne droite, La rue Soufflot. Combien sont là? 4, 3, 2, 1, 0. Pardon.
0: Tout est bon. Hein.
1: Dans le cochon.
0: Non, il a un prix qui est d'ailleurs décerné à Vichy, ce prix chaque année.
1: Est-ce qu'il a fait au moins un livre un peu plus connu que tout ça que l'on lit encore aujourd'hui.
0: Il est quand même dans la Pléiade, vous voyez,
1: monsieur. Ah, il est dans la Pléiade.
0: Ah, il est dans la Pléiade.
2: Est-ce qu'il a fait de la politique? Oui.
1: Bonsoir, les choses d'ici-bas.
3: Ah oui, il est dans la Pléiade.
0: Je sais pas pourquoi vous me faites de plus. Vous devriez arrêter le journalisme et faire de l'humour.
4: Vous savez, le journalisme m'a arrêté, hein, déjà.
0: Parce que vous êtes devenu très drôle, mon grand. Tiens à vous le dire.
1: C'est la rentrée. Bon, alors, est-ce qu'il y a un livre très connu de ce monsieur, quand même?
4: Est-ce qu'il a écrit du théâtre?
0: D'ailleurs, à un moment donné, il était en lice pour le prix Goncourt.
3: Ah oui, mais il y en a beaucoup, hein.
1: Il y a longtemps.
0: Octave Mirbeau a voté pour Poème par un riche amateur, qu'il avait publié, mais sans faire connaître sa véritable identité à cette époque-là.
1: D'accord. Il était caché.
0: Il y a un autre de ses romans qui a obtenu quelques voix au Goncourt en 1911, qui s'appelait Fermina Marquez.
1: Bonsoir, les choses d'ici-bas.
2: Non, mais est-ce qu'il était... Je vous ai posé la question.
1: Bonsoir, les choses d'ici-bas.
2: C'est chiant quand même. Est-ce qu'il a fait la politique?
1: Bonsoir, les choses d'ici-bas.
0: Alors, il avait une fortune personnelle qui venait de son papa, qui faisait qu'il avait une vie très, très aisée. Vous voyez, il n'avait pas besoin de vendre beaucoup de livres parce que ça lui a permis, cette fortune personnelle et paternelle, de parcourir l'Europe à grands frais, paquebots de luxe, Orient Express.
1: Ah, c'est Bernard-Henri Lévy.
0: C'était un dandy.
3: C'est pas Valérie Larbeau?
0: Comment?
3: Valérie Larbeau.
0: Valérie Larbeau, bonne réponse.
3: Bravo.
0: De Philippe Claudel, mais comment
3: J'avais
0: ça vous...
3: J'avais du mal à me concentrer avec notre ami Christophe.
0: Comment ça vous est revenu?
3: Refais-le encore.
1: Bonsoir, les choses.
0: Mais comment ça vous est revenu?
3: C'est le roman que vous avez cité, 1911.
0: Eh ben voilà. Marquette. Valérie Larbeau, excellente réponse.
1: Bonsoir, les choses.
0: De Philippe Claudel.
1: Bonsoir, les choses d'ici-bas.
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0: Une question à la portée de tous pour Inès Laoury. Est-ce que vous pourriez rire sans faire la cochonne, Christine?
7: Non,
0: Bravo.
7: C'est ma féminité. Carrière là-dessus, Laurent. Respectez-la.
8: C'est ma féminité. Je vous jure qu'il y a des moments où je suis très féminine.
0: Ah oui, quand?
8: Ah ben,
0: c'est pas quand je vous ai vu descendre de votre moto, là.
8: Bah non,
0: je vous ai vu arriver descendant de moto. Vous savez, j'ai reconnu vos bottes blanches. Et alors, elle descend de sa moto. J'étais à la fenêtre, pour tout vous dire, du studio. J'avais terminé mes questions. J'avais 5 minutes d'avance. Et j'ai vu débarquer Christine Bravo descendre d'une moto. Déjà, j'étais surpris qu'elle conduise toute seule sa moto.

0: Ça, alors là, je n'imaginais pas qu'on vous laissait conduire un deux roues dans Paris. Ça, alors là, moi, je dis alerte à la population. Et alors, quand vous êtes descendu de votre moto, c'est bizarre, quand vous descendez de la moto, vous continuez à marcher comme si vous aviez la moto entre les jambes.
1: Ça s'appelle l'arthrose, monsieur.
0: Non, mais c'est vrai. J'ai, comme les mais gens oui. qui font du cheval, vous voyez. Oui.
2: Ça fait mal aux couilles.
0: J'avais jamais vu. En plus, vous gardez le casque. On aurait cru, pas Louis. Non, Armstrong, celui qui a marché sur la Lune.
3: Ah,
4: pour pas qu'on lui demande des selfies.
5: Mais ce serait. Oui, c'était pas un grand pas pour l'humanité.
0: Non, non.
3: Vous m'avez dit, avec votre tendresse habituelle, cache ton ventre.
0: Ah ben oui, parce qu'après ça, c'est vrai que quand vous avez quand vous avez enlevé votre casque, forcément ça fait un mouvement de barreau, vous voyez, avec les bras. Et comme elle achète des t-shirts voilà. trop courts,
4: des crop tops,
0: il y a en plus le bide qui dépasse. Donc écoutez, franchement...
1: Mais Laurent, elle a confondre ses seins et ses genoux, c'est pas cool.
3: Mais je suis désolé.
1: Ça, c'est pas cool.
3: J'ai des moments de féminité.
0: Mais
3: cette...
0: quand?
3: Eh ben, cette nuit, quand j'ai... Ouais.
0: Oh Une question culinaire.
2: Ah, il me pète chaud là.
0: Pour Jean-Philippe Verin qui habite Savigny en Sancerre.
1: Omelette.
0: On va prendre le blanc de l'œuf justement. Mmh. Une demi-cuillère à café de beurre. Mmh. 60 grammes de sucre.
1: Meringue.
0: 60 grammes de coco.
1: Et de là, coco, c'est-à-dire
0: De coco.
1: Mais genre coco, noix de coco ou Nicolas Bedos?
0: La poudre de noix, de la poudre de noix de coco.
4: Et on fait un congolais qui s'appelle plus le congolais d'ailleurs.
0: Excellente réponse
4: de Esteban. Merci Seigneur, vos phrases quand il s'agit de m'honorer moi.
0: Effectivement, mais le mot congolais vient du Congo, depuis, hein, il faut dire.
1: Oui. Ah bon?
0: On appelle ça aussi un rocher coco, si vous voulez.
3: Ah, vous rajoutez du chocolat dedans?
0: Le rocher coco, c'est aux Antilles. Alors que le congolais, c'est en Afrique.
1: Et on ne peut plus, c'est comme la tête de nègre. C'est comme la couille de papou. C'est l'ancien nom de la religieuse au chocolat.
0: C'est quoi la couille de papou?
1: C'était la religieuse au chocolat, la boule au-dessus, là.
0: Ah bon?
1: C'est François qui me l'a dit.
4: Un faux ou un touch?
1: Ah, c'est bah comme on peut le... plus par rapport au papou.
2: On peut dire comme la
1: petite boule au-dessus de la religieuse. Il y a une petite.
2: On peut dire une religieuse, ça perd, tout le monde s'en fout.
4: Et c'est comme le gland, ça n'existe plus trop.
1: Bah oui, par respect pour la bite.
4: Et je tiens à dire d'ailleurs que la tropézienne ne s'appelait pas la tropézienne, c'était un gâteau polonais. Et en fait, c'est Brigitte Bardot qui a goûté ça et qui a fait waouh, c'est exceptionnel pendant. Je sais plus quel film.
1: Quel siècle. Et elle a repris avec elle.
0: C'est flou votre histoire.
4: Non, c'est elle qui a dit. Voilà, ça c'est la tropézienne parce qu'elle faisait un film à Saint-Tropez, donc c'est là quand elle a 17 ans.
2: Et
4: là,
2: c'était fourré par Mouloudji.
1: Ouais.
0: Madame Okrent, je vous vois regarder Esteban avec.
5: Avec intérêt.
1: C'est comme la première fois que j'en ai des plantes, t'hallucines. Hein.
4: Ah, mais c'est lequel ce film là, son plus connu? Et Dieu créa la femme, voilà.
5: Bravo.
4: Et bien c'est là qu'elle a dit la tropézienne.
0: Vous n'aviez jamais fait l'émission avec Esteban?
5: Ah non, c'est une découverte, je trouve que.
4: Déjà, elle trouve que.
5: Il chante très bien. Voilà.
2: On apprend plein de trucs, hein.
0: Ah oui, grâce à lui, on apprend des tas de trucs qu'on ignorait et qu'on aurait dû continuer à ignorer.
5: Bah non, pas du tout.
4: Et d'ailleurs, c'est comme la Pavlova.

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2: Une question pour Monsieur Bouton, Andreas Bouton, qui habite Aix-sur-Vienne. À la Saint-Norbert, on attend plus de 6 millions de personnes. Mais où ça?
3: C'est en Irlande.
4: C'est en France?
2: En France, non.
4: Est-ce que c'est lié à la climatologie, c'est-à-dire qu'un phénomène...
2: Pas du tout.
3: C'est en Europe?
2: C'est en Europe.
5: C'est la Saint-Norbert, le patron, ou c'est une ville qui s'appelle Saint-Norbert?
2: C'est pas bête, ça, Monsieur Junior, comme
5: mais
2: question.
5: Non, mais c'est moi qui l'a
2: posé. Mais c'est bien le saint patron, c'est le jour de la Saint-Norbert.
6: Est-ce que c'est une fête religieuse?
2: Une fête religieuse?
4: C'est lié au sport, à une activité, à une...
2: Le sport, non.
6: C'est une fête un peu rigolote, genre originale,
5: c'est en Europe?
2: Pas vraiment rigolote.
5: C'est en Europe?
2: En Europe, oui.
3: Commémoration?
2: Commémoration.
7: En Espagne?
4: Ce ne seront pas 6 millions de personnes au même endroit, on
5: pourra être connecté.
3: C'est
5: 6 millions répartis dans le monde, la question n'a aucun intérêt.
4: Tu peux pas avoir 6 millions de personnes dans le monde.
2: Madame.
4: Mais non, j'ai raison.
7: À Noël, t'as 6 millions de gens devant une dinde.
4: Ah oui,
7: bon, bah c'est pas...
2: Ça s'appelle le concours Miss France.
7: Est-ce que c'est en Espagne?
2: En Espagne.
6: Est-ce que c'est vieux? Est-ce que c'est ancestral?
5: C'est funéraire
6: depuis longtemps?
2: Bah, c'est-à-dire que c'est
7: un
2: vrai
7: carnaval.
2: Que tous les 10 ans, ça a son importance, oui.
7: En Italie?
2: En Italie, non.
3: C'est lié à l'alcool?
5: Est-ce qu'on commémore un Norbert célèbre?
2: Ah non, pas du tout.
4: C'est pas lié au méridien de Greenwich? Ou au méridien de Greenwich?
2: Ah oui.
4: Peut-être il y a un changement de latitude ou un changement de... Non, c'est pas...
5: Quand tu bouges, il y a un changement de latitude.
4: C'est pas lié à l'équateur?
2: Vous avez déjà donné rendez-vous à Nathalie dans un méridien ou dans un mercure?
4: Ah, vous êtes très très fort. Non, on n'est pas hôtel du tout.
2: Ah, vous n'êtes pas au tête
6: du... tu la fours dans la rue?
7: Mais vous êtes...
6: Ah, mais c'est chouette, t'as raison.
5: Pourquoi pas un petit pas de porte?
6: Il a raison.
5: Il est en train de parquer.
4: Non, elle m'a posé une question extraordinaire parce que...
6: Arrêtez, Laurent. Elle m'a posé la question.
2: Et les juifs, alors, ils font l'amour sous les portes cachères.
4: On l'a pas fait encore.
5: Non. Ah, mais... Toujours pas.
7: Mais qu'est-ce que t'as... Mais...
3: Il vous appelle au
4: secours. J'ai pas envie de donner aujourd'hui. Aujourd'hui,
5: j'ai pas envie de donner. Oh, mais... Ça va, Rothschild.
2: Dites-lui à elle, mais pas à nous.
4: Non, mais je suis très gêné.
7: Mais qu'est-ce qu'elle mange? Elle est
4: végétarienne. Parce que le problème, c'est que je ne sais pas ce que je dois dire ou pas dire. J'ai envie de lui envoyer un texto.
5: Moi, je vais simplifier la vie pour toi.
3: Il faut ton autorisation.
5: Attends, je vais te simplifier la vie, Johan. Tu préfères perdre ton boulot ou perdre ta meuf?
4: Ah, je préfère garder mon amour de ma vie.
5: Ah, d'accord.
4: Et bah, personne n'applaudit dans le public. Non. Voilà le romantisme.
6: Et bah, alors, casse-toi.
2: Ça, c'est une bonne nouvelle.
4: Quand on s'est vu récemment, en fait, j'ai fait une mise au vert, je me suis arrêté à l'hôtel parce que elle habite très très loin.
3: C'est quoi une mise au vert?
4: Je peux pas faire la route sans m'arrêter. Donc je me suis arrêté dans un petit hôtel, et je vous assure, et j'avais la boule au ventre, et je sais que c'est bon.
5: Et la gaule?
4: Parce que quand on...
5: Non, mais oui.
7: J'ai la boule. Non, la boule.
6: Bah, c'est lui la boule, hein.
4: Non, mais est-ce que ça vous arrive encore à vous, franchement, d'avoir la boule au ventre, d'avoir le stress?
7: Ah oui, toi, quand tu parles, oui, je l'ai. Tu m'angoisses, en fait.
3: Johan, vous faites des
7: rêves humides. Mais elle habite où? Elle est pas con, elle habite très loin.
4: Elle habite très loin.
7: Elle a déménagé.
4: Ce qui est génial, c'est que je vous assure, en revanche, dès qu'on s'est vu, tout de suite, tout de suite, ça disparaît, ça y est, c'est...
6: Mais attends, mais c'est pas loin, Beauval. Je comprends pas, c'est pas le zoo de Beauval, c'est à côté, non, c'est à 3 heures.
4: Elle m'a dit qu'elle était vraiment, elle est tellement...
2: Oh, dis donc, on est en train de perdre 300
6: balles.
7: C'est pas honnête.
5: La vie amoureuse de Johan devrait être décomptée.
7: Quand vous parlez de vous, de vos anecdotes, vous arrêtez le compteur.
2: Oui, mais
7: là vous la faites, vous le faites parler, et on n'arrête pas le compteur.
5: Ah, c'est injuste.
8: Moi, je m'en fous, c'est le pognon d'RTL.
2: C'est fini, et tant mieux pour les 300 euros qu'on va donner à Monsieur Bouton, qui habite Aix-sur-Vienne, et sûrement 100 euros de plus dans la salle. Regardez.
6: Oh, il y a une dame, elle est motivée, madame.
2: Il y a une main qui se lève.
5: Avec une main levée aussi.
6: Attendez, je vais passer par là.
5: Avec autant d'énergie.
6: Attendez. Voilà, enlevez la prothèse. Poussez la canne. Dégagez le fauteuil. Enlevez la secrétaire médicale. Le défibrillateur, on s'en fout. Bonjour madame, bienvenue. Votre prénom?

0: ont votre réponse d'après vous?
1: Je m'appelle Valérie et je pense que c'est pour le 6 juin 44.
2: Et bien sûr, le D-Day, 80e bravo anniversaire bravo du débarquement. Valérie, c'est le jour de la Saint-Norbert, c'était mon piège.
3: Excusez-moi, merci.
2: Bravo madame, vous gagnez 100 euros.
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2: Une question pour madame ou monsieur Yelda Karabulut qui habite Alfortville.
5: Yelda Karabulut?
2: Oui, c'est son nom. Ah, écoutez, bon,
6: quel but?
5: Non, pas quel
2: on
5: but.
2: On ne se moque pas des patronymes.
5: Non, non,
2: est-ce
5: non.
2: que je m'appelle Beaugrand, moi? Non,
5: non, bon, non, alors. Comme son nom l'indique.
2: Bah, franchement. Gazan, vous croyez que c'est mieux, Gazan?
7: Mais bon. C'est un pseudo.
2: Bon, voilà. Alors voilà.
3: C'est un pseudo?
7: Oui.
3: Un pseudo,
7: ouais.
3: Ah, mais pourquoi t'as choisi un truc aussi moche, alors?
7: Ben bon, il s'appelait Hitler, en fait, c'est facile.
2: Yelda Karabulut.
5: Madame Karabulut.
7: Oui.
5: Comment vous avez cette quelle origine, Karabulut? Oh, Yelda, c'est féminin.
2: Monsieur,
5: non,
2: oui. Yelda, ça peut très bien être un monsieur.
3: Non, Yelda, je pense que c'est
7: un Yelda, c'est madame Yelda.
3: On lui souhaite, parce qu'alors, pour le coup, Yelda Karabulut, en tant que monsieur.
8: Ah oui, elle va avoir un problème
5: d'identité. C'est de l'Est. Non, monsieur et madame Karabulut ont une fille, Yelda.
2: Non, mais attendez, j'entends même Dupanier dire elle va avoir un problème d'identité. Vous foutez-moi, vous là-bas.
3: Pourquoi?
7: Madame Karabulut.
8: Le prénom, c'est important, hein. On sait de suite à qui on a affaire, comme ça.
2: Alors, en tout cas, monsieur Mme Karabulut habite Alfortville.
7: On dirait un nom de Pokémon.
2: Et la question, on se moque pas du patronyme de nos auditeurs.
5: En plus, Karabulut, c'est rigolo.
7: Oui,
5: on aime bien, c'est sympathique.
7: Oui.
5: C'est,
2: voilà.
5: On dirait un nom de magicien. On imagine une magicienne.
2: Alors,
5: qui fait des potions. Yelda.
6: C'est super joli, Yelda.
5: Yelda, oui.
2: Je ne répéterai pas son nom.
5: Non, mais en plus, on voudrait l'origine.
6: Vous voulez dire Karabulut?
7: Karabulut.
2: Bah, l'origine, c'est Alfortville, dans le Val-de-Marne.
5: Karabulut. Qu'est-ce qu'elle fait dans la vie, Laurent? Oui. Cette Yelda Karabulut. Est-ce que vous avez davantage d'informations?
2: J'en sais rien.
7: C'est madame Karabulut.
2: Non, mais écoutez, l'essentiel, c'est la question que je vais poser. Qui concerne d'ailleurs un milliardaire, un autre, pas Bezos, celui-là, Elon Musk, vous savez, qui lui, justement.
3: Oui,
2: a commencé.
7: Dont la mère était une Karabulut. Madame Musk était appelée Janine Karabulut. On a bien connu, elle était danseuse étoile. Au Moulin Rouge.
2: Ben justement,
7: parti en Amérique faire la pub.
2: Justement, justement, Monsieur Musk.
7: Monsieur Musk,
2: il veut voir les étoiles.
7: Oui.
2: Pas Monsieur Musk là.
7: Elon Musk.
2: Il a commencé à faire assembler une fusée au Texas. Elle s'appelle Starship d'ailleurs.
5: Starship.
2: La plus grande fusée jamais construite.
7: Oui.
2: Mais avant de s'appeler Starship, elle avait un autre nom.
5: Karabulut.
2: Non. Il l'avait baptisé de trois lettres, BFR, BFR, si vous préférez. Mais que voulaient dire ces trois lettres, BFR?
3: Alors, à mon avis, Starship Trooper, c'est un film avec David Bowie, donc le B, c'est pour Bowie.
2: Non, pas du tout.
7: Big Fucking Rocket?
2: Comment vous savez ça?
7: J'ai dit au hasard.
2: Big Fucking Rocket, bonne réponse de Florian Gazan.
8: Il ferait bien, d'engager un détective ça... parce qu'il a une chasse de cocu, lui.
5: Et tu viens de faire perdre Madame Karabulut.
8: Bah oui,
5: c'est dégueulasse.
8: Oh, pauvre Yelda.
3: Dans deux minutes, il va nous faire croire que sa meuf appelle sa bite comme ça.
2: Big fucking rocket.
7: Oui. J'avoue que ça m'est arrivé.
5: Ça m'étonnerait.
2: Oh, l'élégance de cette Caroline Diamant.
5: Ça, c'est vrai qu'elle...
7: Depuis qu'elle commande sur Amazon.
3: Non, je ne viens pas de Marseille.
2: Même Ziz Dupanier fait moins camionneur.
8: Ah oui, c'est clair.
5: Mais Ziz, elle n'est pas vulgaire. Elle a l'air vulgaire, mais elle n'est pas vulgaire.
2: Ah, moi, je
8: mais c'est pas parce que je suis comme ça à l'extérieur que je suis comme ça à l'intérieur.
3: C'est moi, toujours ce que je dis.
2: Moi, je vous trouve très, très chic. Très élégante.
5: Tais-toi.
2: Même panier. Et je vais vous dire, même, je suis assez surpris parce que j'ai l'impression que monsieur de Kersozo, qui s'adresse pas trop à vous,
7: non, est timide.
8: Il a l'œil qui frise quand il me regarde.
5: Troublé, hein.
2: Il est troublé. Il est intimidé.
8: On pourrait se refaire un remake du Titanic. Beaucoup plus court. Pas besoin des icebergs. On se met à l'avant du bateau tous les deux. Il coule de suite.
7: Ah, mais je comprends qu'il soit ému.
2: Alors là, vous avez commis une erreur. Jamais ne parler de bateau qui coule, monsieur Kersozo. Jamais malheureux.
7: Ça ne coule jamais un bateau avec Olivier.
2: Et vous êtes ému aussi de voir pour la première fois Olivier de Kersozo.
8: Ah oui, vraiment. Moi, ça m'a fait quelque chose. D'ailleurs, aujourd'hui, je me suis pomponné toute la journée. Ouais. Je suis allé au coiffeur. Je me suis fait faire l'épilation. Tout vraiment impeccable. Je suis arrivé à Paris toute la journée. Puis alors là, j'étais en retard aussi parce que je me suis fait faire l'oignon cet après-midi.
2: Ouais.
0: Ah bah se faire faire le maillot pour un marin.
8: Mais non, mais c'était terrible. Je me suis trouvé un dorteur formidable dans le 18e. Alors écoute, il te fait l'oignon, Caro. Oh, si un jour tu as envie, je te donne l'adresse.
3: C'est l'oignon.
8: Il te lime une demi-heure, tu sais. L'oignon, c'est pour se chausser, tu sais, au niveau. Karine Le Marchand, elle vient de se faire opérer de l'oignon.
5: Oh, c'est le, c'est au niveau du pied.
2: À force.
0: Jean-Pierre Janssen aussi.
8: Ah non, mais vous croyez que je parlais de quoi, là?
2: L'oignon, c'est le pied.
8: L'oignon, c'est sur le pied.
5: Sur le pied, quand il y a des callosités au niveau du pied.
8: Voilà. Et alors là, je suis tout neuf. Alors que j'ai dit, je vais voir Olivier, je vais être impeccable sur mon 51, en plus. Ouais. Et si je pouvais lui faire un bisou, j'ai mis le tricot, regarde.
5: Ah, alors le bisou. Ah,
2: mais vous avez dû en connaître des marins, quand même, à Marseille.
8: Non.
2: Il n'y a, a pas de marins à Marseille.
8: Vous savez, c'est la mer Méditerranée, Laurent. Vous savez, on fait vite le tour.
7: Il
8: n'y
7: a plus de marins à Marseille.
2: Il n'y a plus de marins à Marseille.
7: Même le port a été supprimé.
4: À suivre.
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2: Voilà, vous connaissez à peu près tout le monde, mais je ne sais pas si vous les connaissiez avant. Certains, oui.
10: Oui, certains, oui, oui, oui.
2: Ariel Dombal, vous l'avez déjà rencontré?
10: Oui, non, rencontré, non. Ah, ah personnellement, non, je suis vraiment nouveau, nouveau, là.
2: Ah, vous êtes vraiment le puceau de la bande.
10: Voilà, exactement.
0: Ah, non, non, c'est moi.
10: Ça rafraîchit, j'aime bien.
5: Ah, il veut garder, il veut garder son
0: mon titre de gloire.
11: Non, mais c'est pas la même pucellerie.
10: Alors, Vincent, bon courage. Oh là bah là. Oui, j'ai fait ma prière, c'est bon, c'est je suis prêt.
0: Vous avez deux fois. Vous avez aujourd'hui et demain. Si le téléphone ne sonne pas la semaine prochaine, c'est que vous ne reviendrez jamais.
10: J'ai compris le principe.
0: J'y crois, vous avez été catastrophique dans Les Traîtres, mais là vous pouvez vous rattraper.
10: C'est mon rattrapage,
0: Mais vous étiez.
8: Oh, il était horrible.
0: Je lis les gens, mais je crois que vous êtes un doux personnage.
8: Ah, ah voilà. Non, moi je pense qu'il est méchant.
2: Vous avez été bon dans Les Traîtres, vous.
10: Bah non, j'ai touché une pomme qu'il fallait pas toucher, j'ai été viré, voilà, après, après 14 minutes dans le jeu.
2: C'est quoi la pomme que, oui, qu'il fallait pas toucher, Liane Folie?
5: C'est les poires, Liane Folie.
0: Mais Vincent, est-ce que vous ressentez la pression, vous justement, en tant que philosophe?
11: Oh là là là.
10: On essaye de prendre de la distance, mais je suis ravi d'être ici, en fait. Ailleurs, mes blagues marchent pas, on va essayer ici.
2: Mais vous connaissez Michel Bernier.
10: Oui, ah, je connais comme ça de réputation.
2: Beaugrand, peut-être, qui vous a interviewé même pas une seule fois.
11: Non, non, non. Mais vous sortez le soir ou
10: Je lis, j'écris, enfin une vie, pas, une vie normale.
11: Ah, vous voyez personne, en fait. C'est pour ça qu'on vous connaît pas.
10: J'ai d'autres cercles, mais je peux pas trop.
5: Non, c'est les gens plus intelligents que nous.
2: c'est pas dur.
0: Et vous chantez aussi, je crois. Vous êtes un chanteur.
8: Ah bon, il chante.
10: Mais oui. Je me suis essayé. J'aime les risques.
2: Ah et ça. Comment ça, ça je savais pas. Vous chantez quoi?
10: Je suis compositeur en fait.
2: Ah, compositeur!
10: Je compose pour grand orchestre, mais ma carrière est en Russie, donc j'ai quelques problèmes en ce moment pour continuer.
2: Là-bas, il y a un chef d'orchestre.
10: Voilà.
11: Il a... chante pas, c'était le temps des fleurs.
12: Je comprends beaucoup mieux le problème dans Les Traîtres.
2: Une première citation, et vous allez voir. Alors, la première n'est pas pour vous, hein, c'est une citation humoristique, on va dire que c'est un habitué. Généralement, la première citation, c'est du tout classique, et le nom arrive même pas dans les 10 secondes qui suivent la phrase. C'est pour Gisèle Embarga qui habite Strasbourg, qui donc normalement ne touchera rien.
5: Et, la pauvre Gisèle.
2: Et la citation, elle est très célèbre, c'est « Dieu a dit, je partage en deux. Les riches auront la nourriture, les pauvres de l'appétit. »
0: Des proches,
11: Jean-Yann.
2: Qui a dit Coluche? Eh ben c'est Coluche. Et c'est une première bonne réponse de Vincent Cespedes. Ben ça démarre bien,
0: c'est pas
2: d'autant plus qu'après, les citations deviennent philosophiques, donc vous devriez continuer à briller, monsieur Cespedes. Comment j'ai dit d'ailleurs?
11: Cespedes.
10: À l'espagnol.
2: Est-ce que je prononce bien, d'ailleurs?
10: Très bien.
2: Cespedes.
13: Ah, moi, je suis très content qu'on fasse rentrer Cespedes dans cette émission, parce qu'il n'y en avait pas assez.
2: Oh non, vraiment. Alors attention, pour Franck Desvignes, qui habite dans la Drôme, qui a dit « Les philosophes n'ont fait qu'interpréter le monde de différentes manières. Ce qui importe, c'est de le transformer. »
10: Marx.
2: Karl Marx, bonne réponse.
5: Bon, c'est son boulot, c'est facile. Moi, posez-moi des questions sur les boys bands.
2: Pour Éric Balme, monsieur Balme habite en Flore, qui a dit on ne se baigne jamais deux fois dans le même Flore.
11: Parménide, Héraclite,
2: bravo. C'est la femme du philosophe.
11: Bravo, Ariel.
5: Oui. Elle aussi, c'est facile.
2: Comme quoi, elle retient ce qu'elle avale au petit-déj.
5: Oh, mais là, c'est dégoûtant. Laurent, c'est dégoûtant, ça.
14: Ah oh, mais non.
15: Elle a pas entendu.
1: J'ai même pas compris.
2: Mais il y avait rien de cochon là-dedans.
14: Absolument.
2: Elle retient ce qu'elle avale au petit-déj. Je veux dire que j'imagine que dès le matin.

0: Bernard-Henri Lévy donne quelques leçons de philosophie au petit déjeuner.
1: Oh,
0: et Ariel les retient.
1: Je suis philosophe le matin.
2: Bernard-Henri est du matin.
1: Il est de toutes les heures.
3: Il est de chaque moment de la journée.
2: Et à chaque fois, c'est comme si c'était le dernier jour.
3: C'est l'ami du petit déjeuner, en fait.
2: Le soleil vient de se lever. Bernard-Henri a très envie. Et elle va bientôt arriver, la belle Ariel.
0: Alors, une autre citation philosophique pour monsieur, madame Brochon. Elle habite Saint-Nicolas dans le Pas-de-Calais, qui a dit « La plus grande victoire, c'est la victoire sur soi ».
4: Oui, alors. C'est mon stoïcien du Marc Aurèle.
0: Ah, pas Marc Aurèle.
3: Ah, il est nul.
1: Mais non.
0: Pas
1: Sénèque.
0: Mais
1: non, c'est pas lui.
5: Épicure.
2: Est-ce que c'est grec?
0: C'est pas, alors c'est grec.
4: C'est grec.
0: C'est même, effectivement.
2: Aristote.
0: Un philosophe de la Grèce, classique.
5: Platon.
0: Vous avez dit quoi?
5: Platon.
0: Oh, c'est une bonne réponse. Pour Kassem Saoui, qui habite Vitrac, Saint-Vincent, Charente, qui a dit Dieu est le seul être qui, pour régner, n'ait même pas besoin d'exister.
1: Ah, c'est joli.
2: Ah, c'est joli, ça.
5: C'est français. Un communiste, un religieux.
0: Là, pour le coup, ce n'est pas un philosophe.
2: C'est français.
0: Même si c'est un grand poète français.
1: C'est Baudelaire.
0: Et c'est Baudelaire. Ah, excellente réponse d'Ariel Dombal.
3: Ah, bah, dis donc, tu prends des céréales aussi, alors. Ah ouais.
0: Pour Timothée Trézy, on va quitter la philosophie avec cette dernière citation avant des questions sur l'actualité. Et là, on revient à l'humour avec quelqu'un qui a dit « J'ignore si ma première expérience a été hétérosexuelle ou homosexuelle. J'étais trop poli pour poser la question.
2: Ah, » Jean-Phi.
5: C'est
0: faux. Non, c'est pas Jean-Phi.
3: Toujours vivant?
0: Ah, toujours vivant, en plus.
2: Toujours debout.
5: Une grosse tête.
0: Ah, il aurait pu à l'époque, là, il est un peu âgé aujourd'hui, puisqu'il est né en 1943.
5: Et Roland McDan?
0: Ah non, pas
2: il
0: Roland.
2: Il est homosexuel?
0: Ah non, je crois pas du tout. Non, il faisait de l'humour.
2: Non, mais on sait jamais.
0: Je pense même qu'il a prononcé cette phrase à l'époque à la radio dans les années 80 quand il participait à une grande émission radiophonique qui faisait beaucoup rire la France.
3: L'oreille en coin?
0: Pas l'oreille en coin, mais
3: il
0: pas loin.
3: Il était avec Coluche?
0: Et c'était en tout cas sur France Inter. Il était pas avec Coluche. Non, mais il a tourné avec Coluche dans La Revanche du Serpent à Plumes.
2: Louis Rego.
0: Bonne réponse de Michel Bernier et de Christophe Beaugrand.
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0: Cette fois, je vous demande l'auteur d'un livre, un essai paru en 1896, dans lequel l'auteur exprime sa préoccupation au sujet du détachement de l'âme de la sensibilité. Ce livre s'appelle « La soirée avec Monsieur Test ».
5: Paul Valéry,
0: oh, oui. Excellente réponse. Oh. Vous l'avez lu, celui-là?
8: Oui, celui-là, je l'ai lu.
0: Et c'est bien La soirée avec Monsieur Tess.
8: Ça vaut pas La comtesse de Ségur.
3: Ça vaut pas Gribouille.
0: Non, mais sérieusement.
8: Oui,
0: alors,
8: oui, c'est
0: vous conseilleriez à nos auditeurs?
8: Je conseille de lire tout Paul Valéry parce que ça se lit de manière, c'est des cahiers, souvent des aphorismes.
9: Regarde sur le monde actuel.
8: Et donc, ça peut se lire vraiment au déboté.
0: En tout cas, monsieur, moi, que ça brillait avec cette question, et vous nous conseillez. Il paraît que c'est un des chefs-d'œuvre de la prose française moderne, ce livre.
8: Paul Valéry est peut-être le plus grand écrivain français de tous les temps.
10: Laurent, vous avez cette question parce qu'on fête en ce moment les 127 ans de la sortie du livre de Paul Valéry.
0: Même pas, mais puisque vous voulez une question pour vous, monsieur Gueluc, j'en ai une. Puisqu'il s'agit d'un héros que vous connaissez sûrement, qui est apparu pour la première fois dans Fluide glacial en 1972.
8: Super Dupont.
0: Oh, bonne réponse de Yann Wax. Et vous devinez pourquoi j'ai choisi cette question, évidemment.
9: À cause
0: de notre Super Dupont, rugbyman, dont on espère évidemment qu'il va revenir de blessure.
9: Peut-être. Mais ça craint ce qu'il a pour
0: jouer. Peut-être pour les quarts de finale. Ah bah oui,
3: très, très dangereux.
0: Ah oui, il a pris un sacré coup quand même.
9: Mais s'il met un masque même anti-Covid.
0: Je suis pas sûr que ça le protégera beaucoup.
9: Non, mais des fois, ils mettent des masques un peu.
0: Mais alors, ce qui est drôle, c'est que Super Dupont, dessiné par Gottlieb.
8: Essolé.
0: Et créé par Jacques Loeb au départ et repris par d'autres scénaristes et dessinateurs. Il y a le Fred Touron aussi qui a travaillé sur Super Dupont. C'était un personnage un peu, on va dire, un franchouillard. Mais c'est

0: Bien comme Super Dupont de Gottlieb.
1: Il prenait ses super pouvoirs quand il lançait la Marseillaise.
0: Expliquez.
1: Alors, il était déguisé en pyjama. Il avait un béret basque, une petite moustache, une baguette de pain toujours sous le, comme un bâton laser.
0: Un Marcel.
1: Il avait des charentaises et à chaque fois qu'il entendait la Marseillaise, ça lui donnait des super pouvoirs.
2: C'est génial.
1: C'était le français moyen comme super héros. C'était ça.
3: Ah non, mais il faut relire tout Gottlieb comme on doit relire Paul Valéry. Gottlieb était un génie.
0: Il y avait d'ailleurs un dessin de Rançon dans Le Parisien il y a quelques jours, très très drôle à propos du rugbyman Dupont, et ça me fait penser à un autre dessinateur, le vôtre, monsieur Gueluc, Hergé, dessinateur belge, qui a créé Dupont et Dupont. Et on voyait les héros, effectivement, Dupont et Dupont, qui disaient, ils sont cons, ces Français, nous au moins on en a deux.
4: Moi j'ai mis très longtemps à voir la différence entre les deux Dupont.
0: Oui, Duponté et Duponté.
4: La moustache qui rebique.
3: Eh oui.
5: Dupont-Aignan et Dupont-Moretti, c'est pas évident.
0: Alors pour Dupont peut en cacher un autre.
3: Absolument. Non, mais c'est ça, Gérard a souligné. Il y a et un des deux a une moustache qui légèrement rebique vers l'extérieur et l'autre, elle est arrondie. Et cela dit, est-ce que c'est celui avec T ou D? Je ne sais pas.
1: Celui avec D, c'est celui qui a la moustache en cloche, parce que ça ressemble à un D.
0: Ah oui, vraiment?
1: Oui.
0: Vous êtes sûr de ça, monsieur Boix? Une question pour Dominique Blanc, qui habite Bennesmarem dans les Landes. Non, pas la comédienne. Je pense pas que ce soit la comédienne. Pourquoi pas? Peut-être après tout qu'elle écoute les grosses têtes. Je voudrais vous demander ce qu'est la grande halose qu'on voit de moins en moins.
4: C'est une chanteuse qui est...
0: Non.
3: C'est une étoile, c'est une galaxie qui est à cause de la pollution.
0: Non.
6: Est-ce que c'est un monument?
0: Ah non, ce n'est pas un monument. La grande halose.
1: C'est dans un opéra.
0: La grande halose est devenue même très rare, pour tout vous dire.
4: C'est un champignon.
0: Ce n'est pas un champignon.
5: C'est un poisson, on me dit dans le public.
0: Pardon.
5: C'est un poisson, on me dit au premier rang, la dame à droite, avec le petit corsage gris.
0: Ben, elle est pas maligne, cette dame.
5: Parce qu'elle est complètement con, si elle serait pas là. Si elle était maligne, elle serait pas là. C'est un truc normal dans la vie. Elle irait pas aux grosses têtes.
0: Elle aurait pu gagner 100 balles si elle vous avait pas soufflé.
5: Eh ben, je vais lui donner, moi. Je vais gagner, je vais lui filer. Eh
0: ben oui, c'est un poisson, la grande halose.
6: Bravo, la grande.
0: Alors c'est un poisson migrateur qui autrefois venait évidemment de la mer et remontait les fleuves, comme les saumons d'ailleurs. Il y avait un papier ce matin dans Le Parisien très intéressant sur ces poissons migrateurs qui sont désormais flashés.
4: Ils vont trop vite.
6: Il y a un flash.
3: Photographié.
0: Oui, parce qu'on veut évidemment tenter de savoir s'ils continuent à remonter les rivières, parce qu'à cause des barrages, certains poissons à une époque étaient barrés, c'est le cas de le dire. Ils ne pouvaient plus passer et remonter jusqu'au...
4: Mais maintenant, il y a des trucs sur le côté. Pour
0: exactement.
4: Ça.
0: Bravo Gérard Jugnot. Maintenant, on fait des passages. On appelle ça des passes à saumon, si vous voulez, ou des passes à halose. À l'époque où il y avait
5: encore... Il y a une flèche, si ça vous allait.
0: Des grandes halose. Alors, les saumons, quand ils remontent les rivières, ils ont tendance à suivre le bord. Voilà ce qu'on nous dit. Donc, on a mis les passages sur chaque côté des barrages. Et ça permet aux poissons de continuer à remonter les rivières. Comme,
4: pour aller pondre où ils sont nés.
0: Voilà, pour aller pondre où ils sont nés, sauf qu'hélas, certains ont disparu depuis, comme la grande halose, qui est effectivement un poisson retrouvé par Monsieur Toen et sa femme.
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8: Oui, on assume.
0: Vous assumez votre âge.
3: Mais il est beau, hein.
0: Il est très beau,
3: c'est un bel homme.
0: Ah oui.
3: Merci, on vous
0: a attendu pour le savoir. Je crois que Constance et Roselyne sont
9: Je le trouve très très beau.
0: Déjà aperçu, et Roselyne est ravie d'être à côté de Stomy.
9: Je lui ai déjà dit dans la loge.
8: Roselyne, on se connaît, mais Constance, je la connais pas.
0: Ah bah alors Constance.
8: Personne n'a fait les présentations.
9: La brune et la blonde.
8: Qui es-tu?
10: Je suis une personne charmante.
8: Ah, ça commence mal.
0: Ah, c'est pas mal, on va assister au date. Faisons comme si vous rencontriez pour la première fois.
5: Ce qui est le cas.
0: Genre marié au premier regard.
10: Bonjour.
8: Bonjour, ça va?
10: Mais t'es pas pareil que sur la photo de Tinder?
8: Mais dis-moi, c'est quoi ton tatouage? C'est une cerise, c'est quoi?
10: Ça, c'est une framboise.
8: C'est une framboise, hein.
10: On se touche tout de suite?
8: Oui. Bah, c'est comme ça, direct.
10: C'est sûr, parce que moi, j'ai l'érection facile.
8: Framboise, tu veux aller voir le concert de Usher avec moi?
10: C'est quand?
8: C'est ce soir.
10: Attends, je réfléchis, d'accord.
8: Mais lui, c'est pas...
0: Ah,
8: Elle est marrante, hein.
0: Ah oui, elle est marrante. Elle en fait même son métier, hein,
9: bah oui,
0: dire.
9: Absolument.
0: Elle est humoriste.

0: Humoriste, et elle fait un carton sur scène, vous pourrez aller l'applaudir au théâtre de l'Atelier. Il y a Usher à Paris ce soir?
1: Non, non, mais bientôt. Mais Usher, c'est plus des cerises, lui. Il fait n'importe quoi dans ses concerts.
0: Mais qu'est-ce qu'il fait?
1: D'ailleurs, tu vas avec ta meuf en concert, il descend dans le public, il se balade avec des cerises. Et il donne des cerises comme ça dans la bouche des femmes.
0: Ah oui?
1: Il y a plein de couples qui divorcent à cause de lui.
0: Ah bon?
1: C'est pour ça que je voulais l'amener avec moi au concert d'Usher, pour voir si elle résiste à Usher.
2: Ouais, mais c'est pas la saison des cerises.
1: Et si elle résiste à Usher, c'est bon.
3: C'est quoi la taille des cerises? C'est des grosses, vraiment?
0: Roselyne les aime avec la queue, rappelons-le.
2: Ouais, elle avale tout sauf le noyau.
3: C'est la fameuse histoire, est-ce que tu cueilles les cerises avec la queue? Oui. Non, je préfère avec les mains, c'est plus facile.
0: Vous voyez, Gérard, les choses n'ont pas changé ici.
4: Je vous écoutais de temps en temps.
0: C'est vrai, vous étiez en tournage, oui. Mais on parlera peut-être du sujet de votre film un peu plus tard dans cette émission. Mais commençons d'abord par une première citation pour Lionel Grandjean, qui habite Paris 12e, qui a dit « On reconnaît le rouquin aux cheveux du père et le requin aux dents de la mère. »
1: Oh là là.
2: Pierre Desproges ?
0: Pierre Desproges, bonne réponse de Florian Gazan. Pour Carolina Pérez, qui habite Villers-Alrand dans la Marne, qui a dit « Les fonctionnaires sont les meilleurs maris. Quand ils rentrent le soir à la maison, ils sont pas fatigués et en plus, ils ont déjà lu le journal.
4: Ah, » oui. C'est américain ?
0: Ce n'est pas américain, c'est français, monsieur.
2: C'est mort.
0: C'est mort depuis un petit
3: Pierre
0: moment.
3: Daninos,
0: Pierre Daninos, non.
5: Il a fait les grosses têtes ?
4: Un chansonnier ?
0: Ah, il a pas fait les grosses têtes parce qu'il est mort en 1929, vous voyez.
4: Oula,
0: donc,
4: oui, d'accord.
0: Et c'est pas un chansonnier du tout.
3: Clémenceau.
0: Clémenceau, bonne réponse de Roselyne Bachelot, qui a dit « J'ai avoué la vérité à ma femme, que je voyais un psychanalyste. Elle m'a aussi avoué la vérité, qu'elle voyait un psychiatre, deux plombiers et un barman.
4: » C'est un Américain, bien sûr.
0: C'est un Américain, absolument.
4: Du stand-up.
1: Seinfeld.
0: Il était acteur, scénariste, comique.
6: Louis C.K.
0: Il est mort en 2004. Non, non, non, il est mort à Los Angeles, des suites d'une opération à cœur ouvert. Oh. Et c'est un nom un peu compliqué à retenir. Mais je sais que M. Gazan retient tous les noms qu'on cite ici.
1: C'est Richard Pryor.
0: Richard Pryor, non.
2: Rodney Dangerfield.
0: Comment vous dites?
2: Rodney Dangerfield.
0: Excellente réponse de Florian Gazan. On peut toujours compter sur lui.
1: Le boss, M. Ruquier, maintenant il me reprend même sur Richard. J'ai dit Richard, il a fait Richard Pryor. Ah oui, ouais. Il a un meilleur accent que moi. Ah bon, ah, ça se la raconte maintenant.
0: Ah, je progresse. On s'est tellement moqué de mon accent anglais que j'essaie de progresser, vous voyez.
1: Voilà, okay,
0: Richard Pryor.
2: Yeah. Thomas Bugsy.
0: Yes. Roselyne Bachelot.
3: Oui, c'est bien, oui. C'est pas mal.
0: Pour Paul Larsen. Monsieur là, Gérard Jugnot, bien sûr, le célèbre Gérard Jugnot. Comment on vous appelle aux États-Unis, Gérard?
4: On m'appelle pas.
0: Pour Paul Larsen, qui habite Avignon dans le Vaucluse, qui a dit « Je bouffe de temps en temps des asticots pour assouvir un sentiment de vengeance par anticipation. »
3: Oh,
2: joli.
1: Pas mal.
4: Français?
3: C'est français.
0: Alors c'est francophone, mais pas français.
4: Belge?
0: Belge.
4: De Vos?
0: Pas de Vos.
4: Gueluc?
0: Et c'est Philippe Gueluc. Bonne réponse de Roselyne Bachelot.
1: Roselyne.
0: Ah, j'aime bien celle-ci aussi, pour Steven Johnson, qui habite Lille.
4: Steven Johnson.
2: Yeah.
0: Qui a dit, à la naissance, le nain est normal. C'est en grandissant qu'il rapetisse.
6: Jean-Claude Van Damme.
0: Avouez que c'est drôle.
3: Ouais, c'est drôle.
2: Nicolas Sarkozy.
1: Passe-partout.
0: Non, Passe-partout, non, non, non, non.
6: Jean-Claude Van Damme.
0: Non, non, c'est quelqu'un qui fait des recueils de bons mots. Alors, on lui attribue, parfois, il dit non, non, c'est pas moi, je les ai entendus dans un bistrot, mais...
2: Ah oui, bah,
0: c'est...
2: Jean-Marie Gouriot.
0: Jean-Marie Gouriot, bonne réponse de Florian Gazan. Pour Franck de la Cressonnière, qui habite le Châtelet en Brie, une citation d'ailleurs qui nous permettra d'avoir un commentaire et un avis de Madame Bachelot sur le contenu et le sens de cette citation, qui a dit « Je ne peux pas passer devant l'Opéra Bastille sans penser que j'ai peut-être payé un carreau ou deux et je trouve que c'est une des plus mauvaises affaires que j'ai jamais faites. »
3: Mais c'est suite à une erreur dans le jury, parce que c'est Monsieur Hoth qui a gagné contre toute attente.
5: Oui.
3: C'était très moche, mais le président de la République qui devait tirer la bonne enveloppe a tiré la mauvaise et il a été obligé de. Oh. On a été obligé de faire la.
5: Ah bon,
3: la l'Opéra Bastille.
5: J'ignorais cette histoire.
3: Ah oui, si, si, bien sûr.
5: C'est-à-dire qu'on devait faire l'Opéra Bastille par quelqu'un d'autre.
3: Par quelqu'un d'autre.
5: Et le président s'est planté.
3: Le président s'est planté.
5: C'était Mitterrand.
3: C'était François Mitterrand. Ouais. Le président s'est trompé dans l'enveloppe. Et on a tiré à la stupéfaction générale Hoth qui a fait une architecture de chiottes.
5: Donc vous confirmez cette citation.
3: Je confirme cette citation.
5: Alors qui a dit je ne peux pas passer devant l'Opéra Bastille sans penser que j'ai peut-être payé un carreau ou deux.
3: Jean-Yann.
5: Pas Jean-Yann, non, c'est quelqu'un qui a fait les grosses têtes de temps en temps, quelqu'un pour qui j'ai eu la chance aussi de travailler il y a maintenant une trentaine d'années, vous vous rendez compte, un peu comme le temps passe, et qui était un chansonnier.
4: Zappy Max.
5: Non, que vous... Oh le salaud.
4: Oh le Cuba.
5: Vous savez que Zappy Max est mort il n'y a pas si longtemps que ça.
4: Absolument.
5: J'aurais pu travailler pour Zappy Max, mais ce n'est pas Zappy Max. Non, un chansonnier.
1: Mais ça veut dire quoi, un chansonnier?
5: Jean Amadou, bonne réponse. De Florian Gazan, c'est Jean Amadou.
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5: Dans un instant, on va avoir Pascal Comte au téléphone. Il a 63 ans. Son épouse n'est pas à côté de lui, mais en revanche, ils sont tous les deux sur la photo du Parisien aujourd'hui, page 19 du Parisien. Pour quelles raisons, monsieur et madame Comte, sont-ils en photo aujourd'hui?
3: C'est le marathon.
5: Pardon.
3: Oui, s'ils ont couru le marathon un nombre de fois incalculable, lui et elle, peut-être 18 fois lui, et puis 6 ou 7 fois elle.
5: Et dimanche?
3: Et ben, ils recourent le marathon.
5: Ouais. Et dimanche, ils refont le marathon de Paris. Bravo, Roselyne.
3: Bon, je suis pas très sûr du nombre de...
10: Ça fait sentir aussi. 600, fois. Je crois, 600 marathons.
5: Alors, 18e marathon avec sa femme Chantal. Bonjour, monsieur Comte.
11: Bonjour. Bonjour à vous.
6: Il est essoufflé, déjà.
5: Vous venez de courir jusqu'au téléphone. En fait, vous courez toute la journée, monsieur Comte.
11: Oh non, quand même pas. Non.
5: Je suis pas sûr que vous soyez super content du titre du Parisien, parce que, le Parisien vous rend honneur sous la plume de Frédéric von de Poncel, qui doit être un collègue...
10: Bah, vous le prononcez bien, en tout cas.
5: Van de Poncel, je ne connais pas ce journaliste des pages sport du Parisien. Il vous rend un bel hommage à travers l'article, mais le titre... D'ailleurs, il faut savoir que parfois, ce ne sont pas les journalistes qui signent l'article, qui font les titres. Le titre est un peu moins élégant pour vous. Les barjots du marathon, on vous appelle.
11: Mais je suis d'accord avec lui, il faut être barjot quand même.
5: Pour courir avec sa femme ou pour faire le marathon?
3: Les deux.
11: Les deux, oui.
5: Et Chantal, alors qu'est-ce qu'elle fait là? Vous l'avez envoyée aller courir ailleurs?
11: Ah oui, je l'ai envoyée au boulot.
5: Parce qu'elle est plus jeune que vous, elle n'est pas à la retraite.
11: Ah, c'était une gamine, oui.
5: Vous avez 63 ans et vous avez pris une petite jeune de 59 ans.
11: Voilà.
5: Et tous les deux, vous en êtes à vos 18e marathon de Paris. C'est incroyable ça quand même. Quel souvenir vous avez? Quel a été le plus beau pour vous?
11: Plus beau sur Paris ou...
5: Ah bah sur Paris, ouais, on va dire sur Paris, comme on dit, sur Paris.
11: C'est souvent le même parcours, et le parcours, il est magnifique, des beaux monuments. Mais ce qui m'a surpris surtout, c'est ça devait être mon 4e marathon, et quand j'ai fini, je faisais la queue à l'attente des soins, et puis il y a un mec qui se faisait soigner, un coureur, et puis le masseur qui lui dit « t'as fait combien de marathons ?» Le mec, il lui répond 48. Je me dis, ils sont barjots, ces mecs-là. C'est pour ça, le titre, il me convient bien, le titre de l'article.
5: Et vous, alors, vous courez toujours avec votre femme ou parfois, vous, il y a quelqu'un qui fait le marathon à un endroit et l'autre à l'autre, ou vous inscrivez au même marathon tous les deux à chaque fois?
11: En principe, c'est au même marathon, principe. Mais par contre, maintenant, elle me met une heure et demie dans la vue à chaque fois.
5: Ça alors, elle court plus vite que vous maintenant?
11: Ah oui, il n'y a pas photo.
5: Ah oui, en revanche, ça fait combien de temps que vous l'avez rencontré, votre épouse?
11: Ça doit faire 45 ans, 40, 45 ans.
5: Ah oui, à cette époque-là, quand même, elle courait moins vite puisque vous l'avez rattrapée.
11: Voilà. Mais elle jouait au foot à l'époque.
5: Ah oui, tandis que vous, ça a toujours été l'athlétisme, Pascal?
11: Ah non, je faisais du football aussi avant.
5: Ah bah très bien, vous êtes rencontrés au

0: foot tous les deux peut-être.
1: Voilà, au football, voilà.
0: Au bout de combien de temps vous la voyez plus?
1: On l'a dès le départ.
2: Ça se trouve qu'elle le court même pas, elle rentre chez vous. Elle en peut plus, elle dit je rentrerai moi.
0: De toute façon, il y a un classement pour les femmes d'un côté et pour les hommes de l'autre.
1: Alors, voilà.
0: Est-ce que chacun...
1: Mais par contre, c'est pas plus mal que je sois pas à côté parce que j'ai pas pris mes Doliprane quand je suis avec elle. Parce que qu'est-ce qu'elle parle?
3: Qu'elle se marre avec Rayou.
0: Ça a été mon rêve un jour. Hein. Je l'ai jamais fait, je sais pas si j'y arriverai un jour maintenant.
1: Mais si.
0: Ah ouais, quand même, mais c'est vrai, c'est mon rêve de faire un marathon.
2: C'est vrai.
0: Marathon New York. Vous l'avez fait, oui. Hein, Rio.
4: Le marathon de New York et le marathon de Rome. Et c'est des souvenirs absolument extraordinaires. Et surtout New York. Parce que moi, je suis parti le matin et je suis revenu le soir. Non, donc, j'ai mis tellement de temps. Mais c'est vrai. Je suis parti, il faisait nuit. Je suis rentré, il faisait nuit. Et monsieur, je vous conseille vraiment. Vous avez fait New York aussi, monsieur?
1: Ouais, seulement deux fois.
4: Ah, c'est magnifique. Et vous avez, mais est-ce que vous avez jamais abandonné en temps de marathon? Vous n'avez jamais eu
1: Si. Bah, suite à un gros accident de la route, j'ai repris trop tôt et puis j'étais souvent par terre et puis j'abandonnais. Ah.
0: C'est une belle histoire quand même, les barjots du... Enfin, parce que vous venez de nous dire. Hein.
4: Mais à quel kilomètre on peut venir vous applaudir dimanche? Où on peut venir vous applaudir dimanche?
5: Qui va passer par tous les kilomètres. Voilà la réponse.
0: Mais alors, non, ce qui m'intéresse, puisque maintenant vous le faites à l'âge de 63 ans, ce qui m'intéresse, c'est quand vous avez fait votre meilleur score, votre meilleur classement, c'était quand?
1: En 1993, il y a quelques jours.
0: Oui, mais c'était le premier, le deuxième, c'était...
1: Oh non, ça devait être le quatrième ou cinquième.
0: Ah oui,
1: oh.
0: Donc quand même, on peut s'améliorer au bout de quatre ou cinq marathons, et puis après, c'est comme tout, on décline.
1: Ah bah complètement, oui. Mais après, chacun a sa façon de courir. Après, il y en a qui partent pour des chronos. Moi, maintenant, je pars pour en finir un de plus, et puis voilà. Ouais.
0: Pour le plaisir et perdre de vue votre épouse qui est loin devant.
1: Complètement.
4: Est-ce que, Laurent, vous voulez réaliser votre rêve avec moi? On fait
0: non.
4: Vous allez aller vite, non. Franchement.
0: Ça, c'est vrai que je risque de courir plus vite.
6: C'est motivant, quoi.
0: Ah, vous devriez faire ça, un peu de sport. Ah,
2: c'est gentil, je sais pas comment le prendre.
0: François, vous avez été sportif, François.
5: Ça peut être intéressant, cette réponse.
3: J'ai fait beaucoup de sport.
0: Mais voilà, c'est ma
3: énormément,
0: question.
3: Énormément, oui.
0: Quel sport vous avez fait?
7: Il nous a raconté que vous faisiez du surf.
3: À peu près tout. Oui, ça c'était du surf quand j'étais gamin. Après, j'ai fait du rugby, j'ai fait du ski, j'ai fait du tennis, j'ai fait du... j'ai fait de l'athlétisme, mais c'était du 800 mètres, voilà.
0: Quand même.
3: Ouais.
4: Ah oui. Et de la boxe, non, jamais de boxe.
2: La piscine aussi, la
3: piscine. Oui, de la boxe, mais ça tu vas comprendre. Quand même. J'ai fait de la piscine, j'ai fait de l'escrime aussi.
2: Champion de piscine de rosé, il était.
3: Non, j'aime pas ça. J'aime pas le rosé.
0: Bon, c'est Pascal, bon, on va vous dire au revoir parce que.
5: Vous n'avez pas demandé à Roselyne et à moi si on faisait le marathon en couple.
7: C'est ça. Et on s'entraîne.
2: Et vous, faites du sport, Laurent?
0: Ah, bah oui, je fais du sport, bien sûr. Que je fais du
4: il
0: sport.
4: A un vélo d'appartement.
0: Je fais, non, j'ai pas de vélo, j'ai un tapis d'appartement et je fais du sport, je fais des mouvements, je fais.
2: Et c'est quoi votre sport de prédilection où vous êtes un petit peu imbattable?
0: Ah, mon sport où je suis imbattable, l'animation des grosses
2: têtes. Oh là là.
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0: Et j'aimerais évidemment commencer par le Paris-Roubaix qui a marqué les esprits ce week-end parce que c'est quand même, il faut dire, une course très difficile pour les cyclistes. Vous avez regardé, mademoiselle Tellier?
6: J'ai pas regardé, mais j'ai écouté qui était le vainqueur.
0: Allez-y.
6: Bah oui, je crois que c'est le petit-fils de Poulidor,
0: oui,
6: c'est
0: bravo,
6: ça, Mathieu?
0: Bravo.
4: Oui. Mathieu Van Der Poel.
6: Et c'est cool parce que quand même, son grand-père a jamais rien gagné et lui, ça fait deux ou trois fois.
0: Faut pas dire qu'il a jamais rien gagné.
6: Non, il était toujours second, c'est ça.
0: Il n'a pas gagné le Paris-Roubaix, ça c'est vrai, mais il était sur le podium assez souvent.
7: Oui, mais en second.
6: Oui, mais on se souvient jamais, c'est comme chez les Miss en fait. On se souvient de celui qui gagne, la première dauphine ou la deuxième dauphine, on s'en souvient pas. Bon.
4: Elle a ses références.
6: Ouais,
4: elle a pas tort, ceci.
2: Moi-même, celle qui gagne, je m'en souviens pas.
0: Moi, chez les Miss, je me souviens de la meilleure grimpeuse.
6: Le maillot à pois, c'est ça?
0: Vous vouliez dire quoi, monsieur Beaugrand?
4: Il était plus précisément deuxième et non pas second, car on dit second quand il n'y a pas de troisième.
0: Oui, alors c'est une
4: règle. Ah, mais non, mais soyons.
0: C'est une règle qui, paraît-il, n'est plus valable. Elle a été longtemps valable.
4: Ah, parce que vous faisiez la faute, alors vous vous êtes dit, tiens, c'est plus valable?
0: Non, j'ai vérifié parce que j'ai souvent repris, un peu comme vous venez de le faire.
4: Je suis déçu, alors.
0: J'ai repris connement des gens avec cette règle, et puis on m'a dit, ah, mais non, mais, et j'ai vérifié, effectivement.

0: Aujourd'hui, ça n'est plus tout à fait vrai.
1: Il ne gagnait pas. Résumons, il ne gagnait pas.
2: Voilà. C'est ça. Merci, Bernard.
3: Et croive, on peut le dire maintenant ou pas du tout?
2: Pardon.
3: Croive, c'est rentré dans le dictionnaire.
4: Croiver, le verbe croiver.
2: Il croive.
3: Il croive. Il croive.
5: Mais c'est beaucoup plus élégant de dire second que deuxième.
0: Oui, mais c'est vrai que normalement, second, c'est quand il n'y a pas de troisième. Ouais. Là-dessus, il a raison, monsieur Beaugrand. Mais c'est normalement, mais je crois maintenant.
4: Maintenant, c'est toléré, en fait. C'est ça que vous
0: voilà.
5: C'est toléré, mais c'est moins significatif parce qu'on ne sait pas. Quand il dit, quand il dit second, tu sais qu'il n'y a pas troisième,
4: ben
5: alors
4: oui.
5: Que quand tu dis deuxième...
3: Tu sais même pas parler français, toi, de toute façon.
5: Mais tu sais...
3: Second, deuxième, c'est pareil, toi.
5: Espèce d'analphabète.
4: ils vont se battre.
3: J'ai eu peur. Hein. Ça avait commencé... espèce d'analphabète.
0: En tout cas, vous avez raison, c'est bien Mathieu Van Der Poel qui a gagné le Paris-Roubaix. Je reviens à ma question, parce que je ne l'ai pas encore posée.
4: Ah bon ?
0: Et il a gagné, et ça, c'est quand même ça aussi, l'événement, il a gagné 3 fois de suite, le Paris-Roubaix. Cette année, en 2025, il l'a gagné en 2024, il l'avait gagné en 2023, il l'a gagné... Alors non, il l'a pas gagné en 2021, pas en 2022 non plus.
1: Bah, il courait pas. Hein.
0: Et d'ailleurs, tiens, qui a gagné le Paris-Roubaix en 2020? Voilà ma question.
4: Parce qu'on croyait vraiment qu'on le connaît.
1: En 2020?
0: Oui, en 2020.
1: C'est un Français? Alors,
0: ce n'est pas un Français.
4: Ah. C'est un Espagnol.
3: Armstrong?
0: Non. Qui a gagné?
3: Un Italien?
0: Non plus. Non.
5: Oh, bon, un Belge?
1: Un Belge?
0: Un Belge.
5: Non. Un Allemand?
3: Personne, il
5: n'a
3: pas eu lieu en 2020, le Paris-Roubaix.
0: Pardon?
3: Personne, il n'a pas eu lieu en 2020.
0: À cause de quoi?
1: La COVID.
3: À cause du Covid.
0: Excellente réponse de monsieur Haas.
6: Oh, il est chaud aujourd'hui.
1: C'était malin comme question.
6: Oh là là.
1: Oh, que c'était malin.
3: Ah, moi, quand il n'y avait personne à trouver, je suis trop vite. Faut faire que des questions comme ça.
5: Hein. C'est quoi Paris-Roubaix? C'est les vélos?
0: Oui,
4: ah oui, on part de loin là. On part de, on part de très loin.
0: Ah oui, ça je vous confirme, c'est du vélo Paris-Roubaix. Paris-Nice aussi. Il n'y a que Paris-Dakar qui n'est pas du vélo. Moi, je vous emmène en Angleterre. Quelle est la deuxième ville la plus peuplée d'Angleterre?
3: Birmingham.
0: Comment vous dites?
3: Birmingham.
0: Pour quelle raison, vous savez ça?
3: Bah, parce que je connais les populations des villes en général.
0: Voilà, pas seulement, il y a une raison, bah, monsieur
1: la
0: Fabrice.
1: La famille royale.
3: Non. Ah bah non, bah parce que l'équipe de football de Birmingham, qui s'appelle... Le nom m'échappe.
1: Le Real,
3: rencontre demain soir pour le match retour, le PSG.
0: Aston Villa, effectivement, bonne réponse de monsieur Fabrice. C'est le berceau du football anglais, Birmingham.
3: Oui, c'est ce qu'ils disent, mais les autres disent
5: ça,
3: la même chose.
5: Ça n'explique pas qu'il y ait autant de population, non?
0: Eh ben, c'est la deuxième ville la plus peuplée d'Angleterre. Et c'est vrai que on parle toujours d'Aston Villa.
4: Moi, je croyais que c'était un joueur.
0: Sans savoir quoi.
4: Aston Villa.
3: Ouais.
4: Non. Je pensais que c'était un mec.
0: Alors, mais vous confondez avec Pablo Mira. Tom Villa et Pablo Mira.
4: Et Aston Villa, c'est pas un joueur espagnol.
0: Et Aston Villa, c'est le club où il y a deux joueurs.
4: D'accord, ok.
1: Ça fait un peu révolutionnaire mexicain.
2: Moi, je pensais que c'était une voiture.
0: Aston Villa?
2: Oui,
3: Aston Martin. Non,
2: mais
3: je suis vraiment le plus intelligent aujourd'hui.
2: Qu'est-ce que vous dites?
3: Je suis vraiment le plus intelligent aujourd'hui. Ça fait plaisir, c'est rare.
0: Alors, le plus cultivé, non, mais le plus intelligent, c'est possible.
3: Ah, oui.
5: Je crois pas qu'il soit le plus intelligent.
3: Qu'est-ce qu'il a, l'acteur de Retour vers le futur? Qu'est-ce qu'il me veut, là, depuis le début?
0: Birmingham, en tout cas. On ne doit pas prononcer le G, hein, il paraît.
3: Birmingham
0: est effectivement... Parce que c'est vrai que c'est quand même bien de savoir quelle est la ville représentée par un club. On parle toujours d'Aston Villa, Aston Villa, sans nous dire, moi franchement je ne le savais pas, sans nous dire que c'est la ville de Birmingham.
4: Oui, absolument.
0: Bravo monsieur Fabrice.
1: On est moins con quand même.
0: Voilà, on ne prononce pas le G. Birmingham,
4: Birmingham.
0: C'est la ville du club Aston Villa qui affronte le PSG demain. Bravo monsieur Fabrice.
3: Je vous en prie.
0: Vous allez regarder le match, Sylvie Tellier?
2: Ah, ben moi je suis très contente que ça soit pas à Paris, parce qu'il y aura moins de bordel chez moi.
0: Ouais. Ah, parce que vous habitez près?
2: Ah, ouais, j'habite à côté du Parc des Princes.
3: J'ai vraiment envie de déménager.
2: Bah, ouais, mais non, j'ai pas envie de déménager, j'aime bien mon quartier.
1: Va à Malakoff ou
2: pas où? Non, mais à chaque fois qu'il y a des matchs, après, c'est le sale dans la rue, il nettoie pas.
4: Elle a des soucis.
2: Que, ouais, j'ai des gros problèmes.
4: Elle a des soucis. Oh, c'est tellement dur de vivre dans le 16e. Vraiment.
2: Mes enfants peuvent pas dormir, il y a du bruit. Il fume des joints dans la rue.
0: On va au Parc des Princes voir le match, on a toujours un problème pour se garer. On peut se garer chez vous alors peut-être.
2: Non.
0: Vous n'avez pas de place de parking?
2: Non, j'ai pas de place
4: de
2: parking.
4: Mais t'as pas un balcon où on voit directement le match sans aller au stade?
2: Non, mais j'entends.
4: Ah, c'est dommage.
2: De mon lit, je peux savoir qui a marqué.
1: Ils font du bruit.
0: De votre lit?
2: Ouais, si je dors la fenêtre ouverte, j'entends.
0: Moi aussi, de votre lit, je peux savoir qui a marqué.
4: Parce que quand tu dors la fenêtre ouverte, ça s'entend.
0: Je sens, monsieur Fabrice, que vous avez envie de vous rapprocher de mademoiselle Tellier.
3: Comment le savez-vous? savez-vous?
2: Ah, mais je vous rappelle que la dernière fois qu'on était ensemble, vous m'avez monté vos bretelles.
4: Ah
2: ben oui, c'est un code. J'adore vos bretelles.
4: Ah, ça, c'est un code, ça.
3: Voulez-vous que je vous les remonte une dernière fois?
2: Ah!
4: Quand je pense qu'il a connu Miss France 62.
2: Non, vous connaissez beaucoup d'hommes.
3: Mais beaucoup plus anciennes, même.
0: Vous êtes surpris.
3: J'ai un dingue avec mes bretelles.
2: Non, mais il y a beaucoup. On voit plus d'hommes qui portent des bretelles. Je trouve ça sexy, on a envie de tirer dessus.
1: Un certain âge, on monte la paire qu'on peut. Hein.
0: Mais monsieur Haas,
3: tu parles par expérience personnelle.
0: Monsieur Haas, je suis pas sûr que vous connaissiez Fabrice. En fait, on vous l'a présenté, Fabrice.
7: Non, mais c'est pour ça que je parle pas depuis le début. Non, mais bien sûr, on a déjà fait deux ou trois émissions ensemble avec Fabrice.
0: Ah, quand même, donc c'est qui c'est maintenant,
7: Fabrice?
0: Oui, bien
7: sûr, je sais très bien, un grand acteur.
3: Oui, monsieur, parfaitement.
4: Un peu.
0: Acteur, non, mais c'est une légende.
7: Légende de l'humour.
0: Légende de la radio, en tout cas, et puis de la télé.
2: La télé, la classe.
0: Et de la télévision aussi, la classe, tous les humoristes sont passés par la classe chez monsieur Fabrice.
7: Mais t'as pas de nom de famille comme moi?
3: Non, si j'en ai, mais je le dis pas.
7: Ah bon?
5: Parce que c'est très moche.
4: Elle a encore des bonnes idées.
0: Parce que c'est Fabrice.
4: Il n'y a qu'un seul Fabrice.
0: Il n'y a qu'un Fabrice. C'est la vedette.
7: C'est comme Carlos.
3: On dit pas Napoléon Bonaparte à chaque fois. Donc on dit Napoléon. Bah moi c'est pareil.
0: Et monsieur Haas, c'est pareil, c'est Haas. Ouais.
5: Mais Haas, c'est ton nom de famille, c'est pas ton prénom.
0: Non, c'est le diminutif d'Azedine. Ouais. C'est un arabe.
4: Ah bon? Ah c'est ça.
0: Ah oui.
7: C'est pas vrai, c'est le diminutif d'Azoulay.
0: On voit le gars qui veut réussir. C'est quoi votre nom de famille? C'est vrai qu'on ne connaît pas votre nom de famille. Ah,
7: si Fabrice donne le sien, je donne le mien.
4: C'est vrai que Ben Laden, c'est pas évident à porter.
7: Ah, c'est pas
4: vous lancer dans le bois. C'est vrai, j'avoue. C'est pas facile.
0: Fabrice, moi, je peux vous donner son nom.
3: Bon, tout le monde le sait.
0: Simon Bessy. Fabrice, oui. Simon Bessy.
3: C'est un double nom.
7: C'est vrai que c'est mieux Fabrice.
3: Oui.
0: Vous aviez deux papas, c'est
3: J'avais
0: ça.
3: J'avais deux papas. Ah bon? Lego.
0: Voilà.
5: Et combien de mamans?
3: Ah, une seule. Mais elle connaissait les deux papas. Oui. Alors, j'ai été adopté par mon beau-père avec l'autorisation de mon père, sans déchéance de paternité, ce qui est pas fréquent.
0: Et un des deux papas de monsieur Fabrice, je crois, le papa, on va dire, comment on dit dans
5: ce biologique,
0: géniteur biologique, c'est le papa qui s'appelle Simon, des cours Simon. Les cours Simon, c'est le papa de Fabrice.
3: Oh, mais qu'est-ce que tu veux, René Simon?
0: Voilà.
3: Ah, absolument.
5: C'est lui qui t'a abandonné.
3: Ah, mais pas abandonné du tout.
4: Mais non, ils étaient deux.
3: J'avais deux pères légaux.
1: Ah, tu gonfles, toi. Hein, ouais.
4: Mais elle veut toujours le négatif.
1: Vous n'avez pas l'horaire des charters pour Buenos Aires? Oh là.
0: Non, mais attendez. Elle a raison. Là, pour le coup, je vais défendre ma Marcella.
3: Qu'est-ce qu'elle a dit?
0: C'est pas parce qu'elle vient d'écrire un excellent livre sur un sujet passionnant, Laurent Ruquier, dans le 7 mai, dans toutes les bonnes librairies.
4: Laurent Ruquier, vie secrète.
0: Enfin, mais c'est pas pour ça, mais quand même, je vais la défendre. Elle a raison. Monsieur Fabrice a été élevé par son beau-père, Monsieur Bessy, c'est bien parce que j'imagine le premier papa.
4: Il y a eu séparation, surtout.
0: Est parti ou.
3: Non, il y a eu divorce.
4: Il y a eu divorce.
0: Ah, bah voilà.
3: Voilà. Il y a eu divorce et puis après remariage et adoption.
0: Ce qui aurait été génial, c'est que votre maman quitte le type des cours Simon et aille avec le type des cours Florent.
3: Ah, mais à l'époque, il n'y avait pas de cours Florent.
0: Vous seriez appelé Fabrice Simon Florent. Alors
4: là, c'est la classe.
0: Ça aurait été la classe.
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0: Pour Angélique Lelièvre, qui habite Soyons, quel est le colchonero le plus connu en France?
11: Alors d'abord, faut savoir ce que c'est qu'un colchonero.
0: Mbappé? Non,
3: c'est Griezmann.
11: Raphaël Varane.
0: Antoine Griezmann, bonne réponse.
11: C'est quoi un colchonero?
3: C'est un matelassier. Or, l'équipe de l'Atlético de Madrid a des maillots qui sont comme les couleurs des matelas. Donc, c'est les matelassiers. Enfin, faut se cultiver un peu tout de même, hein. Faut pas tout le temps dormir.
7: Quand il sort les bretelles comme ça, il est imbattable.
3: Alors, je te remercie, tu l'as remarqué.
7: Ah oui, t'as vu.
2: Tu savais ce que c'était qu'un colchonero?
7: Moi, je savais que c'était un joueur de l'Atlético Madrid.
0: Ah bah, c'est pour ça que vous avez dit Mbappé.
7: Mais non, parce que je savais qu'il y avait Madrid dans la réponse. Ah, voilà, ouais. Madrid, j'hésitais entre les deux. Et, mais par contre, je savais pas que le truc du matelas, là, non.
2: Colchonero.
7: Le matelas, j'en sais rien du tout. Moi, j'appelle ça un matelas.
0: Hein. Ah bah, c'est parce qu'à cause de leur maillot qui ressemble effectivement aux rayures des matelas.
3: Voilà. C'est blanc et rouge.
0: Exactement.
2: Voilà. Ah bon, c'est comme ça, les matelas?
11: Mon matelas, il est
3: en Espagne, c'est comme ça.
2: Ah bon?
0: Il est comment votre matelas, vous, Isabelle? Est-ce que vous pensez bien à changer de côté tous les 6 mois?
11: Pourquoi faire?
7: Bah sinon, il est tout rouge.
2: C'est hiver.
7: Sinon, il est vraiment
3: mais
7: tout rouge.
3: Alors,
7: il est pas blanc
3: je suis
7: rouge.
3: Désolé, Laurent, mais sur le plan du matelas, alors vraiment, il connaît que dalle. Hein, vraiment, alors. Mais pour que les formes ne soient pas déformées trop rapidement.
11: Moi, enfin, on n'a pas le même poids. Moi, je ne déforme pas mon.
3: C'est exact.
11: Je ne déforme pas mon matelas. Hein.
3: Ah non?
0: Mais c'est pas seulement pour le poids.
7: Il y a un côté hiver, un côté été pour la chaleur aussi.
0: Il y a un côté hiver, un côté été.
11: Un côté hiver, un côté été.
7: Non, mais ça
0: dépend. Et puis même pour l'hygiène, ça aère le dessous, vous voyez.
7: Bien sûr.
0: Il faut toujours, tous les 6 mois, renverser son matelas de l'autre
7: Attention,
0: côté.
7: Attention, on ne tombe pas le sommier non plus. Hein. Sinon, c'est un peu plus compliqué pour s'allonger.
0: Ah, vous n'avez jamais retourné votre matelas, mais depuis combien d'années?
11: Je sais pas, je ne veux même pas que ça se retournait.
7: Personne le fait.
2: Ah bah, jamais retourné.
3: Comment ça, personne le fait?
0: Monsieur Fabrice et moi à la maison.
3: Bien entendu,
0: on retourne notre matelas.
3: Mais non. Évidemment qu'on retourne notre matelas. Bah, enfin.
7: Ouais, c'est ça. Ouais.
3: J'ai pas non plus le même poids que ma femme. Par conséquent, la malheureuse, il faut bien de temps en temps changer de matelas pour qu'elle ne soit pas dans une.
7: Mais quand
3: une
7: tu l'as retourné deux fois.
3: Sauvage.
7: Quand tu l'as retourné deux fois, tu changes de matelas après.
3: Tu parles de quoi? Du matelas ou de ma femme?
0: Une question géographique pour Mme Champagne qui habite Toulon. Ah, ouais. C'est d'ailleurs une île qui a deux capitales.
7: Aïe, aïe, aïe.
0: Quelles sont les deux capitales de l'île aux chiens?
2: Chypre.
7: Héraclion.
0: Non. Quelles sont les deux capitales de l'île aux chiens?
3: C'est où l'île aux chiens?
0: Ah ben, c'est toute la question.
2: C'est
11: en Asie.
2: C'est ouf.
0: En Asie, non.
7: C'est l'île de Pâques.
0: L'île de Pâques, non.
3: Du côté de la Guyane?
0: Non plus.
7: L'île aux chiens, c'est pas la Chine?
0: Ce n'est pas la Chine, non.
3: Pas les Caraïbes?
0: Les Caraïbes, non.
2: Golden Retriever.
0: Qu'est-ce que vous dites?
2: Les deux capitales.
0: Ah non.
4: Est-ce que c'est en Europe?
3: En Océanie.
0: En Europe, oui. En Océanie, non.
7: C'est Malte.
0: Malte, non.
4: C'est en Europe du Nord?
0: En Europe du Nord, non.
11: Mais vous cherchez vraiment?
4: C'est pas l'Angleterre, l'Écosse, l'Irlande par là?
0: Non.
4: C'est l'Irlande, non?
3: Ça n'est pas Chypre.
2: On la connaît sous un autre nom.
7: Est-ce que c'est pas Athènes?
2: C'est une traduction, l'île aux chiens?
0: C'est une traduction, l'île aux chiens. Bravo. Bravo, Joyce.
7: Le Chili.
0: Bravo.
7: Dans le sud?
0: Dans le sud, oui. On va dire dans le sud de l'Europe, oui.
3: T'as pas les îles Borromée?
0: Non.
7: Pourquoi on va dire?
4: Les Canaries?
2: Les Canaries, ouais.
4: C'est dans les Canaries?
2: Tenerife
7: et Palma de Mallorca.
3: Santa Cruz.
0: Ça en fait une.
3: Et Palma de Mallorca.
0: Las Palmas. Bonne réponse collective.
7: C'est moi qui ai dit Las Palmas.
2: J'ai rien dit.
7: Moi j'ai dit Las Palmas.
0: Santa Cruz de Tenerife et Las Palmas des Grandes Canaries. Car contrairement à ce qu'on croit, les îles Canaries, c'est pas du tout les îles des petits oiseaux Canaries. Les îles Canaries, ça veut dire les chiens en fait, tout simplement. Les gens qui vont là-bas, ils pensent trouver Titi et Gros Minet, vous voyez, Isabelle.
11: Bien sûr. Prenez-moi pour une idiote. Je crois que c'était.
0: Vous êtes déjà
11: allé? Moi je crois que c'était au pouce quand on avait un canari.
0: Ah oui, l'île au panari.
11: C'est ça.
2: Au cousse alors.
0: Ah ben c'est fin ce qu'elle vient de dire.
11: C'est bien. C'est vrai, mais bon. Vous allez vous marrer dans le train.
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0: les Portugais, ils adorent Cristiano Ronaldo.
13: Bah pas, oui, bien sûr, mais ils ont deux idoles. Il y a Cristiano Ronaldo et Linda de Souza.
1: Oh non, il oubliait.
0: Vous oubliez Amalia Rodriguez. Quand on a un peu de culture, on dit Amalia Rodriguez.
13: Et Madredeus, la chanteuse de Madredeus, très bon groupe de fado.
0: Ah oui.
13: Douche tristesse. Et souffrimento, que tristesse. Je chante que ça, les Portugais.
0: Attendez, attendez, j'y suis là. Je prends un petit verre de Porto. Vous pouvez me faire un air de fado?
13: Douce souffrimento et que tristesse. Eh, vai fou des carayous. Vai fou des tristesse.
14: Vous avez des pastilles, des natas?
13: Sin l'oudouvi, sin l'oudouvi. Et fais le crépi, fais l'ennui.
0: Ce mec est fou. Mesdames et messieurs, je ne prends pas une part de responsabilité.
1: Elle veut me pousser.
0: Tiens, bah vous, vous devez les avoir, les sept, tiens, monsieur Toen, et vous les allez sûrement pouvoir les retrouver tous les sept. Ah. Eh ben, justement, c'est, si vous avez lu La Croix, vous aurez certainement vu.
1: Pas lu La Croix.
4: Les sept samouraïs?
0: Que non. non. Dans les meilleures ventes, dans la librairie La Procure, vous avez un essai qui s'appelle Nos sept péchés. Capitaux. Ah. Pouvez-vous me rappeler lesquels sont ces sept péchés?
2: La gourmandise.
0: Alors la gourmandise, très bien.
13: L'orgueil.
2: Luxure.
0: La luxure, très bien.
13: L'hétérosexualité.
1: Ah oui, c'est un péché. Alors
13: la l'assassinat.
2: L'orgueil.
13: La monogamie. Excusez-moi, c'est pas un vice, hein.
0: J'en ai trois. Vous m'avez dit l'orgueil, la luxure et la gourmandise.
13: L'envie.
0: L'avarice. Et l'envie. Parfait. Il en manque deux.
13: La mort. Tuer les gens.
0: Non.
13: La jalousie. C'est pas un péché.
2: La jalousie.
13: C'est pas un péché de tuer quelqu'un.
14: Oui, la jalousie.
2: C'est l'envie.
0: Un péché capitaux, pas.
14: Ah oui, capitaux.
4: Les sept péchés capitaux.
0: Les vices capitaux,
4: les commandements.
0: Péchés capitaux. Ah, oui. Alors, vous m'avez dit l'orgueil, l'avarice, la luxure, l'envie, la gourmandise.
14: La colère.
0: La colère, bravo, monsieur.
2: Ah, il en manque plus qu'un.
14: Ah oui, moi, je suis un bon chrétien.
0: Il en manque plus qu'un.
2: Alors, le meurtre.
0: Le meurtre, non.
4: Mais non.
13: C'est pas la partouze.
0: Non, j'ai cru.
1: Ah bah non, sinon.
0: Je sais pas le
13: meurtre. Je sais que c'est ça.
14: La partie. C'est comment que c'est
13: la pape
4: le pape
0: la paresse. Bonne réponse, la paresse. Bon, et oh, Toen.
13: Arrêtez. Ah mais là, on fait une émission, c'est sérieux. Là.
0: La modestie, on devrait rajouter la modestie.
13: Oh, patron, mais bien cerné.
4: il en sait quelque chose de la paresse.
0: Mais oui, parce que quand même, il y a sept. Oui. Vous avez trouvé un sur sept, Toen. C'est pas la peine de raboter tout le public. Bon,
13: j'ai pensé à tous les autres, j'ai dit le dernier.
0: Les autres ont trouvé les six principaux péchés.
13: C'est normal, ils les ont tous. Et moi, j'ai que la paresse, donc je l'ai trouvé.
0: Alors, vous avez un peu l'orgueil aussi, quand même.
4: L'envie, la colère,
0: parfois. L'avarice, je ne vous connais pas encore assez pour le savoir.
4: Si.
0: La luxure, il paraît aussi.
13: Ouais. Hein. Oh, la luxure, qui s'est jamais habillé en Asie dans une cage T'as jamais fait ça?
4: Ah si, pardon.
13: Ouais, t'as déjà fait ça.
4: Ouais, c'est vrai.
13: C'était pour les 30 ans de Dorothée, je crois.
2: Moi, je comprends pas pourquoi la gourmandise, ça fait partie des défauts comme ça, capitaux.
0: Hein. Ah bah oui, mais c'est normal, c'est comme ça, c'est un des sept péchés capitaux.
13: C'est un péché,
0: la gourmandise. Ce n'est pas tant la gourmandise au sens moderne, peu ou pas du tout péjoratif, qui est blâmé, que la gloutonnerie, pour être précis, chère Valérie.
2: Une notion
0: Valérie.
2: D'excès, quand même, dans les péchés.
0: Voilà, c'est l'idée de démesure et d'aveuglement. Ça plus loin que la gourmandise encore.
13: Ouais, c'est Pierre Ménès.
0: C'est la gloutonnerie. C'est la gloutonnerie plus que la gourmandise.
1: Et pourtant, on chante qu'on m'en donne l'envie.
0: L'envie.
14: Avoir les yeux plus gros que le ventre, c'est ça.
0: Alors, l'envie, c'est encore autre chose, c'est la tristesse ressentie face
13: à. Tristesse. Que souffrimento, que tristesse. Oh, que tristesse. Que souffrimento, befica.
4: C'est aussi dur pour vous que pour moi ou pas?
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0: Pouvez-vous me dire de quoi se nourrit une bonderée essentiellement? C'est une buse, une bonderée, un peu comme vous, vous voyez.
16: D'autres buses.
0: Non, pas d'autres buses.
2: De canard.
16: Apivore, d'abeille.
2: Je sais pas ce que c'est.
16: C'est la bonderée apivore, elle se nourrit d'abeilles.
0: Elle se nourrit d'abeilles. Bonne réponse de Laurent Baffie.
5: Et pardon, mais
4: c'est quoi? C'est quoi une buse? Oui.
0: Alors une buse,
16: c'est
0: un rapace.
16: Une triple buse, c'est Rio.
5: D'accord. Donc c'est la femme du faucon.
0: Et elle est insectivore, alors que lui, c'est un vrai con. Insectivore qui mange effectivement des insectes et essentiellement des abeilles et des guêpes, d'ailleurs. La bondrée.
16: Apivore.
0: Ça vient du breton bondras, qu'on appelle effectivement la bondrée apivore. C'est assez rare.

0: disait qu'il y a des soucis de restauration. Hein. On devait le rouvrir et puis le projet est tombé à l'eau. Il y a un professionnel qui était chargé par la mairie du 8e de faire revivre ce théâtre des Guignols. Vous voyez où il est sur les Champs-Élysées à Paris?
1: Aux Tuileries,
2: en bas,
1: non?
2: En bas.
0: Bon, il y en a un peu partout en province. Hein,
1: oui,
0: aussi,
1: je vois. Oui,
3: il est dans le jardin des Tuileries.
0: Des théâtres de... Non. Je vous parle de celui des Champs-Élysées.
4: Ah, à côté de chez Michel Drucker, où il enregistrait son émission.
0: Oui, alors c'est pas chez Michel Drucker, ça c'est... Non.
4: Vous
0: parlez du studio Gabriel.
4: Exactement. Non, vous me lisez bien, patron.
0: Non, ça, c'est pas chez lui. C'est son cimetière, mais c'est pas sa maison. On l'adore, Michel.
4: Bah, on l'adore, il est trop mignon.
5: Oh, il est parti trop tôt.
1: Mais il est pas vieux, hein.
4: Mais non.
1: C'est quoi la question?
0: Merci, Rosine. De temps en temps, j'aime bien quand vous remettez l'église au milieu du village. C'est quoi la question? Non, la question est toute bête, c'est comment on appelle justement ce petit théâtre? Je parle de l'objet qui entoure, évidemment, la scène des marionnettes, derrière laquelle se cachent les marionnettistes.
6: Donc c'est une...
0: Ah non, un.
1: Un rideau?
0: Un rideau? Non.
1: C'est comme un carrousel pour un...
6: Pour un manège.
1: Pour un manège.
5: Est-ce qu'il y a une finisseuse de phrase dans la salle?
0: Dans le jardin des Champs-Élysées, dans le carré Marigny, il y en a un qui est à l'abandon. C'est effectivement le petit théâtre de Guignol. Mais ça a un nom. Je parle de l'objet, évidemment, derrière lequel se cachent les marionnettistes. Et ça inclut la scène, le rideau. Et
1: la partie basse ou la partie haute
0: tout,
1: aussi
0: tout. C'est l'ensemble, on appelle
1: mais
0: ça.
1: Mais c'est un nom très connu.
0: Ah bah c'est, oui.
1: Un champollion.
0: Ah non, un champollion.
5: Ça
0: non.
5: Désigne également un autre chose que
0: non,
5: ça.
0: Non, c'est un élément de décor du théâtre de marionnettes qui sert de cadre à l'espace scénique.
5: Un chambranle, non.
0: Ça date du Moyen-Âge, hein, c'était... Alors je vais pas vous dire d'où la racine du mot.
4: C'est un mot vraiment de théâtre? C'est vraiment ceux qui font du théâtre?
0: C'est un mot qu'on connaît. Je pensais que la réponse d'ailleurs allait tomber bien...
1: Allait fuser.
0: Bien plus rapidement que ça.
5: Bah oui, il nous manquerait une ministre de la Culture, là.
1: Ah ouais, oui, on a ta gueule. Elle lui en veut, Roselyne.
5: Si on avait ça...
4: Ça, pour faire des bouffes avec Rachida Dati, il y a du monde.
1: Ça pour aller brosser le poids. Essayez de trouver aussi, vous, les gens de théâtre.
4: Tu vois bien qu'ils comptent pas sur moi.
1: Enfin, parce que pour faire le Guignol, t'es quand même au point, là.
6: Un arlequin.
0: Un arlequin. Non, moi, j'en ai... Alors, plus ça m'émeut, parce que mon papa, moi, m'en avait fabriqué un.
1: Ah bon?
0: De ses propres...
5: Avec du papier toilette, c'est mignon.
0: Non, en contreplaqué, qu'il avait avec des peintures dessus. Puis à Noël, j'avais eu des marionnettes et je pouvais aller dans mon bac. Ça s'appelle
7: moi,
0: comment?
7: Je vais faire un bon Béatrice, ça va bien finir.
1: Donc c'est un nom.
0: J'avais la grand-mère, j'avais le petit chaperon rouge, j'avais le loup-garou, j'avais le cuisinier avec sa toque blanche et le clown.
4: Et vous faisiez un petit peu tout seul
0: la pièce. Et c'est là que j'ai fait mes premières pièces de théâtre avec les marionnettes.
4: Oui.
0: Imaginez le hasard, c'est qu'il y en a une, elle crie comme ça.
4: C'est vrai, c'est vrai. Est-ce que c'est vrai?
0: Mais non.
4: Bah, ça aurait été beau. Moi, j'ai envie d'y croire. Parce que vous avez un traumatisme lié à l'enfance très important que vous avez
1: mais
4: toujours
1: non,
4: pas réglé.
1: Oh là là,
0: pas du tout.
4: Non.
0: Quel traumatisme j'aurais.
4: Mais oui, parce que j'ai appris un truc hier soir très important sur votre vie. Vous en avez parlé déjà publiquement.
0: Ah bon?
4: C'est que quand vous étiez adolescent, vous vouliez absolument aller dans un parc d'attractions parce que vous pensiez qu'au Havre, il y avait un immense parc d'attractions. Mais en fait, la publicité à la radio disait au Havre. Et donc, vous pensiez que c'était au Havre. Et donc, vous disiez à votre maman et votre papa, maman, vous m'emmenez au parc Walali au Havre et en fait et non Walabé. Vous avez confondu entre Havre.
5: Dites oui, je vous en supplie.
4: Vous trouvez pas
5: oui,
4: ça,
5: je vous donne 1000 euros si vous dites oui.
4: et on passe à autre chose parce qu'il y a la ville du Havre.
6: Oui, cette anecdote nous la connaissons. En revanche, on s'est pas dit qu'il était malade psychiatriquement. Mais en ce qui te concerne, je pense que quelques séances.
0: Écoutez, je souhaite à tous les traumatisés de l'être autant que moi.
1: Bon, alors, on en revient à ce truc.
0: Oui, alors que j'étais en train de vous raconter...
4: c'était trop beau.
1: C'était intéressant.
0: Le bel objet que mon papa avait fabriqué de ses mains d'ouvrier.
4: Alors, Laurent, est-ce que
0: j'ai l'impression d'être Bernard Lavilliers, là. Oui. De ses mains d'ouvrier.
4: Quand il partait le matin à 6h sur le champ
0: naval. Quand il partait le matin avec son par-dessus râpé.
6: Mais en fait, vous faisiez des spectacles que pour vous-même.
0: Ah bah non, je faisais suer la famille.
6: Bah c'est ça.
0: Les copains et copines.
5: Est-ce que le mot désigne, Laurent, la structure de l'objet?
0: Oui, c'est la structure.
5: Est-ce qu'on retrouve ça dans les constructions, dans les églises?
0: Ça a d'autres définitions, bien sûr.
1: Est-ce que ça a donné le nom à un théâtre?
0: Un théâtre, non.

0: que je sache.
1: Le rocambole?
0: Le rocambole, non.
2: Est-ce
0: non,
2: que
0: non.
2: chez le roi Merlin, on peut en commander?
0: Ah non, mais vous pouvez fabriquer avec du contreplaqué, autrement, ça s'achète dans les magasins.
1: Bien sûr, on n'a rien d'autre à faire.
0: C'est vrai que c'est sympa d'avoir des marionnettes qu'on offre aux enfants, mais les enfants, ils aiment bien avoir en plus des marionnettes.
3: Bien sûr, le théâtre.
0: Le petit théâtre pour faire les marionnettes dedans, vous voyez. Moi, j'avais le petit rideau, ma mère avait. Alors, c'est ma mère qui avait cousu les rideaux rouges.
3: Oh, c'est mignon.
4: On dirait du Zola.
5: Excusez-moi, mais c'est un DIY. C'est un do it yourself.
0: Exactement, bah oui, bah écoutez, on fait avec ce qu'on
3: mignon.
0: A.
3: Hein. Oh,
1: et ils avaient vraiment, c'est...
4: Et vous aviez une clémentine pour Noël aussi, en général, à l'époque.
3: Ouais. Et ils avaient pas de chauffage.
4: Il y avait
3: chauffage.
4: Juste un petit chocolat et une clémentine.
3: Ouais, ouais, c'est ça.
5: Mais c'est pas
3: mais pour se laver, il y a un bloc de glace.
4: Racontez-nous le jour où vous avez demandé un bol de soupe en plus. Est-ce que les toilettes étaient séparées parties communes ou c'était au bout du couloir?
3: Il faisait froid chez vous, hein, vous n'aviez pas de chaussures.
5: Et quand vous vous laviez dans votre bassine, oh là là.
1: Et Cosette, elle était sympa, dites-nous, dites-nous.
3: Deux sacs plastiques Leader Price pour Noël et il était content.
4: À quel âge vous avez vu la mer pour la première fois?
5: Mais au Havre.
0: La jalousie de ces de ces classes supérieures, le mépris que vous avez.
4: Mais non, au contraire, vous devriez être fier de cette chanson.
3: Oui, oui, vous êtes un chanceux.
0: Je vois bien que vous vous moquez de moi.
3: Non,
4: attendez. Lui, c'est le drame de votre vie d'ailleurs parce que vous n'acceptez pas votre condition de bourgeois. C'est ça votre problème. Vous n'avez jamais mis cette chemise là. Mais non, mais c'est votre drame.
5: Non, attends, écoute, parle-nous de Nathalie. C'est plus drôle.
1: Excuse-moi.
5: Et des chaussettes de ton ex,
1: c'est pas peur. Parce qu'on met pas.
0: À l'autre
1: les mêmes...
0: là-bas, c'est Mireille Dugras. Bon, dites-moi au théâtre de Guignol.
2: Si on en revenait à la question, là.
0: Il reste 30
5: Laurent,
0: secondes.
5: Quelle est l'autre définition? Oh
0: bah, on va donner 300 euros. Ah bah non, ça, je vous la donnerai pas.
5: C'est
0: hein,
5: parce
0: évidemment.
5: Qu'on trouverait tout de suite.
4: Mais c'est un mot d'architecture.
0: Ah, c'est un mot d'architecture. Ça vient évidemment d'un terme.
2: Ça vient du grec.
0: Ah bah ça vient, oui, bien sûr. Ah.
4: Oui, Nikos. Nikos.
0: J'en sais rien, moi.
5: Est-ce que ça vient du théâtre antique
0: oui, par exemple, antique.
4: Du théâtre antoque, là.
5: Andréos, Andréas. Andros, les confusables.
3: Feta Salakis.
5: Vous cherchez quoi?
4: Le numéro de Rachida Dati.
5: Il veut quelqu'un qui réponde aux questions.
0: Non, mais écoutez, Polichinelle, Pinocchio, Guignol.
5: Ah,
4: le tiroir.
0: Niafron, on les fait jouer dans quoi, enfin?
5: Dans un petit théâtre de marionnettes.
0: Est-ce que quelqu'un a la réponse dans le public? Ah bah regardez,
4: ah, petit,
0: il y a un enfant,
4: petit.
0: Un enfant dans la salle.
5: Ah ouais, mais il peut pas avoir 200 euros, ça va être bloqué.
1: Ses parents,
0: sont là, le papa récupérera l'argent.
4: Comment tu t'appelles?
6: Yaël.
4: Alors Yaël, tu as 14 ans, c'est ça?
6: Oui.
4: Alors la réponse?
6: Un castelet.
0: Et bien sûr, un castelet. Alors écoutez.
5: Alors là, c'est très vexant.
0: Alors là, j'en connais des humiliations.
5: Alors, hein.
3: Ouais, c'est dur.
5: Non, mais je n'ai jamais entendu le
4: Yaël, le nombre de barrettes de shit que tu vas pouvoir t'acheter.
0: Un castelet, c'est la bonne réponse.
5: Jamais entendu quelque chose.
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0: Et on est obligé, évidemment, de souhaiter un bon anniversaire à Christine.
4: Ah
0: bah bravo.
4: Oui. Ah, elle nous manque 88 aujourd'hui.
0: Est-ce qu'on a la musique aujourd'hui?
8: Happy birthday,
0: 70 ans! 70 ans!
1: Elle les fait pas!
0: Non,
1: elle,
0: non,
4: je sais plus!
0: Non, non, 70 ans, c'est l'âge, c'est son anniversaire aussi de Stevie Wonder!
8: Ouais.
0: Il est né le même jour que vous.
5: Ouais,
0: et pas la même année.
5: Je sais, mais je suis très vénère parce qu'il y a un nouveau stagiaire, je suppose, au Parisien. Ça fait 30 ans qu'il y avait Christine Bravo et Nico Saliagas.
0: Ça va.
5: Et aujourd'hui, il y a Stevie Wonder et Nico Saliagas.
4: Allez, les cadeaux. Moi, j'ai offert un mois de Comme J'aime.
0: ils vous ont plus mis dans le Parisien. Ils vous ont effacé.
5: Ils m'ont ôté. C'est forcément...
0: Vous voyez, il était temps que vous reveniez, hein, quand même.
4: Ils ont peut-être pensé que t'étais morte.
5: Mais j'existais plus.
4: Non, ils ont ouvert les yeux. Parce que... Non, le pire, l'année dernière, il y avait ton nom, mais il y avait une croix à côté.
0: Et Stéphane, alors, votre compagnon, il vous offre quoi pour votre anniversaire?
4: Un coup de bite, comme chacun.
0: Ah bah non, il est marin, alors
4: il
0: c'est normal.
4: Pas ça.
5: Qu'est-ce qu'il m'a demandé hier?
6: Oh, je de partir.
4: Elle fait du 4 nœuds à l'heure.
0: Mais attendez que je comprenne. Le bateau, c'est à lui ou c'est à vous?
5: C'est à lui.
0: Et d'ailleurs, je tiens à signaler pour ceux qui ont regardé Les Enfants de la télé dimanche dernier, puisque je recevais Christine Bravo, que le montage de l'émission était à son avantage et à mon désavantage, parce que je prétendais qu'elle avait 3 bateaux. Elle me disait, mais non, c'est pas vrai, j'en ai que deux. Et au bout d'un moment, je disais, mais expliquez-moi. Et puis finalement, elle commençait à compter. Elle en a vraiment 3. On a coupé le moment où elle dit qu'elle en a 3, mais elle en a 3.
5: Ah oui. Et bien, c'est lui qui m'a fait acheter les 3. Lui, il en avait un. Il avait la péniche.
9: Et t'as fait des crédits pour les 2.
5: Il m'a vendu.
0: Je savais pas qu'il était marin, François-Marie Bagnier.
5: Il m'a vendu Froufrou, le bateau à passagers. Et on a craqué sur un catamaran qu'on a fait construire au chantier de La Rochelle.
9: Comment ça
5: s'appelle? Naval de La Rochelle.
0: Il y en a un qui est à La Rochelle, c'est ça?
5: Non, il est à la Trinité-sur-Mer.
4: Pour empêcher des crevettes?
5: Il a été. Pourquoi tu dis ça?
6: À cause de l'odeur, je suis monté dessus.
0: Non, mais non, attendez, vous avez qu'on comprenne. Ouais. Vous avez un bateau à la Trinité-sur-Mer.
5: Il s'appelle Ultimo.
0: Oui, et les deux autres bateaux, ils sont où alors?
5: Il y en a un qui est au port de l'Arsenal, qui est un bateau à passagers, et il y a ma péniche.
0: D'accord.
5: Enfin, la péniche de mon compagnon, qui est, je vais pas vous donner l'adresse.
0: Ah non, mais alors lui, il l'avait déjà, cette péniche.
5: Ouais. Lui, il vivait depuis.
4: C'est facile, c'est un porte-conteneur. Vous pouvez pas l'arrêter. C'est ça qu'il a pris Christine d'ailleurs.
2: La seule façon qu'avait Christine de monter sur la scène, c'est d'acheter une péniche. Oh.
0: Non, la seule façon qu'elle avait de monter sur péniche, c'était. C'est un bel anniversaire qu'on lui fait en tout cas.
2: C'est plutôt sa fête.
0: Ah bah non, mais ce qu'elle veut, Christine, c'est qu'on parle d'elle. Ça fait quand même déjà à peu près 5 minutes.
5: Non,
4: mais elle le mérite parce qu'elle a tellement eu 15 vies en une, c'est incroyable.
0: Ah oui, vous trouvez.
4: Bah attends, son voyage au Mexique. Froufrou, sa descente aux enfers, son retour, l'engueulade avec vous, c'est extraordinaire.
6: Elle a une belle mort quand même.
5: Ouais. Je me suis jamais engueulé avec.
9: Je te présente Yoann Rieu.
4: Laurent, vous êtes beaucoup plus heureux depuis que vous avez retrouvé Christine.
6: Non, il est sur l'antidépresseur.
4: Si, parce que c'est une amie très très chère pour vous.
0: N'exagérons rien, très chère, une bonne copine.
4: Vous préférez Christine ou Isabelle Mergo?
0: Oula.
4: C'est difficile de choisir entre la peste et le choléra.
0: Ça se voit qu'on est en période d'épidémie. Hein. Non, écoutez, franchement. En plus, j'allais vous raconter quand même que l'expérience économique, parce que c'est une chef d'entreprise, Christine.
9: Ah oui.
0: Dans le challenge, ils vont faire 3 pages sur sa success story économique, c'est-à-dire son parc d'attractions au Mexique.
5: Tu m'énerves.
0: Les body Bravo Hollywood. Et c'est-à-dire que les bateaux, ils devraient retrouver les 2 prochaines entreprises qui ont déjà coulé.
5: Je vais vous dire un truc,
4: c'est vrai que tu vas racheter le Titanic. Vous avez toujours rebondi de toute façon.
0: Ah bah forcément.
2: Elle est très rebondie.
4: Ça y est, quoi, ouais. On l'appelle le trampoline dans le métier.
2: La mer d'Odu.
0: Qu'est-ce qu'il y a, Jean-Philippe Janssen?
9: Oh, il m'agace.
0: Qu'est-ce qu'il y a?
9: En plus, distanciation sociale, tu craches de partout.
2: Mais oui, mais t'es attirant, Tu m'expliqueras ce que c'est Kinder. Tu pourras me mettre l'application.
9: Moi, tu le sais, tu fais celui que ça t'y touche, que jamais j'ai rien fait, mais tu dois être le plus gros des pervers que la terre.
4: Christine, ça l'a toujours énervé, la mythomanie. Hein.
5: Ouais. Et tu vois, non,
0: elle
5: mais
0: n'aime
5: ça...
0: pas qu'on mente plus qu'elle.
5: Voilà.
0: Non, mais ces bateaux, c'est vrai, bientôt, on pourra voyager.
5: Voilà, sur la Seine.
0: Sur ces bateaux, sous les jupons de la Seine, ça s'appelle.
9: Ah, oui,
0: c'est joli, quand même.
9: Oui.
4: Bonjour l'odeur. Bah, vous allez nous raconter l'histoire de France.
0: Surtout bonjour la vue.
4: Oh là là. Il y aura Stéphane Bern aussi.
5: Mais non, pas du tout. Il y a les historiens des jupons de l'histoire. Mais c'est pas que pour des croisières historiques, ce bateau. Si vous voulez, vous pouvez... Oh bah toi, t'as... Alors, ça tombe bien, ma fille, parce qu'il y a un gars qui m'a dit... sur la Seine. Est-ce que vous louez votre bateau à Laurent Baffy? Il cherche un bateau pour un événement, l'anniversaire de sa femme. Alors j'ai dit, oui.
0: C'est mignon, c'est romantique, ça.
5: Et là, attends, c'est pas romantique du tout. On lui annonce le prix, il a dit non. Moi, à moins de 1000 balles, je prends pas.
4: Moi, j'étais pas ces prix-là. Ils m'ont annoncé beaucoup plus cher que ça. Non,
0: c'est
4: non.
0: Normal, c'est sa vieille femme, c'est non, pas non. L'autre.
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0: C'est une phrase terrible d'ailleurs. C'est quelqu'un qui à l'Assemblée a déclaré « La France s'ennuie. La France est une nation qui s'ennuie. » Quel député a eu cette célèbre phrase à l'Assemblée nationale ?
3: C'était sous la monarchie de Juillet.
0: On est en 1839.
3: Alors, oui, c'est ça. Donc.
5: Mais alors, plus précis, Juillet, quel jour ?
1: Tu veux nous donner le temps ?
5: Il nous fait la météo. Quel jour ?

0: Ah bah oui, il fait un temps de monarchie de juillet aujourd'hui.
1: Alors ça aurait pu être Lamartine.
0: Et c'est Lamartine. Bonne réponse de Franck Ferrand.
2: Et là, et oui. Même quand il t'accuse pas d'être bête dans son ton,
3: ouais,
2: tu te sens accusé.
3: Ouais, ouais.
2: Ce entends. Serait pas la monarchie de juillet.
0: Bah oui, parce que c'est vrai qu'en dehors d'être un poète, romancier, dramaturge célèbre, Alphonse de Lamartine, il faut le rappeler, fut député.
1: Oui, et il a été candidat à l'élection présidentielle de 1848 et il a fait moins de 2%, ouais. Ce qui est pas formidable.
3: Oh, il a fait presque comme Anne Hidalgo.
1: Mais les gens dans les campagnes disaient, qui c'est cette Martine là, Lamartine?
0: Mais Lamartine, elle est à Lille, elle est pas à Paris. Florence Go espère un chèque RTL. Pour l'instant, on n'a rien donné à nos auditeurs encore. Peut-être y a un espoir, puisque la question qui vient concerne le monde du cheval. Et vous savez que Dari Boudboul,
2: quelle mauvaise idée.
0: N'en touche pas une. Alors,
2: elle était silencieuse, vous avez raison.
3: Elle sait où est la tête, où sont les sabots. Quoi,
0: qu'en dit-on d'un cheval qui les zin, Z-A-I-N?
4: Ah, ça, je sais.
3: C'est une couleur.
4: C'est une couleur zin. C'est quand il a pas. Il est tout noir, et qu'il n'y a pas du tout un petit poil marron, blanc, beige.
3: Bah, tout noir, quoi.
0: Alors, attendez, là.
4: Laurent, vous êtes de mauvaise foi, c'est ça. Les auditeurs n'en te voient pas, Laurent.
2: S'il est tout noir, il est zinzin. Voilà, les jeux de mots, ça marche pas.
3: Ça marche pas.
2: J'essaye, hein.
0: C'est elle qui est zinzin, c'est pas le cheval.
4: Mais c'est ça, zin, c'est
1: non,
4: tout
1: non,
4: noir.
1: Non, ça veut dire qu'il est d'une robe sans aucun poil d'une autre couleur.
3: C'est ce qu'elle vient de dire, franchement.
4: C'est noir. Non,
1: c'est plus général.
4: Non, zin, il a aucun poil blanc.
0: Voilà, ça c'est la bonne définition, quelle que soit sa couleur.
4: Aucun poil blanc.
3: Et un cheval blanc alors, il est jamais zin?
4: Ça n'existe pas un cheval blanc.
3: C'est comment?
2: Ah bon, comment
4: non, ça? Non, il n'y avait que celui d'Henri IV.
1: Mais encore.
4: Et encore, voilà.
5: C'est des albinos, les chevaux blancs.
4: Voilà, ils sont roses.
3: Les chevaux
4: roses et blancs.
0: Les chevaux blancs, les chevaux.
3: Mais il y a des chevaux, t'as laissé ton cerveau, je crois. Mais non, elle te penche au pinard.
2: T'as dit les chevaux.
0: C'est vrai que Géronimo avait des chevaux blancs.
2: C'est-à-dire que quand il
0: est en revanche, et en revanche. Et en revanche, si vous commandez un Jéroboam de cheval blanc, ça va vous coûter très cher.
5: Non, mais attendez, j'ai bu un coup avec Dari Boudboul avant, je suis crevée.
3: Non, non, mais à mon ami, ce que tu as pris pour de l'eau des viandes, c'était de la vodka.
0: En tout cas, un cheval zin, c'est un cheval qui n'a aucun poil blanc. Bonne réponse quand même,
4: enfin.
0: De Dari Boudboul. Ouais. Une question anniversaire pour Fabienne Julio qui habite Dax dans les Landes.
5: Bon, la femme.
0: Ah bah c'est marrant que vous chantiez. Pourquoi vous chantez à cause de Julio, Fabienne Julio. Julio. Très bien, parfait. Ah, il faut la suivre.
4: Non,
0: hein.
2: Non, mais elle a envie d'exister.
3: Elle est rapide.
6: Attendez.
0: Mais justement, ça tombe bien parce que Julio a un lien avec la question qui vient.
3: L'adore.
0: Une question musicale.
4: Je croyais qu'il était mort.
0: Oh, mais non, il n'est pas mort, Julio.
4: Ah bon
0: Pourquoi il serait mort? Il est au bout du Julio, mais il n'est pas mort.
3: Mais il n'est pas mort. Mais il est toujours zin.
2: Pourquoi quand vous faites des jeux de mots, les gens y rient?
0: Bah parce que c'est drôle.
2: Il n'y a que quand vous voulez faire.
4: Au bout du rouleau, c'est drôle.
0: Parce qu'il faut les faire vivement et que ça soit à propos.
2: Il faut y croire.
0: Voilà. Il faut y croire.
5: Alors
0: surtout,
5: que zin, zin, zin, non.
0: C'était pas précis. Il faut être précis. C'est tout un art.
2: Oui, c'est le jeu de mots, c'est un art. C'est un art.
0: C'est tout un art.
2: Je vais réessayer dans l'émission.
0: Je vous en prie. Pour Fabienne Julio, qui habite Dax dans les Landes, une question qui concerne le monde de la chanson, puisque Cathy Kirby, je sais pas comment on prononçait
3: Kirby.
0: À l'époque. Kirby, vous la connaissez?
3: Non.
0: Ah bon?
3: Je connais Vanessa Kirby.
0: C'est une chanteuse britannique. Bon, elle est morte en 2011, ça peu importe, puisque ce que je vais vous raconter s'est passé en 1965. C'est un anniversaire d'ailleurs, puisque ça s'est passé précisément le 20 mars 1965. Ce jour-là, Cathy Kirby a giflé quelqu'un. Qui a-t-elle giflé?
5: Une autre femme.
0: Une autre femme.
2: Une autre chanteuse.
0: Une autre chanteuse.
3: Oui, bah c'est évident.
5: Son nom ne me revient pas.
3: Une chanteuse de ABBA, sûrement.
0: Une chanteuse de ABBA, pourquoi alors?
3: Parce qu'elles étaient deux, donc ça fait deux possibilités que j'ai la bonne réponse.
0: C'est logique.
2: Oui, c'est pas idiot, là. Pour le coup, c'est pas idiot.
4: Mais 1965, il n'y avait pas ABBA.
0: Non, il n'y avait pas encore ABBA, effectivement.
4: Voilà.
0: Mais en revanche, il y a un lien avec ABBA et Caroline Diamant vous a mis sur une...
3: Il y a l'Eurovision.
0: Le concours Eurovision, voilà pourquoi d'ailleurs il y avait aussi un lien avec Julio Iglesias, puisque Julio a aussi été candidat à l'Eurovision pour l'Espagne à une époque. Et là, Cathy Kirby, elle est anglaise. Alors, qui elle a giflé?
3: Elle a giflé la concurrente irlandaise.
0: Non.
2: Est-ce qu'elle a giflé une Française?
1: France Gall.
0: Une Française.
1: France Gall.
0: Et elle a giflé France Gall.
3: Oh,
0: bonne réponse de Franck Ferrand.
2: Pourquoi elle l'a giflé?
3: Pourquoi ?
0: Elle l'a giflé parce que France Gall a gagné cette année-là.
3: Bonne perdante.
0: Et que tout le monde pensait que c'était Cathy Kirby qui gagnerait. Qu'est-ce qu'il y a, monsieur?
1: Mais il faut que je vous raconte
0: monsieur Ferrand.
1: Une seconde, mais...
3: Il y était.
1: J'ai passé avec France Gall presque un an, qui était d'ailleurs tout à la fin de sa vie, pour faire un film sur elle. Bon. Et quand vous avez raconté cette histoire, vous avez dit Cathy Kirby, je vous promets que je me suis dit, mais je connais ça. Mais je ne savais plus du tout.
0: C'est-à-dire que maintenant, vous faites même l'histoire des chanteuses. Ouais. Alors. Et effectivement, Cathy Kirby était la favorite du concours Eurovision de la chanson cette année-là. Ça se passait en Italie, ça se passait à Naples, mais c'est l'Angleterre qui était favorite et c'est la Française qui va gagner. France Gall, qui d'ailleurs ne représente pas la France, rappelons-le, elle représente RTL, le Luxembourg au concours Eurovision de la chanson, avec Poupée de cire, Poupée de son, une chanson de Serge Gainsbourg, une chanson qui va connaître un triomphe. Il y a même, il faut dire, des traductions incroyables. Das war eine schöne Partie, ça c'est la traduction allemande de la chanson.

0: la version italienne.
1: Oui.
0: Il y a eu la version italienne.
2: Oh, wow.
3: On fait toutes les versions fascistes.
0: Non mais c'est assez incroyable.
4: Et Laurent, c'est pas la même année, parce que si je me souviens bien, France Gall a été avec Claude François.
0: Oui.
4: Et je crois que
0: j'allais y venir.
4: Ah, parce que je crois qu'il l'a quitté juste après.
5: Il était furieux.
0: Mais pas juste après. Je vais vous raconter.
4: Le soir même.
0: Oui, le soir même. Mais même pire que le soir même, entre les deux chansons, puisque ce soir-là, France Gall va chanter une première fois son titre Poupée de cire, poupée de son, quand elle chante au même titre que toutes les autres candidates. Mais vous savez que la gagnante,
6: elle rechante
0: à la fin, rechante la chanson, puisque ça y est, elle est désignée gagnante et elle revient chanter. Et quand Claude François a France Gall au téléphone, eh bien, Claude François n'est pas content de la première prestation de France Gall. Il apprend en plus qu'elle gagne. Il lui dit qu'elle a chanté comme un pied et il la quitte au téléphone avant qu'elle vienne chanter la deuxième fois sa chanson. C'est pour ça qu'elle revient, elle revient en pleurant. Pas du tout parce qu'elle est heureuse d'avoir gagné. Elle revient en pleurant parce qu'elle vient de se faire larguer par Claude François au téléphone.
7: Elle s'est pris, elle a réussi à chanter.
4: Elle s'est pris une baffe dans la gueule. Après, elle se fait quitter par Claude François.
0: Mais c'est ça.
4: Elle rencontre Franck Ferrand et elle meurt.
0: Non, mais c'est incroyable.
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0: C'est notre petit dernier, hein.
6: Oh là là.
0: Michel, on en est fiers.
6: Hein. On en est fiers parce que il est drôle, il est mignon, il est sympathique.
0: Vous l'avez allaité, il faut le dire.
6: Alors,
7: détends-toi, il y a toujours
6: j'aurais pu, hein, j'aurais pu, mais bon, je suis pas sûr que Madame Dodwick ait été d'accord.
1: Voilà. C'est Véro, elle est prête à tout. Bah, bah. Elle est open, Véro.
0: Oh, puis Gérard Imat pour l'instant là.
6: Ah, oui.
1: Mais ils vont bien se marier le dimanche, je vais faire quoi, un Cluedo
0: Ils sont fiers de vous, vos parents.
7: Mais je crois qu'ils sont fiers de moi, en tout cas ils ont
0: mais
7: pas
0: le... Mais est-ce qu'ils écoutaient les Grosses Têtes avant que vous soyez aux Grosses Têtes?
7: Alors figurez-vous qu'ils sont allés voir les Grosses Têtes quand c'était encore Philippe Bouvard qui faisait l'animation.
0: Et vous n'êtes pas revenu depuis, bah bravo. Il a fallu que j'engage le fiston pour qu'il revienne.
7: C'est ça.
0: Vous me virez les deux personnes au milieu du premier rang.
7: Ah, mais je vais écouter les Grosses Têtes à tout le monde maintenant. Il y a plein de gens parmi mes jeunes spectateurs qui découvrent les Grosses Têtes et qui du coup découvrent aussi des gens ici qui eux ne connaissaient pas, quoi.
0: Ben évidemment.
10: C'est alors moi, par exemple, je ne connaissais pas ce jeune homme.
0: Ah, c'est vrai ?
10: Mais non, je veux bien qu'on m'explique.
7: Mais vous savez que vous êtes une référence pour nous, Karine.
10: Nous qui ?
7: Nous, les jeunes.
10: Oh putain.
0: Putain,
7: le compliment.
6: C'est terrible quand on devient une référence.
10: Ah ouais. Tu fais quoi, Robin ? Tu fais youtubeur ?
7: Alors, avant tout, je suis humoriste. J'ai un spectacle qui tourne un peu partout, le 18 octobre au Théâtre de la Madeleine. Je suis comédien. Alors, en ce moment, je joue dans une série. Mais je suis
0: mais
7: aussi...
0: non.
7: Oui, je fais du doublage. Je fais YouTube, Instagram, TikTok. Je dors pas à la
1: nuit. T'arrives à aller au lycée en même temps ?
7: Et en même temps, tout ça.
10: Mais c'est quoi tes thématiques ?
7: Et tu danses avec les stars. Et je danse avec les stars. Tu danses
10: entre
7: les.
6: Non, ah, t'as pas... fait danse avec les stars.
7: Ouais.
6: Tu vas te brûler, hein, comme ça.
7: Mais ça va, honnêtement, je m'amuse.
6: Ben, pour l'instant, ça va, mais.
1: Mais comme moi, comme
6: enfoncement,
1: puis à 60 ans, boum.
7: Mais c'est marrant, tout le monde me dit ça, tout le monde me dit.
6: Bah oui, parce que.
10: Ah non, il faut pas se calmer à 26 ans, dis-moi.
6: Bah, ça fait beaucoup.

0: je trouve là. T'as vu la liste est longue quand même.
1: Je dois reconnaître qu'avec tout ce que je fais, des fois je suis un petit peu stressé. Alors il y a pas longtemps, on m'a dit que je devrais aller voir un comment ça s'appelle
2: un proctologue,
3: un dealer,
4: un sophrologue.
1: Non, on me dit que je devais aller voir un apiculteur,
4: non, un acupuncteur.
3: Ah, garde-la, celle-là, garde-la.
2: Mais l'apiculteur peut se transformer en un acupuncteur.
1: Je suis allé voir un acupuncteur et je crois que c'est le truc le plus stressant que j'ai fait de ma vie.
0: Ah bah ouais.
1: Parce que j'arrive et c'était docteur Nguyen et donc il me dit alors qu'est-ce que vous faites ici? Il m'a parlé très doucement et je dis en fait c'est-à-dire qu'en ce moment je suis un petit peu stressé parce que je suis sur Danse avec les stars et en même temps j'ai des spectacles à faire, en même temps je suis en retard sur le dernier. Il m'a dit ok, pas de problème. Allongez-vous. J'ai dit vous allez pas trop m'en mettre des aiguilles. Il fait non. Moi j'ouvre les yeux et je vois que je suis un hérisson quoi, tu couvres de trucs. Et ça marche en fait, c'est-à-dire que vraiment ça détend et je commence à sentir mes muscles qui bougent plus trop.
3: Et après il s'assoit dessus parce qu'il est fatigué.
5: Allez, on oublie les aiguilles, on va aller aux champignons ensemble. Bah oui, c'est la période des champignons et hommage au film de François Ozon qui sort aujourd'hui dans les salles de cinéma. Mmh. Vous savez quand même l'actrice principale, oui monsieur.
2: Avec une affiche extrêmement étrange quand on connaît les champignons, ouais. Puisqu'il est question d'automne et il y a une morie.
5: Eh oui.
2: La morie est un champignon du printemps.
1: Eh ben dis donc,
2: et pas d'automne.
5: Mais vous avez raison parce que la morie, c'est à partir du mois de mars effectivement qu'on la trouve,
2: on ramasse,
5: au printemps. Mais ça n'était pas ma question.
0: C'est la chanson de Brassens.
6: C'est Garomori, l'actrice.
7: C'est Garomori, c'est la chanson de
5: Garomori.
1: Alors, c'est quoi la question ?
4: Josiane Balasko.
5: Alors, effectivement, Josiane Balasko est à l'affiche de ce film.
4: Hélène
5: Vincent dans le rôle principal. Et la pauvre Hélène Vincent fait une recette aux champignons. Puis sa fille va tomber malade à cause de cette recette aux champignons. Enfin, plus que tomber malade, elle va même aller à l'hôpital à cause de ça. Mais ma question est justement dans la liste des champignons comestibles. Quel est le champignon le plus ramassé qui représente plus de 50% de la cueillette des champignons ?
4: Le
5: cèpe. Non.
4: Les girolles,
5: non.
1: La truffe,
5: non.
0: Le champignon de Paris,
5: non plus.
2: Rose des prés,
5: non.
0: La trompette de la mort.
5: La trombalon.
0: Ah bah non.
5: Alors là...
3: Ah, la syphilis.
1: C'est aussi un champignon.
0: C'est celui qui fait...
7: Ah, c'est la manite phalloïde.
0: Non.
7: Moi, je vous donne que des bonnes idées.
5: Non, mais attention, il y a des amanites comestibles.
2: La manite des Césars.
5: La manite rougissante et comestible.
0: Le psylo.
5: Non.
2: La coulmelle. La
4: chanterelle. Ah, c'est pas un champignon.
2: La coulmelle.
5: Pas la coulmelle.
4: La chanterelle.
5: Ah oui. Ouais. Réponse de Philippe Claudel.
4: Elle est un peu jaune, non? Non, elle est un peu rosée.
5: C'est les chanterelles qu'on trouve le plus en forêt.
4: Ouais.
2: Oui, mais les chanterelles, c'est une famille assez large. Hein,
4: ouais. Donc, très belle lingerie.
5: C'est pour ça qu'il y a de plus en... À vous habiller en chanterelle.
4: Ah, c'est pas chanterelle. Mais,
0: je me balade en lingerie, moi, j'adore.
5: Il y a les champignons qui dépassent.
0: Voilà. Puis non, pas vraiment.
3: C'est pas l'affaire, celle-là.
0: Moi, pour moi, le champignon, c'est vraiment ce truc où tu pars avec ton mec en balade pour aller aux champignons, mais tu le penches, et puis c'est là que les choses arrivent.
4: Ah,
0: c'est ça. Non, je vous jure,
3: c'est
0: juste vrai.
3: Un prétexte, en fait, quoi.
0: Ouais, exactement, le prétexte
3: aussi,
0: pour aller faire l'amour en forêt.
1: Tu l'as déjà fait.
4: Est-ce que ton mari,
1: c'est un cochon truffier, du coup?
0: Non, j'ai un chien truffier.
1: C'est vrai?
0: Ouais, une chienne.
3: Chacun fait ce qu'il veut de ses soirées. Hein.
5: Ça m'est arrivé, je suis reparti en pleurote. Hein.
0: Allez, c'est parti.
5: Non, on va pas faire tous les champignons. Mais la chanterelle, c'est une grande famille de champignons. Voilà pourquoi ça représente 50% de la cueillette des champignons. C'est en ce moment. Et c'est effectivement aussi dans le film de France. Soit Ozon, avec les girolles, les coulmelles et toutes les autres.
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5: David est au téléphone depuis Ambrières-les-Vallées en Mayenne. Bonjour David.
10: Bonjour Laurent, bonjour les grosses têtes.
0: Bonjour David.
5: David, quel métier faites-vous avant que je vous annonce le voyage que nous vous promettons?
10: Je suis maîtreur dessinateur.
5: Maître.
10: Dans le bâtiment.
5: Ah, très bien, dans le bâtiment.
3: Ah, mais c'est pas pour le tout gay, ça.
5: Et une semaine de vacances.
3: C'est David da Silva.
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3: C'est la chanson d'un chanteur.
5: David, est-ce que... Non, c'est Manu Reva.
0: Azureva.
5: Est-ce que vous êtes prêt, David? Et sur qui allez-vous miser pour le qui fait quoi? Quelle sera la grosse tête qui connaît le mieux les noms qui ont fait ou qui font l'actualité?
10: Alors, je vais prendre Laurent Baffy.
5: Ah, carrément! Oh,
9: j'ai jamais gagné à ce jeu, David! Non, change! Change! Cours, Forest! Pas moi, je t'en supplie, pas moi!
5: Vous êtes sûr?
9: Non, toi, prends Beaugrand, il connaît tout!
11: Ouais, non.
9: David, je te le conseille, vraiment, prends Beaugrand. Enfin, c'est une image.
11: Ah, moi, je trouve que David a une belle voix.
5: C'est votre dernier mot, David?
9: Change!
10: Eh ben. Bah si Laurent veut que je change.
9: Oui. Bravo David.
11: Oui.
12: Ah ouais, mais alors là, si
5: alors vous changez pour qui?
9: Beaugrand.
10: Eh ben Christophe Beaugrand.
9: Bravo bon. David.
11: Mais alors là, ça me met la pression, le pauvre.
5: Et il me semble que pour une fois, il fallait écouter Baffy. C'est un bon conseil qu'il vous a donné. On va tout de suite commencer d'ailleurs par Monsieur Christophe Beaugrand. Comme ça, on va en avoir le cœur net, voyez-vous. Pouvez-vous, Christophe Beaugrand, me dire? Attention, hein, c'est qui fait quoi? Faut me dire. Qui est, mais aussi pourquoi on en parle.
11: Oui.
5: Vous êtes bien d'accord?
11: Je j'ai pas le choix.
5: Pouvez-vous me dire, par exemple, qui est Aurélie Dupont?
11: Oh. Aurélie Dupont est une danseuse de l'opéra qui a décidé de démissionner et qui a quitté, qui quitte l'opéra de Paris.
5: Pas en tant que danseuse?
11: Oui, non, en tant que directrice de l'opéra, oui.
5: Voilà, bonne réponse de Christophe Beaugrand. Elle ne démissionne pas en tant que danseuse.
11: Non, pardon, oui, en tant que directrice de l'opéra.
5: Elle démissionne parce qu'elle était directrice du ballet de l'opéra de Paris. Vous restez dans la course.
11: Elle a décidé de démissionner.
5: Pour l'instant, David, c'est bien, mais attention, d'autres grosses têtes peuvent se qualifier. C'est au tour de Laurent Baffy. Laurent, pouvez-vous me dire qui est Austin Butler?
13: Bah, c'est une voiture qui a été un peu, qui a été un peu customisée, parce que c'est pas Austin de base, quoi. Alors, on a mis des housses en cuir.
5: Si c'est l'acteur américain qui joue Elvis Presley dans le film qui
9: aussi,
5: sort.
9: Aussi.
5: Qui sort mercredi prochain.
11: Aussi. Ah, bah, moi, je veux bien rentrer dans un Austin, du coup.
5: Yann Folli, oui. Pouvez-vous me dire qui est Anthony Albanese?
14: Anthony Albanese.
11: C'est sûrement un ex.
14: C'est quelqu'un qui est un sportif.
5: C'est le nouveau Premier ministre australien qui sera en visite à Paris cette semaine. Il va rencontrer le président de la République. Vous êtes éliminé, Yann Folli. Michel Boujna.
15: Merde. Moi, je croyais qu'il m'avait oublié. Moi, je me faisais tout petit.
3: Philippe.
5: Qui est Martin Hirsch.
16: Ah, alors, c'est le gars qui s'occupait des hôpitaux.
5: Oui.
16: Et c'est fini.
5: Eh ben oui, directeur général des hôpitaux de Paris qui quitte ses fonctions fin juin. Vous restez dans la course, Michel.
11: Il se réveille.
5: Julie Leclerc, pouvez-vous me dire qui est Gérald Mossé?
17: Gérald Mossé, c'est un député.
5: Député, Gérald Mossé, on en a parlé tout à l'heure. C'est le jockey arrivé deuxième au prix de Diane à Chantilly. Oh. Derrière, la jockey britannique.
9: Voilà. Il était député, il était deuxième.
11: C'est le vieux jockey, c'est ça?
5: En plus, il est
11: celui qui connaissait Dari Boudboul.
17: Eh oui.
3: Pour lancer l'horoscope, il y a du monde, mais pour bien répondre.
5: Monsieur Toen.
3: Oui, patron.
5: Qui est Max Verstappen?
3: Bah, c'est facile, c'est un pilote de Formule 1.
5: Oui, et.
3: Autrichien.
5: Et.
3: Eh ben, il a fait sa course, et puis.
5: Il était pas autrichien, d'ailleurs, il est.
3: Il est portugais. Il a gagné dimanche le Grand Prix.
5: De F. Bah de.
11: Qui avait lieu dimanche.
3: Mais il a gagné son Grand Prix, quoi.
5: Oui, de F.
9: Il a gagné le Grand Prix de Diane, il a gratté tous les chevaux.
5: Quel Grand Prix il a gagné?
3: Formule 1.
5: Oui, de Formule 1, voilà.
3: Ah, non, d'accord, pas l'hôtel, hein, la course.
5: Du Canada, c'était le Grand
3: Prix. Bah oui, j'allais le dire, laissez-moi répondre. On a deux secondes dans cette émission.
5: Et il est néerlandais, Verstappen. Vous êtes qualifié. J'ai trois qualifiés, si mes comptes sont bons.
3: C'est la
5: Monsieur Beaugrand, Monsieur Boujna et Monsieur Toen. C'est le deuxième tour. Attention, parfois on se casse la gueule.
9: Attention, Macron.
11: On en connaît qui ont ramé au deuxième tour.
5: David, vous êtes toujours confiant, Monsieur Beaugrand?
10: Oui, toujours.
5: Alors attention, j'espère. Christophe, pouvez-vous me dire qui est Macky Sall?
11: Macky Sall est le président du Sénégal.
5: Ouais, gagné, bravo. Monsieur Boujna,
9: je veux bien conseiller David ou pas?
5: Qui est Rachel Keke?
16: Ah bah c'est la dame qui était femme de ménage et qui est maintenant députée.
5: Bonne mémoire, bravo Michel.
11: On vient de le dire, mais c'est
5: Sébastien Toen.
3: Oui, patron.
5: Qui est Virginie Grimaldi?
3: Virginie Grimaldi, c'est celle qui fait les fiches pour Michel à Ramatuelle. Et là, je pense qu'elle va être virée. C'est son attaché de presse, elle va être virée. La famille Grimaldi, c'est la sœur de Monégasque.
5: Non, même pas. C'est une romancière, numéro 2 des auteurs des best-sellers, ceux qui ont le plus vendu de livres en 2021. Et elle quitte Fayard. C'est un événement dans cette maison d'édition où beaucoup d'auditeurs fuient parce qu'il y a eu un changement de direction.
3: C'est à cause de Bolloré?
5: C'est vous qui le dites, monsieur.
3: Jamais ferai ça, Vincent.
5: Virginie Grimaldi, en tout cas, vous élimine elle aussi, monsieur Toen. Il nous reste Beaugrand contre Boujna. Duel final.
11: Bébé.
5: David. Monsieur Beaugrand, pouvez-vous me dire qui est Amélie de Montchalin?
11: Amélie de Montchalin a raté son poste de députée. Elle a perdu dans l'Essonne face à Jérôme Guedj et elle était ministre de la Transition énergétique.
5: Excellent, monsieur Beaugrand.
15: Non, il a gagné. Mais il a gagné. Je ne veux pas être ridicule, il a gagné.
5: Monsieur Boujna, qui est Matteo Berrettini?
9: Michel,
15: c'est un mec qui élève
9: savoir.
15: Des poules.
5: Vous devriez
9: Michel,
5: savoir.
9: Michel, tu devrais savoir.
5: C'est un domaine que vous connaissez, monsieur Boujna.
16: Alors, c'est un joueur de tennis.
5: Oui, bravo.
11: Mais qu'est-ce qu'il fait?
16: Il danse.
3: Non, il
11: là, il y a papy qui fait.
16: Queen, le tournoi du Queen qui est avant Wimbledon.
5: Bravo, c'est gagné.
11: Mais David, c'est trop stressant.
0: Ah, c'est chaud.
5: Ah, quel beau duel final. Bon, il faut dire que Buffy a soufflé Queen, ça.
16: Pas du tout.
5: À Michel Boujna.
11: Pas besoin de signes bizarres.
5: Attention, monsieur Beaugrand. Votre réputation de journaliste est en jeu.
11: Oui, mais là, c'est stressant.
3: Ta carte de presse.
5: Qui est Thématéi Le Gaïc.
3: Oh, c'est facile.
11: Thématéi Le Gaïc. Ah, non, mais c'est pas... Pardon, si, je crois. C'est le plus jeune député qui a été élu en Polynésie, me semble-t-il.
5: Excellent. Et
0: il a 21 ans.
5: De Christophe Beaugrand.
9: Bravo.
3: Arrête, tu me fais mal.
5: Monsieur,
3: c'est dingue.
5: Monsieur Boujna.
3: Mais qu'est-ce qu'il est intelligent à croire qu'il est hétéro.
5: Monsieur Boujna.
16: Oui, quoi? Qu'est-ce que vous voulez? Qui êtes-vous?
5: Bah pour l'instant, ça se passe bien, Michel.
16: Oui.
5: Pouvez-vous me rappeler, Michel, qui est... Faut de la mémoire dans cette émission. Léon Marchand.
16: Ah oui, Léon Marchand. C'est un joueur de tennis. Non, c'est un nageur. Oh. C'est un nageur 4 x 400 mètres.
5: Oui, gagné.
11: Oh là là, mais...
16: Papy faisait semblant que c'était un joueur de tennis.
5: Attention,
11: on va y arriver, là.
5: Monsieur Beaugrand, qui est Marc Hay.
11: Marc Hay, le présentateur météo de BFM, qui a fait une polémique en disant que ça cramait, etc.
5: Excellente réponse de Christophe Beaugrand.
0: Oh, il va gagner.
11: Bon, il va être 18h sur RTL maintenant.
5: Michel Boujna.
16: Oui, non, quoi?
5: Pénélope Le Prévost.
16: Ouf. Ah, c'est une députée. C'est un chef. C'est une cuisinière. Et elle a inventé une casserole.
5: C'est une championne olympique de saut d'obstacle. Et elle va représenter les couleurs de la France. Au 8e Longing Eiffel Jumping, vous êtes éliminé. Il le mérite. Le grand gagnant, c'est Christophe Beaugrand. Qui fait gagner David. Bravo, David.
10: Oh, merci. Bien joué, Christophe.
11: Bon, vous avez bien fait d'écouter Bastille. Hein.
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5: Ah, une question littérature, ça fait toujours plaisir quand on a un écrivain sous la main et pas de la
3: littérature. C'est gentil, merci.
5: C'est vrai que... Où en est votre livre, d'ailleurs? Vous en avez vendu...
3: On approche les 25 ventes.
5: Voilà un écrivain qu'on a surnommé le valet de chambre de l'histoire à cause des détails intimes qu'il a donnés sur certains de ses personnage, et c'est un écrivain français, militaire aussi, qui, il faut le dire, date un peu, puisqu'il date de la deuxième moitié du XVIe siècle. De quel écrivain s'agit-il?
9: Roger de Bussy-Rabutin?
5: Non.
9: Agrippa de
18: Ronsard?
5: Ronsard, non.
3: Bijard?
9: Théophile de Viau?
5: Non plus.
9: Guillaume du Bartas?
5: Non.
9: Théodore de Bèze?
5: Ça existe, ça?
9: Ah oui, je vous promets.
16: B-E-Z-E.
9: Oui, mais
3: c'est pas moutarde.
9: Vincent Voiture.
3: Le colonel, vous avez dit.
5: Non.
9: Vincent Voiture.
5: Non.
18: Duvelet.
9: Brantôme.
5: Non. Comment vous dites?
9: Brantôme.
5: Excellente réponse de Paul Alcarat. C'est Brantôme.
3: Il est chiant, Alcarat. Il est comme Beaugrand. Il parle tout le temps. Mais lui, à la fin, il a la bonne réponse.
5: Pour Thomas Penn, qui habite ici les Moulineaux, pouvez-vous me donner le nom de ce célèbre scientifique connu pour son chat
18: Schrödinger. Erwin.
19: Non, allez, s'il vous plaît.
18: Erwin,
19: c'est ça
18: Erwin Schrödinger. Oh, bah,
20: j'aurais dit Gueluc, moi.
18: Erwin.
21: Non, mais il est très fort.
5: Philippe Claudel s'est fait griller de 2 secondes par Paul Elkarat. C'est énervant, hein, Philippe Claudel.
21: Non, mais il est très fort, je suis admiratif.
5: Pour Véronique Sarange, qui habite Carcassonne, je vais tenter encore une question littéraire, mais cette fois, je vais vous donner le nom d'un pays, un pays imaginaire. Et je vais vous demander qui a inventé, créé ce pays. Ce pays, c'est la Garabagne. Qui a créé, inventé la Garabagne?
18: La Garabagne?
19: Un Français.
5: Un Français? Alors un Français...
18: Non.
5: Non. Il a été naturalisé français en 1955, mais ça va aider Christine Ockrent et peut-être même Monsieur
18: Guillaume. Belge.
5: Puisqu'il
18: un
5: est belge. Il est né à Namur.
18: Henri Michaud.
19: Il est né...
18: Henri Michaud.
19: Non, mais non, mais laisse-la moi au moins celle-là. C'est insupportable.
5: Bah oui, vous l'avez deviné, c'était bien Henri Michaud, à qui on doit voyage.
19: Ma mère va me tuer.
5: À qui on doit voyage en grande Garabagne.
18: Ah ouais.
5: C'est effectivement un de ses recueils de poésie publiés. La Garabagne étant un pays imaginaire, objet d'un récit d'Henri Michaud.
18: À chaque fois qu'on en parle d'Henri Michaud, j'aime bien préciser, je sais pas si c'est un peu psychopathique de ma part, mais...
5: Sûrement.
19: Oui, sûrement.
18: J'aime bien préciser que sa femme est morte accidentellement dans un incendie. L'incendie de chez eux.
5: Ah oui.
18: Ouais. Mmh. En 46, je crois que c'était au sort.
19: Moi aussi, j'aime bien préciser ça lors des repas de famille.
5: Alors, il est temps d'appeler les pompiers, peut-être. Une autre question pour Didier Chicha, qui...
20: Chicha. J'étais chez lui hier.
18: Oh là, non.
21: Ça sent bon, ça.
5: Monsieur Chicha habite Béchamp, Meurthe-et-Moselle. Et si vous avez lu le supplément du magazine Le Monde, vous saurez répondre à cette question. C'était une page intéressante parce que le titre de cette page, c'était « Cas d'école ». Et on nous faisait remarquer dans cet article que souvent, à la rentrée scolaire, il y avait un prof ou une institutrice qui était mise en avant, à l'occasion d'ailleurs, la plupart du temps, de la sortie d'un de ses livres, d'un livre qui, on va dire, raconte l'univers scolaire de l'intérieur. Alors cette année, c'est une femme qui s'appelle Lisa Kamen-Hirsik, qui a même fait la une du Figaro Magazine il y a 8 jours pour expliquer ce que l'école était devenue. Il y a quelques années, il y avait une femme qui s'appelait Céline Alvarez, qui s'était fait connaître grâce à un livre appelé « Les lois naturelles de l'enfant ». Et puis on remonte jusqu'en 1976, ainsi. Cette année-là, effectivement, il y a un écrivain, il est devenu écrivain, il est devenu romancier, mais au départ, il était professeur, et c'est grâce à un livre qui s'appelait « Je suis comme une truie qui doute » qu'il s'est fait connaître.
20: C'est la biographie de Christine Bravo.
5: Monsieur Toen.
20: Je pose une question. Pas que vous qui posez des questions.
5: Je suis comme une truie qui doute.
20: Je vois, c'est parce qu'on voit tous la couve. On voit tous la couve. Christine avec ses lunettes, comme ça, avec sa petite bouteille. Là.
5: Et puis ensuite, il... Et puis ensuite, il a publié « Anti-manuel de français à l'usage des classes du second degré ». Et c'est devenu un spécialiste de la langue française, une sorte d'historien, chroniqueur au Figaro littéraire aussi, qui nous a quittés en 2012. De qui s'agit-il? Quel prof s'est fait connaître cette année-là, en 1976, grâce à ce livre avec un titre « C'est vrai curieux ». Je suis comme une truie qui doute.
20: Ah. Il a fait un peu de médias.
5: Ah oui, oui. Bah, d'abord, je vous ai dit...
20: Au-delà de la presse. Au-delà de...
5: Il était au Figaro littéraire.
20: Non, mais genre de la radio, de la télé.
5: Il a même fait acteur de temps en temps. Il a écrit aussi des livres sur la chanson française.
18: Oh, j'ai peur.
5: Et même, son livre, « Je suis comme une truie qui doute », a été adapté au cinéma par Bertrand Tavernier. Et c'est devenu ce fameux film qui s'appelait « Une semaine de vacances ». Ça vous dit quelque chose, ce film de Tavernier. Mais moi, je connaissais le nom... sans savoir qu'il fut professeur au départ et qu'il s'était fait connaître à la rentrée scolaire 1976.
20: Paul, c'est à vous.
22: J'ai entendu. Il est mort en 2012.
20: Parce que les autres sont complètement à l'ouest.
5: Bon, monsieur Claudel le connaît sûrement, mais
20: oui,
5: ça va lui revenir.
20: Oui, mais il sait.
5: Il était corrézien au départ. Hein. Il était né à Laglaigeol en Corrèze en 1935.
20: Ah, c'est pas...
5: Et il est mort à Lille en 2012.
20: C'est pas Jacques?
5: Il a présenté une émission sur France 3, vous me demandiez.
20: Ah, Interville?
5: Si on l'avait vu. Non, le magazine de l'imprévisible.
20: Voilà. Et c'était par rapport à les phénomènes paranormaux.
5: Ça s'appelait Aléa, le magazine de l'imprévisible.
18: Albert Jacquard ?
5: Non, oh non. Oh. Ah, vous dites ça parce que c'est un anniversaire aujourd'hui pour le professeur Jacquard.
20: Ouais, c'est vrai. Ouais.
5: Il est mort il y a 10 ans.
18: Il y a 10 ans,
5: ouais. Jour pour jour. Je vois que vous l'avez révisé pour cette émission.
18: Ah, pas du tout, j'ai même pas vu qu'il était mort.
5: Mais vous avez les réponses dans le mauvais ordre.
19: Ah, Jacquard Albert ?
5: C'est bien ça, monsieur. C'est bien, monsieur. Comment il s'appelle déjà ? Guillaume.
18: Est-ce qu'il s'appelle, moi, Christ... Est-ce qu'il s'appelle Christophe ?
5: Non, mais je vous jure que vous le connaissez,
21: son
5: Philippe
21: prénom,
5: Claudel.
21: Son prénom, Laurent.
5: Claude, allez, je vous donne son prénom.
20: Claude Allègre.
5: Non.
21: Claude Duneton.
5: Claude Duneton. Bonne réponse de Philippe Claudel. Claude Duneton.
21: On n'aurait pas trouvé.
2: À suivre.
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7: Dans les 20 derniers mois, le cours de l'or a pris 50%. Si ça monte, par définition, c'est que les achats se multiplient. Achats qui viennent bien sûr des particuliers, mais il n'y a pas que ça. Depuis plusieurs années, ce sont les banques centrales qui achètent massivement. Et c'est le point clé, elles se débarrassent du dollar américain. C'est le symptôme du déclin des États-Unis et de la montée en puissance de ce qu'on appelait naguère le tiers-monde.
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5: Qui, hélas, n'a pas été défendu par sa vieille Betsy entre février et mars 1836 et en est même mort.
18: Ah. Qui n'a pas
22: sa vieille
18: été
22: Betsy, c'était un animal. Hein.
5: La vieille Betsy n'était pas un animal.
23: Est-ce que c'est une personne humaine vivante ou
5: qui
23: pas
5: est mort, je vais poser la question différemment si vous voulez, qui est mort malgré sa vieille Betsy en février-mars 1836.
23: Est-ce que c'est le nom de son fusil, par exemple, sa Betsy?
5: Exact.
21: Ah, là, c'est malin.
5: Bravo, monsieur Beaugrand.
22: C'est sa femme, moi.
20: C'est quelle date?
22: Mais c'est un vrai personnage ou c'est un personnage de film ou de dessin animé?
5: C'est un vrai personnage, madame.
23: Américain.
5: Puisque je viens de vous donner les dates. Alors, c'est comment c'était à cette époque-là, on n'a pas les dates.
18: Ouais. Ah, mais attendez,
21: c'est un cow-boy.
18: Non, c'est pas, il n'a pas eu un problème avec Fort Alamo.
5: Oui.
18: Davy Crockett.
5: Et c'est Davy Crockett. Bonne réponse.
18: Ça, elle s'est enrayée parce qu'il n'a pas pu tirer, il s'est fait tuer en retour.
21: Moi, je ne savais pas que c'était un vrai personnage, Davy
22: Crockett. Bah oui, moi non plus, c'est pour ça que je posais la question, parce que Crockett. Je savais bien que Davy Crockett, il y avait eu ce problème-là.
19: Davy Crockett,
22: l'homme qui n'a pas peur.
21: Voilà, c'est ça.
22: J'étais sûr qu'il n'avait pas existé, moi, Davy Crockett. Bah, j'ai le déguisement, j'ai tout, moi.
5: Comment ça va, le déguisement?
21: Oh, tu gardes tes soirées pour toi, Dari.
20: Moi aussi, j'avais la panoplie.
22: Avec la queue de Renard. Bah oui, on avait tous les deux la queue.
5: Bah voilà. Oui, Davy Crockett a existé. Ah,
18: bien sûr.
22: Il a... Gérard l'a toujours. Hein.
21: Il l'a pas derrière la tête, en principe.
22: Les
21: enfants. On essaie d'élever un peu l'émission, s'il
5: justement,
21: vous plaît.
5: Justement,
22: une panoplie. La tête de qui?
5: En tout cas, Davy Crockett s'est vu confier la garde de la palissade sud du fort à
18: J'ai cru que vous alliez dire autre chose.
5: Et la légende a retenu qu'il il serait mort en effectuant une sortie. Il a été fait prisonnier par le général mexicain Manuel Fernandez Castrillon, qui l'a exécuté avec une douzaine d'hommes. Bon, d'autres disent tout simplement qu'il a fait partie des morts lors de l'assaut final et que son fusil, la vieille Betsy, n'a pas servi ce jour-là. Il l'avait appelé Betsy en hommage à sa sœur, Davy Crockett.
21: Qui était vieille.
5: Comment ça?
21: Non, sa sœur, pour vieille Betsy, je ne sais pas.
18: Ah oui, c'est drôle, ça, dimanche.
21: La vieille sœur.
18: Peut-être tu devrais faire humoriste. Hein.
21: Parfois, je me fais charrier par Paul Elkarat.
19: Il est méchant.
21: C'est le bout du monde.
5: En tout cas, on a tous aimé regarder Davy Crockett.
22: Ah oui.
20: C'est un feuilleton de télé, Davy Crockett.
21: Oui.
18: Écoute, Gérard.
21: Quand tu le chantes, ça donne envie de regarder.
20: J'avais la panoplie. J'avais même la corne où on soufflait.
21: Oh là là là là.
22: Moi, je pensais que c'était comme Zorro qui n'avait pas existé.
21: Mais Zorro est.
18: Et Zorro n'a pas existé. C'est issu d'un roman de Johnston McCulley.
21: On m'a dit qu'Albator n'avait pas existé.
20: Quoi?
18: Oh, vous me saoulez.
21: Et Goldorak non plus.
20: Et Tintin.
18: Ah, Tintin est issu d'une personnalité connue qui s'appelait Pal Huld.
21: Oh là là. Je pense que la dame va nous rappeler en disant qu'il dit n'importe quoi.
18: Non, je t'assure que c'est vrai.
5: Pour Gauthier Chandron, qui habite Perrières dans le Calvados, la question suivante concerne justement des héros de bande dessinée. On les avait appelés les héros les plus cons de la BD. Et ils s'appelaient Grabadu et Gabalyouchou. Mais qui est l'auteur de cette bande dessinée?
18: Tiffé Tondu?
5: Mais non,
18: je viens, ah non, pardon, pardon,
5: je viens
18: pardon.
5: De vous donner leur nom, monsieur Elkarat. Soyez pas aussi con que Boublil.
18: C'est pas être aussi con, ça aurait pu être leur
1: ça,
18: vrai prénom.
1: Ça, tu te l'es pris comme ça.
18: Ça aurait pu être le vrai prénom.
1: Ce j'ai cru que ça allait être perdu. C'est une balle perdue.
5: Grabadu et Gabalyouchtou sont les noms des deux personnages de bande dessinée qu'on a appelés à l'époque les héros les plus cons de la BD.
18: Les Feuillots.
5: Ça sortait dans Vaillant dans les années 60. Et je vous demande le nom.
1: C'est belge.
5: Le nom du dessinateur, créateur de Grabadu et Gabalyouchtou.
23: Il est connu pour une autre bande dessinée beaucoup plus célèbre.
2: C'est pas Hergé.
22: C'est à quelle époque?
5: Ce n'est pas
23: Uderzo.
5: Fortin.
23: Fortin,
5: Franquin. Non. Uderzo non plus.
22: Chef. Celui qui a écrit Bécassine.
5: Non, non plus.
2: Celui qui a écrit Pim Pam Poum.
5: Non plus.
23: Est-ce que si jamais on donne le nom du personnage, l'autre personnage célèbre qu'il a créé, tout de suite son nom à lui va apparaître?
5: Il y a des chances, oui.
2: Ah, celui qui a les trois pieds nickelés, là?
5: Ah, les trois pieds nickelés.
18: Ah non, c'est Forton, justement.
5: Ribouledingue, Filochard, et non.
23: Est-ce que c'est une bande dessinée qui a encore du succès aujourd'hui?
5: Il y en a fait plusieurs qui ont eu du succès.
22: Il n'y avait pas Zig et Puce?
5: Ah oui, mais c'est pas lui.
23: Il n'y a pas les Tuniques Bleues?
5: Non plus.
2: Il a été dessiné dans Fluide Glacial?
5: Non, c'était...
1: Il est mort.
5: Alors écoutez, il est mort en 2011.
23: Ah oui. Et il continue à faire des bandes dessinées?
5: Bah non.
23: Non mais...
22: Bah non, c'est mort.
23: Dans les années 2000, il continue à faire des bandes dessinées?
5: Ah bah oui, bien sûr. Ce qu'on dessine, c'est jusqu'à la
22: plutôt
5: fin.
22: Plutôt pour enfants ou des bandes dessinées adultes?
1: Bon, ça c'est...
23: Est-ce qu'il faisait Natacha, hôtesse de l'air?
5: Non plus.
2: Bah, il est c'était bien ça.
23: Est-ce qu'il a le personnage célèbre qu'il a créé, c'est un héros ou c'est plusieurs?
5: Ah, il y a tous les genres. Hein,
2: les pics. Fait... Raon, c'est lui c'est qui faisait Raon.
5: Ah non, il faisait pas Raon.
1: C'est pas lui qui a fait Bob Flappy?
5: Ah, je peux vous
1: Bob
5: aider.
1: Bob Flappy. C'est quoi cette BD d'avant du Moyen-Âge? Bob Flappy. C'est pas que lui, Bob Flappy.
5: Bob Flappy.
1: C'est incomplet.
23: Bob Flappy.
1: J'adore Bob Flappy. Ouais, c'est comme
5: la jeunesse de Gérard Jugnot. J'imagine le petit Gérard en train de dire Bob Flappy.
1: Mais c'était dans les années 60.
23: Ah oui.
5: Alors c'est lui aussi qui a créé et dessiné Totoche, si ça peut vous aider.
23: Ah, Totoche.
2: Pif, non?
5: Pif, non. Non.
23: Totoche.
5: Mais il y a deux héros.
23: Parce que moi, une Totoche, c'est autre chose. Donc c'est quoi Totoche?
2: Quoi pour toi, une Totoche?
23: Bah, une Totoche, c'est là où les garçons ils s'amusent.
5: Une Tocha. Oui, oh, ouais. Merde. Ça n'a rien à voir avec tout ça. Il faut faire très attention à ce que je dis. Pardon.
18: C'est Edika.
5: Pardon, Isabelle Mergot. Il est né à Stockholm, puisqu'une fois qu'on est né à Stockholm, on y est né éternellement. Mais comme il est mort, bon bah voilà, je me permets de dire qu'il était né à Stockholm, mais il est mort à Pont-l'Abbé d'Arnoux.
23: Est-ce qu'il avait un nom qui sonnait suédois?
5: Non, mais c'est un nom de dessinateur connu parce que on lui doit deux grands, et particulièrement un grand héros de
23: Ricochet,
5: de bande dessinée,
18: Gaston Lagaffe,
5: d'ailleurs, qui perdure aujourd'hui encore.
22: Qui a été adapté en dessin animé ou pas?
5: Et même en film, oui.
1: Il n'a pas été assassiné avec.
5: Ah non, il n'a pas été assassiné.
22: C'est plus pour les petites filles ou pour les petits garçons?
5: Il a travaillé pour Pif Gadget, pour Vaillant.
23: Ah, voilà.
1: Pif Gadget. Était communiste.
23: C'est pas lui qui a fait Raon, donc.
5: Non, mais par exemple, Corinne et Jeannot, ça vous dit quelque chose?
23: Ah oui.
4: Corinne et Jeannot, c'est mes voisins du 4e.
5: Bah, c'est lui aussi qui a dessiné Corinne et Jeannot, vous voyez. Oh, okay. Mais c'est pas ce qu'il a fait de plus connu encore. Les héros les plus cons de la BD, Grabadu et Gabalyouchtou, on est parti de là, vous voyez. Mais le plus connu, évidemment, c'est une série qui a été adaptée en bande dessinée, en dessin animé, en film.
23: Bécassine.
5: Peut-être même d'ailleurs Boublil, ce couillon, il a dû jouer dans le film, tiens.
23: Ah, c'est récent alors.
4: Mais il est tellement con, il s'en souvient même plus.
23: C'est pas le petit Nicolas ou genre de truc.
5: Je pense qu'il est peut-être le seul qui jouait pas dedans, mais enfin bon, il y avait à peu près.
23: Astérix.
5: Non, il y avait à peu près tout le gratin humoristique français là-dedans.
23: Is no good, et c'est Tabary.
5: Ah. Jean Tabary, Is no good. Bonne réponse de Christophe Beaugrand. On y est arrivé.
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5: Ah, une question historique pour Robert Jugnot, qui habite Grange-sur-Aube, dans la Marne.
0: Le Vénard.
5: Comment ça, le Vénard?
0: Ah non, mais je sais pas.
5: Vous voulez être batelier dans la Marne, monsieur de Kersauzon?
0: Non, rien, je veux rien, putain, laisse-moi. Lâche-moi la grappe, putain de moi, c'est ton anniversaire. Faites-la avec les autres bougies, tu me fous la paix, moi.
5: Mais non, justement, je suis heureux d'être entouré d'amis, vous voyez. Mais
14: les autres quoi? Comment ils nous ont
0: fait? Je ne peux pas savoir, je suis content de te voir.
5: Vous voyez.
0: Mais je commence à être lassé de t'entendre.
5: Vous êtes,
0: alors,
5: vous êtes peut-être même mon plus vieil ami ici, au fond, si je réalise avec Caroline Diamant, parce que Bernard, je ne le connais que depuis que je suis ici à RTL. Hélène in Paris, je la connais depuis 15 jours. Jean-Philippe Janssen depuis 5-6 ans.
14: Non, depuis décembre.
5: L'autre, je ne le connais toujours pas, là, c'est Moon.
14: Personne ne me connaît, moi.
5: Donc, oui, vous êtes mon plus vieil ami pour mon anniversaire. Ça me fait plaisir de vous voir là. Je suis même limite ému en vous.

0: regardant Olivier.
1: Mais tu peux. Regarde-moi, parce que tu vas pas me voir avant un certain temps, parce que l'invité mystère vient de m'appeler, là. Il peu...
0: Vous reprenez l'avion, en plus, aujourd'hui, vous repartez, là.
2: Oh non.
1: Ah oui, je travaille, moi, je suis pas un riche oisif.
0: Oh. Vous pouvez appeler Air Tahiti, qu'il le soigne bien.
3: Ah, bah, je vais laisser des consignes.
1: Non, leur parle pas, s'il te plaît.
3: Je vais laisser des consignes.
1: Ah, yes, vous le carrez, vous le carrez.
3: Et pour être sûr qu'il est prêt,
1: j'ai besoin de toi pour rien.
3: Je vais dire que c'est mon petit ami. Je vais dire, mon petit ami reprend la vie aujourd'hui.
1: Attends, personne ne te croit.
3: Ouais. Il est milliardaire discret, mais il est CEO mot refoulé. Alors, fais attention à lui.
0: Dans ces cas-là, c'est quoi le service spécial quand vous appelez pour un camarade?
3: Oh, bah, c'est des petites attentions, vous savez. C'est le petit verre de champagne, elle arrive tout de suite. C'est on lui demande si ça va bien. On s'en occupe un peu plus que les autres. Quand il y a une turbulence, on tombe dessus pour être sur ses genoux. Voilà, et ça fait. C'est des petites attentions qui font plaisir aux gens.
1: Toujours comme ça.
0: Vous allez être bien en retour, Olivier.
3: Ah, j'ai demandé à Tahiti Nuit de faire bien attention à mon petit ami, Olivier de Kersauzon. Je vous remercie vivement de tout ce que vous pouvez faire pour lui.
4: Et puis ça dure 24 heures en plus.
3: Sachez qu'il adore qu'on le touche. Merci.
0: Pour une fois, Tahiti Nuit portera bien son nom. Bon, moi j'ai une question historique, disais-je.
1: Ben, remets-la dans ta culotte.
0: Pour Monsieur Journiot, qui habite Granges-sur-Aube, elle nous emmène à Moscou, tiens.
5: C'est le temps.
0: On ne peut plus d'actualité, sauf qu'à l'époque, c'est nous.
1: Mais c'est peut-être la dernière émission de notre vie aujourd'hui. c'est vrai. Peut-être que là, on fait les cons, mais dès
0: c'est
1: qu'on
0: comme
1: va
0: ça
1: sortir,
0: tous les jours,
1: mourir.
0: Vous savez. Mais à l'époque, c'est Napoléon qui, évidemment, envahissait Moscou, qui faisait son entrée à Moscou. Si bien que le gouverneur de Moscou avait évidemment fait incendier les places fortes avant que l'ennemi arrive. C'est ce qu'on fait hein, quand il y a une invasion,
3: oui,
0: évidemment,
3: oui.
0: Pour que l'ennemi ne s'empare pas de certains points stratégiques. Eh bien, voilà, on met le feu à plusieurs édifices publics. Et c'est ce qu'avait fait le gouverneur de Russie de l'époque, qu'on connaît bien d'ailleurs, le gouverneur de Russie de l'époque, parce que c'était le père de qui ?
4: De Tolstoï ?
0: Ah non, non.
3: De Mireille
0: non.
3: Mathieu.
4: Un écrivain.
0: Oh, de Mireille Mathieu, non. On est en 1812.
6: De Pardieu.
0: De Pardieu, non.
3: De Chagall ?
0: Non. C'est la guerre de 1812.
6: C'est le père d'un romancier.
0: Un père d'un romancier. Non, vous connaissez même son nom, hein, j'en suis sûr. Mais je vous demande même pas son nom, je vous demande le nom de
3: son fils.
0: De son fils.
6: Ah, de son neveu.
0: Non.
3: Son pseudo.
4: Son père.
0: Non, mais je vous ai dit que c'était le père. Alors, c'est pas son fils.
7: De sa fille.
0: Ah, merci, dites donc.
6: C'est Dourakine.
0: Non.
3: Elle était quoi ? Danseuse ?
0: Danseuse, non.
6: Écrivaine.
0: Écrivaine, oui.
6: Oui.
3: Ah, donc écrivaine russe. On n'en connaît pas beaucoup.
0: Ah, j'ai pas dit qu'elle était russe. Enfin.
3: Ah, c'est comment qu'elle s'appelle ? Douchka, non ?
0: Comment
4: mais
0: ça,
4: non, c'était la chanteuse.
6: Ivan Rebrov.
0: Non, mais il y a un niveau culturel ici.
7: Attendez, elle est française ?
4: Elle était d'origine
7: elle était
4: russe.
7: Française.
0: Alors, d'origine russe, voilà. Mais française.
1: Et une comtesse ?
0: Une comtesse, oui.
1: Oui, je vois qui c'est.
0: Merci,
6: c'est
0: monsieur.
6: La comtesse de Ségur.
0: Eh ben voilà, bonne réponse. Heureusement que vous êtes là, Bernard. Qui s'appelait
6: Chaliapine ou un nom comme
0: non,
6: ça, non, de Dourakine.
0: Non,
6: Dourakine.
0: Mais non.
6: Bah, c'est un nom en pine. Bah,
0: Rostopchine.
6: Ah, bah, voilà, c'est ce que
0: et
6: je
0: c'est
6: disais.
0: Son père, Fédor Rostopchine, qui gouvernait Moscou à cette époque, en 1812, et qui a commencé à faire brûler certains édifices dans la capitale russe. Et effectivement, sa fille, elle, on la connaît plus sous le nom de la comtesse de Ségur. Vous le saviez, monsieur de Kersauzon, pourquoi vous
1: me non, faites... j'ai dit la comtesse, c'est tout. Bah. Oh. On va pas uniquement couper cette ambiance délicieuse en faisant apparaître son savoir. Il faut être un peu délicat, non?
0: C'est vrai que monsieur de Kersauzon, c'est bien de répondre quand vous avez les réponses, parce que ça permet d'économiser.
1: Ben, j'ai beaucoup répondu, mais je ne vais pas répondre tout le temps. Tu sais, on est un groupe.
0: Oui.
1: Assez disparate.
3: Et il est pas là.
1: Dans lequel chacun doit avoir sa chance.
3: Ouais, mais. Voilà. Oui, voilà, merci beaucoup.
0: Bah ben oui, mais enfin, quand
1: il y a même pour gagner sa chance,
3: il n'est pas, pas là pour combler toutes nos lacunes, vous savez.
1: Il faut qu'après, quand il rentre dans l'eau, il se foute de lui. Mais t'as pas de toi. On va pas se foutre de toi, tu vas rentrer. Bah, t'aurais des bouts de
3: réponse. Bah, tu vas faire bon vol sur Tahiti.
1: Non, Mireille, t'as pas tout dit. Il t'a tué, il t'a laissé pour lui.
3: Ah oui.
0: Vous parlez russe, madame.
7: Elena in Paris, quelques mots.
0: Oui, bah, je connais votre nom. Elle me donne son nom à chaque fois, Elena in Paris.
3: Mais c'est pas bête.
7: Mais j'ai peur que vous disiez Elena in Paris.
0: Oui, Elena in Paris.
7: Elena in Paris. Oui, je sais. Dobridine.
0: Comment?
7: Dobridine.
3: Ah, c'est un médicament.
0: Et chanter en russe, vous êtes capable?
7: Non.
0: Ah, c'est dommage.
7: Mais je vais apprendre,
3: Mais chante une chanson. Spasiba, spasiba.
7: Niet, niet. Niet, niet, niet. Spasiba, bonjour. Niet.

0: mettre.
1: Non, mais je suis sûr, monsieur de Kersauzon, que quand vous verrez Hélène avec son orchestre.
2: Non, mais attends, mais sans orchestre, j'adore déjà.
1: Ses plumes. Ah.
2: Le féministe que je suis est parfaitement ému par cette jeune femme.
1: Sa voix.
2: Délicieuse, cette espèce de flèche. Moi, je crois que. Argentine.
1: Moi, je crois que vous avez vos chances hein, sur les 12, Hélène.
3: Bah, ouais, ouais. Ah oui, je suis sûr.
4: Bah, je suis un peu une outsider.
1: Comment ça? C'est qui les favoris alors?
4: Non, je suis un peu une je suis un peu l'ovni de tous mes petits. Ils sont tous mignons, les candidats. Ce sont tous des jeunes qui ont beaucoup de talent.
1: Oui, mais justement.
4: Et,
1: oui, mais...
4: et
5: j'ai un petit côté mère poule.
1: Voilà, vous.
4: Non, pas mère poule, mais je suis un peu l'ovni, quoi. C'est celle qu'on n'attend pas.
5: C'est
4: pourquoi
5: une belle
4: pas?
5: Chanson, ça.
4: Mais non, je veux montrer que tout est possible à tout âge et que.
1: Voilà. Monsieur de Kersauzon me réclame encore le refrain, si c'est possible.
6: Ah, oui, rien, putain, arrête de.
4: Ah, Olivier, oui ou non?
7: Oui, oui,
6: ça fait énormément plaisir, voilà.
1: N'est-ce pas?
7: Ouais.
4: C'est une histoire d'amour entre nous, Paris mon éternel rendez-vous, I know je t'aime, I know I love you, à nos espoirs, nos rêves les plus fous.
1: C'est bien.
7: Ah, oui. Ah. Ça reste dans la tête en tout cas.
5: Ça va donner le moral aux EHPAD.
3: Ah oui.
1: Caroline, vous voterez pour Hélène?
3: Alors moi, je ne vote pas au...
4: À l'Eurovision?
3: À l'Eurovision.
5: Mais pas Siri, avec Siri, tu vas pouvoir voter.
3: Mais non, mais je ne vote pas d'une manière générale. Oh. Je soutiens le candidat une fois qu'il est décidé.
4: Décédé. Bah, c'est trop tard. C'est trop tard, Caroline, il faut avant.
3: Oui, c'est vrai, mais là, peut-être je ferai un effort pour...
4: Ah, merci.
3: Et après,
4: merci,
3: je n'ai pas vu les autres candidats.
1: Ah, c'est vrai qu'il faut.
3: C'est vrai que Barbara Pravi avait aussi une très belle chanson.
4: Ah, mais c'était magnifique.
3: Donc les jurés ont bien fait leur travail.
4: C'était vraiment très beau.
1: Ce qu'on va faire pour faire plaisir à Olivier de Kersauzon, c'est
6: mais
1: qu'on
6: arrête
1: va...
6: de me mêler à tes conneries là, putain.
1: C'est que d'ici au 5 mars, on va inviter les 11 autres.
3: Ouais.
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10: Éric Coquerel, l'un des responsables de la France Insoumise, a annoncé le dépôt d'une proposition de loi pour abroger la réforme des retraites et revenir à 62 ans. On sait que le RN veut faire la même chose. Dans le monde entier, les réformes des retraites se multiplient. C'est toute l'Europe qui se prépare au vieillissement avec des réformes. Toute l'Europe, sauf le petit village gaulois.
11: Bon, va falloir qu'on y pense en tout cas. C'est le sous-texte de votre chronique. Merci beaucoup, François.
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1: On a quand même bien chanté du Michel Legrand, c'était chouette.
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13: Attends, mais un de ses meilleurs tubes, c'est Il s'appelle Oum le Dauphin. C'est lui la pub Oum le Dauphin pour
1: exactement.
13: Le Galac.
14: Bah, on va raconter une histoire, il avait énormément de talent, mais il paraît qu'il avait une réputation quand même très très difficile. Il paraît qu'il n'était pas facile du tout, et on m'a raconté ces histoires d'un type qui arrive, un batteur... Pour enregistrer avec Michel Legrand, il arrive, il met sa batterie, etc. Et le directeur du studio fait non, il n'y aura pas d'enregistrement. Ah bon, pourquoi? Parce que Monsieur Legrand est mort. Ah bon? Bon, il part, il reprend sa batterie. Deux minutes après, il revient, il remet sa batterie et le mec lui dit, écoutez, je viens de vous dire, monsieur, il n'y aura pas d'enregistrement. Michel Legrand est mort. Ah bon, d'accord. Il part, il revient, il remet sa batterie. Et là, il me dit, écoutez, monsieur, ça fait trois fois que je vous dis que Michel Legrand est mort. Pourquoi vous revenez? Parce que c'est tellement bon de l'entendre.
11: Il connaissait cette blague, Michel. Il en riait beaucoup.
1: Et c'est lui qui a fait la petite musique du Top Horaire RTL.
11: Absolument pas. Et il me l'a expliqué. Et comment ça s'est passé? Il était très jeune. D'ailleurs, c'est au moment où il a travaillé avec Miles Davis, avec tous ces gens-là, et qu'il a fait le premier album de Barbara Streisand, parce que son tout premier album est en français, puisqu'à l'époque ils étaient en couple tous les deux, et ils s'aimaient énormément. Et donc plein d'histoires. J'ai eu le temps. Il m'a raconté vraiment beaucoup de choses dans sa vie.
1: Tu disais qu'il était génial, donc il était perfectionniste, donc il était un peu insupportable. Il y a des génies qui sont accessibles, sympathiques, Max Boublil.
11: Moi, ça s'est toujours bien passé avec lui.
13: Ne serait-ce que Laurent Ruquier, qui est un génie.
5: Ah oui, ah oui.
1: Et là, c'est à cause de vous, je vais pas être un génie sans bouillir.
13: Oh, joli.
5: Moi, j'adore.
1: On passe à une question littéraire, si vous le voulez bien, pour Mme Massol, qui habite Cutura, dans le Jura.

0: Vite à Cultura.
1: Cultura.
2: Cultura, l'esprit jubile.
0: Oh, merde.
2: Je connais les pubs, je suis désolé.
1: Question littéraire.
2: L'esprit jubile.
1: Qui concerne une œuvre à retrouver. Je veux évidemment le nom de l'œuvre et le nom de l'auteur. Il s'agit d'une œuvre dans laquelle un mystérieux Rodolphe, qui en fait.
0: Ah, bah oui.
1: En fait, est le grand-duc de Gerolstein.
0: Bah oui.
1: Et il circule, ce Rodolphe, avec le Chourineur et la Goualeuse.
0: C'est logique.
1: Alors,
0: c'est les 220 ans de sa
3: naissance.
0: C'est Eugène Sue, les Mystères de Paris.
1: Ah, bonne réponse de Paul Elkarat. Bravo Paul.
2: Eugène Sue, la statue me regarde.
3: Oui, c'est ça le sketch.
1: Eugène Sue, qui est mort il y a 220 ans. Enfin,
0: non, né,
1: qui
0: né,
1: est né, né il y a 220 ans.
4: Il est mort depuis ?
1: Oui.
0: Oui.
1: Mais c'est l'anniversaire de sa naissance et pas de sa mort, effectivement. Il est mort en 1857, assez jeune
0: oui,
1: d'ailleurs.
0: Oui, c'est ça.
1: Il est mort à 53 ans. Il est enterré à Annecy, d'ailleurs, si vous voulez savoir.
0: Oui, oui, pas loin.
1: Parce qu'il s'était un peu retiré, hein, il faut
0: oui,
1: bien
0: oui.
1: dire.
0: Il était, il
1: pour des raisons politiques.
0: Oui.
1: Bravo de savoir que Rodolphe, le Chourineur et la Goualeuse sont les trois personnages principaux
0: des
1: Mystères de Paris, signé Eugène Sue. Une question peut-être plus difficile.
4: Ah, j'arrive.
1: Pour Marc Chiez, qui habite Vauréal, dans le Val d'Oise. Nous sommes le 17 juillet 1816.
2: Non, on est le 26 janvier 2024.
1: Pardon. C'est une supposition, monsieur
2: Bobon. Excusez-moi.
4: T'es aussi drôle le matin ou pas?
2: Je suis plus poli que toi, en tout cas.
1: Le 17 juillet 1816, ce jour-là, on a vu des tas de gens faire signe à l'Argus. Mais pour quelle raison?
0: Bah, une voiture. Parce tout simplement parce que l'Argus, c'est le bateau qui est venu à la rescousse des naufragés de la Méduse qui avaient fait naufrage.
1: Et ils étaient où, ces naufragés de la Méduse?
3: Dans l'eau.
0: Ils étaient au large de la Mauritanie.
1: Oui, mais ils étaient sur quoi?
0: Sur le banc d'Arguin. Le banc d'Arguin.
1: Oui, mais
2: sur le radeau
0: de la Méduse.
1: Ah, vous n'avez pas encore dit radeau, c'est pour ça.
0: Oui, mais j'allais y venir, mais là j'étais en train de.
2: Pardon, mais j'ai ne maîtrise pas cette information.
0: J'étais simplement en train de dresser le décor, vous voyez.
1: Ah, très bien.
0: En disant simplement que. Ce bateau.
1: Vous étiez le Géricault de RTL.
0: Voilà. C'est Géricault qui l'a peint 3 ans plus tard.
1: Vous étiez en train de dessiner effectivement le paysage. Oh,
0: c'est ça.
1: Et effectivement, sur le radeau, on voit des gens faire signe à l'Argus, car l'Argus, c'est le bateau qui va finalement les sauver alors qu'ils ont échoué et le radeau. Ce n'est pas d'ailleurs la Méduse, c'est pas le nom du radeau.
0: Non, c'est le nom du bateau. La
1: Méduse, c'est le nom du bateau avec lequel évidemment ils ont échoué. Bateau sur lequel d'ailleurs sont restées quelques personnes, parmi lesquelles il y aura 3 survivants qui peut-être ont bien fait de rester sur le bateau d'ailleurs, sur le radeau il y a eu beaucoup de morts, y compris
0: La mer était démontée. Donc
1: certains qui se sont fait bouffer par
3: les autres,
0: les requins,
1: les requins, les survivants et
3: ils mangeaient entre eux.
4: C'est vrai. Ah mais c'est méchant, un migrant.
3: Qu'est-ce que c'est méchant, un migrant? Ils se bouffent entre eux.
2: Quelle horreur.
1: Et effectivement, le 17 juillet,
0: il parlait de migrants, mais il y avait une personne noire sur le bateau qui a fait scandale sur le tableau en 1819, d'avoir dessiné un noir sur un tableau.
1: Absolument. Ouais. Le 17 juillet 1816, en tout cas, effectivement, enfin, les naufragés du radeau de la Méduse apercevaient un bateau qui arrivait pour les sauver, le fameux brick, c'était un brick, qui s'appelait Argus. Bravo, Paul Elkarat.
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1: C'est votre première fois avec Ariel Dombal, Sébastien Thoen.
4: On s'est croisés au Kurdistan, je crois.
7: Oui.
4: Un comedy club au Kurdistan, je crois, avec votre mari. C'est très drôle.
1: Pas Sébastien, Ariel.
7: Mais je le connais mal. Je vois qu'il est en short avec des oiseaux.
4: Et il n'a rien en dessous.
7: Non, mais écoutez, moi j'arrive d'Occitanie, Eh bien, c'est un des plus grands départements de France. Hein.
8: Ouais.
7: Bon, l'Occitanie. Et donc,
2: c'est une région.
1: Une région, on va dire.
7: Voilà, une région.
2: Du coup, forcément, pour un département, c'est grand.
7: Ah oui, c'est une région qui regroupe
3: plusieurs départements.
1: Ils se sont partagés la tâche entre Ariel et Bernard Henry. Lui est à Kaboul, elle à Kabour.
8: Mais t'étais où en Occitanie?
7: Non, mais je tournais un film en Occitanie et alors j'étais médusée par la beauté de la région. Mais hier, je suis revenue par le train, voilà. Et je me suis rendu compte. Ah, mais alors! Oh, des gens qui font comme si ronflaient dans la salle. Ça, alors. C'est on m'avait elle encore jamais fait ça.
4: Il reste mais combien de temps l'émission, Laurent?
1: Non, mais Toen, maintenant, moi, je vais ronfler quand vous ronflez parce que vous me le faites à chaque fois comme
4: c'est vrai, c'est vrai. Dès que je ça, parle pas, je ronfle.
1: Dès que vous ronflez, je ronflerai désormais.
7: C'est vrai,
1: vous
7: avez ah, c'est ça, moi, c'est sa jalousie qui pointe.
9: Non, mais Ariel a pris le train, c'est ça qui est important.
10: Mais oui, moi, j'aurais adoré voir Ariel prendre le train.
7: J'ai pris le train, c'était
10: le pris où?
7: Et le contrôleur m'a dit, oh, mademoiselle, mademoiselle,
10: ah oui.
7: Vous voir, un vous voyant, voir, je oui. suis transi, il m'a dit.
1: Transi,
7: c'est vrai. Transi, c'était mignon.
8: Il bah, y avait l'air conditionné.
10: Vous avez chanté
1: Quand elle chante, ça débouche les transis. Je tiens aussi à m'excuser auprès du public, enfin à me faire pardonner, mais je me suis taché juste avant l'émission. Ouais. Ariel a tenté de me détacher, mais elle a...
10: C'est pire.
11: Elle est restée accrochée. Hein.
1: Bon, en tout cas, merci à Ariel
7: oui.
1: de m'avoir frotté le téton comme vous l'avez fait juste avant l'émission. Ça vient en forme.
10: C'est toujours un peu humide.
1: Il y a une première citation assez facile.
8: Parce
1: si
8: que
1: vous
8: si on
1: bien.
8: Se tâche, elle frotte.
1: Elle pourra jamais frotter assez longtemps, Bernard. Pour Céline Moreau, qui habite Libeil-Brevin, dans le Val-de-Marne. Alors, première citation, un grand classique, très facile, hein, ah. qui a dit « Toto, cesse de tourner en rond, sinon je cloue l'autre pied. »
8: Pierre Doris.
1: Pierre Doris, bonne réponse. Bonne réponse de Bernard Mabie pour Amata So, qui habite en Belgique, qui a dit « Quand je sors du bistrot, je marche de travers. Faut que j'arrête les chips au crabe.
8: Béroni.
1: Non.
10: Jean-Yann.
1: Jean-Yann, non.
10: Gueluc. Pierre Dac.
1: Gueluc. Gueluc, non.
9: Un alcoolique notoire.
1: Ah non, je ne dirais pas
8: Bukowski.
1: Ça.
7: D'abord, ah, Pierre Desproges.
1: Non, d'abord parce qu'il nous écoute peut-être.
10: Ah, il y a des alcooliques qui nous écoutent.
8: Il cuve en nous écoutant.
1: Et je crois qu'il ne boit plus depuis un moment.
10: Bigard. Ah,
1: non.
10: Est-ce qu'il est jeune,
8: monsieur? Tous les alcools. Connu.
10: Dubos, oui, alors c'est ça.
9: Oui. C'est un acteur.
1: Il est vivant et il est né dans les années 50.
4: Ah, Jean-Louis Debré.
1: Non.
9: Mais il est humoriste, écrivain, acteur.
10: Ah oui, est-ce qu'il est humoriste à la base?
1: Alors, humoriste, il y a plusieurs, on va dire, plusieurs casquettes.
10: Philippe Bouvard.
1: Non.
10: Philippe Bouvard.
9: Gad Elmaleh.
8: Philippe Gueluc.
1: Il est venu de temps en temps aux grosses têtes aussi à une époque.
10: Avec vous ou avant?
1: Il est venu une fois ou deux avec moi et aussi avec Philippe avant.
8: Il n'est pas jeune alors.
1: Quand je sors du bistrot, je marche de travers.
9: Michel Bougenat.
1: Il faut que j'arrête les chips au crabe.
9: Michel Bougenat.
1: Non.
10: Est-ce qu'il fait de la scène, ce monsieur?
1: Ah oui, il fait de la scène. En ce moment, c'est même surtout ce qu'il fait.
8: Il fait des bouquins aussi.
1: Oui, beaucoup.
4: François
1: de
4: Morel.
1: Non.
10: Pièce de théâtre ou plutôt one man show.
1: Il est né en 53, pour être très précis.
10: Tim Sit. Olivier le Jeune.
1: Non.
8: Olivier de Kersauzon.
1: Non.
10: Alors attendez.
4: Olivier Giroud.
9: Scène.
10: Du cinéma aussi, non, pas trop.
1: Ah, il a fait un peu de cinéma, mais il a surtout fait son succès à la télévision, pour tout dire.
10: Ah, en tant qu'acteur ou humoriste dans des émissions?
1: Humoriste, animateur.
10: Patrick Sébastien.
1: Patrick Sébastien, bonne réponse de Christophe Beaugrand. Une citation pour Romain Gallo, qui habite Segré, c'est dans le Maine-et-Loire, qui a dit « Chez les pauvres, tu as froid. Chez les riches, tu te fais chier.
8: » Bah, Coluche. Macron.
1: Non, mais c'est
10: Jean-Yann.
1: Pas Coluche.
10: Pierre Dac.
8: Desproges.
1: Mais c'est quelqu'un qui fournissait de temps en temps Coluche.
8: Romain Bouteille.
1: Non.
8: Un dealer ou un... ou qui fournissait, vous dites, excusez-moi.
1: Quelqu'un qu'on aimait bien, enfin, voyons.
10: Il est mort?
1: Oui, hélas.
4: Romain Bouteille.
1: Et il nous manque, évidemment.
10: Pierre Bénichou.
1: Mais oui, Pierre Bénichou. Bonne réponse de Christophe Beaugrand.
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1: Ah bah tiens, monsieur Stomy Bugs, oui, vous allez pouvoir briller encore, parce que c'est, voilà, pour le coup, là, une question contemporaine.
4: Qui est le chanteur de l'Amérique?
1: Non. Ah bah, après, vous allez voir, vous allez comprendre que c'est une question à portée de tout le monde, hein. Mais,
12: les éphémérides ou pas?
1: Non, pas encore. Je sais pas si vous connaissez Jeremy Allen White. Ça vous dit quelque chose, monsieur Toen?
4: Ah, ça me dit quelque chose, ouais.
1: C'est l'acteur à la mode en ce moment. On l'a vu dans la série The Bear,
8: exactement.
1: Voilà. Ah, vous dites The Bear, vous.
8: The Bear,
1: je crois. B-E-A-R.
8: Non, The Bear, c'est la bière. The Bear, c'est l'ours. Non, mais se croit. Attendez, ne parlez pas d'anglais, patron. Ne parlez pas de langue anglaise,
1: alors,
8: vous.
1: B-E-A-R, c'est The Bear.
11: C'est The Bear.
1: Bon, en tout cas, il s'appelle Jeremy Allen White.
8: Oui, yeah, vous l'avez bien dit.
1: Et, ah oui, je l'ai bien dit. C'est une des stars de ce feuilleton, cette série.
8: Ça cartonne, des prix.
1: Et il a effectivement eu des prix, Emmy Awards et compagnie.
8: Victoire de la musique.
1: Voilà, consécration pour ce. Alors, en plus, il y a les pubs pour les slips.
8: Parce qu'il est pas mal quand même. Hein.
1: Alors, je sais pas s'il est pas mal, justement, on dit, il est pas très beau gosse, mais il a du charme.
8: Ouais, c'est un peu comme Bellamy.
1: Voilà.
8: Ou l'inverse, je sais plus. Bon,
1: la troisième saison de The Bear est disponible sur Disney, et c'est vrai que il a été connu aussi à cause de la publicité pour

0: Calvin Klein, voilà.
1: Klein, a... Klein. Parce que vous confondez avec Gérard Klein, l'institut.
0: Alors, il faudrait
1: là,
0: savoir.
1: On parle de string. Hein.
0: Mais c'est... Alors, on appelle ça des hommes rongeurs, des redent men.
2: Ah oui, c'est
1: ça. Ils font
2: ça.
1: Hommes, ils font viril.
2: Non, non, c'est parce qu'ils n'ont pas de menton.
0: Pouf. Oui, mais dans le slip, ça se voit pas.
1: Ouais, c'est vrai, ouais.
0: Parce qu'effectivement, il a posé, et c'est ce qui a fait le buzz, en boxer pour la pub Calvin Klein, ou Klein, comme vous voulez.
1: Klein,
0: c'est ce qui aussi l'a fait connaître. Alors qu'il n'est pas spécialement, on va dire, mannequin, vous voyez.
1: Et ouais, mais il est massif, il est dans l'air du temps.
0: Alors,
1: il est...
0: on nous dit, et j'ai vu ça justement dans la presse magazine, on nous dit qu'il fait partie de ces acteurs à la beauté atypique, vous voyez, éloigné des standards habituels.
1: Ouais, comme
0: un peu comme Adam Driver, un peu comme Timothée Chalamet. Et Jeremy Allen White fait partie de ces redent men, on appelle ça les hommes rongeurs. Et d'ailleurs, il va jouer un rôle important bientôt au cinéma. Un film qui sortira l'année prochaine. Qui va-t-il incarner à l'écran?
1: Bah Pierre Niney.
0: Non.
1: C'est un autre rongeur, mais d'autres trucs.
0: Il va incarner à l'écran, ce sera un biopic, une légende.
1: De la musique?
0: Une légende américaine, oui, de la musique. Qui, Jeremy Allen White, va-t-il jouer au cinéma?
1: Alors,
3: John Lennon?
0: John Lennon, non.
2: Bob Dylan?
1: Non, c'est Chalamet qui va jouer Bob Dylan.
0: Et d'ailleurs, il va jouer quelqu'un qui vit encore.
4: Ah ouais?
0: Ah ouais.
1: Alors, est-ce qu'on peut avoir un indice sur le genre musical au moins?
0: Ah oh bah c'est le chef, c'est le taulier, vous voyez.
1: Bruce Springsteen.
0: Bonne réponse. Excellente réponse de Monsieur Toen. Jeremy Allen White va incarner Bruce Springsteen.
1: De son vivant, c'est bizarre.
0: Oui, de son vivant, un biopic consacré effectivement à la légende du rock'n'roll, au boss, comme on l'appelle.
1: Et puis personne joue Alain Chamfort, tout le monde s'en fout. Qui pour moi est le vrai boss, mais bon.
0: Non, mais Bruce Springsteen vit.
1: Mais c'est bizarre qu'il accepte Bruce Springsteen. Ça fait un peu, on le fait quand la personne
0: est
1: morte.
0: Il est né en 49, il est pas tout jeune non plus.
5: Je sais pas si
1: vous aussi.
5: Tu donnes pas ton autorisation, ils ont le droit de faire un film sur toi.
3: Elton John aussi, il a eu un biopic. Hein,
0: il est vivant. Vrai, eh ben oui, bravo Valérie.
2: Mais Bruce Springsteen a même donné un concert la semaine dernière à Londres. Et ça coûtait 3 000 € la place.
0: C'est pas vrai, Ariel. Ah, oui. Mais comment vous savez, ça avait pris 10 places d'un coup?
2: Non, non, mais j'ai un ami qui m'a dit qu'il n'y allait pas.
0: Il y a toujours un ami qui dans ces cas-là.
2: Exactement.
6: Et il devait jouer à Marseille.
2: Non, mais c'est incroyable.
6: Il devait jouer à Marseille, enfin chanter à Marseille, et il a annulé parce qu'il a eu un petit
1: Il est constamment en tournée.
6: Refroidissement.
1: Il est constamment en tournée.
3: Mais est-ce qu'il porte toujours des jeans un peu serrés?
1: Non, ça c'est Johnny.
3: Parce que t'as l'air de savoir, Ariel. Parce que moi, ce qui me fascinait chez Bruce Springsteen,
2: c'est les fesses.
3: Non, c'était devant. C'était dingue, on aurait dit. Et alors, le bruit a couru à une époque qui mettait des trucs...
2: Des chaussettes.
3: Voilà.
1: Ouais. Et qui portait à gauche.
3: À droite.
6: On l'a tous fait, ça.
1: Ah, mais toi, t'es con, tu le fais alors que t'es assis. Hein. Lui, au moins, il est debout sur scène. Ça a l'intérêt. Toi, tu le fais, t'es assis au grosse tête.
0: Non, lui, c'est terrible, il l'a fait, mais il s'est trompé. Il a mis les chaussettes derrière. Monsieur Bugsy, montrez que vous êtes une vedette internationale plutôt que de chanter du Joe Dassin, ce qui est bien. Mais quand même, vous êtes, vous voyez, plus rap, rock. Chantez-nous du Bruce Springsteen, vous voyez, plutôt que.
7: Born in the USA!
0: Là on y est, vous voyez, Born in USA.
1: Il y en a une autre? On n'en connaît pas d'autres quand on n'est pas fan, c'est bizarre.
0: C'est vrai que moi je connais pas.
1: Non, mais quand on n'est pas fan de ce mec-là, on n'en connaît qu'une.
5: Il avait fait une reprise.
0: Il y a quand même les rues de Philadelphie.
1: Voilà, ah, c'est là, génial.

0: Ça, voilà, Bruce Springsteen.
1: Non, mais faut l'imaginer en train de un petit peu danser là-dessus.
0: Avec sa chaussette devant, ouais. Ah ouais.
1: Non, franchement, c'était un peu.
2: C'est beaucoup mieux, oui, effectivement.
3: Il a fait là, il fait plein de tubes. Hein. Quand il chante la pole, douce fort, que la boule, la joue la pêchouda. Ah non, c'est l'ambada, ça.
0: L'équivalent, on va dire, de Bruce Springsteen chez nous, monsieur Twain. Je me tourne vers vous parce qu'il y a longtemps que vous ne nous l'avez pas fait. L'équivalent chez nous, c'est Eddie Mitchell.
4: Ah oui. Et c'est moi qui est comme ça aussi. Ma coulée au jukebox.
0: Avec les chaussettes noires devant, bien sûr.
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0: Ah, l'action se passe à Chamonix. C'est pas une histoire drôle que je vous raconte, moi. Ah bon, c'est une question pour Mélanie Millemant, qui habite Gap. Et ça se passe effectivement enfin, près de Chamonix, pour être très précis. La Villa des Argentières. On est le 7 janvier 1934. Des policiers rentrent dans ce chalet appelé le Vieux Logis et ils entendent des coups de feu qui retentissent et ils vont trouver un homme atteint de 2 balles dans la tête. Quel est cet homme ?
3: Stavisky.
0: Excellente réponse de Jean Benguigui.
8: Extraordinaire, Jean.
0: Alexandre Stavisky, vous pouvez rappeler pour ceux qui ne connaîtraient pas
3: Stavisky
0: cette histoire.
3: Stavisky est un homme qui était très répandu dans Paris et sur la France, qui était surtout un escroc, qui a escroqué énormément de gens, notamment le crédit municipal de Biarritz ou je ne sais où, dont il avait tiré des faux trucs, les gens étaient ruinés, et il a fini par se faire gauler. Et puis surtout, il avait beaucoup de secrets d'État avec lui, c'est pour ça que la presse de l'époque l'avait dit, c'était suicidé de 2 balles à bout portant.
0: Il y a eu un film évidemment célèbre, film d'Alain René avec Jean-Paul Belmondo qui jouait le rôle de Stavisky, et d'ailleurs plus récemment aussi, Thomas Sisley a joué Stavisky, l'escroc du siècle.
9: Ah, c'est moins bien.
0: Oh, il joue bien, Thomas Sisley.
3: C'est un bon acteur, Thomas.
0: Dans l'escroc. Vous êtes jaloux, en fait. Hein, ça.
9: Mais non.
0: Ah, vous êtes jaloux. Vous êtes...
9: Après Belmondo, de toute façon, tout le monde est mauvais.
0: Oui, puis là, c'était un téléfilm. Enfin, écoutez, l'autre datait des années 70, le film avec Belmondo. Là, c'était plus récent. C'était il y a quoi, allez, on va dire 6-7 ans, le film Stavisky, l'escroc du siècle. Un téléfilm réalisé par Claude Michel Rome. Alors que c'est vrai que le film de Belmondo était réalisé à l'époque par Alain Resnais. Une dernière question avant nos invités, Marc-Antoine Lebré et notre invité du jour. Là, je voudrais vous parler d'un renard. C'est pour Sylviane Cardozo qui habite Lauzet en Charente-Maritime. Qu'est-ce que fait un renard quand il mulotte ?
8: Mais il cherche des mulots ?
0: Non.
3: Il parle.
9: Il accouche.
0: Ah non, il accouche pas.
3: Il
0: non.
3: fait des bruits ?
8: Alors, il mange ?
0: Quand vous dites il cherche des mulots... Vous n'êtes pas loin, évidemment.
8: Il les trouve.
1: Ah là là.
8: Il va dans les terriers.
0: Il les trouve.
8: Il va dans les terriers.
9: Il creuse, il creuse.
10: Quand il drague.
8: Il creuse dans les terriers.
0: Non, non, non, c'est une technique, le mulotage.
10: C'est sexuel un petit peu ?
0: Ah non, pas du tout. Tout n'est pas sexuel, monsieur Rio.
10: C'est. Est-ce que ça, c'est nécessaire pour sa survie?
0: Alors, c'est quand? C'est vrai que muloter.
8: Toujours.
0: Et madame Boutboul.
8: Oui, parce que les teckels, ils mulotent aussi.
0: Oui, alors, les teckels mulotent peut-être. C'est vrai que muloter, ça peut vouloir dire aussi fouiller les caveaux d'un mulot pour se repaître du grain qui est amassé. Et par exemple, les sangliers.
8: Retourner la terre, mulotent. Voilà.
0: Mais moi, je vous ai demandé ce que fait un renard quand il mulote. Et le renard, quand il mulote, c'est pas ça qu'il fait.
8: Ah, c'est quand il va manger des poules, il en prend plein, il les mange pas toutes, il les ramène, il les stocke.
0: Non, non.
8: C'est quand il chasse. On est d'accord, c'est quand
0: c'est
8: il chasse.
0: C'est une technique de chasse.
3: Avec
0: oui.
3: sa queue.
0: Non, pas avec sa queue.
3: Avec sa bouche.
8: Avec ses pattes.
0: Alors, qu'est-ce qu'il fait avec
8: il
0: ses
8: saute,
0: pattes?
8: Il saute, il gratte. Il saute.
0: Mais c'est-à-dire comment il saute?
8: Eh ben, il saute, il secoue dans tous les sens.
3: Mais fais-le, montre-nous.
10: C'est quoi, il fait des bons?
8: Il saute. Arrête, Stéphane.
0: Elle m'appelle par le prénom de son mari. C'est inquiétant, non?
9: Il fait des saltos. Il fait des saltos.
8: Il saute, il saute, il saute. Ça m'a fait penser à Stéphane.
3: Ah bon,
9: encore, il est dans la finir. Salle en plus. Hein.
3: Il est là.
8: Alors oui, il est là. Mais
9: il saute
8: alors,
9: des poules. Il saute des poules.
8: Pas, il est tout rouge, attends.
3: Vous vous rendez compte alors, que ce garçon avec qui
8: il
3: vit.
8: Il guette le mulot. Ah non, non, non. Il s'immobilise. Et d'un seul coup, il fait des bonds énormes, le renard. Oui, alors, il saute.
0: Oui, il saute.
8: Et vous n'allez pas lui accorder les bons et pas mon saut.
0: Il saute pour retomber. Bah, je vais
8: sur
0: vous...
8: le mulot.
0: Il saute pour retomber pas pattes en avant sur sa
2: bah
0: proie.
2: Oui. C'est ce que je disais, tais-toi, toi, t'essayes de me piquer la réponse.
8: Mais j'ai dit Mulan.
2: Je l'ai dit qu'il saute, et toi tu dis il fait des bons, et l'autre il va dire oui.
10: Pour moi c'est égalité.
0: Elle est en train de muloter sur la question. Hein. Muloter, c'est sauter pour retomber patte en avant voilà. sur sa proie. Pas forcément un mulot d'Harry Boutboul, vous voyez.
8: Une souris, noix de coco, elle le fait sur des poulets.
0: Le renard, ça chasse toutes sortes de choses, vous voyez. Généralement un rongeur, mais pas toujours un rongeur. Et effectivement, le renard mulotte.
2: Et oui, mon mari aussi.
0: Le renard mulotte quand il bondit sur sa proie. Bonne réponse collective.

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1: Est arrivé le cadeau de Sylvie Tellier? Non, il n'est pas arrivé. Hein.
2: S'il est arrivé, on l'a vu, le pompier entier, là.
3: Le pompier.
4: C'est l'anniversaire de Bernard Mabille aussi aujourd'hui.
2: Tu vas voyager.
5: Vous voulez continuer à faire mon éducation sexuelle, je sais, je vous remercie pour ça.
1: La semaine dernière, c'était Stomy Bugsy. Enfin, il y a un anniversaire tous les jours, vous comprenez, il y a 60 grosses têtes. Moi, mon salaire passe dans les cadeaux d'anniversaire. J'en peux plus, voyez.
6: Et c'est Bernard Mabille aussi.
1: Pardon.
5: Oui, Bernard.
6: Il y a Bernard Mabille aussi.
1: Si vous commencez à dévoiler les questions que j'ai préparées, Paul Ricarat, vous n'irez pas dans cette émission jusqu'à votre anniversaire, croyez-moi.
7: Oh là là. Il y a quand même des mois où il y a plus d'anniversaires. Donc quand on fait 9 à l'envers, on voit quand les gens schtroumpfent.
5: Bah, comme par exemple, ceux qui sont nés en septembre, ce sont les bébés du nouvel an. Quand tu t'ennuies entre Noël et Nouvel An, t'es né en septembre.
7: Une erreur.
6: Oh là là.
5: Non, mais toi,
7: ou une flûte de champagne en trop.
5: T'es né en septembre ou pas?
7: Oui.
5: Ah ben voilà, t'es un bébé du nouvel an.
7: Je te dis, un bébé du flûte de champagne en trou.
1: Il va falloir faire avec Dari Boudboul aujourd'hui.
2: Ça va être super.
7: Comment ça, il va falloir faire avec?
1: Oui, bah parce que vous êtes un peu bavarde, voyez-vous.
7: Moi, alors vraiment, venant de vous, c'est quand même l'hôpital qui se fout de la charité.
1: Hein. Ah, parce que moi, je suis pas bavard du tout.
7: Alors vraiment, vraiment, Laurent Ruquier est pas bavard. Non, ça me fait mal.
6: En même temps, il anime aussi.
1: Qu'est-ce que vous avez? Oui, c'est une bonne.
6: Alors que toi, tu fais partie d'un des six, déjà.
1: Forcément, il a raison, le petit. Il dit pas toujours que des conneries, le petit.
6: Surtout pas.
1: Qu'est-ce que vous allez faire pour votre anniversaire, mademoiselle Tellier?
5: Ah, je sais pas. Oh, bah, je vais être avec mes enfants, mon mari.
7: Ah, pas un boys band.
5: Non.
1: Vos enfants,
5: c'est pas ça.
1: Combien
5: vous
1: avez fait d'enfants?
5: J'en ai 3.
1: Ah, 3 quand même.
5: Ah, bah oui, bah, il faut bien.
7: 3, c'est un chien.
5: Non, mais il faut bien payer les retraites un peu. Hein.
7: Alors, cela dit, avec 3 enfants, tu peux plus aller en vacances. Nulle part. Vous savez que la tendance, c'est les vacances sans enfants.
2: Patron, il y a une vieille dame du public qui est à côté de moi. Et vous lui avez donné un micro.
6: Faut la remettre dans le public.
2: Non, mais elle est très gentille, mais on comprend pas ce qu'elle dit. Enfin, on voit pas trop l'intérêt, mais.
1: Il faut comprendre Dari Boudboul.
2: C'est Dari Boudboul?
1: Oui,
2: c'est
1: elle.
2: Enchantée.
1: Elle vit avec des animaux.
7: Mais je leur parle aussi, mais ils me répondent pas.
1: Voilà.
2: Mais l'enclos est grand.
1: Et donc, dès qu'elle arrive ici, elle voit des formes humaines. Et alors, elle nous bassine. Elle ressort tout ce qu'elle a gardé pendant 8 jours, voyez-vous. C'est terrible, quand même.
7: Oui, mais je repars en pleine forme.
1: Oh, mais ouais,
7: c'est
1: mais...
7: ma séance de psy. Oh,
6: pas nous. Tu vas jamais chez le médecin.
7: Jamais.
6: Bah non, c'est pas doc.
7: Mais chez le véto, moi.
8: Et est-ce que vous racontez après l'émission à vos chevaux?
1: Oh, le genou.
9: Incroyable.
1: Le cadeau n'est pas arrivé encore, Sylvie, mais vous aurez un beau cadeau.
5: Ah.
1: On a envoyé Rachel, notre personnelle chopeuse, voyez.
5: Ah, je rêve de la montre RTL.
1: Une montre RTL, vous voulez annuler le cadeau?
6: C'est moi, cher.
1: Ah bah alors, je suis vraiment trop con, moi. J'avais pas pensé à ça, alors.
5: Mais je ne suis pas matérialiste, je ne suis pas vénale.
1: C'est vrai.
5: C'est l'intention qui compte.
1: Ah bah, bon, alors, ouais. Donc, vous gardez le cadeau pour un prochain anniversaire. C'était un truc féminin, ça ira très bien, Jean-Philippe.
6: Un string.
7: Mais elle a pas besoin, elle en met pas avec un cul comme elle a. Elle a pas besoin de culotte.
6: Mais pourquoi chaque fois?
7: Honnêtement, moi je suis pas une dingue des miss. Hein.
1: Et c'est une spécialiste de culotte de cheval.
5: C'est une spécialiste de croupe.
1: Une première citation qui a été choisie pour vous d'ailleurs, Dari Boudboul, et pour Éric Débucois qui habite Paris 9e, qui a dit: apprenez l'équitation par correspondance. Pour le galop, se référer à la brochure concernant le trot et la lire 3 fois plus vite.
6: Pierre Dac,
1: évidemment. Ah. Bonne réponse de Philippe Claudel et de Paul Ricarat. Pour Stéphane Azotte, qui habite Frolois, c'est en Meurthe-et-Moselle, qui a dit: Shakespeare n'a jamais existé. Toutes ces pièces ont été écrites par un inconnu qui portait le même nom que lui.
6: Woody Allen?
1: Non, c'est pas Woody Allen.
5: Français? Un français, ouais.
1: Ça, c'est français.
6: Alphonse Allais?
1: Et c'est Alphonse Allais. Excellente réponse de Christophe Barbier. À quelqu'un qui nous a quittés il y a 5 ans, jour pour jour, et qui a dit: si on écoutait les opposants à l'avortement, on tricoterait des brassières aux spermatozoïdes.
5: Bedos.
6: Guy Bedos.
1: Guy Bedos, bonne réponse. Il est mort il y a pile 5 ans, jour pour jour, pour Michel Lartigue, qui habite Machecoul.
5: Patron, vous n'avez pas dit bonne réponse de Sylvie Tellier. Ça va être tellement rare dans cette émission, faut le dire.
1: Oui, mais je crois que vous avez été 2 à le dire.
6: Non, mais elle a dit Bedos.
5: J'ai dit Bedos, il a dit Guy.
6: J'ai rajouté le prénom, ce qui ne mérite aucune réponse. C'est une bonne réponse de Sylvie Tellier.
5: Ah, merci.
1: Pour Michel Lartigue, qui habite Machecoul Saint-Même, c'est dans la Loire-Atlantique, qui a dit: le bonheur est souvent la seule chose qu'on puisse donner sans l'avoir. Et c'est en le donnant qu'on va l'acquérir.
7: C'est une femme, ça.
1: C'est un homme.
6: Un homme français.
1: Un homme français, monsieur.
7: Mort.
6: 18e.
10: Par l'éphéméride.
1: Alors, mort.

0: En 1600, non, alors mort en... En quelle année il est mort? Ah, dis donc, je savais, j'ai pas, dis donc, quand même, il est mort vieux. Je pensais pas qu'il était mort si vieux, alors. Hein. Ah oui, quand même, dis donc.
1: Oui, oui. Ouais.
2: En quelle année il est mort?
3: Un poète?
0: Vous savez bien que si je donne les années, il va donner la réponse tout de suite.
3: Dramaturge?
1: C'est pas ce que vous cherchez, il donne la réponse?
0: Allez, c'est vrai, après tout.
3: Dramaturge?
0: Débarrassons-nous en 1694-1778.
1: Voltaire.
0: Voilà. Ah ouais. Allez, une citation pour Delphine Routier, qui habite Lorette, qui a dit « En Provence, le soleil se lève deux fois, le matin et après la sieste. »
1: Pagnol.
0: Non, ce n'est pas Pagnol.
1: Titoff. Jean Giono.
0: Non, non plus.
1: C'est un Provençal.
2: C'est un politique.
0: Alors, il est né à Saïgon, mais il aimait le midi de la France.
4: Il est né à Saïgon. Le commissaire.
1: Ah, ben, né à Saïgon, c'est Chantal Goya.
0: Non, non, non.
1: Amanda Lear.
0: Non plus. Hein,
2: vous avez utilisé un petit accent.
0: Bah oui, puisque ça parle du midi en
2: Provence. Oui, mais lui, il a ou pas? Il a l'accent.
0: En Provence, le soleil se lève deux fois, le matin et après la sieste.
3: Il est mort.
1: François Sagan?
0: François Sagan, mais non, c'est un homme.
4: Michel Galabru?
1: C'est un homme, François Sagan.
0: Mais effectivement, il était le fils de deux natifs du Sud. Sa maman était institutrice, native de Marseille. Quant à son papa, lui, il était libraire, natif de Avignon.
3: Tino Rossi?
0: Non, non, non.
1: Un auteur?
0: Un auteur.
1: Un écrivain?
0: Spécialiste, si ma mémoire est bonne, de contre Pétri, travaillant au Canard Enchaîné.
4: Patrick Bosseau?
0: Non, non, non, non, non, non, non.
3: La contre-pétrie, c'est un truc de mec.
1: C'est-à-dire qu'il les écrivait pour le Canard, les contre-pétries?
0: Je pense qu'il en a écrit pas mal pour le
1: Dans
0: Canard.
1: Dans l'album de la Comtesse?
0: Exactement. Ouais. Et il a écrit pour le Canard Enchaîné.
4: C'est pas lui qui a dit « Je rêve d'une escalope avec une salade
0: ça, ça, ».
4: C'est ma contre-pétrie préférée.
0: Ça, c'est une belle contre-pétrie, effectivement.
1: Poireau d'Elpech. À condition de secouer les nouilles avant de servir.
0: Mais bien sûr.
1: Il est mort il y a longtemps.
0: Il est mort en 2004, il y a 21 ans.
2: D'Orbesson, non, on l'a déjà dit.
0: Bah
2: non, non.
0: Il est mort à 90 ans, il était né en 1914, il est mort en 2004.
1: Ah, c'est Yvan Audouard.
0: Yvan Audouard. Bonne réponse de Paul Elkarat.
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0: C'est pour Elisa Marin, qui habite Tranqueville, oui, Franqueville-Saint-Pierre, pour être précis, c'est en Seine-Maritime. Et généralement, on sait comment dire au revoir en breton. Comment dire au revoir?
2: Kenavo.
0: Kenavo. Bravo, Kenavo. Mais comment dit-on bonjour en breton?
9: Il ne vous dit jamais bonjour. Ah, le breton.
10: Un breton ne dit pas bonjour.
9: Ah non, jamais.
0: Mais alors, avouez que c'est curieux. On sait comment dire au revoir, Kenavo, mais on ne sait pas comment dire bonjour. C'est ça ma question.
4: David Ken.
11: C'est pas un machin comme Kerkiradek, Kerkiradek.
12: Je vais prendre une crêpe au sucre.
0: Alors, je peux vous donner quelques mots de breton si ça peut.
11: Oui, ça va
0: vous aider. Merci, par exemple.
2: Chouchène.
0: Trugarez, pour dire merci.
11: Trugarez.
0: Voilà. Au revoir, Kenavo. À demain, Kenarquoise. Voyez. Est-ce qu'il y a des bretons dans la salle? Oui. Non.
11: Non. Ah, il y en a une. Il y en a une là-bas.
0: Voilà.
9: Elle parle breton.
0: J'allais vous dire bonjour en breton. Quel con.
12: Alors, c'est aussi un genre avec un K au début?
0: Non, il n'y a pas de K au début. Ah. Non, bah, K, oui, Caire, ça veut dire ville, Caire, vous voyez, par exemple.
12: Alors,
0: Bro, ça veut dire pays. Braise, c'est la Bretagne.
9: Bonjour, comment on dit bonjour?
0: Ah bah, c'est ma question.
2: Moi, je peux pas savoir parce que je suis née à Nantes et j'ai toujours refusé de dire que j'étais bretonne.
0: Ah,
2: vous
0: oui,
2: savez, il y a un vrai débat.
4: Bah oui, les Nantais,
10: bah oui,
4: sont
10: Nantais
4: bretons
10: pas
4: et les Rennais.
2: Non, mais c'est vrai.
0: Sylvie, si je peux me permettre de vous interrompre, c'est pas intéressant, mais ça meuble, alors allez-y.
2: Mais j'adore pouvoir meubler. Parce que quand j'étais chez Miss France et qu'on organisait une élection de Miss Bretagne, par exemple en Loire-Atlantique, Il fallait pas le faire parce qu'il y avait des manifestations et tout.
11: Ah, ouais. Ah c'est dingue.
4: Moi, je sais pas.
11: Dis donc, quelle belle histoire.
0: Je vous avais prévenu.
2: Sensible.
12: Est-ce que c'est aussi court que bonjour?
0: Oui,
11: c'est en deux syllabes.
12: Très long.
0: C'est en deux syllabes comme bonjour.
4: Moi, je sais
0: salut.
4: Bravo,
0: salut. J'ai même envie de vous dire, c'est simple comme bonjour. Vous voyez.
1: Salut. Bonjour.
12: C'est bonjour. Alors ils disent bonjour.
1: Salut. Ciao.
4: Salut.
8: C'est pas loin.
12: Coucou.
0: Au revoir.
4: Kenavo.
0: C'est Kenavo.
1: Kenavo les poteaux.
0: C'est marrant quand même qu'on connaisse. Au revoir et pas bonjour.
4: On part toujours de Bretagne. On reste pas.
11: Kenava. Bonne
0: Quoi ?
11: Ben, au revoir, Kenavo, bonjour.
4: En tout cas, bravo en breton, c'est Bolloré, ça j'en suis sûr.
12: Breza, Brézou, Brézi,
2: Kéké.
0: On le sait ou on le sait pas.
1: On le sait pas.
0: Voyez.
2: Et c'était une question simple.
4: Ah, c'est pas bip bip. Ouais.
0: Ça va ? Est-ce que vous demandez à quelqu'un ? Comment ça va ? Ça va bien ? C'est Manaramat.
4: Ah. Et comment on dit, il pleut aujourd'hui? Comment on dit? Il fait beau?
0: Une maison, c'est ti, ti la maison.
4: Ah. Ti, ti.
12: Alors, Titi est rominé?
0: Oui, c'est ya.
12: Ya.
4: Ah, on a quand même un héritage.
11: Alors, ils ont été occupés par les Allemands.
4: On a quand même un héritage.
9: Ça rappelle les blocos.
2: Alors, ça ne sert à rien, mais ça meuble encore.
12: Ah, Nolwenn, Nolwenn, on dit bonjour. Nolwenn.
2: Non, mais ça sert à rien, mais ça meuble encore. Vous savez comment on dit...
0: Deuxième intervention.
2: Oui, comment ça va à l'île de la Réunion, par exemple?
11: Mais quel rapport,
2: Non, mais je meuble. On dit quelle nouvelle?
4: Attends, je te suis dans ton délire alcoolisé. Ouais. Comment on dit une femme enceinte en japonais? Imatumi. Allez, alors là, ce qu'il raconte pour lui. C'est la faute à Sylvie. C'est la faute à Sylvie.
0: Sébastien, je vous re-aime. Ah, celle-là, elle m'a bien fait rire, quand même.
4: Ah, j'en ai des bonnes, moi, mais pour Sylvie Blanche.
12: À l'école, on en faisait plein.
11: Bah oui, les slips en japonais, c'est quoi? C'est sakakoui.
0: Bon, là, on est en breton, oui. Bonjour.
4: Alors, on le sait ou on le sait pas, patron? Elle a peut-être gagné 300 balles à Greenpeace.
12: Est-ce que, bah, oui, est-ce que c'est un prénom? Non, c'est pas un prénom.
0: Ah non, c'est pas un prénom, non. Genre... Et en plus, on a encore gagné, perdre plutôt 300, plus 100, plus 300, parce qu'on a un breton dans la salle qui va savoir comment on dit bonjour.
12: Genre Kefelec, genre comme ça, non?
0: Ah non.
11: Code codec.
0: Ah non.
12: T'as un colis chez FedEx.
0: Aïe.
2: Braise.
0: Comment on dit il pleut en breton par exemple?
4: Bah, il fait beau.
12: Ça mouille. Va chercher ton parapluie.
1: Bien.
9: Non, il fait beau, on le dit pas en breton.
0: Il pleut, ça se dit encore.
1: Ah. Encore.
12: Botte en caoutchouc, ciré jaune, c'est pas là-dedans.
0: Non. Bah écoutez, Hélène Carpi va toucher 300 euros dans le Maine-et-Loire, tant mieux pour elle.
4: Bah, oui.
0: Et monsieur là-bas sûrement va toucher 100 euros de plus.
11: Oh, là.
0: Comment dit-on bonjour en breton? On va
4: par
0: le savoir.
4: On partage, hein. Ok. Bon, bref. Présente-toi, camarade, et d'après toi, la bonne réponse.
10: Bah, je m'appelle Renan, donc
4: bonjour. Ah, pas breton, Renan, pas du tout, oui.
10: Et c'est Démat.
0: Démat, bonjour. Ah, bah, Démat, Renan. Et Kenavo, vous gagnez 100 euros de plus. Et on donne encore 300 euros à Wings of the Ocean.
11: Ah. On a sauvé tous les poissons.
0: L'association de ramassage de déchets.
12: Je vais pouvoir rejeter des bouteilles.
0: Je sens qu'à la fin de cette émission, l'océan va être propre.
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0: Qu'est-ce que la famille Granier a été la première à exploiter à partir de 1863?
9: Un minerai,
0: pas tout à fait.
1: C'est sous terre?
0: Pardon, je retarde un peu parce que on va dire que Napoléon III a favorisé la fortune de la famille Granier, mais ils ont commencé à exploiter ce qu'ils ont exploité dès 1841.
12: Ah ouais.
0: Je ne voudrais pas vous tromper dans les dates.
9: Les pavés.
12: Tout ce qui nous emmerde le dimanche, les vides Granier.
0: Non.
14: Est-ce que c'est de la pierre, un matériau de construction?
0: Non, ça se passe à Vergès.
9: C'est Perrier.
0: L'eau de Perrier, bonne réponse de Monsieur Mabie.
14: Oui. C'est vrai que Napoléon III aimait beaucoup les villes de cure, puisqu'il a développé
1: son épouse,
14: Plombières, son épouse, Eugénie. Ouais.
9: Quand tu vois ce qu'il y a dans la Perrier aujourd'hui, c'est dramatique.
0: Ah oui, dites donc, vous rendez compte.
9: Des matières fécales, il paraît.
0: Ben, oui.
9: Ah. Imagine quand tu commandes un Perrier rondelle.
0: Mais c'est vrai qu'aujourd'hui, les autres Perrier ont un peu de soucis, faut bien dire.
9: Alors, ils ont changé la marque, ça s'appelle maintenant Maison Perrier.
0: Ah oui.
9: Mais c'est la même... C'est l'eau du robinet. robinet toujours.
0: Vous allez en cure, vous, régulièrement, Bernard?
9: Je vais en cure, c'est-à-dire... Ben, non, je voulais dire chez les curés, je vais chez les curés.
0: Non, vous allez dans des...
9: Ah ben, je vais en thalasso de
0: temps en temps. Des stations thermales.
9: Ah ben, oui,
12: donne pas l'endroit, parce que c'est pas une bonne pub. Hein.
9: Non, mais je vais de temps en temps, oui.
0: Oui, ah oui.
9: Mais des stations avec de l'eau de mer.
0: Ah, très bien. Voilà. Alors, où est-ce que vous allez? On peut avoir vos adresses?
9: Pléneuf, Saint-Malo. Je suis allé à Pornic l'autre jour. Magnifique à Pornic.
0: Ah oui.
9: Magnifique.
0: Vous êtes allé à Pornic dans un espoir que le nom.
9: Oui. J'étais avec ma mère. Pornic ta mère. Oui, d'accord. Oh, c'est drôle. Mais Laurent, vous êtes trop, trop drôle.
8: Il y a une de ces villes d'eau qui est en train de créer un festival du Second Empire à cause de ça, d'ailleurs. C'est Bagnères-de-Luchon.
0: Très bien, on va se sortir.
8: Merci.
0: Il faut que ce genre de discussion ait un terme.
9: Bravo, il est temps de passer
0: à une autre question pour Eva Debelle, qui habite Saint-Brie-le-Vineux, et c'est dans Lyon, cette fois. J'aimerais savoir, dans quel cas, on va, en janvier prochain, passer de B1 à B2.
8: C'est pour le permis de conduire?
0: Pour le permis de conduire.
14: Non, c'est pour la nationalité, acquérir la nationalité française, c'est le niveau de langue qui est requis. B1, c'est la conversation banale, demander sa route, demander l'heure. B2, c'est déjà une conversation plus raffinée. Si vous voulez être naturalisé, faudra passer le TCF, le test de connaissance français. B2 et non B1.
0: Excellente réponse de Christophe Barbier.
9: Il faudrait qu'il parle le français couramment.
14: Ah oui, c'est pas tellement couramment, parce qu'il faut déjà à B1 le parler couramment, c'est les sujets qu'on aborde. Par exemple, parler d'histoire avec Franck Ferrand, c'est plutôt B8.
9: Ah bah oui.
0: Avec Stevie, c'est bébête.
9: Ça va être formidable sur les champs.
8: C'est BBQ.
0: On a 300 000 mots dans la langue française et un francophone moyen, écoutez bien, n'en utilise que 3 000 à 5 000 régulièrement.
9: C'est déjà un gros francophone.
0: Hein. Ah, vous trouvez?
9: Ah bah oui.
0: Vous utilisez mots. Moins de 3 000 mots?
9: Deux, trois mots.
0: Moi. Deux, trois mots.
9: À faim, j'ai faim.
0: Quand est-ce qu'on mange? A plus faim, j'ai pété. Monsieur Ferrand, vous devez utiliser les 300 000 mots,
8: tels que je
0: vous connais.
8: Disons que j'essaie d'en connaître le plus possible, mais on en découvre toujours.
12: Oui, mais il faut rencontrer des gens qui connaissent aussi les mots que tu vas connaître. Et il y en a de moins en moins, donc ça sert à rien.
8: Sinon, ça s'appelle parler une langue morte.
0: C'est pour ça que j'ai fait venir Christophe Barbier, c'est pour qu'ils se comprennent aujourd'hui, les deux, vous voyez. Non, mais c'est vrai, vous êtes tout à fait l'un et l'autre avec un vocabulaire un peu plus châtié que...
12: Oh, bah ça va, moi aussi.
9: C'est quand même vachement désagréable, hein, franchement.
12: Mais c'est pas parce que j'ai pas la connaissance de Barbier et de Ferrand.
0: Ah, vous voyez.
8: Voilà.
0: Vous voyez, vous n'avez pas la fin de la phrase.
12: Il est content. Réponse de Laurent Ruquier.
9: Dès qu'il nous humilie, il est content.
0: Ça, c'est Bouvard qui m'a appris. Non, mais Stevie, vous avez combien de mots de vocabulaire?
12: Mais on ne peut pas savoir combien de mots on a.
15: Moi, j'en utilise beaucoup.
0: Ça peut
15: être surprenant.
0: Ah oui, vraiment?
15: Oui.
0: Très surprenant. Oui, c'est vrai que vous avez des mots parfois que vous utilisez.
15: Mais j'adore lire le dictionnaire déjà. J'apprends souvent des mots comme ça au hasard.
12: Comment ça se termine?
15: Le dernier, c'était
12: Alexithymie. Je l'ai pas fini.
15: Par exemple, là, Isabelle, t'as fait une Alexithymie. C'est un déficit de verbalisation des émotions.
0: Ouf!
9: Tu couches avec le gros Robert?
15: Ah mais moi j'adore lire le dictionnaire pour le coup.
0: Mais c'est pas vrai pour les photos, pour les...
15: Non, quand je suis aux toilettes, j'aime bien lire le dictionnaire. J'aime bien.
0: Allez, page rose alors. Puisque vous aimez lire le dictionnaire, voici une question pour Madame Chivre. Micheline Chivre, c'est pas pour vous ça, Isabelle. Madame Micheline Chivre habite Saint-Pantéon de l'Arche, c'est en Corrèze. Et la question concerne indirectement le président Macron, car j'ai voulu vérifier dans le petit Larousse, illustré dans les pages des noms propres, évidemment. J'ai voulu vérifier où se trouvait le président Macron. Alors, on va me dire, il est toujours au centre, hein, le président Macron, puisque effectivement, c'est
9: il
0: le
9: pas roi, souvent là, en tout cas.
0: C'est le roi du en même temps. Ben là, il est bien là. Et j'aimerais, regardez, je vous montre la colonne. Vous pouvez pas lire de loin, mais on voit. C'est d'ailleurs le seul qui a sa photo. Hein. Il a dû payer, mais il a sa photo dans la colonne. Et j'aimerais que vous me donniez au moins un, allez, même deux. Deux, c'est possible. Deux noms qui se trouvent dans la même colonne que celle d'Emmanuel Macron.
14: Des noms propres.
1: Macroéconomie.
0: C'est une petite question de.
14: Des noms propres.
0: De logique. Bah oui, des noms propres.
14: Alors, Macmillan.
9: Macmillan.
14: Macmillan, qui était un premier ministre anglais.
0: McDonald, non.
14: Macmillan, il n'y est pas. Ouais. Macmillan, le premier ministre anglais.
12: On cherche un nom propre.
9: Au-dessous de Macron, il y a Brigitte.
0: Ou au-dessus.
14: Macmillan et McNamara, voilà, un Anglais et un Américain.
0: Alors bah, Macmillan, pas de chance pour vous, monsieur.
14: Il est avant.
0: Barbier
14: et McNamara.
0: Il est dans la colonne d'avant. Comment vous dites?
14: McNamara.
0: Ah, il est pas dans le dictionnaire.
1: C'est un Mac.
9: Il y a des sportifs.
0: Non, il y a pas de sportifs.
9: Des intellos.
0: Non, mais il y a quand même un écrivain latin, ça c'est vrai. Auteur d'un commentaire sur le songe de Scipion de Cicéron.
9: Ah bah oui. Platon.
0: Non.
14: C'est pas Macrin, tout simplement?
0: Non, c'est pas Macrin, non. Et puis, alors, vous avez avant, alors vraiment, deux vedettes, enfin, une grosse vedette. Et puis, allez, je vais vous aider un peu. Il y a aussi un auteur français qui s'appelait Pierre Dumarchais, de son vrai nom.
14: Pierre Macorlan.
0: Pardon.
14: Ah, Macorlan.
0: Oui. Macorlan, ça en fait un, bravo.
14: Et nous. Alors, vedette, c'est une vedette de cinéma?
0: Alors, Macorlan est l'écrivain qui est en haut de la colonne, vous voyez.
14: Et McQueen, donc, Anthony on voit, McQueen.
1: On voit où ça commence.
14: McQueen, Steve alors, McQueen.
0: Steve McQueen, Vous voyez que c'était facile, hein, plus facile que vous ne pensiez. Oui, il est dans le dictionnaire.
9: Il n'y avait pas Mac Cabane au Canada.
1: En plus, je m'appelle Stevie grâce à McQueen.
0: C'est pas vrai.
1: Ah, mais si.
0: Grâce à Steve McQueen.
1: Oui, parce que quand il était jeune et qu'il a fait le film Le Mans, en fait, il passait dans le village de mon père qui était téloché et mon père lui faisait coucou tous les matins.
0: Et c'est même pas marqué dans le dictionnaire.
1: Eh ben, vous avez vu,
0: ils sont cons chez Larousse. Hein.
13: À suivre.
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0: Qu'est-ce qu'on appelle Marine One dans la presse aujourd'hui?
11: Marine One?
12: Bah, c'est comme Air Force One.
9: Marine Le Pen?
0: Ah non, c'est pas Mme Le Pen.
12: C'est comme Air Force One, Laurent?
0: Oui.
1: Porte-avions.
12: C'est Bardella?
0: Marine One, ce serait le surnom de Bardella.
1: Un bâtiment de guerre?
0: Un bâtiment de guerre, pas forcément de guerre, mais c'est
12: sous-marin.
9: C'est un bateau.
0: C'est pas un bateau, Marine
1: sous-marin.
0: One. Non, non plus.
12: C'est une arme.
0: D'abord, il appartient à qui, Marine One?
12: À Trump.
0: Bravo, Michel, à Trump. Alors, c'est quoi?
17: Marine One, c'est pas le robot en forme de chien?
0: Ah non, non plus.
12: Les nouvelles tasses?
9: Un club de golf?
0: Je sais pas ce qu'il a fumé aujourd'hui, le petit.
17: Mais non! Mais il met des robots en forme de chien qui parcourent la Maison Blanche.
1: Un objet volant?
9: Un golf?
0: Un golf, non.
1: Un objet volant?
0: Ah oui, ça vole, ça, pour voler.
17: C'est un drone?
1: Un satellite?
9: L'hélicoptère qui part de la Maison Blanche et qui emmène le président.
0: Excellente réponse de Bernard Mabille. C'est l'hélicoptère présidentiel, Marine One.
9: Il n'avait pas de nom avant?
0: Bah non, mais je l'ai découvert ce week-end. Marine One, c'est le nom de l'hélicoptère présidentiel qui conduit effectivement Donald Trump en week-end, chaque week-end, pour Palm Beach. C'est bien Palm Beach?
1: Ouais, Palm Beach.
0: Vous êtes allé voir Palm Beach?
1: Oui.
0: C'est où Palm Beach?
1: Palm Beach, c'est pas du tout dans ce coin-là, c'est plutôt du côté de, à côté de Miami.
0: Pourquoi vous dites c'est pas dans ce coin-là? On n'a pas parlé d'un coin précisément.
1: Mais si, de la Maison Blanche. Bah, je pensais que c'était à côté de la Maison Blanche. L'hélicoptère, c'est quand même un long trajet. L'hélicoptère, ça a pas une très grande capacité.
9: Ah, si, celui-là, si. Il est énorme.
1: Oui, mais enfin, l'hélicoptère, généralement, on prend pas l'hélicoptère pour.
14: on prend le jet, on prend pas, il prend un avion pour
18: toi par exemple.
14: Voilà, c'est pas possible. Moi je suis pour la France.
18: Et donc, un jet.
0: Ah, dites-nous si vous avez un jet. Écoutez, on n'a pas toujours des très riches ici à part moi.
12: Non, il y a mais attends, pourquoi, parce qu'il est peut-être thune lui.
14: Pas du tout.
12: Non, mais il a un jet 27, il est
14: voilà,
12: bien.
14: Voilà, exactement.
0: Bah, vous avez un jet ou pas un jet, Richard?
14: Non, j'en ai plus.
0: Ah bon.
17: J'en ai
0: plus. Mais il y a une justice.
18: C'est par rapport, et t'as plus de jet, donc c'est par rapport à l'écologie ou par rapport à l'argent?
14: Bah, c'est par rapport à l'écologie, bien évidemment.
18: Ah ouais, ouais.
14: C'est le bilan carbone.
0: Vous avez eu un jet, vous, Bernard, dans vos belles années?
17: Non, bah, il s'envole pas.
9: J'ai eu un ULM.
14: Ultra léger motorisé.
17: Non, ultra lourd motorisé.
18: Moi, j'ai déjà monté dans des jets.
0: Bah, on vous demande pas si vous êtes déjà monté dans un jet, on vous demande si vous en avez un, Titoff.
18: Bah non, non.
17: Non, il en a bu.
0: Avec, dans quel jet vous êtes déjà monté?
18: C'était pour les Miss France, c'était le retour, j'étais avec Michel Sardou.
0: Ah oui?
18: Ah ouais, ouais, ouais. Valérie Zetoun, c'était très rigolo.
14: Mais aujourd'hui, beaucoup de gens louent des jets, ils sont pas propriétaires. Parce que
0: voilà.
14: Ça revient très cher et c'est, voilà. Donc, même les gens qui ont beaucoup d'argent, ils les louent, ils les partagent.
9: Bah, c'est comme les bateaux.
14: Après, Bernard a dit un truc intéressant, c'est vrai qu'il y a des très gros hélicoptères avec comme des Sikorsky et tout ça, des moteurs très puissants, effectivement, oui, qui peuvent faire beaucoup plus. Oui, mais bon, qui reviennent.
19: Genre super frelon et tout ça, non, c'est ça?
18: Et surtout qu'il est à côté, il y a deux avions
12: qui le suivent.
18: Le suivent en plus.
12: Ben oui.
9: Si son truc tombe en panne, il peut passer dans l'avion de chasse.
14: Parce qu'il se balade avec les codes nucléaires tout le temps.
18: Ah ouais, ben bon, après, ça va. Ouais, on est rassuré avec Trump.
14: Tu peux rien faire, tu peux pas, même en France, hein, le président aussi, il a toujours quelqu'un qui le suit, avec les codes nucléaires derrière, où il va. Il peut pas faire un pas sans cette espèce d'attaché avec le code
12: nucléaire. L'aide de camp, ça s'appelle.
14: L'aide de camp, voilà.
18: Et Hollande, il faisait comment quand il partait en scooter?
14: Ben justement, le problème d'Hollande, justement, il a semé justement cette aide de camp, ce qui était une faute très grave, c'est pour ça que ça a causé beaucoup de problèmes. C'est la première fois qu'un président se sépare de cette aide de camp, lui dit pas où il va. Et normalement, il doit être tout le temps informé à la seconde près d'où est le président, et lui, il lui a fait un petit coup de...
0: Parfois, il y a des gardes du corps qui s'égarent. Suffit qu'il y ait Tchakalov dans le coin.
14: Et vous les retrouvez. Pour les mêmes raisons.
0: Vous les retrouvez dans les toilettes.
18: Avec les codes nucléaires.
0: Le pauvre Henri. Alors.
12: Oh, mais arrêtez.
14: On l'aime bien, Henri, ici, en fait.
12: Mais oui.
0: Une autre question, ce sera pour Monsieur Gontier, qui habite Marseille. Ah. C'est du côté de chez vous, Monsieur Titoff. Peut-être vous avez suivi le Tour des Flandres. Mmh. Et dans tous les comptes rendus aujourd'hui à propos du Tour des Flandres, on nous parle de MVDP, mais que désignent ces quatre lettres?
17: Mathieu Van Der Poel.
0: Mathieu Van Der Poel, bonne réponse de Paul Alcaraz. Il a perdu, d'ailleurs, puisque c'est le Slovène Pogacar qui a gagné le Tour de Flandre. Mathieu Van Der Poel, c'est bien
17: le petit-fils de Poulidor.
0: Le petit-fils de Poulidor, qui donc finit deuxième,
14: toujours
0: comme
14: deuxième.
0: Son grand-père. Chez les femmes, c'est Lotte qui a gagné.
17: Lotte qui
14: C'est Lotte.
0: Lotte.
14: C'est Lotte.
17: C'est une Allemande.
0: C'est d'Allemande, elle n'allait pas avoir un prénom de poisson, quand même.
17: Mais ça se prononce pas comme ça.
0: Lotte.
9: La mille turbo.
0: L'autocopé.
17: Voilà. On est dans la pisciculture.
9: C'est effrayant.
0: Ah oui, c'était ça pour être effrayant. C'est effrayant.
17: C'est vraiment au ras du sol.
0: Et c'est une Belge, l'autocopé, qui elle a gagné l'auto, elle, du côté des femmes. Le même tour, le Tour de Flandre. En attendant, vous le savez évidemment, le Paris-Roubaix qui va venir bientôt. Et Pogacar s'est inscrit. C'est une grande première pour le vainqueur du Tour de France. Il s'est inscrit pour le Paris-Roubaix. Donc, évidemment.
9: Formidable.
0: Ce sera peut-être... Qu'est-ce que vous dites?
9: Il est formidable, il gagne tout.
0: Pourquoi vous l'aimez bien, Pogacar, Bernard?
9: Parce qu'il est jeune, il est sympa et il gagne tout.
0: On a une Française d'ailleurs qui a pas mal terminé dans le Tour de Flandre, qui avait une médaille olympique, elle a changé de discipline. Enfin, elle faisait déjà du vélo, mais elle faisait du VTT.
9: Ah oui, oui.
0: Quoi?
18: C'est quand même, c'est vrai que parce que t'arrives là, ben, disons, tu fais l'haltérophilie, au lanceur de javelot, et puis t'arrives, tu fais
0: non, mais elle faisait du VTT, voyez.
18: Ah, ça n'a rien à voir, c'est pas du tout la même discipline.
0: Ah, voilà, Pauline Ferrand-Prévot, elle a eu une médaille aux Jeux Olympiques en faisant du VTT, et là, paf, elle a changé de discipline, elle s'est mise au cyclisme sur route, et elle a terminé deuxième. Pauline Ferrand-Prévot, retenez son nom, parce que vous faites du vélo d'appartement, c'est comme si vous, d'un seul coup,
18: Bernard,
0: vous en faisiez dehors, vous voyez, Bernard. Vous faites toujours du vélo d'appartement.
9: Je fais du vélo d'appartement et j'ai acheté un tapis de course.
0: C'est pas vrai.
9: Oui, mais je suis pas vanté dessus
0: encore. Quand vous dites j'ai acheté un tapis...
9: J'ai tellement peur de me casser la gueule gueule que
0: quand,
9: je
0: quand vous dites j'ai acheté un tapis de course, c'est le tapis qu'on trouve au supermarché sur lequel on met ses courses.
9: Ah non.
14: Pour courir.
0: Pour courir.
9: Oui.
0: Ça alors.
9: Mais j'ai peur de tomber, donc je suis pas monté dessus.
0: Ouais, ouais, franchement, essayez pas ça. Et votre vélo d'appartement alors?
9: Ah bah là, je suis monté dessus, mais il est un peu. Il a les roues ovales.
0: Ah oui, comme ça, vous faites du rugby en même temps. Non mais faut reprendre le sport là, Bernard, si vous voulez avoir le body summer pour cet été.
9: Oui, oui,
0: pas
9: oui,
0: pour cet été, pour l'été du siècle prochain.
18: Super. Attention avec le tapis.
9: Vous êtes fiers de vous.
0: Hein. On dit pas body summer, d'ailleurs, on dit comment on dit
14: summer body.
0: Summer body. Summer body. Faites le summer body vous, Gal Chakalov.
20: Non.
0: C'est le moment là. Hein.
20: Non mais là c'est le moment. Je vais partir chez moi. Je vais nager pendant 3 semaines. Ça va aller très.
9: C'est où chez toi?
0: Ah bah c'est son château là-bas dans la mer.
20: C'est dans le sud, sur une île qui s'appelle Port-Croix.
9: Ah oui, d'accord.
0: Voilà.
9: Elle a
0: un château, on n'a jamais
9: été. Nous sommes pas du même monde.
0: On n'a jamais été invité dans ce château.
20: Henri ne nous invitera pas.
14: Henri ne nous invitera pas.
0: Ah, c'est là-bas qu'il est, Henri, ou pas?
20: Ah. Non. Oui, Henri, il me rejoint de temps en temps là-bas. Mais
18: de temps en temps, quand elle n'y est pas. Mais c'est super, c'est magnifique, Port-Croix.
0: Vous y êtes allé, vous?
18: Moi, j'ai passé ma vie à Port-Croix.
0: Non, mais vous êtes allé dans son château?
18: Non, jamais.
20: Il m'a appelé plusieurs fois pour qu'on se voit, mais
18: il y avait Henri, donc je n'ai pas osé. Mais c'est magnifique.
0: Il y a combien de chambres?
20: Dans mon hôtel ou dans l'hôtel de mon père ou dans le château?
0: Oula,
9: mais t'es à toute l'île pour toi.
18: Mais il n'y a rien sur cette île. Il y a un petit port, il n'y a rien.
20: Il y a 21 chambres dans l'hôtel.
0: Combien?
20: Dans l'hôtel, c'est un tout petit hôtel de 21 chambres, il n'y en a qu'un. Oui. Oh. Et puis, vous le connaissez peut-être?
14: Non.
20: Et voilà, et dans le château, il n'y a pas beaucoup de chambres. Dans le fort, on partage avec ma sœur. En fait, il y a 5 chambres de chaque côté, c'est tout.
0: 5 chambres?
14: C'est ridicule.
20: Ah, c'est vraiment.
14: Tout ça ridicule, ça valait même pas la peine d'en parler. Il n'y a que 5 chambres de chaque côté.
18: Ouais.
9: Je peux vous inviter à la Courneuve chez moi, mais.
18: C'est pas évident.
0: On aimerait bien y aller avec toutes les grosses têtes.
20: Mais je vous dis toujours, venez.
0: Ouais, enfin, venez, on connaît le truc.
14: Oui, venez.
0: Il faut fixer une date. Alors là, moi, Pierre Perret, ça fait 40 ans qu'il me dit viens manger à la maison.
20: C'est ça.
0: J'ai jamais vu l'odeur d'un cassoulet. Hein.
20: On va trouver une date.
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0: Une question pour Marie Arissard, qui habite Rouvillers, c'est dans l'Oise, et c'est une question contemporaine d'actualité, parce que Monsieur Boublil, il me dit, il y a des questions trop anciennes.
18: Ah ouais, ben là, vous m'avez dit, il n'y a que de l'actu, et de Torricelli,
0: Ah ben là, vous allez être content, parce que je vais vous parler d'un journaliste qui s'appelle Adul Grelio, rédacteur en chef au New York Herald.
18: Ah.
0: Mais pour quelle raison les Français peuvent-ils être fiers d'Adul Grelio, rédacteur en chef au New York Herald?
9: Ses parents sont français.
0: Non.
9: Ah, c'est lui qui écrit les sketchs de Boublil les... les gars d'Elmalet, toute la clique.
18: Qu'est-ce qu'il est méchant.
0: Adul Grelio, rédacteur en chef au New York Herald.
18: Ah, parce que c'est lui qui a la crise des sous-marins.
0: Non.
23: C'est lui qui a fait la version vendue en France du New York Herald Tribune.
0: Non plus. Pour quelle raison peut-on être fier?
18: C'est lui qui a interviewé quand il était le président américain chez Yann Barthès.
20: Non. C'est héroïque.
0: Non
20: plus.
9: Il a épousé une Française.
0: Non,
9: c'est lui qui a convaincu Anne Hidalgo de ne pas lâcher.
0: Non.
9: Faut pas lâcher Anne. Anne, faut pas que tu lâches, sérieux. Lâche pas Anne.
0: Moi, je crois qu'il faut qu'elle persévère parce qu'elle peut arriver à 1%.
18: On l'a vu, la vidéo,
0: à
18: dans le taxi.
0: À chaque fois qu'elle parle, elle perd 0,5.
18: Vous l'avez vu, la vidéo, Laurent, dans le taxi?
0: Génial.
18: Elle est incroyable. Mais comment on peut être déconnecté?
0: Je découvre Paris en taxi.
18: Mais comment on peut... Et elle dit à tous les gens... Bah maintenant, il faudra laisser tomber sa voiture, faudra prendre le taxi. Ouais. Mais comment on peut être déconnecté de la réalité comme ça? C'est fou, non?
20: Bon, alors attendez.
18: Juste ça m'énerver sur un grillon.
9: Ah, c'est toi la carte qui n'est pas de gauche?
18: Non.
9: Pas d'une certaine gauche.
18: Ah, pareil. Si, moi j'aime aussi la gauche.
9: Oui, bien sûr, j'aime la gauche. J'aime les impôts, j'aime les arabes, on la connaît.
18: On la connaît.
20: Non, mais derrière,
18: moi je trouve que.
20: Il aime tout le monde, il aime tout le monde.
9: Il a raison, sans lui, il ne fera pas de film.
23: Bon, alors c'était en quelle année votre Adul Grelio là?
0: C'est dans quel théâtre que vous allez jouer en février?
18: Ah oui, tiens, c'est bien, je fais un peu de promo. Au Théâtre des Nouveautés avec Gérard Darmon, Clotilde Courau.
0: Ah bah voilà, voilà.
18: Et Élodie Navarre.
0: Ça, c'est des acteurs qu'on aime bien.
18: T'as une petite saloperie à dire sur Gérard Darmon parce qu'il est méchant, il peut t'en coller une.
9: Darmon?
18: Ouais.
9: Vous savez même pas. Ah bon, il fait encore des pièces?
18: On lui passera le message.
9: Ah, mais c'est cool, il était super.
0: Bon,
9: dans le
0: on peut revenir à Adul Grelio, rédacteur en chef au New York Herald.
9: C'est quoi
2: c'est
0: dont la France peut être fière.
2: Alors parce que c'est grâce à lui que dans un film de Jean-Luc Godard.
0: Quel rapport ?
2: Eh ben ça... oui, c'est le Herald Tribune qu'elle porte. Non. Bon, attendez,
0: là c'est le New York Herald.
3: Je répète ma question parce que comme vous m'écoutez pas, il a fait quelque chose d'héroïque ou pas ?
0: Non, du tout. Voilà. Non, il faut chercher à savoir qui est Adul Grelion, rédacteur en chef au New York Herald.
9: C'est un héros de quelque chose.
0: Un héros, non.
23: Ah bon. Ça n'a aucun rapport avec la Statue de la Liberté qui est faite par Bartholdi.
0: Du tout.
9: Il est dans un film.
0: Alors, c'est dans un film qu'on voit Adul Grelion.
8: Spider-Man.
0: Spider-Man, non.
3: Un film français ?
0: Un film français, non.
9: Un film qui vient de sortir qui va sortir ?
0: Un film qui est sorti.
23: Américain ? Un film américain ?
0: Un film américain.
9: Ah. C'est Ghostbusters ?
3: Qui fait le rôle d'un français ?
0: Mais pour quelle raison ?
8: Attends, ça me dit quelque chose.
9: C'est Bill Murray dans le film French Platch ou un truc comme ça de Anderson.
4: De Wes Anderson. The French Dispatch. Et voilà. Pour le journal dans le village.
9: J'adorerais ce film.
0: Et pour quelle raison les Français pourraient être fiers ?
9: Bah parce qu'il a été tourné en France.
0: Pas du tout.
8: Ah non, je sais, c'est dans Don't Look Up, c'est le film avec Leonardo DiCaprio sur Netflix.
3: Mais non.
8: Et c'est lui qui fait le rôle de Thomas Sisley.
0: Excellente réponse. Excellente réponse. De Max Boublil.
8: Exactement.
0: En effet.
4: Mais comment ça, fier et Thomas Sisley, je comprends pas.
0: Bon, on est fier qu'un Français soit générique d'un film.
8: Américain.
0: Américain comme Don't Look Up. Mm-hmm. Je sais pas si vous avez vu. Moi, je l'ai vu.
8: Bah, il est très drôle.
0: Il est extraordinaire, ce
3: qui
0: film.
3: Qui ça, Thomas Sisley?
0: Et Thomas Sisley. Très bien. Bon.
4: Mais il a pas un peu genre trois phrases pour Omar Sy dans Jurassic Park, là? Omar Sy, il a trois phrases dans Jurassic Park, ils veulent lui filer un Oscar, les autres.

0: c'est un petit rôle, oui, mais quand même.
1: On est fiers.
0: Un Français qui joue aux côtés de Leonardo DiCaprio.
2: Mais il est bon, bon.
0: Oui, il est oui, très bon. Très bon, il a toujours été très bon.
2: Ça a été tourné à Lourdes.
0: Il est très bon au cinéma, Sisley.
2: Mais oui.
0: Ariana
2: Grande. C'est le scénario.
0: Non, mais vous n'avez pas vu ce film, alors ne dites pas de mal.
2: Non, mais vous parlez au cinéma.
0: C'est très réussi, puisque ça raconte effectivement l'histoire d'un scientifique joué par Leonardo DiCaprio et de son assistante.
3: Et celle qui joue dans Hunger Games.
0: Jennifer Lawrence, et tous les deux vont apercevoir effectivement une comète qui va percuter la Terre dans 6 mois et 14 jours.
3: Et tout le monde s'en fout.
0: Et tout le monde s'en fout.
3: Ils vont sur tous les plateaux, ils font des vannes.
0: Ils essaient de faire croire que c'est. Enfin, pas de faire croire, ils essaient d'expliquer que c'est vrai. Personne ne les croit. Là, franchement, si vous n'avez pas vu Don't Look Up.
3: C'est fou que vous ne l'ayez pas vu. Et merci Laurent, j'ai senti que c'était pour moi que vous avez posé cette question.
0: Bah oui, une question un peu moderne. Voilà. Vous voyez, pas toujours Sacha Guitry.
3: Voilà.
0: Pas, pas toujours Proust. Pas toujours.
3: Bah, on essaie de baisser un peu le niveau. Hein. Maintenant, il y a Kev Adams et Max Boublil. On baisse le niveau des grosses têtes.
2: Hein. Et le casting, il n'y a pas Ingrid Chauvin genre.
0: Ah non, mais je vous jure, franchement.
4: Mais il paraît que c'est une métaphore
3: du réchauffement climatique.
4: Voilà.
2: Tu mets un DiCaprio qui se balade constamment en trottinette, même quand il fait le tour du monde. En Fiat 500.
0: Et celle qui joue la présidente des États-Unis, car c'est une femme présidente, c'est Meryl Streep qui est extraordinaire dans ce rôle, qui effectivement, dans un premier temps, on n'a rien à foutre de ce que les scientifiques ont découvert. Puis quand elle s'aperçoit que ça peut être intéressant pour sa campagne électorale, d'un seul coup, évidemment, elle va changer de stratégie. On vous conseille Don't Look Up.
3: On peut donner un deuxième petit conseil plateforme.
0: Allez-y.
3: Par exemple, mon spectacle qui est sur Amazon Prime Video. Non, parce que...
0: Avec Tomer Sisley.
3: Ah ouais, avec Tomer Sisley.
5: Et Pierre Ninet.
3: Et Pierre Ninet.
0: Mais monsieur Toen, à force de dire...
2: Qu'est-ce qu'il y a encore? Laisse-moi tranquille.
3: C'est dommage, si t'étais pas si méchant, tu pourrais...
2: Méchant quoi? Du quoi
0: à force de dire des horreurs sur tout le monde, mais plus jamais...
2: Il n'y a pas d'horreur. Ce que je dis, c'est des rumeurs. J'espère qu'elles sont fausses. Moi, je pense rien, je m'en fous. Les gens sont contents.
0: À part venir aux grosses têtes, vous n'allez plus jamais pouvoir tourner au cinéma.
2: Mais quel cinéma? Moi, je m'en fous. Moi, je veux qu'il y ait un film sur moi. Tout le monde fait des films, ça n'a plus aucun sens. Par contre, tu auras mon biopic, et il paraît que c'est la Gaumont et moi.
3: Qui va jouer?
2: C'est lancé. Et alors, ça sera. Alors, Pierre Ninet jouera mon rôle de 0 à 5 ans. Après, c'est Louane de 5 à 10 ans. Après, c'est Mélanie Laurent. Et de 20 à 30 ans, ils veulent mettre Mimi Mathy. J'ai pas compris.
0: Mais qui les con?
2: Ah, j'ai pas compris.
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7: J'ai fait des publicités Pampers, hein, et je suis très fier. Bah oui, je suis très fier de cette pub. Franchement,
5: t'as fait une pub.
7: J'ai fait une pub pour avec Pampers.
0: Ouais. Avec chercher quelqu'un qui a fait une couche.
5: Non, parce que tu n'as pas du tout une voix des radios, toi.
7: Ah, c'est oui, mais
1: il y a physique, hein.
0: Ah si, si justement.
7: Il y a physique.
5: Oh là là.
7: Mais Laurent, on vous voit jamais dans des pubs. D'ailleurs, c'est vrai. C'est
0: pardon.
7: On vous voit jamais dans des pubs.
0: Non, parce que j'ai toujours refusé ces dernières années, mais j'en ai fait il y a très très longtemps. Mais c'est vrai qu'on me ressort toujours les mêmes images à la con, mes débuts il y a dans les années 80, et jamais on me ressort les deux seules publicités dans lesquelles je suis passé.
5: Publicité avec quoi vous avez?
0: Alors, je vous dis, la Poste, c'est pas écrit La Poste, là, avec Patrick Bouchitet à l'époque, mais c'est pas. J'étais très mauvais, donc c'était pas passé. Je pense qu'ils se sont dit, au mieux la retirer. Et puis l'autre pub, c'était pour le TER, quand on a lancé le TER, et j'étais avec Florence Artaud dans un wagon.
7: C'est énorme.
0: Et le problème, c'est que quelques semaines après, Florence Artaud s'est battu dans un bar, il y a eu une rixe, et donc la SNCF a pensé que c'était pas bien pour l'image des TER, donc ils ont enlevé la pub. En fait, faire de la pub, être payé et qu'elle passe pas, c'est ce qu'il y a de mieux. Vous auriez dû, vous voyez, ça vous aurait évité la honte de faire de la pub pour Pampers.
7: Oui, mais justement, c'était pas à la télé, donc on voyait pas mon image.
0: Ah, c'était la radio.
7: Ben, la radio et sur Internet, ouais.
5: Non, mais
7: je commentais des exploits de jeunes bébés, en fait.
5: Non, mais t'as une voix qui est horrible.
7: Oh non, elle peut être suave aussi.
5: Ah, non,
7: Marcel.
5: Horrible, t'as la voix la plus horrible que j'ai jamais entendue.
7: Est-ce que tu veux qu'on aille au restaurant, Marcel?
1: Non, ça va pas changer, hein.
5: Allez, comment Laurent. On peut t'embaucher pour ta voix? Moi, je comprends pas.
0: Elle est cachée.
8: Vous voulez réinviter Marcella?
7: Parce que Marcella, quand même, j'ai envie de savoir pourquoi t'es venue en France, ça qui est beau. Qu'est-ce qui t'a emmené dans ce beau pays? Qu'est-ce qui t'a fait quitter l'Argentine?
5: Je ne suis pas venue ici pour te répondre à tes questions.
0: Il aimerait vous inviter à dîner. Si vous invitez à dîner, est-ce que vous iriez, Marcella?
7: Ah,

0: j'attends la réponse.
1: Bah, c'est pour finir.
2: À mon avis, il va me faire payer à moi.
3: Oui. Et si je viens, Marcella?
2: Ah, si tu viens, oui.
4: Vous l'inviteriez, vous paieriez pour.
3: Eh ben, toutes les deux, tu nous invites.
0: Et bien d'ailleurs, dans quelques semaines, ce sont l'anniversaire de mes 6 ans en grosse tête. Et bien, j'invite beaucoup de gens au restaurant des grosses têtes.
4: On n'est pas au courant, je suis pas invité.
0: Mais c'est pas encore lancé le. Parce que je tiens.
1: L'anniversaire de mes 6 ans.
0: Vous avez encore un mois pour me virer, mais si je tiens un mois.
4: Mais dans quel restaurant ce sera?
0: Le beurre noisette dans le 15e.
4: Le beurre noisette?
0: Un restaurant.
4: Moi, je viens pas au beurre noisette. J'ai une question, en tout cas, maintenant, pour Madame Truand, Emmanuel Truand. Et cette question, je vous signale que pour l'instant, vous avez été très brillante, chère grosse tête, puisque nous n'avons pas distribué de chèque RTL.
1: Oui, bah, c'est comme ça, oui.
4: Et là, je mise bien un petit bifton sur un chèque de 300 euros pour la question qui vient.
0: Bon.
4: Pardon.
0: À vos souhaits.
4: C'était pas, j'éternuais pas plus long.
1: Il est vraiment trop con.
4: Il fait pas la différence entre la toux et un éternuement.
0: Mais pourquoi je fais tout à l'envers dans ma vie? Mais c'est dingue, quoi.
1: C'est ce qu'on m'a dit hier soir.
0: Non, ça, j'ai pas testé. Laurent, c'est bizarre.
4: Il y a 20 ans, le 9 janvier 2005, mourait Jacqueline Joubert.
0: Oui.
4: Pour les plus jeunes qui ne connaîtraient pas.
0: Extraordinaire.
4: Jacqueline Joubert.
0: La maman d'Antoine.
4: C'était la maman d'Antoine de Caunes. Pour les plus jeunes qui ne connaîtraient pas Antoine de Caunes.
3: C'est vrai.
4: C'est le fils de Jacqueline Joubert.
0: Et de Georges de Caunes.
4: Mais c'est vrai qu'Antoine de Caunes faisait partie d'une famille qui faisait déjà de la télé. Son papa était journaliste, oui. Georges de Caunes. Et Jacqueline Joubert a été effectivement la première speakerine présentatrice de télévision dans les années, rendez-vous compte, de 1949 à 1967. Et on raconte dans son CV, hein, c'est pour lui rendre un petit hommage, elle nous a quittés il y a 20 ans, pile jour pour jour, le 9 janvier 2005. On raconte que pour être acceptée, pour être engagée, il a fallu qu'elle passe un concours à la télévision publique. À l'époque, on appelait ça la RTF, c'était même pas encore l'ORTF, c'était
5: avant.
4: La RTF, Radio-Télévision Française. Et il a fallu qu'elle prononce des mots pour qu'on vérifie si elle était capable de ne pas bafouiller en prononçant. Rachmaninov, anticonstitutionnellement, Nabucodonosor, vous voyez, moi j'aurais été viré, Yehudi Menuhin, et encore un autre nom, et là je vous mets au défi de retrouver lequel.
5: C'est un nom d'auteur?
4: Oui. Un nom d'auteur, non.
0: Un musicien,
4: ornithorynque, non.
1: Miaou miaou.
5: C'est un nom commun ou propre?
4: Un nom propre, c'est un nom propre.
5: Un nom de pays?
4: Un nom de pays, non, un nom propre qui n'est pas un nom de pays, le nom d'une personne.
5: Et le nom d'un personnage historique?
4: D'un personnage historique, c'est pour ça qu'on a quand même peut-être une chance.
5: D'un personnage historique antique?
4: Antique, oui.
0: Vercingétorix. De Thèbes, non, c'est pas. Eponomitas.
4: Comment vous dites?
0: Eponomitas, parce que je l'ai vu, ça, dans
2: un
0: biographe.
2: C'est pas un pharaon égyptien?
4: Vous n'êtes pas loin.
0: Epaminondas. Il y a Nondas.
5: Epaminondas.
4: Bonne réponse de Franck Ferrand,
0: aidé par Johan.
4: Et c'était qui, Epaminondas? Un général, on est en Grèce, dans la Grèce antique, effectivement, et Epaminondas a transformé la cité de Thèbes en cité-état. Il a fait effectivement de cette ville son œuvre, en quelque sorte. Et Epaminondas, je sais pas où est-ce qu'ils sont allés chercher ce nom-là pour une speakerine.
0: Mais c'est un bon test, je trouve ça un super test.
4: Pardon.
0: Je vais essayer, par exemple, anticonstitutionnellement, Yehudi Menuhin.
4: Et moi, Yehudi merde. C'est la fameuse blague.
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0: C'est des fleurs qui vous sont offertes par le conseil scientifique parce qu'elles sont défraîchies, elles aussi.
1: Ah non,
2: non, elles sont aussi tellement belles. Il y a des hortensias et des pivoines, c'est tout ce que j'aime.
0: Ah bah écoutez, formidable. C'est les mêmes qu'on offre régulièrement. À, on les met au réfrigérateur à chaque fois.
3: Elles sont recyclées.
0: Elles sont recyclées. Voilà. C'est celles qu'on avait offertes à Bernard Mabille il y a 40 ans pour ses 50 ans. J'ai une question pour Agathe Fougère. Épouse Pilée, ouais, elle a tenu à le signaler. Alors je le dis.
4: Ah, j'ai déjà bu une infusion de fougère.
0: Oui,
4: parce qu'on m'avait dit ah ouais, ça défonce un peu, mais en fait non. Ah,
0: parce
4: fait
0: que vous droguez.
4: Non, mais c'est vraiment. J'étais ado et on m'a dit ah ramasse de la fougère, fais une infus, tu vas voir, ça fait bizarre.
5: Ils sont bien foutus de ta gueule.
6: Si ça fait bizarre, ça donne la chiasse.
4: Ouais, je crois on peut un peu s'intoxiquer, mais ça fait rien.
3: Les gars, tu risques d'aller aux toilettes toutes les heures.
4: C'est comme les pots de banane séchés. Voilà, je tenais à vous dire.
3: Alors, Madame Fougère, qu'est-ce qu'elle nous veut?
4: Oui, pardon.
1: Il était pilé.
0: Merci de revenir à la question, Monsieur Semoun.
4: C'est sympa de parler
3: des fougères.
4: Moi, dès qu'il
3: y a un mot de plante...
0: Agathe Fougère, épouse pilée, elle habite Trelas, dans le Maine-et-Loire. Et la question concerne, elle espère un chèque RTL, voilà ce qu'elle veut. Et la question qu'on lui a associée, eh bien, concerne Jean Paulhan. Peut-être ça vous dit quelque chose, il fut académicien français, résistant aussi, évidemment. Grand prix, d'ailleurs, de littérature de l'Académie française.
4: Légion d'honneur.
0: Oui, ça sûrement aussi. Et surtout, directeur de la NRF, la nouvelle revue française. Mais on lui doit surtout à Jean Paulhan, à l'époque où il travaillait chez Gallimard, on lui doit un titre très célèbre. Lequel?
7: Histoire d'eau.
0: Oui. Histoire d'eau, non. Alors c'est vrai, vous avez raison, parce qu'il a été l'époux de celle...
6: De la reine.
0: Voilà, de celle à qui on doit Histoire d'eau, vous avez raison, mais ce n'est pas ça.
4: Ah, là, on
0: mais
4: doit trouver le titre.
3: Est-ce qu'il a trouvé un titre pour quelqu'un?
0: Exactement.
3: Par exemple, pour Proust, il aurait trouvé À la recherche du temps perdu.
0: Alors, il n'a pas trouvé un titre pour quelqu'un. C'est un peu plus compliqué.
3: Il a aidé quelqu'un à améliorer le titre.
6: Ah, il aurait pu, par exemple, inventer des choses comme les dictionnaires amoureux.
0: Non.
2: Il a édité un livre dont personne ne voulait.
0: Non.
4: Il est l'auteur d'une chanson un peu connue.
0: Non et oui, en même temps, d'ailleurs, chère Valérie, parce que c'est vrai que le livre dont il est question, c'est pas un livre que on voulait au départ, mais ça a été un énorme succès.
7: Le pont de la rivière Kouaï.
0: Non, et c'est Jean Paulhan qui en a trouvé le titre.
2: C'est pas un livre de Kessel?
0: Un livre de Kessel,
3: qui est sorti chez Gallimard, forcément.
0: Alors, un livre qui est sorti chez Gallimard à l'époque, oui.
4: Est-ce que ce livre, Laurent, a-t-il été adapté au cinéma?
0: Alors, est-ce que ce livre a-t-il été adapté au cinéma? Je suis obligé de vous répondre oui et pas qu'un peu.
2: Pagnol? Alors, c'est du Pagnol?
0: C'est pas du Pagnol.
7: L'amant.
2: Les
7: liaisons dangereuses.
0: Alors, quand je dis pas qu'un peu, c'est pas qu'il y a eu plusieurs adaptations. Je crois même qu'il y en a eu qu'une seule, mais... C'est un tel succès.
6: Ah oui, le Cornio, la grande vadrouille.
7: Le gendarme à Saint-Tropez.
0: Non.
3: Est-ce qu'on peut connaître la date de parution de ce bouquin?
0: Ah, la date de parution du livre, c'est, je crois, autour...
6: 1951.
0: Oh non, c'est même avant ça, puisque l'adaptation cinématographique date de 1939.
7: Oh là là.
2: Est-ce que c'était un roman policier?
7: C'est tous les gars du monde?
0: Non.
4: Le cuirassé Potemkin?
0: Non.
6: Le troisième homme?
0: Alors, pardon, c'est le livre qui date de 1939.
7: Ouais.
0: Et le film est sorti chez nous qu'en 1950. Il y a eu la guerre entre deux.
7: Et puis il y a eu surtout l'invention du cinéma.
0: Oui.
2: Le
0: cinéma a été inventé depuis longtemps.
2: C'était un écrivain?
0: Car le film est en couleur. Hein.
2: C'était un écrivain?
0: Comment ça, c'était un
2: écrivain? C'était le livre d'un auteur femme ou homme?
0: Ah, c'était une femme qui avait écrit le livre.
3: Ah, autant n'emporte le vent.
0: Bonne réponse d'Élise Semoun.
2: Margaret Mitchell.
0: Eh oui, parce qu'il fallait quand même trouver un titre français. Comment traduire Gone with the Wind? Gone with the Wind, ça ne veut pas dire autant n'emporte le vent.
7: Je dirais autant n'emporte le vent.
0: Bah non.
4: Et croyez-moi, par le vent.
0: Croyez-moi, ils ont réfléchi à un petit moment, parce que Gone with the Wind, ça veut dire parti avec le vent, emporté par le vent. C'est pas si simple que ça. À la merci du vent, vent contraire, évanoui dans le vent. C'est dans l'Express d'ailleurs qu'on nous donne tous les différents titres qui ont été à un moment donné suggérés. En aller au vent, souffler par le vent, après le vent. Et c'est Jean Paulhan qui finalement a trouvé ce magnifique titre.
6: Qui ne lui a pas rapporté un sou.
0: Il a fait ça gentiment pour Monsieur Gallimard.
6: Voilà.
0: Autant on emporte le vent.
4: D'ailleurs, on ne comprend pas trop ce que ça veut dire.
0: Oui, mais c'est joli.
4: C'est de la poésie. Je suis pas poétique.
0: Et d'ailleurs, la preuve que c'est poétique, c'est qu'il ne l'a pas inventé. Cette mais expression.
7: Ah, ah, il l'a volé.
6: Oui, François Villon.
2: Ah, deuxième question.
0: François Villon, bonne réponse. Bravo. Oh, de François Rollin.
4: Il a été cash, le professeur Rollin.
2: Ah, c'est des trucs de François.
0: Ça. Eh oui, ah, ouais. Effectivement, c'est en fait un vers célèbre de François Villon. Ça s'appelle Balade en vieil langage François. C'est peut-être pas pour rien d'ailleurs.
7: Qu'il l'avait piqué à qui, Villon?
0: Ah, je sais pas, mais en tout cas, c'est assez joli d'imaginer que chaque strophe de ce poème signé François Villon se termine effectivement par « Autant en emporte ». D'ailleurs,

0: en emporte le vent, mais puisque c'est du vieux François, autant t'en emporte l'ivance. À l'époque, c'est ainsi qu'on écrivait et qu'on parlait François, pour dire français. Je serais incapable d'ailleurs de vous lire le poème tellement il est en vieux François.
1: Oh, si, faites-le, faites-le.
0: Car on soit lycéen apostole, d'aube vestuse.
1: Non, ne le faites plus.
2: Essayez en verlan.
0: Non, mais c'est vrai que c'est pas facile à lire, le vieux François.
3: Non, mais on le lit toujours traduit. Oui.
0: Effectivement. Et
3: on donc, se le fait traduire.
0: Chaque strophe de ce célèbre poème de François Villon se termine par « Autant on emporte le vent » et c'est comme ça que M. Pollan a eu l'idée de traduire « Gone with the wind » par ce vers de François Villon. Et excellente réponse de M. Semoun, puis de M. Rollin.
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0: Une question d'actualité pour Nicolas Engendre, qui habite Fresnes-sur-Escaut, c'est dans le Nord. De quel célèbre stégophile parle-t-on beaucoup dans la presse aujourd'hui?
2: Dupont-Attal?
5: Bah oui, alors, non, d'accord. Non,
6: c'est non, quand non, on est fan de Ségolène Royal?
0: Non.
2: Alors, est-ce qu'il y a des stégophiles autour de nous, là?
0: Je ne crois pas.
2: Est-ce que c'est...
5: Ça vient du grec, stégos?
2: Oui, on t'a pas fait de grec, attends.
0: Absolument, si vous savez
2: ce que... Oui, tu t'es fait un grec, oui.
0: C'est vrai que si vous savez ce que veut dire stégo, ça va vous aider. Ça, voilà. C'est vrai.
2: Tu sais ce que ça veut dire?
5: Oui, je cherche. Ah bah si tu te cherches.
2: Ah bah, alors maintenant, il faut que je me teste. T'es comme Paul.
0: Paul Alcaraz.
5: Oh, dis donc, ça elle attaque sur les chapeaux de roue 2024.
2: Moi aussi, hein, j'ai fait grec. Je sais qu'andros, ça veut dire confiture.
7: Excellent.
6: C'est un français.
2: C'est un homme politique qui est stégophile.
0: Non, c'est pas un homme
6: politique. Il est français, le stégophile?
0: Il est français. C'est une question stégophile que j'ai déjà posée aux Grosses Têtes il y a plusieurs mois, voire années de ça. Mais là, il se trouve qu'effectivement, on parle beaucoup de ce plus célèbre des stégophiles dans les journaux.
2: Est-ce que c'est un homme de radio?
0: C'est vrai que parfois il fait de la radio, ça lui arrive.
2: Il exerce encore. Il n'est pas pénalisé d'être stégophile.
0: Il a failli l'être gravement.
2: Il a failli l'être gravement.
0: Ah oui.
2: Donc c'est qui aime quelque chose.
6: Stégo,
2: qui...
6: C'est un artiste alors.
0: Un artiste, en tout cas le stégophile en question est un artiste, oui.
5: Est-ce que c'est quelque chose qu'on aimerait être?
0: Vous?
5: Oui.
0: Ah, le jour où vous êtes stégophile, prévenez-moi.
8: Donc c'est tout l'inverse de Caro alors.
2: Alors c'est quand on grimpe sur les immeubles?
0: Oui, bravo.
6: Sylvain Tesson.
0: Voilà. Et c'est Sylvain Tesson, bonne réponse. Isabelle Mergaud, aidée par...
7: De grimper sur les bâtiments, c'est quoi?
0: Aidée par Monsieur Bellamy.
2: Quand tu sais que tu grimpes comme ça, à main nue sur les bâtiments...
7: Spider-Man, il est stégophile?
0: Voilà, Spider-Man est stégophile, c'est même peut-être le plus célèbre des stégophiles, Spider-Man. Mais chez nous en France, en tout cas, c'est Sylvain Tesson qui d'ailleurs a failli en mourir, puisque effectivement, il a chuté, c'est pour ça qu'il
5: a
0: encore ce léger handicap facial, on va dire, même s'il a été bien opéré depuis. Et on parle beaucoup de Sylvain Tesson ces jours-ci, parce que vous savez qu'il y a eu une pétition de certains intellectuels qui pensaient qu'il ne fallait plus qu'il soit parrain du printemps des poètes, mais il n'empêche que cette pétition ne donnera rien parce que...
6: J'espère que non.
0: D'ailleurs, j'ai regardé, il n'y a pas un nom
6: qu'on connaît.
0: Il n'y a pas un nom qu'on connaît.
6: Généralement, les poètes classiques modernes, on ne les connaît pas trop, quoi.
0: C'est vrai, c'est vrai.
6: Donc là,
0: bon, en tout cas, voilà, Sylvain Tesson restera parrain du printemps des poètes et il se trouve qu'effectivement, il est stégophile, c'est-à-dire, chère Caroline, puisque je vois que vous voulez pratiquer ce nouveau sport.
2: On est stégophile quand on la grimpe, surtout.
5: Mais ça va pas.
8: Ah, la mauvaise, elle est mauvaise.
0: On peut s'accrocher au balcon. Hein. Non, mais c'est vrai que c'est assez curieux et c'est très dangereux parfois parce que la preuve, ça a failli lui coûter la vie à Sylvain Tesson. Bonne réponse collective. Pour Romain Larue, qui habite le Fenouillet, c'est en Vendée, le Fenouillet. Pouvez-vous me dire ce qu'on appelle le mal du mouton chez les Italiens ou le mal des poules en Allemagne?
6: C'est quand on s'endort pas et qu'on n'arrive pas à compter les moutons?
0: Non.
5: Le mal, M-A-L-E ou le mal?
0: La maladie, si vous préférez. La maladie du mouton en Italie.
5: Le mouton fou, comme la vache folle.
9: On appelle ça le halal.
0: Non, mais c'est
5: pas si beau, il rirait pas autant.
6: Est-ce que ça a à voir avec le mouton de Panurge?
0: Ah non, pas du tout.
2: Non, pitié.
5: Alors, ça touche la moule, la boue.
9: Non, ça s'appelle une MST.
2: T'es dans un état, quoi.
10: Tu m'as compris.
5: J'avais lavé mouton et poule.
6: Le mal de la poule, c'est le coq.
2: Non, mais c'est pas la question, bel ami. Arrêtez l'alcool. Alors,
6: oh la vache.
2: C'est vrai qu'il est Laurent Ruquier.
5: Elle est du bien.
2: Laurent Ruquier, écoutez-moi.
0: Oui, Isabelle Mergaux.
2: Non, attendez, maintenant, ça va être comme ça. Hein. Alors, en Italie, c'est le mal de la poule. Et, du mouton, c'est en Italie?
0: En Italie, c'est la maladie du mouton. En Allemagne, c'est la maladie des poules. Et chez nous, on appelle ça encore autrement.
8: Ah, oui, la coqueluche.
5: La coqueluche. Je sais ce que c'est.
8: La coqueluche.
0: La coqueluche. Bonne réponse de Stevie.
8: Oh, pardon, Macaro.
5: J'allais dire la varicelle.
9: Ah, t'allais dire la varicelle.
10: Et oui, donc j'ai sauvé le truc.
0: Chez nous, c'est le mal du coq, le chant du coq, d'où le nom coqueluche. Car effectivement, quand on respire mal à cause de cette maladie, ça fait un bruit qui ressemble au chant du coq. Je sais pas pourquoi les Italiens comparent ça à un mouton et effectivement les Allemands à une poule, mais chez nous, c'est plutôt un coq.
2: Mais le mouton, peut-être qu'en Italie, ça désigne quelque chose qui se rapproche au mot coqueluche pour le moutonolouche. Non mais
9: la moto voilà. Lucho.
2: Non mais c'est peut-être pour
0: sûrement,
2: ça aussi.
0: Ouais,
2: non
0: ouais.
2: C'est pas à cause du.
5: Alors Isa, mais... avec tout le respect que je te dois, on passerait pas à la question suivante. Quand même.
2: Mais pourquoi tant de laine?
6: Tant de laine pour le mouton.
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0: C'est vrai, je vous imagine sur le bateau d'Olivier, à la première chanson, vous tombez à l'eau, vous voyez.
14: Ah, mais je pourrais chanter sur ton bateau.
8: On le garde.
5: Liceo Santiano, 18400.
2: Attention, tu peux mourir dans 2 secondes, fais gaffe.
14: Non, mais j'adorerais être sur la proue de son bateau.
8: On le gardera pour la pêche au vif.
14: Et en tenez.
10: Oh, mon bateau, tu es le plus beau des bateaux.
14: Et ça peut marcher en faisant
10: « Oh mon Kerso, il n'y a rien de plus beau, rien de plus beau que le beau Kerso. »
14: Non, pas trop.
12: Alors tu vois, à un moment j'aimais bien quand tu chantais, mais là c'est fini. Hein.
14: J'ai toujours rêvé de faire l'amour avec un marin bourru.
0: Alors il faudrait que le marin bourru soit vraiment bourré. Oh non, monsieur de Kersos, on vous laissez pas faire par ce type infernal qui est beau grand.
8: Attends, c'est ma semaine de bienveillance.
0: Ah, c'est vrai.
14: Ah, c'est cool.
2: Ah, ah ça, c'est là, pas vrai. Donc, on est bien tombé alors.
8: Ouais, bah, ça va pas durer. Hein. Je suis à la fin de la semaine. Elle se termine dans 10 minutes, ma semaine de bienveillance.
0: Non, mais attendez, parce que la semaine dernière, vous m'avez, cher Olivier, Dieu sait que je prends les...
8: On dit pas cher Olivier, on dit très cher Olivier.
0: Très cher Olivier. Dieu sait que je prends des précautions quand je m'adresse à vous.
8: Fais attention.
0: Mais la semaine dernière, m'avait quelque peu agacé parfois, en étant trop souvent sur votre téléphone portable. Mais vous aviez une excuse, vous m'avez dit, j'ai un nouveau téléphone, je ne sais pas encore comment le faire fonctionner.
8: Ben, c'est exactement
2: ce que je sais toujours pas.
8: Je sais toujours pas.
0: Parce que là, je vous vois encore sur votre téléphone.
8: Mais oui, j'essaie de le mettre silencieux.
2: Je vais te le faire.
8: Non, tu touches pas à mon téléphone.
14: Non, mais il découvre un smartphone, on dirait une poule devant un couteau, c'est génial.
8: Non, mais j'assume. Hein.
14: Mm-hmm. Là, on le voit, il scrolle.
8: Je dois avoir l'air aussi con devant mon téléphone que toi sur un bateau. Donc le problème, c'est arrivé. Bon, là, il est réglé. Je ne suis pas gêné du tout, tu vois.
0: Alors,
8: chier, ouais.
0: Attends. Alors, le temps que monsieur de Kersozon règle son téléphone.
8: Ah, ben, l'état de l'émission va être fini. On va être à la valise.
0: Le temps qu'il le mette en mode bateau, hein, j'imagine.
12: Oui.
0: Voici une citation pour Catherine Delorme, qui habite Vic-sur-Mer, dans la Manche, qui a dit L'alcool tue, mais combien sont nés grâce à lui?
12: Jean-Yann, c'est Coluche.
0: Coluche. Le troisième. Pierre Desproges. Bonne réponse, c'est Pierre Desproges.
15: Ah, c'est très drôle.
0: Une citation pour Clément Destal, qui habite Gaillon dans l'Eure, qui a dit « Dites à quelqu'un qu'il y a 300 milliards d'étoiles dans l'univers et il vous croira. Dites-lui que la peinture n'est pas sèche et il aura besoin de touches pour en être sûr. »
14: Ah, c'est très vrai.

0: C'est très drôle.
1: Francis Blanche.
2: C'est pas Francis Blanche.
3: Pierre Dac.
2: C'est Pierre Dac. Bonne réponse de Valérie Mérès. Alors, plus difficile, la citation suivante pour Quentin Marnet, qui habite La Roche-sur-Yon, c'est en Vendée, qui a dit « Parfois, on cherche le bonheur comme on cherche ses lunettes quand on les a sur le nez. »
4: Ah, Jean Castex.
3: Laurent Ruquier.
2: C'est joli, avoué, hein, non ?
1: C'est
5: un écrivain.
2: Alors, c'est un écrivain, dramaturge, essayiste, romancier, surtout.
1: Mort ?
2: Mort, oui, mort.
5: Français. 20e siècle, quand
2: même. Il fut président du jury du Festival de Cannes en 1957.
3: André Mauroy.
5: Il faut pas donner de date.
2: Oui, mais là c'est pas
5: la donner de date.
2: C'est pas la date de naissance et même pas celle de là. Bon, vous connaissez par cœur tous les présidents.
3: Non, mais je sais qu'il l'a été dans les années 50.
2: Bah oui, c'est André Mauroy. Voilà. Bravo.
4: Ça y est. Il a commencé sa lancée.
2: Une citation pour Déborah Salman, qui habite Vezin-sur-Loire, qui a dit « Je n'arrive pas à me rendre compte si c'est votre fils qui fait des progrès en violon ou si c'est nous qui nous habituons.
4: » Ça, c'est français ou pas?
1: Ça, c'est très
4: américain,
1: mignon.
4: Américain, non?
2: Ce n'est pas français, Woody même, Allen, même si c'est quelqu'un qui est né sur le territoire français, sans pour autant être... Tout à fait sur le territoire français.
4: Il était dans les Dom-Tom? En Algérie?
2: Non.
4: Ou
1: en Alsace?
2: Non.
1: En Afrique?
4: Dans une ancienne colonie?
1: En Afrique?
2: Non, non, non, non, non. Non, il est né à Paris en plus.
4: Ah bon?
5: Mais dans une ambassade. Ouais.
2: Exactement.
3: Ah, bah c'est Somerset Maugham.
5: Maugham.
3: Maugham.
2: Maugham. Somerset Maugham. Bonne réponse de Paul Elkarat et Philippe Claudel. Ah, j'aime bien celle-ci pour Grégory Turpin, qui habite Saint-Gilles, en Ille-et-Vilaine, qui a dit « Le mec qui a inventé le correcteur automatique est un gros canard. »
1: Ah, c'est mignon, ça.
4: Ça, c'est presque poétique.
1: Ça, c'est très mignon.
4: C'est assez récent, forcément.
2: Ça, c'est très récent, évidemment. C'est
3: Olivier de Benoît?
2: Non.
1: Dans les grosses têtes. Humoriste?
2: On le cite rarement, on l'entend plutôt en fin d'émission, d'habitude.
3: Marc-Antoine Lebré?
2: Non, à travers Marc-Antoine Lebré.
4: Alors.
1: François Hollande?
3: Non, de Bigard?
2: C'est pas du Bigard.
4: De Grotte.
2: Bigard, son correcteur, aurait fait le contraire. Oui. Il aurait dit connard à la place de canard.
6: Connard. Pour nettoyer mes toilettes, j'utilise du connard WC.
3: Franck Dubosc.
1: François Cluzet.
2: Non, plus jeune.
3: Paul Mirabel.
2: Paul Mirabel, bonne réponse de Paul Elkarat.
4: Joli.
2: Pour Véronique Livio, qui habite le Perreux-sur-Marne, qui a dit « Je suis déçu par les connaissances en botanique de ma passagère qui, à bord de la voiture, criait « Freine » alors qu'on se dirigeait vers un platane.
1: » Elle est tordue, celle-là.
4: C'est drôle. Ça, c'est assez ancien, drôle. Quand même.
2: C'est plutôt ancien. C'est quelqu'un que M. de Kersauzon connaît bien, avec qui...
3: Sim.
2: C'est Sim. Bonne réponse de Paul Elkarat.
4: Il est déchaîné.
2: Baya Salvani, qui habite Saint-Clair, dans le Calvados, qui a dit « Avant, les parents avaient 3 ou 4 enfants. Maintenant, les enfants ont 3 ou 4 parents. »
1: C'est très drôle. Ah, c'est une femme.
2: C'est
4: aussi, c'est récent.
3: Muriel Robin.
2: Elle vient ici de temps en temps.
3: Anne Roumanoff.
2: Anne Roumanoff. Bonne réponse de Paul Elkarat.
4: Eh ben.
2: Ah, j'aime bien celle-ci pour Didier Rotori, qui habite dans le Haut-Rhin, qui a dit « Lorsqu'un homme ouvre la portière d'une voiture pour sa femme, c'est soit une nouvelle voiture, soit une nouvelle femme.
4: » Elle est très bien, celle-là.
3: C'est un Français?
2: Non, ce n'est pas un Français.
1: Un Américain.
2: Alors, Américain, non. Il a failli mourir, centenaire, mais non, il est mort juste avant 100 ans, dites donc.
5: D'accord.
4: Ah, bah alors, Paul.
2: Parce qu'il était né...
5: Non, pas de date.
3: Pas de date. Burns.
2: En 1921.
4: Est-ce que ce monsieur écrivait? Est-ce qu'il faisait de la scène aussi?
2: Et il est mort en 2021. Mais comme il est né en juin 1921.
3: Ah, c'est Philippe d'Édimbourg?
2: C'est-à-dire?
3: Ben, le mari d'Elisabeth. Il est mort juste avant 100 ans.
2: Philippe Mountbatten, Philippe de Grèce, le prince consort.
4: Il a dit.
2: Le mari d'Elisabeth II. Bonne réponse de Paul Elkarat.
5: Bravo!
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2: Avant de passer à la prochaine question, je ne sais pas si vous avez remarqué, mais Monsieur Rioux s'est calmé, ça y est. Hein.
1: Ah là là, oui.
5: Depuis deux questions, c'est bon. Deux questions.
8: Mais arrêtez de le réveiller. On savourait. Mon matelot de tête était en train de tourner.
5: Vous remarquez tout.
8: Mon cœur avait repris son rythme.
2: Depuis qu'on l'a jeté dans le public, il n'y en a plus.
3: Allez, là je vais me rattraper.
4: Oh non, mais vous l'avez réveillé.
8: Ce n'était pas un appel à reparler.
3: Parce qu'en fait, la phrase la plus terrible aux grosses têtes, c'est quand Laurent Ruquier, il dit « Mais vous avez entendu la voix de Johan Rioux ?»

0: depuis. Il est là, Yohan Ryu. Et ça, ça m'est arrivé deux fois. Une fois à Strasbourg, c'était horrible.
1: Et ça sent le 1500.
0: Il y avait 2500 personnes dans le public. J'avais pas dit un mot pendant 2h30. C'était un truc de dingue. J'étais bloqué. Je t'assure, il y a rien qui venait. J'avais aucune inspiration. C'était horrible.
2: Alors, il y a des trucs.
0: 2h30 sans dire un mot. T'imagines un peu?
3: Oh, le paradis!
1: Il y a deux déplacements prévus bientôt.
0: Ah oui!
1: Peut-être avec les grosses têtes.
0: Oh oui, c'est où?
1: C'est à confirmer. On espère Versailles bientôt.
4: On va loin là.
5: On part la veille. Hein.
4: Ah ouais.
0: Et le deuxième endroit,
2: On ira chez Valérie Pécresse.
1: Et peut-être pour la toute fin de saison, la dernière émission, en plein air dans les arènes de Carcassonne.
4: Oh, ça, c'est génial.
0: Je m'inscris, Laurent, je m'inscris.
5: Non, moi, j'adore. C'est Caroline à Marseille, c'est quelque chose.
1: Ah oui, pourquoi?
5: Ah bah, toutes les 5 minutes, elle croit qu'on va se faire tirer dessus toutes les 5 minutes. Mais c'est vrai ou pas, Caroline?
3: Je fais comme dans les films américains de mafieux. C'est-à-dire, je m'assois toujours dos au mur et voilà, face à l'entrée. Oui,
4: elle a une façon de.
3: Les mecs rentrés, s'ils sont armés.
2: Mais elle fait ça dans la rue aussi, dos au mur. Elle se frotte comme ça, c'est très étonnant.
0: Eh bien si on dort ensemble, je dormirai à côté de la porte. Donc ça perd.
6: Ah non, mais...
0: Je te protège d'un attentat, je te propose de... Franchement, on fait ça.
3: Tu veux que je te dise? Je préfère crever.
1: Alors la question, je vous ai promis une question pour monsieur Tuvier de Grand Quevilly.
0: Je suis heureux.
1: Alors, manquez plus que ça.
3: Ah, il aime qu'on lui parle.
0: C'est vrai.
2: Ça l'excite.
0: Mais Laurent, pourquoi on pose des questions? On est bien entre nous là, sans déconner. J'adore quand on raconte notre petite vie. J'ai dit, en fait, il nous arrive rien, mais on raconte tellement bien, on a l'impression qu'on est des super héros.
4: Mais qu'est-ce qu'il dit?
2: Qu'est-ce qu'il raconte?
5: C'est un mec qui est resté 40 ans sans avoir d'amis, quoi.
4: Oui, c'est ça. Il découvre parler à quelqu'un ce que ça fait.
0: Ah, je suis heureux depuis 3 ans, c'est dingue. Ça a changé ma vie, le patron.
2: Mais avant, t'étais malheureux?
0: Non, j'étais super heureux. Ah oui, bon. Moi j'ai décidé d'être heureux un jour. Je me suis levé un matin.
5: Parce que tu nous as pas dit tout à l'heure. Ça fait combien de temps que t'as pas fait l'amour?
0: 2019, Deauville. Dans une baignoire.
2: Dans une baignoire. Tu m'avais raconté, elle est morte noyée.
0: En écoutant Jean-Jacques Goldman sur YouTube.
3: Mais non!
0: Puisque tu pars, elle est partie l'après-midi.
5: Tu pars. C'était Jean-Jacques Goldman. C'était Jean-Jacques Goldman. Je baise seul.
0: Elle m'a laissé mettre trop lourd, mais elle est partie.
3: C'est bizarre,
0: elle est partie
5: branlette toute seule.
1: Et c'est bizarre parce que généralement, une loutre, elle reste. Hein.
2: Mais non, mais le pauvre, c'est pas qu'elle est partie, c'est qu'il l'a noyée.
5: Comment ça?
2: Il était dessus dans la baignoire.
3: Et pourtant, c'était pas la mer à boire.
0: Sébastien, j'arrive pas à lui lancer mots là.
3: Le mec, il a pas de pile, tout à coup, il fait ça sucré. Bah non, ça je vais
2: pas.
1: Mais vas-y, on sait que t'es un bon. On sait que t'es un bon.
0: Mais non, mais c'est l'après-midi, il y a beaucoup de gens qui nous écoutent.
6: Et alors, vas-y.
2: Mais c'était tarifé ou c'était.
0: On peut couper le micro.
6: Vas-y,
2: mais qu'est-ce que t'as envie de dire? Vas-y, dis-le.
0: Non, mais confie-toi. Je sais pas si je peux le dire, si c'est
6: vulgaire.
5: Pardon, parce que moi j'ai raté un passage. C'était une dame avec un zizi ou une dame.
0: Non, c'est une expression par rapport. Non,
2: elle était d'accord.
0: C'est une sensation que j'adore par rapport au. Est-ce que je peux le dire dans ton oreille,
6: oui.
0: Sébastien?
6: Non,
3: il est tout fort.
6: Alors, dans mon oreille.
3: Attends,
2: dans l'oreille du monsieur là.
1: Je veux bien que tu le dises, mais pas que tu le fasses.
2: Vas-y, va l'écouter.
0: Non mais je vais le dire.
1: Vas-y.
0: Non mais merde. Alors,
2: il arrive, il amène son oreille.
0: Si vous êtes oreille. Chez vous, si vous êtes chez vous,
3: laisse-moi.
0: J'adore l'odeur du sperme.
1: Ça a l'odeur du Carolin.
0: Oui. Et puis il faut
1: ouvrir les fenêtres.
0: Ah oui, oui.
1: Bah, j'en ai même connu. J'ai connu Cacaro. Et là. Mais là, mais c'est l'odeur d'ammoniaque. Mais
0: oui.
1: Là où j'ai honte.
2: J'ai envie d'être chez moi.
1: J'ai honte parce que tout à l'heure vous nous avez présenté une dame, sa maman et sa grand-mère.
6: Ouais.
1: Et la grand-mère. Qui pensait venir à un truc politique, une émission politique. Et la grand-mère Jeanne, c'est celle qui rigole le plus à vos conneries. Alors là, je me dis.
4: Elle se marre bien, ouais.
1: La Jeanne, elle est morte de rire, puis la petite fille, mais elle a honte.
2: Ah non, mais elle se marre aussi.
6: Mais pourquoi?
0: Et la fille et la maman, mais vous êtes exactement, mais c'est un truc de dingue, vous êtes pareil, c'est beau, franchement. Mais c'est dingue, c'est une gémellité quasiment.
3: Alors c'est beau, quand les deux sont belles, parce que sinon.
0: Bah elles sont magnifiques. Bah,
1: les trois.
3: Mais c'est parce qu'elles sont belles, mais,
0: mais
3: sinon, quand elle ressemble à ta mère et qu'elle est moche.
2: Non, vous n'êtes pas moche.
1: Non, Jeanne, t'inquiète pas, tu vas te taper, Yohan. c'est cadeau, c'est cadeau, c'est cadeau. Il n'y a pas de soucis, c'est cadeau.
5: Non, jamais.
1: Pour le reste, c'est mal exprimé.
5: Vous n'êtes pas moche.
1: Toutes les trois très belles, il n'y a pas de problème.
2: Non, non, mais il veut que de la tendresse.
1: Ah, c'est vrai.
2: Ça, vous faites la tendresse.
6: Est-ce que tu as prévu bientôt de réitérer donc,
0: pas parce du tout,
6: que...
0: mais en fait, en ce moment, j'ai rien, j'ai aucun crush, j'ai rien. Ah ouais, personne ouais. me drague, je raconte
5: 2019,
0: personne.
5: On est en 2000 quoi,
6: 2022, 2022 ouais.
5: Non, mais t'as raison, on prend ton temps.
2: Non, non, mais.
5: Donc quand tu as beaucoup d'émotions comme ça, il faut retomber tranquillement.
0: Si, il y a une dame qui m'a écrit cette nuit, mais elle m'a dit
1: ah, Léa Salamé,
0: comme je suis misogyne et cruelle, et ben je ne vais pas vers vous, mais sinon je vous épouserai.
5: Comme c'est je vrai, suis misogyne.
0: C'est une dame qui m'a écrit ça cette nuit. Ah, il y a plein de femmes qui m'écrivent.
1: Donc une dame, hein, bien, une dame que misogyne.
0: Oui, parce que je crois qu'elle aurait dû dire misandre.
1: Mais alors par rapport à ta chambre à la clinique, elle était quelle chambre elle
0: ouais, mais je disais, est-ce que je peux dire un petit truc, Laurent?
5: Oui,
3: c'est
1: vrai. Ouais, ouais. Dis-le-moi à l'oreille très fort.
7: Je crois que là au point où on en est.
5: Non mais non, il va le dire. Hey, Sébastien, Sébastien.
0: Puis qu'est-ce qu'il fait? Il est parti en courant.
1: Reviens.
5: Il est fou, il est fou.
0: Et il est parti en courant.
1: Redis-moi à l'oreille.
0: Attends, attends,
2: fais-moi dire. Prends un micro.
1: Tu peux dire là.
0: T'es actif ou passif?
2: Mais à qui tu poses la question?
0: À Toen.
2: Mais Toen, il est hétérosexuel.
0: C'est vrai. Oh.
1: Oh le ringard, il est hétéro.
7: Pour Pascal Tuvier, qui habite Grand-Quevilly, en Seine-Maritime. Pouvez-vous me dire quel duo de choc on va pouvoir revoir ce soir?
0: Gilles Boulot et Léa Salamé.
7: Non. Alors que déjà, près de 7 millions de téléspectateurs les avaient regardés lors d'une première diffusion.
0: Ah, c'est pas Isabelle Adjani et madame la fameuse inspectrice.
6: Capitaine Marlowe.
0: Capitaine Marlowe et,
7: ah ouais.
0: et
7: Capitaine Marlowe face à Isabelle Adjani. Et oui. Moi, je savais pas. Et je ne savais pas qu'Isabelle Adjani avait joué dans Capitaine Marlowe et ce soir on rediffuse cet épisode
1: ça
7: où effectivement
1: bien,
7: Corinne Maziero, c'est ouais. le nom de l'actrice Capitaine Marlowe.
1: C'est l'épisode Marlowe. Sur la taxidermie, non?
7: Non, Corinne Maziero est face à Isabelle Adjani. C'est évidemment José Dayan qui a réussi à convaincre, j'imagine, Isabelle Adjani de jouer dans ce téléfilm. C'est incroyable quand même.
3: Bah, écoutez, faudrait peut-être que je regarde. Je n'ai jamais vu un épisode de
0: c'est
3: Capitaine
0: génial.
3: Marlowe.
0: C'est
1: sympa. C'est exceptionnel.
7: C'est sur France 2, c'est forcément. Très bien,
6: oui.
3: Ah oui, alors non, ça doit être génial.
1: Non, mais alors, autant,
2: moi, rien, moi.
1: C'était autant le parrain, ça m'a saoulé, mais alors Capitaine Marlowe, c'est du génie. Hein.
5: Oui, il était une fois en Amérique, pareil. Oh, c'est long.
7: Hein. Elle est sexy et tout. Enfin, bon.
5: Bah, ouais.
0: Mais ils prennent beaucoup de guests. Si Laurent, on vous appelle, vous y allez ou pas?
7: Non, je suis pas acteur, moi, voyez-vous, monsieur.
0: Oui, mais il y avait Christophe de Chavannes qui l'a fait.
7: Oui, justement.
1: C'est vrai que... Mais c'est vrai qu'elle est quand même pas très sexy. Quand on la voit, la Capitaine Marlowe, on a quand même envie de prendre la contre-allée, quand même. C'est sûr.
2: Non, mais pardon,
0: mais c'est génial.
2: Non, mais Navarro, il était pas sexy. Il y a pas de raison qu'une femme soit plus sexy qu'un homme.
6: Roger Hanin?
5: Ouais.
2: Ah bon?
6: Ah, il était super, Roger.
1: Ah ouais.
5: Non, mais le gorille.
2: Mais arrêtez d'être méchant avec Corinne Maziero.
1: Non, mais faut pas être méchant. C'est que Corinne Maziero, c'est un peu un punk à chien qui a avalé une gilet jaune, quand même. Donc. Et ça ne veut pas dire que c'est vilain. Mais c'est quand même un délire. D'accord, tu vois.
3: Moi, je ne suis pas dans cette émission. J'aimerais que mon nom soit rayé. Du...
7: Ouais. Bon, en tout cas, c'est pas demain qu'on va tourner dans Capitaine Marlowe. Ça, c'est sûr.
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7: J'aimerais maintenant pour Tatiana Druyère qui habite Reims, vous parler des Solène marginatus, Solène obliquus Sprengler, Solène rostriformis, Solène sicarius ou encore Solène viridis.
2: Alors ce sont des plantes ça.
7: Et là je vous ai donné les différentes...
1: Des MST, ce sont des MST.
0: Des coquilles Saint-Jacques.
7: Les différentes espèces. Vous avez dit...
1: Des coquilles Saint-Jacques.
7: Non mais on n'est pas loin.
1: Des moules.
7: Des moules.
9: Ce sont des crevettes.
7: Non.
6: Des huîtres.
9: Ça vit dans l'eau.
2: C'est dans l'eau, oui.
1: Alors, fruits de mer.
7: Alors ça vit dans l'eau.
1: Ah, des migrants.
7: Non.
1: Alors ça,
9: non, tu vas trop loin.
10: C'est des algues.
11: Vous inquiétez pas, je suis là pour l'humour, je suis là.
1: Sa vie dans
9: quelle horreur.
11: Pour l'humour de bon goût. Hein.
1: Sa vie dans ce qu'on appelle.
9: C'est dégoûtant.
1: Sa vie dans ce qu'on appelle l'estran. Je ne sais pas si vous savez ce que c'est que
12: l'estran.
1: Ah
12: oui, c'est au niveau de la de l'embouchure d'un fleuve.
1: C'est la zone comprise entre les marées les plus hautes et les plus basses.
9: Est-ce que ça se mange?
1: Les zones de sable à gros grains, vous voyez.
9: C'est un animal ou une plante?
1: Ça se mange et je vais vous dire, j'adore.
11: Des amandes?
1: Non,
9: des bulots.
1: J'adore ça, des bulots.
13: Les couteaux.
1: Des couteaux. Ah ouais. Bonne réponse.
9: Ah, c'est
1: de
9: bon,
1: Valérie Mérès.
11: Bien sûr, bien
9: c'est
11: sûr.
9: Très bon.
11: Je le savais.
9: C'est très rigolo à ramasser.
1: Eh oui, alors moi je sais pas comment on les ramasse.
11: On met du sel.
13: On met du sel.
11: Et ça, si ça pisse, c'est.
1: Je sais comment on les mange. En tout cas, croyez-moi, c'est tellement bon.
11: On les mange avec des cuillères.
1: Non, même pas d'ailleurs.
9: Même moi, j'aurais pas osé ça.
1: Mais attention, alors il faut être méfiant hein, quand on ramasse des couteaux, paraît-il.
11: On va pas se faire mal.
1: Faut toujours avoir le soleil face à soi.
9: Ah bon,
11: pourquoi?
1: C'est ce que je vous lis ce qui est écrit. Hein.
11: Non, tu prends les clés.
1: Et ne pas créer d'ombre sur le trou.
9: Laurent, on est bien d'accord que le couteau, c'est ce crustacé qui ressemble à une espèce de truc longiligne.
1: C'est pas ça ressemble à un couteau.
9: Oui, mais on en trouve qui ont plusieurs branches.
1: Ah oui.
9: C'est le couteau suisse.
1: Ah oui, la mer
9: dans
1: en
9: le
1: Suisse.
9: Lac Léman.
11: Mais attendez, ils ont des coques. Parce que quand on nous laissait au restaurant, il y a la coque autour.
1: Oui,
11: là,
1: ah bah oui bien sûr. C'est,
11: c'est deux.
1: Ce sont des mollusques bivalves, les couteaux.
11: Ah d'accord.
1: Et
11: un peu comme Faustine Bollard.
13: En même temps, ce qui est bon dans le couteau, c'est l'ail et le persil.
1: Ça, c'est pas faux. En même temps, vous avez raison, il faut que ce soit effectivement bien assaisonné.
11: C'est un peu caoutchouteux.
1: Alors, c'est facilement caoutchouteux, ça c'est vrai. Ouais. Télérama, sous la plume d'Estérel Payani cette semaine, nous fait un petit article sur le mollusque chic, parce que c'est un mollusque chic.
9: C'est-à-dire
1: c'est
11: branché.
1: C'est branché, le couteau. Et avec l'automne et les grandes marées, eh bien, c'est le temps des couteaux en ce moment.
9: C'est le temps des couteaux.
1: C'est un très bel article qu'elle écrit. Droit et nacré comme le manche d'un couteau, d'où son nom. Voilà.
9: Ah oui.
1: C'est nacré comme le manche d'un couteau.
9: Ouais.
1: Ce bivalve fruste, peu onéreux, ça serait que c'est pas cher en plus, mais consommé dans le sud de l'Europe et en Asie, est devenu le plus chic des mollusques. Ah
11: ouais. C'est tellement bon en sorbet, par exemple.
1: Les amateurs de pêche à pied le débusquent en salant légèrement le trou en forme de 8 qu'ils creusent dans le sable.
9: Et ça sort.
1: Si vous voyez un 8 dans le sable, hop, il y a un couteau. Alors, vous pouvez évidemment le faire en tartare de couteau.
9: Ah bon?
1: Vous pouvez le faire en aller-retour dans une poêle chaude. Je vous dis ce que dit Télérama.
9: Oui, bien sûr.
1: Le plonger 10 secondes dans l'eau bouillante suffit à le voir s'ouvrir.
9: Ouais.
1: Suffit à le voir s'ouvrir. Sa chair ferme à la saveur plutôt intense n'a peur de rien.
9: Ça veut rien dire, ça. Qu'est-ce que vous voulez dire?
1: Ça veut dire qu'on peut, par exemple, l'accommoder avec une persillade, avec un vin blanc.
9: Ah,
1: avec
9: c'est vrai, elle a peur de rien, cette chair ferme. Hein. Vraiment, elle a peur de rien.
11: Ça veut dire qu'en fait, ça n'a aucun goût.
9: Oui.
1: Avec une sauce marinière.
11: Mais faut faire attention avec le sel, hein, parce que moi, j'ai mis du sel là, sur une plage au Cap d'Agde, et c'est pas un couteau qui est sorti, c'est une vieille moule. Hein.
9: Et elle a giclé ou pas?
11: Non, mais sérieux, hein.
1: Monsieur,
11: le faites pas partout, le sel dans le sable, le faites pas partout.
1: Monsieur Swann, moi, j'adore les couteaux. Vous voulez me faire plaisir?
11: Oui.
1: Vous me commandez des couteaux.
11: C'est prévu.
9: Allez, on y va. Mais
11: on va à la gueule.
9: Et vous savez, vous devez garder les coquilles.
1: Ah oui.
9: Pas que vous avez mangé la
1: bête. Pour faire quoi?
9: Mais pour faire des jeux de Mikado pour les enfants pauvres.
12: Non.
11: C'est vrai? Ou pour faire des faux ongles aussi?
9: Ouais. Ah, les influenceuses, elles ont ça.
1: C'est affreux.
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10: Je suis tellement fier de moi, c'est un truc de dingue.
7: Oui, oui, vous en êtes à moins combien? La semaine dernière, c'était 24 kilos, toute la presse en a parlé. Maigrir Magazine.
10: 81,6 ce matin, 5 heures au réveil. Donc ça fait quasiment, bah, on se rapproche des 25-26 kilos.
7: À 26 kilos,
10: ouais, j'ai fait 4 heures de vélo.
13: Ah, vous avez quand même 81 kilos? Pour 1m30?
10: 1m60.
13: En combien de temps?
7: Parce que le drame, c'est qu'ils rapetissent en même temps.
10: En 3 mois et demi, en tout cas.
13: Et c'est un peu rapide, ça?
10: Ouais, mais si, moi, je suis un rapide, moi, il faut que ça aille.
13: Bah oui, mais attention,
17: oh, tu parles,
13: que...
17: je suis un rapide. Va demander à sa gonzesse si c'est un rapide.
7: Ah bah si, justement, elle n'a pas le temps de voir que...
10: Non, c'est l'inverse, en fait. Je suis rapide, sauf folie. Alors, t'as passé des vacances extraordinaires à l'autre bout du monde.
13: Oui.
10: À Abu Dhabi, non, non.
13: À Abu Dhabi.
7: Vous aussi, il faut refaire votre garde-robe, vous devez être à Abu Dhabi.
13: Mais j'ai bien vu.
7: Julie Ferrier, vous connaissiez Monsieur Rio?
18: Oui, on a partagé une émission ensemble sur le permis de conduire, passionnant. Et mais lui, c'était ma passion sur le tournage. Vraiment, c'est des émissions qui.
7: Il vous a plu?
18: 4 heures, énormément.
7: Ah oui.
18: Ah, je trouve fantastique, phénoménal et unique. Il est communicatif. Non,
7: ah oui,
18: non,
7: oui.
18: On a
10: envie d'être. Je suis généreux. Je suis chiant.
18: Mais non, mais ça va aussi.
7: Vous avez des goûts curieux, Julie Ferrier. Quand
18: alors
7: même.
18: À quel niveau?
7: Parce que les goûts. Au niveau masculin, parce que quand même.
18: Ah non, j'ai pas dit qu'il me plaisait.
10: Quand même, Julie, regarde. Moi.
18: Non, c'est vrai. Non, alors j'adore ta chemise, elle est très belle. Non, mais maintenant que je sais qu'il est endurant, alors bon, peut-être on peut en reparler.
10: Ouais, et puis Julie est une grande danseuse, c'est ça qui est extraordinaire aussi. C'est tu es, t'aurais pu faire l'Opéra Garnier, non, je pense.
18: Alors grande danseuse par la taille, l'Opéra Garnier c'était un peu loupé, c'était un peu trop tard. Mais j'ai travaillé avec les danseurs de l'Opéra de Paris quand même.
7: Ah, voyez.
19: Mais elle a fait le shampoing Garnier, putain.
18: Merci, je le prends pour un merci. Parce que je le veux bien.
7: C'est la première blague d'Olivier Bellamy.
10: Très en forme.
7: Et croyez-moi, entre Christophe Barbier et Olivier Bellamy, on va rigoler aujourd'hui. On n'est pas une blagounette près. Hein. Ah non, là, franchement.
17: Avec bout en train.
7: Oui. Le mieux, c'est de démarrer par une première citation, et ce sera une citation pour Madame Solène Griveaux, qui habite Tassonnière, qui a dit « Les morts ont de la chance, ils ne voient leur famille qu'une fois par an à la Toussaint. »
10: Jean-Yann.
7: Non, c'est quelqu'un dont on célèbre l'anniversaire de naissance.
10: Pierre Doris.
7: Aujourd'hui, vous avez dit
10: Pierre Doris.
7: C'est Pierre Doris, bonne réponse de Johan Rioux.
10: Et dans sa page Wikipédia, vous êtes cité d'ailleurs parce que vous êtes un de ses élèves. Vous êtes cité sur sa page Wikipédia.
7: Vous êtes allé vérifier la page Wikipédia.
10: Ben bien sûr.
7: Et vous me faites un coup de lèche en me disant que je suis cité.
10: Mais c'est la vérité.
7: Mais vraiment, ce faillot, alors. Avant, je pouvais dire gros faillot, mais maintenant, c'est un petit faillot.
18: Donc, il pète pas le petit faillot.
7: Elle a raison, Julie. C'est toujours ça de prix. Alors, une autre citation. Quelqu'un dont c'est l'anniversaire, d'ailleurs aussi aujourd'hui, qui a dit « Les réseaux sociaux me rappellent souvent de façon allégorique les chiottes publiques de mon enfance. Malheureusement, c'est sans l'odeur. »
10: Une grosse tête, Laurent?
7: Alors, il est venu une fois ou deux, un humoriste.
10: Christophe Alévèque.
7: Christophe Alévèque, bonne réponse de Monsieur Barbier, qui a dit, et ce sera une citation cette fois pour Dina Odo, qui habite Wittelsheim dans le Haut-Rhin, qui a dit, d'après une étude extraterrestre, ce sont les chiens qui gouvernent la Terre. Et oui, si vous considérez deux formes de vie dont l'une fait une crotte et l'autre l'emballe et la porte dans le caniveau, qui pensez-vous est le maître?
13: Alors, vous pouvez répéter la question?
7: C'est traduit de l'américain, vous voyez, c'est pour ça aussi.
17: Oui, d'accord, mais enfin...
10: Mark Twain, peut-être?
7: Non, non, bah non, pas Mark Twain. Ramassait pas les crottes de chien à l'époque de Mark Twain. C'est plus récent, voyez-vous, Ryu, réfléchissez un peu à ce que vous dites.
10: C'est pas du Woody Allen?
7: C'est pas du Woody Allen, mais...
18: C'est un cinéaste.
7: C'est un humoriste, comédien, producteur de New York.
10: Steve Carell? Seinfeld?
7: Comment vous dites?
10: Seinfeld.
7: Jerry Seinfeld, bonne réponse de Johan Ryu. Ah, c'est la plus difficile, la citation suivante, parce que c'est quelqu'un dont on n'a pas parlé depuis longtemps, et quelqu'un qui avait dit « J'ai une telle obsession de l'hygiène que je mets du papier sous le coucou de l'horloge.
19: » Oh, c'est joli,
10: très beau,
19: ça.
10: Très, très beau.
7: C'est un Suisse, d'ailleurs.
17: Ah, bah oui, ça m'étonne.
7: Eh ben oui, forcément.
13: C'est un réalisateur ?
7: Ah non, il était humoriste, acteur, vous l'avez connu d'ailleurs Isabelle.
13: Il est mort ?
7: Oui, il est mort en 2009.
13: De Vos ?
7: Non, pas non, De Vos, non, c'était pas suisse, mais ouais. C'est de l'époque de Raymond De Vos. Dans les centres culturels, les MJC, c'était des avec Alex Métayer.
13: Ah oui,
7: Il faisait partie de ceux qui tournaient le plus dans du One
13: Bernard
7: Man Show.
13: Allaire ?
7: Bernard Allaire.
13: Bravo.
7: Bonne réponse. Excellente réponse d'Isabelle Mergo. Ah tiens, celle-ci, je l'aime bien, qui a dit, et ce sera pour Germain Saillot, qui habite le Lavandou, qui a dit « Je ne suis pas aussi imaginé que vous le bourrez.
13: » Il est mort ?
7: Ah, il est mort, oui.
13: Jean-Yann ?
7: Oui. Pas Jean-Yann.
13: Martin ?
7: Non. Quelqu'un qui picolait pas mal, il faut bien reconnaître.
13: Ah oui, Marielle ?
7: Je la répète, hein, la phrase « Je ne suis pas aussi imaginé que vous le bourrez. »
13: Carmet.
7: Jean Carmet.
9: Ah oui.
7: Bonne réponse, excellente réponse de Julie Ferrier.
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7: Une question pour Pascal Fauchère, qui habite Belleville-sur-Vie en Vendée. C'était Grand Prix d'Amérique ce week-end. Ah oui. C'est Nicolas Bazire, le fils de Jean-Michel Bazire, qui était déjà un grand nom dans le domaine des courses de l'hippisme. Et cette 101e édition du Prix d'Amérique a vu donc le petit-fils.

0: fils Bazir, parce qu'il avait le grand-père déjà avant, gagné sur un cheval. Alors, vous voulez que je vous donne le nom du cheval?
1: Ah oui, j'aime bien les noms de chevaux.
0: Datvisson Dupont, il s'appelle.
2: C'est pas un âne.
0: Datvisson Dupont. Non, c'était pas un âne.
3: C'était l'âne Bazir.
4: C'est pas la bande à Bazir?
0: Non, c'est la famille Bazir, pas la bande à Bazir.
2: Grosse famille, grosse famille Bazir.
0: Ah oui, grosse famille.
2: Ah oui, business, finance et tout.
0: Mais alors, on va voir si vous suivez bien les chevaux, puisque ma question est toute bête. Êtes-vous capable de me donner trois autres chevaux ayant gagné le Grand Prix d'Amérique depuis l'existence du Grand Prix d'Amérique?
2: Une de mai.
0: Alors, une de mai deux. Non, alors, une de mai deux, c'est pas à Vincennes, vous voyez.
1: Ah, il faut que ce soit à Vincennes en plus.
0: Ah bah le Grand Prix d'Amérique, c'est à Vincennes.
2: C'est pas le Grand Prix du Qatar dans l'Arc de Triomphe.
0: Ah non, c'est pas... Non.
2: As du Toucan.
0: Comment vous dites?
2: As du Toucan.
0: As du Toucan, non.
4: Belle de jour.
0: Belle de jour, non.
2: Belle de nuit?
0: Non plus. Non.
2: Belle de dos?
0: Non.
2: Ah non. Ça, c'est Mergot.
0: Non, mais vous pouvez...
4: Mais on est dans le style, à peu près, c'est ça.
0: Vous pouvez m'en citer, je vous jure. Hein. Moi, j'aurais pu en... peut-être...
2: Gélinotte.
0: Gélinotte, non.
1: Japlou,
0: non plus, pas de chance. Japlou, c'est pas non plus dans le Grand Prix d'Amérique. Qui a dit Gélinotte?
2: Moi.
0: Gélinotte, bravo. Elle a gagné deux fois, Gélinotte. Bravo, monsieur Junior. Ça, c'est un cheval.
4: Tornado, Laurent.
0: Tornado, c'est bien, mais non.
2: Mon petit poney,
0: non. Non, alors les derniers, vous voyez, sont moins connus, ça c'est vrai. Il y a Passport, il y a Pro Patria, il y a...
4: Ah oui, donc on peut citer des trucs comme ça.
0: Azolton.
4: Carnet de voyage.
0: Il y a Dassota, Muscleton.
2: Ah, c'est pas beau.
0: Alors, après, on arrive à Gélinotte, vous voyez.
4: Boîte à outils.
0: Non.
4: Priapisme.
0: Et puis, dans les années 60, 70, 80. Gélinotte, c'est une des plus anciennes, hein, monsieur Junior. Gélinotte, c'est dans les années 50 qu'elle gagnait. Genre...
4: Isabelle Gélinotte. Apoplexie.
0: Non, mais... Il y a des plus récents, vous voyez. Le quintuple vainqueur, c'est dans les années 90. C'est pas si vieux, vous voyez.
5: Alors, Bella du Gazon.
0: Non.
4: Ah, oui. Comme ça, ouais.
5: Et le général du Speed.
0: Pouf.
6: Non.
0: Au moins, elle essaye, Ariel.
2: Ah, triple galop pontage.
4: Feu rouge.
1: Général de Normandie.
4: Poteau rose.
0: Quand je vais vous donner les noms, peut-être quand le public vous en donnera.
1: Est-ce qu'il y a des noms de...
2: Jean-Pierre Foucault.
0: Ah, non.
1: Est-ce que, par exemple, il y a des...
0: Bellino aussi, par exemple. Et Bellino 2.
2: Bellino 2,
0: il a gagné trois fois, Bellino 2.
4: Ouais, un truc avec Belle, je suis sûr, il y en a plusieurs.
0: Mais il y a plus facile encore que Bellino 2.
4: Bella.
0: Non.
1: Est-ce que ça, il y a des noms de propriétaires dedans?
0: Non, c'est des noms de chevaux, je vous jure. Vous n'avez entendu que pendant des années, hein.
2: Mais non.
4: La Boulette.
0: Oh, mais non, pas la Boulette, non. Dans 30 secondes, on va encore perdre un chèque RTL.
5: Galon.
0: Comment vous dites?
5: Galop du Gazon.
0: Galop du Gazon, non.
4: Roule ma poule.
0: Non, roule ma poule.
1: Bernardo.
0: Trottinette, non.
4: Trotte ma crotte.
1: Fraise Tagada.
0: Fraise Tagada, non.
2: L'avoine.
4: Excellent.
0: Non.
1: Arrume des foins.
4: L'avoine à vapeur.
0: Non plus, non. Bah écoutez.
2: C'est parti, mon kiki.
0: 300 euros et regardez les mains.
5: Ah non, il y a des gens.
0: C'est là qu'on voit vraiment.
2: Il y a des parieurs.
1: Ah oui.
0: C'est là que les grosses têtes, vraiment, là, vous avez failli.
2: Non, on joue pas au PMU, nous.
4: C'est que des fans de Marc Charif.
0: Alors allez-y, monsieur Toen.
2: La dame, là, allez. Oh non, finalement, je vais à la gauche.
5: Non.
2: Comment ça va? Présentez-vous votre réponse.
7: Monique.
2: Bonjour, Monique. Alors, vous savez que pour rentrer en boîte, il faut dire que je viens de la part de Monique. Ça marche à chaque fois.
4: De qui la tienne?
1: Ça marche à chaque fois.
2: Alors, Monique, on vous écoute.
0: Vous venez d'où, Monique?
7: De Paris.
0: De Paris. Ouais. Alors, c'est qu'il me faut deux noms de chevaux, hein,
7: pas
0: un seul.
7: Oui.
0: Alors, allez-y.
7: Idéal du Gazo et Ourasi.
0: Excellent.
4: Ouais. Et Ourasi, on l'a dit, Ourasi.
0: Non. Vous gagnez 100 euros.
8: Idéal du Gazo.
1: Idéal.
4: Ah, c'est Marie de Monique, il a dû en faire de l'argent.
1: C'est du Gazo, mais pas le...
0: Idéal du Gazo.
2: Est-ce que c'est la première fois que vous gagnez au PMU?
0: Ourasi, il a gagné 5 fois.
4: Ourasi,
0: je vous l'ai dit, qu'il était hyper connu.
2: Ourasi était très connu, ça va.
0: Et puis, il y avait Général du Pomo aussi.
1: Ah,
4: moins connu.
0: Roquépine, vous auriez pu le trouver aussi. Roquépine, voilà quand même des noms de gagnants du Grand Prix d'Amérique qui étaient trouvables ou retrouvables. On vient de perdre 400 euros.
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0: Henri est au téléphone, il a laissé un message sur notre adresse mail, lesgrossetêtes@rtl.fr. J'aime la répéter de façon à ce que vous laissiez vous aussi hein, vos doléances, réprimandes, critiques, quelques compliments de temps en temps font du bien aussi, hein, mais ce n'est pas l'essentiel.
11: C'est moins marrant.
0: Ben, c'est moins marrant, ben ça, oui, ça dépend qui est concerné, c'est toujours pareil. Bonjour Henri.
12: Bonjour, bonjour Laurent, bonjour les grosses têtes et bonjour le public, évidemment.
0: Eh ben, tiens.
11: Quel paillot.
0: Ah, et Henri a noté une petite erreur que je reconnais avoir pu commettre récemment parce que je suis allé vite en sortant cette phrase. Je me souviens exactement dans quelles circonstances c'était, mais allez-y, je vous écoute, Henri.
12: Oui, c'était la question. Qui a dit, qu'il vaut mieux être le premier mari d'une veuve que le deuxième?
0: Oui.
12: Et donc, je me suis dit, ou bien Laurent s'est mélangé un tout petit peu les pédales, ou bien l'auteur de cette citation n'était pas très futé, parce que le premier mari d'une veuve étant carrément mort, évidemment, sa place n'est pas enviable.
0: Non, voilà, effectivement, voilà. La citation, c'est il vaut mieux être le deuxième mari d'une veuve que le premier.
12: Voilà. Il me semblait bien aussi.
0: Et c'est de Sacha Guitry. En fait, je sais exactement pourquoi je me suis planté quand j'ai donné cette citation que je connais par cœur depuis des années. C'est que c'est un jour où Isabelle Mergault se plaignait dans l'émission de ne pas avoir eu de citation de Sacha Guitry. Ah.
12: Et oui, donc, je m'en souviens.
0: Voilà. Et au dernier moment, j'ai sorti de mémoire la citation et comme je l'ai sorti de mémoire très rapidement, j'ai inversé les deux propositions. Mais vous avez absolument raison. Et évidemment, ça n'est drôle que si on ne se trompe pas dans l'ordre, il vaut mieux être le deuxième mari d'une veuve que le premier. C'est bien de Sacha Guitry. Bravo d'avoir rectifié et de bien suivre. C'est aussi pour vérifier si les auditeurs sont attentifs.
12: Laurent, je vous suis depuis tellement longtemps que forcément.
11: Vous avez quand même appelé les grosses têtes pour dire que Laurent s'était trompé en disant qu'il s'était mélangé les pédales, qui est une expression qui n'existe pas du tout puisqu'on se mélange les pinceaux.
2: Oui, parce que moi j'étais pas resté là en plus.
12: Effectivement.
2: C'est perdre les pédales.
0: Oui, parce que je ne mélange aucune pédale. Sachez-le, je sais qui est qui. On vous remercie, Henri. Maggie, maintenant, est au téléphone. Ah, Maggie, rend la vie. Je ne sais plus comment c'était la chanson.
13: Maggie le jour, Maggie la nuit.
0: En visant.
13: C'est un poème.
11: J'adore Rosy Vart.
14: Avec elle, roule.
11: Ah, avec elle, ça bouge.
14: Avec elle, ça bouge. Maggie, la, la, la, la, la, la.
13: On est sous le charme.
0: On les découvre, les ex-intellos de France Inter. Ah, bravo, Vizorek. Ah,
11: j'adore Rosy Vart.
0: Il nous a fait croire pendant 10 ans qu'il regardait 7 sur 7 d'Anne Sinclair. Alors qu'en fait, il
11: était devant
0: Maggie, il regardait Maggie parce que c'était à la même heure, hein, je vous préviens.
11: C'est pas faux, eh oui. C'est pas faux.
0: Alors bonjour Maggie en tout cas.
14: Bonjour Laurent, bonjour les grosses
15: bonjour.
14: Têtes, bonjour à tous.
0: Bonjour.
14: Je suis très très très heureuse de vous avoir.
0: Ah c'est gentil, alors et particulièrement voilà. Vous aimez nos ch'tis je crois.
14: Ah bah j'appelle du Nord bien évidemment, donc un gros bisou à Jean-Philippe.
2: Un bisou tchotte.
14: De petits gros bisous, mon tio. Ouais,
15: oh,
14: mon
15: c'est tio. Trop sympa.
14: Ouais, Biloute, gros bisous aussi à qui. Hein. Mais ceci dit, je n'oublie pas Alex parce que je suis sa compatriote.
0: C'est pas vrai.
14: Oui,
11: belge du Nord, mais... c'est pléonasme. Hein
2: non.
14: Pléonasme, mais bon, je suis belge comme Alex, mais je trouve qu'Alex, il a perdu son accent.
11: Alors j'ai travaillé. Ouais. Je voulais que je vous explique pourquoi.
0: À France Inter, oui. Ils sont obligés.
11: Non, c'est quand je suis arrivé au cours Florent, on m'a dit qu'avoir un accent dans sa langue, ça n'allait pas. C'est-à-dire que si j'avais un accent allemand, un accent italien, j'aurais pu jouer le Cid. Mais jouer le Cid avec un accent belge ou un accent québécois, c'est mort. Et donc, effectivement, j'ai travaillé. Donc, je ne dis plus 8, je ne dis plus mon radiateur à fouille.
2: Ah oui.
11: Je ne dis plus je prends le wagon.
0: 90.
11: Je ne dis plus 90.
15: Et c'est difficile d'enlever son accent?
2: Non, moi, j'ai pas eu de mal à le perdre.
0: Ha ha ha ha ha!
11: Tu sais, Magui, je peux le reprendre très facilement, hein, si tu veux.
15: Le Cid, nous partîmes ça ensemble. Bah, voilà.
14: Écoutez, moi, alors moi, je fais du théâtre et de temps en temps, je dois prendre l'accent belge.
11: Mais dans quelle pièce tu as un rôle de belge?
14: On avait fait la chambre mandarine et alors, au lieu d'avoir un accent méridional, moi, j'ai

0: merde. On peut rien dire ici. On vous embrasse, Maggie. Daniel, pour terminer. Bonjour, Daniel.
1: Oui, bonjour, Laurent. Bonjour à tous.
2: Bonjour.
0: Alors, Daniel, qu'est-ce qu'il me dit, Daniel? J'écoute les grosses têtes depuis le début. Je regrette la disparition des vraies grosses têtes. Ah. Jean Dutour, Jacques Martin et Jean-Yann.
3: Oui,
4: nous aussi.
2: Qu'est-ce qu'on peut faire?
3: Est-ce que vous voulez l'explication de pourquoi ils viennent moins souvent?
1: Vous avez une espèce de poule qui glousse et qui coupe la parole de tous les autres. Ouais. C'est assez insupportable.
2: C'est qui?
5: Dis-moi la poule.
0: Uniquement avec...
1: Heureusement, elle relève le niveau. C'est une petite grosse, ça.
2: Ah, Johan Ryu.
6: Ah,
2: voilà, oui.
0: Ah,
2: une petite voilà. Grosse.
3: Mais c'est... On est plus sur un dindon, hein.
1: Alors, en fait, tout ça, ce n'était qu'un jeu. Le but de la manœuvre, vous l'avez bien compris, c'est d'avoir une montre à RTL.
0: Vous savez quoi? On va vous envoyer deux montres RTL. Je vais vous dire pourquoi. Je vais vous envoyer une nouvelle et une ancienne pour que vous puissiez les comparer.
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0: Et alors, en plus, maintenant, Yoann Riou se laisse pousser la barbe, comme vous, Jean Benguigui.
5: Moi, non, j'ai juste une petite truc de deux jours à l'italienne. Mais lui, c'est parce qu'il n'a pas d'hygiène. C'est pas
2: pareil. Non,
3: chez le barbier pour la première fois.
5: Non, et alors
3: un peu.
0: Ah, vous êtes allé chez le barbier?
3: Mais oui, c'est génial et tout. On prend soin de moi, la peau et tout. Regardez la belle ligne en haut, en bas et tout. Anne, est-ce que vous aimez un petit peu mon nouveau look?
2: Oui, on dirait un prof.
3: J'aimerais vous faire la leçon.
8: Il attaque.
0: C'est la première fois que je vais réussir à la caser.
3: Ah, je serais d'accord à 1000%, je l'adore.
5: Ah bon?
0: Ben, elle est célibataire, hein, non plus.
2: Non, pas.
8: Pas vraiment.
0: Voilà. Je vous ai connu maqué pendant des années.
2: Ouais.
0: Et alors là, depuis quelques années, maintenant que vous êtes divorcée, je vous savais toute seule et je me suis dit, faut que j'invite Anne Romanoff pour qu'elle rencontre Yoann Riou.
5: Ça, c'est un cadeau.
2: Ah non, mais alors, sans méchanceté, mais même sur une île déserte, au bout de plusieurs... Non, vraiment, c'est pas possible.
0: Enfin, Anne, vous qui avez été traumatisée par ça pendant des années avec un mec pareil, même plus besoin de faire de régime. De toute façon, il faut quand même dire, depuis qu'elle a quitté son mari, elle est épanouie. Moi, ça fait des années que je la vois de plus en plus épanouie, Anne Romain. Plus épanouie et même plus jolie, je dois dire.
5: Oui.
9: Oh, dis donc. Et là, elle est toute bronzée en plus.
5: Elle est bronzée et rouge à la fois. C'est rare.
0: Non, ils sont quand même cons chez Bolloré. Il la vire quand elle commence à être belle.
9: Non, Laurent.
5: Non, c'est tout.
9: Je partais de loin.
5: Concurrence à Laurent Ferrari, tu comprends. Voilà, c'est tout.
3: Et ses filles sont magnifiques. Ses filles sont d'une beauté.
0: Ah, voilà, il a pas pu avec la mère, il va essayer avec les filles.
2: Et tout, vous connaissez mes filles?
3: Oui, parce que je m'intéresse.
5: Non, je vais t'expliquer. Il a fait une fiche sur toi, il a fait une enquête, il a tout sur toi et il va tout ressortir.
3: Anne, je vous adore. Est-ce que je peux vous appeler Titane?
9: Non, mais c'est la palme d'or, Titane. C'est un film épouvantable. Non, mais
0: là. Il manquerait plus qu'elle baise avec une bagnole. C'est ça le film.
2: Mais attendez.
0: Hein.
2: En plus, excusez-moi. Vous avez dit que vous étiez nul au lit, vous l'avez dit ça?
3: Ouais, mais on s'améliore. Hein. Et puis j'ai vu une enquête du Parisien, en fait, il y a de plus en plus de femmes qui sont insatisfaites au lit et qui le déclarent maintenant en plus. Elles n'ont plus peur de le dire.
5: Complètement obsédé ce malheureux.
3: Mais non, c'est vrai. Dans le public, qui est satisfaite? Alors.
8: Ah bah, il y a plus de
0: même. Il y a trois garçons qui viennent de lever la main.
5: Et il y a les deux du premier rang qui sont intéressés par ton truc.
0: Vous allez bien, Ariel?
10: Mais oui, mais oui. Je me disais que Anne peut être satisfaite parce qu'on a le public le plus hype. Et ça, les grosses têtes, ça flirte à mort.
0: Ah oui. Oh. Là, au premier rang, vous avez tous les restes de Bénichou.
2: Non, mais c'est vrai que le public est assez beau.
10: Et hein. Voilà.
2: Et en short.
8: Pour notre plus grand bonheur.
2: Avec des belles jambes.
5: Bah, écoutez, monsieur, la prochaine fois, vous vous épilez quand même. Parce que les jambes croisées, poilues, comme ça, c'est pas beau.
8: Oh, bah, regarde ailleurs.
10: Non, mais elles sont pas poilues du tout, elles sont glabres.
5: Ah non.
0: Vous avez raison, Ariel, les oui. gens.

0: Non, mais les couilles quand même.
1: On est parti sur une émission culturelle.
0: Je crois que j'ai peut-être passé à la première citation. Pour Benoît Somme, qui habite Révin dans les Ardennes, qui a dit « En temps de paix, le kamikaze s'étiole. N'ayant nul porte-avions sur lequel s'abattre, il se sent inutile à la société et l'envie de se suicider l'étreint. Et croyez-moi, pour quelqu'un dont la raison de vivre est de mourir, l'idée de mort est invivable. »
2: Oh là là,
1: c'est contemporain,
0: mais bon. C'est signé quasiment.
1: Des proches.
0: Des proches, évidemment. Oui. Bonne réponse de Jean Benguigui. Pour Martine Vazé, qui habite Moyenneville, dans le Pas-de-Calais, qui a dit « Je suis assez méfiant, j'ai toujours une longueur de recul. »
3: Coluche.
0: Coluche, non, plus récent encore.
3: Ah, plus récent.
0: Et bien, vivant.
4: Commandeur.
3: Gaspard Proust.
4: Gaspard Proust,
0: non.
3: Pierre Palmade,
0: non. Quelqu'un d'ailleurs qui va nous rejoindre bientôt, aussi aux Grosses Têtes, qui va faire son retour.
3: Un retour.
1: Gad Elmaleh.
0: Excellente réponse de Jean Benguigui. Pour Nadine Duhamel, qui habite
3: Coudekerque.
0: Merci. Coudekerque branche. On voit qu'elle a fait de la radio, Anne Romanoff. Vous avez vu comme j'ai pris un coup de vue en 30 ans, Anne?
5: Mais non, vous avez pas changé.
0: On a démarré à 30 ans avec Anne Romanoff. Oui. On est contre. Rien à cirer. Septembre 1991 sur France Inter. Ça fait 30 ans qu'on se tient par la main, qu'on se serre les couilles.
3: Oh, il a à peine.
5: Mais en 30 ans, il m'a jamais dragué. Vous m'avez jamais dragué.
0: Ah, bah non, ça alors.
4: Oh, le râteau.
3: Mais non, parce que je l'ai connu, il était hétéro, Laurent.
4: Mais oh non.
3: Si.
4: Non.
3: Ah bah, enfin, il faut le dire, faites votre coming out, vous avez été hétéro à un moment.
0: C'est pas que j'ai été hétéro, c'est que j'avais pas réalisé encore exactement.
1: Voilà.
0: Voilà, vous voyez.
3: Mais oui, c'est vrai que vous étiez avec...
0: Et puis je vous ai vu.
3: Non mais Laurent,
0: entre
3: Laurent.
0: Vous et Jacques Ramade, bon. Allez, encore une citation pour Nadine Duhamel qui habite Coudekerque branche, on en était là donc,
3: oui.
0: Qui a dit « Quand on est jeune, on est mal dans sa peau, mais on a mal nulle part. Quand on est vieux, on est bien dans sa peau, mais on a mal partout. »
3: Ah oui,
1: c'est joli.
4: Churchill,
3: c'est vrai.
0: Churchill, non.
4: C'est 20e
0: siècle. Alors c'est français, c'est du 20e siècle.
3: Est-ce que c'est une chanteuse?
5: Sacha Guitry.
0: Une chanteuse, non, c'est pas Sacha.
1: C'est un garçon.
0: C'est un garçon.
1: Jules Renard.
0: Et c'est quelqu'un peut-être qui bat le record de participation aux Grosses Têtes.
4: Jean-Yann.
0: Non, pas Jean-Yann.
1: Jacques Martin.
0: Non plus. Oh là, vous êtes vraiment.
1: Mais c'est un académicien.
0: Attendez,
4: Jean Dutour.
0: Évidemment, Jean Dutour. Bonne réponse de Yoann Rioux.
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0: On vous aime, Bernard. C'est pour ça qu'on vous fait venir. Et puis, on sait que, de toute façon, hein, vous avez l'art de la réplique et on n'est jamais à l'abri d'un
7: scud.
0: Voilà, d'un petit scud.
7: Un scud. Je vais vous mettre la main au scud.
8: Qu'est-ce que c'est que ce rire, Caroline?
9: Un scud ou un petit rototo?
8: On dit un scud.
0: Comment vous dites?
8: On dit un scud.
0: Un scud, si vous voulez, un scud.
8: Non, parce que quand on dit, alors, je vais te mettre un gros scud, du coup, ça fait vraiment.
0: Oui, dans le...
9: Bah, j'ai l'impression que ça fait longtemps qu'elle n'a pas vu de scud.
10: J'ai l'impression que Caroline nous envoie des messages. Là.
8: Oui, c'est ça.
0: Mme Bachelot est en... Alors, pardon, Caroline, je me tourne vers
8: non,
0: l'autre.
8: Non, mais attendez, elle est beaucoup plus riche et beaucoup plus chic. Hein.
0: Vers l'autre grosse tête féminine.
10: Quelle est belle.
0: Jour. Toute, alors, je ne sais pas, c'est quelle est la couleur sable. On va dire vous êtes couleur sable.
9: Sale, oui, tout simplement.
10: Non, pas de sale, sable. C'est un peu...
9: Vous
10: c'est
9: êtes en clair.
8: Alors, non, mais...
11: Je sais que vous vous moquez de mes tailleurs.
0: Pas du tout.
11: Donc, j'ai décidé de mettre des couleurs sobres.
0: Ah, oui,
11: donc,
0: oui,
11: c'est clair. Un beige, un peu rosé, mais très...
10: Et elle a les chaussures assorties, je les vois d'ici, c'est magnifique.
7: Ça fait très longtemps qu'elle n'a pas été enfoncée.
4: Bernard,
0: ça y est, il a sorti son scud. Ah tiens, à propos, c'est qu'on parle beaucoup
10: de... d'enfoncer ?
0: Non, mais on parle beaucoup de Brigitte Bardot en ce moment, puisque...
8: Ah, quoi que... On n'a pas le rapport.
0: Elle a accordé... Ben, si vous travaillez sur BFM, et elle a accordé une interview à Stephen Bellery pour BFM TV.
10: C'est vrai.
0: À propos de la chasse à cour, je crois.
8: En trop. Ah, oui. Ah, oui. Il paraît qu'elle est pour, c'est ça ?
0: Ah ben non, elle est contre la chasse à cour. Et j'aimerais justement, ce sera la première citation, que vous me rappeliez, c'est pour Virginie Reniger, qui habite Beaumont-Hague dans la Manche, qui avait dit à propos de Brigitte Bardot, Bardot. C'était à l'époque, évidemment, où elle était encore jeune actrice et comédienne.
7: Quand elle était bébé.
0: Voilà.
7: Maintenant, elle est mémé.
0: Qui avait dit de Brigitte Bardot, avec son énorme poitrine et ses petites jambes fluettes, elle ressemble à un cornet de glace à deux boules.
9: Oh. C'est joli, en même temps, c'est dégueulasse.
0: Alice Sapritch, non.
11: C'est un Français, évidemment.
0: Frédéric Dard, non.
7: Coluche,
0: non, c'est avant Coluche.
11: Ah oui, c'est bien avant.
4: Thierry Leluron,
0: non.
11: C'est un Français.
10: C'est les années 60.
0: Elle
10: forcément.
0: A commencé dans les années 60, un bébé. Et à l'époque, c'est quelqu'un
4: Dutronc.
0: D'ultra célèbre, internationalement parlant.
7: Serge Gainsbourg. De Gaulle.
0: Pas De Gaulle, pas Gainsbourg, mais Gainsbourg a un lien direct avec.
4: Marlboro Light.
0: Non.
10: Un lien avec Gainsbourg.
8: Il fumait des gitanes.
10: Il a écrit des chansons pour.
7: Paul Ricard.
10: Gainsbourg lui a écrit des chansons.
0: Non, mais Gainsbourg a une chanson où on cite.
4: Aznavour.
0: Et même un.
8: Laissez-le finir.
9: Oui, c'est insupportable.
0: Oh, si vous me laissez finir, il est 18h. Dites-moi.
7: Oh, le prétentieux.
10: Oui, moi, vos ex m'ont pas dit ça.
8: Oh, dis donc. Oh là là, Lola.
7: Moi,
8: oh,
7: c'est
8: y a que des scuds.
0: Non, bah, alors,
7: Moi, c'est déjà fini depuis 10 minutes.
0: Je vous disais donc qu'il a un lien avec Gainsbourg, puisqu'il y a un titre d'une chanson célèbre de Serge Gainsbourg qui reprend son nom.
8: Oui. Il a fait une chanson sur Calamity Jane.
7: Oh, c'est pas
8: vrai.
4: C'est un chanteur?
7: Ah, c'est Bonnie and Clyde.
8: Bonnie and Clyde.
0: Je suis même pas
8: sûr. C'est Bonnie ou c'est Clyde?
11: Harley Davidson.
0: Mais non.
7: C'est l'homme à la tête de chou.
0: Non, c'est quelqu'un qui est mort depuis 1977. Un de nos plus grands poètes français.
8: Maurice Vian.
4: Jacques Prévert.
0: Oh. Bonne réponse de Monsieur Az.
10: Incroyable.
4: Incroyable, mais l'autre, incroyable, carrément.
0: La chanson de Prévert, oui. Vous la connaissez, évidemment.
7: Bah, ouais. Tu as joué à Lourdes, récemment, non?
9: Ah ouais, c'est incroyable.
0: C'est un titre de Gainsbourg, la chanson de Prévert, et c'est bien Jacques Prévert qui avait dit à propos de Brigitte Bardot, avec son énorme poitrine et ses petites jambes, elle ressemble à un cornet de glace à deux boules. J'aimerais maintenant vous interroger sur une citation amusante, celle-là aussi, d'ailleurs, et ce sera pour Olivier Cessé, qui habite Morins, en Dordogne, qui a dit « Il existe un sport où il est interdit de perdre, c'est le saut en parachute.
10: » Ça, c'est français.
4: C'est un humoriste américain, ça.
10: Ouais, c'est pas français, ça.
0: Non, c'est français.
10: Ah ouais,
0: et,
10: ah ouais,
0: et c'est quelqu'un qui a fréquenté les grosses têtes.
10: Coluche.
0: Si ce n'est
7: Sim.
0: La plus grande grosse tête.
10: Jean-Yann. Jacques Martin.
0: Bonne réponse de Monsieur Beaugrand. Ah, j'aime bien celle-ci aussi pour Françoise Thirion, qui habite Saint-Raphaël, qui a dit « Je ne suis pas végétarien, mais les animaux que je mange le sont.
8: » J'adore.
9: Loana.
10: Ah, ça, c'est français. Gueluc, peut-être.
4: Seinfeld.
8: Bien égaré.
0: Ça, c'est pas français, c'est américain.
8: Oui, c'est Jimmy Fallon.
0: Et c'est quelque chose qui a été prononcé à une époque où, franchement, les végans étaient beaucoup moins nombreux que
9: Woody Allen. Woody Allen.
0: Pas Woody Allen, le père de Woody Allen.
8: Groucho
0: Marx. Bonne réponse.
8: Je crois que l'intelligence est de ce côté.
4: Non.
0: Alors, une citation littéraire.
4: Ah, ma spécialité.
11: C'est pour toi. Ça.
9: Allez-y.
0: Il faut bien que Mme Bachelot, quand même, réveille un peu.
11: Oui,
0: parce que depuis que Bernard Mabie a dit qu'elle était enfoncée, elle est...
11: Oui, on s'en va.
0: Elle se défonce pas beaucoup.
7: Bah, une fois, pas obligé ça passe. De le répéter.
10: Elle est plus très claire.
0: Pour Marina Vagogne.
9: Elle commence à être méchante.
10: Elle m'a dit ta gueule.
0: Pour Mme Vagogne, qui habite Néoflette dans les Yvelines.
7: Néoflette,
10: c'est mignon, Néoflette.
9: On dirait un médicament.
0: D'ailleurs, c'est vrai que vous vous lâchez un peu maintenant, hein, Mme Bachelot. L'autre jour, j'ai vu, je sais plus ce que vous avez dit sur BFM. Ça vous a valu quelques tweets.
11: Oui.
0: Et je me suis dit, elle a oublié, elle pensait être aux grosses têtes.
11: Ah, peut-être. C'est vrai.
0: Ah, ça vous est arrivé.
10: Elle fait des blagues cochonnes sur BFM.
11: Non.
7: C'est sur l'italienne, là. Hein. Sur
9: mais les personnes âgées, comme ça, des fois, elles en ont plus rien à foutre.
10: Alors là, tu risques, là.
11: Tu es un gros connard. Tu veux que je te dise, hein.
9: Je ne pensais pas.
11: Parce que ça va t'arriver aussi.
9: Bah oui.
0: Pour Marina Vagogne, donc, qui habite...
10: la chercher. Hein.
0: Néoflette dans les Yvelines. Et c'est quelqu'un qui a dit « Un spermatozoïde peut devenir un futur Mozart. Ne jetez plus vos préservatifs à la poubelle, mettez-les directement dans le piano. »
7: C'est Kersozon,
8: c'est français?
0: Non,
8: je crois pas.
0: C'est français.
8: C'est français.
7: Il vient aux grosses têtes.
0: On, on l'a même déjà cité hier pour tout vous dire. Et à cette question, j'avais répondu à vos camarades d'hier. J'avais répondu, écoutez, il est venu peut-être une fois ou deux parce que je crois que Philippe Bouvard avait fait. On n'avait pas eu deux. Hein. Je crois qu'il y en avait eu une seule. Une émission spéciale Charlie Hebdo où il avait
10: Cavana.
11: Cavana.
0: Et alors c'est pas Choron.
11: Cavana.
0: François Cavana. Bonne réponse.

0: Christophe Beaugrand.
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3: Gérard Jugnot, vous avez sûrement joué avec Gérard Depardieu. Ça vous donne une chance de plus pour trouver la réponse à la question qui va venir maintenant pour Nadine Ziliox, qui habite Vège, en Mayenne. C'est Le Point, l'hebdomadaire Le Point, qui consacre plusieurs pages, sous la plume de François-Guillaume Laurin, plusieurs pages à cette vente aux enchères des œuvres collection appartenant à Gérard Depardieu. Les 26 et 27 septembre, à Drouot, Gérard Depardieu met en vente ses œuvres d'art pour ne plus en être prisonnier, dit-il. Alors, il y a des œuvres d'art magnifiques, hein. Je vois là, par exemple, une sculpture signée Auguste Rodin, un bronze, estimé à 60-80 000 euros quand même. Vous avez différentes sculptures et œuvres d'art qui sont un peu moins chères, hein. Tout de même, je vous rassure, là, il y a un dessin d'Eugène Leroy, 400-600 euros, un arbre de vie, 10 000-15 000 euros quand même, une statue signée Germaine Richier, attention, ça monte.
4: Germaine Richier.
3: Ah oui, Germaine Richier, ça monte.
5: Ah oui, mais c'est pas plus cher que Rodin, rassurez-moi.
3: C'est estimé quand même à 500-800 000 euros.
4: Germaine.
3: Vous voyez, oui, c'est plus cher.
4: Je ne les attache pas avec des merguez.
6: Ça ne veut rien dire, mais c'est rigolo.
3: Vous savez même pas qui c'est, Germaine Richier.
4: Ben si, je sais qui c'est quand même, Laurent.
7: Ah oui, la femme de Louis XI. Ouais.
3: Mais non, mais Germaine Richier, non, il suffit que le bronze soit unique, alors que Rodin, c'est peut-être
6: des. Il en avait trop. Ouais.
7: Voilà. Rodin, il a fait de l'impression.
4: C'est pas le même bronze.
5: Voilà. Oui, quand on en coule beaucoup.
7: On coule beaucoup.
3: Pardon.
4: Oh, Caroline, tu me déçois.
3: Quand
4: moi, je te mets
3: là-haut. On en coule beaucoup, c'est ce que vous avez dit.
8: Oui, non. Elle a dit.
7: Si, si, tu as
5: mais
7: dit.
5: Mais Valérie, t'as la voix de plus en plus grave.
3: Ah là là, Gérard Depardieu disait à propos de ses œuvres, rien d'intellectuel, rien de spéculatif. C'est quelque chose que j'achetais qui me touchait, une forme, une couleur. Toujours est-il qu'il les vend, toutes ses œuvres, et je ne vous ai pas donné tous les noms des artistes. J'en ai gardé un pour faire une question, évidemment. Une encre de Chine, sans titre, qui date de 1947, estimée 15 à 20 000 euros, cette encre de Chine, signée d'un artiste, alors attention, un artiste peintre français, photographe, architecte, mais d'origine allemande, un des plus grands représentants de l'art abstrait. De qui s'agit-il ? Et là, je me tourne évidemment vers Monsieur Vizorek.
6: Que c'est une bonne question.
3: Parce que ce sont des questions d'art. Il fait que Monsieur Vizorek a longtemps fait sa spécialité de faire des one-man shows liés à l'art.
4: C'est-à-dire que s'il ne répond pas à cette question, c'est la honte.
6: C'est un peu. Les gens peuvent revendre leur place.
3: Tandis que vous, si je pose une question sur le cul, vous trouvez Boublil.
4: Oh non, arrêtez, ne me mettez pas, c'est réducteur. Plus, c'est un spectacle très politique en ce moment. Non, c'est pas vrai.
7: On l'attend, oui.
3: Un peintre français, photographe, architecte.
4: Karl Lagerfeld.
3: D'origine allemande. Il est mort chez nous en France, à Antibes. Hein, c'est pour ça qu'on considère qu'il est devenu français. Il était né en Allemagne, mais il est mort en 1989 à Antibes. Il y a d'ailleurs une villa à Antibes qui est devenue aujourd'hui une fondation qui porte son nom.
5: Ah, oui.
3: Fondation reconnue d'utilité publique.
5: Strasbourger.
4: C'est Klein.
3: Classé, non, ce n'est pas Klein. Classé architecture contemporaine remarquable. La villa en question à Antibes.
4: Je te jure, je sais.
3: Comment s'appelle cet Allemand, français-allemand, franco-allemand?
7: Mazarine.
8: Ah, c'était un copain de Klimt.
6: Harpe.
3: Harpe, non, pas Yann Harpe, non.
4: Non.
5: Moi, je pense à Léonore Fini.
3: Harpe, c'était plutôt un sculpteur, et j'ai tout dit sauf sculpteur dans ce que je vous ai dit.
6: J'ai tenté.
3: Ah, monsieur Vizorek, oui, je m'y connais un petit peu.
7: C'est là qu'on voit qu'il n'y a pas écrit ton spectacle.
5: Est-ce que son prénom sonne très allemand, comme Horst?
3: Alors, je vais vous dire.
7: Rolf.
5: Comme Ulrich.
7: Comme Adolf.
3: Je vais même vous dire, le prénom et le nom, il n'y a pas plus allemand.
4: Ah, bah c'est Adolf Hitler. Il n'a pas fait un peu de peinture, il a fait un peu.
3: Non, mais son nom de famille, à l'époque d'Hitler, c'est un des rares mots allemands que les Français ont retenu.
4: Ah, Bosch.
7: Jawohl.
4: Goebbels.
3: Non.
5: Ah, Himmler. Ausweis.
7: Braun. Papier-Honbiter.
8: Ausweis.
4: Hartung.
3: Hans Hartung. Bonne réponse de Max Boublil.
4: Pardon.
5: Ah non, c'est honteux de trouver comme ça.
4: Il n'y a pas d'honte, l'essentiel c'est d'y arriver.
3: Hans Hartung.
5: C'est un joli nom, hein.
3: Vous ne connaissiez pas Hans Hartung?
6: Vraiment de nom, mais j'aurais pas pu, je ne reconnaîtrais pas une demi-œuvre.
3: En tout cas, voilà, j'ai dit Arcurial, pardon, c'est chez Drouot, pour ceux que ça intéresserait.
4: C'est dans le 9e.
3: Et voilà.

0: Mec est premier
1: maintenant
0: degré.
1: Il connaît toutes les réponses, lui, alors.
2: Non, mais lui.
3: Monsieur premier
1: Collection
3: degré.
1: Collection Gérard Depardieu, vente les 26 et 27 septembre chez Drouot. Voilà.
3: Il est trop riche, Lieu Drouot. Monsieur premier degré, bon.
1: Tiens, un Fernand Léger aussi, portrait d'Arthur Rimbaud.
4: Tu connais?
3: Ah, je connais Fernand Reynaud. Non, je connais pas. Si, bien sûr, Léger. Qui ne connaît pas Léger? Qui ne connaît pas n'est pas Léger. Qui ne connaît pas n'est pas Léger.
2: On dirait un enfant.
4: Je rappelle que c'est lui qui a trouvé la réponse. Hein.
3: Ouais.
2: Quand le cours est trop long.
1: Mais quel âge vous avez, Boublil?
3: Ben, ça.
2: T'as 12 ans.
3: Malheureusement, 44.
1: Comment vous faites, comment vous faites avec vos enfants? C'est vrai que vous êtes un vieil ado à tarder.
3: Mais ouais, surtout que ma fille, elle est très. Genre, elle est dans un collège de prestige, elle est très forte à l'école et tout. C'est très étonné. Mais la directrice, quand elle a fait l'entretien d'embauche, elle parlait que à ma fille et elle me regardait, mais avec dégoût. Et de temps en temps, elle s'adressait à ma fille. Et toi, c'est formidable, tu lis Les Misérables. Et elle me regardait avec dégoût.
1: Tu lis Les Misérables.
3: Elle lit Les Misérables à 9 ans.
4: Les Misérables, moi, c'est de qui Les Misérables?
3: Bah, c'est l'autre, là, Luc Plamondon.
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1: Pour Muriel Arnoux qui habite Thiers dans le Val-de-Marne, dans une corrida, je ne sais pas si les uns et les autres vous êtes déjà allés dans une corrida.
6: Non.
1: Certains sont pour, sont contre.
6: Contre.
1: C'est le sujet qu'il ne faut jamais aborder en société. Mais où se trouvent les places les plus chères dans une corrida?
7: Tout en haut.
2: Je dirais en haut alors.
6: Ouais. Non.
8: Juste derrière l'arène, c'est-à-dire dans le Colréon, entre la piste et les premiers rangs.
1: Oui, mais ce n'est pas la réponse que j'attends. Il y a une réponse bien plus précise et une raison au fait que ce soit là les places les plus chères.
2: Dans la loge du Toréal.
1: Pardon.
2: Dans la loge du Toréador.
4: Moi, je rêve de faire l'Interville. Oh, j'ai envie de faire les vachettes. Pourquoi il n'y a plus. J'aimerais bien d'être Interville.
1: En tant que vachette ou en tant que.
4: En tant que commentateur,
6: Dorillon. C'est un endroit où on reçoit les sang du taureau.
1: Non. Il y a une raison bien précise où, effectivement, dans l'arène, les places sont plus chères à un endroit qu'à l'autre.
4: Est-ce que c'est le plus près de la piste?
1: Et moi, qui d'ailleurs, une fois, j'y suis allé une fois, il y a très longtemps, j'avais envie de voir ça au moins une fois, j'y retournerai jamais. Je comprends pourquoi ce sont les places.
4: Est-ce que c'est pas les places qui sont les plus proches de la sortie? Si on a envie de vomir à cause du sang.
1: Non,
9: est-ce que c'est pas les places qui sont les plus proches de la sortie si jamais le taureau saute par-dessus?
1: Non,
8: bien juste derrière la barrière, donc dans le Colléon, mais à un endroit précis autour de la piste.
1: Oui, absolument.
8: Est-ce que c'est du côté de l'entrée ou pile en face sous la tribune présidentielle?
1: Ça dépend. Toutes les arènes n'ont pas les entrées au même endroit.
8: Non. Oui.
1: Mais les places les plus chères sont toujours au même endroit.
4: Ah, quand la balustrade est plus grande qu'ailleurs?
1: Non.
8: À côté du banc où sont installés les assistants des
9: taureaux. C'est des places où il n'y a personne devant nous parce qu'on peut allonger nos jambes.
1: Non, vous êtes très loin et ça prouve.
6: C'est là où sort les taureaux.
1: Non. Vous êtes très très loin et ça prouve que vous n'y êtes jamais allé.
8: La piste.
1: Parce que moi qui y suis allé, je peux vous dire que je comprends pourquoi, effectivement, c'est plus cher là qu'ailleurs.
2: C'est par rapport à une incidence que peut avoir le taureau sur.
1: Non, ça n'a rien à voir avec
4: le taureau. C'est là où on a la meilleure vue
1: non, sur
6: le spectacle. Est-ce que le toréador donne quelque chose? Il coupe pas le bout de queue.
1: Les oreilles et la queue.
6: Ouais, voilà. Il en fait là. Pas cadeau après, ben ça.
9: Est-ce que c'est la place du. Est-ce que c'est la place du gars qui lance le. Et c'est le premier. Et c'est le premier gars qui lance le relais.
1: Enrico Macia, c'est pas là à toutes les corridas. Marcella, vous n'êtes jamais allée à une corrida?
10: Mais je préfère me couper la tête avant d'y aller.
1: Ah bah ça peut être
8: parce
1: intéressant.
8: Qu'on est à l'ombre.
1: On peut faire venir du monde.
8: C'est parce qu'on est à l'ombre peut-être. C'est parce qu'on est à l'ombre.
1: Parce qu'on est à l'ombre. Les places les plus chères sont à l'ombre, évidemment.
4: Ah, c'est fou bête.
9: C'est pas con.
1: Oui, bonne réponse. Parce que c'est très long, évidemment.
4: C'est toujours l'après-midi.
6: Oui, bah on peut prendre une petite ombrelle.
1: Non, croyez-moi, quand vous êtes en plein soleil dans une arène, c'est terrible parce que moi, j'avais pas les places justement les plus chères et j'en ai bavé pendant tout l'après-midi. Non. Et dans le nord, des combats de coqs, vous?
2: Non. Par contre, moi, j'aime bien.
1: Il y a des combats de coqs dans le nord.
2: Ah oui, il y a des combats de coqs, mais quel est le rapport avec la corrida? Les places les plus chères, c'est là, il n'y a pas le soleil dans le poulet.
1: Bah, le rapport.
10: Comment quel rapport? Mais c'est aussi les pauvres coqs.
2: Je ne vais à aucun combat d'aucune sorte.
1: Parce qu'à la ferme, il devait y avoir des coqs qui se battaient avec les poules.
2: Oui, mais ça, c'est,
10: la vie courante.
2: La vie au poulailler, la vie au courant. Les couples, ils ont retangulé. Madame Poule, elle retangulé avec Monsieur Coq.
1: Alors, j'aurais voulu vous voir tout petit aller chercher les œufs à la ferme.
2: Ah, j'adorais ça.
1: Ah oui, j'adorais.
2: Parce qu'on est, non, pas, à la ferme, on avait un propre poulailler. On avait le poulailler avec des canards, des poules, une chèvre. Ah. Et donc, j'allais ramasser les œufs le matin, je me blaire.
10: Et la chèvre, elle se souvient de toi?
2: Non, il y avait.
1: Oui, parce qu'il continue à ramasser les œufs aujourd'hui.
2: C'était bien, il y avait deux oies, elles étaient méchantes. Les oies.
1: Ah, il y avait des oies méchantes.
2: Ah, là, là, c'était ma frayeur quand j'arrivais dans le poulailler. Elle levait la tête comme ça. Elle mettait les ailes comme ça, elle court. Et après, mon père, il les avait pour Noël, on les avait tués.
1: C'est là qu'on se dit quand même, la corrida, c'est plus viril.
2: Moi, ça m'avait impressionné, c'est mon père, il coupait la tête des canards quand on venait à manger.
1: Ah, bah,
2: et il lâchait le canard et ça continue à voler sans tête, le machin, ça court.
9: Ah,
2: sans
9: tête. Bah, nous, on a fait ça aussi à l'Aïd avec le mouton, c'est pareil. Ça continue à courir sans tête. Hein.
1: Chacun sa corrida, que ce que vous dites.
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1: Il est unique, Nicholas Breakspeare, cet Anglais. Pour quelle raison est-il unique ?
4: Est-ce qu'il a réalisé un exploit extraordinaire ?
1: Oh, un exploit, on n'ira pas jusque-là. Mais en tout cas, c'est le seul, effectivement, britannique à qui c'est arrivé.
4: Ah, parce que c'est arrivé en France, par exemple. C'est le seul britannique, mais il y a d'autres gens qui l'ont
10: c'est
4: fait dans le monde.
10: C'est arrivé en Grande-Bretagne ?
1: En Grande-Bretagne, non. Alors, c'est pas arrivé en Grande-Bretagne, mais il est né, effectivement, en Angleterre. Je peux même vous dire où, si ça vous intéresse.
4: Bah, ça va nous aider
10: non,
4: ou pas ?
10: Bah,
11: on aime l'Angleterre.
4: Si ça nous aide pas, non.
1: Pourquoi vous dites que ça vous intéresse pas, Christine?
12: Mais parce que c'est pas, ça va pas nous aider à le trouver.
11: Et sait-on jamais?
13: C'est le seul Anglais qui a pas mangé de petits pois à la menthe?
1: Non.
9: C'est le seul Anglais hétérosexuel.
1: Non,
4: ça y est. Ah, y a l'autre bislard qui se réveille.
11: Moi, j'ai un début de piste. C'est un rapport avec le pape.
1: C'est-à-dire?
11: Je sais que Breakspeare, c'était une des maîtresses de Bob Marley qui elle-même avait un rapport papal.
1: Et c'est donc
11: alors... son grand-père était pape.
13: C'est le seul mec qui a été cocu par Bob Dylan.
4: C'est le seul Anglais qui a été pape.
1: C'est le seul Anglais qui a été pape. Bonne réponse de Christophe Beaugrand.
11: Ouais, un peu aidé de Esteban.
4: Légèrement.
1: Aidé, ça m'étonnerait, parce que là, votre histoire tient pas debout, monsieur. Le pape Adrien IV, car son nom c'était Adrien IV, mais son vrai nom c'était bien Nicholas Breakspeare, est certes le seul Anglais à avoir été élu pape, et là, monsieur Beaugrand a donné la bonne réponse, mais on est au XIIe siècle, monsieur Esteban.
10: Alors ça fait
11: Alors oui, j'ai dû louper quelques...
4: C'est-à-dire que sa fille pouvait pas être avec Bob Marley.
11: C'est pas possible. Oui, bon d'accord, ok, c'est vrai. Là, je m'incline.
1: Alors, je voudrais vous parler du pape qui, lui, est resté le moins longtemps au Vatican.
9: Jean-Paul Ier.
1: Non. Urbain VII. On est là au XVIe siècle.
4: À cause de la bite à Urbain, il y a eu un scandale.
12: Non, mais c'est une obsession.
11: D'ailleurs, le saviez-vous, mais la bite des éléphants permet, enfin, le pénis des éléphants peut leur aider à marcher. Ça peut faire comme une quatrième jambe. Et ils peuvent même
1: une
11: se
1: cinquième,
11: gratter.
1: Vous
12: cinquième,
1: dire.
12: Oui.
11: Oui, mais parce que ils auraient une jambe qui marcherait mal. Donc ça leur ferait.
4: Si jamais il est amputé, ça leur fait une quatrième.
11: Et ils peuvent se gratter le dos avec.
1: Bah écoutez, on va le dire à Théo Curin. Urbain VII, en tout cas, effectivement, est un pape qui, lui, était italien, autant vous dire, qui est né à Rome, il est mort à Rome, et donc il a été pape à Rome, tout ça est logique. Mmh. Et c'est un des pontificats, si ce n'est le pontificat le plus court de l'histoire de la papauté. Urbain VII, effectivement, est resté 3 mois seulement pape, mais il a eu le temps de faire quelque chose, puisque c'est le premier pape qui a interdit, dans les églises, qui a interdit quoi ?
13: Au pape de se marier ?
1: Non.
4: Est-ce que
14: c'est lié à l'accès de certaines personnes à l'église?
1: Non. Non, tout le monde avait le droit de rentrer dans l'église, mais...
14: Il y avait quelque chose qu'on n'avait pas le droit de faire.
1: Oui, absolument.
13: Ben, ah, on n'avait pas le droit de se battre dans les églises. Non.
14: De manger du chewing-gum.
1: Non.
15: D'avoir la tête couverte.
1: Ah non plus, non.
15: Est-ce que c'est vestimentaire?
1: Non, à l'époque, personne ne pensait à ça. Et lui, l'a interdit. Lui,
14: parce que c'était gênant, ça dérangeait les autres?
1: Ah, ouais, en tout cas, lui, manifestement, ça devait
14: par exemple, le déranger.
16: De fumer dans les...
1: Bonne réponse de monsieur Esteban.
16: Ah ouais, mais ça devait être cool, hein, de fumer.
14: Oui, alors, je crois que la pipe est restée autorisée.
1: À l'époque, on disait pas fumer, on disait prendre du tabac, hein, parce que je pense pas qu'on...
14: Ça chiquait.
1: On fumait pas des cigarettes.
9: Mais l'encens, c'est...
14: Ben, ça se fume pas, il est vraiment drogué.
9: Ah bah si, quand t'es fumeur, tu fumes tout, hein.
1: Vous êtes dans un état, vous, alors.
16: Non, mais c'est pas faux, parce que c'est vrai que moi, quand j'avais plus de clopes, je fumais des bâtons de cannelle.
9: Et ben voilà.
16: Et j'allumais, ça faisait assez mal à la gorge.
13: Bon, ça montait au cerveau aussi.
14: Et visiblement, il y avait des séquelles.
13: Et c'est resté.
1: Je voudrais maintenant vous parler de Joseph Odermatt. Pierre III, c'est son nom. Hein. Joseph Odermatt, c'est son vrai nom. Qui est Pierre III par rapport au pape François ou au futur pape?
13: Alors, c'est celui qui était avant...
14: Il a été pape ou pas, ce monsieur?
1: Il est en fonction, Pierre III.
14: Alors,
15: il est cardinal.
13: C'est un camériste.
14: C'est le camerlingue?
1: Non plus, non.
16: C'est un archi quelque chose?
1: Ah, c'est un archi de rien.
15: C'est son chef de cabinet?
1: Du tout.
14: Est-ce qu'il a une importance hiérarchique au Vatican?
1: Au Vatican, non.
16: Ah. Son père était Pierre II.
1: Ah non, il a un titre...
16: Et son grand-père Pierre I. Non mais
1: et sa grand-mère, elle était avec Bob Marley aussi.
15: Est-ce que c'est comme un secrétaire?
1: J'ai une photo de lui. Regardez, je peux même vous le montrer.
13: Est-ce qu'il occupe une fonction officielle?
1: Alors une fonction officielle.
15: Il tient ses réseaux sociaux.
1: Oui, regardez, il est là, Pierre III, et il est actuellement en exercice.
14: Est-ce qu'il croisait souvent le pape François?
1: Ah non,
14: mais
1: non.
14: Il l'a jamais vu.
1: Et pour cause d'ailleurs, il y a un nom précis qui désigne Pierre III.
15: Enfin, c'est sa doublure.
1: Non.
13: Il l'a remplacé en Argentine
1: non
13: quand
1: plus.
13: Le pape.
1: Non, c'était pas mal.
14: Pierre III, il présente pas les grosses têtes.
1: Non. Pierre III ne présente pas les grosses têtes.
13: Il est resté à Europe 1.
14: On trouve pas ce qu'il fait, ce monsieur, dans la vie. Il est pas marié.
1: Non, il n'est pas marié.
15: C'est un terme qu'on connaît dans la vie avec.
16: Rapport aux protestants, peut-être.
1: Non, pas aux protestants.
14: Est-ce que c'est une autre branche de la chrétienté?
1: Alors voilà. Guillemets. Là, bravo.
14: L'église évangélique.
1: Alors donc, on dit qu'il est, il est quoi?
14: Il est pope.
1: Non, pope, non.
9: Les chrétiens d'Orient, non?
1: Alors, chrétiens d'Orient, non.
14: Est-ce que ce sont les témoins de Jéhovah?
1: Ah non, mais c'est vrai que certains considèrent qu'il s'agit là...
14: La scientologie.
1: D'une forme de secte, hein, bien sûr.
9: Il est à Malte.
1: Ah, il n'est pas à Malte, je vous dis, il est suisse.
13: Il est à Jérusalem?
1: Ah non, il n'est pas à Jérusalem.
16: Suisse, c'est l'ordre du temple solaire.
1: Oui, mais lui, il est en Suisse.
14: Et il y a des églises qui se revendiquent de son obédience en France?
1: Il y a du monde, évidemment. Et je vous dis, ce titre existe depuis des années, puisqu'il a lui-même succédé à quelqu'un qui avait la même fonction que lui précédemment.
14: Et
1: ça depuis des siècles.
16: C'est le grand gourou.
1: On va donner 300 euros.
15: Il est vénérable.
14: C'est un franc-maçon peut-être.
1: Non, grand-maître non plus. C'est un terme que manifestement vous ne connaissez pas. Et pourtant il y a toute une...
13: L'archimandrite.
1: Non, une tripotée de...
9: Mais c'est le cas de le dire.
14: Il se tripote aussi.
1: C'est
14: comme l'église catholique.
1: Je vais pas dire quoi, mais...
13: L'Opus Dei,
1: non. 300 euros, voilà, qui s'en vont à cause de celui qui, effectivement, n'est pas pape, Pierre III, mais il est quoi?
13: L'Ordre de Malte, non.
1: Est-ce que quelqu'un lèverait la main dans la salle? Personne. Eh bien, il est tout simplement anti-pape. C'est un titre anti-pape.
14: Mais qu'est-ce que c'est?
1: En tout cas, il y en a eu une quarantaine d'anti-papes. Laurent, qu'on cite souvent comme le seul pape qui a porté ce nom, n'était pas pape. C'était lui aussi un anti-pape. Il y a un pape, mais il y a aussi un anti-pape. Il fallait le savoir.
15: Ah, dingue.
16: Jamais entendu.
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1: Pour Laetitia Gozon, Mme Gozon habite Saint-Étienne-de-Fontbellon dans l'Ardèche. On en découvre des coins.
18: Ah, ça m'étonne pas d'elle.
1: Ah oui, Saint-Étienne-de-Fontbellon en Ardèche. Et puis en plus, je vais vous parler de Pondichéry. Donc on s'éloigne.
2: Pondichéry, j'aime bien.
1: On s'éloigne un peu de l'Ardèche. Vous connaissez Pondichéry?
2: Je suis allé.
1: Ah, vous êtes allé à Pondichéry? Racontez-nous, monsieur Janssen.
2: On ouvrait la ligne Pondichéry et donc on restait une semaine à Pondichéry. C'était magnifique. C'est un ancien comptoir français, vous savez. Donc il y a beaucoup de choses qui sont encore françaises et la culture française est très présente.
1: D'accord. Ça tombe bien. Si vous avez lu Le Figaro, vous saurez me dire ce qu'on est en train de construire actuellement dans un parc public de Pondichéry.
19: Une statue de quelqu'un d'important ?
1: Une statue de quelqu'un d'important, non.
19: Un truc
20: une
19: en lien avec la France.
20: Une petite tour Eiffel ?
1: Pardon ?
20: Une petite tour Eiffel.
1: Mais comment vous savez ça, vous ?
19: Ouais, j'ai vu la photo aussi.
1: C'est vrai ? Eh ben oui.
20: Eh ben voilà, mais
1: on
20: pourquoi
1: est en
20: je
1: train
20: le saurais
1: de construire
20: moi
1: une tour Eiffel ?
19: Parce que Macron, il va...
1: Et oui, le président Macron est actuellement, vous le savez,
20: oui,
1: en,
20: là-bas,
1: en
20: oui.
1: déplacement en Inde.
20: Il est en Chisnade.
1: Il est parti rencontrer Monsieur Modi.
20: C'est quand même son boulot d'être VRP, non?
1: Très bien, merci Mme Boutboul.
20: Bah, surtout qu'en ce moment, il est mieux là-bas qu'avec les tracteurs.
1: Ah, bah voilà.
20: Il
1: ah.
20: choisit quand même ses moments.
1: Ah, bah voilà, tiens.
21: Sur Pondichéry, il y a une fameuse charade à tiroir. Est-ce que vous la connaissez?
1: Ah non, allez-y, ma chérie Pondichéry.
21: Mon premier est un nécrophile. Mon deuxième est un zoophile. Mon troisième est un scatophile.
1: Ouais.
21: Mon quatrième est un membre de ta famille.
1: Ouais.
21: Et mon tout est un comptoir français des Indes. C'est Pondichéry.
1: Pourquoi ?
21: Mon premier est un nécrophile, c'est pont parce que pont suspendu. Mon deuxième est un zoophile, c'est dit parce que dithyrambique. Mon troisième est un scatophile, c'est ché, parce que ché chien sur la tête d'un zouave. Mon troisième est un membre de ta famille, c'est ri, parce que rivoli, livonie, niveau d'eau. D'eau c'est ut, ut est russe, russe est slave. Si c'est slave, c'est qui se nettoie, et si se nettoie, c'est donc ton frère.
1: Et ça donne Pondichéry.
20: Bravo. Mais alors, c'est, là, c'est le test pour devenir bravo. Ministre, ça.
1: Ça, c'est un test de mémoire, hein, parce que faut s'en souvenir de celle-là. Je serais incapable de la répéter, votre histoire. Hein.
19: Bah, disons que le niveau de blague entre Dari et la baignoire est... Et Roselyne, et on n'a rien pigé. Il y a un juste milieu, il y a un juste milieu.
1: Ah bah ça tombe bien. Tiens, on va aller au musée avec Mme Bachelot, puisque vous avez été ministre de la Culture. Vous savez forcément quel est le musée le plus cher. C'est le point aujourd'hui. Je parle des musées, évidemment, on va dire de type classique, où on peut voir évidemment les plus grandes toiles, les plus grands chefs-d'œuvre mondiaux. Et c'est vrai qu'on nous dit que, on le sait, hein, le Louvre vient d'augmenter ses tarifs.
21: 22 euros.
1: Si vous voulez voir la Joconde, c'est 22 euros. Enfin, vous pouvez voir pas que la Joconde, mais c'est 22 euros l'entrée au Louvre. On nous dit par exemple, si vous voulez voir par exemple un Degas, les danseuses en rose et vert au Metropolitan Museum, ça sera 30 euros quand même. Voilà, à New York. Si vous voulez aller au Rijksmuseum à Amsterdam, c'est 22,50 €. Voilà, pour par exemple admirer la laitière de Vermeer. À Londres, c'est gratuit en revanche, la National Gallery. Et alors le plus cher, c'est où?
20: Le Prado.
1: Si par exemple vous voulez voir un des exemplaires de la chambre à coucher de Vincent Van Gogh.
21: Le musée d'Arles.
1: Le Arles, non. C'est aux États-Unis.
20: C'est aux États-Unis.
21: Le MoMA.
1: Le MoMA, non.
20: Le Guggenheim.
1: Le Guggenheim, non.
21: Mais non, c'est à Bilbao.
22: C'est aux États-Unis. C'est
21: Guggenheim, Bilbao.
20: Alors, mais le Guggenheim, évidemment qu'il y a un Guggenheim à New York.
21: C'est pour te faire chier.
20: Mais arrête de me prendre pour une gourde.
21: Bah, tu le fais toute seule, hein, j'ai pas besoin d'être là.
1: C'est un joli petit couple, hein.
20: Ouais. Oh, ouais. Oh, il marmonne dans sa petite barbichette.
1: Dari et son nouveau poulain.
19: C'est à Los Angeles.
21: Alors c'est un musée américain.
1: Un musée américain, oui.
21: Le MMA.
20: À Washington.
21: Le Whitney.
1: Alors pas à Washington,
19: Chicago.
1: Non.
19: Chicago.
20: Ah.
1: Et c'est donc...
19: Le musée de Chicago. Le fameux musée de Chicago. Il y en a qu'un.
2: Le Chicago Museum.
19: Si vous voulez, vous allez tout droit à la rue de la démocratie, vous tournez place Lincoln.
1: Je vous l'accorde. L'Art Institute of Chicago. C'est le plus cher.
20: C'est combien?
1: Il y a beaucoup d'œuvres à aller admirer. Et c'est 32 euros à Chicago. Ouais. Mais alors, attention, il y a une collection. Vous pouvez voir un dimanche après-midi à l'île de la Grande Jatte de Seurin. Vous pouvez voir rue de Paris, temps de pluie de Caillebotte, sur la terrasse de Renoir, la chambre de Van Gogh, un autoportrait de Van Gogh.
3: Sous la terrasse du pont de
1: Vous avez des peintures, une trentaine de toiles de Claude Monet, les Nymphéas, le pont japonais, l'arrivée du train de Normandie, la guerre Saint-Lazare, les six molles de foin. Enfin, ouais. Non, franchement, là, il y a de
3: ça
1: quoi
3: vaut
1: faire. 30,
3: ça vaut 32 euros.
1: Ah, pour oui, 32 euros.
20: Oui, quand même.
1: J'en ai un peu plus, je vous l'aimais quand même.
20: Ouais, c'est ça. Non, mais ça demande de l'entretien, tout ça.
1: J'ai une petite question subsidiaire, tiens, d'ailleurs. Ce sera une deuxième chance pour le marchand de Châtelain-la-Poterie dans le Maine-et-Loire.
20: Chalin. Elle habite là-bas,
21: Karine, maintenant. Châtelain-la-Poterie.
1: Bah, écoutez, c'est vous qui savez, moi.
21: Bah oui, mais c'est dans Maine-et-Loire.
1: Hein. Très bien, bah, alors, écoutez, alors Châtelain-la-Poterie, si vous voulez.
3: Oh, le petit couple.
1: Il y a même un H à la poterie, vous voyez.
21: Oui, absolument.
1: Ah bah, vous voyez, Roselyne, ah, je vous épate. Hein. Mais c'est vrai qu'il n'y a pas de thé à Châtelain. Bon, alors.
3: Sinon, ça aurait fait Châtelain.
1: Bah voilà. Il y a un con qui a failli dire Châtelain. Et alors, ma question, bah, ça concerne justement le fameux musée de Chicago, le Art Institute of Chicago, que Monsieur Vizorek connaît bien. C'est le deuxième plus grand musée d'art des États-Unis après le Metropolitan, hein, celui de Chicago. Mais quel est l'architecte qui a construit ce superbe musée?
3: Norman Foster?
1: Non.
21: Oscar Niemeyer?
1: Oscar Niemeyer?
21: Franck Gehry?
1: Non.
20: Alors, Monsieur Nouvel?
1: Monsieur Nouvel? Non.
3: Est-ce que c'est un Américain?
20: Monsieur Le Corbusier?
1: Alors, il n'est pas Américain.
21: Il est Français.
3: Il est mort?
20: Ricardo Bofill.
1: Ricardo Bofill. Non.
20: Il est mort.
1: Alors il n'est pas mort parce qu'il est bien vivant.
3: C'est quoi, il est mormon?
21: C'est quoi mort?
3: Jean Nouvel.
1: Jean Nouvel, non.
3: Renzo Piano.
1: Et c'est Renzo Piano. Bonne réponse.
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1: Pour Delphine Couche, qui habite à Argenteuil aux Mines, j'aimerais cette fois vous poser la question à laquelle vous aurez réponse vraiment de façon le plus vif et rapide qui soit, Monsieur Obalk,
22: oui.
1: Puisque je vais vous demander le prénom de Rembrandt.
22: C'est Rembrandt.
1: Comment ça c'est Rembrandt?
22: Il s'appelle Rembrandt, son nom c'est Van Rijn.
1: Et Rembrandt?
22: Mais c'est son prénom.
1: Et ben voilà, bonne réponse d'Hector Obalk.
20: Ah la vache
22: Le gros piège, là, le gros piège, là.
1: Ah là là là.
22: Des gros pièges,
3: ouais. Et le prénom de Noël.
1: Non, mais c'est vrai qu'on sait pas toujours que Rembrandt, c'est son prénom, en fait. Ouais. Vous en montrez pas mal, hein, des Rembrandt dans votre spectacle sur le Christ.
22: Oui, tous les grands peintres qui ont fait du Jésus-Christ.
3: Ah bah, il y a le plus beau, c'est Velázquez, non?
22: Velázquez, c'est les crucifixions.
3: Ouais. Salvador Dali, il en a fait un peu
22: mal. Au XXe siècle, en gros, ils font que des crucifixions parce qu'ils connaissent rien d'autre.
3: Ah, c'est ça.
22: Alors que la vraie narration de l'histoire de Jésus-Christ, elle est que jusqu'au XIXe siècle, voilà. Et Rembrandt, Rembrandt c'est un génie, mais surtout, Rembrandt, il fait des gravures. Et je montre une gravure, je sais pas si vous vous souvenez. Laurent.
1: Mais bien sûr.
22: Dans lequel. Parce que moi, il y a une femme sur un âne, là.
1: Moi, je suis pas venu avec mon chien, j'ai pu rentrer.
22: Voilà. Il y a une fuite en Égypte, et il y a différents ancrages de la gravure. Donc, où tu mets pas beaucoup d'encre, soit il y a beaucoup d'encre. Et au fur et à mesure, on a l'impression que il y a une lanterne qui éclaire le paysage.
1: Ah, la fuite en Égypte, j'ai tout retenu, hein, du spectacle.
22: Ouais.
1: Ah oui, c'est quand Hérode cherche après Jésus, hein, c'est ça.
22: C'est ça, Hérode.
3: Non, Moïse.
1: Non, Hérode.
22: Non. Bah, non. Donc, je montre des gravures de Rembrandt, comme un dessin animé, au fur et à mesure des ancrages, on voit que tout d'un coup la lumière se lève, et alors que s'agit juste de la même plaque de cuivre, si vous voulez.
1: Voilà. Ah, j'ai un autre peintre, et comme ça vous allez pouvoir égaliser. C'est une question pour Monsieur Minouflet, qui habite Villefranche de Louragais. Sa première femme s'appelait Pauline Honneau, une fille de tailleur, mais elle est morte 3 ans après le mariage, morte d'une tuberculose. Alors il a fallu quelques années pour qu'il épouse à nouveau une autre femme, donc Catherine Lemaire à Cherbourg, qui va lui donner, elle, 9 enfants, une ancienne servante qui lui donne 9 enfants. De quel célèbre peintre s'agit-il?
20: C'est pas un peintre russe?
1: Ah non, c'est un français. Et alors là, tout le monde le connaît.
3: Il est mort en quelle année?
1: Ah, il est mort en 1875 à Barbizon. Ça aussi, c'est un indice.
22: C'est pas Courbet.
1: Ce n'est pas Courbet.
22: C'est Corot.
1: Non plus.
22: Millet.
1: Comment vous dites?
22: Millet.
1: Ah, vous dites Millet, vous?
22: Oui.
3: Oui, l'Angelus.
1: Il paraît qu'il faut dire Millet.
22: Mais ça dépend, c'est MI2LET ou MI2LIS.
1: Ah non, c'est MI2LET.
22: Alors c'est Millet.
3: On dit Millet. On dit Millet. Enfin, on dit comme on veut.
6: En plus, on le dit pas souvent. Hein.
7: Oui,
6: on le dit souvent. On dit plus souvent billet.
1: Georges Clémenceau. Ça, c'est quand même beau, l'Angélus de Millet, oui. Alors.
8: Oui, c'est les paysans qui se recueillent.
1: Mais oui.
22: Mais
8: c'est chiant comme peinture.
1: Non, mais c'est un peintre que vous aimez ou pas, Millet, comme vous voulez.
22: Non.
1: Ah ben voilà, j'étais sûr. Il n'aime aucun peintre, en fait. C'est un... Voilà, Aubin
22: et Quétat. Non, c'est franchement, c'est pas mal du tout. Millet, c'est un peintre réaliste du 19e siècle qui n'est ni symboliste ni impressionniste. Voilà, il est entre les deux. Donc, il se borne à peindre, en général, une réalité paysanne et parfois avec une certaine finesse, mais sans grand style.
1: Bon, c'est bien.
22: Ça va?
23: Et allez, prends ça. Mais c'est lui qui a eu 9 enfants, alors c'est
22: ouais, pas
23: la bonne
22: pas
23: réponse.
22: Ça.
1: Absolument.
23: Ah, d'accord.
1: C'est Millet qui a eu, ou Millet, vous direz comme vous voudrez, celui à qui on doit le fameux Angélus ou les glaneuses, qui a eu 9 enfants avec sa deuxième femme. Eh oui, bah, c'est son pinceau fonctionnait bien. Bonne réponse quand même. Lecteur Robalt. Pour Victor Laverdin, maintenant, qui habite Andilly, en Haute-Savoie, une question sur Eugène Potier. Ce nom vous dit sûrement quelque chose. En tout cas, vous pouvez forcément au moins chanter un tube d'Eugène Potier. Lequel? Le refrain le plus célèbre d'Eugène Potier.
7: Minuit chrétien, non?
1: Ah non, pas du tout.
23: Est-ce que c'est une chanson grivoise?
1: Une chanson grivoise, non.
8: Est-ce que c'est une chanson qu'on chante pour une occasion spéciale?
1: Oui, c'est vrai qu'il y a des occasions où on entend plus souvent et plus régulièrement cette chanson que d'autres jours, oui.
8: Genre un anniversaire, une fête?
1: Un anniversaire, non. Ou alors vraiment...
8: quelqu'un?
1: Quand on célèbre quelqu'un, non. Non, non.
23: Mais est-ce que c'est une chanson qui a été traduite dans d'autres langues?
1: Je ne sais pas si vous comprenez mes tourments.
6: Non, on s'en fout.
1: Mais parfois...
7: Est-ce que c'est une chanson politique? L'international?
1: Bonne réponse, Olivier Bellamy.
8: J'étais en train de l'écrire.
1: Et alors le refrain de l'international?
7: J'ai

0: On chante rarement ça pour un anniversaire, vous voyez.
1: Mais ça dépend de qui.
0: Mais pour les grèves et les manifestations, ça marche toujours et c'est bien signé Eugène Potier. Bravo Olivier Bellamy.
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0: Que se passe-t-il? Mais vous riez dans mon dos pendant la
5: publicité. Non, mais parce que Roselyne est complètement obsédée aujourd'hui.
6: Mais non, mais quel est ton fournisseur, Roselyne?
7: Non, c'est impressionnant.
8: Laissez parler Laurent Ruquier.
7: Et moi, s'il faut que je vous apporte ma flamme olympique, je le ferai au nom de tous. Hein. J'ai aucun
8: mais
7: problème avec ça.
8: La flamme olympique, non mais rien que ça.
5: Je ne sais pas si la vasque de Roselyne est disponible.
8: Il paraît qu'elle a déjà pris feu.
5: Il y a du petit bois, ça brûle tout seul.
0: Aïe. Bon, allez. Le pire, c'est qu'il faut qu'on la torche d'abord.
5: Là, vous allez trop loin, Laurent.
0: Ah, mais non, mais vous me poussez. Forcément.
8: Feuilleter ses machins, ses papiers.
9: Pendant la pause, mes camarades ont parlé de l'émoji aubergine.
0: Oui.
9: Alors, je l'ai déjà reçu sans savoir ce que ça veut dire, mais apparemment, vous savez.
5: Bah oui. Alors, parce que Roselyne est un peu, on va dire, un peu surexcitée en ce moment. Et elle porte une veste aubergine.
10: Oui. Et même le costume entier.
0: Pas une veste, un ensemble.
10: Et même la chemise.
0: C'est une aubergine sur pattes.
10: Voilà. On dirait Mask Singer.
0: Qui est caché dans l'auberge.
8: Je vous signale.
7: Enlevez votre masque, Roselyne.
8: Je vous signale.
7: Il y a Johan Rioux en dessous.
8: Je ne mets pas de contravention. Et il se trouve que voilà que l'aubergine est une emoji connue des jeunes.
0: Oui, ça
7: mais monsieur Rollin, c'est du coup.
0: Ça veut dire sexe, vous voyez.
7: Mais monsieur Rollin, qui vous envoie ça du coup? C'est déjà la vraie question.
10: Des gens qui ont envie de faire l'amour avec vous.
9: Oui, j'en ai eu deux ces derniers temps. Il faut que je retrouve qui? Peut-être Ruquier, mais.
0: C'est vrai, je ne sais pas vous le dire, mais vous le plaisez beaucoup.
7: Il envoyait juste le casting du jour par SMS. Hein.
0: Bon, dites, je peux poser ma question, puis vous pouvez parler de torche.
7: Allez-y, Laurent, parce que...
0: Ça tombe bien, parce que c'est quelqu'un qui, justement, a joué la torche humaine, l'homme torche, dans les quatre fantastiques.
5: Ah oui, il est magnifique.
0: Et on vient de le voir dans une série que je vous conseille, d'ailleurs, parce que, alors là, mais vraiment, c'est un suspense incroyable jusqu'au dernier épisode. Je me suis enfilé ça pendant...
10: Vous avez de la chance. Vous avez de la chance parce qu'il est très beau garçon.
8: Ne parlez pas comme ça devant Roselyne.
7: Ah, vous venez de nous la réveiller, là.
10: Il est très beau garçon.
0: 8 épisodes, c'est tellement génial.
8: Et ça s'appelle comment?
0: Ça s'appelle Defending Jacob. Defend Jacob, c'est passé sur TF1 tout récemment, d'ailleurs. C'est Apple qui a lancé cette série. Oui. Quel est le nom de l'acteur qui joue justement
10: il est beau.
0: Le papa de Jacob?
9: Louis Funès.
0: Non, pas... Et qui joue aussi l'homme torche dans
7: Vous avez le pitch de la série?
0: Alors, il joue l'homme torche dans les quatre fantastiques.
10: Oui.
0: C'est un nom d'acteur américain que je vous demande.
10: Oh là là.
0: Et depuis, d'ailleurs, il n'est plus l'homme torche dans les quatre fantastiques, mais
10: il est Captain America.
0: Il est devenu Captain America.
10: Tu vois sa tête?
8: Luke Wilson.
10: Luke Evans.
8: Le blond.
10: Non,
8: le blond.
10: C'est pas Evans. Luke Evans.
0: Pas Luke, non. Mais c'est Evans.
10: C'est Chris Evans.
0: Chris Evans. Sa bonne réponse. Ah,
7: C'est une réponse commune. On s'est mis ensemble.
0: Et là, il joue le rôle de Andy Barber, le papa de Jacob.
10: Il est très sexy.
0: Ça s'appelle Défendre Jacob. Defending Jacob. C'est un couple dont le fils va être accusé de meurtre d'un camarade à l'école. Voilà, je vous en dis

0: plus, mais alors vraiment,
1: vous
0: vraiment,
1: la conseillez.
0: Cette série-là, mais alors jusqu'au bout, hein, jusqu'au dernier épisode, vous en prenez plein la figure. Hein. Alors vraiment là, là,
2: je vous... Mais faut que je vois où, parce que j'ai pas les plateformes où c'est diffusé, faut que je vois comment on me la procure. Ah,
0: je peux vous prêter mes codes.
3: De profil, je vois que t'as pas plateforme.
4: Oh non! Alors là, c'est là, c'est le camembert qui dit fort. Hein, pardon,
2: parce que... La déchéance absolue. Non pas de nationalité, mais de vie, c'est de se faire traiter de grosse par Bernard Mabille.
5: Ah, mais Bernard est derrière vous, poussez-vous. Ah.
0: Bernard.
4: Oh non, si Bernard, si Bernard
0: un peu de
4: gros
0: poésie, un peu de poésie maintenant.
3: Mais j'ai noté.
0: Pour Stéphanie Léonard qui habite Saint-Étienne, et je vais vous demander de retrouver le premier vers de ce poème dont je vais vous donner la fin. C'est la fin d'un poème dont il faut retrouver le début.
1: Ouais, oui, compris. Ça, c'est pour moi.
6: Ouais, on avait compris. Hein.
0: Je vous donne pas l'auteur car ce serait peut-être trop facile, mais évidemment au passage, si en option vous me donnez en plus le nom du poète, ce sera formidable. Ça se termine ce poème par module. Tour à tour sur la lyre d'Orphée, les soupirs de la sainte et les cris de la fée.
7: Gérard de Nerval.
0: C'est Gérard
7: je
0: de
7: suis
0: Nerval.
7: Le ténébreux, le veuf, la consolée, le prince d'Aquitaine à la tour abolie. Ma seule étoile est morte et mon lutte constellé porte le soleil noir de la mélancolie. C'est Eldesdi Shadow.
1: Eh ben ça
0: bravo. Excellente réponse.
4: Alors là, bravo.
1: Incroyable.
0: De Roselyne Bachelot.
2: Vous voyez, Laurent, qu'elle n'est pas venue pour rien.
0: Voyez,
1: ça, c'est un beau moment.
0: On a bien
1: radio.
0: Fait de le préparer, ce numéro. Hein.
2: Oh, le salaud. Oh, c'est pas vrai.
3: Moi, je la préfère quand elle parle de cul, quand même.
1: Moi, je l'ai vu répéter tout à l'heure et c'est encore mieux maintenant.
6: Hein. Les auditeurs avaient dû s'en douter dès qu'elle a commencé à répondre.
0: Alors, c'est pas vrai, elle a vraiment, vraiment trouvé cette réponse.
1: Elle était ministre de la Culture.
6: En tout cas, ça, c'est une question que j'adore. Hein, si vous en reposez des comme ça.
2: Oui, bah, c'est pour ça que tu viens deux fois par an.
0: Je suis le ténébreux. Ah, mais c'est vrai que c'est un premier vers très célèbre.
6: Oui.
0: Je suis le ténébreux, le veuf, l'inconsolé de Gérard de Nerval. Et le poème s'appelle
2: Eldesdi Shadow.
0: Voilà, ouais, bravo, merci de le dire vous-même, parce que ça n'est pas si simple, mais c'est un très joli poème, et c'est une très belle réponse d'une très bonne grosse tête.
2: Ça y est.
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0: Et Olivier, je compte énormément sur vous pour les questions littéraires qui vont venir maintenant. Je vois vous et Ariel pour répondre aujourd'hui.
2: Oula.
0: Ariel par miracle, vous par connaissance. En plus, écoutez, franchement, la première question est facile d'accès puisque elle concerne une fable de La Fontaine que vous connaissez tous normalement. Ce sera pour monsieur Paul Charles qui habite Paris 5e arrondissement.
5: Le corbeau et le renard.
0: Non. La laitière et le pot au lait.
5: Oui.
2: Ah,
5: Perrette. Légère et courvectue, elle allait à grands pas, ayant mis ce jour-là pour être plus agile, cotillon simple et souliers plats.
0: Ah, c'est pas mal, dites donc. Oui, effectivement, c'est le début, en tout cas, Ariel.
9: Oh là là.
0: Notre laitière ainsi troussée comptait déjà dans sa pensée tout le prix de son lait, en employait l'argent, achetait un cent, deux, faisait triple couvée. Je vous passe quelques vers et justement, je vous demande quel est le vers.
6: Adieu, vos
5: vaches cochons couvées.
0: Excellente réponse d'Olivier de Kersauzon et d'Ariel Dombal. Qui ont répondu avant même que je pose la question. La question, c'était quel vers entend-on quand le lait tombe? Le lait tombe, adieu vos vaches, cochons couvées. La dame de ses biens quittant d'un œil Marie sa fortune ainsi répandue va s'excuser à son mari en grand danger d'être battu. Le récit en farce en fut fait. On l'appela le pot-au-lait. Bravo Ariel, bravo Olivier. Vous voyez, j'avais misé sur vous.
3: On va vous laisser.
0: Allez. J'ai eu raison.
4: Il dresse.
0: Alors il faut expliquer ce qui vient de se passer. C'est qu'Olivier
2: achève-le, Olivier, on s'en branle.
9: Écrase-le.
0: Olivier de Kersauzon vient d'aboyer sur le chien. Et ça, c'est quand même vrai que pour un chien, ça doit être surprenant.
4: C'est bizarre.
0: De voir quelqu'un qui lui aboie dessus.
9: Oh, il est mignon, ce chien.
3: Il faut le croquer, croquez-le.
2: Tu fais ton gros dur, toi, mais t'aimes bien les bêtes.
4: Ouais, j'aime bien, ça sera bon.
10: Ça monte. Numéro 38.
2: Je voudrais lui ouvrir. Larry, on va prendre deux rouleaux de printemps, s'il te plaît.
9: Vous êtes vraiment grave.
0: Mais vous avez raison, quand même. C'est pas pour dire du mal, parce qu'on aime beaucoup nos auditeurs asiatiques. Mais c'est vrai que quand je promène mon chien, et ben je vous jure que c'est.
10: Ah oui, regarde, bonjour, monsieur Kuké.
0: Mais je vous jure que c'est vrai, c'est que les personnes asiatiques le regardent bizarrement.
9: Oh, n'importe quoi.
0: Je jure que c'est vrai.
11: Ils ont l'impression, ils ont
0: jure.
2: Non, là, ils voient même l'UP.
10: Monsieur Ruquet, promène le bambou.
9: Mais c'est pas possible.
2: Mais si.
9: On regarde pas un poulet.
11: Si.
0: Je vous parle pas de nos amis asiatiques qui vivent
2: normaux,
0: chez nous.
2: Les normaux.
0: Ils sont habitués. Mais je vous parle des touristes asiatiques.
10: Ah oui, on en regarde beaucoup. C'est un vieux monsieur dans le quartier Neuilly, il promène le menu.
11: Non, mais ils ont
10: il est très gentil, il promène le menu.
2: Quand il cherchait un restaurant, il ne le trouvait pas.
11: Non, ils ont l'impression qu'ils bossent chez Deliveroo.
10: Bah oui. Il n'y a pas la sauce. Il y a juste le monsieur, il n'y a pas la sauce, il n'y a pas les baguettes. Parce que Valérie, pour accompagner, il n'y a rien. C'est juste un petit sommet.
2: Mais oui, mais patron, vous avez mis un post-it avec marqué menu là sur la queue aussi.
9: On va avoir des problèmes avec les ambassades.
10: C'est un peu l'apéritif. C'est pour mettre en appétit.
0: Non, mais mon labrador, je le promène sans laisse.
10: Oui, non, bah bien sûr, il n'a pas de laisse, c'est un menu libre.
11: C'est le jeu en plein air.
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0: Ah, j'aimerais que vous retrouviez le nom et aussi que vous me disiez la raison pour laquelle on parle de cette actrice qui joua aux côtés de Steve McQueen dans La canonnière du Yangtze, qui d'ailleurs dans ce film avait comme nom d'actrice Marayat Andrian. Pour quelle raison reparle-t-on aujourd'hui dans les journaux de cette actrice ?
11: Je crois que je sais.
0: Allez-y.
11: C'est Emmanuel Arsan, l'auteur qui a écrit Emmanuel et qui a tourné sous ce nom-là avec Steve McQueen.
0: Expliquez, parce que c'est pas très clair. Alors, moi, j'ai compris parce que j'ai préparé la question, mais pour les auditeurs, c'est pas très clair.
11: Donc, la personne qui a tourné avec Steve McQueen s'appelle en réalité Emmanuel Arsan, et c'est elle qui a écrit le roman Emmanuel qui a été adapté, qui a donné le fameux
0: voilà
11: film Emmanuel.
0: Voilà la bonne réponse, là, c'est plus clair. Oui, Valérie.
12: Oui, non, je savais pas du tout. Moi, j'aurais dit Ali McGraw.
0: Emmanuel Arsan, qui a porté aussi le nom de son époux, Marayat Andrian, était actrice avant d'écrire, je crois. D'ailleurs, ils ont écrit le livre à quatre mains. Oui. C'est ce que les chercheurs depuis, parce qu'il y a des chercheurs là-dessus.
12: Ah, bah, bien sûr.
0: Les chercheurs ont dit, mais en tout cas, le roman Emmanuel, qui était un roman avant de devenir une série de films, et aujourd'hui, il y a encore un remake d'Emmanuel qui sort, et bien, effectivement, ce roman a été signé Marayat Andrian, de son vrai nom Emmanuel Arsan. Elle est d'origine thaïlandaise, hein, d'ailleurs, cette jeune femme.
11: Ah oui. Ça taille bien dans le film.
0: Jeune femme qui est morte en 2005 à l'âge de 73 ans et à qui on doit ce roman qu'elle aurait écrit avec l'homme de sa vie. Il vivait une maison à Calas dans le Var, une maison qui s'appelait Chantelouve d'Emmanuel. Et j'ai vu d'ailleurs la maison hier dans un documentaire.
12: Il y avait des fauteuils en osier ou pas hein?
0: Ah bah non, mais c'était une maison incroyable parce qu'en fait, où que vous soyez dans la maison, on vous voit. Ils étaient portés, le couple.
12: Bah c'était le cas. Ils aimaient bien qu'on les regarde.
0: Voilà, ils étaient portés sur les rôtisses. Vous faites la cuisine, vous voyez les amis qui sont venus à la maison prendre leur douche. Vous voyez par
12: quelle horreur. Oh mon Dieu. Oui, elle était en verre.
0: Pas tout à fait en verre. C'est-à-dire que c'était une sorte de. Pas de fenêtre extérieure, donc on ne pouvait pas voir de l'extérieur ce qui se passait dans la maison. En revanche, au milieu de la maison, il y a une sorte de puits de verre, vous voyez ce que je veux dire, qui là, en revanche, éclaire toutes les pièces qui sont tout autour. Si vous êtes d'un côté de cette paroi en verre, évidemment, alors là, vous êtes dans la salle de bain, vous prenez votre douche, bon, bah, vous pouvez voir. Alors, c'est plutôt l'inverse. C'est la personne qui fait la cuisine qui peut vous voir.
11: Ah oui, parce que... Qu'est-ce que t'es en train de cuisiner? Non, je fais caca, moi.
12: Quelle horreur. Oh,
0: ah, n'aimeriez pas ça, monsieur Janssen?
13: Si, je vais me renseigner pour savoir si on peut aller l'été prochain.
12: J'imagine les gens qui font le ménage après.
13: Ah oui, c'est dingue, ça.
0: J'avais même oublié que c'était un roman au départ. départ, signé donc Emmanuelle Arsan, qui parle d'elle, hein, en fait.
11: C'est complètement, c'est autobiographique.
0: Autobiographique, et ça a donné ce film. Combien il y a eu d'Emmanuelle ?
11: Oh, il y en a eu 6 ou 7. Il y a eu Black Emmanuel, Emmanuel contre Zorro, enfin, ils ont fait tout. Hein, il y a eu...
13: Emmanuel contre Zorro ?
11: Non, non, mais il y en a eu plein des Emmanuels.
0: Il y a une scène dans l'avion, d'ailleurs, tiens.
11: Oui, au tout début, ouais.
0: Qu'est-ce qui se passe ? Moi, je ne l'ai pas vu.
11: En fait, au tout début, elle est dans l'avion, elle va dans les toilettes où il y a peut-être un hublot, je ne sais pas. Et en fait, elle regarde un gars, elle la guiche, elle laisse un peu la porte ouverte et voilà.
13: Et oui, souvent, et l'avantage, c'est que dans les avions, les toilettes, même s'il n'y a pas de hublot, il y a des miroirs tout le

0: les toilettes, puis d'arriver au milieu de...
1: La pub Lotus.
0: Maman.
1: La pub Lotus.
0: J'ai fait. Ça serait mignon.
2: Ah oui, c'est mignon. Oui.
3: Ah oui.
0: Bon, j'ai passé l'âge.
4: Voilà.
0: Non, mais je vous remercie.
4: Non, mais c'est mignon quand c'est un petit garçon. Ou
2: on s'amusait beaucoup.
0: Je ne suis pas resté un petit garçon pour vous.
4: Oh, ah si, dans mon cœur. Mais bon, en même temps, on évolue.
0: Pas de là à me voir à poil au milieu d'un avion en train de faire maman avec du PQ.
4: Parce que vous voulez pas qu'on vous applaudisse plutôt, Laurent?
5: Je t'inquiète.
2: Mais la prochaine fois que vous prenez l'avion, si vous voulez vous amuser avec un rouleau de papier toilette, il y a un jeu qui est très marrant qu'on nous faisait. Ah. Vous savez, les toilettes, c'est des toilettes à aspiration. Quand vous appuyez, ça aspire. Et ça aspire, c'est un appel d'air, ça aspire. Donc vous mettez un morceau de, vous déroulez le rouleau, l'amorce sur les toilettes, et vous appuyez sur la chasse d'eau, il y a tout le rouleau qui part. Il défie.
4: Ah oui, mais c'est dangereux. Il
1: faudrait essayer avec une momie.
2: C'est rigolo. Ah non, mais il faut faire attention, c'est des toilettes à aspiration, ça aspire vachement fort.
6: Mais t'as été salarié, t'avais un CDI, cher.
4: C'est vrai que avec les perruques aussi.
0: Ah ben la prochaine fois, j'essaie, je penserai à vous.
2: Ah oui, vous allez vous. Et puis ça part en deux secondes.
0: Bah en tout cas, la scène.
4: Qu'est-ce qu'on s'amuse dans les avions.
2: Ou sinon, vous sortez des toilettes, vous mettez les roues de PQ sur votre tête comme ça, vous la roulez autour comme ça, et puis vous dites que vous allez à Mère Poulard et que vous donnez des gâteaux.
0: En tout cas, dans le Figaro aujourd'hui, Éric Neuf dit que dans la version d'Emmanuel qui sort aujourd'hui, les avions ont quand même un peu changé par rapport à l'époque d'Emmanuel il y a 50 ans. C'est-à-dire que les toilettes ont plus d'espace qu'elles en avaient il y a 50 ans, que c'est plus confortable quand même. Et l'héroïne, qui est jouée par Noémie Merlan cette fois, débarque dans un hôtel de luxe et elle doit contrôler la qualité des prestations. C'est ça son job, hein,
2: la
0: qualité des prestations de l'hôtel. Et alors il termine, il est assez dur avec le film Éric Neuf, je sais pas si vous avez lu sa critique dans le Figaro, mais c'est assez drôle en même temps. L'hôtel est très bien, lui, il mérite ses 5 étoiles, on n'en dira pas autant du film. Une chose est sûre, il ne restera pas 10 ans à l'affiche sur les Champs-Élysées, parce qu'il faut se rappeler effectivement que le premier Emmanuel, il y a 50 ans, était resté pendant 10 ans.
1: 13 ans
0: à l'affiche sur les Champs-Élysées, voilà. Mais quand même, c'est une formidable actrice, Noémie Merlan, alors pour elle, on peut aller voir Emmanuel qui sort aujourd'hui.
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0: Alessandro Moreschi fut le dernier à cause du pape Léon XIII. Le dernier quoi ?
9: Toucheur des parties du pape.
0: Alors écoutez, monsieur, faites ce que vous voulez.
9: Il y a eu quelqu'un encore, qui touchait à cause d'une papesse qui s'était fait passer pour un homme.
0: Oui, mais alors là, on est en 1902, il y a bien longtemps qu'il n'y a plus de papesse à la place du pape.
9: On est en 1902.
0: Et Alessandro Moreschi, lui, d'ailleurs, il est mort dans l'indifférence en 1922. Voilà, un peu de retour de gloire grâce aux grosses têtes aujourd'hui qui va lui arriver à cet Alessandro Moreschi qui fut le dernier quoi à cause du pape.
1: Est-ce que c'était lié à la religion?
0: Alors oui, c'était lié à la religion.
1: Lui-même était au Vatican.
0: Et c'est le pape Léon XIII qui prit une décision qui fait qu'il n'y a eu personne qui a succédé à Alessandro Moreschi.
9: C'était le dernier des Templiers.
10: Ok, j'ai une idée. Je pense que c'est le dernier qui était sanctifié et qu'un pape a désanctifié.
0: Pas du tout.
2: Non.
4: Le dernier des Mohicans. Oh,
2: c'est pas le dernier qui donne l'hostie.
0: Non plus. Non.
10: Mais c'est le dernier... C'est le dernier.
2: Il faisait une activité.
10: C'est un mec bien, Alessandro Moreschi.
0: Oh oui.
1: Il avait une fonction.
0: Tout ce qu'il y a de bien.
9: C'était la nounou du pape.
0: La nounou du pape.
1: Super nanny.
2: C'est pas la repasseuse.
4: Comme la gouvernante, sauf que c'était un homme.
11: Alors non, mais est-ce qu'il se trouve que c'était le dernier ou est-ce que ce pape-là a décidé que c'était le dernier?
0: Ah, c'est le pape qui. Enfin, il a pas décidé que lui. Il avait rien contre Alessandro Moreschi en particulier, mais
2: il a dit.
0: C'est une décision du pape qui a fait qu'Alessandro Moreschi a été le dernier.
9: C'était la dernière soupape.
0: Pouf.
4: C'était un métier qui s'exerçait au Vatican.
0: Oui.
4: Et qui n'a plus existé après.
10: Ok. Alors, c'est un rapport avec les gardes suisses.
0: Pas du tout.
10: Ils étaient polonais.
0: Pas du tout.
11: Oh, bah oui, sûrement.
0: Ça fait déjà deux roulements de tambour, Caroline.
10: Le troisième sera le bon.
1: Le mec qui a composé ce roulement de tambour va se faire des couilles en or avec toi.
4: Il jouait de la musique au Vatican.
0: Ah, on se rapproche, Valérie.
9: Ah, c'était le dernier chanteur.
11: Sonneur de cloche.
0: Plus précisément.
11: Le dernier castrat.
0: Le dernier castrat.
4: Ah.
0: Bonne réponse de François Rollin, aidé par Stevie. Mais oui, le dernier vrai castrat. Parce qu'il y en a eu d'autres après, évidemment. Mais le pape Léon XIII, lui, a fini par interdire en disant...

0: 1902, l'utilisation de castrat, c'est-à-dire d'enfants à qui on avait coupé les parties pour qu'ils puissent avoir cette voix cristalline. C'est quelque chose qui était quand même terrible.
1: Mais alors, qu'est-ce que vous appelez un vrai castrat, Laurent?
0: Quelqu'un à qui on avait coupé les couilles.
1: Et donc, il a décidé qu'on ne mutilerait plus les enfants.
0: Exactement.
2: Voilà. Il les mutile différemment.
3: C'est un bon pape, ce Léon.
0: Léon XIII, effectivement, a mis officiellement fin à cette pratique mutilante. Hein.
1: On peut appeler ça la castration
0: des jeunes enfants pour chanter dans les églises. Et Alessandro Moreschi, lui, est mort effectivement en 1922. Il a été le dernier des célèbres castrats à qui, effectivement, on avait fait subir cette opération. Opération incertaine, hein, quand même, parce qu'il y a parfois des problèmes médicaux qui suivent ce genre d'opération. Mais en tout cas, en tant que castrat, il a fait une carrière et il a même été un des rares à cette époque-là à pouvoir enregistrer. On a, je crois, un enregistrement du dernier castrat, Alessandro Moreschi.
1: Mais non, c'est Ariel Dombal.
0: Non, non, non.

0: il a mal quand même.
1: Ouais, il souffre.
2: C'est émouvant en même temps.
0: Ouais. Il a ouais. quel âge là ?
2: Alors là, je sais pas, parce que j'étais pas là le jour de l'enregistrement.
0: Non, mais je veux dire, il n'est plus... Non, mais il n'est plus enfant.
3: Là, il a 55 ans, là.
0: Non, ah bah... il est adulte. Parce que...
2: Ah bah, écoutez, il est mort en 1922. Il a quand même vécu de 1858 à 1922. Ça fait 40-62. Donc, à mon avis, effectivement,
0: oui,
2: il a une cinquantaine d'années, voilà, peut-être.
0: D'accord, mais, oui, donc c'est impressionnant.
2: Très impressionnant.
0: Oui, oui, c'est très impressionnant.
2: Essayez d'avoir une voix aiguë, Caroline.
0: Mais moi, je suis incapable.
2: Juste
0: même si vous me remettez les couilles, ça va. Il n'y a rien à faire.
4: C'est un castro.
3: Vous êtes sûr de mes fidèles castrats, toi, non?
2: C'est pas vous la chanteuse de Micheline Camion, là?
0: Isabelle Camion.
3: Isabelle Camion.
0: Elle avait pris comme pseudo Isabelle Camion, même, et elle a
4: avec
0: sorti un album
4: pour être
0: en même temps que Pauline Esther. Et c'est Pauline Esther qui a fait un carton.
2: Et vous, Stevie, vous avez un peu une voix quand vous chantez?
0: Bah
2: c'est bien,
0: aiguë.
2: c'est bien mon petit Stevie.
3: C'est pourtant, c'est des grosses boules.
0: Ave Maria. Mais vous avez tous la voix aiguë, c'est dingue.
3: Non, là, ça, c'est il Tchernobyl.
1: C'est pas la voix aiguë qu'il a là. Ça s'appelle pas la voix aiguë.
0: Une voix de tête.
1: Ça ne s'appelle pas la voix aiguë, ça s'appelle une voix de tête. C'est pas du tout pareil.
0: Non, mais moi, j'ai pas de voix de tête.
2: Mais essayez. Essayez.
0: Ave Maria.
3: Allez, contracto.
2: Le retour d'Yvan Rebroff.
0: Non, j'ai...
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2: Vous pourriez encore participer à une épreuve d'athlétisme, Rachel ?
6: Oui, mais pas au triple saut.
2: Ah, pas au triple
6: non,
2: saut.
6: C'est
7: quand même !
6: Non. Non, parce que c'est quand même...
2: Le triple saut, il est en face de vous.
6: Voilà. Alors, en parlant de saut, vous m'avez gâtée, hein, parce que je suis à côté pour la première fois d'Adil Rami. Je suis très honorée. Merci beaucoup.
8: C'est mieux d'être en face, peut-être.
2: Ah oui, j'ai décidé de lui présenter toutes les grosses têtes féminines, les unes après les autres.
8: Et il va choisir après.
3: Et moi, je suis jaloux, je commence à être jaloux parce que j'ai joué au foot aussi. Je suis très bon au foot. Mais oui.
1: T'as pas joué au foot, on t'a tapé dedans sur le ballon.
8: Et dis donc, ça te fait quoi d'être comme ça parmi que des femmes?
1: Comment?
8: Ça te fait quoi d'être parmi des femmes seulement?
1: Bah, c'est bien.
6: Ouais,
2: c'est... Elle est comme vous après un match, elle a des problèmes d'articulation.
8: T'es joueur de foot, non? T'es joueur de foot?
6: Oui.
1: Ouais, putain de temps, je l'ai été.
3: Ah bon. Champion alors... du monde, Rachel, il a été champion du monde.
6: Ah bah d'accord, bah merci, bah on a rien à voir.
8: Je croyais qu'elle était journaliste, excuse-moi, je te connais pas.
2: Pardon? Mais
8: je croyais qu'elle était journaliste.
2: Qui?
8: La jeune femme là-bas?
3: Elle est journaliste.
6: Non, enfin, on parle pas de Rachel, on parle d'Adil.
8: Je parle des deux en même temps, de gros. Parce que c'est la première fois que je fais une émission avec eux deux. Au moins, ils sont beaux, eux.
6: Calme-toi, maman.
8: Avec des boudins,
6: je dis.
1: Qu'est-ce que vous dites?
8: Ils sont beaux, eux. C'est agréable à regarder. C'est pour ça que je me suis mis de ce côté.
2: C'est vrai qu'on a là un joli couple. Mais pardon, monsieur Rami était déjà en couple avec Liane Folly. Parce qu'il préfère les dames, pardon, Liane, mais les dames un peu plus âgées, a-t-il
6: dit. Ah, c'est
2: dit.
6: Vrai?
7: Ouais, c'est ça.
8: Alors, dis donc, si un jour on est ensemble, tu me prêteras ton pull?
2: Mais pourquoi son pull?
8: Il a un beau pull.
2: Ouais, enfin, écoutez.
1: Mais non, mais j'aimais bien les plus âgées quand j'avais 18 ans. J'en ai 38.
6: Voilà.
1: C'est compliqué maintenant.
8: Non, mais c'est bien âgé, ça a de l'expérience, de la conversation.
1: De la conversation, parce que j'en ai pas beaucoup, moi.
7: En même temps, c'est pas ce qu'on demande le plus.
3: Mais si vous aimez pas. Vous...
2: Alors, je vous présente quand même Adil, effectivement, ouais. Rachel Kahn.
1: Enchantée.
6: Très honorée.
2: Qui a été athlète, c'est vrai, mais aussi conseillère à la culture pour la région Île-de-France, qui a failli devenir à nouveau au ministre. Enfin, à nouveau. Elle a raté une fois, elle vient de rater une deuxième fois.
6: Une troisième fois.
2: Mais elle a encore ses chances, parce qu'on sait pas combien de temps Mme Dati restera à la culture. On sait pas combien de temps Mme Oudéa Castéra restera au sport. Donc, elle se tient prête, Rachel.
6: Dans les starts.
2: Ah, vous êtes toujours postulable.
6: Ah bah oui, après, il faut demander au président de la République.
2: Et,
6: après
2: vous, et vous, Chantal, vous êtes toujours postulable.
8: Oui,
2: Monsieur Rioux, la dernière fois qu'on a fait l'émission ensemble, c'était au Lido et vous étiez habillé en femme.
6: Ah oui.
2: Talon aiguille, barésie. Oh. Qu'est-ce qu'a dit votre nouvelle fiancée, Nathalie, alors?
3: Elle est très, très, très, très fière de moi. Et tout.
6: Oh.
3: Ah, elle écoute tout.
2: Elle est lesbienne aussi, alors. Oh.
8: J'ai vu la vidéo.
4: Moi, j'ai raté un épisode. Il a une nouvelle fiancée.
6: Bah oui, moi aussi, je savais pas.
4: Bah oui,
6: t'as une fiancée.
3: Ouais, mais on a eu une réunion de crise samedi matin parce qu'elle avait écouté le podcast. Et maintenant, il faut plus parler de nous deux. Et donc.
4: Ah bah, tu parles, on va se gêner.
6: Parce que ah non, tu mais lui, il
3: je vous assure, je suis arrivé en retard à un reportage parce que on a eu une petite réunion de crise samedi matin.
6: Une réunion de crise.
3: Pendant une heure.
6: Une réunion de crise au lit. J'étais au lit ou pas?
2: Une réunion de crise en face à face ou?
3: Non, par téléphone.
4: Oh, elle était joliment guide, Nathalie.
2: Mais elle est toujours par téléphone, comment ça se fait? Pourquoi vous la voyez jamais
4: parce
2: en
4: qu'elle
2: vrai?
4: Elle est virtuelle, elle existe.
3: Bah non, mais parce qu'elle habite dans le sud-ouest et donc on est un peu loin.
6: Ah, donc compliqué maintenant d'aller dans le sud-ouest.
4: Qu'est-ce qu'elle fait dans la vie, Nathalie?
3: Vous avez vraiment créé une situation de crise.
6: Qu'est-ce
4: qu'il est tout rouge dans la vie, Yohan?
3: J'ai failli divorcer avant même de me marier.
6: Ah ouais. Avant même de la connaître.
4: Et qu'est-ce qu'elle fait dans la vie, Nathalie?
3: Mais je ne peux pas dévoiler. Laurent, vous promettez de ne plus me parler de ça.
2: Elle est où dans le sud-ouest?
4: À Carcassonne.
6: On va l'appeler.
3: Vous savez bien, Laurent, je peux tout faire pour vous, mais là, il faut que je préserve ma vie privée. Oh.
2: Alors écoutez, je vais enchaîner avec une première citation, comme ça on va oublier Nathalie. Une citation pour M. Doré, Amandine Doré, qui habite dans la Marne, qui a dit « Oh Seigneur, accordez-moi la patience !» Et tout de suite.
8: Jean-Yann
2: qui a dit ça. Eh ben c'est une bonne réponse que Chantal là-dessous, c'est Jean-Yann. Une citation pour Timothée Millot, qui habite Belleville-sur-Vie, en Vendée, qui a dit « La meilleure façon de prendre un autobus en marche, c'est d'attendre qu'il s'arrête.
8: » Francis Blanche.
2: Non, mais...
6: Pierre Dac.
2: Bonne réponse de Liane Follier et de Michel Bernier. Pour Michel Guizelin, qui habite Morestel, dans l'Isère, qui a dit « Arriver dans la surface et ne pas pouvoir tirer au but, c'est comme danser avec sa sœur. »
3: Ah oui, c'est pas Maradona.
2: C'est Diego Maradona. Bonne réponse de Johan Rioux. Une citation plus intellectuelle pour Charles Miraki, qui habite Ouasserie, en Seine-et-Marne, écoutez bien, qui a dit « Beaucoup prétendent que je suis un menteur, mais eux aussi affabulent. Les plus grands mensonges me concernant, c'est de la bouche des autres que je les ai entendus. Je pourrais les démentir, mais comme je suis menteur, personne ne me croirait. » C'est joli.
3: Français.
2: Ce n'est pas français.
8: Woody Allen.
2: Ça a été traduit. Woody Allen, non, mais c'est quelqu'un qui faisait le même métier que Woody Allen.
6: Donc un réalisateur.
2: Hitchcock. Hitchcock, non.
4: Spielberg.
3: Toujours vivant.
2: Orson Welles, non, vivant. Non, il est mort en. Il est mort il y a 30 ans, en 93.
4: Ah oui, il est américain. Bon, alors,
2: est-ce qu'il n'est pas américain?
4: Il est italien.
2: Il est italien.
3: Visconti.
4: Non.
8: Dino Rizzi.
2: Non.
8: Fellini.
2: Fellini, et vous dites
4: Federico.
2: Alors, c'est pas Federico.
3: Federico.
2: C'est Federico. Il n'y a pas de R.
4: Federico. Je croyais qu'il s'appelait Federico.

0: Federico Fellini. Bravo Chantal, Federico Fellini.
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0: C'est une chanson qui s'appelle Le bal de la marine. Vous voyez, vous avez dû aller à des bals de la marine.
4: Je le vois bien, tiens. Ouais,
0: et cette chanson était interprétée par un chanteur disparu il y a 10 ans déjà, ce chanteur qui interprétait le bal de la marine. Et c'était comme vous, un marin, vous voyez, parce que ses chansons étaient inspirées par ses voyages dans l'océan Indien. Alors, il a séjourné à La Réunion, à Madagascar, à l'île Maurice, dans les Caraïbes. Et il a amarré son voilier pendant des années à Sainte-Maxime. Puis il est mort il y a 10 ans, ce chanteur marin.
4: Antoine ?
0: Ah non, pas Antoine.
4: Non, il n'est pas mort, Antoine.
0: Antoine, il continue à crier « Attends !
4: Ta gueule !»
5: Et alors, qu'est-ce qu'on nous demande ? Le nom de ce chanteur inconnu ?
0: Ah, je peux même vous passer la chanson, le bal de la marine, si vous voulez.
6: Je me souviens très bien du petit bal de la marine.
7: Ah bah oui.
6: Près du pont de Grenelle où j'ai connu mes petites cousines. On avait dit
4: chanter bien ce type.
6: Chacun payait sa
0: part. Vous savez qui c'est alors ?
7: Oui, François de Gaulle.
0: François de Gaulle, bonne réponse de Monsieur Gazan. Et vous voyez, vous l'avez dû connaître, François de Gaulle, Olivier de Kersauzon. Vous l'avez croisé dans vos voyages.
8: Non, je n'ai pas croisé, je suis content de ne pas l'avoir croisé.
0: Et il vivait sur une péniche, vous voyez.
8: Ouais, ça n'a rien à voir avec le métier que je fais, ferme ta gueule. Attends.
9: Attends, à ce moment-là, c'est Christine Bravo est une grande aventurière. Alors.
7: Elle fait le Vendée Globe.
9: Vu comme ça, ouais.
7: Mais surtout la route du Rhum, Christine.
0: Non, mais. Il vivait avec Doradol, vous voyez.
8: Ah bah, disons, chacun sa punition.
9: Qu'est-ce qu'il a fait d'autre à part cette chanson ?
0: Ah bah, il a fait aussi « Il y a le ciel, le soleil et la mer ».
6: Il y a le ciel, le soleil et la mer.
0: Aujourd'hui, par exemple, il y a des tas de questions que je me suis posées en lisant dans le journal La Croix ce que vivaient les marins là sur la 10e édition du Vendée Globe. Et moi, je savais pas tout ça, par exemple. Il y a quelque chose que portent certains marins sur les bateaux. J'ignorais qu'ils portaient ça.
4: Une bouée ?
0: Non, pas une bouée. Ah, je vois bien Olivier avec son canard autour de la taille.
4: Qu'est-ce qu'il portait ?
0: Mais non, mais Olivier, ça m'intéresse. Parce que là, vraiment dans La Croix aujourd'hui, on nous raconte.
8: Mais c'est un truc de niaiseux, tout ça.
0: Ah non, c'est la période la plus difficile qu'ils vivent en ce moment. Ah bah si, si.
9: Mais pourquoi ?
0: Ah bah parce qu'ils sont dans le sud, là. Et c'est,
9: comment ça, vers Montauban ?
0: Non.
4: Ah oui, c'est vilain, Montauban, c'est le vilain. Cap des Anguillas.
0: L'enfer des mers du sud, c'est le titre aujourd'hui. Alors ils disent, évidemment, dans La Croix, que d'abord, ils ont intérêt à bien dormir de temps en temps parce que le sommeil compte. Hein. Ils vont passer un mois là dans ce passage.
4: Mais ils sont tellement surveillés qu'ils risquent plus rien maintenant.
0: Alors oui, mais il y a quand même quelque chose que j'ignorais. Et ça, j'aimerais savoir si vous portiez.
8: Je m'en fous de ce qu'ils portent.
7: Un string
8: Un flingue
0: Non.
9: Attendez, ça leur sert pour naviguer ?
0: Oui. Alors
9: ça leur sert pour se repérer ?
8: Un harnais de sécurité, une brassière.
0: Non. Et c'est vrai que je suis pas sûr que vous.
8: Une boîte de préservatifs.
0: Non.
4: Une puce pour savoir où ils sont.
7: Non. Un clignotant pour tourner.
0: Non, parce qu'il y a quelque chose qu'on n'imagine pas, et c'est raconté dans cet article sur le Vendée Globe. Il y a quelque chose, non pas qu'il ait fait
9: une
0: souffrir.
9: Une couche confiante.
8: Un thermomètre,
0: non. Ouais. Bah après, on parlera de la banette. Parce que,
9: La baguette?
0: Pas la banette, la banette, c'est là où ils dorment, les marins, la banette. Vous aviez une banette.
7: Ah bah oui, on se lève tous pour banette.
0: Olivier, j'imagine. Là, par exemple, j'ai une photo où je vois le skipper suisse. Alain Roura, il s'appelle.
8: Ouais.
0: Et ben, il porte effectivement quelque chose parce que.
4: Ça lui fait mal ?
0: Parce qu'il y a une nuisance à bord.
4: Des boules caisses. Des boules caisses.
0: Alors, c'est pas des boules caisses.
4: Un espèce de casque sur les oreilles.
0: Un peu ce que Kersauzon met maintenant, mais dans l'émission, un casque anti-bruit.
8: Mais je le mets pour couper ce que tu dis.
0: C'est une bonne réponse collective.

0: Et c'est ça que je voulais savoir,
1: mais
0: monsieur
1: Kersauzon.
0: Et ben parce qu'il paraît
2: le bruit de la mer.
0: Il y a beaucoup de bruit.
3: Alors qu'ils ne prennent pas la mer.
4: C'est ridicule.
0: Voilà, c'est ça, je voulais savoir si c'est vrai ou pas, Olivier.
4: Je ne sais pas, mais c'est ridicule en plus. Parce que c'est important d'écouter les oreilles, elles t'apprennent plein de choses. La vitesse.
5: C'est un cargo qui arrive sur la droite.
4: Voilà.
0: Mais non, mais ils disent le bruit est infernal.
3: Petit chou. C'est comme si un acteur disait les applaudissements, j'en peux plus, je mets un truc.
4: Le bruit est infernal, la mer est mouillée aussi. Ils vont découvrir ça, mais arrête, c'est d'un ridicule.
3: Oh là là.
4: C'est des articles faits par des trous du cul qui connaissent
5: rien. La croix, ça ne donne rien.
4: Laisse tomber, attends, quoi.
0: Je l'ai réveillé. Hein.
5: Ah voilà, moi aussi, vous pouvez le réveiller.
4: T'as pas fait le tri avant de commencer l'émission.
5: Ça y est,
4: La
5: tempête se lève, le tsunami arrive.
6: Levez-vous, orage désiré.
4: Quand je vais venir te livrer tout à l'heure, ça me dit, mais ta gueule.
5: Mais le temps que tu te lèves, je répands maillot.
4: Ouais. Eh bien justement, on va voir dans le couloir.
0: Alors, il y a quand même une Anglaise qui dit, elle s'appelle Samantha Davis. Vous la connaissez, elle est bien, Samantha Davis. Elle dit, c'est sûr qu'on peut plus rester à glander sur le pont à boire le thé. Il faut être sans arrêt vigilant pendant cette période dans les mers du Sud. Tout peut partir d'un coup. On peut s'écraser contre une cloison, mais il faut penser à dormir. Et alors, voilà pourquoi les bannettes se sont drôlement améliorées, j'imagine, depuis votre époque. Vous, c'était du dur à l'époque que vous aviez, monsieur de Kersauzon.
4: Non, on emmenait des cailloux pour dormir dessus, pour ça.
5: Là, j'avoue, vous le prenez pour un con. Là, Olivier, te laisse pas faire. Même moi, j'ai honte.
0: Ils disent dans La Croix, moi, je lis La Croix, ils disent d'une bannette en dur, un peu rêche, à l'époque, aujourd'hui, les matelas sont bien plus adaptés aux longs voyages. Et chaque matelas est adapté à la corpulence de chaque marin. Vous aussi,
7: Sa mémoire de forme.
5: Oui. Puis à l'époque, les bateaux indiens, il y avait des clous aussi.
0: Est-ce qu'on faisait le matelas en fonction de votre corpulence aussi? C'était un matelas à eau?
7: Un waterbed?
1: Pour éviter les escarres.
0: Bon, enfin voilà. Enfin, avouez quand même qu'il faut savoir dormir, c'est ce qu'ils disent.
1: Ça s'apprend.
4: Ça met la gère quand même.
0: Ah, voilà.
4: Regarde, moi aussi, j'y arrive.
0: Ah ben voilà. Voyez comme vous voulez.
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0: Une question pour Annie Lelarge, qui habite Tartaras, madame Lelarge.
3: Tartaras à la récré.
0: C'est dans la Loire, Tartaras.
3: Ouais. Vas-y, Tartaras, là. Vas-y, pose ta question, là.
0: J'aimerais que vous me retrouviez.
3: Là,
6: tu me fais penser à Gims et Booba, ça me donne envie de vomir.
3: Comment il se la pète, là?
0: Pas comme ça, en bas de mon immeuble, hein, Yohann Riou.
2: Il y a quoi? Passe à monsieur Rouquier.
3: J'écoute toujours Grosse Tête. Voilà. Très bien, Grosse
6: Tête. C'est monsieur Prescovic.
3: J'ai préparé du bichou pour Grosse Tête Rouquier.
6: Il est parti de...
3: Il s'est roulé à la main sous les étoiles.
6: Très rigolo.
0: Je salue tous ceux qui habitaient 12 rue Paul Louis Courrier.
3: Je
0: crois qu'il n'y a plus que deux familles à peu près.
7: Ça a beaucoup changé.
3: Il n'y a que les familles Mertetuchou, des Croates.
0: Je crois qu'il y a la famille Tanterre et peut-être la famille Orange qui est toujours...
7: Il y avait une famille aussi très importante, Vautier. La famille Vautier.
0: Ah, ça, c'était l'autre escalier.
7: Oui, c'est ça.
0: Il nous faisait peur.
7: Ah, c'est vrai.
3: Ah, ils étaient méchants.
7: Et pour voir le monsieur que j'ai interviewé, c'est très, très facile. Vous allez au 12.
3: Non,
7: et c'est
3: ça
7: lui,
3: va.
7: C'est lui qui a une parabole pour avoir les chaînes croates. Et
3: donc, il balance.
7: Mais c'est vrai, c'est
3: le pauvre mec, il pensait qu'il serait discret.
7: Et je lui ai dit, monsieur, ne vous inquiétez pas, je dirais que vous habitez un peu plus
3: loin. Prochaine fois que je vois gros monsieur chauve excité, moi, pas répondre.
7: Attendez, je vais vous faire la fin de l'histoire. Donc, il voulait absolument me raccompagner jusqà l'entrée de l'autoroute. Et il s'arrêtait en plein pied de la route.
3: Non, il voulait qu'il se barre.
7: Il voulait faire
3: Il voulait être sûr qu'il se barre.
1: Il allait le perdre dans la forêt.
3: Regarde, petit monsieur chauve, tu vas être dans la forêt.
6: Suis-moi.
3: Va voir Rouquier, rentre Paris.
7: Mais après, j'ai voulu me balader sur le port du Havre qui est très très grand.
3: Oui, très joli port.
7: Et là, il y a le monsieur et tout qui ouvre la fenêtre qui dit, mais qu'est-ce que vous faites là, monsieur? Ben, je suis un ami de Laurent Ruquier et puis je viens faire un peu le pèlerinage.
4: Non, mais
7: monsieur, faut pas rester ici, là, c'est interdit au public. Donc vous avez vu, j'ai fait le tour du port, je suis rentré très tard et tout.
2: Ils t'ont pris pour un migrant.
6: Tu te fais pas, tu te fais passer pour un ami de Laurent Ruquier.
2: Un ami.
6: Ben oui. Même moi, je le connais depuis presque 20 ans. Je dis jamais je suis son ami. Il le laisse le dire s'il le pense.
10: Oui, mais lui, il croyait que ça était un passe-droit pour lui, tu vois. Donc.
0: J'ai jamais pensé à ça non plus.
3: Merci, monsieur Ruquier.
10: Monsieur Ruquier, c'est quoi la question?
3: Quelle question, Ruquier?
10: Car maintenant, si j'ai plus paraboule, je voudrais écouter radio.
3: Non, plus paraboule, écoute grosse tête parce que moi que radio RTL.
2: Mais c'est fou de se moquer.
3: Plus radio RTL.
6: On ne se moque pas. Mais moi, je trouve que savoir qu'il faut aller au Havre pour voir les chaînes croates, c'est une info qui compte.
10: Mais non, mais.
0: Mais il n'était pas là, ce monsieur, c'était pas mon voisin à l'époque.
3: Mais il l'est maintenant.
7: Laurent, oh. Et puis c'est marrant parce que pendant l'interview, il y a le petit Achille, son petit-fils et tout, qui braillait. Et donc, on a dû refaire la prise.
6: En tout cas, merci pour la discussion pour lui. T'as donné son adresse, le nom de sa fille.
7: Est-ce que Laurent, vous êtes touché par cet hommage que je vous rends?
0: Mais bien sûr.
2: Est-ce qu'il y a une plaque sur l'immeuble?
3: Ah oui, c'est
7: ça. Non, mais tout le monde sait que vous êtes.
2: Il devrait cotiser, faire.
6: Il y a marqué ici, Gire, Johan Rieu.
3: Tué par un monsieur.
6: Je t'ai dit ça, qui avait un. Par un monsieur Proche-Comique.
0: Non, mais est-ce qu'il y a un ascenseur ou pas? Maintenant, ça m'intéresse. Alors,
7: vous savez, je suis quand même. J'ai pas voulu déranger, donc je ne suis pas. Bah en non.
6: Alors là.
2: Leur vie a explosé.
3: Oh non, c'est extraordinaire. Oh mon Dieu.
2: Je pense qu'il faudra envoyer quelques mots au RTL.
6: J'ai pas voulu déranger. Le mec a dit j'ai pas voulu
3: pas déranger du tout.
10: Oh, j'ai mal au ventre.
3: Oh, ce type est fou.
0: Ah, ça doit faire quelque chose. Alors, pour Annie Lelarge qui habite Tartos.
3: Ah oui, c'était ça.
0: C'est à cause de vous, mon grand, qu'on est reparti là-bas.
3: Comme souvent.
0: Alors, la question concerne un Chinois mort à l'âge de 102 ans.
3: Oh merde.
0: Quel célèbre Chinois.
7: Yuan Mingpei.
0: Qui était.
7: À l'architecte
0: de la pyramide du Louvre. Excellente réponse de Paul Alcarat.
6: Oui, mais alors. C'est vrai que c'est impressionnant, mais c'est vrai que du coup on rit moins que Kogan. Voilà.
7: Moi je peux en placer une.
2: Plus chiant,
0: c'est vrai que Pae, l'architecte de la pyramide du Louvre, architecte chinois, né à Canton.
2: C'est pas un Égyptien.
0: Est mort à New York.
3: Il n'y a pas très longtemps.
0: Et il est mort à l'âge de 102 ans. Oui, il n'y a pas très longtemps.
6: Mais attendez, c'est un métier qui maintient en vie longtemps.
0: Bravo.
6: Parce l'architecture.
0: Vous vous souvenez que l'autre architecte brésilien,
7: Oscar Niemeyer,
6: il a passé 100 ans.
0: Qui a un centre. Vous êtes allé au centre culturel Oscar Niemeyer.
7: Ah j'ai pas eu le temps, Laurent.
0: C'est ce qu'on appelle le pot de yaourt au Havre.
7: Oscar est mort à 105 ans.
0: Et c'est vrai qu'il a battu encore en longévité. Ils foutent rien, les architectes, alors,
2: c'est
0: en
2: ça,
0: fait.
2: Mais c'est un théâtre, je crois qu'il a joué dans ce pot de yaourt.
0: Mais oui, bien sûr,
7: vous êtes en train de bailler, Gérard.
3: Pardon, hein.
7: Gérard, il fait ça. Oh,
3: ça s'entend un petit peu, mais bon.
0: Si mon enfance vous ennuie, dites-le.
6: Attendez, il va là.
3: On a entendu le bâillement, je suis désolé Gérard, ça s'est entendu un petit peu.
0: Si mon enfance vous emmerde, faut le dire.
2: Il s'est baillé.
6: Oh mais j'ai pas entendu ça, maman.
10: Mais c'est surtout, il se rend plus compte.
6: Ça s'entend vachement quand on baille en parlant.
0: Bailler, c'est pas grave, c'est quand il pète.
2: Oh mon Dieu. Je baille pas pour me détendre.
6: Fais-le entre deux phrases.
0: Effectivement, je vous confirme, vous avez dû jouer au centre Oscar Niemeyer au Havre. Car c'est un centre culturel qui reçoit de nombreux spectacles. Mais en tout cas, Oscar Niemeyer, qui était un architecte brésilien, communiste, c'est pour ça qu'à l'époque, il avait été choisi d'ailleurs pour faire le pot de yaourt au Havre. Oscar Niemeyer a vécu encore plus longtemps que Pei. C'est que les architectes, effectivement, finissent centenaires.
2: Les photographes.
0: Bon, les photographes aussi.
2: Souvent les photographes, oui.
7: Il y en a que deux, hein, monsieur.
0: Pardon?
7: Il y en a que deux, parce que j'en vois pas d'autres qui ont vécu aussi longtemps.
0: Ah, vous connaissez tous les âges, vous et mort, de tous les architectes, peut-être.
7: Et oui, il y a eu un mort célèbre, en plus, celui qui a fait l'architecte de l'aéroport de Barcelone, qui est décédé il y a quelques jours.
3: Oui, bah, Beauville, il est pas mort hyper vieux, il est mort à 82 ans.
0: Oh, c'est pas mal, déjà, 82 ans.
3: Oui, c'est pas centenaire. Il y a Jordanson,
0: à 20 ans près.
3: Alors attendez, on va faire
7: les
3: la mort de
7: Beaufil et Jornetson qui a fait le.
3: On va faire la mort de tous les architectes.
10: Souvent parce que moi, il y a des architectes qui sont bien mais qui crèvent.
0: Il y en a qui le méritent.
10: Ah oui.
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0: Il s'agit de retrouver le nom de quelqu'un qui a fait évidemment un gros succès en littérature et qui est décédé sous un taxi, puisque...
17: C'est Raymond Barthes. Roland Barthes.
0: Ce n'est pas Roland Barthes, car c'est en 1949 que ça s'est passé, percuté en traversant une rue, percuté par Hugh Gravitt, un chauffeur de taxi.
17: Hugh Gravitt.
0: Hugh Gravitt.
17: Et c'était à Paris, ça ?
0: C'était pas à Paris.
14: Ah oui, d'accord.
17: À New York.
0: Et il était en excès de vitesse, en plus en état d'ébriété.
18: Ah, c'est Marguerite Mitchell.
0: Et c'est Marguerite Mitchell.
17: Ah oui.
0: L'auteur de Autant en emporte le vent.
17: Oh, Margarete.
0: Effectivement.
17: Et c'est à Atlanta.
0: Margaret Mitchell, l'auteur du célèbre roman Autant en emporte le vent, a été percutée et tuée. Elle n'est pas morte sur le coup, elle a été dans le coma pendant 5 jours et elle est morte effectivement 5 jours plus tard là-bas à Atlanta. Moi j'avais oublié qu'elle était morte comme ça.
18: Autant en emporte l'avant du taxi.
0: Oh, très bien. Oh là là. Monsieur a des talents de conteur. Alors.
19: Oh mon dieu.
0: Margaret Mitchell, c'est pas la femme de Eddie Mitchell, ça n'a rien
17: non,
0: à voir.
17: Bah, non.
19: Rio Grande.
18: Sur la route, elle s'appellerait Margaret Moine.
19: Sur la route d'Atlanta, j'écoutais le disque jockey dans la voiture qui m'emmène. Merde, qu'est-ce qui s'est passé?
0: Bah oui, voilà pour Margaret Mitchell. Il y a quelqu'un d'autre.
19: Allez, boogie boogie avant de faire vos prières du soir.
0: Qui lui a été victime d'un accident de la circulation à Paris.
19: Ne faites pas de boogie woogie avant de faire vos prières du soir.
0: Parce que si je vous parle de Margaret Mitchell,
19: maintenant l'amour est devenu péché mortel.
0: C'est parce qu'elle était née le 8 novembre.
19: Ne provoquez pas notre Père éternel.
0: Le 8 novembre, Margaret Mitchell.
19: Ah bon? Pas de boogie woogie avant de faire vos prières du soir.
0: Le 8 novembre 1900. Pardon. Elle est morte 4 ans après avoir publié Autant en emporte le vent. Elle est née le 8 novembre 1900. Elle est morte à l'âge de 49 ans. Et justement, le hasard fait qu'il y a quelqu'un d'autre qui, lui, est mort le 8 novembre. Elle était née, elle, le 8 novembre. Et lui, il est mort le 8 novembre 1890. Et lui aussi a été victime d'un accident de la circulation.
17: C'est pas un accident.
0: Mais à Paris.
14: C'est quoi, lui?
0: Il se rendait chez un ami pianiste et son fiacre a été heurté.
18: Vous avez un musicien?
17: Un musicien?
0: Non pas par un taxi, mais par un omnibus.
18: Oh, c'est terrible.
0: Il a été blessé au côté droit.
18: Et le cheval.
0: Et c'est là, effectivement, qu'il a perdu ses facultés intellectuelles.
17: 1800 combien?
20: D'abord, tu prends un bus dans la gueule, c'est difficile. Après.
18: À son prénom, c'était...
20: Quand tu prends un bus dans la gueule, c'est difficile après d'avoir les neurones.
0: Étonnamment, ça affaiblit un peu.
17: Non, mais
18: Est-ce que son prénom, c'était César?
0: Oui, monsieur.
17: Ah.
18: Mais je sais pas son nom.
17: Non,
18: c'est César Franck.
0: César Franck. Bonne réponse. Le musicien César Franck.
20: Mais ce matin, vous êtes tombé sur un bouquin, les accidents de la route.
0: Non, il se trouve que j'ai regardé les décès et les naissances du 8 novembre.
17: Ah, oui.
0: Et le hasard fait que...
17: 24 heures d'avion.
0: Que par les naissances et... Qu'est-ce qu'elle dit, elle?
14: 24
20: elle
14: heures d'avion.
20: Il fallait bien s'occuper dans le vol San Francisco Paris. Donc on va avoir plein de questions à la con aujourd'hui.
17: Il avait dans universaliste.
0: C'est 11 heures d'avion. C'est 11 heures d'avion. J'ai pas préparé les questions. J'ai regardé des films dans l'avion.
20: Vous avez regardé quoi?
0: Je peux vous conseiller un très beau film.
17: Allez-y.
0: Je ne connaissais pas ce film. Si vous le trouvez sur les plateformes en location ou quoi que ce soit, vraiment regardez ce film. Je suis même pas certain qu'il soit sorti en France. D'ailleurs, ce film, c'est un film qui s'appelle A Young Woman on the Sea, une référence évidemment au vieil homme et la mer. Parce que là, c'est la jeune femme et la mer.
20: Oui.
0: Et c'est l'histoire de la première femme à avoir traversé la Manche à la nage en 1926.
17: Donc c'est
20: avant Croizon.
0: Oui.
20: Mais elle avait des bras ou pas?
0: Oui, elle avait des bras.
20: C'est plus facile.
0: Sauf qu'à l'époque, la natation était interdite aux femmes.
20: Vous avez qui comme comédien là-dedans?
0: Alors c'est pas des gens très connus. Non.
17: mais en 24 heures, vous avez pas vu qu'un film.
20: Non, mais il a pas bien compris, il l'a regardé 4 fois.
0: J'ai vu 4 films, oui, mais enfin, les
17: autres. Ah, et c'est quoi les autres 4 films? Les autres 3 films?
7: Ouais. Est-ce que les stewards étaient

0: Et puis,
1: non, excuse-moi.
2: Oh, les stewards, ne parlez pas des stewards.
3: Ah, pourquoi ça s'est pas bien passé?
2: Oh, mais ça, j'en peux plus des stewards. À chaque fois, je crois avoir arrivé Jean-Phi, là. Mais il devait être pénible, Jean-Phi.
1: Il s'appelait le Turquier, vous voulez un jus de tomate?
2: Ah, là,
1: le Turquier.
4: Mais ils sont gentils.
1: Viens nous poissons.
2: Je vais vous dire, c'est même la raison pour laquelle je regarde autant de films, parce que je fais l'air de rue, je regarde mon écran que personne m'emmerde.
0: Ouais, c'est sûr.
2: Parce qu'autrement, c'est. Et alors, il veut pas un peu de sel? Et alors, il veut pas un Coca-Cola, et alors il va vouloir de la glace. Oh non, mais j'en peux plus.
1: Il va avoir un gâteau.
2: Vous revenez en avion, vous, de Corse ou en bateau, Christine?
1: Ah bah...
2: Quoi?
3: Elle va vomir, ça y est.
1: En avion.
4: En avion. Comment tu reviens sur le
2: bateau? Non, mais il y a des bateaux, je vous signale. Il y a des ferries entre...
0: Mais enfin, c'est long.
2: Entre
0: c'est
2: Marseille et la Corse.
4: Oui, mais j'arrive presque à Paris.
1: Je suis pas comme vous, je fais pas 24 heures de voyage pour un week-end. C'est très long.
2: Elle est jalouse. C'est pas un week-end, je suis resté là-bas 5 jours, 4 nuits, pour des raisons professionnelles.
0: Oui.
2: Et je vous emmerde avec mon indice carbone. Voilà.
4: Laurent, on part ensemble à Sydney, puisque vous ne connaissez pas.
2: Ah non, non, on part pas ensemble.
4: Vous ne connaissez pas Sydney, l'Australie, les kangourous. Non, non, non.
2: Pour vous, ce sera pas Sydney, ce sera Poitiers.
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2: Je n'en reviens pas de votre popularité, monsieur Rioux. Vous êtes arrivé, les gens vous acclamaient, vous leur avez donné un petit billet avant de venir.
4: Mais non, mais les gens savent que j'ai une vie un peu compliquée, que je suis fragile. Mais si, et donc les gens adorent le côté je suis un peu couillon, que j'ai du mal dans ma vie, et donc ça les gens apprécient.
2: En plus, qu'ils savent que vous êtes un enfant de divorcé. J'ai appris ça, j'étais triste cette semaine.
0: Oui.
2: Ses parents se sont séparés.
7: C'est vrai, ça
4: oui, mais après 30 ans d'amour. Il y a quelques années.
2: Qui a quitté qui?
4: C'est la vie, vous savez.
2: Non, mais qui a quitté qui?
4: C'est compliqué.
0: Mais c'est quoi cette voix?
1: Le problème, c'est aucun des deux voulait la garde.
4: Ah, Laurent, vous me mettez dans mes 22 mètres, là. C'est l'histoire de la vie, mais c'est l'important, c'est qu'ils se sont aimés 30 ans.
2: Mais vous préférez votre papa ou votre maman?
4: Ah non, on demande pas ça. Et Christine, elle me regarde,
2: mais vous ressemblez physiquement à votre maman ou à votre papa?
7: J'espère à son papa. Hein.
4: Le problème, c'est ni l'un ni l'autre.
2: Ah, parce qu'en plus...
7: La barbe, c'est maman.
4: Non, mais c'est vrai. Et en plus, j'ai deux parents qui sont très calmes.
2: Ah oui.
4: Et donc, je suis le seul qui est complètement fadin dans l'histoire.
8: Et ta sœur jumelle, elle est pareille?
4: Non, elle est très différente. Elle parle pas beaucoup. Elle est très calme. Elle ne dit rien. Enfin, elle est très pudique. Et donc, en fait, on se complète merveilleusement bien.
0: Non, mais dis-moi, qu'est-ce que t'as fait avec ta voix?
4: C'est quand je suis stressé et que Laurent me pose des questions intimes que je prends une voix un peu bizarre.
2: Oh, des questions intimes, c'est juste sur...
7: Quand il est sur la sellette, il prend une voix de crécelle. Voilà.
2: Il a raison, bel ami. Moi, ma voix préférée, ça reste celle d'Olivier Bellamy. C'est une voix chic, vous voyez.
0: Mais il est chic.
2: Pas un peu comme ça, il a un côté, non, hein, vous êtes d'accord?
7: Après minuit, il change de voix, on l'a vu après minuit. Hein.
4: Oh, on l'a vu.
7: Tais-toi.
8: J'ai des dossiers aussi.
7: Après minuit, c'est plus cette voix.
2: Hein. Ah oui, c'est vrai.
4: C'était lui, la seule.
2: C'est le loup-garou.
7: C'est plus Beethoven, c'est Booba après minuit.
2: C'est vrai. Vous n'étiez pas là, vous, Christine et Jean, mais on a fait un voyage à Londres. Et il faut reconnaître que Monsieur Bellamy nous a...
8: Fait un striptease.
2: Il nous a surpris.
7: Oh,
2: parce que
7: non, quand même pas.
8: Bah, t'appelles ça comment quand on enlève ses vêtements?
7: Ah oui, c'est ça alors. C'est ça.
2: C'est tout l'inverse de ce qu'on peut imaginer.
0: Mais oui.
2: Cet homme-là, cet homme chic qui vous parle de Chopin, de Ravel, de la troisième. Bon, eh ben, passé minuit.
7: On était hors de l'Europe. On était hors d'Europe. Et ben voilà.
9: Mais hors d'Europe, on n'a pas le droit d'enlever ses habits après 2h du matin.
4: Et c'était le roi du match de foot aussi, ça qui est encore plus surprenant. Même sur le terrain de foot,
1: j'ai l'impression d'être au zoo.
4: C'est pas faux.
2: Remarquez-moi aussi, hein, quand je vous vois, j'ai l'impression d'un gros poussin qui est passé chez l'opticien.
1: Attention.
2: C'est quoi cette... Non, attendez. Maintenant, vous êtes monochrome, alors.
1: Vous êtes de la police?
2: Bah non, mais vous êtes tout en jaune, des pieds à la tête.
7: Elle a un petit peu de vert.
2: Tout est jaune.
8: Mais t'as ce culotte jaune?
7: Même les dents sont jaunes, je l'ai vu.
4: Non! Mais tu ressembles de plus en plus à Jean-Pierre Coff. Non, et c'est un compliment, Jean.
1: C'est lui qui dit ça.
4: Les lunettes rondes et tout, c'est...
2: Le mieux, c'est peut-être que je commence par une citation, car je sens les auditeurs impatients qu'on passe aux choses sérieuses. Tiens, mais justement, puisque vous avez du caractère, on aime...

0: dire ça de vous, chère Christine. Voici une citation pour Madame Arc, qui habite Suippes dans la Marne, qui a dit « Quand on a du caractère, il est toujours mauvais.
1: Oh. » C'est joli.
0: Ah, avouez, c'est joli.
2: C'est vrai.
1: C'est un Français. C'est un Français.
0: Un Français.
3: C'est quoi, c'est un humoriste?
1: C'est un moraliste.
0: Non, ce n'est pas un humoriste ni un moraliste.
4: Un écrivain.
0: Un homme politique. Oui, madame.
3: Mitterrand.
0: Non.
3: Jacques Chirac.
0: Non.
3: Bon. De Gaulle.
1: Edgar Faure.
0: C'est plus ancien que tout
3: ça. Edgar Faure.
0: Plus ancien que Faure.
1: Daladier. Raymond Poincaré.
0: Clémenceau. Georges Clémenceau. Bonne réponse de Jean Benguigui. Merci, Jean. Une citation plus récente pour Lydia Combe, qui habite à Brest, qui a dit « Je me demande parfois si Dieu n'a pas Alzheimer et s'il ne nous a pas complètement oubliés. »
3: Ah, Woody Allen.
0: Alors, ce n'est pas Woody Allen, mais ça aurait pu.
1: C'est un juif américain.
4: C'est vieux.
0: Alors, c'est un Américain, effectivement. Un Américain qui vit encore, qui a une cinquantaine d'années.
4: Ah, qui est jeune.
3: Spielberg.
0: Non.
4: Il est écrivain.
0: Il n'est pas écrivain, il est acteur, il est humoriste, il est scénariste.
4: C'est un de votre bande, là.
3: Jimmy Fallon.
0: Voilà. Pas de Jimmy Fallon.
3: Jerry Seinfeld.
0: Non, un spécialiste de l'humour noir, proche de Richard Pryor.
3: Dave Chappelle.
0: Bonne réponse de Az.
4: Même pas qui c'est.
0: Qu'est-ce qu'il y a?
4: Je sais pas qui c'est.
0: Ben, dites-lui Az qui
3: c'est. C'est un humoriste noir.
4: Oui, ben ça, merci.
0: Pour Nicolas Robinson, qui habite la Madeleine, une dernière citation avant qu'on passe aux choses sérieuses, qui a dit, attention, c'est très difficile, très ancien, qui a dit, c'est en enseignant que les hommes s'instruisent.
3: Charlemagne.
0: Non.
1: Confucius. Ça, c'est plutôt Confucius, philosophe grec.
0: Alors, effectivement, c'est très ancien. Et...
4: Pline, ou c'est Sophocle.
0: Platon.
3: Socrate.
0: Ah bah...
5: Pourquoi vous rigolez, Laurent?
0: Parce que je viens de voir qu'il est... c'est quelqu'un qui était né dans le sud de l'Espagne, à Cordoue, et j'aurais jamais imaginé ça. Mais
4: pourquoi
0: c'est plus romain que grec, pour vous aider.
3: Et vous rigolez souvent à ça?
0: Quand je me surprends, oui.
5: Est-ce que c'est vraiment un personnage hyper important de l'histoire?
0: Vous avez raison, c'est très con.
4: Il a un nom espagnol.
0: Dieu sait que je vous aime pas, mais vous avez raison.
4: Est-ce qu'il a un nom espagnol?
0: Ah non, pas du tout. Non, justement, voilà. D'où ma surprise. D'où mon émoi.
4: Pline.
5: Mais Cicéron.
0: Non. Pas Cicéron, pas Pline, mais un philosophe, un dramaturge, un homme d'État romain, tout ça. La
3: Clovis.
1: Platon.
0: Platon, non.
3: Clovis.
0: Titus.
4: Clovis,
0: non.
4: Clovis, l'autre. C'est en us.
3: Clovis, c'est un homme d'État, Clovis, non?
4: C'est une marque de faux, pourquoi là?
3: Clovis, pourquoi il peut pas dire ça, Clovis?
4: Tu connais Clovis?
0: Clovis, bien sûr. Vous avez trop regardé les émissions historiques de Christine Bravo.
4: Ah oh, non. Alors Clovis, franchement.
6: C'est un nom en us.
0: Non, c'est pas un nom en us. On l'appelait d'ailleurs.
1: Romain. C'est le fondateur de la démocratie athénienne.
0: Et lui, on l'appelait
3: Tolstoï.
0: Mais non, pas Tolstoï.
4: Sophocle.
3: J'ai entendu stoïque, j'ai tenté un truc.
5: Non. Ouais, mais ton inculture devient géniale, je trouve. Et gênante.
0: Non, moi, ça m'arrange, on le prend pour ça, le petit.
3: C'est pour... J'ai trouvé Dave Chappelle quand même.
0: Bravo. Voilà. Ah, bravo. Non, mais là, c'est un homme d'État, philosophe romain. D'ailleurs, on le surnommait, comme il était dramaturge aussi, hein, le tragique parce que son père, ou le jeune parce que son père était déjà connu.
3: Alexandre.
0: Non.
6: Mais ils sont tous comme ça, il y a Pline le Vieux, Pline le Jeune, ils sont tous
0: voilà,
6: en famille.
0: Voilà, exactement.
1: C'est un historien plutôt.
0: Non, c'est un philosophe, un dramaturge.
3: Quelle année?
0: Ça va vous aider, l'année.
3: Oui. Ne doutez pas de mes performances, allez voir, dites-moi l'année.
0: Alors, il est né entre l'an 4 avant Jésus-Christ et l'an 1 après Jésus-Christ, parce qu'à 5 ans près, on ne sait pas à cette époque-là.
3: Ah, voilà.
1: C'est comme les actrices.
0: Les registres étaient très mal tenus. Mais il est mort, en revanche, on a la date exacte de sa mort, le 12 avril 65 après Jésus-Christ.
5: Sénèque.
0: Bonne réponse. Heureusement qu'on a un homme cultivé.
6: Heureusement que t'es là.
0: Bonne réponse d'Olivier Bellamy, c'est Sénèque.
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2: Ah, je vois que vous avez des amis, hein, monsieur Toen, dans le public.
3: Ouais, mais c'est normal, il y a des gens qui ont du goût dans ce pays.
4: J'arrive pas à comprendre. On sait pas trop ce que vous faites. Vous êtes...
3: oh là là.
4: J'ai l'impression que vous êtes un emploi fictif chez le Bolloré, quoi. Il y a un problème, c'est...
3: Mais même ici, un emploi fictif. Pourquoi ailleurs? J'accompagne Ariel, tu sais. Je l'amène en fiacre.
5: Exactement.
3: C'est moi qui l'amène jusqu'au studio.
4: Mais je crois qu'Ariel a eu un petit problème avec une mini-jupe peut-être ces derniers jours. Non, tu n'as pas eu un petit problème avec une mini-jupe?
5: C'est vrai qu'on ne m'a pas laissé entrer dans une église hier, à la messe à 18h. À côté de la mutualité, l'église...
6: Saint-Nicolas du Chardonnay.
5: Exactement.
3: Qui est pourtant un endroit très très open.
2: Qu'est-ce que vous alliez
3: fallait
2: faire
3: avec le cardinal Barbarin, t'es con aussi.
2: Qu'est-ce que vous alliez faire à l'église
5: Mais je suis catholique.
2: Oui, ça, d'accord.
5: Et puis j'entre toujours dans les églises, c'est un endroit où je me sens chez moi.
2: Et
5: j'aime ça. Et donc là, c'était étrange.
2: Ils ne vont pas laisser rentrer parce que vous aviez la jupe trop courte.
5: Oui, oui, incroyable.
3: Mais qui t'a empêché? C'est qui à l'entrée? Il y a un videur?
5: Il y avait trois personnes.
2: Mais pourquoi vous n'avez pas emprunté une robe à l'abbé Pierre?
5: Mais finalement, j'y suis quand même entrée. J'ai mis ma grande houppelande, mon grand manteau. Et voilà. Il y a quelqu'un qui m'a approché comme ça, étrange. Peut-être un communiste facho. Et qui m'a dit...
3: Attends, oula. Attendez, c'est qui ça, communiste facho?
2: Il y a vraiment toutes sortes d'unions aujourd'hui.
5: Il m'a dit, vous savez qui je suis. Et il est parti, très bizarre. Enfin, tout
3: Jean-Luc
5: ça, voilà.
3: Mélenchon, c'était Jean-Luc Mélenchon.
5: C'était le diable, peut-être. N'a aucun intérêt, mais j'ai eu...
3: Mais voilà. Comment vous êtes au courant de ça? Comment tu lui parles de ça?
6: C'était lui, le type pour la photo.
3: Ah, vous êtes parlé, c'est pas sorti dans la presse.
4: Moi, j'ai jamais de problème avec les vêtements, c'est bizarre. J'aimerais bien essayer un jour une robe, d'essayer de changer un petit peu, de mettre une jupe et tout. Avec les talons aiguës, avec des faux seins.
7: Non, mais Johan, il y a déjà une boule à facettes.
3: Il y a une soirée chez Emmaüs, là, viens.
6: Emmaüs. Pourquoi des faux seins? Les tiens sont très bien.
2: Hein. J'ai peur. Pourquoi vous voulez être habillé en femme?
4: Parce que j'ai envie de savoir c'est
2: mais
4: quoi
2: le... Mais qu'est-ce que va dire votre fiancé? D'ailleurs, est-ce que vous êtes toujours fiancé?
4: C'est plus fort que jamais, c'est un truc de dingue.
2: Avec Nathalie,
4: oui,
2: toujours.
4: On s'est envoyé 16 textos l'un l'autre hier.
3: Mais quel genre beaucoup, de texto, hein?
4: Bah, comment ça va? Tu sais,
3: c'est vrai.
4: Tu révises ton match.
3: Tu révises ton bac?
4: Ouais. Ça avance de fou.
2: Quel âge elle a? D'ailleurs, vous nous avez pas dit ça.
4: Elle est entre la trentaine et la quarantaine. Elle est à cheval entre deux os.
8: Tu n'as pas peur d'avoir un enfant?
4: Ah, je rêve d'avoir un enfant, c'est le rêve de la
2: vie. Ça, je comprends en tout cas qu'après avoir fait l'amour avec vous, elle soit en quarantaine. Allez, je crois qu'il est temps de passer à une première citation, et ce sera une citation, ça tombe bien d'ailleurs, pour Madame Audra, qui habite la Primaube dans l'Aveyron, qui a dit « Si l'amour est aveugle, pourquoi la lingerie fine est-elle si populaire ?»
6: Jean-Yann.
5: Alors Woody Allen.
2: Non, mais c'est vrai que c'est américain.
6: Groucho Marx.
3: Ah, non. L'abbé Peter.
6: Mark Twain.
4: Seinfeld.
2: L'abbé Peter, non.
6: Mark Twain.
2: Mark Twain, non.
3: Sébastien Twain.
2: C'est plus récent.
5: Groucho Marx.
2: Non.
6: Jerry Seinfeld.
2: Il vit encore.
8: Donald Trump.
2: Il est acteur, il a fait du cinéma.
6: Adam Sandler?
2: Non.
3: Ah, Peter Niney?
2: Il a été découvert dans les années 80 dans l'émission Saturday Night Live.
3: Peter Mundy?
2: Non.
5: Peut-être Will Smith?
2: Non, mais on n'est pas loin, on n'est pas loin.
6: Eddie Murphy?
2: Eddie Murphy, bonne réponse de Paul Elkarat. Une autre citation, et cette fois ce sera plus littéraire, pour Jocelyn Bétard, qui habite Var-sur-Rosay, en Corrèze.
3: Bétard.
2: Qui a dit « La création fut le premier acte de sabotage ».
5: Ça c'est du Pierre Desproges.
2: Non.
4: Et Lamartine?
2: Non. Ah tiens, il y a longtemps qu'on n'a pas joué au jeu des dates avec Paul.
5: Ah.
2: On parle de quelqu'un qui est né en 1911 et mort en 1995.
3: Cioran.
2: Et c'est Émile Cioran. Bonne réponse.
9: Bravo Paul.
2: De Paul Elkarat. Plus difficile. Hein. Qui a inventé le couteau sans lame auquel manque le manche?
5: Ah, ça c'est un surréaliste.
2: Ah, et c'est vrai que c'est assez surréaliste, oui. Le couteau sans lame auquel manque le manche.
6: C'est un humoriste ou c'est un écrivain?
2: Ce n'est pas un humoriste.
6: C'est un écrivain?
2: C'est un philosophe, écrivain et physicien.
3: Ah, Kenji Girac?
6: C'est... Alfred Jarry?
2: Alfred Jarry, non.
6: Bachelard, Gaston Bachelard.
2: On est au 18e siècle.
3: Kenji Girac.
5: Un Anglais.
2: Non, ce n'est pas un Anglais.
3: Est-ce que c'est un Portugais?
2: Il est mort à Göttingen en 1799.
3: C'est un Portugais.
9: Bourré ou c'est pas un Paul
6: Bourré? C'est pas Goethe.
2: Goethe, non, non.
10: C'est un ami à Goethe.
2: Ah oui, c'est vrai que c'est un
5: c'est
2: ami.
5: C'est un romantique allemand.
10: Ah ben c'est Schopenhauer. C'est Georg von Lichtenberg.
2: Bonne réponse de Paul Alcarat.
11: Incroyable.
2: Et là, c'est plus difficile. Il s'agit de retrouver un peintre, sculpteur, poète, à qui on doit cette jolie citation. « La puce porte son pied droit derrière son oreille gauche, sa main gauche dans sa main droite, et saute sur son pied gauche par-dessus son oreille droite. » Là, on est évidemment dans le surréalisme à donf. Hein,
6: c'est pas Jean Cocteau qui a
5: alors,
6: dit.
5: Non.
2: Un des fondateurs du mouvement Dada.
5: André Breton.
10: Tristan Tzara.
2: Tristan Tzara, non.
5: Benjamin Perret.
2: Non plus.
9: Ah, c'est pas Michou. Ah non, Michou, c'est le mouvement
6: Paul
9: Tata.
6: Delvaux.
9: Pardon.
6: Paul Delvaux.
2: Là, je vous parle du mouvement Dada, effectivement. Oui, voilà. Cofondateur du mouvement Dada à Zurich.
10: Oui, c'est... Attends, Max Born.
2: Non, non, non, non.
9: Max Klein.
2: Il est d'ailleurs mort à Bâle en 1966.
6: C'est un Français ?
2: Il est né à Strasbourg et il est mort à Bâle.
10: Pas de chance.
6: Est-ce que c'est Victor Bronner ?
2: C'est un Français.
6: Il était allemand quand Strasbourg était...
2: Exactement. Il a réintégré la nationalité française en 1918, mais il est né allemand en Alsace occupée.
10: Oh, Max Beckmann ?
2: Non, non, non, non, non.
9: C'est un von qui
5: ah non, ça peut être Apollinaire.
2: Ah bon, non, non.
9: Apollinaire,
5: ça. Ben oui.
2: Ah bah non, non, non.
9: Gérard Holtz aussi, non.
6: Je sais qui c'est.
9: C'est Gérard Holtz.
10: C'est Jean Harpe.
2: C'est Jean Harpe. Bonne réponse de Paul Alcarat. Non, non, il est né à Strasbourg. Et effectivement, Strasbourg était allemand à l'époque, et puis après, c'est passé français, mais c'est bien à Zurich qu'il a lancé le mouvement Dada, il est mort.
10: Ou Jan Harp.
2: En Suisse, oui, on dit Jan Harp.
10: Ou Jean.
2: Hans-Peter Wilhelm Harp dit Jean ou Jan Harp. C'est en tout cas une bonne réponse de Paul Alcarat.
10: Bravo.
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2: Les questions littérature, autant dire que Géraldine Conduche a une chance pour un chèque RTL. Oh. Elle habite dans le Doubs, au pays de Clerval. Non, c'est vrai que Christine Bravo, quand même, faut pas l'oublier, a été institutrice,
9: et
2: enseignante,
9: elle a internet, et l'internet,
2: critique littéraire, animatrice d'émissions culturelles, jusqua sa déchéance.
9: Ça, c'est
2: bon.
9: Drôle.
2: Là, je vais vous demander de retrouver un écrivain qui est mort à l'âge de 40 ans dans un sanatorium. C'est jeune, 40 ans, évidemment, il avait la tuberculose. Et on ne la soignait pas à l'époque. De quel écrivain s'agit-il ?
10: Balzac.
2: Balzac, non.
9: Radiguet ?
2: Ah, Radiguet, non.
9: C'est un Français.
5: Écrit...
2: Français, non.
6: Il était russe.
9: C'est un Russe.
2: Russe, non.
9: Portugais. Espagnol.
2: Espagnol, non.
5: Polonais.
2: Alors, Latino. Écoutez, les frontières ont changé depuis.
5: C'est l'Est.
2: Oui, en tout cas, c'est l'Est. Oui.
6: Il a écrit beaucoup de livres.
2: Bah, il écrivait en langue allemande, en tout cas,
9: il
2: oui.
9: Était autrichien.
6: Ah, Thomas Mann.
2: Il était autrichien.
9: Il était juif.
6: Thomas Mann.
2: Pas tout à fait autrichien. Il était.
5: Rilke.
2: Rilke, non.
9: Zweig.
2: Zweig, non.
6: Non.
2: Ah, Goethe, non.
9: Lévi-Strauss ?
2: Pardon ?
9: Lévi-Strauss ?
2: Lévi-Strauss, non.
5: Ça finit en Stein,
2: ah
5: oui.
2: Ah, ça finit pas en Stein du tout.
6: Pouvez-vous nous donner un indice encore, s'il vous plaît ?
2: Ah bah, je vous ai dit qu'il avait écrit en langue allemande, qu'il était mort à 40 ans de la tuberculose dans un sanatorium près de Vienne, qu'il a fait partie, on va dire, des écrivains majeurs du début du XXe siècle. Il était né en 1883 à Prague, vous voyez, et il est mort près de Vienne. Qu'est-ce que je peux vous dire ?
10: Politique, il faisait pas d'œuvre politique.
2: Son nom était si célèbre, et est toujours si célèbre qu'il est même devenu sous forme de dérivé un adjectif aujourd'hui.
10: Tolstoï.
2: Tolstoï, non. Non.
10: Dante. On dit Tolstoïen.
5: Dante, parce qu'on dit c'est dantesque.
2: Ah oui, mais c'est pas mal ça, voyez.
5: Ah, voyez.
2: Sauf que Dante, c'est italien, voyez-vous.
5: Ah oui, je ne savais pas.
10: C'est pas allemand.
9: Attends, j'essaye comme lui, Hemingway.
10: Non, on dit pas Hemingway. Bon, on dit pas Hemingway.
9: Il a écrit quelle saison de Sous le soleil? Comme ça, ça va nous aider à.
5: Attends. C'est pas Kant?
9: Non.
2: Ben non, c'est pas.
9: C'est Kafka.
2: Pardon.
9: Kafka.
2: Kafka.
5: Ouais,
2: excellente réponse.
10: J'ai pas dit.
5: Eh oui.
10: Voilà, Kafkaïen, bien sûr.
2: Sort des inédits de Franz Kafka qui sont publiés dans une nouvelle traduction aux éditions Rivage. On respecte pas toujours les volontés des écrivains.
5: Non, pour faire des sous, et republie ce qu'il avait mis dans les tiroirs.
2: Parce qu'avant sa mort, il avait demandé à ce qu'on brûle ses cahiers, ses carnets, sa correspondance. Mais un de ses amis a quand même tout gardé aujourd'hui.
5: Un ami, oui.
2: Aujourd'hui, on publie ses réflexions sur le péché, la souffrance, l'espérance. pièces. Ouais. Faut tout brûler vous-même si vous voulez pas qu'on retrouve.
9: Les fringues surtout.
2: Remarquez, il y a longtemps que vous n'avez pas écrit quelque chose.
5: Oui, d'abord.
9: Non, mais le conducteur de Froufrou, faut le brûler. Hein. Pourtant, c'est inestimable. Je sais, ça va me faire mal au cœur et puis je pense aux collectionneurs, mais faut le faire.
2: Tiens, il y a un autre inédit qui va sortir, c'est la deuxième question. Question ?
9: Ah, ben, il a avalé Jean-Phi. Merde, le patron a avalé Jean-Phi.
5: Ça devait arriver, hein.
9: Ouais, t'as commencé comme ça.
10: Ça apparaît pas dans
2: le non, Dieu me regarde, moi je suis un garçon prudent, moi, vous voyez.
5: Ah oui, c'est sûr.
2: Je veux pas des maladies, moi.
10: Non.
5: Oui.
9: Mais Jean-Phi, c'est normal.
5: Parce que je lui ai prêté ma péniche.
10: Ah, ça y est. Ah, là, voilà. J'étais sûr. On allait arriver. Ta péniche, on va en parler de temps.
5: Non, mais attends. Tout s'est bien passé, mais mon amoureux a attrapé la ch'touille.
9: Non, mais Jean-Phi, je te jure, demande à un médecin, c'est pas normal d'avoir deux glands.
10: Moi, j'ai dormi une nuit sur la péniche, j'étais plein de morpions.
11: Non, mais rassure-moi, tu fais des passes sanitaires.
5: Bravo Bernard.
2: Alors, un nouvel inédit va sortir, donc, disais-je...
10: On était sur Kafka avant ça, hein, on est d'accord.
2: Et on passe à un autre écrivain dont, justement, le premier roman va être publié pour la première fois chez nous en France. Et ce premier roman, en tout cas aux États-Unis, s'appelait « The Sea is My Brother ». Chez nous, ça va être traduit par « L'océan est mon frère ». Mais qui en est l'auteur ?
10: Cyril Dion, le...
9: Cousteau.
2: Non, Cousteau. Non.
5: Attends, c'est un truc d'écologie. Répétez la question. Ça n'a jamais été publié.
2: En France. Aux États-Unis, oui, mais en France, non.
5: Alors,
2: premier roman écrit à l'âge de 20 ans et qui s'appelle L'océan est mon frère.
10: Greta Thunberg.
5: Est-ce que l'auteur est décédé ?
2: Ah oui.
9: Ça. Est-ce que c'est l'auteur du 20e siècle ?
11: C'était un navigateur ?
2: Un navigateur ? Alors non, mais il s'était engagé à ce moment-là, effectivement.
9: Quelle année ?
2: Alors là, on est dans les années 40, quand il s'engage et qu'il part sur un bateau, effectivement.
9: Henri Miller.
2: Non.
9: Arthur Miller. Gérard Miller.
2: Non.
11: Tabarly.
2: Il s'engage dans la marine marchande au printemps 1942. Vous voyez.
5: Il est américain ?
2: Ah bah oui. Alors non, il n'est pas américain. Il a été américain ensuite. Il a pris la nationalité américaine, mais il venait du Canada. Et ça, d'ailleurs, ça a été l'objet d'une question.
9: Ah, Roch Voisine.
2: Non, il n'y a pas si longtemps aux grosses têtes. Car on ignorait qu'il était canadien au départ et qu'il avait même d'ailleurs des origines bretonnes.
5: Ah bon ? Est-ce qu'il a une œuvre ?
2: Ah bah oui, une œuvre culte. J'ai posé une question là-dessus il y a 15 jours, mais là, j'ignorais à ce moment-là qu'il y aurait un inédit qui allait sortir chez nous.
5: Jacques Kerouac.
2: Ah ouais. Excellente réponse. Denis Semoun. Vous avez lu Kerouac, Jean-Philippe ?
10: Oui. Il...
9: Sur Instagram, tu as suivi
10: Jacques Kerouac à ton
11: nom. La route.
10: Ah oui, un beau roman sur l'océan, là, qui c'est son frère, je sais pas quoi. Une histoire de famille incroyable, ah oui. Et puis, il y a du remue-ménage. Hein.
2: Quand vous lui prêtez votre péniche, puisque vous venez de nous dire que vous lui avez prêté votre péniche, vous lui conseillez des livres dans votre bibliothèque, Christine ?
10: Ah, bien, oui.
11: Il n'y va pas pour ça. Hein.
10: Il n'y a rien à foutre des livres.
5: Le miroir, des choses comme ça. Non, je sais pas.
11: Tu mets un peu de vaseline dans la salle de bain.
10: Oh mon Dieu. J'ai même pas vu, il y a des livres sur la péniche.
5: T'as tout nettoyé après, en partant ?
10: Hein ? Oui.
2: Il y a des livres sur la péniche.
5: Il y a un mur de livres, Jean-Phil. Tu les as pas vus ?
10: Ah bah c'est peut-être parce qu'il y en a trop, ça fait un mur.
9: Mais si.
5: T'as cru que
10: si tu retirais, il y a tout qui tombe.
5: T'as cru que c'était des briques.
10: Oui, mais je pensais que c'était de la déco.
5: C'était un décor.
10: Sais. Parce que chez moi, j'ai ça à trompe-l'œil, c'est une bibliothèque, mais c'est des faux livres, c'est du papier peint. J'ai cru que c'était la même chose chez elle.
11: Ah, bien sûr. C'est Damido qui t'a fait le décor.
10: Ah oui, parce que péniche, tu m'as vendu à un hôtel 5 étoiles sur l'eau. Mon Dieu, c'est un camping-car flottant, oui.
2: En tout cas, les gars qui viennent vous voir, Jean-Phi, c'est pas de la péniche, c'est de la pénicilline. Dont ils ont besoin.
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0: général, quand les Américains sont venus chez nous, il est allé, ce colonel américain, sur la tombe de Lafayette.
1: Qui est où?
0: Au cimetière de Picpus. Au cimetière de Picpus.
1: Ah, ouais.
0: Et il est allé sur la tombe de Galerie Lafayette, à cause de vos conneries. Il est allé sur la tombe de Lafayette, donc pendant cette Première Guerre mondiale, effectivement, et c'est là que ce colonel a dit Lafayette, nous voilà, pour dire les Américains sont là pour aider la France, en remerciement de ce que Lafayette a fait pour les Américains.
2: Et qu'est-ce qu'il a répondu, Lafayette?
0: Il n'a rien répondu, mais en tout cas, bravo.
3: Le château de Lafayette est dans le Puy de Dôme. Près de la chaise.
1: Et donc
3: Dieu.
0: Et quel rapport, Ariel?
3: C'est bon à savoir, écoutez. Près de la chaise Dieu, vous pouvez vérifier.
0: Une question cinématographique.
1: J'adore.
0: Pour Tatiana Druyère, qui habite Reims. Quel film s'ouvre avec cette phrase de Jules Renard, n'écoutant que son courage, qui ne lui disait rien, il se garda bien d'intervenir.
4: Poil de carotte.
0: Non.
2: Courage Fuyant.
0: Courage Fuyant. Bonne réponse d'Isabelle Mergaux.
2: Non, s'il vous plaît, non. N'applaudissez pas, la culture, c'est mon métier.
0: Un film d'Yves Robert, effectivement, avec Jean Rochefort et Catherine Deneuve. Courage, fuyons. Une autre question pour Marc Chaise. Question littéraire, Monsieur Chaise habite Vauréal. Et je vais vous demander, qui a écrit Anne-Marie? Un roman qui a obtenu le prix Goncourt en 1981.
5: Il s'appelait Pierre ?
0: Il est mort en 98 et il s'appelait pas Pierre.
5: Il s'appelait comment ?
0: Ah bah, il a eu le prix Goncourt en 81 et il avait déjà eu le prix Interallié en 1973. C'est donc un écrivain français assez réputé tout de même.
2: Bah Gary ?
0: Ah non, c'est non. Pas Romain Gary.
3: C'est pas Claude Roy ?
0: Ah non plus, non.
6: C'est pas Paul Brett ? Bon, je sentais un nom, hein, écoutable. Il fallait que je me sente concerné. Je sais pas pourquoi je...
0: Vous m'avez surpris, là. Ça m'a fait un choc.
1: Est-ce qu'il a un nom français?
0: Ah oui, très français. Même s'il était né, il faut vous le dire, il était né en Chine.
1: Oh là.
0: Et on le surnommait d'ailleurs...
3: Ah oui, alors c'est Baudard.
0: Lucien Baudard. Bonne réponse d'Ariel Dombal.
5: Ah oui, c'est Lucien Baudard.
1: Bravo, Choupinette.
4: Bravo, Ariel.
3: Ah oui.
0: On le surnommait Lulu.
3: Grand journaliste.
0: Lulu le Chinois, Lucien Baudard. Oui. Effectivement. Oui, c'est vrai, Lulu le Chinois.
1: C'est drôle. On dirait un braqueur.
0: Grand reporter à France Soir, journaliste français, écrivain, qui a obtenu le prix Goncourt en 1981 avec Anne-Marie. Lucien Baudard dit Lulu. Lulu le Chinois. Une autre question pour Ludovic Rubuta. Monsieur Rubuta habite Fethia en Haute-Vienne. Pouvez-vous me citer une actrice née à Bruxelles, morte en Suisse et qui a obtenu un Oscar?
5: Audrey Hepburn.
0: Audrey Hepburn, wow, excellente réponse de Paul Elkarat. Là, qu'est-ce qu'il fait, Adil
1: Rami? Il va faire pipi, mais il prend son téléphone parce que je crois qu'il se filme aussi quand il fait pipi.
0: Mais alors là, bravo, Paul, parce qu'il y avait quand même un piège dans ma question.
5: Oui. Hein. Elle est née à Etterbeek. On le sait peu. Hein,
0: mais c'est vrai
5: qu'elle
0: est
2: née en... Il vient de donner, attendez.
1: Ouais,
2: Adil
1: ça.
2: Vient de donner un mot à une spectatrice. Là.
0: Oui, oui.
2: Voilà. Et alors voilà, ben elle a une feuille. C'est, je ne sais pas ce que c'est, son numéro de téléphone ou quoi.
1: C'est son téléphone.
2: Mais attention, il filme tout.
3: Hein. Oui, il filme.
0: J'ai maintenant vous poser une question à portée de tout le monde. Pour Florence Corse, qui habite Feuquières, dans l'Oise, pouvez-vous me dire comment on appelle le morceau délicat qu'on trouve de chaque côté de la carcasse au-dessus du croupion d'une volaille?
5: Le solilès.
0: Ouais. Bonne réponse.
2: Et ça vient de l'expression que, comme c'est le meilleur morceau, il y a que les sauts qui les laissent. Donc, solilès.
0: Le solilès, effectivement. Excellente précision de Madame Mergaux. Aidé par Monsieur Paul Elkarat.
3: Est-ce qu'il n'y a pas dans le gigot un truc qui s'appelle la souris?
2: Si.
3: C'est le même alors?
1: Non.
3: Ah non.
2: C'est pas autour du croupion.
1: C'est sur la cuisse le gigot.
0: Tous les croupions ne se ressemblent pas, Ariel. Monsieur Rami est de retour
5: parmi nous.
2: Alors, tu t'es filmé rapidement, dis donc.
6: Qu'est-ce qui s'est passé pendant mon absence?
0: C'est pour ça qu'on ne vous a pas joué tout le temps pendant toute la durée des matchs, parce que si vous ne savez pas vous retenir pendant 90 minutes...
6: Ben, généralement, je me retiens, mais là, c'était compliqué.
2: Qu'est-ce que tu donnes des mots aux...
6: Non, mais parce que je ne voulais pas la griller, alors je lui ai envoyé un message pour lui dire félicitations, parce qu'elle est enceinte.
1: Ah, c'est mignon. Eh oui, c'est vrai qu'elle est enceinte.
6: C'est tout?

0: femme d'elle.
1: Ah bah ça, bah dis donc, ah, t'as l'œil.
2: Non, oui. Mais c'est surtout que vous draguez même les femmes enceintes.
3: Pas
4: mais
3: du
4: non,
3: tout.
4: Mais parce que
5: c'est la seule vidéo qui lui manque. C'est la seule vidéo qui lui manque.
4: Enceinte d'Adi Rami.
2: Je voudrais maintenant souhaiter un bon anniversaire à un octogénaire.
4: Merci.
2: Un octogénaire né le 9 janvier 1944, hein, ça va de soi, comptez, ouais. Ça fait bien 80 ans. Et cet octogénaire a été classé par le magazine Rolling Stone le troisième meilleur guitariste rock de tous les temps, derrière Jimi Hendrix et Eric Clapton. De qui s'agit-il ?
4: Gilmour ?
2: Non.
6: C'est pas quand même l'ex de Pamela.
2: Ah non, pourquoi
6: Jagger Lee, oui, c'est un rocker, non, super connu. Oui.
2: Ah non, je connais pas
7: le mec des Stones.
2: Non, mais
7: il faisait partie d'un groupe.
2: Oui, c'était le fondateur et leader d'un groupe, c'est vrai.
4: Il est vivant toujours.
2: Il est vivant, bah oui, puisque je lui souhaite un bon anniversaire.
5: Ah c'est pas le mec.
7: C'est quand même pas le petit d'AC/DC.
5: C'est pas
7: le mec d'AC/DC.
2: ACDC, non.
5: De pas le mec d'Oasis.
2: Oasis, non.
1: Comment les chiquis.
2: Ah,
7: de quoi.
4: Monsieur Ruquier.
1: Les quoi. Les.
2: Vous pouvez me répéter.
7: Quoi.
1: Les chipsikins. Wow. C'est dur à dire.
2: Monsieur Ruquier. C'est vrai qu'il y a des bons guitaristes dans les chipsikins.
1: Oui, oui. Ah bah, vachement.
4: C'est pas Jimmy Plant.
2: Comment vous dites.
4: Jimmy Plant.
2: Alors, c'est Robert Plant
4: et Jimmy Page.
2: Et Jimmy Page. Oh. Bonne réponse.
4: Le mec, il mélange deux personnes.
2: Eh oui, parce qu'ils sont dans le même groupe.
4: Ils sont dans le même groupe, Led Zeppelin.
2: Et Led Zeppelin, mais c'est Jimmy Page, qui a 80 ans aujourd'hui et qui était le guitariste du groupe. Robert Plant, lui, il écrivait les paroles. Alors que Jimmy Page, lui, était le compositeur de la majorité du répertoire de Led Zeppelin.
4: Et le fondateur qui est mort.
2: Jimmy Page a donc 80 ans aujourd'hui. Bon anniversaire au leader du groupe Led Zeppelin.
4: Au leader.
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2: Une question pour Jérémy Michel, qui habite Uccle, en Belgique. Que doit-on depuis 1935 au député Émile Brachard ?
10: Oh là là,
11: oh là.
5: Une loi.
2: Une loi, la loi Brachard, vous avez raison.
4: Un truc qui améliore notre vie.
7: Un organisme.
2: Alors, quelque chose que vous avez peut-être, vous, monsieur Rioux, d'ailleurs. Et vous nous le direz tout à l'heure.
1: Les poupées gonflables. Des porte-chaussettes.
4: Ah, la carte de presse, la carte de presse.
2: Attendez, c'est intéressant.
4: Ah, j'ai pas entendu.
1: Qu'est-ce qu'elle a dit ?
2: Vous vous dites la carte de presse parce que vous avez une haute estime de vous. Tandis qu'Ariel Dombal, elle dit les porte-chaussettes.
4: Mais c'est quoi des porte-chaussettes ?
1: Non, mais vous êtes des sortes de petits brassières pour chaussettes, pour pas qu'elles glissent.
4: Ah, voilà. D'accord.
10: Des chaussettes.
1: Des sortes de petites.
10: On avait ça, c'était avant l'invention de l'élastique.
5: Voilà. J'ai l'autre qui nous lève la jambe.
4: Je me suis fait une crampe. Oh.
5: Non, mais lève pas la jambe, chérie.
2: Oh, la Joséphine Becker de l'équipe.
5: Elle a morflé.
4: Excusez-moi au premier rang, je suis désolé.
2: Eh bien, en tout cas, la loi Brachard a effectivement créé la carte de presse en 1935. Oh. Bonne réponse de Johan Rioux. Vous avez une carte de presse.
4: Carte de presse, et pour les journalistes sportifs, il y a même une carte presse sport également.
2: Qui a une carte de presse, à part Monsieur Rioux ici, donc Julie Leclerc, non.
1: Non, hein. Non.
2: Vous avez votre carte...
1: Je ne suis qu'animatrice.
2: La carte Conforama, but...
1: Non, j'ai ma carte du centre Leclerc.
10: Elle est drôle ou pas.
4: Ça y est, t'es vraiment une grosse tête, c'est bon. Est-ce que Julie, vous avez eu les larmes aux yeux quand Laurent vous a appelé pour vous inviter ici?
2: Enfin, on se voit. Julie est une amie. On se voit régulièrement. Pas besoin de l'appeler. Vous voyez ce que je veux dire.
1: Ah, c'était pas. Oh, Laurent Ruquier m'appelle. Non, c'était pas ça comme réaction. Mais souvent, il me disait, mais c'était pour rire.
2: Non, bah, quand bien. Faut, pour expliquer à nos auditeurs,
1: allez-y.
2: On s'est jamais quitté avec Julie Leclerc depuis mon passage le matin dans la matinale.
1: D'Europe.
2: Et on est restés amis depuis toujours, au point qu'elle passe ses vacances avec nous. Je peux même vous dire que Stevie lui a coupé les cheveux.
5: Ah oui, l'été dernier. Ah non, c'était bien coupé, donc comment
1: une cata,
5: pas.
1: Une catastrophe. Je suis repassée derrière avec un rasoir pour tout effiler.
5: Oh non.
2: Annie, je lui avais dit, rase-lui les cheveux, elle a couché avec un repas. Stevie vous a très bien coupé les cheveux.
1: Non, il a coupé trop court.
5: Non, Julie,
1: quoi.
5: Franchement, non. Mais pas trop court, ça te va très bien. Tu sais que les femmes mûres comme toi...
4: C'est vrai.
1: Bah oui,
5: c'est méchant parce que je l'aime, Julie, donc je peux me permettre de tout lui dire. Un carré plongeant, ça tirait très bien.
7: Mais t'es pas visagiste.

0: Bah non, alors on l'a vu, hein.
1: Moi, je sais tout faire à partir de
2: moment. Il est paysagiste.
1: Je sais tout faire quand ça concerne la beauté.
3: Oh. Ah bon ? Tu fais mieux de t'occuper de toi, mec.
4: Tu es trop généreux.
2: Ben non, mais Julie, on l'a toujours connue comme ça, blonde,
0: oui.
2: Oui. Voilà, avec sa coupe de cheveux. On est
3: pas coiffé.
2: On est obligé de la garder comme ça, parce que pour le jeu, c'est le jeu RTL, parce qu'on va relancer ce jeu où on va mettre la photo de Julie à l'arrière des voitures.
0: Les autocollants. Ah oui, les Europe Stop. Comment ça s'appelle?
2: Ça s'appelait RTL Stop maintenant.
0: RTL Stop.
2: Ah bah oui, on va faire des autocollants avec Julie. Il faudra les coller à l'arrière de votre voiture.
1: Ça va être très sympa.
2: On va envoyer Yoann Rioux en moto dans Paris. Et on va faire les RTL Stop.
5: Mais je suis sûre qu'il a pas de voiture, de moto, il sait rien faire.
4: Ah si, j'adore conduire.
5: Ah oui.
6: Non mais vous devriez vous mettre à la trottinette.
0: Mais il tiendrait pas dessus.
4: Et j'ai eu un scooter, mes premiers rendez-vous amoureux, c'était avec mon scooter et tout. Je faisais 30 bornes pour aller voir des flammes. 30 bornes.
5: Des flammes?
4: Bah des femmes quoi, des
0: Ah oui,
4: des
0: non, des femmes. Flammes vous dites.
4: Eh oui.
1: Il est malade ce mec. C'est à côté d'un fou.
3: Il est malade.
5: Non, il est pas malade, il est atypique.
4: C'est beau d'ailleurs, un de mes meilleurs souvenirs en radio, c'était avec Anne, la saison passée, et on a fait une formidable émission, et elle m'a fait une vraie interview et tout. Alors Yoann, racontez-moi votre enfance, les douleurs de votre enfance, et vous étiez vraiment très psychologue, et c'était un très bon moment.
2: Qui vous confond avec Macha Béranger.
4: C'est vrai, c'était touchant, elle avait bossé comme une folle et tout, parce que j'aime bien...
2: Elle est une travailleuse, oui. Qui a demandé à son mari.
4: Et il est très vaillant, son ex-mari. Et donc, en fait, ce qui est génial, Laurent, moi et vous, Anne, c'est qu'on est des laborieux. Et donc, souvent à 3h du matin, moi, je révise mes matchs. Vous révisez vos spectacles. Et Laurent, il est le nez dans son cuide, là, à chercher un truc qui a écrit en 1972 et tout. Donc, on se rapproche beaucoup tous les trois.
2: Mais écoutez, alors là, franchement,
4: moi, on passe nos nuits à travailler. C'est beau. On est des petites mains, on est des petits cerveaux. On y va, quoi. Bah oui, Laurent, c'est le travail qui vous a amené jusqu'ici.
3: Mais là, fais gaffe.
2: Faites-moi plaisir, les amis, quand je meurs. Faut pas que ce soit lui qui fasse la discours.
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2: À nous tous, combien de langues on parle? Il faudrait peut-être faire le calcul un jour, monsieur Gueluc, vous parlez
8: combien? Alors, moi-même, j'en pratique quatre.
2: Quatre.
1: Oh là là,
8: le français, le flamand, l'anglais et l'italien.
2: Donc quatre langues. Oui. Vous, Dari Boudboul.
8: Ah non, une cinquième. Le polonais aussi, mais pas du tout.
2: Bon, alors.
9: Moi, j'ai déjà du mal avec le français.
2: Ah oui, ça, on avait remarqué. Stevie, vous n'avez pas une de plus que monsieur Gueluc?
9: Moi, je parle cheval. Cheval, moi.
2: Pardon?
9: Je parle cheval et chien. Parce que je communique avec eux.
1: Et moi, je parle aux plantes.
2: Oui, donc, d'accord, effectivement. Alors, allons-y, trois de plus, je les prends. Marcela Yacoub.
10: Moi aussi, c'est français, espagnol.
2: Non. Mais ça, on les a déjà. Ah, espagnol, il ne l'avait pas dit, ça fait une de plus.
10: Italien.
2: Ah, ça, il l'avait dit. Valérie, vous en avez une de plus, vous?
0: Ben, pas de plus que eux.
2: Non,
0: hein.
2: Alors voilà, monsieur de Kersauzon.
8: Oui.
9: Ouais. Tu parles breton, toi?
2: Il parle mal, hein.
1: Il parle chinois,
11: taïtien. J'en ai deux.
2: Quoi?
11: L'anglais, la langue de bois.
2: Alors, ça n'est pas de chance parce que ma question porte sur le russe. Et
8: Mie polimae po ruski.
2: Ah, vous parlez russe quand même.
8: Ça veut dire je ne parle pas le russe.
2: Non.
8: Et je le dis bien, mais quand je dis ça à des Russes, ils ne comprennent pas. Après, pourquoi je ne comprends pas ce qu'ils me répondent?
0: Et moi, je sais dire carasho.
2: Ah, ça veut dire quoi ça?
0: Ça va très bien.
2: Ça va très bien. Ah, bah écoutez, tant mieux. Moi, je vais vous demander ce que veut dire bledina en russe.
1: Ah, c'est le truc de bébé, bledina.
2: Ah oui, mais.
9: Ça veut dire tété.
2: Non.
0: En lait, ça veut dire lait, du lait?
2: Non, ça ne veut pas dire du lait.
1: Ça veut dire le sein?
2: Le sein, non. Chez nous, c'est positif parce que c'est de la nourriture pour bébé, oui, c'est bledina. Mignon, c'est tout doux, du blédina, on a envie d'en manger, de la blédine, vous voyez.
10: Oh. Alors, un russe, c'est les poisons.
2: Et d'ailleurs, on va pas tarder à y retourner. Oh.
10: C'est les poisons qu'on donne aux opposants de Poutine?
2: Ah non, mais c'est vrai qu'en Russie, c'est plus négatif que chez nous. Qu'est-ce que veut dire blédina en russe?
1: Ça n'a rien à voir avec le sein de la mère, du coup.
2: Non, mais en
10: même
2: temps...
10: Mais c'est pas la nourriture, hein.
2: De la nourriture, non.
9: C'est pas comme bistro.
8: Bistro, ça veut dire vite.
9: Bistro, parce que bistro, ça veut dire vite en russe. Ah. Et le bistro, c'est un endroit où on va vite boire un petit coup.
8: Voilà. Et ça date de l'époque où les Cosaques étaient à Paris et demandaient au patron de bar, bistro. Vite, servez-nous un coup à boire.
9: Alors, merci, Philippe.
2: Ça, je le savais.
8: Oui.
2: Mais
8: c'est pas ça.
2: Ils ne réclament pas de la blédine, ils disent pas blédine.
8: Non.
0: C'est qu'elle est
2: mais à cette époque, alors je vais vous aider un peu.
8: Ben,

0: À cette époque-là, en tout cas, parce que vous dites ça date de quand, cette affaire?
1: Oh, c'est fin 19e.
0: Eh ben, fin 19e, peut-être que quand il rentrait dans ce genre d'établissement, il pouvait réclamer Blédine, Blédine.
2: Les bots... non,
3: Ah, c'est l'impôt?
0: L'impôt, non.
4: Est-ce qu'on peut traiter quelqu'un de Blédine?
0: Ah oui, oui. Ouais. Et d'ailleurs, je l'ai fait depuis le début de cette émission et je m'en veux. Je
4: connard,
0: m'en
4: veux. Connard,
3: ça veut dire pute!
4: Pute!
0: Bonne réponse de Stevie Boulet! Je m'en veux parce que c'est grâce à votre maman que vous avez trouvé la réponse après tout.
1: Mais... oh, t'es sérieux là?
0: Ah bah si, c'est... Non, bah si, là en l'occurrence c'est grâce à ça.
1: Vous oui, mais bon. Mais parce qu'elle lui préparait des biberons avec de la... du blédina en poudre.
0: Blédina, blédina, ça veut dire prostituée en russe. Vous rendez compte, c'est fou. Alors évidemment quand les Russes, vous êtes là, imaginez, hein, vous avez besoin par exemple, parce que vous êtes une jeune maman ou un jeune papa,
1: oui.
0: Et vous avez besoin de trouver de la blédine dans une pharmacie,
1: oui.
0: En Russie. Vous rentrez chez le pharmacien russe et vous savez pas comment dire évidemment j'ai besoin de nourriture pour bébé, de bien la sûr. Bouillie. Pas
5: c'est pas plus facile de... En Russie, c'est plus facile de trouver une pute que de la bouillie. Faut être réaliste. Mais, quand même.
0: Justement, vous arrivez, vous dites Blédina, Blédina, et là, il y a une jolie blonde qui arrive. Non mais c'est ça, Blédina veut dire prostituée en Russie.
6: Mais c'est logique.
0: Pourquoi?
6: Parce que je pense que les gens de chez Blédina, ils se sont dit... Oui, parce que les prostituées...
0: Ils vont être contents, les gens de chez Blédina.
6: Les prostituées, quand elles ont des enfants, elles ne peuvent pas aller le mettre au sein, puisqu'elles sont avec des clients. Donc, en fait, il fallait inventer de la bouillie.
4: Elles pouvaient filer des blémorragies. Blé...
0: Il y en a de la bouillie ici, mais je ne dirais pas où. Hein. Une autre question un peu maligne, comme j'en ai posé une tout à l'heure, mais là quand même, ce sera plus simple pour Grégory Romaric, qui habite Vascal, dans l'Allier, à moins que ce soit plutôt en Belgique, ça. Il y a quelqu'un qui m'a marqué dans l'Allier, là, mais c'est pas dans l'Allier, Vascal.
1: C'est quoi le nom?
0: Vascal, c'est chez vous, ça, non?
1: Non, ça doit être dans le Nord, ça.
0: Ah oui, c'est ça. Enfin, voilà.
1: C'est, ouais, pas bon, ça, c'est quelque part.
0: Quelque part, voilà. Quand un mois commence par un dimanche, que se passe-t-il dans ce mois?
1: Il va faire 31 jours.
0: Non.
6: Il y a 5 semaines.
0: Non.
6: Si, ça... c'est un peu ça.
0: Non.
6: Il y a 5 week-ends.
0: Oui, mais ça peut commencer un autre jour qu'un dimanche. Là, si le mois commence par un dimanche, il y a quelque chose qui est systématique.
1: Il y aura un vendredi 13.
0: Bonne réponse de Philippe Gueluc.
1: Eh oui.
0: On en apprend des choses ici.
1: Hein. Oh, c'est incroyable.
0: Alors, il faut savoir que le vendredi 13 n'est pas vendredi 13 partout dans le monde.
2: Oui, en Amérique du Sud, c'est le mardi 13.
0: Exactement. En Grèce aussi, en Espagne, c'est mardi 13 et non pas vendredi 13.
1: Et ça veut dire que le lendemain du mardi 13, c'est le week-end alors?
6: Là, je ne comprends pas du tout ce que vous voulez dire.
1: Puisque chez nous, le mardi, c'est comme le vendredi chez nous. Fini le boulot.
6: Vous partez un dimanche. Donc, au bout de 13 jours, vous arrivez un vendredi.
1: Oui.
6: Donc, pourquoi en Argentine, au bout de 13 jours, on arrive un mardi?
2: Non, mais c'est pas...
4: Mais c'est pas, ça commence pas la même chose. Mais
5: parce qu'ils vont moins vite.
0: En tout cas, ils vont encore moins vite que vous.
4: Moi, je comprends qu'elle parle au chien.
1: Hein. Non, non.
4: Parce que quand elle me parle, je comprends rien.
0: Ce que je vous expliquais, cher Dari, c'est que la superstition n'est pas la même chez nous qu'en Espagne ou en Grèce. En
6: d'accord.
0: Espagne, en Grèce, et manifestement, puisque Mademoiselle Yacoub nous le confirme, en Argentine aussi, ils ont plutôt peur ou ils pensent que c'est...
2: Mais moi, j'ai peur toujours. Hein.
0: Un bonjour le mardi 13.
1: Ah, ça reste le 13.
0: Mais ça reste le 13.
1: D'accord, mais ça tombe pas forcément au même moment dans le calendrier.
0: Mais les vendredis 13, ils s'en foutent. En revanche, le mardi 13, ils jouent au loto argentin.
2: Ah, voilà. Moi, je n'ose même pas sortir de chez moi les mardis 13.
0: Ah oui,
6: mais qu'est-ce qui s'est passé le mardi en Argentine?
2: Non, non, mais c'est comme ça, c'est partition. Mais...
6: Non, mais nous, il y a une logique. Le vendredi, c'est parce que c'est le vendredi saint.
2: Non, c'est parce qu'on tuait les voleurs.
0: Mais chez eux, c'est parce que c'est le mardi gras.
2: Ah. Non, non, c'est parce qu'on tuait les voleurs ici. En place on les exécutait en public les vendredis 13. C'est à cause de ça, ça n'a rien à voir avec la religion.
1: Et donc, j'ai la table de conversion. En Argentine, si le premier du mois tombe un jeudi,
0: il y aura un mardi 13.
1: Mardi 13.
0: Et bien voilà, une petite précision qui vous servira pour le réveillon.
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0: J'ai une autre question pour Alexandre Legendre, qui habite Civray, dans la Vienne. Hier, trois comédiens ont joué un extrait de Tartuffe de Molière, les uns après les autres. Mais dans quelles circonstances?
7: Ils ont fait ça en France, j'imagine.
0: En France, c'était en France.
7: À Paris, sur une scène?
0: À Paris, oui, c'était à Paris.
7: Au Palais de Tokyo?
8: Un concours?
0: Un concours, non, pas du tout.
7: C'est dans un théâtre?
0: Mais d'ailleurs, on les a interrompus, hein. On leur a dit de ne pas continuer.
7: Parce que c'était pas bien?
0: Trois comédiens ont défilé pour réciter chacun à leur tour un extrait de Tartuffe de Molière.
7: Ils ont perturbé une manifestation, ils ont perturbé un événement politique, ils ont perturbé quelque chose.
0: Pas perturbé un événement politique, non.
1: C'est pour de l'humanitaire?
0: De l'humanitaire, non.
9: Pour faire chier.
0: Pardon?
9: Non, pardon.
0: Écoutez, j'ai dit pardon, mais en fait, j'ai très bien entendu. Vous avez dit pour faire chier, oui, la réponse est oui.
7: C'est pour ça qu'on les a interrompus.
10: Sous les fenêtres de Sarkozy?
0: Non, pas sous les fenêtres de Sarkozy.
1: Pour faire chier un homme politique?
0: Alors, un homme politique. Il y a un lien avec un homme politique, en tout cas.
1: Avec Mélenchon?
0: Mais là, pour le coup, il n'était pas présent.
7: Mais c'est pour gâcher une manifestation, un événement, ou plutôt vraiment...
0: Pas pour gâcher une manifestation, mais...
8: Pour illustrer?
0: Oui, pour illustrer. C'était une sorte de performance artistique, on va dire.
1: Pour un anniversaire?
0: Pour soutenir un autre artiste. Vous voyez, je vous aide un peu.
1: Soutenir un autre artiste.
10: Quelqu'un qui a été censuré, quelqu'un qui a été...
0: Alors, censuré, c'est pas le mot, mais ça se passait...
1: Ah, pour Piotr, l'artiste russe, Piotr, je prends
8: ah oui,
1: pas
8: ah oui, Piotr,
1: celui qui était accusé d'avoir balancé la bite à Griveaux.
0: C'était effectivement le procès de celui qu'on qualifie d'artiste, hein, c'est ainsi qu'il se présente. Piotr Pavlensky, c'est son nom, qui avait diffusé la vidéo de monsieur Griveaux.
10: C'était du bricolage, c'était des travaux manuels.
0: Oui, c'est vrai. Et en tout cas, hier au tribunal, comme c'est un artiste et qu'il aime les performances artistiques, il avait appelé à la barre pour témoigner en sa faveur des copains comédiens qui ont récité Tartuffe de Molière, et à plusieurs reprises, le juge du tribunal leur a dit: il ne s'agit pas d'un spectacle, mais d'un procès. Bonne réponse de Vincent Dedienne. Et il a d'ailleurs été condamné au bracelet électronique, à 6 mois de prison.
8: Pour... Il le met où?
10: Ça c'est Griveaux qui le met quelque part.
0: Tout le monde l'a vu, cette vidéo.
8: Écoutez-moi, je l'ai vu, mais je peux vous dire qui me l'a montré.
0: Ah, qui?
8: Griveaux. Eh ben, vous.
7: Je ne l'ai pas vu, moi. Moi, Laurent, je ne l'ai pas vu. Je l'ai
0: cherché.
7: Pour
0: une fois qu'on pouvait dire d'un politique que, d'habitude, on dit qu'il brûle rien. Là, au moins.
7: Non, mais il y a eu beaucoup de commentaires sur la taille et tout. J'ai cherché, mais je n'ai pas trouvé, moi.
0: C'était plutôt à son avantage, n'est-ce pas, Christine?
8: Absolument, parce que. Parce que grâce à vous, moi aussi, je l'ai. mais...
7: Laurent, en fait,
8: oui, c'est lui qui nous l'a montré.
7: C'est Piotr ou c'est vous qui avez diffusé les vidéos, en fait?
0: Tout le monde se montrait ça à cette époque.
1: Ah bah, pas moi, moi je montrais
0: ça. Dans les milieux autorisés. Non,
1: moi je faisais pas partie du groupe WhatsApp à qui vous l'avez envoyé.
7: En tout cas, sur cette personne, c'est vous. Mais...
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0: Pardon, hein, monsieur Bellamy, d'avoir parlé de féminin.
13: Non, je prends.
0: Je sais très très bien.
13: J'assume ma part de féminité. Ah oui, hein.
14: Il est même assis dessus.
0: On est en tout cas heureux de retrouver le professeur Rolla, qui, j'en suis sûr, lui-même est heureux de retrouver son ami Laurent Baffy.
13: Et très heureux de vous retrouver tous.
0: Même moi, avec mes questions à la con, monsieur Rolla.
13: Surtout vous.
15: Mais plus moi, François.
13: Non, le temps passant, je m'aperçois que Ruquier prend de la valeur, tandis que toi, tu t'émousses un petit peu.
0: Écoutez, on
14: ça
0: va vérifier.
14: Ça s'appelle une fin de carrière.
0: Bienvenue au club.
16: Bienvenue au club, tous.
0: Ah ben non, Jean-Philippe, il démarre, regardez-vous.
14: Il a une carrière.
0: Un jeune poulain
14: qui vient de se lancer dans le monde du showbiz.
16: Le jeune poulain.
0: Il fait pas toute cette chirurgie esthétique pour rien.
14: Non, j'exige un retour sur investissement.
0: Là, je dois dire que vous brillez, mon petit Jean-Philippe.
14: Rassurez-vous, je n'ai rien fait.
0: Ah bon?
14: J'ai juste un petit peu d'être un couillon, un petit peu de blush, tout ça, pour faire...
17: Fait rien, Laurent. On va partir, là, une semaine ensemble. Vous savez qu'il m'a demandé de lui acheter ses slips. Parce que monsieur n'a pas le temps, vrai ou faux?
14: Oui,
0: C'est vrai, Jean-Philippe?
6: n'a pas le temps. Attendez, moi je suis juste à côté de lui. Je trouve que c'est tout bien, tout bouge. Quand il parle, ça bouge. Il fait pas tirer, vous savez, genre je peux pas.
0: Je suis en train de me rendre compte un truc en écoutant Dari Boudboul. C'est la seule, et c'est pas de bol, c'est la seule qui sait vraiment parler dans son micro.
6: Ah oui.
17: Et pourtant, ça n'a aucun intérêt. C'est bizarre, Nadine.
0: Les autres, ils sont toujours là par quatre.
13: Oui, on a un peu de pudeur, évidemment.
0: À parler à côté, je suis obligé de leur faire des signes pour qu'ils parlent bien dans la boule. Elle a rien d'intéressant à dire, mais elle parle dans le micro.
17: Vous avez fait ça toute votre vie,
6: Laurent. C'était passionnant. Je trouvais qu'il est tout beau, tout. Il fait pas de
0: tirer. Une première citation pour Chantal Lambert.
6: Tu devrais mettre juste un peu de.
0: Mme Lambert habite Malakoff, dans les Hauts-de-Seine. Et la question. Ah, je vous demande vraiment de me laisser aller au bout de la liste, car je crois que j'aurai assez facilement la réponse à cette citation. Mais j'aime la liste en entier, donc j'aimerais que les auditeurs puissent en profiter jusqu'au bout. Donc pour Mme Lambert de Malakoff, qui a dit. Voilà quelques inventions auxquelles il faudrait penser. La casserole carrée pour empêcher le lait de tourner. Les plantes grimpantes pour monter le courrier dans les étages. L'aquarium en verre dépoli pour poissons timides. Et le coton noir pour les oreilles des personnes en deuil.
15: Pierre Dac. Pierre Dac.
0: Non.
15: Alphonse Allais.
0: Alphonse Allais. Bonne réponse de Jean-Philippe Janssen. Ah, il a progressé, hein, Jean-Phi. Ah, quand incroyable. Il est arrivé ici, il y a combien de saisons, monsieur Janssen?
15: Ben, t'as fait ma 9e année, figurez-vous.
0: Non, c'est pas vrai.
15: Oui.
0: 9 ans que je vous supporte.
15: Le 16 octobre 2016.
0: Ah, ben, quand vous êtes arrivé il y a 9 ans, vous saviez même pas qui c'était, Alphonse Allais.
15: Mais ben, du tout. Même vous, je savais même pas que vous étiez, vous. Ben... Avec les années, on retient les citations, les phrases. Après, c'est comme des petits tiroirs qui se mettent en place et au fur et à mesure, je les ressors intelligemment.
0: En 9 ans, en revanche, je ne comprends toujours pas ce qu'il dit, vous voyez.
6: Mais c'est bien parce que si tu les mets dans des tiroirs, moi je les mets en vrac.
0: Par exemple, Alexis aussi.
6: Le quénon, je l'ai mis dans ma tête, le quénon.
0: Et ben, c'est Alexis aussi qui habite l'enchère dans la Somme, qui a dit pour bien mentir, il faut beaucoup de sincérité.
17: Est-ce que c'est mort?
0: Alors c'est mort, c'est un écrivain célèbre.
6: C'est archi-mort.
0: Cinéaste aussi, oui, il est mort en 1970.
6: Ah, pas vraiment mort.
17: Marcel Pagnol,
0: membre de l'Académie Goncourt, pas loin de Pagnol.
17: Bagnol. Jean Dutoux.
0: Non, je veux dire dans le sud.
17: Jean Giono.
0: Ah, Jean Giono. Bonne réponse de Laurent Baffi, ça c'est de la culture. Ah, une citation pour Steve Launay, qui habite Bellefontaine, qui a dit « Les femmes ont 4 lèvres, 2 pour mentir, 2 pour se faire pardonner. Oh. »
18: Patrick Sébastien,
0: non.
13: Non, c'est très élégant.
17: Doc Gynéco. Oui.
0: Doc Gynéco, non.
15: C'est vieux.
18: Ça peut pas être Guitry, hein.
15: Oh non.
17: Si, c'est Guitry.
18: Oh, alors moi, je l'aime plus. allez-y, je ne dirai plus jamais Sacha Guitry.
0: Eh bien, c'est Sacha Guitry. Oh. Vous êtes déçu par votre Guitry, ah, alors.
18: Je ne veux même plus que vous m'en parliez. C'est terminé.
17: Pour toi, il est mort.
0: Une autre citation encore pour Claudine Bott, qui habite Bidart, dans les Pyrénées-Atlantiques, qui a dit « Les privilèges de l'élite, c'est de voir les catastrophes depuis une terrasse. »
18: C'est un Bossuet, un Montesquieu, un Boileau, un truc comme ça.
0: Non, c'est
18: français.
0: Un écrivain.
18: Français.
0: Diplomate français.
18: Ah, Claudel. Gary,
0: non, mais un diplomate, c'est vrai. Écrivain, brillant étudiant et soldat décoré pendant la Première Guerre mondiale, auteur de nombreuses pièces de théâtre. Et d'ailleurs, un jour, peut-être, Isabelle Mergault jouera une de ces. Peut-être même Monsieur. Tiens, je vois plus Monsieur Janssen jouer peut-être.
17: Jean Giraudoux.
0: Bonne réponse d'Olivier Bellamy, Jean Giraudoux. Et vous savez dans quelle pièce, évidemment, je vois Jean-Philippe Janssen.
17: Absolument.
19: Le soulier de satin.
0: Non, le soulier de satin, c'est Claudel.
19: Oui, mais ça lui irait tellement bien.
18: La colombe Bellac, c'est de qui?
0: Mais non, dans
20: la guerre de Troie n'aura pas lieu.
0: Mais qu'est-ce qu'il foutrait dans la guerre de Troie? La guerre de Troie n'aura pas lieu et Brad Pitt n'est pas venu, alors on a pris Jean-Philippe.
20: Voilà.
0: Mais non, dans la folle de Chaillot, bien sûr.
15: Ah, oui, je comprends mieux.
20: Bien sûr. Moi, j'avais pensé à Ondine, sinon.
0: Mais oui, c'est vrai qu'il a aussi écrit Ondine, La Folle de Chaillot, Électre et Amphitryon 38, ainsi que, vous l'avez dit, monsieur Bellamy, La Guerre de Troie n'aura pas lieu, bravo. Vous êtes quand même, il faut le dire, monsieur Olivier Bellamy, une vraie grosse tête. Ouais.
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0: Puisque vous aimez ce genre de théorie, Isabelle, vous avez sûrement...

0: Vu sur les réseaux sociaux ce truc incroyable. Vous prenez, calculez bien, hein, Isabelle.
1: Ah,
0: vous prenez votre année de naissance.
1: Ah ouais.
2: Ah oui.
0: Vous y ajoutez votre âge et vous allez voir tous, ça fait 2024.
1: Bah oui, bon, c'est évident.
3: Bah oui, c'est normal.
1: Bah oui, c'est normal.
2: Normal, hein.
0: Bah je pensais que vous alliez vous faire avoir.
1: Ah bah non, bah attendez.
4: Bah non, pourquoi c'est normal? C'est incroyable.
5: Mais non, c'est pas incroyable.
4: Depuis que ça tombe sur chaque personne, bah quel que soit son âge, c'est bah oui, incroyable.
5: Mais qui sépare ta date de naissance d'aujourd'hui?
0: Il y en a un qui s'est fait avoir.
4: Ah bah oui.
0: J'adore ce genre de piège.
3: Bah c'est bien pour repérer les cons, merci.
0: Effectivement, c'est sur un site internet qui s'appelle Complot Facile. Il y a toujours des complotistes hein, sur les réseaux sociaux. Il y a quelqu'un... Mais vous rigolez, pardon à mon petit Max, parce que moi aussi, ça m'a pris quand même 5 secondes.
4: Merci.
0: J'ai fait le calcul. Je dis, bah oui, tiens, c'est vrai que ça tombe sur 2024.
4: Bah oui, c'est incroyable.
0: Et alors d'ailleurs, pour tout vous dire, ça tombe pas toujours sur 2024,
4: ah bon,
0: puisque ça dépend
1: de la date.
0: Quel mois de l'année vous êtes né. Parce que si vous n'avez pas encore, si c'est la fin de l'année, ça marche pas, par exemple.
4: C'est un petit peu trop compliqué pour moi. Là, j'ai lâché.
0: Ah oui. Bah, je suis sûr que sur nous 7, il y a quelqu'un pour qui ça fait pas 2024. Ça dépend de quel mois. Enfin, si c'est le début.
4: Ah bah oui,
0: ou
4: parce que là, on est au milieu de l'année. Hein,
0: voilà.
5: Vous pouvez être né après le 15 novembre. Ceux qui sont nés après le 15 novembre, après aujourd'hui,
0: voilà,
5: ils font 2023.
0: Est-ce que quelqu'un est né après le 15 novembre?
2: Bah, Liane. Bah oui, moi.
0: Et bah alors vous, ça fait pas 2024.
5: Ça fait 2023.
2: 16 décembre.
0: Oui,
4: oui, mais c'est pas ça qu'on
0: c'est pas
4: demande.
0: Ça qu'on vous demande.
4: Le bah monsieur
2: quoi,
4: te demande.
2: Pas agressif.
0: Est-ce que vous avez fait le calcul? Prenez votre année de naissance.
2: Eh bien,
4: 1962. Bon, la vraie.
0: Enlevez votre âge. Enlevez votre âge.
5: Ajoutez votre âge.
0: Ajoutez votre âge.
2: Eh bien, ça fait 2024.
0: Bah non, non.
4: Mais non, parce que t'es né en décembre.
2: Ah,
4: parce
2: bah là, 2023, parce que j'ai 61 pour l'instant.
0: Eh ben voilà, c'est ça qu'on dit. Non. On dit ça marche pas à tous les coups,
4: voilà.
0: Parce qu'effectivement, ça fait pas toujours 2024 si vous êtes né après la date du jour. Vous voyez,
4: voilà.
0: Est-ce que c'est clair?
2: Non. Oui,
0: c'est
2: clair. Ça y est, on a compris. Et ben, la sœur de Maya est de 2015, elle a 10 ans, ça fait 2025.
4: Mais elle est née,
2: elle est née en octobre.
1: Bah,
5: et pour les temps. Abeilles, il ne faut pas multiplier par 7.
6: si elle est née en 2015, elle a fêté ses 9 ans là, en octobre.
1: Bah ouais.
6: Elle a fêté ses 10 ans.
4: Oui, tu sais pas.
1: Si tu ne sais pas l'âge de ta fille,
6: 2024, ça fait 9 ans.
2: Ah oui, elle est 2014.
6: Ah bah elle est 2014, ça fait donc.
4: Peut-être
6: 10 ans, ça fait 2024.
4: Peut-être qu'il faut lui enlever la garde.
0: Non, mais c'est normal, c'est parce qu'ils se cherchent.
1: Ah oui,
0: elle se cherche, elle se
1: trouve.
0: Ça fait 100 ans qu'elle ne se trouve pas.
6: En fait, la guerre de 100 ans a duré moins l'année de naissance d'Isabelle, plus l'âge qu'elle a. Donc voilà.
0: Ah ouais, il y a souvent des choses drôles comme ça sur les réseaux sociaux. Par exemple, il y a cette annonce aussi que j'ai vu passer sur Twitter. Quelqu'un qui dit « Encore une joggeuse qui a été enlevée. Ça me fait peur pour ma belle-mère qui court tous les mardis et vendredis de 20h à 21h au stade municipal de Saint-Mandé. »
4: Ça, c'est drôle. Ça, je comprends.
1: Très, très drôle.
0: Il y a quelqu'un aussi qui a posté ça. « Je déteste quand la caissière vérifie si mon billet est vrai. » Si je pouvais fabriquer des faux, je viendrais pas chez Lidl. Ah
4: oui, ça c'est bien.
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0: Qui, hélas, n'a pas été défendu par sa vieille Betsy entre février et mars 1836 et en est même mort. Ah.
5: Qui n'a pas
2: sa vieille Betsy, alors, c'est un animal. Hein.
0: La vieille Betsy n'était pas un animal.
9: Est-ce que c'est une personne humaine vivante ou
0: qui
9: pas
0: est mort, je vais poser la question différemment si vous voulez, qui est mort malgré sa vieille Betsy en février-mars 1836.
9: Est-ce que c'est le nom de son fusil, par exemple, sa
0: exact.
4: Oh là, c'est malin.
0: Bravo, monsieur Beaugrand.
4: Ça, c'est sûr,
2: c'était sa femme, moi.
4: C'est quelle date?
2: Mais c'est un vrai personnage ou c'est un personnage de film ou de dessin animé?
0: C'est un vrai personnage, madame.
9: Américain.
0: Puisque je viens de vous donner les dates. Alors, c'est comment c'était à cette époque-là, on n'a pas les dates.
10: Ouais. Ah, mais attendez.
4: C'est Gérard, c'est un cow-boy.
10: Non, c'est pas, il n'a pas eu un problème avec Fort Alamo?
0: Oui.
10: Davy Crockett.
0: Et c'est Davy Crockett. Bonne réponse.
10: Elle s'est enrayée parce qu'il n'a pas pu tirer, il s'est fait tuer en retour.
4: Moi, je ne savais pas que c'était un vrai personnage, Davy Crockett.
2: Bah oui, moi non plus, c'est pour ça que je posais la question, parce que je savais bien que Davy Crockett, il y avait eu ce problème-là.
1: Davy Crockett,
2: l'homme qui n'a peur.
4: Voilà, c'est ça.
2: J'étais sûr qu'il n'avait pas existé, moi, Davy Crockett.
4: Bah,
2: j'ai le déguisement, j'ai tout, moi.
4: Comment ça va, le déguisement?
8: Ah, oh, tu gardes tes soirées pour toi, Dari.
11: Moi aussi, j'avais la panoplie.
12: Oui, avec la queue.
11: Avec la queue de renard.
12: Bah oui, on avait tous les deux la queue.
0: Bah oui, David Croquette a existé.
12: Bien sûr. Gérard l'a toujours.
8: Il l'a pas derrière la tête, en principe.
12: Les
8: enfants. On essaie d'élever un peu l'émission, s'il
0: justement,
8: vous plaît.
0: Justement,
12: une panoplie. La tête de qui?
0: En tout cas, David Croquette s'est vu confier la garde de la palissade sud du fort à
8: J'ai cru que vous alliez dire autre chose.
0: Et la légende a retenu qu'il il serait mort en effectuant une sortie. Il a été fait prisonnier par le général mexicain Manuel Fernandez Castrillon, qui l'a exécuté avec une douzaine d'hommes. Bon, d'autres disent tout simplement qu'il a fait partie des morts lors de l'assaut final et que son fusil, la vieille Betsy, n'a pas servi ce jour-là. Il l'avait appelé Betsy en hommage à sa sœur, Davy Crockett.
8: Qui était vieille.
0: Comment ça?
8: Non, sa sœur, pour la vieille Betsy, je ne sais pas.
10: Ah oui, c'est drôle, ça, dimanche.
13: La vieille sœur.
10: Peut-être tu devrais faire humoriste.
8: Enfin, je me fais charrier par Paul Elkarat.
13: Qu'il est méchant.
8: C'est le bout du monde.
0: En tout cas, on a tous aimé regarder Davy Crockett.
12: Ah oui.
11: C'est un feuilleton télé, Davy Crockett.
13: Oui.
10: Écoute, Gérard,
8: quand tu le chantes, ça donne envie de regarder.
11: J'avais la palette. J'avais même la corne où on soufflait.
13: Oh là là là là.
12: Moi, je pensais que c'était comme Zorro qui n'avait pas existé.
13: Mais Zorro est.
10: Et Zorro n'a pas existé. C'est issu d'un roman de Johnston McCulley.
13: On m'a dit qu'Albator n'avait pas existé.
0: Quoi?
13: Et Goldorak non plus.
8: Et Tintin?
10: Ah, Tintin est issu d'une personnalité connue qui s'appelait Pal Ulde.
13: Je pense que la dame va nous rappeler en disant qu'il dit n'importe quoi.
10: Non, je t'assure que c'est vrai.
0: Pour Gauthier Chandron, qui habite Perrières dans le Calvados, la question suivante concerne justement des héros de bande dessinée. On les avait appelés les héros les plus cons de la BD. Et ils s'appelaient Grabadu et Gabalyouchou. Mais qui est l'auteur de cette bande dessinée?
10: Tiffé Tondu?
0: Mais non,
10: je viens
0: de vous donner leur nom, monsieur Elkarat. Soyez pas aussi con que Boublil.
10: C'est pas être aussi con.
8: Ça aurait pu être gratuit.
10: Ça aurait pu être leur
8: ça,
10: vrai prénom.
8: Ça aurait pu être le vrai prénom. J'ai cru que ça allait être super. C'est une balle perdue.
0: Grabadu et Gabalyouchtou sont les noms des deux personnages de bande dessinée qu'on a appelés à l'époque les héros les plus cons de la BD.
10: C'est Peyou.
0: Ça sortait dans Vaillant dans les années 60. Et je vous demande le nom.
11: C'est belge.
0: Le nom du dessinateur créateur de Grabadu et Gabalyouchtou.
13: Bon, il est connu pour une autre bande dessinée beaucoup plus célèbre.
12: C'est pas Hergé. C'est à quelle époque?
0: Ce n'est pas Hergé.
13: Uderzo.
11: Fortin.
0: Fortin.
13: Franquin.
0: Uderzo non plus.
12: Chef, celui qui a écrit Bécassine.
0: Non plus.
12: Celui qui a écrit Pim Pam Poum.
0: Non plus.
13: Est-ce que si jamais on donne le nom du personnage, l'autre personnage célèbre qu'il a créé, tout de suite son nom à lui va apparaître?
0: Il y a des chances, oui.
12: Ah, celui qui a les trois pieds nickelés, là.
0: Ah, les trois pieds nickelés.
10: Non, c'est Forton,
0: Ribouledingue, Philochard, et non.
13: Est-ce que c'est une bande dessinée qui a encore du succès aujourd'hui?
0: Il y en a fait plusieurs qui ont eu du succès.
12: Il n'y avait pas Zig et Puce?
0: Ah oui, mais c'est pas lui.
13: Il n'y a pas les Tuniques Bleues?
0: Non plus.
12: Il a été dessiné dans Fluide Glacial?
0: Non, c'est...
11: Il est mort!
0: Alors écoutez, il est mort en 2011.
13: Ah oui. Et il continue à faire des bandes dessinées?
0: Bah non.
13: Non mais.
12: Bah non, c'est mort.
13: Dans les années 2000, il continue à faire des bandes dessinées?
0: Ah bah oui, bien sûr. Ce qu'on dessine, c'est jusqu'à la
12: plutôt
0: fin.
12: Plutôt pour enfants ou des bandes dessinées adultes?
8: Bon, ça c'est...
13: Est-ce qu'il faisait Natacha, hôtesse de l'air?
0: Non plus.
12: Oh, c'était bien ça.
13: Est-ce qu'il a le personnage célèbre qu'il a créé, c'est un héros ou c'est plusieurs?
0: Ah, il y a tous les genres. Hein,
13: les pics.
12: Raon, c'est lui qui faisait Raon.
0: Ah non, il faisait pas Raon.
11: C'est pas lui qui a fait Bob Flappy?
0: Ah, je peux vous aider.
13: Bob Flappy.
8: C'est quoi cette BD d'avant du Moyen-Âge?
11: Bob Flappy. C'est pas que lui, Bob Flappy.
0: Bob Flappy.
11: C'est incomplet.
8: Bob Flappy.
11: J'adorais Bob Flappy.
8: Ouais, c'est comme
0: la jeunesse de Gérard Jugnot. J'imagine le petit Gérard en train de dire Bob Flappy.
11: Mais c'était dans les années 60.
8: Ah oui.
0: Alors c'est lui aussi qui a créé et dessiné Totoche, si ça peut vous aider.
8: Ah, Totoche.
12: Et Pif, non?
0: Pif, non, non, non.
8: Totoche.
0: Mais il y a deux héros.
8: Parce que moi, une Totoche, c'est autre chose. Donc c'est quoi, Totoche?
12: C'est quoi pour toi, une Totoche?
8: Bah, une Totoche, c'est là où les garçons ils s'amusent.
11: Une Tocha.
0: Oui, oh, ouais. Merde. Ça n'a rien à voir avec tout ça. Je vais faire très attention à ce que je dis. Pardon.
10: C'est Edika.
0: Pardon, Isabelle Mergo. Il est né à Stockholm, puisqu'une fois qu'on est né à Stockholm, on y est né éternellement. Mais comme il est mort, bon bah voilà, je me permets de dire qu'il était né à Stockholm, mais il est mort à Pont-l'Abbé d'Arnoux.
13: Est-ce qu'il avait un nom qui sonnait suédois?
0: Non, mais c'est un nom de dessinateur connu parce que on lui doit deux grands, et particulièrement un grand héros de
13: Ricochet,
0: de bande dessinée.
10: Gaston Lagarde.

0: qui d'ailleurs qui perdure aujourd'hui encore.
1: Qui a été adapté en dessin animé ou pas?
0: Et même en film, oui.
2: Il n'a pas été assassiné avec.
0: Ah non, il n'a pas été assassiné.
1: C'est plus pour les petites filles ou pour les petits garçons?
0: Il a travaillé pour Pif Gadget, pour Vaillant.
3: Voilà.
4: Pif Gadget.
2: Était communiste.
4: C'est pas lui qui a fait Raon,
0: non? Non, mais par exemple, Corinne et Jeannot, ça vous dit quelque chose?
5: Ah oui, ah, oui. Corinne et Jeannot, c'est mes voisins du quatrième.
0: Ah. Bah, c'est lui aussi qui a dessiné Corinne et Jeannot, vous voyez. Oh, okay. Mais c'est pas ce qu'il a fait de plus connu encore. Les héros les plus cons de la BD.
6: Transtromer.
0: Grabadu et Gabaliouchtour, on est parti de là, vous voyez. Mais le plus connu, évidemment, c'est une série qui a été adaptée en bande dessinée.
1: La famille Fenouillard.
0: En dessin animé, en film.
5: Bécassine.
0: Peut-être même d'ailleurs Boublil, ce couillon, il a dû jouer dans le film, tiens.
4: Oh. Ah, c'est récent alors.
5: Il est tellement con, il s'en souvient même plus.
4: C'est pas le petit Nicolas ou genre de truc.
0: Je pense qu'il est peut-être le seul qui jouait pas dedans, mais enfin bon, il y avait à peu près.
5: Astérix.
0: Non, il y avait à peu près tout le gratin humoristique français là-dedans.
4: Is No Good et c'est Tabary.
0: Ah. Jean Tabary, oh, ouais. Is No Good. Bonne réponse de Christophe Beaugrand, on y est arrivé.
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0: Franchement, si vous étiez à la rue, Bernard, je vous vois dans la rue, je vous donne une petite pièce, vraiment.
8: Laurent, il m'a vu dans la rue, il m'a donné une petite pièce. Ça s'appelait La Joconde par l'enfant.
9: Moi, il m'a jamais rien écrit, Laurent. J'aurais tellement aimé jouer une pièce.
0: C'est pas vrai.
9: C'est vrai, je vous jure.
5: Mais il est pas trop tard.
9: Et je l'aurais bien porté parce que je suis un grand comédien.
0: Oh, bah, je vais faire une pièce sur un.
9: Ah non, attends. Sur quoi?
0: Un centenaire, un truc, vous voyez.
8: Sur Churchill, moi je trouverais bien.
1: J'ai fait une lecture avec lui, il est excellentissime.
0: C'est vrai, Bernard?
1: Mais je vous jure que oui.
0: Ah oui?
1: Mais très très bon.
0: Ah bah je vais vous trouver un rôle, Bernard. Ah,
9: j'aimerais bien, oui.
0: Bah, oui.
1: Avec moi.
9: Ah bah oui. Non, mais j'aimerais.
0: Ah bah, vous venez de jouer avec votre camarade Philippe Chevalier.
9: Ouais, bah, on termine là, le cake aux olives.
0: Le cake aux olives. Voilà, je sais pas si j'arriverai à faire mieux.
8: Non, c'est vrai que le titre est très bon. Quoi.
1: Mais c'est quoi le cake aux olives?
0: C'est la pièce de Bernard.
1: Non, mais ça veut dire quoi?
9: C'est pas moi qui l'ai écrite.
1: Mais ça veut dire quoi?
9: C'est la pièce.
0: Voilà.
1: Oui.
0: Oh, merde. Vous comprenez?
1: Vous comprenez mes questions? Non. Ça veut dire quoi le titre?
5: Le symbole.
9: Bah, c'est un cake aux olives. Tu connais pas un cake aux olives?
1: Non, mais j'entends le cake aux olives. Moi, je croyais que c'était un cake.
5: Comme le quai des brumes.
1: Bah, un quai de gare aux olives. Et je croyais qu'il y avait un jeu de mots.
5: Le cake aux olives.
1: Bah, oui, mais si t'articules pas, je joue pas.
5: C'est vrai qu'elle est plus souvent sur le trottoir que dans la cuisine, on peut la comprendre.
9: C'est vrai que c'est connu, la gare des olives. C'est très, très connu.
1: Mais tu
9: c'est très joli, d'ailleurs.
1: Mais tu n'articules pas. Moi, je joue pas avec lui. Il articule très.
9: Ça sera bien, il y a un mec qui bafouille, une qui parle bien, ça va être super.
8: Non mais je savais pas, Isabelle, que tu entends comme tu parles, en fait.
9: Je préférerais jouer avec la Joconde.
0: Qu'est-ce qu'on vient de retrouver qui avait été volé au Père Lachaise?
9: Ah, le buste de Morrison.
8: Oui.
0: De Jim, vous donnez jamais les prénoms.
9: Bah, Jim Morrison.
0: Et ben voilà, Jim Morrison. Bonne réponse de Bernard Mabille.
9: Je sais pas par qui.
0: Ah ben non, c'est pas.
8: Il a fallu attendre
0: près de 40 ans pour percer ce mystère, la disparition du buste de Jim Morrison. Moi, ça me viendrait pas à l'idée de piquer un truc dans un cimetière.
5: Non, un mauvais œil après. Oh là là.
1: Mais on l'a retrouvé comment alors?
0: Ah ben, il était dans un abri buste.
5: Il attendait le bus depuis 40 ans.
8: Pour l'instant, ils n'ont pas donné les infos.
9: Non, attends, c'est un truc de 45 ou 50 kilos.
0: Ah, c'est un gros buste,
9: oui,
0: alors.
9: Oui. Il vaut mieux piquer 2-3 fleurs, c'est moins lourd.
0: Ah, vous iriez piquer des fleurs dans un cimetière?
9: Ah, bah, ça m'arrive, bien sûr.
0: Ah oui?
9: Bah, quand j'ai un rendez-vous et que j'ai pas trouvé de fleuriste.
0: Surtout, vous savez que c'est mort à l'avance.
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0: Vous savez que c'est

0: savez que c'est Disney sur glace en ce moment. Je ne sais pas si vous êtes allé à l'Adidas Arena, monsieur.
1: Non.
0: Bah, comment ça se fait, vous qui aimez Disney? Ils y sont tous. Ça commence, je vous donne le programme, parce que je sais que ça va vous faire plaisir. Ça commence par Mickey et Minnie, hein, qui arrivent en faisant du patin à glace. Il y a Donald, il y a Dingo. Ah, vous pourriez faire Dingo, tiens, je...
1: C'est comme ça que m'appelait Pamela.
0: C'est pas vrai.
1: Ah, elle m'appelait Goofy. Goofy. Goofy, c'est Dingo en anglais.
0: C'est
1: vous savez
0: exactement
1: ça.
0: Ouais, ouais. Mais vous avez un petit côté de Dingo.
1: Ouais. Ouais.
2: Je sais pas si ça lui plaît beaucoup.
1: Non, si, ça me va. Mais qui m'appelle là? Oh. Ouais, ça me plaît, moi.
0: Il parle à son téléphone en même temps.
3: Alors.
1: Mais pourquoi? Mais donc, du coup, je vais y aller.
0: Ben oui, parce que c'est pour vous, ça. Ah, c'est oui. Pour les enfants et les grands-enfants. Et il y a toutes les princesses, il paraît, qui sont Réponse, la Reine des Neiges, Ariel, Mulan.
4: Mais ils font quoi? Ils patinent?
0: C'est... Ah oui, ils arrivent tous.
1: Point chaud.
0: Vaiana, elles arrivent toutes sur glace. Elles font du patin. Il y a même le cochon Bayonne, le cochon de Toy Story, vous voyez. Tout le monde y est. Et y compris, et voilà la question évidemment, la princesse du Disney rebelle, comment s'appelle-t-elle?
1: Merida. Mais
0: oh, bonne non. réponse oh. d'Amir Rami.
1: La petite rousse aux cheveux bouclés. Et moi, quand il y a une question dans mon domaine, j'attends pas 10 piges pour répondre.
0: Eh oui, Merida, moi je connais pas ce dessin animé rebelle. Elle fait partie de l'écurie Disney. Et on la voit elle aussi patiner.
2: Patiner.
0: Voilà, Disney sur glace. C'est actuellement à l'Adidas Arena. C'est dans le 18e arrondissement de Paris. L'Adidas Arena. C'est quoi l'Adidas Arena alors? Ah ben c'est nouveau depuis les Jeux Olympiques.
1: C'est
0: ça
1: c'est pour les Jeux. Magnifique en plus.
0: Ah oui, c'est vrai.
1: C'est trop beau.
0: C'est quoi votre princesse préférée dans toutes celles que je viens de donner, monsieur?
1: La princesse préférée, je crois que c'est mon crush du moment.
0: C'est qui?
1: Ben vous le savez que j'ai un crush en ce moment.
2: Ah oh, oh, oh, oh, le là, là. Oh, et elle patine aussi ou pas?
1: Ben pense
0: elle
1: moment,
0: roule des
1: non.
0: patins en tout cas. Ah là là, bon, non.
1: Non, ah, non, franchement, ma princesse préférée, franchement, blague à part, il y en a une dans... Alors c'est pas un Disney, ou peut-être c'est un Disney, mais j'ai toujours fantasmé sur elle. J'ai jamais... enfin.
0: J'en ai
4: vas-y.
2: Tu sais que c'est impossible, hein.
0: Avec un personnage de dessin animé, c'est rare.
1: Mais je crois que c'est pas une princesse. Ah. Mais c'est Jessica Rabbit.
4: Jessica Rabbit.
5: Dans Roger Rabbit, oui, là.
0: Ah. Pourquoi vous vous marrez?
1: Dans Roger Rabbit, ouais.
6: Parce que c'est vrai que c'est une créature sulfureuse. Elle a la moitié à poil dans Roger Rabbit.
4: C'est une bombe, c'est ça.
0: Mais c'est qui, Jessica Rabbit?
2: C'est la pin-up, dans le dessin animé.
4: Ouais, oui, c'est énorme.
0: Mais c'est une lapine.
2: Non,
6: bah non. Tu vois, elle dit fantasme sur une lapine.
4: Avec de très gros poumons.
2: C'est pas parce qu'il y a un rabbit.
6: Très belle femme avec un décolleté plongeant, une robe rouge incroyable.
2: C'est une espèce de pin-up hollywoodienne, un peu. Dessin animé.
4: Une Kardashian blonde, quoi.
0: Mais comment on peut fantasmer sur un personnage de dessin animé?
1: Bah moi j'ai bien compris que sinon, si je fantasme...
7: C'est le nouveau nom du ministre de l'économie, Spider-Man.
1: Ah bon?
7: Il s'est comparé à Spider-Man.
1: Ah bon?
7: J'ai envie de toucher avec Eric Lombard.
6: Non, juste avec Spider-Man, le vrai.
5: C'est parce que l'autre.
0: Mais le vrai, il n'y a pas de vrai Spider-Man. Mais ils sont cons ici tous ou quoi?
6: Laissez-nous nos rêves.
0: L'autre, il veut coucher avec Mme Rabbit. Je vois même pas qui c'est Mme Rabbit.
6: Ah, elle est belle.
2: Mais Roger Rabbit, vous avez déjà regardé, Adil, Laurent?
4: Adil, tu, chez toi, tu as les costumes des personnages de Disney? Tu le déguises des fois ou...
1: Non.
4: Non,
1: mais
4: tu te débrouilles quand
0: même. Faut le voir en costume de Mickey avec des barésies.
1: Mais je suis en train de le dire. Non, mais c'est vrai, ça me traverse l'esprit. Je me dis que le prochain Halloween, si j'ai une copine, je vais lui demander, mais en mode haut de gamme, qu'on se déguise avec vraiment des vrais artistes qui vont pouvoir nous peindre et nous trafiquer. Enfin, et j'aimerais, je vais lui demander si elle veut bien se déguiser en Jessica Rabbit.
4: Et toi, en quoi, toi?
1: Comment?
4: Toi, tu te déguiserais en quoi?
1: En lapin, c'est sûr.
4: En lapin?
1: Non.
2: Ah non, c'est pas une bonne réputation, le lapin.
1: Ben, je déguiserais dans... Non, franchement, sincèrement, je pense peut-être en Zorro.
4: C'est décevant, ça. C'est décevant.
2: Ouais, moi, je l'ai vu en Tarzan.
4: Ça va pas lui
1: plaire. Alors, en Superman.
0: Il va vous faire passer le tornado dès le lendemain matin.
1: En Superman, je pense.
4: Superman.
2: Ah ouais.
1: Man of Steel.
4: Mais attends, Superman, c'est pas Disney.
1: Oui, mais.
2: Mais c'est en héros.
1: Mais ouais, c'est le but.
0: Tout n'est pas Disney, d'ailleurs, la question qui vient n'est pas Disney pour Virginie Noël, qui habite Nantes. Pouvez-vous me donner le nom du chien de ce Britannique célèbre, habillé d'une chemise blanche, d'un gilet vert, d'un pantalon marron et d'une cravate rouge? Le nom de son chien.
4: Ah.

0: C'est un dessin animé aussi.
1: Ah, Britannique.
2: C'est presque un héros de fiction.
3: C'est presque un dessin
4: non,
3: animé.
4: Non, c'est un personnage de bande dessinée, enfin de.
3: C'est pas tout à fait de la dessin, bande dessinée.
4: Dessin de presse, enfin.
3: Oui. Pas de dessin de presse.
1: Le chien.
4: Non mais.
1: Un chien.
3: Je vous demande le nom du chien de ce célèbre.
1: Gromit et Wallace. Gromit et Wallace.
3: Et le chien.
1: Un des deux, ben voilà.
4: C'est Gromit.
1: Ben, enfin, ouais.
3: À lequel
0: Wallace
3: est le chien
0: Gromit.
4: Wallace.
3: Non, c'est Gromit.
0: Gromit. Ah, ouais. Tu sais qu'il y a un truc entre.
1: Eh, mais je suis chaud patate, hein.
0: Ah ouais. Parce que Madame Rabbit, Monsieur Gromit.
3: C'est quand même une bonne réponse, ouais. Adil Rami.
5: Non, mais il enchaîne les bonnes réponses.
0: Adil Rami,
5: toi, ben.
0: Maintenant.
3: Mais faut dire que c'est l'actualité, hein. C'est pas pour vous faire plaisir que je pose ces questions.
1: Ah non, mais parfois j'active mon cerveau, je sais que c'est l'actualité là.
3: C'est parce que sur Netflix sort un nouveau Wallace et Gromit, 20 ans après leur dernière apparition au cinéma. Alors c'est pas vraiment du dessin animé,
4: c'est la pâte à modeler.
3: Oui, c'est la pâte à modeler, moi j'ai jamais vu un Wallace et Gromit. Wallace, c'est le Britannique chauve qui mange beaucoup de fromage, paraît-il, et qui est toujours habillé de la même façon, avec un gilet, avec un pantalon marron, gilet vert.
1: Il ressemble un peu à Philippe d'ailleurs.
4: Merci.
1: Il y a un air.
4: Oui, c'est vrai.
3: Ah, parce qu'il est chauve comme Philippe.
1: Non, voilà. Non, mais il est beau.
3: Mais c'est vrai, regardez, il ressemble à Philippe Claudel.
4: Mais oui.
0: Ah, mais complètement.
3: Et Jean-Philippe, c'est Gromit. Là, il y a un nouveau Wallace et Gromit actuellement sur Netflix, 20 ans après le précédent.
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8: Mais Ziz, c'était une belle rencontre, Ziz, parce que parfois on s'écrit, tu sais, et franchement, Ziz, c'est une très très belle rencontre.
3: Ah oui,
8: c'est devenu une amie, vraiment. Ah
3: oui. C'est pas vrai.
8: Mais c'est vrai encore, et puis la prochaine fois que j'ai à Marseille, tu m'accueilleras. On ira sur la plage et tout, on ira.
0: Oui.
8: Mais c'est vrai, avec Ziz, on s'écrit sur Instagram et tout.
4: Oui,
8: c'est beau.
4: C'est bien.
8: C'est un truc qui est né entre nous.
4: Ouais.
3: C'est dommage que ce soit la
4: Méditerranée. Hein.
3: C'est dommage que ce soit la Méditerranée, parce que sinon. Sinon, j'aurais été vous, j'y serais allé à marée basse, puis j'aurais attendu que ça remonte, vous voyez.
9: Mais vous savez, il est très sympathique.
3: C'est pas vrai.
9: C'est vrai, c'est un garçon qui est jovial, il est, hein, c'est vrai.
4: Nous, on dit qu'il est con, mais peut-être dans le sud, vous avez d'autres mots.
9: Mais vous savez, je vais vous dire, on est toujours le con de quelqu'un, monsieur Baffi, n'est-ce pas?
8: Allez, Vlan, 1-0 Baffi.
4: C'est pas un 0 Baffi, c'est un 0.
8: Mais j'adore. Parce que franchement, Sébastien Thoen, il a beaucoup de boulot pour arriver à ton niveau encore. Parce que toi, t'as l'expérience, t'as les années qui sont là. Sébastien, si tu m'entends, t'es super en ce moment. Franchement, tu tapes dans l'œil de tout le monde, tu tapes dans l'oreille de tout le monde, tu tapes sur le système de tout le monde, t'es génial. Je t'ai vu samedi soir, mais là, quand même, Laurent Baffi, c'est énorme. Laurent, c'est, t'as vu, c'est, t'as été un précurseur.
3: Ouais, c'est votre hommage posthume.
4: Félindra, tête de tigre.
8: Je t'adore, Laurence. Ils sont tous gentils aujourd'hui.
3: Aïe, aïe, aïe.
4: C'est marrant. Hein.
8: Laurent, vous avez perdu vos questions, vous voulez
3: pas du tout, pas du tout.
4: Bah, il faut qu'il puisse les poser, surtout. Hein.
0: Mais moi, j'ai toujours pas compris. Tu es pas sportif,
8: si
0: t'es pas footballeur.
3: Ah, il est passe-partout.
0: Non, mais c'est pas pareil, le commenter et jouer.
8: Il n'y a pas besoin d'avoir été un énorme sportif pour commenter.
0: Ah non, ça, je suis d'accord, oui. Ouais. Mais t'as été un ancien sportif.
8: Est-ce que toi, t'as été un cheval pour monter au galop, pour être extraordinaire? Non.
3: Donc c'est quoi le rapport? Léon Zitrone n'est jamais monté à cheval, par exemple.
0: Et on peut être un très grand.
3: Et en patinage artistique, il n'était pas très doué non plus.
8: Et Jean Rochefort non plus n'est pas monté à cheval.
0: T'avais été un ancien sportif.
8: T'es gentil. Non, mais quand j'étais jeune, un petit peu, ouais.
4: Il n'a jamais été gros baiseur et il regarde des pornos.
0: Ah, tu fais vœu de chasteté?
8: Ouais, ça fait 2 ans.
4: Bah, il a pas eu le choix.
8: Juste avant les grosses têtes. La dernière fois, c'était juste avant les grosses têtes. Ouais. Mais oui, en plus, c'est vrai.
4: Après, le chien est mort.
8: C'était à Deauville. Mais Laurent, depuis que je vous connais, j'ai pu baiser ça.
3: Ah bah oui, regarde la gueule. C'est tout juste s'il me dit pas que j'ai une gueule de bromure.
4: Là, je crois que c'est un appel du pied dans un premier temps.
8: Et Dari, tout va bien pour vous, Dari?
0: C'est-à-dire?
4: Il voulait dire sexuellement.
9: Je veux savoir quand est-ce que tu as baisé la dernière fois.
0: Non, mais
8: est-ce que tu montes sur tes grands chevaux? Est-ce que tu est-ce que t'as la cravate d'or aussi?
4: Oui, vas-y, est-ce que tu suces des poneys? Lâche-moi.
8: Non mais sérieusement, Dari, c'est une question très importante.
3: Non, moi j'ai une question, moi, alors. Pas pour Dari Boudboul, pour vous, Yohann Riou.
8: Attendez, je vais prendre du thé avant.
4: Oui, un peu d'excitant, parce que là, il est mou.
3: Voilà. Vous êtes sur une île déserte.
8: Avec qui je pars?
3: Ah non, laissez-moi terminer la question.
9: Ah, pour moi, ça, tu vas voir.
3: Ouais. Comment vous l'avez deviné?
9: Je vous connais, maintenant, je vous vois venir.
3: Non, pas pour vous seulement. Vous êtes sur une île déserte, Yohann Riou.
8: Oui.
3: Et il y a avec vous Madame ou Mademoiselle Dari Boudboul et Mademoiselle Ziz du panier. Vous choisissez qui ?
4: Le cheval ou la vache ?
8: J'adore.
9: On avait dit pas le physique.
0: Non, mais c'est surtout la question, elle se pose pas comme ça. C'est si. Qu'il a pas vraiment le choix. Si. C'est-à-dire qu'il va falloir quand même s'y mettre à plusieurs pour que ça fonctionne.
8: Mais non, mais vous êtes Dari, vous êtes un petit peu une femme des années 80. Vous êtes comme Evelyne Delia. Vous êtes toutes ces femmes qui étaient dans l'écran et il y avait une sorte de fantasme autour de vous. Sérieusement.
9: Ah, mais hein. Moi, c'est
8: j'aime les femmes mûres. Non, mais j'aime les femmes qui ont de l'expérience, qui ont de la vie.
3: Vous n'avez pas répondu à ma question.
8: Oui, bah, je prends.
4: Bah,
8: Dari,
4: tu prends Ziz,
8: évidemment.
4: Y a plus
8: mais Dari, c'est énorme. Mais Dari, c'est un mythe.
3: Ah bah voyez, Dari.
9: Des fois, on se dit qu'on a de la chance.
0: Ça dépend.
3: Allez, une première question pour Stéphane Montroni, qui habite à Milly dans le Loiret. Quelle est la particularité, la singularité du drapeau du Népal par rapport à tous les autres drapeaux au monde?
4: Bah, il est le seul à être dans cette forme.
3: C'est-à-dire,
4: il est pas triangulaire.
3: C'est-à-dire,
4: mais il a deux triangles. Il est pas rectangle.
3: Remonte comme ça. Il n'est pas rectangulaire.
4: Il est pas rectangulaire.
3: C'est une bonne réponse de Paul Alcarat.
4: Bah après, il y en a d'autres qui sont pas rectangulaires.
3: C'est-à-dire,
4: bah le drapeau de la Suisse n'est pas rectangulaire non plus.
3: Comment ça, il est pas rectangulaire le drapeau de la Suisse?
4: Non, il est carré, mais il est pas rectangulaire.
10: Il a forme de coffre.
4: Ce que vous me dites, c'est que c'est des quadrilatères, mais
3: oui,
4: c'est pas
3: mais
4: rectangulaire.
3: Le carré est un rectangle qui a la,
4: qui a bien réussi. Oui.
9: Ah bah non, c'est pas.
4: Ouais non.
3: Mais si, en quelque sorte, bah, le carré c'est un rectangle qui a la même longueur
10: bien
3: de chaque
10: sûr,
3: côté.
10: Bien
3: voyez.
10: Sûr. Et non, la vie c'est un tout qui a carré.
3: Tous les rectangles ne sont pas des carrés, mais tous les carrés sont des rectangles.
4: Allez, tous les carrés ont tous les côtés de la même longueur, alors qu'il y a que les côtés parallèles qui ont la même longueur.
0: Où j'ai mal à la tête,
4: Là vous l'avez énervé, Laurent. Il a de la bave aux lèvres là. Bah non, il y a pas. Ça y est, là, il va découpiller.
3: En tout cas, vous avez raison, le drapeau du Népal, lui, n'est ni carré ni rectangulaire. Il s'agit de deux triangles. C'est le seul parmi les drapeaux nationaux qui ne soit pas rectangulaire. Moi, je vous le dis, tel que c'est écrit
4: voilà.
3: Partout, vous voyez.
4: Et le drapeau du Paraguay, le seul à avoir deux faces différentes.
3: Ah, ça, c'est autre chose.
4: Alors, écoutez, mais non, mais c'est pour ajouter
3: moi,
4: quelque chose.
3: Les militaires homosexuels, je ne connais pas.
0: Il y a des drapeaux.
4: Non, ça, c'est le portugais, ça.
3: Non, les paraguais, vous m'avez dit.
4: Ouais, mais les portugais aussi.
3: Je comprends
0: pourquoi
3: pas.
0: Pourquoi il est triangulaire?
4: Mais si, j'ai compris.
3: Je comprends pas tout, le petit.
4: Mais si.
3: Il va falloir que vous l'emmeniez sur l'île des Vertes.
8: Non, non, non, allez, viens avec moi, on part de
4: non, non,
8: allez.
4: Je te balance la noix de coco sur la gueule. Oh non.
3: La noix de coco, c'est le nom du chien de Dari Boudboul.
4: Ah oh bah ça se mange aussi hein.
8: Mais pourquoi il est pas là votre chien Dari?
0: Parce qu'aujourd'hui elle a pas pu rentrer. Ah. Parce qu'on a eu peur qu'elle soit méchante.
10: Et Gigi, pourquoi t'as pas pris ta chatte?
9: À RTL, on n'aime pas les chiennes, c'est
3: mais
9: ça
3: oui, c'est ça. C'est-à-dire qu'ils n'ont pas. Non, alors je vais vous dire, je vais intervenir auprès de la direction.
9: C'est pas normal.
0: Oui, parce qu'elle est minouchane.
3: Vous étiez là avant le vigile, là. Donc il n'y a aucune raison que vous ne puissiez pas rentrer avec votre petite
10: d'accord.
3: chienne.
10: D'autant plus qu'il y a plein de blaireaux qui rentrent.
8: Dari, est-ce que vous êtes heureuse de votre retour? C'est énorme quand même, c'est surprenant, c'est beau.
0: Ah oui, je suis ravie.
8: C'est vrai. Vous savez comment ça s'est passé ou pas votre retour?
0: Non mais quand je pense quand même qu'en arrivant tout à l'heure, le seul qui me dit « Oh, comme vous êtes toute petite !» Alors qu'il fait « Moi je fais 1m12, mais lui il fait 1m14 !» Franchement.
9: Lui il fait surtout 1m sur 1m, tu mets un anneau, on dirait un porte-clé. Hein.
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3: Madame Bachelot devrait trouver réponse rapide.
11: Bah oui, parce qu'elle était ministre, tout ça.
3: Ah bah oui, vraiment, mais pas seulement, parce qu'on va parler d'un sénateur, qui continue à nier avoir fait quelque chose de façon intentionnelle. Il s'agit de Joël
12: Guerriot.
3: Mais comment vous savez ça?
12: Bah, Joël Guerriot, c'est l'homme qui est soupçonné d'avoir tenté de droguer une collègue députée pour tenter d'abuser d'elle.
13: Drogué, oui, oui.
3: Excellente réponse de Christophe Beaugrand. Une députée de Loire-Atlantique, d'ailleurs, hein, députée MoDem.
14: Vous étiez... C'est Sandrine Josseau qui, avec la députée Aurore Berger, mène un combat pour inscrire la soumission chimique dans les...
3: Absolument.
14: Dans les violences sexuelles.
3: Vous croyez qu'il voulait deux consoeurs ou le sénateur Joël Guerriot, Roselyne Bachelot, qui dit « je ne l'ai pas fait exprès ».
14: Ah oui, c'est
13: pardon.
14: Alors le
13: excusez-moi.
14: Non mais le témoignage est
13: on va revenir en arrière. Qu'est-ce que c'est? J'ai versé une drogue dans ton verre.
14: Non, il a dit...
13: c'était pas intentionnel.
14: Il explique qu'il avait versé de la drogue dans un verre pour lui plus tard pour se détendre parce que il était un peu peiné parce que son chat était mort et qu'il était un peu déprimé.
13: OK, alors c'est une bonne défense. S'il est peiné, il reste chez lui, il prend ses drogues. Si vraiment il exagère, il meurt, c'est pas grave.
14: Il dit qu'il a pris le mauvais verre pour lui verser. Voilà, je me dis pas que c'est vrai.
13: Quelle honte.
15: Oh oui, quelle honte.
3: Un petit extasie dans une coupe de champagne.
12: Oh, un Bernard.
14: Qui n'a jamais fait ça?
12: Un Bernard.

0: Ah, bah lui, mais il extasie dans la tisane.
1: Bah, oh, il le met dans le rôti de bœuf, lui.
2: Je vous jure que
0: dans la choucroute. Il y a des gens qui mettent de l'ail
1: dans sa choucroute.
2: Je ne viens plus jamais.
0: Il met des extas dans les petits pois, alors c'est compliqué. Bernard, je suis sûr qu'il a déjà pris des extasies.
1: T'avais pris des extas,
3: bah, Bernard, à l'époque de Thierry Luron, vous
2: avez. J'ai pris plein de trucs.
3: Vous avez dû vous droguer pas mal.
2: Oui.
0: Ah ouais.
2: Oui.
0: Est-ce que quelqu'un t'a drogué pour abuser de toi?
2: C'était une époque où la cocaïne était en

0: J'ai tout connu. Ah oui. Vous avez fait toutes les boîtes de nuit avec le Luron.
1: Bien sûr.
2: Bien sûr qu'il a fait des rêves.
1: Mais même sans le Luron, j'arrivais à sortir sans le Luron.
2: Ah mais surtout, est-ce que t'arrivais à rentrer dans les boîtes?
0: Et vous étiez en cuir avec Yves Mourouzi.
1: Ah ouais? Ne me parlez pas d'Yves Mourouzi, c'était un type formidable.
0: Ah mais je l'adorais.
1: Formidable.
0: J'ai connu, j'ai eu la chance de le connaître.
1: J'allais au Look, bien sûr.
2: Mais il était en cuir. Quoi, le Look?
0: Alors ça, je connais pas.
1: Ah ça, c'était la boîte d'Yves Mourouzi au Hall.
2: Ah, je savais pas qu'il avait une boîte de nuit.
1: Ah bah elle est au courant de tout, mais c'est rien. Je ne savais pas qu'il y avait une boîte de nuit. C'est vrai.
2: Non, mais c'est vrai qu'on imagine. Tu vois, on n'imagine pas. On voit un petit, on voit un petit papier avec sa canne. Le gars, il se défonçait en boîte.
1: Et si la canne pouvait parler, on en a vu. Hein.
2: Non, mais c'est génial. On pouvait pas imaginer.
0: Moi, je vous imagine pas en cuir sur une moto
2: avec un harnais.
1: Mais même sans Yves Mourouzi, j'ai une moto, j'ai eu du cuir, des trucs.
2: Mais attends, mais alors, t'es très vieux là, alors. Bah oui, ça se voit.
1: Oui, c'était les années quoi, Yves Mourouzi?
3: 70, 80.
2: Non, mais moi, 70, je sortais pas, j'ai pas ton âge.
0: Et alors, donc, vous étiez en moto, en cuir, et faisiez les boîtes de...
1: J'ai une moto, j'ai une Honda, oui.
0: Une Honda?
2: Ah, une Honda.
0: Voilà,
2: honte.
0: Et tu n'es pas toujours
2: et Davidson. Et alors, des expériences homosexuelles, moi, c'est ça qui m'intéresse.
0: Bah, c'est les camionneurs.
2: On en a parlé pendant des années.
0: Ah, c'est ça, c'est les camionneurs.
4: C'est une offre de service?
2: Non, mais je suis curieux.
0: Les aires d'autoroute.
2: Ah oui, il devait aller sur les aires d'autoroute, j'ai laissé des petits mots dans les toilettes.
1: J'ai fait l'inauguration du train.
0: J'ai cru qu'il y
3: avait une Renault.
1: Moi aussi. Moi aussi.
2: Il est vraiment très vieux. Très très vieux.
1: Ah non. J'ai pas connu les horreurs de la guerre.
0: Oh. On embrasse Lynn qu'on adore.
1: On l'embrasse.
0: Elle nous entend. Je la vois dimanche, Lynn.
2: Vous l'embrassez?
1: Elle va vous chanter des trucs peut-être, non?
0: Ah bah, c'est moi qui vais lui chanter son répertoire.
1: Qu'est-ce que vous allez lui chanter?
0: Toi, ma petite folie.
5: Toi, ma petite folie, mon petit grain de fantaisie. Oh là là.
0: Pourquoi il n'y a que les homosexuels qui savent, qui connaissent la chanson?
2: Est-ce qu'elle va chanter Bananas Island?
0: Allez-y, Christophe.
5: Mais que font ces garçons tout bronzés qui se promènent sous les bananiers? Oh, mais que font ces garçons tout musclés? Ils vous attendent sous les bananiers. Oh, qu'est-ce qu'ils offrent aux touristes étrangers? Ah bah. Les fruits sauvages de leur bananier.
2: Attends la fin.
5: Et est-ce tu crois que c'est bon à goûter? Ouvre la bouche et viens les goûter. Bananas, bananas, Thaïlande, c'est un pays magnifique.
0: Je vais pas faire bon dimanche.
2: Bananas Island, c'est une chanson sur le tourisme.
1: Est-ce que vous allez lui chanter?
3: Non, mais elle chantait vraiment
1: ça. Est-ce que vous allez lui chanter combien pour me faire la vitrine?
2: Ça, c'est ce que tu avais écrit pour...
0: Ça, c'est une parodie pour le Luron.
1: Oui, pour le Luron.
0: Elle est fâchée contre vous, Lino?
1: Il paraît, je sais pas pourquoi, parce que moi, j'ai toujours trouvé sympathique.
0: Ah bah, si vous voulez, je vous emmène avec moi dimanche.
2: Ah bah non, attendez. À mon avis, elle va pas
1: kiffer. Dimanche, je vais voir ma grand-mère à l'EHPAD.
2: S'il y a à manger, Bernard, il vient, à mon avis.
6: Est-ce qu'on peut régler le casque sur jeune, sur le...
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2: Oh, il s'appelle Mergo, a eu la même lundi. La même gerbe.
3: C'est toujours éternel.
0: C'est toujours le même bouquet, c'est celui d'Ariel Dombal qu'on a refilé à Isabelle Mergo.
9: Ah, il est absolument sublime. Je posterai une photo sur les réseaux sociaux.
0: Sur votre compte Instagram.
9: Sur Instagram.
0: Les dessous de la scène. Non, comment ça s'appelle? Les jupons de la scène.
9: Les dessous.
10: Il est gros le bouquet, il faudrait pas qu'il fasse couler la péniche.
0: Qu'est-ce que vous dites?
10: Il est gros le bouquet, il faudrait pas qu'il fasse couler la péniche.
0: Sous les jupons. Ah, elle saura où le mettre dans l'eau, au moins.
9: Vous savez, ce qui est extrêmement émouvant dans ce bouquet, bon, outre le fait qu'on sait que c'est la saison des pivoines. Ah oui. C'est le dernier, oui. C'est la saison des pivoines. C'est qu'ils ont mis des petites marguerites. Vous savez, les toutes petites. Et ça, ça évoque la jeunesse, la fraîcheur.
0: Oui. Bien sûr.
3: Ah bah oui, donc, bah oui.
4: Il y a marqué quoi sur le ruban?
9: À marguerriter. Je vous signale que c'est un bouquet qui vient de chez La Chaume. On s'est pas foutu de moi.
10: Ah non, ah non.
0: Dites, je peux revenir à mes questions?
2: Oui,
0: parce que
2: on aimerait.
0: Votre anniversaire, c'est une chose, Christine Bravo. Mais il y a la culture aussi cette émission. Oui. Et pour Alexis Martin, qui habite Bresse-Vallonne dans l'Ain, j'aimerais que vous me disiez pour quelle raison l'enseignante Christa McAuliffe restera toujours dans la mémoire des Américains.
9: Oh bah ça, je le sais. Alors vraiment,
2: elle est pas montée sur la lune.
9: Elle est cinglée, celle-là. elle a tué sa rivale, elle a voulu assassiner sa rivale. C'est une astronaute qui avait fait des études de dingue. Elle était à

0: niveau dingue, elle tombe amoureuse d'un mec qui est aussi astronaute.
1: Ouais.
0: Il la trompe.
1: Ouais.
0: Elle le tue.
1: C'est pas ça du tout.
0: Alors, c'est celle qui est morte dans Challenger.
1: C'est celle qui... Bon, voyez, vous vous souvenez bien de la dernière question.
2: C'est ce que j'allais dire. C'est la dernière question avant votre engueulade.
3: Avant ton décès.
0: C'était la dernière question.
1: C'est la question sur laquelle elle avait triché.
3: Mais oui, vous vous souvenez
0: très bien. J'ai jamais triché.
3: Si t'as regardé ton portable.
2: Et là, j'ai sorti son portable. T'as triché, madame, encore.
1: C'est la question. Je l'ai ressortie. Je l'avais gardée pendant 3 ans, cette question.
3: Et nous, on avait gardé la réponse.
1: Et cette fois, parce qu'elle l'a fait sans téléphone, on peut dire bonne réponse de Christine, bravo!
0: Jamais j'ai regardé cette question sur mon téléphone, puisque je le savais qu'elle était morte. Oh, t'es un pourri,
4: Laurent,
0: t'es pervers.
4: C'est émouvant d'assister au tournage de Moi moche et méchant.
1: C'est le 3. Allez, une question d'actualité cette fois pour Liliane Ganet qui habite Bron dans le Rhône. On parle beaucoup de l'orthodromie dans la presse en ce moment. Mais qu'est-ce que l'orthodromie ?
0: C'est les dents, ça.
1: Rien à
4: ortho,
1: voir avec les dents.
4: C'est droit en grec.
1: Alors, c'est vrai, vous avez raison.
3: Pourquoi on va beaucoup les voir en ce moment ? On rattrape le temps perdu, on va beaucoup les voir.
1: Quoi donc ?
4: Ce sont des robots,
3: les orthodromes ?
1: Ah non, il y a
4: ce sont des robots qui surveillent ?
1: Pas du tout.
5: C'est pas les drones, non.
1: Pardon.
3: C'est un lien avec l'orthophonie ?
1: Pas du tout.
4: C'est médical ?
1: Ce n'est pas médical. Il y a à peu près, je vais vous dire, à peu près au moins un article par jour sur l'orthodromie, sauf qu'on emploie le mot courant, alors que ça, c'est le mot savant.
2: L'orthodromie.
4: Est-ce que ça concerne le Covid, la Covid-19?
1: Alors, ça concerne effectivement, on va dire, les conséquences de l'épidémie, oui.
3: C'est la distanciation, c'est le nom savant de la distanciation sociale?
1: Alors non, mais il y a un rapport.
4: Avec les mesures barrières?
1: Les mesures barrières, non, mais il y a
0: un rapport. C'est un rapport avec les chats?
1: Avec les chats, non.
3: Avec les masques?
1: La signalétique? Avec les masques, non. La signalétique, non.
4: Avec les projections de miasmes?
1: Les projections de miasmes.
3: Quelque chose qu'on ne peut plus faire?
5: Non, mais c'est un rapport avec la distanciation. Alors,
1: non, pas la distanciation.
3: Ne plus faire la bise?
1: Non, pas ne plus faire la bise.
4: C'est un rapport avec les parcs publics?
1: Non.
0: C'est quelque chose qu'on ne peut plus faire, Laurent.
1: Alors, c'est vrai que c'est lié à une interdiction, oui.
3: C'est un rapport avec le contact?
1: Le contact, non.
5: Avec les parcs et jardins?
1: Pas du tout. Quel est le nom le plus courant qu'on utilise pour parler d'orthodromie?
4: C'est pas médical.
3: La sodromie?
1: La sodromie, non.
4: Est-ce que c'est... On parle de ça dans les bureaux?
1: Alors, on en parle. Ah, ben, tout le monde en parle de l'orthodromie en ce moment. Ça, je vous garantis, c'est quelque chose.
4: Vous en parlez, vous, Laurent?
1: Ah, oui, parce que ça embête certains, effectivement.
5: C'est les 4 mètres carrés dans les...
1: C'est pas les 4 mètres carrés.
3: C'est vraiment dérangeant.
0: C'est sur les bateaux?
1: Non, c'est pas sur les bateaux.
2: C'est pas pouvoir rester
4: statique. C'est pour les piétons?
1: L'orthodromie, quand on en parle, c'est pas lié au fait de marcher à pied, non.
2: Ah oui.
4: Alors, est-ce qu'on marche ailleurs qu'à pied, d'une autre façon qu'à pied?
1: Non, mais je veux dire.
3: Est-ce que c'est ce qu'on appelle la zone d'intimité?
1: Du tout.
2: La chatte?
1: Non.
5: Ça se passe dans la maison?
1: Non, pas du tout.
5: À l'extérieur?
2: Dans la rue?
1: Alors, c'est plutôt à l'extérieur, oui.
4: On n'a pas le droit de s'arrêter.
1: Qu'est-ce que ça veut dire que l'orthodromie...
4: De bouger tout le temps. Être en mouvement tout le temps.
1: Vous avez pourtant dit quelque chose d'intéressant.
4: C'est droit.
1: Voilà.
4: Droit.
1: Alors,
4: marcher droit.
1: Alors,
4: il faut marcher
5: on
4: droit.
5: On est en d'alcool.
1: Alors, qu'est-ce que ça veut dire l'orthodromie?
4: Ça veut dire qu'il ne faut pas zigzaguer.
1: Oui, alors qu'est-ce que c'est l'orthodromie?
5: C'est bien se comporter.
4: C'est la course.
5: C'est respecter les règles.
4: C'est la marche. Marcher
2: tout droit. Le fait de s'éviter de se croiser.
4: C'est que c'est droit.
3: Marche tout droit. Cette fille-là.
1: Alors justement, qu'est-ce que c'est que l'orthodromie? On en parle.
4: C'est mettre un pied devant l'autre.
1: Non.
3: Je vous dis que le plus mettre à la queue le.
1: Généralement, quand on parle d'orthodromie, c'est bon, ça, on peut marcher. Mais là, en l'occurrence, en ce moment, quand on en parle, c'est pas pour marcher.
0: On peut pas se mettre les uns sur les autres.
1: Non, bah ça.
3: Bah, on peut plus on faire peut la queue les uns derrière les autres. On peut plus faire
4: on
3: la queue dans les magasins.
1: Quelle est l'expression plus courue, plus courante qu'on connaît tous, qui signifie
0: à la queue le.
1: L'orthodromie, non, en langage scientifique.
4: La station debout?
1: Non.
5: Regarde ton portable, Christine.
0: Salope.
1: Elle a pas envie qu'elle revienne. Bon, l'orthodromie.
4: C'est un comportement humain, Laurent?
1: Non, c'est pas un comportement humain, mais c'est quelque chose qui fait partie des mesures. On n'arrête pas de dire.
2: Ça n'a rien à voir avec faire des provisions.
5: C'est se moucher dans son coude.
1: Se moucher dans son coude, non.
0: On est obligé de bouger, voilà.
1: Non, pas du tout.
0: Bah
1: non.
0: Si,
1: non.
0: Si, on est obligé de bouger.
1: Non.
0: On n'a pas le droit de faire
4: avec la droiture.
2: Le masque.
1: Non.
2: C'est un rapport avec le masque.
4: C'est un comportement qu'on doit faire d'une façon rectiligne.
1: Pardon.
3: C'est lié au déplacement.
1: C'est lié au déplacement, ça, oui.
0: On n'a pas le droit de tirer.
3: On n'a plus le droit de...
1: L'orthodromie. Vous étiez tout près, pourtant, Laurent Baffy. Hein, ouais. Vous avez dit, c'est tout droit. Bah oui, alors qu'est-ce qu'on désigne quand
3: on dit... d'oiseau.
1: À vol d'oiseau.
4: Oh,
1: mais
4: merde.
1: C'est trop tard.
4: Et oui,
1: ça veut dire à vol d'oiseau.
4: Et oui, parce que dromie, c'est voler. Et oui.
1: C'est les fameux 100 km à vol d'oiseau. L'orthodromie désigne le chemin le plus court entre deux points d'une surface. Sur une sphère, ce sera le plus petit des deux arcs du grand cercle joignant les deux points. Les navigateurs, les vrais, connaissent ce terme.
0: Oui, mais pourquoi tu me souffles pas, toi?
1: Parce que il remplace le téléphone, votre mec. La distance à vol d'oiseau, c'est ça qu'on appelle l'orthodromie dont tout le monde parle en ce moment à propos des 100 km. 300 euros Bravo. Qui s'en vont.
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1: Une question pour Monsieur Jeannot qui habite Saint-Benoît dans la Vienne. Quel est l'autre nom de l'Ulna? Ulna.
2: Ulna, est-ce que c'est un quelque chose de géographique?
1: Ah, pas du tout.
4: Elle est née en quelle année?
1: Ah bah, Ulna,
4: c'est pas une danseuse du Crazy Horse.
1: Je vais vous dire, l'Ulna existe depuis la nuit des temps.
0: Alors, est-ce que c'est une chose astronomique?
1: Pas du tout.
2: Est-ce que c'est dans le sol?
1: Ah bah parfois on a retrouvé une Ulna dans le sol, mais non.
5: C'est une météorite.
4: Une comète.
1: Pas du tout.
2: Est-ce que c'est un animal?
1: L'Ulna n'est pas un animal.
0: C'est un objet?
1: Ah non, ce n'est pas un objet.
2: Ça ne reste
4: l'univers.
1: Pardon.
4: L'univers?
1: Comment ça l'univers?
7: Pas. Est-ce que ce serait pas l'univers? L'univers, un nom pour désigner ou un acronyme ou un sigle?
1: Pas du tout.
0: Est-ce qu'il s'agit d'un minerai?
1: Non plus.
8: Est-ce qu'il s'agit de quelque chose qui est dans notre corps?
1: Oui, Madame Mérès.
8: Alors, est-ce que c'est plutôt en haut ou plutôt en bas?
1: Alors,
5: ça dépend. C'est au milieu.
2: Si on fait le poirier, peut-être.
4: Si c'est les ongles des pieds, c'est en haut si tu fais le poirier.
8: Oui, non, mais
2: alors, Laurent, est-ce que vous pouvez identifier l'endroit?
1: On va dire que c'est plutôt dans la partie haute du corps, évidemment.
0: Est-ce que c'est un morceau du cortex?
1: Et d'ailleurs, l'autre nom de l'Ulna, je vais aider notre ami Philippe Gueluc, l'autre nom de l'Ulna est aussi un héros de bande dessinée.
5: Tintin.
1: Non.
4: De l'école belge ou française?
1: Alors écoutez ça, alors là, vous m'en demandez beaucoup, parce que d'un seul coup il me revient que ce nom est aussi un héros de BD que je lisais dans Spirou. Je ne sais pas si l'auteur était
5: belge.
1: Est-ce
2: que c'est le nom d'un organe?
1: Organe, non.
2: D'un os?
8: Non, mais c'est
2: un
8: cubitus.
1: Cubitus, bonne réponse.
2: Et oui, cubitus.
1: Christophe Beaugrand.
4: C'est l'os du haut du bras. Et pourquoi on ne peut plus l'appeler cubitus?
1: C'est l'avant-bras, le cubitus.
2: Et c'est le chien, cubitus.
1: Et c'est un chien de bande dessinée, un os long qui constitue avec le radius l'avant-bras. Ça occupe la partie médiale de l'avant-bras. Il s'articule en haut avec l'humérus et le radius.
4: Okay.
1: L'ulna et le radius jouent un rôle fondamental dans le mouvement de votre avant-bras, évidemment.
0: Et le cartilage du coude.
1: Si vous voulez, Ariel, c'est ce qu'on appelle la supination, Ariel.
2: Ah oui, c'est quand vous faites une petite fracture.
1: Attention à ce que vous dites, vous.
2: Quand vous faites une petite fracture du coude, il y a un problème pour, par exemple, ouvrir et fermer le pot de confiture.
1: Exactement.
2: Parce que tout est lié, en fait.
4: Pourquoi a-t-on changé le nom de cet os? Cubitus, c'était juste parfait.
1: On n'a pas changé le nom.
5: C'est un petit morceau de...
1: C'est en anatomie, certains prennent les noms savants, l'autre préfère choisir les mots latins. Cubitus, ça veut dire coude en latin, en fait. Cubitus.
2: Ah
1: oui, vous savez pas ça.
2: Non.
1: Cubitus, c'est coude en latin. Et l'ulna, voilà, c'est l'avant-bras. L'ulna, L apostrophe, plus loin, U-L-N-A. Vous le saurez, c'est toujours bien en société.
8: Parce que moi, j'ai une légère douleur à l'ulna, à cet endroit-là.
1: C'est vrai.
0: On peut dire, je me suis fait mal au cubitus.
1: Comment vous dites?
0: Je me suis fait mal au culbutus.
5: Elle
2: ne pense qu'à ça.
4: Vous êtes fait.
1: Tu m'as fait mal au culbutus avec ta paire de coudes.
4: Et comment ça vous est arrivé? Mais écoutez, j'épluchais des vitelottes.
7: Non, range tes vitelottes.
1: Bah tiens, restons dans le domaine médical et de l'anatomie, puisque si vous avez une tourniole.
4: Oui.
5: Je vais t'en flanquer une.
2: Est-ce que c'est lié à la pignole?
4: C'est un éblouissement.
1: Pas du tout. Et c'est pour Brigitte Geneste qui habite Juvignac. Ma question. Elle habite dans l'Hérault, Mme Geneste, elle espère un chèque RTL. C'est quoi une tourniole?
2: Est-ce que c'est une blessure?
1: Une blessure, pas tout à fait.
9: C'est pas une partie fine entre plusieurs personnes. Ah non, ça c'est une tournante.
1: Non, une tourniole.
7: Bah, une tournante. Ça se voit sur la peau, Laurent.
2: Une tournante ça, où tu te pignoles, c'est une tourniole.
1: Ça se voit à l'œil nu, une tourniole.
7: À l'œil nu.
1: Ah bon? Ah oui.
8: Ah, c'est dermatologique?
1: Alors, dermatologique, oui, on peut considérer que c'est...
2: comme un psoriasis.
1: Pas tout à fait.
9: Ah non, ah oui, je sais, c'est, brûlure, comme une irritation. C'est comme une moisissure qu'on attrape au menton. Ah non, vous, c'est une barbe.
10: Mais quelle horreur!
2: Est-ce que c'est,
10: lié... c'est peut-être un genre lèpre.
1: Genre lèpre.
2: Est-ce que c'est comme la rougeole, la tourniole?
1: Ah non.
7: Est-ce que ça arrive spontanément?
1: Non, c'est un endroit très précis.
9: Sur le bout du...
2: Ce sont des boutons?
1: Des boutons, non.
7: Une irritation?
8: C'est pas de l'herpès?
1: Ce n'est pas de l'herpès.
2: Ce sont des plaques.
9: Ce sont des crevasses?
1: Non plus.
7: Des rougeurs qui apparaissent.
1: Attention, ça peut être très douloureux, mais heureusement, c'est très rapidement curable.
8: Le zona?
1: Ah,
10: mais je sais, une piqûre de moustique.
1: Ah non, non, non.
2: Un poil incarné?
1: Non.
2: Un poil incarné qui s'infecte.
8: De l'acné, tout bêtement.
1: De l'acné, non.
2: Est-ce que quand on appuie dessus, il y a du pus qui sort?
1: Je vous conseille pas d'appuyer dessus parce que c'est vraiment.
9: C'est vraiment douloureux.
1: Ça peut être douloureux.
2: Quand on a une écharde.
7: Un panari.
1: Vous avez dit?
7: Un panari.
1: Et c'est un panari, la tourniole. Bonne réponse de Philippe Claudel.
9: Mais vous savez qu'un moyen simple, c'est un remède de grand-mère.
1: Ah oui?
9: L'amputation. Non. Vous mettez de la nuit, vous mettez un drap noir sur le panari et il arrête de chanter et vous laisse dormir.
10: Mais est-ce que le panari...
1: Attendez, Ariel n'a pas compris, mais je vais lui expliquer.
10: Si, j'ai compris.
1: Qu'est-ce que vous avez compris, Ariel?
10: Mais j'ai compris que panari comme canari.
1: Wow! Alors là, Ariel...
9: Laurent, donnez-lui... Donnez-lui 100 euros de ma part, s'il vous plaît.
10: Non, non.
2: Et si on met un drap noir sur la tête d'Ariel?
10: Qui d'entre vous a eu des canaris?
1: Des panaris?
10: Non, moi j'ai eu des canaris.
1: Ah, vous avez eu des canaris.
10: Et j'ai adoré mes petits canaris. Et j'ouvrais la cage et ils étaient libres et ils revenaient dans la cage.
8: C'est pour ça qu'ils étaient sous emprise, ils revenaient, dis donc.
1: Tout ça est très bien, mais ça nous éloigne beaucoup du panari qui n'a rien à voir avec le canari.
10: Alors, je voulais poser une question sur le panari. Est-ce que le panari peut être partout sur le corps?
1: Non, c'est autour de l'ongle, panari, justement.
10: Ah bon,
1: et oui. Une tourniole, c'est un panari qui a mal tourné, quoi.
9: Absolument. Et il y a un proverbe qui dit, le proctologue atteint d'un panari doit éviter de recevoir des patients pendant quelques jours.
1: Oh, quelle horreur.
8: C'est affreux.
2: Là, tout est dégoûtant.
5: C'est honteux.
10: On ne veut pas entendre ce genre
9: c'est
10: de
9: truc.
2: On ne peut pas commencer la semaine comme ça.
5: C'est pas possible. C'est pas possible, Laurent. C'est impossible.
9: Qu'est-ce que vous voulez?
8: Tu peux dire.
10: Mais oui.
1: La moralité, c'est qu'il vaut mieux un oncle d'Amérique qu'un oncle qui vient des Panaris.
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1: Et je vais vous parler pour le coup d'un bar. Un bar à 11 millions d'euros, c'est le Figaro qui nous l'a annoncé ce week-end. Quel bar a été vendu 11 millions d'euros?
2: Un poisson?
1: Un poisson, non.
2: un vrai bar, un bistrot, ça existe vraiment?
1: Pas un vrai bar.
2: C'est une peinture d'un café?
1: Pas une peinture.
2: Une sculpture?
1: Une sculpture.
2: La sculpture d'un bar?
1: Oui.
7: Alors,
2: qu'est-ce que c'est?
1: Alors là, évidemment, si on avait ici un sculpteur...
7: Oui, oui, un vrai sculpteur. L'artiste est américain.
2: Franchement, Laurent, le bar, c'est le seul animal qui fait pas. Il fait le gorille, il fait la panthère.
1: Ah, mais là...
2: Non, on parle d'un vrai bar.
1: Le bar n'est pas un animal.
2: Non, c'est un bistrot, là.
1: Même s'il y a deux animaux, d'ailleurs.
7: Est-ce que c'est pas de Damien Hirst?
1: Non, ce n'est pas de Damien Hirst.
14: Est-ce que c'est un bar qu'on peut voir en peinture et qui a été reproduit en sculpture?
1: Non, c'est une sculpture et c'est un nouveau record chez Sotheby's à Paris avec cette sculpture adjugée quand même 11 millions d'euros.
7: C'est pas mal. Un artiste français.
9: C'est beaucoup 11 millions d'euros.
1: Un artiste français.
7: César.
1: Je peux même vous donner d'ailleurs le nom de l'artiste.
2: Ah oui.
1: C'est François-Xavier Lalanne.
7: Ah oui,
9: Lalanne. Donc il est spécialiste des animaux. L'art animalier. Et donc il a fait les moutons par exemple. Il a fait l'hippopotame, etc.
2: Et là il a fait des bêtes dans un bar.
1: Alors c'est pas dans un bar.
9: Alors on cherche quoi? Hippopotame.
14: Excusez-moi Laurent. On sait le prix. On sait où ça s'est vendu et on sait le nom du sculpteur et on sait que c'est un bar. Qu'est-ce que vous voulez en fait?
9: Alors c'est un bar, c'est vrai. C'est un bar en bronze.
1: Le titre de l'œuvre qui va vous expliquer évidemment après ce que représente l'œuvre. En tout cas, moi je pourrais vous l'expliquer, mais c'est un bar au quelque chose.
14: Il y a un jeu de mots.
1: Ah non, non non, il y a
8: ah,
1: pas.
8: Ah c'est un dromadaire.
9: Mais est-ce que c'est un animal?
8: Un dromadaire.
1: Alors il y a deux animaux dans cette
9: Alors c'est un rhinocéros.
1: Alors ce sont pas deux rhinocéros.
2: Est-ce que ce sont des animaux de la jungle?
1: Non.
4: Des vaches.
1: Non.
14: Sont deux animaux différents.
9: Des poules,
1: pardon.
14: Sont deux animaux différents.
1: Non, c'est les deux mêmes animaux.
2: Est-ce que ce sont des poules?
14: C'est le, la des mère poules. Et le père.
1: Alors, non, non, non. Ils sont...
8: c'est peut-être ah, c'est la... comme, le, comme quand on bar... a des serre-livres. Il y en a deux de chaque côté.
1: Oui. Exactement.
9: Il fait toujours ça, là, Lannoy.
1: Jean-Fi serait là, d'ailleurs, il vous trouverait tout de suite.
9: Les phoques. Et le nom
14: les
9: du
14: phoques,
9: bar.
14: Les phoques. Pardon.
9: Mais ça pourrait. Et le nom du bar, c'est le nom de bar aux animaux. Avec le nom de l'animal.
1: Bar aux
14: éléphants.
1: Pas aux éléphants.
14: Aux
9: hippopotames.
1: Aux hippopotames, non.
14: Pourquoi Jean-Fi trouverait? Parce qu'il en a vu en avion.
2: Aux autruches.
1: Le bar aux autruches. Bonne réponse.
2: Parce qu'il était déguisé en autruche dans Mask Singer.
1: Une autre question, et cette fois c'est pour Paul Lehu. Là, il ne s'agit pas d'une sculpture, mais de quelque chose en fourrure. Une fourrure bleue. Mais quand même, hein, ça mesure 4 ah mètres de haut.
14: Facile.
1: Et on peut voir ça au Grand Rex actuellement.
14: Ah, mais oui. La poufoune de la Schtroumpfette.
2: Mais non. Mais non, c'est Stitch. Stitch, c'est Stitch. Stitch. C'est Stitch géant. Ouais. Du film.
8: Stylo.
2: Lilo et Stitch.
1: Excellente réponse de Christophe Beaugrand.
14: Ouais, bah, c'est moi rigolo.
2: Bah, ça n'est pas une foufoune.
1: Le meilleur démarrage du cinéma de l'année. Moi, je ne connaissais pas cette
2: petite. Ah, Lilo et Stitch, c'est rigolo.
1: Ce petit animal, c'est un extraterrestre.
2: Oui,
1: c'est
2: il ça. Est violet.
1: Voilà, violet, bleu, j'en sais rien.
9: C'est un animal phare de Disney.
1: Et ça cartonne, ça.
9: C'est un carton. Moi, pas typiquement, je vais refaire cet animal-là pour Disney, en sculpture.
1: C'est pas
9: ouais. Ouais, ouais. Ouais, ouais. On le sort très prochainement.
1: Il va y avoir un Stitch Orlin Stitch.
9: Exactement. On le sort là, on est déjà fait, là, on va le sortir autrement.
2: Un Orlin Stitch.
9: Un Orlin Stitch. Oh, pas mal.
1: Ah, attention, déposez vite.
2: T'as raison, ça peut me rapporter ça.
14: Non, non, à mon avis, ça peut te coûter un procès.
1: Comme quoi, on peut passer à côté d'un énorme succès. Il paraît que c'est l'ami imaginaire rêvé pour les enfants.
2: Il est rigolo, le dessin.
1: Votre
2: animé.
1: Fils ouais. A un Stitch.
2: Non, alors, je ne sais pas pourquoi il n'aime pas Stitch. Ah, moi, oui, j'aime bien.
1: Je vous sens largué sur cette affaire-là. Professeur.
2: Pas tout maîtrisé.
15: J'essaie de suivre. J'essaie de suivre. Très modestement.
2: Vous, professeur, vous croyez que les extraterrestres existent?
15: Qu'il y a une vie au-delà de la Terre.
2: Oui, moi ça, j'en suis convaincu. Un extraterrestre rigolo avec des petites...
15: moi je pense qu'il y a sans doute des formes de vie, mais peut-être des formes de vie qu'on n'imagine pas dans des autres formes de vie que celles qu'on imagine basées sur le carbone et l'oxygène.
8: Oui, sont dans l'infini.
9: C'est un paradoxe. C'est un paradoxe.
14: Mais il t'a rien fait, ce pauvre monsieur.
4: Il y a d'autres beaux grands dans l'univers?
15: À mon avis...
1: Mon Dieu, pour
4: vous que non.
14: Moi, j'espère. Il y a peut-être, comment on dit, le négatif de Beaugrand.
4: Ou la version améliorée.
9: Ou le positif.
1: Le négatif de Beaugrand, c'est un pléonasme.
15: La version réussie. Plus on envoie des télescopes dans l'espace, et chaque fois on découvre des nouvelles choses. Donc, à mon avis, c'est impossible.
2: Mais l'espace est une
15: forme de vie. Mais ça peut être des champignons, ça peut être. Oui, c'est pas forcément une forme de vie qui a réussi à fabriquer des armes pour tuer.
2: Ah non, mais alors, si jamais il faut faire des millions de kilomètres pour tomber sur un champignon, c'est pas intéressant. On veut voir des petits hommes verts rigolos avec des soucoupes volantes.
14: Il suffit d'ouvrir son slip.
1: Ce serait à combien de kilomètres alors cette forme de vie, professeur?
15: Peut-être que demain on va se rendre compte qu'il y a des formes de vie sur des planètes du système solaire. On va peut-être se rendre compte qu'il y a eu de la vie sur Mars ou sur Vénus. C'est pas interdit. Hein. On est aujourd'hui toujours en train de découvrir de nouvelles choses. Peut-être qu'on va découvrir demain qu'il y a eu de l'eau sur la Lune, alors que pendant des années on nous a dit qu'il n'y avait pas eu de l'eau. Vous voyez ce que je veux dire?
1: Il paraît qu'il y a de la vie à Charleroi, vraiment.
4: Surtout la nuit.
14: Il est fascinant parce qu'il est très prof. Il a un stylo bleu, un stylo rouge. J'ai un stylo vert sur son comme si
1: parce que c'est un inventeur, mais il sait pas qu'on a inventé le 4 couleurs.
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1: Une question un peu amusante, hein, pour nous changer. On va quitter l'histoire de France. Et c'est pour Anne Béraud, qui habite Landavran, en Ille-et-Vilaine.
17: Ah, Landavran.
1: Dans quelle ville de France?
5: C'est vrai qu'on s'en lasserait pas de Landavran.
17: Mais Landavran, c'est
5: place.
17: D'ailleurs, on dit souvent Disney Landavran. C'est extraordinaire là-bas.
1: Et ben là, je vous emmène en Bourgogne-Franche-Comté, si vous voulez.
5: Oh!
1: Quelle ville de Bourgogne-Franche-Comté?
17: Landavran.
1: Non. Est réputée pour être la ville où il y aurait le moins de naissances.
17: Ludre.
1: Non.
14: Poil,
1: non.
5: T'es d'où, François?
14: Paris.
5: De Paris.
14: C'est une grande ville.
1: Oh, c'est une...
17: Macon,
1: non.
5: Chalon.
14: Vichy. Mais on s'en fout.
1: Vichy,
14: mais
1: non.
14: C'est pas en Bourgogne, Vichy. Enfin. Est-ce que pourquoi... pourquoi
1: Dijon, non.
17: Chaumont.
1: Il y a c'est une petite commune, hein. Il y a 7000 habitants à peu près.
14: Puy fumé.
18: Ils non. sont tous c'est morts.
5: C'est connu.
18: Sans serre.
5: C'est un nom connu.
1: Ah, c'est un nom connu, oui.
5: Mon cul, hein, mon cul. Bon, je sais pas.
1: On est pas loin.
5: Ah, vers où, mon cul?
18: Alors, t'habites...
1: Mes couilles,
5: ma chatte.
1: Mais non, réfléchissez.
18: Oh non,
1: la ville.
5: On monte un peu le niveau de l'émission avec ces réponses là.
1: J'ai dit que c'était une question amusante. Donc c'est évidemment en fonction du nom de la ville qu'on en déduit. Ça n'est pas statistique.
5: Ah. Stérile.
1: Non.
5: C'est Eunuque.
1: Pas, mais c'est pas bête.
5: Eunuque.
1: Non. T'as un chef-lieu dans Lyon.
5: Avorton.
1: On n'est pas loin.
5: C'est bien.
1: Avorta. Non.
18: Avortement.
1: Non.
14: Avalon.
1: Pardon.
14: Avalon.
1: Avalon. Bonne réponse de François Berléand.
5: Oh Laurent, non. Oh non, Laurent, non.
14: Est-ce que c'est
5: non, non, non, non, non, non, non.
1: Mais c'est
5: on
1: quoi,
5: était
1: ça,
5: avec Victor Hugo. On était sur la bête de fer qui hennissait les pages.
17: Non, mais ça va, Victor Hugo, il se branlait dans un train il y a deux secondes. Là, tu vois bien.
1: Mais non, c'est une blague carambare. C'est une blague carambare pour adulte. Je vous ai prévenu que c'était amusant. Et la preuve que c'est amusant, c'est que M. Berléand a trouvé la réponse.
14: Ah oui,
1: écoutez,
14: oui,
1: je mets des questions parfois avec une barre placée
17: bravo.
1: Très très haut et de temps en temps des questions.
5: Bah, c'est aussi très haut là, pardon.
1: Pour Laurent Ducatel qui habite Bayeux-le-Pin dans l'Eure-et-Loire.
5: Ducatel.
1: Oui, M. Ducatel.
5: Ah oui, qui s'était présenté aux élections il y a un certain temps. Oui.
1: M. Ducatel espère un chèque de 300 euros. On n'en a pas encore distribué pour l'instant.
5: C'est grâce à Christine.
1: Ah non, là, franchement, bravo.
17: Mais pourquoi on a, excusez-moi, Laurent, pourquoi on n'en a pas distribué?
1: Parce que vous avez trouvé à chaque fois les bonnes réponses.
17: Et donc, quand on trouve, on ne donne pas 300 euros.
1: Non.
17: Mais franchement, c'est un truc d'enfoiré.
5: Ouais, c'est un jeu.
17: Les gens, ils ont besoin de 300 euros et nous, on est là pour. On leur donne.
1: Pas vous.
17: Mais moi, vous avez compris ma générosité depuis le début de cette émission.
5: Voilà.
17: Mais au moins, vous comprenez ce que je souhaite. Moi, je souhaite que les gens gagnent de l'argent.
1: Mais bien sûr.
17: Voilà. Alors, retenez bien que dans les grosses têtes, Christine Bravo vous a tous pris une tonne d'oseille. Voilà. Moi, depuis le début, je les ai, hein, toutes les réponses, c'est pas le problème. Mais je me dis quand même,
5: mais
17: les gens.
5: Pardon, mais tu as raison.
1: On devrait être payé à la bonne réponse.
18: Mais nous, bah, je suis désolé.
5: Non. J'en connais deux, trois qui viendront plus. Hein. Non.
18: Pas deux, trois. Hein.
1: Paul Elkarat aurait une retraite dorée, dis donc.
18: Il y a déjà assez gagné de pognon dans ces jeux.
1: Pour Monsieur Ducatel à Bayeux-le-Pin.
17: Ah, Bayeux-le-Pin, quelle ville.
1: Dans l'Eure-et-Loire.
5: On s'en lasserait.
1: Il s'agit de retrouver le nom de ce célèbre industriel d'origine allemande, mais devenu maire à Jouy en Josasse. Car en effet, il est resté célèbre pour avoir fondé la manufacture royale des toiles de Jouy.
18: Oh, j'adore.
1: Où on fabriquait la toile de Jouy.
18: On la fabrique toujours, Laurent.
17: À Versailles.
1: Oui, mais il a été le premier à fabriquer la toile de Jouy à Jouy.
5: C'est quoi la question?
1: Son nom.
17: Ah, Schneider?
1: Non, mais si vous retournez dans le métro, vous pouvez y arriver.
17: Krupp. Ah ouais?
5: Oui. Ah!
18: Il a une station?
1: Oui, il a une station lui aussi.
5: Mais vers quelle région de Paris?
1: Non.
17: Schaeffer.
1: Schaeffer? Non.
5: Gambetta?
14: Ranelagh.
1: Ranelagh.
5: Pyrénées.
1: Non.
5: Simplon.
1: Ah non.
14: Ranelagh.
5: Villiers, Courcelles.
14: Ranelagh, ça fait allemand, ça. Ex-allemand.
5: C'est un allemand?
1: D'origine allemande, son nom, ça.
5: Oberkampf.
1: Bonne réponse!
5: Oh, putain! Oh,
1: putain! Ah. Bravo, Max Boublil.
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7: Qui sait faire un salto? Parce que je vois de plus en plus de gens. Je ne veux pas vous tester, oui. Monsieur.
8: Si, ouais, moi j'ai ah, oui. su faire en tout cas le salto avant et arrière. Oui. Nabil, toi aussi.
9: Oui, ça, bah, ouais, à la piscine, j'ai le faire. Oui, à la piscine, mais...
7: Ouais, à la piscine parce que vous retombez dans l'eau.
9: Oui, mais je tombe sur les pieds, mais sur l'eau, quoi.
7: Oui, mais moi, je vous dis un salto sur le sol. C'est ça qui est quand même extraordinaire. Le chanteur Benson Boone, on le voit à chaque concert, faire un salto avant, il retombe sur ses pattes.
10: Bah, ils font comme les footballeurs. Et maintenant, ils célèbrent, quand on célèbre un truc, on fait un salto.
9: C'est pour ça que je pensais que c'était un footballeur, parce qu'aujourd'hui, quoi, la semaine dernière, on a eu le Paris Saint-Germain qui s'est qualifié pour la finale de Ligue des Champions, et aussi l'Olympique de Marseille, enfin, pour la finale de Ligue des Champions, et Marseille qui se sont qualifiés aussi pour la Ligue des Champions l'année prochaine. Donc, les joueurs font des saltos quand ils marquent. Donc,
7: vous aviez quoi comme célébration, vous?
9: J'étais un oiseau, je m'envolais.
7: C'est-à-dire?
9: Je courais, je mettais mes bras comme ça pour planer. Parce que quand on marque un but, c'est quelque chose d'énorme. Hein,
11: c'est-à-dire que tu faisais le grand écart, mais avec les bras, quoi.
7: Mais vous avez souvent marqué des buts?
9: Oh, dans ma cage, je dois avoir une trentaine de buts.
7: Ah, quand même!
10: Mais en quelle année? Mais ça compte en maternelle?
9: Eh oui!
3: Mais contre ton camp ou?
7: Et au bout de 30 buts, vous n'êtes pas envolé?
9: Si, sur le banc.
7: C'est quand même fou, ça.
11: Mais François, tu dis que tu savais faire des saltos, tu sais plus?
8: Je pratique moins, en fait, ouais.
11: Mais tu crois que tu pourrais en faire un ou pas?
10: Allez, enlève ta gaine, essaye.
8: T'es au courant qu'on porte des gaines?
10: Comment?
8: T'es au courant qu'on porte des gaines, les danseurs? Incroyable.
7: Mais pour aujourd'hui, vous n'avez pas une gaine, là, sur vous?
8: Toujours, moi.
7: Tout le temps.
8: Vous savez ce que c'est, une gaine ou pas? Une gaine, en fait, c'est un rembourrage à l'avant au niveau du service trois pièces et derrière, vous avez un string.
11: Mais oui.
10: Ah, c'est comme une coquille, mais pour les danseurs.
9: Mais bon, moi, j'ai pas dansé avec ça.
8: Mais tu jouais au foot avec ou pas?
9: Non, mais pas de gainé au foot ni de danse avec les stars.
8: Ah ouais.
9: Okay. Bon, pas gainé, non.
11: C'est-à-dire que pas de service trois pièces, peut-être.
3: Et François, pourquoi ça existe, hein? Pourquoi?
8: C'est une bonne question. Je pense que c'est pour le maintien, soi-disant. Et je crois qu'il y a une question aussi esthétique. Pour qu'on voit bien le galbe des fessiers. Ce qui est un peu dérangeant, parce que quand tu commences à danser et que t'as 9 ans, tu comprends pas nécessairement pourquoi tu mets ça, mais on te dit bah vas-y. Et puis après tu te dis mais bon. Et après on est tu fais une performance et on se retrouve à te dire ah mais t'as les plus belles cuisses de France. C'est quelqu'un qui passe ici.
11: Donc là tu pourrais pas faire un salto avant, un salto arrière, ou il te faudrait de l'entraînement?
8: Ouais, il faudrait que je m'entraîne un petit peu. Ouais. Oui. Pourquoi c'est
11: Ah non, mais tu peux, parce que t'es toute jeune. C'est drôle de perdre aussi vite.
8: Regarde ma tête, Isabelle, j'ai déjà plus de cheveux.
11: Mais
10: c'est comme un footballeur, c'est à 35 ans il cavale grave et à 37 ans il a pris du poids. Si t'es pas attention. Si tu fais pas attention, t'as tellement été entraîné avec un régime spécial que dès que t'arrêtes, tu bascules.
8: Et puis en termes alimentaires, c'est vrai qu'on mange énormément de calories. Hein. Enfin, je pense que tu connais ça, Adil aussi. Et c'est vrai que quand tu t'arrêtes, t'as tendance à prendre effectivement.
10: Pavlova.
8: Ouais. Et bientôt Alu et Mergo.
11: Non mais ça, je suis étonné parce que t'es quand même relativement.
8: Mais si tu me demandes, Isabelle, un jour, je pourrais t'envoyer une vidéo au bord de la piscine
7: pour faire
8: un petit salto avec Adil.
11: Oui, parce qu'il y a de l'eau.
8: Et bien, si tu veux que je me fasse une cheville, je le ferai sur le bitume, il n'y a pas de
11: problème. Je suis étonné que vous autres perdiez aussi vite.
10: Mais non, quand c'est ton métier,
3: Alors que toi, tu ne changes pas.
10: Quand c'est ton métier, tu vis mal.
11: Et non, mais par exemple, un musicien, s'il arrête de s'entraîner, il va pouvoir, pendant un an, il va pouvoir te refaire une fugue.
10: Oui, mais c'est pas physique.
8: Oui, pas les partitions qui sont extrêmement difficiles. Au bout d'un moment, on perd la.
7: Enfin, moi, j'ai vu il n'y a pas si longtemps Monsieur Alu en spectacle. Croyez-moi, il sait encore.
8: J'œuvre encore un petit peu.
7: Oui, c'est encore.
8: J'œuvre avec mon corps.
7: Il sait encore faire des choses. Hein. Il peut vous surprendre, Isabelle. Hein.
11: D'accord, non, mais.
7: Ah,
11: mais,
7: oui.
10: Mais je pense que tu vieillis mieux quand t'es pas un athlète. Tu vois, bon, Philippe, il arrive à faire des claquettes. Il arrive à faire des claquettes avec ses couilles. Malgré son âge, parce qu'en fait, il a jamais été non plus. Ça a été toujours un loisir.
8: Oui,
10: en fin de repas.
8: Non, mais ça fait 63 ans que je m'entraîne.
9: Mais là, par exemple, on parle du salto avant-arrière, c'est un petit peu compliqué pour toi. Mais là, par exemple, si on te demandait de faire les pointes, tu les fais normal.
8: Je suis désolé, hein, ça fait vraiment les hommes font
3: les
8: pas
3: hommes
8: de
3: ne
8: pointe,
3: font
8: non
3: pas de
8: ouais,
3: pointe.
8: Non plus, ouais.
3: Mais qu'est-ce que vous foutez?
8: Rien, on attend, on
3: ils
8: tire
3: n'ont
8: les
3: jamais vu,
8: on
3: n'ont jamais vu.
7: En plus, on est même pas encore près de 17h, c'est pas l'heure des pointes.
8: Non, c'est pas mal.
7: Non mais monsieur, vous voulez vraiment le faire est-ce que je vous demande, vous ici, monsieur Ami,
9: ramenez-moi un ballon, je vais jongler.
11: Ah ouais.
9: Avec grand plaisir.
11: Bien sûr.
7: Alors apportez un ballon, trouvez un ballon dans la station.
9: Ramenez-moi un ballon, la prochaine fois que je viens, je fais peut-être une vingtaine, une trentaine, donc juste la tête si vous voulez.
7: Ah, vous pouvez jongler encore.

0: de la tête.
1: Bah oui, tu viens.
0: Ah là là, il vous fout la honte. Hein.
1: Non, rien à voir. Non. François, j'ai dit ça parce qu'avec Anna Riera, en échauffement, on faisait beaucoup d'échauffement parce que la danse est très intense, très physique.
2: Ouais.
1: Et elle me faisait travailler mes pointes parce qu'on n'avait pas de pointes. Bah, je suis footballeur, donc et les pointes c'est super important pour la danse. Et donc tous les matins, il fallait que je travaille mes pointes. C'est pour ça que je lui ai demandé.
2: Si vous voulez, attendez, regardez.
3: Bon. Il y a de la demande.
4: Vous avez piqué l'ego surdimensionné qui caractérise tous les danseurs.
0: On a gagné.
4: Allez, je vais vous montrer Vessiplaine que je peux quand même.
0: Il va nous faire
5: courage, je pense, pas lui, quand même. Vous êtes à l'opéra, messieurs, dames.
6: Allez.
0: Voilà.
6: Et hop, Alain Bagot.
0: C'est joli, mais vous tournez trop vite, on n'a pas le temps de rien.
4: Vous mettre en ralenti.
2: Ouais.
1: Mais vous savez que ça, c'est incroyable. Hein.
0: Ah,
1: quand,
0: quand
1: on connaît un tout petit peu la danse, ça, c'est incroyable.
0: Oh,
2: franchement, non, mais maintenant.
0: Il a fait 3 semaines sur TF1 dans Danse avec les stars.
7: Il a 3 mois d'entraînement.
1: Et encore, je vais même vous dire un truc. Il a des grosses chaussures, des Louboutins. Mais normalement, quand il saute et qu'il atterrit, on n'entend rien. Et c'est là où le charme de la danse, c'est une dinguerie, c'est une plume le gars. Et moi je suis fan de la danse maintenant, ouais bien sûr.
2: Non, mais moi aussi j'essaie de voler.
0: Vous voyez que Claudel, lui c'est une plume.
2: Ah oui.
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0: Ah, ça c'est pas mal aussi. Je vais vous demander le nom d'un célèbre empereur romain. D'ailleurs, quand il est mort, cet empereur, il est mort curieusement en Angleterre. Enfin, à l'époque, on appelait pas ça l'Angleterre. Hein. On appelait ça la Bretagne. Voyez.
6: Ah oui.
0: Et oui, c'était comme ça. Il est mort le 4 février 211. Il avait 64 ans, cet empereur. Et il aurait même prononcé sur son lit de mort des mots qui seraient, je dis seraient parce que moi, je ne connaissais pas cette phrase, « Maintenez la concorde, enrichissez les soldats, et moquez-vous du reste. »
2: C'est pas commode.
0: Alors justement, c'est pas commode. Ça, c'est marrant que vous disiez ça, parce que c'est tout sauf commode.
7: Ah, aimable.
9: Est-ce que ça serait...
7: Aimable.
0: Pas aimable, mais c'est quelqu'un qui a succès...
6: J'ai pas compris le mot commode.
0: Et parce que commode
6: parce
0: est
6: que
0: un
6: commode,
0: empereur.
6: C'est un empereur. Ah, je croyais que c'était un meuble, pardon.
7: Mais non.
6: Excusez-moi, est-ce que premier degré.
0: Commode est mort en...
7: Marc Aurèle.
6: Attendez, depuis quand commode est aussi célèbre que Jules César?
7: Mais dans Maximus, les gladiateurs, là... Il parle de Commodore.
6: Ah mais je regarde pas, moi je regarde
0: pas les Commodores. Commodore,
7: oui, c'est pareil.
0: Il a été assassiné, Commode, le 31 décembre 192. Ça marque la fin de sa dynastie. Et dans l'année qui va suivre... Et de sa vie, oui, bien sûr. Et dans l'année qui va suivre, il y a 5 empereurs qui vont se succéder. Il y a Pertinax, Dudius Julianus, Pessinius, Claudius Albinus et le dernier...
6: Et Caius...
4: Jean-Michel Trunicus.
6: Caius...
0: Le dernier...
7: Est-ce que c'est Titus?
0: Titus, non.
6: Néron, Caligula...
0: Non.
7: Est-ce que ça finit en us?
0: Ça finit pas en us.
7: Ah.
0: Et croyez-moi,
4: Vespasien.
0: C'est assez dingue d'imaginer que cet empereur ait pu effectivement succéder à l'empereur Commode.
6: Ah, armoire bretonne.
7: Buffet.
2: Même de nuit.
6: Il est mort en Bretagne.
0: Et je vous rappelle que quand
7: c'est Cicéron, c'est pas carré.
0: Non. Je vous rappelle que quand Monsieur Baffi m'a demandé, est-ce que c'est Commode? Qu'est-ce que je lui ai répondu?
6: Non, c'est tout sauf Commode. C'est pas facile.
7: Poltron et Coffin.
0: Non.
6: C'est compliqué.
0: Non, qu'est-ce que je lui ai répondu?
6: Et vous l'avez dit, c'est tout sauf Commode.
0: Exactement, voilà. Je dis c'est pas Commode.
7: Ah, c'est pas Commode.
6: C'est méchant.
7: Non, c'est Complicus.
6: C'est Machiavel.
0: Alors, je peux donner son petit nom. Hein. Son petit nom, c'était Septime.
7: Septime Sévère.
0: Sévère. Bonne réponse de Julie Leclerc. Eh oui.
7: Excusez-moi. Non, mais... Séverine Ferrer.
0: Non, pas Séverine Ferrer. Ah. Septime Sévère.
7: Ah d'accord, je pensais.
0: Et effectivement, un empereur sévère a succédé à un empereur commode.
7: Ah,
0: ça
7: oui.
0: paraît incroyable, mais c'est comme ça, effectivement. Jolie réponse collective, là encore. Et Julie Leclerc, assez fort.
6: Ah oui, bravo Julie.
7: Oui, bravo Julie.
2: Oui, c'est joli.
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0: C'est le jour ou jamais où j'imagine vous avez préparé, révisé votre chanson de
11: Comme les rois mages.
0: Voilà, voilà.
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0: Ah, bah voilà, on est débarrassé.
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13: Bon, j'en chanterai d'autres.
0: Hein. Ah non, non, non, mais voilà.
14: Oh, si, ça m'a presque manqué.
0: Ah. Au moins, on est débarrassé, vous voyez, de cette chanson. Ah, vous pensez qu'il peut la refaire bah non, avant 18h
13: bah, oui, oh, oui. Plein d'autres merdes aussi. Hein.
0: Oh, ça, je peux compter sur vous. C'est vrai que vous avez encore l'âge d'être reine maintenant qu'on sait qu'une Miss.
13: Ah, je croyais que vous me parliez, je croyais que vous me parliez à moi.
0: Ah, non, non,
13: oui. Ça bizarre.
14: Non, nous, on ne voit pas quand vous vous tournez, ils sont
12: bah, oui, oui, oui.
13: Non, mais oui, je suis d'accord.
0: Je me tourne vers Sylvie Tellier.
12: Mais bien sûr, j'ai l'âge, vous aussi, patron.
0: Ben oui, on peut être reine jusqu'à quel âge alors.
12: Il n'y a plus d'âge.
13: Oui, mais par contre, il faut être une femme. Donc Laurent, ça va être difficile, non ? Il faut être une femme pour faire Miss France.
12: Il faut être une femme, mais il ne faut pas être automatiquement née femme.
13: Oui, mais, oui, non, mais d'accord, il a pas encore fait l'opération.
12: Il a le temps de changer d'avis.
15: Peut-être qu'il est en transition.
12: Bah, peut-être. Pas, voilà.
13: Ah, c'est pour ça, il m'a dit qu'il allait chez le barbier tout à l'heure.
12: C'est ça.
13: c'est la transition.
0: Ah non, mais enfin, écoutez, franchement, vous me voyez changer. Je pense que c'est un
13: Laurence Ruquier.
0: C'est un peu tard pour que je change de genre.
14: Non, Laurence Ruquier.
0: Mais pourquoi pas,
12: Miss Normandie.
0: Si d'un seul coup...
12: Ah oui, Miss Le Havre.
15: Ah oui, Miss Le Havre.
11: Les vacheurs au plancher noir sur lesquels tombe la pluie et les jeux d'idées. Mais Miss Normandie, une main avec des canards. Mais
16: bonjour, madame. Alors, mademoiselle Ruquier, vous pensez à quoi? Est-ce que vous avez une opinion sur la guerre, sur la paix?
0: Ah ben, bien sûr.
16: Sur les fleurs, sur les plantes?
0: Disons qu'après mes études d'esthéticienne, je tiens à dire que je suis contre la guerre.
16: Oui.
0: Que je suis pour la paix dans le monde.
17: Si vous souhaitez voter pour la charmante Laurence, vous envoyez un au 62 500. Pourquoi pas?
12: Bah juste après Amandine.
0: Quel âge est là alors la nouvelle Miss
12: Elle
0: Sylvie.
12: A 34 ans, il
0: vous
12: me semble.
0: Vous y étiez?
14: Oh, mon Dieu.
12: Mais oui, j'y étais. Surtout, j'étais à Miss Martinique. Je présentais avec son Miss Martinique, dont je la connais depuis le mois de septembre.
0: Ah donc ah oui, oh là là. Elle est sympa en tout cas.
12: Elle est très sympa.
0: Elle va venir ici en tant que grosse tête bientôt.
12: Génial. Elle vient là.
13: Elle a beaucoup de réparties. Ouais, pardon. Elle a beaucoup de réparties.
0: Ah oui oui.
12: Bah heureusement à 34 ans.
13: Oui, elle est vieille, elle peut quand même.
12: Non. C'est pas ça, c'est que.
14: C'est pas une question d'âge.
0: Elle commence
14: répartie.
0: Même à radoter. Pour Evelyne Gouthier, la première citation. Même Gouthier habite en Seine-Maritime. Tiens, bah justement, voilà. Qui a dit.
14: Bonne année.
0: Bonne année à Mme Gouthier. Qui a dit quand tu prêtes de l'argent à des amis, tu perds l'argent et les amis. Ah,
14: oui, Charlotte de Turckheim.
0: Charlotte de Turckheim, non.
13: Est-ce que c'est une humoriste?
0: Une humoriste.
12: Michel Bernier.
0: Qu'on aime bien, une copine à nous.
12: Florence Foresti.
13: Non. Muriel Robin.
0: Robin. Non, bah, va être contente que toutes les autres passent avant elle.
13: Ah merde.
14: Ah oui, bah bien sûr. Anne Roumanoff.
0: Anne Roumanoff. Ah. Bonne réponse de Caroline Diam. Pour c'est Karim Deroux qui habite la Ricamarie, c'est dans la Loire, qui a dit « Je n'aimerais guère vivre sur la Lune, ça m'embêterait de changer de quartier tous les 9 jours. »
14: Groucho Marx.
0: Non, c'est un Français, ouais. Car ça marche pas autrement, vous voyez, les quartiers de Lune et les quartiers...
14: Bah, les voilà. Quarters of Moon.
0: Vous voyez, c'est forcément français. « Je n'aimerais pas vivre sur la Lune, ça m'embêterait de changer de quartier tous les 9 jours. »
13: Est-ce que c'est un poète?
14: Raymond Devos.
0: Ah non, il était aussi poète, mais il était avant tout humoriste, un des rois de l'humour français.
12: Pierre Dac.
0: Dans les années, pas Pierre Dac.
12: Guy Bedos.
0: Pas Pierre Dac.
13: Francis Blanche.
0: Francis Blanche, ah, oui. Bonne réponse de Christophe Beaugrand qui connaît bien l'émission.
13: Pour Marie Bernard. Je connais Bernard. Pas Pierre Dac mais, et Blanche, mais je connais l'émission.
0: Quand, oui, c'est quand vrai. Je dis pas Pierre Dac, ouais.
13: C'est l'autre,
0: c'est Francis Blanche. Mm-hmm. Pour Marie Bernard, qui habite Saint-Dié-sur-Loire, dans le Loir-et-Cher. Qui
11: ma famille habite dans le Loir-et-Cher. Ces gens-là ne font pas
0: oh,
11: de
0: merde.
11: On dirait que ça gêne de marcher dans la cour. On dirait que ça gêne de marcher avec vous.
0: Beaugrand, même si vous mettez rien dans la fente, il chante.
13: Oh, arrêtez, ça peut sembler un peu pervers, ça.
0: C'est la différence avec un jukebox.
13: Ah, j'ai eu peur, je croyais que vous alliez dire avec une copine.
0: Qui a dit, et c'est donc pour Mme Bernard de Saint-Dié-sur-Loire, qui est dans le Loir-et-Cher, donc je confirme, puisque tout est parti de là, qui a dit, les femmes ne devraient pas se fatiguer à simuler l'orgasme, puisque de toute façon, on s'en fout de savoir si elles en ont un ou pas.
13: Putain, Jean-Yann, oui, moi je pense à Jean-Yann. Coluche.
0: Pas Jean-Yann, c'est plus récent, c'est contemporain.
13: Olivier de Benoît.
0: Olivier de Benoît, bonne réponse de Christophe Beaugrand. Allez, une dernière citation, et cette fois, ce sera cette citation pour Sylvie Pinsard, plus littéraire, hein, je vous préviens d'avance, pour Mme Pinsard qui a dit « L'humour est une déclaration de dignité, une affirmation de la supériorité de l'homme sur ce qui lui arrive. »
10: Oh, c'est Madame de Sévigné.
0: Pas du tout.
13: C'est un homme ?
0: Un homme, oui.
13: Un philosophe.
15: Ça aurait pu être moi.
0: Alors, philosophe, pourquoi vous, ça aurait pu être
15: parce
0: vous.
15: Que l'humour, c'est quand même un petit peu mon domaine.
6: Ah ben, ouais, c'est ça, l'intelligence, non.
0: Vous avez raison, plus que la chanson, en tout cas.
10: Alors, est-ce que c'est quelqu'un du 19e siècle
0: Au 20e siècle, il est mort en 1980. Si mes souvenirs sont bons, il s'est même suicidé.
6: C'est Mike Brandt.
0: C'est Romain Gary. Excellente réponse de François Rollin.
18: À suivre.
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0: Une question amusante quand même avant les infos de 16h, puisqu'on est le 13 janvier. C'est une journée mondiale un peu particulière aujourd'hui.
20: Ah oui.
0: Journée mondiale étonnante d'ailleurs. Allez-vous.
20: Non, on aurait su qu'on était le 13, on aurait vérifié. Hein.
6: J'ai vérifié, je sais la réponse.
0: Alors allez-y.
6: Et puis ça me correspond parfaitement. C'est la journée nationale de l'hypersensibilité.
0: Eh ben pas du tout, non.
20: Bon, alors attendez. Toi, t'es hypersensible.
6: Bah oui.
13: T'es hyper chiant, oui.
6: Je pleure souvent.
13: Alors, est-ce que c'est une maladie?
0: Je croyais que vous aviez la bonne réponse, parce que je suis sûr que vous êtes capable. Alors attention, hein. Écoutez bien ce que je vais dire.
13: Ok.
0: Vous êtes capable de suivre cette journée, monsieur Rioux.
13: C'est lié à la sexualité.
0: Journée mondiale, non, pas spécialement la sexualité.
10: Le régime, le sport,
20: c'est la journée de l'abstinence.
0: Il faut savoir que précisément.
13: Ça, il l'observe tous les jours, ça.
20: Bah justement, c'est pour ça qu'il est capable de la suivre.
0: D'habitude, elle avait lieu au mois de mai, cette journée mondiale, et puis ils l'ont changée. Ils ont décidé de la mettre le 13 janvier, et c'est déjà la 13e édition de déjà cette.
10: Du bisou.
0: Journée mondiale.
10: C'est la journée du bisou.
13: Est-ce que non. C'est quelque chose de positif?
0: Positif, négatif, non, mais.
13: Parce que parfois, c'est une maladie.
0: Ça nous permettra en tout cas de demander à M. Rioux, on va dire, d'adopter cette journée mondiale.
13: Ah, pour fermer sa gueule.
0: Non.
6: La journée du silence.
0: Et en plus d'écouter peut-être Rick Azaraï.
13: Ah, les bains de siège.
20: Mettre le cul dans l'eau froide.
13: Le cul dans l'eau froide.
0: Non.
13: C'est la journée sans chemise, sans pantalon.
6: Ah oui, non, c'est génial, dans le métro. Oui,
0: c'est la journée sans pantalon. La réponse.
6: C'est ceux qui vont dans le métro seulement en slip.
13: Ah bon?
6: Ou en maillot de bain.
0: Journée mondiale sans pantalon, monsieur.
10: Mais alors,
0: Rioux.
10: C'est pour les femmes?
0: Non, c'est pour les hommes.
20: Ça se passe comment, là?
13: Le soir.

0: Mais comment ça peut s'appliquer, ça? Les gens vont pas mettre de pantalon.
1: Et c'est surtout dans les métros, en fait, entre New York
2: dans le
1: et
2: métro.
1: Tout. Bah, je sais pas, c'est souvent. En fait, c'est né dans un mouvement dans les métros. Les gens prenaient le métro, ils devaient absolument pas avoir de pantalon. Mais, c'est par rapport à l'homosexualité, je crois, par rapport à la.
3: Non, c'est pas toujours notre faute.
4: Non, mais avant, c'était au mois de mai, donc ça allait, il faisait chaud, mais là, ils vont se jouer ça, les couilles, les mecs.
3: Elle a le côté pratique.
5: Non, mais ni les femmes, ni les hommes n'ont d'avoir de pantalon.
6: J'en ai sans pantalon, j'en ai mondial.
3: Mais regarde, ça culotte.
4: Tu peux mettre ta petite jupette.
5: Les hommes peuvent mettre un kilt.
6: Absolument, vous avez raison, les hommes peuvent mettre un kilt.
1: Moi, ça me dérangerait pas du tout d'aller.
3: De faire l'émission sans pantalon.
5: Si, ça nous dérange. Ouais, mais pense aux autres, quand même.
3: Est-ce que tu es capable. Johan, est-ce que tu es capable, en l'honneur de cette journée, d'enlever ton pantalon maintenant?
7: Laurent, il en pense quoi, Laurent?
5: Ah, il a peur! Il va le faire.
7: J'ai changé mon slip ce matin, c'est pas
5: vrai. Vas-y, vas-y. Et voilà, on s'en sort bien.
6: Je pense qu'il en est capable.
4: Déjà, on le voit quasiment. Voilà.
3: Mais arrête de tirer dessus,
5: il va faire une orchide.
0: Il a frappé son slip parce qu'il savait que tu allais venir.
6: Il aurait mieux fait de changer sa bite.
7: Laurent, elle fonctionne très bien. J'ai fait des contrôles récemment.
5: Ah bon? Qu'est-ce donc, ça veut dire qu'il fait pipi régulièrement? Non, mais...
7: bah, comme je vais être papa et tout, donc j'ai vérifié si
3: tu vas être papa.
6: Comment ça,
3: papa?
6: Vous allez être papa?
7: Non, mais je veux être papa.
3: Ah, il veut.
7: Donc, j'ai vérifié si c'était pareil. Possible, les spermatozoïdes et compagnie.
4: On y va. Est-ce que t'as trouvé une femme qui accepte de faire un enfant avec toi?
7: Déjà, je voulais faire un point sur ma santé, donc j'ai vérifié et tout.
3: Il a vérifié techniquement.
7: Laurent, je suis allé voir. C'est bon, j'ai encore des je sais pas quoi, des spermatozoïdes. C'est bon, je suis au point.
0: Ah oui, tu dois.
7: Je vais pouvoir féconder.
3: Mais c'est terrible parce que
6: je crois pas que vous avez encore des spermatozoïdes. Je crois que vous êtes un spermatozoïde.
3: Je suis d'accord.
6: On le voit s'agiter. On a l'impression que c'est le dernier qui a gagné la course. Vous voyez,
5: bon, moi, je crois même que tu as, ce qui est rare à ton âge, tous tes spermatozoïdes.
3: Il a déjà rien donné.
4: Non, mais moi, ce qui m'intrigue, c'est comment tu vas faire pour trouver une femme qui accepte de te faire un enfant.
7: Alors, je suis très confiant dans mon destin.
5: Avec de l'argent, trouve-toi.
7: Ah mais je suis très
3: mais
7: très
3: il a pas d'argent.
6: Avec qui vous avez passé les fêtes, monsieur Rioux?
5: Il a écrit en Europe de l'Est.
7: Non, je vais vous dire le truc. Je suis sûr que je vais trouver quelqu'un et que je vais faire un gamin.
6: En 2022?
7: Mais, non, 2023. Enfin non, parce que premier bisou en 2028.
3: Allez, 2022.
6: Le premier bisou en 2022.
7: Parce que moi je suis très lent, vous savez. Il y a beaucoup de restaurants avant. Il y a beaucoup de nuits à la maison sans toucher.
4: Alors restaurant, moi je veux bien, mais je m'arrête là.
5: Non, moi-même resto, ça.
0: Ouais, moi-même resto, ça. Ah,
7: Jacques, t'as passé 7 heures chez moi.
3: 7h?
5: Oui, non. 7h?
7: Alors, elle est arrivée à 18h30 et elle est partie vers 1h du matin.
6: Mais qu'est-ce que vous avez fait pendant 7h?
7: On a parlé de la vie de son enfant.
4: Mais elle est bizarre de
0: qui, j'ai dormi.
5: Il y avait le gigot de 7h, maintenant il y a le mergot de 7h. T'as trop vite la ligne de GHB.
6: Non, mais attendez, Isabelle.
3: C'est trop long.
6: Moi, je savais pas que vous étiez resté 7h.
5: Elle était à point.
0: Non, mais il est pas excité comme ça, en tête à tête.
7: En fait, Il est calme.
0: Il est beaucoup plus calme.
4: Il était intimidé peut-être.
7: Et Laurent le sait.
0: Mais il a les bras toujours aussi courts. Hein,
3: ça... Il y a des invariants.
5: Pourquoi c'est toi qui as dû aller chercher les trucs au fond du four?
6: Non mais vous auriez dû attendre effectivement le 13 janvier, journée mondiale sans pantalon, pour inviter Isabelle Mergot. Moi, vous auriez eu un prétexte pour l'avoir, voyez, entre les mains, votre pantalon.
3: Ah, j'ai eu peur.
6: Et Shakri Kazara a évidemment signé cette magnifique chanson.

0: Excusez-moi, mais on imagine la tête d'Isabelle Mergault qui sait pas que le 13 janvier, c'est la journée sans pantalon. Elle accepte gentiment de se faire inviter à dîner par l'autre Stanley.
1: Elle sonne.
2: Et il a le pantalon à la main.
0: Et l'autre, il ouvre, il est en calbut.
1: Il y a Rick Hazaray qui passe en fond sonore. Lumière tamisée. Ah tiens, juste avant 16h, j'ai deux, trois petites histoires amusantes que j'ai trouvées sur Internet à vous proposer. Il y a le professeur Strauss, c'est sur Twitter, ou sur Instagram peut-être, qui dit « C'est un mec qui est en train d'accrocher des cornichons dans un arbre. » Il croise un autre gars qui lui dit « Mais pourquoi tu mets des cornichons sur les arbres ?»« Pour éloigner les girafes, » lui dit l'autre. « Mais il n'y a pas de girafes ici. » »« Bah oui, parce que j'ai mis des cornichons.
3: » Moi, j'aime
4: c'est
3: bien.
4: Joli. Oui, elle est mignonne.
1: Et puis aussi cette dame qui dit à une autre, c'est Michel et Denisot qui, sur Instagram, alors soit ils racontent des blagues, soit ils publient des blagues d'autres. Hein, c'est pas lui forcément qui les imagine, mais en tout cas, il en fait la publicité et c'est plutôt amusant. Et Michel Denisot a publié ce dessin où on voit une dame qui, pour la nouvelle année, dit à une autre, ma résolution cette année, c'est d'arrêter d'insulter les gens sans le vouloir. Et toi, c'est de perdre du poids, j'imagine.
0: C'est joli aussi.
1: C'est joli. Et il y a aussi Eric Météier qui a publié ce photomontage. On voit une maman qui est en train de coucher sa petite fille. Et la petite fille dit à la maman, dis maman, c'est dans longtemps 2023. Et la maman répond dans 4 dodoses.
2: Ah, oh, c'est mignon.
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1: Pour Daniel Topic, qui habite Andernos-les-Bains en Gironde.
7: Andernos-les-Bains
1: en Gironde, c'est votre région, monsieur.
7: Ah ben ma grand-mère avait sa maison en Andernos.
1: Est-ce que je vous demande si elle faisait du vélo?
7: Alors non, elle faisait pas de
8: vélo. Elle en a fait.
7: Elle en fait plus, elle est morte.
0: La pauvre.
7: Ah ben ça arrive. Elle s'appelait Mamie Janine. Elle faisait d'excellentes tomates farcies.
4: Elle est morte de vieillesse.
7: Oui.
1: Non, mais elle faisait des tomates farcies en même temps que de faire le vélo. Alors forcément, on peut pas tout faire.
7: C'est une très belle maison.
2: Allez, à vendre.
7: Pas loin de la plage du Béteil.
1: Vous avez hérité de Mamie Janine?
7: Non, ça a été vendu avant. Il y a eu une dispute de famille.
4: Ah là là, la connasse.
7: Non, non.
4: Oh pardon.
8: Qu'est-ce qu'il y a eu des tomates?
7: Parce qu'elle était propriétaire avec sa sœur, Tati Nicole.
4: Ah,
7: en fait, c'était la maison de Mamie Cécile, de la grand-mère.
8: Et c'est Papy Robert qui a hérité de tout, alors.

0: C'est intéressant. Mais Tati Nicole, elle est encore vivante, elle nous écoute peut-être.
1: Ah, bah, bien sûr, bah, qu'elle sache que.
2: Bonjour.
1: Qu'elle sache que Tata Christophe l'embrasse.
3: Pas mal.
0: Joli. Donc on dit Andernos.
4: Ah oui, oui, pardon, on a un peu parlé de vous, on voulait pas, excusez-nous, oui. Andernos.
1: Tout est là, Andernos, moi je disais Andernos, les bains, donc en Gironde, monsieur Topic attend maintenant la question pour savoir s'il a une chance de gagner 300 balles. Pourquoi ne doit-on jamais, c'est une, on va dire, une tradition, ou plutôt même une superstition, mais d'où vient cette superstition? Pourquoi ne doit-on jamais allumer 3 cigarettes avec la même allumette?
2: Parce que pendant la guerre, quand on allumait 3 cigarettes, on était repéré avec la même allumette.
1: Expliquez bien, monsieur Bami, mais c'est la bonne réponse.
2: Bah, c'est la bonne réponse, donc j'ai rien à expliquer.
5: Mais si, parce que ça durait trop longtemps.
1: Voilà, c'est ça qu'il faut dire.
2: Ah, oui,
1: bonne réponse de Bernard Mabi et de Valérie Mérès. Et oui.
5: Je fais le...
1: Allumer 3 cigarettes avec la même allumette portait malheur, porte toujours malheur, mais tout ça vient effectivement du fait que pendant les guerres, c'était dangereux d'allumer 3 cigarettes avec une seule allumette parce que la nuit, un tireur habile a le temps de préparer son arme à la première cigarette, de viser à la deuxième cigarette et de tirer enfin à la troisième cigarette.
4: D'ailleurs, ce soldat en question n'a fait l'erreur qu'une fois. Hein.
1: Je ne connaissais pas cette superstition non plus. Vous la connaissiez, vous?
6: Jamais entendu.
1: Bernard, oui, manifestement.
2: Ah bah moi, j'ai fait la guerre.
6: La guerre. Je rigole. Il était dans les tranchées, je sais pas comment il faisait pour passer.
2: Depuis 70, j'ai fait 3 guerres.
6: Il était dans les tranchées, il a jamais réussi à ressortir.
2: Ça l'a fait rire, l'autre, l'Argentine.
6: Ah bah, elle a fait la guerre aussi.
2: Ah bah, elle a fait les Malouines.
7: Les Malouines.
1: Allez, question littéraire et d'actualité, en tout cas d'éphéméride, pour Rémi Gerbeau, qui habite dans les Deux-Sèvres. De qui Voltaire parlait-il quand il écrivait « On dit qu'à l'âge de 18 ans, il savait 22 langues ». Cela n'est certainement pas dans le cours ordinaire de la nature. Il n'y a point de langue qui ne demande environ au moins une année pour bien la savoir. Quiconque, dans une si grande jeunesse, en sait 22 à 18 ans, peut donc être soupçonné de les savoir mal, ou plutôt il en sait les éléments, ce qui est ne rien en savoir.
5: Mozart. Alors, il disait Mozart. Ça de Rousseau?
1: De Rousseau, non.
2: Mozart.
1: De Mozart, non.
7: D'un monarque?
6: D'un écrivain?
1: D'un monarque, non.
6: D'un écrivain?
1: Oui, d'un autre philosophe, même.
2: Diderot.
1: Diderot, non.
7: Du même siècle que lui?
1: Non, pas tout à fait du même siècle. Ah. Du siècle, on va dire, au moins du siècle précédent. Ça n'est pas parce que tout est à cheval, vous voyez, c'est compliqué.
2: Ils sont tous à cheval.
1: Lui, en tout cas, était du 15e siècle, voilà.
7: Du 15e?
6: Ça remonte.
1: Donc ça fait 2 siècles d'écart entre Voltaire et lui.
5: Ah oui, donc c'était il y a longtemps.
7: Ça fait même 3, alors.
1: Il parlait... Ah oui, non, bah non. Voltaire, c'est le 18e. Ah oui, vous avez raison. Vous avez raison.
6: Mais donc,
1: ça fait 3 siècles.
6: Il l'a pas connu en tout cas.
2: Ça en fait presque 4.
5: 1400.
2: Pardon. Ça en fait presque 4.
1: Bah non, entre 14 et 17, ça fait 3 siècles.
2: Ah, 3 siècles.
8: Un italien, un français, le philosophe en question.
1: Ah, ça, c'est une très bonne question.
7: Pic de la Mirandole.
1: Et c'est le Pic de la Mirandole. Oh, bonne réponse.
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10: Mais qu'est-ce que vous nous chantez là?
5: Ah, ils crachent. Ils font, pour Mergo, ils font ça, le carré. Et puis. Ils font parapluie. Tu sais.
11: Ils font ça, ils font le lama.
5: Et pour Ariel Dombal, il faut quoi, les jours?
1: Ils me prennent un coton-tige. Justine est au téléphone. Bonjour, Justine. On était en train d'essayer de traduire en langage des signes les noms des uns et des autres. Bonjour, Justine.
12: Bonjour.
1: Voilà, enfin une voix douce, féminine. Vous savez que ça me fait du bien. Hein. Vous habitez Saint-Just-Saint-Rambert, vous avez 28 ans, vous êtes dans la Loire, Justine.
12: C'est ça.
5: Vous savez nager, on sortait.
1: Quand je dis qu'elle est dans la Loire, pas dans le fleuve, le département. J'entends des bruits derrière vous, il y a des enfants autour.
5: Ah bah ouais.
12: Oui, j'ai ma petite fille qui est juste à côté.
1: Votre petite fille, vous voulez dire votre fille?
11: Oui. Ma fille. Oui,
5: elle est petite.
1: Parce que vous avez 28
11: ans. Elle a 8 mois.
1: Elle a 8 mois quand même. Et c'est vous qui allez chanter, pas elle. Hein. Prévenez-la.
11: Oui.
1: Car vous allez tenter, évidemment, de piéger mes grosses têtes. Vous avez choisi une chanson dont on ne retrouvera peut-être pas l'interprète. La petite a commencé à faire les chœurs. 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Justine, à vous de chanter.
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1: Ariel
11: de voir de
1: semble
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1: Trouver. Ah non, vous réclamez un thé.
5: Pardon.
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7: C'est une chanteuse ?
1: Une chanteuse, oui.
4: Une chanteuse.
7: Encore en vie ?
1: Encore en vie.
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7: Chanteuse de variété ou à texte ?
1: Plutôt à texte.
7: Plutôt à texte.
5: Anaïs, non.
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5: Mademoiselle L.
1: Dis donc, vous l'aimez bien, elle. Hein.
7: La grande Sophie.
1: La grande Sophie, non.
7: C'est ce genre de chanteuse.
1: Un peu, d'accord.
7: Olivia Ruiz.
1: Olivia Ruiz, non.
5: Zazie, écoutez.
1: Un peu moins rock que la grande Sophie, quand même.
7: D'accord.
1: Popisante.
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12: C'est Louane.
1: Louane, non. Ah, elle est maman, Louane. Vous avez vu ça?
12: Ouais. Quelle bonne nouvelle.
1: Elle a une petite Isabelle.
5: Oh. Charmant prénom.
7: Elle a sorti un album.

0: Très jeune.
1: Ah bon, oh, très jeune, la quarantaine.
2: C'est un prénom. C'est directement un prénom.
0: Axel Saint-Pierre.
1: Non, on l'a dit déjà.
0: Non, oui.
3: L'âme.
1: L'âme, non.
0: Axel Red.
1: Non plus. Non.
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1: Elle chante bien.
3: Ouais, ouais, elle chante pas mal.
1: Notre Justine.
4: 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Frère, un chagrin d'eau de mer.
0: Elle suit la musique.
2: Rose.
1: Rose, non.
5: Ah, c'est un prénom?
6: Ah, celle qui a été la fiancée du fils de François Hollande, attends.
3: Zazie.
1: Ah, Joyce Jonathan, non, ce n'est pas Joyce Jonathan.
3: C'est pas Zazie.
1: Ce n'est pas Zazie.
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3: Elle nous a eu.
2: Elle est longue, la chanson.
3: Elle
1: va finir par tomber dedans, hein.
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1: Oui, bah arrêtez-vous à un moment donné. Ça y est, vous avez fait le tour. Hein.
2: Vous avez gagné.
1: On a le droit qu'à une heure. Bravo, Justine.
3: Bravo,
1: ah, là, là. Ah oui, c'est une chanteuse, moi, que j'aime bien, mais une chanteuse que tout le monde ne connaît pas forcément, même si elle a déjà fait pas mal d'albums et qu'elle a ses vrais adeptes. Mais c'est vrai que c'est pas une chanteuse dite de variété, mais qui a beaucoup d'humour tout de même. Et peut-être vous allez la reconnaître en l'entendant.
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1: C'est Jeanne Chéral.
3: Ah, mais oui, Chéral.
1: Chéral. C'est gagné pour vous, Justine. Bravo.
3: Bravo, Justine.
8: À suivre.
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1: Ah, une question intéressante pour Gauthier Legrand qui habite Cosne-Cours-sur-Loire. Question qui vous emmène dans les Côtes d'Armor, à Lannion précisément, à La Rochelle aussi, ou encore à Paris dans les 7e et 9e arrondissements, puisque c'est dans ces quatre endroits que, si vous allez à la poste, vous aurez une surprise. On est en train d'y tester quelque chose. Qu'est-ce qu'on teste dans les bureaux de poste de ces quatre endroits?
2: Ouvrir à l'heure.
1: Non.
10: Un sorte de photomaton.
1: Qu'est-ce que vous dites?
10: Un sorte de photomaton.
1: Alors là encore, c'est une passe décisive.
10: Ah,
1: mais ça n'est pas un photomaton.
10: Aujourd'hui, appelez-moi Zizou.
11: Les timbres avec sa gueule dessus.
1: Ça qualifié. Pourrait y ressembler, mais ça n'est pas un photomaton. Mais c'est pas loin.
5: Un photocall.
1: Un photocall, non, mais ça y ressemble.
5: Ah, d'accord.
1: Franchement, quand j'ai vu ce titre dans Le Parisien, c'était samedi, et si vous n'avez pas lu Le Parisien samedi...
10: Ah, j'ai lu Le Parisien pourtant.
1: Ça va être difficile de répondre, parce que vraiment, c'est inattendu, et c'est La Poste qui a décidé de mettre ça dans quatre de leurs bureaux pour tester dans un premier temps. Après, il y en aura peut-être dans tous les autres bureaux. Pour l'instant, c'est uniquement à La Rochelle, à Lannion et dans deux postes parisiennes. Et c'est vrai que ça ressemble... On pourrait croire que c'est un photomaton, mais ça n'est pas un photomaton.
12: Alors, ça peut être deux choses. Ça peut être des papiers d'identité.
1: Non, non plus.
12: Et ça peut être des timbres sur mesure avec
1: non,
12: sa
1: Non, mais
12: tête.
1: Cherchez pas ce
11: Non, c'est, ça n'a rien à voir avec... Ça n'a rien à voir avec
12: ça. Mais ce serait pas
1: plus
12: idiot,
1: on la fait taire, plus on gagne de temps.
13: Alors, ça, Laurent, ça se fait dans une cabine.
1: Oui, effectivement, voilà. Puisque Monsieur Ramy vous a fait une nouvelle passe décisive.
12: Ah, des putes, des putes.
2: Mais ça va pas.
1: Effectivement, ça pourrait, on pourrait imaginer que ce soit un photomaton, mais ça n'est pas un photomaton.
12: Et est-ce qu'on rentre tout seul dans la cabine ou est-ce qu'on rentre à plusieurs?
1: Alors, a priori, tout seul.
12: Parce que photomaton peut rentrer à plusieurs.
1: Oui, bah là, tout
5: serait,
1: seul.
5: Est-ce que ça serait pas un nouvel endroit où on pourra voter? C'est une urne.
1: Voter, non, mais c'est pas bête. C'est bravo, une, mais non.
2: C'est un isoloir.
11: C'est un service que la Poste propose, mais qui n'a rien à voir avec la Poste.
1: Alors, un service, c'est... Oui, on peut considérer que c'est une forme de service, mais ça a un lien avec la Poste tout de même.
2: C'est pour les colis.
1: Alors, ça a un lien avec les colis.
2: C'est pour ouvrir les
12: pour
2: colis discrètement.
12: Les
2: sans
12: colis.
1: Pas pour recevoir les colis.
2: Pour envoyer les colis.
1: Pas pour les envoyer.
2: Pour les colis.
1: Pas pour les colis.
5: Pour vérifier si ne sont pas piégés.
1: Franchement, si vous ne savez pas, je vous jure qu'il faut avoir de l'imagination parce que moi, j'aurais jamais pensé à ça.
2: Mais c'est en rapport avec les colis.
10: Les colis, envoyer la poste, les toilettes. T'envoies un colis,
1: C'est vrai qu'il va falloir faire gaffe.
13: Un emballage de papier
1: non,
13: cadeau.
1: Non, il va falloir faire gaffe, effectivement, si vous allez dans cet endroit, que les gens ne rentrent pas pour vous pisser dessus. D'ailleurs, il y a une postière qui témoigne, là, dans les bureaux de poste où ça a été testé. Elle dit, l'autre jour, il y a même un client qui a voulu glisser son courrier dans la fente de la porte. Alors que c'est pas du tout fait pour ça.
12: Est-ce qu'on y reste longtemps?
1: Ça dépendra des personnes, mais ça peut durer 5 minutes, quoi.
12: Ah, et la porte est complètement fermée.
1: Ah, ça, il vaut mieux qu'on puisse la fermer, oui.
2: On retire des vêtements?
1: Oui.
2: C'est pour essayer les colis qu'on nous envoie.
1: Bonne réponse de Romane Dauduic.
12: Eh ben, tu l'as pas essayé.
13: Quand on achète des
1: ce sont des cabines d'essayage que teste la poste, parce que beaucoup de gens qui reçoivent un colis

0: repartent chez eux avec le colis. Une fois arrivés chez eux, ils essaient les vêtements qu'ils ont commandés et ça leur va pas. Donc ils sont obligés de retourner à la poste pour renvoyer les colis. Et là, la poste s'est dit, bah non, ils pourront faire ça sur place. On va leur mettre des cabines d'essayage. Et donc désormais, si vous rentrez dans un photomaton et que vous trouvez quelqu'un à poil, c'est que c'est une cabine d'essayage. Voyez, dit Rami. Mais c'est une excellente réponse de Romain
1: Chauduit. La première de la saison.
0: Franchement, c'est j'aurais jamais pensé qu'un jour on mettrait des cabines d'essayage.
2: Mais parce qu'aujourd'hui, il y a tellement ce truc, grâce à Vinted, l'application avec laquelle on envoie des vêtements, tous mes amis, ils ont des comptes Vinted, et à la seconde où on leur offre un cadeau de Noël, ils revendent immédiatement sur Vinted, et il y a ce, donc on envoie des vêtements en permanence. Marché. En fait,
3: oui, puis Christine Bravo, par exemple, elle met pas forcément les tailles, hein, sur ces trucs. Donc quand vous recevez son paquet, il faut l'essayer.
2: Il va y avoir des gens qui vont faire des cochonneries là-dedans, c'est obligé.
0: Ah, vous croyez?
2: Ah, bah, dans toutes les cabines d'essayage, si vous êtes déjà allé dans une cabine d'essayage, dans un magasin qui a plus de 5 ans.
0: Remarquez, il y a certaines personnes, si vous les voyez à poil dans la cabine, il y aura des plis.
3: Oh! Là.
1: Ok. Non, là, je suis obligé de m'incliner. Là, là, c'est du niveau.
0: La Poste teste les cabines d'essayage. Oh, franchement, qui a eu cette idée incroyable?
4: Mais ça fait partie de l'évolution de la société, sachez-le. Hein. Non, mais c'est bien.
5: Notre grand sociologue,
4: tous les gens qui commandent des colis et qui rentrent à la maison, qui s'aperçoivent que ça leur va pas. Il faut retourner à la poste, tu vois, c'est contraignant. Là, t'es sur place, t'essayes le machin, si ça va pas, tu l'envoies direct.
0: C'est vrai. Voilà. Moi, déjà, même dans un grand magasin ou chez un couturier, je n'aime pas. C'est bien un truc que je n'aime pas, c'est essayer. Je déteste essayer. Mais je suis bien obligé de le faire, mais qu'est-ce que c'est chiant d'essayer.
4: Ah oui, parce qu'il faut se déshabiller, c'est surtout ça.
0: C'est ça, moi je suis un peu pudique.
4: Oui, vous n'aimez pas en public, vous.
0: Vous non plus, vous n'aimez pas ça, Adil.
6: J'ai une histoire à vous raconter, si vous voulez.
0: Allez-y.
2: Tu l'as fait dans une cabine d'essayage.
6: On devait faire des tapis rouges à un moment donné avec Pamela, et on est parti faire les magasins à Marseille. Je reviens une demi-heure après, je sais plus où j'étais, et je vois le bill à payer. Je lui dis, mais attends, pourquoi t'as pris autant de tenues? Elle me dit, parce qu'il y a plein de tapis rouges et tout. Je lui dis, mais tu rigoles ou quoi? Enlève quelques robes, là, il y en a trop. Et elle m'a dit, bah non, tu t'amuses à me déshabiller le soir, maintenant il faut me rhabiller.
0: Mais vous n'alliez pas avec elle dans les cabines d'essayage, alors?
6: C'est déjà arrivé, je crois.
4: Il y a des gens qui s'organisent, c'est des fantasmes de beaucoup de gens de faire l'amour dans les cabines d'essayage.
0: Ah oui.
4: Oui, un truc clandestin, on peut se faire surprendre.
5: Et dans les toilettes de l'avion, ça arrive souvent, ça?
4: Oui, mais c'est moins propre que les cabines d'essayage. Hein.
0: Ça dépend. Ça dépend où, franchement.
4: Oui, c'est vrai.
0: En tout cas, voilà, vous pouvez à La Rochelle, à Lannion, ou dans le 7e et le 9e arrondissement de Paris, tester les cabines d'essayage de La Poste désormais, quand vous recevrez un colis avec des vêtements à essayer.
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0: Si vous vous moquez de moi, monsieur Janssen.
12: Non, mais c'est un beau discours.
13: Et de Martin, le
12: quand
13: tortille.
12: Il a dit mélange sucré ou salé, les gens ont chialé.
14: Jus de tomate. Du sel de céleri avec votre jus de tomate.
4: Céleri, céleri, pas deux céleri. Faut toujours l'erreur, les gens.
12: Mais c'est pas céleri, c'est céleri.
13: Céleri.
14: Bah non. Ben le légume, c'est le sel.
4: Dans les avions, c'est du céleri.
13: Attendez. Non, c'est du sel au céleri.
0: Attendez, faites-nous le. Moi, je fais le client. Voilà, vous arrivez avec votre petit plateau. Je suis là.
14: En première,
13: parce que sinon, il n'y a pas de sel de céleri du tout.
0: Alors, en première, non, mais en business.
13: En business,
0: peut-être.
13: Oui.
4: Bonjour, monsieur. Qui est-ce que vous boitez?
0: Je dormais, il m'emmerde.
12: Je suis en train de regarder un film.
4: Qu'est-ce qui vous ferait plaisir, monsieur?
0: Je prendrais bien un petit jus de tomate.
4: Bien sûr, monsieur.
0: Il y a que dans l'avion qu'on prend des jus de tomate.
14: Oui.
12: Non, parfois.
4: Vous voulez du sel au céleri également?
0: Pardon?
4: Quoi? Vous voulez du sel au céleri?
14: Je comprends rien.
0: Je comprends pas.
14: On est sur Air France.
12: Du céleri et vous voulez des chips de betterave?
4: Vous voulez des cacaes? Vous dites pas. Vous voulez des amandes?
14: Ben vous dites du céleri rémoulade, pas du céleri rémoulade.
12: Ben si, céleri.
14: Céleri. Il y a un E. C'est céleri.
13: On a même deux.
15: Non, il n'y a pas d'accent sur le deuxième E.
14: Oui, ben ça fait de l'animation.
0: Ha ha ha ha! Une question culturelle pour Muriel Baucher qui habite Bain-sur-Oust en Ille-et-Vilaine. Dans quelle œuvre célèbre oublie-t-on toujours le roi des souris dans le titre ?
10: Hein ?
0: C'est-à-dire, on connaît cette œuvre sous un titre qui...
10: Donc c'est La Fontaine.
0: Non, ce n'est pas La Fontaine. Orwell, non. Non, on connaît le titre de cette œuvre,
10: oui,
0: mais on ne le connaît pas complètement. D'accord. Parce qu'on oublie toujours la partie et le roi des souris.
4: Ben, Ratatouille.
12: Mickey.
2: Alibaba.
12: Mickey.
0: Alibaba et le roi des souris. Mickey, le roi des souris.
15: Est-ce
0: non.
15: que c'est destiné aux c'est... enfants comme
0: Alors, au départ, c'était un conte. Je peux même vous dire un conte d'Hoffmann. Et puis, oui, c'est devenu, évidemment, une œuvre qui a été adaptée dans tous les genres depuis.
12: Casse-noisette.
0: Et c'est Casse-noisette. Ah ouais. Bonne ouais. réponse de Florian Gazan. Eh oui. L'œuvre de départ signée Hoffmann, les contes d'Hoffmann, c'est Casse-Noisette et le roi des souris. Le conte a été traduit en français, adapté ensuite par Alexandre Dumas lui-même. Et puis évidemment, il y a eu une adaptation pour que cela devienne un ballet. Et le ballet n'a pas gardé l'aspect roi des souris. Casse-Noisette de Tchaïkovski n'a pas été effectivement utilisé avec son titre entier. On a oublié le roi des souris, on a gardé seulement Casse-Noisette. Mais au départ, c'est bien Casse-Noisette et le roi des souris.
2: Yann Rio, le jour, il a dansé, il a fait Casse-Noisette, le roi des casse-couilles.
0: Ah ben voilà, il y a une question pour Madame Ockrent.
2: Ah.
0: Puisque ça concerne les années Mitterrand, vous étiez triomphiez à la télévision au journal de 20h, cher oui, Christine.
4: Une icône.
15: Ça commence mal. Pas une icône, une icône.
2: Une icône.
4: Oh.
0: Et vous vous rappelez sûrement.
2: Pas une icône.
0: Quel ouvrage.
2: Cône.
0: Et vous vous savez. Oh merde. Ouais. Voici la question.
2: Tu dis pas c'est une sale cône.
0: Non mais il dit bien.
12: C'est les riz.
0: Alors. La question pour Monsieur Blin de Plumelin dans le Morbihan concerne le livre ouvert que tient François Mitterrand dans les mains dans toutes les photos qui étaient accrochées dans toutes les mairies de France. Photos qui existent encore d'ailleurs dans certaines mairies puisque certains maires gardent toutes les photos officielles de tous les présidents depuis des années.
2: Ah, c'est le Martine à la plage.
4: C'est du Victor Hugo.
12: Le socialisme pour les nuls.
0: Non. Et effectivement, il avait un livre ouvert et la question était de savoir...
15: C'est Léon Blum.
0: Léon Blum, non, non.
15: Un livre politique ?
0: Alors, un livre politique, non, non, non.
4: Non, c'est un auteur, un grand auteur.
0: Un grand auteur.
15: Chateaubriand.
0: Chateaubriand,
15: Victor
0: non.
15: Hugo.
2: Jules Verne.
15: Victor,
14: c'est un lui.
0: Jules Verne, non.
4: Un lui.
0: Ça, c'est François Hollande.
14: Ah oui. Il y en a eu d'autres. Hein.
15: C'est le livre de Gabriel Garcia Marquez.
0: Ah non, non, non.
4: Maupassant.
0: Un auteur français, tout de même.
2: Balzac.
0: Mauriac. Maupassant, non.
2: Balzac. La peste.
0: Balzac. Alors, non seulement je veux l'auteur, mais je veux évidemment remarquer, on n'en connaît pas 10 000 de ses œuvres, mais je veux le nom du livre. Montesquieu, non, on se rapproche, mais ce n'est
15: Guy
0: pas...
15: Guy de Maupassant.
0: Non.
4: Ah oui.
15: Montaigne.
0: Montaigne, c'est donc...
15: Les essais
0: de Montaigne. Bonne réponse de Christine Ockrent et Laurent Baffi. Qu'est-ce que vous choisiriez, vous, par exemple, monsieur Janssen ? Admettons, c'est vraiment...
2: Des livres à colorier, surtout, lui.
0: Oui. C'est vraiment une supposition.
4: Oui, bien sûr, oui, si j'étais président, oui.
0: Vous êtes président de la République.
4: Non, mais je suis première dame, moi.
12: Mais il fait les deux en même temps.
0: On vous demande la photo officielle. Alors, évidemment, c'est mieux d'avoir un livre dans la main. Quel livre vous prenez ?
4: Je sais pas, j'aurais surtout une belle robe, mais... alors, le livre, je prendrais le Horla.
0: Quoi ?
4: Le Horloge.
0: Ah, Maupassant.
4: Le Horloge. Oui, parce que j'aime bien ce livre et puis il va vite à lire. Surtout.
0: Ah, très bien,
4: parce que
0: c'est le seul qui vous est revenu à la tête.
12: Bah, je pensais que tu aurais le catalogue Ikea.
0: Julie, vous prenez quoi comme livre ?
15: Le dictionnaire.
0: Le dictionnaire. Ah, c'est pas mal ça.
2: De
0: ah,
2: qui oui. De qui ?
4: Julie le gros robot.
15: La Rousse.
0: Non. De Laurent Baffy.
15: Ah, de Laurent Baffy.
0: Le Dico de Baffy. Ça aurait de la gueule. Hein.
2: Une amie.
0: Monsieur Titoff, vous prenez quoi, hein, Marcel Pagnol?
14: Non, sans hésiter, l'équipe.
0: Madame Ockrent, vous auriez pu être présidente.
10: Oui, d'ailleurs, je n'ai pas dit mon dernier mot, donc Yourcenar.
0: Ah, un livre de Yourcenar, c'est pas mal.
10: Les mémoires d'Adrien.
0: Mémoires d'Adrien, de Marguerite Yourcenar, très bien. Et vous, monsieur Baffy, alors?
16: Toute l'œuvre de Marcel Pagnol, que j'adore, que j'idolâtre.
0: Oh, non, je pensais qu'il allait dire une grosse connerie. Ah, oui. Donc, c'est-à-dire qu'il croit vraiment qu'il va être président de la République.
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0: Une question pour Mme Sarah Molière, qui habite Gorges, en Loire-Atlantique. Question qui va nous emmener à l'auberge du Mont-Saint-Marc. C'est un vieux moulin dans l'Oise. Et dans les années 60, quand on allait dans cet endroit, c'était un peu particulier parce que c'était devenu une sorte de bordel, alors que c'était une étape gastronomique plutôt réputée dans la région. Mais c'est vrai que les nouveaux propriétaires en avaient fait un petit bordel, voire même une salle de jeux clandestin. Mais qui a tenu cette auberge du Mont-Saint-Marc dans les années, fin des années 60, 67, 68, dans l'Oise?
17: Madame Claude?
0: Madame Claude, non.
18: Strauss-Kahn?
0: Strauss-Kahn, non.
18: Dédé La Saumure?
0: Dédé La Saumure, non.
17: Thierry Ardisson? Oh.
0: Mais c'est sympa de parler de Thierry.
18: Elle se prend pour toi.
2: Les propriétaires sont connus pour des choses tout à fait différentes.
0: Ah oui, très différentes.
17: Ah, les Balkany. Ah, les...
0: Non. On est dans les années 60 et j'ai trouvé cette anecdote dans un livre, et pour être d'ailleurs plus honnête encore, dans un article de l'Express qui nous vante les mérites d'un très joli livre, surtout très épais, que je n'ai pas encore reçu, mais je l'ai commandé. Je trouverai d'autres questions et on aura peut-être l'auteur Mathias Debureau en livre du jour, un de ces quatre. Mais son livre s'appelle Le guide mondain des villages de France.
17: Ah, Mathias Debureau est extraordinaire. J'ai le livre.
0: C'est aux éditions Alary. Ça fait presque 700 pages, ce guide mondain des villages de France. Formidable. Alors, ça n'a rien à voir avec les villages de Stéphane Bern, qui travaille très bien pour son patrimoine à lui, mais c'est un guide qui vous raconte vraiment les villages.
2: Oui. C'est un lieu un peu d'orgie, quoi.
0: Alors, non, pas seulement, mais celui-là, en tout cas...
18: C'est un couple.
0: Alors, c'est un couple. Alors, c'est surtout lui qui est connu. Hein. Elle s'appelait, on l'appelait Jeannou, vous voyez, et je pense qu'il n'est pas resté avec elle. Il a eu plusieurs femmes à cette époque.
2: Il a fait des grosses têtes?
0: Ah non, ça, il n'a pas fait les grosses têtes. Non,
4: c'était un escroc.
0: Certaines des grosses têtes l'ont connue. Elle, sa compagne de l'époque, elle s'appelait Jeanne Schneider. Vous voyez, ça vous dit rien. Évidemment, tout le monde venait jouer au poker. Ça se finissait parfois en coup de feu, vous voyez.
2: C'était un truand notoire
0: Alors, un truand notoire, oui.
2: Jean Mesrine, un peu.
0: C'est Mesrine. Bonne réponse. C'est bien Jacques Mesrine qui a tenu cette auberge. Alors, ça n'a pas duré longtemps, 3-4 mois, parce que la police a vite mis un terme à cette aventure. Mais ça existe encore, vous pouvez y aller aujourd'hui. Tous les gens qui passent à l'auberge du Mont-Saint-Marc veulent avoir des anecdotes, évidemment, sur l'époque où Mesrine, c'est plus les mêmes propriétaires. Hein,
17: mais c'est toujours bordel?
0: Ah non.
4: Ah non, c'est un resto, c'est toujours un resto.
18: Oh ben, j'y vais pas.
17: Ah ben, on va pas y aller alors, hein, François.
0: Ah non, mais aujourd'hui, attention, le petit futé 2022 vous conseille l'établissement. Pintade, cuisson, basse température avec son jus.
4: Ah oui.
0: Patate douce en trois façons.
2: Bah alors, c'est toujours un lieu de bordel.
0: Roulé de verveine, cœur citron et crème légère.
4: Ah bah oui, c'est ça, crème légère.
0: Donc, vous voyez. Vous n'avez jamais fait ça, vous, de tenir un établissement, vous qui avez fait des tas de métiers?
4: Bah si, je l'ai déjà dit ici.
0: Alors, vous m'avez dit que vous avez tenu un magasin de robes.
4: Non, j'ai tenu un soleil chargiste quand j'étais au chômage, je vous ai dit.
0: Ah bah,
4: un Brive-la-Gaillarde.
0: Je vous demande si vous avez tenu un établissement gastronomique, vous me dites.
4: Oh mais, je servais des sandwichs, tiens. Ils avaient toujours une petite rondelle ou de mortadelle. Hein.
0: C'était pas ma question, un sauna échangiste.
4: Non, est-ce que j'ai travaillé dans un restaurant gastronomique?
0: Voilà, enfin pas gastronomique, mais une petite auberge, un truc où on vient manger, quoi.
4: Oui, c'est ça, oui, bah oui, quand j'étais étudiant déjà, oui, oui.
0: Ah
4: oui.
0: Bah vous voyez,
18: chez McDo.
0: C'était quoi votre établissement alors?
4: C'était une brasserie sur le campus étudiant où j'étais à Villeneuve-d'Ascq, ça s'appelait l'étudiant, voilà, et c'était l'étudiant.
17: Ah oui, c'était pas...
4: Mais on servait des salades composées, c'est moi que je les faisais, les salades composées, je peux te dire. Hein.
18: Ah bah ça devait être beau.
4: Ah oui.
17: Mais c'était pas sur...
4: Ah oui, c'était une avalanche de saveurs. Hein. Ah oui, c'était...
0: Vous avez été étudiant, vous?
4: Oui, bah oui, j'ai fait un doc d'allemand. Je sais pas pourquoi allemand, parce que j'étais bon d'allemand, parce que au cas où qu'ils reviennent, je sais pas.
0: Ça, combien de métiers vous avez fait
4: Oh, vous savez, ben ça. J'ai fait mon doc d'allemand. Après, j'ai tenu un magasin de vêtements. De
0: comment fringues. Ça s'appelait déjà ça?
4: H-Couture. H-Couture, bah oui, c'est un magasin de tapettes. Hein, ouais, j'en ai des robes pour les mariages, les communions, et j'avais un concept imparable. C'est-à-dire que si la cliente venait chez moi acheter son ensemble pour le mariage ou la communion, j'y offrais le chapeau et le sac canne avec. Ah, je peux dire que j'en ai ramené du monde. Hein.
18: Ouais, j'en ai perdu de l'argent.
4: Oui, j'ai fait faillite au bout de 2 ans.
2: Et quand on te voyait, on disait ça bosse dur.
4: J'ai eu un élevage de chat persan.
0: Un élevage de quoi?
4: De chat persan.
0: Ça, vous nous l'aviez jamais dit.
4: Mais oui, vous ne savez pas tout, voyez. Encore.
0: Où est-ce que vous avez eu un élevage de chat persan?
4: À ma maison, on avait construit une chatterie à côté. On avait, j'avais 22 chats. Mais voilà, mais bon, voilà, on rebondit.
0: Enfin, ah bah ça, pour rebondir, vous rebondissez.
17: Il fallait monter les échelons, hein.
4: Mais non, mais...

0: c'est pas
1: pour
0: ça.
1: Pour arriver au sommet.
0: Après, je suis devenu hôtesse de l'air et puis voilà.
2: Serveur en l'air.
3: Vous dites, il paraît qu'il y a un avion qui a eu du mal à atterrir hier à Roissy.
0: Oui.
3: Vous avez eu des infos?
0: Non, bah, je ne suis plus dedans hein, quand même. Hein, mais j'ai vu ça, qu'il y avait eu des petites difficultés.
3: Depuis New York, il venait l'avion.
0: Oui, bah, ça arrive hein, qu'il y ait des petites difficultés.
2: Ah oui.
0: Dans l'ensemble, on s'en sort bien. Il n'y a pas beaucoup d'accidents d'avion.
3: Vous avez déjà pris le toboggan pour sortir de l'avion?
0: Non, on le prend, on s'entraîne tous les 6 mois, on fait un maintien des compétences, que ça s'appelle. Donc on nous forme à des exercices de sécurité et de sûreté, les incendies, les cagoules de protection respiratoire, et on saute dans le toboggan à ce moment-là. Oh, on doit retirer les chaussures, parce qu'avec mes talons aigus, tu perces le toboggan.
1: Mais oui.
3: Et c'est le seul truc que j'aurais aimé faire une fois.
0: Ah, c'est génial. Par contre, c'est du téflon. Alors, faut pas mettre ses mains, parce que ça frotte et t'es brûlé. Oui, t'es brûlé.
3: Vous avez gardé les pyjamas à revendre?
0: Pourquoi revendre? Non, j'ai gardé. Ça s'appelait pas des pyjamas chez nous, hein, ça s'appelait des habits de confort. Hein. Nous, c'est l'élégance à la française, hein, on dit pas des pyjamas. Hein. C'était des habits de confort Christian Lacroix à l'époque.
2: Oui.
3: Parce qu'Ariel, je l'ai vu au puce, elle revend toutes ses trousses Air France.
1: Non, mais elles étaient bien gracieuses. Les first class étaient jolies. Hein.
3: Oh, ça est tout ça pour nous dire qu'elle est en first class.
1: Non, mais c'est vrai que j'ai gardé les trousses rouges en satin, tellement jolies.
0: Mais ça a beaucoup changé. Ça s'est vulgarisé, tu sais. Moi, j'ai commencé Air France. Je peux te dire qu'on découpait la dinde en première classe. Hein. Maintenant, elle t'aide à faire le service, la dinde. Hein.
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3: Une sculpture dans l'actualité. Elle va être vendue entre 1,5 et 2 millions d'euros. C'est pas celle que vous avez commandée à Monsieur Orlinski. Hein,
8: Non, elle est beaucoup plus chère.
3: Elle sera en vente le 16 février prochain à Orléans, cette sculpture que je ne connaissais pas. Je l'ai regardée dans le détail. Il y a 3 personnes sur cette sculpture. Ah. Et parmi les 3 personnes, il y a Rose Beuret. Mais qui sont les 2 autres?
2: Dans un musée, elle est, pour le moment?
3: Non, alors, il y a des copies dans... parce qu'il y en a 3 ou 4 qui circulent. C'est comme ça, les sculpteurs.
2: Expliquez-leur,
3: monsieur Orlinski. Il y a un moule.
8: Après, on peut faire plusieurs tirages. On démoule, on fait des tirages.
0: Voilà, c'est ce qu'on m'a dit hier.
2: Après, c'est du...
8: C'est pour toi que je disais ça. Hein. Mais effectivement, il peut y avoir plusieurs copies. Jusqu'à 8 copies.
3: Voilà.
9: Mais c'est un sculpteur très connu.
3: Ah oui. Et d'ailleurs.
1: Un ou deux.
8: Rodin.
3: Alors, pardon.
8: C'est pas Rodin.
3: Alors, je voudrais donc la réponse à ma question.
0: Il y a 3 personnes dessus.
3: Il y a Rose Beuret. Qui sont les 2 autres?
8: Auguste Rodin.
3: Auguste Rodin.
0: Et Camille Claudel.
3: Et Camille Claudel, voilà. La sculpture s'appelle L'âge mûr. C'est une sculpture, paraît-il, très célèbre, et une sculpture que Camille Claudel a faite au moment où Rodin l'a largué. Voilà, on peut dire ça. Parce qu'il voulait pas quitter sa femme de l'époque, qui était Rose Beuret.
0: D'accord. Alors qu'il a dessiné en fait l'adultère et son couple.
3: Non, c'est pas lui, c'est Camille Claudel. Et Rodin avait 24 ans de plus qu'elle. Vous voyez, d'où le titre de la sculpture. Vous voyez, ça s'appelle effectivement L'âge mûr, et elle représente Rodin, elle est là à genoux en train d'essayer.
0: Comment ça?
9: De le retenir.
8: De se servir.
1: Et moi j'ai une question.
3: Elle essaie de le retenir. Votre question après, vous la mise.
1: Okay.
0: Elle l'aura oublié.
9: Elle le retient par les jambes.
3: Elle est là, elle est derrière. Elle le tire par la main, la petite.
0: C'est un plan à 3.
3: La petite Camille.
9: C'est un trouble.
3: Et lui il s'en va, vous voyez, elle le tire et lui il s'en va. Et sur son dos, elle a représenté sur son dos une vieille femme.
9: La Beuret.
3: Rose Beuret, parce qu'elle est là.
9: Les copains m'appellent Siro.
0: Mais attendez, du coup, patron, Rose Beuret, elle était au courant déjà de leur relation?
9: Évidemment. Autrement, elle ne serait pas dans la sculpture.
3: Rodin, il a choisi de rester avec sa femme.
9: Celui-là.
3: Comme quoi, il y a eu une réforme des statuts depuis.
1: Et moi, pour...

0: ma culture de blonde.
1: Ah, ça y est, allons-y. Ah.
0: Oui, alors,
2: Madame
0: une
2: Terrier
0: femme...
2: me pose une question. Non, mais une... Je suis toute oui.
0: Merci. Une femme âgée avec un jeune, c'est une cougar. Mais alors là, s'ils ont 24 ans d'écart, un homme âgé avec une jeune, c'est... Comment on l'appelle?
2: Un président de la République.
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2: Ah, je vous emmène en Californie.
5: Ah oui.
2: Ah bah vous voyez.
6: Non
2: là.
6: Mais c'est une façon de parler. Il ne s'emmène pas.
2: Juste pour le temps d'une question, évidemment. Là-bas, il y a quelqu'un qui s'appelle Dana McGregor, qu'on voit dans les journaux aujourd'hui, dans la presse régionale. J'ai trouvé cette information, effectivement, dans les quotidiens régionaux.
7: Ça fait une
2: brève aussi, parfois, dans d'autres quotidiens. C'est une info qui circule, qui est assez incroyable. Il y a des photos, surtout, très, très étonnantes. Parce que Dana McGregor, il est surfeur. Il est surfeur, mais attention, il donne des cours de surf. Et sur YouTube, on peut voir des vidéos étonnantes parce qu'il a une particularité. Ce prof de surf, là-bas en Californie, fait-il ?
7: Il a pas de jambe.
5: Il est une jambe.
6: Il est sur une jambe.
2: Non.
8: Ah, il arrive à reprendre les vagues par en dessous, en fait. Il est sous l'eau et il remonte la
2: non,
8: vague par
2: non,
8: en dessous.
2: Non. On est au pays des surfeurs, hein, en Californie. Et on est exactement sur la plage de Pismo Beach, si ça peut vous aider un peu.
9: Il est non-voyant. Il est aveugle.
2: Ah non.
6: C'est une prouesse technique qu'il distingue, ou est-ce que c'est par exemple parce qu'il donne des cours à des stars ou des trucs comme ça?
2: Alors non, il donne pas de cours à des stars, mais il montre que au fond il y a une facilité à avoir l'équilibre sur une planche ou sur un surf.
6: Il fait du pied.
8: Il
6: a pas de planche.
2: Non, lui il n'a pas de planche. Il n'est pas sur la planche.
7: Il a des traits. Il chose du.
2: S'il a pas de planche, c'est Jésus, votre gars. Hein.
6: Il faut avoir des très grands pieds.
8: Attendez, lui il est pas sur la planche.
2: Lui n'est pas sur la planche.
10: Ah, il donne des cours chez lui.
2: Non.
8: Donc il fait faire quelque chose à quelqu'un.
2: Depuis plus de 10 ans, il a construit sa réputation en montrant quoi?
8: C'est des chiens qui surfent.
2: Alors ça, c'est vrai que ça existait déjà. Ça existait déjà, des chiens qui surfent. Alors lui, il fait mieux que des chiens.
8: Des nains qui surfent.
5: Oh.
9: Mieux que des chiens.
6: Est-ce qu'il ne ferait pas surfer des personnes âgées?
2: Ah non.
6: Et quoi, des gens qui n'ont plus d'équilibre?
8: La vieille qui vend du poisson à Marseille.
2: Sur des planches à repasser. Non mais vous étiez tout près avec des chiens. Mais
6: on cherche un animal.
2: Un animal.
7: Ce sont des mammifères.
5: Un animal à poil.
2: À poil, oui.
10: Des kangourous.
2: Non.
6: Des chevaux, j'ai dit.
7: Des à poil, des naturistes.
2: Non.
8: Bon, de toute façon, c'était des cochons d'Inde, c'est un animal.
6: Pas des chats, pas des chevaux.
2: Laurent,
5: des singes.
2: Des singes, non.
6: Des vaches.
8: Laurent, c'est un animal domestique.
5: Il n'y a pas de poils sur les vaches.
2: Un animal à quatre pattes.
8: Des furets.
7: Des sangliers.
9: Des renards.
5: J'ai des petits poils.
2: Et son truc, évidemment, il le dit.
5: Des sangliers.
2: Son truc, c'est de le dire en américain. Il dit, voyez, si elles y arrivent.
6: Les chèvres.
2: Des chèvres. Bonne réponse. Bonne réponse de la reine des biquettes.
6: Oui.
2: Vous en avez vu des biquettes,
6: oh
2: vous,
6: là là,
2: Karine.
6: J'en ai vu.
2: Et effectivement.
6: Et j'en fais des petites crottes dures sur mon passage.
2: Un jour, une fois que son pâturage avait été nettoyé, cet homme a décidé. Il avait une biquette. Il voulait la finir sur un barbecue.
6: Oh puis, non.
8: Non mais c'est vrai.
2: Oui c'est vrai. Puis il s'est dit bon non finalement.
8: Donc une planche ou une planche pas.
9: Il hésitait entre.
5: N'importe quoi. Il s'est dit tiens on va faire du surf à la planche.
2: Et il a fait
6: elle
2: monter.
6: Devait être terrorisée.
2: Il a fait monter sa chèvre sur la planche au lieu de la planche. Vous avez raison, monsieur Ferrari. Le jour de son anniversaire, à lui, pas à elle.
7: D'accord.
9: Ouais, sinon, c'est vraiment sadique.
8: À son anniversaire, elle, il l'a emmené au golf.
6: Et c'est pas vrai.
2: Armé d'une pagaie, il a propulsé la chèvre dans une vague.
6: C'est horrible.
5: Mais quoi, c'est horrible si t'as le choix entre l'abattoir ou le surf.
8: Oui,
6: je suis pas sûr. Hein.
8: Jeanne d'Arc, si tu l'avais emmené à faire du surf, l'histoire aurait été plus sympa. Hein.
9: Ah oui, bah oui.
2: Et là, d'un seul coup, il est surpris car la chèvre a le sens de l'équilibre.
5: Bah oui.
9: Bah oui,
5: j'en ai dans les arbres, moi, chez moi.
2: La chèvre.
5: Je te jure, elles sont sur la pointe des sabots, elles me broutent.
8: Et tu les cueilles
5: Elles me broutent tout, mais pas moi, elles me broutent
8: quand elles te broutent, c'est toi qui montes sur l'arbre ou c'est elles qui descendent?
7: Et quand
2: elles font maman.
5: Elles grimpent tout en haut de l'arbre, sur deux sabots,

0: Alors, oui, bien sûr.
1: Ben oui.
2: Ne fais jamais la sieste sous tes arbres. Parce que... c'est quoi cette tenue léopard? Ben,
3: et tu les as fait de temps en temps.
0: Mais il n'y a rien de plus équilibriste.
4: Ah ben, ça, en tout cas, ils sont plus équilibrés que vous, c'est sûr.
5: Alors attendez, parce que l'histoire, elle est incroyable.
0: Elle me brûle.
5: Oui. Donc, il met, bon, met cette chèvre.
4: Il a commencé par une chèvre.
5: Ouais. Et après, tout ce qu'il avait dans le frigo, quoi.
1: Non, mais le mec, à la base, il veut bouffer. Il veut bouffer sa chèvre, à la base, quand même.
5: Du lapin.
0: J'ai plus un poil.
4: Vous pouvez aller sur Internet.
5: Il n'y a qu'avec le poisson que ça n'a pas marché, parce qu'ils se sont remis dans l'eau, quoi.
4: Vous pouvez aller sur Internet, vous allez voir les chèvres qui font du surf.
0: Ouais.
4: On l'a même surnommé Goatfather, le parrain des chèvres, en anglais, dans cette petite ville.
5: Mais la question, c'est, est-ce que s'il y en a une qui est moins douée et qui ne sait pas surfer, est-ce que du coup, il la mange?
4: Ah bah ça, je ne sais pas, mais en tout cas, c'est devenu sa vocation. Il apporte de la joie aux gens grâce aux chèvres et au surf. Dana McGregor est devenue célèbre là-bas à Pismo Beach. C'est le berger des mers, on l'appelle ainsi, car en effet, il montre à ses écoliers, oui, c'est une école de surf,
5: Attendez, l'école, c'est juste des gens qui se mettent sur la plage et qui regardent surfer des chèvres pendant une heure.
2: Mais quand
4: il leur dit, regardez, voyez, ciel, elles y arrivent. Alors, il leur dit tout ça en américain.
6: Non, mais t'es vraiment une chèvre.
4: Il faisait canne, you can, en gros, ça veut dire ça, vous voyez.
5: Il le fait avec des cannes aussi.
2: Et vous savez comment lui est venue l'idée? C'est un jour, il y avait du vent et la mer moutonnait. Et il s'est dit, si les moutons y arrivent, pourquoi pas ma chèvre?
4: Et voilà, en tout cas, c'est effectivement un surfeur de chèvres en Californie. Vous pouvez aller voir, c'est dans tous les journaux aujourd'hui.
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4: Qu'est-ce qu'une palingénésie?
8: Une maladie?
4: Non.
9: C'est toutes les causes qui amènent à la naissance de quelque chose?
4: C'est-à-dire?
8: Vulgariser.
9: C'est chiant,
4: Par exemple,
9: c'est un terme scientifique.
1: C'est le coït.
9: Génésie, c'est la naissance.
4: Oui.
8: Et poli, c'est plusieurs.
4: Non, c'est palin.
9: Palin. C'est la naissance de quelque chose.
8: Palin.
4: Alors, c'est lié à la naissance, mais la palingénésie.
9: C'est tous les caractères que tu as à la naissance.
4: Non, non plus.
1: Oh, mais genre, c'est pas là qu'il faut aller pour faire un bébé?
4: C'est d'ailleurs à propos du livre d'Amélie Nothomb que j'ai pu trouver ce mot dans la presse.
9: Ah, psychopompe?
4: Oui, exactement, à propos de son livre Psychopompe. Et on parle, effectivement, à propos de ce livre, de palingénésie.
8: C'est un rapport avec les oiseaux?
4: Ah bah c'est drôle que vous disiez ça, parce que oui, ça a un rapport avec les oiseaux, mais...
8: C'est le fait de parler plusieurs langues...
4: Mais ça a un rapport avec les oiseaux uniquement dans son livre, autrement, ça n'a aucun rapport.
2: Avec les âmes?
4: Avec les âmes, avec la vie, ça c'est sûr.
9: C'est l'arbre généalogique?
4: Non.
8: C'est quelque chose de psychologique, comme un trouble psychologique héréditaire?
4: Non, mais psychologique...
1: C'est les gènes?
4: Non, effectivement, on peut considérer que ce soit psychologique, oui.
9: La naissance d'une maladie psychique?
8: C'est une façon de se souvenir depuis le fœtus,
1: sa naissance,
2: se remémorer.
10: C'est un retour à la vie.
4: Un retour à la vie, c'est l'excellente réponse de Guillaume.
1: Bravo.
4: Écoutez, vous m'avez donné la définition exacte. Si vous allez dans le dictionnaire et que vous voyez palingénésie, substantif féminin, retour à la vie, renaissance, qui est en même temps une régénération. Voilà ce que c'est qu'une palingénésie. C'est quand on revit à nouveau.
10: C'est fou, ça.
4: Quand on a une forme de renaissance.
1: Mais ça veut dire quoi? Spirituel? Alors genre, on a un accident, on est déclaré mort et on revit?
4: Non, ça peut être spirituel aussi. Simplement, on est totalement déprimé, on n'y croit plus.
1: Ah, comme moi, par exemple, quand j'arrive aux grosses têtes.
4: Voilà. Et là, d'un seul coup, vous arrivez ici, il y a une palingénésie qui se crée chez vous.
1: C'est un joli mot.
10: C'est fou, comme plus Paul devient con, plus je suis intelligent. Il y a un transfert de données.
4: C'est totalement par hasard, monsieur Guillaume, que vous avez trouvé cette réponse.
10: Ah oui, pourquoi?
4: Non.
10: Vous êtes persuadé que je ne suis pas capable de trouver une bonne réponse comme ça?
4: Je n'ai pas dit ça, mais...
10: Bah si, c'est ce que vous avez dit, Laurent.
4: J'étais sûr.
1: Tu vois bien qu'on t'a amené comme un animal tropical. D'un pays improbable. D'une contrée impossible. Donc quand tu réponds bien, on hallucine.
10: Je ne sais pas, c'était axé sur la naissance. Un moment où je me suis dit, tiens, est-ce que c'est un retour à la vie? Voilà, excusez-moi d'avoir parfois des moments de génie.
9: Des fulgurances.
1: Fais ça sur scène, plutôt.
7: Ah oui.
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4: Question suivante, à destination de M. Leguet qui habite Busigny.
1: Ah bah tiens, lui aussi.
13: Bonjour.
4: Guillaume.
13: Guillaume, bonjour.
4: Il habite dans le Nord. Et oui. Enfin écoutez, c'est pas vous, Beaugrand, qui allez faire des caricatures.
13: Mais si, justement, je peux me permettre.
4: Mais non, c'est idiot. Enfin,
13: c'est idiot.
4: Écoutez, soyez viril, nom de Dieu.
14: Quoi ? C'est quoi le problème ? Pas me laisser emmerder par un présentateur là, comme ça. Bon.
4: Alors je vous emmène dans le
1: Finistère. Florence, on string à Gérard.
13: Ça lui va très bien.
4: Je vous emmène dans le Finistère pour cette question.
13: J'entends le loup, le renard. Et la belette, j'entends le loup et le renard chanter. La jumeur de Michaud et son petit poulain s'entrent dans le pré, on mangeait tout le coin.
4: Je ne sais pas si vous connaissez la commune de Sker, dans le département du Finistère.
13: Sker.
4: C'est une commune très vallonnée, sur 65 mètres d'altitude. Alors, c'est pas non plus une montagne, mais quand même, c'est à l'est du Morbihan.
1: Le massif armoricain.
4: Et c'est tout près de Quimper, Sker. Et dans la commune de Sker, aujourd'hui, tout le monde parle de l'appartement.
13: Ah, mais oui, l'appartement.
4: Kathleen, pour quelle raison?
13: Parce qu'il a été loué par Airbnb à un couple de gens qui faisaient du vélotourisme et quelle ne fut pas sa surprise quand elle a ouvert la porte de voir que le monsieur du couple, c'était Jean-Jacques Goldman.
4: Bonne réponse de Christophe Beaugrand.
8: Ah oui.
13: C'était la femme de Jean-Jacques Goldman qui avait réservé à son nom le Airbnb et du coup c'était en fait Jean-Jacques
4: Goldman.
13: Elle l'a
4: pas reconnu tout de suite.
13: Bah non, elle s'y attendait pas.
4: Ah oui, c'est quand elle a vu la femme de Jean-Jacques Goldman donner du pain aux oiseaux sur son balcon
13: pour attirer les moineaux et les pigeons. Effectivement. Non, elle s'est dit il se passe un truc.
4: Non mais c'est quand même dingue. T'as un appartement, tu le loues en Airbnb et tu vois sonner à ta porte Jean-Jacques Goldman.
13: Ah, des gens qui font du cyclotourisme. T'imagines pas forcément, tu vois.
4: Bah c'est surtout que je sais pas moi, je suis Jean-Jacques Goldman. Je gagne ma vie, je vais à Tahiti, à Bora Bora.
1: Mais il était peut-être la semaine avant, vous savez.
13: Ouais, mais on s'en lasse.
4: Je vais pas
13: on préfère Sker après.
4: Dans le Finistère, vous vous rendez compte. C'est ça qui rend humain, Jean-Jacques
8: Goldman.
4: Peut-être
8: il aime le froid.
4: C'est ça qui fait qu'il est numéro un dans le cœur des Français, Jean-Jacques
1: Goldman. Mais pourquoi il est numéro un? Ça fait 20 ans, par faire du vélo, il fait quoi?
4: Eh ben, il fait du porte-à-porte. Par Airbnb. Non, mais c'est quand même génial. Vous le connaissez, vous, Jean-Jacques?
15: Oui, il a toujours été comme ça.
4: Il est comme ça, il est resté très simple. Alors voilà,
13: ouais.
4: Il
13: sonne. Ou alors radin. Ça, on ne sait pas.
1: Moi, on m'a dit énorme que tard. Même Mathieu, il y est passé.
4: Oh non!
1: C'est Gérard qui me l'a dit. Si, dans les enfoirés, tu me l'as dit.
4: Non, mais je peux vous dire qu'une des grosses têtes féminines ici présentes a flirté avec Gigi G.
1: Oh!
4: Regardez comme elle plonge dans son.
1: Elle ne serait pas la belle bouquine du théâtre?
13: C'est pas possible. À l'époque de Banzai.
1: Mais
8: ma vie privée ne te regarde pas.
1: Est-ce qu'il t'a dit je te donne, j'arrive?
13: Non, quand il s'est réveillé, il a fait encore un matin.
4: Oh, vous le connaissez, Jean-Jacques Goldman,
8: mais
4: j'imagine.
8: Mais ça fait longtemps, je ne l'ai pas vu.
4: Eh bien, vous saviez ça, comme ça, qu'il louait des appartements en Airbnb dans le Finistère?
8: Absolument pas.
4: C'est fou. Tu sais quoi, d'abord, du cyclotourisme? C'est faire du vélo.
8: Il est en vélo.
1: Avec des sacoches.
13: C'est-à-dire qu'il va d'un endroit à un autre en vélo, il s'arrête à certaines étapes, et justement, il prévoit généralement, au dernier moment, en fonction de l'endroit où il s'arrête, là où ils vont passer la nuit. C'est ce qui est arrivé. C'était pas prévu à l'avance, ce Airbnb.
4: Vous le connaissez, vous, Ariel, Jean-Jacques?
8: Oui.
4: Peut-être
8: oui.
4: Que vous pourriez nous chanter. On a quand même 3 chanteuses aujourd'hui. 4 avec Beaugrand.
13: Oui, merci.
4: Peut-être que vous pourriez nous chanter ensemble à un des succès de Jean-Jacques Goldman, Angoune. Je suis sûr que vous avez...
8: Il suffirait d'un signe.
16: Un matin.
8: Oula.
16: Un matin tout tranquille. Et serein.
8: Quelque chose d'intime. Voilà, je vais les laisser.
1: Si la musique est bonne.
13: Si j'étais né en 17 à Leidenstadt.
4: Comme toi, moi j'adore Comme toi. Elle est tellement jolie comme toi.
16: Comme toi.
4: Comme toi. Comme toi. Comme toi. Ariel, vous en avez une?
8: Comme toi qui nous parle
1: Cuba.
15: Je te promets le sel.
13: Non, c'est Johnny, ça. C'est Johnny Hallyday.
15: Mais c'est lui qui l'a écrit, non?
4: Oui,
13: sans doute.
4: C'est Goldman qui l'a écrit pour Johnny. Elle a raison, Ariel.

0: Oui, elle a toujours raison de toute façon.
1: Elle met du pain sur son balcon pour attirer les oiseaux, les pigeons.
0: Ah ouais.
1: Et puis après, je sais plus.
0: Elle a fait un bébé toute seule.
2: On la connaît tous.
0: Elle a fait un bébé toute seule.
3: Ah, on dirait vraiment lui.
4: Je marche seul aussi.
0: Je marche seul dans les rues qui se donnent. Ça fait 1, 2, 3, petit mama, 4, 5, 6.
4: Ah, bah ça, c'est du Airbnb.
1: Et aujourd'hui,
0: on n'a plus le droit ni d'avoir faim, ni d'avoir froid.
4: Gérard pourrait la chanter, c'est un vrai enfoiré. Il peut vraiment.
0: Ça, c'est un vrai enfoiré.
4: Non, mais c'est vrai, Gérard, vous la connaissez, j'imagine, par cœur.
0: Non. Il a dû la chanter déguisée en spermatozoïde avec des trucs comme ça, c'est bien.
5: Ni d'avoir faim, ni d'avoir froid. Et il paraîtrait que. Quand Johnny était venu chanter ça, le réalisateur, quand il enregistrait le son, il faisait le mixage et il y avait un truc bizarre. Il réécoute toutes les voix et il entend Johnny qui chantait lui « Aujourd'hui, on n'a plus le droit ni d'avoir faim, ni d'avoir soif.
4: » Bah oui, mais c'est aussi pour ça qu'on l'aime, Johnny.
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4: Une question pour Jimmy Benabès, qui habite Paris 18e. C'est en voyant ce mot à plusieurs reprises dans la presse ce matin que je me suis demandé d'où venait l'origine de ce mot. Et j'ai appris, et peut-être vous le savez-vous déjà, que c'est Auguste Le Breton, un écrivain, qui a lancé ce mot qui n'existait pas avant lui. Il en a même fait plusieurs romans qui commençaient par ce mot. Quel est ce...
7: Rififi.
4: Qui a dit Rififi ?
7: Gérard Jugnot.
4: Excellente réponse de Gérard Jugnot. Eh oui. Mais
8: là, ça commence à se sentir que vous donnez les réponses à Gérard Jugnot.
9: Ouais. Il y a des préférences, il y a de la chouchouterie.
4: Effectivement, rififi, alors c'est un mot de plus en plus utilisé dans la presse, du rififi dans tel parti, du rififi dans tel club, du rififi en Ukraine. Ce matin, il y a le mot rififi un peu partout dans les journaux.
5: Mais à une époque, j'ai connu des gens qui avaient écrit une pièce qui s'appelait Rififi, je sais pas quoi.
4: Et Loulou.
5: Et ils n'avaient pas le droit de l'utiliser. Ils n'ont pas eu le droit d'utiliser, ils ont appelé ça Rififouin. Parce que c'était déposé. C'était...
2: Ah, pour la bande à Rififi aussi.
4: Il y a eu depuis des tas de films avec du Rififi chez les hommes de Jules Dassin.
5: C'était payé.
10: Alors ça
5: droits.
10: Veut dire exactement quoi?
4: Ah, du Rififi.
10: Une espèce de petite bagarre.
4: C'est ça, voilà, oui, du Rififi.
2: Un peu de bordel, quoi.
4: Alors lui, il a écrit, Auguste Le Breton, du Rififi chez les femmes, c'était le premier, du Rififi à New York, du Rififi au Proche-Orient, du Rififi à Hambourg, du Rififi au Mexique, du Rififi à Barcelone, à Paname, au Cambodge.
8: Du Rififi est une ordure.
5: Du Rififi fait du ski.
4: Du Rififi au Canada, en argent. Enfin, écoutez, je vais pas vous donner toute la liste.
7: Et ça, il l'a déposé, alors.
4: Pardon ?
7: Il l'a déposé.
4: Oui, il l'a déposé parce que ça vient du mot rif au départ.
7: Ah oui.
4: Mais le mot rififi n'existait pas.
9: En fait, il y a une histoire très jolie là-dessus. C'est par rapport à Michel Legrand qui me l'avait raconté. Et ils n'ont jamais, avec Jacques Demy, déposé le nom des parapluies de Cherbourg, qui est devenue la plus grande marque au monde de parapluies, les usines des parapluies de Cherbourg.
4: Il faut se méfier, évidemment. Il faut très vite penser, dès qu'on a une idée, à la déposer. Ah,
8: oui. Mais c'est bizarre que Michel Legrand n'ait pas pensé à déposer un truc.
9: Et oui,
8: c'était plutôt un réflexe qu'il avait, je crois, de
9: vous
8: de
9: le connaissiez chez Vincent?
8: Oui, c'est mon ex.
9: D'accord. Moi, j'aime bien les « il paraît ». Je peux vous dire que non. Il était... Non, là-dessus, ils ont été très naïfs. Et un jour, il m'a raconté ça. J'ai trouvé l'histoire très jolie.
8: Moi, on m'a raconté une histoire que j'adore sur Michel Legrand. Oui. Un jour, il était au festival de Montreux, festival de jazz. Oui. Et dans les rues, il était avec son épouse. Et il dit « Oh là là, mais cette vie est quand même fatigante, cette vie. Toujours dans les hôtels, toujours en tournée, jamais chez soi. » Donc, il se plaint un peu. Puis d'un coup, sa femme dit « Oh, mais on n'a pas une maison à Montreux ?»
9: Elle est très jolie.
2: C'est drôle. Enfin, je pense à tous les fans de hip-hop qui nous écoutent. Ils doivent se dire quelle émission formidable.
4: Après, Michel Legrand, vous avez de l'admiration pour Michel Legrand.
2: Ouais, Michel Legrand, Jean-Claude Duss, qui tu veux, il n'y a pas de souci. Non, je connais. Qu'est-ce qu'il a fait comme musique à parler parapluie de Cherbourg?
4: Ah bah, quand même.
2: Il a composé de la bossa nova aussi, très pote avec.
4: Yann, vous pouvez nous chanter les moulins de mon cœur.
9: Comme une pierre que l'on jette dans l'eau vive d'un ruisseau et qui laisse
3: laisse derrière elle des milliers de ronds dans l'eau, comme un manège de lune avec ses chevaux d'étoiles.
4: Pas trop longtemps parce qu'il y a rien.
3: Voilà.

0: commence à faire la gueule.
1: Non, c'était formidable, mais je rebondis sur...
0: Comment elle a dit c'était formidable?
2: Elle le pense, sincèrement. Si je sais qu'elle le pense.
1: Mais je rebondis sur l'histoire d'inventer un nouveau mot. Inventer un nouveau mot. On a le droit de faire ça.
0: Ah oui, oui.
1: Parce que moi, j'ai connu un chien qui s'appelait Rififi.
0: Ah oui.
1: C'était un teckel au poil dur. Oui. Mais ça vous rapporte quoi de déposer un mot? On invente un mot. Et puis on le dépose.
0: Un teckel, vous pouvez le déposer en bas de la porte pour éviter, pour éviter que le froid passe.
2: Non, mais par exemple...
3: Moi, j'ai déposé Ruquier, là, il n'y a pas longtemps. Même lui, je peux plus présenter dans un établissement, à la CAF, sans que je touche les sous.
2: Les grosses têtes, c'est qui a inventé?
0: C'est RTL.
2: Oui, mais c'est qui a inventé ce nom?
0: Ça appartient à RTL. C'est un monsieur de RTL, qui était un directeur de la station à l'époque, qui a déposé le titre. Non, ça appartient pas à Philippe Bouvard, par exemple.
2: C'est ça, voyez,
0: ça appartient à la station, parce qu'il y avait un directeur ici qui a eu l'idée. Au départ, ça devait s'appeler les Incollables. Là, pour tout vous dire. Ça avait déjà été pris.
4: Ah bah oui, c'était un jeu.
0: Exactement. Mmh. Et donc, des incollables, c'est devenu les grosses têtes.
3: Mieux les grosses têtes.
2: Ah, c'est chouette. Ouais, c'est chouette.
0: Mais ça ne correspond pas à tout le monde.
3: Non, moi j'aurais appelé ça les grosses tantes. Mais bon,
4: les grosses quoi?
3: Quand on voit certains castings. Les ça, François pas
4: les grosses tantes, il a dit.
3: Mais bon, ça, c'est mon problème.
0: Ben oui, vous n'aimez personne, monsieur.
3: Je sais pas que j'aime personne, c'est que j'ai envie que l'émission progresse.
0: Ah oui.
3: Grâce à vous. Il y a un niveau depuis que je suis là qui est misérable. Et j'aimerais être poussé par mes camarades.
0: Ben, vous allez voir si votre niveau...
5: Oui, il y a répond à une question.
0: En géographie est bon, parce que là, attention, faut être doué en géographie.
5: Quelle est la capitale de la France?
0: Non.
3: C'est facile, c'est Meudon.
0: Pour pouvoir répondre, Juliette Le Goff a toutes les chances de toucher un chèque RTL. Elle habite Gap, dans les Hautes-Alpes. Et j'imagine que vous suivez, et Ariel va peut-être être privilégiée, puisque son mari est sur tous les fronts. Oui. Mais vous suivez, j'imagine, le conflit entre la Russie et l'Ukraine.
1: Bien sûr.
3: Il y a un conflit?
0: Oui.
3: Mais non.
0: Ah si, si, si.
3: Mais ils ont la même tête. Pourquoi ils s'embrouillent? Moi, je l'aime bien, Poutine, en tout cas. Autant Philippot, au moins.
0: Pourquoi vous aimez bien Poutine?
3: Je sais pas, c'est physique. Quand il a fait ses photos, là, c'est où, sur les chevaux, là?
0: Ah oui, oui.
3: C'est Jean-Philippe Janssen qui a un tableau de lui à la maison, là. Quand il est torse nu sur son cheval, franchement, t'as envie de voter à droite. Même moi, je suis hétéro et un peu de gauche, et j'ai envie de voter à droite quand je le vois.
0: Alors, magnifique. Ma question géographique qui concerne l'Ukraine, c'est le nom d'une mer que je vous demande.
5: La mer Noire.
1: La mer d'Odessa.
0: Non, je vous demande cette mer intracontinentale, peu profonde, qui s'étend sur 37 800 km² quand même, bordée à l'ouest et au nord par l'Ukraine, à l'est par la Russie, et au sud, justement, par la presqu'île de Crimée. Et ces deux mers sont séparées, c'est-à-dire elle et la mer Noire, par le détroit de Kertch. Quel est le nom de cette mer?
1: La mer d'Azov.
0: La mer d'Azov.
1: Ah oui.
0: Excellente réponse de Gérard Jugnot.
3: Mais Gérard, t'as dormi chez Laurent ou quoi? T'as toutes les réponses depuis tout à l'heure.
0: Alors, parce que là, j'étais persuadé que personne n'aurait retenu le nom de cette mer, qui est la mer, et effectivement, au bord de laquelle se trouve ce conflit, parce que la mer Noire, c'est un peu plus bas, et ce petit trou qui se trouve à un
6: peu... même pas où c'était, d'ailleurs.
0: Ah ben, c'est la mer d'Azov. Excellente réponse de Gérard Jugnot.
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0: Et vous n'avez pas froid, Johan Rioux? Vous êtes en chemisette d'été alors qu'on se caille dans ce studio. Le public a froid, n'est-ce pas que vous avez froid?
6: À M6,
0: il ne chauffe pas. 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Et lui, il est là en chemisette, bras nus.
3: Enlève ce coussin, là. Ah non, c'est pas un coussin.
10: Johan, tu manges des damars, le matin?
11: Mais non, mais j'aime bien parce que je sais que pendant 3 heures, ça va être bouillonnant. Je vais dire plein de bêtises. Et là, déjà, ça monte en température, ça chauffe. Et je suis à la place aujourd'hui pour la première fois d'Ariel Dombal.
10: Et oui,
11: la même classe, la même élégance.
0: On a bien vu la différence.
10: Recrache-la.
11: La même pudeur. Bon, alors, Sébastien, tu fais quoi dans ta vie? Je t'ai pas vu depuis 6 mois, Sébastien.
3: Ah, moi, j'ai refait ma salle de bain, là. Il m'arrive des trucs de dingue, là. Et toi, ça va?
11: T'es revenu dans le Grand Capital, alors?
3: Ouais, j'ai plein de thunes.
11: Tu t'es renié, quoi.
3: Oui, mais on peut passer à autre chose, patron.
0: C'est vrai qu'il est chiant. Hein,
3: il est chiant, il est chiant.
0: Il faut toujours qu'il mette le doigt là où il faut pas.
11: Ça me dit toute la même chose.
3: Ah, ouais. N'est-ce pas, Caroline?
11: Oh, Caro, t'as froid, Caro, on te voit pas. Mais regarde, elle est toute... Elle a un manteau, elle a une écharpe, elle a des lunettes de soleil. Je comprends pas la dichotomie entre la lunette de soleil et...
0: La dichotomie. Employez des mots qu'elle comprend, déjà.
6: Il a appris un mot ce week-end.
11: C'est le mot que je préfère, maintenant.
3: Mais je comprends pas la dichotomie.
6: Non, il a appris un mot en 2023, et voilà, 2024, il nous le balance.
0: Arrêtez de vous gratter devant tout le monde.
11: Non, c'est pas que je me gratte, c'est que je me caresse.
3: Ah, mais
6: bon, enfin, en même temps, interdisait ça pendant les heures de bureau.
11: Mais ça paraît naturel, c'est vrai que là, pour les auditeurs qui ne voient pas la scène, et c'est dommage pour eux.
10: Ah oui, c'est sûr. Vrai, oui.
0: Je suis pas sûr que ce soit dommage. Mais allez-y, oui. Alors
11: là, tiens, je fais une diagonale avec ma main gauche sur mon torse et tout. Ah.
10: Et c'est ça qui prend du temps.
11: Allez, on rigole.
0: Une première citation, oui, on rigole, oui. Pour Monsieur Barbier, Charles Barbier, qui habite Ondres dans les Landes, qui a dit « Si tes larmes deviennent jaunes, c'est qu'il est vraiment temps d'aller pisser. Oh. »
11: Du Coluche?
0: Non, c'est pas du Coluche, c'est pas du Jean-Yann. C'est pas du Frédéric Dard.
10: C'est français?
0: C'est francophone.
11: Philippe
0: Gueluc, bonne réponse, c'est le chat. C'est dans l'album des 40 ans de Gueluc pour Jean-Jacques Martin, qui habite Latmorin dans l'Hérault, qui a dit « Les chats, justement, les chats adorent les gens qui leur sont allergiques. »
12: Oh, c'est très joli.
10: C'est vrai.
6: C'est vrai, très
3: vrai. C'est pas Lynn Renaud.
0: Pardon.
3: Lynn Renaud.
0: Pourquoi Lynn Renaud?
3: Je sais pas, je vois Lynn Renaud, je vois un chat.
12: C'est pas Colette?
0: Non, ce n'est pas Colette.
3: C'est une femme, hein.
0: Ce n'est pas une femme.
11: Une grosse tête habituelle?
0: Une grosse tête, non. Non.
6: C'est un homme qui nous a quittés.
0: Ah oui, c'est un homme qui vous a quittés. La liste va être longue.
11: Un dramaturge.
6: Bah non, en fait.
10: Mais il a quitté Caroline il y a longtemps.
0: Les chats adorent les gens qui leur sont allergiques.
12: C'est un dramaturge?
0: Dramaturge, non.
6: Et lui-même, avait-il des problèmes avec les chats?
0: Non, il avait beaucoup de chats autour de lui.
12: C'est pas Adil Moncrief.
6: C'est
12: Richelieu.
0: Richelieu, non.
12: Un romancier?
0: Un diariste, comme je dis souvent.
6: Oui.
12: C'est Jules Renard?
0: Non, pas Jules Renard.
6: Tristan Bernard?
0: Non plus, non.
6: Alors c'est André quelque chose?
10: Non.
6: André
10: Rieu? Il est du 20e siècle.
12: C'est Pierre Daninos?
0: Pierre Daninos,
3: c'est pas le mec de C'est pas sorcier?
6: C'est pas Maurice?
0: Pourquoi le mec de C'est pas sorcier?
3: Je sais pas, je le vois, je vois un chat.
10: Il est du 20e siècle,
6: Maurice,
12: ça, ça pourrait être Paul Léoto.
0: Et c'est pas Léoto. Bonne réponse de Franck Ferrand.
6: Il le savait depuis le début. Je n'arrive pas à retenir.
12: C'est vrai.
6: Diariste Paul Léoto.
3: Oui, ça pourrait être Paul Léoto.
6: Non, mais
3: qu'est-ce qu'il est intelligent, le mec du Tour de France.
0: Pour Sylviane Cardozo, qui habite Lozay, c'est en Charente-Maritime. À qui doit-on ces jolies lignes? Je naquis infirme et malade, je coûtais la vie à ma mère, et ma naissance fut le premier de mes malheurs.
12: Oh là, c'est beau, ça. Ah
3: bah, c'est quelqu'un qui... Jean-Luc Delarue?
12: C'est quelqu'un qui croyait en la vie.
6: C'est Baudelaire, quelqu'un dont la mère est mort en lui donnant naissance.
0: Eh ben bah oui, ça, c'est ce qu'il raconte.
6: Oui, j'ai compris, c'est ça que vous voulez dire.
10: Un grand dépressif.
0: Je naquis infirme et malade, je coûtais la vie à ma mère et ma naissance fut le premier de mes malheurs.
6: Est-ce que ce ne serait pas un peintre?
0: Non, ce ne serait...
12: Non, c'est un poète.
0: Je vous confirme, ce n'est pas un peintre.
12: C'est un poète.
6: Alors est-ce que ce serait un poète?
0: Un poète, écrivain, surtout plus que poète.
12: Oui,
6: je pense hélas à ce, sacré Victor.
0: Non, philosophe aussi.
6: Ah,
0: je pensais que M. Ferrand savait ça.
12: Oui, non, mais je connais en plus la citation.
6: Oui, je connais.
3: Vincent Lagaffe? Moi, c'est le seul philosophe que je connais.
12: Est-ce que ce ne serait pas Jean-Jacques Rousseau?
0: Et c'est Jean-Jacques Rousseau. Bonne réponse de Franck Ferrand.
6: Il n'a jamais été heureux.
0: Une citation maintenant pour Jérémy Joblin, qui habite Molette dans les Yvelines, qui a dit « Dans un monde sans mélancolie, les rossignols se mettraient à rôter. »
4: Oh, oh, très joli.
3: C'est Jean-Yann.
2: Micheline Dax.
0: Quel rapport.
2: Je sais qu'elle imitait bien l'oiseau.
0: Oui, d'accord.
3: Mais elle rôtait bien, surtout.
4: Ça pourrait être Pierre Dac.
0: Non, non. Dans un monde sans mélancolie, les rossignols se mettraient à rôter.
3: Est-ce que c'est français?
2: Est-ce que c'est français?
0: Français d'origine étrangère.
4: Ionesco.
0: C'est Ionesco, non, mais on est dans la même nationalité.
2: Sarkozy.
4: Un roumain, donc, un roumain.
2: Tolstoï.
3: Un roumain. Ah bah c'est Cioran.
2: Moi, je connais.
0: Et c'est Cioran.
3: Bah oui.
0: Bonne réponse. Excellente réponse.
3: T'es bien emmerdé, Ferrand.
4: Ah là, je reconnais.
3: Parce que le clown l'a trouvé. Alors toi, tu galérais.
0: Émile Cioran, c'est de la culture, ça.
2: Bravo, Toen.
4: Bravo,
2: Toen.
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0: Une question pour Vincent Morizur, qui habite Pau dans les Pyrénées-Atlantiques. Je vous emmène à Corbière, en Provence, quand je dis je vous emmène. C'est parce que le président de la République fait une visite d'État aujourd'hui en Provence à la plus grande fête agricole en plein air d'Europe. Vous qui avez lu le Parisien, monsieur.
4: Exactement, il va rejoindre même Christophe Castaner, qui est le régional de l'État.
0: Oui, mais alors la question, c'est pas celle-là.
4: Merde, j'aurais dû.
0: À quoi va pouvoir jouer le président Macron s'il le souhaite?
10: Ouais, à la pétanque.
11: Non, un truc non. De bouse. Comptez
4: oui,
11: les bouses.
4: Les
11: non, il faut parier
4: non,
11: sur...
4: Non, à l'autobouze. C'est un l'autobouze.
0: Oui, le l'autobouze. Bonne réponse.
11: Non mais c'est génial. Je vous explique, il y a une vache en fait, donc qui dans un coin, et donc ils font des carrés et des rectangles, et il faut parier où la vache va lâcher la bouse et la personne qui gagne. Non, mais c'est un truc de dingue, le lâcher de bouse, c'est
0: il
11: pas
0: va,
11: le...
0: Il va se marrer Macron. Ouais, hein. Ouais.
3: Non mais fais un métier.
0: Quand tu penses qu'il est sorti de chez Rothschild pour jouer au loto-bouse.
11: Je ne connaissais pas du tout ce truc.
4: Non mais ça c'est vraiment bien.
0: On en avait déjà parlé ici, c'était pas forcément là-bas à Corbière en Provence, parce que c'est un jeu qui a pris, si j'ose dire. Ah oui. D'être ça du succès, ce genre de truc, ça fonctionne.
4: Ah, c'est génial. C'est,
0: mais on avait parlé déjà il y a quelques années dans l'émission. On avait eu un organisateur de l'autobouze au téléphone, parce que c'est vrai que c'est assez surprenant. On quadrille un pré, hein,
1: oui,
0: avec des numéros et des grosses cases, hein, assez grosses, pour que quand même on soit à peu près sûr où la vache va mais compris rien.
4: Va caguer. Où la vache va caguer.
0: Voilà. Bon. Et on mise sur un numéro et on attend que la vache fasse ses besoins.
1: Voilà. Mais alors, ça consiste, on parie dessus.
0: On choisit sa parie sur un numéro, voilà.
1: Et alors, qu'est-ce qu'on gagne? On gagne la bouse elle-même.
4: Ah, bah, il faut que t'aies les bons numéros. Non, mais il faut que t'aies les bons numéros. Parce que les vaches, elles peuvent faire caca sur la cage 15, 17, 32, 53 et 47.
0: Et caca donc... complémentaire.
11: Et vous savez qui est le plus fort à ce jeu? Vous savez pas qui est le plus fort à ce jeu?
0: Non.
11: Bah, Jamel Debbouze.
3: Oh, je suis fort.
0: J'ai honte, maman, j'ai honte. Le lotobouze, non, ah c'est oui. Pas facile d'être président de la République.
1: Non, c'est
0: la veille, tu fais un hommage à Jean-Paul Belmondo, t'as pas les bons noms de films. Le lendemain, t'es obligé d'aller faire un lotobouze avec Castaner. Non, franchement, dans la plus grande fête agricole. Ah non, moi, je vous dis, j'imagine Zemmour au lotobouze.
4: Oh là là.
0: Non, c'est un dur métier, avouez, franchement.
14: Mais oui, se battent tous pour être président, c'est très difficile.
0: Bah ouais, bah ouais. Est-ce que vous croyez que Brigitte va venir avec lui au autobouze?
3: Elle ne peut pas avec ses talons. Elle se met un pied dedans.
0: Ah, vu qu'à un moment donné, quand ils sont arrivés tous les deux, ils sont arrivés aux Invalides, Brigitte et Emmanuel Macron, ensemble, accrochés, comme un couple soudé qu'ils sont.
15: Oui, accrochés, enfin, elle le prend par le bras.
0: Oui, elle le prend par le bras, oui. Par quoi vous voulez qu'elle le prenne, vous voulez?
3: C'est tout le monde, la question que tout le monde se pose.
0: Et ils sont arrivés, ils étaient très soudés, très unis. C'est un couple amoureux, ça on le sait depuis toujours. Oui. Et encore aujourd'hui. Et à un moment donné, quand même, on a vu qu'elle connaissait pas bien le protocole. Et lui était emmerdé parce qu'il savait pas comment lui dire. Maintenant, faut que tu me...
4: Faut que tu partes.
0: Vous avez pas vu ce moment? Ah, c'est un moment génial parce que, effectivement, il y a quelqu'un qui l'attrape par le paletot, la Brigitte.
4: Oh non.
0: Et lui.
3: Oui, parce que lui, il doit suivre l'ordonnance qui est devant.
0: devant lui. Il doit être tout seul pour passer devant le général, voilà, devant le machin.
16: Il y a quelqu'un devant lui qui lui montre le chemin.
0: Exactement. Et là, là, il faut écarter l'épouse. Ah bah ouais. Oh, c'est quand même pas simple ce métier.
17: Les bouses ?
4: Non.
0: Oh, Julie Leclerc, elle s'y met vite. Hein.
4: Ah, oui. Ah, c'est une fille de la campagne. Hein.
0: Vous faites des lotobous là-bas chez vous dans le Poitou?
17: Non, mais j'ai déjà joué au loto avec des invités. Des, enfin, pour d'une grande fête, j'ai organisé des lotos où il y avait des
0: vrais lotos.
17: Des vrais lotos avec des lots.
0: Avec des gains et tout.
17: Énormément de cadeaux et tout.
0: J'ai fait ça à votre anniversaire.
17: Ah, mais vous y étiez.
0: Je m'en souviens.
17: Vrai, ouais,
0: moi aussi, j'ai gagné. On est reparti avec
16: j'ai gagné.

0: Là, vous êtes... Ah, vous n'étiez pas là ce jour-là.
1: Oh là là là là là.
2: Oh, incident diplomatique.
3: Oh là là là là.
0: Valérie, racontera. Pardon si tu m'écoutes, mais je suis obligé de raconter un soir où Valérie Mérès avait. Je crois que je l'ai jamais vue comme ça, notre Valérie. Ah elle boit pas beaucoup, c'est pas une. Oui. Une c'est pas Mergo.
2: Les doses sont pas les mêmes.
0: Non, c'est vrai, très sobre.
1: Oui, oui.
0: Et puis ce jour-là, je sais pas, il faisait chaud, je sais pas ce qu'il lui a pris.
1: Elle s'est bourrée la gueule.
0: Voilà, on peut dire ça. Et à un moment donné, ah mais je pensais que vous étiez là, Julie.
4: Oh, bon, je devais être là, mais j'ai fait.
0: Quelqu'un lui a proposé, allez, encore un petit coup de champagne rosé avec la bouteille de Gérard Leclerc. Elle dit, ah non, pas celui-là, il est dégueulasse.
4: Oh, mais c'est pas vrai. Moi, j'adore.
1: Moi, j'aime beaucoup ce qui tombe.
5: Bah oui,
0: ah mais
5: bon,
0: oui, nous aussi. Non,
6: mais y a, vous en faites combien de bouteilles, Julie?
0: Oh, deux, il y en a deux.
1: Elle peut pas le dire.
0: Mais ça tombe sur nous, dis donc.
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0: Vous, vous frisez surtout de ridicule de temps en temps, Roman.
8: Pourquoi, pourquoi vous dites ça?
3: Oh, la balle.
8: D'ailleurs, je comprends pas pourquoi est-ce qu'on m'a mis avec les intellos du côté des gens qui ont des bonnes réponses.
3: Parce que t'as progressé.
8: J'ai progressé.
3: Mais oui.
8: Je pense que t'as pas écouté les dernières émissions.
0: Alors, ce que je ne comprends pas, monsieur Dodwig, c'est que vous êtes censé être le Benjamin de l'émission, le plus jeune, le genou, le gamin des grosses têtes.
8: C'est un petit peu exagéré, mais oui.
0: Et vous arrivez avec un sweatshirt Joe Dassin.
8: Eh, c'est pas la classe, ça? Bim! Mais je vais vous dire.
0: C'est quoi ce sweatshirt Joe Dassin? C'est louche.
8: Mais non, mais c'est juste que j'ai de la nostalgie. Vous voyez, moi, je suis né en 1998. Moi, j'ai une vraie nostalgie de toute la période de Joe Dassin, Serge
9: Gainsbourg. Parce que tu l'as pas connu.
8: Mais moi, je suis jaloux de vous parce que vous avez connu les années 80 et vous avez connu la belle époque, je sais pas, celle où on pouvait fumer à la télé, celle où on pouvait fumer
9: dans les avions.
8: Dans les avions.
9: Absolument.
8: Nous, on n'a plus le droit de fumer dehors.
6: Vous pouvez baiser dans les avions.
8: Oui. T'as baisé dans
5: ça
8: les avions.
5: Ça sent le vécu.
9: Mais on peut encore. Hein, c'est juste que tu arrives plus. Hein.
8: Mais quelle belle époque, les années 80.
3: L'amour libre.
0: Mme Bachelot, attention, je vais vous gronder. Hein. Si à peine deux minutes après que l'émission ait commencé, vous êtes déjà sur votre téléphone
5: je
0: portable...
5: Je le mange. Je commandais mon taxi.
0: Ah, parce qu'elle a un rendez-vous important. On peut pas dire avec qui, mais...
3: Ah si, avec qui, Roselyne? Avec qui, Roselyne?
5: Mais non, avec...
8: Adil Rami.
5: Avec un ex.
3: Bon. T'es sorti avec le président
6: Sarkozy? Il est vieille, c'est connu.
8: C'est dans les vieux pots qu'on fait les meilleures soupes.
0: Mais pourquoi vous voyez encore le président alors?
5: Je l'ai même vu hier soir.
0: Mais là,
6: comment il va? J'espère faire un troisième.
5: Bah, on a des amis communs.
9: Mais voilà. Lequel Chirac?
0: C'est à l'Élysée que vous allez alors, Roselyne?
5: Non.
0: Ah, vous avez rendez-vous avec le président ailleurs qu'à l'Élysée?
5: Mais oui.
0: Mais où ça?
3: Dans son boudoir.
5: Mais au Collège de France.
0: Au Collège de France? Ah bah oui, c'est normal, il retourne au collège.
5: Oui, c'est ça.
0: Qu'est-ce que vous allez faire au Collège de France?
5: Je vous en parlerai, que j'ai l'habitude de suivre les leçons du Collège de France. C'est pour ça que je trouve quelques réponses aux grosses têtes.
0: Bah, j'ai en tout cas choisi la première citation pour vous, Roselyne.
5: Mon Dieu.
0: À destination de monsieur Isaac Charby, qui habite Saverne, qui a dit « Les femmes mûres font mieux l'amour ».
5: Salaud. Ah oui, c'est pour ça que c'est pour Roselyne.
0: Les femmes mûres font mieux l'amour parce qu'elles pensent toujours qu'elles le font pour la dernière fois.
5: Oh, c'est chouette. C'est bien.
8: Emmanuel Macron.
5: Mais il y a cette...
8: Merci.
5: Il y a cette phrase dans James Bond, d'ailleurs.
0: Et alors, donc
5: c'est, ben,
8: Yann Fleming.
0: Yann Fleming, bonne réponse. La deuxième citation est aussi pour Roselyne, d'ailleurs, à destination d'Inès Idrich, qui habite Mâcon, qui a dit « L'amour, c'est comme l'opéra, on s'y ennuie, mais on y retourne.
6: Oh. »
8: C'est mignon.
6: C'est
8: beau.
6: C'est une femme.
0: Non, c'est un grand écrivain qui a dit ça.
9: Victor Hugo.
0: Non. Un des écrivains préférés de Philippe Bouvard, d'ailleurs.
3: Balzac.
0: Non. Qui, d'ailleurs, a utilisé le nom de mon prédécesseur dans une de ses œuvres les plus célèbres.
3: Ah bon.
8: Bouvard et Pécuchet.
5: Flaubert.
0: Gustave Flaubert. Bonne réponse de Philippe Claudel. Je vous ai donné un gros indice, faut dire, hein, avec,
3: oui, très gros,
0: avec
3: très gros,
0: Bouvard, oui, et Pécuchet. Pour Virginie Réniger, qui habite Beaumont-Hague. Enfin, j'ai donné un gros indice, on va dire, à quelques-uns d'entre vous, parce que...
3: C'est vrai que ça n'a pas beaucoup aidé Az.
9: Non, j'étais pas loin, j'étais à deux lycées près de le trouver.
0: Alors là, tout le monde le connaît, et c'est pour Virginie Réniger...

0: dans la Manche, qui a dit « On a souvent besoin d'un plus petit que soi pour lui casser la gueule. »
1: Ah, j'aime bien. Carla Bruni.
0: C'est bien. Il est en forme, Dominique.
1: Ouais, il est bien. C'est l'esprit de Joe Dassin qui est avec moi.
2: Alors, c'est mort ?
0: Ah non, c'est quelqu'un qui vit encore.
2: C'est français ?
0: Qui d'ailleurs est devenu octogénaire en juillet dernier.
3: Patrick Bruel.
0: Qu'est-ce que je dis ? Octogénaire, nonagénaire.
4: Nonagénaire, oh. 55 ans.
5: Ah, Pierre Richard ?
0: Non, il est de... C'est vrai, je suis... donc j'avais pas fait le calcul. Il a eu 90 ans en juillet dernier. C'est vrai, jusque-là, je disais qu'il avait 80 ans et plus, qu'il était octogénaire, mais ça fait 10 ans que je fais l'émission, donc voilà, c'est logique.
4: C'est un Américain ?
0: On voit pas le temps passer. Non, c'est un Français.
2: Un Français nonagénaire.
0: Mais en 1934, donc, puisque vous avez fait le calcul.
4: Un comédien ?
2: Et c'est un comics ?
0: Acteur, non, il a joué une fois ou deux au cinéma, mais enfin, c'était pas un acteur.
1: Chanteur.
0: Enfin, chanteur, oui.
5: Michel Sardou.
0: Michel Sardou
1: n'est pas mort.
0: Michel Sardou est en exclusivité sur CNews.
1: Je sais. Joe Dassin.
0: Mais non.
4: Léo Ferré.
0: Mais non.
1: Nino Polnareff.
3: Polnareff.
0: C'est quelqu'un qu'on cite souvent en plus aux grosses têtes.
1: Michel Polnareff.
0: Il a publié plein de bouquins d'ailleurs.
4: Ah, il est créé.
5: Antoine.
0: Il a même fait une chanson sur Bernard Pivot, pour tout vous dire.
4: Pierre Perret.
0: Ah. Bonne réponse de Philippe Claudel. C'est Pierre Perret.
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0: Ah oui, vous ne connaissez pas encore tout le monde, monsieur Vizorek. Vous
1: avez entendu... bien heureux.
0: Vous avez entendu parler de Johan Rioux déjà.
1: J'ai déjà entendu parler de Johan Rioux, ce qui est encore pire, mais oui, il a été commentateur de foot en Belgique.
0: Mais oui,
1: on est. Il a commenté, on a le même métier, en fait.
4: C'est
1: ça qui est génial.
8: Si, j'ai commencé.
9: Mais
8: dans
9: pas le même
8: sport.
9: Avenir.
10: Les gens, en général, les gens qui connaissent le mieux Johan Rioux sont des psychiatres.
1: Mais aujourd'hui, vous avez fait un truc vraiment par pair aujourd'hui.
0: C'est-à-dire.
1: Alors, on a deux Christine.
11: Ah non, je suis pas une paire. On a
0: à deux Christine, deux gros.
1: Non.
0: Deux Belges.
1: On a, oui, vous avez deviné, c'est ce que vous vouliez faire. On a deux anciennes stars des années 80 et 90 de la télé. On a deux commentateurs de foot.
11: C'est qui les anciennes stars?
1: Christine et Christine. On a le même cerveau, Laurent, parce que j'ai vraiment pensé à ça. Je me suis dit, mais
9: pas Ariel,
0: il a le même cerveau. Ne le dites pas à BFM. Vous croyez que je pense à tout ça, mon pauvre Rio? Non, on regarde qui est libre, les agendas, on essaie de créer un équilibre, des gens drôles, des gens cultivés, des couillons, des têtes de turc. Vous êtes dans la catégorie couillons, têtes de turc. Mais qui parle? Alors, j'ai besoin de gens qui meublent, vous savez, dans cette émission. Alors, il y en a qui meublent avec élégance, comme Monsieur Wiesmann, par exemple.
10: Écoutez, moi, j'ai fait une formation de décorateur, je meuble très très bien.
0: Il y a ceux qui meublent en racontant n'importe quoi, comme vous, monsieur. Rioux, voyez-vous. Et puis il y a les autres.
1: Mais est-ce que vous connaissez les deux Belges? Vous vous connaissez Christine
10: Moi,
1: et Alex?
10: Je connais Christine. Qui ne connaît pas Christine?
9: Et qui ne connaît pas Alex?
10: Vous êtes trop aimable. Mais vous vous êtes jamais
0: elle
10: croisé.
0: Elle a bien fait de retenir le prénom parce qu'elle n'avait pas le nom. Et vous, monsieur Wiesmann, qu'avez-vous fait de vos vacances? Car nous ne nous sommes pas vus depuis...
10: Écoutez, j'étais dans un pays très singulier qui s'appelle l'Albanie, où il y a 200 000 bunkers. Donc, il est probable que s'il y a une guerre nucléaire grâce au grand dictateur Enver Hoxha qui a dirigé l'Albanie pendant 40 ans, eh bien, les Albanais seront les seuls survivants. Et c'est des gens très sympathiques, des physiques un peu à la Bernard Mabille.
11: Oui, vous avez dit en coulisses, ils sont tous moches.
10: J'ai dit ça parce que je vais en vacances pour me reposer. Et quand vous avez un type qui a fait 4 heures de fitness, qui passe devant vous avec sa nana qui sort de Beverly Hills, ben, c'est pas reposant. Donc, je suis allé dans un pays de moche, c'est tout.
0: Oui, c'est vrai, ben, c'est pareil, il fait jamais à Mykonos, vous voyez.
10: Ah oui, vaut mieux pas.
0: Une première citation pour monsieur Verdun, tiens, qui habite Marseille, et non pas inversement. Il habite dans les Bouches-du-Rhône. Monsieur Verdun, il espère un premier chèque RTL. Il a peu de chance, hein. C'est une première citation assez facile, qui a dit Zorro, visuellement, c'est le pape en négatif.
11: Il est mort?
0: Ah non, il est vivant. Il était encore
12: des
0: là
12: Français,
0: hier.
12: Des Français? Gueluc!
0: Philippe Gueluc, oui. Bonne réponse de Bernard Mabille. Une citation maintenant pour monsieur Pignol qui habite
1: c'est un ami.
3: C'est bien parti. C'est bien.
1: Je l'ai rencontré ce matin.
0: Alors pour monsieur Germain Pignol qui habite Massa dans l'Ariège, qui a dit au pays de Bocuse, McDonald's m'apparaît comme le moins utile des travailleurs immigrés.
10: Waouh!
8: Philippe Bouvin?
0: Non, mais on n'est pas loin.
1: Jacques Martin.
0: On est de cette génération.
11: C'est Sim.
0: Pas Jacques Martin, c'est pas Sim.
4: Benichou.
0: C'est quelqu'un qui n'aime pas, vous l'aurez compris, la restauration rapide.
11: Benichou.
0: Non, non, non.
2: Et il vit toujours?
0: Il vit toujours.
11: Et il vit beaucoup.
0: Et quand vous saurez qu'il est né à Lyon.
11: Bah, est-ce qu'il vit debout?
4: Laurent Girard.
8: Bernard Pivot.
0: Bonne réponse de Christine O'Crène. C'est Bernard Pivot. Une autre citation, et cette fois, ce sera pour Virginie. Qui a fait
1: c'est Christine. C'est Christine.
10: Alors, en fait... Non, c'est le panneau cher, là. Comment il s'appelle?
11: Je me lâche à Paris, parce qu'encore, si je fais ça, je me fais tirer dessus.
10: Vous prêtez pour un sanglier?
4: Si tu fais ça,
1: ah ben oui.
11: C'est la saison finis, de la chasse.
10: Tu finis sur le capot avant de la bagnole.
0: Ouais. Franchement, madame Bravo, c'est pas très agréable pour nos auditeurs de vous entendre.
11: Si, ça leur rappelle... leur jeunesse, quand ils me regardaient à froufrou. Si, moi, ah bah, les gens aiment beaucoup.
0: Mais vous faisiez déjà ça dans froufrou.
11: J'ai toujours fait ça.
2: T'as toujours été distingué.
0: Une dernière citation avant qu'on passe aux choses sérieuses pour Stéphanie Fargy. Attention, plus difficile, cette citation plus culturelle. Stéphanie Fargy habite Metz en Moselle qui a dit « S'il ne se passe rien, écrivez-le pour le dire. »
10: Oh, c'est
1: un intellectuel.
0: Alors,
2: oui.
10: Samuel Beckett.
0: À l'époque, Ce mot n'existait pas, voyez-vous.
2: Mao Tse-Tung.
0: Non, on n'est pas du tout en Asie. On est plutôt dans l'Antiquité romaine, bien sûr.
2: Cicéron.
0: Ah, ouais. Bonne réponse de Bernard Mabille. C'est Cicéron.
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1: Est-ce que Richard est resté simple au contact de ces grandes stars sans Sharon Stone, tu n'existerais pas.
2: Ah non, il restait tout
1: Sharon Stone,
2: Richard,
1: non, qui t'a un petit peu mis.
10: J'étais très pote avec Sharon Stone, mais c'est pas elle qui m'a mis.
0: Ah bon, je savais pas ça, moi.
2: J'ai couché avec.
1: Ça a été une de ses premières clientes.
2: Mais comment vous savez tout ça?
1: J'ai regardé le Wikipédia à 5h53 ce matin.
0: Qu'est-ce que vous avez fait avec Sharon Stone?
2: D'après vous.
0: Mais pourquoi vous nous racontez pas ces trucs-là?
10: Vous me posez pas de questions.
0: Eh ben moi, je vous en parle.
10: Il y en a pour les autres.
0: Alors, qu'est-ce que vous avez fait avec Sharon Stone?
10: Avec Sharon, non, Sharon Stone, elle m'a repéré à la base parce que on a fait le festival de Cannes ensemble.
0: Ouais.
10: Je la connaissais pas. J'avais mis donc mes premières sculptures sur des tables, voilà, qui étaient là sur un dîner.
2: Oui, au Courtepaille.
10: Et ensuite, voilà, exactement. Et ensuite, elle était elle aimait mes sculptures. Et donc, elle en a acheté, on a fait la promotion, puis on est resté potes pendant des années.
2: Ça t'a coûté $1 million?
10: Ça m'a coûté $3 million, pas d'un million.
0: Vous lui avez fait un pic à glace en résine?
10: Basic Instinct.
1: Qu'est-ce que vous lui avez offert, Richard, ou qu'est-ce qu'elle a payé pour vous avoir? Okay.
10: Qu'est-ce qu'elle a payé pour m'avoir?
2: C'est pas une pute.
10: Elle a payé très cher pour m'avoir.
1: Vous imaginez passer de Sharon Stone à Yoann Ryu? La décadence totale.
2: Mais t'as rien offert.
1: Ta vie est un échec. C'est bien, tu évolues bien, c'est franchement.
0: Je voulais pas dire, monsieur Rolaski, mais j'ai l'impression qu'Yoann Ryu se fout de votre gueule.
10: Oui, absolument,
1: non, pas du tout, parce que je sais que vous êtes un immense artiste. Apparemment, c'est un matin, vous êtes levé et vous avez changé de vie, non? Vous n'étiez pas dans le management avant. Qu'est-ce qui vous a amené à l'art?
0: J'ai entendu des interviews depuis Jacques Chancel. Mais dès comme ça.
2: Mais c'est pas ça. Il était gardien de zoo.
1: Non, mais Richard, sérieux.
2: Et il voyait des singes, il s'est fait peigner en rose.
1: Je crois que vous étiez dans le management, c'est ça, non?
10: Oui, absolument. J'ai fait une espèce de burn-out et un jour, j'ai voulu me revenir à ce que je voulais faire vraiment.
1: Vous avez souffert.
10: Oui, j'ai un peu souffert, effectivement. Et après.
0: De toute façon, dans ce métier, il n'y a pas de promo, il n'y a pas d'interview si on n'a pas souffert. Si tous les dimanches soirs, moi, je regarde 7 à 8, si tu n'as pas souffert, tu n'as pas de promo.
2: Et Frédéric Lopez, c'est pas ça, lui?
0: C'est vrai, il faut avoir souffert.
2: Mais oui, quand vous faites le dimanche
0: soir. Carina, vous n'avez pas assez souffert.
9: Non, j'ai pas assez souffert.
11: Pourtant, quand on fait la gueule, hein.
8: Ou peut-être.
3: Allez.
8: Ça, c'est pas non mais Johan, tu regardes les notices biographiques avant de venir à l'émission.
1: En fait, ça m'intéresse énormément. Et Richard, c'est la première fois que nous faisons quelque chose ensemble. Et franchement, j'ai
10: nous faisons quelque chose ensemble.
1: Non, franchement, je vous écoute régulièrement en grosse tête et je vous trouve très très bon. Vraiment, je vous trouve très très bon parce que vous avez su faire votre place. Mais il faudrait que vous pouviez encore progresser sur un domaine.
0: Oui. La sculpture.
10: Oui.
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0: Ah, une question médicale pour Monsieur Legendre qui habite Lyon. Comment appelle-t-on une lésion dermatologique caractérisée par une rougeur congestive de la peau, mais qui s'efface à la vitropression, c'est-à-dire en appuyant dessus, vous voyez, notamment avec un verre de montre, généralement, paf, vous avez une rougeur, vous appuyez bien dessus et elle disparaît.
4: Un bubon.
0: Un bubon, non.
4: Mais si on appuie avec son doigt, ça s'efface aussi.
0: Oui, bien sûr, mais...
13: Oui, mais une fois qu'on relâche son doigt, ça revient.
14: C'est-à-dire que c'est pas un hématome, quoi, c'est une chose
0: plus légère. Ah non, c'est pas un hématome.
14: Un zona.
0: C'est un mot qu'on connaît tous, hein, mais effectivement... on en
14: un érythème.
0: Un érythème, bonne réponse.
13: Érythème fessier.
0: Bonne réponse,
15: oui,
0: de monsieur Baffi.
15: En général, c'est fessier.
13: C'est aux fesses, en général, aux fesses.
0: Eh ben voilà, bien, je viendrai vous appuyer du verre sur vos fesses.
13: Ah ben, faut que je me colle.
16: Oui, c'est une irritation,
15: c'est
16: quoi.
15: C'est toujours un érythème.
4: Ce n'est pas du tout, en général, aux fesses. Sinon, on ne dirait pas érythème fessier pour préciser que celui-là est aux fesses.
13: Je vous remercie, professeur.
16: Cette précision, oui, professeur, franchement.
13: Il n'était pas temps, hein, ce professeur.
0: Pour Christelle Labani, qui habite à Lille, dans le Schnorr, monsieur Janssen. On va parler du débarquement de Normandie et évidemment cette année au mois de juin, on a célébré le 6 juin 1944 et le 6 juin 1944, parmi ceux qui débarquaient, ceux qui sont venus aider notre pays, il y avait des Numunu ou des Paducas, autrement dit des...
4: Des Zoulous.
0: Non, ils étaient 13 à participer.
4: Des Pygmées.
0: Des Pygmées, non. 13 à participer au débarquement de Normandie. Et d'ailleurs, c'était plutôt compliqué pour les Allemands parce qu'ils avaient leur propre, on va dire, vocabulaire, propre code, qui fait qu'on ne comprenait pas forcément les messages qu'ils s'envoyaient. C'est intéressant à savoir que parmi les Américains qui ont débarqué en Normandie, vous voyez, il y avait...
15: Des Indiens ou des Esquimaux.
0: Alors, des Indiens, oui, mais lesquels?
13: Des Sioux.
4: Des Guarani.
0: Non, non.
14: Des Apaches.
0: Les Apaches.
15: Les
0: Apaches.
15: Bah, non. Les Indiens, c'est des Indiens.
0: Non, il y a différents territoires indiens.
4: Des pieds noirs.
0: Non.
13: Des pieds noirs.
4: Des Sioux.
0: Non, non, ils viennent essentiellement, d'ailleurs, ces Indiens-là, d'Oklahoma, vous voyez. Bon, il y en a un peu au Texas, mais c'est surtout en Oklahoma qu'il en reste. Ils viennent des grandes plaines américaines et ils étaient...
13: Appalaches.
0: 14 Indiens, vous dites.
13: Les Appalaches.
0: Appalaches, non.
4: Apaches. Donc, Apaches.
0: Apaches non plus. Non, mais vous m'avez dit Sioux, vous m'avez dit Apaches, vous m'avez dit... Tous les
15: Cherokee.
0: Comment vous dites?
15: Cherokee.
0: Non, tous les Indiens, sauf ceux-là, sauf les bons, vous voyez.
13: Bah oui, bah...
16: Mimicicu.
0: Mais comment?
13: Mimicicu.
0: Ça, c'est un Indien dans la ville.
13: Oui.
0: Là, je vous parle d'un Indien à la plage, vous voyez.
13: C'est un nom connu d'Indien.
0: Un nom connu d'Indien, oui, oui,
13: ah oui.
15: Et ils ont toujours une tribu dont on parle.
0: Et en plus, ils ont échafaudé la communication du plan Overlord, vous voyez.
13: Ah oui, alors ça, c'est sûr.
14: Alors des signaux de fumée.
0: Alors qu'il y avait d'autres Indiens, d'ailleurs, que vous ne m'avez pas cité non plus, qui, eux, sont intervenus dans le Pacifique dès 1941, c'était les Navajos. Bon, alors, les Navajos, eux, ils étaient dans le
14: Navarro.
0: Pacifique.
14: Oui.
0: Dans...
14: Oui, ils avaient l'accent pied noir, les Navajos.
0: Ils ont toujours fait des séries à nains sur TF1.
4: Des Iroquois, non, c'est pas
0: non, les Iroquois, mais c'est pas bête, les Iroquois.
17: C'est pas bête, les Iroquois.
0: Non, vous voyez qu'il en reste des Indiens.
18: Oui, il y en a plein, il y en a plein.
0: Vous êtes sur votre réserve, alors forcément.
15: Les tipis. Les Indiens tipis.
18: Mais non, ça c'est leur maison. Mais qu'est-ce qu'elle est con.
17: Les squaws.
0: Mais les squaws, c'est la femme de l'Indien.
15: Mademoiselle Indienne.
17: Je sais, mais j'essayais d'être drôle. Oh là là là.
18: Ah bah c'est réussi.
0: Eh ben vous vous dites, on est mort de rire. Les... C'est l'air amusant, pardon hein, de vous le dire comme ça, quand même donner un tout petit indice supplémentaire.
18: Les Iroquois.
0: C'est amusant qu'ils aient débarqué en Normandie.
15: Ah.
18: Ah.
15: Les... Oh là là.
18: Alors, les pommes-pommes. Oh. Les pommes-potes.
15: Les...
0: Quoi, j'ai envie de dire... Comme leur nom l'indique.
17: Les camemberts.
0: Mais non.
18: Les calvados. Les calvados.
0: Mais non, voyons. Oh là
15: les
0: là,
15: vaches.
0: Comment vous dites?
15: Les vaches.
0: Les vaches.
15: Bah, je sais pas, je...

0: C'est vrai, c'est l'ironie du destin, c'est l'ironie du vocabulaire.
1: Les alcooliques.
0: Les bénons, pas les... Bon, je vous remercie, dites donc.
2: Les Stone et Chardin.
3: Ils débarquent en Normandie.
0: Ils débarquent.
4: Les Calvaco.
0: C'est, mais non, c'est le plan Overlord.
3: Les Cacos.
0: Vous voyez. Ils se sont préparés pendant 3 ans sur la base américaine de Fort Benning en Géorgie. Et là,
3: Turgoules.
0: Mais non, ils sont 13, 14. Vous voyez, c'est un peuple autochtone des plaines du centre des États-Unis. Vous voyez. Et ils sont là et paf, où ils arrivent, où ils débarquent.
1: Au Havre.
0: Je te le donne en mille, mais non, pas au Havre. En Normandie, vous voyez. Déjà, ils avaient du goût, ils allaient en basse Normandie.
1: Alors, c'est quelque chose qui se mange en
0: Normandie. Bon, on va donner 300 euros. Voilà, ah bah voilà. Ah bah voilà, c'est marrant. Et regardez. Regardez les mains qui se lèvent.
3: Je suis dans le public. Permettez que j'interroge le public.
0: Mais bien sûr.
3: Bonjour, monsieur. Comment vous appelez-vous?
5: Je m'appelle Stéphane.
3: Et selon vous, quelle est la bonne réponse, Stéphane?
5: Les Comanches.
0: Les Comanches, évidemment.
4: Mais oui.
1: La manche.
4: Ah, c'est marrant ça, qu'on n'ait pas eu.
2: Eh oui, nous, c'est des cons comme un manche.
0: C'est une autre tribu et c'est moi le chef.
4: Ah oui.
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0: Une question pour Cyrielle Jamy, qui habite Saint-Georges-sur-Layon, dans le Maine-et-Loire. Je vous ai dit tout à l'heure que ici actuellement se jouait cette comédie musicale The Funny Thing Happened on the Way to the Forum, le Forum en folie, si vous préférez. En français, c'est plus simple. Ça a été un film, d'ailleurs, aussi, le Forum en folie. Ça a été adapté au cinéma. Et dans la version cinématographique de cette comédie musicale, il y a un acteur qui jouait, pour la dernière fois, qui jouait son dernier rôle au cinéma. Il jouait Erroneus au cinéma, dans le film. Et c'est la dernière fois qu'on le voyait sur les grands écrans.
7: Acteur comique. Est-ce que c'est un acteur anglais?
0: Non. Alors, c'est un acteur américain.
7: Robin Williams?
0: Non. Et un acteur, écoutez bien, attention, qui était né en 1895. Mmh.
4: Harold Lloyd? Ah, oui.
0: Pas Harold Lloyd, mais on n'est pas loin.
7: Est-ce que c'est
4: Buster Keaton?
0: Pardon.
4: Buster Keaton.
0: Buster Keaton, excellente réponse de Franck Ferrand. Je vais expliquer au petit qui était Buster Keaton.
8: Ah, je sais qui est Buster Keaton, bon, quand oui, même.
0: Allez-y, alors.
8: Bon, expliquez-moi quand même. Il avait fait Bénir aussi.
1: C'était un génie.
0: C'était avant Chaplin. Chaplin qu'il s'est inspiré
8: Ils ont joué à une époque chez Keaton.
0: Alors, ils ont joué ensemble, en plus, dans un film de Chaplin, il faut le dire. Effectivement, ils sont tous les deux réunis, et Buster Keaton et Chaplin. Je crois que c'est dans Les Lumières de la Ville, il me semble, qu'ils sont l'un et l'autre réunis.
8: Absolument.
0: Les Feux de la Rampe. Limelight, ils font deux partenaires, deux vieux clowns.
8: Magnifique
0: passage, effectivement, dans Les Feux de la Rampe, c'est dans les années 1950. Et le dernier film de Buster Keaton, c'est bien dans Le Forum en folie, en 1966. C'était l'homme qui ne sourit jamais. L'homme qui ne rit jamais, Buster Keaton. C'était les films muets au départ. Et voilà pourquoi il a eu après, évidemment.
8: Et moins il riait, plus les gens riaient.
0: Et quand le film parlant est arrivé, évidemment, sa carrière a un peu commencé à décliner. Ça va de soi, mais il a fait des films comme Les Fiancés en folie. Je sais pas si vous voyez cette scène, c'est une scène culte des films muets de l'époque, où il y a des tas de femmes qui sont en train de courir, des femmes déguisées, enfin habillées, pas déguisées, des femmes en tenue de mariage qui courent parce qu'il a promis à 7 femmes en même temps de se marier, et les 7 courent derrière lui.
8: Ça me rappelle un souvenir.
0: C'est-à-dire?
8: Je vous jure que c'est vrai, j'espère qu'elles écoutent pas la radio, mais j'ai fait un spectacle au Grand Point Virgule il y a 2 mois, même pas, et j'avais invité plein de gens, puis j'avais invité des copines en me disant bon, avec un peu de chance, il y en a une qui voudra bien à la fin du spectacle. Et le problème, c'est
7: qui voudra bien quoi?
0: Devine.
8: Non, dîner avec moi, Ariel Dombal, évidemment. Non, tranquille. Et donc il y en a une qui vient me voir à la fin du spectacle, qui me dit c'était super, on va boire un verre après si tu veux. Je dis ouais, pas de souci, je dîne avec mon producteur et puis on y va. Et il y en a une deuxième qui arrive qui dit le spectacle était super, si tu veux on se voit après. Je dis ouais, pas de souci, je dîne avec mon producteur et puis après on y va. Puis il y en a une troisième carrière. Et puis au final, j'ai dit oui à 6 personnes différentes. Et j'étais en train de dîner avec mon producteur, j'écoutais pas ce qu'il me disait, parce que j'étais en train de gérer 6 conversations texto en même temps. Ouais, j'arrive, t'inquiète pas, j'arrive dans 1 quart d'heure. Et j'étais tellement paniqué, je savais pas quoi choisir, j'en ai choisi aucune.
0: Et ben c'est une version moderne des Fiancés en folie, effectivement. Il a fait aussi La Croisière du Navigateur, Le Mécano de la Générale, ça c'est les grands films de Buster Keaton. Et alors, il y a une anecdote incroyable que vraiment j'ignorais, justement, à la fin de sa vie. Il est mort. Il est mort à 70 ans d'un cancer du poumon.
5: À la fin de sa vie, il était au Cirque d'hiver à Paris.
0: Il a fait le Cirque Medrano, vous avez raison, dans les années 1950. Mais encore 10 ans plus tard, en 66, il meurt d'un cancer du poumon. La gravité de son état ne lui avait jamais été expliquée. Il pensait souffrir d'une simple bronchite. Pardon, Ariel.
7: Mais oui, ça fait très, très peur.
5: C'est très délicat.
0: Je suis en train de vous lire vraiment ce qui est arrivé à Buster Keaton. Et il était confiné à l'hôpital les derniers jours de sa vie. Et quelques années plus tôt, il faut savoir qu'il avait installé dans son garage un train électrique assez long. Et pour arrêter de fumer sur les conseils de son épouse, il posait sa cigarette dans un des petits wagons. Et il ne prenait qu'une bouffée à chaque passage du train, tous les quatre tours, de façon
7: La locomotive.
0: De façon à moins fumer que précédemment.
8: Ah, c'est comme ça que son immeuble a brûlé.
0: Non, mais quand même, c'est absolument incroyable, cette histoire. C'est une anecdote, moi, que
7: mais il est un véritable génie, total. Oui.
0: Voilà, maintenant, grâce à nous, vous savez qui est Buster Keaton, qui jouait donc dans la version cinéma de la comédie musicale qui se joue actuellement au Lido de Paris. Parlons d'une comédie musicale plus récente, sortie au cinéma en 2016. Alors, si je vous envoie la musique de cette comédie musicale, un film américain écrit par Damien Chazelle. Je me demande d'ailleurs si c'est pas la nouvelle musique de L'amour est dans le pré. La La Land.
8: Ah, elle est extraordinaire.
0: Je crois que maintenant, c'est ça qu'on entend dans l'émission de Karine Le Marchand sur M6 il y a quelques années. C'était, vous savez, la fameuse chanson de comment s'appelle ce chanson?
8: Blunt, dans James Blunt?
0: De James Blunt, voilà. Oui, elle a changé depuis, elle change, je crois, chaque saison.
7: Beautiful.
0: You are beautiful. Mais ça a changé chaque saison de chanson. Et cette année, je crois qu'ils ont pris la musique de La La Land. C'est évidemment avec Ryan Gosling. Mais qui est l'actrice qui joue dans La La Land?
8: Emma Stone.
0: Bonne réponse.
8: Voyez, Laurent, dès que votre question comporte quelqu'un qui est encore en vie, je trouve.
0: Et c'est vrai qu'Emma Stone va être au cinéma là cette semaine dans le rôle de la fiancée de Frankenstein. Ça s'appelle Pauvre créature. Moi, j'ai vu la bande-annonce. J'ai qu'une hâte, c'est de courir dans les salles de cinéma voir ce film. C'est une actrice exceptionnelle,
8: extraordinaire.
0: Emma Stone,
7: incroyable.
0: Et c'est vrai que cette musique de La La Land, moi, à chaque fois, je rêve quand j'entends. Si je peux entendre à nouveau cette musique, c'est mon film culte dans les comédies musicales.
8: Elle donne envie de danser. Johan, tu m'as convaincu, j'ai envie de danser avec toi maintenant.
0: Allez-y. Mesdames et messieurs, pour la première fois, Johan Rioux et Romain Todhuic dansent pour vous. Quelle horreur.
5: Oui. Un joli spectacle.
0: C'est un avant-goût du Horror Picture Show.
1: Et pourquoi il a pris son...
9: Oh, je suis bien. Un homme et une femme. Shabalabada.
10: C'est la nouvelle saison de Danse avec les Stars.
0: Franchement, le public n'est pas venu pour ça, non, monsieur Rioux.
5: Heureusement que c'est de la radio.
9: J'ai jamais aussi dansé de ma vie.
0: Romain Todhuic et Johan Rioux. Merci.
8: J'ai ressenti des émotions que je n'avais jamais ressenties auparavant.
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0: Oh yeah! Florent est au téléphone depuis Lannemezan. Bonjour Florent!
11: Oui, bonjour Laurent, bonjour les grosses têtes.
7: Bonjour Florent!
0: Ah, un petit accent des Pyrénées que j'entends, c'est ça Florent?
11: Ah oui, tout à fait, oui.
0: Que faites-vous dans la vie?
11: Écoutez, je suis sans emploi actuellement, mais je m'occupe également de location d'appartements sur Bannière de Bigorre. Est-ce que je peux donner mon site pour la location d'appartements?
0: Bien sûr, allez-y, oui.
11: Bah écoutez, mon site c'est séjourbigourdan.fr.
0: Ah bah voilà. Très bien, bah voilà, ça y est, je l'ai noté. Florent, il faut maintenant écouter les grosses têtes pour savoir laquelle de mes 6 grosses têtes vous dit la vérité. 5 vont vous mentir. Commençons par monsieur Jean-Jacques Perroni.
12: Alors, conseil du ministère de l'Agriculture, si vous voulez trouver un bon melon, c'est facile, il dirige l'Institut Hospitalo-Universitaire de Marseille.
0: Bernard Mabille.
13: Alors, Pierre-Jean Chalençon, viré de France 2 parce qu'il avait fait une photo avec Dieudonné. Eh bien, il s'est fait bien avoir. C'est Lynn Renault qui s'était déguisée.
0: Ah non ! Philippe Manœuvre.
14: Alors, Florent, voici la vérité vraie. Drame. Un patient atteint du coronavirus est décédé parce que ses proches, venus le voir à l'hôpital, ont débranché son respirateur pour mettre la clim.
0: Valérie Mérès.
15: Hier, une Anglaise a mis au monde un bébé de plus de 5 kilos. Oh. La maman a décidé de l'appeler Bonard Mabey.
13: Oh non, oh non, oh non, oh non, oh non, foutez pas. Alors, non, je m'en vais, là je m'en vais, non.
15: Vous pouvez vous foutre.
13: Vous pouvez vous foutre de ma gueule tant que vous voulez, mais pas dans les questions et tout. Alors, non,
0: pas à l'international.
13: Ah, Benamabé, alors.
15: Mais justement, tu te rends compte.
7: C'est hyper classe.
0: Michel Bernier.
7: Alors, nouveaux locaux du PS. Au vu de leurs résultats aux dernières élections, Olivier Faure a décidé de louer plus petit. C'est Stéphane Plaza qui leur a trouvé une studette de 25 mètres carrés.
0: Franz-Olivier Gisbert, pour terminer.
16: Le Louvre sera l'un des derniers musées à ouvrir, normalement le 6 juillet. La direction attendait que la Vénus de Milo puisse se laver les mains.
13: C'est vachement
11: alors,
13: dur.
11: Bon, écoutez, je pense que je vais éliminer Jean-Jacques Perroni.
0: Ouais, le melon de Marseille.
11: Ouais. Bernard Mabille également.
0: Vous éliminez Pierre-Jean Chalençon.
13: Ouais.
11: Je vais éliminer Armel.
0: Il n'y a pas Armel aujourd'hui.
7: Non, il y a Michel.
11: Ah, pardon.
15: C'est soit Michel, soit Valérie que vous avez pris pour Armel.
7: Oui.
11: Ah, excusez-moi, c'est Valérie.
0: À moins que ce soit Bernard.
13: Ah non, c'est pas.
11: Oh. J'ai pas bien entendu Valérie, du coup, mais...
13: Bon, c'était nul.
11: Bon, c'est pour ça, alors.
0: Vous voulez réentendre Valérie? On peut.
15: Je fais une deuxième prise. Alors, hier, une Anglaise a mis au monde un bébé de plus de 5 kilos. La maman a décidé de l'appeler Bernard Mabey.
0: Elle le fait bien, en plus.
7: Très bon accent.
11: Bon, donc je confirme que je l'élimine.
15: D'accord. Ah bon?
11: Il doit me rester Gisbert, je pense.
0: Gilbert, il est la même Gilbert.
11: François-Olivier, bon, je vais plutôt garder la bonne. Je pense que c'est Philippe Manœuvre avec le patient qui meurt parce que ses proches ont débranché
0: la vérité. Bravo, Florent.
14: Ancien.
0: Ça se passe en Inde.
7: C'est pas chez nous quand même.
0: Ça aurait pu se passer chez nous. Je vois pas pourquoi les Indiens seraient plus cons que nous. Les proches d'un homme hospitalisé à cause du coronavirus ont débranché son respirateur pour mettre la climatisation.
13: Non.
0: Il avait, si je vous jure que c'est vrai, il avait 40 ans. Il a été admis le 13 juin dernier dans l'hôpital Maharobi. Je vous donne tous les détails. Dans le nord de l'Inde.
14: Voilà.
0: Donc les proches du patient ont emmené un climatisateur à l'hôpital parce qu'il faisait plus de 41 degrés. Et comme ils ne savaient pas où le brancher, qu'est-ce qu'ils ont fait? Ils ont débranché le respirateur. Ils ne trouvaient pas de prise. Faut les comprendre.
7: En même temps, ils sont gonflés dans les hôpitaux de ne pas mettre plusieurs prises. Brancher le portable.
13: Bah, ils vont être poursuivis pour ce New Delhi.
14: Quel star.
0: Vous pouvez du torse. Vous pouvez du torse bombé. Et Bernard, quel cutas.
14: C'est quand même notre vache sacrée.
0: Bon bah écoutez, en tout cas pour vous Florence, ce sera Aix-les-Bains. On vous applaudit et on vous embrasse.
13: Bravo.
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0: Une question pour un Moulek, Dana Moulek, qui habite Saint-Amand-les-Onts. On va évidemment beaucoup parler de l'inauguration, enfin la réouverture de la cathédrale Notre. Vous étiez invité d'ailleurs à Notre-Dame de Paris, Gaël Chakalov, parce que les Macron vous amènent un peu partout. Où ils vont, il faut bien dire.
7: J'ai l'impression d'être un sac à main, moi. Non, j'étais
0: pas. C'était qui d'ailleurs? Parce qu'ils étaient. Il y avait trois personnes là dehors à se les geler. Il y avait Brigitte et Emmanuel Macron. C'était qui Esmeralda à côté? On m'a dit que c'était la maire de Paris, mais j'y ai pas cru.
7: Je ne
19: sais pas qui était là, mais je sais qui étaient les conseillers présents. Il y avait Jonathan Guéma qui s'occupe de la communication et BRP, Bruno Roger Petit.
0: Ah ouais, bah,
20: personne connaît.
19: Mais si, tout le monde connaît.
20: Ah, enfin. Bah,
21: moi j'étais invité à la Mosquée de Paris avec Faudel. Parce qu'ils ont refait le plafond, ça s'est super bien passé.
0: Bon, alors moi je voudrais vous parler évidemment des tenues des évêques, tout le monde en parle.